0: beaucoup de
1: Ouais, mais
0: I
1: ça.
0: love you, il y avait beaucoup d'I love you,
2: Il
0: hein,
2: love you. C'était très immature, c'était très. Oui,
1: Ouais, c'est
2: c'était
1: ça. Mais là,
2: gravissime.
1: là maintenant, le mot love you, il passe, mais de temps en temps sur certains poèmes.
0: Ouais, c'est vrai, de temps en temps. On
1: mais
0: le retrouve.
1: Pas dans tout.
0: C'est une marque, quand même.
3: Il sait l'utiliser à bon escient, I love you.
0: Voilà. C'est sa marque de fabrique, et de temps en temps, il met un petit I love you comme
2: Il
0: ça.
3: Il languit ça comme ça, tu vois.
0: Non, mais c'est bien, mais combien de temps il te faut pour écrire un poème pareil?
1: Non, mais si c'est un torchon, tu le dis tout de suite.
0: Oh, dégage, Gérard. Attends,
3: non,
0: deuxième degré, oh, ça va.
3: non, Gérard,
0: Tu me
3: franchement,
0: connais.
3: Tout à l'heure,
1: non,
0: combien de
1: mais.
0: temps tu mets? C'est ce que demande sur le net.
1: Ben, combien de temps que je mets? Je mets facilement un quart d'heure pour faire
0: Ah,
1: ça.
0: quand même, un quart d'heure.
1: Mais je m'arrête de temps en temps pour réfléchir, pour savoir si je vais bien mettre ce mot-là ou si je vais changer de phrase.
3: Ça
1: Parce que,
3: passe.
1: par exemple, sur Brochette, je me suis demandé si j'allais mettre tout ce que j'avais prévu.
0: Tout ce que tu avais dans le ventre.
1: Et donc, je l'ai bien mis.
3: Est-ce que je peux me permettre de prendre
1: En
3: le
1: principe,
3: brochette?
1: non.
3: En principe, non. Bon, bah écoute.
1: De toute manière, ça veut dire non. Et ça, c'est interdit parce que ça, c'est à moi personnellement.
0: Ouais, voilà.
1: Donc, personne n'a le droit d'y toucher.
0: Anne, donc aujourd'hui, contente d'avoir retrouvé Gérard sur l'antenne
2: Ah ouais, non, là, je suis vraiment ravie.
0: et
2: Et puis,
0: contente
2: oui, non,
0: de...
2: mais... Ouais.
0: Non, j'ai contente de l'avoir entendu évoluer comme ça.
2: Ah ouais, non, ça a complètement changé, quoi. Moi, j'aime beaucoup le Gérard tel qu'il est aujourd'hui, quoi.
1: Et
2: Tel qu'il est
1: tu
2: apparu à
1: crois
2: l'antenne.
1: que tu d'après toi, Anne,
2: Oui?
1: tu penses que toi de tu penses que ça va durer longtemps comme ça?
2: De quoi? Les poèmes?
1: Ouais.
2: Ben, écoute, je te le souhaite, hein. Enfin, si ça continue dans le chemin que tu prends actuellement,
0: Ah, c'est bien parti là.
2: ouais, non, franchement,
0: Je crois que la machine est lancée.
2: j'ai beaucoup d'espoir. Ouais.
1: Ah, mais de
2: Mais
1: manière.
2: concernant la genèse de tes poèmes, j'avais une question, en fait, si quand tu commences à l'écrire, en fait, t'as déjà une idée de comment ça va se terminer, ou c'est au fil de la plume que te viennent les vers?
0: Pertinente comme question.
1: Non, mais ce qui se passe, c'est que je prends ma feuille, je la prépare, je vois si
0: Comment tu
1: je
0: prépares
1: mets.
0: ta feuille, c'est-à-dire
3: Ouais.
0: tu la
1: Ben,
0: malaxes,
1: je regarde. Non, mais
0: tu
1: je
0: as les
1: regarde.
0: carreaux,
1: Non,
0: tu vas mettre la
1: non,
0: marge.
1: mais attends, mais je dis pas de conneries.
3: Tu bosses sur du format A4, je crois qu'il est important de le signaler déjà.
1: Je prends par exemple un nom au hasard, je sais pas.
2: Bah,
1: Là, tiens, je prends de
3: Brochette,
1: Perruche. Perruche, pas. Non, non, je prends Perruche. Je vais voir si avec ce que je vais mettre derrière, si ça correspond.
0: Par
1: Si ça
0: exemple, vas-y,
1: correspond pas.
0: Perruche, par exemple, ça donne quoi? Peut-être pas en entier, mais deux, trois lignes comme ça?
1: Alors, ma Perruche, donne-moi tout ton affection sur une prière. Ma Perruche,
0: Sur une quoi?
1: donne-moi
3: Sur une
1: sur une
3: prière.
2: Une prière.
3: Ah, ouais. C'est comme
1: Ma
3: une.
1: Perruche, donne-moi toute ton affection sur un porte-bonheur. Ma Perruche, donne-moi ton affection sur un peuplier. Et ainsi de suite.
0: Peuplier, tu l'as déjà utilisé
3: Alors.
0: dans un autre poème quand même. Peuplier, tu l'avais déjà
1: Bah,
0: utilisé.
1: peuplier, je suis obligé de
0: Ah
1: le
0: ouais,
1: reprendre
0: ouais, stratégiquement, ouais.
3: Ouais, stratégiquement, peuplier, c'est un mot qui revient
1: Ouais,
3: généralement 4 ou 5 fois dans les poèmes. Hein.
1: ouais, mais il y a des noms des Alpes, tout
3: Et
1: ça.
3: Brochette, c'était au hasard, alors Brochette, en fait.
1: Ma Brochette, je l'ai plusieurs fois, mais par exemple, tiens, ma Brochette, serre-moi fort dans tes bras, dans un sang de potiron. Ma Brochette, serre-moi fort dans tes bras, dans un sandail. Et ainsi de suite.
0: Un chandail, c'est dans un t-shirt, dans un pull.
1: Un sandail!
3: Un chandail, c'est
2: comme
3: quoi
2: un chandail?
1: Un sandail!
2: Un
0: chandail! Putain, merde, pas un chandail dans un
1: pour
0: pull.
1: Pour manger avec des haricots verts.
0: Ah,
3: d'accord.
0: Eh, c'est rare, les chandails. Toi, trouves-tu des chandails?
3: Des chandails.
2: C'est pas très romantique, là.
1: Non, mais sans. Et après,
0: ouais,
1: plus loin, c'est marqué aïe.
0: Mais t'en trouves
2: ah ouais,
0: où?
2: c'est le côté champêtre.
0: Ça, c'est des trucs que t'inventes. Parce que ça
1: Ouais.
0: n'existe pas, des champs d'ail.
1: Ben non, par exemple, dans un champ de sel. T'as déjà vu?
0: Non, en fin de compte, c'est des images, c'est de la
1: un,
3: tristesse.
1: Un champ de poivre.
0: Non,
1: T'as déjà vu?
0: ça, c'est de la poésie.
1: Voilà.
3: En fait, brochette, en fait, t'en as deux, en fait.
1: Ouais, mais ça, je le pourrais. Si tu veux, il y en a, je sais pas combien là-dedans. Hein.
0: Alors, Gérard, on va accélérer parce que il y a des surprises hein, qui vont arriver encore tout au long de cette nuit parce qu'on est là à mon avis jusqu'encore un bon bout de temps. On a Pedro Lito qui est avec nous de Bordeaux 20 ans. Merci Pedro Lito peut-être, non pardon.
4: Oui, tout à fait, ami de la culture, bonsoir.
0: Anne est toujours avec nous hein, quand même en direct.
4: J'ai un débat sur la mondialisation.
0: Oui.
4: Puisque j'effectue une recherche dans ce domaine. et je voulais profiter du savoir de Gérard.
0: Ah, ça c'est intéressant, effectivement.
4: À mes questions.
0: T'es en train de préparer un dossier sur la mondialisation, c'est ça?
4: Tout à fait, oui.
0: Et tu voulais qu'on te donne un coup de main tous ensemble?
4: Voilà.
3: D'accord. Surtout Gérard, apparemment.
0: Surtout Gérard,
4: oui, parce que je sais qu'en tant que routier, il s'y connaît. Donc,
0: ancien routier invertébré.
4: En profiter.
0: La mondialisation, c'est vrai que Gérard, on en parle de plus en plus. C'est un sujet qui touche les jeunes, surtout à cette heure-ci. Est-ce que tu trouves qu'on est trop mondialisé en ce moment ou pas suffisamment ou...
4: Alors moi,
0: non pas toi.
1: Non, mais attends. Laisse-le finir parce que là, je vois pas du tout où tu veux en venir avec son histoire de débat. Là. Non.
4: Ouais, mais d'abord, je vais.
1: Déjà, on dit bonsoir.
0: Crie pas.
4: Gérard, d'abord, je voulais te demander ce que tu pensais de l'ouverture des frontières.
3: Ah. Je crois que t'as pas la bonne porte.
4: En tant qu'ancien routier.
0: Ouais. C'est vrai qu'aujourd'hui.
4: Aujourd'hui,
0: on peut facilement faire entrer de la drogue, des esclaves.
1: Ouais, bah ça, je vais te dire une chose, un truc comme ça, dans ce cas-là. Moi, je peux te dire une chose que c'est pas à la bonne porte que t'as frappé.
0: Bah tu rigoles ou quoi? T'as quand même des choses à dire là-dessus. T'as personnellement, tu trouves ça bien qu'on ait l'ouverture.
1: Non, mais moi, personnellement, ça m'intéresse pas.
0: Pourquoi?
1: Leur système d'ouverture des frontières, j'en ai rien à cirer.
0: Pourquoi?
1: Parce que au contraire. C'est de là qu'on va avoir plus d'emmerdements.
0: Ouais, exactement. Mmh. Et pourquoi
1: alors,
0: ça? Pourquoi? Parce que après c'est tout le monde fait ce qu'il veut, tout le monde rentre et sort.
1: Voilà.
0: Hein, et,
1: donc ça, moi ça pas m'intéresse
0: possible.
1: Pas. Et c'est tout.
0: Non mais ça t'intéresse pas. On veut avoir ton point de vue parce que nous ça nous intéresse de savoir ce que t'en penses. Quand même.
1: Non, mais moi,
0: t'as quand même des choses à dire là-dessus. C'est quand même des sujets qui te touchent.
1: Bah disons moi, si tu veux, c'est des sujets qui me touchent. Mais là, personnellement, pour moi...
0: Là, tu vas pas te toucher.
1: Non, mais pour moi, non. Pour moi, à l'heure actuelle, ce qui se passe trop à l'heure actuelle, pour moi, ça m'intéresse pas. C'est tout.
0: Pourquoi?
1: Parce que ça m'intéresse pas. Parce que sinon, dans ces cas-là, on peut faire une chose. On va parler de ce qui se passe à l'heure actuelle. Mmh. Donc, on va parler... des histoires de viol.
0: Non.
1: Donc,
0: Non, tu penses Cyril aussi?
3: Je pense aussi, ouais.
0: Non.
3: Je pense que c'est l'ouverture.
0: La mondialisation, enfin, en tout cas.
1: Si on commence comme ça, on va terminer sur ce qui se passe à l'heure actuelle.
0: Mais pas du
1: alors
0: tout.
1: Moi, ça m'intéresse pas.
0: Si t'en parles pas, on n'en parlera pas. Tu dis, on va en parler. Les gens ne parlent pas.
1: Non, mais même moi, ça m'intéresse pas parce que l'ouverture des frontières, maintenant, elle est ouverte à tout. À tout le monde.
0: Bah oui.
1: Donc la drogue peut passer.
0: Oui, d'accord.
1: Les pédophiles et le trafic d'enfants terminé. Hop, point final à la ligne. Donc ce système de débat ne sera jamais évoqué sur la radio. Terminé, point final à la ligne.
3: Bravo.
0: Voilà.
1: Hop, il dégage.
5: Moi aussi, elle doit 8h, m'inquiète.
6: Ouais, mais attends, la différence entre toi...
5: Les gars, elle a bu. Elle a fumé.
6: Non.
5: Tu fumes.
6: Non.
5: Non, mais tu te drogues.
6: Alors, tu veux que je te dise 8h?
5: Non, mais je sais pas, je te demande, parce que je sais que des fois, il y a des gens qui boivent et qui disent non, mais après, quand tu leur dis trois fois, ils disent oui, je connais Gérard. Je connais bien le travail. Je connais bien...
6: Non, alors, pour ton information, je ne bois pas.
5: Mais t'as pas dormi, t'as fait quoi?
6: J'ai pas dormi.
5: Mais ça se voit.
6: Ouais, bah ouais, mais qu'est-ce que tu veux? J'en peux rien, écoute.
4: Tu viens boire.
5: Putain, le truc, elle a bu, Christian.
4: Elle vient boire.
5: Oh là là.
6: Je sais, j'ai des yeux hallucinants aujourd'hui. Je suis toute cernée en dessous.
5: Non, mais ça se voit pas trop. J'ai l'impression que t'as les yeux rouges, j'ai l'impression que t'as bu.
6: Non.
4: Hey, Coralie, tu viens boire maintenant.
6: Voilà. Non, je fume pas.
5: Les gars,
6: je vais quand même pas te dire oui pour ton plaisir.
5: Oh les gars, Axel Duro, le PDG, était formel. Plus de drogue dans les locaux. Hein. Même un auditeur ou auditrice qui aurait fumé n'a plus le droit à accès normalement.
6: Mais je me drogue pas.
5: Profite parce que quand on est dans les nouveaux locaux là-bas, les nouveaux badges, ils seront intransigeants. Hein. Les codes à ça, les badges en plastique à 150 francs.
6: Ah, fais pas ça.
5: Ah, mais ça décode. Ça peut décoder.
6: Ah, j'ai le nom de famille, je le balance.
5: Ça, c'est son truc. Elle récupère toutes les infos.
6: Amène l'affaire.
5: C'est les pauvres filles. D'ailleurs, on se demande ce qu'elles font là. T'es une taupe, toi. J'ai l'impression que t'es une vendeuse de... Je te jure.
6: Attends,
5: T'es flippée, elle. Après, de toute façon, on profite parce que toi, tu rentreras plus dans les nouveaux locaux, après.
6: Ouais.
5: Ah non, après,
6: Je m'en fous, j'attends pas ça.
5: De toute façon, t'es trop grosse, tu rentres pas. Ah non, je fais plus, là. Après, on termine. Après, on change tous de numéro de téléphone et on n'entend plus parler de Coralie parce que c'est une vendeuse d'infos, elle. C'est sûr, c'est elle, la taupe dans les taupes. C'est elle, la taupe.
6: Oh là là,
5: bon allez.
6: Moi, je me fais bâcher.
5: Bah c'est normal parce qu'on pense que c'est vrai. C'est pour ça qu'on te fait venir ici, c'est pour justement après une fois que t'es là en antenne on va te causer.
6: Ah.
5: On a des choses à te dire parce qu'on a appris des choses te concernant pas très catholiques.
6: Ah d'accord.
5: Allez gars.
7: À boule tes codes.
5: Ouais. On a bien fait de t'avoir là. Bon allez on arrête de déconner. Christian.
4: Ouais.
5: Qu'est-ce qu'elle fout là la petite?
4: Elle vient de me voir.
5: Mais évidemment.
7: Benoît, dans un instant, 18 ans de Garches, opposé à Francis, 20 ans de Paris pour le jeu des trois.
8: Bon.
7: Ah, mais fallait le dire.
8: Ah, bah c'est bon, c'est dit maintenant.
7: Ah, bah voilà. Bah, ça, j'aime. Côté agressif, comme ça, genre tigresse. Un peu chienne, j'aime bien.
8: Oui, bah moi, j'aime pas.
7: Mais je sais bien, t'as l'air coincé. Bon, alors, je Marie.
8: Je vais changer ça, mais enfin bref.
7: Quoi?
8: Je sais pas où tu vas chercher ça, mais bref.
7: Je l'entends, je le cherche pas, je l'entends. J'ai pas de tiroir pour ranger quoi que ce soit ici, donc je me contente d'entendre. Je peux rien archiver ici. Il y a même pas un tiroir, il y a rien. Bon, Marie.
8: Oui.
7: Bon, alors, Anna, 22 ans de Brest, tu m'enlèves là, Anna, l'autre, on comprend rien. Des fois, j'ai l'impression qu'il y a des gens qui ont des portables qui nous joignent par des soupes. Je me demande s'ils sont pas en ligne avec un tatou. Non mais c'est vrai, ça se demandait si c'est pas sans tatou. Non mais j'en sais rien. Des fois j'ai vraiment l'impression que les gens me captent avec des puces ou j'en sais rien, ou sont en direct avec une cibille, mais je te jure alors. Marie.
8: Oui.
7: Bon, 26 ans de Cholet.
8: Oui.
7: Hein?
8: Oui.
7: Bon. Anna, 22 ans de Brest.
8: Oui.
7: Ah bah voilà. C'est la Anna de Nîmes qui foutait le bordel avec son téléphone, donc on comprend rien. Alors,
8: voilà.
7: en dehors de l'âge, qui est 22 ans, parce que je te l'ai quand même précisé au début, hein, je t'avais quand même dit qu'Anna avait 28 ans de Nîmes et qu'on avait Anna 22 ans de Brest, qu'est-ce que tu intéresses en dehors de l'âge?
8: Bah, en fait, si elle préfère genre la visite des monuments et des musées, ou plutôt si elle est plage, et puis bon, autrement, le reste, il faut qu'on se rende compte, quoi. On peut
7: bon,
8: pas
7: alors...
8: faire ça par radio, comme ça, interposé.
7: Anna?
8: Oui.
7: Est-ce que tu préfères? C'est ça qui est important quand même. C'est ça le truc important qui va décider de la croisière. Est-ce que tu
8: mais
7: préfères?
8: Non, mais une des choses.
7: C'est un quiz, hein, je veux dire. Tu appuies sur le buzzer, Anna. Est-ce que tu préfères les visites guidées ou le glandage sur le bateau? Parce qu'en croisière, quand même, le trois quarts du temps, tu passes ton temps sur le bateau. Hein,
8: ah, parce qu'il n'y a pas trop de musées sur un bateau de croisière.
7: Premièrement, mais même quand tu t'arrêtes et que tu fais des escales, il paraît de soi qu'une croisière, quand on s'y arrête, c'est pour descendre à terre et pour aller visiter quelques endroits qui durent une heure ou deux pour repartir en bateau. Ouais. Ça me paraît logique. Donc, Anna, est-ce que tu aimes voyager? Est-ce que tu... Pourquoi, Anna, tu as répondu à cette annonce? On va être plus clair.
8: Parce que je suis à Brest depuis pas longtemps, il fait froid, je déprime, je rentre de l'étranger.
7: Mmh.
8: Et
7: ça te fait pas peur de rencontrer une fille, enfin quelqu'un que tu connais pas, même si tu, machin de...
8: Non, pas du tout, parce que j'ai l'habitude un peu de voyager, de rencontrer des gens.
7: Voilà, où as-tu de voyager? Je sais pas, moi, Marie, je sais pas, je réponds
8: à ta... Je voulais savoir, parce qu'elle me dit laquelle est de Brest.
7: C'est qui a fait penser à elle? Anne-Joël, la même voix.
3: Moi j'ai cru que c'était elle.
7: Hein. Moi aussi. Excuse-moi, Marie. Tu passeras,
8: oui.
7: Tu passeras le bonjour à...
8: À qui?
7: À JC. Alors,
8: Non, enfin, je sais pas de quoi vous parlez. Peu importe. Non,
7: Jésus-Christ, mon Dieu! Jésus-Christ! Allons! L'homme, là, par terre, cul nu, en plein mois de décembre.
3: JS, avec comme dirait Gérard.
7: Deux, là.
9: JS. Les sandales.
7: Quand est-ce qu'on installe, d'ailleurs, la...
9: La crèche?
7: Non, le truc, là.
9: Le sapin.
7: La crèche. Le sapin.
9: Ouais.
7: Hein?
9: Il est là, hein.
7: Très bien le sapin, moi je
9: trouve. Bon, allez, on arrête de discuter, allez,
7: on discute, on discute. Est-ce qu'on n'a pas le droit de discuter? C'est ça la vie aujourd'hui. Voilà, aujourd'hui il faut exécuter. Il y a quelqu'un qui te demande un truc, on peut pas discuter. On est dans. C'est pas une radio si c'est un bar. Ok? Pas un bar à pute. Anna.
8: Oui.
7: Marie te pose une question.
8: Vas-y Marie.
7: Bah,
8: d'où tu viens en fait avant d'être à Brest là?
7: On s'en branle. C'est pas ça l'important.
8: Je suis bordelaise. Ah d'accord. Et en fait, je bouge pas mal.
7: Ce qui est important, c'est de savoir pourquoi elle répond à cette annonce. Est-ce qu'elle a déjà voyagé? Oui. Où? Comment? Est-ce que t'as déjà voyagé où? C'est bon. C'est moi qui vais décider pour Marie. C'est Casta. Anna.
8: Ouais.
7: T'as déjà voyagé où? Moi, je sais pas. Moi, je suis Marie. Je rentre dans le personnage de Marie. Bon, je suis je deviens Marie. D'accord?
8: Ouais.
7: Alors, je vais me téléporter. Ça te dérange pas, Marie?
8: Non, non, non.
7: Tu peux prendre ta place?
8: Oh, je m'en fous.
7: Alors, je me téléporte, oui, mais moi non. Bonjour!
9: Ah, t'es bonne!
7: Ah, t'es bonne! Alors, Anna?
8: Oui.
7: D'où tu viens?
8: À l'origine de Bordeaux.
7: D'accord, très bien. Et tu préfères les voyages? Tu préfères quoi comme sport?
8: Un peu tout.
7: C'est très très dur. C'est très très dur. C'est un truc très très dur, franchement. Le premier qui me fait chier ce soir, il rentre dans la peau de Marie.
9: Oh non.
7: Ah, ça va aller vite là. On a Louisa de Cholet. Je te taquine, Marie, parce que. Tu sais pourquoi, Marie, j'ai envie de te taquiner?
8: Pourquoi?
7: Parce que.
8: Non, mais je voulais savoir, est-ce que vous avez réussi à avoir des gens de ma région pour qu'on puisse se rencontrer?
7: On a, bah
8: non,
7: on
8: c'est
7: a.
8: Tout, c'est les mots, je vais m'arrêter.
7: Eh oh, ta bouche, toi, oh. Oh, tu te crois où, toi, oh? Oh!
8: Je veux parler à Marie? Oui.
7: C'est pas la fête à Nono ici, hein? Bon, Anna.
8: Oui.
7: Marie. On revient avec Catherine, 27 ans de Paris, dans un instant. Et Louisa. Alors, Catherine est là?
8: Allô?
7: Bon, c'est perdu d'avance pour toi, parce qu'apparemment elle veut des gens de sa région. Hein. Et Louisa.
8: Tu peux parler à Marie?
7: Si. Et Louisa, 26 ans, de Cholet.
8: Ouais, bon, je suis sûr, exactement.
7: La d'office, je suis sûr qu'elle en a rien à foutre de savoir si elle visite. Je suis sûr qu'elle en a rien à foutre de son âge. Hein. Elle est de Cholet, elle a gagné. Donc vous bougez pas toutes les filles, on va bouger avec vous dans un instant et on aura Lucas qui a 14 ans, le puceau. Salut Lucas!
8: Salut!
7: Antenne! Oh! Et vous. Elle nous a bien regardé, elle nous a pris pour une agence de voyage ou quoi l'autre? Marie?
8: Oui.
7: Tu nous as pris pour une agence de voyage ou quoi?
8: Mais non, c'est vrai que c'est plus simple. Hein. Admettez, c'est pas évident. Moi, je vais pas faire un questionnaire à la personne comme ça en 30 secondes. Qu'est-ce que tu fais? Qu'est-ce que t'aimes? C'est pas possible.
7: Faut... Non, bah alors, dès le début, t'avais qu'à passer en antenne. T'avais qu'à dire, je peux pas passer en antenne. Est-ce que c'est possible de dire un match?
8: Ah, bah, je savais pas que c'était possible déjà,
7: Primo. Ben non, t'as de la chance que c'était pas. Moi, ouais, je vais te dire tout de suite. Et bon, moi, alors... je vais te dire une bonne chose, Marie.
8: Oui.
7: On sait pas à qui on a affaire. Ça se trouve, t'es peut-être une sérieuse tueuse.
8: Justement.
7: Non, mais j'ai besoin de savoir.
8: Oui.
7: J'ai besoin de savoir, moi, si tu choisis Anna, Catherine, qui sont quand même quelque part des collègues de boulot. Parce que moi, je fais le taf, mais elles écoutent et quelque part, on est collègues.
8: Ouais.
7: Anna,
8: ouais.
7: Catherine et Louisa.
8: Oui.
7: Quelque part, ça se trouve, c'est des super copines. Ouais. T'en sais rien, Marie. Parce que.
8: Moi, j'ai besoin. Je m'en fous, moi.
7: Non, mais j'ai besoin de savoir entre quel cul ça va se retrouver pendant 15 jours.
8: Ah ouais.
7: Et ouais, Marie.
8: Non, mais c'est sérieux. Non, mais c'est vrai que c'est pas évident. Le mieux, c'est effectivement qu'on se rencontre ou bien qu'on se parle. Enfin, je sais pas. Mais bon, c'est pas facile
7: parce
8: à gérer.
7: Les gars, que... elle est de Cholet. Ah ouais. Tu me dis que c'est pas une grosse gouine bretonne.
8: Oh.
7: Non, mais attends, on n'en sait rien. Vous n'avez pas entendu parler de la gouine de Monoprix?
10: Bah, si.
7: C'est une gouine qui viole des gens dans les monos.
8: Oh, bah, ok, trouvez-moi un mec. Un beau, tant qu'à faire.
7: Non mais Marie, non mais on sait pas à qui on a affaire, c'est pour non, ça qu'on passe en direct.
8: C'est vrai que, non mais d'accord, je comprends bien que, c'est pour ça que pour juger un peu de la véracité du truc, pour voir que c'est sérieux, bah moi j'aime bien rencontrer les gens.
7: Mais voilà.
8: J'ai pas non plus envie de partir avec n'importe qui. Donc,
7: on est bien d'accord, c'est évident que c'est pas en direct qu'on va décider, mais c'est simplement de pouvoir devant tout le monde, comme ça pour montrer qu'il y a de solidarité, que toi t'es prête à offrir des billets, qu'on peut trouver des gens rapidement.
8: Ouais.
7: C'est pour ça que je voulais qu'en direct on puisse discuter un peu avec Anna qui l'a fait et qui a l'air bien sympathique. Catherine, comment tu pourrais vendre ta sauce?
11: Comment je pourrais vendre?
7: Bah déjà en parlant devant ton micro qu'on entende ta voix.
11: Vous m'entendez?
7: Voilà.
11: Ça va?
7: Bah oui, non mais que tu parles devant, c'est bien.
11: Bonsoir Marie.
8: Oui, bonsoir Catherine.
11: Alors voilà, je me présente, j'ai 27 ans, j'habite Paris et j'adore les voyages.
8: Ah oui,
11: j'ai besoin de distance.
7: L'autre, j'ai présenté Catherine, 27 ans de Paris. Bonjour, je m'appelle Catherine, j'ai 27 ans, j'ai de Paris, j'aime les voyages. C'est normal, t'appelles pour ça.
8: Ouais, non, mais c'est vrai que c'est pas facile. Non
7: bon,
8: plus.
7: Et Louisa, 26 ans de Cholet. Mais oui, mais c'est là où il faut être vendeur. Putain, dans la vie, c'est comme ça que ça se passe. Qu'est-ce que tu crois, moi? Moi, je suis en train de dealer des trucs avec des patrons de maison de disques, que j'arrive en rendez-vous de PDG. Tu crois que j'ai un projet? J'en ai rien à bouger, j'ai rien. J'arrive, je lui dis bonjour, j'ai tout en moche, je vais te faire un truc, un clip, un machin. J'ai rien du tout. Après, faut que je sorte du rendez-vous. Je dis bon, bah maintenant, le mec, je lui ai promis, faut que je le fasse. Faut pareil. Allez, bonjour, excusez-moi de vous déranger. Je crois qu'on avait rendez-vous. Ça vous dérangerait de me recevoir comme prévu? Bon, Louisa, vends ta sauce.
8: Ah bah Louisa, t'es prioritaire parce que tu l'es. Donc
7: on... Et voilà, du racisme. Du racisme. Mais voilà.
8: Je dis pas que c'est bon, mais on peut se rencontrer. Déjà,
7: voilà.
8: C'est simple, l'affaire est...
7: Alors là, ça se trouve...
8: Je suis à Brestière, en fait.
7: Ah, ça nous intéresse.
8: Ouais, bah c'est pas loin, je
7: crois. Bah, ouais.
8: C'est pas loin.
7: Plutôt, Marie, que de rencontrer des gens d'autres régions, elle veut les mêmes, l'autre. Je vous préviens tout de suite, j'ai des verrues aux pieds. Moi, je prends que des gens qui ont des verrues aux pieds. Hein. Puis
8: non,
7: je pue du cul.
8: C'est pas ça, mais bon...
7: Bah si.
8: Non, mais moi, ça m'arrangerait, parce qu'en fait, j'habite Brestière depuis pas très longtemps, depuis le mois de mai.
11: Ouais.
8: Et avant, j'arrivais de Paris, puis bon, je connais pas grand monde, donc...
7: T'es une fausse régionneuse. Ben, t'es pas de la vraie région, tu viens d'émigrer, ben, t'es une fausse régionneuse.
8: Non, je suis originaire de Deux-Sèvres, moi j'ai bougé en Gironde, j'ai bougé dans la garage.
7: Vilaine.
8: Non, pourquoi vilaine?
7: Non, mais je plaisante, mais.
8: Ouais, mais je pense bien, ouais.
7: Marie.
8: Oui.
7: T'es pas galérante quand même, comme nana.
8: Non, mais j'écoute, j'aime bien écouter.
7: Bon alors, qu'est-ce qu'on fait là, hors antenne?
8: Bah voilà, c'est plus simple.
7: Allez.
8: Cool, on fait comme ça.
7: Oh, tu me fous un coup de balai là, de l'antenne hors antenne. Allez. Hop.
8: Salut Max.
7: on n'a pas le temps de dire au revoir. Apparemment, ça veut pas causer en direct. Ça veut faire son petit linge sale en dehors de l'antenne. On va en faire ça en dehors de l'antenne. C'est bon, là? C'est bon, on balance. Vas-y. On va discuter hors antenne, vas-y. Allez, hop, là. C'est bon, vous êtes en antenne, vous pouvez discuter, hein, si vous voulez. Hein.
8: Ouais, ouais, c'est ça. Bah, tu nous prends pour des bleus ou quoi, là?
7: Ouais, bah, exactement.
8: Exactement.
7: Voilà. Que des flics. En parlant de flics, tiens, petit message personnel à la police de Neuilly. Quand vous êtes sur la contre-allée de l'avenue Charles de Gaulle, et qu'on peut passer à deux quand on sort du McDo, et que vous faites votre ronde à 3 km/h, vous êtes gentil, vous vous expulsez sur le côté pour qu'on puisse rouler, qu'on n'est pas obligé de se taper un gros tas de cul comme un tracteur. Ça me fait chier de rouler comme un tracteur. Non, non. Ah non, mais rien contre. Mais il y a de l'abus de pouvoir. Au lieu de rouler sur la contre-allée en plein milieu, et puis de rouler à deux à l'heure, parce qu'ils font pour regarder, on sait jamais, hein, des fois qu'il y a un casse alors qu'il se passe jamais rien. Non, au lieu de se mettre sur le côté, de laisser passer les gens, non. Tu tapes du McDo là-bas, contre-allée, le temps plein milieu, et ça roule. Eh ben, ça se pousse. Parce que moi, j'ai commandé à bouffer, à emporter. Moi, je le bouffe à la radio, et après, ça refroidit.
10: Ah ouais.
7: Hein, c'est pas le McDo qui va... C'est pas le commissariat de je ne sais où qui va me rembourser un menu Big Mac spécial à 35 balais.
10: Ouais.
7: 35 francs. Ça, c'est dans la poche à qui, ça?
10: T'as pris un menu à 35 francs? Donc t'avais une frite?
7: Ouais, une grosse.
10: Les étiquettes de la frite?
7: Dans la poubelle.
10: Putain.
7: Ah putain, qui c'est cette
10: trouve...
7: putain? Va te faire enculer, toi.
10: Ça se trouve, on a un
7: cul,
10: million,
7: salaud.
10: Encule ton cul.
7: Ouais, encule ton cul. Ah, bah,
12: moi,
7: bouffe le tien,
12: on
7: va commencer.
12: Tout à l'heure, j'en ai eu deux et on les avait
10: déjà. Ouais, on les avait déjà. Ouais.
7: Toi, je te dis tout de suite. Ah non, c'est pas ça.
10: C'est pas celle-là.
13: Ouais, salut Rico, je voulais savoir si c'est toi qui faisais la voix off de Zone Interdite, le reportage sur les homosexuels. Il te ressemble vachement, mec. Salut.
7: Voilà, donc réfléchis à ça.
10: C'était ça le petit cadeau, mon enfant.
12: Non, c'est pas ça.
10: C'est pas ça le cadeau, il y a autre chose.
7: Ah bon,
10: chose
7: après. Réfléchis déjà à ça, on est à cause après.
12: Ça, je suis sûr de savoir qui c'est.
7: Bon, les filles, on vous embrasse très fort.
8: Bisous.
7: Et c'était bien sûr de l'agressivité pour plaisanter, mais passez un bon voyage. Mais quand même. Bah évidemment, mais quand même, Marie, sois un petit peu plus vive dans la vie parce que tu fais vieille fille. Tu fais vieille fille, et j'aime pas ça. Parce que je trouve que les gens aujourd'hui, ils sont un peu dépassés par les événements, et tu me fais penser, je te jure, à Anne-Joëlle de Montpellier qui, franchement, qui a 37 ans et qui est une vieille fille vierge.
8: Oh, mais non.
7: Bouffée par la vie, par les croûtes, enfin c'est. Vraiment, fais gaffe à ça, quoi. Fais gaffe à ça, d'accord? Ok? Tu me le promets?
8: Promis!
7: D'accord, ok. Lucas! T'es pas encore couché, toi?
14: Ouais, non, je suis debout, là.
7: Tu as 14 ans, qu'est-ce que tu fous là? T'as pas
15: quoi de photo? Elle s'appelle Catherine.
7: Là, ouais. Oh, s'il te plaît. Tiens, je te passe la photo.
10: Ah, hop là.
7: Alors, Catherine m'a envoyé une photo, Lucas.
14: Avec ça.
15: Donc, quelques renseignements à son sujet. Mm-hmm. 24 ans, célibataire, beaux yeux bleus, fan
7: alors,
15: depuis
7: ça,
15: le début.
7: Par contre, aussi. On n'arrête pas de dire là, franchement, Max, il nous casse les couilles, il ne cesse de se plaindre sur tout. Mais franchement, se vanter d'avoir des yeux bleus et envoyer une photo en noir et blanc, c'est pas le comble, ça?
15: Si, c'est un peu une honte, mais...
7: Non, mais attends. Non, mais c'est beau, c'est quand même... Il y a de l'abus.
10: Ouais, il y a de l'abus, mais ça se voit qu'elle a les yeux bleus.
7: Non, mais là, oui, mais il faut voir, il y a du bleu bleu.
10: Ah, du bleu.
7: Non, mais il y a du bleu et du bleu bleu. Non, mais on est bien d'accord. Bon.
15: Elle
7: alors.
15: Te dit qu'elle a des talents pour les massages et elle se propose des taquinés personnels, en fait. Et elle te dit qu'elle arrive si tu lui dis que c'est bon.
7: Voilà.
10: Come on.
7: Je vais voir la lettre, je vais voir les courriers, je vais voir les
10: côtés. Come on.
7: Là, ça va devenir dur à gérer en ce qui me concerne, hein, parce que déjà que Griselda me rappelle deux fois par jour pour me dire qu'elle arrive le 21, déjà que je suis chaud comme la braise sur autre chose, alors si en plus de ça, faut que maintenant je m'occupe d'elle, bah, j'avoue que je vais pas tenir. Hein. Catherine de Belgique. Bah ouais, bon, j'espère que t'es pas aussi chiante qu'une Belge qui me casse les couilles et qui m'appelle 10 fois par jour. Alors, par contre, t'as pas une belle écriture, je tiens à te le dire tout de suite. Voici quelques renseignements à mon sujet. J'ai 24 ans, je suis célibataire, les yeux bleus, c'est ce que tu m'as dit, je suis fan depuis le début de Dépêche Mode, ça peut aller, ça. Notre musique aussi, fan de style. J'ai un talent pour les massages à propos. C'est ce que tu m'as souligné. J'ai tout ce qu'il y avait d'intéressant.
10: Ouais.
7: Bah ça pèse pas lourd, hein, Lucas. Hein. Ma sœur, le 7 octobre, est allée à Bercy voir Dépêche Mode. C'était génial, comme d'habitude. Alors ça, je m'en branle, mais grave, vous me parlez de vous, mais vous ne parlez pas de votre famille, hein, parce que ça, je m'en fous un petit peu. Hein. si tu veux me dire un petit bonjour à l'antenne, si tu as bien reçu la lettre, fais-le entre 23h et minuit et demi, car au début de la soirée, je suis souvent absente. Comme je suis pute, je travaille jusqu'à des heures. Ah,
10: non, rigole.
7: Non, pas mal, jolie Catherine. Bravo, bien joué, bravo.
10: Bravo, fitness. Bravo.
7: Moi, je ne dirais qu'une chose. Non, c'est du joli travail, c'est joli, elle a des bonnes pommettes, elle a des... C'est un beau morceau. Maintenant, il faut écouter la voix, parce que les Belges, tu vois, si elle m'appelle, comme dit, je suis amoureux de toi, j'ai envie de te prendre, j'ai envie de te masser. Là, c'est vraiment... C'est l'amour impossible, hein, déjà. C'est pas que je suis, hein, mais bon.
16: Pour envoyer le numéro de téléphone.
7: En par exemple, déjà.
16: En plus. Hein,
7: on pourra avancer là-dessus, par ouais. exemple. Une photo en couleur, la prochaine fois, avec des... pour qu'on puisse bien voir tes yeux.
16: Nu.
7: Et puis là, elle est quand même légèrement cambrée. Hein, Lucas, penché, pour t'expliquer un petit peu comment elle est. Les cheveux longs, semi-frisés. On y voit, on y distingue quand même la poitrine légèrement. Bah, la prochaine fois, la même photo de l'autre côté. Hein, je sais pas comment on y verra les yeux, du coup, parce qu'on y verra avec le cul.
16: Elle a peut-être le cul bleu aussi.
7: Hein Pourquoi elle n'aurait pas un cul de schtroumpf?
16: Peut-être.
7: Hein Bon, la cul bleu parce qu'elle aurait été frappée ou fouettée.
16: Ah, bien ça. Ah. Enfin bref. Donc la suite, on va revenir sur le McDonald's Monopoly quand même, parce que là je viens d'aller dans la poubelle. Bon, on a encore un double, bien sûr.
7: Bon.
16: Et pour cela, on a Maxime avec nous à l'antenne. Bonsoir Maxime.
17: Salut Max. Ben, j'appelle parce que je cherche aussi des rues McDo, comme tout le monde.
16: Voilà, donc nous, on échange une gare.
7: Non, on vous dérange pas, le 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Si ça vole vraiment pas haut ce soir encore. Hein.
16: Attends.
17: Ouais.
16: Amène choupa, vite fait.
7: Là, je peux t'assurer que là, y a pas de mal de, d'altitude hein, avec ce qu'on a fait. Hein. Soir, on est resté, on est resté ok. Hein. On est resté à quai, soir. Soir.
16: On est resté à quai. Mais non, allez, détache la main.
7: Non, ce soir, on est resté à quai, les gars.
16: Non, on n'est pas à quai.
7: Non, toi, tu fais ta popote.
16: Mais c'est pour toi, c'est pour toi. Je veux que tu sortes ta caisse.
7: Quand l'autre gagne une PlayStation. Allume ton micro, quand même, qu'on entende le son de ta voix. C'est tellement rare qu'on fasse venir des gens alors en plus des filles dans le studio, tu penses, on est dû nous prendre tous pour des pédales, les auditeurs. Hein, Chris?
17: Bah ouais.
7: Si, hein?
17: Exactement.
7: Non, vous nous prenez pour des pédales, vous dites toujours vous êtes entre mecs.
17: Bah ouais.
7: Chris, on est des pédales ou pas?
18: Ah bah là, j'observe.
7: Non, mais est-ce qu'on est des pédales ou pas?
18: Bah y a pas l'air, non.
7: Hein?
18: Y a pas l'air.
7: Et pourtant. Ah là là, et pourtant. Oh là, tu l'as rentré, rigolo.
16: C'est genre, comme ça.
7: Regarde, là, le rigolo, il met le bob jusque sur la hauteur des oreilles. Où t'es? On te voit plus.
19: Non parce que Coralie elle est venue à la loco l'autre soir et moi j'étais avec Filda, on se faisait un peu chier et elle nous fait putain on dirait deux homos et on en parlait encore tout à l'heure et là en plus tu viens de dire ça.
7: C'est vrai. Et tu vois là je suis en train de me foutre la main au rack au début. Sacré crise là quand même hein.
17: Quand même.
7: Quand tu veux partir Coralie c'est quand tu veux.
16: C'est juste là l'escalier tu remontes, c'est vraiment quand tu te barres tu n'hésites pas.
18: D'accord. Mais j'ai pas envie.
7: Oh putain.
18: Merde, merde.
7: Non, mais t'es défoncé, toi.
18: Mais non.
7: Tu sais quoi, je suis peut-être gouette tout à l'heure avec Chris, excuse-nous, hein, mais.
17: C'est pas grave, c'est pas grave.
7: C'est peut-être l'extra, mais qui te fait pas l'effet, c'est l'effet inverse. C'est-à-dire qu'au lieu qu'il t'excite, il y a une personne qui t'assomme total.
18: Non, pas du... bah non, mais écoute, j'ai rien pris. Alors, je sais pas, tu veux que je te dise quoi? Tu veux que je te dise?
7: Non, non, mais t'es fatigué, défoncé, quoi. Franchement.
18: Fatigué, crevé, ouais.
7: T'es peut-être bizarre quand t'as des cernes, quoi.
18: Ouais. Tout à fait.
7: Attends. Tu dis ça comme ça, hein?
18: Ouais, bien sûr.
7: Non, bon, alors Chris.
17: Ouais.
7: Ah ouais, mais elle veut pas partir.
17: Oh, vas-y.
7: Manu fait une petite perle.
17: Quoique mon sujet peut l'intéresser.
7: Là, Chris, je sens qu'elle va se casser, Coralie, parce que ce disque est pour toi.
20: Et toi, la grosse, debout, espèce de finiasse, là. Tu vois pas que les autres s'amusent, là? Allez, debout. Viens avec nous.
7: Carrefour cassé. C'est terminé. C'est ça, la porte.
18: Ça suffit pas.
7: Putain, merde. Plus fort peut-être dans le
20: cas. Et toi la grosse, debout espèce de filiasse là.
7: Tu vois pas qu'il faut se casser maintenant?
16: Oh yeah, debout.
7: Casser privé. Bon Chris.
17: Ouais.
7: Alors.
17: Alors, je t'avais pas de basket, tu vois. J'ai des difficultés à trouver une femme quand même.
7: Bon là, jusque là, j'ai rien capté. On recommence, salut, j'ai compris Chris, 26 ans, j'ai compris salut Max. Après j'ai plus rien compris.
17: Bon, alors, déjà,
7: après le mot Max, j'ai plus rien compris.
17: Alors, j'ai des difficultés à trouver une femmelette.
7: Une femmelette, une femme.
17: Ouais, une femme.
7: Pourquoi?
17: Bah disons, je pense que je m'y prends mal déjà.
7: Ah bah déjà, c'est déjà une très mauvaise chose. Il faut pas penser quand on est dans des problèmes comme celui-là. Il faut exécuter, il faut passer à l'action. Hein.
17: Ouais.
7: Ouais.
17: Il faut dire que c'est pas évident quand même. Hein.
7: C'est pas facile, c'est vrai.
17: Il faut l'avouer.
7: 22 ans, ça fait combien de temps que t'as pas une copine?
17: Ouais, ça fait un bail, j'en ai eu une il y a quoi, il y a 2-3 mois, mais bon, c'est pas le pied. Hein.
7: C'est pas le pied?
17: Ouais, non, c'était pas le pied. Hein.
7: Bon, alors qu'est-ce que tu recherches honnêtement?
17: Honnêtement, bah moi une fille si tu veux qui me plaise physiquement.
7: Ouais.
17: Et puis.
7: Bah là Coralie elle va peut-être pouvoir te donner un petit coup de main étant en fille, je veux pas dire que c'est elle qui va s'en occuper, mais quel conseil tu peux donner tant que fille Coralie à Chris?
18: Bah Enfin, je sais pas, c'est quoi ton style de nous.
16: Ah, mais maintenant, il va falloir parler avec de la voix. Mais déjà, tu vas tourner un petit peu le micro pour éviter qu'il soit vers eux, parce que ça évitera comme ça qu'on entende tout ce qui se passe derrière. Regarde, décale-toi, mets-toi juste en face de moi. Voilà, près de Rigaud déjà.
19: Mm-hmm. Pas trop quand même.
16: Mm-hmm. Maintenant, t'approches ta boubouche bien du micro comme ça. Voilà. Parle un peu, tu vois.
18: Plus énergique.
16: Ouais, voilà, plus énergique. Voilà, que sois un peu. T'es contente d'être avec nous quand même, hein.
18: Ah ouais,
16: c'est pas
18: même,
16: juste
18: ouais.
16: un supplice. Alors, Chris.
2: Alors. Moi, j'aime bien les brunes, déjà.
18: Bon. Ouais, bah alors, je m'en vais.
16: Non, mais elle est blonde, mais c'est pas grave. Tu peux peut-être, en tant que femme, essayer de lui donner un petit coup de main.
18: Ouais.
2: Alors... Tu peux teindre les cheveux.
18: Non, mais...
16: Oh, oh là là, mais...
18: Je me teindrai pas les cheveux.
16: Mais pulse-toi, putain. Vraiment, sans vraiment, faut que...
18: Vas-y. Mais je m'en prends plein la gueule avec toi.
16: Mais non, mais je veux bien t'aider, mais là, t'es là, tu me fais... alors, c'est bon, le problème. Alors.
18: Non, mais c'est quoi son style de...
16: Voilà.
18: C'est quoi son style?
16: Quel est le...
18: C'est quoi son prénom?
16: Chris.
18: Chris, c'est quoi ton style?
2: Alors, mon style, tu vois, c'est une fille brune.
18: Ouais.
2: Jolie, bon, physique, quand même, assez bien.
18: C'est quoi pour toi un physique assez bien?
2: Physique assez bien, bah, je dirais, des belles fesses.
18: D'accord, ensuite?
2: Bon, les seins, n'importe.
18: Tu t'arrêtes pas là, quand même?
2: Non, bah non.
18: Bah, vas-y,
2: c'est
18: alors.
2: Non. Et puis, bah, quoi d'autre, l'habillement. J'aime bien les habits modernes, là, les bons pantalons pas de def noir, là.
18: Ouais.
2: Et puis, les bons manteaux.
18: Ah, d'accord. Donc, pour toi, une belle fille, c'est quelqu'un qui a un beau cul et une belle...
2: Non, attends, j'ai jamais dit ça.
18: Bah, je sais pas, je t'écoute.
2: Il y a aussi, je veux dire, le mental, l'intelligence.
18: Ouais.
2: Tu vois ce que je veux dire?
18: Ouais, et dans le mental, tu recherches quoi?
2: Bah, une fille, quand même, qui a, disons, un minimum d'intelligence, quand même.
18: C'est-à-dire, bah, ça, ça veut rien dire, ce que tu dis.
2: Bah, un minimum de culture, avec qui je puisse discuter.
18: Et au niveau culture, c'est quoi pour toi?
2: Niveau culture, bah, je sais pas, moi, qu'on puisse discuter de divers sujets.
18: Ouais, mais attends, divers sujets, tu parles pour rien dire, là.
2: Comment ça, je parle pour rien dire?
18: Bah, tu dis divers sujets, c'est quoi pour toi, divers sujets?
2: J'en sais rien, moi, de nos loisirs.
18: Bah, si t'en sais rien, c'est pas moi qui vais pouvoir te le dire.
2: Humain. Du
16: cinéma. Mais pas la pêche, Coralie, hein.
2: Coralie, ça va pas.
16: Non, parce que, tu vois, je me dis, indirectement, là, je la teste. Je me dis, tiens, pour faire partie de l'équipe et tout, c'est molle. Parce qu'en plus, on est sur le point, d'ici 15 jours, d'essayer de passer une annonce pour qu'on prenne une nana au standard pour que mette Fielder sur la touche, mais pour qu'il arrête le standard et qu'il puisse passer à autre chose.
2: Sans
16: ah, je t'ai pas prévenu, au fait, Manu. excuse. Manu.
21: Ouais,
16: je t'écoute.
21: Tu vas devenir chef.
16: Tu vas devenir chef standard, Manu.
21: Tu vas devenir le chef.
16: J'ai pris une décision. Je vais reprendre une nana dans l'équipe qui va remplacer Fildar.
21: Ouais.
16: Sois donc chef.
21: Ouais.
16: Mais ouais, ouais. Non, mais tu seras chef.
21: Tu vas devenir demain.
16: Tu restes chef. Mais tu restes à ta place.
21: Ah, mais je suis bien là.
16: Dans le coin.
18: T'es chef.
21: Ah, mais je bouge quoi de mon coin, moi?
16: Je suis chef dans l'ombre.
21: Ouais.
16: Chef de l'ombre. Non, tu passes. Non, mais c'est vrai. Tu vas prendre du grade. Pas financièrement.
21: Non. Ah, bah ouais, mais non, alors.
16: Oui, mais ce qui compte, c'est le cœur.
21: C'est le cœur. Bon. C'est la passion.
16: Bon.
18: Non, mais il est bien dans le coin, faut pas croire là-bas.
16: Non, mais il va. Chris.
2: Ouais.
16: Officiellement, je profite de ton sujet bidon.
2: Il est bidon. Oh.
16: T'en parles d'une manière bidon.
2: C'est vrai.
16: Pour dire, bon, je testais Coralie, non. Mais parce que. T'es pas assez.
18: Mais j'ai rien dit.
16: Je veux une petite vierge cochonne.
21: Avec des seins.
18: Anne-Joël.
2: Ah non, pas elle. Ah non.
16: Avec des seins. En obus.
21: Énorme.
16: En obus. Énorme. Comme ça. Énorme.
21: Elle peut toucher les touches avec le... Elle fait standard tactile avec les.
16: À peine je bouge le bras déjà, je lui touche les seins.
21: Ouais.
16: Ouais. Non, sérieusement, on va sûrement avoir besoin d'une fille au standard qui va remplacer Fildar. Et Manu, il hallucine, mais c'est vrai.
21: Oh non, mais moi, je sais plus, moi, je cherche plus à savoir. J'attends de voir, hein. Si un jour il est plus là, une fille, moi, je ferais vrai, c'était vrai, quoi.
18: Tu vas recevoir.
16: Demain, tu veux que je mette une dame. Non, mais attention, on cherche une fille qui aime la radio, qui nous connaisse un peu, qui est prêt à rentrer dans le délire, qui pourrait ouvrir sa gueule, qui ferait du standard, qui ferait tout ça, qui viendrait travailler un peu dans la journée. Un. Et là, tu vas voir, du coup, là, il y en a 200 000 intéressés.
18: Mais
16: la cerise sur le gâteau,
18: ouais.
16: Qui serait pas payé? Là, t'en as déjà 198 999 qui zappent. Donc, t'as envie de faire un stage?
21: Tu seras pas payé. Tu veux travailler. Oui, mais tu bosses
0: avec. Tu vas te faire engueuler.
21: Mais tu bosses
0: toute la journée.
21: Mais attention, tu travailles avec the best de the best.
19: Ah, quand même.
21: Non, mais c'est quand même la meilleure école.
19: Bah ouais.
21: On dira ce qu'on dira. Et attends.
1: Hey Max.
21: Fermez la porte parce que j'ai peur que la direction entende ce qui se passe. Ferme bien la porte. Oui, Chris. Oui, Chris.
1: Si on mettait son dieu, son bras.
21: Non, mais j'arrête de déconner. Mais non, mais Chris, il a pas compris que je délire pas. Si vous êtes intéressé par cette.
0: Non. Tu délires. Non, parce que moi, j'ai.
21: Attends, Manu, t'as pas compris que t'es la dernière roue du carrosse.
0: Non, justement.
21: C'est toi qui peux sauver le bateau,
0: justement.
21: Donc, j'ai toujours le contact avec les auditeurs. Il faut que parmi dans l'équipe, il y en a un qui apprenne les choses en même temps que les auditeurs. C'est toi que je teste.
0: Merci.
21: Quand je vois la réaction que t'as, je me dis, les gens, pareil, de l'autre côté, ils réagissent de la même manière. Donc, c'est positif. Donc, ils se disent, putain, une fois de plus, il nous surprend.
0: Ah ouais?
21: Bah ouais.
0: Mais moi, faut que je garde contact avec le NASCAR aussi, hein. Parce que, attention, hein. Faut pas qu'il aille trop loin, hein.
21: Ah, ouais.
0: Mais t'as mon numéro, oui, Manu.
21: Parce qu'en fin de compte.
0: C'est pour ça que ça me fait flipper, en fait.
21: Il te va de l'argent, en fin de compte. Hein.
19: Moi, c'est bon.
21: Voilà. Non, mais sérieusement. Parce que, Manu, tu es pas chef du standard.
1: Christine sous-chef.
21: Hein?
1: Christine sous-chef.
21: Non, mais toi, toi, tu passes directeur du standard.
19: Oh, ça va être chaud.
21: La nana qui arrive, elle est stagiaire, elle passe direct PDG. Donc tu restes, en fin de compte, tu prends du grade, mais tu restes à ta place. C'est-à-dire que tu n'es toujours que quatrième.
0: Pas de problème.
21: Non, sérieusement, on va remplacer Filda. Non, mais c'est sérieux, ne prends pas.
0: Si,
21: à partir d'aujourd'hui, officiellement, je lance une annonce. Si vous voulez venir bosser, faire de la radio entre 22h et 1h, vous êtes une demoiselle, vous venez venir faire du standard. Vous venez, on aura bien entendu des sélections.
19: Ah, c'est bon.
21: En capote, on est fourni. Non, on veut une fille qui a une voix pas trop dégueulasse, qui est surtout la tchatche, peu importe l'âge, hein. 22, 21. Peu importe l'âge, on s'en fout. Peu importe la beauté, on est là. Peu importe la beauté, bon, quand même.
19: Quand même.
21: Mais surtout qu'il y ait du répondant. Qu'il y ait de la tchatche. Donc, parce que. Qu'est-ce qui va se passer? C'est quoi le truc, Chris? Parce que ton sujet est bidon, Chris.
1: Excuse-moi.
21: C'est qu'on va aller dans des nouveaux locaux.
1: Ah bon? Hein? Sans deck.
21: Pas du.
0: Hein? Non, moi je.
21: Mais non, dans les nouveaux locaux, qu'est-ce qui va se passer? Il va se passer qu'il va y avoir les platines dans le studio. Donc Rigo, il va être plus souvent en platine, il fera un peu de tout, il va faire plein de trucs. Rigo, il va prendre du grade.
19: Ouais, pas de problème.
21: Non, mais qu'est-ce qui va se passer?
19: Ouais.
21: C'est que Rigo sera un petit peu moins.
19: Fildar, quand même.
21: Lui, bon, ça fait un mois et demi, on sent, j'arrête pas de me plaindre de lui, qui déprime et tout, il est mauvais. Il est mauvais.
0: 4%.
21: Oui, mais.
0: Ça l'a tué, les 4.
19: En tout cas, tu pourras pas faire d'IRC, ils me disent qu'ils veulent pas de toi.
21: T'es mauvais. Non, mais t'es pas terrible en ce moment. Non, mais je veux dire, tu travailles.
0: J'ai jamais été bon, on peut le dire.
21: Si. Mais depuis un mois et demi, t'es gris. T'es fade.
0: Non, les gars.
19: Meilleur que ton standard.
21: Non, mais sans déconner, t'as l'air fatigué. Alors que t'es heureux dans la vie, tu nous fais chier. Mais t'es fatigué. Donc, quand t'es fatigué, tu deviens.
0: Fatigant.
21: Bien.
0: Et prends du grade, c'est bien.
21: Quand t'es fatigant, tu transmets les ondes négatives à ton équipe.
0: C'est faux.
18: Mais c'est pour ça que
1: j'ai une idée.
21: Chris.
1: J'ai une idée, Maxi.
21: Non, mais il faut surtout pas m'accouper quand je suis en plein explication de design. Je suis surtout en train d'expliquer un truc à Manu dont il était pas au courant.
0: C'est super important, là, Chris. Faut qu'il la ferme.
21: Je suis en train de faire ma réunion en live.
1: Je mettais.
21: Donc, le truc est que Fildar, je crois que c'est le moment, faut qu'il passe le cap.
1: Sécurité.
21: Non, mais sérieux, je me dis, il finit pas l'année au standard. Il m'a fait chier, il est fatigué, donc il est fatigant. Donc, il va quitter le standard pour faire autre chose. Il va driver un peu dans la journée avec toi, tout ça, il va s'occuper de tout ce qui est courrier.
1: Ou alors il remplace Yann.
21: Ça non plus, il était pas au courant. Parce que j'ai bien réfléchi ce week-end. Donc, tout ce qui est truc comme ça. Les copies DAT, les. Quand par exemple on...
0: Paye ton poste.
21: Quand il y a tous les mercredis. Déjà, il sera chef de tout ce qui est Albator, Tintin, Astérix, tous les mercredis. Toutes les copies.
19: Les recherches de son.
21: Les répondeurs, tout ça. Fildar, direct. Chef de la journée. 9h, 18h.
0: Profitez bien de moi, les auditeurs. Hein.
21: Non, mais lui sera dans l'équipe toujours le soir. Non, mais sérieusement, Manu. Donc, il nous faut une nana. Parce que lui va arrêter tout ça. Ah, ouais.
4: Non, mais c'est vrai, il faut rendre. Voilà. Il faut rendre à César ce qui est à César. Fida, c'est bon, il a passé le cap, il n'en peut plus. Franchement, ça fait un mois et demi. En fin de compte, on faisait le matin, c'était déjà limite. Et là, le soir. Non, mais t'as. Non, mais c'est vrai. Non, mais tu sais quoi, je vais être honnête. J'ai pensé à te virer.
6: Oh non! Oh non, Fida!
21: Non, mais c'est pas grave, les mecs!
4: Non, mais c'est Fida. Pas grave! Mais attends, mais il y en aura d'autres, Chris!
6: Ah, je t'aime, Fida, moi!
4: Non, mais je déconne, non, mais. Il faut que. Je sens que Fida, pour le peu qu'on le paye, je pense que je peux l'exploiter un peu plus. Non, parce que Fida, il gagne seulement que 10 000 francs de plus que les autres.
21: Bah, ouais, ouais!
6: Ça, ah, quand même! Il faut quand même!
4: Faut que je balance des sommes!
21: balance!
4: On s'en fout du fric.
21: Non, on s'en tape.
4: Ouais, c'est le vote que je gagne.
21: Ouais, voilà, ouais.
4: Surtout que c'est le vote que je gagne. Donc moi, mon but, il est quoi? C'est que lui, je peux le presser encore un peu. Je sens que je suis presque au bout, mais
21: ouais,
4: je sens qu'il y a encore du jus.
21: T'es presque au bout.
4: Je vais jusqu'au bout.
21: Ouais.
4: Je le tue jusqu'au mois de juin.
21: Ouais.
4: Non, mais sérieusement, il faut qu'il prenne du grade. Toi, tu deviens chef.
21: Ouais.
4: D'accord. Rigo, je vais me démerder. Avec je vais prendre un truc de ouf sur sa fiche de paye DJ Internet.
21: Ouais.
4: Non, mais il va prendre. Rigo, il va passer derrière les platines, donc moins présent. Fildar, le furet. Internet. Standard. Répondeur.
19: Ils veulent pas de lui. Hein,
4: accueil. Chercher. Revenir. CD. Cafétéria. Cafétéria RTL.
21: Pas longtemps.
4: 6 mois jusqu'au mois de juin. Après, la petite. Pip. Sodomie.
21: Après, elle décroche. Parce que ça va. Avant, elle décroche pas. Pip et sodomie avant.
4: Le Lucas, il a pas parlé de son sujet de vendredi, mais ça m'a déjà donné une idée.
21: Des sushis.
4: Non, mais elle peut très bien faire le standard à poil, je veux dire, ça n'empêche pas. Quand t'auras toute la direction d'RTL. Quand t'as Fabrice, qui va arriver le soir, éreinté de sa journée de 2 heures de travail pour 150 000 francs par mois, et qui va voir une petite stagiaire de 20 ans à poil faire le standard d'un mec qui fait un carton dans l'audience, qui gagne seulement que...
21: Eh ben moi,
4: je dis que c'est vrai. Non mais voilà.
19: C'est vrai.
4: Chris.
6: On va l'envoyer sur Skyhawk.
4: Non mais Chris.
6: Oui.
4: L'important... C'est oui. Que vous soyez au courant de ça, parce qu'on a besoin de vous, j'ai besoin de ton
21: conseil. C'est sympa de me l'avoir dit
4: en direct.
21: C'est sympa.
4: En tant qu'auditeur, Chris, en tant qu'auditeur, qu'est-ce que tu penses de ce projet fabuleux qui m'est courgetté dans la tête comme ça?
6: Alors moi j'ai une proposition, tous les jeudis soirs, les débats de Fildar.
4: On s'en fout de ça, du balance, on s'en fout. On te parle du projet d'avoir une standardiste à la place de Fildar qui rejoindrait l'équipe staff, machin, conception de l'émission, production, idée de débat, débat d'idées, débat sur tout en débat.
6: Ouais, c'est une bonne idée.
4: Non mais sérieusement.
6: Ouais, sérieusement.
4: Parce qu'on s'est aperçu, d'une chose, tout particulièrement la direction, ils avaient pas tort. Il manque de temps en temps le soir une voix féminine. Bon là, on a pris un mauvais exemple, Coralie, bon, elle peut être bien, mais t'es le mauvais soir ou t'es molle. Et je me dis, non, ça sert à rien, parce que c'est mou, une fille, là. Mais je me dis, à l'époque, on en a eu, on avait des Raphaël et des Julie, on a eu Gaël, machin. Et là, aujourd'hui, c'est vrai que pendant un moment, j'en avais un peu ras-le-bol. On était entre mecs, on était bien, tout le monde s'auto-suçait, c'était... Non mais c'était bien, non mais on était bien. Aujourd'hui, ça manque un peu. Ça manque un peu.
6: C'est normal.
4: Non mais d'accord, on est d'accord, ça manque un peu. Alors pourquoi ça manque? Ah, peut-être pour moi, parce qu'ils sont tous casés sauf moi, donc je me dis, bon ça manque un peu. Non mais c'est peut-être ça. Non mais c'est pas ça. C'est que ça manque un peu. Ok Chris?
6: Ah ouais.
4: Donc la direction m'a soumis cette idée, comme ça, mais tiens, ça serait marrant. Évidemment, c'est moi qui décide, tu penses bien que c'est pas la direction qui décide. Hein?
6: On sait depuis longtemps ça. Maintenant.
4: D'accord, ok. Donc, je dis ouais, je vais y réfléchir. Mais je me suis dit, c'est pas une mauvaise idée. Sachant que j'avais déjà un petit peu pensé à une époque, mais là, ça m'a confirmé l'idée que ce serait franchement intéressant d'y penser plus sérieusement. J'en parlais avec Philippe, on était sur l'autoroute A6.
21: Elle était fermée.
4: C'était jeudi. Non, mais c'est bon, on en a discuté dans la bagnole. Je lui ai dit...
21: Tu une tombe, j'ai rien dit, t'as vu.
4: Je l'ai regardé dans le rétro. T'aimes sa gueule, toi, faut que t'arrêtes de prendre. Il m'a regardé dans le rétro, il m'a dit, bon, quoi, je suis d'accord. Et donc, j'ai dit, je vais prendre une nana. Je ne veux pas en parler avec Manu, parce que Manu va péter un plomb tout le week-end. Il va rêver le roquet.
21: Je suis chef. Oh, c'est pas moi, je suis pas comme ça en plus.
4: Avec sa bague de fiançailles. Je suis chef.
21: Oh,
4: pour pas plus.
21: Ouais, ça, ça par contre, ça va pas du tout, hein.
3: Non, mais toi, je te. Toi, je suis en train de dealer ton augmentation.
21: J'en ai encore parlé à personne.
3: Ah, bah oui, bah, non, mais.
21: Mais dans ma tête, c'est ok.
3: Ah, ça va.
21: C'est ok, t'es bat.
3: C'est déjà.
21: C'est ok, t'es bat. Je vais aller voir Ottawa là-haut. Avec William Sillé, et ils vont te la filer ton augmentation.
3: Ah, ça va.
21: Ottawa, le grand.
3: Ottawa.
21: Axel Duroux, Ottawa.
3: Ah ouais, grand.
21: T'es ok? T'es bat? T'es in? Ah, c'est bon, t'augmente. Allez, comment il s'appelle le groupe Ottawa?
3: Ouais.
21: Ottawa. T'es ok? T'es bat? T'es in? T'es voilà, t'es Ottawa. Hein, Chris? Hein? Axel Duroux, on va l'appeler Ottawa.
5: Ottawa.
21: T'es ok tout court, et puis c'est bon. Donc, toi, à partir de bientôt, t'es chef. Bah, il faut choisir une petite.
3: Ouais.
21: Mais bien!
3: Bah, hein?
21: Que je choisirais moi-même.
3: Bah oui, c'est pour ça que je sais même pas pourquoi tu me demandes. Parce que je sais très bien, donc.
22: On a le droit de t'en proposer.
21: Mais en tant que chef de standard, t'as quand même le droit de choisir. T'as le droit de savoir que tu vas travailler avec quelqu'un que tu ne choisiras pas.
3: Non, mais d'ailleurs, je trouve ça sympa.
21: C'est quand même un monde, ça. Qu'est-ce qu'il y a?
3: Non, mais Rigo, il disait on a le droit de t'en proposer.
22: Ouais. Les stagiaires, on a le droit de t'en présenter.
21: Ah oui, mais tu m'en remets pas ta barbaque.
22: Mais non, rien
21: non,
22: à
21: fait
22: voir.
21: Pas, non, on travaille pas en famille. Hein.
22: Non, rien à voir.
21: Ah d'accord.
3: Pas de petite bulle au standard en plus.
21: Hein?
3: Pas de petite bulle au standard.
21: Non, mais avec plaisir.
5: Les bulldogs.
21: Ah non, mais non, avec plaisir.
22: Il y a des gens que je sais, en qui j'ai confiance, qui seraient intéressés.
21: Je rappelle. Stage, non, vas-y.
22: Ouais, bah ça, je le préciserai bien.
21: Hein?
22: Je le préciserai bien.
21: Mais attention. Stage non rémunéré.
22: Mais avec avantage.
21: Non.
3: Pas d'avantage.
21: Non. J'entends bien en direct les enfants. Vas-y. Tout le monde rec.
22: Vas-y.
21: Stage non rémunéré de 3 mois, mais renouvelable. Dans les mêmes conditions. Dans les mêmes conditions.
3: Il y aura des tickets resto peut-être.
21: Il n'y a pas d'Ottawa qui tienne. Il n'y aura pas. Il y aura pas besoin d'aller voir Ottawa. Non, Ottawa il te file des tickets resto. T'es ok, t'es bat, t'es gratos. On met tes tickets resto. D'accord. Hein? Allez, d'accord.
22: Bingo.
21: Mais vu que les tickets resto sont retirés sur une fiche de paye, que comme tu fais un stage, tu n'es pas rémunéré, tu n'as pas de fiche de paye. Qu'est-ce qu'on en déduit?
3: Tu payes tes
21: tickets. Tu ne peux pas avoir tes tickets resto qu'on aurait voulu te donner. Donc convention de stage gratuite, renouvelable dans les mêmes conditions pour rien.
5: Bravo.
21: Eh ben, quand moi je viens de comprendre ça aujourd'hui. Je me dis que pour être Ottawa là-haut, bah, tout le monde peut être Ottawa. C'est tout. Donc je... Non mais c'est vrai, sérieusement, j'ai vite compris comment ça marchait une boutique. Tu fais croire à des gens des choses qu'ils n'auront pas. Bon, ça c'est monnaie courante dans toute société. Hein? Nous on excelle là-dedans. Depuis 10 ans.
3: Numéro 1.
21: Une fois que le mec il a signé... Alors là, je vais te dire, l'âge de guerre, tu l'enlèves de la terre et tu l'enfonces bien profond dans le cul. Comme il est dans le cul, tu le prends en broche, tu le soulèves, tu le poses là, tu dis t'es pas content. Tu te barres. En plus, t'as pas de droit. Eh ben, c'est ce que je vous propose tous les soirs, 22h, 1h du matin.
3: C'est pas beau, ça?
21: C'est... Hein?
3: Magnifique.
5: Magnifique. Formidable.
21: Antoine. Attention, hein. L'âge de guerre, elle est dispo tout de suite. Sous forme de grosse matraque. Qui a pas servi depuis 1800. Bon, sérieusement, Chris,
5: oui.
21: Ton sujet est bidon.
5: Merci.
21: Mais il m'a amené à.
3: Ah, bah, heureusement que t'es venu, Chris, hein, parce que sinon.
21: Non, au moins, ça peut.
5: Voilà.
3: Je le saurais pas encore. Enfin,
21: non, mais ça te dérange pas, toi, d'avoir une petite.
3: Bah, non. Moi.
21: D'être chef.
3: Ah, bah.
21: De rester dans l'ombre.
3: Ah, bah, pas de problème.
21: Non, mais tu deviens chef.
3: Ah, bah.
21: C'est-à-dire que toutes les couilles que tu m'as fait aujourd'hui, vendredi. C'est plus pour toi.
3: Hein? C'est pour la petite.
21: C'est pour la petite.
3: Oh, bah, je suis d'accord alors. Bah, c'est sympa.
5: Voilà.
22: Ça, Manu, tu pourras faire mais qu'est-ce qu'elle glande, où elle est.
3: Mais putain, c'est sympa ça. Ça.
21: Non, mais on a l'air méchant comme ça, mais Coralie peut le dire, on plaisante, mais on est une fine équipe quand même, hein, Coralie.
23: Ouais, non,
21: ça donne pas envie de venir travailler.
23: Si.
21: Surtout que c'est quand même le stage rêvé. Parce que en jukebox, de comment ça s'appelle le machin là, la journée sur Fun. La musique.
23: Ouais. Non, mais...
21: Jukebox, t'en branles. Non, mais tu t'en branles. Alors, tu fais une convention de trucs de. Qu'est-ce qu'il y a?
3: Rien, bah y'a rien.
22: Ouais, ça me fait rire ce que t'as dit là. Comment ça s'appelle le truc la journée?
3: La musique.
22: Le truc sur Fun la journée.
21: Là. La musique, le jukebox là. T'en branles. C'est pour un stage, c'est pour la. C'est pour enculer les canards, ça c'est bon.
4: Non mais attends, c'est la branlette de mammouth ça. C'est pas intéressant. Sérieusement, vous feriez vous le standard, vous feriez une convention de stage à Fun ou ailleurs, Energy ou Sky en pleine journée dans un jukebox?
21: Je sais pas, Manu, il l'a fait, demande.
4: Ouais, je peux dire non.
21: C'est relou,
4: ouais. Hein?
21: Ouais, je l'ai fait, c'est relou.
4: J'ai pas entendu. Je l'ai fait, c'est relou, tu t'amuses pas! Manu, Filda.
21: Bah, moi je l'ai pas fait, mais c'est vrai que ça doit être plus chiant que de faire ce qu'on fait ce soir. Ouais, ou tous les soirs.
4: Alors que travailler dans un talk show déjà, bon, déjà ça nécessite déjà une maîtrise du sujet et tout, déjà de la bête, moi-même, hein. Déjà maîtrisé, c'est pas gagné, hein. Mais par contre, c'est là où on apprend le plus. C'est ce qui est le plus intéressant. Parce que t'apprends, enfin, qu'est-ce que t'apprends sérieusement en plus, nous, le jukebox, on le fait de temps en temps. De temps en temps, on met un disque, on appuie. Faut qu'elle ait un CD, t'appuies sur play, tu fais ça avec ta chaîne dans ton salon devant tes parents, c'est pareil, c'est kiff kiff bourrico, la même chose. Parler derrière un micro, choisir des auditeurs, leur dire c'est des cons, mais qu'on va les faire passer pour des gens intelligents. Ça demande de.
21: Hein? C'est du taf.
4: On n'y arrive pas toujours.
21: Ah.
4: Hein, Manu?
21: Ah bah.
4: Hein, Chris?
9: Il n'y a que le Master System qui est capable.
4: Tu vois? Il n'arrive même pas à dire une phrase.
9: Mais
4: ça, c'est pas grave. Ça, c'est le même monsieur.
21: Il revient du psy, c'est pour ça.
4: Ah, d'accord, ok. Chris, ton sujet, il est bidon.
9: Merci.
4: Mais tu m'as permis de raconter quelques trucs.
21: Ah non, bien.
4: Ça intéresse les gens. Moi, je sais que ce qui les intéresse le plus, c'est de savoir réellement ce qui se passe dans l'émission.
9: C'est vrai.
4: Non, mais c'est vrai. Souvent, c'est ce qui est le plus captivant parce qu'on se dit, entre guillemets, ils font passer des messages. Entre guillemets, ils expliquent comment se passe le monde de la radio parce que souvent, on n'y connaît rien. Et moi, j'en profite plutôt que un jour, une nana débarque, bah voilà, lundi, bonjour, machin, on a une nouvelle. Moi, dès le début, je vous implique en vous proposant éventuellement de venir participer, vous expliquer pourquoi elle viendrait. Je vous dis clairement, parce qu'on a l'impression qu'aujourd'hui, on manque de nana, que j'aimerais bien avoir une voix féminine. Voilà.
21: Allez, dis-le, Phil, c'est toi qui vas te faire opérer. Tu peux balancer l'info.
4: Non, mais c'est, je pas, non, mais c'est sérieux. Donc, non, si vous êtes intéressé, CV à la rigueur et je m'en fous, vous venez, vous écrivez un petit mot comme quoi vous seriez intéressé, peut-être pas forcément une lettre de motivation sur une page, mais nous dire pourquoi, depuis combien de temps vous nous écoutez, un petit peu pour nous donner envie de vous rencontrer, même pas de photo, vous.
21: Bon, une photo quand même.
22: Ah, tu m'as fait peur.
4: Non, mais même pas de photo, je m'en fous. Celles qui en donnent, c'est-à-dire qu'elles sont motivées plus. Maintenant, elles viennent, hop, on prend des rendez-vous, on verra, et donc à partir de. On dit quand, Filda? À partir de quand tu fais plus le standard? Ah, parce que je suis en train de vous balancer un truc, la direction n'est pas au courant.
23: Ah, ça, c'est bien ça.
9: En plus.
4: C'est pour ça que j'ai fermé la porte, j'en pour pas là, qu'ils entendent.
21: Ouais, ils sont tous derrière la porte comme ça.
4: Et bah passe. Les nanas, si vous êtes intéressés par ce stage très sérieusement, si vous voulez apprendre la radio, bon, malheureusement, c'est sur stage, donc c'est renouvelable sur 2-3 mois, donc ça sera peut-être jusqu'au mois de juin, et ensuite, je vous promets peut-être de vous garder, mais ça se trouve, on sera obligé de vous séparer de vous, parce qu'en stage, on peut pas aller trop loin. Mais au moins, ça vous servira d'expérience, et bon, bah voilà, moi, je suis prêt à tenter le coup, quitte à ce que ça débouche vers quelque chose, et puis voilà. Donc, je vais travailler avec Max, c'est comme si vous travailliez, ça peut, je sais pas si vous comprenez bien, c'est comme si vous travailliez aujourd'hui avec Drucker. Je sais pas si vous captez un peu le bise.
9: Bah, avec une star.
4: Voilà, qui est là depuis longtemps, genre de dinosaure de la FM, et qui est numéro un, qui cartonne, et qui en plus de ça a l'air méchant, machin, mais qui est très gentil, parce que de toute façon, il est jamais là. Donc aujourd'hui, je me suis pointé, ils m'ont jamais vu, et quand ils m'appellent, ils me dérangent, donc, il est majeur. Filda, tu voulais dire quelque chose peut-être, parce que tu travailles déjà plus, il est déjà en week-end.
21: Non, j'écoutais là, je regardais Manu.
4: Ce que je vois, c'est que
21: depuis que tu as dit que Manu allait être chef, il fait les numéros plus vite déjà. Donc c'est déjà bien.
4: Qu'est-ce que, à partir de quand on considère que ça se passe? Parce que Chris,
9: ouais.
4: Ton sujet est chiant.
9: Je sais, tu m'as déjà dit.
4: Ouais, mais je préfère te le rappeler.
21: Ah, il est pas encore chef parce qu'il s'est planté de numéro. Quand même.
11: Je ne me suis pas planté de numéro, c'est que c'est un portable et c'est la merde.
4: Voilà. Ouais, et qu'il a pas d'âge à recevoir de toi.
11: Voilà.
4: Non, mais là, à partir de quand on considère? On est en vacances le 28 décembre,
21: ouais, 27,
4: c'est ça, 27. On se barre, je tiens à prévenir D-Foot parce qu'apparemment, comme mercredi, on joue un mec de foot, comme par hasard, mercredi, j'ai entendu l'autre, le gros blaireau, dans la famille, j'ai pas d'idée, je copie Max, bonne pioche, comme par hasard, l'autre, il reçoit Bernard Lama.
21: C'est qui?
4: Le blaireau, machin, parce que nous, on reçoit un mec de foot, mercredi, d'ailleurs, au passage du match, les yeux dans les bleus. Alors l'autre gogol, il a bonjour, il fout Max, il reçoit un mec de football, il faut que je reçois un mec de football. Donc maintenant il y a Bernard Lama qui là, j'ai entendu ça, ça fait longtemps, ça m'a bien fait poiler, comme quoi il se passe toujours rien en face. Donc, D-Fool, je suis en vacances du 28 décembre au 4 juin, ça changera au 4 janvier, ça changera rien pour toi, mais bon je te l'annonce quand même, comme ça tu le marques sur ton agenda et tu te branleras avec tes copains. Alors, pour dire que à la rentrée des vacances, Chris, puisque ton sujet m'intéresse pas, et bidon,
9: voilà.
4: Que le 4 janvier, on accueille chef Fildar, Manu,
11: chef Manu,
4: chef Mamie,
8: Parce que toi, je t'appelle chez mamie.
12: 1, 2, 3, soleil.
8: D'accord.
12: Ouais.
8: Et donc, peut-être Céline, 18 ans de Paris.
13: Oui.
8: Mais un peu jeune.
13: Oui, 18 ans, ouais.
8: Mais un peu jeune. Je vais te dire pourquoi. Parce que 18 ans, on aborde quand même des sujets assez délicats. Et j'ai peur que par moment, tu vois, il faut au moins 20, 22. Pas forcément qu'il y ait l'expérience de cul, c'est pas le problème, il n'est pas là, mais un peu de la vie. Parce que 18 ans, là, franchement, nous, on en a qui viennent à la radio, des nanas qui ont 17, 18, 19 ans.

0: Donc je suis pas là pour initier des gens. C'est pas une convention de stage. Je veux dire, je vais pas faire Studio École de France.
1: Ouais,
0: parce que là-bas, ils sont pas capables d'initier des gens que moi, je vais donner des cours ici. Je donne pas des cours de radio. Je donne l'opportunité à quelqu'un de venir bosser pour moi parce que j'en ai besoin, pour qu'il apprenne. Mais c'est pas pour lui apprendre la vie comme tu me le demandes. Moi, c'est pour qu'elle me rende service. C'est un peu comme dans le film Le Requin ou machin. Tais-toi, écoute et enregistre. D'accord? C'est un peu ça.
1: J'aimerais beaucoup, je cherche un petit boulot, mais je m'en fous, c'est pas payé, quoi, mais
0: j'écoute ton émission depuis longtemps. Non, mais attention, convention de stage obligatoire, ma chérie. C'est obligatoire dans la société. Je peux pas t'embaucher même pour gratuitement pour un stage, si t'as pas de convention, c'est interdit. Ça, c'est une première chose. La deuxième chose, petit boulot, machin, c'est pas un petit boulot. C'est un boulot énorme. Dans la journée, il faut venir bosser, même si c'est hilarant. Troisième chose, je suis suffisamment intelligent pour savoir que je vais avoir peut-être une fille en face de moi, qui effectivement, comme j'ai demandé, doit me connaître et tout. Mais si c'est juste pour kiffer d'être dans le studio... Non mais d'accord, toi, t'es un copain. Mais moi, je prends pas de gens... j'aime bien des gens qui m'apprécient parce que c'est important... Pas forcément apprécié, mais qui connaissent l'émission pour qu'ils connaissent un peu les rouages. Je vais pas passer 6 mois à expliquer qu'ici, à chaque fois que j'allume, et que la nana me dit putain, comment t'as allumé l'auditeur j'ai choisi, je lui dis c'est du deuxième degré. C'est comme ça, faut que ça rentre tout de suite. Moi, t'arrives lundi, je te donne jusqu'à une semaine. Moi, j'en ai pris, là, ils ont fait des fois une journée. Au bout d'une journée, je fais ciao, bye bye. Mm-hmm. Ok?
1: Non, mais enfin, je sais pas, je me sentais motivé, j'ai entendu et tout, et puis enfin, je sais pas comment.
0: Mais là, je te teste, je te fous la pression, parce que je préfère dès le début foutre la pression que de dire que tout va bien se passer, alors que non.
2: Ah, c'est pas comme moi.
0: C'est l'enfer ici.
2: C'est pas comme moi.
0: C'est la chiasse. D'accord?
1: Ouais, mais.
0: La direct, tu l'as tous les jours. Ok?
1: Ça m'intéresse, mais je m'en fous. Ça,
0: bon. Pourquoi t'es motivée, Céline, pour venir travailler avec moi?
1: Ben, je sais pas, j'aime bien l'émission et puis c'est un milieu que j'avais envie de tenter. Moi, je travaille, enfin, je fais des études dans la mode et puis bon, ben, c'était autre chose, quoi. J'aime bien la musique et tout, puis bon.
0: Convention de stage, Céline?
1: Ouais, je sais, mais bon, ça, c'est pas... Enfin, ça va pas trop coller, parce que... Enfin, j'en ai pas besoin, quoi, mais bon.
0: Le stage le plus beau du monde, le plus riche, tu vas apprendre grave avec moi.
1: Mais
0: tu n'auras rien.
1: J'aime bien l'ambiance de...
0: Pas un franc, tu n'auras rien. Ottawa, elle ne donnera rien. Pardon?
1: C'est pas grave, je m'en fous, ça m'apprendra plus à passer 3 mois dans la radio, à rencontrer...
0: Ah, là, par contre, oui, là, c'est Chris.
3: Oui.
0: Ton sujet. Bidon.
3: Bidon,
0: c'est bidon.
3: Carrément.
0: Qu'est-ce que t'en penses, Chris?
3: Moi, je pense que tout ce que tu as dit, pour être sérieux, c'est vrai que être 70, c'est pas...
0: Non, mais avoir un toi en tant qu'homme auditeur, ouais. Je me dis, bon, bah, ça te fera plaisir demain d'avoir au moins toujours une fille dans le studio sur qui tu pourras te retourner, comme à l'époque on les faisait avec les autres. Et quand on a besoin d'une réaction tout de suite d'une fille, c'est vrai que même si Coralie est là, bon, elle fait, t'es potiche. Là.
2: Bah, oui.
0: Non, mais tu restes devant moi. T'es... Mais c'est intéressant ce que tu te dis, là, tu t'accordes un sujet de nana... Hop, tu te retournes vers quelqu'un, tac, tac.
2: Bah, laisse-moi ma chance, Max.
0: Nathalie, 25 ans de Paris, tu restes avec nous, Céline. Hein.
1: Ouais,
0: Chris,
1: ouais.
3: Oui.
0: Ton sujet est chiant, mais tu restes. Nathalie.
3: Ah, merci, Max.
1: Oui. Allô?
0: Oui.
1: Oui. Bah, moi, c'est vrai que, franchement, vous avez vraiment besoin d'une nana dans l'équipe parce que des mecs entre vous, en plus, pendant ce longtemps, vous avez tendance à être légèrement misogyne. Et puis c'est vrai qu'il
0: non,
1: faut
0: alors,
1: un téléphone qui sache gérer
0: Nathalie,
1: les appels et compagnie.
0: Nathalie.
1: Oui.
0: Même quand il y avait des nanas dans le studio, ça nous empêchait pas d'être misogynes. Même quand on avait Raphaëlla ou Julia, Julie, machin, on a
1: ouais,
0: toujours déconné.
1: Il y en aura une qui
0: oui.
1: va nous défendre.
0: Même pas, parce que c'est moi qui décide ici. Tu dis ce que tu veux à partir du moment où je te l'autorise. Ça ne changera rien. Première chose. Deuxième chose. Pourquoi à un moment donné j'ai décidé de carrément mettre de côté, enfin Gaëlle, bon parce qu'il fallait qu'elle passe à autre chose et qu'elle fasse des boulots de journée, j'avais besoin d'elle dans les trucs plus importants que du standard. Pourquoi à un moment donné ça ne m'a finalement pas gêné de mettre un deuxième garçon standard plutôt que de remplacer Gaëlle par une autre fille comme je l'avais fait? Parce que de toute façon dans la radio en règle générale, dans les talk shows, les trois quarts qui écoutent ce sont des hommes, donc eux ça les dérange pas d'être entre mecs et de misogyne et machin. De temps en temps les auditrices qui passent à l'antenne donc, et comme quand il y a une fille qui appelle, généralement les filles... Contrairement, même si tu vas me dire le contraire, les filles préfèrent quand elles appellent tomber sur des mecs au standard plutôt qu'on tomber sur des nanas. Parce que même si c'est une nana cool, dès le début c'est de la compète. Et ça, je m'en suis rendu compte en 50 talk shows que des fois ça se passait pas toujours très bien. En trois quarts du temps, il y a trois quarts du temps, les filles elles préfèrent si demain, même s'il y a Manu avec une nana, avec Stéphanie et Manu au standard, une nana préférera tomber sur Manu. Et un mec, à ce moment-là, peut-être préférera tomber sur Stéphanie. Mais un mec, si même il a deux mecs au standard, c'est justement ce que ça fait masculin entre copains, tu vois. Ça fait copain-copain. Et c'est pour ça que c'est moins gênant pour moi d'avoir deux garçons que d'avoir deux filles. Il faut une fille, un garçon ou deux mecs. Mais deux filles, c'est pas possible.
3: C'est vrai.
0: Ah mais vraiment, ça c'est de la stratégie radio obligatoire.

0: Pur et simple.
1: Ouais.
0: Mais des fois, ça apporte rien. Hein.
1: Ouais, la stratégie radio, ouais.
0: Non, mais la stratégie radio, ma stratégie personnelle.
1: Ouais, bien sûr, ouais.
0: C'est pas Fun qui m'a imposé deux mecs ou qui m'a dit il faut absolument un duo standard. Bon, on me l'a proposé depuis longtemps, j'ai dit non, je suis bien, et voilà, quoi, c'est comme ça. Maintenant, on n'est pas spécialement misogyne, je trouve pas, moi j'aime les femmes, tout le monde aime les femmes, alors moi j'aime ça, j'arrête pas d'en parler, je les mets en avant.
1: Quoi.
0: Pardon ?
1: C'est selon les soirs.
0: Oui, mais ça s'appelle le tempérament, c'est pas de misogyne changée, c'est comme ça. Tout à l'heure, j'ai une chieuse qui faisait un voyage, machin. Je veux dire, on lui trouve cinq nanas, les seules questions qu'il lui trouve intéressantes, c'est quel âge t'as, et après, il faut qu'elle choisisse obligatoirement quelqu'un de son village. Donc à ce moment-là, elle passe une annonce au superette du coin, et elle passe pas en direct à la radio. Non, mais c'est vrai. Non, mais c'est débile. Les gens se plaignent de pas connaître du monde, et l'autre, elle reste renformée sur son village. Alors, quelqu'un, elle avait quelqu'un de Nîmes et quelqu'un de Brest. Non, elle veut quelqu'un de Cholet. Donc je te dis, moi, elle va au supermarché. Marshall va au champ, bonjour, 26 ans, recherche, et puis là, elle va trouver une des chiens du village qui va partir avec elle.
1: Ouais, mais des fois, tu tombes sur des perles complètement délurées, qui font délirer tout le monde, genre celle de Montpellier, là, je sais plus comment elle s'appelle.
0: Oui, mais là, c'est de la plaisanterie, elle... t'as bien compris, Nathalie, tu comprends bien, on n'est pas misogyne,
1: non, mais
0: franchement.
1: Le pire, c'est que je crois qu'elle, elle plaisante pas, c'est ça le pire. Et bon, ça fait bien marrer tout le monde. Elle est grave, cette meuf.
0: Oui, mais on l'a su en psychiatrie. Donc Nathalie, est-ce que toi, t'es, je sais pas, t'appeler pourquoi en fin de compte?
1: Bah parce que moi, le
0: t'es
1: soir...
0: d'accord.
1: Hein?
0: T'es d'accord sur ce que j'ai envie de mettre en action?
1: Oh bah oui, pourquoi pas. Hein?
0: Pourquoi pas?
1: Pourquoi
0: toi, t'es
1: pas,
0: t'es pas vraiment genre ouais, il fallait, il était temps.
1: Non,
0: toi, c'est bah, pourquoi pas.
1: Chacun,
0: ce qui prouve bien que c'est pas gênant d'avoir deux mecs. C'est vrai, c'est des petites démarches comme ça. Mmh. Donc pourquoi pas, Nathalie? Oh, tu bah, fais quoi dans la vie, Nathalie?
1: Bah, moi, je suis assistante de gestionnaire dans un syndicat.
0: Eh ben, pourquoi pas ?
1: Et j'ai des casse-couilles.
0: Eh ben, pourquoi pas ? Pourquoi pas ? Pourquoi pas ? Ok.
2: Je dis n'importe quoi.
0: Tu vois ? C'est ça le problème. Tu fais quoi dans la vie ? Je suis machin. Pourquoi pas ? Ok. Pour être banco. Allez. D'accord. Oui, Chris.
3: Est-ce que je peux poser une question à Nathalie ?
0: T'as dit quoi ?
3: Est-ce que je peux poser une question à Nathalie ?
0: Avant.
3: Maître.
4: C'est bon.
0: Ah là ! Oh ! Non, mais je l'avais entendu, moi. Tu vois ? Mais j'avais peur que les gens ne l'aient pas entendu. Vous avez préféré te
1: non,
0: faire...
1: Non, j'avais pas entendu.
0: Bah voilà, c'est pour ça que je voulais te le faire répéter. Le problème, il est là, c'est que moi je vais très vite et les filles, faut répéter deux fois. Moi, j'aime pas répéter deux fois, ça, ils le savent. Quand je demande un truc, bon, des fois c'est pas fait, parce que tu regardes du temps, d'ailleurs c'est pas fait. Mais, je leur demande pas gentiment. Je fais bien comprendre que là, faut arrêter de me casser les couilles. On peut pas payer 16 000 francs.
5: Ou 3 ou.
0: Non. 16 000 francs ou 3 500 francs, quelqu'un pour un petit boulot. 10 heures par jour, 3 500 francs, quand même.
5: Ça part.
0: Alors, oui, Chris.
3: Oui.
0: Bonsoir. Bonsoir Gérard est avec nous, mais qu'est-ce qu'on fait, Gérard?
6: Ouais.
0: Mon pauvre gars.
6: Croire mon pauvre gars, attends,
0: non, mais...
6: tu t'adresses à qui, toi, le paysan, là?
0: Mais depuis que je m'aperçois que t'es là depuis tout à l'heure, j'ai pas fait gaffe.
6: Non, c'est de ma faute.
0: Non, c'est pas la faute de CAF, c'est de ma faute. Qu'est-ce que t'en penses, Gérard?
6: Ben moi, tu fais ce que tu veux, de toute manière.
0: Non, mais ça, j'ai bien compris, je sais que je suis ton chef, mais je te demande ton avis d'ami. Je te demande pas de...
6: Ah, de toute manière, moi, je te l'ai dit, moi, tu vires sur le gars, parce qu'il me casse...
0: Non, mais ça, c'est jeudi avec toi, je te demande vraiment...
6: Faut le virer.
0: Non, mais sincèrement, Gérard, qu'est-ce que tu penses de cette idée d'avoir une fille?
6: Ouais, faut une nana. Il nous faut une nana, on peut plus travailler.
0: Toi qui es devenu un homme de radio, comment tu peux aussi peu m'aider dans ma réflexion?
6: Mais de toute manière, ce que je pense vraiment, c'est que t'as raison là-dessus.
0: Non, mais vraiment, sincèrement.
6: Non, mais faut vraiment que tu mettes une nana parce que l'autre, il veut bosser qu'à partir de 11h30. C'est pas possible. Tu commences à 10h, on commence pas à 11h30 l'émission.
0: C'est pas possible.
6: À 10h.
0: C'est pas possible.
6: Inadmissible.
0: Inconcevable.
6: Donc c'est inadmissible. Il n'y a que Manu qui fait son boulot. Donc Manu, tu le mets chef du standard. Mais s'il fait une connerie, lui aussi, il faudra le saquer. Et qu'on mette deux nanas à la place.
0: Ah ouais, d'accord. Ah, okay,
2: il n'est pas con, lui.
0: Il n'est pas con, d'accord. Ok, il n'est pas con. Il a bien usé son business, lui. Hein. Donc, ce que je te propose... Bon, bah Céline,
7: oui.
0: T'envoies candidature à la radio si t'es sincèrement intéressé. Eh ben écoute, il n'y a pas de problème. Vous venez à la radio, même si vous êtes de province, hein, ça nous intéresse. Si vous êtes prête à faire le déplacement et vivre 3 mois ou 6 mois sur Paris, il n'y a pas de problème de ce côté-là. On vous aide pas à trouver un logement. On vous l'a dit, hein. Vous n'êtes pas payé, vous n'avez pas de titre. On
1: se démènera pour le. Moi, je suis à côté. Hein.
0: Non, mais d'accord, j'entends bien. C'est pour ça que ouais, je ne vais pas non plus. Je vais pas non plus. Tu vois, c'est à mi-temps. Par contre, c'est un horaire bâtard parce que c'est 22h01, donc déjà, ça. Ouais, mais... Si vous avez cours le lendemain matin. Mais par contre.
1: Moi, j'ai cours de 1h de l'après-midi à 7h du soir.
0: Nous, on n'a pas besoin de quelqu'un qui est là toute la journée, mais au moins disponible vers 18-19h, qui puisse passer une tête ou un sein et qui puisse, tu vois, dans le. Non, mais. Non, mais au moins d'être là.
7: Il est là.
0: Non, mais c'est une expression pour montrer, pour dire, voilà, je suis là, quoi, tu vois.
1: Ouais, d'accord, ouais, c'est toujours.
0: Donc,
1: tu pourrais répéter l'adresse, s'il te plaît?
6: 143 avenue Charles de Gaulle, 92521, Neuilly-sur-Seine, Sedex.
0: Alors, Fun Radio, 143, sinon vous écrivez, vous appuyez sur Minitel ou téléphone de renseignement, vous donnez l'adresse 143 avenue Charles de Gaulle. On va déménager bientôt, mais pour l'instant, c'est 143 avenue Charles de Gaulle, 92 521 Neuilly-sur-Seine-Sedex. Voilà, vous envoyez vos candidatures là-bas. Ceci dit, Céline et Nathalie, on vous embrasse toutes les deux.
1: Merci.
0: En espérant avoir vos nouvelles très vite, surtout pour Céline qui souhaite absolument participer éventuellement à cette grande aventure du Star System. Chris, je te remercie.
3: De rien. Maître.
0: Oui.
3: Je vais passer un petit message.
0: Vas-y, allez, vas-y.
3: S'il y a une nana à qui j'ai intéressé, je laisse mon numéro standard.
0: Pas de problème.
6: Voilà, maintenant, avec Chris.
0: Oui, non, Gérard, on n'a pas le temps parce que là, je fais une pause. Tu discuteras avec ton pote en antenne. Gérard, tu restes avec nous.
6: Ouais.
0: Et s'il y a des filles qui sont intéressées tout de suite, on peut faire dès le début des sortes de premiers rendez-vous. Comment on appelle ça, les rendez-vous là, de boulot? Des entretiens. Ah, non, tu seras chef, toi.
6: Ah ouais, des entretiens.
0: Non,
6: mais. Faire des entretiens, là, dès ce soir, hein.
0: Bah, je vais faire des entretiens dès maintenant. 0870-5000, s'il y en a une ou deux qui seraient intéressés. Même est-ce qu'il y a des garçons qui appellent pour faire le jury et nous demander leur point de vue, est-ce qu'ils pensent que c'est une bonne idée, sachant que Fildar pourra intervenir dans l'émission après qu'il y ait une fille au standard, bien sûr, 24h sur 24, puisqu'il sera là dans le studio à n'importe quel moment. Voilà, donc il reste avec nous, il fait partie de l'équipe. Hein. Donc si ça vous intéresse d'y participer, dès maintenant, 0870-5000. Cassius, c'est pour tout de suite sur Fun Radio.
8: Plus sérieusement, nous allons revenir avec notre David National. 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
9: Toujours là.
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10: C'est bon, ce rock 1978, oui. C'est comme du country, comme dans... Taxeur, rangeur, ce que vous regardez tout ça sur TF1. Bon, ouais, bon. Et maintenant, on continue avec un autre.
0: Ça vaut mieux.
10: C'est comme du tatam. Mais ça va venir, la guitare. Ça vient. Encore. Okay. Allez, hop. Allez, on écoute ça.
0: Bien,
10: c'est bon là. C'est bien là.
0: Yeah. Ça continue?
11: Non, ça m'aide.
0: Ah, d'accord.
10: Et oui, c'était du rock un peu gitan, hein, parce qu'il y a la guitare gitane. Hein. Ouais, du rock gitan, hein. Il y a beaucoup de rock.
0: Il
10: y a du rock and roll, il y a du rock pure, rock country, rock gitan. Ouh là là, il y a un paquet de rock, mais c'est pour ça. Une heure mix. C'est mix rock, rock, rock, rock, tout. C'est bon.
0: Mais putain, mais moi... Attends, David.
9: Ouais.
0: Tu nous fais un petit peu là les tam-tams là.
9: Ouais, ok.
0: Vas-y. Pas mal. Ah ouais. Carton plein là pour le moment, David.
9: Ah ouais.
0: Alors nous avons encore la possibilité d'écouter une quatrième intervention de l'émission de notre ami David. On remet les compteurs à zéro, ça vient d'être fait. De nouveau, vous votez. Est-ce que vous voulez un quatrième extrait? Ou là on peut dire, il faut arrêter le massacre. À vous de décider. De votre SMS portable, vous faites vote VOTE 1. Si vous voulez que ça continue, le chiffre 1 avec un espace. VOTE, espace 2, si vous voulez que ça s'arrête. Vous envoyez vos SMS au 61-386. Comme d'habitude, on écoute une deuxième fois cet extrait. Ah. C'est toujours pareil, hein. C'est ce que je dis à chaque fois, après avoir entendu une fois et d'avoir halluciné. On en reprofite une deuxième fois. Tu es prêt, David ?
9: Je suis prêt.
0: Allez, c'est parti. Et après, on va voir Elodie qui veut une relation avec des meufs. C'est parti.
10: C'est bon, ce rock 1978, oui, c'est comme du country, comme dans Texas Ranger, ah, ce que vous regardez, tout ça sur TF1.
7: Ah, vous êtes d'accord.
10: Bon. Et maintenant, on continue. Comme des tatanes.
7: Là, des tatanes.
10: Ça va venir,
7: je vois que ça se mettait au pire, mais des tatanes. On peut faire de la musique avec.

0: attention.
1: Ouah, arrive ce bas là, c'est bien là. Et oui, c'était du rock un peu gitan, hein, parce qu'il y a la guitare gitane. Hein. Eh, du rock gitan, hein. Il y a beaucoup de rock, version rock, il y a du rock and roll, il y a du rock pure, rock country, rock gitan. Ouh là là, il y en a un paquet de rock, mais c'est pour ça. Une heure mix. C'est mix rock, rock, rock, runner, rock, country, rock, gitan, rock, love, rock, tout. C'est bon.
0: Eh, tu sais quoi, David?
2: Ouais,
0: je pense qu'un jour, je vais te faire venir de Lyon jusqu'ici, tu vas co-animer une soirée avec moi. Hein.
3: Ah ouais.
0: Ça te ferait plaisir? Enfin, moi, ça me ferait plaisir. Hein.
3: Ouais.
0: Ça te ferait plaisir?
3: Ouais.
0: Ah, sans déconner, on va faire.
4: Le niveau, alors,
0: on va te faire venir rapidement. Oui, mais tu sais que quand je vois, quand j'écoute certains animateurs sur la bande FM, je me dis que des fois t'es pas très loin. Hein. David, quatrième extrait. Pour le moment, on en est à 77% de gens qui veulent réécouter un quatrième extrait de ton émission. Autant dire que c'est carton plein, David. Hein.
3: Ah super.
0: Tu sais qu'en plaisantant avec la pub qu'on te fait, mais dimanche matin, ça c'est impeccable, hein, parce que 10h-11h sur Radio Canu. 102.2 à Lyon, là c'est impeccable. Comme impeccable. Ça après 11h midi, tu reviens sur TF1 pour regarder Téléfoot, là t'as la totale, hein.
3: Ah ouais,
0: là ta femme peut te faire un procès, là. Hein. Une heure de David après une heure de Téléfoot, là je pense que tu peux avoir des gros soucis. Si tu veux quitter ta meuf, ça c'est la bonne solution tous les dimanches. David, on continue à voter et puis on se retrouve tout à l'heure.
3: Pas de problème.
0: A tout de suite, mec.
5: Alors t'es où, là?
6: Dans ma salle de bain.
5: Attends, je vais me prendre une petite voix d'ambiance bien sympathique.
6: Vas-y.
5: D'accord?
6: Oui.
5: Attends, si je la retrouve parce que tout a été touché.
7: Là, attends. Là, ça marche un peu, ouais. Alors, t'es où?
6: Dans ma salle de bain.
7: Ouais.
6: J'ai tamisé mes lumières, j'ai mis des bougies.
7: Mmh.
6: J'ai mis de l'encens parce que je suis très vanille, mon surnom.
7: Ouais.
6: Et donc, encens vanille, eau parfum vanille.
7: Ah oui.
6: Et j'ai prévu l'huile pour sortir après de l'eau.
7: Bon, t'habiller comment, là?
6: Juste mes sous-vêtements.
7: De quelle couleur? Non, laisse-moi deviner, je vais essayer.
6: Vas-y.
7: Rouge?
6: Non.
7: Bleu?
6: Non.
7: Ah là là, j'ai pas le fluide avec toi. Quelle couleur?
6: C'est cannelle.
7: Camelle.
6: Cannelle.
7: Ok. Allez, enlève ton soutif. Tour de poitrine?
6: 95 C.
7: Oh, le mazette que ça doit donner! Ça doit être bon, ça. Tu l'as enlevé?
6: Oui.
7: Ça y est, c'est fait?
6: Oui.
7: Tu m'enlèves ta petite culotte aussi?
6: Oui.
7: C'est un string?
6: Non.
7: Non. C'est bon, tu l'as retiré?
6: Ouais.
7: Ça y est, c'est fait?
6: Ouais.
7: Tu peux nous faire juste avec ta main. Est-ce que tu pourrais te mettre à genoux devant ta baignoire? Et avec ta main, nous faire écouter le son de l'eau.
6: D'accord, écoute.
7: Tu l'as mis, il y a un bain mousse, il y a de la mousse, il y a quelque chose?
6: Bah oui, il y a un petit peu de mousse encore.
7: T'as mis beaucoup d'eau?
6: Bah oui, merci.
7: Bon, tu vas commencer à rentrer dedans?
6: Ouais.
7: Allez, vas-y, commence par la jambe droite. Très bien, la jambe gauche. T'es debout là?
6: Ouais.
7: D'accord, commence à t'accroupir doucement, tout doucement, mais vraiment tout doucement. Continue à suivre, doucement, doucement, doucement. Tu descends dans ton bain, d'accord?
6: Oui.
7: Voilà, comme ça. Il faut toujours pas que les fesses viennent toucher la surface de l'eau. Hein.
6: D'accord.
7: T'es accroupi là?
6: Oui.
7: Allez, maintenant, tes fesses peuvent venir effleurer la surface de l'eau.
6: Ah oh oui, mais alors là...
7: Très légèrement, tu sais.
6: Ouais.
7: Pour qu'il y ait quelques points. Ah, voilà, et tu descends encore, vas-y, descends.
6: Oui.
7: Voilà, encore.
6: Mmh.
7: Voilà, maintenant tu peux t'allonger, tu peux t'asseoir. C'est pas trop chaud?
6: Ah non, moi j'aime l'eau chaude, ça file.
7: Ah, elle me semble un peu tiède, cette eau.
6: Ah non.
7: Écoute, je te jure que je la sens, je la touche, elle me semble tiède.
6: Ah non, pour moi je peux dire qu'elle est chaude.
7: Ah bon, parce que tu rentres aussi facilement dans de l'eau chaude, toi, comme ça?
6: Ah oui, je prends des bains très très chauds.
7: D'accord. Tu peux t'allonger un petit peu maintenant, tu peux mettre quasiment tout ton corps. Bien sûr, tu laisses le téléphone à l'extérieur et tu t'allonges délicatement. Anne-Sophie?
8: Oui.
7: Tu es là?
8: Oui.
7: Ah, c'est bon ça. Tu es dans ton bain?
8: Oui.
7: Mmh.
8: J'ai remis de l'eau chaude.
7: Ah. Oh,
2: L'auditeur de Fun Radio Anne-Sophie est dans son bain. Elle a mis de l'eau chaude. Elle a mis de la mousse. Elle est surexcitée.
6: Il me manque un homme.
2: Si tu fermes bien les yeux, Anne-Sophie, je suis là. Ferme les yeux, Anne-Sophie. Imagine une main qui vient me caresser ta peau. Je viens sur tes seins. T'aimes ça, hein?
6: Oui.
2: Le goût de tes tétons devient dur. Dis-moi, dis-moi de quoi tu as envie. Dis-moi.
6: Quelque chose de doux et chaud.
2: Est-ce que tu aimerais que je vienne caresser à l'intérieur dans tes entrecuisses? Hein?
6: Oui.
2: Est-ce que tu aurais envie que je vienne caresser tout autour de ton vagin? Est-ce que tu aimerais que je descende avec mes doigts délicatement venir toucher tes orteils? Que je vienne avec mes mains et par derrière, attraper par les hanches et venir caresser mon sexe sur ton dos? Mets la tête en arrière, Anne-Sophie, détends-toi. Très bien. Pose le téléphone et mets ta tête sous l'eau. Je veux l'entendre.

0: météo. Vous tripez, vous, même de l'autre côté. Vous aimeriez être à ma place. Anne-Sophie et un copain. Mais ce soir, elle est à tout le monde. Mais personne ne peut la toucher. Anne-Sophie, tu es là?
1: Oui.
0: Prends le savon dans ta main.
1: Oui. Oui.
0: Commence à te laver. Sur tes seins.
1: D'accord.
0: Tu le fais, hein?
1: Oui, écoute.
0: Vas-y. Voilà, sur tes seins. Descends. Oui. Sur ton petit ventre. Descends, descends. Dans les entrecuisses. Sur le côté. Le savon près de ton vagin. Allez, descends.

0: Il doit y avoir des auditeurs jeunes.
1: Je les sens. Ils sont comme des fous. Ah. Oh, ça bande de l'autre côté. Plus d'un Hallbach mort à la Gaule. Ils auront envie de t'attraper, mais moi je sais où tu te trouves. Mais personne n'a le droit de pénétrer à part moi. Tu sens ma présence?
0: Tu es à côté de moi, tu me touches. Mmh.
1: Tu auras envie de me toucher toi aussi?
0: Ouais.
1: Fais-moi un peu de place que je rentre dans ton bas.
0: D'accord, attends.
1: Là, c'est bon, là.
0: Mmh.
1: Oh, comme on est bien. T'as envie de la toucher?
0: Oui.
1: Dis-moi.
0: Sur ton corps. Mmh. Je descends tout doucement. Mmh. T'arrives au nombril. Continue. T'arrives... Caresse doucement. Et je tourne. Et je remonte.
1: Mmh.
0: Je passe mes mains dans ton dos. Et là, je passe derrière toi. Je commence à te faire un massage.
1: Mmh.
0: D'abord par le bas des reins. Tout doucement.
1: Mmh.
0: Et on remonte. Mmh. Je suis dans ta colonne vertébrale. J'arrive aux omoplates. Je t'embrasse en même temps. Et je continue. Je m'arrête. Et maintenant, je vais te masser les pieds. Pour te décontracter.
1: Oui.
0: Je te détends toute la plante des pieds.
1: Oh, je suis bien dans ton bain.
0: Maintenant, c'est toi qui vas me faire un massage.
1: Je t'allonge.
0: Hmm?
1: Sur le ventre. J'écarte les cuisses et viens me poser sur tes fesses. Je commence par le bas du dos, par les reins. Et je remonte avec mes deux pouces en longeant ta colonne vertébrale. Tu deviens toute raide. Mmh. Tu as la chair de poule.
0: Mmh.
1: Tu t'étires. Mets tes bras en avant comme s'ils étaient menottés. Tu ne peux plus bouger.
0: Tu es
1: à ma merci.
0: Oui, entière merci.
1: Mmh. Je caresse. Je touche avec le bout de mes lèvres. Je viens t'embrasser. Tu gesticules. Tu as envie d'une relation.
0: Oui.
1: Tu as envie d'une pénétration. Mais il n'y en aura pas, car toi et moi, on le sait, c'est sensuel. Tous les vicieux qui écoutent la radio, je les vois, je les entends d'ici. Anne-Sophie me demandait à ce que j'aille jusqu'au bout, à ce que je t'attrape. Et que tout le monde puisse voir nos ébats sexuels. Mais personne ne verra rien. Tout ça, c'est dans la tête, c'est mental. C'est de l'amour spirituel. Oh, retourne-toi. Regarde-moi dans les yeux. Toi et moi.
0: Oui.
1: Allons sous l'eau.

0: retournons encore une fois.
1: Anne-Sophie, tu es toujours dans ton bain?
2: Oui.
1: Moi, je suis sorti. Et j'observe. Tu les vois, là, tous?
2: Oui, je les vois.
1: Devant leur poste de radio, écoutez.
2: En train de baver.
1: Les filles jalouses qui souhaiteraient ô combien être à ta place. Sans compter tous les petits jeunes qui nous écoutent au casque. Est-ce que tu veux qu'on se détende un petit peu?
2: Oui.
1: On va se détendre?
2: Oui, on se détend.
1: Allez, on se détend un petit peu, écoutez. Voilà.
3: Vous prenez bien le temps pour vous installer confortablement. En étant sûr de ne pas être dérangé. Peut-être en profitant de l'espace intime et rassurant entre les deux écouteurs de votre baladeur ou de vos parleurs. Tranquillement, en vous intéressant à votre respiration, peut-être sans chercher tout à fait à vous détendre complètement, peut-être garder une légère tension superficielle pour commencer. Cela n'a aucune importance.
1: La relaxation est terminée, mais je reviendrai avec toi, Sophie. Tu restes dans ton bain?
2: Oui.
1: Je te souhaite une bonne nuit.
2: D'accord.
1: Et j'espère pouvoir te retrouver prochainement.
2: D'accord.
1: Tu es sage?
2: Oui.
1: Pas de bêtises?
2: Pas de bêtises.
4: Michael, 23 ans, tu es de Caen. Bonsoir, Michael. Ça va?
5: Ça va, et toi?
4: Ouais, ouais.
5: Et je t'appelle parce que moi, j'aimerais bien fouetter Sacha.
4: Hein, Sacha? Il y a Michael qui voudrait être fouetté.
6: Bah, ça me branche pas. C'est-à-dire, moi, je veux bien le fouetter, mais moi, j'aime pas trop être fouetté.
5: T'aimes pas trop te fouetter?
6: Enfin, non, mais j'ai jamais testé, ça me branche pas trop, quoi.
5: Ah ouais? Et ouais. Si par exemple, tu me fouettes?
6: Ouais.
5: Bah, j'irai.
6: Si je te fouette?
5: Ouais.
6: Bah, écoute, je sais pas, moi. Faut voir, j'ai jamais testé non plus, mais ça me branche déjà plus.
5: Et pourquoi tu aimerais pas que je te fouette?
6: Mais parce que je te connais pas.
5: Mais même, par exemple, je sais pas, on se rencontre pendant 15 jours. Au bout de la 15e jour, du 15e jour, tu pourrais pas me fouetter.
6: Mais j'en sais rien, je te connais pas.
4: Mais il faut une complicité avec Florent, on se connaît depuis longtemps, quoi.
5: Ouais.
6: Attends, c'est une alchimie qui se passe entre deux personnes, c'est
4: absolument,
6: quand même pas une relation.
4: Absolument, mais bien sûr.
6: C'est pas une relation habituelle.
4: Bah alors, bien sûr. Moi, je fouettais avant, hein, j'avais une ancienne assistante, je la fouettais aussi. Bon, bah voilà, c'est de la connivence,
6: quoi.
4: C'est
6: bien.
4: Mais je la connaissais très très bien.
5: Max, moi j'ai dans une chose que quand je fouettais les nanas que j'avais avant, je faisais une chose qu'ils m'ont jamais dit d'arrêter, tu vois. Ils m'ont jamais dit d'arrêter.
4: Ouais.
5: Tu vois.
4: Donc tu t'arrêtais jamais.
5: Hein?
4: Tu t'arrêtais
5: mais
4: jamais.
5: Quelques temps.
6: Tu les as toutes tuées?
5: Hein? Non, je n'étais pas tous tués, mais ils faisaient ça. Mais ouais.
4: Il y en a une qui continue à la fouetter, elle n'a toujours pas dit d'arrêter. Ça fait 3 heures qu'il est là.
5: Mais non, mais c'est vrai, tu peux. Moi je dirais une chose que quand tu fouettes une nana, ça fait du bien, mais même un homme, mais c'est pas pareil. Moi je dis, un homme, quand tu fouettes un homme et quand tu fouettes une nana, c'est pas du tout pareil.
4: Ah, ça je sais pas, non.
5: C'est pas la même réaction. Sacha?
6: Oui.
5: T'appelles d'où?
6: J'appelle de Paris.
5: T'appelles de Paris?
4: Elle peut venir à Caen.
6: Oh. Ah, t'es à Caen?
5: Ouais.
6: Ah oui, donc là.
5: Mais quoi, y'a pas loin, hein? Y'a pas loin.
6: Bah ouais, non, mais bon, moi.
5: Hein. Je te fais du top pour venir te voir, pas de problème.
4: Du top?
5: Je serais capable, hein?
4: T'es capable de faire du top?
5: Bah, j'ai fait du top pour la semaine dernière, moi je suis arrivé quoi?
4: Du top, parce que du top, ça me paraît compliqué.
5: Hein. Tu sais où j'étais la semaine dernière?
4: Non. Dis, vas-y, dis.
5: Ah, que ça arrête. J'étais à Paris, j'étais au Paris d'Astérix.
4: Cravate,
5: je crois. Ouais, j'ai une carte d'invitation.
4: Vas-y, montre-moi les billets.
5: Quoi?
4: Vas-y, montre-moi les billets.
5: De quoi?
4: Montre-moi les billets.
5: Non, mais attends, qu'est-ce que t'as dit, ça?
4: Qu'est-ce qu'il y a sur les billets pour voir est-ce que moi je suis allé alors au ouais. Parc d'Astérix?
5: Bah justement, sur les billets, c'est marqué une invitation gratuite.
4: Ouais, c'est ça, ouais.
5: Ouais.
4: C'est quoi le dessin dessus?
5: Max, je peux
4: c'est quoi le dessin dessus?
5: Attends, derrière le billet.
4: Est-ce qu'il y a Obélisque dessus?
5: Non.
4: Ouais, bah, même que si.
5: Non. Derrière le billet, attends, derrière le billet, t'as tout l'emploi du temps, comment y aller en...
4: Vas-y, lis-le, l'emploi du temps.
5: Quoi?
4: Lis-le, l'emploi du temps.
5: Sur moi, comment
4: ouais, c'est ça, tu l'as pas sur toi, parce que tu as jamais gagné ces places pour aller au Pass Astérix.
5: Ouais,
4: parce que sur les plages, je vais dire Obélix, il y est, il est juste à côté d'idée fixe. Ah, je vais te dire, les plages, je les ai... Et y a quoi sur les tickets derrière?
5: Quoi?
4: Y a quoi sur les tickets derrière?
5: Y a tout l'emploi du temps, moi je peux dire une chose.
4: Cravate, je te crois pas, va se faire foutre, je te crois pas, je te crois pas. Non, j'écoute pas, je te crois pas.
5: Si tu veux, je te donne le numéro en antenne.
4: Je te crois pas, je te crois pas. Non, je t'écoute pas, je te crois pas, je me bouche les oreilles.
5: Quoi?
4: Je me bouche les oreilles.
5: Bah, et Max, tu dis que j'ai été.
4: Me bouche les oreilles, je t'écoute pas.
5: Quoi? Max? Eh, Sacha, j'ai pas été trop vache ce soir. Tu sais pourquoi? Parce qu'au cinéma, il y avait deux meufs qui étaient à côté de moi.
4: Ouais.
5: À l'entrée. Et je leur dis, vous allez voir quoi? Ils me disent, ouais, je veux voir le nouveau film. Ah bon? Ouais. Et puis je dis, attendez, ils commencent à mettre le billet sur le comptoir, tu vois. Moi, j'ai lâché du billet, toi, je leur ai dit, non, payez pas, moi, je vous voulais deux invitations. Eh ouais! Je leur ai dit, les deux invitations? Ils étaient assis à côté de moi, mais j'étais pas dragué. Parce que c'était pour leur faire plaisir, c'est pour ça, tu vois.
6: D'ailleurs, tu fais ça à toutes les filles.
5: Ouais.
6: Tu pointes devant toi à la caisse.
5: Ouais. Tout ça.
6: Et en plus, tu vas même pas les draguer derrière.
5: Et moi, si tu veux, Sacha.
6: Ouais.
5: Tu viens un jour à quand tu te pointes devant un cinéma ou un bar.
6: Et tu seras là.
5: Je serai là.
6: Tu m'attendras.
5: Je serai là pour te payer.
4: Ouais, c'est genre.
6: Pour me payer.
4: Ouais. Un jour, Sacha, tu vas venir comme ça.
5: Je te paierai le verre.
4: Elle va venir à l'improviste à Caen, elle va se mettre devant. Pendant tout le week-end, elle va se mettre devant un cinéma. Mais qu'est-ce qu'il fout? Bien sûr qu'on va t'attendre, Mickaël, devant un cinéma à Caen.
5: Pourquoi?
4: Bah, on a que ça à foutre.
5: Eh ben.
4: Bah, bien sûr.
5: Par contre, j'ai été voir le film de Stallone, là. Ouais. Il est vraiment pourri, toi.
4: Ouais. Et tu, c'est quel le dernier de Stallone? C'est,
5: je sais plus.
4: Tu crois que c'est vrai, ça, ou c'est du truqué?
5: Non, c'est du trucage.
4: Tu crois que c'est du trucage?
5: Ouais, ça se voit qu'il y a du trucage.
4: Ouais, je suis pas d'accord. Nous, on l'a vu avec, Florent, je sais pas. À quel moment tu crois que c'est du trucage?
5: Je sais pas, parce que tu sais, j'avais fait un peu la fête. Ça fait la fête.
4: Tu l'as vu la scène du milieu ou pas?
5: Hein?
4: La scène du milieu, tu l'as vu?
5: Non.
4: Putain, dans la scène du milieu, putain. Alors ça, par contre, ça c'est pas du trucage.
7: Ouais, c'est vrai.
4: T'as vu la scène du début?
5: Ouais.
4: C'est là, elle est truquée.
5: Non. Non, je pense pas.
4: Moi, je dirais qu'elle est truquée, moi.
5: Non.
4: Moi, je dirais qu'elle est truquée.
5: Comment?
4: C'est lequel? Et qu'est-ce qu'il est dedans dans ce film, là, Rocky?
5: Quoi?
4: Qu'est-ce qu'il joue dans
5: le film? Moi, j'aime pas, parce que je veux dire pourquoi que j'aime pas, tu vois. Il y a trop de.
4: Ah ouais, attends. T'as allé voir le film de Rocky, tu trouves que c'est truqué, quoi, au début?
5: Hein?
4: C'est truqué au début.
5: C'est pas Rocky, c'est Stallone, j'étais voir, moi.
4: Stallone que t'allais voir.
5: Mais ouais.
4: Ah ouais.
5: J'ai dit tout de moi, Max.
4: Non mais c'est le mec qui fait quoi? C'est le mec qui fait Rambo.
5: Ah ouais, voilà.
4: Ah ouais.
5: Donc je sais plus s'il fait Rambo. Je sais que c'est Stallone que j'étais voir. Et je te dis.
4: Comment il va? Tu me passeras le bonjour de ma part.
5: Mais je te dis une chose, que j'ai pas vu tout le film.
4: Pourquoi?
5: Parce que j'ai fait la fête avant. Et donc j'étais un peu bourré. Puis bon, ben j'arrêtais pas d'aller aux chiottes. Puis de m'asseoir sous le trône et puis en écoutant le film en même temps.
4: Quelle est la scène qui t'a le plus marqué, Mickaël?
5: Hein? C'est la scène, si tu veux, c'est quand j'étais assis sur mon siège en train de dormir. Il y en a un qui m'a dit, il y a un mec, attends, qui est arrivé, c'est un responsable du cinéma, il m'a dit, sortez monsieur si vous voulez, si vous dormez au cinéma, c'est pas la peine que vous me restez chez vous, tu vois.
4: Ah ouais?
5: Ah ouais, carrément, c'est des.
4: Mais tu réponds pas à ma question, quelle est la scène que t'as préférée, la scène que tu trouves qui est truquée de Rocky?
5: Je me rappelle plus, moi.
4: Ah ouais, à ce point-là, quoi.
5: Non, mais je te jure, Max, j'étais voir le film.
4: Ah, mais comment tu peux dire que ce film est truqué si tu te souviens même pas d'une scène qui est truquée?
5: Bah, que veux-tu? Le film, il vaut 1h30, 1h45, alors comment veux-tu?
4: 1h45?
5: Hein?
4: Il dure 1h45?
5: Non, mais arrête. Non, mais c'est vrai, mais sans déconner, je sais pas, moi. Tu vois, le film que j'ai beaucoup aimé, c'était le voir au cinéma. Ça, c'est un film à aller voir.
4: Qui ça?
5: En vidéo. C'est Les Visiteurs. Ça, c'est un super film.
4: C'est excellent, ça. T'allais le voir quand? Je vais aller le voir, ce film, ça va être bien. Tu vois que ça va marcher, ça? Hein?
5: Arrête de te foutre de ma gueule.
4: Oh là là, dans la famille Ouin, j'aurais le fils, bonne pioche. Oh, nickel, sans déconner.
5: Arrête de courir. Non, je déconne pas.
4: Ouais.
5: Sacha?
6: Oui.
5: Est-ce que t'aimerais, toi, de venir voir Johnny Hallyday?
4: C'est Johnny, là, pareil.
6: Écoute, je m'en passerai allègrement, en fait.
4: Ah oh, ouais.
5: T'aimes pas?
4: Ouais, je crois qu'encore, elle préfère se faire fouetter toute seule que de voir Johnny, quoi.
5: T'aimes pas Johnny Hallyday, Max?
4: Oh putain.
6: Elle va voir Johnny à Caen, c'est ça?
5: Oh non, à Paris.
6: Non, écoute, gamme. Je sais pas, invite ta voisine ou les filles du cinéma.
5: Mais non, arrête tes conneries, ils sont pas belles.
6: Rattrape les filles du cinéma.
5: Mais arrête, ils sont même pas belles, les femmes de chez moi. Je te jure.
6: Attends, c'est pas possible.
4: Qu'est-ce que t'aimes bien, Johnny? Johnny, Johnny, il est fort.
5: Ouais.
4: Quelle est ta chanson préférée de Johnny?
5: Moi?
4: Ouais.
5: J'imite Johnny Hallyday.
4: Hein?
5: J'imite Johnny Hallyday, car je fais du karaoké.
4: Vas-y, imite Johnny.
5: Hein?
4: Je crois pas que t'es capable d'imiter Johnny.
5: Mais si, tu mets une chanson, moi je t'imite Johnny derrière.
4: Non, mais, a cappella. Quelle est ta chanson préférée de Johnny Hallyday? Sur la route de Memphis.
5: j'ai du mal à chanter celle-là.
4: Ah ouais. Surtout que la route de Memphis, c'est quand même Eddie Mitchell. Hein. C'est bien pour un fan. T'es balèze.
5: Ouais, ouais, fous-toi de ma gueule.
4: Mais je me fous pas ta gueule, Mickey. Putain, arrête. Prout, tu fais chier, arrête. Tu m'agaces.
5: Hein?
4: Arrête, t'es méchant, ouais. Je me fous pas de ta gueule.
5: Eh, Max, je fais.
4: J'amuse la galerie, c'est pas pareil.
5: Eh, Max, je fais. Ouais. Maintenant, tu t'es pas fait le samedi soir ou le dimanche soir tout ce qui s'est produit dans la semaine.
4: Ouais.
5: Et ah bon?
4: Ah bah,
5: et
4: toi, tu vas y être, à mon avis. Dans le best-of, tu vas y être, toi.
5: Pourquoi, sans déconner, quand j'ai imité l'autre fois avec Ginny et toi, quand je vous ai imité, Mitterrand, Chirac, Bruet, Taillé, tout ça, et Morosi, ainsi de suite, que vous m'avez pas passé en direct?
4: Ah. T'avais fait Taillé. Ah oui, mais est-ce que le matériel marchait pas? Faut que tu recommences. Alors, fais-nous Taillé.
5: Non, je peux pas Taillé.
6: Voilà. Allez, fais Taillé.
5: Je peux te faire Patrick Bruel.
4: Vas-y, fais Bruel.
7: Alors, bonsoir. C'est moi, Patrick. C'est vraiment super, à Paris. De Macan d'ailleurs. Mais on peut dire que les Parisiens.
8: Salut, c'est Patrick.
7: Ouais, c'est moi, c'est
8: Patrick. Super aussi.
7: C'est rien.
4: Fais-nous un autre. T'es fort, toi, putain, on dirait Popeye quand t'es mythe.
9: Mitterrand.
4: Ah, Mitterrand. Oh là là, il le fait une merveille. Mitterrand, j'ai cru que c'était lui. J'ai cru qu'on avait appelé l'Elysée au début.
5: Sacha.
6: Oui.
5: Tu connais mes bébés de show?
6: Oui.
5: Ouais, bah, j'ai mis tout ça, moi.
6: Ah, les guignols.
4: Waouh, il t'en met plein la vue,
5: ouais,
4: bah, Mickey.
5: J'ai
4: hein.
5: Imité les guignols.
4: Hein?
6: Ouais. Je fais les guignols plutôt.
5: Attends, je te fais Mitterrand.
4: Allez, ouais. Allez, un gogol qui va imiter des guignols. Allez, c'est parti.
5: Alors, bonsoir. C'est moi, Mitterrand. Je me fichais que Chirac.
4: Oh là là, c'est fort.
5: Et Balladur.
4: Fais Balladur. Oh là là, attention, écoute bien, Sacha. Écoutez bien, ceux qui écoutent la radio cette nuit encore.
5: Écoutez, je vous demande de vous arrêter. Oh, c'est vraiment dégueulasse.
4: Oh, tu le fais trop bien. Eh, fais-nous un mélange.
6: Ouais,
4: fais-nous. Fais-nous. Eh, tu sais qu'il sait faire plein de trucs, lui. Tu vas nous faire.
5: Oh, non, mais écoute-moi. Oh, en ce moment, ça m'émeut. Je m'appelle Giscard. Mais j'aurais pas voté Chirac au gouvernement. Il ne fait rien pour les Français. Mais comment qu'ils vont faire, les Français?
4: Mickaël.
5: Ouais.
4: Sois attentif à ce que je vais te dire. Parce que les gens vont être sur le cul. Je vais te demander un truc que tu nous as déjà fait. Je sais que t'es très fort. Tu vas imiter Raymond Ferrand. Non mais ça il sait le faire parce qu'il rigole parce qu'il est modeste. Alors tu fais Raymond Barque imite François Mitterrand. C'est parti. Attention, ça tourne.
5: Bonsoir, Français, Française. C'est vraiment dégueulasse de voir tout ça.
4: Mais non, parce que là tu fais Raymond Barque et Mitterrand. Il faut imiter. Il faut faire l'imitation de Raymond Barque qui imite Mitterrand. Allez, on y va le gogol. Allez.
5: Et alors fais gaffe à ta gueule, toi. Je suis pas gogol, Max. Max?
4: Qui est? C'est pas moi, c'est Florent.
5: Ah, et Florent, sans déconner,
4: Ouais, dégueulasse, hein.
5: Non, non, mais Florent, lui, c'est un enfoiré, Florent.
4: Ouais, parce que... Dis-lui, vas-y, dis-lui, Michael, vas-y.
5: Florent, je dirais une chose. Que les auditeurs nous écoutent en ce moment, soyez très attentifs avec Florent. Parce que Florent, à chaque fois qu'on appelle et qu'on veut parler quelque chose.
4: Laisse-moi deviner, Michael. Il te raccroche au nez.
5: Voilà.
4: Enculé, va.
9: Oh, je parle avec toi, Michael.
4: Enculé, va.
5: Et t'arrêtes, Florent.
4: Ouais, t'es vraiment dégueulasse, puis te fous pas de sa gueule.
5: Et Sacha?
6: Oui.
5: J'imite bien pour toi?
6: Ah oui, très bien.
5: Ouais?
6: Très bien.
5: Tu connais qui encore, toi?
6: Les professeurs.
5: Je te fais des guignols.
4: Tu nous dis, hein, dès qu'il y a l'infirmière qui arrive, tu nous le dis, on va te laisser, hein, Michael.
5: Hein. Ça.
6: Oui. Ouais.
5: Je te fais des guignols.
4: Ah, fais-nous les guignols. Écoutez.
10: Oui, mon soir à tous et à tous. T'es directement en 20h sur notre journal. C'est vraiment dégueulasse.
4: Oh, c'est
6: qui ça?
4: C'est Anne Sinclair?
5: Non, c'est l'autre, là, qui est prison, qui imite sur la 4 à 20h, là, tu sais qui...
4: Anne Sinclair?
5: Mais arrête tes conneries, Max, arrête tes conneries.
4: T'imites qui, là?
6: Et tu dois très bien savoir faire Jean-Pierre Papin, non?
5: Hein? Oh, il est dur, ouais, je commence à la... J'ai envie de l'apprendre, mais il est dur à faire.
4: Ah, vas-y, essaye quand même, vas-y.
10: C'est vraiment dégueulasse. Parce que non, je n'arrive pas.
4: Ah, c'était Galabru, ça?
10: Hein?
4: C'était Galabru que tu nous as fait.
10: Non, ici, c'est pas pris pour mon amour, je vous présente le journal d'un matin. Vous savez que c'est fait d'attendre.
6: Ah, c'est pas papier, ça?
10: Non. C'est PDA.
4: Oh, Michael, mais qu'est-ce que t'es bon, on s'en déconne.
5: Ah, c'est vraiment dégueulasse.
4: Pourquoi tu veux pas faire quelques petits numéros dans des zoos? Tu devrais appeler les zoos, toi,
5: Max, arrête de te foutre de ma gueule.
4: Mais non, mais je trouve que c'est bien.
5: Est-ce que tu trouves qu'il se fout de ma gueule, Max?
6: À peine.
4: Mais non, mais il y a des comiques qui vont sur des grandes salles.
5: Max, tu t'es foutu de ma gueule parce que tu m'as eu plusieurs fois.
4: Non, Michael, parce que je trouve que t'as du talent. Et qu'il y en a marre de voir des clowns dans des cirques, de voir des gens de talent qui sont sur des planches et qui font des spectacles à se mettre plein d'argent. Moi, je te vois bien dans un zoo, face avec des animaux, faire un spectacle pour les bestioles.
5: Max, moi, si tu veux, je t'imite à tailler.
4: Ouais, ouais, mais alors imagine que t'es devant un parterre de singes et que tu en fais ta taillée.
11: Bonsoir, tu vois.
4: Quel talent!
11: C'est vraiment dégueulasse!
4: Quel talent!
11: Mais oui, tu te fous de ma gueule, toi!
4: Oh, t'es trop fort!
5: Non mais Max!
4: Ouais!
5: Vu que t'as de la goule, alors vas-y, imite-moi quelque chose, toi!
4: Alors, vas-y. Qui tu veux que je t'imite?
5: Vas-y, n'importe quoi, vas-y!
4: Alors, tu veux que je te fasse qui?
5: Je m'en fous, moi, vas-y! Fais-moi une imitation sur le bébé de chou, par exemple!
4: Bon. Alors, sinon, je peux imiter Michael. Non?
5: Vas-y!
4: Attends, faut que je me concentre.
5: Elle est partie,
6: Non, non, je suis là, j'écoute.
4: Tu veux quoi? Alors, attendez, faut qu'on se mette bien d'accord, quoi. Tu veux que je te fasse une imitation pour que je réfléchisse? Je peux me tromper, hein.
5: Pour enfoiré, là. Enfoiré.
4: Sacha?
6: Oui.
4: Michel?
6: Michel, il a été vexé, je pense, là.
4: Oh bah, moi je sais, c'est la première fois qu'on me demande de le faire, hein. Bon, Sacha, on va t'embrasser, on va te souhaiter une bonne soirée.
6: Bah, bonne soirée à toi.
4: Mickaël, on va te rappeler, on va t'offrir un pins.
6: Bisous Mickaël, bonne connexion.
4: Et on va le mettre en contact avec le zoo de Touareg, parce que j'ai un copain qui
6: sera... Envoyez un guide.
4: Ah ouais, envoyez un guide. Ok, bon, t'embrasse Sacha.
6: Salut.
4: Oh, lui, attends. C'est l'imitateur.
5: Ouais, dis-toi, j'ai rien du tout, toi.
4: Comment il va tatailler?
5: Hein?
4: Comment il va tatailler? Fais nous tatailler. Hein? Tatailler.
8: Oh, je vais jouer en espagnol,
4: ouais. Ouais.
8: Allô?
4: Ouais, vas-y.
8: Max?
4: Ouais.
8: Ça va?
4: Oh, ouais, ça va, c'est super.
5: Eh, hey, Max?
4: Ouais.
5: Eh, je t'appelle, c'est pourquoi?
4: Non.
5: T'as comment t'as fait l'autre fois, là? Parce qu'il y a des copains de Soulier qui m'ont écouté. Et pareil, tu m'as foutu la honte dans la radio. Ouais. Il y a des copains de Soulier qui m'ont écouté. Je te dis, tu peux te fendre la gueule.
4: Oh, c'est pas moi, Tataillé. Tataillé.
5: Arrête de dire qui c'est, toi. Eh ben,
4: Tataillé.
5: Délire.
4: Tataillé.
5: Délire encore.
4: Tataillé.
5: Non, non, je te fais un preuve.
4: Tataillé.
5: Il faut que ça fasse Bruel.
4: Tataillé. Ouais, Bruel.
5: Alors? Alors, bonsoir, c'est un vrai truc, ça va tout le monde ce soir. J'espère que vous en avez pas.
4: C'est génial.
5: Hein?
4: T'es génial.
5: Bah ouais. Et Max, arrête de te foutre de ma gueule parce qu'il paraît que tu t'es foutu de ma gueule à chaque fois qu'on s'appelle
4: là. Oh là là.
5: En direct.
4: Tataille, refais-nous encore là.
5: Non.
4: Oh si.
5: Pourquoi?
4: Ah non, mais attends, je te jure, sans déconner.
5: Je te jure, et j'ai envie de parler d'un sujet, peut-être tu me parles d'un autre sujet.
4: Toi. Bah vas-y, parle, fais-nous tatailler là, une dernière fois. Écoutez bien, public, attention, pour la première fois à la radio, tatailler live.
8: Tu vois? Ça me fait chier, tu vois, que c'est mal. On délire, toi.
5: Max.
4: Ah, oh, t'es génial,
5: hein. Tu vas bientôt me voir sur France 3. À partir de 20h.
4: Ouais, où ça?
5: À partir de 20h.
4: Où ça?
5: À Facile à chanter avec Pascal Brunner.
4: Oh,
5: tu verras devant ton écran de télévision. Grand écran, monsieur Mickaël.
4: Oh putain, Mickaël, il va passer dans Facile à chanter.
5: Voilà.
4: Oh la classe.
5: Normalement, à partir...
4: Ça fait 6 mois qu'on attend ça.
5: Mais exactement, mais je les ai rappelés et ils m'ont dit avec les lettres qu'ils ont reçues, il y a tellement de demandes qui sont en train de se faire que bon ben, ils peuvent pas appeler directement.
4: Alors lui, vous inquiétez pas les auditeurs, si vous n'êtes pas habitués à notre ami Ange, c'est tout à fait normal, hein. Tout ce qu'il fait, là, en fin de compte, il est en train de péter les plombs, il pense être quelqu'un d'important, il est persuadé d'avoir fait de la télé et de passer à Facile à chanter, ça fait 3 mois qu'on attend qu'il passe à la télé, il est jamais passé à la télé.
5: Mais je vais bientôt passer.
4: Oui, c'est ça, ouais, tu vas bientôt passer.
5: Attends,
4: ouais.
5: Attends, on va changer
4: c'est
5: de sujet.
4: Par contre, il faut que je te dise, toi qui nous écoutes, auditeur ou auditrice, oui, c'est à toi que je m'adresse.
5: Quoi?
4: Non, pas à toi, mais à ceux qui nous écoutent.
5: Ouais.
4: À toi, oui, toi, oui. Ange, qui est ici à mes côtés.
5: Arrête.
4: A de véritables talents d'imitateur.
5: Mais ouais.
4: En dehors de Patrick Bruel ou de Tataillé, il sait faire pas mal de choses. Il sait faire Jacques Chirac.
5: Écoutez, sans déconner, Mitterrand est mort. Je sais que c'est vraiment dommage. Mais, c'est vrai. Je triche pour les Français.
4: Il sait faire également Valéry Giscard d'Estaing.
5: Alors vous savez, ça m'aime Giscard. Ça m'aime beaucoup, tu vois, Max.
4: Là, le travail.
5: De quoi le travail? Qu'est-ce qu'il y a?
4: C'est bon, génial,
5: Max.
4: Écoute, nous allons appeler sans plus tarder.
5: Qui?
4: Nous allons appeler des numéros au hasard.
5: Ouais. Attends, je vais faire qui aussi?
4: Et tu vas leur expliquer aux gens que t'es un petit peu dans le désarroi, que t'es un petit peu perdu, que t'es un peu fatigué, que t'en as marre d'aller voir les plateaux de télé et tout, tu dis que t'es un imitateur, alors t'appelles des gens au hasard, des magasins qui sont ouverts la nuit, et que t'as besoin de parler, et tu vas faire des imitations à la personne que tu vas voir en ligne, pour voir si effectivement tu as du talent ou pas.
5: Ouais.
4: On va voir combien de temps tu peux tenir.
5: Attends, je peux dire par exemple, bonjour madame, j'ai pas vu de Bruel qui cherche une rue dans Paris. Tu me dis une rue, toi.
4: Appelle les renseignements, on va appeler les renseignements. et puis tu dis salut, c'est Maître Ingbrel. Est-ce que je pourrais avoir la, l'adresse de la pizza Pino?
5: Ouais.
4: Allez, on y va, c'est parti. Tu veux le 12, Florent? Allez, c'est parti.
5: Le délire.
4: Ah, ça va être génial. Attention parce que Ange qui est sur en ligne, ça, comment tu t'appelles? C'est quoi ton vrai prénom?
5: Michael.
4: Et a beaucoup de talent. Écoutez-le, ouais, il est très drôle.
5: Il y en a beaucoup qui me l'ont dit.
4: Il est très drôle. Il est à pisser de rire. Écoutez bien, Michael, c'est très très fort. Ah, même à 1h du matin, on a le droit quand même de la mettre.
2: Télécom.
4: Si vous avez envie de délire hein, ce soir, d'appeler des gens.
5: Allô?
12: Oui, bonsoir.
5: Oui, bonsoir, madame. Est-ce que c'est possible hein, d'avoir un numéro de téléphone, s'il vous plaît, sur Paris?
12: Oui.
5: Parce que je m'appelle Patrick Bruel et je voudrais avoir le numéro de téléphone de Paris Sébastien, s'il vous plaît.
12: C'est une blague?
5: Ah non, c'est pas une blague, vous inquiétez pas, parce que là, je suis carrément dans Paris. Et vu qu'il m'avait dit qu'il était carrément, que sa carrière de télévision était finie, alors moi, je voulais savoir si vous pouvez me donner son numéro de téléphone pour essayer d'avoir des contacts avec lui.
12: Il habite où?
5: Ah ben, je sais qu'il habite dans Paris, dans 15e à peu près.
12: J'ai pas Sébastien dans Paris. Paris
5: Sébastien, vous savez pas? Pourtant, c'était un artiste, il était vachement connu.
12: Ah oui, non, mais je m'en doute, mais je ne l'ai pas.
5: Par contre, madame, est-ce que je peux vous poser une question?
12: C'est quoi?
5: Est-ce que, par exemple, vu que j'ai passé pas mal de fois à la télévision, vu que mes CD ont bien marché, est-ce que d'après vous, parce que je vais vous expliquer pourquoi après, est-ce que d'après vous, vous avez acheté mes CD qui sont sortis en ce moment?
12: Non.
5: Pas du tout. Vous devriez, par contre, parce que je vous assure que là en ce moment, vous savez que je suis en, comme tout le monde, disons, je fais un peu de repos, mais vous devriez acheter mon dernier CD. Hein. Mais je vous raconte pas une blague, madame, vous êtes carrément bien avec Patrick Bruel, hein.
12: Ça m'étonne, hein.
5: Ah, si, je peux vous assurer, hein. Parce que moi, je veux dire une chose, que Patrick et Sébastien, on était bien entre l'un et l'autre. On avait des rapproches, si vous voulez.
12: Ouais.
5: Vous voyez? Alors donc, c'est pour ça que, bon, ben, moi, j'ai décidé, Patrick m'a dit une fois, appel, téléphone. Alors, vu que le 12, c'est renseignement, et puis, bon, ben,
13: Patrick,
5: que vous marchez toute la nuit, eh ben, moi, je vous appelle, vous voyez?
13: Patrick?
5: Oui.
13: Tu as le numéro?
5: Ah ouais, c'était eux.
4: Allô, madame?
5: Vous êtes toujours là, madame?
4: Allô, madame?
12: J'écoute.
4: Excusez-nous, c'est Jacques Villeray à l'appareil. Je suis avec Patrick Sébastien et on est avec Patrick Topalov. Vous n'avez pas causé de problème, le petit Patrick Bruel?
12: Non.
4: Pas trop calme, quand même?
12: Ouais.
4: Bon, la vitre, t'es calme aussi? Il faut plus appeler. Vous pouvez nous donner le numéro de Patrick Sébastien, dans le 15e?
12: Non, on n'a pas.
4: Alors, Patrick Sébastien?
12: Non plus.
5: Vous avez pas un artiste qui est carrément connu, vous avez un numéro de téléphone pour que on l'appelle?
4: Patrick Topalov.
12: Ils sont en liste rouge.
4: Allez, déconnez pas, donnez-nous un numéro, on a envie de les faire.
5: Est-ce que vous avez le numéro de Jacques Chirac?
4: Oh oui, Jacques Chirac.
5: Ça serait très cool, madame.
4: Vous avez pas des numéros?
12: Je vais vous donner.
5: Tu notes, Max.
14: Le numéro de téléphone que vous avez demandé est le...
4: Hop, Florent va le noter. Tu l'as coupé, Florent, ou t'es... Ah là, c'est bon. Ah.
5: Max?
4: Oui.
5: On a le numéro à qui, là?
4: Là, on a le numéro à Patrick Bruel.
5: Ah bon?
4: Ouais.
5: Oh la vache. Le délire que tu me fais, toi.
4: Ah,
5: le délire que tu me fais, là.
4: On va l'appeler, maintenant.
5: C'est Chirac?
4: Ben non, pas Chirac. Attends, tu crois qu'elle va donner le numéro du président de la République, quoi? Ah si, c'est le numéro de...
15: C'est Jacques Chirac qui l'a demandé.
4: Le numéro privé?
5: Bah oui.
4: Mais t'es fou,
15: pas,
4: toi.
15: Je pas qui
5: était... Vas-y, on l'appelle, limité, on va voir.
4: Attends, mais non, mais limite pas, essaye de faire le sérieux, t'imagines, attends, sans déconner. Bon, attends, hé. Hey. Oh, attends, parce qu'avant qu'on les... Hé, hey, oh.
5: Quoi?
4: Et tu déconnes pas, tu dis pas Max, Fun Radio, machin, non, ça commence pas à avoir des emmerdes.
5: Non.
4: Tu dis rien du tout.
5: Non.
4: Tu dis bonjour, est-ce que c'est possible de parler à Jacques Chirac? Tu dis que non, attends, tu dis que t'as un projet d'enfer, un truc de folie. Essaye d'être crédible.
5: Ouais.
4: Tu l'auras pas, à mon avis, hein.
5: Je sais pas.
4: Bah, tu vois pas lui qui va décrocher,
5: Mais c'est son numéro personnel, la bonne femme a dit aux 12.
4: Putain, oui, mais son numéro personnel, il doit y avoir des sbires qui doivent décrocher. Comme il y a des sbires au standard, avant que ça arrive sur l'antenne, ça arrive pas comme ça.
5: Je sais pas.
4: Alors, on va essayer, attention, hein. Oh, putain. Michael, bonne chance, hein. Oh, non, mais, et puis, tu dis pas fun, hein.
5: Non.
4: Après, je vais avoir des conneries,
5: Jacques Chirac.
4: Un peu Giscard, Jacques Chirac, idiot. Oh putain. Tu te démerdes, hein?
5: Ouais, t'inquiète pas. Il est en train de
13: dormir.
4: Ah, évidemment qu'ils sont en train de dormir. Il reste encore 2-3 secondes, on raccroche, moi j'ai pas d'emmerde.
13: Allô? Allô?
16: Oui.
13: Bonjour monsieur.
16: Bonjour.
13: Est-ce que c'est possible de parler à Jacques Chirac?
16: Pardon?
13: Est-ce que c'est possible de parler à Jacques Chirac?
16: Qui lui demande?
13: Comment?
16: Qui le demande?
13: Si vous voulez, parce que j'ai un acteur là, j'ai avec moi Patrick Bruel. Et justement, si vous voulez, je peux vous le passer, si vous voulez, il va vous dire plus de détails.
16: Passez-moi, oui.
13: Oui, attendez.
16: Pour vérifier quand même, faut qu'on vérifie l'information avant.
13: Hein. Ouais, attendez, hein.
16: Vas-y.
13: Allô? Allô?
16: Oui.
13: Bonsoir, monsieur.
16: Bonjour, monsieur Bruel.
13: Bonsoir. Est-ce que c'est possible de parler à Jacques Chirac, s'il vous plaît?
16: Je vais voir si on peut le déranger, hein.
13: Merci.
16: Mais qu'il s'est passé urgent?
13: Assez, oui.
16: C'est à propos de quoi? Faut que je...
13: Ben, c'est à propos pour lui dire comment que ça s'est passé, justement, parce que moi, ça m'a carrément fait mal au cœur l'enterrement à M. François Mitterrand. Et je voulais savoir s'il pouvait donner des détails pour justement certifier comment que ça s'est passé.
16: D'accord.
13: Merci.
16: C'est pas, je vais voir, hein.
13: Merci, monsieur.
4: Oh putain. T'es fou, toi? Ah, mais t'es fou. T'es tight. Ça marche, j'y crois pas. Oh, la puissance.
16: Renseigner, hein.
13: Merci, monsieur.
16: Mais donnez-moi plus de détails quand même, parce que je suis son... Je suis état, moi. Hein.
13: Oui.
16: Je suis état-major, alors je peux peut-être vous aider.
13: Non, parce que si vous voulez, bon, ben, moi, si vous voulez, j'étais en concert, là, ces jours-ci. Et puis moi, quand j'ai fait mon concert, je ne savais pas que Mitterrand était mort, si vous voulez. Bon, il était très malade. Et puis bon, ben, quand j'ai su qu'à la télé, le soir, le lendemain matin, quand j'ai su...
16: Attendez, ne quittez pas, il va vous prendre.
13: Hein, merci.
4: Sur la ligne 26. Eh, ça marche, hein. Elle fait pas le con, hein.
13: Non.
4: Oh putain, c'est grave pas sur la Chirac en ligne.
17: Oui, allô. Chut. Allô.
13: Allô.
17: Oui.
13: Voyons ça.
17: Qui est à l'appareil?
13: Arrête tes conneries, Max.
4: Et je déconne. Attention, ils vont revenir. Ah putain, s'ils arrivent. Putain, je crois pas. J'arrive pas à croire qu'il va l'avoir en direct et tout. Tu vois quoi sur la Chirac en direct?
16: Allô?
13: Allô?
16: Oui, il ne pourra. Il est empêché là pour l'instant. Hein.
13: Il est empêché?
16: Oui.
13: On peut rappeler dans combien de temps, monsieur?
16: On peut rappeler dans une dizaine de minutes.
13: Je pourrais l'avoir carrément?
16: Oui, parce qu'il a dit qu'il était prêt à vous prendre, mais le problème c'est que là, bon, pour l'instant, il était en plein réveil. C'est important, j'espère.
13: Comment?
16: J'espère que c'est important, on ne dérange pas le président de la République comme ça, hein.
13: Non, mais je comprends très bien, mais je peux rappeler dans 10 minutes à peu près.
16: 10 minutes?
13: D'accord,
16: très bien.
13: Pas de problème.
16: Vous avez le numéro?
13: Eh ben oui, mais dites-lui qu'il m'attend carrément, hein. Je suis sûr d'appeler.
16: D'accord.
13: Merci, monsieur.
16: Au revoir, monsieur Bruel.
13: Bonsoir.
4: Oh putain!
13: Max,
4: ouais.
13: Dans 10 minutes, il faut qu'on rappelle.
4: Dans 10 minutes, il faut qu'on rappelle, c'est clair. Eh, hey, Florent, dans 10 minutes, et ça, faut le noter dans l'agenda, on a le numéro perso de Chirac. Ah, c'est fort, ça. Hein, ça, c'est fort.
13: C'est fort, hein.
4: Ah, bravo, lui. C'est vrai que quand t'appelles, toi, en fin de compte, il y a toujours quelque chose qui se passe.
13: Oh, la vache.
4: Ah, mais toi, t'es puissant. À chaque fois que tu passes à l'antenne, vraiment...
13: Mais je reste con, moi.
4: Bah,
13: t'imagines que je vais l'avoir, moi.
4: Et qu'est-ce que tu vas lui dire?
13: Eh ben, je vais lui dire, comment ça s'est passé? Parce que moi j'étais en concert à Montpellier.
4: Ouais, bah prépare un peu le terrain, parce qu'on n'est pas l'air de con.
13: Ouais, hein. Non, mais t'inquiète pas.
4: Aucune...
13: Max, il faut pas que tu te fasses rigoler aussi.
4: Ouais, mais aucune allusion à fun et tout ça, Max.
13: Non, pas du tout. Je peux pas parler de fun radio, je veux rien parler.
4: Ah, bah, sinon, la radio, là, on peut la faire.
13: J'étais en concert.
4: Parce que sinon, la radio, elle est fermée, là, tu peux la fermer, parce que monsieur Billard, là-haut, monsieur Benoît Billard, c'est bon, hein.
13: Non, mais moi, je veux dire que j'étais en concert à Montpellier.
4: Ouais.
13: Et j'ai su le lendemain que François Mitterrand était enterré. Qui était mort, pardon,
4: ouais.
13: Qu'il était mort,
4: ouais.
13: Comment que ça s'est passé au niveau de sa famille et puis de vous-même?
4: D'accord.
13: Tu vois?
4: D'accord.
13: Est-ce que vous avez donné un peu de...
4: Éventuellement, tu fais genre que t'as préparé une chanson, que dans ton prochain album, tu veux dédier une chanson et que, je sais pas, tu pourrais chanter un petit extrait.
13: Hein?
4: Bah, tu dis que par exemple t'as une chanson en hommage à, enfin ou alors plutôt un hommage à Jacques Chirac. Tu voudrais savoir si tu peux avoir l'autorisation parce que t'es en train d'enregistrer un nouvel album et que tu fais une chanson en hommage à Jacques Chirac.
18: Un hommage à Jacques Chirac quoi.
4: Bah voilà, tu vas te débrouiller, Mickaël. Tu quittes pas, on va te repasser Florent et puis on va essayer de gérer ça hors antenne pour pas qu'il y ait trop le, pour pas que ce soit trop le bordel si t'as, on sait jamais si t'as Jacques Chirac en ligne quoi.
18: Ouais t'inquiète pas, mais non mais t'inquiète pas, je sais ce que je veux dire, mais faut pas que tu me, si tu veux, faudra pas que tu me fasses bafouiller, tu vois, parce que si tu me fais bafouiller tout de suite.
4: D'accord.
18: D'après moi, ça va bien se passer, t'inquiète pas. Hein.
4: D'accord, ok. Tu quittes pas?
18: Ok, ouais.
4: À tout de suite.
19: Il est sympathique, hein.
4: Mickaël.
18: Bonjour, mademoiselle.
19: C'est Patricia.
18: Salut, Patricia.
19: Ça va?
4: Oulala, là, c'est la rencontre Patricia, de deux personnes.
19: Quel âge tu as?
18: Et moi, j'ai 23 ans.
19: Oula, t'es jeune, hein.
18: Pourquoi?
4: On va draguer, Mickaël, je le savais.
18: Attends, Max, t'as quel âge, toi, Patricia?
19: Moi je vais avoir 40 ans le 15 février.
18: Ah, c'est vrai?
19: Oui.
18: Ah, ouais.
19: Oui.
18: Ah.
19: Bah attends.
4: Mais Mickaël s'occupe des personnes âgées.
18: Ouais, exactement.
19: T'es dégueulasse.
18: Non, mais c'est vrai, Patricia.
19: Oui.
18: Tu vois, moi, je veux dire une chose. Bon, là, on va faire un coup de Jacques Chirac, tu vas écouter.
19: Attends, il faut arrêter le délire.
18: Mais non, mais t'inquiète pas, je vais le faire.
19: On va appeler Jacques Chirac.
18: Mais oui, je vais faire Patrick Bruel devant lui.
19: Patrick Bruel.
4: Oh, c'est ça fort.
19: Ça un autre.
18: Hein?
4: Non, les gens ont raison, faut qu'on fasse attention, faut pas appeler Jacques Chirac.
19: Ah, hein. Non, attends.
18: Mais pourquoi Max?
19: Il y a Max et tout, non,
18: je sais. Mais non, mais je veux pas dire qu'on est à Fun Radio.
19: Ça peut t'échapper.
18: Eh, Patricia.
19: Oui.
18: Je vais pas lui dire qu'on est à Fun Radio.
19: Mais j'espère.
4: Ah non, et tu dis pas qu'on est à Fun Radio,
18: non, pas du tout, Max. Je veux pas lui dire ça.
19: Skyrock avec Maury.
4: Non, on dit rien du tout. Non, ça c'est tout aussi idiot.
18: Patricia, on va même pas parler de radio. Tu vas me laisser faire, moi je sais ce que je vais dire. Je veux dire, comment vous avez trouvé, parce que moi j'étais à Montpellier.

0: connu, on nous donne le numéro de Jacques Chirac, je veux dire. Je veux dire, la personne, c'est la rigueur, c'est faut assumer.
1: Ouais, attends, mais Mickaël, il va rien. Tout est sous surveillance, hein.
0: Ouais, mais évidemment. Non, mais on va faire attention. Je veux dire, s'ils repèrent notre numéro, ils vont retomber quoi? Ils vont repérer 05 70 5000, ils vont appeler. On va dire que, à ce moment-là, moi, je me couvre. Moi, je dis que c'est pas moi. Je veux dire, j'en sais rien. Je dirais que c'est, bon.
1: Non, mais moi, j'ai donné une chose. Je sais pas.
0: Attends, mais Jacques Chirac, il va pas mal le prendre. On a déjà eu des hommes politiques sur cette antenne.
1: C'est quoi ton prénom? Frédéric, moi, j'ai donné une chose, tu vois. Je sais ce que je veux dire. T'inquiète pas, je sais ce que je vais dire. Moi je vais expliquer à Jacques Chirac, t'inquiète pas, je vais pas bafouiller. Ouais. Je vais justement expliquer comment que ça s'est passé son enterrement. C'est tout.
0: Bon alors Fred. Bon, il reste un peu avec nous, on va voir ça, on va en discuter, peut-être qu'on appellera pas, on va voir, d'accord?
1: Et Flo,
0: toi tu nous conseilles de pas le faire.
2: Moi je vous conseille est-ce que je pourrais t'avoir en antenne, Max?
0: Bah si tu veux, bien sûr.
2: Parce que je voudrais t'expliquer
3: Max
2: quelque chose.
0: Bon,
2: Max,
0: tu vas m'expliquer quelque chose.
3: Deux secondes, Max.
0: Oui, Patricia.
3: L'état-major était super, hein. Moi, je pense qu'il vaut mieux parler avec l'état-major.
0: Oui, bah attends, je sais pas s'il va nous passer non plus, Jacques Chirac.
4: Il y a Momo.
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6: On va appeler pour le moment des particuliers et tout le monde connaît bien entendu la valise RTL et ce soir nous avons décidé de faire les sacoches Europe 3. Sauf qu'à l'intérieur au lieu d'y mettre de l'argent on va y mettre des objets et que si, alors attention, on rappelle que si on donne dans l'ordre le mot brosse à dents, roller, slip jaune, tampax et roue de secours, tous ces cadeaux sont pour vous. Je rappelle, brosse à dents, roller, slip jaune, tampax et roue de secours, la sacoche Europe 3. On l'appelle un particulier, on espère qu'il nous écoute en ce moment. Et s'il arrive, je répète une dernière fois, brosse à dents, roller, slip jaune, tampax et roue de secours, tous ces cadeaux-là arriveront chez lui en chronopost en moins de 48 heures. Allô?
7: Oui.
6: Oui, bonsoir madame, excusez-moi de vous déranger, vous êtes en direct sur Europe 3, c'est les sacoches Europe 3, est-ce que vous écoutiez la radio?
7: Pas du tout.
6: Ah, est-ce que vous voulez essayer de nous donner les objets dans la sacoche Europe 3?
7: Pas du tout.
6: Vous voulez pas essayer?
7: Non, je vous remercie.
6: Dommage, vous aviez une brosse à dents, des rollers, des slips jaunes, des tampax et des roues de secours pour vous.
7: Ravie.
6: Voilà.
7: Merci,
6: bonne soirée madame, au revoir. Allez, tu me fais un autre numéro de téléphone d'un particulier, bien entendu. On essaye, on peaufine. Hein. Pour l'instant, c'est bien là, c'est la première fois. Si vous avez des idées un peu plus rigolotes que ça, vous n'hésitez pas à peaufiner le jeu. On improvise, hein, c'est comme ça, Carole. Elle n'est pas là, Carole, non, vous l'avez mis en attente, Carole. Carole!
8: C'est pas mal, je peux bien essayer.
9: Allô?
6: Allô, bonsoir. Europe 3 à l'appareil, les sacoches Europe 3, est-ce que vous écoutiez Europe 3?
8: Pardon?
6: Vous êtes en direct sur la radio Europe 3, les sacoches Europe 3, est-ce que vous savez ce qu'il y a dans les sacoches Europe 3?
8: Non, ça m'intéresse pas.
6: Ah, vous voulez pas gagner des cadeaux?
8: Non.
6: Vous nous avions dans les sacoches des brosses à dents, des rollers, des slips jaunes, des tampax et des routes de secours?
8: C'est ça, oui.
6: Vous nous auriez répété ces objets, ben ils étaient pour vous.
8: Tant pis.
6: Très bien, on vous envoie des tampax quand même.
8: Ok.
6: Salut. Merci. Ciao. Ah, j'aime bien, les gens n'aiment pas, les gens ne veulent pas jouer. Les gens ne veulent pas gagner. Bon, là, c'est une connerie, mais les gens, de toute façon, à la base, ne veulent pas gagner. Ils ont trop peur que ça soit les témoins de Jéhovah et qu'on les embobine.
8: Faut dire en tout
6: cas. Attention, on réessaye. Je commence à avoir un petit coup de barre sympathique, moi.
9: Non.
6: Ah, si.
8: Moi, non.
6: Ah, ouais, j'ai la grippe, là. J'ai l'impression que j'ai attrapé une merde froide. Je sais pas ce qui m'est arrivé alors qu'il fait beau.
9: Elle va te la remettre, la barre, Carole.
8: Oui.
6: Oui, bonsoir.
8: Bonsoir.
6: Oui, vous êtes en direct sur Europe 3, les sacoches Europe 3. Est-ce que vous savez ce qu'il y avait dans les sacoches Europe 3?
8: Qu'est-ce que c'est que cette connerie?
6: C'est un jeu, vous êtes en direct à la radio Europe 3. Les sacoches Europe 3, est-ce que vous savez quels sont les objets qui y a à l'intérieur de la sacoche pour pouvoir les gagner?
8: Non, mais attendez, c'est un canular ou c'est...
6: Ah, pas du tout.
8: Non, parce que je raccroche. Hein.
6: Non, pas du tout. Vous êtes
8: pas Europe 3 d'abord.
6: D'accord. C'est la nouvelle radio qui vient d'arriver depuis une semaine.
8: Bon, eh bien écoutez, je suis désolé pour vous.
6: Ah, bah non, mais c'est pas grave, c'est pour vous. Vous voulez pas gagner des cadeaux?
8: Pardon?
6: Vous voulez pas gagner des cadeaux?
8: Écoutez, j'écoute pas la radio.
6: Non, mais au hasard.
8: Au hasard, qu'est-ce qu'il faut que je dise?
6: Voilà, ça s'appelle les sacoches Europe 3, c'est pour faire concurrence aux valises RTL.
8: Oui.
6: Sauf qu'à l'intérieur, dans nos sacoches, nous y mettons des objets. Si vous me citez les 5 objets que j'ai donnés juste avant de vous appeler, eh bien, ils sont pour vous.
8: Ben oui, mais comme j'écoute pas la radio, je ne peux pas savoir. Écoutez, bonsoir, monsieur.
6: Brosse à dents, roller, slip jaune, tampax et roue de secours. Ah, les gens ne veulent pas jouer, hein, c'est incroyable. Un dernier des derniers, comme ça, pour le fun, bien sûr, on sera amené à mettre des mots beaucoup plus violents ou à peaufiner le jeu. C'est une première comme ça m'a pris comme une envie de pisser. On devait le faire hier, on l'a pas fait, donc j'essaie de tenir parole ce soir. Attention, brosse à dents, roller, slip jaune, tampax et roue de secours. Jusqu'à un moment donné, on va tomber sur un auditeur qui nous écoute et qui va dire à qui va nous donner. Allô?
10: Oui.
6: Oui, bonsoir madame. Vous êtes en direct sur Europe 3, c'est la nouvelle radio, c'est pour jouer aux sacoches Europe 3. Est-ce que vous savez ce qu'il y a dans les sacoches Europe 3?
10: Ah non.
6: Non, est-ce que ce sont des objets? Si vous êtes capable de m'en citer 5, vous gagnez les objets que vous venez de citer?
10: Non. Europe 3, tu connais?

0: Ça vient d'arriver, ça fait une semaine.
1: Oui, qu'est-ce qu'il y a dans le
0: Supermobile
1: Europe 3?
0: Non, ça vous dit rien. Vous n'écoutiez pas?
1: Non.
0: Malheureusement, il y avait des brosses à dents, des roller slips, jaunes tampax, également des roues de secours. Tout ça, c'était pour vous, si vous étiez capable de me les citer. Je suis désolé, Europe 3, sur votre région, c'est 108.7.
1: D'accord.
0: Merci. Merci. Au revoir, madame. C'est Justine?
2: Vainé s'est gonflé,
0: dis donc. Et ça te fait plaisir, Justine, de savoir qui revient jeudi, hein?
2: Ah ouais.
0: Pas du tout, je crois pas. Hein.
2: Mais si.
0: Bon, d'accord, t'es sûr, hein?
2: Ouais.
0: Gérard,
3: t'as raison, toi, l'autre, là.
0: Tout le monde est content. Alors, Gérard, quels sont les deux thèmes que tu aborderas demain?
3: La communication. Le thème de communication et des catastrophes naturelles.
0: D'accord. Sur les moyens de communication, on parlera de quoi? De tatou, de tam-tam?
3: Voilà, on parlera un peu de tout et on parlera surtout d'Internet parce que j'ai vu un reportage là, ce soir sur Internet. Sur la première, donc avec sans aucun doute. Et maintenant tu peux acheter, tu peux même aller, mais je sais pas si c'est vraiment réel ou pas, mais maintenant tu peux acheter une voiture, tu peux acheter une maison, tu peux acheter un chien, une vache, un taureau, tu peux même faire tes courses pour ton mois sur Internet.
0: D'accord, bah écoute Gérard, tu nous gardes bien entendu tout ça pour demain.
3: Ben ouais.
0: Hein? Bon, alors, est-ce que vous êtes prêts à mettre de l'ambiance?
4: Ouais.
0: Est-ce que vous êtes prêts à mettre de l'ambiance?
4: Ouais.
0: Moi, je me caresse ou quoi?
3: Bah, toi, tu vas te caresser les
0: Non, mais attends, j'ai même pas d'instrument.
4: Y'a que ça?
5: Test.
0: Toi, t'as fait le tempo, toi.
5: 1, 2.
0: Bon, alors, on va défiler la...
4: Ah, mais vous avez pas...
5: Test.
0: Hein?
5: 1, 2, test.
0: Alors on va tester tous les instruments. Justine,
5: ouais. Que dalle.
0: C'est joli comme prénom en tout cas. Hein.
1: Ah.
0: Non c'est vrai, c'est joli prénom, c'est très féminin, j'aime bien Justine.
1: Ça, moi.
0: Pardon?
1: Féminin.
0: Bah il y a des prénoms qui sonnent pas toujours si féminin que ça. Justine c'est joli, je trouve que ça fait bien féminin. Alors l'harmonica. Et il y a plein de poussière, vous l'avez dégueulassé vous. Hein.
4: On l'a pas touché.
0: Bon ça c'est moi encore. Hilda, vas-y.
6: Ah, moi.
0: Ouais, bon.
3: Ouais, bon.
0: Tam tam quand même. Laisse tomber ça, parce que ça fait pas. Manu. Rigo. Manu. Hildar. Max. Et qu'est-ce que tu feras Justine toi de ton côté? T'as pas des casseroles?
1: Ah non, j'ai rien sur moi là.
0: Allez, vous trouvez. On va faire un petit essai, on va le faire une fois entre nous. Et entre temps, pour les auditeurs, ceux qui appellent au 0800 75 000, vous allez vous munir de cuillères, de casseroles pour faire du bruit et pour jouer avec nous la. Comment on appelle ça? La samba de la bourrée. D'accord, ok, on y va. Justine, je compte sur toi. Ah Gérard, pareil. Non mais écoute-moi, tu fais pareil. Allez, répète après moi. Bah voilà, elle sait même pas le faire. Attention, on y va, c'est parti. 1, 2, 3. Attends, l'intro.

0: 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Mercredi, hein, Justine.
1: Ouais.
0: Tu seras là, hein.
1: Ouais.
0: Tu seras là ou pas?
1: Ouais.
0: Bon. On se l'écoute?
1: Ouais.
0: On chante tous ensemble, attention.

0: l'équipe de France, hein, c'était Justine.
1: Ouais.
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0: Quel talent, Gérard. Quel talent. Eh oui, quel talent, mon ami Gérard. Merci, Gérard. Merci, Justine.
1: Pas de quoi.
2: Bah ouais,
3: attends, pas,
2: ah bah ouais.
3: Attention,
2: que je ressemble à Jimmy Rockway, Nathalie.
1: Ah ouais.
2: Ah bah ouais, pareil.
1: Ça doit être terrible alors. Hein.
2: Remets-nous Vanessa, tiens, en même temps, ça fera un petit peu de. Vanessa.
1: Oui.
2: Jimmy Rockway.

0: Alors c'est très perso ce que je viens de faire bien sûr, hein, mais... Ah, si vous étiez dans le studio.
1: Ah, c'est très fort.
0: Ben ouais, mais pour ça, je me lance sur toutes les chaînes de télé, voilà, hein, si vous voulez un talk show qui cartonne.
2: Ouais, ouais, moi je viens.
0: Un one man show,
2: hein.
0: Voilà.
2: Sans venez, problème.
0: Voilà, voilà.
2: Directement.
0: Nathalie.
3: Oui. Tony.
2: Ouais,
0: tant que ça.
3: Oh, Manu.
0: Demain, bah, demain, je ramène le caméscope.
4: Bah ouais, quand même.
0: Non, mais on va enregistrer ça. Et puis, donc t'oublies pas de ramener ton truc,
3: bonnet,
0: là,
3: ouais.
0: Ton bonnet. Et puis,
2: vidéo,
0: mais quand est-ce qu'on pourra mettre des images qu'on
3: là,
0: filme
3: là, ça arrive, on a fait une note, parce qu'il faut qu'on fasse une note. Pour.
0: Donc rassurez-vous, tout ce que vous pouvez voir là, qu'on est en train de faire en très privé, on va le filmer et on le mettra sur l'internet. Silence radiophonique dans le studio et silence radio de l'autre côté. Concentrez-vous bien, enregistrez des cassettes. Ça dure 3 minutes 50. Phil Barnet, un enfant de toi, interprété par Gérard, en a cappella, sans l'aide de la voix de Phil Barnet. Écoutez plutôt.
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1: C'est bien, hein, quand même.
0: On est très gentil.
1: Oh oui.
0: Moi, c'est tout, je ne connais pas. Il y a la vie. Quelqu'un y avait
1: Et il connaît les paroles par cœur, heureusement. Hein. Sinon, qu'est-ce que ça serait, hein?
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1: 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Il était pas bourré, hein.
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1: Alors
0: c'était dédié pour toi spécialement et pour tous ceux qui ont eu des petits problèmes pour avoir des enfants. Donc j'espère que tu l'as bien enregistré. Donc on va essayer de te joindre d'ici peu de temps.
1: Alors Sandy, qu'est-ce que voilà. Mais il n'y a pas d'argent pour le moment, mais il y a de l'audience. Et donc, plus on fera d'audience, peut-être qu'on aura encore plus d'argent pour vous.
2: Bah c'est bien.
1: Comment vas-tu, Sandy ?
2: Je suis un peu étonné, mais bon.
1: Bah écoute, nous non, je m'y attendais. L'équipe était un peu sceptique, se demandait si véritablement le fait que vous veniez le dimanche allait apporter quelque chose de nouveau. Bien qu'on connaisse les talents de Gérard maintenant derrière un micro et tout particulièrement pour mener des débats. Et le fait de venir dimanche, Gérard a eu tout de suite un avis très favorable de la part des auditeurs. Te connaissant moi, ils étaient un petit peu sceptiques au début, donc ils ont dit bon bah. Moi j'ai fait un petit sondage, on va faire ses preuves, hein, on va attendre. Première fois que t'es venu à dimanche, Sandy, ça a plu. On s'est dit pourquoi pas qu'elle revienne une deuxième fois, ça fera juste deux nanas, quoi. Hein.
2: Pourquoi pas.
1: Hein, deux nimbours, on s'est dit pourquoi pas, au lieu d'un, pourquoi pas deux.
2: Mais c'est un
1: deuxième il y a eu deuxième apparition à dimanche, donc la semaine dernière, il y a 15 jours. Là ça a été l'explosion dans les sondages. Ça l'a confirmé le dimanche d'après, donc on est très heureux de t'accueillir encore une fois. J'aimerais des applaudissements pour Sandy tout particulièrement.
2: Mais c'est un plaisir de venir vous voir et puis de pouvoir délirer avec vous, c'est vraiment un plaisir.
1: Alors est-ce que tu es toujours aussi impressionné ou est-ce que maintenant on peut dire que ça va mieux ou comment ça se passe dans la tête de Sandy lorsqu'elle vient tous les dimanches ?
2: C'est vrai que ça fait un peu drôle quand même dès que tu viens ici.
1: Encore t'as... aujourd'hui ?
2: Ouais, même encore aujourd'hui,
1: ouais.
2: Mais je suis un peu... Là je commence à rougir, ça y est là.
1: C'est vrai, bah oui, parce qu'en fait... tu viens que le dimanche depuis peu de temps, donc c'est vrai qu'une fois par semaine, si c'était tous les jours, tu serais plus à l'aise.
2: Voilà,
1: ouais, tu serais plus à l'aise. C'est-à-dire qu'à chaque fois, En plus, tu remets ta place en jeu tous les dimanches, quoi. Je veux dire, c'est quand même le challenge de venir tous les dimanches. Est-ce que tu es venu avec tes recettes de cuisine que tu dois nous faire depuis 15 jours, 3 semaines?
2: Je pense qu'elles sont dans mon sac, mais j'ai peur de les avoir oubliées, mais je pense pas. Bon, je sais pas, faudrait que je regarde.
1: On va vérifier tout ça tout à l'heure, hein, pendant la pause 10, parce qu'il nous reste encore une bonne trentaine de minutes avant de faire la première pause. Il y a l'IRC, bien sûr. Hein, Origo est déjà parti en apnée. IRC.funradio.fr. Donc là, il y a du monde ce soir, si vous voulez éventuellement dialoguer. Il y a nos malaises de ce côté-là. Et puis peut-être qu'on vous fera intervenir lors de cette émission. Très rares sont ceux qui ont la chance de venir le dimanche. C'est vraiment, faut vraiment être chanceux. Au 0803-08-5000. Il y a toujours les conseils de Gérard et Sandy. Hein. Là, c'est officiel ce soir.
3: Bah ouais, comme la semaine dernière.
1: D'accord.
3: C'était pas prévu.
1: D'accord, ouais, sauf que c'était pas prévu, mais là c'est prévu. C'était un dimanche tous les 15 jours, donc ce dimanche-là était prévu. Bah écoute, peut-être qu'on pourrait démarrer directement par vous, ou je sais pas, non, on va peut-être démarrer par Fildar, qui a passé un week-end très mouvementé. Il faut le dire, hein, parce que vous avez été quand même pas mal dans l'équipe. Enfin, non, Marc II a été reparti un petit peu dans votre famille, dans votre... En campagne, dans votre village.
4: Voilà. Alors, je suis reparti chez moi parce que j'avais un mariage.
1: On peut rappeler d'où tu es, de quelle origine?
4: Je viens de Troyes.
1: Magnifique.
4: Dans l'Aube.
1: Oh là là là, la magnifique région.
4: Bourgade de 49 000 habitants.
1: Bien, joli, pas mal. Et donc, quand est-ce qu'on va faire une virée là-bas, là, pour qu'on aille voir les auditeurs quand est-ce que t'emmènes Max là-bas, là?
4: Bah, en été, déjà, c'est mieux.
1: Ouais, c'est vrai, on devait déjà y aller l'année dernière, c'est vrai qu'on a,
4: d'aller moment. On ira en juillet.
1: Ouais.
4: On peut y aller en juillet.
1: Ouais. Ouais, faut attendre vraiment juillet pour qu'il fasse beau là-bas.
4: Non, mais c'est pas le problème du temps, c'est surtout le problème de vouloir, voir du monde.
1: Ouais, c'est vrai.
4: Parce qu'autrement, c'est mort, c'est
1: bah, juin, ça bouge un peu, non?
4: En juin. Ouais, mais vaut mieux attendre que les Allemands débarquent.
1: Ah bon? Ah, c'est sympa, ça?
4: Ouais.
1: Petites Allemandes sympas?
4: Je sais pas, j'en ai jamais vu, mais.
1: Ah bon?
4: Mais il y en a.
1: Il y en a. Voilà. Je sais que ça existe, mais t'en as jamais vu.
4: Ah, parce qu'il y a lac et je sais qu'il y a un camping, il y a tout ça.
1: Ah oui, c'est sympa, ça, d'accord. Ok, très bien. Alors, ce week-end.
4: Donc, j'étais de mariage. C'est-à-dire que ma cousine se mariait, donc bien sûr, j'étais invité.
1: Mm-hmm.
4: Donc, je suis parti vendredi soir, j'ai couché chez ma mère.
1: Mm-hmm.
4: Donc, ça s'est déroulé le samedi à 17h à la mairie avec toute la famille. Donc, ça fait plaisir, j'ai revu tout le monde.
1: Quel âge a ta cousine?
4: Ouais, t'as une bonne question là. Bon, elle doit avoir entre 25 et 30.
1: 25 et 30 ans, ouais.
4: Voilà, enfin, ça fait longtemps qu'ils se connaissent parce qu'en fait, quand je suis arrivé à Paris, c'est chez eux que j'étais hébergé.
1: Oui, donc on peut quand même les remercier parce que s'ils avaient pas été là, peut-être que tu serais retourné du coup chez toi, de pas savoir où squatter, qu'on t'aurait peut-être jamais connu, malheureusement.
4: Ouais,
1: on aurait pu pas découvrir ce petit talent caché, troyen.
4: Voilà.
1: Après Bigard, Fildar.
4: Je les remercie, surtout qu'ils doivent m'écouter, Pascal et Sylvie.
1: Ouais. Ah, ils écoutent ce soir?
4: Ouais, certainement.
1: Ah bon?
4: Mais ils écoutent tous les soirs en fait.
1: Ah, je savais pas, c'est des auditeurs fidèles en plus.
4: Ouais.
1: Ah, je savais pas, donc le dimanche aussi. En plus, ils savaient que t'allais sûrement en parler parce que c'est le principe du dimanche.
4: Donc, je vous souhaite beaucoup de bonheur. Hein,
1: d'accord.
4: Ouais. Et donc, ça s'est bien passé. La mairie, c'est très rapide, c'est différent de l'église.
1: Ouais.
4: Et après, donc, on est allé à la salle, à une salle où il y avait la teuf, le DJ, le même DJ qu'à l'anniversaire de mon frère, DJ Yves.
1: Ah, on peut applaudir quand même au passage, DJ Yves. Et lui, il nous écoute pas, j'espère.
5: Salut Yves.
1: Il nous écoute pas, j'espère.
4: Si, je crois.
1: Malheureusement.
4: Si, parce que, à un moment, donc, pendant la soirée, après le dîner, on a fait un peu de karaoké. Parce que c'est sympa, ça donne de l'ambiance.
1: C'est
4: et
1: vrai.
4: Donc, j'ai chanté, karaoké Stéphane Echer, Déjeuner en paix.
1: Mmh.
4: Et à la fin de ma chanson, il fait, alors que j'étais en famille, hein, donc j'ai pas compris. On remercie toujours, bien sûr, Fildar de Fun Radio d'être venu parmi nous ce soir.
1: Oh, alors d'où là, applaudissement. Alors,
4: personne me connaissait, bien sûr, parce que j'étais en famille.
1: Ouais.
4: Enfin, c'est sympa, merci DJ Yves. Et donc, il a mis exactement les mêmes disques qu'à l'anniversaire de mon frère.
1: Je fais des essais.
4: Ouais, vas-y. Éclate-toi.
1: Ouais.
4: Et donc, j'ai retrouvé tout le monde. Et puis, ça a fini. Enfin, nous, on en est parti vers 3h du matin parce qu'on était fatigués. Et le lendemain, on est allé manger les restes.
1: Ah, et ça c'est pénible. Généralement, c'est le côté très très pénible de la chose, c'est quand il faut se remettre à manger les restes, quoi.
4: Oui, et puis surtout quand.
1: C'était quoi d'ailleurs? Qu'est-ce que vous avez mangé?
4: C'était simple, c'était un buffet. Donc en fait, t'avais tous les plats et tu devais aller te servir. Donc t'avais des entrées, des viandes froides, du fromage, tout ça, et puis la pièce montée.
1: C'est plus que si c'était un buffet. À la fin, vous avez quand même pas mal mangé. Donc le lendemain, il devait plus rester que les tiroirs.
4: Si, il en restait.
1: Il devait plus rester que les tiroirs.
4: Ouais, il est comme. Enfin, il y avait.
1: Bien, je ne suis pas persuadé que Sandy ait compris ma blague.
5: Bien sûr, hein.
1: Non.
2: Mais là, en plus, comme j'ai mal à la tête.
1: Oh, tu la tapes pas là-haut.
3: Tu refais pas ça devant moi parce que.
2: Non, mais il m'a pas fait trop mal.
1: Mais non. Non, parce que tu sais ce que c'est qu'un buffet. Tu sais ce que c'est qu'un buffet. Mais c'est aussi un buffet, ça peut être comme une commode. C'est un buffet de table, un buffet. Alors, par contre, je disais, ouais, si t'as mangé un buffet, le lendemain, il devait plus rester que les tiroirs.
2: Ah bah oui, c'est sûr, c'est une petite blague.
1: T'as cambré ?
2: Oui, c'est...
1: Elle est pas drôle ? Elle est drôle ?
2: Si, si, elle est drôle.
1: T'as fine, hein ? Bon, maintenant, je m'adresse à ton homme qui est encore plus... Sous lui, c'est bien 3-4 fois. T'as capté ou pas le...
3: Ouais.
2: Oh bah, j'ai toujours, hein.
1: Oh, très bien.
4: Donc, donc on a mangé les restes parce qu'il y en avait énormément, donc il en restait beaucoup encore à midi.
1: Ouais.
4: Et donc après j'ai pris le train et je suis là. Voilà. Donc en fait ça s'est passé très vite, un week-end qui a passé très vite et très sympa.
1: D'accord. Voilà donc.
4: Ouais.
1: Ça c'était vendredi ça.
4: Non, vendredi en fait je suis parti le soir.
1: Ah ouais. Donc t'avais vendredi soir là-bas, le samedi toute la journée, samedi soir et dimanche t'es reparti midi, tu t'es retapé les restes.
4: Voilà.
1: D'accord, très bien. Donc bien, sympa.
4: Ouais.
1: Bon temps en fait ou pas là-bas? Quel temps il a fait? Parce qu'ici il a pas fait. Ça a été.
4: Il a fait beau justement vendredi. Non, samedi matin. C'est là que j'ai découvert la pochette de musique de nuit volume 4.
1: Ouais.
4: Donc,
1: ah,
4: tu vois, il y avait du soleil.
1: En vrai.
4: Il y avait
1: beau,
4: du soleil.
1: Ah oui, explique
4: bleu.
1: À Gérard, explique.
4: Ouais. Tu vois la pochette de musique de nuit 4.
3: Non mais prends-moi pour un con.
1: Ouais, t'as vu comment tu lui parles? Non mais attends, mais t'es complètement, t'es con quoi?
3: T'es charbé là ou quoi?
1: Attends,
4: tu sais, t'as des nuages.
3: Ouais, non mais.
4: Et puis t'as le ciel bleu. Eh ben moi j'avais ça en vrai.
1: En vrai, c'est-à-dire qu'il a vu il a eu l'impression d'avoir la même image.
4: Ouais, j'étais en campagne et donc il y avait les champs de colza, tu sais,
1: les mêmes couleurs.
3: Il y avait pas des vaches.
4: Non,
1: les mêmes couleurs.
3: Oh, c'est dommage.
4: Avec le jaune, le bleu et le blanc.
3: Pourtant, il y a des vaches à Troyes. Hein.
4: Oui, il y a des vaches, oui. Il y en a partout.
3: T'as un apprenti
1: qui connaît Troyes. Tu connais toi en tant que quand t'as été routier. Tu connais bien Troyes, toute cette région, c'est
3: ouais,
1: quoi
3: ouais. Ça, par contre, ils savent pas rouler là-bas.
1: Ils savent pas rouler.
3: Oh, ça, ils sont pires qu'à Paris.
1: Mais est-ce que réellement, Gérard, il y a des endroits où on ne sait pas rouler en tant que routier? Est-ce qu'il y a vraiment des endroits où tu te souviens dans ton métier où t'avais vraiment des régions de la France où tu disais ah là, enfin bon, pas la catastrophe, mais tu disais ah là là, je vais aller là, ils savent pas conduire, là ils savent bien conduire. Il y a des endroits où ils savent pas vraiment conduire. Ils ont une réputation de ne pas savoir conduire.
3: Disons, ça va peut-être faire mal à ceux qui sont.
1: C'est pas grave, non, mais c'est une réputation.
3: Lyon, par contre, quand tu arrives au tunnel de Fourvière, là c'est la vraie catastrophe.
1: Oui, mais c'est normal, c'est parce que c'est le tunnel. Mais,
3: même avant que tu rentres dans le tunnel, t'as une sortie pour aller.
1: Mais c'est parce que c'est normal. On peut dire qu'à Paris on sait pas conduire parce qu'à Paris quand t'arrives au périph c'est le bordel, tout le monde arrive en même temps, donc on va dire ouais, à Paris on sait pas conduire. Je te demande, est-ce qu'il y a des endroits, des régions, plus que un tunnel ou un périphérique, mais des régions ou des départements où on dit que routier, ah là, c'est là où on sait conduire, là on sait pas conduire. Est-ce qu'il y a des réputations qu'on fait de...
3: Non, pas...
1: Pas vraiment?
3: Non, pourquoi dans le 70?
4: La Seine-et-Marne.
1: Dans le Seine-et-Marne?
4: La Seine-et-Marne, c'est des vrais cons.
1: Ah bon?
3: Ouais,
4: au volant, c'est des vrais cons.
5: Orléans aussi, la région d'Orléans aussi.
1: Ah bon?
4: Ah là là.
1: Pourquoi on dit ça alors? Mais c'est de réputation, c'est vrai, non?
3: Non, parce que bon, apparemment dans le 77, moi, du quel côté que tu veux dire?
1: Approche-toi de ton micro, vraiment.
3: Du côté de Meaux.
4: Ouais, voilà, oui, quand tu es Marne-la-Vallée, tout ça, quand tu vas en direction de Marne-la-Vallée, tu vois.
3: Moi, Fontainebleau.
4: Voilà.
3: Ouais, bah ça, c'est les coins de merde, oui.
1: Mmh.
3: Ouais. Orléans,
1: qu'est-ce que t'en penses, Rigo?
3: Orléans, je vois pas trop, hein.
6: Ah, si. Moi non plus, Orléans.
1: Oh, non, mais.
5: Merci.
4: Orléans.com.
1: Orléans.com.
6: Vous voulez la circulation sur Orléans,
1: c'est pas vrai? Ouais, ça serait bien, on peut savoir ça.
6: Ouais,
1: ah bah, on va essayer alors. Non, mais sérieusement, donc il y a de réputation, non, il n'y a pas d'endroit. De tout ce que tu as fait en France, qu'on parle, c'est vrai que c'est une jolie région, j'imagine, Troyes. Enfin bon, ça quand même, ça gagne à être connu.
4: Oui, bah oui, bien sûr.
1: T'as fait la France entière, t'as fait tous les départements, t'as quasiment tout fait. Parce que toi, t'étais routier, mais t'étais pas spécialisé dans une région. Tu faisais toute la France, tu livrais partout sur la France.
3: Rouen, Le Havre. Par contre,
1: ouais, mais donc ça c'est dans le sud. Mais est-ce que tu décides d'aller dans le sud, dans le centre de la France? Est-ce que tu allais jusqu'à Marseille ou tout?
3: Non.
1: Ça, non, jamais. Mais tu connais tous ces coins-là, tout partout.
3: Mmh.
1: Quel est pour toi, de tout ce que t'as fait, le coin qui t'a le plus marqué au niveau beauté du paysage?
3: Le Havre. Pour le port et Rouen.
1: Le port. Rouen.
3: Rouen, c'est bien. Quand il y a la fameuse fête là sur les bords de Seine, là c'est super super sympa à voir.
1: Il y a quoi? Il y a.
3: Je sais plus ce que c'est comme fête.
1: Saint-Denis, non, peut-être pour aider, non, peut-être pas.
2: Je sais pas, la fête foraine, je sais pas.
3: Bah ouais, c'est une.
2: Je sais pas du tout.
1: Il y a d'ailleurs, mon frère m'a parlé d'un truc là vendredi soir, après je raconterai un peu ce que j'ai fait, mais il me disait qu'il y avait un truc qui était super sympa également, où t'étais complètement dépaysé, qui est dans la banlieue parisienne, peut-être que là Rigo pourra nous aider. C'est où carrément il paraît qu'il chante des vieux morceaux des années 30, 40, 50, c'est sur les bords de Seine, sur la Marne, près de la Marne.
5: La guinguette, non?
1: Peut-être, ouais, je sais pas, c'est un endroit.
6: C'est à Nogent.
1: Ouais. Ah peut-être, ouais. Tu descends sur les quais, enfin bon, comme dans Paris, t'es complètement perdu. Les gens, c'est des vieux bistrots et les mecs, il y a des expos, enfin tu peux acheter des vieux livres et les mecs jouent de la vieille musique des années 30, 40, 50. Ah ouais, c'est dans quel coin ça? C'est où exactement?
3: Nogent.
1: Ça me plairait bien.
4: Nogent sur Marne, c'est où j'habitais en fait.
1: Et mon frère m'a dit que c'était vraiment. Ah bon?
6: Je suis pas sûr, hein, j'ai dit ça comme ça. Parce
1: non, mais
6: que je sais
1: c'est,
6: qu'il y a
1: c'est ça. C'est un Nogent sur. Ça existe encore, hein, parce qu'il m'a dit que dernièrement il était allé, que c'était vraiment très joli, qu'il fallait vraiment le faire. Quoi.
4: Ouais,
1: donc,
4: c'est beau, ouais.
1: Ouais. Non, mais c'est même musicalement, il m'a dit, t'as plus l'impression, à combien de kilomètres de Paris?
4: Mais c'est en direction de Metz-Nancy, tu prends Porte de Bercy.
1: C'est tout près, hein,
4: et tu prends la direction A4, ouais, et en fait, t'arrives à Nogent-sur-Marne.
6: C'est pas loin.
1: Ah ouais, c'est carrément. C'est ça, oui, c'est ce qu'il m'a dit, oui. C'est à quoi? Une 30 bornes de Paris,
6: Disneyland. Non, mais même pas 10.
1: Ah ouais, même pas 10 de Paris.
4: C'est avant Disneyland.
1: Un samedi après-midi, je vais y aller parce qu'il paraît que c'est vraiment très sympa, ou un vendredi, il paraît que c'est cool, quoi.
4: Ouais, tu fais du vélo là-bas ou tu peux prendre des barques.
1: Même marcher, ouais. Il m'a dit sur les quais, les mecs jouent de la vieille musique, accordéon, vraiment habillés comme à l'époque. Donc
4: des canotiers, tout ça.
1: Tu connais ça, Phil, Gérard?
3: Ouais,
1: bien, connais bien.
3: Ouais,
1: et samedi, ouais.
2: Non, moi je connais pas du tout. Là.
1: Bah, on va falloir peut-être y aller, que tu l'emmènes. Hein.
2: C'est vrai que c'est.
1: Tiens, d'ailleurs, hey, en parlant d'emmener quelque part, là, je vais un peu dans toutes les directions, mais on parlait du courrier de Gérard avant, quand même, pour remonter le moral, là, tout de suite, là. Bah merde, Apolline,
4: tu lui fais pas deux fois le coup, hein.
7: Qu'est-ce que tu fais?
1: C'est pas
2: non,
1: toi
2: non,
1: qui lui as pris, non.
2: Non, c'est là.
7: Tu vas aller au ciné, pépère.
1: Et voilà, vous avez entendu parler, j'imagine, du film qui s'appelle Je règle mon pas sur le pas de mon père, c'est avec Jean-Yann, le nouveau Jean-Yann, là où tu les vois marcher dans la rue. Non, sur le bord de l'autoroute.
4: C'est un film.
1: Un film de cinéma, tu vois ce que c'est? C'est un truc qui cartonne, qui est très drôle. Et de la part d'un ami à moi, tu connais Stéphane, c'est celui que j'ai des remix, le rouquin, là, Stéphane d'Enovergy. Mm-hmm. Et ben, je l'appelle le rouquin. Hein. C'est sa sœur, c'est grâce à sa sœur, qui travaille dans le cinéma, qui t'offre à toi et à Sandy deux places gratuites pour aller voir. Faut y aller en semaine, hein, donc faut y aller peut-être genre un jeudi après-midi avant les débats.
3: Non, c'est où tu peux aller dans n'importe quelle salle.
1: Ouais. Mais le mieux, c'est de venir sur les Champs-Élysées.
2: Bah, je remercie cette personne, là, qui nous donne ça, c'est gentiment.
1: Faut aller sur les Champs, tu vas sur les Champs-Élysées vers 18-20h ou à 20h, et puis après, tu sors 10h30, tu fais un petit McDo, puis voilà, puis tu arrives ici vers 11h30 minuit, comme ça, le jeudi, avant de commencer tes débats, tu viens et t'arrives à minuit direct, t'as mangé, et tu nous parles un peu du film.
3: Bah ouais. Tiens, bah, comme ça, Sandy, jeudi, tu viendras.
1: Bah voilà, jeudi, tu viendras, ça te fera du bien, en plus.
3: Comme ça, tu pourras pas enregistrer, mais tant pis.
1: Et ouais,
2: ça peut être une bonne solution.
1: Ça peut être une idée. Ceci dit, tu viens avec tes cassettes, on peut très bien enregistrer les débats d'un bureau. Hein. Rien l'un n'empêche pas l'autre. Hein.
2: Ouais, parce que j'adore les débats de GG.
1: Bah oui, c'est vrai que ça cartonne. On sera obligé exceptionnellement ce dimanche-là de revenir sur ce qui s'est passé jeudi.
3: Jeudi, oui.
1: Je n'ai pas tout entendu puisque j'ai enregistré Technomax et tu le sais puisque j'ai entendu que tu en avais parlé. Mais j'ai récupéré quelques extraits de l'émission pour quand même les rediffuser pour que ceux qui n'ont pas suivi puissent comprendre de quoi on va parler. Parce qu'il s'est passé des choses
3: catastrophiques.
1: Je tiens à dire qu'on risque d'être dans la merde à cause des 300 000 francs.
3: Non, mais même, tu n'avais pas à faire ça lors des débats. C'était, de toute manière, tu sais très bien que quand le chef n'est pas là, c'est moi qui commande. Donc, tu n'avais pas à faire
1: ça. Ça, j'avais précisé dès le début. J'avais dit, c'est Gérard qui décide puisque je n'étais pas présent dans les locaux. Mais que tu avais comme sergent, en fin de compte, en deuxième, en bras droit, Fildar.
3: Ouais, mais lui, ça a été parce que ça s'est bien passé. Donc,
1: C'est ton pote, hein. Je veux dire, c'est clair. Pour lui, ça a tout. Regarde, il t'en demande cinq. Putain. C'est clair.
3: Par contre, qui a super bien bossé. Bon,
1: laisse-moi deviner, Manu.
3: Non, Manu pas trop. Deuxième débat, il a foiré un peu.
2: Olivier.
3: Oh la race.
1: Olivier a bien bossé.
3: Olivier, il est venu aider Manu parce que j'avais viré Apolline des studios.
1: Apolline, c'était la catastrophe.
3: À cause des 300 000 là, qu'elle a fait gagner. Alors, plus deux CD qu'on peut jamais gagner le jeudi.
1: T'as fait gagner des CD le jeudi, toi.
2: Je me suis dit que
1: ça fait pas gagner l'audimat.
3: Parce qu'au contraire, avec tes conneries, on est.
1: Bah oui, bien sûr, ça fait perdre.
3: Et on est descendu à 7000.
1: Bah bien sûr, parce que les gens, s'ils entendent des CD à gagner, ils appellent plus pour participer au débat, mais en plus, les gens sur l'internet, ils éteignent leur ordinateur pour aller au standard.
2: Ouais, donc, mais bon, les CD.
1: Problème, il est là.
2: Les CD à gagner, du coup, les gens, ils sont pas très contents, Gérard. Ils
1: verront ça avec toi.
3: Ils voient ça avec toi. Vous appelez Apolline dès lundi pour savoir. Et c'est
1: non, c'est bon. Alors, on va demander peut-être. On va peut-être aller. On va rester sur ce problème-là, qui est un problème sérieux. Et ensuite, on demandera un petit peu à Rigo. Je vous raconterai aussi. J'ai fait un très bon restaurant vendredi soir. Si vous êtes amené à venir sur Paris, parce que c'est des vacances, toute zone l'a confondu. Ouais. Quoi qu'il y en ait une qui reprend lundi déjà. Il y en a une qui reprend lundi. Donc il y en a plus que deux.
4: Bon, champomie.
1: Si vous êtes amené sur Paris à la Bastille, il y a un très bon restaurant pour vraiment 400 balles par personne. Quoi. On s'éclate. Hein. Pour 400 balles par personne, vous pouvez commencer à vous éclater un peu.
3: D'accord.
1: Donc
3: 400 balles pour déjà les trouver. Hein.
1: Ouais.
2: C'est vrai que c'était un peu cher, hein.
1: Ouais, non, pas, non.
2: Mais, enfin, pour ceux qui ont de l'argent, c'est bon, mais pour ceux qui ont
1: de l'argent. Non, c'est tout bon, c'est tout bon. Alors, Sandy, tu disais?
2: Non, mais je disais pour ça. Ah ouais, d'accord, c'est bien ce qu'il me semblait que j'avais entendu ça jeudi, mais je savais pas trop ce que c'était. Mais enfin,
1: quoi,
2: voilà.
8: Quand t'as entendu ça jeudi?
1: Mais non. T'as rêvé, ma vieille.
8: Mais t'as fumé la moquette.
2: Mais non, parce que quand j'ai participé à ton débat, là, c'est ça que j'ai entendu.
1: Bon, bref. Donc, on parlait des débats de Gérard. Alors, c'est toujours très embêtant d'en parler. C'est vrai que Gérard, c'est sûr, c'est tellement quelque chose qui marque la bande FM que c'est pour ou contre. Il y a des gens qui détestent, c'est normal. Mmh. Il y en a une petite minorité, c'est normal. C'est tellement, ça gueule un peu, c'est des débats très engagés. On n'hésite pas à balancer, à dire ce qu'il faut à dire. Je sais que tu as fait un débat là, bon, qui s'est pas très très bien passé sur l'aide alimentaire, sur
3: l'humanitaire, donc qui sera refait jeudi.
1: Pas sûr.
3: Ah si.
1: Non, je vais t'expliquer pourquoi après, parce que mon patron a appelé et il préfère pour le moment, à cause du Kosovo qu'on oublie. Il a trouvé d'ailleurs très très bien de ta part que t'arrêtes au bout de trois questions, que t'ailles pas jusqu'au bout. Alors je sais que c'est pas fait exprès, mais lui il pense que c'est toi-même qui a voulu arrêter.
3: Ouais,
1: donc il a trouvé que c'était une très bonne initiative de ta part, parce que pour le moment il a pensé que peut-être que tu t'es dit que c'était peut-être trop dangereux à cause du Kosovo. Il faut attendre un petit peu et on mettra ça une fois que la guerre sera terminée, parce que là il a dit que c'était très dangereux vis-à-vis du CSA. Donc on le met de côté, mais on le refera au mois de mai-juin cet été, ouais, juste avant les vacances.
3: Ouais, parce que je crois que l'autre,
1: on va le refaire.
3: Ça m'étonnerait que ça soit fini d'ici le mois de juin. Hein.
2: Bon, merci,
1: bref, pour dire que bon, ça fait pas forcément l'unanimité, pour revenir à ce que je disais, et que c'est pour ou contre, mais que le dimanche, il est bien de parler un petit peu pour peut-être donner envie à ces gens-là qui sont encore réticents ou qui ont décidé de mettre, comme tu dis, la clé sous la porte. Pour les débats de Gérard du jeudi, il s'est passé un truc jeudi, trois choses. On écoutera la conclusion de ton débat et on va écouter tout de suite ce qui s'est passé avec Apolline. Et pour commencer, donc, cette histoire de CD dont je n'ai rien écouté, qu'on m'a mis de côté, que je tenais absolument à faire écouter aux auditeurs pour dire qu'il y a eu un problème. Écoutez plutôt ce qui s'est passé jeudi avec Apolline pour commencer.
3: Je crois que t'es un petit peu vite là pour me changer l'auditeur, toi.
9: Mais non, regarde, on a des gens d'avance là. C'est bon, regarde.
10: Non, c'est parce que je l'avais trouvé, donc.
3: Voilà,
10: Ouais. Si, si.
3: T'as trouvé quoi, toi? T'as trouvé la main de ma sœur dans un culotte d'un zouave. Alors, fais déjà ton boulot correctement, parce que pour l'instant, Rigaud, s'il te plaît.
11: Oui.
3: Tu peux me contrôler, ce qu'elle écrit sur ses feuilles?
10: Des noms d'auditeurs?
3: Ouais, tu peux.
11: C'est vrai, c'est des noms de.
3: Ah ouais, fais voir.
9: Non mais c'est le débat, Gérard.
3: Non, attends, parce que moi.
11: Là, tu fais pas le débat. Hein.
1: Alors?
3: Ouais, bien sûr, carrément avec l'adresse, ça veut
10: mais
3: dire
10: ouais,
3: quoi?
10: Mais ouais, c'est pour envoyer un CD.
3: Non mais attends, police, ça va pas ou quoi?
12: Elle donne des.
3: Oh, tu te crois où là? Non mais t'es starbé ou quoi là? Tu prends des adresses pour envoyer des CD?
1: Ah ouais, quand même.
3: Depuis quand là?
10: Depuis ça?
3: Attends, fil d'art.
1: Ah non, mais là, ça va pas là.
3: Oh non mais oh.
9: Calme-toi, Pauline, putain.
3: Merde. Ça va pas, non.
11: Gérard.
9: C'est pas vrai, Pauline, calme-toi.
3: Bon, non, mais attends, dimanche, de toute manière, t'es grillé,
9: saqué,
3: toi.
9: T'es saqué, on le sac. Hein.
3: Toi, dimanche...
9: C'est fini.
10: Ok.
3: Oh là, attends, de toute manière, la paille, on va la garder.
1: Ouais.
3: Direct
10: au flic, c'est ça?
3: Ouais, non, mais je vais la garder, je vais faire voir ça à Max.
1: Tu l'as?
3: Ça va pas, non?
11: Non,
3: on te demande de prendre des auditeurs, toi, tu me prends des gens pour des CD. Qui c'est qui t'a dit qu'on gagnait des CD le jeudi? Personne.
10: C'est toi en début de débat.
3: Ah bon, c'est moi. Non mais t'es pas un peu folle là? Espèce de pétasse.
1: Voilà, donc ça c'est ce qui s'est passé dimanche.
3: Bravo.
11: Non, jeudi.
1: Jeudi, pardon, alors?
3: Non, mais de toute manière, moi je maintiens ce que j'ai dit. Les feuilles, vu qu'on a eu des petits problèmes pour venir, donc j'ai pas pu les prendre, donc je te les ramène ou je te les ramènerai dans la semaine là.
10: Mais Gérard, tu te rends compte des propos que tu tiens envers moi, comme t'es dur?
3: Et alors, t'avais qu'à faire ton boulot aujourd'hui correctement, ça serait pas produit, c'est tout. Maintenant, c'est tout ce que j'ai à te dire et c'est bon comme ça.
10: Ok.
3: Alors maintenant, si jeudi, moi, je l'ai dit à Max samedi quand il
1: m'a
3: dit,
1: jeudi,
3: je ne te veux plus dans mes débats. C'est terminé.
10: Ça y est, je suis viré.
3: Ouais, t'es viré de l'équipe pour le jeudi déjà.
1: Bah comme ça, elle apprendra. Hein. Déjà pour le 30 juin, ça commence un petit peu à l'apprendre. Hein, comme ça, un petit peu à se séparer de l'équipe, petit à petit. On va plutôt que d'y aller d'un coup fort, on va y aller petit à petit. Moi, j'avais l'intention dans 15 jours de déjà lui enlever le dimanche. Ouais, et on... Comme ça, jeudi, le dimanche, après on lui dira qu'elle pourra venir que du mercredi.
13: Lundi.
1: Puisqu'elle vient plus jeudi dans les débats, on lui fera plus venir jeudi pendant 2 heures, puis elle viendra que le mercredi. Le lundi, on lui dira, bah, prends un week-end prolongé, reviens mardi.
14: Puis t'as plus le droit à la cantine à partir de mai. Hein.
10: Ouais. T'es d'accord avec ça, Gérard?
13: Non, bah moi, j'allais te dire, Mike, s'il a raison, là, ce qu'il dit, hein.
10: Ah bah ouais. Tu me défends même pas.
13: Ah non, mais moi, je vais pas te défendre.
1: Bon, voilà, ceci dit, là, il y a un gros problème. Et là, je suis très sérieux concernant Gérard et Apolline. Et là, malheureusement, il va falloir qu'on lave notre linge sale en famille, en direct. L'histoire des 300 000 francs, qu'est-ce qui s'est passé avant que j'écoute? Parce que là, je n'ai pas écouté du tout et je vais le découvrir en direct. Qu'est-ce qui s'est passé?
13: Ben, je sais pas, elle avait une feuille verte et puis d'un seul coup, c'était marqué, ce qui fait gagner
14: ouais, les artistes en fait et
13: non
1: le mix suprême
14: les cornes
13: ouais,
1: le mix suprême
13: ouais
1: donc, 300 000 francs carrément
13: tu sais, ça, carrément bah donc s'il y avait les données de sa poche bah tu
1: ah bah non parce que non, justement le problème pas. C'est que ça tient sur ton émission donc le problème quoi est-ce que la Apolline et Salou t'es pas responsable parce que toi t'en as rien à foutre tu n'es que stagiaire c'est que ça va tomber sur ma tête donc sur celle de Gérard parce que c'était pendant ces débats
10: je vais expliquer après parce qu'en fait j'ai appelé la nana pour m'excuser pour les 300 000 francs
1: parle et, bien devant ton micro
10: il y a quelques petits problèmes donc enfin je vais en parler après Gérard. Parce qu'il va s'énerver, quoi.
13: Non, mais moi, de toute manière, je veux rien savoir, tu te donnes des merdes. Tu récupères, tu te démerderas, tu lui enverras un chèque de 300 000 balles. Et
1: mais non, mais les impayés, en plus de ça, ils vont te le retirer sur ta paye.
13: Alors moi,
1: si tu
13: me retires sur ma paye, je te signale que tu risques de morfler.
1: Ah bah ouais, c'est clair.
14: Tu sais qu'il les fait pas en un an. Même en deux. Hein.
1: J'ai calculé 300 000 francs avec ce que tu gagnes, il faut 10 ans de débat.
13: Ouais, bah, donc, 10 ans, la fierté d'ici. Hein.
1: Donc c'est encore dur. Hein. Pour ceux qui t'aiment pas, ça va être dur. Ça va être dur. On n'est pas prêts de se séparer de toi.
13: 2010.
1: Ah, attention, donc on va écouter ce moment que je découvre en même temps que vous. Là, franchement, pour moi, c'est live.
13: Oh, Apolline.
10: Ouais. Qu'est-ce qu'il y a, Gérard?
13: Non, mais tu recommences ou quoi, là?
10: Bah, c'est le mix suprême.
13: Elle a fait gagner
14: le
13: mix
14: suprême.
13: Olivier,
15: t'es taré ou quoi?
13: T'es taré,
15: on va avoir des emmerdes à la peau.
14: Elle a fait gagner les 300 000 balles.
15: Comment on fait?
10: Si, elle est là la fille, je l'ai à l'antenne.
15: Ah mais non, mais attends.
13: Ah non, moi j'arrête les débats là.
16: Non, mais c'est pas possible ça.
13: Non, moi je continue.
15: On n'a pas mis les 5 disques à peau.
10: C'est pendant le débat, le mix suprême.
13: Non, c'est terminé.
14: C'est 5 disques enchaînés.
13: Au revoir, bonne nuit à tous.
15: Gérard, assis-toi, j'ai du monde qui revient là, tu vas pas faire ça.
13: Non,
14: allume ton micro.
13: Ouais. Non, je continue pas comme ça. Alors, Apolline, tu dégages.
14: Bon, Apolline, dégage.
10: Oui. Non, arrête.
15: Balance pas toutes ces affaires.
13: Tu dégages.
16: Là, que tu t'en vas, quoi.
13: Hop, tu dégages. Allez, hop. Allez, va prendre ton casque.
14: Ouais.
13: Hop.
14: Dégage.
13: Hop.
10: Doucement.
13: Hop.
1: T'as bien fait là.
14: Ça, le mix suprême.
13: Non, attends.
15: Ça c'est des preuves, ça. Ça c'est des preuves, ma petite.
13: Non. Tu me donnes la fiche là que t'as dans les mains. Ouais. Hop.
16: Ça faut que tu le gardes, c'est des preuves, ça.
1: Assieds-toi. Sur RC, ils disent non à peau par pas.
13: Non.
16: Assieds-toi.
1: Non, attends, elle a fait gagner le mix suprême, elle dégage.
15: Je sais pas où tu lis ça, moi. Je vois salope.
1: Ah oui, salope par pas.
13: Hop, exact. Tu dégages. Je te préviens d'une chose. Apolline.
1: Oui.
13: Bah Gérard, reviens, on est à l'antenne. Tu t'amuses pas à faire tes saloperies de jeudi.
16: Non.
1: Ouais, c'est terminé. Allez. Ça.
13: Ok.
1: Fini.
14: Ah. Bon allez, on reprend le débat en conscience.
1: Comment elle s'appelle la fille qui a gagné le mix suprême là, les 300
13: 000 francs? Non.
15: Bah si, pour qu'on lui dise qu'elle a pas gagné quand même.
13: C'est une Marie Dupré, donc...
15: Non, pas le nom de famille.
13: Marie, n'aie crainte, t'as rien gagné du tout.
15: Tu viens de paumer 300 000 balles. Bravo.
13: Voilà, tu viens de tout perdre, parce que le jeudi, on peut pas gagner. Voilà, donc t'as tout perdu.
1: Bon alors comment on fait pour cette histoire? Parce que moi j'ai des comptes à rendre demain avec la direction d'M6 de Fun qui m'a appelé, et même d'M6 parce qu'ils travaillent dessus, parce que c'est M6 qui donne une partie de l'argent. Qu'est-ce que je fais? L'histoire c'est que j'ai demandé, écoutez bien, alors moi je sais pas, vous voyez ça entre vous, entre Apo et Gérard.
10: Gérard, je suis un peu désolé parce que bon, c'est vrai que pendant ton débat,
1: il va falloir parler devant ton micro une bonne fois pour toutes.
10: J'avais pas à faire ça.
1: Voilà.
10: Et donc ce que j'ai fait, c'est que j'ai appelé la fille. Et pour recoller les morceaux, et je suis tombée sur ses parents parce que elle est mineure, donc c'est ses parents qui toucheraient l'argent. Et ses parents, ils sont furieux et ils veulent déposer plainte. Et donc j'ai été convoquée dans le bureau d'Axel Duroux et il m'a dit que comme j'étais stagiaire et que c'était toi le chef.
1: Alors le problème, il est là.
10: Toute la responsabilité reposée sur toi et pas sur moi, parce que moi je suis que stagiaire, donc
3: ouais,
10: j'ai pas
3: quand, dans ce cas-là, quand on est stagiaire, on fait pas des conneries comme ça déjà pour commencer. Une,
1: ah ouais, mais pour
3: et deux. Ton contrat, de manière, j'espère qu'on va te le couper parce que tu n'es pas capable de faire un boulot comme
1: ça. Non, mais ça, il s'en fout du débat. Axel, il s'en fout.
3: Maintenant, tu te démerdes. Tu essayes de voir avec tes parents s'ils ne peuvent pas t'avancer du fric.
10: Mais... En fait, le truc, c'est.
1: Non, mais Gérard, le problème, c'est que ça reste entre nous comme ça en disant tu te démerdes. Mais le problème, c'est que pour la direction de Fun, ça ne se passera pas comme ça. C'est toi responsable. Ils s'en foutent que tu veux dire à Apo qu'elle se démerde. Elle risque d'être virée et toi, de ton côté, il va falloir que tu paies parce que moi, je cautionne pas. C'était toi le responsable. J'ai bien dit, jeudi, j'étais pas là. Le problème, c'est que la famille, on l'a eu et qu'ils sont prêts à demander 30 000 ou 300 000 francs. Voilà. Mais ils veulent être payés. Tu vois, le problème, il est là. Non, mais c'est faute. Il y a une preuve. Je veux dire, ça est passé à l'antenne en direct. Il y a plein de témoins. C'est les auditeurs de Fun qui témoignent. Sinon, ils portent plainte contre Fun et les débats de Gérard. Et donc, on va être dans la merde.
3: Si on retire les débats, Pauline, de toute manière, tu risques de morfler.
10: Okay.
3: Là, tu vas morfler.
10: Non, mais on ne les retirera pas.
3: Non, mais moi, je te dis, c'est pas la peine d'essayer de jouer les gros bras. Hein, parce que pour l'instant, tu n'as que stagiaire, donc tu la fermes.
1: Voilà.
10: Gérard,
3: tu fais ton boulot au standard et c'est tout.
10: Si tu paies 30 000 francs, ils ne vont pas retirer les débats.
3: Mais ouais, c'est ça.
10: Il suffit que tu fasses.
3: Allez, tais-toi, arrête de dire des conneries, ça vaudra mieux.
1: Ah, là.
17: Ce qu'on a qu'à faire, c'est qu'on a qu'à faire les débats de Bernard. Ce en pas qui est encore là, mais on fera encore des débats.
2: Non, mais sinon, moi, j'aurais peut-être une idée, on peut tous se cotiser pour donner les 30 000 francs, quoi.
1: Ouais.
3: Non, bien sûr.
14: C'est la connerie d'Apolline, moi, je paye pas. Hein.
1: Non, moi non plus.
11: C'est clair.
1: Ah, bah oui, non, mais Gérard, toi, t'es responsable. Le problème, c'est que tu veux.
3: Moi, de toute manière, tu te démerdes demain avec.
1: Là, s'il y a une connerie qui est faite ce soir, c'est moi le responsable. Mais là, jeudi, c'était toi le responsable, Gérard. C'est que tu n'as pas été capable.
3: Tu te démerdes quand tu seras convoqué avec Axel Giroud.
1: Ah, mais c'est toi qui vas te convoquer. Il faut que tu viennes dans la semaine déjà. Il faut que tu viennes peut-être demain ou mardi pour. Ils veulent réécouter la cassette avec le CSA pour voir effectivement si ça a été gagné en direct ou pas. Et si ça a bien été gagné hors antenne.
3: Non, ça a été fait hors antenne.
1: Oui, bah justement. Mais c'était pendant. Alors le CSA va te dire oui, mais c'était pendant quel débat? Pendant quelle émission? Pendant les débats de Gérard.
3: Ça a été
1: qui est monsieur Gérard débat. C'est toi, c'est toi le responsable.
3: Ça a été c'est le premier débat. En plus, c'est bien, en espace de deux débats, en espace d'un débat, tu me fais deux conneries. C'est pas mal, je trouve.
10: Mais en fait, le problème, c'est qu'elle aurait pas dû. Enfin, on n'aurait pas dû lui payer si t'avais pas mentionné son nom à l'antenne. En fait,
3: toi, pour commencer, t'avais pas à faire ça. Parce que le jeudi, t'as pas à prendre des gens comme ça au standard pour faire gagner des CD ou autre. Donc, t'es quand même la fautive. Si t'es pas capable de gérer un standard, tu fais une chose, tu restes chez toi, ou comme Max, il a dit, tu prends un week-end prolongé, tu reviens que le lundi. Et voilà.
1: Voilà.
3: La semaine prochaine, j'espère que tu viendras pas à l'Écho du Lac. C'est tout ce que j'ai à te dire.
1: Justement, tiens, ça tombe très bien que tu parles des soirées de l'Écho du Lac, puisque Rigaud va prendre la parole dans un instant pour nous raconter un petit peu ce qu'il a fait durant son petit week-end mouvementé, j'imagine. Il y a plein de choses. Est-ce que c'est un restaurant thaïlandais, chinois, japonais? Est-ce que c'est avec des copains
14: qui sont poivriers peut-être,
1: qui ont quitté la table en plein milieu du repas?
11: En fait, je vais parler lentement comme ça. Ça va prendre bien du temps.
14: GTD.
1: Machin. Alors justement, Rigaud, qu'est-ce qui t'est arrivé,
11: qu'est-ce qui m'est arrivé,
1: mouvementer durant ce week-end, sachant que ton anniversaire arrive à grands pas. On en parlera juste après.
11: Ton
1: anniversaire arrive à grands pas, ouais.
11: Ouais, je sais.
1: Alors.
11: Donc, vendredi, rien de spécial.
1: Bien. Passons au samedi.
11: On s'est reposé du débat qui a été éprouvant.
1: C'est vrai.
11: Pour mon crâne.
1: C'est vrai que c'est dur. Plus ça va,
11: plus j'ai mal à la tête quand je sors des débats.
1: Bah, il faut savoir quand même, petite parenthèse, qu'on parle de débat en parlant de fatigue, que Gérard ne fait que 6 questions sur le premier débat, sur les 10, et que 3.
14: Donc, non, mais on les a travaillés à fond.
11: En plus,
1: c'est ça qui est dommage. C'est un peu ça qui est dommage. Et Rigaud, on était d'ailleurs très déçu de déçu de ta part, Gérard, que tu abordes pas toutes les questions qu'il avait préparées avec toi.
3: Mais pourquoi? Parce que t'en as une qui faisait pas son boulot. On a été forcé de faire intervenir Olivier pour qu'il la vire parce que c'était la vraie catastrophe.
11: Elle était obligée.
1: Faites intervenir les flics la prochaine fois. Appelez le 12 ou le 13. Hein.
3: Non, parce que donc en fin de compte, on a fait 6 questions sur 10. Et c'est bête parce que les 4 autres qu'on avait sur le premier débat étaient pas mal non plus.
1: Donc samedi soir, donc après t'être bien reposé,
11: je suis passé chez des potes comme d'hab. Après je suis rentré chez moi, j'ai fait un jeu qui s'appelle Baldur's Gate.
1: Raconte-moi.
11: C'est un jeu de rôle, tu crées un personnage, tu te balades dans un monde, machin, truc.
1: Ah mais c'est comme les livres, sauf que maintenant c'est sur ordinateur.
11: Ouais, enfin ça fait des années, mais celui-là il est bien.
1: Ah celui-là il est bien, d'accord.
11: Il fait 5 CD, c'est un peu beaucoup, mais c'est pas mal.
1: Voilà, donc là tu vas jusqu'à 5-6 heures du matin devant l'ordinateur.
11: À peu près, ouais.
1: D'accord. Hein. Ta meuf, elle doit criser, non?
11: Elle était pas là, on vit ensemble.
1: Ah oui, d'accord. Non, mais même, je veux dire, le samedi soir, quand même.
11: Non, c'était vendredi soir.
1: Ah, vendredi soir? Ah oui, d'accord.
11: C'était vendredi soir.
1: Ah, bon, bah, t'as fait des choses, alors.
11: Et samedi, j'ai invité des gens à bouffer, et on s'est fait une bouffe, voilà, entre potes.
1: Bien, c'est toi qui fais la bouffe?
11: Et ouais, j'ai fait une grosse salade, quoi.
1: Bien,
11: qu'est-ce que sympa.
1: Salade verte, avec quoi dedans?
14: La sauce. La sauce.
11: Ah, je garde ma recette pour la semaine prochaine.
14: Non, il n'y a pas trop de orégaux.
1: C'était quoi? C'était de l'herbe?
11: Non.
1: Non, c'est une salade. C'est une salade.
11: C'est une grosse salade.
14: Une salade de shit.
1: C'est des bouts de shit dedans.
11: Non, donc on a un peu picolé, on en est venu à parler de mon voisin de droite actuel, c'est-à-dire de Gérard.
1: Ouais, t'es vraiment parlé de toi d'ailleurs.
11: On s'est rematé les ovnis.
1: Ah, déjà sur les ovnis.
11: Que j'ai ramené à Manu et qui était tout content d'ailleurs.
1: Ouais. Très bien, tiens, en parlant de toi, Gérard aussi, on m'a parlé de toi, un de mes meilleurs potes qui travaille en maison de disque, que tu connais peut-être, c'est Sébastien, un de mes copains, non, tu vois pas, enfin bref, un de ses directeurs, donc des responsables de la maison de disque Mercury, est tombé pour la première fois jeudi dans les débats de Gérard, en zappant d'un rendez-vous, un dîner tard, d'une soirée, il a zappé sur la bande des femmes, il pensait tomber sur moi parce qu'il connaissait l'horaire, il tombe sur un truc et le lendemain il va voir un pote et il dit toi j'entends un taré qui gueulait et il dit mais c'est quoi ce truc, ce mec qui s'appelle Gérard, mais il y a eu un débat mais c'était complètement galactique, on comprenait rien, les questions c'était super compliqué, ça gueulait dans tous les sens. Donc là on lui a expliqué que c'était quelqu'un qui à la base était un auditeur qui était dans la rue machin, qui appelait et qui est devenu une star, et le mec il a halluciné quoi. Donc il a pensé peut-être à toi pour faire un disque.
3: Bon, on verra.
14: Oh là là,
1: non mais c'est vrai hein.
3: Joline,
14: on verra bien.
2: Bravo.
1: Donc Sandy, qu'est-ce que t'en penses?
2: Là franchement bravo.
1: Là ça va vite, ça va très très vite.
14: Spirale, donc showbiz.
1: Donc j'imagine Rigaud, il y a dimanche dans la journée.
11: Bonsoir.
1: Bonsoir Rigaud. Donc on va revenir avec Manu hein,
14: ouais,
1: pour c'est vrai, en deux mots tu peux nous dire
14: Fais ça pendant la décro, vas-y. Tu feras ta 3000.
18: Non, j'ai vu des potes, j'ai mangé avec des potes, j'ai bougé. Non, tranquille, je raconterai ça après.
11: Le ménage.
1: Merci.
11: Le
1: ménage. T'as fait du ménage encore?
18: Happening.
14: Encore.
1: Bon.
14: Rester, ça va être mortel.
1: Les gens, ils en ont marre. Ils disent putain, la prog, c'est toujours la même sur Fun toutes les deux heures et tous les dimanches, fil d'art. Manu, dès qu'il fait un happening, c'est pour nous dire qu'il refait du ménage.
14: Ah, j'ai fait des trucs différents.
1: Ah bon.
14: J'ai pas passé l'aspirateur.
1: Il est passé sous le canapé, cette fois-ci, il a pensé à faire le canapé, ouais. Très bien. Gérard nous parlera de son week-end avec Sandy.
3: Ouais, bah attends, bah là, justement, il parle du ménage. Là, ça va être la vraie catastrophe, là. C'est la crise complète, là.
1: C'est vrai.
2: Là, il y a eu des casses. Hein.
1: Bon, très bien. Sandy également nous proposera une recette de cuisine en espérant qu'elle l'ait dans son sac avec Fildar. Apolline également nous parlera de son week-end. Elle est retournée dans le Nord. Il y a des choses spéciales à dire, raconte-nous.
10: Ouais, j'ai un peu bossé. Je suis sortie. Ouais, non, sympa.
1: Elle est un peu sortie, ouais.
10: Voilà.
1: C'était tard dans la nuit. Elle a profité, elle a joui. Elle a couché. Pas qu'elle. Ah ouais, pareil qu'elle a baisé tout le week-end.
10: Ouais.
2: Ça a dû être crevant, hein.
1: Hein?
10: Ouais, ça a dû être crevant.
1: Oh, ça se voit, d'ailleurs.
14: Non, c'est drôle.
1: Elle en a gardé, elle en a mis encore. Regarde, t'as pas vu dans les joues, il y a encore un peu de sperme, on a eu encore de...
2: Non, j'ai
10: pas fait... j'ai bien nettoyé.
1: T'as bien nettoyé?
10: Ouais.
1: Bon, bah, c'est parfait. On aura les gros melons, hein, qui vont arriver.
14: Ils sont à la bourre, mais ils arrivent.
1: Cabrel également viendra.
14: Non, je pense pas.
1: Hein. Je parlerai de mon petit week-end aussi.
14: Ouais.
1: Et puis, bien sûr, l'anniversaire dont on a touché deux mots tout à l'heure de Rigaud pour ses 25 ans, c'est ça, si je me trompe pas? C'est samedi soir à l'Écho du Lac à Torigny-sur-Vire où toute l'équipe du Star System sera là au grand complet. Quand je dis toute l'équipe, c'est-à-dire, monsieur et madame Fildar. Monsieur et madame Manu,
14: Monsieur Rigaud.
11: Monsieur Rigaud et ses potes.
1: Et ses enfants.
11: Et ses potes.
1: Et ses potes.
11: Je vais pas lui infliger une soirée techno.
1: Monsieur et madame Gérard.
14: Il y a une salle rap.
1: Monsieur et madame Gérard, ouais. On va venir également.
2: Si. Non, malheureusement, j'ai dit à Gérard que je voulais pas y aller.
1: Pourquoi?
11: Ah, on annule tout alors.
2: Je sais pas, j'avais pas envie.
3: Non, je sais pas
1: pourquoi. Pourquoi?
3: Parce qu'elle a peur que là-bas, tout le monde lui dise que c'est une grosse.
1: Bon, voilà. Elle a tort parce que je peux t'assurer que là-bas, les gens et... c'est beaucoup plus simple pour toi parce qu'au lieu de juste d'en parler, Gérard y est déjà allé deux fois, je crois.
14: Ouais.
1: Et tu peux quand même témoigner qu'on a été reçus comme des rois.
14: Ouais.
1: Et que les auditeurs sont vraiment gentils comme
3: ils
1: tout.
3: Sont sympas, hein.
1: Adorables.
3: Ils sont pas.
1: Écoute, moi j'insiste pas. Si tu veux venir, tu viens. Si tu veux pas venir, tu viens pas. C'est pas un problème, on va pas insister comme on le fait à chaque fois. Mais en tout cas, ça sera une très très grosse soirée. On fêtera l'anniversaire donc de Rigaud. Et il y aura d'autres personnes également, des amis proches qui viendront également. Enfin, ça va être sympa, voilà. On en reparlera tout à l'heure avec la soirée du vendredi. On parlera du courrier également très vite, d'un remix de Gérard également qui nous a été envoyé, qui est pas mal, qui est sympathique. Et puis, quoi d'autre encore?
19: C'est
1: quoi,
19: c'est du courrier, c'est pour aller avec le courrier.
1: C'est pour aller avec le courrier.
19: Voilà.
1: Très bien. Ah, c'est sympa, Marc.
19: Ouais, c'est sympa. Hein,
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1: Eh oui, dans un instant, sur Fun Radio, vous aurez le droit, bien entendu, au conseil de Gérard et Sandy.
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1: En parlant du bowling, c'était pour dire quoi? T'en avais fait un ou que...
19: Oui, j'en ai fait un.
1: Ah, t'en as fait un. Et alors, tu t'en es bien sorti?
19: Ouais, ça va, ça va.
1: Faire au moins deux parties. Toute l'équipe. Un football. Alors, mon petit fil d'art, petite recette aujourd'hui, de quoi les nouveaux donc nous préparer?
19: Je vais vous concocter un cake à la banane.
1: Eh bien, allez-y.
19: Alors, pour cela, il vous faut 100 g de beurre, 100 g de sucre roux, un œuf, 25 g de farine, 2 pincées de sel, une pointe de muscade, une cuillère à café de levure, de banane et 50 g de raisin sec. Alors, vous fouettez les 100 g de beurre avec 100 g de sucre roux. Vous y ajoutez un œuf entier. Vous mélangez 250 g de farine et 2 pincées de sel. Vous y ajoutez une pointe de muscade et une cuillère à café de levure. Vous incorporez... de bananes bien mûres, hein, réduites en purée et ajoutez 50 g de raisins secs. Faire cuire dans un moule à cake beurré. Vous mettez au four préchauffé à 180 degrés pendant une heure. Et ensuite, bon appétit! Très bien, merci beaucoup!
1: Au revoir!
19: Eh bien, tout de suite, nous allons accueillir notre deuxième princesse.
21: Bonsoir. Bonsoir. Alors, moi, je vais vous contacter, un bavaroise aux fraises.
19: Vous contactez par téléphone.
21: Voilà. Alors, il vous faut 1 kg de fraises, 8 feuilles de gélatine, 240 g de sucre semoule et 30 centilitres de crème fraîche.
19: Bien, ce n'est pas terminé encore.
21: Alors, ce qu'il faut savoir, c'est que la préparation, c'est 20 minutes et faut mettre réfrigération 6 heures.
19: Bien, et ensuite, passer ces 6 heures.
21: Alors, faut laver les fraises, équeuter et resserrer 200 g des plus belles pour la décoration.
19: Vous me donnez faim, ma chère Sandy.
21: Ensuite, passer le reste au mixeur.
19: Bien.
21: Faire tremper les feuilles de gélatine à l'eau froide pour les ramollir un petit peu. Préparer un sirop en portant à ébullition le sucre dans 20 centilitres d'eau.
19: Et ensuite?
21: Et hors du feu, incorporer la gélatine et ajouter la purée de fraises.
19: Superbe! Et ensuite?
21: Et ensuite, tourner vigoureusement pour bien mélanger et laisser refroidir.
19: Et ensuite?
21: Et ensuite, montez la crème fraîche au fouet. Lorsqu'elle est bien mousseuse, mélangez avec la préparation aux fraises.
19: Et ensuite,
21: versez le tout dans un moule à bavaroise, rafraîchi à l'eau froide, mettre au réfrigérateur au moins 6 heures.
19: Et ensuite,
21: pour finir, enfin, démoulez au moment de servir après avoir trempé le fond du moule quelques secondes dans l'eau chaude et décorez avec les fraises.
19: Et ensuite,
21: ce qu'il faut savoir, c'est que c'est 370 calories par personne.
19: Merci beaucoup.
21: Voilà.
19: Merci, Sandy.
21: Et bon appétit.
19: Merci, bon appétit.
1: Vous pouvez nous retrouver tous les dimanches avec Sandy ainsi que Fida pour nos recettes de gâteaux. J'espère que vous les adorerez. À la semaine prochaine.
21: Salut.
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0: t'ont vu dans un bar bourré, ils pourront dire...
1: Non, j'étais pas bourré.
0: T'étais pas bourré.
1: J'étais en forme, mais pas bourré.
0: T'étais en forme, t'étais bien.
1: Non, j'avais...
0: Je la vois bien se lâcher facilement, hein.
1: J'avais la pêche.
0: Ça va.
1: Donc voilà, on est rentrés.
0: Est-ce que tu es une fille facile quand t'as bu ou pas? Ou t'arrives quand même à te contrôler, tu sais un petit peu ce que tu fais, ça va?
1: Je me contrôle, quoi.
0: Ça va.
1: Franchement, je me contrôle.
0: D'accord.
2: Je vais te poser une question à Pauline quand tu vas aller
0: là. Ah, salut.
1: Oui, salut.
2: Quand tu vas dans les bars à Lille, étant donné que maintenant tu commences à être connu, est-ce que tu bosses à Fun, est-ce que tu te la pètes un peu?
1: Ouais. Je suis là,
0: non, sérieusement.
1: Je me balade avec un badge à Pauline de Fun Radio.
0: Bien.
1: Là, j'ai plein de verres gratos.
0: Et là, ah ouais,
1: ouais.
0: Et les
1: ouais,
0: mecs, ils ont pas plus envie
1: Ah si, si. Bah, si. Ça a changé ma vie, quoi.
2: Non, mais sérieux, il y a pas des gens qui commencent à te reconnaître ou pas?
1: Non. Non.
2: Mais on sait jamais, attends, une blonde...
0: Non mais les gens savent que c'est toi, Pauline de Fun, pour ceux qui connaissent,
1: ouais,
0: non, ça leur dit quelque chose, non?
1: Non.
0: Non, discrétion, voilà, discrétion
1: voilà.
0: Oblige.
1: Je, ouais, tout à fait, et c'est bien. Et donc on est...
0: Je dis, si vous la connaissez, hein, la prochaine fois qu'elle vient dans le Nord, allez-y, allez la voir, allez-y, allez.
1: Allez-y, foncez.
0: Allez-y, foncez, lui de bord, allez-y, foncez.
1: Ouais. Donc voilà, ce matin, je suis rentrée avec ma sœur très tôt, et puis aujourd'hui, je suis
0: très tôt, fatiguée. C'est quelle heure, très tôt?
1: On est rentrée à 8h, en fait.
0: Voilà, donc elle est fatiguée.
1: Bateau qui chantait.
0: Qu'est-ce que vous avez fait pendant toute cette nuit? Vous avez fait quoi, là?
1: En fait, on a fait plein de bars, et puis...
0: Jusqu'à 8h du matin?
1: Ouais.
0: Quelle horreur.
1: Non, c'était
0: quelle
1: sympa.
0: Horreur.
1: Il faut sortir dans la vie, on s'amuse, on a dansé,
0: filles, jusqu'à 8h, tout, quelle horreur, vous devez être pinté, ça doit être une horreur.
1: Non, honnêtement.
0: Vous êtes bourré de ferme, non, blindé de ferme.
1: Puis voilà, j'ai dormi jusqu'à midi, j'ai pris mon train, et je suis là aussi.
0: Bah c'est bien, très bien, omniprésente ce soir, une fois de plus.
1: Voilà,
0: Gérard quand même, donc parlons un petit peu, parce qu'on a dit qu'il y a des gens qui allaient trinquer, donc le courrier qui nous a été envoyé, encore extrêmement nombreux. Alors je commencerai par cette société, la Gigi World. Est-ce que tu as déjà entendu parler de cette Gigi World qui se trouverait soi-disant à Suresnes? Je donnerai ça à Sandy comme document en voie d'une invitation.
3: Non, elle se trouve pas à Suresnes, elle se trouve à Rueil normalement.
0: Ah, la Gigi World.
3: Ouais.
0: Bah écoute, là il y a marqué Suresnes. Ah non, c'est ton adresse personnelle apparemment. Monsieur, peut-être ignorez-vous que nous organisons un grand concours, monsieur Gérard. Alors, il y a ton nom de famille, je le dirais bien. Le premier salon de printemps des routiers sodomisateurs d'Île-de-France. C'est la raison pour laquelle nous vous envoyons un carton d'invitation ainsi qu'une affiche où vous pourrez placer dans le lieu stratégique et subtil l'intéressé au grand nombre afin que nous nous rappelons le salon gratuit. Enfin bref. Donc ça, c'est le bulletin de l'entrée gratuite. On rappelle que dessus, il y a marqué que c'est du 1er au 4 mai 99 et qu'il y a la fermeture des portes pour les visiteurs. Ils le sauront une demi-heure avant grâce au générique du Big Bill.
2: C'est une entrée gratuite pour quoi? Pour les fesses ou pour le...
0: Non, pour le soi-disant salon qui s'organiserait donc à Suresnes. Je la donne à Sandy, mais je crois qu'il y en a quelques-unes qui ont été distribuées devant la radio, ce qui prouve bien que ce salon existe.
2: Moi, je vais y aller.
4: Et d'ailleurs, avec cet invite, d'ailleurs, si pour deux God Sandy achetés, je crois qu'il y a une pipe GG offerte.
0: Ah, oui, bah alors là, je vais te dire...
5: Ça, c'est pas sympa. Hein.
0: Et là, il y a les affiches, donc apparemment, qui vont se balader partout dans Paname et un peu partout en France, parce que pareil, ce salon va être amené à bouger, à émigrer un petit peu partout en France.
5: C'est un peu sombre. Hein.
0: Non, mais en tout cas, c'est des vraies affiches qu'on en a vues dans la rue, effectivement, des gens qui ont distribué sur les Champs-Élysées. Toi, t'en as vu apparemment devant la radio?
3: Ouais, des coupons comme ça.
0: Des coupons, donc des invitations. Hein. Plus que des coupons, c'est des invitations. Donc je tiens à dire à monsieur, la présidente de la Gigi World, que ça ne se passera pas comme ça. Gérard, je sais pas, moi, que t'as un mot à dire ou...
3: Bah, moi, de toute manière, ça se passe pas comme ça. De toute manière, celui qui s'amuse à faire ça, de toute manière, qui
0: passe
3: gaffe.
0: Maître Fougnas.
3: Ouais, mais qui passe gaffe parce que ça a été mis dans Suresnes aussi, quand même. Faut quand même bien préciser que y a pas qu'ici, que ça a été diffusé.
0: Donc on tenait à dire, faut que ça cesse, bien qu'il faut qu'il y ait des entrées, parce que si ce salon ne marche pas, il faut dire tout de suite qu'il n'y en aura pas un deuxième, et que le salon des routiers existe, mais les sodomisateurs de l'Île-de-France, c'est quand même très spécialisé.
2: Tu vas y aller ou pas, Gérard?
0: Non, ça va pas, non.
3: T'es starbé, toi.
0: Et tu boycottes un truc comme ça.
3: Mmh. Bah, de manière, on va bien voir tout à l'heure quand tu viens nous raccompagner si on voit des affiches.
0: Voilà. Non, mais ça commence à partir de lundi, les affiches normalement dans Paname. Donc on en verra peut-être pas ce soir encore. Les mecs vont risquer de mettre les affiches à partir de soir. Le Fuck GG 99, le mystère du pont enfin résolu, page 2. Les M&M's parmi nous sont faits. Il y a des sondages ainsi que du courrier. C'est un nouveau magazine. Alors là, je tenais à dire aux mecs que ça se passera pas comme ça, que je vais le garder. Donc on a dit tout à l'heure en début d'émission que les M&M c'était tout simplement les mammouths et les macaques. À qui s'adresse? Toi, pareil, Sandy, là, je crois qu'elle a compris, moi aussi.
5: Je crois que oui, j'ai compris.
0: Il a pas voulu mettre de nom, hein, il a juste voulu mettre précis.

0: Il est Gérard C, mais bon, il a pas voulu dire qui c'était, mais j'ai peur que ce soit toi.
1: Mammouth, ouais.
0: Hein, le mystère du pont de Suresnes résolu. Enfin, notre équipe de reportage de choc et de charme ont pu s'introduire bien profond dans la sombre affaire qui s'est passée donc au pont de l'Alma et ont découvert grâce à des caméras de surveillance les premiers hommes se livrant à une pénétration anale sur le pilier maudit à la minute du...
2: Ça te fait rire, toi?
1: Bah ouais.
3: T'es con, Manu.
2: Non, c'est pas
0: moi, je rigolais pas. Hein.
2: C'est pas à Manu que je m'adressais.
1: Non, c'est à moi. Alors, quand t'entends des trucs comme ça, t'es obligé de rigoler parce que ça.
0: Bah ouais, parce que moi ça me fait rire, mais froid. Mais franchement, ça me fait froid dans l'homme parce que j'entends après avoir regardé donc et approfondi la cassette qui nous a été adressée, un portrait robot du père. Il s'agit d'un homme d'une quarantaine d'années, édenté, moustachu, aux cheveux gras, et un testicule dans le cou. Alors là,
3: il est remonté si haut.
1: C'est bien ta description.
3: Ah, c'est vrai, hein. C'est...
0: Alors là, c'est grave.
3: C'est Monsieur Coutin.
1: Là, ça craint, hein, franchement.
3: Bernard Coutin.
0: Moi, ça me brûle les yeux.
1: Là, faut que ça sèche, GG. Hein. Faut que tu dises quelque chose parce que là.
2: Votre manière, t'as beau leur dire que ça cesse, ils arrêteront pas. Alors,
1: mais toi,
0: mais là, moi, je vais le donner, de toute façon. Je vais le donner au commissaire de Bayard parce que, en plus, selon la cassette vidéo, il y aurait des témoignages du spécialiste qui, apparemment, il y aura un individu qui aurait retiré des morceaux du pilier du pare-choc enfoncé dans le rectum. Donc là, je vais dire, le mec qui a fait ce document, tu vois.
3: On le garde. Ça va mal aller.
0: Quoi, dis donc, toi, t'as rien demandé, Sandy.
2: Quand je s'appellerai Potion, tu sortiras de sous le lit.
1: Ouais.
0: Au niveau des sondages, simplement.
2: Ce soir, t'as pas la parole en ce moment.
0: 98% des gens. Enfin, il y a 0,0000% des gens qui veulent le sirop de corps de l'homme de GG. Donc, ça, c'est des sondages qui ont été donnés. Je lis pas le reste parce que c'est carrément. Ça va trop loin. Mais
3: Gérard, tu mets ça pour Gérard. Mmh,
4: je vais me laisser pousser la moustache.
0: Non, mais tu donnes ça au commissaire du 8e.
3: Ouais.
0: À Paris. Enfin, tu pourras remercier ça, Gérard. Ça te fera plaisir de la part de Magali.
3: La gaffe,
0: des coupures de presse, donc de ton idole, qui apparemment.
2: Donne-les à Sandy. Elle est à côté.
0: Voilà. Et enfin, dernier courrier également qui nous a été envoyé de la main de Fildar. Je n'étais pas au courant. Donc, un nouveau magazine viendrait de sortir. Le Sodomag, incroyable, 69 francs. Dans ce numéro, vous retrouverez le Sodomite et sa dame en poster géant. Donc, hop. Allez.
2: Ça, c'est encore l'autre qui s'amuse à faire ça.
0: Exactement. Ouais. Pardon.
2: Ah. Ouais.
0: Merci. Un petit strike, ça fait de mal à personne. Et enfin, pour terminer, salut machin, je lirai pas le nom. C'est encore Gueule d'amour, ton voisin préféré. C'est la dernière fois que je reviens. Arrête de gueuler sur les auditeurs. C'est grâce à eux que tu peux bouffer et te bourrer la gueule, salaud. Ferme un peu ta grande gueule.
3: Qui c'est que c'est toi?
4: Non.
0: Ça, c'est tapé à la machine, ça vient d'ici.
3: Ah.
0: Je viens de m'en apercevoir, regarde.
1: Attends, je vais regarder ça, je vais feuilleter. Alors.
3: Je crois que ça sent le parfum de fille, en plus.
0: Ouais. Lis-le.
1: Ah ouais, c'est tapé à la machine, exactement.
0: Mm-hmm.
1: Mais,
0: Ça, c'est tapé à la machine de quelqu'un de fun.
1: Et, ouais, il parle du bois de Boulogne.
0: Ouais, bah alors ça, c'est une nana d'ici. Une blonde.
1: C'est pas marrant, ça. Ensuite, une rubrique mode sur quoi? Les tongs de l'été.
0: Ouais, bah alors là.
2: Ouais, ça, c'est sûr.
1: Là, c'est
0: Ça serait pas toi par hasard?
1: Non, j'ai jamais su taper la machine.
0: Ouais.
1: Donc c'est pas moi.
0: Ouais, c'est ça.
2: On dit ça,
0: mais bon.
1: Un guide spécial régime testé par le bulldog.
0: Ouais, bah alors ça
1: alors me dit, ça, alors là, quand même, arrêtez de me traiter de bulldog parce que moi.
0: Non, c'est
1: si,
0: pas Apo là, alors c'est
1: si
0: pas Apo du coup.
1: Comme ça,
0: non. Mais alors là, allez, hop.
1: Poubelle.
3: Allez, se mettre. Si je chope, je vais lui casser la gueule. C'est moi qui te le dis.
1: Voilà, et t'auras affaire à moi si tu continues. Voilà.
2: Oh,
0: on va essayer de tenir le cahier des charges. Bonsoir et bienvenue au Gros Melon avec ce soir à polir.
5: Bonsoir.
0: Rigaud de Kersauzon.
6: Bonsoir.
0: Manu Perrault.
7: Bonsoir.
0: Bildor, Castelli.
4: Bonsoir.
0: Gérard Hernandez.
5: Bonsoir.
0: Et Sandy Plume.
6: Bonsoir.
0: Alors, pour commencer, à moins que vous ayez une petite histoire, mon cher Castelli ou mon cher Kersozon, car je sais que vous êtes friand de faire rire le public d'Arte Holch.
4: Vas-y, Rigaud.
0: Alors, Rigaud de Kersozon.
7: Vous savez ce que font.
0: On va se noyer avec vous sur votre bateau.
7: Facile.
0: Allez-y, faites
7: vous savez ce que fait, une femme après l'amour dans le lit.
4: Ouais, comme toi, elle ronfle.
7: Non, elle gêne.
0: Alors là, vous êtes un peu misogyne, mon cher Rigaud de Kersozon. On voit que vous avez vu que des hommes sur votre bateau. Ça ne vous fait rien d'entendre des choses pareilles, ma chère sans diplôme.
6: Non, non, ça va, c'est pas trop. C'est pas trop mal.
0: Très bien. Ouais. Question de monsieur Passe-Devant. Qui a dit « Je suis prêt à harceler mes producteurs et des hommes politiques car je veux réussir ». C'est un. Il faut vous aider, c'est quelqu'un de contemporain, quelqu'un qui est encore vivant. Hein.
8: Un acteur ?
0: Il l'est sans le savoir et sans le vouloir, mais oui, quelque part, c'est un acteur, oui.
6: Est-ce qu'il a fait du théâtre ?
0: Non, mais il aurait pu.
4: C'est un homme politique ?
0: Non, non plus.
4: Bien.
0: Non.
4: Un chanteur ?
0: Il dit l'être, oui. Mais bon, c'est pas forcément 10 lettres. Permettez-moi ce petit mot. Oui, c'est un raté, oui.
4: Francis Lalanne.
0: Alors là, vous chauffez, car je sais que c'est un de ses idoles. Francis Lalanne, vous n'en êtes pas loin. Phil d'Arcastelli, je pourrais presque vous l'accorder.
6: Gérard Lenormand.
0: Gérard Lenormand, non, on s'en éloigne un peu, ma chère Apo.
6: Francis Cabrel.
0: Francis Cabrel, non, vous n'y êtes plus du tout, là. Faites vite,
8: Jean-Pierre
0: parce que là... Pardon ?
8: Jean-Pierre Coff.
0: Bah non. Et là, faites vite, parce que la corde de bombe vient de ressortir, Johnny. Ça va nous coûter 500 francs. Hein.
8: Johnny ?
0: Non, bah alors là, vous êtes très loin, en tout cas, c'est un idole, faites vite.
6: Bernard Coutin.
0: Non plus.
4: Je crois qu'il s'appelle Jean-Pierre, mais je me rappelle
0: oui,
4: plus du
0: oui,
4: nom.
0: Oui, oui, oui.
7: Jean-Pierre Carnot.
0: Jean-Pierre Sauzet. Bonne réponse de Gérard Hernandez. Merci. Au revoir. À la prochaine fois.
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6: Eh bien, bonsoir à tous.
8: Bonsoir à tous.
6: Voilà.
8: Bonsoir.
6: Bonsoir à toute l'équipe. Hein, Manu, Apolline, Rigaud, et puis tout ça, quoi.
7: Ah, bonsoir, je t'avais pas vu.
6: Donc nous allons accueillir Stéphane, 20 ans de Reims.
11: Stéphanie,
6: excuse-moi, non, je crois que c'était Stéphane.
11: Vous allez bien ?
6: Oui, ça va, je te remercie.
11: Là, je suis émue, hein. Je vais essuyer mes pieds là avant d'entrer.
6: Il y a pas de problème.
11: Et
8: La fréquence de Reims, s'il te plaît.
6: Alors la fréquence
11: 101.7.
6: Voilà, 101.7. Voilà.
11: Ouais, exact.
6: Je voulais le dire et puis en fin de compte, tu m'as.
11: T'es devancé.
6: Voilà.
11: Bon. J'ai un petit problème en fait, on va dire un gros problème. Hein.
6: Ouais.
11: Gros. Voilà, les beaux jours ils arrivent et on va dire je suis très grosse quoi. Et si quelqu'un pourrait me donner
4: les régimes.
11: Voilà.
4: Ça c'est clair que les filles commencent à penser qu'à ça.
11: Ouais. Surtout qu'on m'a dit que Sandy était très forte hein, pour résoudre des.
8: Ah. C'est vrai qui t'a sorti ça ?
11: Non, très forte hein, pour les conseils.
4: Pour trouver des conseils,
11: voilà,
4: elle a dit.
11: Bien sûr.
4: Très forte pour trouver des solutions apparemment.
6: Mais non,
4: moi
6: ce que je peux te conseiller, c'est si par exemple tu veux faire un régime, enfin je pense que c'est ce que tu veux faire, un régime.
11: Oui, c'est un petit peu le but de mon appel. Hein.
6: Mais tu penses perdre combien de kilos hein ? Énormément de kilos ou tu...
11: Énormément, j'ai honte de le dire.
6: Et tu pèses combien, si c'est pas trop indiscret ?
11: Un petit peu indiscret.
6: Non mais tu peux le dire, tu sais, on est entre nous, moi je me moquerai pas de toi.
4: Non,
6: et
4: bah,
6: personne.
11: Vous le dites à personne. Hein. 103.
4: Oh la honte.
6: Combien ?
4: 103.
11: 103.
4: Respect.
6: Non mais tu sais 103 c'est pas énorme hein,
11: non,
6: mais
11: c'est
6: bon,
11: pas énorme, je sais mais bon.
6: Moi ce que je peux te conseiller c'est déjà évite les sucreries. Ça déjà. Parce que si tu manges trop de sucreries, ça peut te faire mal aux dents et en plus tu peux grossir. Mais moi ce que je te conseille c'est de ne pas manger de sucreries, je sais pas si Gérard t'es d'accord avec moi.
8: Bah ça c'est, mais il y a aussi la solution Weight Watcher.
6: Oui,
11: ah,
6: mais
11: j'ai fait Weight Watcher hein.
6: Là tu sais les marques.
11: Attends, deux secondes, j'ai fait Weight Watcher et j'ai perdu 3000 francs.
6: Oui, voilà, c'est sûr qu'avec des trucs comme ça, c'est de l'arnaque.
8: Tu évites les sucreries et tout ce qui est...
6: Tout ce qui est gras. Tu vois,
8: les bonbons, par contre.
6: Bah, les bonbons, c'est de la sucrerie, hein. Je veux te dire, t'as les carambars, t'as... je sais plus, t'as des bonbons quoi, mais même le chocolat évite surtout hein. Mais tu peux faire c'est Slim Fast.
11: Ouais.
6: Ça c'est un repas si tu veux, tu prends le repas à n'importe quel moment.
11: Hein? Ça marche?
6: Oui, enfin ça marche. Moi je sais pas, j'ai jamais essayé, j'ai jamais essayé de régime spécial. Tu vois, bon comme je disais souvent à l'antenne, j'ai perdu 13 kilos mais en rien faisant.
11: Ah oui, parce que
6: là, je sais pas comment j'ai fait, mais j'ai rien fait en marchant.
11: Est-ce que t'es amoureuse, Sandy, c'est ça?
6: Comment?
11: T'es amoureuse?
6: Oui, puis tu vois, des fois, quand t'es chez tes parents, parce que moi, avant, j'habitais chez mon père, j'étais un peu enfermée en moi-même, je sortais pas. Donc ça fait que je me retrouvais sur la sucrerie et je me retrouvais sur les trucs gras, quoi.
11: Non, mais je voulais dire, moi aussi, hein, je suis amoureuse.
6: Et donc voilà, mais moi, c'est pour ça que je te conseille de pas manger de trucs gras et pas de manger de sucrerie.
11: C'est vrai que conseil de l'emploi.
2: Faire des grillades et manger que de la laitue.
6: Ouais, voilà, des crudités. Et ce que tu peux faire aussi, c'est...
4: Vas-y, tu verras quand tu veux.
6: T'achètes un truc pour faire de l'exercice ou même un vélo d'appartement.
2: Ça c'est avant de se coucher que toi tu fais bien de la corde à sauter. Alors
6: Je fais de la corde à sauter. C'est pourquoi? C'est pour si tu veux, c'est pour essayer de me muscler. Enfin, me muscler pas trop quand même. Hein. Je veux pas ressembler à quelqu'un qui est vachement musclé.
11: Non, mais la corde à sauter, j'ai déjà essayé. Je peux pas. Hein. Je me suis étouffée avec mes seins.
6: Hein?
11: Étouffée avec mes seins.
6: Mais tu fais du combien en soutien-gorge?
11: 103F.
6: 103F?
11: Ouais.
4: Ah ouais, c'est gros.
6: Ah, je savais pas que ça existait et que ça allait jusqu'à 103,9.
11: Ouais, hein. Bah, je l'ai fait
2: non,
11: sur
2: non,
11: mesure.
2: Non, 103F, ça existe pas.
11: Mais si, je l'ai fait sur mesure, je te dis.
2: Ah ouais, là, d'accord. Ouais.
6: Non, mais moi, c'est ce que je peux te conseiller, d'éviter les sucreries et puis faire un petit peu de sport, c'est ce que je peux te conseiller.
11: Bah ouais,
2: non, mais tu peux faire faire des balades, hein,
11: là. Mais je fais déjà du sport, je fais du chant.
6: Mais tu peux,
2: ouais,
6: tu
2: non,
6: peux.
2: Mais non, mais de sortir, de marcher, ça aussi, ça, allez d'où déjà?
6: Aller de Reims.
2: Bah à Reims, il y a des bons trucs à visiter quand même.
6: Ouais, tu peux faire du footing.
4: Tu crois franchement que de visiter, ça va la faire maigrir?
2: Bah marche.
6: Mais non, malade. Mais ou alors elle peut courir dans la rue comme ça, elle court, elle met son petit short et puis son.
11: Oh là.
6: Son
4: petit t-shirt, il faut accepter son poids aussi.
6: Un petit footing.
2: Bah ouais. Manière, faut se dire, on est comme on est hein, dans la vie. Hein.
11: Ouais, bah c'est vrai.
6: Non, mais faut surtout éviter les sucreries parce que moi j'en ai mangé pendant un moment. Maintenant j'ai arrêté parce que ça me donnait trop mal aux dents et puis c'était.
2: Non, c'est pour ça que quand je t'achète des Kinder, tu te bouffes tout le chocolat en 5 minutes.
6: Bah un petit alors, peu de temps en temps, manger du chocolat, ça fait pas de mal, hein.
2: Ouais. Non mais sinon
6: là,
2: tu...
6: En plus c'est bon pour la tête, hein, pour l'énergie. Hein.
2: T'achètes un truc à faire des grillades sans beurre et une bonne salade verte.
11: Je voulais aussi dire que bon, moi aussi je pensais que quand on était amoureuse on pouvait maigrir. Mmh. Moi je suis avec un garçon hein, de mon âge. Il travaille hein, dans le show business. Et il dit à tout le monde qu'il m'aime et qu'il me trouve bien comme je suis, mais en plus j'ai l'impression qu'il a honte de moi. Je sais pas, qu'est-ce que t'en penses Gérard?
2: Non, personnellement, il dit à tout le monde ou il te le dit qu'à
11: ouais,
2: toi?
11: Ouais, à tout le monde, hein, il travaille dans le show business, je veux dire, c'est bien répondu dans toute la France. Hein.
2: Non, mais ça, bon, bah, tu le laisses dire ce qu'il veut, hein, ouais.
6: De toute manière, s'il sort avec toi dans la rue, déjà, c'est une chose, c'est déjà qu'il a pas honte de toi. Mm. Parce que s'il voudrait pas sortir avec toi, tu vois, te donner la main, il te donne la main.
11: Ouais, bien sûr.
6: Ouais, bah déjà, il a pas honte.
11: Sinon, un petit truc, je voulais faire appel, parce que je sais qu'à Fun Radio, on est tous très solitaires. Et je voudrais lancer une ligne de vêtements hein, pour les femmes grosses.
6: Mmh. Ouais, ça
11: je
6: c'est
11: cherche
6: bien.
11: Des mannequins. Hein. Si Sandy, tu connais quelqu'un?
6: Non, personnellement, non. Moi, je connais personne. Non. Parce que moi, je suis bien comme je suis.
4: C'est clair,
6: hein.
4: On est d'accord.
11: Non, mais je
4: Apolline, par exemple, aurait besoin, donc...
5: Ouais, ok, moi je veux bien, ouais.
6: Moi, de toute façon, je vais dire une chose, c'est que je suis pas grosse, parce que, pour la bonne raison que je mets les pantalons de Gérard, donc Gérard, il fait du 40, et moi, je mets du 40, voilà.
3: C'est bien.
6: Donc, si je mets du 40, c'est que je suis pas, je suis normale.
3: Moi, je mets du 38.
6: Voilà.
4: Mais toi, t'es mince, c'est peut-être pour ça, t'es maigrelet, voilà, c'est tout. Bon, bah, merci, en tout cas, comment je t'appelle, cette charmante demoiselle?
6: Voilà,
4: Stéphanie. Bah, écoute, très bien, on te souhaite une bonne fin de soirée.
11: Merci, je t'embrasse.
4: Merci.
6: Bonne soirée à toi.
4: Merci.
11: Et voilà.
4: Ok, bah tu quittes pas, on va te repasser le standard.
11: Ok.
4: Ah, si t'avais 20 ans. T'aurais bien bouffé les seins. Hein. Ah, c'est clair.
2: Et là, maintenant, on va accueillir Victor, 23 ans, de Royan, qu'on écoute Fun Radio sur 99. Bonsoir à toi, Victor.
12: Oui, bonsoir à toi, Gérard. Bonsoir, Sandy. Bonsoir, tout le monde.
4: Bonsoir.
12: Donc voilà, Gérard, moi, j'ai un conseil à te demander. En fait, je voudrais savoir comment je pourrais faire pour arrêter de fumer.
2: Eh ben la solution qu'il y a, c'est que moi personnellement, je ça me dit pas trop d'arrêter de fumer parce que j'aime bien fumer. Donc sinon t'as
6: les petits trucs là aux réglisses là qu'il peut prendre pour arrêter de fumer.
12: Ah ouais, mais j'ai essayé le patch et les bâtons de réglisse et ça marche pas.
6: Voilà, c'est les bâtons de réglisse, ouais.
2: Non mais t'as des chewing gums pour ça.
12: Si ah, les chewing gums.
2: Ouais, il y a des chewing gums aussi qui servent à ça. Ou sinon t'as non l'acupuncture, je pense pas que ça soit pour arrêter de fumer.
6: L'acupuncture, c'est les trucs que tu mets sur les un peu les bras et tout ça là avec les aiguilles, c'est ça?
12: Oui voilà c'est ça.
6: Mmh. Non je sais
2: non,
6: pas.
2: Non je pense pas.
6: Non
2: mais
6: je pense
2: sinon
6: pas
2: t'as la nigarette.
12: La nigarette c'est quoi
2: ouais,
12: ça?
2: Je sais pas.
6: C'est pas plutôt la nigarette.
2: Bah non mais non c'est des chewing gums la nigarette.
6: Ah, je crois que c'était la nicotine. Non, je crois que la nicotine, ça se trouve dans les cigarettes, je crois.
2: Bah ouais, mais attends, faut arrêter la mochette hein, le matin, toi.
6: Non, mais sinon, voilà, comme Gérard il a dit, tu peux manger des chewing-gums, quoi. Voilà.
2: Ouais, ou sinon, essaye de voir autour de toi, d'éviter d'aller dans des coins trop fumeurs. Mm-hmm. Parce que ouais, là, c'est de manière maintenant, dans certains endroits, t'as pas le droit de fumer.
6: Dans les cafés surtout, hein.
2: Si dans les cafés, t'as des coins fumeurs, donc évite les coins fumeurs. Va dans des espaces non fumeurs.
12: Ouais.
2: Et bon bah si quelqu'un te demande est-ce que la fumée te gêne, tu dis oui surtout et tu te gênes pas à lui dire.
12: Oui, mais je veux dire bon, je suis pas tout le temps dans des endroits. Enfin, je veux dire quand je suis chez moi, j'ai toujours envie de m'allumer une cigarette.
2: Eh bah, ben dans ce cas-là, tu te prends des cigarettes en chocolat, tu fais comme si tu avais envie de fumer, mais ça si tu veux arrêter de fumer pour avoir la volonté. Parce que si t'as pas la volonté de le faire, ça servira à rien.
12: Hein. Y a pas ouais. un autre moyen, c'est la volonté.
6: Bah voilà. Tu t'arrêtes petit à petit quoi.
2: Petit à petit, t'essayes de limiter le nombre de cigarettes.
4: Moi j'y crois pas à ça.
2: Tu fumes combien de cigarettes
6: voilà,
2: tu fumes combien de
12: ouais, je fume deux paquets par jour.
6: Oh là, c'est beaucoup.
12: Ouais, c'est beaucoup.
6: Mais je pense que tu dois fumer parce que t'es un peu crispé ou je sais pas, t'es un peu stressé dans la vie.
12: Non, parce que je fume quoi, c'est comme ça.
2: Mais tu fais quoi
12: le soir, je m'enchaîne les clubs quoi.
2: Mais tu fais quoi comme boulot?
12: Je suis électricien.
2: Bon, mais dans ces cas-là.
6: Si entre deux, il peut fumer une cigarette. Hein. Entre deux, qui fait par exemple, il branche un fil et puis hop, ça repart.
12: Voilà, hein. Exactement.
2: Ah ouais, carrément, toi, tu lui mets carrément le courant, hop, il te met le courant, puis il fume sa clope, et si ça fonctionne pas, vas-y, attendez, je fume ma clope, hein, vous permettez.
6: Non, mais il arrête le courant d'abord pour pouvoir brancher des fils, sinon ça peut pas marcher.
12: Voilà, tout à fait.
6: Mm-hmm. Voilà, et entre deux, il fume une cigarette, quoi.
12: Voilà, mais, tout à fait ça.
6: Moi, je te conseille, c'est de limiter les cigarettes, et puis sinon, manger du chewing-gum, comme on a dit. Hein.
2: Non, puis essaye d'avoir la volonté de le faire.
6: Ouais, voilà.
2: Ouais, faut avoir déjà, faut se dire, faut déjà que tu fasses une chose, tu commences déjà à réduire. Au lieu d'aller jusqu'à deux paquets, essaye déjà à diminuer déjà la...
6: Un paquet.
4: La... Ouais, plutôt que d'aller dans l'autre sens qui serait d'augmenter, quoi.
2: Voilà, et vite. Ouais. Prends de l'ultra light.
4: Ah, c'est bon ça! Tu sais qui, ouais, c'est bien ça, Gérard, ouais.
2: Et sinon, je te dis, déjà diminue petit à petit. Essaye d'avoir la volonté de diminuer.
6: Mais sinon tu peux prendre des tic tac et puis tu vois entre deux tu prends un tic tac et puis ça repart.
2: Non,
12: c'est Mars.
6: Ah oui, c'est quoi, je confonds avec les Mars. Non, voilà. Mais enfin tu prends un tic tac et puis tu verras.
2: Non, mais pourquoi
6: ça
2: pas,
6: t'empêchera
2: mais
6: de
2: pourquoi
6: fumer.
2: Pas un nut.
4: Ah, les pubs là.
6: Non, mais un nut ça fait grossir d'abord.
4: Bon, enfin bon, vous donnez pas encore des conseils Tony Truant. Hein. Ouais. Je pense que la rubrique là, ça devient de plus en plus compliqué de dimanche en dimanche. Hein.
6: Mais moi, comme je fume
4: par rapport
6: pas,
4: à l'époque, ça change. Hein.
6: C'est un peu délicat quand
4: bah
6: même.
4: Ouais, mais bon, quand
2: moi,
4: même.
2: Moi, je fume, mais en fin de compte, moi, j'arrive quand même à diminuer parce que je veux pas dire que je vais arrêter complètement, mais j'essaye d'avoir la volonté de diminuer sur les paquets.
4: Voilà. Bah donc le premier conseil que te donnons, Gérard et Sandy, je pense que nous le partageons, c'est d'essayer d'avoir de la volonté et va dans le bon sens, qui est de diminuer plutôt que d'augmenter. Hein.
12: Ouais, voilà.
4: D'accord.
12: Bon,
2: mais sinon, si t'as vraiment pas le courage,
12: ah ouais, parce que je l'ai vraiment pas. Hein.
2: Bah ouais, mais alors là, ça sert à rien.
4: Ça sert à rien. Continue alors dans ces cas-là.
2: Bah non, mais si tu, moi, attends, personnellement, moi, je diminue la cigarette quand même. Hein.
6: Voilà. Mais pour quelle raison tu diminues la cigarette?
2: Parce que plus t'auras envie d'en fumer. Plus t'auras le goût.
6: Mais c'est parce que t'es avec moi que tu diminues la cigarette ou?
2: Non, pas spécialement parce que je suis avec toi. Hein.
6: Donc voilà, enfin je sais pas si t'as une copine, essaye qu'elle te dise d'arrêter ou sinon je sais pas moi. Manière, bah, c'est un peu vague ton problème parce que moi
4: je vais couper là parce qu'on est obligé de faire très vite malheureusement, c'est que ça fait à peu près 5 minutes que vous êtes sur le problème, vous trouvez aucune solution, ce qui peut arriver de temps en temps. On retrouvera dans quelques minutes Émilie 25 ans de Dinan qui quel est son problème. Bonsoir Émilie.
13: Bonsoir Max, ouais. Excuse-moi.
4: C'est pas grave. Quel est ton problème Émilie que
13: en
4: nous
13: fait,
4: aborderons dans
13: voilà,
4: un instant.
13: Mon problème c'est que moi j'adore sortir, tu vois, je sors beaucoup en boîte, mm-hmm. en pub et tout. Et mon problème, c'est que je suis avec un monsieur depuis assez longtemps, et ce monsieur ne veut pas du tout sortir. Il est très très casanier.
4: D'accord, ok, très bien. Donc on en parlera dans un instant plus en détail. Donc apparemment, elle a 25 ans, elle souhaite sortir beaucoup. Le mec avec qui elle est, c'est apparemment un monsieur d'un certain âge. Vous savez que maintenant, il y a des filles de 25 ans qui traînent avec des mecs de 40-50 ans et ces gens-là sont devenus un peu pantous, ils ont déjà vécu leur jeunesse. Donc j'espère que vous allez réfléchir pendant la pause pour éventuellement lui apporter des bons conseils.
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4: Voilà, suite et fin des conseils de Gérard et Sandy avant d'aller vers Balade Nocturne. Une dernière auditrice ou auditeur, Gérard ou Sandy
2: Émilie, voilà, 25 ans de Dinan, on peut écouter Fun Radio sur 103.5. Bonsoir à toi, Émilie.
13: Et bonsoir, Julie.
6: Bonsoir.
13: Bonsoir, Sandy.
2: Donc, on t'écoute.
13: Ah oui, ben en fait, mon problème, je l'ai expliqué donc tout à l'heure, c'est que donc j'ai 25 ans. Bon, mon ami a... Bon, je dirais pas son âge, hein, parce qu'il est assez vieux. En tout cas, son problème, c'est que...
6: Ah, mais tu peux dire son âge, il n'y a pas de problème. Hein.
13: Bon, en fait, il a 57 ans. Et
6: bon, ça va, hein, c'est pas énorme. Hein,
13: souvent, on me fait des réflexions parce que mes amis sont jeunes et ils comprennent pas trop ce que je fais avec lui.
6: Mais t'inquiète pas, laisse-les tranquilles et puis s'ils comprennent pas.
13: Oui, c'est vrai.
2: Laisse dire.
13: Voilà, en tout cas, je l'aime et c'est comme ça. Mais
6: voilà, c'est le principal.
13: Mon problème, c'est que bon, ben voilà, j'aime beaucoup sortir avec mes amis en boîte, etc. Et bon, mon ami est donc très casanier et ne sort jamais. Bon, évidemment, il m'aime. Des fois, il essaye de faire des gestes pour moi. Donc, par exemple, un jour, il m'a fait plaisir. Il faisait beau, il a ouvert la fenêtre, il a regardé dans la rue. Mais c'est tout ce qu'il peut faire. Quoi.
6: Et est-ce que tu sais ce qu'il aime vraiment ? S'il aime aller au théâtre, par exemple, tu pourrais l'inviter au théâtre.
13: Lui,
6: et puis,
13: ce qu'il aime, c'est regarder la télé, les émissions, genre le Big Bill, Question pour un champion.
6: Donc, il aime pas trop sortir.
13: Voilà, non, il aime pas du tout sortir, oui.
2: Donc, c'est plutôt
13: en fait,
2: un père...
13: Il a peur des gens dehors.
6: Mais il y a peut-être quelque chose qu'il aime en priorité, s'il aime les courses de chevaux ou s'il aime, je sais pas, aller voir un film au cinéma, pourquoi pas.
13: Bah lui, il regarde tous les films chez lui, en fait, il attend que ça passe à la télé.
6: Mm-hmm. Donc il a des films. Ouais, il a un stock de cassettes vidéo.
13: Mm. Voilà, énorme, oui, énorme. Donc
2: Non mais le mieux c'est bon essaye déjà de voir pour l'inviter un soir à manger au restaurant avec
6: voilà,
2: toi.
6: Voilà, au restaurant.
13: Oui. Mais en fait il est assez radin aussi, il aime pas trop payer.
2: Donc, oh non mais attends, là. Là ça devient
6: là,
2: grave.
6: Là je crois qu'il vaudrait quand même qu'il fasse quand même un petit effort d'essayer de t'inviter ou même toi tu peux lui faire une petite surprise, l'inviter au restaurant. Tu vois, il aime les restaurants chinois ou pas?
13: Non, en fait, il aime bien la bonne cuisine française, tout ce qui est bonne ratatouille.
2: Bah, c'est rare,
6: le couscous, non?
13: Pardon?
6: Le couscous?
13: Ah, ah non, ouais.
4: Je vais même pas raconter ce que j'ai fait, j'en ai mangé un samedi, moi, c'est bas.
6: Non,
2: et
6: sinon.
2: Et la paella?
13: La paella, c'est pas trop son truc. Non, il aime bien vraiment les bons plats français.
2: Alors, c'est-à-dire steak frites, poulet frites.
13: Dans le genre, ouais.
6: Jambon frites.
2: Ouais, voilà.
13: Voilà, c'est ça.
2: En plus,
13: il est nerveux en ce moment parce que. Il a arrêté de fumer, alors il arrête pas de mâcher des cigarettes.
6: Des
13: cigarettes.
6: Ah, je sais pas ce que
4: c'est. Des chewing-gums, ça.
13: Voilà.
2: C'est des chewing-gums.
4: Ouais.
2: Donc, pour le décider plus souvent, la solution que je pourrais t'apporter, c'est d'essayer de lui faire comprendre, d'y parler gentiment, de lui dire bon bah voilà, j'en ai marre que tu restes constamment à la maison.
6: Moi, je lui conseille,
2: avec moi,
6: c'est voilà, de lui faire une petite surprise. Tu l'invites un soir au cinéma et puis on verra bien sa réaction s'il veut ou pas. Donc s'il veut pas, bon bah c'est vrai que c'est un peu délicat, mais bon s'il veut, bah ce sera bien pour toi et puis ce sera bon quoi.
13: Mais déjà il avait fait un gros effort déjà la dernière fois en ouvrant la fenêtre. Il s'est quand même eu aussi. Il s'est mis sur le perron de la porte dans la rue. C'était quand même un gros effort pour lui, il a regardé, il est resté à peu près une minute.
4: Ouais, mais là, on va être obligé de te couper, là.
2: Là, on va pas pouvoir continuer, là, donc malheureusement, la seule solution, comme on t'a dit,
6: c'est de lui faire la surprise.
2: De l'inviter au restaurant. Hein.
6: Voilà.
13: Je vais essayer,
2: voilà ce qu'on peut te dire.
4: Ok.
13: Ok.
8: Voilà. Donc bonne soirée à toi.
6: Ouais, bonne soirée à toi.
8: Et puis bonne semaine.
4: Ça va, ça va, on t'a pas trop bousculé, ça va, on t'a pas.
13: Non.
4: Ça va aller ?
13: Oui, ça va.
4: Très bien. Eh bien, à l'année prochaine.
13: À la prochaine.
4: Dans 4 jours. Non, ouais, c'est pour déconner, alors, bien sûr, c'était private joke, bien entendu. On la remercie, cette charmante demoiselle. On n'a pas eu le temps de voir, malheureusement, Francis Cabrel qui sera là lundi. Lundi, non, il sera là lundi, il a dit, il est tout prêt, il est ready. On n'a pas le temps d'écouter la chanson de Gérard pour Bibi, mais on l'écoutera lundi en ouverture à 22h pile. On ouvrira avec cette, et peut-être qu'à ce moment-là, on vous aura en duo au téléphone pour démarrer l'émission de lundi. Pour chanter une petite chanson en direct, peut-être que Sandy aura une petite chanson en direct.
6: Il y a pas de problème. Moi, je suis ouverte à tout le monde.
4: On le note ça tout de suite. 22h30 bien sûr les défis téléphoniques et puis il y aura également le hit parade de Ricky Larsen. 23h30 minuit hit parade. Je sais pas si Rigor elle est pas dessus donc bon tant pis. Enfin le classement est terminé, on arrête là. Les 10 premiers et les 3 premiers dans leur intégralité seront diffusés. Balade nocturne dans l'immédiat avec ce soir. Petite surprise, encore un extrait de la compilation de la bande originale du film Alice et Martin. On aura également une nouveauté également au chant pour ceux qui apprécient les belles voix bien suaves. Un artiste que j'aime beaucoup, qui est peut-être l'un de mes artistes préférés, Michael Franks, qui viendra ce soir. On aura également Paul Savanet, pour les connaisseurs, si vous aimez la guitare acoustique, vous serez également servi. Plus un inédit, une exclusivité, puisque ça ne sortira que courant du mois de mai. C'est un artiste français qui s'appelle Thomas Hauten. Ça sera le troisième morceau de cette balade nocturne. Il va bien falloir être présent et écouter. Si vous aimez les voix un petit peu d'opéra, eh bien là également, vous devriez prendre plaisir. Et puis, on va commencer avec un artiste qui était présent dans Musique de Nuit 3. Qui s'appelle Joe Hiashi, Two of Us, ça s'appelle. Cet extrait d'un album qui est sorti il y a un an ou deux, qui s'appelle Works 1. Très très joli artiste japonais. 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Merci
8: Manu. De rien.
4: Merci Fida.
8: Merci,
4: merci Rigaud.
7: De rien, ciao.
4: Et puis on arrête donc le classement de Ricky Larsen ce soir. Merci Gérard et Sandy.
6: Merci.
4: Et merci à Apolline également. Et ce qu'on peut vous dire, c'est que changement. Il y a un nouveau numéro 1, numéro 2 qui n'était jamais rentré dans les 3 premiers. Il y a numéro 3 qui n'était jamais rentré dans les 3 premiers. Donc il va y avoir du 9 et du 9, 23h30, minuit. Voilà, on vous souhaite à tous une excellente fin de nuit. Restez bien avec nous car Balade Nocturne commence tout de suite. Le 27e voyage de Balade Nocturne. 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
8: Et c'est pas cher.

0: allons appeler de monsieur et madame Lacrotte. Alors, on y va, c'est parti. Monsieur et madame Lacrotte, quelque part en France, c'est chaud comme la braise. Allez, on y va, c'est parti.
1: Oui.
0: Allô Lacrotte ?
1: Oui.
0: Oh bah merde alors.
1: Hein, t'as que ça à dire ? T'as autre chose à dire ?
0: Ben...
1: Allez, sors-en.
0: Je sors là ?
2: Ça pue.
1: Ah voilà, là,
2: ça pue, mais...
0: Ah non, ça pue, oui. Non, on sort, ferme-la, ouvre la porte !
2: Je peux pas ! Vite !
1: Et encore, hein ?
0: AR.
1: Allez.
0: Au revoir. Merci. Bien, voilà. Allez, on va s'en faire un autre, bien entendu, un autre monsieur, madame. Ah là là là là là. Il dormait pas, lui, hein. Il était éveillé, hein. Il doit travailler, hein.
2: Il attendait
0: qu'on l'appelle, ce qui est possible aussi. Attention, on y va. Un autre monsieur et madame Lacrotte. Ah là là là là, Franck. Alors. Ah, on est tombé sur un fax, on en fait un autre. J'espère qu'on en aura, hein, que ça va fonctionner. Ah là là là là là là là là là. Qu'est-ce qu'on se marre ? On va se marrer tout à l'heure avec le débat, mais là...

0: rappelle des monsieur et madame la crotte. Quelque part en France. Sont-ils là? Sont-ils en train de crotter? La naille crotte. Tu me l'as enlevé de la bouche. Allez, allez. Allô. Allô, lolo. Allô. Oh bah merde.
1: Elle est peut-être sortie.
0: Ah, elle est peut-être sortie, ouais, c'est vrai, c'est possible, ouais. Putain. Allez, on s'en fait une autre. Il en reste encore, on n'a pas beaucoup, hein, s'il n'y en a pas énormément.
1: Il y en a plein, attends, je pousse.
0: Ah, vas-y, pousse, pousse. Putain, faut que ça chie, sur l'antenne. Putain. On en fait un autre numéro, là on entend le numéro se composer, donc on refait un autre monsieur et madame la crotte, en direct. Mister Shit. Ah là là là là là là. Et après on va accueillir tout le monde pour le débat. J'espère que ça va vous intéresser et que vous êtes amené à éventuellement réagir. Je tiens à préciser pour le débat que même si vous n'avez pas été harcelé ou vous harcelé, vous pouvez toujours témoigner de ce que vous allez entendre sur l'antenne si ça vous semble intéressant à faire. Allez, merde! Vous dormez ou quoi? Ça pionce, hein? Ah là là! T'as chié dans la colle! Monsieur et madame Lacrotte, on n'est pas gâtés, on en a eu un bon, le premier, puis là, on est en train de stagner bêtement. Allez, un autre.
1: Peut-être constipé.
0: Hein? Oh, ça s'en occupait, ouais, c'est constipé. Non, non, non, mais on est déchaîné, ça. On a envie de faire rire les France. La France profonde. Toi, Français, j'ai envie de te faire rire. Attention. Monsieur, madame Lacrotte. Êtes-vous là? Si oui, répondez. Décrochez.
1: Décrochez.
0: Ah, j'en ai une bonne, là. Ah. On n'a pas de chance, putain. Allez, merde! Ah, quel dommage.
2: Il y en a encore, hein, si tu veux.
0: Non, vas-y. N'hésite surtout pas. Allez, on s'en fait encore un autre. On va pas lâcher l'affaire comme ça. Et ça serait dommage, hein. Vous attendez ça avec impatience, les monsieur, madame, qu'on fait toujours d'ailleurs beaucoup, beaucoup trop tard. Parce que c'est un truc qui est bien drôle et qu'on passe trop tard, évidemment. Ah là là là là là là. On va peut-être repasser au zapping. Canal, on ne sait jamais. Vous aimez bien les monsieur madame hein, dans les zappings. Un petit zapping. Allez, un petit monsieur madame Lacrotte. Allez, spécialement pour le zapping de TV+. Avec tous les auditeurs et téléspectateurs du zapping. Allez, rien que pour vous, on vous fait un spécial monsieur madame Lacrotte. Allez. Mais où sont-ils tous ces gens? Mais c'est pas possible. Ils sont enfermés dans les vaters ou quoi? Ah là là là là là là.
3: Allô?
0: Allô, la crotte?
3: Oui.

0: Ah, vous êtes toujours là? Allô?
1: Oui, vous êtes c'est pas...
0: C'est pas déjà assez bien tiré la charge, vous êtes encore là, Madame Lacrotte?
1: Oui, c'est à l'appareil.
0: Allô?
1: Oui?
0: Vous êtes là?
1: C'est pas pareil.
0: Ah, bah, c'est monsieur mon cul. J'essaie de me séparer de ma crotte, mais vous êtes toujours là? Enfin, je tire la charge, je ne comprends pas. Ah, quand même! Voilà, spécialement pour tous ceux qui nous écoutent et éventuellement pour les TV+. Voilà, ma petite la crotte, on va arrêter là ce soir, on a bien terminé. Hein, t'es ouais, sympathique là. Celui-là.
2: C'est sympa.
0: C'est sympa. Hein.
3: Attention les enfants, accrochez-vous, j'espère que vous êtes bien de l'autre côté de la radio, que vous allez bien ouvrir vos esgourdes, puisque nous avons ce soir notre ami Gérard de Suresnes qui est avec nous. Bonsoir Gérard, comment vas-tu? Comment vas-tu?
4: Ça va.
3: Bien en forme?
4: Ouais, bah. Ouais, je sais pas ce que c'est ton histoire.
3: Bah, c'est pas moi, on m'a demandé à ce qu'on t'appelle. Donc, déjà content de t'avoir, puisque c'est déjà pour annoncer que prochainement il y aura un débat sur les JO, et que les JO c'est demain ou après-demain que ça commence, hein?
5: Non, ça a commencé ce matin.
3: Ça a commencé ce matin?
4: Ouais. Donc, non, demain, espèce d'andouille.
3: Ça commence demain, je crois. Hein.
5: Ouais, mais il y avait la cérémonie ce matin.
3: Ah, d'ouverture, oui,
4: la
3: peut-être.
4: La cérémonie d'ouverture, c'est demain à 9h30 sur Antenne 2. Putain, il est con.
3: Ouais, bah heureusement, bah, hey, c'est normal que tu sois bien informé, puisque c'est toi qui vas faire un débat sur les JO. Ça sera pas ce jeudi-là, mais jeudi prochain. Hein.
5: Bah, la semaine prochaine.
3: La semaine prochaine, Gérard. Hein. C'est ça?
4: Ouais.
3: D'accord, ok, très bien. Eh bah, ben écoute, sur ce, je te souhaite une bonne soirée.
4: Attends, qu'est-ce que c'est que ce magouille là?
3: Bah moi, on m'a dit tiens, t'auras Gérard pour démarrer. Moi, je pensais que t'avais quelque chose à me dire. Moi, j'ai rien à te dire.
4: Bah, je sais pas, Manu, il me dit ouais, il y a
3: Manu.
4: Une surprise.
3: Bah non, mais c'est Fildar et Manu.
5: Non, moi, Anka, elle m'a dit, il y a un truc.
3: J'ai un message, d'accord. C'est de la part de Fildar et de Manu. Apparemment, il y a une surprise pour toi. Alors, on va lui parler. Je ne sais pas qui c'est. Allô?
6: Allô?
3: Oui, bonsoir. Allô?
6: Bonsoir.
3: Oui, qui c'est?
6: C'est Christine.
3: Oh, Christine! L'ex de Gérard, comment vas-tu, Christine?
6: Ouais, ça va très bien.
3: Ah, c'était ça la surprise que vous aviez préparée à Gérard? Gérard?
6: Ah, j'ai pas eu dire bonjour.
3: Gérard?
4: Ouais.
6: Bonjour, Gérard.
4: Va te faire foutre, toi.
6: Non, ça pollue, hein. Moi, je voudrais bien être calme avec toi, mais ça pollue un peu. Respecte un peu les gens.
4: Mais attends, tu crois que je vais te respecter après ce que tu m'as fait? Non, mais tu te mets les doigts dans le cul, là.
6: Faut pas s'en passer.
4: Mais non, mais moi, je suis pris, ça y est, ok? Alors maintenant, tu...
6: J'ai un copain.
4: Ouais, quoi?
6: J'ai un petit ami, moi aussi.
4: Mais non, mais qu'est-ce que... Je m'en bats les couilles.
6: Ça fait longtemps que je suis avec lui, hein.
4: Mais je m'en fous, moi.
6: Alors, comment tu me parles? Je parle trop chien, quand même.
4: Oh, ouais, ça va.
3: Alors, c'est de la part de Fildar et de Manu, apparemment, cette
4: fois. Fildar!
3: Ouais, il est là, ouais.
4: Les gros cons, là. Les gros cons, le prochain coup, tu fermes ta gueule.
5: Mais attends, elle nous a appelé, c'est Christine qui nous a appelé en nous disant, bah tiens, j'ai un nouveau numéro de portable, appelez-moi, ça me ferait plaisir de vous avoir, et surtout de parler à Gérard, parce que je l'aime encore, elle me dit.
6: Non, je l'aime pas, pour amitié, c'est tout.
3: Ah oui? Ah oui, d'accord, mais t'as encore un petit peu, tu penses encore un petit peu à lui, quand même.
6: Il était sympa avec moi au début, c'était...
3: Ouais. Bon, alors,
6: tout.
3: Gérard...
6: On a passé des bons moments.
3: C'est vrai, Gérard?
5: Ah oui, avec les cotons-tiges, tout ça, c'était bon.
6: Oh, c'est du passé, ça, faut pas remettre ça au passé.
3: Ouais, mais enfin, quand même, c'est vrai que c'était un grand moment, quoi. Gérard, t'as l'air de... Tu fais la gueule, Gérard?
4: Ouais, si c'est ça, la surprise, il passe la carreau au cul, Manu et Fildar.
6: C'est Gérard, ça pollue, quand même, vous êtes sympa, quand même.
4: Ouais, j'ai pas besoin de recevoir d'autres personnes.
3: Non, mais c'est vrai. Non, mais parce que là, il faut quand même expliquer aux auditeurs.
6: Je te respecte, hein.
3: Alors, pour
4: mais moi, je te dis, j'ai pas besoin de recevoir. Ok.
3: Alors, pour les auditeurs qui nous écoutent et qui ne savent pas, Christine est donc l'ex de Gérard avant que, bien sûr, il tombe amoureux de Bibi. Mais ils ont eu quelques petites histoires. Et donc, Christine nous disait, Gérard, qu'elle a quand même passé des bons moments. Est-ce que toi, tu te souviens avoir passé de bons moments avec Christine?
4: Moi, maintenant, c'est fini. Hein.
3: Non, mais d'accord, mais ça n'empêche. Je veux dire, moi, voilà, je suis avec quelqu'un aujourd'hui, mais j'ai passé de bons moments avec les filles avec qui j'étais avant. Donc, je te demande, est-ce que tu as passé de bons moments avec Christine comme elle nous le dit, ou pour elle, c'est... Ou alors, c'est pure invention, ce qu'elle nous dit?
4: Bon, personnellement, moi, j'ai pas eu de pures sensations avec elle.
3: C'est vrai, Christine. Est-ce que toi, t'as eu de pures sensations avec Gérard?
6: Au début, oui, mais après, c'était fini, après.
3: Ouais. C'était quoi comme sensation pure que t'avais, Christine, envers Gérard?
6: Je m'en rappelle plus.
3: Là, tu t'en rappelles plus non plus. C'est ça, c'est qu'on a quand même, c'est quand même extraordinaire comme on peut se souvenir avec quelqu'un qu'on a eu des sensations d'enfer. Donc quand on s'en souvient de ça, on se souvient quand même des moments d'enfer. On s'en souvient même pas, c'est quand même extraordinaire. Moi, j'ai un moment qui m'a beaucoup marqué entre toi, Christine.
6: Que j'ai mis en lui, c'est ses poèmes. Il écrit bien les poèmes, il le dit bien.
3: C'est vrai, Gérard, et tu le fais plus. J'aimerais qu'un de ces quatre, tu redescendes dans une cabine téléphonique et que tu nous relises quelques nouveaux poèmes quand même.
4: Oh,
3: ah bah ouais, ça nous ferait plaisir. Oh bah, et quand même, moi je me souviens d'un moment très très fort que les auditeurs n'ont peut-être pas connu. C'était il y a vraiment 3, il y a 4, ça fait combien de temps que vous étiez, c'était à quelle époque que vous étiez ensemble? Quelle année? C'était quelle année?
4: Moi je m'en souviens plus. Hein.
3: C'était quoi, 95, 96, un truc comme ça en 96?
6: Hein,
3: il y a 4-5 ans, moi j'ai un moment donné énorme, je crois que Manu n'était pas encore dans l'équipe du Star System.
6: Non,
3: on avait fait une séance de dédicace devant la radio, on avait invité Christine et Gérard à venir un mercredi après-midi, on avait demandé aux auditeurs de venir et il y avait je ne sais combien de dizaines, on pourrait chiffrer quasiment en centaines de personnes, pour une séance de dédicace, ça avait été énorme. Et d'ailleurs je crois que j'ai un film de ça qui est assez extraordinaire, qu'il faudrait qu'un de ces quatre je mette sur un site internet pour que vous puissiez voir Christine et Gérard qui étaient à l'époque quand même, on peut le dire, vous étiez amoureux l'un de l'autre.
6: Ah ouais?
4: Non. C'est moi qui ai signé, alors.
3: C'est toi qui as signé, c'est-à-dire?
4: Bah c'est moi qui ai signé les autographes, parce que Christine a signé rien.
3: Ouais, c'est vrai ça, Christine, tu signais pas les autographes?
6: Si, j'ai signé.
4: T'as signé quoi? T'as signé combien de cartes?
6: Je m'en rappelle plus.
4: Ah, tu t'en rappelles plus, mais moi je m'en souviens.
6: Pas mal c'est... quand même, hein. Faut pas dire...
4: Hein, quoi?
3: Qu'est-ce que tu dis, Christine?
6: J'ai dit, faut pas dire des conneries, je n'ai signé pas. Ah
3: bah, non. Ouais, quand même, Gérard. Moi, ce que je vous propose tous les deux...
6: J'ai pas mal de choses en lui, quand même.
3: Et moi, ce que je vous propose...
4: J'ai pas compris ce qu'elle a dit, là.
3: Moi non plus, mais qu'est-ce que t'as dit, Christine?
6: Non, j'ai dit, j'ai l'aidé un peu, quand même.
4: Hein, tu m'as aidé dans quoi?
6: Bah... À te calmer des fois, parce que des fois t'es énervé, t'es aidé à te calmer.
4: Non mais tu rêves là, tu crois au Père Noël ma petite ou quoi? La seule qui est en train de m'aider pour l'instant c'est Bibi. Attends, tu m'as aidé à me calmer, non mais...
3: À l'époque, quand même.
4: Tu avais joué ça dans Spirou Magazine.
3: Ouais, non, Gérard, reconnais, Gérard, qu'à une époque, t'étais quand même très nerveux et que Christine, elle nous disait souvent qu'elle arrivait à te canaliser et à calmer ton humeur.
6: Et à un moment, il arrêtait à boire aussi. Il était arrêté à boire pendant un moment, c'était bien.
4: Mais arrête, c'est pas avec toi que j'ai arrêté de boire, arrête tes conneries. Ne dis pas n'importe quoi devant des millions d'auditeurs.
3: Au début, elle disait que t'avais arrêté de boire, est-ce que c'est vrai?
4: Mais non, c'est faux.
3: Alors, Christine, qu'est-ce que tu racontes? Bon, Christine, alors donc, est-ce que tu as des souvenirs en dehors? Bon, l'histoire des... Parce que ça revient souvent, je voulais pas en parler, mais c'est des auditeurs qui nous demandent. L'histoire des cotons-tiges dans le cube, c'était vrai ou c'était quand même quelque chose que tu avais inventé de toute pièce?
6: Oh, j'ai inventé.
4: D'accord. Alors ça, c'est bien. Tu inventes des conneries? Non mais...
6: C'était pour rigoler, oh.
4: Oh ouais, bien sûr, oh bah toi ça te fait rire, bien sûr. Pour rigoler, on s'amuse à dire des conneries sur son copain, vas-y. Ça s'est répondu...
3: Des conneries
4: C'est répondu dans n'importe où, et puis c'est moi qui me fais passer pour un con.
6: Toi aussi t'as dit des conneries sur moi, alors tais-toi quand même. Hein.
4: Quoi, qu'est-ce que j'ai te dire sur toi, alors vas-y.
6: Je me rappelle
4: à vous.
3: Alors qu'est-ce que t'as dit? Vas-y Christine, dis qu'est-ce que... Vas-y.
6: Je me rappelle plus. Hein,
3: ah bah ouais.
4: Ah ouais, allez, oh.
3: Il y a des gens qui disent dans ton entourage que t'aimerais bien retourner avec Christine, est-ce que c'est vrai?
4: Dans mon entourage, je connais personne qui pourrait le confirmer, d'accord?
3: D'accord. Donc pour l'instant, Manu nous aurait dit des conneries. Et Christine, toi personnellement, t'aimerais retourner avec Gérard?
6: Non.
3: Non, vraiment?
6: Non, j'ai mon petit ami, il est mieux.
3: Est-ce qu'il se lave, lui, Quelle est la différence entre Gérard et ton petit ami?
6: Comment?
3: Quelle est la grande différence entre Gérard et ton petit ami?
6: Bah il est sympa, il est calme et tout.
3: Il se lave?
6: Bah oui, il se lave quand même.
3: Lui, il se lave, lui, ouais.
6: Il est maniaque. Hein.
3: Alors que Gérard, c'était pas le cas?
6: Si, il se lave, Gérard.
3: Ouais.
4: Ah ouais, attends, pourquoi tu as raconté des conneries derrière?
3: Ouais, oh, dis tout de suite que je me lavais tous les jours pendant que tu y es.
4: qu'est-ce que c'est que ces conneries que
3: dis donc, oh, Christine, qu'est-ce que tu es en train d'insinuer là? Que Gérard, il se lavait tous les jours, c'est ça?
6: Non,
3: bah alors.
6: Sûr, de temps en temps.
3: Ouais, de temps en temps, bah.
4: C'est vrai. Je vais te dire une chose, depuis que tu m'as quitté, t'as toujours pas changé, hein.
6: Qui?
4: Qui, mon cul.
3: Qu'est-ce que t'as dit, Christine?
6: J'ai changé, j'ai perdu 20 kilos.
3: Ah, oh, bravo! Ah ouais, mais t'en fais combien maintenant?
6: Je pèse 100 kilos.
5: Ah. Ouais, dis donc, ça fait rire tout le monde. Mais c'est déjà bien, bravo Christine.
2: Bah ouais, bravo.
5: Vous avez passé de 120 à 100 kilos. D'ailleurs, c'est pour ça qu'on t'en honneur ce soir, on va appeler des monsieur et madame Lagrosse. Hein. Bravo Christine. Donc,
6: je continue en plus, obligé parce que... Non, je peux mourir, j'ai des problèmes.
5: Ah d'accord, bah alors non mais je te dis, on te souhaite bon rétablissement et bon courage, ma petite Christine, tu sais qu'on pense souvent à toi, c'est gentil de nous avoir laissé ton numéro de portable.
6: Oui, je voudrais un CD.
5: Oui, on va t'offrir un CD, il n'y a pas de problème, on va récupérer
6: de
5: ton...
6: De la musique de maintenant.
5: Pardon ?
6: De la musique de maintenant.
5: De la musique de maintenant, t'inquiète pas, on va faire le maximum pour ça, Christine.
6: D'accord.
5: Je t'embrasse très fort.
6: Moi aussi, je te fais un gros bisou.
5: Et Gérard ?
6: Aussi, je l'embrasse bien et qu'il soit heureux avec sa copine,
5: c'est
6: heureux pour lui.
5: C'est très gentil. Et toi, Gérard, t'as un petit message à passer à Christine ?
4: Non, rien.
5: Quel enculé.
4: Attends, il y a Bibi qui veut passer un message à Christine si elle n'a pas coupé.
5: Vas-y. Bibi qui est donc la copine de Gérard aujourd'hui. Salut Bibi.
7: Oui, bonsoir tout le monde.
5: Alors, on va faire très vite, on a une minute. Alors, un message pour Christine.
7: Bonsoir à toi Christine, et puis je voulais te faire un petit coucou comme ça au passage.
5: Ah, oh, elle est sympa au moins.
7: Et te dire que c'est vrai que des fois, nous aussi, on parle souvent de toi, moi avec Gérard, on dit tiens, qu'est-ce qu'elle est devenue.
5: Alors, quand même, alors pourquoi il le dit pas Gérard? Tu vois, Gérard, il t'aime bien encore Christine.
7: Bah oui, et puis pour tes problèmes de poids, tu sais, c'est pas grave. Hein.
5: Ouais, elle connaît.
7: C'est pas pareil. Hein.
5: Qu'est-ce que tu dis Christine?
6: Les problèmes de poids, ça vient m'énerver.
5: Ah oui, c'est pour ça alors. Bon, en tout cas, on te souhaite bon rétablissement, Christine, et bon courage.
6: Oui,
5: tu peux compter sur Ni. Côté sur nous, on va prendre ton adresse en antenne et puis on va t'envoyer donc de la musique de maintenant.
6: D'accord.
5: C'est le premier jurant, on va lui faire un petit paquet de CD single des tubes du moment. Et Gérard, on te...
7: Je suis contente pour toi aussi, Christine, comme quoi t'es bien avec ton copain. Ça.
5: Voilà.
6: Oui.
5: Très bien. Et Gérard, on le retrouve bien entendu jeudi prochain pour un débat sur les JO. Et j'espère qu'un de ces quatre, on aura l'occasion de revoir Bibi pour un spécial conseil de Gérard et Sandy.
7: Ah bah oui, pourquoi pas. Moi, je suis pas invité, moi je peux pas venir, mais si on m'invite,
5: bah évidemment,
7: problème,
5: bah écoute, avec un grand plaisir, on organisera très prochainement un spécial conseil de Gérard et Sandy, c'est premier juré. Bisous à tous.
7: OK.
8: David, comme ça, je ne crois pas que tu fasses l'armée. Toi, tu n'as pas fait l'armée. Hein.
9: Non.
8: Il y avait un petit doute, mais là, il est enlevé tout de suite. Il a été balayé.
9: Non, puis Magali est fidèle.
8: Je pense que ça n'a pas le choix.
9: On va pas. Ouais.
8: Elle n'a pas le choix sur les solos. Pour une fois, à Magali, tu restes fidèle. Tu es fidèle à David.
10: Bah oui.
8: Par contre, c'est pas Sandy qu'on aurait dû inviter, c'est Christine. Ah, je vois que là. Oh là. Ils sont amoureux, dis donc, regarde-les. Vous êtes amoureux tous les deux. Hein.
9: Faites-vous des bisous.
8: Ah, oui, ouais. C'est vrai. Embrassez-vous là, en direct, bon va. Ils sont love.
9: C'est beau,
8: c'est vrai. C'est
9: vrai,
8: hein.
9: Vite, j'en peux plus, moi.
8: Ah là. C'est un travail, Arnaud, je t'explique pas. Hein.
11: À ce point-là.
8: C'est
9: mémorable.
8: C'est dur à rester concentré quand on voit. Surtout que Magali rit de bon cœur. Hein. Elle aime bien rigoler, ouais, Magali.
11: Bah, tant mieux alors.
8: Elle aime bien. Peut-être que Magali nous racontera des petites histoires drôles.
9: Non.
11: Ouais,
9: une histoire de Noël. Qui est Félix, le chat.
8: Tu nous raconterais pas une petite histoire, Magali? Un petit truc rigolo, une petite histoire? Oh, une petite bêtise. Une anecdote.
9: Un truc sur David.
8: Si, David, une anecdote. Elle n'a pas une anecdote à raconter, Magali?
9: David, tout nu.
12: Je crois bien, oui, ouais. Je crois bien.
8: Qu'est-ce que tu pourrais être là un petit
12: peu? Tu pourras dire quoi, Magali? Allez, vas-y.
11: Vas-y,
12: aux auditeurs. En plus, c'est à Saint-Etienne. Allez, les verts.
8: Allez.
12: Ouais. Allez. Raconte-moi un petit truc. Allez.
8: Les deux, c'est extraordinaire.
12: Je suis troublé.
8: Ah,
12: je suis troublé par Magali.
8: Encore aujourd'hui, elle te trouble. Oh là là, c'est magnifique. Oh, c'est génial. T'es ému encore.
12: Ouais, je crois.
8: Ouais, il y a beaucoup d'émotions. Hein. Ouais, très bien. Bon, Arnaud.
9: Donc, ouais. On disait les autoradios d'origine dans les voitures, c'est bien parce que tu peux pas les voler.
8: Ouais, c'est vrai,
9: c'est
11: vrai que c'est clairement incrusté dedans, donc
8: ça a une sale gueule.
9: Mais c'est dans le ton de la voiture, donc des fois c'est bien.
8: Moi, dans ma bagnole, après j'ai mis un chargeur CD, sinon, je trouve que ça a pas de gueule.
9: Ouais, parce que c'est français.
8: Ouais, c'est
9: français,
8: pas beau.
9: Ils savent pas faire.
8: C'est pas beau. Franchement, Arnaud,
11: Faut lancer des modes, quoi, des bonnes lignes et tout ça, c'est super.
8: Ouais, voilà, ouais. Exactement, ouais. Bon, en tout cas, bravo. Il n'y a pas eu beaucoup de bravo, mais enfin, félicitations d'avoir une famille qui, comme ça, peut t'offrir.
11: Moi aussi, je suis bien content.
8: Dernière petite question. Tu t'attendais à quoi réellement en cadeau? Tu avais prévu quoi dans ta tête d'avoir?
11: En cadeau, je sais pas, j'avais peut-être pensé à une PlayStation 2.
8: Ouais.
11: Je je pensais, mais non, bah, je préfère quand même.
9: Ah bah oui, là, il n'y a pas photo, là c'est clair. Ah bah, ouais. Là, il y a l'indépendance totale, tu vas pouvoir bouger. Maintenant, d'Evreux pour venir à Paris, c'est pas très loin, en plus, tu veux bouger.
11: Ouais, non, mais normalement, moi, j'habite à côté de Paris, quoi. Oh. C'est ma grand-mère qui habite dans le coin de Normandie.
9: Très bien, bah écoute, bravo Arnaud, t'as une famille d'enfer, évidemment, il faut avoir les moyens, mais après,
2: peut-être. Tu la mérites pas, hein.
9: Mais voilà, quoi. Après, c'est de savoir si tu la mérites.
11: Ouais, quand même.
9: Pourquoi tu dis ça?
11: Ah, parce que j'ai bien taffé quand même.
9: C'est vrai, tu fais quoi dans la vie?
11: Je suis tailleur de pierre.
9: T'es tailleur de pierre. Oh, c'est du boulot difficile, ceci dit, ça bouge bien. C'est bien. Félicitations. C'est marrant parce qu'en parlant de tailleur de pierre, tout à l'heure, je regardais la Bible. C'est la téléphone avec Jésus. Rien à voir, hein, mais bon.
11: Non,
9: si,
11: mais
9: ça
11: ouais,
9: rejoint c'est... un petit peu quand même.
2: Il y a de la pierre.
9: Il y a de la pierre. Voilà, exactement. Exactement. Bonne bourre à toi, Arnaud.
11: Eh ben, ciao à vous. Et puis.
9: Te défonce pas la gueule le nouvel an avec ta caisse et te retrouver dans le panneau.
11: Non, je suis ça là-dessus. De toute façon, tiens, voilà, un message à tous les auditeurs. Si vous faites la fête, surtout faites gaffe de pas trop boire. Et qui est toujours quelqu'un pour qui raccompagne les gens.
9: C'est vrai. Et par contre, il y a un truc, voilà. on dira ce qu'on dira, mais je trouve que de plus en plus, les jeunes font attention à ça. Bon, il y a du travail, il y a encore un taf de ouf, mais je trouve que les jeunes sont un peu plus raisonnables qu'avant, et on a tellement vu à la télé, et je crois qu'on a vu quand même pas mal de gamins dans les ravins, des potes, maintenant quasiment tout le monde. Moi, je connais pas des personnes qui n'ont pas connu des copains quasiment qui se sont viandés et qui ont eu des accidents graves ou des décès. Moi, je connais encore des gens de mon entourage qui connaissent des gens, et à chaque fois, ils t'en parlent et ça refroidit, ça fait gaffe.
11: C'est clair que quand tu vois des trucs comme ça,
9: ou quand t'apprends que dans ton entourage quelqu'un que tu connaissais, c'est des fois même un mec du bahut, des fois par tes parents.
11: C'est clair, c'est
9: ça te touche un peu parce que c'est quelqu'un avec qui t'étais en classe, même si après tu l'as perdu de vue, t'entends parler de ça, tac, puis après ça te fait réfléchir. Donc là, on pense au nouvel an qui approche pour ce week-end. Donc faites gaffe parce que ça va grave trop vite, quoi. Mm. Ok, bonne bourre à toi.
11: Eh ben, ciao.
9: Ciao.
11: Et puis, bah, amusez-vous bien, et puis bonne fête à vous, quoi.
9: C'est clair, bonne bourre à toi.
11: Allez.
9: Ah là là,
11: ciao,
9: ce
11: mec,
9: soir.
11: À la prochaine. Salut,
9: Arnaud. Bon, j'espère qu'on va avoir beaucoup de meufs ce soir. Mais ce soir aussi, comme c'est Noël, des cadeaux, hein, des cadeaux. Et au 0803 08 5000, encore un cadeau. Après celui de David venu dans les studios. On espère plus tard dans la soirée DJ Maxime. Avec un peu de chance, si on prie le bon Dieu, peut-être qu'on aura le droit à Gérard et Sandy. Jean-Pierre Sauzère est avec nous. Bonsoir, Jean-Pierre.
10: Bonsoir, Max.
9: Alors, comment s'est passé Noël pour toi?
10: Bah, je tiens pour en parler, tu vois.
9: Oui. Pourquoi?
10: Bah, parce que je veux pas en parler, puis voilà.
9: T'as eu des beaux cadeaux avec ta mère?
10: Respecte-moi. Bah, ma mère, je lui parle plus, voilà.
9: Merde. Depuis quand?
10: Bah, depuis quelques jours, parce que moi, je veux pas d'histoire, ceci, cela, voilà.
9: Ouais, d'accord. Mais t'as eu quoi comme cadeau?
10: Moi, rien. J'ai besoin de rien.
9: Bah, un petit CD, ou ne serait-ce que, je sais pas, un fer à repasser.
10: Non,
9: ou...
10: mais oh, je suis pas assez l'antenne pour dire ce que j'ai eu et ce que je vais avoir. Moi, je sais que, bon, ma reine, elle va acheter une paire de tennis, ma belle-sœur, je sais pas, on va voir.
9: Ah bah, c'est bon, ça, dis donc.
10: Mais bon, moi...
9: Pourquoi tu te remets au sport, là? Tu repars vers le sport, là, tu te...
10: Non, mais attends, je t'ai déjà dit, je veux bien parler à ton antenne. Bon, là, tu m'as appelé, ok. Mais si c'est pour raconter mes aléas de ma vie, ça m'intéresse plus.
9: Bon, c'est pour parler de Noël.
10: Parler de Noël? Qu'est-ce que t'as eu, toi, exactement, Noël, vas-y.
9: À Noël, moi, j'ai eu un sac de voyage. Pour quand je parle les week-ends et tout, parce que ma mère en a marre de me voir avec des sacs déplorables ou alors des grands sacs trop grands pour mettre trois pauvres choses. Donc c'est un très joli sac et j'ai eu le droit à ce que je voulais, à savoir enfin, parce qu'avant je me lavais, après je pouvais pas m'essuyer, c'est pour ça que je me lavais pas, je pouvais pas m'essuyer, une nouvelle magnifique serviette de bain avec le gant, la petite serviette, enfin top quoi.
10: Et qu'est-ce que tu as offert?
9: Très grande marque, très jolie, magnifique, extraordinaire. Donc voilà.
10: Et qu'est-ce que t'as offert à ta copine?
9: Alors, bah oui, on peut.
2: Il y a une liste, là, on va y aller.
9: Oui, encore.
2: Allez.
9: Ouais. Ça va être un peu long.
2: Tu mets les prix à côté, encore.
9: Hein?
2: Tu mets les prix à côté.
9: D'accord. Bah, pour l'instant, la surprise, c'est qu'elle a pas tout eu, quoi.
10: T'attends les soldes pour pouvoir
9: racheter
10: après.
9: Voilà, exactement.
10: Ben voilà. Ben oui.
9: Non, elle a eu un petit dessus de soirée sympa, joli. Elle a eu une collection par rapport à son parfum. Je lui ai fait le coffret, l'intégral avec tout ce qui va avec les crèmes, etc. Donc voilà. En plus, grâce à ça, puisque quand on achète pour 4500 francs, t'as le droit à un bon de réduction de 500 francs. Donc j'ai pu racheter dessus. Non, je rigole. Et puis voilà, donc c'est énorme. Tu rigoles pas. 4500 balles de parfum, tu m'as bien regardé.
2: Non, mais pas de parfum, mais de tout. Si tu vas dans le même magasin, tu peux arriver à une somme.
9: Je vais les pendre où, les sous?
2: Oh, arrête, merde.
9: Regarde, s'il vous plaît.
2: S'il vous plaît. Ouais,
9: s'il vous plaît.
2: C'est des louis d'or.
9: S'il vous plaît. S'il vous plaît, monsieur Sauzère.
2: C'était devant la parfumerie, ça.
9: Hein?
2: T'as confondu, c'était devant la parfumerie, ça.
9: J'avais pas un sou, j'ai trouvé ça par terre, 16 francs. Putain.
8: Parce que si je fais avec les billets, ça, c'est bon, ouais. Ça marche pas avec les billets. Ah, ça fait pas de bruit. Ça attire pas la clientèle. Ouh là là.
9: Ça se bécote en direct.
8: Ça se bécote. Bon, sérieusement, Jean-Pierre, voilà ce que j'ai offert.
10: Ah, bah, c'est gentil, c'est bien, c'est normal.
8: Bah voilà, j'ai offert des cadeaux à ma sœur, à mon père. Mon père, j'ai offert un truc qui est d'enfer. J'ai offert plusieurs trucs, mais dont une cassette vidéo, c'est les 30 ans du PSG. Et j'ai regardé. Et je peux t'assurer qu'on a un palmarès.
9: Ça s'est arrêté l'année dernière, non ?
8: Non, on a un palmarès en fin de compte qui est pas dégueu. Parce que par rapport à ce qu'on a fait, genre deux finales de coupe d'affilée, etc., il y a peu de clubs. Trois est Omni pas présent.
9: Bah, c'est normal.
8: Je crois qu'il n'y a que Saint-Etienne.
9: C'est trois dans les années 70.
8: En 30 ans, on a quand même on a un beau palmarès, mine de rien. Entre le fait d'avoir fait plusieurs finales, des demi-finales de Coupe d'Europe, etc., des championnats de France. Ouais, pas mal. Pas mal. Des bons vieux souvenirs, très bien.
9: Ah oui, les souvenirs.
8: 8-2 à 3 contre 3 quand même au Paris. C'est le plus gros score que Paris ait mis au Parc. Ils ont gagné 8-2 contre 3 au passage.
9: Mais en quelle année ?
8: On s'en fout de l'année.
9: Ouais, bien sûr.
8: Ah, mais je te le dis quand même.
9: Ah, mais il n'y a pas de jockey.
8: Je te le dis quand même. Bon, soyons sérieux. Jean-Pierre, qu'est-ce que t'as eu toi pour Noël ?
10: Bah, je t'ai déjà dit.
9: Pierre Pommis.
10: Voilà. Non mais moi, bon, écoute, Max, tu m'appelles, bon, pour parler de tout ça, mais j'ai pas la tête à ça.
8: Arrête.
10: Non, tout c'est très bien, c'est tout, ma carrière.
8: Mais arrête.
10: Il y en a qui disent que je suis fini, j'en ai rien à foutre.
8: Qui t'a dit ça ? Qui a dit ta carrière ne fait que démarrer ? Attends, t'es au début de ta carrière.
10: Ah mais moi, bon, je veux quelque chose d'inadmissible qu'on me fait comprendre, mais c'est les amours impossibles qui sont les meilleurs.
8: Bah évidemment, donc voilà.
10: On va en parler, puis bon, cette fille elle est si belle, puis il y en a une qui m'a appelé, bon, elle s'appelle Elisabeth aussi, mais t'es bien gentille celle-là.
8: Elle t'a pas appelé. On a dit qu'on arrêtait de parler d'Elisabeth et de tout ça, qu'on s'en foutait, que maintenant on gérait ta carrière et qu'on gérait plus ta carrière amoureuse.
10: Pas ma carrière avant, moi je m'en fous à le point que je suis arrivé, je suis victime et tout de ta et d'autres et tout le monde en parle.
8: Alors ouais, alors ce qui fait qu'on pourra même

0: chose.
1: Même du foie gras paraphra.
0: Non, mais rien. Mais je, tu vois, tu m'appelles, on parle de mes problèmes à la radio, que j'ai pas en parler, d'accord.
1: Il y a l'intraveineuse là. Tu aurais pu mettre un peu de foie gras dedans, du caviar, du saumon.
0: Non, mais écoute, Marc, tu vois, on joue sur la radio.
1: On joue ça, pas, on fait rock'n'roll. Putain, on essaie de faire une émission un peu rock'n'roll. Et toi?
0: Ouais, mais le jour que j'y passerai plus complètement, là, tu feras ouf parce que tu diras, bon, vraiment, ce mec-là, il a eu vraiment des problèmes. Et après, tu pourras dire que je suis.
1: Mais je suis d'accord, mais on peut pas gérer comme ça ta carrière continuellement. Moi, je suis là pour mettre un petit peu. Moi, je pensais que tu avais un message de paix à passer.
0: Je n'ai rien à passer, c'est tout. Ça finira où ça finira et je suis obligé de te laisser.
1: Mais un message extraterrestre ou un truc comme ça?
0: Ouais, de toute façon, les extraterrestres, ils font ce qu'ils ont à faire. C'est
1: bon,
0: tout.
1: Bah voilà, c'est tout. Voilà. Putain, t'es mon pote ou t'es pas mon pote?
0: Bien sûr que c'est ton pote. Et mais bah moi, alors... écoute. Moi, je te dis que je veux cette fille que je veux et je l'aurai, ou alors je repars à l'île.
1: Eh ben.
0: Pas de ce monde-là, mais moi, bon, je suis de l'autre monde.
1: Quel est le prénom de cette fille que tu veux?
0: Ah, je veux pas, on dit, je veux pas en parler parce qu'elle fait ce qu'elle veut.
1: Bon, d'accord. Moi, je rappelle au passage. Hein, pour la demoiselle qui était à la soirée de Nîmes, si elle nous écoute, hein, qui et m'a fait la bise à la fin de la soirée avec une de ses copines, était entourée d'un ou deux copains. Hein, au cas où, Fildar, Manu, ben alors quoi que Fildar, ben, peut-être pas par internet, mais Manu et Anka, si vous êtes dessus, une blonde, hein, à forte poitrine, qui a carrément fait tourner la tête à un de mes potes là-bas à la soirée, donc sache qu'il aimerait rentrer en contact avec toi. Donc si tu nous écoutes, ma chérie, tu peux m'appeler au 0803 08 5000, et tu fais très très vite.
2: Elle peut laisser un mail aussi, hein, funradiomax@funradio.fr.
1: Parce que c'est vrai que maintenant les jeunes en plus sont équipés internet chez eux. Donc voilà, mademoiselle, laisse-moi un petit message. Après on vérifiera à l'antenne. J'aurai 2-3 questions à poser pour vérifier que ça soit bien elle. Donc si c'est le cas, mademoiselle, appelez-nous 0803 08 5000. Vous êtes fort sympathique. Elle était toute mignonne. Elle était très jolie et mon pote Olivier, il a bien kiffé sur elle.
3: Eh oui.
1: Voilà, gros dossier. Jean-Pierre, qu'est-ce que tu rajoutes à ça? T'enregistres là?
0: J'enregistre la radio?
1: Oui.
0: Bah attends, je vais te faire écouter un petit truc vite fait, tiens.
1: Tiens, vas-y.
0: T'as une minute?
1: Vas-y. Eh ben, il faut écouter.
4: Bah oui, bah exactement, bah vas-y. Bah fais-toi, oui. Fais-toi foutre de ta gueule par Max sur les ondes et puis tout le reste, hein?
0: Oui.
4: Eux, ils se foutent de ta gueule, mais bon, bah, c'est bien.
0: Bah,
4: hein. Comme ça, tout le monde le sait.
0: Vous pouvez dire de ce que vous voulez de lui. Hein.
4: Non, non, mais t'as raison.
0: Tu vois, Marc?
1: Bah, je le connais, ce mec-là, il fait pareil sur toutes les radios. Il a appelé Gérard, il lui dit pareil, il dit pareil à...
0: Moi, je m'en fous, moi, tout ça.
1: C'est un fou, ce mec, on le connaît.
0: Ouais.
1: C'est un auditeur, c'est un taré. Comment il s'appelle son prénom?
0: Bah, c'est Serge Delabarre, puis j'ai pas peur de dire son nom. Puis Brigitte,
1: voilà.
0: Qui était avec, bah, elle a eu raison de le plaquer, parce que c'est pas gentil, déjà, d'ailleurs, de taper dans la gueule de sa femme. Et un jour ou l'autre, tu verras ce qui y arrivera, par Dieu.
1: Voilà, mais c'est un taré, ce mec, on le connaît, ouais, il appelle tout le monde, c'est un taré, ce mec, hein.
0: Ah, mais de toute façon, toutes ces personnes qui me manipulent derrière, comme ma ticket m'a dit, tôt ou tard, ils auront des comptes à rendre.
1: Exactement.
0: Tant que je dis ça à la justice, on ne veut pas me croire. Ben, qu'on ne croit pas, mais qu'on que je serai mort, tant que je suis de l'autre côté, ma vie continuera. Mais là, je passerai des choses.
1: Exactement.
0: Il faut mieux que je sois maintenant et celle que je veux maintenant. Et voilà, parce que je peux apporter, j'ai été choisi par Dieu. Et tout ce que je dis, je le sais. Et ces bandes de psychiatres tarés, ils verront bien ce qu'elles leur arriveront.
1: Exactement. Et là, à ce moment-là,
0: moi, je suis pas fou. Moi, les extraterrestres, elles disent, je suis pas fou.
1: Et à ce moment-là, ta carrière, elle pourra réellement enfin démarrer.
0: Parce qu'on veut me barrer la route, c'est tout. Voilà.
1: Non, mais qui veut te barrer la route? Qui sait qui veut te barrer la route? Moi, je lui casse ta gueule au mec qui veut te barrer la route.
0: Il y en a plein, hein. Tant que j'étais sous Skyrock, après, quand j'y passais plus, on a voulu me barrer la route. Après, avec Bona et tout, c'est de la magouille. Et je paye contre ce mec-là. Et tant qu'on
1: c'est
0: la justice, on n'a pas voulu m'écouter. Ben,
1: c'est politique, c'est peut-être politique tout ça, non?
0: Non, mais de toute manière, d'une autre, il y a quelque chose qui rendra justice à tout ça. Rassure-toi.
1: Qu'est-ce que t'en penses, David, toi, de tout ça par rapport à Jean-Pierre?
3: Bon, je trouve que c'est pas normal, bof. Je crois Jean-Pierre, bof. C'est la raison. De ce côté-là, je suis tout à fait d'accord avec lui. Pendant 10 minutes, il est sérieux et... Bon, je sais, il est triste dans sa vie. Bon, mais j'entends tous ces émissions du soir de chez Max. Je suis fait d'accord avec toi, Jean-Pierre.
0: Hein. Bah ouais, mais il y a normal. Des artistes qui ont eu du mal à démarrer au départ par jalousie. On leur a cassé leur carrière et tout.
3: Ouais, je suis fait d'accord avec toi. Ouais,
0: c'est des
3: normal,
0: choses aussi que deux personnes profitent. Et de toute et façon, tant qu'on ne va pas écouter, entendre dire la vérité d'une personne comme moi qu'on dit malade, qui n'y est pas, comme
3: tout
0: ma ticket m'a dit. Je suis pas malade, c'est tout. C'est les autres qui sont malades.
3: Voilà, tout à fait.
0: De pas vouloir entendre dire la vérité. Et après, on se plaint qu'on change, qu'un jour, on a envie d'acheter un revolver.
3: Voilà.
0: De tuer ou de se flinguer.
3: Bah non, Jean-Pierre.
0: Moi, j'ai pas besoin de tout ça, moi.
3: Non, mais Jean-Pierre.
0: On ne plus les gens pour les porter à mourir. Voilà.
3: Tout à fait. Non, mais il faut pas acheter un revolver. C'est les gens, ils aiment bien emmerder le monde. Moi, on fait ça, bof.
0: Donc, dès qu'il y a des mafias, mais ils ont raison à ces mafias qui s'installent pour défendre des cas comme moi.
3: Ouais, je sais, je comprends.
0: Il avait ce qu'il avait à vous dire, mais moi je suis comme lui, moi.
3: Tout à fait, ouais. Non, bah, de toute façon, il ne faut pas écouter les gens. Tu vois, dans ton coin, t'es tranquille, voilà. Tu passes avec Max.
0: Ces maisons 10, bande de juifs et tout, tous ceux qui m'ont dit ça. Mais moi, je dirais, ces mecs-là, faut les brûler, faut faire.
1: Allez, arrête, non, tu vas trop loin, Jean-Pierre.
0: Trop loin,
1: mais t'es pas positif, t'arrives.

0: positif un soir, sans déconner. Pourquoi tu peux pas chanter? Jean-Pierre. Ben ouais, mais bon, tu sais très bien comment tu es. Un jour tu es positif, un jour tu es négatif. Aujourd'hui, bon, c'est passé, mais c'était aujourd'hui quand même Noël. T'aurais pu chanter une chanson de Noël, je sais pas.
1: Ouais, mais écoute, moi je voulais pas qu'on m'appelle.
0: Jean-Pierre, on est obligé. Les gens demandent. Tu sais très bien que t'as du poudre, que les gens apprécient ton talent et que.
1: J'apprécie mon talent, je te dis que je veux cette fille que je veux et voilà.
0: Mais tu l'auras, on va essayer de faire à ce moment-là.
1: Ah non, je veux pas que tu m'aides pour, comme l'autre fois avec Brigitte et tout. Tout le monde se mêle à ça. L'autre de probation, on l'a fait le con avec moi. Il a voulu faire le con, bon, ça a rendu ma mère malade à ma tête.
0: Bon, Jean-Pierre, t'aurais pu au moins chanter une chanson de
1: Tino. Parle plus et tout.
0: Jean-Pierre, t'aurais pu chanter une chanson de Tino Rossi ce soir.
1: Une chanson de Johnny.
0: Ah, vas-y, très vite.
1: Un Noël. Pour les gens du ciel.
0: Ben voilà.
1: À Noël. C'est ça?
0: C'est tout?
1: Moi, j'ai pas le playback, sinon je te l'aurais fait, cette chanson.
0: Ah là, sacré Jean-Pierre. Elle est belle, cette chanson.
1: C'est vrai, elle est vraiment belle. Hein.
0: Elle est vraiment belle. Elle parle de Noël et en plus chantée par Johnny Hallyday, ça a quand même de la classe.
1: Voilà. Non, mais de toute façon, tu sais, je suis peut-être à terre, comme on dit, mais peut-être qu'un jour, je vais me relever.
0: Ben, c'est sûr que tu vas te relever, va savoir. On sait pas, et on peut avoir un peu de chance. Merci, Jean-Pierre, en tout cas, pour ces bonnes paroles.
1: Bonne Noël à tous ceux qui m'aiment, voilà.
0: Et bonne bourre à toi.
1: À toi aussi.
0: Merci, c'est gentil. David de Saint-Etienne, tu restes avec nous?
2: Tout à fait.
0: Magali aussi, tu bouges pas, tu restes avec nous, il n'y a pas de problème?
3: Bah oui.
0: Tu vas nous réserver une petite surprise quand même, un petit cadeau tout à l'heure? Magali, qu'est-ce qu'il nous prépare comme petite surprise? Une petite blague quand même avant la fin de cette émission?
3: Bah, à la fin de l'émission.
0: D'accord, ok, vive à la fin de cette émission.
4: J'ai un bouquin, je peux te. Tu sais lire?
0: Ouais, quand même.
4: Bah, tu vois, il y a des blagues, tu pourras nous les lire.
0: Tiens, prépare deux, trois blagues, elle va nous les lire. D'accord, ok, très bien. Ne bougez pas, la suite de la Radio Libre avec David de Saint-Etienne, avec Magali de Saint-Etienne, sa compagne. Ils sont venus de Mansle-la-Vallée. Il nous parlera de tout ça, de Paris, de ce qu'il a vécu, les Champs-Élysées, l'avenue de Michel Drucker, comme il dit, c'est bien. Et puis après, on ira vers le courrier avec Fildar. On a des emails et également des cadeaux de Noël qui nous sont arrivés. Et puis, si vous avez envie d'intervenir dans cette émission, bien sûr, en dehors de vos cadeaux, des trucs pourris que vous avez eu pour faire de la Radio Libre tout simplement avec nous, le soir du 25 décembre. C'est jour férié, mais on est là en direct live. N'hésitez pas, 0803 08 5000. Et on revient avec Ayam, mon petit frère. C'est sa petit frère. Quelque chose à rajouter, Fildar? Non, je te voyais.
5: Maman, je ne veux pas de caisse à outils à Noël.
0: C'est clair, j'espère que le frère de Fildar aura entendu qu'il passera le message à la mère. Disait Magali, c'était intéressant. Si, c'est bien. Elle est morte de rire, Magali. Elle est morte de rire. Redis, vas-y. Qu'est-ce que tu disais? Vas-y, approche le micro vers toi. Prends-le, voilà. Prends le micro et raconte. Alors, dis-moi. Alors.
3: Bon, bah, d'accord. Quand on arrivait là-bas, on ne croyait pas comme ça à l'hôtel.
0: Tu croyais comment, l'hôtel?
3: Que c'était immense. Vraiment.
5: Elle est morte de rire.
0: Alors, c'était pas immense du tout, non?
3: Bah, à part Gary, puis il commence à.
0: Ouais. Non, mais toi, personnellement, tu voyais ça plus grand.
3: Ouais.
0: Donc,
3: bah, à part pour trouver le numéro de l'hôtel, c'est pas évident, hein.
0: Ouais, et donc l'entrée. Enfin, quand tu croyais que c'était l'hôtel comme le Disneyland, le rose, là, le grand à l'entrée.
3: Ouais.
0: Ouais, alors que le chalet n'a rien à voir.
3: Non.
0: Ah non, il est tout classique.
3: Bon, moyen.
0: Ouais, et la chambre dessus?
3: Bah, elle est un peu pas mal, pas trop, hein.
5: Elle voulait dire c'est pas mal.
0: Elle est un peu pas mal, pas trop. Et qu'est-ce que t'as mangé, Magali? Sinon, toi, t'as été déçue par la nourriture comme David un peu, parce que c'était froid, toi aussi, ou ça allait
3: Ben non. Moi, j'ai pas mangé comme lui. Hein.
0: T'as mangé quoi, hein?
3: Que moi, j'ai mangé ragatouille.
0: T'as mangé de la racatouille. En plus, c'est le mot qu'il fallait pas dire. C'est de la bouche à Magali. On aurait dit des pâtes ou des trucs comme ça. En plus, c'est le mot, tu sais, le truc. Ah, génial. On est tous morts de rire. Magali est morte de rire. Elle en pleure tellement que ça la fait rire. David est pareil. Ah là là. Ah, vous faites un beau couple tous les deux.
2: Oui.
0: Non, vous êtes fabuleux. Laisse le micro allumé, pas gênant. Tu
2: vas
0: le laisser allumé. Ah, là, là. Alors ensuite, le parc. Alors raconte-nous.
2: Bon, moi je trouve c'est bien, ouais, bien accueilli. Moi je trouve mieux que l'hôtel. Et sinon, bon, on a fait quoi d'autre, Magali? On a fait des
4: attractions. Non,
2: des attractions. On a fait aussi le petit train. On a dit il y a une heure. On a fait quoi d'autre? On a visité, on a fait le tournoi, le manège aussi. On a, ouais, on a oublié ça. Ouais, on a fait le manège, on a fait les boutiques, on a acheté des cadeaux.
0: Ouais. Alors les cadeaux, les cadeaux, ils sont où les cadeaux? On veut les cadeaux.
2: Derrière
0: alors.
2: Moi.
0: Eh ben on veut les voir. Il est 10h30. Allez, on va aller voir les cadeaux. Voilà, bien le micro. Chaud, gros dossier. Alors attends, c'est pas grave. Voilà, il remet. Hop.
6: Je remets mon micro.
0: Voilà, tu remets ton casque. Il rallume son micro. Donc,
2: c'est parti.
0: Ah, vous m'avez fait un cadeau, mais réel, mais attends, mais il fallait pas.
2: Ah oui, oui, oui.
0: Mais vous avez dépensé combien? J'espère que ça vous a pas coûté trop cher.
2: Pas ça, Max, Magali.
0: Ça vous a pas coûté trop cher, tous les deux, ça?
2: Non, non, ça c'est de la part de tous les deux, voilà.
0: Ah, c'est de la part de tous les deux, ça.
2: Voilà.
0: D'accord. Eh ben dis donc j'ouvre en direct, donc je prouve hein, quand même. Hein,
2: vas-y.
0: Disneyland Paris, que je monte quand même à la caméra, puisqu'on filme, hein, donc voilà, hop.
2: Voilà.
0: Je regarde à l'intérieur. Oh, bah ça c'est sympa, ça. Sérieusement. Ouais.
2: Wow, une peluche,
0: okay. Ça c'est mignon.
2: Ah, ouais. Ah c'est mignon.
0: Ça c'est génial. Merci.
4: Il y a pas un Astérix ou un Obélix?
2: Ah non non, on n'a pas trouvé ça. Non.
0: C'est pas terminé. Il y a
2: c'est
0: quoi
2: pas
0: encore
2: terminé.
0: Oh, ça c'est bien ça. Une brosse à dents.
2: Super.
0: Mini. Elle est là. Voilà. Je la montre au caméscope. On sait jamais si demain ces images se retrouvent sur Internet. Et puis également un stylo. Mickey. Voilà. Mickey, Mini. Bah ça me fait plaisir. Merci beaucoup Magali et David. Sincèrement.
2: De rien.
0: Ça me fait vraiment plaisir. Je vais ramener ça à la maison. Ça va faire des,
2: tout à fait.
0: Ça va faire des heureux. Mes enfants vont être très contents.
2: Alors, d'abord, Max, il a eu un vent en fille. Bon, normalement, on est galant. Bon, Anka, c'est pour toi.
0: Oh là là là.
2: Il y a un passe pour Anka.
0: Mais ils ont fait des cadeaux pour tout le monde. Vous êtes extraordinaire. Ah, sérieusement.
2: C'est tous les deux, la part de tous nous deux.
0: Alors, Magali, ça fait plaisir. Alors, de la part de Magali.
2: Et moi.
0: Elle ouvre tout de suite.
7: Petite peluche.
0: Oh, c'est mignon. C'est mignon.
7: Avec du chocolat hein, quand même.
0: Ah.
7: C'est un chien, c'est un
2: oui,
7: Saint-Bernard.
2: Oui, oui, voilà, un Saint-Bernard.
7: Je le montre aussi.
0: Voilà. Saint-Bernard miniature, ah, voilà.
2: Ah, très joli.
0: Il y a quoi encore dedans? Il y a encore des choses.
7: Et deux papillotes.
0: Oh
7: même.
0: Là là.
7: Ah, c'est
0: là.
7: Sympa,
0: hein, David.
2: Ah, oui. Ouais. Et une carte
0: et
2: aussi.
0: Et une carte, super. Ensuite, dis donc, qu'est-ce qu'on a été gâtés, nous?
8: Eh
0: hein.
8: Ben, dis donc.
2: Voilà.
4: Oh merci,
8: ah,
4: c'est
8: une carte pour Anka.
7: Ah, c'est encore pour
2: moi. Oui, oui.
0: Dis donc.
7: Ah, bah ça, c'est sympa.
8: T'es gâté, Dino. Mm.
2: Alors, maintenant, Manu.
9: Voilà, chaud. D'accord.
0: C'est un petit peu plus petit.
2: C'est une surprise.
7: C'est, petit, voilà. C'est plus
0: long, ah, bon, on espère que c'est une surprise, ça,
2: ça va le plaire, ça va le plaire.
0: Oh,
2: ça
0: oui, je pense qu'il n'y a pas de problème.
2: C'était un peu dur, ça va le plaire.
0: Wow.
4: Qu'est-ce que c'est que ça?
8: Un oh. Arc de triomphe en soucoupe.
4: Oh là
8: là. Que...
4: Alors ça.
2: Alors là,
4: que
2: ça, alors ça je vais te dire, je t'envie.
0: J'aurais bien aimé l'avoir celui-là, mais il est pour toi. Hein.
8: Regarde-moi ça. Putain, les auditeurs, vous pouvez pas voir.
2: Ah oui.
8: Tiens. Attends. Fais gaffe, c'est fragile, voir, j'y tiens.
4: Hein. Oh là là.
8: J'y tiens beaucoup. Hein.
0: Ah ça c'est le cadeau touriste par excellence.
8: Merci beaucoup ouais. David.
2: De rien, Manu.
8: Ça me fait vraiment plaisir.
0: De rien.
8: Je te remercie.
0: Ah là là. Puis le truc en plastique, ça tient bien ça.
2: Les bonbons, c'est pour Philippe, Fida.
0: Ah bah dis donc, mon petit salaud.
2: Et à côté, hein. C'est pour poser sur la table. Ah. Il va regarder.
8: Ça, à côté du petit cadre de Bruno.
4: Ouais, ça va être... Oh. Une petite boule Mickey sur un ressort, et quand tu poses sur la table, ça bouge.
8: Ah, c'est chouette.
2: Voilà.
0: Eh ben, dis donc.
2: Et ça, une grosse sucette, ah. Avec pour un Magali. Petit ballon. Je sais pas si c'est un ballon.
4: C'est pour qui?
2: C'est pour tout le monde, toute l'équipe.
8: Ah, on va tous ensemble.
2: Ça dépend.
8: On va tous aller chez vous.
0: Tous ensemble. Oh là là, elle est magnifique. Une
2: mini.
0: Petite, mini, superbe.
2: Tout à fait.
0: Tout à fait, ouais.
8: C'est quoi? Ça, ça va être mon emblème au standard. Je vais le mettre au standard.
0: Ah, c'est vrai que là, ceci dit, ça nous rappelle les Champs-Élysées. C'est superbe. On te remercie du
2: merci
0: fond du cœur.
2: Merci beaucoup.
0: Applaudissements même pour les cadeaux. C'est rare qu'on applaudisse des cadeaux plutôt que se faire la bise, autant faire des cadeaux. Hein. Ça sera tellement plus simple.
2: Voilà.
0: Alors justement, puisque tu as offert à notre ami Manu un cadeau donc, qui est...
8: L'arc de je le regarde, j'ai les larmes aux yeux encore.
0: L'arc de triomphe, Paris justement.
2: Voilà.
0: Raconte-nous un petit peu, racontez-nous avec Magali Paris.
2: Ben, c'est bien, hein, Magali.
7: Ouais.
2: Tu te trouves bien. Approche le micro, il faut pas avoir peur, sois pas timide.
4: Oh, il est
2: alors c'est bien ou pas? C'est bien Paris depuis qu'on est arrivé il y a 3 heures.
7: Bah oui.
2: Ouais, ça fait 3 heures qu'on est là, on est bien cuit, super. Moi, je crois bien on va revenir.
0: D'accord, mais vous avez
2: c'est super.
0: Vous avez visité.
2: On a visité un petit peu, pas beaucoup, mais on a visité un petit peu.
0: Les Champs-Élysées, vous avez vu?
2: On n'a pas encore vu. Non, on va pendant la nuit, peut-être on ira dans 10 minutes. Voilà.
0: Ouais.
2: Ça dépend.
0: D'accord. Voilà. Vous avez profité un petit peu des Champs-Élysées.
2: On en profite, ouais,
0: l'Arc de Triomphe.
2: Voilà.
0: La Concorde.
2: Voilà, la Concorde.
0: La Grande Roue.
2: La Grande Roue, on a vu en face.
0: D'accord.
2: On a vu en face. On a vu la Grande Roue.
0: Ouais. Magali, toi, qu'est-ce que tu penses de... C'est la première fois que tu viens à Paris, Magali?
3: Oui.
0: D'accord, ok, très bien. Elle réfléchit quand même parce qu'elle a des hésitations. Peut-être qu'elle est venue, mais elle ne le sait pas. Peut-être que David ne le sait pas. Elle est peut-être venue en secret voir un ancien petit ami, on ne sait pas.
2: Non, non, non.
0: Non, non, non, elle est sérieuse, Magali.
2: Elle est sérieuse.
0: Je sais bien. Justement, Magali, toi, qu'est-ce qui t'a plu dans Paris? Qu'est-ce qui est fabuleux? Le monde, ça soit tout éclairé, c'est les boutiques, c'est quoi? Qu'est-ce qui te plaît le plus là-dedans, dans Paris?
3: C'est le jeu et les boutiques.
0: Les boutiques?
3: Ouais. À Paris, il y a une tonne de monde là-bas.
0: Beaucoup, très. Il y a des marques. Quelles sont les marques qui t'attirent particulièrement? Il y a des. Parce que toi, t'es une nana, donc je suppose que t'aimes bien les vêtements, les beaux vêtements.
3: Ouais,
0: c'est quoi les marques que t'aimes bien? Il y a des marques. Tu connais des marques de vêtements que t'apprécies particulièrement?
3: Pas toutes. Hein.
0: Pas toutes, mais quelques-unes. Tu peux en citer deux, trois. Il y en a peut-être deux, trois qui te plaisent.
3: Pas vraiment.
0: Hein. Non, pas vraiment.
3: Voilà.
0: D'accord.
3: À part si David connaît.
2: Elle adore Nike, Adidas.
0: Ah, voilà. Bah,
2: t'adores ça, hein, Magali. T'adores ça.
0: Ouais. C'est sûr que là, pour saper, pour Nana, c'est top. Hein.
8: C'est clair que rien ne vaut un bon survêt Adidas. Hein.
2: Voilà, c'est vrai.
0: T'aimes bien être habillé en survêtement Ouais.
3: Non, pas beaucoup. Des fois, je me mets en jean.
0: Ah ouais, des fois tu te mets en jeans. Alors, en parlant de vêtements justement et de mode, c'est vrai que David nous l'a dit, on le savait pas, mais tu t'es mis sur ton 31 ce soir.
2: Oui, ce soir.
0: Tu peux te mettre debout quand même, qu'on voit sur la caméra vraiment de. Non mais tu peux garder ton casque, hein, regarde tout en gardant ton casque, c'est tellement beau avec ton casque. Non mais mets-toi en arrière un peu que je te vois là.
8: Eh ben.
0: Oh là là là là là là là là là. Il a mis son. T'as mis quoi, un jean, un pantalon?
2: Pas un jean, un pantalon.
0: Un pantalon.
2: Ah oui, un pantalon. Carrément. Et de luxe.
0: Oh!
2: Ah ouais. Oui, la classe!
0: Ah ouais, fais voir un peu!
8: C'est quoi la marque?
2: La marque, elle est derrière, je crois bien, je sais pas! Je vois pas très bien!
8: C'est un Jules!
2: Ah, peut-être!
8: Ouais, c'est un Jules!
0: Et tu nous as mis un super pull jaune!
2: J'ai oublié la cravate, hein, par contre! Ah, désolé! Hein.
0: Avec le pull, t'aurais dit un pull!
2: Non, j'avais du mal à chercher mes cravates, il pleuvait alors!
0: Un pull à col roulé avec une cravate, c'est fashion, c'est très mode! Hein. C'est quoi, c'est comme pull?
2: Non, c'est un pull de classe classique pour sortir en ville, voilà.
0: Ouais.
2: C'est un pull, bon, la c'est marque. Ça dépend quelle marque, je vois pas, Fidèle. Tu peux m'aider?
0: Ouais. Ah, ouais. C'est quoi?
2: C'est marqué.
8: Outfitters.
2: C'est vrai?
8: Outfitters.
2: Ah ouais? Ah bon, d'accord. Okay.
0: Super, dis donc, c'est de la super marque.
2: Je sais pas si c'est la bonne marque. Hein.
0: Ah, c'est de la bonne marque.
2: Ah, c'est la bonne marque.
0: Ah oui, carrément.
2: D'accord, si tu dis.
0: Qui t'a offert ça?
2: Ma mère.
0: Ah oui, donc c'est de la bonne marque.
2: Ah ouais,
0: c'est un cadeau de maman.
8: Ça, c'est parti pour durer 10 ans, hein. Déjà,
2: ah
8: que ça en a 8.
2: Ah bah, ça fait déjà 8 ans que je l'ai.
8: Ouais. J'ai bon.
2: Voilà.
8: Ouais, je sais.
0: D'accord, ok. Et concernant Magali, toi, tu es habillée donc avec un énorme col, enfin un pull de laine, hein, gros, vraiment pour partir au ski, quoi.
8: Grosse maille, oui.
3: Non, il fait gros froid dehors. J'ai mis ça.
0: Ouais, c'est parce qu'il fait froid dehors que t'as mis ça, mais.
2: Je voulais qu'elle mette en robe. Oh. Il fait froid alors.
0: C'est vrai, t'as pas voulu mettre la robe pour pas attraper froid, ce qui est normal quoi. Ça, c'est un pull vraiment pour partir dans les stations de ski, genre Val d'Isère, Avoriaz, Tignes, Courchevel, tout ça, Courche. Hein. Tu vas skier un petit peu de temps en temps, Magali? Tu as déjà eu l'occasion d'aller skier? Devant ton micro. N'aie pas peur devant le micro. Ça fait maintenant plus d'une heure et demie que t'es avec nous, tu es moins timide.
3: Non. Le moment, on doit faire ça, moi, avec David, mais.
0: D'accord.
3: C'était pas prévu. Hein.
0: D'accord, c'est pas prévu. Très bien.
8: Prochain hiver.
2: La prochaine fois, prochaine fois, l'année prochaine.
0: D'accord. Là, il n'y a plus de vacances, vous avez pris une semaine, c'est fini.
2: Ouais. Non, il nous reste encore 2 jours et demi à passer ensemble.
0: D'accord. Ouais. Et après, on reprend le boulot.
2: On reprend le 3 janvier.
0: Et les prochaines vacances, ça sera.
2: Voilà. Le prochain vacances sera du. Aide-moi un peu, je crois bien, c'est vers le.
3: Du 26 au 28 août.
0: Voilà.
8: Ah oui, bien.
2: Non, mais c'est avant les grandes vacances. Hein, on en aura au moins 2 ou 3 jours.
0: Hein. Ah,
8: ouais, c'est une bonne journée.
2: Ça. Ouais.
8: 26 au 28 août.
2: Voilà.
8: Le 1er mai. Tu peux partir loin en plus. Dans ce créneau horaire-là, il n'y a personne.
2: Voilà. Le 1er mai, on ne travaille pas alors.
0: C'est sûr
2: qu'on aura peut-être une semaine.
8: T'as pris ta pause un jour le 1er mai?
2: Oh oui, sûrement.
0: Après, donc, les prochaines vacances du 26 au 28 août.
2: Voilà.
0: Eh ben, dis donc. Ça vous en fait des vacances?
2: Il en faut.
0: Ouais. Avec autant de vacances, vous pouvez aller loin.
2: Ah oui, oui, ouais, très très loin.
0: Les îles.
2: Pourquoi pas Tahiti?
0: Ah bah oui.
8: Ah, 24 heures aller, 24 heures retour, tu vas profiter.
2: C'est vrai.
8: En 2 jours, je pense que c'est nickel.
0: Tahiti du 26 au 28 août, c'est rare que là.
8: Non.
2: Ouais, ça va être très court hein, quand même.
3: Oui, c'est pas ton rêve, David.
2: Oui, c'est mon rêve.
0: Enfin,
2: c'est mon rêve, ma chérie.
0: Voilà. Oh là là là là.
8: Tu l'emmèneras pour votre mariage?
2: Oui, je crois bien.
0: Elle est toute gênée, Magali.
8: Elle nous fait la blague, Magali. Là.
0: Allez, Magali nous fait la blague. Allez, Magali, après, vas-y. On va accueillir Eric. Alors, Magali nous fait la blague. Magali. Alors, attention, devant le micro, Magali va nous raconter une petite histoire drôle. On écoute. On la regarde pas. On la regarde pas parce que sinon. Alors... Allez, vas-y.
6: Pourquoi est. Non, c'est ça ? Ouais. Pourquoi c'est ça. Est-ce qui. Non. Pourquoi est-ce que le Belge.
0: Bon, on va la raconter une autre fois. Allez,
8: elle est
2: elle est un peu timide.
8: Elle est timide. Ouais, non, attends, je vais te tenir, je vais te tenir.
0: Attends, attends. T'arrives pas, sinon on va la lire. Bah, dis-la, David, dis-la, David.
8: Non, je vais te la tenir, vas-y.
0: Allez,
6: c'est la honte.
0: Non, elle a la honte. Non, mais non, c'est drôle. Pourquoi un bègue, quoi ?
8: Pourquoi est-ce que.
6: Attends. Pourquoi est-ce que les.
0: Les bègues ?
6: Belges.
8: Les Belges.
6: Les Belges ne produisent pas beaucoup de. Poulet.
0: Et la réponse
6: parce qu'il plante les œufs bien gros.
0: Oh là là.
8: Yes, bravo.
0: Elle est marrante, bravo. Elle est drôle.
8: Allez, drôle. Allez, David. Hein.
0: David, tu vas en faire une petite histoire drôle.
2: Oui.
0: C'est vrai ?
2: Oui, allez.
0: Allez, chacun une petite histoire drôle.
2: Allez, une courte.
0: Allez, vas-y, une courte.
2: Pourquoi les Belges apportent-ils un. Fusil aux toilettes pour tirer.
8: Attends, c'est la fin. Ça.
2: Ah, pardon.
8: Pose la question.
0: Pourquoi
2: alors,
0: quoi?
2: Je recommence, Max. Pourquoi les Belges apportent-ils un fusil aux toilettes?
0: Pourquoi les Belges apportent-ils un fusil aux toilettes?
2: Voilà.
0: Pour tirer la chasse?
2: Oui, bien, bravo.
0: Je savais pas, mais tu vois.
2: C'est bien.
0: Voilà, c'est ça.
2: Bravo.
0: C'était la bonne. Alors une autre. Allez, une autre. Bah ouais, du coup, j'ai trouvé. Bah ouais, j'ai trouvé. Alors du coup,
2: c'est trop facile.
9: C'est tellement bon.
2: Allez, une petite difficile.
9: Tiens, celle-là, elle est bien.
2: D'accord, celui-là alors.
9: Ouais.
2: Un Belge se promène. Non, se promène à Montréal. Ouais, à Montréal.
0: Ouais.
2: Par une nuit d'été, il voit un passant et lui demande pardon, monsieur. Où on se trouve l'autre côté de la rue.
0: Ah ouais, c'est pas mal.
2: Je continue.
8: Ouais, ah, c'est pas la fin.
0: Ah bon, d'accord, ok.
2: Attends, je continue. Mm. Le passant en pointant du doigt l'autre trottoir dit Ben, c'est là.
9: Ben, c'est là.
2: C'est là.
0: Mm.
2: C'est à toi. Ah, faut que je recommence. Il y en a encore un. Ah, d'accord, excuse-moi.
9: Là,
2: et le Belge répond, je ne comprends, j'y étais tout à l'heure, mais on m'a dit que c'était ici.
0: Ah, d'accord, ok.
8: Ouais, c'est long, hein. Des blagues belges.
2: Voilà.
0: Mais vous êtes deux comédiens, vous.
2: Ah,
0: hein.
2: Oui.
0: C'est deux comédiens, ah, oui. Attention. Bon, à la suite de la Radio Libre avec David, qui reste avec nous encore un petit peu, de Saint-Etienne, qui nous a fait l'honneur de venir depuis le temps qu'on t'a sur l'antenne. Il est venu dans les studios ce soir, en plus avec sa compagne Magali, qui est souriante comme tout. Quel fou rire, t'es tout le temps en train de rigoler. Non, c'est vrai, t'es tout le temps en train de rire. Hein? Il te fait rire, voilà, et ça rigole et ça rigole.
8: Vivre, c'est bien.
0: C'est la joie de vivre, exactement. Avec Phil Darmanu et Anka, et puis Eric, dans un instant, 28 ans du Val d'Oise. Alors lui, c'est bien ça, David, en deux mots. Je suis désolé, on a un peu tardé parce qu'on a un petit peu chamboulé le programme. Tu nous en voudras pas, Eric, j'espère. Hein, Eric, t'es là ?
10: Ouais, je suis là.
0: J'espère que tu nous en voudras pas. On a chamboulé un petit peu le programme. On aurait dû te passer depuis bien longtemps sur l'antenne. Toi, on te reproche, c'est ça, de pas être assez hypocrite.
10: C'est pas qu'on me reproche, c'est simplement c'est moi qui commence à me reprocher ça, quoi, plutôt.
0: Ah, d'accord.
10: Tu vois ?
0: T'es trop direct, t'es trop ouais. Sincère ?
10: Ouais, j'arrive pas à cacher mes sentiments et puis ça m'évince un peu des gens que j'aime bien. Quoi,
0: d'accord, on va en parler dans un instant. D'ailleurs, que ça soit positif ou négatif. Donc, quand il y a quelqu'un qui te fait chier ou quelque chose qui t'embête envers quelqu'un, tu n'hésites pas à lui dire.
10: Ouais, voilà, en
0: d'accord.
10: Gros,
0: tu préfères être sincère le plus et des fois tu dis que tu ferais mieux de...
10: Bah, des fois, je me dis je ferais mieux de fermer ma gueule. Ouais.
0: D'accord, ok. Eric, c'est promis, dans un instant, on revient avec toi. Un sujet d'ailleurs qui pourra être développé avec le témoignage de d'autres auditeurs ou auditrices. Donc, tenez-vous-en sur vos gardes, comme dirait notre ami Gérard, qu'on va essayer de joindre, qu'on n'a toujours pas à voir. Non, ou DJ Maxime, peut-être un peu plus tard dans la soirée. Après, Eric,
8: j'ai pas réussi non plus. Hein.
0: D'accord, ok. Bon, on va essayer de voir si avant minuit on pourra les avoir. 0803-085000. La radio libre, bien sûr, jusqu'à minuit. C'est en direct le 25 décembre avec toute l'équipe du Star System. Et David, on le disait tout à l'heure, de Saint-Etienne, encore avec nous pendant un petit bout de temps dans les locaux. On allait refaire un petit tour sur les Champs-Elysées.
11: Oui, tout à fait.
0: D'accord, ne bougez pas. Merde, j'ai éteint
11: le mic.
0: Pardon, c'est moi qui éteins. À tout de suite. Saint-Etienne, qui reste encore un petit peu avec nous?
2: Oui, oui, rebonsoir.
0: Un petit quart d'heure, 20 minutes.
2: Un petit quart d'heure, 20 minutes.
0: Très bien. Et puis toujours Magali qui est là, et qui est en pleine forme, toujours. Hein. Ouais. Toujours, super.
11: Donc, oui. Est-ce que, excuse-moi, mais est-ce que je peux juste leur poser une petite question?
0: Bien sûr.
11: J'arrête pas de les regarder depuis tout à l'heure. J'ai rarement vu un couple qui a l'air aussi amoureux. Ils arrêtent pas de se faire des petits bisous, ils rigolent et tout ça. Et je pense pas que vous en ayez déjà parlé. Vous, comment ça s'est passé quand vous êtes rencontrés? Vous êtes rencontrés à votre boulot?
2: On s'est rencontrés déjà au boulot.
11: Ouais.
2: Anka.
6: En premier, c'est pas ça.
2: En premier, c'est où, Magali? Dis-moi. On s'est rencontrés au boulot, non? Je crois bien, c'est au boulot.
6: Bon, c'est Guy.
11: C'est lui qui t'a dragué? Vas-y. Ou c'est le contraire?
6: Ben, en premier, c'était moi, en premier.
11: C'est toi qui l'a dragué?
6: Ouais, en premier.
0: De quelle manière? Quelle manière?
6: Ben, je croyais qu'il est un peu mignon.
0: Ouais, c'est vrai.
6: Mais il me fait rire un peu.
0: Ouais.
12: Mais tu es beau coureur, hein.
6: Ouais.
0: Ouais.
11: Mais tu lui as dit quoi? Tu lui as dit quoi pour le draguer?
6: Tu lui as dit que tu le trouvais beau? Non, j'ai rien dit, j'ai rien dit, hein.
0: Ouais,
6: mais c'est lui qui... En fait, c'est lui qui est venu vers moi.
0: Ouais, c'est d'accord.
6: Mais j'avais vraiment envie de sortir avec lui, mais je savais pas qu'il avait une copine.
0: Aïe, aïe, aïe, aïe, aïe, aïe, aïe, aïe, aïe, aïe.
12: Quel tombeur, ce David.
0: Raconte-nous, David, alors, de ton côté.
2: Ben, avant, j'avais une copine. J'avais à peu près 13 ans, 14 ans. Mm-hmm. Et l'autre, ma copine, elle avait 12 ans. C'est quand on était à la colonie. D'accord. On a fait la fête, en pleine soirée, vers les 22h30. On était au restaurant. Et dès 23h30, ben, on était dansé dans un bal. Et après, c'était l'amour fou. Et elle m'a pas laissé son numéro de téléphone. Ben, on s'est rencontrés par hasard. Mmh. Là-bas, en vacances. Et après, bah, j'ai plus revu et j'ai trouvé une autre. Elle est mieux charmante.
0: D'accord. Mais ouais. Si t'avais eu l'occasion de. Enfin, l'autre, si ça avait pu le faire, ça aurait été bien.
2: Et voilà. Bon, c'est pas grave.
0: Ça aurait été super.
2: Elle m'a pas laissé son numéro de téléphone et voilà.
0: T'es un peu déçu qu'elle t'ait pas laissé son numéro de téléphone, ton ancienne.
2: Beaucoup, même. Ouais. Bon, je trouvais un petit peu belle. Elle était mignonne, elle était violette, ouais. Très sympa.
0: Celle qui était juste avant Magali. Hein.
2: Voilà, oui, ouais. oui,
0: ouais.
2: Avant.
0: Ouais, tu l'as kiffé bien, celle d'avant.
2: Ah ouais, j'ai kiffé bien.
0: Comment elle s'appelait?
2: On s'est regardé des yeux, elle s'appelait Virginie.
0: Elle était mignonne.
2: Ah ouais.
0: Ouais, vraiment, les yeux extraordinaires. Ouais, ouais. Vraiment belle.
2: Elle avait déjà les yeux verts.
0: Ouais.
2: Elle était grande, plus grande que moi.
0: Ouais.
2: Et moi, je faisais le petit. Hein.
0: Ah ouais, d'accord.
2: Alors là, petit.
0: C'est vrai.
2: Hein.
0: Si elle t'avait donné son numéro de téléphone, ça aurait changé ta vie déjà. T'aurais pas connu Magali.
2: Je sais pas, peut-être. Ça se pourrait, peut-être.
0: Ouais, peut-être.
2: Déjà, elle habitait pas à Saint-Etienne alors.
0: Mais t'aurais fait peut-être ta vie avec elle et tout ça. T'aurais eu des enfants probablement.
2: Voilà, peut-être.
0: Ouais.
2: Hélas.
0: Donc, du coup.
2: Et là, mais non, c'est une autre.
0: Et voilà, malheureusement, ouais.
2: Et ça n'a pas duré longtemps l'autre. Hein. Ça a duré un jour ou deux alors.
0: Ouais, parce que t'as pas le numéro de téléphone. Sinon, ça aurait peut-être duré plus longtemps.
2: Voilà,
0: quoi.
2: Tout à fait, Max.
0: Et puis malheureusement, c'était avec Magali.
2: Tout à fait. Voilà. Elle est mieux charmante.
0: Elle est mieux charmante.
2: Ouais. Oui.
0: Ah là. C'est que Magali le regarde avec des yeux d'amour, alors que l'autre est en train de parler de son ex. C'est extraordinaire. Hein.
2: Elle est super charmante.
0: Ouais, elle est super charmante. Ah. Ouais. Mais l'autre, tu la revois pas? T'aimerais bien la revoir quand même? Ouais.
2: Oh non, mais non, c'est du pas l'ancienne.
0: Ouais.
2: Non, on est grand, on est adulte et voilà.
0: Ouais, même si demain il y avait une petite histoire de cul, peut-être non.
2: Surtout pas, non, je suis correct, je suis un homme correct et sérieux.
0: C'est bien, bravo. Alors là, par contre, félicitations. On a essayé de savoir.
12: Ouais,
0: c'est bien, t'as
2: ça pas marché.
0: Ça a bien marché, d'accord. Ah oui. Très bien. C'est bien, ça fait plaisir en tout cas, Magali. Hein, tu sais que t'as un garçon sérieux et qui parce que avec le succès qu'il doit avoir avec les filles, celui-là, t'as de la chance qu'il soit sérieux.
6: Bah oui, en fait.
0: Mais toi, t'es sérieuse, quoi?
6: Ouais.
0: Il peut te faire confiance?
6: Mais moi, je suis pas comme Jocky.
0: Hein. Ouais, non, c'est pas.
12: C'est clair.
2: Elle me mate un peu. Elle a raison.
0: C'est vrai, elle te mate un peu.
2: Ouais.
0: C'est vrai. T'es jalouse?
2: Non, ça va.
0: Non, pas toi.
2: Bah, si elle sort avec un autre garçon, oui, là, je suis jaloux.
0: T'es jaloux, ouais.
2: Je vais devant le mec, là, si je casse la gueule, hein, c'est normal.
0: Ouais, c'est normal.
2: Ah oui,
0: c'est normal. Galbé comme t'es, tu dois aller loin.
2: Bah non, je m'arrangerai.
0: Tu dois pisser le sang, toi.
2: Oh non, je ferai du karaté. J'en prendrai pour le cancer.
0: D'accord, ok, très bien.
2: Voilà.
0: Et toi de ton côté, et Anka.
11: T'as vu là, Marco qui est arrivé. Hein,
0: oh là là là là. Anka, Marco il est arrivé, là Anka elle est arrivée, elle était là, mais elle regardait puis un coup. Le petit
11: le
12: Kikette, ma Kikette est arrivée.
0: Oh, genre l'autre, alors il n'en peut plus, il était cancer, il a qu'une chose, c'est arrivé de voir sa meuf.
13: Bien sûr.
0: Hein? Elle t'a raconté que tu te faisais chier, hein.
12: Marco, t'embrasses pas David de Saint-Etienne et sa femme? Bah alors, qu'est-ce que c'est que cette impolitesse?
8: Voilà. Oh, la bise.
11: Merci, la babar qui prend tout, merci.
13: Je suis content d'être venu.
0: Ah. Bon. Comment il regarde sa petite copine.
8: T'embrasses pas ta chérie. T'embrasses pas ta chérie.
11: Non, en public, on peut pas, ça.
8: Bon, c'est Noël,
12: c'est Noël, viens me faire une bise, Marco.
11: On fait comme quand on était petit, de loin, c'est comme ça.
13: Bonjour, joyeux Noël.
8: Salut Marco, joyeux Noël à toi, mon pote.
13: C'est pas Manu, hein.
11: Il me passe devant.
13: Joyeux Noël, Manu.
8: Joyeux Noël, Marco.
0: Un petit bibi.
11: Attends, c'est radiophonique, on va essayer de faire un peu de bruit quand même.
13: Je vais faire du bisou devant le truc.
11: Doucement quand même. Voilà.
8: Voilà. Même pas une langue, rien.
0: Il y a du monde quand même.
11: Quand même, oui.
0: Alors, à votre tour, là, les deux, là.
8: Avec la langue, par contre. Hein.
2: Avec la langue. Bon, allez. Alors, 3, 2, 1.
8: Bravo. Faites un petit bisou au cul maintenant.
2: Ah non, surtout pas Manu, non. On m'écoute, non, pas question.
0: Enfin bon, la vie est belle.
2: Ah oui, on en profite.
0: Vous avez bien raison. Nous avons Eric, 28 ans, de Val d'Oise, qui est avec nous ce soir. Alors c'est une émission spéciale, hein, comme c'est les vacances, et forcément, et que c'est un jour férié, tout le monde ne peut pas nous appeler, c'est un peu le bordel. Donc ça ne veut pas dire qu'on prend tout et n'importe quoi comme sujet, Eric. Attention, ne me fais pas dire ce que je n'ai pas dit, mais je veux dire que c'est relativement calme ce soir, c'est bon esprit. C'est peut-être un petit peu moins rythmé que les autres émissions de la semaine, mais ça reviendra demain normalement, je l'espère. Alors Eric, toi, tu te reproches à toi-même de pas être suffisamment hypocrite.
10: Bah ouais, c'est un peu ça en gros.
0: T'essaies d'être le plus sincère possible. Alors raconte-moi ce qui t'est arrivé, ou en tout cas quelles sont les expériences mauvaises que t'as pu avoir.
10: Il y a plusieurs expériences. On va commencer par exemple avec ma mère. J'ai une certaine jalousie envers mon frère parce qu'on vit plus ensemble et puis.
0: Quel âge a ton frère ?
10: Mon frère a 22 ans.
0: D'accord. Il vit encore chez tes parents ?
10: Il vit encore avec ma mère, ouais.
0: D'accord. Ouais. D'accord.
10: Et donc l'été dernier, on a eu quelques mots parce que je suis assez jaloux de mon frère depuis l'été dernier.
0: À cause de quoi ?
10: Parce qu'il vit avec ma mère et elle a plus d'habitude avec lui, elle en a moins avec moi. Et simplement, elle est plus proche de lui, quoi, on va dire.
0: Mais lui joue de ça un petit peu avec toi ou il s'en rend pas compte ou...
10: Non, il s'en rend pas compte du tout. On a des très bons rapports tous les deux. C'est pas une jalousie maladive, quoi. C'est une jalousie plutôt constatée, on va dire.
0: Mais à la base, t'en voudrais peut-être plus à ta mère qu'à ton frère.
10: Ah, j'en veux pas du tout à mon frère.
0: Ouais. D'accord.
10: Ouais. Le problème, c'est plutôt ma mère.
0: Donc, de l'été dernier, c'est parti de là. Pourquoi et qu'est-ce qui s'est passé pendant l'été dernier? T'as senti vraiment que vous êtes partis en vacances ensemble et là, t'as vraiment senti qu'il y avait un fossé de sentiments. Enfin, t'avais la sensation qu'il y avait vraiment une grande différence entre l'affection que pouvait porter ta mère à ton frère qu'à toi.
10: Ouais, pas franchement l'affection.
0: Devant ton micro.
10: Allô?
0: Ouais, bien, voilà, ouais.
10: C'est pas franchement l'affection, c'est des petites attentions, c'est des habitudes, c'est des choses comme ça. Et j'ai été jaloux et je me suis pas privé de lui dire, quoi. Mais ça, c'est un cas parmi tant d'autres, quoi. En général, je me prive pas de dire aux gens ce que je pense réellement. Et je me suis aperçu que, petit à petit.
0: Tiens, éteins ton interphone, là.
10: Ouais, il est pas allumé.
0: Ah bon, je sais pas, ça résonne dans ce que je suis.
10: Ah, c'est peut-être la radio, alors.
0: Je suis très pointilleux sur le son. Ouais.
10: Donc, ça, c'est une généralité, quoi. Simplement. J'ai du mal à cacher mes sentiments avec les gens et souvent je le dis peut-être pas correctement.
0: Alors qu'est-ce que t'as dit à ta mère? Qu'est-ce que tu lui as dit? Comment elle a réagi suite à cette histoire avec ton frère?
10: Je lui ai dit voilà, il y a telle chose que j'ai constaté qui vont pas et elle m'a dit c'est pas vrai, c'est pas, je t'aime autant que ton frère, des choses comme ça.
0: Ce qui est vrai, ouais, mais...
10: ce dont je mets pas ça en doute.
0: Mais tu lui as donné quoi, des exemples bien précis?
10: Ouais.
0: Ou t'es resté très vague?
10: Ah non, je vais donner des exemples bien précis, notamment elle lui prête sa voiture, elle me prête pas sa voiture, des choses comme ça, tu vois.
0: T'as une bagnole, toi, Eric, de ton côté?
10: Ouais, de mon côté, j'ai une voiture.
0: C'est peut-être pour ça.
10: Non, mais simplement parce que j'étais parti en vacances chez elle en train et arrivé chez elle, j'avais pas de voiture.
0: Non, mais enfin, si tu lui avais demandé les clés de sa bagnole, elle te les aurait sûrement prêtées.
10: Non, mais je lui ai demandé réellement, quoi, tu vois.
0: Et elle t'a dit non?
10: Elle m'a dit non, ouais.
0: Pourquoi?
10: Je sais pas, c'est
0: ah, t'avais
10: ça.
0: Pas demandé les raisons?
10: Ouais, si, je lui ai demandé les raisons.
0: Elle en avait pas?
10: Si, la raison, c'est je fais ce que je veux.
0: D'accord, donc ça, tu lui as dit, ça, donc elle était quand même pas excusable, ta maman, là, elle avait du tort pour elle.
10: Bah ouais, mais bon, elle fait ce qu'elle veut. Mais en fait, le but de mon appel, c'est pas spécialement de parler. Non, mais parler de mon frère et de ma mère.
0: Non, non, je comprends bien, mais parce qu'en même temps, c'est... non, mais parce que tu dis que peut-être que là, tu dis qu'il y a pas forcément plus d'affection pour l'un pour l'autre. Mais enfin, si elle réagit toujours de cette manière-là vis-à-vis de toi, c'est que c'est pas forcément. Il y a quand même un petit problème avec ta maman, non?
10: Bah, il y a probablement un petit problème qui est dû à l'enfance, qui a pas été facile.
0: Ah d'accord, ok.
10: Mais ça, c'est autre chose.
0: Bon, d'accord. Et donc, le sujet s'étend, tu veux dire, en dehors de la famille, c'est que même avec les amis ou des choses comme ça, ça t'arrive des fois d'être...
10: Ouais, ça m'arrive pas des fois. Ça m'arrive souvent de dire voilà, il y a telle chose qui vont pas. Et puis j'en ai marre, quoi. Vous me faites chier. Et j'arrive pas à cacher mes sentiments, quoi.
0: D'accord.
10: Et petit à petit, au niveau des amis, au niveau de ma copine, au niveau de mes beaux-parents, de mes parents, de ma famille, bah, je me sens petit à petit isolé, quoi, par rapport à ça.
0: Et tu sais pas tu sens qu'il y a des moments c'est justifié ou qu'effectivement t'as tendance à aller parfois trop loin et que t'aurais mieux fait de fermer ta gueule?
10: Bah, moi, personnellement, mon sentiment, c'est de dire que pratiquement à 100% tout le temps, c'est justifié, mais que j'aurais mieux fait de fermer ma gueule, finalement, quoi.
0: Oui, parce que ce que tu dis est vrai, parce que c'est des trucs que tu ressens, donc tu dis ce que tu penses, c'est ça, voilà. Donc c'est justifié dans le sens où c'est... T'as la franchise d'être franc, si on peut dire ça comme ça.
10: En gros, ouais.
0: Mais comme on sait très bien, comme des fois il vaut mieux savoir se taire ou des fois il vaut mieux mentir que de dire la vérité, quoi.
10: Voilà, en gros c'est ça. Ouais.
0: Donc tu sais qu'au fond de toi-même, tu t'as pas inventé ce que t'as dit parce que c'est des choses que tu pensais, mais tu reconnais quand même au fond de toi que il y a des choses qui sont mieux à garder pour soi, déjà pour se protéger à soi et pour effectivement éviter de se mettre tout le monde à dos.
10: Bah voilà, c'est ce que je veux savoir, c'est comment les gens pratiquent, quoi, parce que moi finalement j'en ai marre de me retrouver seul dans mon appart et puis...
0: Il faut vraiment, donne-moi 2-3 exemples pour essayer de bien comprendre et voir si, pour bien cibler la chose, quoi.
10: Bah, pour bien cibler la chose, un autre exemple, j'ai les parents de ma copine, c'est une fille qui a été adoptée par ses parents, enfin bref, et ils ont fait des choses envers elle que j'aimais pas, et suite à une discussion je leur ai dit clairement, bah écoutez, moi je vous aime pas, quoi, vous m'insupportez complètement. Et ça, ma copine, après qu'on est revu, elle fait « Oh là là, mais t'aurais jamais dû dire ça, ça se fait pas », des choses comme ça. Je lui dis « Bah ouais, bah, je suis désolé, mais c'est sorti de ma bouche parce que je le pense vraiment, quoi.
0: Mm-hmm. » Et là, par exemple, même si tu l'as dit que tu le pensais, est-ce qu'aujourd'hui, t'as assez de recul pour être conscient que t'aurais mieux fait de te taire ce jour-là ou que t'aurais mieux fait d'en parler avec elle ou que t'as mal agi ou que t'as dit des mots un peu trop durs?
10: Bah, j'ai conscience qu'à chaque fois que je fais des choses comme ça, je dis des choses trop dures, mais
0: c'est impulsif, quoi. C'est une envie, quoi. C'est quelque chose qui est en toi et que t'as besoin de sortir.
10: Ouais, et en même temps, j'ai l'impression que si je le dis pas, tu vois, c'est un sentiment bizarre parce que j'ai l'impression que si je le dis pas, les gens, je les aime pas vraiment.
0: Ouais.
10: Tu vois, si je leur dis pas. Là...
0: Tu dis qu'au moins, ils savent vraiment ce que tu ressens pour eux et t'as l'impression d'être vrai vis-à-vis d'eux, quoi, aussi, quoi.
10: Ouais,
0: c'est
10: voilà,
0: quoi, physiquement,
10: c'est
0: t'as pas l'impression de te cacher quelque chose, de jouer le faux cul.
10: C'est ça, ouais.
0: Et au moins, même si tu dis à quelqu'un qui t'aime pas, si après tu veux bien que t'aimes pas du tout sa façon de réagir et que t'aimes pas du tout et que, comme tu dis, presque tu me débectes, il est difficile d'imaginer que le mec a quand même toujours envie de discuter avec toi,
10: ouais,
0: et de savoir
10: ça
0: pourquoi.
10: Paraît un peu évident, ouais.
0: Ah bah, il est clair que là, tu vas au clash et que le mec, il veut plus entendre parler de toi. Et quand on sait que t'as une copine avec qui tu tiens et que déjà tu te mets les beaux-parents à dos en leur disant des choses pareilles, là, ça complique parce que même si la fille peut imaginer ou être d'accord qu'effectivement, c'est vrai qu'ils ont eu, si ce que tu dis, apparemment ce qu'ils ont fait sur elle, si elle a dit qu'elle est d'accord, mais malgré tout, ça reste quand même ses parents, donc ça va être très compliqué là-dedans, quoi.
10: Bah voilà, ouais.
0: Donc, mais tu vas le contrôler? Est-ce qu'aujourd'hui tu serais capable, est-ce que t'es capable, si t'as envie de dire des choses maintenant, de pouvoir te retenir et le garder pour toi? T'as toujours besoin ou t'es obligé de le faire?
10: Ouais, j'arrive pas à me contrôler, non, tu vois, c'est. Des fois j'ai l'impression que je me mens, quoi, tu vois, quand je le fais, genre je suis dans une situation et puis et j'arrive et je dis ouais bon bah voilà, c'est bien, je dis ce que je pense pas et puis au bout d'un moment ça me gaffe, tu vois.
0: Et au travail c'est la même chose?
10: Ah, au travail c'est la même chose, c'est pour ça que je travaille tout seul et que je suis tout seul, quoi, dans mon boulot, tu vois.
0: Ouais. Ton patron, si vraiment il fait une grosse connerie ou si t'es pas du tout d'accord avec sa façon de gérer, tu vas lui dire?
10: J'ai pas de patron, le problème se pose pas, mais
0: d'accord.
10: Mais en gros,
0: ouais, donc t'as de la difficulté quelque part à vivre en société, quoi.
10: Ouais, c'est ça, ouais.
0: À cause de ça, parce que bon, t'aimes bien comme, enfin ceci dit, t'aimes bien les endroits comme les restaurants, les boîtes, les clubs où on peut s'amuser, où il y a du rassemblement, où il y a du monde.
10: Ah ouais, j'aime bien. Ah, ouais,
0: t'es pas contre ça?
10: Ah non, du tout, non.
0: D'accord.
10: Je m'éclate bien avec mes potes.
0: Mais t'es capable de dire à un de tes meilleurs amis, si vraiment sa copine elle est nunuche, d'aller lui dire franchement elle est nunuche.
10: Bah non, parce que là, ça me concerne pas. Et puis, s'il l'aime, il fait ce qu'il veut. À part.
14: D'accord. Donc, ça va pas jusqu'à l'extrême de dire réellement tout le temps ce que tu penses.
10: Non, pas 2000%.
14: Bah alors, oui, parce que c'est vrai que les parents, ça te touchait toi directement, quoi.
10: Ouais, voilà, ouais.
14: Ouais. C'était tes beaux-parents.
10: Si ça me touche pas directement, je laisse couler la situation. Mais si ça rentre vraiment dans ma vie et des choses qui me tiennent à cœur, oui, je le dis, ouais.
14: Mmh. Ouais, en fin de compte, tu pensais pas faire le bien, mais en fin de compte, c'était quelque part l'envie de défendre ta copine et puis de la.
10: Ouais, et puis surtout, ce que je me suis rendu compte, c'est qu'en faisant ça au fil du temps, tu blesses les gens, et puis les gens, ils ont un capital amour envers toi, et puis plus tu les blesses, et puis plus le capital, il diminue.
14: Ah bah, il est clair.
10: Et puis tu te retrouves tout seul à un moment donné, et pourtant,
14: bien
10: sûr,
14: j'ai
10: l'impression d'avoir fait la vérité, et d'avoir dit, de pas avoir menti, quoi.
14: Non, mais c'est sûr, non, mais dans le fond de ce que tu dis, il y a quand même du bon, enfin, tu penses faire du bon, c'est-à-dire que déjà, bon. Toi, t'as besoin d'aller dire réellement ce que tu penses aux gens, donc c'est plus fort que toi, c'est un peu comme une maladie, t'as besoin d'extérioriser ce que tu dis, et comme on dit, il y a des moments, il y a beaucoup de choses qu'il vaut mieux garder pour soi plutôt que d'aller les dire. Après, il y a une question d'honnêteté et de pas vouloir jouer le faux auprès de gens qu'en réalité tu n'aimes pas. Ce que je dis bien souvent, combien de fois on demande à des gens, salut, ça va, on demande comment vont les gens, alors qu'en fin de compte, on s'en fout royalement, ou alors on est un peu comme dans la vie de société, hein, comme ici, comme partout, d'être obligé de faire semblant d'apprécier des gens ou de jouer à la rigolade deuxième degré un petit peu, mais d'avoir envie de dire des choses à des gens qu'on n'ose pas, bon, par problème aussi des fois de grade et de respect, de se dire que ça sert à rien, mais on aura envie de le faire. Toi, tu te caches pas de le faire.
10: Ouais, je me cache pas de le faire.
14: Et il est clair que ça peut avoir du mauvais. Et là, ce qui a été le cas avec ta copine et les parents, quoi.
10: Ouais, c'est ça, ouais.
14: Le truc, il est là. Après, c'est de savoir se contrôler. Tu dis que tu peux pas, que t'as besoin. Mais ce qui est marrant, c'est que tu peux te contrôler si demain, un copain avait de mauvaises fréquentations ou avait une copine que tu trouvais complètement débile ou tu vois ce qui peut arriver, quoi, ou ce qui t'est peut-être arrivé. Là, du fait que ça te touche pas directement.
10: Bah, disons que je commence à pouvoir me contrôler parce que.
14: Donc, il faudrait que tu puisses le faire dans ce qui te concerne et tout, et puis de réfléchir avant, de dire voilà, tiens, j'ai envie de dire ça ou j'ai envie de vraiment de le penser, de te retenir parce que tu sais quels sont les dégâts que ça risque d'occasionner.
10: Ouais, ouais. Est-ce que toi, par exemple, des fois, ça t'arrive de dire aux gens, je sais pas, de faire semblant dans une situation alors que...
14: Pour être très clair, c'est intéressant comme sujet, parce que bon, l'hypocrisie, forcément, tout le monde l'a, quoi. Il y a peu de gens, parce que même toi, regarde, tu dis que tu peux, même toi, t'es un peu... tu l'as un tout petit peu, tu peux l'être, tout dépend des situations, parce que ça touchait directement. Quand ça touche directement, tu ne l'es pas, mais sinon tu pourrais très bien l'être.
10: Et comme mon père, j'en ai parlé avec lui l'autre fois pendant 3-4 heures, il me dit, mais attends, il me dit sois cool, sois relax, il me dit des fois tu gardes les gens pour les côtés que t'aimes bien, et puis tu restes cool, quoi. Après le reste, tu t'en fous.
14: Baisse la radio. Ouais, non, mais c'est clair, mais ça, c'est pareil. Ça, c'est facile à dire, ce sont des mots, quoi. C'est comme des gens qui sont hyper stressés, que tu demandes de se détendre, ou des gens qui sont tendus, tu leur demandes de se speeder un peu, quoi. Mais les gens sont comme ils sont, quoi. C'est vrai que quand tout ça, c'est un caractère, c'est un état d'esprit. Toi, t'as peut-être besoin un petit peu de voir quelqu'un, d'en discuter peut-être un peu plus pour que ça puisse t'aider. Maintenant, tu dis que t'arrives de mieux en mieux à canaliser. Pour revenir à savoir si moi je l'étais, je pense que déjà tout le monde, moi pour moi personnellement, mais je pense que je vais répondre au nom de quasiment tout le monde, on l'est tous un petit peu. On est obligé par moment d'être hypocrite, d'être ce qu'on appelle un petit peu faux cul. Mais c'est un peu comme mentir. Il y a des moments, ça veut pas dire qu'on est obligé, mais on est obligé par moment de mentir. Comme des fois d'être hypocrite, on est obligé de l'être un petit peu, quoi. Mmh. Alors maintenant, on peut ruser d'une autre manière, c'est-à-dire que des gens qu'on n'apprécie pas particulièrement, plutôt de leur dire, eh ben on les ignore, ou alors on fait vraiment le strict minimum que de les saluer, de leur dire bonjour, sans aller vraiment rentrer dans les détails de leur vie privée et de leur donner un coup de main quand ils en ont besoin. Et donc ça, c'est un moyen peut-être de.
10: Ouais, c'est en gros ce que je pourrais faire avec les parents de ma copine.
14: Ça serait ça, ouais. La différence, c'est quand sur ton lieu de travail, il y aurait une personne que t'apprécies pas particulièrement, pour éviter d'être hypocrite, de le saluer, de discuter avec lui, que t'en as rien à branler, ou de s'intéresser à ce qu'il est, alors que tu t'en fous royalement. Pour X raisons, c'est que là, ça touche ta copine et que au boulot, tu peux t'en passer de cette personne-là, alors que de ne pas du tout avoir de relation avec les beaux-parents et donc d'être un peu hypocrite et de les ignorer, ça peut porter tort. Enfin, tu vois, à ton couple, à ta copine qui n'apprécie
10: complètement,
14: pas forcément que. Ouais, voilà. Mais
10: je vais pas passer les fêtes avec ma copine. Ce soir, elle veut pas rentrer à la maison. Des choses comme ça, quoi.
14: Mais ça, c'est une discussion à avoir avec elle. Il faut être très clair là-dessus. Tu peux essayer de mettre un peu d'eau dans ton vin aussi. Tout dépend de l'amour et de ce que t'as envie de faire plus tard avec elle. Si réellement t'as envie de mener ta vie avec elle et que tu veux te dire, bon voilà, Eric.
10: Ah bah
14: c'est très clair. Je veux être avec cette nana. J'apprécie pas particulièrement ses parents. Mais est-ce que tu les apprécies pas par rapport à ce qui s'est passé, ou il y a un truc précis qui s'est passé, là, tu me disais, c'est à cause de ça, ou ça a toujours été comme ça?
10: Non, non, je les apprécie pas par rapport à des choses qui sont passées avant. Et bon, un jour, il est arrivé un moment où sa mère a dit « faut qu'on ait une discussion ensemble ». Et lors de la discussion, ça s'est mal passé. Et je lui ai dit « mais de toute façon, moi, je vous aime pas, quoi, tu vois, des trucs comme ça ».
14: Mais tu l'aimais pas, pourquoi tu l'aimais pas? T'aimais pas son caractère? T'aimais pas quoi?
10: Non, je l'aimais pas par rapport à des actions qu'ils avaient faites précédemment. Donc,
14: d'accord.
10: Que je lui ai dit voilà, j'aime pas ça, et puis ben, ça fait que maintenant ben, je vous aime pas, tout simplement, quoi.
14: D'accord. Bon, alors comme je te disais, c'est-à-dire voilà, je sais pas, enfin c'est t'as l'air d'essayer quand même de, puisque tu veux en parler, donc t'essaies quand même de trouver, c'est pas juste d'avoir des témoignages et savoir si les gens sont comme toi, c'est parce que tu veux, je pense, au fond de toi-même essayer de trouver une petite solution.
10: Ah ben, complètement, j'aimerais trouver une solution pour me faire apprécier plus des gens, quoi,
14: parce bien que sûr, j'en ai marre
10: d'être
14: sûr.
10: Dans cette situation, d'être, de me retrouver tout seul et puis de me dire mais j'ai pas fait
14: voilà,
10: mal,
14: quoi.
10: Je suis tout seul et des choses comme ça, tu vois.
14: Ce qu'il faut que tu te mets dans la tête, c'est peut-être que le fait que tu essaies de trouver une solution pour être mieux apprécié de gens qui peut-être à la base t'aimeraient pas, t'aurais peur toi de ton côté de dire si je fais ça, c'est d'être un peu hypocrite et de faire semblant d'être. C'est peut-être quelque chose qui t'agace au départ, alors que c'est pas forcément ça, c'est ce qu'on appelle tout vulgairement dire un petit peu mettre d'eau dans son vin, c'est que en fonction des personnes, si elles t'apportent quelque chose et que t'en as besoin, ce qui est le cas de ta copine, prenons cet exemple-là qui est le plus intéressant pour toi, c'est que si t'as envie de faire ta vie avec, il faut discuter, je pense que tu dois savoir si elle tient beaucoup à ses parents, est-ce que c'est le cas?
10: Oui, c'est le cas.
14: Bon, ben voilà, donc tu sais que t'attaquer à eux, C'est dangereux, quoi.
10: Mmh.
14: Le tout de se dire, voilà, c'est de te mettre dans la tête, dire, voilà, Eric, c'est simple, il y a une nana que j'aime bien, ses parents, je les apprécie pas particulièrement ou je les aime pas, pour X raisons, qui te regardent, pour, voilà, sans rentrer dans les détails. Mais tu te dis que si tu continues à jouer franc jeu avec eux et de leur dire réellement que tu ne les aimes pas et à les ignorer, à leur casser du sucre quand ta copine est là ou quand elle aborde le sujet de vouloir l'éviter, tu sais qu'à un moment donné, ça risque de poser encore plus de problèmes dans ton couple.
10: Ah bah clairement.
14: Bon bah voilà, donc tu le sais. Alors tu peux te dire, bon bah c'est simple, qu'est-ce que je fais? Je fais le faux cul et je dis que tout va bien, à partir de maintenant je tire un trait sur tout ce qui s'est passé, quitte à un jour discuter avec eux et m'excuser de ce que j'avais pu dire auparavant. Et à ce moment-là, tu sais que là tu dis véritablement un hypocrite et que tu vas jouer le faux cul et t'as pas particulièrement envie. Maintenant ce que tu peux faire, c'est l'autre solution, c'est tout ce qui a été fait, tu tiens pas particulièrement à t'excuser ni avec ta copine, mais bon, quelque part tu tires un trait, tu dis je remets le compteur à zéro. À savoir que tu vas pas non plus passer tous les dimanches avec eux et que tu vas les sourire et que tu vas être machin, mais tu vas essayer de faire des efforts, d'aller vers eux et de dire, bon bah si je peux plus ou moins, quand je suis avec eux, être bien, ça va faire plaisir à ma copine, et puis on va passer le moment comme il se passe, et sans faire d'artifice, sans faire de trop. Eux-mêmes, à mon avis, maintenant, avec ce que tu leur as dit, ils en feront pas de trop, mais ils essaieront peut-être de faire le minimum. Et puis voilà, quand vous êtes, et après c'est d'éviter au maximum les rencontres, c'est-à-dire que t'y vas quand c'est inévitable, quoi, quand il y a un anniversaire, quand il y a Noël, enfin des fêtes qui s'y prêtent vraiment, quoi.
10: Ouais, tu vois, par exemple à Noël, j'y suis pas allé, quoi.
14: Par exemple,
10: là c'est Noël tout seul à la maison,
14: voilà, mais c'est tout aussi nul, parce que comme tu dis, tu te renfermes, ça, tu vas tout perdre, quoi. Et c'est un petit peu dommage. Et je comprends aussi en même temps que tu as envie de te dire, ouais, mais bon, j'ai pas envie de passer un Noël avec des gens que j'aime pas et qui ont fait du mal à ma copine et tout ça, mais tu lui fais du mal aussi en n'étant pas présente. Donc tu lui rends l'ascenseur, quoi. Tu lui rends la monnaie de ta pièce, quoi.
10: Mmh.
14: Et ce qui est pas forcément bien. Je pense que tu dois lui faire plaisir à elle. Et t'aurais dû lui demander, mais c'est pas grave, ça sera pour les fois d'après, dès qu'il y aura un anniversaire du maire ou du père ou le nouvel an ou une occasion qui s'y présente, ou si un jour tu te demandes, quoi, est-ce que tu tiens vraiment à ce que j'assiste à ce rendez-vous? Si elle te dit oui, ça me ferait plaisir, en sachant forcément, bah tu dis attends, je te demande, si ça te fait plaisir, je viens.
10: Mmh.
14: Mais il faut pas que tu lui fasses comprendre, écoute, je viens, mais je te préviens, je vais faire la gueule. Ouais. Parce que si t'y vas, t'y fais le positif.
10: Mmh.
14: Et c'est une façon de, je pense, de, moi c'est ce que je ferais, hein, de tirer un trait sur ce qui s'est passé, sans aller m'excuser, et puis d'essayer, comme je te le disais tout à l'heure, très simplement, mettre un petit peu d'eau dans ton vin et de dire que bon, t'as 28 ans et que t'es plus un gamin et que tu peux gérer ce genre de situation et tu peux jouer sans jouer le faux cul, l'hypocrite, mais tu vois ce que je veux dire, rester un peu plus simple et mettre de côté certaines choses et reconnaître que même si c'est bien d'aller dire la vérité, il y a des moments où il vaut mieux la garder pour soi, quoi. Et peut-être que là t'es peut-être allé, à mon goût, un petit peu trop loin, quoi.
10: Mm-hmm.
14: Tu le reconnais toi-même peut-être aussi.
10: Ouais, je suis allé un petit peu loin, ouais.
14: Donc voilà, à partir de maintenant, là je sais pas comment ce qui se passe le nouvel an, ce que vous avez l'intention de faire.
10: Bon, nouvel an, je vais partir chez mon père au ski, faire la fête et tout, et puis bah elle va pas venir, quoi.
14: Pourquoi?
10: C'est tout.
14: À cause de ça?
10: Bah ouais, parce que là ce soir elle est chez ses parents, elle est déprimée.
14: À cause de ça?
10: Ouais, à cause de ça, ouais.
14: Bon, bah, tu vois, par exemple, là, au lieu de rester après, demain, je pense qu'il va falloir, il faut que demain tu puisses l'appeler, discuter un petit peu avec elle déjà pour remettre à plat, peut-être de tenir un petit peu le discours que je te tiens là, mais à elle, vis-à-vis d'elle, de s'excuser un petit peu par rapport à ce que t'as dit, que tu reconnais, que tu lui parles très clairement de ton défaut qui est le fait de ne pas être suffisamment hypocrite et de vouloir être trop sincère, et qu'à des moments ça va un petit peu trop loin, que tu reconnais que bah voilà, que t'es allé trop loin et que ça ne se dit pas vis-à-vis des parents de la femme qu'on aime, que voilà, tu regrettes. À elle, tu peux lui dire ce que t'as dit, tu vois, un petit peu d'hypocrisie pour justement pour elle, il y a un petit peu qu'elle se sente un petit peu mieux dans sa peau, remettre les compteurs à zéro et lui promettre que tu vas faire des efforts. C'est pas la peine d'aller rentrer dans les détails.
10: Ouais, il y a d'autres choses aussi dans la vie. Si je peux te donner encore un autre exemple.
14: Bah écoute, on va faire une pause et on revient dans un instant. Là, je vais te faire la pause, d'accord?
10: Okay.
14: D'accord, on va faire une petite pause. Et puis, s'il y a éventuellement des gens qui veulent réagir à cette petite discussion, 0803-085000, David, tu vas y aller, non? Peut-être avec, ou tu restes encore 5 minutes, 10 minutes?
2: On va rester encore, on est bien. 20 minutes, hein.
14: Ah, 20
2: on
14: minutes.
2: Attend, c'est bon.
14: Très bien, c'est vrai, Maguet. Vous restez encore un petit peu.
2: Encore 20 minutes.
14: On est bien, hein.
2: Ouais, on est bien.
14: Voilà, ne bougez pas, la suite de la Radio Libre juste après ça.
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0: Voilà, ça s'appelle B-Boys. Et c'est Wada. Encore un remix, hein. Maintenant, ça commence à déferler de partout, ça. Ça devient la grande mode, hein. On aura l'occasion de le réécouter à plusieurs reprises sur l'antenne de Fun Radio, à mon avis. Il n'y a pas de problème.
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0: Vous êtes là, 23h30. Vous n'avez pas réussi à passer un Noël positif. Et puis, on est là ce soir en direct live, bien sûr, pour la Radio Libre au 0800 308 5000. Et ça se gave de bonbons, hein, de chamallows et de M&M's. Hein. Magali, elle est en train de faire rire notre ami David. Et David rigole également de son côté. Hein, vous êtes heureux tous les deux, hein. Vous mangez des bonbons, vous, vous après, hein.
2: Ah oui, c'est très bon.
0: C'est bon, les chamallows, hein.
2: Ah, je pense ceux qui sont derrière la radio. Super.
0: C'est super. Hein.
2: Trop top.
3: Faut rappeler que c'est David de Saint-Étienne, parce que sur l'internet, on m'a demandé, mais qui c'est le couple? Enfin, quel est le couple avec vous ce soir? Donc,
0: c'est David de Saint-Étienne, ouais.
2: Tout avec, à fait.
0: Avec Magali, qui sont venus à Man-la-Vallée pour Disneyland.
3: Le roi du Duplesse.
2: Voilà, le roi du Duplesse.
0: C'est vrai, le Duplesse. On aime bien.
2: Duplex.
0: C'est vrai. Alors, on revient avec Eric de Val d'Oise. Hein. Eric, toujours là?
4: Ouais, toujours bon. Là, pas de problème.
0: Oh putain, il prend son portable, l'autre il se fait pas chier, mais c'est grave, il a maintenant. Alors moi, on me fait, mais toi, tu sonnes ton portable, il sonne systématiquement.
3: J'arrête l'émission ici, moi, je vous le dis tout de suite.
0: Portable pendant l'émission de radio, ça devient fil d'art, c'est le roi, faut que ça sonne.
3: Ça s'est entendu à l'antenne?
0: Bah oui, jour et nuit, nuit et jour. Et en plus, il allait le décrocher, il allait le prendre, hein.
3: De quoi?
0: Putain, celui-là. Et il l'a pris, hein. C'est qui?
3: Bah, c'est ma femme.
0: Putain, elle peut pas attendre minuit?
3: Bah, elle est pas chez nous.
0: Hein?
3: Elle est pas chez nous, donc elle peut pas savoir ce qui se passe à la radio.
0: Ouais. Bon, Patricia, c'est pour elle aussi, non?
3: Oui, c'est pour Eric. Oui.
0: Ah, c'est pour Eric également, tant mieux. Alors, Patricia, t'es là?
5: Oui, je suis là.
0: 47 ans de 7?
5: Oui, enfin, oui, avant de Béziers. D'ailleurs, je te souhaite à toute l'équipe et à toi-même un bon Noël. Ah, déjà
0: c'est très gentil, ça peut passer, hein.
5: Voilà, ben oui, non mais attends, excuse-moi, mais j'ai pas pu appeler avant.
0: Mais c'est pas grave, non, c'est pour, juste pour dire, parce que souvent on va nous souhaiter un bon Noël demain, après-demain.
5: Eh ben oui, mais quand on peut pas vous joindre, c'est pas évident.
0: Bah, il fallait. Non, je plaisante, je taquine Patricia. Donc on revient sur le problème de le fait d'être pas suffisamment être hypocrite pour Eric et Patricia. Alors Patricia, on t'écoute.
5: Mais moi je suis pas tout à fait d'accord avec ce que tu lui as dit à Eric.
0: Ah d'accord, ok, très bien, oui, bien sûr, vas-y.
5: Voilà, dans le sens où moi je suis comme ça, c'est-à-dire je ne sais pas être hypocrite, je ne sais que être franche. C'est mon caractère depuis X années, depuis toute jeune, et j'ai toujours dit ce que je pensais aux personnes que ça leur plaise ou que ça leur plaise pas. Moi j'estimais que quand j'avais quelque chose à dire, je le disais. Voilà, les gens qui l'ont mal pris, c'est qu'ils n'ont pas supporté des vérités qui étaient vraies. Et à partir de là, ben, c'est des gens qui, pour moi, n'étaient pas intéressants et qui si vous voulez pas discuter, c'était pas intéressant.
0: Mais attends, non. Tout dépend de la manière que, ça dépend ce que tu vas dire, de la manière dont tu vas le dire. Parce que tu dis, ces gens-là ne veulent pas discuter parce que je suis en train de leur expliquer que c'est des vrais connards. Et je vois pas comment quelqu'un a envie de savoir et d'essayer d'argumenter ou de se défendre du fait que c'est un connard.
5: Non, mais je dis pas aux personnes que c'est des connards.
0: Tu dis que tu dis ce que tu penses aux gens et qu'après tu ne comprends pas que les gens n'aient pas envie de se défendre ou de discuter d'un problème. Si non, tu vas leur dire que c'est des gros nazes et que tu les aimes pas, je vois pas en quoi on aura envie de discuter de ça.
5: Non, c'est pas de leur dire ça, si tu veux, mais c'est que si on partit sur un sujet et que bon, moi j'estime que ce sujet n'est pas bon ou qu'ils sont incorrects ou qu'ils ont été qu'ils ont une façon d'agir.
0: Ah mais ça c'est autre chose. Si t'es en plein milieu d'une conversation et que tu veux dire ce que tu penses et que t'es pas d'accord, non mais ça tout à fait. Moi aussi, hein, personnellement, dans une discussion, quand je pense avoir raison, je lâche pas l'affaire.
5: Ouais, non, mais c'est voilà, mais
0: ça, si c'est autre chose, mais c'est pas vraiment.
5: Oui, mais si la personne est impolie avec quelqu'un dans une discussion entre personnes comme ça, bon,
0: une
5: qui est impolie vis-à-vis de quelqu'un, moi je vais lui dire, mais attends, t'es un malotru, arrête
0: Ouais, mais d'accord, mais ça c'est dans le cadre d'une, dans une discussion collective où on veut vraiment, oui, où il y a le manque de respect vis-à-vis de quelqu'un. Enfin, je trouve pas ça forcément très mal de ta part, je trouve ça même plutôt très bien. Dans le problème d'Eric, c'est que ça va plus, c'est quand même assez différent, c'est que ça arrive à un point où ça touche les gens qui l'apprécient et qu'il se rend compte qu'en étant de ce caractère-là, il a peur et il commence à se mettre un petit peu tout le monde à dos. Il a pas envie de se retrouver peut-être solo dans la vie, Eric, hein, c'est ça?
4: Bah, oui, des fois aussi, c'est tu passes un peu aussi pour un malotru, parce qu'il y a des choses finalement qui se disent pas, même si c'est la vérité. Des fois, il y a des choses qui.
0: Bah, ça dépend pas comment c'est dit. C'est-à-dire quand tu dis à des parents, oui, bah écoutez, je vous aime pas parce que pour X raison, je vous trouve tout naze ou j'aime pas du tout la façon dont vous parlez à votre fille, etc. Forcément, là, tu remets les. Ça dépend ce qu'il y a, tu vois. Mm. Parce que toi, Patricia, je comprends les deux exemples que tu nous as donné là personnellement,
5: Bon, oui, enfin, mais il n'y a pas que ça, Max.
0: Ouais, parce que ce que tu nous as dit, il y a beaucoup de gens qui sont comme ça, sans être pour ça radicalement sincères et ne pas avoir envie d'être hypocrite. Moi-même, ouais, dans une conversation, quand je pense avoir raison, bah, je le défends. Et quand je trouve que vraiment quelqu'un dans une discussion va aller trop loin vers une personne, si je peux me permettre de lui dire, mais ça dépendra aussi de la manière dont ça va être dit, plutôt lui, je me gênerai pas de le faire.
5: Mais oui, ben voilà. Mais ce que je veux dire pour Eric, c'est que j'ai été dans le même cas, c'est-à-dire que ça s'est passé avec mon ex-belle-mère, qui a dit des choses qui m'a vraiment insulté plus d'une fois, donc qui a vraiment été ignoble, si tu veux, par rapport à moi, parce qu'elle a jamais supporté que je me marie avec son fils, malheureusement. Mm-hmm. Et à partir du moment où bon, ça devenait quand même trop grave, il y avait quand même des insultes qui étaient graves.

0: chez nous. Il lui payait un hôtel où c'est elle qui se le payait, et puis il allait la voir, il allait passer des soirées avec elle, mais elle ne venait plus à la maison.
1: Ouais. Non, mais ça, je peux comprendre encore, parce que c'est vrai que des fois, il y a des mères ou des parents qui sont à l'extrême, qui n'aiment vraiment pas les gens, et puis qui le font bien savoir, et on laisse passer, et puis à un moment donné, effectivement, il y a la goutte qui fait déborder le vase, et on dit sincèrement qu'on n'aime pas non plus la personne. À cause de ça, ça veut pas dire qu'au début, tu ne l'aimais pas, c'est parce qu'elle a été incorrecte envers toi, en t'insultant et en te faisant comprendre qu'elle n'aimait pas le mariage que tu avais eu avec son fils, et au bout d'un certain nombre d'années, les réflexions et les insultes, on a eu marre, et puis voilà, t'as dit clairement que tu l'aimais pas à cause de ça. Non,
0: mais ça a été depuis le début, Max.
1: C'était non, mais je comprends, mais là, à la rigueur, pourquoi pas, parce que bon, elle te bousille ta vie, et t'as envie de faire ta vie avec son fils, et que
0: tu... Quoique non, entre-temps, le fils, il est pareil, donc je l'ai quitté aussi,
1: ah bon,
0: le problème n'est pas là, et puis ça a été pareil pour lui, quoi. Je veux dire, quand j'ai quelque chose à dire, moi, j'estime que... Moi, j'ai envie d'être... Enfin,
1: ça dépend de la manière dont c'est dit, parce qu'après...
2: Des fois, les gens, ils ont du mal à comprendre le fond du problème.
0: Oui, c'est ça, voilà.
2: Ils se cantonnent aux mots. Moi, je vois, par exemple, je te donne un autre exemple, Max. Ma copine, ça fait 3 mois qu'elle cherche du boulot. Je lui ai acheté une voiture pour qu'elle puisse se déplacer aux entretiens, au machin, au truc. Et des fois, c'est vrai qu'on a des petits mots parce qu'elle se bouge pas pour trouver du boulot. Et elle me dit, oui, mais toi, t'essayes de m'acheter avec ton argent et tout ça. Je lui dis, mais non, je mets à ton service le fait que tu puisses avoir une voiture, que tu puisses être libre. J'ai travaillé, je me suis donné du mal, c'est par amour que je le fais tout ça. Et elle arrive pas à comprendre que c'est pas parce que je veux l'acheter avec mon argent. Et des fois, je la traite de feignante parce que des fois, le matin, elle se lève pas pour chercher du boulot. Mmh. Et la seule chose qu'elle me dit, elle me dit, mais non, tu me traites de profiteuse. Alors des fois, je la traite de profiteuse, mais c'est pas profiteuse. Par exemple, sur le fond du pognon.
1: Ouais, j'ai bien compris, ouais.
2: J'en ai rien à foutre du pognon. Non, ouais. C'est le fait simplement de dire, toi tu vas pas chercher du boulot parce que...
1: Mais ça c'est une querelle de couple et je vois pas, beaucoup de gens sont comme ça. Moi je pourrais très bien effectivement dans un couple aller clairement dire à quelqu'un si ça va pas et pourquoi, mais ça c'est... Je vois pas ce qu'il y a de mal là. J'ai bien compris le fait que tu ne veuilles pas l'acheter avec l'argent et qu'elle se sente vexée aussi parce que elle a l'impression de... Bon bah elle trouve pas de travail, toi tu en as, donc tu ramènes de l'argent, t'en gagnes, elle en a pas et que... Elle aussi, je pense qu'elle veut pas franchement te faire compte.
2: Souvent, je lui reproche, je lui dis, attends, si à la fin du mois, le loyer, il est payé, il y a à manger dans le frigo, tu payes pas l'essence de la voiture. Je lui dis des choses comme ça, je lui dis des choses franches, je la traite de feignante, des trucs comme ça.
1: C'est plus pour la faire bouger que réellement lui faire comprendre que c'est toi, si t'étais pas là, je serais dans la merde totale.
2: Des fois, elle se contente, comme d'autres gens avec qui t'es franc, avoir la superficie du problème, pas avoir le fond du problème.
1: Ouais, mais mets-toi à sa place. Non, mais mets-toi.
2: Pour aller bosser.
1: Ouais, mais mets-toi à sa place 2 secondes. Attends, je la défends pas parce que je peux comprendre à un moment donné qu'on peut en avoir un petit peu ras-le-bol dans la situation dans laquelle tu te trouves et que tu dises ces choses-là. Surtout si t'as le caractère à être comme ça, d'autres ne réagiraient pas de cette même manière-là. Mais si tu te mets 2 secondes, si justement tu veux, il faut te mettre à sa place 2 secondes et reconnaître que des fois est-ce que t'as déjà reconnu que ces choses-là, même si pour toi tu sais comme de quelle manière tu le disais et ce que tu pensais à ce moment-là, c'est que c'était superficiel, mais elle le prend peut-être pas comme ça.
2: Je sais,
1: donc est-ce que tu t'es déjà dit, oh, merde, je suis peut-être allé trop loin là, et elle a mal décodé, et qu'après tu lui expliques?
2: Ah mais clairement, des fois je me dis, t'as complètement mal décodé mon message, mais des fois elle, entre autres, a du mal à comprendre le fond de ma pensée, ou alors je suis stupide et j'ai du mal à m'expliquer, mais des fois c'est pénible, alors ça crée des tensions.
1: Parce que tu veux toucher, parce que des moments pour toucher les gens aussi, on veut utiliser des images fortes et directes, quoi. On n'a pas envie d'aller par 4 chemins, donc pour lui faire comprendre que t'as vraiment envie qu'elle se lève, qu'elle se bouge, non pas pour qu'elle te ramène de l'argent, mais pour qu'elle soit épanouie, qu'elle ait du travail et
2: exactement,
1: que tout puisse bien se passer.
2: C'est exactement les mots que je lui dis.
1: Toi, tu lui fais comprendre au départ le premier message que tu veux faire passer. Toi, tu le dis d'une manière qui est beaucoup plus violente, qui est t'es une feignante, c'est moi qui ramène l'argent, etc.
2: Bah ouais, parce qu'un jour elle se ramène à la maison, elle me dit, c'est pas péjoratif, j'ai rien contre les caissières. Elle me dit, j'ai trouvé un boulot de caissière. Je lui dis, attends, tu reviens pas à la maison pour trouver un boulot de caissière.
1: Ah bah pourquoi tu lui dis ça aussi?
2: Non mais simplement parce qu'elle a fait des études. Et je lui ai dit, écoute, tu vas trouver un boulot de caissière. En attendant, tu vas être caissière, tu vas pas chercher un boulot qui va correspondre aux études que tu as fait. Je lui ai dit, je te donne les moyens, je te donne les outils d'aller chercher un travail qui corresponde à ton profil. Essaye de prendre du temps. On n'est pas à la rue, il y a à manger dans le frigo, il y a tout ce qu'il faut, même si ça te prend 2 mois, 3 mois. Ce que je veux, c'est que tu cherches. Même si tu trouves pas tout de suite, j'exige pas que tu trouves dans les 2 semaines. Mais ça, elle a du mal à comprendre, des exemples comme ça.
1: Ah, ça, c'est un discours qui, enfin bon, qui, je sais pas, une capable. Enfin, je trouve que c'est un discours qui est sympa, enfin.
3: C'est sympa, mais c'est un peu paradoxal avec ce qu'il disait tout à l'heure, qu'il l'a traité de feignante et tout ça, tu vois.
1: Quand elle se lève pas le matin pour chercher du boulot.
3: Non, le problème, c'est qu'il a, il a plusieurs discours, en fait, depuis tout à l'heure.
1: Ah bon?
3: Ouais, il dit des trucs, comme ça, il se contredit à certains moments.
1: Il se contredit pas, il disait qu'elle était

0: Et non, quand elle se levait pas le matin, c'est-à-dire qu'il préférait qu'elle se lève tous les matins pour aller chercher un boulot qui corresponde à ses études et à ce qu'elle représente.
1: Ses études, mais elle, je pense que ce qu'elle avait compris, c'était justement le côté qu'il fallait qu'elle réagisse et tout ça. Et
2: il faut faire réagir les gens quand même. Si tu vois que la personne ne bouge pas, il faut la faire réagir.
3: Non mais il y a façon et façon de dire les choses quoi.
1: Ouais aussi.
3: Si tu peux dire les choses gentiment sans agresser, même ça fait bouger autant que de dire vas-y t'es qu'une feignante, lève-toi et va chercher du boulot.
0: Oui mais ce qu'on a voulu faire.
4: T'as raison, peut-être mon.
0: Non non mais c'est ce qu'on disait tout à
4: l'heure. Lui dire de cette façon là.
0: Non mais c'est ce qu'on disait tout à l'heure, c'est que dans le fond c'est pas ce qui t'emmerde horriblement, c'est que là, ce que tu vas dire qui peut être pris vraiment d'une manière très violente, c'est ce qu'on a bien compris, c'est que c'est pas du tout le message que tu veux faire passer.
4: Voilà exactement.
0: Voilà et que tu veux pas du tout quelle est la sensation de penser que tu la traites réellement de feignant, que c'est une bonne à rien, qu'elle fout rien, et qu'en plus de ça, toi, tu lui files du pognon et elle profite de ton argent pour acheter des bagnoles, etc., et que tu lui remplisses le frigidaire et que tu lui fasses des pleins d'essence.
4: Ouais, c'est ça, en gros, ouais.
0: Ouais, ouais, bien sûr. Et que si tu fais ça, c'est véritablement par amour et pour l'aider, et c'est vraiment pour mettre le maximum de chance de son côté.
4: Mmh. Et que, pour ouais. Moi, et que... le côté feignante, c'est pas le fait qu'elle aille pas travailler.
0: Mais c'est des mots durs, hein, ceci dit, Eric, parce que, on dira ce qu'on dira. Si toi, demain, t'étais au chômage et qu'un matin, tu te et qu'elle te traite de feignant, tu vois, ça fait mal, quoi.
4: Ah, c'est clair que ça fait mal.
0: Bon, bah voilà, donc tu pourrais très bien lui expliquer d'une autre manière, ou quand un matin elle se lève pas, tu la regardes et puis tu dis, mais tu comptes rester longtemps comme ça, tranquille, attends que ça se passe, ou c'est quoi le problème aujourd'hui? T'as envie de profiter de la journée à glander, ou c'est quoi? Tu vois, tu peux expliquer d'une autre manière qui va peut-être la faire plus réfléchir et qui lui fera penser à elle. Dire, bah attends, mais il me prend pour une feignante ou quoi? Et là, peut-être qu'elle va se bouger.
4: Oui, mais Max, à mon avis, ça peut être généralisé à toutes les situations de franchise, c'est-à-dire qu'avec des mots différents, tu peux arriver.
0: Non, mais tu peux être franc par moment.
4: Tu dis la même chose.
0: Non, mais tu peux être franc quand par moment tu dis voilà, t'as pas envie de bouger, ça te fait chier, ou quand t'as vraiment pas envie de faire un truc, ou tu vois, quand t'as prévu que non, tu vois, moi aussi, ça m'arrive de, comme tout le monde, hein, d'être direct et d'y aller franco et de dire franchement, non, là, franchement, ça me fait chier carrément, quoi. Là, j'en ai ras-le-bol, quoi, tu vois. Quand tu t'embrouilles avec ta nana, ou ton mec, tu bouges et puis t'as envie d'aller quelque part et devant, t'as pas envie, tu fais non, là, tu me fais chier, quoi. Alors on bouge, tu veux pas. Là, tu peux être sincère.
4: Et c'est de ce côté-là, à mon avis, que la franchise dans ma vie tous les jours me porte préjudice, parce que peut-être j'arrive pas à mettre les mots sur les messages que je veux faire passer réellement.
0: Exactement.
2: Non, moi je suis pas d'accord, Eric. Je vais te dire un truc. Non, parce que là, le fait que comme il disait tout à l'heure, Anka disait qu'il était paradoxal, c'est pas vrai. Parce que c'est vrai qu'il y a un moment, peut-être que pendant un moment, il lui a dit gentiment qu'il fallait que, bon, justement, il lui avait trouvé l'outil, tout ça, pour qu'elle trouve un travail. Et qu'il y a un moment où il a vraiment vu qu'elle bougeait pas.
0: Oui.
2: Mais c'est normal, tu pètes un plomb, il y a un moment où tu te dis, merde, il y en a marre. Maintenant, tu te lèves.
0: C'était ça, Eric?
4: Bah, c'est ça, c'est vrai aussi, ouais.
0: D'accord.
2: Voilà, ça part sur un coup de colère, donc.
4: Plutôt que de le dire méchamment, au bout de, il faut peut-être rester plus longtemps sociable et.
2: Mais oui, mais attends, au bout d'un moment, t'en as marre d'être sociable. Quand tu vois que la personne, à force d'être sociable, elle ne réagit pas et elle ne bouge pas, il y a un moment où tu pètes les plombs, t'en as marre, comme dit Max. Il y a un moment où ça te fait chier et tu vas lui dire des mots qui vont être un peu plus durs. Et là, dans ces cas-là, bon, mais même si c'est dur, tant pis. Il faut que ça fasse réagir la personne. Si elle considère que toi, tu la prends vraiment pour une fainéante, c'est elle qui prend le problème à l'envers.
0: Bah, c'est sûr,
2: c'est un échappatoire.
0: C'est sûr que des fois, on va carrément vers des choses plus directes.
3: Ouais, non, mais des fois, dans ces cas-là, à ce moment-là, faut assumer ce qu'on dit, quoi.
4: Direct,
3: et pas deux jours après, se dire putain, merde, j'ai fait une connerie.
0: On peut regretter quand même, on peut regretter.
1: Il y a ça, mais il y a autre chose aussi, c'est qu'il y a des personnes qui se braquent.
0: On peut avoir des remords parce qu'on dit des choses mais on les pense pas et on les a dites quand même, ça peut arriver. Comme moi, des fois, ça m'arrive quand je m'énerve vraiment comme au boulot, ça m'arrivait d'être violent, d'être dur, et puis après de me dire mais attends, je vais trop loin. Et sur le moment, je me dis tiens, si j'avais réfléchi un petit peu plus, bon, tu l'as dit, après tu essaies d'expliquer pourquoi ou tu t'excuses mais ça peut arriver, quoi. Là, par exemple, en l'occurrence, le problème d'Eric avec ta copine, c'est que tu lui as dit des choses, effectivement, peut-être que gentiment tu lui as fait comprendre plusieurs fois, tu es allé jusqu'à lui faire l'achat de la voiture, qu'elle se bouge. Elle se bouge, mais pas systématiquement, donc t'as la sensation qu'elle se laisse aller tranquille. Et toi, t'as l'impression à un moment donné d'être celui qui fait tout et elle fait rien.
4: Bah, elle fait beaucoup de choses. Elle s'occupe de la maison à merveille, des choses comme ça. Mais en gros, moi,
3: Et tu lui dis ça?
1: Ouais.
4: Bah, j'essaye de lui dire.
3: Tu lui dis des trucs comme ça parce que c'est sûr que si tu vois, elle fait plein de trucs dans la maison. Bon, c'est vrai que c'est pas se bouger pour trouver un travail, quoi.
0: Ah ouais, c'est ça, c'est parce qu'il attendait
3: ça. Et que, ouais, mais si elle fait ça et qu'il lui, tu vois, il lui fait jamais un compliment et le matin il lui fait bon, cocotte. Tu vas chercher du taf, tu vois, c'est pas bien
4: pas
3: non plus, quoi.
4: C'est moi qui suis mieux placé pour le dire. J'ai l'impression de le faire, si tu veux. Mm. Mais, mais, mais, mais, mais c'est pour, enfin j'espère pour elle que c'est pas ça son but dans la vie, quoi, de faire la vaisselle quand
3: ouais,
4: sa maison
3: elle est propre. Mais ça peut être un but dans la vie, enfin tu vois,
0: tu nous poses la question, tu te poses la question sur elle, mais c'est à elle qu'il faut poser la question.
4: Non, mais je lui ai déjà posé la question.
0: Bah alors
4: elle souhaite trouver un travail, mais je sais pas, elle se bloque, elle y arrive pas, elle se dit qu'il y a pas de travail, des choses comme ça.
0: Non, mais c'est pour ça qu'il faut plus la motiver plutôt que d'aller l'harceler, quoi.
2: Je suis pas sûr qu'elle ait vraiment envie de trouver un vrai travail, quoi. Je veux dire, j'ai plutôt l'impression qu'elle se complaît un petit peu dans cet état-là.
0: Non, je crois pas. C'est parce que là, discute dans 10 minutes, Patricia, et on fait un portrait très rapide de la fille. Mais je pense qu'Eric
2: connaît
0: quand même.
2: Non, c'est pas un portrait. Moi, je vais te dire,
0: Attends, Patricia, attends, on va laisser parler Eric. C'est quand même lui qui est avec. Cette nana-là, Eric, très sincèrement, t'es avec depuis combien de temps?
4: On se connaît depuis un peu plus d'un an.
0: Un peu plus d'un an. Et tu sens sincèrement qu'elle a envie de trouver du boulot, comme dirait Patricia, peut-être que maintenant elle est rentrée, que finalement ça lui convient et qu'elle...
4: Mais bien sûr, c'est une jeune fille qui a 23 ans, elle est adorable, elle veut vraiment chercher du travail et tout ça. Elle a peut-être un problème d'identité par rapport à...
0: C'est facile de trouver réellement du boulot. Hein.
4: Exact, surtout qui correspondent au profil que tu as par rapport à tes études, des choses comme ça. Donc elle a un peu de doute par...
0: Ah, pardon.
4: Sa situation, elle est plutôt due par rapport aux doutes qu'elle a et des choses comme ça, qui sont normales pour une fille de 23 ans. Mais,
2: Eric, est-ce qu'elle a une branche où c'est facile pour elle de trouver du travail?
0: C'est dans quoi qu'elle veut trouver?
4: Elle veut trouver dans le tourisme.
0: Il y a de la place quand même.
4: Il y a de la place si tu cherches, et puis il n'y a pas de place si tu... Les gens ne vont pas l'appeler à la maison si elle reste là. Hein.
0: Non, mais voilà, je veux dire, c'est pas un endroit, c'est un truc qui bouge pas mal et qui est loin d'être fermé, quoi. Je pense pas que ça a l'air d'être, ça doit pas être saturé, quoi.
2: Voilà, non, c'est pour ça aussi que je dis que...
4: C'est pas non plus l'extase, mais c'est pas saturé.
0: Non, c'est pas saturé, ouais.
4: Donc si elle cherche réellement, elle va trouver.
0: À mon avis, ouais, ça va prendre, voilà, exactement, j'allais dire 3-4-5 mois, mais bon, elle peut trouver, quoi.
4: Ouais, elle va trouver, ouais.
0: On est obligé de faire la conclusion de tout ça, malheureusement. Patricia, un petit mot à dire, en conclusion, très vite, très rapidement?
2: Bah, en conclusion, non, simplement que, Max, bon, je pense que je sais pas si tu te rappelles de moi, mais c'est vrai que ça fait X années que je t'écoute. Plusieurs fois que je t'ai appelé, et puis bon, j'ai toujours autant de plaisir à écouter les émissions, surtout quand c'est intéressant, quoi.
0: Merci, surtout quand c'est intéressant.
2: Sinon, après, bon, mais pour le côté Noël positif, moi je peux dire qu'il a été totalement négatif, parce que bon, je l'ai passé toute seule.
0: Ah ouais.
2: J'ai deux enfants et je l'ai passé toute seule, alors je peux dire que vraiment ça s'est mal passé. Et en dehors de ça, ben non, rien de spécial, quoi. Voilà, ma petite vie tranquille, ça n'a pas bougé.
0: D'accord, très bien. Merci Patricia, je t'embrasse.
2: Moi aussi, bisous.
0: Bisous.
2: Ciao.
0: Eric, je ne sais pas ce que tu feras de tout ce qui vient d'être dit, si tu vas être un peu dans ton vin, si tu vas essayer de gérer de la manière différente, et d'à mon avis d'être un petit peu plus près d'elle et d'essayer de mieux comprendre, de cerner, de prendre un peu de recul là-dessus et de beaucoup discuter avec elle, ce qui la mettra peut-être en confiance et ça t'a permettra peut-être de réussir à voir ce que tu cherches d'elle, à savoir qu'elle soit bien dans sa peau, qu'elle puisse trouver du boulot et qu'elle puisse comprendre ton message et toi de ton côté d'être pas, je dirais, plus souvent hypocrite, mais d'essayer de
4: faire...
0: Ouais, je pense quand même, c'est important. Puis beaucoup discuter avec elle, d'essayer de comprendre, lui faire comprendre que t'es là, que t'es attentif et que tu comprends ses problèmes et ses angoisses, quoi.
4: Mm-hmm.
0: Voilà, Eric.
4: Bah, écoute, moi, je vous remercie tous et puis je voulais passer un petit bonsoir à Gégé parce que je trouve super sympa ces interventions.
0: Voilà, et puis sachant que Gérard sera de retour jeudi soir pour le dernier débat de l'année, il va falloir noter celui-ci, ça sera sur la relation amoureuse. La suite de la Radio Libre, et pour conclure, c'est dans un instant 0803-08-5000 avec David de Saint-Etienne, c'est lui qui aura le mot de la fin. À tout de suite.
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6: La jeunesse est-elle égale à la beauté d'une rose éclose? 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
7: Ça, c'est magnifique. 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
7: DJ Maxime est avec nous, il va mettre le feu.
9: Ça va.
7: Comment ça va? Putain, j'ai même pas le temps de finir ma phrase. Comment ça va,
9: Max?
7: Putain, et bien, et toi?
9: J'étais au Cap d'Ail, Max.
7: Au Cap d'Ail?
9: Je me fais comme un fou, j'étais à ta boîte, tout. J'étais avec son profond, j'ai fait tous en boîte.
7: T'as fait le DJ?
9: Oui.
7: T'as cartonné?
9: J'ai cartonné, en plus j'ai dit tous en boîte, tous feu. Et il y a les sabots qui gueulent maintenant.
7: Il y a qui?
9: Les cabots qui gueulent.
7: C'est qui ça?
9: Les chiens.
7: Ah, les chiens, les cabots. Alors, t'étais en vacances avec Manu d'Aix-en-Provence.
9: Oui.
7: Manu, t'es là?
10: Oui, je suis là, Max, et toi?
7: Les deux, vous avez passé les vacances ensemble?
10: Eh oui, c'est sûr et certain.
7: Eh ben là, c'est un débat sur les catastrophes naturelles.
5: Là, c'est un débat sur les catastrophes.
9: On a foutu le bordel.
5: Racontez-moi, alors, d'abord, quelle idée vous a pris de vouloir passer des vacances ensemble?
11: C'est contacté, et après, on a contacté, moi, j'ai contacté mes responsables, lui, il a contacté ses parents, on s'est mis d'accord, on a cherché les horaires, on a envoyé des photos, et puis voilà, l'affaire est jouée.
5: Faire des photos pour savoir si vous alliez vous plaire?
11: Non, on a envoyé des photos pour se reconnaître, parce que c'est pas évident.
5: Ouais, c'est vrai que c'est pas évident, ouais.
9: Pour se reconnaître, quand c'est de la gare, j'ai dit DJ Manu, DJ tout en boîte, j'ai dit.
5: C'est vrai? C'est ce qu'il a fait, Manu? C'est ce qu'il a fait?
11: Oui, c'est vrai.
5: C'est vrai, alors donc t'es arrivé sur le quai de la gare, Maxime, et t'as gueulé quoi?
11: Non, je disais, oh Maxime, oh DJ Maxime, c'est toi? Ben, au départ, je me suis couru parce qu'il y avait un jeune, mais c'est pas reconnu. Et après, à un moment donné, j'ai reconnu Maxime et qui était grand, châtain, et puis une tête un peu pâle. Donc, je dis, c'est bien Maxime. Et voilà. Quand j'ai vu que ses parents m'a confirmé comme était habillé, je dis, c'est bien lui.
5: Alors, qu'est-ce que vous avez fait de vos vacances? Combien de temps vous êtes partis ensemble en vacances?
9: Je suis resté jusqu'à vendredi, samedi et dimanche.
5: Ah, vous avez passé toutes les vacances d'été pendant 3 jours ensemble.
11: Voilà.
5: Super. Donc ça, c'est les vacances d'été. Quand on dit on va passer toutes nos vacances ensemble, c'est 3 jours.
9: Et je peux te dire que j'espère demain je mets le feu, ta mère va jamper. Plus de bière, plus de drogue, plus de délire.
5: Plus de délire, plus de drogue. Donc, quand j'entends, je veux juste essayer de comprendre. C'est que si on dit qu'on va passer l'été ensemble et que ça dure 3 jours, quand tu dis qu'on va venir passer une journée avec ta meuf, enfin, compte, tu vas passer 10 minutes.
9: En plus, j'ai eu des meufs, j'étais chez les tout nus aussi au Cap d'Agde. Il y avait les tout nus, il y avait ces nanas.
5: T'es allé chez les tout nus?
9: Oui.
5: Et alors, comment ça s'est passé chez les tout nus?
9: Je veux dire, les femmes, elles étaient chaudes.
5: Ah putain!
11: Et moi je suis parti dans les Landes!
5: D'accord, toi ta gueule. Alors toi t'étais chez les tout nus, Maxime?
9: Oui, j'étais chaud, tout. Il y avait de ses douvards, il y avait de ses nichons.
5: Putain, t'avais la gaule?
9: J'avais la gaule.
5: C'est vrai?
9: En plus, je vais vous parler, il y avait Caroline. Je veux dire, elle était sexy, Caroline.
5: Et alors?
9: Je veux dire, je vais la triquer.
5: T'étais avec Carole d'énergie?
9: Non, Caroline, j'étais en vacances, mais t'étais avec mes parents.
5: Ah oui, d'accord, ok, mais t'étais pas avec Caroline d'énergie?
9: Non, pas Caroline d'énergie, je veux dire énergie. C'est de la merde.
5: D'accord, ok. Alors, comment ça se passe chez les tout nus?
9: Je peux dire, ils font enlever son pantalon, ils font enlever son slibard, et après ils sont tout bronzés, ils pèlent tout, ils sont tout mignons, ils sont sexy.
5: Alors, t'as bronzé de la queue alors?
9: Et en plus, il y a de la bandouche, faut y aller avec la queue, ils y vont.
5: Hein?
9: Ils y vont.
5: C'est vrai?
9: Oui.
5: Et combien de temps t'es resté là-bas?
9: Je suis resté une semaine.
5: D'accord, et donc, t'as bronzé de la du zizi?
9: La zigonette, j'ai tout bronzé.
5: C'est vrai, l'arrêt du cul?
9: Ouais, l'arrêt du cul, tous les fesses.
5: Et t'as fait le DJ tous en boîte, tout nu?
9: Ouais, j'ai fait DJ en boîte, tous en boîte, il y avait un peu de cul.
5: Putain, et toi Manu, t'étais où alors?
11: Ben moi, après, je suis parti dans les Landes une semaine.
5: Ouais, c'était bien?
11: Ouais, du 20 au 27.
5: Du 20 au 27?
11: Août.
5: Et c'était bien?
11: Ouais, c'était pas mal, il y avait du beau temps. Le premier jour, il a plu, le dernier jour aussi. Il m'a fait 2 fois l'océan, 2 fois le lac, 2 fois pas mal de choses.
5: D'accord.
11: On a visité la Pila.
9: Et Max, il m'a manqué, Max.
5: Mais qu'est-ce que vous avez fait pendant les 3 jours, là? Qu'est-ce que vous avez fait tous les deux?
11: On est allé en boîte, au damier.
9: On a payé au restaurant, en plus, on a une amende. Tous les deux, en rentrant de la boîte, on a une amende.
5: Vous avez fait quoi?
9: Parce qu'il y a une con de fille d'aller dans le bus, on se fait choper vers le contrôleur vers 6h du matin. Le 7h.
11: Ah ouais, c'est vrai, raconter. On a une Allemande, je vais te raconter l'histoire de la boîte.
5: Il n'y a pas une extinction des chiens passé minuit? Non, il n'y a pas un problème comme ça aussi.
11: Non, c'est pas ça, je vais te raconter l'histoire de la boîte.
5: Ah non, parce qu'on m'a dit que le Cap d'Agde, il y avait une extinction des chiens passé minuit, t'avais une amende si tu traînais encore dans les rues.
11: Je vais te raconter ce qui s'est passé, il y avait une fille qui a disait. Au départ, on voulait pas prendre le bus, parce que c'est vrai que j'avais oublié mes tickets et tout. Et j'ai dit, bon, je veux pas faire malheur à Maxime. J'ai dit, on va rentrer à pied tranquillement. Justement, une fille a mis une dette. Il m'a dit simplement, viens, on rentre en bus. C'est le 14 juillet, le contrôleur, il n'y en a pas. Et boum, là, on prend le bus. Et puis moi, j'avais
9: chopé par le contrôleur.
11: Et voilà, la bêtise que j'ai fait, c'est que tout simplement, je me suis fait chauffer par le contrôleur.
5: Ah là là, une amende de combien?
11: 260.
5: Ah bah dis donc, les vacances, c'est passionnant.
9: Et je peux dire, Max?
5: Ouais.
9: J'ai fait de la pub pour toi, j'ai des chauves comme la braise.
5: C'est vrai, t'as été excité. C'est vrai?
9: Oui.
5: Voilà, est-ce que vous êtes fait des meufs là pendant les 3 jours tous les deux?
9: Oui, j'ai fait des meufs, j'en ai eu 3 meufs sur le dos.
5: 3? Tu les as portées toute la journée sur la plage?
9: Il y en avait une le soir, je voyais en boîte, il s'appelait Caroline, Virginie, il y en a une qui s'appelait Audrey, tout, et il y avait les meilleurs, il y avait de ses filles, il y en avait une sexy qui s'appelait Nathalie.
5: Ouais, et Maxime, c'est que tous les soirs quand t'arrives parce que t'allais en boîte tous les soirs toi?
9: Oh, j'allais en boîte tous les soirs, et j'étais un peu rompété des fois.
5: Ouais, et donc dès que t'arrivais, les meufs elles te tombaient dessus?
9: Elle me tombait dessus et j'étais chaud comme la braise.
5: Ah bah ouais, bah je veux bien le croire. Et alors,
9: fin... Et je peux dire, ça y est,
5: Chez qui vous avez dormi?
9: Ça y est, la queue.
5: Ah, tu nous raconteras tout ça dans un instant. Mais quand vous étiez tous les deux, vous étiez chez qui vous dormiez?
9: Chez Manu, j'ai dormi.
5: Ah, chez Manu?
11: Oui, on chez moi, j'ai hébergé.
5: Ah, vous l'avez?
11: J'ai hébergé Maxime quand même, j'ai fait la bonne cuisine à Maxime en plus.
5: Oh putain, en plus c'est toi qui faisais la bouffe.
9: On a fait la bouffe en plus, j'ai bien mangé chez lui.
5: Alors qu'est-ce que vous avez fait à manger?
11: Une pizza. J'ai pas de la carbonara.
5: Ouais.
11: Et puis après, donc on a mangé une pizza et des croque-monsieur.
5: D'accord, bon, les gars.
9: Max, je peux faire quelque chose, mais est-ce que tu vas me rappeler demain?
5: Oui, bien sûr, oui. Fais-nous une petite tousse en boîte comme ça pour le plaisir.
9: Tousse en boîte, là, ta mère va s'appuyer plus de bière. Tousse en boîte, l'ouvre boîte sur mon dieu. La merde, tousse de chaîne, tousse en boîte, là. Et c'est ça, taille. Pour le débat, pour le...
12: Ce soir, je crois qu'on se fait vraiment plaisir avec toi, Victor. Qu'est-ce que... Bon, j'avais prévu de faire beaucoup de choses. Hein. J'ai fait des proutes, un petit peu de trucs, mais t'as tellement été le grand gagnant de cette soirée, Victor, ce soir.
13: C'est vrai.
12: Ah, voilà. Avec un petit temps de retard, mais Victor est toujours là. Est-ce que, Victor, tu accepterais de nous faire encore un ou deux derniers petits canulars avant qu'on se quitte?
13: Ah, je veux bien.
12: Alors, tu veux bien? Ça te fait plaisir?
13: En plus, je vais me débrouiller.
12: Ouais. Je crois que ça y est, t'es parti, là. T'es en forme, là.
14: Il y a de piquer ta place.
12: On appelle un hôtel, toujours pareil,
14: ouais,
12: on se fait
14: toujours,
12: plaisir.
14: Ouais. Et cette fois-ci, on va à Cannes.
12: Ah, on va du côté de Cannes, Victor. Ça te fait plaisir?
14: Il s'est pas où c'est.
13: Cannes, près de Saint-Tropez,
12: ouais. Bah voilà, près de Saint-Tropez, voilà, exactement. Donc,
13: Le gendarme malade là-bas avec l'huile de finesse.
12: Voilà, exactement. Ouais. Tu te rappelles le gendarme à Saint-Tropez?
13: Ouais, de l'huile de finesse.
12: Ouais, de finesse. On y va, c'est parti. Il y avait le gendarme se marie, je crois, ce soir à la Téloche.
14: Oh, sur A6, ouais.
12: Ouais.
15: Novotel Cannes, bonsoir et bonsoir.
13: Bonsoir. C'est pour une réservation?
15: Oui.
13: Allô?
15: Oui.
13: Ce serait pour une princesse.
15: Bien sûr.
13: Et je vous fais hôtel restaurant.
15: Oui.
13: Faites les deux.
15: Pardon?
13: Faites hôtel restaurant.
15: Tout à fait.
13: Mais pour la princesse, très bien, on va être nombreux. Hein.
15: C'est bien.
13: Ben, à peu près 15 à 1000 personnes.
15: Hein. Mm-hmm.
13: Tu auras jamais assez de place.
15: Ah oui, bien sûr.
13: Et sur une suite?
15: Pardon?
13: Ici, il y a un cabaret près de chez vous.
15: Un cabaret?
13: Oui, une base de nuit, quoi.
15: Bah, vous savez où vous appelez, au moins. Vous savez dans quelle ville vous appelez?
13: Quelle ville vous êtes?
15: Ah bah, vous savez, vous appelez un hôtel, vous savez même pas dans quelle ville vous êtes.
13: Bah, dites-moi. C'est une trompée. Derrière.
15: Non, moi je crois que c'est surtout que c'est la radio, quoi.
13: Ah, Cannes, voilà. C'est bien Cannes. Allô?
15: Oui.
13: Vous êtes à Cannes?
15: Une seconde, je vous prie.
12: Ah, il sait que c'est la radio. Bonsoir.
15: Oui, bonsoir. C'est raté, il y avait votre jingle avant. Moi j'ai décroché, donc vous êtes pillé, quoi.
12: Ça allait trop vite. Erreur de manipulation. Nous nous attribuerons à Lolo, par hasard.
14: Ouais.
12: Bon, bah voilà, c'était Fun Radio. Effectivement, on était avec un véritable auditeur qui n'est pas du tout comédien, qui s'appelle Victor, et qui voulait vous passer une commande, donc qui voulait faire une réservation.
14: Pour
12: 15 à 20 000.
15: C'est Max sur Fun Radio.
12: Ouais, c'est Max sur Fun. Eh ben, écoute, là, on est avec Victor et lui voulait faire une réservation pour une princesse. Je pense que Victor, 15 à 20 000 personnes, ça fait beaucoup. Hein.
15: Ouais, quand même. Ouais. Il y a pas mal d'hôtels à Cannes, mais 80 000, ça ferait beaucoup. Quoi.
12: 20 000 personnes, Victor, ça fait beaucoup, Victor.
13: Hein. Oh, mais j'aurais pu le faire.
12: Ouais.
15: Oui, mais il aurait pu le réserver tous les hôtels de la Côte d'Azur. Ah,
12: vous êtes hallucinant. Ah, hein. Chaque fois qu'on appelle un hôtel avec Victor,
13: il le court.
15: Oui, mais il est passé le festival de Cannes déjà.
12: Mais c'est que tu parles bien le Victor, toi tu comprends le Victor, moi je le comprends pas le Victor.
15: Non, je comprends pas la radio, mais au téléphone ça a l'air plus facile.
12: C'est
15: quand
12: vrai,
15: même.
12: Hein, c'est fou hein, quand même. Ouais.
14: Parce que les gens ont tous à peu près, tu vas capter vite fait.
13: Vous arrivez à avoir du monde là, pour la fête du festival de Cannes?
15: Oui, comme d'habitude.
12: Là on comprend, là, oui, quand même, ça va se passer.
13: Vous avez pas eu trop de mal avec les intermittents?
15: Non, ils n'étaient pas devant notre hôtel, ils étaient un peu plus loin.
13: Ah bah, ils ont eu de la veille, mais ils ont été logés à l'hôtel.
12: Oh, putain, il s'intéresse à l'info, lui.
14: Appelle LCI.
12: Numéro 1 sur l'info, Victor. Bon, te dérange pas plus longtemps et merci. Hein.
15: Merci, à bientôt.
12: Ciao, bonne soirée. Ciao.
13: Ouais, monsieur,
12: ouais. Oh putain, dis-donc, c'est qui t'a reconnu tout de suite, le mec? T'es connu, Victor. T'es trop connu, Victor.
13: C'est qui m'a reconnu?
12: Bah, le mec.
14: Bah, lui.
12: Il a dit, ouais, c'est Victor de Fun.
14: La rançon de la gloire.
12: Carrément, bah, ça y est, t'es connu, hein. Ah ouais, ça c'est clair. Hein. Bah, attends, quand tu vas arriver maintenant dans le métro.
13: J'ai du mal à démarrer là aussi, mais hein, je me suis un petit peu planté dans ma vie, enfin.
12: Ouais, bah, t'as
14: bien. Non, mais bien quand même.
12: T'as,
14: là.
12: T'as un petit peu savonné, mais après tu t'en es bien sorti. On s'en fait un petit dernier. Un petit dernier pour la route. D'accord, Victor.
14: Toujours à Cannes. Hein.
16: le Grand Hôtel. Bienvenue.
12: On appelle à Cannes, hein, Victor.
0: Oui. Attends, attends, attends, attends, d'abord. C'est à moi.
16: Le Grand Hôtel. Welcome. Please hold the line a few moments. Thank you.
12: Je... La musique. Hey.
17: Oui.
12: Allô?
17: Tout va bien?
12: Ah pardon, excusez-moi, je fredonnais votre musique merveilleuse là, que vous avez mis en attente.
17: Superbe.
12: Voilà, bonjour monsieur.
17: Monsieur.
12: Ne quittez surtout pas, je vous passe mon collègue Victor. Victor?
13: Oui.
12: Je te le passe, hein, vas-y, allez-y.
17: Allô?
13: Oui, je suis à Cannes, monsieur.
17: Pardon?
13: Je suis bien sûr croisé à Cannes?
17: Oui.
13: Ah, oh, c'est parfait.
17: Voilà.
13: Et si c'est bon, c'est dans le cinéma.
17: Superbe.
13: Et là, il y a des belles filles, hein, à la plage.
17: Oui.
13: Et je suis allé à la plage.
17: Pardon?
13: Et je suis allé des fois à la plage.
17: Non.
13: Jamais?
17: Non. Oui?
13: Oui. Mais alors, comment vous faites pour votre distraction? Vous restez tout le temps à l'hôtel?
17: Ah ben, non, vous travaillez à la campagne, hein.
13: Ah, vous travaillez?
17: Eh ben, voilà.
13: Ah, vous faites hôtel-restaurant?
17: Oui.
13: À Cannes, il y a un jour, ouais, mais c'est pour la princesse.
17: Oui.
13: Pas la princesse Diana, parce que c'est la pauvre, on la connaît plus.
17: Je sais pas à qui j'ai affaire. Hein. Je parle.
13: Bah,
17: allô?
13: Je connais pas, hein. Au gendarme de Saint-Tropez, vous connaissez pas?
17: Pardon?
13: Au gendarme de Saint-Tropez, vous ne connaissez pas?
17: Non, je l'ai vu à la télé ce soir. Hein.
13: Vous êtes sûr?
17: Bah, certain.
13: Oh, je crois pas. Il est encore, hein. Allô?
18: Oui.
13: La princesse, ben, elle cherche un hôtel, mais un hôtel, il y aurait des pistes de danse.
18: Ah oui, c'est bien.
13: Avec les petits ronds qu'il y a des fois, un petit peu de nuit, là, comme il y a au moins 1000 ou 2000 personnes, ouais, ça fait beaucoup, hein. Pour les mettre dans les pistes de danse, ça en faut des pistes, hein.
18: Ah ouais,
13: la princesse est contente, elle. Comment il fait la fête?
18: Bah, il en faut beaucoup, hein.
13: Non, mais vous voulez pas, c'est impossible, 2000 personnes.
18: Bah, ben non, hein.
13: Mais sur la plage, on peut mettre des armes, si ça m'arrive pas, c'est bon, mais c'est bon, c'est drôle.
18: Ah, ça, c'est sûr, hein.
13: Vous ne savez pas?
18: Ça dépend. Ouais, ouais, ça monte, des fois.
13: Je voudrais mettre une fille.
18: Combien?
13: Une fille.
18: Une fille?
13: Pas une fille, une fille. Ça fait. Ah, vous des frères dans le coin?
18: Des frères?
13: Ouais.
18: Ouais.
13: Ah bon, là, il y a l'hypermarché, quoi.
18: Ça dépend, hein.
13: Je suis là, vous entendez, vous êtes peut-être loin, mais après. Oh, non,
18: ouais, ouais. Ouais, ouais.
13: Il y a du monde en ce moment, votre hôtel, restaurant.
18: Eh ouais, hein.
13: Il y a du monde?
18: Ouh.
13: Ah ben si la princesse ne peut pas dormir ni manger, ben...
18: Elle va voir le prince, hein.
13: On va remonter sur Paris.
18: Faut qu'elle vienne voir le prince, hein.
13: Mais Paris, il n'y a pas la plage, on verra la tour Eiffel, vous en fallait pas.
18: Ouais, elle trouvera pour se baigner.
13: Comment?
18: Elle pourra trouver pour se baigner.
13: Pardon, parce que... Ah ben, ils diront, ben, la princesse, elle va aller voir la reine Elisabeth au château, puis la plage, pas l'Angleterre.
18: Ouais, ouais, on est là.
13: Eh ben oui, alors, on est arrivé en Angleterre. Mais, il y a un aérodrome, Cannes?
19: Ouais, ouais.
13: Y a-t-il un aérodrome?
19: Ah, il y en a deux, hein.
13: Allô?
19: Ouais.
13: Allô? Ah. Oh, non, ça. Allô? Ah, je vous en prie.
12: Il a dit qu'il est à 10 bornes, le mec. Allô, la raccrocher. Bravo, Victor. Ah, bravo. Putain, j'espère que vous avez autant rigolé chez vous que nous, on a pu rigoler dans les studios. Il était dur de garder son sérieux entre les Timothée et l'autre qui s'éloignait du téléphone. Genre, vas-y, mon guignol, continue à t'essouffler. Ah, tu nous as bien fait rire, Victor. Bravo. T'as fait un carton, Victor.
20: Ah, t'es le meilleur. Hein.
12: Hey, Victor, demain, on va travailler sur d'autres canulars, d'accord?
20: Ah ouais.
13: D'accord.
12: Ok?
13: D'accord.
12: On te souhaite une bonne nuit?
13: Ouais, moi aussi.
12: T'as été super, Victor. Bravo.
13: Bon. À très bientôt.
12: À demain, mon pote. À demain. Je te repasse Pauline, je crois que tu as le droit quand même.
14: T'es obligé.
12: Ah ouais, ouais, ouais.
1: Ouais, je vais lui souhaiter une bonne nuit.
12: Qu'est-ce que t'as dit, mon grand? Voilà, bon.
14: Excellent.
12: Récupère-le donc en antenne et tu t'as qu'à le féliciter et tout parce que je crois que ça lui fera bien plaisir.
5: 1300 SMS ce soir.
12: Ah oui, carton.
5: Gros carton là.
12: Ah bon, alors c'est vrai qu'on aurait voulu encore écouter des messageries. Demain, en tous les cas, c'est promis, on ira récupérer les meilleurs. On ira également sur des messages, sur des numéros de téléphone. On ira les récupérer et puis on récupérera les meilleurs. On les diffusera sans aucun problème.
5: DJ Maxime est toujours là? Est-ce qu'il est là?
20: Toujours là, comme d'hab.
5: Très bien, t'es chaud?
20: Je suis chaud, j'ai envie de parler de sexe, tout. Alors... j'ai envie de foncer sa copine de Gérard.
5: Hey, DJ Maxime!
20: J'ai envie de l'enculer, ta chérie!
5: Alors je vais te dire une chose, mon pote, que là tu vas te faire enculer ce coup-là, mais grave de chez grave.
20: Ah ouais.
5: D'accord. Alors toi, tu vas te faire enculer, je ne te veux pas dans mes débats.
20: T'es un gros connard, t'es un gros patard, t'es un poireau.
5: Et toi, t'es une grosse pute.
20: T'as une grosse queue.
5: Mais t'es vraiment taré, toi, mais. Hé hey. Je crois qu'à la naissance, ta mère, elle a oublié de te sortir de...
20: T'as oublié de mettre des couches tantes.
5: Ouais, ben toi... Et toi, je crois que t'es tombé du landau à ta naissance, mon pote.
20: T'es tombé du landau, ça va être le bordel ce soir, le débat, Gérard.
5: Et ta mère
20: va jumper.
5: Ouais, ben la tienne, elle va jumper dans...
20: Elle va jumper, t'auras plus de...
5: Ouais, d'accord, on comprend pas du tout ce que tu dis.
14: Qu'est-ce que tu dis? Parle doucement, t'énerve pas ou pas?
20: Je veux dire, sa copine Cindy, je voudrais bien se la faire, sa copine Gérard.
5: C'est vrai?
20: Elle est trop mignonne, elle est trop bonne, j'aimerais bien la sauter, la féminiser.
5: Ouais, bah là, tu toucheras ta propriété de connasse que t'as là, à l'heure actuelle.
14: Hey, Maxime!
20: Oui.
14: Rapproche-toi, parce qu'on t'entend plus bien.
20: Là, ça va mieux, là.
14: Parce que t'es dans un endroit où on capte pas bien, écoute bien.
5: Ta mère, elle va jumper!
20: Ta mère va jumper! Plus de tempo!
5: Alors, je vais te dire une chose. Trou du cul, là.
20: Trou du cul, Gérard.
5: Trou du cul.
14: Allez, dis-lui ce que t'as à dire. Vas-y, Orantène, vas-y.
5: Trou du cul, je vais te dire une chose, que là, on va faire la pause avant mon débat. On va appeler Sandy et tu vas voir comment tu vas te faire enculer, là, mon pote.
14: Non, on n'aura pas le temps, malheureusement.
5: Si, on va l'appeler vite fait après
14: la pause. On attaque directement le débat sur les...
5: Les catastrophes, mais on va, faut que Sandy règle ses comptes avec lui aussi.
14: Et comique s'abstenir.
5: Voilà. Non, pas sérieux s'abstenir.
14: D'accord.
5: Voilà.
21: Donc c'est pas de leur faute, et puis toi t'aurais pu faire aussi un petit peu attention.
14: Ouais, je sais,
21: au numéro qui était diffusé.
14: Mais sauf que je connaissais pas ton numéro par cœur, donc j'ai pas fait attention du tout. Mais c'est passé quoi? Parce que moi j'étais dans la voiture, j'ai pas entendu en fait. Qu'est-ce qui s'est passé? C'est vrai, ouais, c'était quoi déjà, pour rappeler aux auditeurs qui n'étaient pas là, Gérard?
21: C'était mardi, comme c'était la Saint-Gérard. Et qu'il y en a un qui s'était fait passer pour moi et qui avait diffusé mon numéro à l'antenne. Et bombardé de numéros.
14: T'as été bombardé quand même?
21: Ben ouais, et de manière, ce numéro-là, de manière, c'est même plus la peine d'appeler. Ils peuvent faire ce qu'ils veulent.
14: Voilà, exactement.
21: Donc, ils se démerdent. Par contre, je vais m'en prendre après ton petit connard de DJ Maxime.
14: Ouais.
21: Parce que pour moi, c'est un petit con.
14: On va l'appeler tout de suite, DJ Maxime, si c'est faisable. Et d'abord, juste, quand même, pour que ça soit bien clair, que les auditeurs se disent bien que c'est une grande famille, le Star System. Est-ce que Manu accepte les excuses de Gérard?
12: Bien sûr, mon GG.
14: Bon. Oui. Bon, comme c'est mignon. Oh là là.
21: Par contre, il y a encore autre chose qu'on voudrait dire, qu'on commence à en avoir ras-le-bol. C'est que quand j'ai pris le courrier l'autre fois, on a reçu quand même un petit courrier anonyme, une menace de mort. Alors, je voudrais que ces menaces de mort...
14: Là, c'est du courrier anonyme quand même. J'espère pas qu'il y ait des gens... Non, mais bien sûr, personne souhaite ta mort. Attends,
21: ça m'était pas adressé. Ça s'était adressé pour ta bibi qui voudrait que tu lui fasses Sodomane ce soir.
14: D'accord, ok. Je vais lui faire Sodomane ce soir. Mais Sodomane, justement, il y a son agenda à Punisher. Hein. Punisher, Sodomane, c'est un peu les mêmes. Hein. C'est, c'est les mêmes personnages. Hein.
21: Elle voudrait que Punisher lui fasse Sodomane.
14: D'accord, mais Punisher et Sodomane, ce sont les mêmes personnages. Sachez que quand vous êtes dans l'agenda de Punisher, les filles, vous êtes dans l'agenda obligatoirement de Sodomane. Et Punisher est là pour punir les filles. Donc vous laissez votre numéro de téléphone et Sodomane peut appeler à n'importe quel moment au Punisher pour vous punir ou alors pour vous sodomiser. Hein,
21: voilà.
14: On est bien d'accord. Mais toujours dans le cadre du deuxième degré, dans l'humour, dans le Saint-Esprit, amen. Alors Gérard, donc Anka et Manu ont accepté tes excuses et nous avons en direct live notre ami DJ Maxime.
20: C'est DJ Maxime, là. Qu'est-ce que t'as à me dire, sale connard? Tous des gros mots, tu me tricules ces bras, t'es bien? Oh, l'enculé, Gérard.
2: Mais toi, t'es bien pisseux.
3: Tu es même ta femme, elle pue ta femme.
2: Elle a 4 pisseux. Attends, et la tienne, tu sais, c'est quoi? C'est une grosse salope.
22: Ouais,
2: la tienne,
22: c'est
2: un gros salope.
3: T'as un gros PD.
22: Non, non, mais c'est bon. Alors, je pensais que vous alliez dialoguer. Moi, je pensais pas que c'était.
2: Alors, DJ Maxime, un conseil que je te donne.
3: Oui.
2: Arrête de parler de moi à l'antenne, parce que sinon.
3: Toi, t'as un gros lion, parce que je vais te faire
2: une tête au carré, mais tu vas pas t'y arrêter.
3: Je t'ai jamais aimé, parce que t'es
2: dans le carré. Tu vas
22: pas t'y arrêter. On se calme.
2: Quand
22: tu veux,
2: Gérard,
22: non, attendez, vous parlez tous les deux en même temps. Alors chacun votre tour. Gérard d'abord.
3: Arrête de chercher la merde, Gérard.
22: Bon, attends, non, arrêtez. DJ Maxime, calme-toi, laisse parler Gérard. Ça commence très fort ce soir. Vas-y, calmons-nous.
2: Oui.
22: Alors vas-y, Gérard, qu'est-ce que tu as à dire?
2: Alors j'ai à lui dire que quand il passe à l'antenne pour faire ses trucs là, hein, il n'a pas besoin de dire ouais Gérard c'est un gros con comme il a été dit hier, parce que je vais te dire une chose, DJ Maxime, que quand je suis à l'antenne, je ne t'insulte pas. Alors t'es pressé de respecter la vie privée des autres. D'accord? Moi je ne t'insulte pas. Alors si tu veux que je t'insulte,
3: et toi, t'es un gros
2: y a pas de problème. Alors tu me laisses finir, s'il te plaît. D'accord?
3: Je sais que t'es un gros con, tu cherches toujours la merde.
2: Et toi t'es un gros t'es en train de se branler,
22: On se calme,
3: Sinon je vais tirer ta crampe, t'es un puceau.
2: Oh attends, je suis un puceau, non mais attends, toi t'es un jeune con.
3: En plus,
2: c'est un mec de nous faire croire qu'il baisse n'importe qui.
22: Attendez, Non mais attendez, on se calme, parce que là, on va se calmer, sinon j'étais obligé d'évacuer tout le monde, je vais être obligé d'évacuer la salle. Hein. Qu'est-ce que tu en... Pourquoi DJ Maxime, tu en veux à Gérard?
3: Parce qu'il décollerait sur un mondo, il me dit ça l'enculé et tout.
22: Mais il a jamais dit ça, Gérard, t'as déjà dit ça.
3: Parce que je l'ai jamais aimé, Gérard.
2: Attends, et dans ces cas-là, au lieu de te branler, là, t'es en train de te branler,
22: il a raccroché, on va rappeler, parce qu'apparemment, il est tellement énervé qu'il monte trop la voix, et du coup, ça coupe. Alors, c'est vrai que je comprends pas pourquoi DJ Maxime en a autant envers toi, Gérard. Hein.
2: Mais attends, c'est lui qui se défile dans sa tête là ou quoi?
22: C'est incompréhensible.
2: Attends, celui qui dit que j'insulte alors que c'est.
22: Je sais, ouais, c'est incompréhensible.
2: Non, mais il est complètement taré, ce mec.
22: C'est incompréhensible, je suis tout à fait d'accord avec toi. On rappelle DJ Maxime, c'est en train de sonner. Vous le mettez directement en air. Qu'est-ce qu'il y a? Ça ne fonctionne plus, Manu?
23: C'est sa messagerie, mais on va essayer les autres.
22: D'accord, parce qu'on a d'autres numéros de téléphone. Je ne comprends pas pourquoi il en veut autant. Pourquoi il t'en veut autant, hein. Je ne comprends pas.
2: Moi non plus.
22: Hein? C'est démentiel. Tu en vas accueillir en même temps Yann, t'es avec nous, t'as 15 ans, t'es de Limoges. Salut Yann.
24: Salut Max.
22: Bon, tu connais.
24: Grand maître du Star System.
22: Ah, voilà qui fait plaisir, mon petit Yann.
24: Ah, tu m'étonnes.
22: Qu'est-ce que je voulais dire? Tu connais Gérard, j'imagine.
24: Bah, c'est clair.
22: Tu connais DJ Maxime.
24: Aussi.
22: Bon, ça serait quand même bien qu'ils s'entendent bien tous les deux.
24: Plutôt, ouais.
22: Alors, comment ça se fait? Comment t'expliques ça, toi, Yann, de l'autre côté de la radio en tant que jeune auditeur?
24: À mon avis, entre Gérard qui a une grande gueule et DJ Maxime qui sait pas retenir tes mots, c'est sûr qu'à un moment ça peut foirer, quoi.
22: Ouais, c'est dangereux. Hein. Toi, t'as pas de conseil particulier à donner, Yann, à ces deux uberlus?
24: Faudrait que DJ Maxime il ferme sa gueule quelques fois et puis Gérard, pareil. Hein,
22: alors, est-ce qu'on peut récupérer DJ Maxime?
23: Non, j'y arrive pas, ça.
22: Bon, pendant ce temps-là aussi, je rappelle que comme Fildar est dans le studio et qu'il a en ce moment devant lui l'écran internet avec le clavier.
23: Justement, ça tombe bien, il y a Doug D qui dit. Putain, un petit sondage, vous êtes pour qui? Gérard ou DJ Maxime? Donc, vous dites Gérard ou DJ Maxime. Lui, voilà. Doudji, il est pour Gérard déjà.
22: D'accord, donc on peut donner l'adresse, tiens, si on veut aller sur le site internet. Si vous
23: avez sur le tchan de Fun Radio.
22: D'accord, donc irc.funradio.fr, c'est ça?
23: Ouais, sur le tchan.
22: Enfin, bon, c'est ça, Anka, ou pas? C'est ça, tu t'y connais, toi?
25: C'est ça ou c'est cool.org.
22: D'accord, très bien.
25: Voilà.
22: On a récupéré, Yann, on a récupéré DJ Maxime, t'étais où?
3: Parce que j'étais sur un mauvais bouton.
22: D'accord,
3: j'étais en train de baiser. J'étais en train de tirer ma crampe en ce moment.
22: Ouais, bien sûr, j'en doute pas un seul instant, ouais.
3: Dans la pièce avec son oreille.
22: Pardon?
3: Gérard, c'est un gros PD.
22: Alors, qu'est-ce qu'il faut?
2: Alors, je veux te dire une chose, que le gros PD, tu sais ce qu'il te dit? T'es une fils de pute.
22: Oh non, ouais.
3: Toi, t'es un fils de pute.
22: Ah non, c'est bon, Stop. Non, j'appuie sur le buzzer. Stop, terminé.
3: Ouais, Max.
22: Oui.
3: Je veux dire, quand il dit à l'antenne, il sait croire, il sait rien dire. De toute façon, il dit rien à l'antenne, il est nul à l'antenne, il voit rien.
22: Bon, alors, on va arrêter là, parce que là, vous insultez, ça ne sert à rien. Donc, on va stopper là pour ce soir. DJ Maxime, donc Gérard, tu as passé ton coup de gueule contre DJ Maxime. Il n'y a aucun dialogue qui peut s'installer entre vous deux pour le moment.
2: Donc, il n'y en aura jamais.
22: Ça va être difficile.
21: Il n'y en aura jamais, parce que je vais te dire une chose, que quand il arrêtera de dire des conneries sur moi, dans ce cas-là...
22: Des conneries.
20: Je peux dire, le jeudi, ils vont rien à l'antenne.
21: Non, attends, mais toi, tu ne vends rien à l'antenne. Tu vas appeler des nanas pour leur laisser des messages.
22: Arrêtez, stop. Je vais t'appuyer sur le buzzer comme un fou furieux. Vous discutez, vous ne dialoguez pas, vous parlez tous les deux l'un sur l'autre. On ne comprend rien et c'est dommage car vous avez probablement des choses très intéressantes à nous dire. Et tous les gens qui sont de l'autre côté de la radio sont en train de se demander qu'est-ce qui se passe. Il y a des gens, des grandes personnalités de cette émission. Gérard, tu en fais partie. Maxime, tu en fais partie. Ces gens-là espèrent qu'un jour vous allez devenir des grands amis et qu'on pourra réunir tout ce beau monde dans un studio de radio. Mais comment faire parce que vous n'arrêtez pas de vous taper dessus. Bon, que vous vous traitiez de fils de pute, c'est amical. Mais quand même, attention au débordement, parce que de fils de pute, on en arrive à crétin, de crétin, c'est à chapelle hippopète, en douille, tu m'embêtes, imbécile, tu vois, ça peut aller très très loin dans la vulgarité.
20: Ouais, et en plus, je peux dire un truc,
22: mais. Oui.
20: Sans sur Gérard, parce que là, ces débats, ils vont rien, parce que c'est toujours la même connerie, raccroche au nez aux gens, sans raison.
22: Mais il a des raisons, Gérard, quand tu raccroches au nez des gens dans tes débats, c'est que t'as des raisons.
21: Ben oui, mais attends, mais lui...
20: Ça me plaît pas du tout.
21: Attends, Gigi Maxime, moi j'ai te demandé une chose.
22: Gigi,
21: parce que là, depuis le temps que t'es en train de...
20: Là, tu démires mon nom comme il faut, Gérard.
22: Bon, attends, laisse-le parler, vas-y, Gérard.
21: Hein? Quand tu t'amuses à demander aux nanas de leur laisser des messages crus, tu crois que les nanas elles vont se machiner pour toi? Mais tu rêves, là.
20: Et moi, j'ai une copine,
21: mais attends, samedi, mais moi aussi, j'ai une copine, c'est pas...
20: Je peux te dire, tu vas même pas au cul, toi.
22: On arrête là pour ce soir. Peut-être que DJ Maxime, on te retrouvera plus tard dans la nuit.
20: Plus tard dans la nuit pour faire les trucs dessus.
22: D'accord. Alors, il y a un vote. Alors, écoutez, Gérard et Maxime, on a eu fait un vote donc sur Internet. J'espère que vous êtes nombreux. Et donc, Fildar va nous dire qu'est-ce que ça a donné.
4: Bah, c'est kiff-kiff, hein, 50-50. Hein, une ex sont pour Gérard, genre comme Dunkerman. Il y a le petit Lalin aussi qui est pour Gérard. Il y a Xoko qui est pour... Ah non, Maxime, c'est un naze. Xoko est aussi pour Gérard. Il y en a qui sont pour Maxime, donc c'est 50-50.
22: D'accord.
4: Et il y a le petit Lalin qui finit en disant ce qui serait bien, tant que je retrouve, c'est que Gérard et DJ Maxime soient les meilleurs amis du monde.
22: Eh ben voilà, qui nous ferait bien plaisir. Ça
20: serait bien, on fait la paix, on se dit plus des conneries dernières, notre dos.
22: Oh bah alors ça c'est beau, alors là j'applaudis, là on applaudit tous dans le studio. Ah bah ça fait plaisir Gérard. Gérard est très bon esprit ce soir et j'ai l'impression que DJ Maxime a décidé de mettre un petit peu d'eau dans son vin. Donc est-ce qu'il est possible maintenant et en direct que Gérard, tu te forces, mais même si c'est de l'imagination, tu fais 10 secondes où tu mets DJ Maxime en valeur.
20: D'accord.
22: Et après on fera DJ Maxime avec Gérard. Alors Gérard, tu démarres, vas-y.
21: Non,
22: je te demande. Pendant 10 secondes, tu fais comme si tu voulais faire des éloges à DJ Maxime. Pendant 10 secondes, vas-y, top.
21: Ben même, moi, de manière, j'ai rien à lui dire, c'est lui qui m'a provoqué.
22: Non, mais là, attends, là, t'es idiot ou quoi? Je te demande si c'est possible, on fait semblant, mais...
20: Il est bête, il vaut rien.
22: Mais non, ben alors, Maxime, Gérard, dans un sens, il a raison, je te demande de faire un truc que tu comprends pas, alors, on va faire l'inverse. DJ Maxime, est-ce que pendant 10 secondes, tu peux faire des éloges sur Gérard?
20: Moi, je pense qu'il est bien, il fait des trucs bien, il faut pas qu'il raccroche au nez, je peux dire, il est sympa.
22: Voilà. Alors, Gérard, est-ce que tu peux faire pareil, même si c'est semblant, vas-y.
21: Moi, quand je l'écoute, ça me fait délirer, c'est tout.
22: Voilà, ça fait plaisir. Et bah, Et c'est sur ces belles paroles que nous allons vous quitter tous les deux. Gérard, on te retrouve nous jeudi.
20: Et DJ Maxime, on le retrouve.
22: Oui, attends, justement. Alors d'abord, Gérard, on te retrouve jeudi, c'est ça?
21: Voilà.
22: Pour un débat qui portera sur les catastrophes.
21: Voilà.
22: Donc on parlera de choses très sérieuses. Donc comme tu l'as dit, pas sérieux, s'abstenir.
21: Voilà.
22: C'est entre minuit et 2h du matin jeudi. Mais tu seras déjà là dans les studios à partir de 21h.
21: Ok.
22: Gérard, je t'embrasse, tu embrasses Bibi.
21: Ok, bah à l'écoute.
22: Et dis-toi que Punisher ou alors Sodoman peut arriver à n'importe quel moment lors de cette soirée. Est-ce que tu vois pas d'inconvénient à ce qu'on appelle Sandy pour qu'elle puisse parler avec Gérard?
20: Pour parler un peu de cul.
6: Ouais, mais Gérard va être d'accord, vous croyez?
22: Je sais pas, Gérard, de toute façon.
20: Gérard, ça n'a aucune idée, c'est un gros bouffon.
22: Gérard pourra se défendre. Gérard sera derrière, à mon avis, Sandy. Hein.
20: D'accord.
22: Alors attention, on y va, c'est parti. On appelle Sandy, la copine de Gérard, pour essayer d'en savoir un petit peu plus. Peut-être qu'on se fera des monsieur, madame. Tiens, ça m'a pris tout à l'heure comme envie de pisser.
20: Je vois bien le faire.
22: Ouais, peut-être des monsieur, madame. C'est qui, quoi?
6: Je sais pas.
20: Allô, Cindy, c'est DJ Maxime, j'ai envie de te...
7: Non, mais attends, DJ Maxime, moi, tu peux me
20: parler. J'ai envie de t'enculer dans tous les coins.
0: Attends.
7: Mais moi, j'en ai rien à foutre de ta gueule.
20: Mais toi, tu te dis ça, j'ai rêvé de ta vie, t'es une salope.
7: Mais quoi, je suis une salope? Qu'est-ce que t'en sais que je suis une salope?
8: Eh, Sandy, Maxime, il est à moi, tu le lâches. Hein.
20: Moi, Gérard, c'est un enculé, Gérard.
7: Non, mais je le garde, moi, il n'y a pas de problème. Alors maintenant, t'arrêtes de l'appeler, quoi.
20: Cindy, c'est une petite pétasse, Cindy.
7: Mais j'en ai rien à foutre de ta gueule, c'est même pas comme ça qu'ils font parler pour m'avoir.
20: De toute façon, je t'aurai, je te baisserai dans tous les trous, je t'enculerai dans tous les trous.
0: Arrêtez. Alors déjà, ça s'appelle pas Cindy, mais ça s'appelle Sandy.
20: Sandy, je te prends dans tous les coins.
0: Ça va, Sandy, ma petite chérie?
7: Ouais, enfin, ça va, mais DJ Maxime, il croit que c'est comme ça qu'il peut avoir des nanas.
0: Non, mais il est fou, il est fou ce mec, hein.
7: Mais il a qu'à prendre une autre nana, mais pas moi en tout cas, moi j'en ai strictement rien à foutre de sa gueule. Mais alors,
20: c'est une petite salope, Cindy.
7: Mais qu'est-ce que pourrais-tu
20: dire? Tu sais, t'as jamais tiré ta crotte, Gérard, c'est un enculé, Gérard.
7: Comment ça? De quoi? J'ai jamais tiré ma crotte?
20: Non, j'avais tiré ta crotte.
0: Attends, on va appeler Gérard, il nous entend derrière?
7: Non,
0: reste avec nous, Sandy, on va appeler Gérard. On va appeler Gérard sur
7: le pantalon.
0: On va appeler Gérard sur le pantalon, comme ça vous avez tous les trois à l'antenne. Gérard,
20: ça va être le bordel.
0: Mais ça va être chaud. Oh là là.
7: Attends, moi je n'ai rien à foutre de...
0: Attends, Ingrid, t'es là?
7: Ouais, mais Maxime, il est à moi, quoi, y'a pas moyen. Hein.
0: Attention,
7: ouais, moi, y'a pas de problème, moi, je te le laisse, moi, j'en veux pas.
8: Ouais, mais non, t'arrêtes pas d'appeler,
20: T'as jamais baisé, t'as gros le cul, tu dois avoir une grosse fesse, t'as rien dans la gueule,
9: Ouais, toi, t'es quoi, t'es un macro?
20: Toi, t'es un branleur, je peux dire, tu vas te faire enculer par les mecs.
9: Mais toi, t'es un gros macro.
20: Et toi, t'es un picolo, toi, tu t'as jamais baisé, Gérard, ta vie.
9: Mais va te faire enculer,
20: va te faire enculer, va te faire d'être dans les gitans, va te faire d'être dans les bouilloules.
0: Non, stop, tu vas trop loin, là, tu dis n'importe quoi.
9: Le jour où que je te vois, je te nique ta mère, moi.
20: Moi, je te vois, je te nique ta mère.
0: Parle-moi tout ça. Oh là là, mais t'es fou, Maxime.
20: Je l'aime pas, Gérard, je peux pas le saquer.
0: Mais c'est pas une raison pour insulter les gens comme ça.
20: Je l'encule aussi, Gérard.
0: Oh mais non. Comment ça va?
20: Dans ce débat, il est tout cassé.
0: Bon, alors, en reparlant, essayons de dialoguer calmement avec Sandy. Juste Sandy, s'il te plaît, Manu, et après on remettra Ingrid. Sandy.
7: Non, mais moi, ce que j'ai à lui dire à DJ Maxime, c'est que j'en ai rien à foutre de sa gueule, c'est tout. Il a pas à dire, il croit que c'est en parlant comme ça aux nanas, oui, je vais t'enculer et tout.
0: Mais t'as raison.
7: C'est pas comme ça qu'il faut parler à une nana.
0: T'as raison,
7: Sandy. Elle a besoin de tendresse, elle a besoin de...
0: T'es pas d'accord, Maxime?
7: Je
20: suis d'accord, Gérard, je peux dire que c'est une grosse merde.
0: Non, mais on parle...
7: Mais t'en sais rien, si c'est une grosse merde, tu l'as jamais vu, pourquoi t'as...
20: Parce que dans ce débat, il est nul, il voit rien.
0: D'accord, mais on parle...
7: Mais alors, c'est pas toi qui fais les débats.
20: Sandy, je peux dire, pourquoi je cherche la merde? Parce que je l'ai jamais aimé, Gérard.
0: D'accord, mais on est pas là pour parler de Gérard et pour parler de ces débats.
20: Sandy, je peux dire, j'accepte de te pardonner, je t'emmerderai plus.
0: D'accord.
7: Non, mais moi, j'en ai rien à foutre de toi, tu comprends pas.
20: J'ai envie de t'enculer quand même.
7: Quoi?
20: J'ai envie de t'enculer, de toucher la chatte.
7: Mais moi, j'ai... Bon, alors là, essaye de faire, alors.
20: Je vais t'enculer dans tous les trous, je vais te prendre partout.
0: Non, c'est bon, allez, c'est bon, on va arrêter là. Ça, c'est pas possible, on va jamais y arriver, là, c'est pas possible, hein.
20: Gérard,
7: la seule chose que j'ai à dire, Didi Maxime, c'est que j'en ai rien à foutre, tu peux tout essayer.
20: Et toi, t'es une pucelle.
7: Hein?
20: T'es une pucelle, t'es une pétale.
7: Non, je suis pas une pucelle, je te signale que j'ai déjà eu un gamin et le gamin il est mort. Alors,
0: non, bah, c'est bon, on arrête. Stop, non, mais là l'émission ça tourne trop loin. Stop. Sandy, pas besoin d'aller dire ça à l'antenne quand même, franchement.
7: Non, mais lui il m'énerve aussi.
0: Bah, je sais, j'aurais pas dû, il va trop loin. Maxime, tu vas trop loin quand même.
20: Je vais trop loin, je l'ai jamais aimé la copine de Gérard.
0: Ouais, mais alors t'aimes pas la copine.
7: Je t'ai jamais aimé, de toute façon, t'as vu comment tu parles à une nana, tu crois que
20: je peux dire, je les chauffe, les nanas, j'ai une copine, j'y vais au cul, ma copine.
7: Et attends, c'est pas parce que je suis une nana.
20: J'y vais au cul, je peux dire, t'es moche, tout. Tu as dû le voir,
7: mais
20: gros,
7: t'as
20: ma gueule, tu dois être grosse.
7: J'ai pas à plaire, ni à toi, ni à qui que ce soit.
20: Tu dois être grosse, là, tu dois être là.
7: Non, je suis pas grosse.
20: Tu dois être là, je peux dire, tu dois voir
0: être grosse. Non, non, je veux dire, elle est pas grosse parce que même Gérard, même Fildar a réussi lors de ses défis de la porter, elle est très légère, elle sera
20: string dessous.
0: Ouais.
7: Mais ça te regarde pas si je porte des strings.
0: D'ailleurs,
20: si tu as des strings, tu dois avoir une jolie chouchoune.
0: On peut le dire. Gérard et Sandy seront présents dans les studios jeudi soir.
20: Jeudi soir, je vais les chauffer là.
7: Ouais, bah j'espère qu'il n'y aura pas toi dans les studios. Hein.
20: Non, non, il y a moi dans les studios.
0: Non, dire. Il sera pas là. Bon, Sandy, excuse-moi.
7: Oui, je contrôle pas
0: Maxime. Bon, bah, Maxime a du mal à dialoguer. Gérard, j'espère que, bon, bah, de toute façon, Gérard s'en est très bien sorti. Il a dit ce qu'il avait à dire. Il l'a bien dit, d'ailleurs. Il a bien parlé. Tu quittes pas, je te repasse le standard, Sandy.
7: Ok.
0: D'accord. Je t'embrasse et t'embrasse mon pote GG, hein.
7: Ok, j'y manquerai pas.
0: Tiens, mon pote, Gérard.
10: Alors bon, qu'est-ce qui va se passer? Va y avoir un blind test.
11: Un blind test, il faudra répondre aux questions.
10: Voilà, je vais te mettre un morceau, il va falloir que tu nous dises quel est l'artiste, et ensuite il faut que tu chantes dessus.
11: Ouais, pour mettre le feu.
10: Pour mettre le feu, comment...
11: Live, tout en boîte, et ça va, il y aura des peluches au bout de la nuit.
10: Au bout de la nuit, il y aura des peluches. On y va, premier extrait.
11: Tardis, au bout de musique. Oh mon
10: ami,
11: il y aura des
10: peluches,
11: des CD.
10: Mais tu gueules pas?
11: Non, je gueule pas parce que ça dort chez moi.
10: Oh.
11: Là, DJ Maxime, tous en boîte.
10: C'était qui ça?
11: Les Stardust.
10: Les Stardust, bonne réponse. Tu connais, tu sais chanter sur Stardust ou pas?
11: Oui.
10: Alors on va chanter sur Stardust un peu, on va prendre notre temps. Attention, il va y avoir au moins 10 bonnes minutes de blind test. Hein.
11: Ouais.
10: On entend encore un peu là. Hein.
11: Ouais.
10: Là.
11: DJ Maxime, tout s'envoie, plus de tempo.
10: Attention, ça va donner, c'est parti.
11: Vas-y. Oh yeah.
10: Alors pour l'instant, un point pour toi, Stardust. Bonne réponse, Stardust, comme tu dis. Attention, deuxième extrait, c'est quoi?
11: Musique,
10: allô,
11: dans le tempo.
10: C'est ça, bonne réponse.
11: Ouais.
10: Ouais.
11: Tout en boîte. La musique, la musique.
10: Tu les connais par cœur, ouais. C'est génial.
11: C'est chaud, tout en boîte.
10: C'est
11: radio live.
10: C'est énorme.
11: La musique, là.
10: Allez, à fond, là. Attention, Bon, ça te fait 2 points, hein.
11: 2 points, je suis bon.
10: C'était quoi le nom de l'artiste déjà?
11: Comment c'est plus le titre.
10: On s'en fout,
11: c'est gagné.
10: C'est gagné, deuxième, attention, troisième. C'est qui chante? C'est qui?
11: C'est pas Stardust.
10: Non, c'est l'autre.
11: C'est l'autre. C'est plus le titre.
10: On s'en fout.
11: C'est 2-3 points.
10: C'est avec vie.

0: dance jusqu'au bout de la nuit.
1: Sur
0: Énergie.
1: Ouais, attention, quatrième.
0: La Russo.
1: Ouais, La Russo. Stardust, La Russo, ils sont tous là.
0: Là.
1: Attention.
0: Il y aura du quartier de la Rumini. Il y aura du quartier d'un Rumini. Il y aura des peluches, des préservatifs, des 4-5 heures du matin.
1: Live. Tu connais les paroles par cœur apparemment.
0: Par cœur.
1: Génial. Allez, un point de plus. Attention, on continue.
0: Gala, nananana.
1: Yeah.
0: Gala.
1: Fifth on fire. Comment? Fifth on fire.
0: Gala.
1: Fifth on fire. Ça fait
0: deux points.
1: Ouais.
0: Live. DJ Max.
1: Oh là là, quel talent. Tu connais les paroles? Tu connais les paroles par cœur?
0: Par cœur.
1: Allez! Ça monte la techno! Techno!
0: Techno, la dance, tous en boîte là!
1: Allez! Attention, extrait suivant, Maxime. Celui-là, il va le reconnaître facilement. Attention, pour avoir un sixième point.
0: Les
1: What and Small.
0: Midi, à la midi. C'est chaud. Tous en bois. Live. DJ Maxime avec Max.
1: Ouais.
0: Live.
1: Dis pas trop de conneries quand même, hein.
0: Ouais.
1: T'es pas obligé non plus, hein.
0: Non.
1: Hey.
0: What?
1: Ça va arriver. Attention, c'est prêt. Attention, Maxime. Hein. Vas-y.
0: Tous en boîte, plus de tempo, live, ODS Radio.
1: Il y aura des cadeaux.
0: Il y aura des cadeaux, des peluches, des cartines, des entrées à la piscine.
1: Attention, extrait suivant. Pour l'instant, ça te fait 1, 2, 3, 4, 5 points.
0: 5 points.
1: On continue?
0: Oui.
1: C'est qui?
0: Je connais pas ça.
1: Tu connais pas?
0: Non.
1: Buckethead's.
0: Buckethead's.
1: Et voilà, Buckethead's. C'est parti, un point de plus. Ah, t'es incollable, toi, tu connais tout, hein.
0: Ouais. Ah, c'est chaud.
1: Ah, c'est
0: vieux, ça. Ça doit mixer très fort avec DJ Maxime. Live. Tout en boîte.
1: Attention, t'es prêt, on enchaîne?
0: Oui.
1: Allez, celui-là, tu vas le reconnaître aussi.
0: Non-stop music.
1: Voilà, don't stop music.
0: Non-stop music.
1: ATB.
0: ATB.
1: Et un point de plus.
0: Non.
1: Ah, il est en forme.
0: ATB.
1: Ouais, il est en forme ce soir.
0: ATB.
1: Vas-y, mets le feu.
0: Le feu, tous en boîte.
1: Live.
0: DJ Maxime. Le feu, plus de tempo.
1: Attention.
0: Non, c'est de la techno, c'est hard. Encore plus de techno, plus de délire.
1: Plus de hard.
0: Plus de hard et plus de rock aussi.
1: Ouais. Vous êtes sûr?
0: Énergie.
1: Yeah, attention. Yeah. Il en reste encore 3 pour faire un sans faute. Écoute bien, celui-là tu vas le trouver facile.
0: C'est ta fin. C'est chaud sur ODS Radio. Les Dafinks.
1: C'est qu'ils doivent être fiers, ODS Radio.
0: C'est chaud. Je mets le feu jusqu'à 20h, jusqu'à 5h du matin sur ODS.
1: Ouais, carrément.
0: Énergie jusqu'à minuit, jusqu'à 22h.
1: Minuit, à partir de minuit jusqu'à 22h. Bah tiens, tu reviens en arrière. L'émission compte à rebours.
0: Compte à rebours.
1: 22h, de minuit à 22h.
0: Ouais.
1: Attention, il en reste plus que 2.

0: C'est qui, c'est qui?
1: C'est plus le titre.
0: Lumbigo.
1: Ludigo.
0: Ludigo.
1: Ludigo.
0: Ça c'est du rock hein.
1: C'est du rock.
0: Ça c'est du bon rock hein.
1: C'est du bon rock. Ça y va les femmes présentes, c'est l'apocalypse.
0: Et le dernier pour faire un sans faute, Maxime, si tu réponds correctement à cette question, t'auras fait un sans faute.
1: Un sans faute. Chut,
0: silence.
1: Les vagabonds, go, go, go, go.
0: C'est gagné. Hey, sans faute, le meilleur DJ, c'est DJ
1: Maxime.
0: Oh, oh, oh, oh. On le met en entier.

0: Tu te mobilises toi aussi pour le Téléthon ?
1: Pour le Téléthon, et ce soir je fais quelque chose.
0: Ah, tu vas nous en parler dans un instant, d'accord ?
1: Oui.
0: On se retrouve dans un instant, je t'ai préparé des petits karaokés. Ok ? Si vous connaissez Maxime de...
1: De Neuvallès ?
0: Yeah !
1: Yeah !
0: Tu nous écoutes sur quelle fréquence ?
1: Sur la fréquence de Velay !
0: Quelle fréquence ?
1: Sur 8.2 !
0: Attends, tu la refais s'il te plaît ?
1: 8.2 !
0: Sur 88.2 !
1: Et sur M6, je la fais aussi la fréquence !
0: Vas-y !
1: C'est sur 101.15 !
0: Non, pas 101.15, mais 101.5 !
1: 101.5 !
0: Voilà, Maxime ! Ça va être chaud dans un instant !
1: Ça va être chaud.
0: Oh.

0: suite. Je cartonne.
1: On va se le refaire. Alors, c'est les Chemical Brothers.
0: Ouais, pourquoi tu mets pas la caisse en entier? Tu vas voir, ça donne.
1: Alors, je mets deuxième extrait, ainsi tu nous fais le DJ sur les Chemical Brothers. Deuxième intervention de DJ Maxime sur ODS Radio.
2: Alors, c'est toi qui vas annoncer le titre tout de suite. On retrouve sur ODS Radio tes animateurs, les Chemical Brothers. Les Chemical Brothers avec Block Rocking Beats en direct sur ODS Radio, vas-y.
0: Les Block Rocking Beats.
2: Non. Les Chemical Brothers avec Block Rocking Beats.
0: Les Block Rocking Beats avec Block Rocking Beats.
2: Les Chemical Brothers avec Block Rocking Beat.
0: Avec une Block Rocking Music, avec les Block Rocking Beat.
2: Non, les Chemical Brothers avec Block Rocking Beat.
0: Avec les Block Rocking Music, avec les Block Rocking Beat.
2: Allez, une dernière fois, les Chemical Brothers avec Block Rocking Beat.
0: Avec les Block Rocking Music, avec les Block Rocking Beat.
2: A tout de suite.
0: A tout de suite.
1: Et à un moment donné, on sait plus qui est l'animateur et qui est DJ Maxime. Ils avaient aussi
0: plus sur la clôture. Après, je fais un karaoké spécial.
1: Ouais, mais là, on a passé que ça, hein, attention. Hein. Donc, malheureusement, on pourra pas aller plus loin. Alors, on va essayer de faire comme l'animateur. Hein.
0: Ouais. On va mettre un peu le feu.
1: Alors vas-y, tu dis les Chemical Brothers avec Block Rocking Beat.
0: Les Block Rocking Beat avec les Kicking Beat.
2: Non, les Chemical Brothers avec Block Rocking Beat.
0: Les Block Rocking Beat avec les Kicking Beat.
2: Non, les Chemical Brothers avec Block Rocking Beat.
0: Les Block Rocking Beat avec les Kicking Beat.
2: Non, les Chemical Brothers avec Block Rocking Beat.
0: Mec, allez, Block Rocking Beat avec les Kicking Beat.
1: Voilà, bah dis donc, tu te débrouilles bien, mon salaud, dis donc.
0: On met le feu ce soir, dis ta mère va jumper.
1: Ouais, attends, t'as... Hey, Manu.
3: Oui.
1: Hey, tu peux nous le faire, toi?
3: Oui.
1: Il est grave. Alors, les Chemical Brothers avec Black Rockin' Beat, tu peux le faire ça, tu crois ou pas?
3: Oui.
1: Ah, attention, on va le faire, attention. 3, 4, 12. Vas-y.
3: Les Chemical Brothers avec Black Rockin' Beat.
1: À toi, Manu.
3: Les Skeleton Brothers avec les Black Rockin' Beat.
1: À toi, Maxime.
0: Les Welcome Zep Girl avec Black Rockin' Beat.
1: À toi, Manu.
3: À toi, les Chemical Brothers avec Black Rockin' Beat.
1: Non, les Chemical Brothers avec Black Rockin' Beat.
3: Ah ouais, les Chemical Brothers avec Black Rockin' Beat.
1: Ah,
3: c'est parti.
1: Attention, comment c'est parti. Maxime, vas-y.
0: Les Wacken sur le Ticket Beat.
1: Non, c'est pas bon. Manu, à toi.
3: Les Wacken sur le Ticket Beat avec Tim Ticket Beat.
1: Presque. Maxime.
0: Les Wacken sur le Ticket Beat.
1: Non, Manu.
3: Les Wacken sur le Ticket Beat.
1: Non, les Chemical Brothers avec Black Rockin' Beat. On recommence, Maxime.
0: Les Wacken sur le Ticket Beat.
1: Manu.
3: Les Chemical Brothers avec les Wacken sur le Ticket Beat.
1: Maxime.
0: Les Wacken sur le Ticket Beat.
1: Manu.
3: Les Wacken sur le Ticket Beat.
1: Maxime, à toi. Manu.
0: Les Wacken sur le Ticket Beat.
1: Manu.
3: Les Chemical Brothers avec quoi des Ticket Beat.
1: Eh ben dis donc, vous êtes des vrais brels tous les deux. Hein.
0: Je peux te dire quelque chose, j'ai envie de mettre le feu ce soir.
1: Tant mieux. Alors DJ Maxime, on a entendu deux de tes interventions sur ODS Radio et également nous avons une intervention de DJ Maxime qui se fait passer, Manu d'Aix-en-Provence pour le top 50. Écoutez.
4: Salut,
1: voilà, c'est hyper branché, hein, Manu. Hein.
0: Et ouais, c'est super, c'est de la balle, Manu.
1: Attends, on va écouter encore, attends.
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1: Et c'est toi Manu, mais t'as fait ça sur une radio, c'est comment ça se passe?
3: Eh ben non, j'ai fait ça sur un atelier simple. C'est simplement j'ai fait ça aux 3 biceps qui avait créé cet atelier.
1: Un atelier qui fait quoi? Qui fait des DJ?
3: Ben c'est un atelier qui fait des DJ, qui en prend un petit morceau de musique qu'on a choisi et c'est une construction musicale, ça s'appelle l'atelier simple.
1: Ah c'est génial ça hein.
0: Max.
3: Eh oui.
1: Ouais, qu'est-ce qu'il y a?
0: Bah j'espère que tu vas la garder cette cassette.
1: Ouais, elle est mortelle.
0: Elle est mortelle.
1: Ouais.
0: J'ai envie de mettre le feu avec toi, Max.
1: Ouais bah justement, je suis en train de te caler des trucs là.
0: Ah oui, ta mère va jumper, l'ouvre-moi, tourne deux.
1: Ouais, attention, c'est parti, tiens. La mouche. La mouche.
0: Je déchire, plus de tempo. Bonjour à Mathieu et à Ludo. Tous en boîte là.
1: Attends, merde, ça part pas.
0: Tous en boîte, live. La détaille. Pardon, la détaille. La détaille, je dors sur la route, je dors dans ma chambre.
5: Mais les grosses, elles se trouvent en voiture 35, les grosses voitures.
0: Les grosses, il y a plein de chiens partout qui traînent.
1: Allez,
0: la détaille.
1: Il est vraiment...
0: Il est vraiment...
1: Allez, Manu, vas-y.

0: Je vous vois bien partir avec. Oh putain, l'autre il connaît pas.
1: Dans le journal.
0: Vas-y.
1: Dans le journal de Claire Chazal.
0: Alors t'as Manu qui est là, qui la chante plutôt du style. La la la la la. Putain. La la la la la. Elle mériterait. Bon, c'est très bien. Exactement. Bon, Maxime et Manu, en tout cas, merci pour votre cassette.
1: Je suis en train de rester avec toi.
0: Tu quittes pas. On va te récupérer en antenne. Il y a nos malaises de ce côté-là. On salue notre ami Manu et également notre ami Maxime.
2: Tu cartonnes.
1: Cartonnes, j'ai envie de...
3: Hein, quoi?
1: J'ai envie de foncer, baiser.
2: Ok,
3: c'est ok,
0: dit Maxime. Alors attention, quatre demoiselles nous ont laissé aujourd'hui sur le répondeur du Star System, à savoir le 0140 521 521, leur numéro de portable. Elles ont d'ailleurs laissé un message personnalisé spécialement pour DJ Maxime. Elles ont demandé, souhaité, elles m'ont même supplié à genoux, étant prêtes à faire tout et n'importe quoi, de demander à DJ Maxime de les appeler, de laisser un message très sexuel, très sensuel, très pornographique sur leur message répondeur. Alors c'est ce qu'on va faire. On va débarrer avec Évangeline qui a 20 ans. Évangeline doit nous écouter ce soir et je crois qu'elle t'a laissé un petit message très particulier sur le répondeur, et après le bip tu lui laisses des messages.
4: Ouais, bah, hein. Salut, c'est Evangeline. Écoute Maxime, si t'arrives pas à me joindre en ce moment, c'est parce que je suis sûrement en train de me caresser dans mon lit en pensant à toi. Et
1: oh, elle se caresse la chaune.
4: J'ai envie de t'entendre, alors ce serait sympa que tu me laisses un message sur mon répondeur, parce que j'aime beaucoup ta voix et ta façon de parler très sensuelle, et les mots que tu sors aussi, je trouve ça très excitant, donc ça me ferait vraiment hyper plaisir que tu me laisses un message. Voilà, bon bah écoute, je suis désolée de pas avoir pu te répondre et pas avoir pu parler avec toi.
0: Oh là là, le message à kilomètres, c'est trop long.
1: Il est chaud.
4: Et que j'espère qu'on pourra se reparler très bientôt. Et
0: oh,
4: même
0: c'est long. Oui, ta gueule, bah non.
4: Et faire plus d'affinité. Voilà, écoute, je t'embrasse.
0: Ah, c'est long.
4: Peut-être un
1: c'est long, c'est ringard.
0: Vas-y, ouais, dis-lui.
1: Oui, c'est ringard, c'est trop long ton message, ça merde. Je vais t'enfoncer les yeux dans la choune, je vais te bander les yeux, je vais te mettre sur ma chaise.
3: Doucement.
1: Je vais te mettre. Ouh, enfoncer ma biche, ma queue. Je te dis une bise et à bientôt.
0: Voilà, je te dis une bise et à bientôt, c'est sensuel, Angélique, je t'embrasse très très fort.
1: Je t'embrasse très très fort.
0: Ah, dis donc, tu peux trouver autre chose maintenant, parce que là, tu nous répètes toujours la même chose.
1: Je vais changer, là.
0: D'accord, ok, attention, une charmante demoiselle, elle est plus jeune, elle a 18 ans, elle s'appelle Solma, essaie de lui faire un truc très sensuel.
1: Ouais.
0: D'accord, mais tu peux dire des choses, mais tu vois,
1: c'est
0: pas... Non, mais pas ça, pas enculé, non.
5: Bonjour, je ne suis pas là pour le moment. Maxime, si c'est toi, bah écoute, je peux pas répondre, je suis occupée, mais ça me ferait vraiment plaisir que tu me laisses un message. Pas trop violent, mais sensuel, comme tu sais si bien les faire.
0: Tu vois, elle le demande.
1: Pas trop violent. Oui, je te caresse la chatte gentiment, je te fais des bisous par le cou, les nénés. Gentiment, je te caresse le cul, je te caresse les pieds, je t'embrasse très fort et je te dis à très bientôt.
0: Bravo, je t'embrasse très très fort, Solmaz, à très bientôt, je t'embrasse. Allez, attention, troisième message, cette fois-ci pour Sandrine. Elle a 19 ans, elle est chaude comme la braise.
1: Elle est chaude comme la braise, on va la chauffer.
0: Alors on va la chauffer, attention. Hein. Et je rappelle aux demoiselles, si vous avez envie.
6: Salut,
0: que Maxime...
6: Salut Maxime, c'est Sandrine dans l'appareil. Si ton message est hyper chaud, je suis prête à tout entendre. N'hésite pas, après le bip sonore.
1: Est-ce que t'es prêt à faire la...
0: Attends.
1: Est-ce que t'es prêt à faire l'amour ce soir? Est-ce que t'es en chaleur? Et moi, je suis en train de toucher ma queue pour toi. Viens me rejoindre. En plus, j'ai la bandeau, j'ai une trique d'enfer. En plus, j'ai envie de la chantilly, à mettre un peu de ketchup et à toucher un peu tes nichons et tes loubards. Et te caresser un peu partout et tes pieds. Et je veux dire que je veux que tu sois chaude pour moi. Je suis prêt. Si t'écartes les jambes, je t'enfonce. Bisous et à bientôt.
0: Bisous, Sandrine. Je t'embrasse très fort. C'était Max le Star System. À très vite.
1: À très vite.
0: La dernière. Et je te demanderai d'être très sensuelle également. Elle s'appelle Emmanuel, elle a 18 ans également, donc elle est plus jeune que Evangeline et que Sandrine. Alors un petit message, on va l'écouter, hein, d'accord. Et après je vous expliquerai la règle du jeu si vous voulez, vous mademoiselle, est-ce que...
7: Bonjour, vous êtes bien sur la messagerie vocale d'Emmanuel, je suis absente pour le moment. Néanmoins, vous pouvez me laisser un message et je vous rappellerai dès que possible. Didier Maxime, si c'est toi, eh bien écoute... Je suis toute prête, je t'attends. Et
1: je suis trop prête à tromper mon biscuit.
7: J'espère un message très, très, très sexe.
0: Oh là là, elles sont chaudes.
7: Ciao, bye.
0: Vas-y, attention. Vas-y.
1: Moi aussi, je suis très chaud ce soir. Je suis prêt à faire n'importe quoi, à te faire l'amour sur les chaises, sur la salle de bain, sur l'évier, allongé sur la table, à t'étouffer, à te carter tes jambes, tout, à t'enfoncer ma queue, ma biche, tout.
0: Doucement, doucement.
1: Et romantique, à te caresser, à te calmer.
0: Voilà.
1: Et je te fais une bise, à bientôt.
0: Voilà, moi aussi je t'embrasse très fort Emmanuel. Et c'était un message personnalisé pour toi de la part de DJ Maxime.
1: DJ Maxime.
0: Bisous ma chérie.
1: Bisous et à bientôt.
0: À bientôt.
1: Et voilà, je veux faire des choses avec toi.
0: Si vous aussi vous avez envie mademoiselle.
8: Ah, il est en forme, le Maxime. Ah, il est très en forme. Pump it up.
1: Pump it up.
8: You got to pump it up.
1: Encore, pump it up.
8: Elle va jumper.
1: Ta mère va jumper. Doux, nique les bobeurs. Plus de tempo, plus de light.
8: Allez, danse.
1: Pompe, allez, pompe. Allez, pompe. Plus de tawa.
8: Fais gueuler
1: les wads. Je suis le DJ fou. Je suis le DJ fou. Nique les twister. Le bordel, le bazar. Miao, miao, da da da di da da. 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Son bon bison, en homme éminent. Ah, en mille moments finants. En monitant.
8: Envoie-nous la dernière,
9: le meilleur pour la fin.
8: La meilleure pour la fin. DJ Maxime, attention.
9: Oh la grosse merde.
8: Ah, t'aimes ça, Maxime, hein?
1: Hein?
8: T'aimes ça, hein?
1: J'aime ça.
8: Ah ouais, t'aimes bien, hein?
9: Elle a été faite pour toi, celle-là.
8: Ah ouais, là, ça,
1: ah,
8: vraiment.
1: Pour moi.
8: Ah merde, j'aurais voulu t'en mettre, mais je crois qu'apparemment, j'en ai pas, moi. Ah, j'aurais pas, moi. Je vais pas pouvoir rivaliser avec toi, Manu.
9: Ah ouais, ben là,
8: non, là, je peux pas. Bon,
9: écoute-moi ça.
8: Oh putain, la big merde. Enfin, hey, en même temps, il y a des jeunes qui adorent ça. Il y en a plein qui nous écoutent et qui vont danser là-dessus le samedi soir et le vendredi soir. Hein.
1: Le Tawa, on va danser. C'est ton pis, pédala. Pis, pompi, pompila. Non, on va faire les 12.
8: T'aimes bien toi Aurélie, hein? Ça te fait plaisir, hein?
9: Moi j'aime bien.
1: Ça fait plaisir,
9: ouais.
1: Est-ce que tu danses?
8: Ouais, est-ce que...
1: Ouais! Danse ton corps!
8: Danse ton corps, putain!
9: Ouais, écoutez-moi ce break de ouf!
10: Ça c'est séquence orientale!
8: Oh là là, c'est bon! Ah, je suis sûr que c'est pas mal! On me demande. Maxime?
1: Ouais.
8: On me demande si c'est possible d'être à poil sur internet de la part de Guy.
1: Oui.
8: Est-ce que tu peux te mettre à poil?
1: Oui, je suis à poil.
8: On me dit que t'es encore plus fort que Jean-Edouard de Loft.
1: Ouais.
8: C'est vrai, hein?
1: Oui.
8: T'es encore... Il paraît que t'es meilleur en animation que Jean-Edouard de Loft.
1: C'est vrai.
8: Ouais, t'es à poil, c'est Fabio qui met ça.
1: J'adore
8: que il
1: fait les
8: drag queens. Emmène-le, emmène-le. Attention. Et c'est ce qu'on va faire, Maxime.
1: Ouais.
8: Maxime, on va jouer au jeu de la vérité. On va arrêter. On va demander aux auditeurs qui sont exclusivement sur internet. Vous allez sur le www.funradio.fr et vous vous laissez guider pour aller jusqu'au salon.
9: Il y a un truc hotline. On clique dessus, on arrive direct.
8: Voilà, hotline. Vous cliquez dessus et tout, et vous vous retrouvez face à moi.
9: Je rappelle que, excuse-moi, que c'est pas un chat.
1: Moi, je reste avec toi.
9: C'est uniquement pour nous parler à nous. C'est-à-dire
8: voilà.
9: Que vous écrivez sur ce que vous tapez, vous nous l'envoyez à nous et les autres ne le voient pas. Donc vous pouvez laisser les numéros de téléphone, ce que vous voulez.
8: Il n'y a pas de problème.
9: Il
8: n'y a que moi qui puisse les voir et on les lit en direct. Et éventuellement, si vous avez envie qu'on vous rappelle, vous laissez votre numéro de téléphone et on le fera avec un grand plaisir. Donc, c'est pour dire que maintenant, Maxime,
1: on va
8: demander aux auditeurs qui sont là, hein, déjà sur Internet, ils sont extrêmement nombreux. On a eu plus
1: de
8: 300 messages.
1: Écoute-moi,
8: Maxime, tais-toi. On va demander aux auditeurs qui nous écoutent de me laisser des questions pour notre ami
9: DJ Maxime et il va y répondre, d'accord?
11: Oui, d'accord.
9: Alors on attend.
12: C'est pas trop compliqué quand même au début.
9: Alors
12: hein.
9: Posez des questions assez simples et puis je vais les lire directement à DJ Maxime, www.funradio.fr, et vous allez directement dans le salon Hotline.
12: Hotline, voilà.
9: Voilà, vous voyez Hotline, vous cliquez, vous allez vous retrouver dans un salon, vous laissez votre petite question, votre prénom, votre numéro de téléphone éventuellement, mais sinon je la lis en direct.
12: C'est du tuir, on a fait ça bien.
9: Voilà, c'est vrai qu'on a fait du. C'est du très beau salon. Hein. Ah, donc on ça. Attend le temps que tout le monde arrive sur le. Tout le monde que percute, réfléchisse à une petite question. Hein, Maxime? Il a fait beau quand même où t'étais?
11: Je suis bien.
9: Il a fait beau où t'étais en vacances?
11: Oui, il a fait beau. Il
9: c'est
11: a fait
9: vrai?
11: Chaud. Voilà. Je me suis baigné à la piscine, tout. Oh j'ai fait plein de trucs.
9: T'as fait des plongeons?
11: J'ai fait des plongeons. J'étais au slipper, j'ai fait la fête tous les soirs. Je peux te dire sans doute, elle était bourrée tous les soirs.
9: C'est vrai?
11: Ouais.
9: Mais comment se fait-il que t'as pas trompé ta meuf?
11: Parce que j'étais sérieux, moi.
9: Mais c'est pas normal, ça. Hein.
12: C'est bizarre.
11: Je veux être sérieux, moi.
9: Ouais, mais c'est pas normal. C'est bizarre,
11: oui,
9: quand même.
11: Fait, je vous ai envoyé ma photo.
9: Ouais, alors justement, tiens, pendant que les gens nous laissent des... Je sais pas ce que vous foutez, là, mais vous êtes tellement nombreux là-dedans, là, je comprends pas que vous me laissiez pas des questions que je poserais à Jean-Edouard directement. Ah, Jean-Edouard. À DJ Maxime. Non, parce que je vois Jean-Edouard devant moi, tout le monde me parle de Jean-Edouard, c'est pour ça. Donc, alors, la photo, je l'ai. Alors, c'est pas toi qui as écrit, là, hein.
11: Non, c'est pas moi qui l'ai écrit.
9: C'est ta copine, hein?
11: Ouais.
9: D'accord, donc elle me parle comme quoi vous étiez au camping. Il y a une photo de toi.
11: Oui.
9: Un peu abruti quand même.
11: Je fais le bordel sur le flipper. Le flipper comme un taré.
9: Voilà, et t'as une bonne tête de. Ouais, t'as une bonne tête là. Hein.
11: J'ai une bonne tête.
9: Hein. Il faudra qu'on la mette sur internet pour que tout le monde puisse.
11: Pourquoi pas?
9: Hein, pour que tout le monde puisse te voir.
11: Oh là là.
9: Ça peut être bien, hein?
11: Ça pourrait être bien.
9: On le mettra sur un site et puis on vous donnera l'adresse. Et dès que ça sera fait, je vais donner ça à Fildar ou à Manu. Et puis ils vont s'en occuper très rapidement.
12: On
9: vous tiendra au courant dès demain. Non, c'est vrai que c'est une très belle photo.
11: Quand,
9: hein. Hein?
11: Tu me rappelles quand?
9: Bah, je vais te rappeler très prochainement. J'attends les questions.
12: Pourquoi ça n'arrive pas là? Il y a un souci.
9: Il
12: hein.
9: y a un blocage, c'est pas possible. Non. C'est très très
12: c'est
9: long.
12: Bon, c'est bon, ça s'est terminé là.
9: Alors, ah oui, mais bon. Ça, c'est pas vraiment une question. En fin de compte, on parle de Gigi D'Agostino en disant que
11: c'est nul.
9: C'est très très bon comme musique. Est-ce que tu aimes, toi?
11: Je l'aime.
9: C'est vrai?
11: Je l'aime.
9: Alors, attends, il y a plein de trucs qui sont arrivés entre temps.
12: Ouais, ils sont tous arrivés d'un coup, là, si tu veux. Est-ce que t'aimes scratcher tout nu?
9: Voilà. Ouais, il y a Jo qui demande est-ce que tu aimes scratcher tout nu?
11: J'aime pas trop.
9: Pourquoi?
12: C'est con.
11: C'est de la techno?
9: Ouais.
11: Ça, j'aime bien quand ça brasse parce que j'aime bien qu'il y a des paroles.
9: D'accord. Et il y a Mickey également de Corse, DJ Mickey de Corse,
11: oui.
9: Qui demande sur internet est-ce qu'on peut te voir mixer et si oui, dans quelle boîte?
11: Pas de problème, au Bassamba.
9: Au Bassamba et où ça?
11: Aix-les-Bains.
9: Aix-les-Bains, voilà. DJ Mickey de Corse, si tu veux aller voir DJ Maxime, c'est au Bassamba à Aix-les-Bains.
12: Ça donne
11: on
12: envie.
11: Met le feu.
9: D'accord. Est-ce que tu vas te marier un de ces quatre?
11: Oui, plus tard, en 2002.
9: De la part de Julio. En 2004, tu vas te marier, hein?
11: En 2002, c'est prévu.
9: Alors, on m'a demandé également de la part de Chris, et j'ai quelque part répondu à cette question. Est-ce qu'on peut voir DJ Maxime à poil sur le net?
11: Ouh, ça serait intéressant.
9: Ah, mais pourquoi pas? Bon, déjà, vous allez le voir en photo en train de s'exciter devant un flipper. Attention, ça va chauffer, Maxime, avec nous de Chambéry, DJ Maxime!
13: Bonsoir, Max! Comment ça va? Ça va chauffer tous en boîte là, Estramanet, sur énergie, plus de tempo jusqu'à 4h du matin et jusqu'à 22h. Les Dafax, c'est chaud, tous en boîte, live. Gala, nanana. Les Wonders Ball aussi. Il y aura des peluches, des piscines, des quartiers et des portables. Non, c'est chaud.
9: Hey, le feu ce soir.
13: Le feu.
9: Attention!
13: Non, les bagabos!
9: Ouais.
13: Go, boom!
9: Go, boom, boom!
13: Boom!
9: Oh!
13: C'est chaud!
9: Oh!
13: Oui, Didi! Cala! Nanana! Tous en boîte, là, extravagance! 22h jusqu'à minuit, jusqu'à demain matin. Rue Midi. Il y aura des peluches, des piscines, des quartiers à Rue Midi. À côté de
9: Cassidy.
13: Il y aura des quartiers à Rue Midi. Les One Small. Il y aura des quartiers, il y aura des piscines à côté d'Annecy. Il y aura des boulides.
9: Le feu.
13: Le feu, c'est chaud.
0: DJ Maxi.
14: DJ Maxi.
0: Ouais, ouais, ouais, ouais, ouais, ouais, ouais, ouais,
14: ouais, ouais, ouais,
0: ouais,
14: je vais dire un petit bonsoir aussi.
0: Ouais, vas-y.
14: Il y aura un petit bonsoir que j'aime bien lui et Robert. Parce qu'il m'écoute, je mets le feu. Le vendredi, il m'écoute tous les soirs. Tous en voix de live. Sur ODF Radio. Et Bacody, il y aura du rock avec mon ami DJ Marco.

0: Il y aura des peluches, des piscines, des cartines à rubis.
1: Attention, rap.
0: La vache. My love has got no
1: Attention, les Dandy Liars. Allez, c'est en allemand. Le feu est glitché
0: Je donne un petit bonjour à Romain et à lui qui m'écoutent de 20h jusqu'à 23h.
1: C'est que ça change d'horaire toutes les 5 minutes, c'est bien. Ouais. Oh, ils sont fous.
0: Ils sont fous et ça va durer jusqu'à 20h jusqu'à minuit et demi.
1: Sur énergie.
0: Et ça va d'être live.
1: Sur
0: ODS Radio, tous en boîte, live. À l'apocalypse. Et je vais passer le jour de l'an avec toute l'équipe d'ODS Radio, le 31.
1: Génial, ça va être la fête, ça va
0: ça
1: être...
0: Ça va être la fête.
1: Oh là là là là, là rien que d'y penser.
0: Ça va être chaud.
1: Oh là là, génial.
0: Et mercredi, il y aura du rock mercredi.
1: Il y aura du rock mercredi.
0: Ouais, en plus, c'est de il y a, parce que c'est la fête des rock, tout, fait, tous les ans, une fête de, du rock.
1: Génial. Alors,
0: ça va être chaud.
1: Ah, ça va être l'éclat total alors.
0: Ouais.
1: Oh, génial, génial, génial.
0: Génial, génial.
1: Génial, génial. Tout va bien, sinon la vie est belle.
0: La vie est belle, tout va bien.
1: Qu'est-ce que tu fais dans la vie, Ringo?
0: Dans la vie, je vais livrer du linge dans la vie, je vais livrer du linge dans les hôtels.
1: Et t'es également DJ.
0: DJ.
1: Et également animateur radio.
0: Ouais.
1: Sur ODS
0: Radio.
1: Yeah.
0: Super
1: DJ Maxime.
0: Super.
1: Génial. T'as une copine?
0: Ouais, elle s'appelle Sophie.
1: Ouais, génial. Elle est connue?
0: Elle est connue, elle habite à Tenon.
1: Ouais.
0: Elle m'écoute aussi, elle m'aime, et parce que je mets beaucoup le feu.
1: Ouais.
0: Parce que ça marche très bien ma radio, elle est contente pour moi.
1: Ah, il paraît que t'as un cochon, on me dit?
0: Ouais, j'ai un cochon.
1: Sans déconner.
0: Ouais.
1: Mais un vrai cochon?
0: Oui.
1: Il est à côté de toi?
0: Oui, il s'appelle Félicie.
1: Vas-y, fais le grogner un peu.
0: Il fait...
1: Vas-y, vas-y, vas-y.
0: Il est dans la salle à manger.
1: Ouais, c'est génial.
0: Ouais.
1: Il est où?
0: Il est dans la maison complète.
1: C'est bien, il a quel âge?
0: Il est jeune, il a 3 mois.
1: Génial.
0: Génial.
1: Et c'est quoi, c'est un peu comme ton frère ou?
0: Non, c'est comme ça, on a eu comme ça.
1: Ah, comme ça, un cadeau, comme ça, tombé du ciel.
0: Ouais, c'est un vrai animal.
1: Ah bah, évidemment, un vrai, c'est pas une peluche.
0: Non.
1: Tu lui mets pas des fois des pièces de 20 centimes dans le cul comme en guise de tirelire.
0: Non.
1: Et tu sais ce qu'on va se faire?
0: Non.
1: On va se faire un petit disque.
0: Ouais. Non, gala, non, tous en boîte là, extravagante sur énergie. Plus de dépôt, les Dafunk. C'est chaud. Les What is More, live. On va dire petit bonsoir à Max et à Manu. Des portables, des cartilages revenus.
1: Génial.
0: Génial, c'est ouais. Le feu.
1: Ah, j'en pisse dans ma tuyade tellement que je suis excité. Ouais.
0: Jusqu'au demain matin.
1: Jusqu'au demain matin.
0: Ouais.
1: On s'en fout, on prend les platines d'assaut.
0: On prend les platines et on y va, on met le feu.
1: Ah bah ouais, là c'est parti là hein.
0: C'est parti, c'est le feu toute la nuit.
1: Toute la nuit carrément.
0: Ouais.
1: Attention.
0: Non. Oh, oh. Boum. Oh, les Pagaboys.
2: Yo.
0: Oh, musique, amour, non, musique. Oh, non, musique, extravagant sur énergie.
1: Je vais tester un disque après, on va voir ce que ça donne ça. Vas-y.
0: Il y aura des peluches, des cartines à Rumini, et des piscines et des boulines. C'est chaud.
1: Ouais, avec La Rousseau.
0: Avec La Rousseau.
1: La Rousseau.
0: La Rousseau.
1: La Rousseau. Allez, vas-y.
0: Les femmes, elles sont tous excitées comme ça.
1: Qu'est-ce que c'est, une lesbienne, La Rousseau?
0: Ouais.
1: Ouais. On s'en fout. Ouais, vive génial.
0: Génial.
1: Vive le génial.
0: Je mets le feu. Hein.
1: Ouais, bah je sais bien, j'entends bien.
0: Hein. En plus, je mets le feu tous les vendredis jusqu'à 23h. Et vous retrouverez Thierry Lanfray. 100% de house.
1: Oh, c'est génial.
0: Le mercredi de 20h jusqu'à 23h.
1: Génial, c'est génial. Mon petit salaud, va. T'éclates, toi. Hein.

0: ça, t'es carté la revenue sur MC. Wouh, c'est chaud.
1: Tu connais? Tu connais?
0: Oui.
1: Tu connais ça?
0: Ouais, ça me dit. On vous attend tous avec ODS Radio le 31. Les Dafang, c'est chaud.
1: Voilà, c'était génial. Encore ce soir, tu nous as fait un petit carton.
0: Un carton génial.
1: Maxime, reste avec nous.
0: Ouais.
1: On accueille, donc, on récupère Laetitia, qui est de Caen et qui va passer le nouvel an à l'Écho du Lac. Et on a justement quelqu'un pour toi, Céline, 19 ans, du Mans. Salut Céline.
2: Salut.
1: Ça va?
2: Ouais, impeccable.
1: T'avais prévu de passer le nouvel an avec nous?
2: Ben, disons que j'avais rien prévu du tout parce que enfin, je suis toute seule, quoi, donc j'avais rien prévu.
1: D'accord, donc ça te dit de venir passer le nouvel an, enfin, avec nous, avec moi, tout ça, l'Écho du Lac?
2: Ah ouais, impeccable, ouais.
1: C'est vrai, donc, et tu pourrais donc récupérer Laetitia?
2: Ouais.
1: Alors Laetitia?
3: Bah oui, ça m'a fait.
1: Eh ben on sourit bien. Et puis on dit merci, on se laisse les pieds quand on rentre.
3: Oui, merci beaucoup.
1: Oh, les jeunes aujourd'hui sont mal polis alors.
3: Ouais, je t'en prie.
1: Bah tout c'est vrai quoi, t'es triste, mais t'es triste. Oh,
3: arrête
1: là.
3: De dire ça.
1: Mais t'as pas de patate, tu devrais être contente, t'es là. Oui, quoi, oui. Bon bah on m'a trouvé quelqu'un, bah très bien, ouais, ok, ouais.
3: Ouais, bah je suis comme ça, c'est tout.
1: Ah ouais, bah c'est pas bien.
3: Mais c'est pas pour ça que je suis triste.
1: Non, mais c'est pas bien quand même, c'est pas bien. Céline, elle fait des efforts, moi je donne mon temps, je sue, je pue des aisselles tellement que je transpire pour toi Laetitia, et le seul remerciement c'est, ouais bah c'est bien, ouais, bah, ouais ok, ouais, super. Ouais.
3: Non, c'est très très bien.
1: C'est les jeunes d'aujourd'hui ça, tu peux rien y faire hein, Céline, hein. 16, 17, 18 ans, c'est chiant. On les aime,
3: ah bah,
1: je vous aime
3: va,
1: bien.
3: Je suis à la tranche au-dessus moi.
1: Ouais, normalement, ouais, ça va. Non mais ça va, mais bon, quand même, putain, c'est dingue ça. Pour Laetitia.
3: Oui.
1: On va gérer avec Orantène, avec Céline. Vous allez vous échanger les numéros de téléphone Orantène.
3: Ok.
1: Et on vous embrasse très fort. Je vous donne rendez-vous au 31 alors.
3: Ok, pas de problème.
1: Bisous, ciao.
3: Salut,
1: ciao. T'as vu Maxime comment on a géré ça, cette histoire un peu?
0: Ouais.
1: Génial, hein?
0: Bien géré.
1: Bien géré tout ça.
0: Bien joué.
1: Ouais, bien joué. Tu restes avec moi un peu, Maxime?
0: Oui.
1: On va accueillir Bertrand, 18 ans de Beauvais. Salut Bertrand. Bertrand, une fois.
4: Ouais.
1: Ça va Bertrand?
4: Ça va et toi?
1: Merci de percuter. Laetitia, 20 ans de Nice. Ça va Laetitia?
5: Bonsoir
1: Laetitia. Tu fais quoi dans la vie, Bertrand?
4: Je suis animateur radio.
1: Très bien, sur quelle radio?
4: Sur une radio locale qui s'appelle Tonic FM.
1: D'accord, quelle heure
4: 16h-18h tous les jours du lundi au vendredi.
1: Ah carrément, d'accord, t'es payé, rémunéré?
4: Je suis bénévole malheureusement.
1: D'accord, mais tu fais comment entre 16 et 18? Tu fais quoi? Tu fais des cours à côté?
4: Bah disons que je devais faire des cours, mais enfin disons que je devais être embauché. Finalement je suis pas embauché, enfin c'est le gros merdier quoi.
1: D'accord, et toi Laetitia tu fais quoi?
5: Moi je suis étudiante.
1: En quoi?
5: Je fais un doc d'histoire.
1: D'accord, ok, très bien. Laetitia.
5: Je peux ajouter une petite précision pour DJ Maxime, s'il vous plaît?
1: Oui, il est là.
5: On dit Rumilly, pas Rumilly.
1: Quoi?
0: Rumilly.
1: Quoi? Mais c'est rien, ça, c'est un problème d'élocution. Oh là là, je joue sur les mots, la petite
5: étude. C'est pas ça, c'est pour que les gens reconnaissent quand même.
1: Bah oui, mais comme les gens ont bien compris que c'est les Daft Punk et pas les Daft Funk, il
5: n'y
1: a pas de souci de ce côté-là, t'inquiète pas, il y a des gens intelligents qui écoutent la radio de temps en temps. Hein.
5: Voilà.
1: C'est parce que Nathan fait des jeux cons que les enfants finissent sous les ponts. C'est pas ça, les nuls?
5: Non, c'est bien.
1: Ah d'accord, ok. Bertrand et Laetitia, vous allez vous jouer donc pour jouer des catégories. Il y a deux catégories proposées, Dance Groove, Groove Dance et Télé. Tu as choisi quoi, Bertrand?
4: Groove Dance.
1: Et Laetitia?
5: Pareil.
1: Ah bah d'accord, pareil, comme toi, d'accord. Donc Maxime, hein, tu restes très attentif?
0: Oui.
1: D'accord, ok. Un chronomètre de 20 secondes qui va se déclencher dès que je donnerai... je vais te donner le titre d'une chanson et il faut me donner le nom de l'artiste. Bertrand, si tu sais pas, tu passes, hein, bien sûr. Hein.
4: Pas de problème.
1: On espère qu'on en aura suffisamment parce que les deux ont choisi la même catégorie. Bertrand, on y va, c'est parti?
4: Ouais.
1: Alors, on y va, top, c'est parti, il y en a qui note. Hein. To Zion,
4: Lauryn Hill,
1: Better of Holland,
4: Alice DJ,
1: Don't Stop,
4: CB,
1: Mauvais Garçon,
4: Indigo,
1: ouais, I Will Survive,
4: Gloria Gaynor,
1: Crazy,
4: Britney Spears,
1: Miami, pardon,
4: Will Smith,
1: I Want You Back,
4: Pass,
1: Earthbreaker,
4: Mariah Carey.
1: Alors Mariah Carey c'est bon, I Want You Back c'était le Jackson 5 mais sinon
4: Cléopatra ouais.
1: Miami c'était Will Smith, celui-là du Crazy, Britney Spears effectivement, I Will Survive,
4: Gloria Gaynor,
1: Gloria Gaynor on va l'accepter effectivement, Mauvais Garçon,
4: Indigo, Fitacia, Doc Gineco,
1: voilà, Don't Stop tu as dit,
4: ATB,
1: ATB et ATB c'est ça hein,
4: bien sûr.
1: Voilà, bien sûr, non, après. Voilà. Alors, il est parti, vous avez vu, on l'a remis sur l'antenne. Better of Holland, tu m'as dit.
4: Allez, DJ.
1: Ouais, et To Zion, tu m'as dit.
4: Lauryn Hill.
1: Eh ben, ça fait combien de bonnes réponses, Afildar? Tu peux compter?
6: Ça fait 8.
1: Une. 8 bonnes réponses. Ah oui, on entend déjà Laetitia qui est en train de se plaindre. Waouh, il est fort, il est beau, il est musclé.
5: Et
1: en plus, il est beau, il est musclé, il a tout ce qu'il faut, Bertrand.
4: Je commence à faire du moving comme toi.
1: C'est vrai?
4: Non, c'est pas vrai.
1: Ah, tu devrais, putain, moi j'ai la... La mini-vague.
4: Oh ouais, mais attends, depuis le temps que t'as la mini-vague, ça devrait déjà un peu grossir, mon petit Max.
1: Mais attends, tu sais même pas où elle est, la mini-vague.
4: Bah non, mais...
1: Tout le monde me demande dans les soirées, mais Max, tu nous montres ta mini-vague. Je dis, ah, je peux pas la montrer, mais elle est énorme. Il y a un quelqu'un qui a un portable, il va l'éteindre. Hein.
4: Non.
1: Bertrand, Laetitia.
4: Non.
1: Laetitia, t'es un portable.
5: Non.
1: Bon, d'accord. Attention, Laetitia, on y va, t'es prête?
5: Ouais.
1: Si tu ne sais pas, tu passes.
5: Ok.
1: Attention, prêt, top chrono, Heartbreaker. King of my castle.
5: Je passe.
1: Je serai là.
5: Je passe.
1: September, version 99.
5: Je passe.
1: Blue.
5: Estelle 65.
1: I got five on it.
5: Loniz.
1: Staying alive.
5: Je passe.
1: Sunshine and happiness.
5: Je passe.
1: L'homme qu'il te faut.
5: Ah, c'était horrible.
1: Ah, c'était Keep Cool. Sunshine and happiness.
5: Avec la pression, on a du mal à gérer quand même. Hein.
1: Sunshine and happiness, c'était Daryl Pandy. Staying alive, tu m'aurais dit les Bee Gees, c'était bon, mais ouais. C'était également N Trance.
5: Voilà.
1: I got five on it, c'était Loniz. FL65, tu as dit pour Blue. Earth, Wind and Fire, remixé par Fat and Small, justement. What and Small, comme on dirait. C'était September 99. Je serai là.
5: C'est
1: Lan. Non, Stéphane Natti.
5: Autant pour moi.
1: King of McCastle, c'était Wando Project. Et ouais. Apparemment, Maria Carré, c'était bon. Tu l'avais dit, combien de bonnes réponses? Trois bonnes réponses, malheureusement, ma petite Laetitia.
6: Elle a fait des fautes.
1: Oui. Hein, Maxime?
6: Elle a fait des fautes.
1: Qu'est-ce qu'elle a fait comme faute?
6: Elle n'a pas donné toutes les réponses.
1: Ah oui, alors.
5: Ouais, ouais.
1: On va tester DJ Maxime maintenant. Hein.
5: Okay.
1: Attention, tu es prêt, DJ Maxime?
6: Ouais.
1: Alors, on y va, c'est parti. Prêt? Boum, boum, boum.
6: Boum, boum.
1: C'est qui, boum boum boum?
6: Les Banga Boys.
1: Ouais, les Banga Boys. Don't stop.
6: Don't stop music.
1: Ouais, allez, c'est bon, don't stop music. I want your back.
6: Non.
1: Ouais, Free from Desire.
6: Gala.
1: Ouais, Earth, Wind & Fire.
6: Gala.
1: Combien de bonnes réponses?
7: 7
1: bonnes réponses.
6: Oh là là.
1: Sur 6 questions, c'est quand même balèze.
6: Balèze.
1: On en refait un deuxième?
6: Oui.
1: Allez, c'est reparti. Don't stop.
6: Non stop music.
1: Tu seras là.
6: Tu seras là.
1: FS65. Paris.
6: FS65.
1: Gala.
6: Gala, non.
1: Ouais. Around the world.
6: You don't know me.
1: Ouais, you don't know me, d'accord. Stealing Alive.
6: Les voix que je sais plus là.
1: Ouais, bye bye Ménélic. Eh ben voilà. Combien de bonnes réponses cette fois-ci?
7: 12
1: bonnes réponses.
6: Oh là là.
1: Le tueur. T'es grave toi, hein?
6: Je suis chaud.
1: On va tester sur la catégorie jeu télé quand même, hein.
6: Sur télé, je suis pas bon sur les télés.
1: T'es bon sur les télés?
6: Pas terrible.
1: Bon, Bertrand et Laetitia, vous écoutez bien?
7: Ouais.
1: Écoutez le maître Maxime, hein, d'accord?
4: Attention.
5: D'accord.
1: Attention, on y va. Tu me donnes, je te donne le titre, enfin je te donne le, pardon,
7: l'émission,
1: le nom de l'émission, tu me donnes le nom de la personne qui la présente, d'accord?
6: D'accord.
1: Si tu sais pas, tu passes, sinon tu dis des trucs au hasard, hein, d'accord?
6: Ouais.
1: Si tu veux dire gala, tout ça, on y va. Tapis rouge.
6: Tapis rouge. Avec le juste prix.
1: Tout le sport. Tout le sport.
6: Tout le sport. Le re-sport.
1: Ciné 6.
6: C'est des flics, les flics de Miami.
1: Un an de plus.
6: Un an de plus.
1: Turbo.
6: Turbo.
1: Non mais faut donner. Combien de bonnes réponses?
7: 8
1: bonnes réponses, bravo,
6: ouais.
1: Énorme. Tu sais quand déjà il y a les chiens, c'est quand ils vont chercher les trucs, ils font des bonnes chaussées, généralement ils sont récompensés,
6: ouais.
1: Et pour récompenser notre ami Maxime, bien sûr, il lui faut
6: un CD.
1: Voilà, lui c'est un gars, il faut lui donner une petite intro. Voilà, hein, puis on va faire celui-là aussi, elle est pas mal.
6: Non, tous en boîte là, extravagance.
1: Très bien, bah écoute, ça nous a fait plaisir, Maxime, une fois de plus.
6: Ouais.
1: Un carton total, je peux dire que t'as une cote de popularité qui monte de jour en jour. Et puis si on se donnait rendez-vous demain?
6: D'accord.
1: On lui prépare un petit blind test, les gars?
6: Ouais, un petit blind test de dance.
1: Un petit quoi?
6: Un petit blind test de dance.
1: Un petit blind test de dance. Vous pouvez me préparer ça, les gars?
7: Ouais.
1: C'est faisable. Ok.
6: Je connais une mue aussi, Max.
1: De quoi?
6: Je connais plein de tubes.
1: D'accord, bah écoute, tu bouges pas, Maxime, hein.
6: Ouais.
1: Et nanana. Tous en
6: boîte.
1: Live. Bertrand.
4: Ouais.
1: Merci en tout cas et bravo, tu quittes pas.
4: Pas de problème, merci.
1: On va prendre ton adresse, on t'envoie un CD parce que tu as gagné. Laetitia.
5: Oui.
1: Eh ben écoute, on t'embrasse très fort et puis bonne année.
5: Ok, bah bonne année à vous aussi et gros bisous à Migou.
1: À qui?
5: À Migou.
1: Qui c'est ce vilain?
5: Il va se reconnaître.
1: Ah bah, en tout cas, il a un sale prénom, hein. Bonne bourre à toi, amuse-toi bien.
5: Hey.
6: Chaud comme la vraie, chaud comme la vraie.
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0: des quartiers d'Arabie. 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

0: attention.
1: Il est vraiment.
0: Il est vraiment.
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0: Ouais.
1: Chaud comme la braise. 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
0: Ouais.
1: Ouais.
0: Allez, tout le monde en boîte, on met le feu.
1: Tout le monde en boîte. Gueulez les watts chez toi. Gueulez les watts chez toi.
0: Ah, t'es en...
1: Chaud, chaud,
0: t'es en forme ce soir, hein?
1: Je suis en forme, là, tu dois hein, pas gueuler comme ça.
0: Ouais. T'as EDS Radio, il t'écoute, là.
1: Okay.
0: EDS Radio, il t'écoute?
1: Ouais, il m'écoute pas, EDS Radio, en ce moment.
0: Ah bon, et t'es toujours à la radio, là-bas?
1: Ouais, toujours à la radio sur EDS Radio, ça marche bien.
0: Tu fais quel horaire?
1: De 16h jusqu'à minuit.
0: De 16h jusqu'à... Donc là, en ce moment, t'es à l'antenne, là.
1: Je suis à l'antenne. Il faudra appeler Mickaël ce soir, il recherche une fille.
0: Ouais, on s'en fout de Mickaël.
1: Pourquoi tu t'en fous?
0: Parce qu'il a dit que t'étais un gros con.
1: Non, il est sympa, faut l'appeler.
0: Ouais, mais il a dit que t'étais un gros con.
1: Non, c'est pas vrai, je suis pas un gros con. Il m'a dit, c'est lui qui m'appelle sans arrêt.
0: Bah ouais, il t'appelle sans arrêt pour dire que t'es un gros con.
1: Je suis pas un gros con. Ouais, on va mettre le feu.
0: Hein?
1: On met le feu.
0: Bah écoute, mets le feu, vas-y.
1: Tous en boîte, tous en boîte, tous en boîte. Live.
0: Tu sais pas dire autre chose que tout ça, non?
1: L'ouvre-boîte, Europe 2, Extravadence, ODS Radio, plus de rock, plus de rock.
0: Oh putain, c'est bon encore, vas-y.
1: Plus de rock, plus de rock, plus de tempo, plus de direct, plus de rock, plus de rap, plus de dance, plus de techno. Impeccable.
0: Ouais.

0: Ah, dis donc, quel talent, mais quel talent, dis-tu, Maxime?
1: Je mets le feu.
0: Je mets le why.
1: Je mets le wad.
0: Je suis le DJ.
1: J'ai du taré.
0: Ouais, t'es un grand taré, toi. Hein.
1: En façon, je veux mettre le feu avec toi.
0: Ah oui, c'est bien, ça fait plaisir. Parle aux auditeurs qui nous écoutent, toutes les nanas qui sont là ce soir, elles sont chaudes comme la braise.
1: Elles sont chaudes comme la braise, oui. 0800 0800 05000.
0: Ouais, 0800 00. Combien tu dis?
1: 0800 003 0800 5000.
0: Bon, allez.
1: Allez-y. Allez-y, comme ça il y aura de la fumée. Vous allez fumer la moquette avec Max.
0: Ouais, on va fumer la moquette. Allez.

0: des cartes de CD.
1: Quel talent, quel talent.
0: Et des entrées à la piscine.
1: Ouais, super.
0: Je pète la forme ce soir.
1: Quel est le programme de cet été? Tu fais quoi cet été?
0: Cet été, je vais mixer dans les vacances à Mourad. Attends, je vais bien dire, je pars en vacances au Cap d'Agde pour mixer.
1: Ah, tu vas au Cap d'Agde pour mixer dans les plus grandes boîtes alors?
0: Ouais, dans les plus grandes boîtes, du 31 août jusqu'au mois d'août.
1: Du 31 août jusqu'au mois d'août?
0: Du 31 juillet jusqu'au 1er août.
1: Attends, tu mixes du 31 juillet jusqu'au 1er août?
0: Non, ouais, pour maintenant, jusqu'au 1er septembre.
1: Ah, d'accord, ok.
0: Pour mettre le feu.
1: Mais carrément, c'est eux qui t'ont demandé comment ça se passe.
0: Ils m'ont demandé parce que je mettais le feu, ils m'ont entendu parce que j'étais taré à la radio.
1: Et ils t'ont dit, tu viens au Cap d'Agde mettre le feu?
0: Ouais.
1: Carrément.
0: Carrément.
1: T'es payé pour ça?
0: Je vais pas te payer, je fais le bénévolement.
1: Ah, quand même.
0: Je fais le bénévolement.
1: Donc c'est un beau contrat que t'as avec eux?
0: J'ai un bon contrat.
1: Ah ouais, un bon contrat.
0: Chaud comme la braise.
1: D'accord, ok, donc ça va te coûter de l'argent que d'aller là-bas pendant un mois.
0: Ouais.
1: C'est génial, non?
0: C'est génial.
1: T'es content?
0: Je suis content pour mettre le feu.
1: Tu vas mettre le feu au Cap d'Agde?
0: Au Cap d'Agde pour mettre de la techno, de la tuile, du dance, de la techno, du rap, de la dance, de tout.
1: Mais t'es génial toi, hein?
0: Je mets le feu ce soir.
1: Ta mère, elle doit être contente de savoir que tu vas gratuitement travailler pendant un mois.
0: Ouais, elle le sait pas, ma mère, c'est la surprise. C'est la... Je l'ai rien dit.
1: Et alors, comment elle va réagir à ton avis?
0: Elle m'a dit, ça va être bien pour moi, c'est bien si tu fais ça.
1: C'est bien, hein?
0: Ouais.
1: Bah, ça fait toujours plaisir quand on sait que son fils va travailler pendant un mois l'été gratuitement. Hein.
0: Ouais, ça va être bien.
1: Ah bah ça c'est clair, ça rassure les parents. Hein.
0: On va mixer comme un fou.
1: Ah, donc tu vas être toute la nuit dehors et tu vas pouvoir aller niquer les nanas.
0: Niquer les nanas, choper les braises, chauffer et pour les mater les nanas comme ils sont.
1: Oh là là, mais tu vas être le roi de la nuit là-bas.
0: Le roi de la nuit pour faire de la gueule de 23h jusqu'à 5h du matin.
1: Mais c'est carrément d'enfer. DJ Maxime,
0: ouais.
1: Tu restes avec moi?
0: Oui.
1: On va accueillir Caroline ou Caro ou Carole, je sais pas si c'est Caroline ou Carole. DJ Maxime!
2: Bonsoir!
1: Ouais!
2: Ça va?
1: Ah bah ça fait plaisir, bah bien sûr que ça va et toi?
2: J'ai vu le feu en discothèque à l'apocalypse.
1: Alors comment ça s'est passé? Bah ça te sent avec toi, Octaï, même si c'est pas l'apocalypse?
2: J'étais à karaoké spécial, c'était bien, j'ai enregistré.
1: Mais l'avantage avec toi, c'est que même si tu vas dans une boîte qui s'appelle pas l'apocalypse, dès que tu prends la sono, de toute façon ça devient l'apocalypse.
2: Ça devient l'apocalypse, c'était plein complet.
1: Alors c'était plein complet?
2: Il y a eu du monde complet.
1: Ah, du pain complet, mais il y en a aussi dans les boulangeries,
2: tu
1: ça.
2: Tu as écouté la cassette?
1: Non, je l'ai pas écouté, vas-y, fais-moi écouter.
2: Écoute, elle est super.
1: Vas-y, fais-moi écouter, c'est donc toi là?
2: J'étais passé sur Death Radio pour le Téléthon spécial.
1: Téléthon spécial? Ah bah oui, évidemment, oui.
2: T'entends?
1: Bien sûr.
2: J'ai mis tout, Starkey et Hodge, tout. C'était chaud dimanche et samedi.
1: Bon, Maxime.
2: Ouais.
1: Il serait peut-être temps de mettre les petits plats dans les grands.
2: Ouais.
1: Tous les auditeurs qui nous écoutent ce soir ont besoin d'avoir la même démonstration que tu nous fais tous les soirs depuis la semaine dernière, tous les soirs.
2: J'espère que je reviendrai demain.
1: Ah bah attends, d'abord on n'a pas commencé ensemble, donc ouais. On y va. Et juste après DJ Maxime, si vous voulez participer au jeu des catégories du plus ou moins, on vous donne une question qui porte sur un chiffre. Faut nous dire si c'est plus ou moins jusqu'à tomber sur le chiffre exact. Vous appelez, on a besoin de deux participants. 0803 08 5000. DJ Maxime, ce soir on va avoir de l'exclusivité, mais d'abord prenons les trois standards: Daft Punk, ATB et Venga Boy. Démonstration, on y va, écoutez.
2: Allô? 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
1: Des piscines, ouais.
2: Des piscines et des portables. Les Dafang. C'est chaud. Les Bagaboys. 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
1: Ouais.
2: C'est chaud. Les Dafang. Non, 1964, ça va péter ce soir. Le tout en boîte. C'est chaud.
1: Il est en forme ce soir.
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1: Et attention, voici de la nouveauté ce soir. Écoutez plutôt.
2: Les Galas. Tous en boîte, nouveauté. Tous en boîte, le numéro 1.
1: Énergie.
2: Énergie, extravagant. Énergie, tous en boîte, on est à Stadio. C'est Galas. Non.
1: Et attention, encore une nouveauté, exclusivité.
2: Ça va être le feu. Il y aura des peluches jusqu'à 5h du matin, des portables.
1: Il y aura des peluches jusqu'à 5h du matin, ouais. Allez, attention, on y va.
2: On y va.
1: Avec moi et avec DJ Maxime.
2: DJ avec Manu aussi.
1: Écoutez,
2: ODS Radio
1: FL 65.
2: FL 65, c'est le meilleur.
1: Écoute bien.

Gala, nouveauté. 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Les Daft Punk.

0: Young
1: Lucy, encore plus des peaux, des peluches, des entrées de la piscine jusqu'à 5h du matin sur Extravadès et on suit ce fan radio. C'est chaud. Encore plus de dépôts. Et ta faille. Oh non, non, non.
0: Young.
1: Oui, gamin, le dîner, c'est chaud, tout en boîte. Gala. Gala, plus de tempo.
2: Le feu.
1: Tous en boîte live à l'apocalypse. 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
2: Tous en bois,
1: ça va chauffer. Max, live, tous en boîte. Les Daffers, Gala, nouveauté numéro 3. Numéro 6, il perd la dernière place.
2: Et on respire un peu là. Hein.
1: C'est chaud.
2: Ouais. Mais tu mets le feu, toi.
1: Je mets le feu le vendredi.
2: Mais comment tu fais pour avoir des kartings
1: On répond au deuxième appel. On reprend en deuxième appel.
2: Ah d'accord, j'avais pas compris, je comprends mieux maintenant comment tu peux offrir des kartings.
1: Tu veux écouter la cassette de la suite?
2: Une autre fois.
1: Là, je voulais te la faire écouter, c'est bien fait. Hein.
2: Vas-y, alors, fais-moi écouter, tu le mérites, va. Ouais. Après, on recommence, on y va. C'est le mec qui lui apprend à être DJ, fait ses gammes. Après, on y retourne, hein.
1: Les Wattest Small. C'est ça que je vais.
2: Les Wattest Small. Les
1: Starkey, hein, j'ai mis aussi.
2: T'as mis les Wattest. Tu connais les Wattest Small?
1: Ouais, j'adore les Wattest Small. Starkey,
2: ah c'est génial. Bon attention, on va refaire des exercices là. Hein. Tu te concentres?
1: Oui.
2: Ok. Ouais. On y va?
1: On y va.
2: Allez, on y va. T'es prêt?
1: Ouais.
2: Alors attention, on se concentre.
1: Oui.
2: 3,
1: 2, 1, 0. 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C'est le feu. Oui, vous répondrez au 12e appel pour avoir des cartes, des CD d'aide, et des portables, et des peluches. Et c'est le feu.
2: C'est le feu ce soir.
1: Les Pagaboys. Les Wattest Small en musique.
2: Oh. Allez, t'es prêt?
1: Je suis prêt.
2: Attention, on va chanter avec eux, hein.
1: Ouais.
2: Pas tout de suite, attention. 1, 2, 3, 4.
3: Bruno est avec nous, Touring de Grande-Bretagne, notre Bruno, Hanouna Senna. Comment va Bruno?
4: Ça va mon petit Max?
3: Ça fait bien longtemps qu'on n'a pas eu de tes nouvelles.
4: Oui.
3: Alors si on n'appelle pas dans la journée pour prendre de tes nouvelles, tu nous appelles pas pour nous donner des tiennes.
4: Ah si, de toute façon je vous appellerai toujours. Hein.
3: Bah ça fait combien de temps qu'on s'est pas eu au téléphone tous les deux?
4: Oh là là, 2 semaines.
3: Ben ouais, t'appelles pas toi.
4: Oh là là, parbleu, 2 semaines.
3: Mais comment ça se fait que tu nous as pas rappelé avant?
4: Eh ben... Eh bien, je me suis dit, ils vont trouver. Si je téléphone souvent, je pense qu'ils vont trouver que c'est de trop.
3: Oui, d'accord, c'est sûr. En même temps, faut avoir quand même quelque chose à dire. Si t'as rien à dire, c'est vrai que ça devient vite emmerdant.
4: Mon petit Marc.
3: Oui, mon petit Bruno.
4: À Noël prochain, je vais faire le Mont Saint-Michel, Morzine en Haute-Savoie.
3: Oh là là là là, quel gros dossier. Alors ça, c'est énorme.
4: Parce que tu sais, avant de, il y a, comment je pourrais dire. Il y a 15 ans, quand je retourne en Grande-Bretagne, pour une de Grande-Bretagne.
3: Oui.
4: J'ai fait pendant 17 ans le tour de la France et dans les mêmes coins en hiver.
3: Oh là là, énorme.
4: Tout en vélo.
3: Oh là là là là là là, c'est génial. Mais bon, hey, tu sais, là on est au mois de février, Noël c'est le mois de décembre, donc on a un petit peu le temps devant nous. Comment va notre ami Bruno pour le moment?
4: Eh ben ça va, je suis en bonne santé, mon petit Max.
3: Très bien.
4: Merci, Max.
3: Comment va ta caravane?
4: Eh ben, t'as vu ma cassette?
3: Non, malheureusement, parce que pour l'instant, Fildar...
4: T'as pas vu ma cassette?
3: C'est-à-dire que Fildar a récupéré la cassette, hein, c'est ça, Filou, et pour l'instant, t'es en train de faire un petit montage. Il est en train de faire un petit montage, et puis il en a fait profiter à toute sa famille pendant tout le week-end.
4: Oh là là! Mais enfin, mon petit Max!
3: Qu'est-ce qu'il y a?
4: C'est pas possible, t'as pas vu ma cassette?
3: Mais comment ça se fait? Tu m'as rien dit, Fildar? C'est Fildar, il dit rien!
4: Oh mince alors!
3: Mais c'était génial, hein. Attends, je l'ai regardé 4 fois. Ah ouais? Ouais, de suite. Apparemment, accéléré, mais.
4: Je voulais que tu voyes comment que je suis installé.
3: Alors, comment c'est? Est-ce que tu peux dire, Fildar? Tu peux dire, toi?
0: Ouais, c'est pas mal, hein.
3: Ah ouais, c'est bien, mais c'est plus en détail. Ouais, mais plus en détail.
0: Bah, il y a des fenêtres, une porte, un petit
3: ouais, mais non. Mais qu'est-ce qui t'a marqué dans cette cassette?
0: Ah, c'est la couleur de la caravane. Moi, ça m'a.
3: Quelle couleur elle est ta caravane, Bruno?
4: Eh bien. Les rideaux sont rouges, la moquette est rouge, et il y a un petit rideau au fond de la caravane où je me couche dans une banquette où je peux tirer la couverture.
3: Ah, et tu tires pas des meufs là-dedans?
4: Oh ben non, le jour où j'arriverai à tomber amour avec une meuf, eh ben tu pourras regarder que les corbeaux ont des dents.
3: Il est drôle. Ah là là, avec la petite tête que t'as, la petite bouille, à mon avis, tu ramènes une nana, et en plus, je vous ramène à la maison, j'habite dans une caravane, à mon avis, elle te suit direct.
4: Et tu sais, mon petit Max?
3: Oui.
4: Moi, je sais pas si vous êtes d'accord avec moi, j'aurais plutôt une gueule comique à faire du cinéma.
3: Ah oui, d'accord, oui, d'accord, ok, oui, c'est sûr. Non, mais c'est sûr que de toute façon, le show business, toi, tu voudrais rentrer dans le show business, hein?
4: Oui, Max.
3: Ça n'a pas changé.
4: Le show business, on est obligé de passer par une petite porte qui veut dire. Radio,
3: ah oui. Oui, je sais, oui.
4: Parce qu'on rentre pas dans le show business comme si on rentrait dans un moulin.
3: Ah bah non, tu penses bien. C'est... Beau, ah bah ça serait trop beau, c'est bien plus compliqué que ça, tu penses bien,
4: mais
3: bien sûr.
4: Mais qui raconte l'autre, Max?
3: Qui?
4: Celui qui se fait passer pour un fan de Jackson.
3: Oui.
4: Qu'est-ce qu'il raconte, ce gars-là? Je comprends rien du tout.
3: Tu veux qu'on l'appelle? C'est Alain, mais je sais pas s'il est joignable à cette heure-ci. Tu crois qu'on peut essayer de l'appeler? Est-ce qu'on peut l'appeler en direct?
4: On peut l'appeler, Marc.
0: Pas le faire chanter aussi. Hein.
3: T'auras des choses à lui dire? Ah bon, pourquoi?
0: Ah bah non, attends, oui. Ses voisins, ils vont le virer.
3: Ah bon,
0: c'est chaud.
3: Ah bon, il faut pas qu'il chante tous les soirs?
0: Non,
3: ah d'accord, ok. Bon, alors, ce soir, il chante pas, il parle seulement. Hein. D'accord, Bruno.
4: Il peut parler, oui.
3: Ah bah écoute, on va essayer de le joindre dans tous les cas, on va essayer de faire le maximum. Petit Bruno. On appelle, pardon, chez Alain. Ça fait plaisir à Bruno. Oui, mon petit Bruno, on appelle Alain.
4: Oh là là,
3: ça va faire un sacré duo, les deux.
4: Oh bah oui.
3: On a déjà fait Alain et Martine, maintenant si on fait Bruno et Alain, ça peut donner.
4: Ah bah oui, c'est sûr.
3: Oh putain.
4: Il est marrant, le petit Max.
3: Ah bah dis donc, ouais, le petit Bruno, il est pas mal non plus, hein.
4: Oui, mais il faudrait pas que je sois prise au téléphone, il faudrait que je sois pimpant comme un pinceau.
3: Oh là là, qu'il est drôle. Bon, apparemment, ça n'a pas l'air de marcher chez notre ami Alain. Laissons tomber pour ce soir, ne le dérangeons pas plus longtemps.
4: Mais
3: que diable où il est, mais il est déjà en représentation de spectacle de Michael Jackson.
4: Oh mince.
3: Ah bah, il n'y a pas de mince à voir, au contraire, c'est génial. Bruno.
4: Quand on l'aura, alors je me le demande, moi.
3: Bruno, j'ai cru entendre oui dire que tu avais des petits soucis à ce moment-là avec ton électricité, que tu n'avais plus d'électricité dans ta caravane, est-ce vrai?
4: J'ai mon groupe électrogène qui, il marche pas, mais j'ai trouvé une solution, tu me diras, mon petit Marc,
3: oui.
4: C'est bon comme solution.
3: C'est quoi?
4: J'ai vidé le réservoir du groupe électrogène, et puis je l'ai renversé, j'ai attendu un jour, et puis la ficelle, quand on la tire, tu sais, elle est dure.
3: Ouais, alors là,
4: Et là, c'est encore pire. Là, il n'y a pas moyen de remettre en marche.
3: Bah là, tu t'adresses à un grand spécialiste. Ah, hein, ouais, donc, qu'est-ce que tu veux que je te dise là-dessus? S'il faut continuer à tirer dessus ou s'il faut attendre sagement?
4: Ah, il faut que j'attende au moins jusqu'à vendredi parce que ça fait déjà depuis avant-hier que j'ai pas pu marcher.
3: Oh là là, mais
4: tu sais, c'est la chien en lit. Hein.
3: Bah, tu t'éclaires comment? À la bougie?
4: Je m'éclaire avec les abat-jours que vous avez vus dans le film.
3: Les fameux abat-jours dont Phil a parlé, oui, bien sûr. Ah bah oui, bah tu es revenu comme au Moyen-Âge, quoi.
4: Mais il faut bien revenir au fromage.
3: Qu'il est drôle, il est très très drôle. Maître Bruno, dont on ne peut donner ni l'âge, ni non plus de quelle ville il est, puisqu'il bouge tout le temps, c'est un nomade, il aime bien voyager, hein, Bruno. C'est vrai que t'aimes bien voyager.
4: Oui, certainement, oui, mon petit Matt.
3: Alors, est-ce que tu avais encore des choses à rajouter avant qu'on aille vers ce petit kiki donc?
4: À vous dire, je ne sais pas si vous les avez suivis sur mes films que je vous ai renvoyés. Mais.
3: Attends, oublie. Ouais, oublie un peu.
4: J'ai participé il y a 18 ans ou 16 ans, je crois, je ne me rappelle plus bien. J'ai participé à une émission de Jacques Martin.
3: Ah, dis donc, c'est un programme, qu'est-ce que tu avais fait dans cette émission?
4: Eh bien, j'avais pas été attendu dans l'émission de Jacques Martin. C'est un copain qui m'a poussé parce qu'il était fou, ce copain.
3: Ah bah oui, il t'a poussé sur la scène. Tiens, vas-y, va voir ce qui se passe.
4: Il m'a poussé, j'étais pas attendu, puis j'ai chanté devant 800 personnes.
3: Mais c'était où à Paris.
4: À Paris, au Théâtre de l'Empire à l'époque.
3: Au Théâtre de l'Empire, bah donc c'est vrai. Mais ça, oui. T'as un souvenir de ça?
4: Oh ben oui, il y a beaucoup. Je crois qu'ils ont encore des films de moi.
3: Là-bas?
4: Je me suis lancé des. On m'a lancé des tomates. Je me suis fait virer après.
3: C'est marrant parce que nous on y est allé il n'y a pas très longtemps. On entendait beaucoup de bien de ça. Il y a des gens qui réclamaient de ton retour au Théâtre de l'Empire.
4: C'est pas vrai, c'est sérieux?
3: Ah bah écoute, c'est plus que sérieux, c'est...
4: Mais comment tu le sais?
3: Bah parce que on a appelé là-bas pour
2: de dire, t'es un copain de Jacques Martin, on peut le dire.
3: Et comme Jacques Martin revient sur Europe 1, ouais. Il est venu à RTL, et puis de là, il nous a dit tiens, et il nous a vu dans les locaux, il a dit tiens, je voudrais parler à Max, donc on s'est rencontrés, et il m'a dit, moi j'ai un auditeur, il y a un auditeur à vous que je connais très très bien, qui se prénomme Bruno, qui fait du Turing, que j'ai entendu une fois à la radio, et qui est passé dans mon émission il y a une quinzaine d'années, dans Jacques Martin.
4: Oh là là, mon
3: Dima! Eh ben oui, je te dis, quand c'est un gros dossier, tu veux pas me croire? Quand je te dis que.
4: Si,
3: je
4: te crois.
3: Bon alors. On la gère ta carrière ou on la gère pas?
4: Oh ben oui, il faut la gérer parce qu'autrement, je vais pas finir de me faire du souci si j'attends. Hein.
3: Mais t'inquiète pas, on est là pour ça. Ouais. Mais surtout.
4: Max,
3: oui,
4: Max,
3: Bruno.
4: Tu sais qu'est-ce qui me fracasse?

0: que j'ai été pris par les caméras.
1: Ah ben, ils la regardent souvent, il paraît qu'ils se marrent bien, mais parce qu'ils ont passé des très bons moments avec toi et qu'ils trouvent que voilà, t'es quelqu'un qui a du talent.
0: Oh là là, Max, si tu t'as des contacts avec Jacques Martin, tu dis que je suis à Bonne Radio.
1: D'accord, bah écoute, j'y manquerai pas, ou sinon je lui dirai de te rejoindre en Angleterre lorsque tu feras ton petit touring.
0: Mais comment qu'il va me rejoindre?
1: En bateau.
0: À moins qu'il ait une soucoupe volante pour me suivre.
1: Oh putain, mais t'es toujours aussi drôle, toi, hein. Il faut qu'il déconne, hein. Il est toujours en train de rigoler, ce sacré Bruno. Bah écoute, je t'embrasse très fort, on t'inquiète pas, file d'art, gère ta carrière.
0: D'accord.
1: Ah si,
2: pas moi.
1: Ah si, toi.
2: Anja.
1: Ah non, Filda. Non, j'insiste.
2: Oh non.
1: C'est toi, Filda. Oui.
3: Filda, c'est la meilleure.
1: Oui, Bruno.
0: C'est sérieux, dans 4 ans, tu t'envoies déjà?
1: Mais non. Mais attends, ça fait 8 ans.
0: Pourquoi que tu vas partir?
1: Mais je vais pas partir. Qui c'est qui t'a mis ça dans la tête?
0: Ben, je vais te dire, je suis au courant, je suis comme la police. Hein.
1: D'accord. Qui c'est qui t'a mis au courant, la police?
0: Eh ben, je me rappelle que t'as dit l'autre jour.
1: Mais c'est un secret de la FM.
0: Je suis très jeune,
1: oui.
0: et j'ai plus que 4 ans devant moi.
1: Voilà, exactement. Avant de mourir.
0: Mais
1: là, je suis
0: au courant, hein.
1: Ah, bien sûr. Bon, Bruno.
0: Oui.
1: Tu quittes pas et je te repasse Filda.
0: Ah bah oui, mon petit Max.
1: Il a des choses à te dire concernant ta carrière.
0: Oh là là.
1: Bonne chance, Filda.
4: Bravo. Alain de Brest, sous-sourd, là, ce soir, en direct, depuis quasiment 21h, même pendant les pauses, alors qu'on
5: n'arrête pas.
4: On est en train de discuter, puis d'un coup, il regarde ses fans, et puis, sans rien leur demander, d'un coup, il leur interprète un titre comme ça en a cappella, et ça fait plaisir aux fans, parce que c'est du privilège. Hein.
6: Ça me fait tellement plaisir de leur donner le meilleur, parce que je suis très, très ému que
4: une dizaine de fans privilégiés ce soir, voilà, qui sont dans les studios, sont venus avec des banderoles, des affiches, hein, ils sont venus avec des banderoles, des affiches de partout. C'est vraiment, on peut dire, la consécration.
6: Énormément.
4: Voilà, donc ça te fait plaisir, et pour eux, tu leur as interprété des titres en privé que même les auditeurs n'ont pas eu la chance d'avoir.
5: Malheureusement, ouais.
4: Hein?
6: C'est vrai,
4: ça fait plaisir. Alors, juste avant de se quitter, je sais pas s'il est prêt, Nicolas.
5: Sur qui ça atterrit, oui.
4: Je crois, ou il est carrément dans un avion encore. On l'appelle dans son avion directement. Nicolas Sirkis, donc, du groupe Indochine, qui écoutait apparemment Fun Radio dans l'avion. Et c'est très rare.
7: C'est bien les progrès, hein, quand même.
8: Ouais, allô, qu'est-ce que c'est?
5: Nicolas?
8: Salut les petits clous, c'est Nicolas Sirkis. C'est trop bête. Parler à Alain. Salut Peter, salut Sloane en fait.
4: Salut Nicolas.
5: Salut Nico.
4: Putain, Sloane, je vous appelle ce con.
8: Ça va bien?
4: Ça va et toi?
8: Bah super bien, j'étais en train de regarder une vieille cassette vidéo de Jean-Pierre Descombes. C'est trop délire.
4: T'es pas dans ton avion là?
8: Non, attends juste une seconde, je viens de faire tomber mon scoop. Voilà, ça y est. Alain, je peux poser une question à Alain? Alain, tu as déclaré sur Antenne 2 que pour toi la révolutionnarité due au phénomène Michael Jackson contredisait une polarisation musicale. T'en penses quoi?
4: Tu peux répéter ta question, Nicolas?
6: Polarisation?
4: Nicolas du groupe Indochine en direct.
6: La polymérisation, c'est quand il y a
7: du pollen.
6: Il y a deux composants chimiques en relation.
8: Donc, non, c'est en rapport avec un appareil photo.
6: Parce que polymérisation, ça veut dire quand il y a dans le modélisme, il y a avec le gel code, le finition de la pièce, et donc il y a deux composants de performance justement qui est assimilé.
4: Ouais, c'est ça, comme le spectre a été pompé. Ouais. En plus, c'est ça, ça veut dire ça. Hein. Ouais. Nicolas, ne saille pas de faire trop compliqué parce qu'il est capable de répondre.
5: C'est ça le pire.
8: C'est ça qui coule avec Alain.
4: Alors, je sais que t'es en pleine.
8: Une petite chanson.
4: Ouais, d'accord.
8: Un petit medley.
4: Ouais.
8: Je peux tenter ou pas?
4: Bah vas-y, ça fait plaisir, un petit Indochine en direct, vas-y.
8: On est dessus. Je suis vachement content de passer sur M40. Alain Brest, allez-y. Alain Brest a les pieds bleus. Alain Brest a les pieds bleus. Les ongles noirs. Les ongles noirs et obscurs. J'ai demandé à Alain, mais Alain ne savait rien. Il m'a montré ses engelures et ses verrues sur les bras. Alain comme un pied, il assure. Et le cerveau d'un panda.
6: C'est pas tellement créatif. Hein.
8: Je ne sais plus comment finir.
6: Ah là, c'est.
4: Il t'a cassé.
8: Max n'avait qu'à l'écrire.
6: Ah, c'est moyen. Hein. C'est moyen.
5: Ah, c'est moyen. Oh,
4: c'est Nicolas de l'Indochine quand même.
6: Ouais, non, la parole. Moi je suis écrivain aussi, alors.
4: Alain, t'es gentil.
6: T'es pas écrivain non plus.
8: Alain.
6: Il faut rester dans.

0: dans un contexte assez cohérent dans ouais, mais les paroles.
1: Alain,
0: là,
1: Alain.
0: Ouais, j'écoute.
2: Alain, comme tu l'as dit dans une interview que tu as fait précédemment, n'oublie pas que l'humour est à la synopsisation de ce que l'être a dans le commun dans son être à l'intérieur du corporel.
0: Moi, je dirais que.
2: Bah, t'es d'accord.
0: Non, attends, je dirais que l'être a des facultés intellectuelles qu'il essaye de mettre en pratique par des écrits justement émotionnels et c'est ça qui voilà quand on et c'est ça qui importe le reste.
1: Alors, est-ce que tu accepterais pour Nicolas, je pense que ça lui ferait plaisir avant de repartir dans son avion parce que là il vient de faire il est sur une pause là, il est en train de
3: stagner,
1: il est en stand-by là-haut là pour l'instant. Tu peux lui interpréter un petit titre d'Indochine éventuellement que tu connaîtrais l'aventurier?
2: Oh, ce serait bad.
0: Un extrait.
1: Vas-y.
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1: Ça c'est improvisé, ça. Ça c'est cadeau, hein, Nicolas. Nicolas, t'as quelque chose à dire?
2: Non, rien du tout. Simplement, Max, concernant Alain, touche pas à mon pote.
1: D'accord, il n'y a pas de problème. Merci,
4: merci
1: Nicolas. Tu pars où, là, Indochine?
2: Salut,
1: connard. Salut. Bon, ben voilà, on a eu du beau monde hein, ce soir. On n'a pas eu Elton John, malheureusement, mais ce n'est que partie remise. Mais enfin, quand même, Laurie, ce soir, en direct sur Fun Radio. Michael Jackson.
3: Céline Dion.
1: Et Laurie, également, nous ont fait le plaisir d'être en direct. Et bien sûr,
4: Alain de Brest.
5: Va niquer la deuxième.
1: On va se quitter en live avec une chanson, hein. Puisqu'en plus, ça sera va continuer tout à l'heure avec Gigzella. Peut-être que tu vas faire de la. Tu sais faire du raga, non, sur. Ragamuffin.
5: Aïe. Ah non.
0: Non. Du raga, non.
1: Non, pas trop raga, non. T'as quoi comme titre pour citer le dernier titre? On en remet un dernier de Michael, on va mettre Billie Jean. Hein, ou...
0: Swayer,
1: on mettra Swayer.
0: Il va chanter. 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
1: Michael! Michael! 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
1: Yeah!
4: De l'évanouissement,
1: mais c'est normal, il a tellement tout donné ce soir, ça y est, il va pouvoir récupérer.
4: Incroyable
1: ce soir, standing ovation, et merci encore à tous les fans de Alain Debrest qui sont venus ce soir, de la France entière, d'Italie, de Belgique, de Suisse, d'Angleterre. Il y a des auditeurs qui apparemment t'attendent en bas, moi je suis déjà parti, qui nous arrivent du Pérou, de Colombie, ça arrive de partout, vraiment, ça fait vraiment plaisir d'avoir Alain Debrest qui va quand même donner le mot de la fin avant de se quitter. Alain Debrest, un petit mot pour tous les auditeurs de Fun Radio ce soir.
0: Ben merci à tous mes auditeurs, tous mes fans, et c'est un grand moment intense pour moi, je suis tellement heureux donc d'avoir tous ces gens qui sont vraiment exceptionnels pour ce que je suis dans mes prestations sur Michael, et je promets de donner encore le meilleur de moi-même.
1: Merci encore Alain d'être venu ce soir.
0: Et merci également à Fun Radio pour tout ce qu'ils ont fait, mettre en œuvre le meilleur d'eux-mêmes pour assurer cette soirée dans les meilleures conditions possibles. Voilà. Put the fire on Fun Radio.
1: Merci beaucoup encore d'être venu ce soir avec tous ces fans bien sûr qui sont très nombreux. Il va pouvoir se reposer.
4: Ouais.
1: Je suis très ému parce qu'en plus quand je le vois là, il profite, je vois sa pompe vraiment. C'est du travail extraordinaire quand je pense qu'on est quand même à côté du meilleur ami de Michael Jackson avec le blouson des répétitions de Slayer. Et les chaussettes à paillettes offertes par Michael Jackson. Enfin voilà, ça nous fait plaisir. Mélanie, on sera là à 21h lundi.
4: Oui.
1: Malgré le jour férié, nous serons loin bien sûr en live sans aucun problème, le temps de nous remettre de nos émotions. Un bon petit week-end à tous, et avant que DJ Xella prenne le contrôle de la radio pour un mix pendant 2 heures, bien sûr, Raga, comme il en a le secret, eh bien écoutez, on va s'écouter quand même un petit Michael Jackson, le fameux Swayer. Comment Swayer?
0: Swayer.
1: Bon week-end à tous sur Fun Radio, et à lundi, 21h, en pleine forme, on compte sur vous. Bon week-end.
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1: Ah, qu'ils en profitent parce qu'on parle d'incendie, c'est sûr que la boutique elle va cramer de l'autre côté de la radio. Hein. Oh là là, les enfants, soyez les bienvenus sur Fun Radio. Le chemin de Gone. Et ça va mouiller de l'autre côté, je peux vous le dire. Hein.

0: Non, je vous avais promis une chose hier, et bien ça y est, j'ai tenu ma promesse. Le numéro est gratos, 0870 5000, 0870 5000, pour nous appeler. Je veux que les 24 lignes de ce standard explosent. Allez, on y va. Bonjour à tous et bienvenue. Bonjour Phil Dard, bonjour Manu, ça va bien?
1: Bonsoir.
0: Voilà, si vous voulez éventuellement parler sur le site internet, c'est irc.funradio.fr que vous faites. Sans plus tarder, il y a du monde, il y a du connecté, il y a du...
2: Énormément.
0: Combien?
2: Environ 80.
0: 80, bon, alors soit quasiment le double d'hier, ce qui est bien, ouais, la même heure. C'est vrai en plus, hein, on ne dit pas ça pour mentir. Donc si vous voulez aller sur le site internet et dialoguer en direct, il n'y a pas de malaise, irc.funradio.fr. Si dans l'éventualité, vous auriez envie de réagir, d'amener un débat, une question sur laquelle vous aimeriez qu'on discute ensemble, il vous suffit de laisser le numéro de téléphone, hein, également sur l'IRC. Rigo prend le numéro, il vous rappelle tout de suite illico presto, enfin il donne ça à Phil Dard et à notre ami Manu. Donc le numéro est gratos, vous avez peut-être plus l'habitude de l'entendre à cette heure-ci, 0870 5000. Le Star System est de retour, tout à l'heure on retrouvera Gérard et Sandy pour les conseils à 22h30, il ne devrait pas tarder à arriver, donc ça va être chaud également. Programmation de cette soirée, je vous la donne en vrac comme ça, hyper rapidement, on aura du Korn, on aura Underworld, on aura également Funky Data, où nous offrirons d'ailleurs l'album. C'est un artiste français, un groupe de house, vous verrez, c'est très sympathique. Il y aura également de la trip-hop avec Portishead, il y aura du Rage, il y aura du Stardust et Placebo. Hier, vous avez été extrêmement nombreux, c'est le dernier morceau que j'ai mis dans cette nuit, il devait être 1h-5 ou même 1h du matin, j'ai mis un morceau qui s'appelle Terry Callier, déjà sur le site internet, vous avez été très nombreux, même d'ailleurs durant la journée, à me dire que ce morceau vous avait excessivement plu et que vous demandez à le remettre. Donc je ne l'ai pas ramené aujourd'hui parce que je m'attendais pas ce qui est un succès aussi important sur ce morceau, mais je vous promets que dès demain je le ramène, et au lieu de le passer à 1h du matin, je le passerai plutôt entre 22h et minuit, ce qui donnera encore plus de possibilités à ce morceau de fonctionner grâce à cette audience de plus en plus grandissante. Voilà, j'ai peut-être alors on a reçu quelques photos vraiment écœurantes dont on va pas non plus tout dire, hein. Des toilettes avec du caca, alors ça c'est carrément hop, hein, jeté à la poubelle. Vous m'envoyez des photos, on sent que le Maxwell est revenu à 22h, hein, sur le site internet. Au niveau des photos, on y va. La pauvre Céline Dion a été vue et revue et corrigée et remise aux sauces. Alors on la voit genre avec un corps absolument somptueux, alors qu'elle doit pas avoir un bout de sein celle-là, et là elle est plutôt belle, hein, la Céline Dion, elle donne presque envie, hein. Donc elle est très excitante. Voilà, je vous montre ça aussi, hein. Vous vous approchez un petit peu plus du poste de radio. Alors là, des femmes qui doivent faire à peu près 350 kilos qui sont en train de se mettre des mains aux fesses. Donc là, c'est un peu plus écœurant déjà. Donc voilà, il y a le Minitel également à votre disposition. C'est le 3615, faites fun radio rubrique direct. On va le mettre devant mes yeux. Tiens, ça va bien me le passer pour que je puisse voir un petit peu qui est là. 8 personnes seulement, vous foutez de ma gueule ou quoi? Stéphane, remarque, c'est déjà le double d'hier. On sent qu'il y a de plus en plus de monde qui arrive. Juju est là. Salut, j'espère que vous passez une bonne soirée. Il y a Stéphane, salut Max. Bon retour sur la tranche horaire. C'est génial que tu reviennes comme ça. Ça nous fait bien plaisir. Il y a Stéphane, salut Max, merci d'être revenu à cette tranche horaire. C'est plus que génial, le Star System, la nuit sans toi. Fais-nous vibrer encore plus fort. Fais-nous un petit coucou à Gianni et à Johan. Mille merci. On a également tous Masta qui vient d'arriver, 21 ans, département 36. Salut au grand animateur du Star System. On attend des appels, hein, en masse.
3: Attends, je crois qu'il y a un problème avec le numéro vert. Parce que moi j'ai essayé et ça me dit un trop grand nombre d'appels et personne n'appelle. Et les deux mecs que j'ai, ils appellent sur le 0803.
0: Alors là, il va y avoir un blâme France Télécom, parce que normalement, à cette heure-ci, d'ailleurs, la direction m'a appelé tout à l'heure pour me confirmer que le numéro gratuit était bel et bien en place. Ça n'a pas l'air d'être le cas. Toi, je vais tester, je vais te le dire. Ah, on m'appelle. Allô? Allô? Oui? Ah. On va faire le nécessaire pour le numéro vert. C'est le président directeur général qui m'appelle. Voilà. Très bien. Hein? C'est là, bon. Ciao. On va faire le nécessaire, hein. Donc voilà. Ah, peut-être qu'il s'est mis en route maintenant. Peut-être que France Télécom, ils ont 6 minutes de retard. Peut-être que 22h, c'est 22h07. Alors, on va voir. On va tester le truc. 0870 5000 ou 0803 08 5000. On va y aller un petit peu comme ça. On va tâtonner, mais on va y arriver, hein. Vous allez pouvoir rentrer en contact avec moi, parce que là, on s'inquiétait. Est-ce qu'on donnait le numéro et personne n'appelait? Maintenant, ça y est, ça commence à fonctionner. Oh, les deux là. Commencez pas à m'énerver. Je veux des nanas, je veux des mecs, je veux que ça chauffe ce soir. Hey, je vais ramener un truc pour cette nuit. Oh, parce que je devais mettre un morceau de Donna Summer, je vais peut-être pas le mettre. Non, 16. Non, mais 16:30. Je me suis dit. Non, j'ai réfléchi. Bon, je vais expliquer aux auditeurs. Moi, j'étais prévu de vous mettre un truc de ouf de 16 minutes 30 de Donna Summer. Mais je me suis dit, comme ça fait deux jours que je reviens, si déjà je supprime 16 minutes 30 d'émission de Libre Antenne, je dis, c'est un petit peu abusé. Donc, peut-être qu'on le fera au milieu de semaine. Mais puis, en plus, j'ai envie de vous parler. Donc, j'ai pas tellement envie de mettre des morceaux de 16 minutes. Par contre, je vais vous le faire tout de suite, ça. Je vais pas le mettre maintenant, mais j'ai envie de vous donner l'eau à la bouche. Mozart. Tout le monde a entendu parler de Mozart. Tout le monde connaît Mozart, quand même. Eh ben, Mozart, il y a une compilation qui s'appelle, on va le dire, hein, Feeling Carpet de Claude Chal. Il y a un morceau qui est absolument somptueux, qui est celui-ci. Écoutez bien ça en live. Et c'est un morceau arabe, arabisant. Un morceau symphonie égyptienne, la 25e de Mozart. Écoutez bien. Somptueux. Ça va passer en fin d'émission. Je vous le dis tout de suite. Je mets carte sur table, j'irai pas par quatre chemins, je vais droit au but. Juste vous faire écouter ça. Ça, Hugo, tu peux le sampler, ça, hip-hop.
4: Bien sûr.
0: Non. Mortel. Je vous fais écouter ça tout de suite. Balance-moi 2-3 small, s'il te plaît. Alors, qu'est-ce que je peux faire pour vous? La Mozart. Et là, c'est tip-top. Et c'est beau, hein. Ah, c'est marrant, c'est monstrueux, hein. Avec une véritable symphonie. Oh, c'est très joli, ça. Oh, c'est beau. Voilà, tout ça, ça sera dans son intégralité. En plus, un morceau qui fait 6:39, c'est pas dégueulasse, 6 minutes 39 de bonheur. Vous faites quoi, là? Minitel, 3615, code fun radio, rubrique direct, ça arrive en masse. On va saluer Virginie qui vient d'arriver, qui est de Marseille, département de 13, à la veine, c'est okay, magnifique. On a également Alice, 18 ans, département 78. Max, ça serait-il possible de passer le nouveau single d'Alanis Morissette, Thank You? Bah tiens, c'est pas prévu, mais je crois qu'il est en prog. Alors on va voir. Ah, Portichette, on me demande aussi. Je suis fan de Portichette. Eh, vous allez pas faire la prog maintenant, les premiers jours, faut pas déconner. Non, je vais quand même. Par acquis de conscience, parce que je vais peut-être avoir des appels de petites, je vais laisser mon portable allumé, hein, donc il risque de sonner pendant l'émission. Je fais ce que je veux quand même. Bonjour à toi, Vincent, tu as 17 ans, tu nous appelles de Nantes, comment vas-tu?
5: Ouais, bonsoir à toi, mon love symbol.
0: Ouais, love symbol, ça c'était le matin, mais ça va revenir ça, parce que là je suis un peu malade, mais dès que je reviens torse-poil avec le love symbol autour du cou, ça va arriver vite fait, quoi. Qu'est-ce qui t'amène, Vincent, petit?
5: Ok, ben moi, vu que, quand t'étais au matin, là, tu faisais que des blind tests.
0: Ouais.
5: Je te propose d'en faire avec des extraits à l'envers.
0: Vas-y. Donc, ah, c'est pour moi, il faut que j'essaie de dîner?
5: Bah, c'est pour toi et toute ton.
0: Non, mon équipe, non. Déjà, ils vont commencer à bosser correctement et puis ensuite. Tu... Ah, portable. Excusez-moi, hein, c'est encore la direction, je crois. Allô? Ah, d'accord, ok, c'est bon, ça marche. Ah, bah, c'est bon. C'est carrément toujours le PDG Labro qui m'appelle pour m'appeler sur mon portable et pour me dire que ça marche, apparemment. Donc, puis ça, c'est bien parce que ça prouve que mon portable passe bien. Pour ça, s'il y a des petites comme mon numéro et qui veulent m'appeler, qu'elles n'hésitent pas même pendant l'émission. Vincent?
5: Ouais.
0: Oui, je t'écoute. Alors, blind test, on y va,
5: donc,
0: c'est parti.
5: Blind test à l'envers, c'est parti.
6: D'accord, c'est parti. Allons, on y va.
0: Aidez-moi sur Minitel. Bande d'enfoirés, là, je sais pas comme ça. Faudel.
5: Non.
0: Oh non, pas des trucs de chez nous. Hein. Enfin, quand je dis chez nous, pas du pays, je veux dire de la prog de fun. Non, mais attends, ferme. Je sais pas, j'ai pas entendu, j'entends marmonner dans le studio. Oh là là, je vais faire sortir les gens là. Ouais, j'ai pas tout compris là, mais c'est pas grave, c'était, attends. C'était?
5: T'as pas trouvé?
0: Non.
5: Allez, la réponse.
0: Mais qu'est-ce que c'est que ce truc?
5: Rigole.
0: Non mais tu... Hein? C'est qui? Vincent?
5: Ouais.
0: C'est qui?
5: Bah c'est Dag.
0: Hein?
5: Dag.
0: Oh non. Pourquoi pas la pub de Schweppes aussi? Ah non, un truc plus connu. Attends, quand même, faut pas déconner.
5: Ouais, c'est bien connu, c'est bon.
0: Quand même.
5: Bon, allez, plus connu.
0: Allez, un deuxième, mais moins long l'extrait, vas-y.
5: Bah, t'es dit réponse quand t'as trouvé.
0: Ah, bah, un passement de jambes sur le beach de flambe d'Og Ginico, quand même.
5: Ouais, voilà.
0: Ça, c'est bon
3: bruitage à moi perso. Attention, vas-y, une expression. Vas-y, vas-y.
5: Vas-y.
3: Vas-y.
5: Vas-y.
0: Du Soundour.
5: Non. Ah,
0: mais à l'endroit.
5: Alors.
0: Hein? Je sais pas. Non.
5: Ouais, à l'endroit.
0: Je vais te
5: trouver.
0: Eh, vas-y. Oh là là, il est lent, lui.
5: Ouais, ouais.
0: Oh la limace.
5: C'est ça.
0: Mais qu'est-ce qu'il me balance, lui? La dernière séance du Creeper.
5: Alors.
0: Comment il s'appelle Comment Phil Lekway. Oh mais ouais, mais attends. Là Vincent, là je suis désolé, mais là tu me donnes des extraits d'albums, il faut me donner des tubes.
5: Bah, des tubes.
0: Non mais là c'est pour sortir ta discothèque minable avec des extraits d'albums. Moi aussi je veux plus. Non mais je vais te mettre un morceau de Placebo, un morceau de Stardust, je vais te donner un extrait de l'album. Tu savais pas que c'était Stardust?
5: Ouais.
0: Bah oui, au moins le dernier, parce que là en plus nul ton truc.
5: Bon, un tube là.
0: Bah ouais, un tube, ah ouais.
5: Tube.
7: Ah ouais,
5: tube,
7: c'est ça. Balance du tube.
0: Il y en a pas un qui met, tout le monde me lâche là. Hein. Ah ouais. Ah je sais.
5: Alors
0: attends. Je connais pas le titre, mais je sais. Ezernova.
5: Voilà, ah,
0: attends, je savais plus le truc. Bravo, bien joué.
5: Voilà, c'est un tube de fun, ça.
0: Ezernova.
5: Ouais.
7: Tube.
0: Non, c'est tube, ça. Oh là là, si c'est tube.
5: Allez, encore un tube.
0: Non, on va s'arrêter là, Vincent. Ça va être très bien. Alors, le temps que j'enlève mon pull, vas-y. Oh là là là là là. C'est quoi, ça, encore? Excuse-moi. Hein. Allô. Ouais. Allô. Oh, on m'a raccroché au nez. Ah, je sais. Non, c'est bon. Ça va être la chaude là. Oh là là. La chaude pétasse. Alors, vas-y.
5: Ok, donc il y a un tube encore.
0: Ouais. Oh, nanana, qu'est-ce que c'est?
5: Voilà.
0: Qu'est-ce que c'est quand même? C'est le dernier, hein, Vincent. Voilà, c'était bon. Hein. Voilà, quand c'est du tube, c'est du tube.
5: Ouais.
0: Ok.
5: Bah, pourquoi le dernier?
0: Non, à chaque fois tu me fais le plan. Ouais. Oh, ça va.
5: Ouais. Ah, c'est juste pour toi aussi là.
0: Pardon?
5: Pour le Love Symbol.
0: Oh non, putain, elle va pas me faire chier cette chieuse là. Attends. Excuse-moi, t'appelles terminé. J'ai une chieuse, une belge, une conne qui m'appelle tout le temps, qui a réussi à avoir mon numéro. Oh, celle-là, alors, je suis ce que je veux dire, mais quatre vérités en direct live, je le ferai. Hein. Vincent, vas-y, le dernier des derniers.
5: Le dernier.
0: Et on se réveille au 0800 70 5000, les enfants au standard, bordel de merde, de l'autre côté, là, ça dort. Oh là là, en plus, il prend un extrait pourri, lui, allez, poubelle, allez. Hop là, alors lui il choisit un extrait, il me le met à l'envers, c'est au moment où il y a un break ou il y a un blanc. Alors là, comment tu veux que je m'en sorte? Bon, alors 0803, 08 5000 ou 0800, lequel qui fonctionne?
8: On ne sait plus.
0: Oh non. Oh la chieuse, elle va m'emmerder. Mais non, mais elle fait exprès, elle raccroche. J'en peux plus, moi, de ces gens. C'est quoi? Attends, je vais regarder sur qui c'est qui m'a appelé, appel reçu. Je peux même pas passer un appel reçu. Non, mais c'est pas ici, ça. Bon, alors, t'as composé le number pour voir lequel des deux qui marche, ce son, c'est
3: plus... C'est 0803 qui fait.
0: Alors, c'est 0803, c'est bon, alors cette fois-ci, on a capté l'affaire. 0803 08 5000, si vous voulez faire de la libre antenne avec nous, on est de retour, le Star System, avec toute son équipe, ce soir. Rigo est sur le site internet, irc.funradio.fr, vous pouvez absolument laisser tous les messages que vous voulez. Il y a peut-être des trucs en particulier, là, qui se passent en ce moment, non, il n'y a rien de spécial.
9: Non, ça te demande d'arrêter ton portable, ça les énerve.
0: C'est vrai?
9: Ouais.
0: Pourquoi?
9: Je sais pas.
0: Ça, je me déconcentre, bon, d'accord, ok, je l'éteins, d'accord, voilà. Bah. Vos désirs sont des ordres, apparemment, c'est vous qui décidez d'absolument tout ce soir. J'aurai des records du monde à vous donner, donc si éventuellement j'en ai un, putain, sur l'ivresse au volant, attends, tu vas halluciner quand je vais vous dire le nombre de grammes d'alcool qu'un mec a eu dans son sang et qu'il est encore vivant, vous allez halluciner. Ça s'est passé en Pologne, alors là, vous allez halluciner grave. Donc si vous avez envie de venir discuter avec moi, c'est le moment ou jamais, 0803 08 5000, c'est Max, le Star System qui est là. Vous venez mettre le feu, les enfants, et avant minuit, vous offrira également des albums d'un groupe de house français qui s'appelle Funky Data. Dans un instant, ça sera ceci. Pour les les fans de rock, Placebo avec Pure Morning sur Fun Radio. À tout de suite.
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0: 8 de grammes d'alcool dans le ventre. Il faut savoir que déjà à 5 grammes d'alcool, c'est déjà mortel.
10: Voilà, ouais. Bah, c'est le comédie.
0: C'est mortel. Non, tu m'as pas compris. C'est mortel dans le sens, c'est d'enfer. C'est le top. C'est mortel. Non! C'est mortel dans le sens, c'est mortel, c'est d'enfer. C'est-à-dire que là, t'es bien. Ça, c'est de la bombe, t'es là, t'es bien. T'as 5 grammes, c'est tip-top de chez tip. Non, 5 grammes, c'est mortel dans le sens, effectivement, c'est hallucinant. Laurent, est-ce que ça t'est déjà arrivé de prendre des cuites?
10: Ouais.
0: Est-ce que tu t'es déjà fait mesurer ton gramme, ton centre de gramme par la gendarmerie de police?
10: Ouais, c'est déjà arrivé, ouais.
0: Combien de grammes d'alcool, s'il te plaît, je veux te l'entendre dire, Laurent, pour que t'aies la honte sur toi, vas-y.
10: 2,6 grammes.
0: On a un alcoolo à l'antenne.
10: Attends, Max, je suis un routier.
0: Ah oui, excuse-moi, ouais, donc alcoolique, excuse-moi. Mais tu m'aurais dit tout de suite que t'étais routier, je t'aurais dit, bon, effectivement, alcoolo, Gérard, qu'est-ce que...
10: Non, jamais.
11: Attends, Laurent, 2,6 grammes, tu peux pas conduire.
0: Non, mais tu peux. Non, mais tu peux très bien sans demander l'autorisation, Gérard, quand t'es en boîte.
11: Le taux d'alcool dynamique, c'est à 0,6 grammes.
0: Non, mais attends, Gérard, sois pas idiot. Quand t'es en discothèque, combien de gens ont bu, ils demandent pas l'autorisation, ils rentrent. Moi, combien de fois, à l'époque, je buvais, j'étais déchiré, je rentrais avec 15 grammes.
11: Ouais, voilà. Mais il reprend pas le volant de son camion.
0: Je revenais avec 36 grammes. On parle de touch, on parlait de... Non, excusez-moi, je déconne. Non, mais moi, ça m'arrivait d'avoir bu un peu. Je savais très bien que j'étais au-dessus du seuil. Ça n'empêche pas que tu rentres avec la voiture. Ce que je ne conseille pas de faire, quand tu prends une émission de radio, tu peux boire.
3: Attention.
10: Moi, je savais pas que j'étais en Pologne.
0: J'ai pas dit que Gérard était en Pologne, d'accord. J'ai dit que simplement, non mais faut faire gaffe.
3: Faut faire gaffe, mais par exemple, tu vois, là, mon coloc Mickey, ce week-end.
0: Là, ça y est, putain. Attention, vous l'avez de l'exclu, Laurent Nicolas. On va parler du coloc Mickey, donc, parce qu'on vous rappelle Mr. Gay Pride quand même, qui
10: voilà.
0: On connaît le prénom de son maître, maintenant c'est Mickey.
3: Okay. Il avait 0,68.
0: D'accord.
3: Dans le sang. Parce que les flics l'avaient arrêté pour alcool test.
0: Tu es juste mini après ?
3: Non, je suis pas Mickey, non.
0: D'accord.
3: Et en fait, ils l'ont arrêté, ils lui ont dit vous pouvez partir. Alors qu'en fait, il avait plus que la normale autorisée.
10: Ouais.
3: Mais bon, il aime bien ouvrir sa gueule, il l'a ouvert un peu et donc il a quand même fini la.
0: Évidemment. Au même titre que moi, quand je me suis fait arrêter cet été, qu'il arrive avec l'alcool, mais comme con, on peut ruser sur la loi, moi je me suis fait arrêter à plus de 150 sur l'autoroute et les gendarmes, c'était plus de la prévention. Ils m'ont dit très gentiment vous êtes en train de dépasser la vitesse. Faut faire attention, jeune homme. Vous êtes 6 dans une voiture pour 2. Et vous n'avez que 2 euros, alors qu'il en faudrait 4. Franchement, j'étais sur une moto, on était vite. Enfin bref, l'histoire est là. Non, mais toi, Laurent, qu'est-ce que tu penses de cette histoire du polonais, quand même?
10: Ouais, le polonais, il est balèze, quand même.
0: Non, il est. Faut être défoncé, tu fais défoncer. Hein, parce que là.
10: Moi, je voulais répondre à Gérard. Non, mais je conduis pas. Quand j'ai bu, je conduis pas avec le camion.
0: Exactement, mais Gérard a mal interprété. Gérard prend tout très souvent au premier degré. Il est camionneur et qu'il dit qu'il boit, c'est-à-dire qu'il boit quand il conduit. C'est-à-dire que c'est un routier de profession, mais que ça lui arrive de boire. Comme moi, je veux dire, je suis un animateur qui boit. Je bois. Non, on ne peut pas prendre une émission quand on a bu. Je veux dire, non, je suis animateur radio, mais voilà, je bois.
10: Le... Content, de toute façon, en dehors.
0: Quand même.
10: Quand t'as la loco, quoi.
0: Bah, par exemple, exactement, je suis un gros alcoolique, tout le monde le sait. Laurent. Tout à fait. Merci de cette précision très importante. Merci beaucoup, Laurent, on s'en branle. Nicolas également voulait parler d'autre chose, mais Laurent va rester un petit peu avec nous. Nicolas, je t'écoute.
10: Moi, je voulais parler de la FNAC de Reims.
0: La FNAC de Reims, ouais.
10: Moi, j'habite à Reims.
0: Oui.
10: Et là, je voulais pousser un énorme coup de gueule.
0: Moi, après, je fais le Virgin Megastore. Alors, comme ça, on va se faire des amis, parce que moi, j'ai un coup de gueule à passer contre le Virgin.
10: Moi, de toute façon, je vais me faire allumer demain, c'est clair.
0: Pourquoi tu travailles à la FNAC?
10: Non, je travaille pas à la FNAC.
0: D'accord.
10: Je fais un peu de sono, comme ça, en amateur le week-end.
0: Mm-hmm.
10: J'aime beaucoup la musique. Et les vendeurs à la FNAC,
0: oui.
10: Il y a
0: plus que ça
10: à Reims comme magasin, de toute façon.
0: Qu'est-ce que tu veux dire, t'as quelque chose que
10: vous pouvez... Les vendeurs, si tu veux, t'as l'impression qu'ils ont 2 grammes quand ça arrive là-bas.
0: Ah bon?
10: Ah ouais, non, mais ils connaissent rien.
0: Ah bon?
10: Chaque fois que tu vas demander un renseignement, t'as l'impression que tu les emmerdes.
0: Bah, ça, c'est un peu le problème des grandes surfaces de liste, c'est qu'à la fin, les pauvres, ils sont submergés de clients, donc ils veulent travailler dans des trucs comme ça. Et puis finalement, à la fin, c'est vrai que la moitié, enfin pas la moitié, j'exagère, mais il y a une petite partie quand même de vendeurs qui connaissent pas grand-chose dans leurs trucs. Et quand ils sont connaisseurs dans leur style de musique, il faut que tu arrives absolument avec des références, il faut que tu sois implacable. faut que tu sois intouchable. Presque tu demandes un renseignement, mais ce renseignement, tu le connais toi-même. C'est-à-dire que si tu vas arriver dans le milieu techno ou house ou même rap, si t'es pas déjà un connaisseur, tu dis voilà, j'ai entendu un truc à la radio, machin, tu sais pas trop. Là, le mec, généralement, c'est un connaisseur de son truc. Plutôt que d'être ouvert et te sourire, dire bah écoute, on va essayer de trouver ensemble ce que vous cherchez. Si déjà t'as pas un minimum de renseignements et que tu lui dis pas voilà, c'est de la house beat techno, là, le mec, il t'envoie un petit peu boulet, il te dit non, ça doit être ça, je sais pas, non, cherchez, je vois pas ce que vous voulez dire. Dès que vous aurez les plus amples renseignements.
10: Ah ouais, non, mais c'est exactement ça. Bah, tiens, un dernier exemple en date, c'était, c'était lundi, j'ai entendu un truc, bah, tiens, sur Fun, le remix de U2, là.
0: Ouais, exact, ouais. Techno. Ouais,
10: je dis, ouais. Ah ouais, je...
0: Bacon Pepper, c'est ça?
10: Bacon
0: avec
10: Pepper,
0: Free.
10: C'est ça.
0: Ouais,
10: connaissais pas le titre.
0: Eh ben, B-A-C-O-N, un peu comme con, sauf que tu mets bas devant.
10: Ouais, voilà.
0: Bacon.
10: Pepper comme Red Hot.
0: Sauf que c'est du bacon, voilà, bacon, et puis Pepper, P-E-2-P-E-R, et puis Free, hein, sur... c'est libre, c'est...
10: Et le gars, il me dit, ouais, bah, y a pas de problème, moi, j'ai entendu ça à la radio, mais non, ça m'intéresse pas, de toute façon, puis je sais pas ce que c'est.
0: Eh ben, c'est un blaireau. Alors, c'est aussi pire que quand moi, je vais... là, je suis obligé de taper un petit peu au Virgin, alors que moi, je vais tout le temps là-bas. Mais c'est pour donner un exemple quand même assez frappant d'une grosse machine comme celle-ci. Je vais dans le New Age. Je veux dire, comme par hasard, je monte les escaliers, je tape tout de suite sur la gauche, j'y vais. Et je vois la vendeuse et je lui dis bonjour, est-ce qu'il y aurait quelqu'un qui pourrait m'aider pour m'indiquer quelques artistes concernant la New Age. Elle me dit non, il est pas là. Je dis reviens quand. Je crois qu'il était parti bouffer. Ah, mais il revient dans une semaine, il est en vacances. Je te jure, c'est la tête de ma mère. Et je lui dis, mais attendez, vous moquez de moi, vous savez qui je suis Master System, quand même, musique des nuits, ça t'évoque un truc. Alors, elle me dit non, j'en ai rien à branler de ta gueule, si t'es pas content, j'appelle la sécu, on te pète les dents sur les marches de marbre. non, mais je lui dis, ah, viens dans une semaine. Je dis non, vous plaisantez, il y a bien quelqu'un qui remplace pendant cette semaine. D'accord, ok, le spécialiste. Elle me dit non, il y a personne.
10: Ah ouais, normal. Non, parce
3: que... Pourquoi en fait, ils font des roulements avec la snack.
0: Non, mais il y a personne. C'est-à-dire que pendant une semaine, il n'y avait pas quelqu'un pour renseigner. C'est inadmissible. C'est inadmissible.
3: C'est pas capable.
0: C'est des gens capables. Gérard, qu'est-ce que tu penses de ça? Toi, personnellement, toi, t'arrives dans le bac à Johnny. Il n'y a pas le renseignement pour Johnny.
10: S'il
0: n'y
10: a pas le renseignement pour Johnny, moi, je vais au Stade de France et je me le
0: fais. Gérard, qu'est-ce que tu fais, toi, personnellement, de ton côté?
11: Moi, personnellement, si je vois qu'il n'y a personne, je m'arrache et c'est tout. Je repars sans rien.
3: Ah, bravo.
0: Voilà, en gros, si tu peux pas trouver ton disque que tu veux, ben, tu l'achètes pas et tu repars sans. Et ça, je veux dire, il y a que Gérard qui pouvait le savoir.
10: Ouais.
0: Laurent, je te remercie. Nicolas, le coup de gueule contre la Fnac de Reims. Ceci dit, bon, on va pas non plus cracher dans la soupe. Hein, parce que les Fnac et Virgin, en règle générale, sont quand même très bien fournis. C'est quand même bien foutu. Mais c'est vrai que des fois, il y a des brebis galeuses dans les vendeurs. Il y en a qui sont quand même assez... abattu d'avance. Hein. C'est-à-dire que quand ils voient le client arriver, plutôt que d'être joyeux, c'est vrai que c'est des grosses machines qu'ils envoient placer plein avec souvent des gens qui ne connaissent pas et qui font « Bonjour, j'aimerais le disque. » C'est lequel celui-là? Et celui-là aussi. Bon. Mais ouais, mais
10: comment ils ont atterri là, quoi?
0: Il faut jouer avec, il faut jouer avec le client. Il faut le prendre comme si c'était un ballon, et puis voilà, c'est tout. Il faut s'amuser avec le client. Laurent, je te remercie en tous les cas de ton appel et pour cette réaction concernant l'alcoolisme. Et Nicolas, bon bah, on va essayer de à ce que ça se passe mieux dans les Fnac et les Virgin de France. Et on va tâcher à ce que les animateurs radio de toute radio confondue donne systématiquement tous les noms des artistes et des groupes et des maisons de disques qu'il a écrit et à qui vont les royalties.
10: Exactement.
0: Voilà.
10: Sinon, Max, avant de partir, le décalage horaire, ça va? Ça te fait pas bizarre?
0: Ah non, le décalage horaire, tu parles de par rapport au matin au soir?
10: Ah ouais.
0: Non, ça va, tu sais, j'ai pas fait suffisamment de longueur le matin pour être déstabilisé. Hein.
10: Ah ouais.
0: Non, j'ai perdu pas mal au niveau des oreilles. J'ai perdu pas mal au niveau de la voix. J'ai eu quelques petits problèmes de santé qui étaient normaux, hein, qui étaient prévus par ma direction, donc ils m'avaient prévenu d'office. Et j'ai pas été déçu de ce qu'ils m'ont dit, parce qu'effectivement j'ai quand même bien morflé, mais ça va, là je suis plutôt content, on va dire. D'accord?
10: Ouais.
0: Oui, n'importe nawak. Bonne bourre à toi, amuse-toi bien.
10: Ouais, merci toi aussi.
0: Dans un instant, ça sera Alicia, 22 ans de Nantes, pour le premier conseil de Gérard et Sandy. Bonjour Alicia.
12: Salut Mac.
0: Tu vas bien?
12: Ça va et toi?
0: Plutôt pas mal. Dans un instant, nous parlerons ensemble donc avec Gérard et Sandy. Quel sera le conseil que tu leur demanderas?
12: Ah, je vous voudrais m'acquérir une voiture.
0: Ah, tu veux t'acheter une voiture. Des conseils de Gérard Sandy, c'est dans un instant sur Fun Radio. Stardust, spécial dédicace pour Christian, la salle 5 roues. Quand est-ce que tu m'envoies mon petit Stardust sur Fun Radio? Music Sound, Better With You, c'est plutôt cool et c'est bon esprit ce soir. C'est le 0800 70 5000. Vous nous appelez, le numéro est gratuit. Les enfants, faites-moi péter le standard de cette soirée, s'il vous plaît. On a besoin de toi, de toi, de toi, de toi, de toi, de toi. Allez, 0800 70 5000, le Star System est de retour de 22h jusque tard dans la nuit. Profites-en, baby. Stardust sur Fun Radio, Music Sound, Vader With You, rectification. On sent qu'on est revenu dans la cour des grands. Il y a Steph, 17 ans, département 75, sur le 3615 Code Fun Radio, qui dit Max, tu n'es qu'un con. Bah, je vois qu'on est revenu à la maison. C'est pas Bacon Pepper, comme tu l'as dit tout à l'heure, Free, mais c'est Bacon Popper, P-O-2-P-E-R. Bacon Popper, le titre que tout à l'heure vous vouliez. Voilà, vous l'avez, 22h38. Oh!

0: dit n'importe quoi devant le micro. Oh là là, et en parlant de n'importe quoi devant le micro, ça va jongler les enfants ce soir. Bienvenue dans le Star System. Welcome everybody, clap your hands. On est de retour de nouveau, bien entendu, pour le meilleur de la radio libre du soir. Nous sommes de retour, il faut le dire absolument partout. N'hésitez surtout pas à aller le faire savoir sur les autres radios. Max is back sur Fun Radio dès 22h, le Star System, pour la véritable radio libre du soir. 0870 5000, il fonctionne. Il fonctionne ce numéro gratuit. Ouais. Pour la France Télécom, hip hip hip. Hip hip hip. Ils ne le méritent pas, je peux vous assurer qu'ils ne le méritent pas. Ils ont mis 2 jours avant de comprendre, ils sont cons alors. C'est les seuls mecs, France Télécom, tu mets le numéro gratuit, donc 0870 5000. Et hier, quand on composait le numéro, ça disait « Bonjour, vous êtes bien au 0870 5000. Ce numéro ne fonctionne qu'entre 20h et 2h du matin, alors qu'il était 22h. Veuillez appeler pendant cet horaire le 0803-08-5000, quelle bande de nazes. Bon, tout va bien à bord, je vais distribuer des cartons jaunes et des cartons rouges ce soir. Il est 22h03, tout va bien à bord les enfants. 0870 5000, Minitel 3615, Code Fun Radio, vous allez dans la rubrique directe. On va saluer Claire, PDG également qui est là. Vampire, salut Max, est-ce que tu pourrais passer s'il te plaît Black Metal ce soir? 9999, pas possible. Il y a également l'IRC, c'est le site internet, irc.funradio.fr. Il y a Rigo déjà qui est là-dessus, il y a combien de personnes ce soir?
1: On sera tous 90 personnes. Ah, pour
0: 10 de plus qu'hier. À peu près 7-8 de plus qu'hier, tu m'avais dit 83 hier.
1: Ouais, ça doit être ça.
0: Bah c'est bien, alors comme ça commence à arriver grave de chez grave. Fildar et Manu sont là ce soir, bien sûr. Les deux toutous de service.
2: Ouais,
0: les drag queens, attention. Bonne voix pour faire de la radio, ça écoute. Oh là là, la voix, vous allez reconnaître tout à l'heure, vous avez peut-être reconnu la voix de Biscotte. Vous en saurez plus dans les minutes à venir. On a fait pas le malin, Fildar, ce soir.
2: Non, mais je m'en fous, c'est ma soirée, je le sais, je suis vacciné.
0: Ce soir, ça va être la soirée également. Il y a Olivier Delapro, bien sûr, qui est en train de travailler comme un fou dingue sur les jingles de Fun. Et il y a également Gaëlle qui est de l'autre côté de la radio et qui nous a préparé quelques petits insolites qu'elle a récupérés dans la presse et qu'on aura le plaisir de donner tout au long de cette soirée. 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Et ce n'est pas terminé puisqu'on vous passera cette fois-ci en fin d'émission et dans son intégralité le fameux morceau de Donna Summer, le fameux To Love, Love Baby. Ça va être chaud chaud au niveau du niveau. 16 minutes 45 de pure folie. 1975, on peut dire que ce morceau-là, je crois, de mémoire, était le tout premier véritable grand maxi qui était sur les platines des DJ à l'époque où la disco commençait à faire fureur. Ensuite, il y a eu les Bee Gees qui ont débarqué, il y a eu toute cette clique et tout, ça a été absolument monstrueux. Allez, oh là là, ça respire la mort du côté du standard. 0870 5000, on y va sans plus tarder du côté du répondeur du Star System. Vous nous laissez des messages de plus en plus tarés. C'est le 01 40 521 521. Et attends, je vais voir si j'ai calé la bonne plage, je vais vérifier tout ça tout de suite. Voilà, alors c'est parti. Hier, vous saviez que, voilà, si vous avez suivi, Gérard de Suresnes est venu. Il avait lundi, c'est-à-dire que lundi il est venu, il a dit que Françoise allait aller sur Skyrock pour 1,5 million de francs par mois. Françoise a entendu ça lundi, elle a réagi hier, donc mardi, où Gérard était présent, et ils se sont engueulés. Et suite à cette engueulade que Gérard a poussée sur Françoise, on a eu une réaction d'une charmante vieille dame sur le 01 40 521 521. On peut se défouler et écouter plutôt.
3: Je vous téléphone à la suite de la discussion de votre Gérard, que vous êtes toujours en train d'encenser contre Françoise.
0: Oui.
3: Maintenant, laissez-le partir, je vous en prie. Votre émission est bien mieux sans lui. C'est un méchant, c'est un prétentieux. Méfiez-vous de lui, c'est tout ce que j'ai à vous dire. Bonsoir, Max.
0: Bonsoir, madame.
4: Excuse-moi, c'est Catherine. Excuse-moi pour tous les messages que j'ai mis, je suis désolée. J'arrive ce week-end à Paris.
0: Ouais.
4: Samedi, je passerai par la Loco. J'adore la discothèque. Bisous à toute la qualité de Fun Radio.
0: Ouais.
4: Désolé.
0: Ouais.
4: Pour mon état de précis. Peut-être à bientôt. Peut-être ce week-end. Je sais pas.
0: Non.
4: I don't know. Bonne continuation, Max, de 22h à minuit ou plus tard.
0: Ah ouais, et je tiens à dire, non, je précise que ce week-end, je suis pas là parce que je suis du côté de Port Barcarès au Marina.
5: Attendez,
0: le meilleur arrive. Attendez, on remet en arrière. Comment on remet ce bis? Alors écoutez bien, maintenant vous allez écouter, vous avez sûrement rêvé, vous les filles, d'écouter un animateur radio avec une voix absolument sensuelle, avec un texte et un débit d'un naturel au possible. Vous n'avez peut-être pas écouté, mais pendant une semaine, Fildar, qui s'est donné le nom de Biscotte, a fait des essais qui ont été tellement concluants que
2: J'ai dépanné. Hein.
0: Il a dépanné des essais.
2: J'ai eu zéro pour ça. Hein. Oui, c'est pas des essais.
0: En essai, on paye pas.
2: Non, mais c'était pas un essai, tu dépannes. Ouais, je dépanne.
0: D'accord, attends, écoutez.
5: Sub de la Coupe du Monde, il y a aussi les Spice Girls, Nathalie Cardone. Bien. Et pour commencer l'heure, Dalia, à mort à la Mexicana. Bon courage à tous ceux qui bossent, Stéphane, il est 3h.
0: Attention, ça continue.
2: Ouais, ça chie.
5: Stardust sur Sub House avec Music Sounds Better With You. Bienvenue à tous et surtout à ceux qui viennent d'arriver. C'est la nuit sans pub avec entre autres Robin, Do You Really Want Me, je vais y arriver, Mousse, Maria Carey pour débuter Eagle Eye Chérie Sex Tonight sur Fun les 4h.
6: Ouais, salut, je m'appelle Anne Gaël. Je voulais dire, j'ai acheté ton best-of. Et dessus, j'ai vu la tête de Manu et Fildar. Je voudrais dire qu'ils avaient des têtes de gros trisomiques. Et que Gérard, même s'il ne fait pas le grimace, il est moche.
0: Merci. Ça fait plaisir quand même. Et attendez, le must du must. Sur ce répondeur 0140 521 521, il y a un message qui vous souhaite la bienvenue. Je ne sais pas s'il a été changé, enfin en tout cas il a été fait aujourd'hui. Je ne sais pas s'il est mis aujourd'hui sur le répondeur, mais il le sera dès demain avec la voix de Karine. Mais au début je me suis dit, tiens, pourquoi pas essayer la voix d'une personne de l'équipe. Et donc Fildar s'est prêté à ce petit jeu, est allé en studio de production pendant la journée et a essayé de faire le texte d'intro de ce fameux répondeur. Écoutez la séance donc de notre ami Fildar pendant les répétitions studio de production de Fun Radio.
7: Le micro, merci beaucoup le micro. Merci beaucoup le micro. 1 A B C D E F G H I J K L M N O P Q R S T U V W X Y Z B C D 1 2 3 4 5 6 7 8 1 1 1 1. OK. Max de Star System, le retour 22h 1h comme d'hab. Ouais. Tu es bien sur le répondeur de Max, le Star System, 22h 1h, le retour. Tu peux toujours nous laisser ton numéro de téléphone pour quoi que ce soit, Jackie, les croissants chauds, Kiki donc, Canular, les conseils de Gérard et Sandy, les débats, un sujet, ce que tu veux, tu balances. Fan Tube, 22h, Max, le grand retour, Star System, 22h 1h, ton numéro de téléphone pour tout ce que tu veux, Jackie, croissant, chaud, pas chaud, café, thé, lait, quand tu veux, appel. Ouais. Le Star System. Ouais, le retour 22h à 1h. Donc si tu veux nous appeler pour que quoi que ce soit, tu laisses ton numéro de téléphone. Auditeur, si tu veux, tu nous laisses ton numéro. Lorsque tu veux, Jackie, Kiki, donc ou autre. On t'appelle dans la journée. Auditeur.
0: Voilà, donc ça c'est je le découvre en même temps, hein, bravo. Je découvre en même temps que vous. Je sais qu'Olivier m'a dit, est-ce que tu veux le faire écouter aux auditeurs? J'ai dit oui, pourquoi pas, je vais découvrir en même temps qu'eux. Et c'est vrai que là c'est quand même relativement hallucinant. Là c'est bien, c'est balèze là, hein, ça... Voilà, c'est du bon travail, hein.
2: Non, mais ce qu'il faisait en fait, c'est que tu sais, avant il fait des essais pour voir le réglage de la voix.
0: Ouais, parle devant
2: donc,
0: le micro.
2: Il me demandait de parler. Non, ouais. Parce que j'ai l'impression d'être.
0: Ouais.
2: Et donc il me demandait de parler, donc je disais n'importe quoi.
0: Voilà, donc tu disais n'importe quoi. C'est vrai que c'est pas facile, je me suis dit, si vous êtes en séance un jour, que vous êtes amené à faire ça et qu'avant vous demande de chauffer la voix et puis surtout de régler les effets, parce qu'Olivier profitait de ces moments-là, le producteur, donc pour régler ses effets, voir si ça saturait pas avant d'enregistrer la véritable séance, on est obligé de dire tout et n'importe quoi. Donc on a tendance à dire tout et n'importe quoi. Et là, malheureusement, ça a été enregistré et diffusé en direct sur la radio. Momo, 27 ans, Mohamed, quoi. Momo 17 de Sergi, salut Momo.
8: Salut, ça va? Yes,
0: Oh là là, on n'entend rien là, Momo.
8: Ah, Ouais.
0: Ah bah non, là c'est tout sourd là, mais c'est peut-être parce qu'on a fait des réglages, il est possible qu'on ait mis un coup de tournevis de trop dans les médiums. Momo,
8: c'est que ça, ouais.
0: Oh, quelle horreur. Momo,
8: yes.
0: Oh là là là là. Tu vas parler de quoi dans un instant, Momo?
8: Eh bah écoute, je voudrais te chanter une chanson en fait, si tu veux, parce que je vais monter un groupe et je voudrais savoir si tu trouves que j'ai une belle voix ou pas.
0: Oui, bah là, je peux te dire que ce soir, d'office, ça sera pas possible, même si t'en avais véritablement une belle, on va avoir du mal à pouvoir juger. Mais on va tâcher de faire notre possible, d'accord?
8: Bon, ben, on va essayer.
0: Hein. Oui, oh là là, oui, d'accord. Ok Momo, ne bouge surtout pas, nous sommes en plein cœur du Nord sans pub, il faut le savoir, il est 22h12, 0870 5000, c'est le Star System qui est de retour. Karen Ramirez tout de suite avec Looking for Love sur Fun Radio. Que commencer, soyez les bienvenus sur Fun Radio. Le Star System est de retour avec toute son équipe. Pierre Rigaud sur l'irc.funradio.fr. Vous y allez, c'est sur l'internet, vous dialoguez en direct. Les gars, il y a également, enfin les gars, il y a les filles aussi, hein. Il y a des filles un peu, il y a de la nana.
1: Il y a de la go.
0: C'est vrai, il y a de la go, on dit.
1: Ouais, de la go. Ah ouais, on pousse les cache-tago.
0: Ah ouais, Osmo. Tu peux voir un peu là comment ça se passe?
1: Alors,
0: c'est joli,
1: là,
0: quand même,
1: c'est beau, hein. Surtout quand c'est ouvert comme ça. Alors, tu vois, il y a Cowboys qui m'envoie un message que à moi. Il me dit qu'il y a beaucoup de neveux.
0: Parce que quand on voit, là, il y a plein de lignes qui sont en train de défiler les unes à la suite des autres, c'est pas forcément directement lié à toi. Enfin, c'est pas
1: Tout le monde écrit, en fait. Tout le monde se parle.
0: Donc, des fois, il y a des trucs qui sont. Putain, mais ça trace.
1: Bah ouais, ça trace.
0: Mais c'est impossible de lire. Mais attends,
1: c'est
0: pour ça que je Oh le souk, allez-y doucement les enfants. Hein. Momo, t'es là?
8: Yes.
0: Ouais, super Momo, à 50 km.
8: Max,
0: ouais.
8: Il y a moyen que tu précises à l'antenne que le numéro il est gratuit, mon père il va gueuler.
0: D'accord, c'est gratos, monsieur. Ah monsieur, excusez-moi de vous déranger, c'est gratuit, s'il te plaît. Donc non mais c'est gratuit en plus, c'est vrai, 0875 000. Qu'est-ce que je t'avais dit? Tiens, Magique, il y a une histoire que à mon avis tu vas pas comprendre, qui est de la part de. Non, Momo, de la part de Magique à 16 ans, département 78.
8: Ouais.
0: Petite blague, on va voir si l'équipe va comprendre. Alors, c'est une baronne qui organise une soirée chez elle, du genre soirée Ferrero Roche d'Or, tu vois. Et puis, elle va saluer ses amis, dont le comte. Et elle lui dit, monsieur le comte, mon vieux complice. Et lui, il lui répond très vexé, mes vieilles couilles aussi, baronne. Mon complice, une con, parce qu'en fin de compte, la foufou de la chasse, ça s'appelle un con. Et le complice.
9: Ouais, super, allez.
0: Ouais, pas mal. Okay. Bon, voilà, enfin, bon, je rebalance 3615 Code Fun Radio, rubrique direct. Momo, qu'est-ce qui t'amène?
8: Ouais, alors, voilà, je t'ai dit, je vais faire un petit groupe au lycée, je suis, et je voudrais que tu me testes ma voix, comme ça, si je chante bien ou pas. Quoi.
0: Ouais, alors vas-y.
8: Alors, c'est Eagle Eye Cherry, une compilation, on va dire.
0: Est-ce que t'es vraiment face à ton micro? Toi, t'es devant ta bouche? Ouais, t'as le micro devant ta bouche?
8: Ouais.
0: T'es vraiment devant, là?
8: Ouais.
0: Bon, c'est super.
8: Ok. Bon, c'est bon.
0: Allez, vas-y, on t'écoute, vas-y.
8: Regarde, est-ce que t'entends bien l'accord, là?
0: Bah, moi, je t'entends mal, de loin, mais je t'entends quand même.
8: T'entends l'accord?
0: Oui, là, on entend mieux la guitare que toi, d'ailleurs.
8: Et comme ça?
0: Et comme ça, ouais, c'est bon, là.
8: Ok.
0: Allez, vas-y, ok.
8: Bon.
0: Allez. Oh là là, un peu sûr qu'il est dans un... Il va étouffer, le gamin, il respire.
8: Oh,
0: ma guitare quand même. Ah la grave. Oh biscotte. Oh bah là on l'entend plus, s'il s'éloigne. Momo. Oh les pauvres gamins, on les compresse à l'antenne. On les entend plus. Bon, on va peut-être pas se taper tout le morceau de Eagle Eye Cherry, Momo. Je pense que je peux te faire un bilan en direct. C'est de la crotte. Oh, ça va. Oh. I'm so tired.
8: Alors?
0: Ouais, ben c'est pas mal. Bon, il y a des moments où tu t'excites un petit peu trop.
8: Ouais.
0: Ouais, mais t'es là, t'es avec nous, mais t'es à côté de nous là.
8: Ouais, bah ouais.
0: Oh, mais c'est une horreur. J'ai l'impression de t'avoir à 10 km, moi. C'est peut-être moi qui ai pas. Oui, j'ai l'impression de pas avoir pris mes pilules pour mes oreilles.
8: D'accord.
0: Et non, c'est pas mal, sauf qu'il y a des moments où t'es un petit peu criard, tu chantes un peu trop du nez.
8: I'm so tired.
0: I'm so tired. Tu vois, tu fais un truc en masse, ça le fait pas, quoi. Faut le faire. I'm so tired. Falling. Et puis, il faut te mettre un. Attends. Je vais te donner un petit. Eh oh! T'es avec moi ou pas là?
3: Ouais, je suis là, moi.
0: Bon, je vais te donner un petit piston.
3: Ouais.
0: Il faut que tu mettes une petite voile, une petite réverbe derrière.
3: Allez, vas-y.
0: Alors, attends. Attends, je suis en train de trafiquer. Oh là là là, je suis en train de toucher à n'importe quoi. Fil d'art, qu'est-ce que t'as fait encore?
10: Bah, j'ai pas, j'ai tout changé.
0: Là, j'étais sérieux, je t'ai demandé de pas toucher, putain.
10: Ah, bah, désolé.
0: Ah,
10: bah,
0: désolé. Ah, faut mettre. Attends.
1: Voilà, attention.
0: En ce moment, c'est bon, ça. Oh. Non, mais faut que ça soit très léger comme ça. Parce que si tu mets trop d'effets sur ta voix, ça faut que ça soit très, très léger comme ça. Il faut quand même, quand tu respires, faut que le public le sente. Écoute.
1: Franchement, je vais interpréter ce soir.
0: Bonsoir. C'est genre quand il y a deux pelés, trois pendus, tu vois, dans la salle, et pour donner l'impression, imagine, je sais pas, ton concert est enregistré pour être diffusé à la radio. Tu dis merde, il y a deux personnes dans la salle, et si tu dis bonsoir, écoute, alors vous applaudissez, bonsoir, ça fait naze. Tout de suite, si tu rajoutes un tout petit peu d'effet sur ton micro, bonsoir. Merci. Merci beaucoup. Bon, déjà, le mec, on se dit, bon, il y a un conseil, il doit être à Bercy ou un truc comme ça. Ah ouais. Pas du tout, il est au Café des Roquettes. Il y a trois personnes. Bon.
11: Le morceau que j'ai décidé d'interpréter pour vous.
10: Ah, c'est quoi?
11: Loïc Cameron, tu souffres dans la salle. Comment tu t'appelles?
12: Bernard.
11: Ok, Bernard. Jean-Louis, tu me fais un petit spot sur Bernard? Ok.
12: Ah, pas trop fort,
11: le spot. Eagles, I Cherry, Falling in Love.

0: Il faut surtout pas faire quand le public t'en demande une autre, Momo, ouais. Et tu utilises cet effet, c'est que c'est. Alors le public en demande une autre. Et là tu cries.
1: Vous êtes sûr?
0: Le public dit non d'office. Et on les comprend. Momo, bon courage pour la suite des événements.
2: En fait, c'est plus la boîte de chocolat.
0: Pardon?
2: La boîte de chocolat, je suis passé avec un copain, on est passé te voir une fois.
0: Ouais. Moi je chaussais du 42, donc je sais pas si c'était ma pointure, mais c'est bien marrant, on a shooté dedans, c'est bien.
2: Ah ben alors
0: Zuber. D'ailleurs, en parlant de Zuber, il y a un kiki donc qui se prépare ce soir, les enfants, au passage. Momo Bonnebourg, amuse-toi bien. Sylvie, bonsoir. 29 ans, tu nous appelles de Avignon. On y danse sur le pont d'Avignon. On y danse tous en rond. Bonsoir,
2: ouais.
0: Sylvie.
2: Ouais, salut.
3: Bonsoir.
2: Bonsoir.
3: J'ai venu ce soir pour nous pour interpréter une chanson.
2: Non,
3: de
2: non,
3: la
2: non.
3: chorale d'Avignon.
2: Non, alors, pas du tout, non.
0: Pas du tout. Qu'est-ce qui t'amène, Sylvie?
2: Alors, moi, je vais prendre le sujet de Fabien Martès.
0: Qui c'est?
2: Je suis allé le voir ce week-end.
0: Ouais, chez lui, direct.
2: Non, non, à Monaco, bien sûr. Donc, on est allé voir.
0: Alors, Martès, pour les Google, encore qui ne savent pas, c'est le joueur de football qui a le crâne rasé, qui a été soi-disant élu par les femmes pendant cet été l'homme le plus sexy, alors qu'il est immonde. Il n'a pas un poil sur le caillou et que tous les poils qu'il devrait avoir sur la tête, il les a sur le torse. Et il fait du VTT sur... comment ça s'appelle le VTT en mer, là? Le VTT en mer, là. Le jet ski. Il fait du jet ski avec Pamela... Nathalie Evangelista.
2: Voilà,
0: ouais. Nadia, Eva.
4: Linda
0: Evangelista. C'est ça, Sylvie?
2: Ouais, c'est ça.
0: C'est le gardien de Monaco et de l'équipe de France.
2: Voilà, c'est
0: alors,
2: ça.
0: Alors, donc, bon. tu es allé le voir là-bas?
2: Je suis allé le voir là-bas. Bon, on a essayé de l'approcher, mais par rapport à Jeanne Tigana, on n'a pas pu.

0: Non, attention.
1: Vas-y, jongle, vas-y, joue. Vas-y, Sylvie, on t'écoute.
0: Oui. Non, j'ai jamais dit que... Enfin, non, c'est vrai qu'il a la grosse tête, parce que bon, ouais. Demande un autographe, on dirait que ça le fait chier.
1: Ah, ouais, moi aussi, ça m'est arrivé. Moi aussi, ça m'est arrivé d'envoyer chier.
0: Ouais, mais bon, il a juste envie de rentrer dans sa Porsche et de se tirer, donc... je me demande pourquoi...
2: Rapproche.
0: Alors, il est pro, quoi. En fait, il ne veut pas signer un autographe. Ça sert à rien qu'il soit pro. Comme il fait, quoi.
1: D'accord, Sylvie, c'est bien. Mets-toi dans les buts, Sylvie.
0: Non, je peux pas.
1: Alors, on a ouvert la porte du studio, Fildar, mets-toi dans les buts.
3: Biscotte.
1: Biscotte. Attention, je pousse le... Alors, on a un ballon de foot, Sylvie.
0: Oui.
1: Et je vais shooter dedans.
0: Ouais, vas-y, ouais.
3: Attends. Alors, pour le pénalty.
0: Alors, qu'il plonge bien, quand même, hein.
1: Alors, on parie combien? Je le mets ou je le mets pas?
0: Allez, tu le mets.
1: Ah, bah non, pas là.
0: Allez, à droite du gardien, tu le mets, allez.
4: La porte,
0: elle fait
1: 2 cm.
0: Allez.
1: Quoi? On arrête, c'est bon. On a cassé 4 CD. Les ouais, miens en plus, sur ma pile à moi.
4: C'est bon.
1: Sur ma pile à moi perso. Et on a pété la guitare.
0: Voilà. C'est super.
1: Ah, le football. Tu sais que le Manu, quand ils ont gagné la Coupe du Monde, il nous a dit, voilà, pour la rentrée l'équipe, je vais me faire raser le crâne. Ouais, quand on voit déjà la tronche qu'il y a, le Manu, en plus rasé, t'imagines le boulot.
0: Ouais, ben ouais.
1: Bah, je voulais,
0: c'est rigolo, il a pas voulu.
1: Qu'est-ce qu'il y a, ma chérie?
0: Je dis, vaut mieux pas, parce que c'est horrible, un crâne rasé.
1: Bah oui.
0: Ah, bon.
1: C'est horrible, ça dépend.
0: Pour ma part, je le trouve pas charmant.
1: Ça dépend, il y a des gens à qui ça va bien. Quand t'as le malheur de perdre tes cheveux, tu perdes tes cheveux, je veux dire, à ce moment, tu peux rien faire. Bon.
0: Là, je suis d'accord, mais
1: en fait,
0: les raser,
1: non. Non, ça, on est d'accord. Bon, bah écoute, ravi d'avoir fait ta connaissance, Sylvie. Tu fais quoi dans la vie? Non, laisse-moi deviner.
0: Oui, vas-y.
1: Tu es un entrepreneuse en bâtiment.
0: Non, pas du tout, non.
1: Tu es maçonneuse?
0: Non.
1: Non, pas du tout. Toi, tu travailles dans l'artillerie lourde. Non, pas du
0: non,
1: tout.
0: Non.
1: J'ai beau chercher, là, attends, laisse-moi encore 2 secondes. T'as 2 secondes ou pas, là?
0: Ouais, vas-y.
1: D'accord, 2 secondes, attends. Je me lave les dents.
0: Vas-y, ouais.
1: Merci. Tu es spécialiste en aviation dominante.
0: Non, pas du tout, non. Non, pas du tout, non.
1: Oh, ta gueule. Oh, ta gueule, hein. Pas toi, hein.
0: Ouais.
1: Oh, c'est bon, ça.
0: Oh, putain,
1: ils sont super. Wow. Ça proute. Hein. Oh, bah alors.
0: Tu t'amuses,
1: hein. Oh, c'est chaud, ça. Voile sur les filles.
3: Claude.
1: Claude. Solidal et Yelleray, c'est lui qui essaie de raconter le truc. Claude Barzotti, bien sûr. Je te remercie, Sylvie.
0: Ouais, merci.
1: Merci pour ton audience. D'accord.
0: Ouais, merci.
1: Au revoir, bisous, bonne bourre, amuse-toi bien. 0870-5000, vous continuez à nous appeler, bien entendu. Florian, dans un instant, 15 ans de Elle en course et dans les Yvelines. Ça, salut, Florian.
5: Ça
1: va bien?
5: Ouais.
1: Bon, très bien, on parlera de... Ah, Kikinonk dans un instant.
5: Kikinonk.
1: Ok, je savais pas, c'est donc avec toi. On fera ça avec ta grand-mère qui a 76 ans.
5: Non, 65.
1: Combien?
5: 65, s'il te plaît.
1: Ta mère?
5: Non, ma grand-mère.
1: Ah, ta grand-mère, 65, j'ai ta rhum, 65. Donc, on se fait passer pour Radio Verte.
5: Voilà.
1: D'accord? Ok, bah tu ne bouges pas, on fait ça d'ici quelques instants. Florian, si vous voulez faire les cons avec nous, bien entendu, vous voyez, on se prend pas la tête. Hein, on est de retour depuis 22h, depuis lundi. On est là, tranquille, doucement, mais sûrement. Il y a Biscotte au standard. Alors, bah écoute.
6: Si. J'ai craqué pendant 2 mois à m'appeler.
1: Biscotte, t'as craqué terminé. En une semaine.
6: Tu t'es fait beurrer.
1: Tu peux parler jambon beurre à côté. 0870-5000. Sinon, il y a l'IRC. C'est l'internet. irc.funradio.fr, bien sûr. 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Album de Funky Data sur Fun Radio qui s'appelle Fashion, 22h30.

0: système, c'est gratos, vous nous appelez, ça vous coûte pas. Sorti, venez faire les coins avec nous, c'était Funky Data à l'instant avec Fashion.
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0: Non, ça tue à mort, quoi. Florian, 15 ans, d'Elancourt. Petit kiki donc.
3: Ouais, un petit kiki donc.
0: Alors, on y va, c'est parti à ta grand-mère qui s'appelle...
3: Vilma.
0: Comment ?
3: Vilma.
0: C'est bizarre, ça.
3: Alors, te trompe pas, parce que je t'ai déjà appelé pour faire un Jackie les croissants chauds. Et tu disais tout le temps Vilmaine. C'est pas Vilmaine, c'est Vilma.
0: Oui, mais parce que la première fois, ça devait être marqué Vilmaine. C'est très, très rare de ma part de, que je modifie ce qui a marqué devant mes yeux. Hein ?
4: C'est sûr.
0: Biscotte.
4: Ah, je suis d'accord.
0: Bon. Il parle tout seul alors que le micro est pas allumé. Attention, on y va, c'est parti. Ça va être chaud. Elle est au courant, t'as... Hein ?
3: Allô ?
0: Bonjour ! Vous allez bien, c'est la Radio Verte qui vous appelle. Est-ce que c'est possible de parler à Vilma ?
3: Oui.
0: Oui, c'est possible de lui parler ?
3: Oui, je suis là.
0: D'accord. Vous,
3: moi-même.
0: Vous allez la chercher ?
3: Je suis là.
0: Bonjour, vous bonjour. Allez bien? Bonjour, c'est la radio. Je vous appelle de la part de votre petit-fils Florian. Vous êtes au courant?
3: Ah oui, Vilma. Oui, il m'a parlé un petit mot, il m'a touché un petit mot. Quoi.
0: Vous êtes une fidèle de l'émission quand même.
3: Pardon?
0: Vous êtes une fidèle de l'émission quand même?
3: Je vous dirai que non, je n'ai pas le temps.
0: Le public est là! Vous entendez, le public est présent, Vilma, vous l'entendez le public?
3: Oui, oui.
0: D'accord, okay. Oui. Vous êtes une fidèle de l'émission?
3: Ben écoutez, non, je vous dirai que là, je vais aller dormir. Là. D'où vous appelez-vous?
0: Ça balance sexe. Pardon?
3: D'où vous appelez-vous?
0: Tout, ben, du studio, on appelle du studio de Radio Verte.
3: Mais où? À Gaillon?
0: Pardon?
3: D'où?
0: Premier étage, on est au premier étage. Nous,
3: oui, je sais bien, mais où?
0: Ah, bah vous le savez, donc vous êtes une fidèle, bravo. Je savais bien. Alors, bien sûr, de la part de Florian, donc Vilma, nous allons jouer bien entendu au jeu du Kiki donc. Vous connaissez la règle du jeu, trois questions vont vous être posées. Si vous êtes, si vous êtes en adéquation directe avec les réponses données par rapport à l'amiante qui vous sera abordée, vous repartirez bien sûr avec une mini chaîne radio-cassette, double cassette audio lavable et imprenable. Avec une télévision noir et blanc quand même. Ça vous fait plaisir?
3: Certainement, oui, mais... Hein?
0: Parce que,
3: oui.
0: Bon, on se dit que peut-être qu'à l'âge que vous avez, vous n'avez peut-être pas eu le temps de vous habituer à la couleur. On peut rigoler quand même.
3: Oui, bien sûr qu'on peut rigoler.
0: Ah ben, oui. Si on peut pas déconner à plein de tubes, on n'y arrivera jamais. Hein.
3: Mais oui, mais je voudrais savoir d'où vous appelez.
0: D'accord.
3: Mais c'est de Gaillon, c'est de Vernon, c'est de Paris, c'est d'où? Vous êtes combien là-dedans, vous?
0: Allez, je vais vous dire, on appelle de Rouen, c'est Radio Rouen, Radio Verte à Rouen.
3: Ah, oui, d'accord.
0: Une vision, quand même.
3: Comment?
0: Non. Oui. Alors, attention, on va y aller, on va... D'accord, ça peut jouer ça. Francis is in the place. Alors attention, première question, Vilma, quand même, vous êtes une fidèle, on nous a dit, d'après Florian.
3: Oui.
0: Alors attention, première question, écoutez bien, Vilma, soyez bien attentive à la question.
3: Oui.
0: Est-ce que vous êtes prête?
3: Oui.
0: Sûr, sûr, sûr.
3: Bien sûr.
0: Alors, je vais vous passer un petit son, à vous de deviner ce qui c'est, qui donc, d'accord?
3: Ah, quoi?
0: Écoutez.
3: Quoi?
0: Non.
3: Un petit son?
0: Ah, écoutez bien ceci.
3: Oui.
0: Ah, vous avez Kiki, ils sont le bruit. Alors attendez, parce que le public crie très fort, Vilma, vous avez une réponse?
3: Non.
0: Alors on réécoute le bruit quand même. Oh bah c'est pas... À votre avis, de Kiki du cul de l'équipe arrive-t-il ce son?
3: Ah, je ne sais pas.
0: Alors vous avez le droit à Denis, Francis ou Paul, à votre avis. Qui a fait ce petit bruit?
3: Denis.
0: C'était
3: C'est bien.
0: C'est le prout de
3: Denis. Oui.
0: Oh, écoute, on vérifie quand même. Oui, c'est bien le prout de Denis. Alors, ça vous fait une bonne réponse, bien entendu, et que vous allez cataloguer, bien entendu, dans votre pur sang demande de catalogue en question subsidiaire, d'accord?
3: Oui.
0: Vous savez, bien entendu, qu'une deuxième question à vous être proposée en acquisition directe, que si, bien entendu, vous répondez correctement à cette question non palpable, bien sûr, vous aurez le droit à une liquidité d'argent supérieure ou inférieure. À votre avis, supérieure ou inférieure, je vous écoute.
4: Allez, vite, là,
3: Dites-moi le père, dites-moi un chiffre d'abord.
0: Non.
3: Dites-moi un chiffre. Bah. Et puis, ah ben non, c'est seulement.
0: Alors, je vais vous aider un petit peu parce que vous m'avez l'air.
3: Vous allez dire un chiffre, forcément. Ah ben moi, je veux dire supérieur.
0: Vous m'avez dit
3: supérieur.
0: Supérieur, c'est une bonne réponse. Le public est surexcité, ça fait longtemps qu'on n'avait pas une candidate aussi forte.
3: Oh.
0: Ça vous fait deux bonnes réponses, écoutez-moi bien, Vilma. Vous m'écoutez?
3: Oui.
0: J'ai mis le...
3: Écoutez toujours.
0: Alors écoutez bien, vous avez deux bonnes réponses. Si bien entendu, grâce au Kiki, donc, vous avez accédé à la troisième bonne réponse de la question que vous êtes posée d'ici quelques instants, vous ferez acquérir, bien entendu, une solution de chenifi. Position, possession des cadeaux plus. Bien entendu, avec son abonnement en taekwondo. Vous êtes prête?
3: Oui.
0: Alors... Ceinture jaune, Vilma?
3: Oui.
0: Alors attention. Je vais vous passer un petit son. D'accord?
3: Oui.
0: Ok?
3: Oui.
0: Vous allez approcher vos lèvres.
3: Oui.
0: Du combiné de téléphone.
3: Oui.
0: Et une de charmantes hôtesses va vous embrasser sur la bouche.
3: Aïe. Ah, yeah.
0: À vous de deviner qui c'est qui vous embrasse sur la bouche. Écoutez bien.
3: Oh.
0: À votre ami Kiki donc! Petit indice quand même.
3: Oui, dites-moi les noms parce que je ne m'en rappelle plus.
0: Ah, je peux pas, son prénom commence par la lettre M.
1: Facile, Vilma. Allez, Vilma.
3: Je ne sais pas, attendez. Vous êtes combien? Vous m'avez dit tout à l'heure les noms, je ne me rappelle plus.
0: Ah, mais c'est... Dépêche-toi quand même.
3: Ah, dépêche-toi, oui,
0: dépêche-toi. Ah, on se dépêche, on se fait.
3: Marius.
0: Pardon?
3: Marius,
0: vous n'en étiez pas loin, c'était Marc, malheureusement.
3: Aïe.
0: Alors bien entendu, vous aviez un super voyage au Cambodge qui est remis en jeu. Bien sûr, vous n'irez pas. D'accord. Vous êtes contente d'avoir perdu?
3: Ben non, pas du tout.
0: Ah ben, elle n'est pas contente. Ah ben, le public est déçu. Mon Dieu, que le public est déçu, quelle déception.
3: C'est Marc qui m'a fait perdre.
0: On se calme, hein, d'accord.
3: On se calme.
0: Hein?
3: C'est calme.
0: Nous mettons un coup dans ce peu la tronche, ok?
3: J'entends que vous êtes un peu chauffé là-bas.
0: Oh bah, mais surchauffé, nous on est. Le public est surchauffé! Sacré Vilma, vous êtes une fidèle de l'émission, quand même, on nous a dit.
3: Alors,
0: bien entendu, vous repartez avec le pins de l'émission. Pour ça, c'est très simple. Il suffit de nous écrire, nous envoyer un chèque de 1000 francs, vous recevrez le pins dans les vacances. Allez, de la part de toute l'équipe, on vous fait un gros bisou.
3: Eh ben moi de même. Et je vous souhaite bonne soirée. Allô?
0: Et vive le Kiki!
3: Pardon?
0: Vive le Kiki!
3: Vive le Kiki!
0: Vive quoi? Vive... Allez. Redites-le une fois pour voir. Vive le...
3: Vive le Kiki!

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1: Oh là là, putain que c'est bon! En direct live quand même. Florian, dis donc. Florian, il est là Florian ou pas? Florian. Florian une fois, Florian deux fois, Florian trois fois, Florian quatre fois, Florian cinq fois, Florian six fois, Florian sept fois, c'est pas grave. Florian, on va le rappeler, bien entendu, c'était sa grand-mère qu'on vient d'appeler. Il repartira, bien entendu, avec une super cadeau. Bravo. Tiens, on a sur le Minitel Angel, 20 ans, département 91. Oh, masse, comme j'aimerais m'enflammer grâce à ta chaude braise. Mais pour qui Dieu, nous allumions le feu de la passion et après que notre flamme ait brûlé, il n'y aura ni fumée ni cendre. Car l'amour que je te porte est éternel. C'est vrai que je suis chaud comme la braise des filles ce soir. Alors, il est là? Ah, t'es là mon petit Florian?
2: Ouais.
1: Eh ben dis donc alors, quand même.
2: Ouais, non, mais j'ai eu un petit problème là, je me suis fait engueuler.
1: Pourquoi?
2: Bah parce que c'était des conneries.
1: C'est-à-dire?
2: Bah mon père, il a pas trop apprécié quoi.
1: Oh, ça va, on peut rigoler quand même. Tu veux qu'on envoie un petit CD à ton père?
2: Ah ouais, pas de problème. Ouais.
1: Eh ben non.
2: Ah, c'est vache, hein.
1: Hein?
2: Sérieux, ça.
1: Ah, je suis pas un vache, moi, je suis un gros veau, moi. Ouais. Non, allez, on envoie un CD de
2: Tina Turner.
1: Tina Turner. Non.
3: Oh, ouais.
2: Mais si, il aime Tina Turner.
1: Bon, alors, on va tâcher de lui trouver un truc de Tina Turner. Si on peut trouver un CD de Tina Turner, on lui envoie un CD de Tina Turner. Pas mais pour problème. Ta gueule, rien, hein, Florian, du coup. Hein.
4: J'ai Yvan Turner, moi.
1: Yvan.
4: Merci.
1: Oh là là là là là, c'est pitoyable ce qui vient de nous arriver. Écoute mon cher ami. Oh.
2: Oui. Oui. Non, bon, pas mon cher.
1: Non, bah.
3: Michel.
1: Un café quand même. On va t'envoyer tout ça, d'accord?
2: D'accord.
1: Et n'oublie pas ceci.
5: Bon, il va falloir écrire.
6: Attention, voici l'adresse. Attention. Voici l'adresse.
1: Si vous voulez écrire à Fun Radio, bien sûr, pour le Star System, comme par exemple pour faire un Florian, un petit Jackie les croissants chauds, un Kiki dans le ta-gueule.
2: Mais je passe le bonjour à Christophe, Nicolas, à Isabelle.
1: Et ben voilà, c'est terminé. Non, si vous voulez des dédicaces, très sérieusement, c'est avec Morgane, 19h, 22h, bien sûr, les enfants. Non, je disais, si vous voulez nous écrire éventuellement, au niveau des... ils sont trop émus, ils en reviennent tellement pas que je suis revenu le soir que du coup, ils ont la main qui tremble toute la journée, ils n'ont pas 10 francs à mettre dans un banco à nous envoyer quand même.
7: C'est clair. Rien.
1: Si, on a quand même 100 francs de banco qui nous a été envoyé là dernièrement que Gaël a mis dans la petite boîte à magique là. On n'en a pas fait allusion, donc il faudrait. Tu la traites de voleuse?
4: Ah non.
1: Ah bon, je me fais peur.
4: Ah non.
1: Ah bon, tu m'as fait flipper. Non, mais il faut les récupérer, il y a les 100 balles là. Il faut remercier ces gens-là quand même. Non mais c'est trop tard, c'est pas marqué sur les bancos, mais c'est quand même à dire que s'il y a des gens qui nous ont envoyé des bancos gagnants, bravo, c'est bien beau. C'est... Donc 143 avenue Charles de Gaulle, 92 521, Neuilly-sur-Seine-Sedex. On revient d'ici quelques instants, bien entendu, pour encore du Star System, pour encore de la Radio Libre, pour un seul et gratuit numéro qu'il vous faut composer, c'est le 0800 70 5000. Et Space Frog, c'est ceci, Space Frog, quand même, pour Igo.
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1: Space. Dans un instant, ça sera Julia, 18 ans de Bordeaux. Salut Julia.
10: Salut.
1: On va parler des mecs.
10: Ouais.
1: Et t'en as marre parce que les mecs ne pensent qu'au cul. Et d'ailleurs, va falloir réagir là-dessus. On aura d'ailleurs Christian qui est déjà là, rien que pour
10: ouais.
1: Ça. T'es là,
10: ouais. Et mon Starbucks.
1: On va te l'envoyer ton Stardust. Fun Radio, c'est le Star System de retour depuis lundi jusqu'à au moins 1h du matin et à partir de 22h 0800 70 5000 si vous voulez absolument réagir à Julia qui donc dit que les mecs et tout, on en est déçu parce que ça pense qu'au cul. Et si vous voulez parler éventuellement ou réagir à des fantasmes que les hommes et les femmes ont, vous appelez dès maintenant le 0800 70 5000. Voici Space Frog remixé par Yves Dorwitter. Ça s'appelle Lost in Space. Space Frog, Lost in Space, remixé par Yves Dorwitter sur Fun Radio, c'est le Star System au 0 800 70 5000. On a également le Minitel 3615 code Fun Radio. Vous allez dans la rubrique direct. On a Amélie, 24 ans, département 34. Salut mon cher Max, d'abord je voudrais savoir qui chante 2, 3, 2, 3, 4, 5. Ça c'est Bob Sinclair, ça s'appelle Jim Tonic. Hein?
11: Bob Sinclair. Bien sûr.
1: Bob Sinclair. Ça s'appelle Jim Tonic et il y a ensuite, bah, ça se prononce comme Sinclair pour qu'elle puisse comprendre. On va faire Sinclair. C'est S-I-N-C-L-A-I-R. Ça se dit Bob Sinclair. Bah oui, ça se prononce comme ça. Bob Sinclair, toi, on va vérifier. Tu veux qu'on vérifie, espèce d'abruti? Bob Sinclair, ça s'écrit Bob Sinclair. Donc, ensuite, je voudrais passer un petit coup de gueule, c'est ça le plus important dans l'histoire, à propos de mon mec qui est déjà en train de dormir à cette heure-ci. Alors, Mélanie, comme tu as laissé ton numéro de téléphone sur le Minitel, il y a déjà Fildar ou Manu qui vont essayer de te joindre. Donc, éteins ton Minitel, on te rappelle. Comme ça, tu pourras réagir au sujet. Éventuellement, on pourra en parler ou le réveiller ou le faire chier. Julia est de retour au 0870-5000, 18 ans de Bordeaux. Ah, Julia.
0: Allô.
1: Ça va bien, bébé?
0: Ben, ça va.
1: T'es dégoûté des mecs?
0: Ouais, ouais.
1: Alors, j'aurai
0: ouais.
1: Un petit cadeau pour toi, je tiens à te le dire tout de suite. C'est que le prochain morceau qui est Eric Hallier, que j'avais mis lundi dans la nuit, qui a été excessivement redemandé, oui. Je te le dédicacerai rien qu'à toi.
0: Merci.
1: Ça, c'est un truc qui donne comme ça, c'est.
0: Cool.
1: C'est un truc dans ce style-là, quoi.
0: Okay.
1: C'est genre, je t'aime, j'ai envie de toi, tu vois. Mets-toi nu.
0: Ouais, ouais.
1: Toi et moi, pour la vie, tu nu. Tu vois, c'est une histoire de galet, je sais pas quoi. Tout ça, juste comme ça. Pour toi, Julia. Tu vas qu'écra grave, c'est de la Debon. C'est tout ce que j'ai à te balancer. Julia, pourquoi... Christian est avec nous également de la salle Saint-Cloud. Julia, pourquoi t'es dégoûtée des mecs?
0: Pourquoi je suis dégoûtée? Parce que je vois, enfin, je me rends compte qu'ils pensent qu'au cul, quoi, ça m'énerve.
1: Bah, à cet âge-là, c'est un petit peu normal.
0: Non, parce qu'en fait, je suis vachement intéressée par les mecs plus âgés que moi.
1: Quel âge?
0: Entre 20 et 30 ans.
1: Quoi. Ouais. Je suis en plein dedans alors.
0: Ah ouais?
1: Ouais. Bah oui, j'en ai 28.
0: Ah ben voilà, ce connard, il en avait 28 aussi.
1: je vais avoir 29 au mois d'octobre, j'essaie de me rattraper. Bon, et alors quelle est l'histoire? Mais bon, c'est pas parce qu'un mec, avec t'as vécu cette histoire avec un mec, que tous les mecs sont comme ça.
0: Non, mais c'est pas un mec, quoi. C'est tout, je m'en rends compte quand je sors, par exemple. Enfin, ils me dégoûtent tous, en fait. Je suis complètement en blocage en ce moment.
1: Mm-hmm.
0: Et voilà, bon, en fait, l'histoire, c'est que je l'ai connu pendant une soirée chez mon voisin. Et donc tout allait super bien. Il m'a dit ouais on se rappelle machin. On s'est revu une soirée, on a bu un verre et puis depuis rien quoi.
1: D'accord. Mais t'as couché avec dès le premier soir?
0: Non, j'ai pas couché avec.
1: D'accord. T'as jamais couché avec lui?
0: Non.
1: D'accord. Et lui, t'étais vraiment tombée amoureuse de ce garçon là?
0: C'est pas que je suis tombée amoureuse, mais c'est que il
1: te plaisait, il t'a attiré, tu le trouvais intéressant.
0: Ouais.
1: D'accord.
0: Par rapport aux autres, ça change un peu quoi.
1: Damien, Julia, on a des réactions. On a déjà Damien qui a 18 ans, qui est de Suisse. Salut Damien.
4: Ouais, salut Max. Ça va bien?
1: Ouais.
4: Et t'as une touche là, non?
1: Hein?
4: Une touche.
1: Occupe-toi de ton cul, toi. On a Mélanie, Amélie, 24 ans de Montpellier, qui était sur le Minitel, qui est là également, qui va réagir. Amélie,
7: oui.
1: T'es là.
7: Oui.
1: Et nous avons également Élie, 18 ans de Aulnay-sous-Bois.
9: Oui, salut Max.
1: Salut. Bah, tu sors une nouvelle cassette?
9: Pas encore, mais bientôt. Les blagues les plus pourries d'Élie.
1: D'accord, ok. On va demander à Damien, qui est suisse et qui est très lent à la détente.
4: Oh ouais, très très lent.
1: Je venais de la Barovo Maltine, c'est de la dynamite.
4: Ben oui.
1: Damien, tu voulais réagir à ce que Juliette est en train de dire?
4: Ouais, moi je voulais lui demander si elle venait de se faire larguer là.
7: Ah non, pas du tout, non.
4: Pas du tout. Hein.
1: Ah, Suisse, il vient juste de comprendre.
4: Ben ouais.
1: Ah là.
4: Il y a fait
1: calage, ouais. Ah, il est fort.
4: Et le bruit.
1: Ah, là, c'est très fort. Non, elle s'est pas fait larguer. Toi, Damien, est-ce que tu as eu de... Est-ce que tu reconnais que... Enfin, quoi que les Suisses, c'est peut-être pas la même mentalité aussi, on peut lui demander.
4: Non, c'est la même chose qu'en France. Hein.
1: Vraiment, et très, très sincèrement, je te demande pas en plaisantant, là, parce que t'es un mec, mais est-ce que tu es d'accord quand les filles, en règle générale, après on demandera à Amélie ce qu'elle en pense, c'est que les mecs ont vraiment, pensent très, très, très souvent au cul?
4: Ben, personnellement, non. Mais bon, il y a...
1: Non, mais en règle générale.
4: En général, je peux dire que c'est pas moitié-moitié, hein, mais c'est vrai que la temps en temps raison, ça arrive qu'il y a beaucoup de mecs qui pensent au cul, quoi. Ah,
1: là, quand je t'entends parler, j'ai envie de bouffer du chocolat. C'est genre, j'ai envie de bouffer un petit Kit Kat.
4: T'en envoyer, si tu veux, là, du bon chocolat suisse.
1: Parce que tu crois que je faisais ça en plaisantant, c'était pour faire passer le message. Bien sûr que j'attends que tu m'envoies du chocolat. Amélie, toi qui as 24 ans de Montpellier, est-ce que tu ressens ou tu ressentais la même chose ou tu ressens encore aujourd'hui à ton âge la même chose que Julia?
7: Ça dépend des fois. Enfin, moi, les derniers que j'ai eus, ils n'étaient pas obsédés du tout.
1: Ouais, parce que...
7: Ils ont attendu le temps qu'il fallait.
1: Les filles aussi, hein, ont des fois elles aussi envie que ça se passe souvent plus vite que le mec n'ait envie que ça se passe. Hein. Faut avouer que dans l'autre sens, ça y va aussi. D'ailleurs, plus souvent maintenant qu'avant, je trouve. Je sais pas ce que t'en penses, Amélie ou Julia.
7: Non, moi je trouve pas.
1: Vous n'êtes pas d'accord.
7: C'est eux qui avant les premiers, quoi.
1: Ouais.
4: Moi, je suis d'accord.
0: Eux, ils sont plus que... Enfin, je sais pas, c'est vrai qu'il y a beaucoup de filles qui sont comme ça aussi, quoi, mais...
1: Parle bien devant ton micro, ma Julia.
0: Oui, oui.
1: Voilà.
0: Parce que je dis qu'il y a... Je pense que les mecs sont plus comme ça que les filles. Bon, je me trompe peut-être.
1: Non, non, t'as sûrement raison, ça, je suis assez d'accord. Mais quand même, il y a pas mal de filles qui sont intéressées par le sexe assez rapidement, quand même.
0: Ouais, non, mais bon, ça arrive, quoi. Je veux dire, c'est vrai que dans une soirée, des fois, moi, ça m'est arrivé aussi.
1: Ah, ouais.
0: Mais maintenant, j'en ai marre, quoi. Mm.
1: T'en as assez, merde, il n'y a pas que le cul dans la vie.
0: Voilà.
1: Voilà. Qu'est-ce que t'attends d'un mec, alors, Julia, aujourd'hui?
0: Bah, aujourd'hui, j'attends, qu'il soit intéressant, qu'on puisse parler, partager des choses et pas forcément le cul, quoi, c'est tout.
1: Mmh. Bah oui, mais ça, c'est à toi de le faire savoir dès le début, dès la première conversation, dès que tu te retrouves avec lui, si t'avais lui faire comprendre que t'es une fille qui aime bien parler... qui est cultivée et tout, très vite il va s'apercevoir que t'es plus une fille intellectuelle, mais qui ceci dit n'est pas coincée du cul et qui est d'accord pour avoir des relations sexuelles, mais qui vient pas chercher ça tout de suite à la base.
0: Bah ouais, mais le problème c'est que je crois que c'est pour ça qu'il m'a pas rappelé, tu vois.
1: Bah oui, mais enfin bon, si tu commences à sortir avec des mecs de mon âge, c'est vrai que ces mecs-là, s'ils peuvent se trouver une petite poupée de 18, je dis pas qu'on est tous comme ça, mais ils ont envie, dès tout de suite, au bout de 2-3 ans, ils ont déjà envie de faire des trucs, quoi.
0: Bah ouais, mais bon, moi je me vois pas sortir non plus avec des gars de mon âge, quoi.
1: Non, on m'a pas dit ça, mais tu peux très bien être avec des mecs de 20, 22, 20, 21, et il faut faire attention à ça, faut le reconnaître, hein. Amélie, t'es d'accord que quand on a 18 ans, qu'on est une belle petite poupée, et qu'on peut fréquenter des mecs de 25 ou 30 ans, certains ont envie tout de suite de voir que le cul, pas du tout une histoire d'amour, mais uniquement que du cul.
0: Ouais,
1: quoi que ça peut arriver, hein, ah, mais faut le faire intelligemment, quoi. C'est, à ce moment-là, il faut être très sincère, mais c'est pas pour ça qu'il faut aller taper dans le gras tout de suite.
0: Non, y a des
1: oh, le vulgaire. Taper dans le gras, ça c'est bon, ça. Oh la vache. Émile. Élie, ouais, je voulais dire Émile Zola, mais on était loin de ça. Élie.
9: Bah ouais, mais je veux quand même lui rappeler que dans le sexe on est deux, donc si lui il veut qu'elle elle veut pas, ça peut pas passer. Non.
1: D'accord, mais elle à la base elle cherche pas forcément une relation que pour le cul.
9: Bah voilà, donc si lui il cherche que ça, c'est elle a pas à être avec lui, quoi.
1: Bon, bah alors toi, je vais dire, continue à écrire des petites annonces. Je viens pas nous emmerder dans les débats à la radio, hein.
9: Non, mais c'est méchant. C'est un gars, il cherche que le cul, bah, il a pas à être avec elle, quoi.
1: C'est sûr. Inès, on a Agnès également, 20 ans de Paris, pardon, Agnès. Si t'écris proprement, je ne vous reprends. Agnès.
11: Oui.
1: Bonjour.
11: Bonjour.
1: Bah, tu nous appelles d'Intube ?
11: Oui, tout à fait.
1: Et là, YouTube.
12: Sur
1: une
12: radio, il y a
1: que
12: des tubes.
1: Agnès.
11: Oui.
1: Mais t'es où là? T'es super loin.
11: Non, pourquoi?
1: Ah non, on t'entend pas. On va la rappeler là. Tu vas aller voir les prodigies. Bon. Julia, profite que tu. On a pas demandé au Messi du sexe. Christian.
13: Oui.
1: Bon. Christian, 53.
13: 56.
1: De la Seyssinet-Saint-Cloud. Qu'est-ce que tu peux apporter comme. Quel est le conseil que tu peux donner à la petite Julia qui pourrait être ta fille, 18 ans, par rapport au garçon?
13: Ma fille, moi j'aimerais bien la sortir avec elle, mais.
1: Non. Christian, je te demande, regarde-moi dans les yeux, Christian. Oui. Je te demande quel est le conseil que tu pourrais donner à Julia, qui a 18 ans, par rapport au garçon. Je te demande de lui donner un conseil comme si tu étais un père de famille.
13: Qu'elle trouve quelqu'un de bien, qu'elle soit sérieux. Beau et riche.
1: Ah, j'y ai pas pensé. c'est le truc que les parents doivent pas à aucun moment imaginer ça pour leur fils. C'est un truc...
0: Attends, Max.
1: Oui.
0: Mais moi, je veux pas forcément qu'il soit beau, riche. J'en ai rien à tirer, quoi. Je veux juste un mec qui se délirer, ouais, tu vois.
1: Et alors, moi, je suis délire, je suis riche et je suis beau, quoi. Je veux dire.
12: T'as les filles qui enflent, là, Max.
1: Pardon ? Mes chevilles qui enflent.
12: Ouais, ouais.
1: Non, ça fait déjà au moins 2 ou 3 ans que je mets des chaussures et je mets plus de lacets, déjà que je peux plus rentrer dedans. Non, non, mais pas du tout. Qu'est-ce qu'il y a, Christian ? Il y a un problème ?
13: T'as tes chevilles qui enflent.
1: Waouh, Christian, toujours un train de retard.
13: Pourtant, je viens de Suisse, moi, hein. Faut se rappeler.
1: D'accord, okay. Alors lui aussi, il est bon. Lui, le Damien de Suisse, un Suisse tous les 6 mois. Hein.
13: Ouais, c'est mieux. Hein. Faut pas en
1: non, mais ça me fait plaisir. T'es d'où exactement de Suisse, Damien?
13: Du Loc, c'est une petite ville perdue à côté de la Chaux-de-Fonds. Bon, d'accord. C'était une...
1: Oh, l'humour suisse, oh là là, c'est fort, c'est puissant grave.
13: Non, non, c'est à la hauteur de Besançon, si on veut.
1: Ah, d'accord, ok, très bien.
13: Ouais.
1: Julia, est-ce que tu as des questions à poser à l'un d'entre eux? Oh, Agnès est de retour, je crois.
14: Ah, oui, oui, je suis de retour. Oui,
1: voilà, alors,
14: temps.
1: Agnès voulait réagir 20 ans de Paris, je t'écoute, Agnès.
14: Oh, oui, bah voilà, moi j'ai un petit problème, et vous êtes peut-être là pour le résoudre. Moi, j'ai invité un garçon, voyez-vous. Il paraît que je suis pas mal physiquement.
1: Hein. Ouais.
14: Je précise sans être trop prétentieuse.
1: Mm-hmm.
14: Il paraît que je suis pas mal. Mais bon, j'ai été le voir la personne. Elle me regarde souvent et tout. Je l'invite à boire un verre. Normal jusque-là.
1: Mm-hmm.
14: Tout à fait, hein.
1: Mm-hmm.
14: Ok. Donc la personne, elle me fait, bah, ok, quand tu veux. Et puis deux jours après, j'attends qu'il sort avec une fille depuis 2 ans et que, mais bon, ça le dérangerait pas de sortir avec moi quand même. Comment on réagit comme ça?
1: Ah oui.
14: Vous pouvez me dire si c'est vraiment de la fidélité, 2 ans quand même, je sais pas. Mais
1: moi je peux pas répondre, j'ai pas écouté, mais bon, si quelqu'un va écouter ce que.
14: Je retiens.
1: Non, mais c'est pas grave, il y en a suffisamment.
14: Non,
1: mais il y en a des. Ah non, on commence pas à dire ça, Agnès. Il y en a suffisamment sur l'antenne pour écouter. Christian, par exemple, quel conseil que tu peux apporter à Agnès, à part d'aller se balader avec elle?
15: Bah, importe qu'elle choisisse. Qu'elle veut.
14: Mais le problème, c'est qu'il est canon. On va pas dire le contraire, mais les autres ne l'aiment pas forcément comme moi je l'aime bien.
1: Mmh.
14: Mais bon, je comprends pas pourquoi du jour au lendemain, monsieur prétend qu'il a une copine depuis 2 ans, mais que ça ne gênerait pas personnellement de sortir avec moi.
16: Mais il y en a beaucoup, mais comme ça.
14: Oui, il y en avait beaucoup comme ça, mais bon, moi je sais pas si je dois être la maîtresse dans l'histoire ou bien moi personnellement.
1: Bah, ça dépend. T'aimes bien passer au tableau?
14: C'est gentil.
1: T'as compris le truc, maîtresse, c'est quoi? Ok, blague. Pardon?
14: C'est ma soirée aujourd'hui.
1: Oui, je crois, oui.
14: Ouais, bah.
1: Oh, dis donc, Agnès.
14: Oui.
1: Hein?
14: Mais imaginez, regarde, tu sais, dans le moral. Enfin, j'ai pas de morale, quoi.
1: Bah, si t'es triste, faut venir nous voir alors.
14: Ouais, mais quand vous voulez.
15: Bah, viens te voir tout de suite.
1: Christian.
14: Oui.
1: Christian.
15: Oui.
1: Je viens d'arriver il y a 3 jours à l'émission, tu vas commencer déjà pas à me bouffer ma viande.
15: Oh, ouais, Max.
1: Ok.
15: On est copains ensemble.
1: Hein. Agnès, non, mais je veux juste te rencontrer, te voir.
14: Oui, mais tout à fait. Non,
16: moi, je viens, Max.
14: Tu vas pas regretter, je pense. Mais
1: bah,
14: bon.
1: Tout de suite.
17: Tant qu'à faire une autre personne, ça gênera pas.
1: Ta gueule, toi, je pense que.
15: Et de 6, ça fait loin.
1: Bon, Agnès.
15: Merci.
1: Tu peux... Agnès.
14: C'est encore Agnès. Oui, c'est moi, pourquoi?
1: Tu peux venir à la radio, j'ai la gaule, c'est bon.
14: Ça va?
1: Tu peux venir à la radio, j'ai la gaule, c'est bon. Bon alors, bande de jaloux. Pardon ?
14: Au moins un qui réagit bien.
1: Non mais Agnès, si tu veux venir à la radio, il n'y a pas de problème.
14: T'es sûr ? Non mais après, je...
1: Non mais après, rien du tout. Après, on te voit, c'est tout.
14: Et tu ne me lâches plus après. C'est ça le problème avec les mecs, c'est que quand ils me voient, ils me lâchent plus.
1: Alors je te fais une promesse devant tous les auditeurs que même si t'es bien, je te promets que je te lâche.
14: Tu me lâches, oui, mais...
1: Je te fous une station de métro à 1h30 du matin.
14: Dans quel état tu me lâches?
1: Pardon?
14: Dans quel état tu vas me lâcher?
1: Dans l'état dans lequel tu seras arrivé, quoi.
14: Sûr, à 100%?
1: Sûr.
14: Bon, ok, alors.
15: Bah, Max, après, tu viens chez moi avec elle.
1: Et qu'est-ce qu'on fait? Christian, elle arrête pas un morceau. Et qu'est-ce qu'on ferait à 3, Christian?
15: On fait une partout.
14: Non, je jouerai au cœur. Non, mais ça va pas, non? On joue aux cartes.
1: On sent que tu l'as pas vu le Christian. Hein.
14: Non.
1: Ouais.
15: Il a l'air d'être mignon.
1: Ah bah oui, ça c'est clair. À partir du moment qu'il a bouffé, c'est mignon. Hein. Bon, Agnès, tu viens à la radio ou pas?
16: Allô.
1: Oui. Qui dit allô?
16: Moi, c'est Mélanie.
1: Mélanie, oui.
16: Non, c'est Amélie. Voyez-vous.
1: Amélie.
16: Ouais, voilà, je disais que c'est bien ce qu'on disait tout à l'heure, vous aviez tous une idée en tête, parce que même lui vient de redire.
1: C'est bon, c'est juste pour plaisanter, puis Christian, je veux dire, il sait faire que ça que parler de cul. Non, mais c'est une...
14: Attends, juste une question.
1: C'est un délire.
14: T'es resté combien de temps le plus longtemps avec lui?
1: Pardon?
14: T'es resté combien de temps?
1: 5 ans.
14: 5 ans?
1: Mmh. Mmh. Ah, ça t'embouche à un coin, hein, quoi, je croyais que j'allais rester...
14: Je attendais pas.
1: Ah, je suis resté 5 ans.
14: Et fidèle?
1: Bah oui, extrêmement fidèle, parce que je l'aimais vraiment. Non, sinon je reste plus avec la personne, à ce moment-là, je le quitte, je m'en vais.
14: Et tu l'aimais pourquoi?
1: Je l'aimais pourquoi? Oh, pour...
14: Indiscrétion, attends.
1: Oh, bah, il n'y a aucune indiscrétion là-dedans, je vais t'y répondre...
14: Je t'écoute.
1: Ça baisait sec. Non, pourquoi? Je vais te le dire très sincèrement. La première chose qui m'a... cette personne avec qui j'étais, en fin de compte, j'ai jamais eu le coup de foudre. Et ça a mis 6 mois avant d'avoir envie d'être...
14: C'est vrai,
1: voilà, donc je la connaissais, je la voyais régulièrement. Mais j'ai mis 6 mois avant d'avoir vraiment envie d'être avec elle. Quoiqu'en plus, c'est elle qui m'a demandé... c'est elle qui a fait le premier pas.
14: Ouais,
1: et je suis resté aussi longtemps avec elle parce que c'est une fille à qui, je sais pas, on n'avait rien à reprocher. Ils ont eu l'occasion de la voir plusieurs fois. Une bonne centaine de milliards de fois. Non, c'est vrai que c'est une fille, quoi. je m'entendais bien avec, elle comprenait le métier, j'avais jamais eu de problème de jalousie, si elle avait envie de bouger, elle bougeait, je faisais confiance, c'est inversement.
14: Quoi, dans tous les...
1: Ah mais grave indépendant, moi ouais, j'ai besoin, la première chose
14: toi.
1: C'est... Pardon ?
14: Surtout toi, à mon avis.
1: Ah bah complètement, ouais, puis il faut aimer un mec qui est pas très souvent là, et qui est souvent au boulot, et qui pense beaucoup qu'à ça, voilà. Donc voilà, ouais. Comme elle comprenait tout ça, ça s'est très bien passé, puis j'étais bien avec elle à chaque fois, quoi. C'est quelqu'un qui était cultivé, qui était marrante, souriante, et puis voilà, quoi.
14: Bah, c'est génial, voilà. Ah là, tu m'en bouges un coup, là.
1: Mm-hmm.
14: Déconner,
1: bah viens, je vais te boucher l'autre, tu vas venir à la radio.
17: T'as grand mouille.
1: Hein? T'as le cul, la chatte.
17: Oh, la finesse.
1: Oh, bah la finesse, attends, t'es gentil, moi. Non, mais enfin, voilà, quoi, donc...
14: Juste une petite question.
1: Non, mais encore une.
14: Vous, les mecs, juste une question comme ça.
1: Bah,
14: ça
1: tu parles d'une petite question, c'est une longue question.
14: Non, fait. Mais comment vous réagissez quand une fille pas très moche, on va dire, donc qui vient vous voir et qui vous invite carrément à sortir, enfin...
1: Ah bah moi ça m'est déjà arrivé, alors je vais te dire, il y a déjà des filles qui sont venues...
14: D'accord,
1: non, des filles sont venues très très bien.
14: Tu te sens élevé, je sais pas, tu te dis...
1: Un boudin qui vient me voir à la radio, qui me dit tu viens qu'on sent, je fais...
14: Non, mais un canon qui vient te voir.
1: Non, en fin de compte, mais arrête de nous faire croire que t'en es une, parce que j'y crois pas un seul instant, maintenant je vais te répondre quand même. Une fille qui vient, qui est canon, si... Non, mais attends, laisse-moi parler. Si une fille vient et qu'elle est canon, mais que je la trouve conne, ça n'ira pas plus loin que ce qu'on aura fait, c'est-à-dire qu'elle vienne à la radio, qu'on se sera vu pendant l'émission. Maintenant, si elle est...
14: Non, mais je veux dire, par rapport à toi, par exemple...
1: Oh, bah, il n'y a aucun problème, moi, ça m'est arrivé 10 fois d'aller boire un verre avec des gens et d'aller les ramener après chez eux en tout bien tout honneur. Il y a même parmi quelques-unes, enfin 2 ou 3 avec qui je suis resté en très très bon terme et que je vois assez régulièrement, qui sont devenus véritablement de bons amis.
14: Mm-hmm.
1: Voilà.
14: Non mais je veux demander par rapport à toi en fait.
1: Ah oui, mais je viens de te répondre.
14: Non mais si jamais, par exemple, elle te laisse son numéro,
1: oui.
14: Bah, tu prends tout le temps de la rappeler, parce que
1: oui.
14: De toute façon, tu te dis, bah, c'est elle qui a flashé sur moi, donc je prends tout le temps.
1: Non, pas forcément, non, pas du tout, non.
14: Tu l'as fait un peu.
1: Non, en règle générale, c'est moi qui donne mon numéro, c'est moi qui donne le numéro de téléphone.
14: Ah ok.
1: Voilà.
14: D'accord.
1: Voilà, ma chérie. Eh ben, tout à l'heure, c'est toi, Agnès.
14: Oui.
1: Eh ben, alors, quand est-ce que tu viens?
14: Ben, je sais pas.
1: Eh ben, voilà.
14: Il faut que je te connaisse avant de venir.
1: Eh ben, voilà, tu m'as suffisamment connu. Si ça te plaît pas, ben, c'est comme ça, c'est terminé. Au revoir, bonne soirée. Merci, Agnès. Merci, Damien.
18: Ouais.
1: Bonne bourre en Suisse et bon courage, amuse-toi bien.
18: Peut-être à la prochaine, quoi.
1: Ben, avec un grand plaisir, t'es ici chez toi. Amélie, bonne bourre et merci d'avoir appelé.
19: Ben oui, mais j'ai pas poussé mon coup de gueule.
1: Alors, ton coup de gueule, tu vas rester avec nous, c'est vrai. Christian va rester avec nous parce qu'il veut faire un canular.
18: Oui.
1: D'accord. Julia, on te fait de gros bibis.
20: Ben oui, ben gros bisous.
1: Oh, attends, 18 ans, t'as la vie devant toi pour les garçons. Attends.
20: Attends.
1: Ben ouais, mais bon, il faut voir aussi que c'est peut-être toi qui t'y prends mal, ou alors peut-être que tu fais pas le nécessaire pour que tu fasses comprendre aux gens qui sont en face de toi ce que t'attends d'eux.
20: Donc
1: ça veut dire que t'as encore besoin de... C'est l'expérience de la vie, t'as besoin de prouver encore que ça te prouve que donc t'as encore du travail pour arriver à convaincre les gens et à expliquer aux gens ce que t'attends d'eux. Ah non, mais c'est normal, ça fait partie du travail, ça. Hein. Bah ouais.
20: Ouais.
1: Bah oui. Au début, quand je faisais... Ça répondait pas, maintenant, regarde, j'écoute.
21: Ouais,
1: voilà, c'est tout. Je t'embrasse, Julia.
20: Ben, moi aussi.
1: Émile, Ellie,
22: oui.
1: Bonne bourre, amuse-toi bien.
22: Merci.
1: Voilà, attention, et la petite Julia, elle est encore là, 2 secondes, la petite Julia, elle est encore là. Julia,
20: Julia,
1: je t'avais promis un petit cadeau, une musique comme ça, rien que pour toi, d'accord?
20: Ouais.
1: Terry Callier s'appelle Love Theme from Spartacus, et c'est un morceau que je te dédie tout particulièrement.
20: Merci.
1: 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Vous l'avez demandé des milliards de fois, le voici pour vous, et spécial dédicace pour la petite Julia de Bordeaux, toute craquante et

0: T'as vu comment
1: il a... Beaujolais, il est bon ce soir. Cette année, il est bon, hein.
0: Oh putain, l'autre il est...
1: Très bon, j'ai acheté 3 bouteilles.
2: Il en reste combien là?
1: Un s'appelle chez Beaujolais Lafitte.
0: Ouais.
1: Un Beaujolais Nouveau Primeur.
0: D'accord.
1: Et un Beaujolais Village Nouveau et une Côte d'Iron Primeur.
0: Et ils sont tous bons?
1: Le Beaujolais Nouveau, oui, est très bon.
0: Et il est très très bon.
1: Et mieux que,
0: c'est
1: mieux
0: dingue.
1: Que la Côte d'Iron.
0: C'est dingue comme tu peux retrouver le sourire dès que le Beaujolais Nouveau arrive. Hein.
1: C'est le soleil.
0: Ah oui, c'est le soleil.
1: C'est la vigne,
0: pour...
1: le soleil.
0: Ah oui, bien sûr, oui.
1: La vigne.
0: Vous avez vu
1: la vigne, c'est le lait pour l'adulte.
0: Mais bien sûr.
1: Comme le lait pour le bébé.
0: Bon, Stéphane.
1: Oui.
0: Les 3 bouteilles, elles sont que pour ta gueule?
1: J'ai déjà bu 2 bouteilles.
0: Quand, ce soir?
1: Oui. J'ai commencé à 5h l'après-midi.
0: Ah.
1: Oui, à 17h, j'ai mangé 3 côtelettes d'agneau.
0: Ouais.
1: 3 dorades.
0: Ouais.
1: Et j'ai mangé une boîte camembert.
0: Ah bah dis donc, c'est que tu manges et tu bois, toi. Vous avez vu un petit peu les jeunes, vous avez vu?
1: Ça donne l'appétit, hein.
0: Vous entendez les jeunes?
1: Le Beaujolais est très, très sobre, très appétissant.
0: Célia.
1: Et j'ai envie de...
0: Elle est plus là, Célia?
3: Bah si, je suis là.
0: Tu vois, c'est un homme comme ça qu'il te faudrait. Bon, un homme qui aime bien boire, qui aime bien la vie.
1: Et belle robe.
0: Oh, elle est pas, belle joueuse, celle-là. Hein, hein, c'est encore une coince, elle, non? Un peu? Un peu?
1: Elle boit pas?
0: Bah Célia, non, un peu coincée ou pas? Non?
1: Ah
0: non, d'accord. Bon, enfin bref, on peut pas toujours rigoler et avoir de l'humour avec tout le monde. Hein. On le fera pas avec Célia ce soir, apparemment, qui a pas décidé. J'aime pas les gens qui ne comprennent pas. Je comprends pas pourquoi les gens m'appellent et qu'ils n'arrivent pas à comprendre le deuxième degré et qu'ils sont à fond dans le premier degré. Tu sais, Célia, tu t'es pas gouré de radio. D'accord, ok, parce que pour peu que tu sais qu'avec moi j'aime bien rigoler. Donc faut pas hésiter à sortir de son personnage coincé et ne pas hésiter à inventer des histoires. D'accord, hein, d'accord. Non, je te le dis au cas où. C'est pas pour elle, c'est terminé, mais c'est pour les suivants que si un jour je vous demande de venir faire les coins avec moi et d'improviser, que vous appelez pour un sujet, que je vous demande de venir m'aider à improviser sur un autre sujet, ne faites pas les bloquer comme Célia. Ah non, non, non, non, non, non. N'hésitez pas à rentrer dans mon délire et à montrer que vous pouvez vous aussi sortir un petit peu de votre vie quotidienne grise et montrer un petit peu de gaieté, hein, de temps en temps. Bon, merci. Ok, merci beaucoup Stéphane. Et puis,
1: vive le vin, vive le lait de la vigne.
0: Ouais,
1: je
0: vais
1: donner un conseil à Stéphane.
0: Oui, Stéphane.
1: Allô,
0: oui.
1: Stéphane, il a dit le Beaujolais, c'est merveilleux.
0: Stéphane, on te coupe 2 secondes parce que c'est pas que ça nous intéresse pas ce que tu nous dis, mais il y a quelqu'un qui voudrait un conseil. Qui?
4: Stéphane, c'est Benoît.
0: Benoît.
4: Ouais, hey, Stéphane, fais vachement gaffe parce que le lendemain d'une cuite au Beaujolais Nouveau, mais c'est très, très, très, très, très dur.
1: À savoir si on y est habitué ou si on y est
0: un malin. Il a trouvé le mot, il a trouvé l'astuce.
4: Alors on n'est pas tous routiers, c'est clair.
0: Il est clair que la meilleure façon de ne pas avoir la gueule de bois le lendemain d'une cuite de Beaujolais, c'est d'être habitué à boire tous les jours. C'est
4: non,
0: ce que
4: c'est
0: fait Stéphane.
4: Le lendemain.
0: Ou même pas, il faut simplement s'appeler Stéphane, il faut picoler tous les jours, comme ça de toute façon tous les jours tu picoles, donc t'as jamais le temps d'avoir la gueule de bois.
1: J'ai pas envie, c'est comme l'amour.
0: Voilà, exactement.
1: Le vin, c'est comme l'amour.
0: Ouais, enfin bon, t'as quand même souvent envie de vin quand même, hein.
1: Oui, plus que l'amour.
0: Ah, ça c'est clair, ça on veut bien te croire, c'est clair.
1: Elle me pince la bite.
0: Enfin ça c'est... Ouais.
1: Alors, je continue ou vous allez me couper?
0: Bah, on va te laisser finir ta bouteille et puis on te rappellera après que tu une fois que tu l'as bu.
1: D'accord, et j'ai une autre bouteille encore.
0: Ah, oh, bah d'accord, ok, très bien. On va le prendre de bouteille à bouteille, d'accord,
1: vous pouvez... Tu m'appelles dans 1 heure.
0: Ouais, d'accord, exactement, dans 1 heure, une fois qu'il aura fini sa bouteille, le pauvre, oh là là là là. Mais enfin bon, il a besoin de ça, lui, hein. Je sais pas si on le rappellera, mais on verra.
5: Non, ça c'est plus tard, ça c'est...
0: On va juste appeler vite Stéphane, à mon avis, on est à 4 ou 5 bouteilles, ça doit être violent, là. Hein. Le Beaujolais Nouveau est arrivé, on va vous le prouver. On appelle en direct donc Stéphane.
5: Il est arrivé chez Stéphane.
1: Everybody.
0: Oh là là. Alors. T'entends?
1: I have too much drink now.
0: Putain.
1: I love Beaujolais. I am Zulo. I am Wino.
0: Ouais.
1: I drink too much. I love girl. The gas and the bottle wine. No Beaujolais, no Beaujolais, please Beaujolais, Beaujolais wine. It's a red wine. I like with cheese. Now no sleeping.
0: Bravo.
1: I drink. One, two, three, four, five. Yeah, man.
0: Yeah.
1: Comment allez-vous?
0: Et vous?
1: Ça va.
0: T'en as combien de bouteilles?
1: Ça fait trois.
0: Oh. Bah dis donc. On s'arrête là, hein.
1: Je vais la finir.
0: Bon d'accord, ok. Bon, on fait.
1: Je vous aime beaucoup.
0: Ah bah nous aussi on t'aime Stéphane.
1: J'aime beaucoup les auditrices.
0: Ah bah tu.
1: Et j'ai dit bonsoir à Gérard, mon ami.
3: Salut Stéphane, hein, doucement le Beaujolais. Hein.
0: Ouais, t'as raison Gérard de lui dire ça, doucement.
1: Le débat sur les catastrophes surnaturelles.
3: Ouais, surnaturel donc.
1: Surnaturel ou naturel?
3: Non, surnaturel avec le Beaujolais.
1: Pas de Beaujolais dedans.
3: Non, je pense pas.
1: Il y a Mitch qui arrive, il y a George en Floride.
0: Ouais.
1: Oui,
0: on en parlera.
1: La communication, elle est établie ou rétablie?
0: Oh, bah ça tombe bien parce qu'on parlera également des catastrophes naturelles et de la communication. Stéphane, on le salue bien sûr, on l'enlève et puis vous allez terminer tout ça en rentrant avec lui. François,
4: ouais.
0: 3 bouteilles de Beaujolais pour Stéphane quand même. Hein.
4: Pas mal, faudrait qu'il arrête.
0: Hein. Ah, c'est sûr et certain, le Beaujolais nouveau, on peut confirmer, il est bel et bien arrivé. Hein.
4: Ah ouais, il est bon.
0: Il en est à 3 bouteilles, il la termine. Hein.
6: On est déjà, je peux vous le dire, mort de rire. J'en ai pleuré de rire. Puisque ce soir, nous avons pour les auditeurs de la Radio Libre, pour ceux qui sont des fidèles de la Radio Libre, ceux qui ne ratent jamais une émission des 21h de Radio Libre, nous avons un cadeau pour vous. Vous le savez, il y a l'émission du 16 novembre. La Radio Libre sera en public, en live, à partir de la semaine prochaine, lundi, bien que ça soit le 1er novembre, nous serons là, bien sûr, en direct. Nous allons commencer à vous offrir les tickets, les places pour assister à cette émission en live. Il y a beaucoup de surprises, dont, bien entendu, la venue de Bruno du Turing de Grande-Bretagne. Eh bien, sachez que nous avons une bonne surprise, car il est déjà là, présent sur la capitale, pour être sûr d'être là à l'heure, le 16 novembre. Il est en direct dans les studios, Bruno du Turing de Grande-Bretagne.
7: Bonsoir tout le monde, bonsoir toute la France, j'aime la France entière, bonjour.
6: Bon alors, bon, on va pas vous le cacher, hein, disons que là, aujourd'hui, il prend la voiture, il fait l'alcotest,
8: il est
6: très très mal. Il peut battre des records, non ça va, il a un petit peu. Alors je vais tout de suite rentrer et mettre les pieds dans le plat, Bruno, si tu le permets. Pour les auditeurs de Fun Radio, moi j'aime bien jouer franc jeu. Je ne vous cache pas que ça pourra même transpirer de l'autre côté du poste. D'abord, ça risque de péter l'encens, Louise, parce que bon bah là c'est.
9: Ça va pas loin, mais mon artail il fait rien là.
6: Je pense que là ça dépasse l'entendement et que même là les grandes marques de Louise, même dans les cabinets, ils viendraient ici, je crois qu'ils hallucineraient parce que même les produits les plus puissants ne pourraient rien faire.
8: Ça va trop loin là.
6: Écoutez, 3D, là. Je vais pas vous mentir, ça pique à la gorge. Je peux perdre ma voix avant la fin de cette émission.
8: Sans déconner.
6: Et je disais que je voulais mettre les pieds dans le plat, donc ça c'est la première chose à préciser pour les auditeurs de Fun. Faut bien comprendre, hein. Ce soir, bien entendu, comme à chaque fois, tout est filmé, hein, et tout sera sur le net. Il y a eu un gros souci et ça paraît, ça.
8: Ah oui.
6: Je sais pas si vous avez vu le film avec Brad Pitt, Fight Club.
8: Ouais.
6: Mais
8: oui.
6: ça aurait pu être du fight tout à l'heure à l'accueil de Fun.
8: Il s'est passé beaucoup de choses tout à l'heure. Ouais.
6: Bruno, il y a eu un petit souci tout à l'heure. Hein. Il y a eu un petit problème avec la sécurité, apparemment.
7: Ah ouais, c'est bon.
6: Qu'est-ce qui s'est passé, Bruno?
7: C'était prévisible, hein. Bon, il fallait une carte, une badge, et puis ils me connaissaient pas. Bon, bah, c'était normal, hein. Moi, je me présente comme ça. Oui, bonjour, monsieur, je vais passer une émission, tout ça, je passe des émissions à fond de radio. Il me dit, vous sortez, oui, ça va, c'est bon.
6: T'es sérieux, c'est vrai?
7: Bah oui, c'est sérieux, hein.
6: Non, mais parle normalement, c'est vrai, c'était sérieux. Ils ont voulu te foutre dehors.
7: Bah oui, ils ont voulu me foutre dehors, c'est
6: pas normalement.
9: Ils s'entendent en casse.
7: Mais non, mais enfin, il faut pas rigoler, ils m'ont foutu dehors.
6: Non, mais il a l'habitude, ça fait 10 ans qu'il vient. Non, mais c'est vrai que tu foutu. Pourquoi?
8: Je sais pas, nous on est arrivés en bas et il y avait quand même une altercation avec.
6: Oui, mais il y a une raison. Il y a une raison précise quand même. Il faut le dire, c'est que la sécurité. En fin de compte, je l'ai appris, Bruno, très sérieusement. Depuis que tu passes à l'antenne, il y a énormément de gens qui veulent, c'est vrai, se faire passer pour toi. On a Richard V qui est venu pas très longtemps et qui voulait se faire passer pour un Bruno de Turing de Grande-Bretagne. Richard Virin qui est venu.
8: Quel salaud.
6: Et beaucoup de gens se font passer pour toi, donc les gens de la sécu, du coup, ils ont pas, ils pensaient que t'étais un imitateur de Bruno. Mais toi, tu es l'original.
8: Oui, parce que.
7: Ah, oh, bah oui, mais moi, je suis le vrai de vrai, hein.
10: Qu'est-ce qui s'est passé avec la sécu? Il y a eu à un moment donné, ils ont pas voulu te laisser monter avec ton vélo et tes sacoches.
7: Il m'est arrivé une tuile, d'abord une,
10: c'est un sac de tuiles qui t'est tombé dessus.
7: Ma carte de téléphone, elle m'a laissé en plan, donc je pouvais plus vous avoir.
10: Ouais.
7: Ma carte de téléphone est restée en plan. Bon, j'ai essayé de me présenter. Bon, ben, je me suis fait vider, quoi.
10: Je me suis fait vider. Et, ça s'est bien terminé, quand même.
7: Bah, ça s'est bien terminé. Oui, ça s'est terminé dans un bar et puis j'ai réussi à vous avoir après. Hein, quand j'ai acheté un papier pour recharger mon téléphone, oui.
10: D'accord. Et avec la sécu, ça y est, tout est rentré dans l'ordre. Eux, ils se sont excusés, hein, parce que ils ont vraiment, hein, tout à l'heure,
11: ils m'ont dit bisous, hein.
10: Vraiment, ils s'excusent parce qu'ils pensaient pas que c'était le vrai Bruno du Touring de Grande-Bretagne. Et là, c'est le vrai Bruno qui est avec nous.
11: Ouais, parce qu'on a usurpé son identité pendant pas mal de temps. Donc là, effectivement.
10: Bruno, tu es le vrai Bruno.
7: Bah, moi, je suis le vrai Bruno. Hein. Ils pouvaient pas le savoir, mais bon, c'est sûr que. Au début, c'est effrayant, hein, quand on se présente. Hein,
10: ça, c'est sûr, c'est effrayant. Ça y est, alors déjà, il y a plein de messages SMS. Hein, si vous voulez effectivement laisser des petits messages, posez des questions directement à Bruno que vous n'avez pas à joindre le 3228, où je vous encourage à appeler pour parler à Bruno. Il y a déjà des messages de sympathie, des gens qui disent par exemple sur les SMS au 61386, hein, pour envoyer des messages. Ah, ça y est, on a le Poulidor de l'AFM qui vient d'arriver. Est-ce que ça te flatte? Qu'on dise que tu es le Poulidor de l'AFM ou
11: le Pourridor, hein, mais...
7: Ah oui, ça me flatte. Moi, ça me fait plaisir. Je suis content que toute la France, si ça se trouve, enfin je dis si ça se trouve, m'envoie des SMS, car je dois dire que ça fait longtemps que toute la France me connaît, hein. Ouais, ça fait longtemps.
10: Ça fait plaisir, d'accord. Donc 61386 pour m'envoyer les petits messages SMS, bien entendu, je les attends avec impatience, hein, c'est important. Plus vous allez nous en envoyer, vous posez des questions directement à Bruno. J'ai l'écran en face de moi et promis, je lui en ferai part. Les questions les plus pertinentes ou les réactions les plus pertinentes, bien entendu, seront passés sur l'antenne. Ça nous fera un grand plaisir. Donc tu vas rester une bonne partie de la soirée. On aura l'occasion de parler du Touring de Grande-Bretagne. Et puis, on le redit, hein, le mardi 16 novembre, la Radio Libre sera en live, en direct, avec un public d'une centaine de personnes. Et Bruno, avant que partir en Angleterre, tu seras avec nous sur scène de cette soirée live. Hein, on est bien d'accord?
7: Ah oui, absolument d'accord.
10: Ouais. Et donc là, tu vas essayer de battre un record puisque tu pédaleras pendant 3 heures sur scène, parce que toi, t'es capable de pédaler.
7: Ah ouais.
10: Et on essaiera de battre un record du Transpirotron. Donc.
7: Ah ouais.
11: Il est bien battu là déjà. Ça
10: te fait plaisir.
7: Ah ouais.
10: Hein.
7: Ah ouais. Alors.
10: Tu t'entraînes. Je vois que ce soir, t'es dans le studio. Tu t'es déjà entraîné pour le Transpirotron. Hein,
7: oui,
10: je crois que ce soir. Tu nous mets déjà un petit peu
7: alors,
10: à l'épreuve. Hein.
7: Excuse-moi, Max.
10: Oui.
7: Surtout de te couper la parole. J'ai quelque chose d'important à vous dire. J'espère que Bernard Hinault nous écoute. J'espère parce que.
11: Ah, c'est vrai que la dernière fois, on l'avait eu.
8: On l'avait eu au téléphone.
11: Ouais.
7: Et
11: oui. Souvenez-vous.
7: Alors, il faut que je dise à toute la France qu'en 7 jours, j'ai fait. Presque 1000 kilomètres avec le vélo. On 130 est... tous les jours. 130, 120, 130, 120, 110, 130.
10: Ah oui, d'accord. Ah oui.
7: Je sais pas si la France, elle se rend compte, hein.
10: Parce que, on aura probablement des gens du Touring professionnel qui, eux, peuvent aller jusqu'à faire 1000 kilomètres par jour, hein. Non pas 2000 comme j'avais voulu faire, c'est peut-être un peu abusé. Mais 1000 kilomètres par jour, on aura tout à l'heure des professionnels, la FFST, la Fédération Française, du Touring de Grande-Bretagne en France.
7: Oui, mais attends, Max, tu me dis, les professionnels font 1000 kilomètres par jour.
10: Parfois.
7: C'est pas possible.
10: Non, c'est pour ça qu'ils en font 500 par jour. C'est énorme, ça.
7: 500, bon, au dernier des cas, oui, je veux bien y croire.
10: Allez, banco, non, mais là, c'est vrai, c'est 500 kilomètres par jour, soit 2000 kilomètres, ils font 1000 kilomètres par week-end, minimum, systématiquement. Hein. Donc, on aura tout à l'heure ces grands professionnels.
7: Ouais.
10: Et si, je le dis, hein, tout de suite à Amélie, hein, et Lolo, qui sont déjà au standard au taquet, hein, vous appelez au 3228. Si Herbert Léonard.
11: Non, pas lui, non.
10: Pas là. Mais pour le plaisir, si on peut avoir Bernard Hinault qui nous appelle. Alors là, franchement, 3228, Bernard, si tu veux.
7: Hey Bernard.
10: Bernard Hinault, s'il nous
7: Bernard,
10: écoute.
7: Bernard, je voudrais que tu nous répondes, que tu nous envoies. Je serais content de te revoir.
10: Bruno, je te le dis tout de suite, c'est normal sur les SMS. Déjà, on a Fignon.
11: On l'appelle petite queue dans le jargon.
7: Super Fignon.
10: Ouais, super.
8: Il s'est déjà manifesté sur les
10: Fignon
8: SMS.
10: Fignon qui a fait quelques tours de France dans les années 80. Te passe le bonjour. Tout le monde te passe le bonjour.
7: Ah, ouais. Ça c'est gentil ça.
10: Toute l'équipe de Cofidis.
7: Merci.
10: Te passe le bonjour. Et je sais qu'on écoutait également par internet. Voilà, il y a toute l'équipe de la boulangère également.
8: Ouais.
11: C'est au Canada en ce moment.
12: Voilà.
10: Voilà, donc.
12: T'es reconnu dans la profession.
7: C'est sûr que ça fait. Pardon, Max. C'est sûr que ça fait plaisir. Alors moi, j'attire l'attention du fait que bon, là, je suis arrivé à Paris à Corbeil, je suis crevé. Comment vous expliquez ça?
12: Ah ben en disant crevé.
10: D'ailleurs, en venant de Corbeil, tu sens un peu la poubelle. Hein, si on peut faire de vulgaires jeux de mots ou d'associations d'idées.
7: Mais oui, mais moi j'ai eu mon petit Lolo au téléphone. Il m'a dit, ça fait rien, tu peux arriver avec la culotte courte. Même si t'es mal rasé, c'est pas de problème qu'il me fait. Bon, bah je lui dis, d'accord, bah, je me ramène. Hein.
10: Et c'est vrai que Bruno, bon, bien sûr, il est habillé, bien sûr, comme il se doit. Il est habillé avec son chapeau. Hein, donc ça, c'est son traditionnel chapeau. Le cuir incontournable.
11: Normal, le perfecto.
10: Qui doit lui être collé à la peau. le même, on veut dire, le même pull en laine noire, hein, celui qu'on avait déjà eu la chance de goûter.
11: Oui, en 96, oui, exactement.
7: Alors,
10: mais attends, je termine. Bruno, si tu le veux bien, si tu veux bien te mettre debout pour que je puisse commenter avec Amélie.
12: Allez,
10: et là, il y a, au lieu d'avoir mis un pantalon, il a mis,
11: la tenue d'hiver.
10: Mets-toi debout, Bruno, si tu veux bien. Mets-toi debout. Oui. Et il a également.
7: Je me mets debout, hein.
11: Il a du mal, mais.
12: Bouge, oui. Attention.
11: Putain, il y a un fest. Hein.
13: Bon, alors je m'adresse à tous ceux qui sont encore dans le bureau, qui ramènent des enfants.
11: Oh putain, c'est clair. Balancé parce que là, il y a un problème.
10: T'as mis une mini-jupe magnifique, Bruno, et des sentiers que t'as coupé.
11: Bah, c'est un cycliste.
7: D'abord, mon petit Max.
10: Mais un peu de lumière.
7: C'est pas une mini-jupe, c'est un short que j'ai.
10: Tout est filmé.
11: C'est en bois.
10: Tout est filmé, hein, tout est sur le net demain de ce qu'on vit en ce moment ce soir. Vous avez
12: les chaussures. Alors c'est moi je suis jalouse parce que tu sais que je fais la collection des Santiago, j'adore ça. Et là,
7: la classe,
12: c'est la classe américaine.
7: Mais
12: c'est vraiment.
11: Il les a coupés, hein.
12: Ah oui, elles sont coupées.
11: Il les a coupés ces Santiago quand même. Hein. Il faut bien la. Attends, montre-lui un peu là au caméra.
12: Ah ouais.
11: Il a coupé ses Santiago, c'est pour aérer un peu parce qu'il a les mêmes chaussettes depuis 4 ans. Donc si tu veux.
14: Est-ce que quelqu'un risquerait à mettre le nez dedans?
7: Par contre, moi j'étais d'accord d'arriver demain, mais mon petit Lolo il dit non, il faut arriver ce soir. Bon, moi je dis.
10: Tu sais quoi?
7: D'accord, j'arrive ce soir, pas de problème.
10: Tu sais quoi, Bruno? Il y a un truc. Heureusement que Michael Youn est parti parce que là, il y avait un défi à faire, un commandement, c'était de le dessaper, d'obliger Michael à passer 24 heures avec les fringues de Bruno.
12: Oui.
10: Et je crois que là, même le piment rouge pour toi là, ça dure du.
11: Là.
10: Ça devient du Nutella. Bon, allez, on rigole ce soir, mais.
12: Fais voir les dents. Moi, je serais curieuse de voir les dents. Regarde tes dents.
7: Alors, les dents, je vais vous dire, c'est des dents, j'ai la moitié, j'ai presque plus de dents. Alors, moi,
12: Pardon, excuse-moi.
10: Moi, tu sais quoi, par contre, il y a un truc qui est vraiment bien, qui met vraiment en valeur, Bruno, c'est que t'as la barbe de 3 jours, vraiment à la Brad Pitt, à la George Clooney. Hein,
7: non mais alors écoutez, moi je vais vous dire une chose.
10: Parle bien dans le micro, une chose.
7: Moi je vais vous dire une chose. Lolo il m'a dit, arrive avec la barbe, il y a pas de problème. Alors moi j'ai dit mais écoute Lolo, moi j'arrive, je suis pas rasé, je suis en culotte courte. Comment qu'ils vont me juger les autres? Il m'a dit pas de problème, oh ils s'en foutent.
10: Bah oui, on a la radio. Quelques petits messages SMS avant qu'on accueille les. Ici à 19 ans de Nancy, il y a les gros dossiers à 22h. Il y aura bien entendu les défis de Martin qu'on rejoindra dans quelques minutes. Qu'est-ce qu'on aura également? On aura des places de football pour aller voir Lyon, Fenerbahçe et les gros dossiers à 22h. Petit message SMS, excusez-moi, je renifle un peu, je suis un peu enrhumé, mais là c'est parce que j'ai le nez qui me piconnait.
11: Voilà, franchement,
10: là ça commence à piquer. On nous dit que voilà que t'as une voix qui est plutôt agaçante et qu'on préfère avoir la voix de Max, la voix douce de Max. C'est une certaine Emma du département 28. Qu'est-ce que tu as à lui dire à ça, Bruno, à cette demoiselle qui trouve que t'as une belle voix quand même?
7: Ben moi, j'ai dit qu'elle a entièrement raison. De toute façon, j'ai toujours eu cette voix-là. Je vais pas m'amuser à avoir la voix, par exemple, de je ne sais quelle personne. Ma voix, c'est ma voix naturelle. Donc, de toute façon, je vais la garderai. Hein.
10: Alors, il y a déjà des auditeurs comme Mike qui demandent si c'est possible de mettre une double bonnette sur le micro parce qu'apparemment, il aurait déjà ses haut-parleurs qui sont en train de fondre. On a Lance Armstrong. Tiens, regardez, s'il y a des professionnels qui sont là ce soir, on a Lance Armstrong qui passe le bonjour à Bruno, voilà, qui t'embrasse et qui t'écoute apparemment par internet de San Francisco.
11: Il y a l'équipe de Festina aussi hein, qui passe le bonjour, qui pense à toi et tu le demandes.
7: Enchanté, Louis Armstrong, enchanté, je te remercie.
10: Peut-être en anglais, peut-être thank you very much.
7: Maintenant, on peut dire good night.
10: Voilà. Apparemment, hein, ça va de loin parce qu'il y a déjà des auditeurs brestois qui nous disent que ça fouette déjà de là-bas, 400 km déjà parcouru au niveau de l'Oder. d'heure. Ça va être chaud, chaud, chaud ce soir. Bruno du Turing de Grande-Bretagne est là pour la Radio Libre ce soir. Les défis de Martin, vous de l'autre côté de la radio, c'est les vacances. Profitez-en, lâchez-vous, cette émission vous appartient. Composez le 32-28 si vous avez des questions à poser à Martin, si vous avez des questions à poser surtout à Bruno, parce que j'ai dit Martin, je m'envole, à notre ami Bruno. Allez-y, mesdemoiselles, vous êtes fan, vous avez envie de le séduire. 32-28, appelez en masse au taquet, lâchez-vous, cette émission est à vous. À tout de suite.
15: Et non, il m'a conseillé, il m'a donné des idées pour des cadeaux.
16: Non, mais...
15: Ouais.
16: Ouais, bah sinon, c'est ce que je peux te conseiller, moi. Là.
17: Non, mais le mieux, sur ce point, tu la revois quand?
15: Dans 16 jours, je m'en vais à Birmingham.
16: Bah, ça donne l'idée de réfléchir et puis d'essayer de voir si tu peux essayer de lui trouver un petit cœur en forme de poisson, mais je crois pas que ça existe.
15: Quoi?
16: Un petit cœur en forme de poisson, mais
15: ça
16: c'est...
15: Ça a plus la forme d'un cœur, Sandy, c'est la forme d'un poisson à ce moment-là.
16: Oui, mais ça peut être les deux en même temps, ça peut être le cœur et puis en même temps être le poisson, quoi. Son cœur, si tu veux, et puis en même temps, c'est le poisson.
15: Ça va être dur.
17: Bravo, Sandy.
15: C'est pas mal.
16: Voilà. Bah, je sais pas, conseil, c'est un peu délicat ton conseil, mais...
15: c'est difficile.
16: Tout dépend ce qu'elle aime, exactement. Hein. Si elle aime le parfum, tu lui achètes une bouteille de parfum avec un petit poisson. Enfin,
15: fraîcheur iodée.
16: Tu regardes bien dans le

0: Oui.
1: Tu préfères ta nana ou ton concours de pêche?
0: Ah. Je préfère pêcher du thon, moi.
1: Ouais, alors donc, ta nana, t'en as rien à foutre.
0: Mais non, je suis les deux.
1: Non, attends,
2: mais pourquoi? Attends, je comprends pas.
1: Attends, ta nana, à un moment donné, elle va en avoir ras-le-bol. Elle va te dire, tu m'emmerdes avec ta pêche et puis tout ça.
0: Non,
1: elle va se barrer. Bon, tiens,
2: mais attends, Gérard, son problème de pêche, enfin, ton problème de pêche, oui. C'est pas plutôt la pêche au thon, tu vois, les nanas qui sont pas belles ou c'est un rapport
0: deux,
2: avec.
0: C'est les deux.
2: Ah bon, c'est les deux.
0: Bah voilà.
2: Bah t'aurais dû nous le dire dès le début, comme ça on aurait pu essayer de comprendre.
0: Je sais pas, il y aurait eu des compromis après.
2: Mais non,
1: non, mais là pour l'instant, je crois que.
2: T'inquiète
1: non,
2: pas.
0: Ma passion c'est la pêche, Gérard, et puis elle, je veux lui faire partager la pêche. Et comme cadeau d'anniversaire, ben, j'ai pensé à ça, mais.
2: Bah choisis le restaurant, je crois que c'est ce qu'il
1: faut. Ouais, tu l'invites dans un restaurant où il y a des fruits de mer. Voilà.
2: Et c'est pas ce qui manque, hein.
1: Voilà.
0: Ah là là.
1: Voilà. Donc, on se retrouve.
3: Bonsoir,
1: Richard.
3: Ouais, il est parti. Voilà.
2: Bonsoir, Richard.
1: Donc, on va se retrouver tout de suite après. Et là, on va.
3: Donc, ouais, mais c'est quand même quand les conseils de Gérard sont dits, hein.
1: Voilà.
3: Enfin, 100% la nuit.
1: Toujours, 100% sur Fun Radio. Donc, vous pouvez toujours nous appeler au 0803 08 5000. Toujours le 3615 Code Fun Radio, rubrique directe. Et j'espère qu'on a quand même des petites réactions. Non, il n'y a personne qui veut.
4: Il n'y a pas vraiment de réaction, en fait. Il y a beaucoup de gens pour les conseils et tout ça.
1: Non, mais par contre, si des fois il y a des gens qui insultent,
4: je peux le dire.
3: Tu passes pas, non?
1: Ah bon, qui veulent avoir un petit conseil qu'on puisse leur donner.
4: Mais
1: ça
4: c'est
1: bien.
4: C'est surtout du Sandy, tu m'as manqué. Sandy, on t'adore. Sandy,
1: ah non, mais ça faudrait qu'on arrête parce que je l'ai bien précisé. Et puis toujours rigolo, toujours sur l'internet, www.frpunradio. Et on va s'écouter les castors qui sentent avec Viens me grignoter la rotule. Et on se retrouve tout de suite après pour la suite des conseils de Gérard et Sandy pour la nuit jusqu'à 3h du matin. Alors dépêchez-vous de nous appeler.
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1: Et voilà, donc vous venez d'écouter les castors qui sentent avec Viens me grignoter la rotule. Et donc vous êtes toujours sur Fun Radio, donc sur 101.9. Et vous pouvez toujours nous appeler pour la suite et fin des conseils de Sandy. Donc il reste à peu près pour une heure de conseil avec Gérard et Sandy, bien sûr, voilà. Toujours là, présente, la Bibi. Donc, il nous reste à peu près une heure de conseil. Et pour ça, on va accueillir Laurent, 21 ans, de 3. Tiens, un 3 et un.
6: Ouais.
1: 102.2.
6: 2, ouais, c'est ça.
1: Donc, bonsoir à toi, Laurent.
6: Ouais, salut, ça va.
2: Bonsoir, Laurent.
6: Salut, Sandy, ça va.
2: Ça va.
6: Bon.
1: Alors, vas-y, on t'écoute.
6: Alors, moi, le problème, c'est pour ça que je vous appelais.
2: Oui.
6: C'est parce que bon, ben, j'ai les cheveux, je sais pas comment, j'ai envie de changer de tête un peu, et on m'a dit, c'est bien d'aller chez le coiffeur, c'est comme ça, tu te changes.
1: Attends, Laurent, voilà. Laurent, je te coupe. T'es avec un portable?
6: Non.
1: Cela, par un moment donné, ça, on
2: non.
1: a de la friture, hein.
2: Non, moi je m'entends rien.
6: Je suis désolé, mais je comprends.
3: Tu fais des frites,
6: pas,
3: Laurent? Tu fais des frites, non?
6: Non, ça vient.
1: Non, mais attends, le troyen, ça suffit, hein.
2: Quoi? C'est son pote, c'est normal. Hein.
3: Non, c'est pas mon pote. Bon, alors le conseil, vas-y.
1: Donc, vas-y, Laurent. Donc, tu voudrais changer de coupe de cheveux?
6: C'est ça. Ouais.
1: Bon, alors, t'as les cheveux, 21 ans. Donc, tu fais quoi comme travail exactement?
6: Pour le moment, j'en ai pour.
1: Ah.
2: Mais par contre, si tu vas chez un coiffeur, là, je te conseille, c'est que maintenant, ils font des appareils.
6: Ouais.
2: Ça fait qu'avec la forme de ton visage, tu peux essayer de voir la coiffure que tu peux avoir et qui te plairait.
6: Ouais, mais comme.
2: Et
6: ouais,
2: j'ai entendu ça, c'est dans les informations, ouais. Et je sais plus quand est-ce que c'était, je pourrais pas te dire la date.
6: C'est cher à acheter l'appareil ou.
2: Les coiffeurs, ils ont des appareils spéciaux. Bon, peut-être pas tous, mais chez un coiffeur, là, tu verras, ils pourront, en fonction de ta tête et en fonction de la forme du visage, ils pourront t'adapter une coiffure.
1: Non, voilà. Mais sinon t'as des magazines pour voir à peu près la coupe de cheveux que tu veux faire.
2: Ouais, ah voilà.
6: J'avais essayé la dernière fois, ça me plaisait pas du tout, hein, parce que.
1: Mm-hmm.
2: Et t'avais fait quoi?
6: Ben, je sais pas, moi j'aime bien. Vous pourriez me donner des idées par rapport à vous, comment vous êtes coiffé, comment les autres y sont aussi, quoi.
1: Ah ben, de manière, Sandy, elle, c'est les tresses, moi.
2: C'est logique, Sandy, hein. Je crois que tout le monde en parle et puis tout le monde entend parler de ça, quoi.
6: Ouais, Gérard, toi, c'est comment?
1: Moi, c'est coupe très courte, donc.
6: Rasé?
1: Non,
2: il a pas les cheveux rasés, rassure-toi. Hein.
6: Ah bon?
2: Non, mais voilà ce que je peux te conseiller. Tu vas chez un coiffeur et puis en fonction de ce

0: qui pourront dire. Mais ça dépend si tu veux te teindre les cheveux ou pas, parce que là c'est...
1: Bah, je sais pas en fait, parce que tu vois, moi je dois avoir, j'ai quoi, j'ai environ 5 à 8 cm, voire 18, sur la tête. Mmh. Et voilà quoi, alors, moi je sais, il y a un truc que j'aimerais bien me faire, c'est, tu sais, la série MacGyver.
0: Ouais.
1: C'est-à-dire court dessus et long derrière.
0: Ah oui, un peu coiffé en brosse quoi.
1: Ouais, ouais, en brosse dessus, mais et long, tu vois, long derrière quoi, sur la nuque. Mais je sais pas, j'ose pas, je sais pas si ça va m'aller.
0: Et par contre, t'as les yeux quelle couleur ?
1: J'ai les yeux bruns.
0: Les yeux bruns, donc c'est-à-dire les yeux noirs ?
1: Ouais, enfin marron très, très foncé, quoi.
0: Mmh. D'accord, et sinon ta couleur de cheveux ?
2: Non, mais ça... ouais.
1: Ça, attends, je posais des questions, c'était bien, hein.
2: Non, mais ça, là, les yeux par rapport aux cheveux, ça n'a rien à voir.
0: Ah, si, si, parce qu'en fonction de la couleur de tes yeux, tu peux adapter une bonne coiffure, et puis c'est, ouais, ça fait ressortir tes yeux. Si, si.
2: Ah ouais, ouais, mais le problème, c'est. Tu disposes de combien ? T'as pas d'argent pour essayer ?
1: Si, j'en ai quand même un peu, mais si tu veux.
2: Ouais, non,
1: dans la coupe de cheveux, je veux pas mettre plus de 600 francs, quoi.
2: Non, mais attends, tu peux te faire une teinture.
1: À 600 francs, une teinture ?
2: Oh non, mais attends, pour une teinture, t'en as pour
0: une
2: moins.
0: Une teinture, 600... c'est pas 600 francs. Hein.
2: Non, non, non,
0: c'est rien, largement moins que ça, quand même.
1: Mais moi, avant, c'est ma mère, elle me coupait les cheveux.
0: Parce que...
2: parce qu'elle était coiffeuse, ta mère.
1: Non, non, non, du tout, non. C'est pour ça que j'ai décidé, si tu veux, d'aller chez un vrai coiffeur, parce que bon...
0: Pourquoi elle t'a mal coupé les cheveux?
1: Ouais, mais elle me coupait pas que... Je veux dire, des fois, elle me coupait même les oreilles avec, alors...
2: Non, non, non, non, non, non,
1: non.
2: Non,
1: mais attends, elle regardait pas, elle fourrait son truc.
0: Ça a été si loin que ça.
1: Elle m'a coupé un petit bout de l'oreille. À un moment, j'ai vachement saigné. Quoi.
0: Mais c'était pas trop grave,
1: Non, bien sûr, mais enfin, c'est quand même. Et là, je me suis dit, bon, ben, je vais aller voir des professionnels. Mais maintenant, je sais absolument pas quel genre de coupe de cheveux. Alors, je sais pas. Il y a quoi? Vous êtes dans la radio? Vous, il y a quoi à la mode là en ce moment dans les chanteurs, tout ça, les coupes de cheveux?
0: En ce moment, c'est la coupe très courte.
2: C'est la coupe courte.
0: Ouais, rasé.
2: Très court, hein.
0: Enfin, pas rasé.
2: Pas boule à zéro, hein.
0: Ouais, pas boule à zéro, mais si tu veux couper à 1 cm à partir de la racine du cheveu, quoi.
1: Ouais,
0: à 1 cm.
1: Ouais, mais ça fait un peu pédé, ça, non ?
2: Non.
0: Non, non, pas du tout, ça fait pas.
1: Je sais pas, moi, mes potes ici à Troyes, ils me disent, faut pas le faire, tout. Ça fait un peu
2: non,
1: pédé,
2: mais attends, ouais, dans ce cas-là.
0: Ouais, sinon, après... tu te fais faire des tresses comme
2: attends,
0: moi.
2: Attends, attends, t'as une copine ?
1: Bah non, justement, alors t'as qu'à voir, si je me coupe les cheveux super courts, après, non seulement je vais avoir les cheveux courts, en plus les gens ils me voient toujours sans gonzesse, là c'est clair, ils vont me dire je suis pédé, moi je vais être obligé de dire ouais c'est à cause de GG, et puis j'ai pas envie d'en arriver là. Quoi.
2: Non, attends,
0: moi,
2: attends.
0: Je te conseille, c'est la coupe MacGyver, et tu verras,
2: non, mais attends.
0: Là tu feras des ravages avec ses
2: cheveux. Attends, ouais, il a pas besoin de dire que c'est moi qui lui conseille ça, hein, non, nuance. Hein.
3: Bah c'est quand même un de tes conseils.
0: Ah bah oui, c'est un de tes conseils, hein, je confirme.
1: En même temps, ouais, c'est toi qui as dit, ouais, très court et tout, c'est à la mode.
2: Bah, de toute manière, ça devient la mode, hein, maintenant, court.
1: Ouais,
2: hein.
1: Enfin, ouais, non, mais moi, je veux dire, j'ai rien contre ça, mais bon, ça m'emmerderait. Déjà, Troyes, c'est une petite ville, c'est pas très grand, c'est pas comme Paris, tout le monde se connaît plus ou moins.
0: C'est vrai,
1: bon,
0: ça.
1: Ça va aller vite, hein, après, les gens, ils vont me cataloguer, je vais pas avoir la paix, quoi.
0: Mais t'as bien des petits coiffeurs dans ton village?
1: Il y a
0: ce qu'il faut,
1: hein.
0: Quoi.
1: Non, il y a des trucs et tout. Il n'y a pas que des petits coiffeurs. Parfois, ils sont trois dans le salon, hein. Et, je veux dire, ça va. Mais simplement, j'ose pas encore aller là-bas parce que je sais pas quoi me faire comme coupe, quoi.
0: Non, mais va là-bas et tu verras, demande à la coiffeuse et puis elle, en fonction de ce cas-là et des moyens qu'elle peut avoir, elle pourra essayer de te renseigner et essayer de t'aider, hein.
1: Et c'est quoi sinon cet appareil là dont tu me parlais où il y a la coupe, je sais pas quoi
0: Si tu veux, c'est un écran de télé. Ouais. Et en fin de compte, faut que tu donnes ta photo. Et la photo, ils la mettent carrément dans l'écran. Et après, une fois qu'elle est dans l'écran, ils peuvent changer de coiffure à volonté. C'est-à-dire qu'ils peuvent aussi bien te mettre des cheveux jaunes que des cheveux oranges, que des cheveux noirs ou des cheveux blonds.
1: Ah ouais, d'accord. Et toi, tu vois ce que ça fait, quoi.
0: Voilà. Et toi, si ça te plaît pas.
1: Et toi, tu te coupes les cheveux comme ça ou comment tu fais?
2: Non, moi je vais chez le coiffeur et je demande une coupe courte.
1: Ah oui, tu demandes comment toi?
2: Moi je demande une coupe assez courte.
0: Bien dégradée sur le côté. Hein.
2: Voilà.
1: C'est quoi dégradé? Ça veut dire quoi?
0: Dégradé, ça veut dire avec une raie sur le côté et puis si tu veux, les cheveux ils sont coupés d'une façon.
1: La raie sur le côté, GG?
2: Non, moi c'est les cheveux.
0: Apparemment, ça le fait beaucoup rire. Hein.
1: Ah bah ouais, attends, la raie sur le côté, ça doit faire con, non?
2: Non,
0: pas forcément. Hein.
1: Attends, elle reste sur le côté.
0: Ou sinon, tu peux faire l'arrêt au milieu, hein, peu importe. Hein.
1: Mais sur le côté, c'est quel côté? C'est gauche ou droite?
0: Tu peux faire côté gauche ou côté droit.
2: On s'en fout du quel côté que c'est. Moi, j'ai les cheveux en arrière maintenant.
0: Ah ouais. Voilà.
1: Ah, les cheveux en arrière, c'est pas con, ça.
2: Bah ouais,
1: tu fais tenir comment?
0: Avec du gel.
2: Avec de l'eau, du gel et de la laque.
0: Ouais, mais... Gérard, si tu mélanges... Tu mélanges le gel... Plus quoi? Plus
2: la laque et l'eau.
0: La laque et l'eau. Oh là là.
3: Il y a le beurre aussi.
0: Là, ça fait un mélange pas possible.
2: Le beurre, c'est pas pour faire cuire les cheveux.
3: C'est pour ta raie, c'est bon le beurre.
2: Ouais, c'est ça, t'as raison. Allez, hop. Va te coucher, toi, Médor. Ça se voit que c'est toi qui l'as choisi, celui-là. Donc voilà, Laurent, ce qu'on peut te dire.
0: Voilà. Ce qu'on peut te conseiller.
1: Merci. Ouais.
0: On te souhaite une bonne soirée et puis à bientôt. Hein.
1: Je sais toujours pas.
0: Non, mais tu nous raconteras. Tu nous téléphoneras.
2: Ouais, tu nous rappelleras.
0: Voilà.
2: Ouais. Tu nous rappelleras pour nous dire.
0: Voilà.
2: Ok.
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2: Et voilà, pour ça, on accueille Cédric, 19 ans, de Chantilly. On peut écouter Fun Radio sur 101.9, non, sur 103.3, comme on m'avait dit.
5: Non, bonsoir, non, Cédric. 1.9. Salut Gérard, salut Sandy.
2: Bonsoir,
5: salut
2: à toi.
5: Salut tout le monde.
2: C'est bon, on t'écoute. Hein.
5: Ah bon. Gérard, déjà, je voulais juste te dire un petit truc avant de commencer le conseil.
2: Non, tu nous dis tout de suite ce que tu veux dire.
0: Non, Gérard, laisse-le parler.
5: Je voulais remercier Sandy d'être revenu.
2: Non, mais ça y est, on en a assez.
0: Merci.
2: On l'a dit depuis minuit, donc maintenant, on arrête avec ça.
0: Mais ça fait toujours plaisir, quand même.
5: Je viens d'arriver, et comme on n'entend pas la radio quand on est hors antenne, je ne savais pas du tout.
2: Ah non, mais dans ce cas-là, t'as qu'à écouter la radio depuis 22h, depuis même hier, Max a annoncé que c'était le grand retour de Sandy. Donc, faudrait peut-être écouter la fréquence le soir.
5: On y va alors. Moi, j'appelle parce que je passe mon bac à la fin de l'année.
2: Ouais.
5: Donc je suis étudiant au lycée dont je ne donnerai pas le nom. J'arrive pas à réviser. Ah. J'ai des mauvaises notes. Pourtant je travaille hein, mais j'y arrive pas. Je sais pas du tout pourquoi.
2: Donc
0: mais c'est parce que t'as pas de mémoire ou c'est parce que
5: si j'ai une très bonne mémoire au contraire, mais c'est que en fait j'apprends et quand je me répète les cours je me les répète.
0: Tu paniques.
5: quand j'arrive au contrôle je m'en rappelle pas, j'oublie tout.
2: Et par contre, tu te couches à quelle heure pour ça?
5: Oh bah ça dépend. Hein. Comme je fais du sport moi pour me calmer quand j'étudie, je fais des pompes jusqu'à 6h du matin.
2: Non mais hormis les pompes, t'écoutes la radio, tu regardes la télé?
5: Non.
0: Sinon, moi, ce que je peux te conseiller, c'est essayer d'avoir un médicament anti-stress. Ça fait que le matin, quand tu vas apprendre tes cours, là, au moins, ça te permet de moins être stressé.
5: Ouais.
0: Et pendant les cours, t'es plus relaxé, t'écoutes mieux ce que dit la prof, et puis au moins, tu peux avoir des notes correctes.
5: Ouais, mais ma tante, elle m'a dit que les médicaments, ça faisait oublier.
2: Non.
0: Sauf si tu prends des médicaments qui font perdre la mémoire, mais maintenant ils font tellement des belles choses que là tu peux essayer de t'enseigner avec ton médecin.
2: Ton médecin traitant.
0: Voilà, ton médecin traitant.
2: Okay. Non mais un conseil déjà
5: t'écoute,
2: pour.
5: Écoute Gérard, vas-y.
2: Tu te couches à quelle heure à peu près le soir?
5: Je me couche le matin en fait, parce que comme je t'ai dit, le fait de réviser ça m'énerve énormément, je suis obligé de me dépenser.
2: Ouais.
5: Donc ma nana elle est pas là en ce moment, donc je peux pas trop me dépenser sexuellement, donc je fais du sport, je fais des pompes, je fais des tractions, j'arrête pas quoi, jusqu'à 6h le matin, jusqu'à ce que je sois tellement fatigué que je m'endorme sur ma moquette.
0: Et donc c'est pas le fait de ne rien faire avec ta copine qui te stresse plutôt, non?
5: Bah peut-être en fait. Hein.
0: Mais c'est elle qui veut pas.
5: On peut peut-être Gérard, toi qui as passé une semaine sans Sandy, comment ça s'est passé?
0: Ah, il y a un portable qui sonne.
5: Ah ouais. Je vais le couper.
2: Ouais, je préfère parce que j'aime pas trop.
5: Ça doit être ma copine, elle a entendu que je passais à la radio.
2: Ouais, non mais ça, tu vois.
5: Mais j'ai coupé, ça y est, c'est bon, c'est fini, Gérard, on y va.
2: Bon. Non mais ça, l'histoire avec Sandy, ça c'est un truc que je ne dirais pas. De manière, j'ai pas été stressé. Je suis venu dimanche à la radio, je suis venu jeudi, j'ai fait mes débats.
5: D'ailleurs, c'était très bien. J'ai écouté, c'était très bien.
2: Donc pour ça, moi il y a un petit conseil.
5: Vas-y, Gérard, je t'écoute.
2: Mais t'as pas de...
5: J'ai mes notes, je peux te dire mes notes.
0: Non, mais attends, il peut dire ses notes, comme ça
2: Mais attends. Mais non, ça va pas.
0: Mais si, moi ça m'intéresse, okay, vas-y, dis-moi. Sympa.
5: Alors, la première note, c'est ma moyenne générale, et après je vais donner les autres notes.
2: Ouais. Non, mais on va pas...
5: Non, mais ça va vite. Hein,
0: mais si, comme ça, on pourra mieux l'aider ici.
2: Mais c'est pas de savoir ses notes pour savoir comment tu peux mieux réviser pour un examen. C'est de savoir,
0: si.
2: Déjà une, pour commencer, pourquoi qu'il est stressé, et pourquoi qu'il n'arrive pas. Parce
0: mais justement,
2: que là,
0: le bac,
2: il passe. C'est le mois prochain, c'est pas la fin de l'année, c'est le mois prochain, les examens.
0: En attendant qu'il passe le bac, donc, c'est-à-dire au mois de juin, il faut bien qu'il revise ses leçons et tout ça, de tout ce qu'il a fait au cours de l'année.
2: Mais dans ces cas-là, il les révise lui-même, il voit les fautes qu'il fait lui-même, et il essaye de se coucher, plutôt que de faire des pompes jusqu'à 6h du matin.
0: Oui, je suis d'accord avec toi, mais il faut quand même qu'il voie ça avec un de ses professeurs pour essayer de savoir ce qui va ou ce qui va pas.
2: Mais dans ces cas-là, il a 19 ans, s'il a quelqu'un de sa famille qui peut l'aider pour ça, lui demande.
0: Et c'est dans toutes les matières ou enfin dis-moi.
5: Bah, regarde, je t'explique vite fait.
0: Oui.
5: En moyenne générale, j'ai 0,6 sur 10.
0: Oh là.
5: En français, bon après c'est des notes sur 100 hein, dans mon collège, dans mon lycée, c'est assez spécial.
2: Non, il y a jamais une note sur 100.
0: Non mais vas-y, dis toujours, moi voilà.
2: C'est sur 10 ou sur 20.
5: Donc, en moyenne, j'ai 0,6.
2: Non.
5: En français, j'ai 68.
2: Non.
5: Gérard, en anglais, j'ai 25.
0: Ouais.
2: Ouais, 25 sur combien ? Sur 100 ?
5: Sur 100.
2: Ouais, c'est ça.
5: En mathématiques, j'ai 21.
2: Ouais, sur 100, c'est ça.
5: Ouais.
2: Ouais.
5: Et après, c'est en espagnol, j'ai 22.
2: Ouais, sur 100.
5: Donc, ça fait... Donc, quand tu regardes bien, en fait, quand tu colles le tout, ça fait 0,6, 68, 25, 21, 22.
2: Ouais, alors, je vais te dire une chose que tu vois...
0: Et 68, c'est dans quelle matière ?
2: Attends, t'as pas compris ce que ça voulait dire, ça. Ça, c'est un numéro de téléphone qui s'amuse à nous donner en note. Alors, au revoir, Cédric, merci.
6: Hein?
0: Non,
2: ouais, c'est un numéro de téléphone qui vient de nous sortir à l'instant avec ses notes.
5: Mais
2: au revoir.
5: Non.
0: Ah ouais, je crois que
2: c'est oui. Non, c'est un numéro de téléphone. Au revoir.
5: Mais c'est pas parce que ça commence.
2: Au revoir.
0: Mais je comprends pas, tu connais ce numéro, toi?
2: Non, mais c'est un numéro de téléphone, ça.
0: Ouais, mais justement, tu le connais.
2: Tu vois, et moi, je t'ai laissé perdre, et manque de peau, j'aurais dû couper tout de suite. Tu peux lui dire au revoir, c'est un numéro de portable.
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2: Alors, pour ça, on accueille Bertrand, 18 ans, de Gap, qu'on peut écouter Fun Radio sur 93 FM. Bonsoir à toi,
0: bonsoir Bertrand.
7: Salut Gérard, salut Sandy.
0: Salut.
2: Alors, on t'écoute.
7: Bah, moi, j'ai un petit problème parce que... J'ai un problème de piercing et en plus je viens de m'en faire deux sur la langue.
2: Ouais.
7: Je vais me faire mettre deux petites boules là sur la.
0: Hein?
7: Ah, ça fait mal, excusez-moi, sur la langue, ça va, ça vous m'entendez?
2: Ouais, on t'entend.
7: Le problème,
2: on t'écoute.
7: Bon, c'est le premier problème, c'est que je me suis percé la langue et déjà ils m'ont trompé dans l'anesthésie, ils m'ont mis deux anneaux.
2: Ouais, mais attends, est-ce que c'est. Attends.
0: Deux anneaux dans la langue.
7: Bah, au lieu de mettre des trucs, ils vont me l'enlever. Parce que je voulais mettre des anneaux au bout de la langue.
0: Ouais.
7: Et ils me l'ont mis au milieu de la langue. En plus, et voilà, ça va me faire percer ailleurs. Et je voulais savoir ce que vous en pensez de ça. Et si vous me conseillez de faire. Ça fait mal. Et je voulais savoir si je dois me faire percer ailleurs ou.
0: Bah, alors, si tu veux te faire percer ailleurs, tu peux essayer de faire un piercing sur le nombril. Parce que là, c'est pas voyant. Les gens, ils vont pas aller fouiner sous ton t-shirt pour essayer.
7: Ouais, bah, ça, c'est sûr. Hein.
0: Pour essayer de savoir si t'as un piercing ou pas. Ou sinon, sinon tu peux faire un piercing au nez, mais...
7: Non, ça trouve ça vraiment laid. Moi, je trouve ça... Les gens qui font ça, moi, personnellement, je trouve ça très laid. Hein.
0: Mais tu sais que...
7: Bon, j'ai les anneaux, mais là, ils vont me les enlever, mais je veux ni d'anneaux, ni diamants, ni saphir, ni boule de cristal. Je veux vraiment un truc original, quoi.
0: Non, mais le piercing, ils ont jamais mis de boule de cristal, hein. Parce que sinon, ça tiendra pas dans la bouche, hein.
2: Non. De toute manière, les seuls piercings qui peut y avoir à l'heure actuelle, et ça, on en voit régulièrement, et je pense que ça, une fois, Apolline en avait un, mais je sais pas pourquoi qu'elle l'a retiré.
0: Moi, j'en ai un sur le nez.
7: Ah bah, ça, c'est horrible.
2: Non. Non, mais, Apolline.
0: Non, mais moi, ça se voit pas, c'est un diamant.
2: Elle, c'était carrément, un anneau aussi, là.
0: Ah bah, si c'est bien porté, ça peut être très joli, hein.
2: Ouais.
8: Un anneau à l'arcade.
7: Au style?
2: Ouais, au style. À l'arcade sourcilière au-dessus.
7: Au cil?
2: Oui.
7: Ah d'accord, sur les cils?
2: Non mais à l'arcade. C'est-à-dire qu'il
0: perd... Non, il t'a dit au sourcil, hein, pas au cil, hein, parce que là ça tiendrait pas. Hein. Là, les cils, c'est que des poils. Hein.
7: Non, mais excusez-moi, parce que ça me fait. Ça, parce qu'avec les anneaux, j'ai du mal à parler. Non, mais comment ça fait que. C'est normal que, par exemple, se parle comme ça avec les anneaux dans la bouche.
0: Ouais, c'est normal, hein, parce que mais je pense que si.
2: Il y a combien de temps que tu l'as fait?
7: Oh, bah, c'est trois jours, mais alors là, ça ne cicatrise pas, c'est pire en pire. Hein,
2: Bon, alors dans ce cas-là.
7: Heureusement que j'ai pris ça pendant mes vacances pendant 10 jours, mais je reprends le boulot lundi.
0: Mais tu fais pas d'infection, hein? Tu fais pas d'infection?
7: Ben non, mais le problème, en plus, moi, c'est pas d'infection, mais si tu veux, ça, c'est la bouche, c'est la langue.
0: Ça enfle.
7: Ben, c'est la langue qui a doublé de volume, hein.
0: Non, ah, mais à ce moment-là, tu les retires. Moi, je te conseille de les retirer.
7: Non, attends. Si tu les retires, c'est dangereux, non?
0: Non, non, tu les retires ou tu vas là où t'as fait faire ton piercing et tu mets une main qui te les retire.
2: Non, mais d'après ce qu'on vient de me dire, t'as 3 mois pour zazoter.
0: Ah bon?
2: Ouais, ah bah, parce que
7: c'est garanti à moi, les anneaux qu'ils m'ont donné, m'ont dit.
0: Bah, ouais. Tout dépend, c'est quoi? C'est de l'argent ou c'est du plaqué or ou c'est de l'or?
7: Non, c'est payé en liquide.
0: Non, mais je parle des anneaux, c'est en quelle matière?
7: Ah, c'est pas, c'est en cuivre.
0: C'est en cuivre? Non,
2: bon,
0: y a pas.
2: De toute manière, est-ce que, déjà pour commencer. Mais attends, une question que je veux te poser. Est-ce que les appareils, quand ils te les ont mis, est-ce que ça a été désinfecté?
7: Ça, je crois que ça a été désinfecté, ouais, mais le problème, c'est que,
2: sans dire. Non, parce que de toute manière, écoute-moi bien, Bertrand. Attends, Bertrand,
0: on va écouter ce qu'il a déjà à dire et après tu diras
7: ce que. C'est important avant les conseils parce que c'est besoin de vraiment que vous m'aidiez parce que Sandy me dit qu'il faut retourner au magasin. Le problème, c'est que j'ai fait ça dans une rave.
0: Hein?
2: Quoi?
7: J'ai fait ça dans une rave.
0: Non, mais je pense que là, si ça a été mal fait, tu devrais la retirer au plus vite.
7: Ah, parce que là, le problème, c'est que le magasin, c'est pas un magasin, c'est un mec qui fait ça dans une rave.
6: Les rêves, c'est les parties, les soirées techno, tu sais, dans les bois, Gérard.
0: Oh, ouais, j'ai vu ça sur un article.
2: Ah, ouais, je suis à la
0: loco. Si.
2: Ouais, mais même, de toute manière,
6: il n'y a pas de rêve à la loco, c'est en plein air.
7: C'est Sidar.
6: Ouais.
7: C'est une free party, hein.
2: Ah, en plus.
0: Ouais, ça se dit comme ça aussi, ouais.
7: C'est dans une forêt.
6: C'est dans les bois, ils mangent des merguez et ils se font des piercings.
7: Ouais, non, dans une forêt.
6: Ouais, dans une forêt.
7: Ouais.
6: Voilà.
2: De toute manière, faut bien me dire une chose. Déjà, si les appareils ne sont pas désinfectés normalement, automatiquement, tu vas avoir des problèmes.
7: Tu me fais peur, là.
0: Mais l'appareil, en principe, quand ils te font percer, moi je vois, même pour les oreilles, ils utilisent, tu vois, c'est en forme de pistolet. Et le pistolet, ils appuient sur le bouton et puis, en fin de compte, tu vois, ça fait des trous, quoi.
7: Ouais.
0: Et c'est comme ça que ça se passe. Mais avant, ils...
2: Mais est-ce que les appareils ont été désinfectés au lieu de renifler, là, comme ça?
7: Non, mais s'ils ne reniflent pas, c'est que des fois, il faut que ce soit de la salive. Ça fait mal, ça. C'est doublé de volume.
0: Non, mais tu
2: Mais je te demande, est-ce que les appareils ont été désinfectés?
7: Je ne m'en souviens plus. C'est dans une race, je te dis.
0: À mon avis, ils n'étaient pas désinfectés.
2: De manière...
7: C'était la queue, on était au moins 150.
0: Ah bah ouais. Oui. Donc ils prenaient le même appareil pour
7: il y a une nana qui s'est fait ça sous les aisselles.
0: Sous les aisselles? Ça peut être dangereux.
7: Parce qu'elle voulait le faire, mais elle avait honte. Elle voulait faire ça dans un endroit discret.
0: Ah ouais, bah là c'est. Je sais pas si ça se fait, mais bon.
7: Si, toi tu le fais bien dans le nez. Hein.
0: Ouais, mais le nez c'est pas les aisselles. Hein. J'ai pas m'amuser à faire ça sous les aisselles.
7: Le problème, c'est que je voulais en faire ailleurs, mais alors là, c'est bien.
2: Mais est-ce que tu fais des bains de bouche?
7: Ah bah non, mais là le mec il m'a dit tu ne touches à rien.
2: Bon, alors
0: comment ça, tu touches à rien?
7: Il m'a dit, tu mets pas de main de boue, tu mets pas de main de pied, tu fais pas de. Tu mets du cuivre.
0: Ah, attends, je t'arrête tout de suite. Les bains de pied, c'est pour les
2: ça
0: pieds.
2: Ça a rien à voir avec
0: les
2: piercings.
0: Les bains de bouche, c'est pour la bouche. D'accord?
7: C'est pour les bains de boue, mais il m'a dit, même les bains de pied, j'ai rien fait parce que c'est un piercing au pied.
0: Non, mais tu fais des bains de bouche, c'est-à-dire c'est un liquide que tu prends et tu le recraches tout de suite. Mais surtout, tu t'avales pas le produit, hein, parce que sinon ça veut.
2: Attends, les bains de pied et les bains de bouche, ça a rien à voir.
0: Ouais. Les pieds, c'est ce que t'as en bas.
2: Faut pas confondre les torchons et les serviettes, tu vois.
7: Non, mais ce qu'il m'a dit, c'est vrai, parce que le problème que j'ai avec les anneaux en cuivre, c'est que ça me donne une odeur, c'est normal, parce que ça sent un peu comme la vaisselle.
0: Ah ouais,
2: mais attends,
0: ça donne une odeur de cuivre. Hein.
2: Mais ça fait combien de temps cuivre, en fait. Mais Bertrand.
7: Oui.
2: Tu m'écoutes?
7: Oui, je t'écoute, j'ai assez.
2: Ça fait combien de temps que tu es ça?
7: Bah, c'est déjà dit, c'est sourd, c'est déjà dit, ça fait 3 jours.
2: Bon, 3 jours, attends. Déjà, au bout de 3 jours, si ça commence à te faire mal, le mieux, c'est d'aller voir un spécialiste pour
7: moi,
2: ça.
7: Moi, il m'a dit que c'était normal parce que c'était un parti sensible. C'est, quand c'est de la boue, c'est un truc très tendre. Et avec les nerfs, il m'a dit que c'est peut-être touché à un nerf. Du coup, déjà, j'ai du mal à parler correctement. Il m'a dit que c'est normal parce qu'en plus, j'ai des anneaux qui frottent. Donc en plus, je me fais bousiller une molaire.
0: Ça doit être dangereux pour les dents.
2: Attends. Tu viens de te bousiller une molaire ?
7: Non, mais ça me frotte parce qu'il l'a mal mis avec le palais. Ça me fait mal au palais surtout.
0: Donc, des fois, tu crois manger, par exemple, un aliment, et en fin de compte, c'est pas l'aliment que tu manges, c'est les anneaux.
7: Non, mais faut que je mange, comme quand t'as mal à la gorge, faut que je mange des trucs liquides, faut rien masser.
0: Ouais.
2: Non, mais attends, quand t'as mal à la gorge, et puis avec l'histoire des piercings, je vois pas du tout le rapport.
7: C'est-à-dire que quand t'as mal à la gorge, généralement, tu peux, tu sais, t'as du mal à avaler, donc tu prends que des yaourts parce que t'as du mal à avaler de la viande, tu sais, ça fait mal.
0: Donc t'as
7: le... C'est pareil, c'est que dès que j'avale, dès que je masque quelque chose,
0: T'as le goût du yaourt plus le goût du cuivre, et donc ça fait un mélange, et ça fait que t'as mal à la gorge.
7: Et c'est pas, alors, moi, la question que je me pose, c'est sur les.
0: Comment?
2: Quoi? J'ai pas compris ta question là.
0: La question, non plus.
7: La question, je voulais savoir, c'est ce qu'il faut faire. C'est par rapport au traitement, c'est soit par rapport à la bouche.
0: Par rapport à la bouche, c'est ça?
7: Non.
0: Non, bah, t'as dit quoi? Par rapport
7: est-ce
0: à quoi?
7: Est-ce que je dois garder les anneaux combien de temps? Parce qu'il dit qu'il faut garder 3 mois.
0: Retirez-les. Moi, c'est ce non, que mais je te conseille.
2: Mais le mieux, c'est que t'ailles voir un professionnel et tu lui.
0: Tu lui expliques.
2: Qu'est-ce qu'il t'a répondu?
7: Ah ben, j'ai pas vu, mais t'es vu en vidéo là, avec Belmondo.
2: Arrêtez de nous prendre pour des cons pour des conseils comme ça.
0: Voilà, hein? Arrêtez.
7: J'ai pas compris, qu'est-ce que ça dit?
2: Non, je te dis d'aller voir un professionnel, cependant, je t'ai pas dit d'aller voir Belmondo.
7: Oui. Mais alors, le problème, c'est que le professionnel, j'en ai vu un du surfing, il m'a dit, ouais, mais moi, je peux pas, ce qui est normal, il m'a dit, je peux pas vous l'enlever, parce que c'est pas moi qui vous l'ai mis. C'est comme quand c'est comme quand t'achètes une télé, et qu'elle est pas, il faut aller au même réparateur.
2: Je suis désolé, quand t'achètes une télé, c'est pas pareil avec les piercings. Ça a rien à voir. Tu peux aller dans n'importe quel magasin pour faire réparer ta télé. Je suis désolé. Mais là pour l'instant on est avec ton piercing, on n'est pas avec la télé.
7: Non, mais t'explique que quand t'es sous garantie, pour tourner au même endroit, tu te fais le truc. Alors donc mon piercing il est sous garantie pendant encore 2 mois.
2: Attends, t'as pas de garantie pour un piercing. Arrête de me prendre pour un con.
7: Je sais pas, se pose la question.
2: Mais y a pas de garantie là-dedans.
6: T'as un numéro sur l'anneau ou pas de garantie?
2: Mais non, il y a pas.
6: Normalement, il a un petit poinçon aussi.
2: Ouais. Mais il n'y a pas de garantie, il n'y a rien.
7: Mais c'est un numéro de portable.
2: Mais on s'en fout de ça.
0: Normalement, quand ils t'ont fait faire le piercing, normalement, ils auraient dû te dire qu'il fallait que tu te nettoies avec de l'alcool et tout ça.
7: Oui, c'est vrai. Oui, mais parce qu'il m'a dit...
2: Est-ce que tu fais ce qu'on t'a conseillé? Est-ce que de temps en temps tu prends un coton et tu te nettoies les piercings?
7: Avec un coton, un coton.
2: Oh putain, arrête, allez, hop, au revoir, bonne nuit.
7: Avant.
2: Allez, on va s'écouter les 7 petits anus avec Venez, tu me lâches le kiss et on se retrouve tout de suite après pour la suite et fin des conseils de Gérard et Sandy la nuit. À tout de suite sur Fun Radio.
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2: Et voilà, donc rebonsoir tous. 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
6: Rubrique direct, 101.9, c'est bien sûr pour Paris, parce que ceux qui sont à Brest, s'ils se mettent sur 101.9, ils n'auront pas fun, je pense.
2: Voilà, donc voilà. Là on venait de s'écouter les 7 petits anus avec Venez... Tous me lâcher le kiss et bien sûr toujours sur l'IRCWW.fr, Rigo qui vous y attend. Mm-hmm. Et donc pour ça on va accueillir Gabriel, 24 ans de Tours, sur on écoute Fun Radio sur...
6: Non, c'est Stéphanie en premier.
2: Non. Gabriel, je viens d'annoncer.
0: Bonsoir Gabriel.
8: Gabriella.
0: Bonsoir Gabriella.
8: Bonsoir Sandy, bonsoir Gérard.
2: Bonsoir.
8: Content de t'entendre Sandy, puis sinon bonsoir l'équipe.
0: Salut. Merci. Salut.
8: Je vous appelle parce que en fait j'ai rencontré un mec hier soir sur qui j'ai pas mal kiffé et on a parlé notamment de sexualité, enfin je le connaissais pas trop mais on a parlé de ça et lui m'a dit qu'il aimait les filles entreprenantes, chiennes au lit, qu'il l'insulte.
0: C'est-à-dire,
8: je sais pas parce que moi je suis restée 10 ans avec un mec, il y a un mois que je suis toute seule en fait et c'est le premier mec que je rencontre. Et l'autre avec qui je suis restée 10 ans, c'était on fait l'amour dans le noir, on parle pas, enfin tu vois quoi.
0: Donc il était un peu timide.
8: Il était timide et puis j'ai missionnaire mais pas plus quoi. Donc moi je sais pas comment ça se passe autrement parce que je connais qu'un mec quoi sexuellement et aidez-moi quoi.
0: Donc t'aimerais avoir des précisions sur les positions que tu pourrais faire, c'est ça?
8: Ouais, les positions puisque je pourrais lui dire parce que apparemment il veut que la fille l'insulte. Et puis, ce que je pourrais lui faire, ouais.
0: Et qu'est-ce que t'as déjà essayé de faire avec lui?
8: J'ai rien fait justement, je l'ai rencontré hier soir et on doit se revoir ce week-end. Et on n'a encore rien fait quoi, donc mais je
2: non, mais tu penses pas que tu penses pas que
0: tu vas un peu trop vite.
2: Tu non, penses pas que ça mais... non mais tu penses pas que c'est ouais ça tu vas un peu vite là pour déjà ça fait à peine 48 heures que tu le connais.
8: Ouais mais hein? on a craqué, c'est comme ça quoi, me jugez pas là-dessus, aidez-moi.
0: Ah ouais d'accord, donc c'est tout de suite ça a été le coup de foudre. Ouais, t'as voilà, craqué ouais. pour lui, lui il a craqué pour toi.
8: Voilà. Tout de suite.
0: Donc lui il voudrait en fin de compte il voudrait coucher avec toi et toi tu voudrais coucher avec lui quoi.
8: Voilà.
0: Enfin si je puis dire hein.
8: Oui oui, tu peux dire comme ça.
2: Ouais, non mais la première chose déjà une chose que je vais te dire déjà ouais. Avant de coucher avec lui pour la première fois donc tu le revois ce week-end hein, que tu nous as dit. C'est
8: ouais,
2: bien ça.
8: Vendredi soir.
2: Bon, vendredi. Donc la première chose que je peux il est du quel côté lui déjà?
8: Il est de Nantes, mais c'est pas loin. Enfin, il vient ce week-end, quoi. Voilà.
2: Non mais attends, tu peux nous dire du quel côté qu'il habite?
8: Nantes.
0: Nantes. Et toi, t'habites où?
2: Tours.
0: Tours. C'est pas trop loin, non? Les deux villes?
8: Non, 2 heures de route.
0: Ah, 2 heures de route, quand même. Hein.
8: Ouais, ouais, mais bon. C'est,
2: non, mais de toute manière, la première chose qu'il faudra bien te préciser, déjà, faut pas que t'ailles trop vite, faut pas te lancer
0: ouais,
2: tout
0: c'est,
2: de suite.
0: C'est ça.
2: Déjà, première chose qu'il faut que tu fasses, déjà, c'est que tu te protèges.
0: Ouais,
8: non,
0: voilà.
8: Ça, je sais, je vais me protéger, vous inquiétez pas, je sais ce que c'est. Mais moi, je voudrais des conseils.
0: Mais toi, t'es consentante.
8: Ah oui, oui.
0: Mais et lui, il y a pas de problème.
8: Mais non, mais je veux, quoi, je veux.
0: Bah, non, mais déjà, ce que tu peux faire, c'est déjà essayer de commencer par devant, hein.
8: Ouais.
0: Et bon, après, tu fais par derrière, et puis après, tu fais.
6: Ça veut dire quoi par derrière?
8: C'est-à-dire, je comprends pas. Là.
0: Alors, c'est-à-dire derrière, ça s'appelle la sodomie.
8: Ah.
0: Donc, en fin de compte, toi, t'es allongé sur le lit, sur le ventre.
2: Oui. Non, sur le dos.
0: Non, sur le ventre. Non, parce que c'est la sodomie, elle est allongée sur le ventre, Gérard. Elle est pas allongée sur le.
2: Mais bon, tu vas pas nous sortir ton histoire de bouteille de flotte aussi, non?
0: Bah, écoute, elle veut des précisions, donc je vais essayer de lui renseigner. Donc, je disais donc que toi, tu t'allonges sur le lit, sur le ventre, c'est
2: ouais.
0: ça?
2: Ouais.
6: Enfin, faut être à quatre pattes parce que si t'es sur le ventre pour une sodomie, tu vas.
0: Non, t'es carrément allongé sur le lit, hein. T'es carrément allongé, hein.
6: Mmh.
0: Et en fin de compte.
8: Pattes.
0: Hein?
8: Pas à quatre pattes.
2: Non, pas à quatre pattes.
0: Non, t'es carrément allongé comme si, tu vois, tu faisais la planche. Hein.
8: D'accord.
0: Et en fin de compte, ton copain, il est derrière toi et bon, il te met sa coucougnette dans ton petit trou, quoi. Voilà.
8: C'est juste une coucougnette.
0: Hein?
8: C'est bizarre comme pratique, ça.
0: Non, mais c'est une coucougnette, c'est ce qu'il a entre les cuisses, quoi. Voilà.
6: Et il met pas les deux?
0: Non, il peut pas mettre les deux, hein. C'est pas possible. Hein.
6: D'accord.
0: Donc voilà, et ça s'appelle la sodomie.
8: Ouais, sinon il y a quoi d'autre parce qu'il reste là tout le week-end, donc.
0: Sinon t'as comment ça s'appelle la branlette non pas la branlette. Ouais, c'est la branlette espagnole.
2: Ouais,
0: c'est...
2: mais ça c'est la branlette espagnole, c'est.
0: Donc ça consiste à si tu veux bon c'est.
2: À mettre son zizi entre tes seins et
0: voilà,
2: il éjacule sur
0: toi. T'as trouvé la solution, t'as été plus fort.
2: Non mais déjà ouais. Pour commencer, tu te protèges et une chose qu'il faut bien se préciser, c'est de savoir si. Vous avez fait les tests.
8: Oui, oui.
6: Ouais, mais ça, même s'ils n'ont pas fait les tests, s'ils se protègent, il n'y a pas de problème. Et ouais. Le conseil qu'elle aimerait avoir, c'est...
0: les positions.
6: Pas seulement ça, c'est qu'il aime les chiennes.
8: Voilà, donc... veut que je sois chienne et moi, je ne sais pas être chienne. Il veut voilà. Qu'il insulte, il veut que...
6: Est-ce qu'elle doit crier? Est-ce qu'elle doit crier? Est-ce qu'elle doit voilà. L'attacher?
2: Non, ça, non, je vais te dire une chose là-dessus. Ne joue pas avec déjà avec ces trucs là de vouloir qu'ils disent ouais
0: tu
2: cries et tout ça ne rentre pas dans son jeu.
0: Mais est-ce que lui il aimerait que tu lui dises ça?
8: Justement on en a parlé hier soir, il m'a dit moi ce qui me fait kiffer chez les filles c'est quand elles m'insultent.
2: Bah, attends, il y a Pauline qui vient de me dire un truc, les vêtements sexy, porte jartel et Gapierre. Mais attends, mais toi tu connais quelque chose là-dedans, Pauline? Non,
0: ah, bon, alors. Non mais moi je vais te dire, je suis d'accord avec elle, avec ouais. Pauline, pour l'exciter tu peux très bien mettre des porte jartel et puis des bas et tout ça quoi.
2: Elle a pas encore pratiqué. C'est pas ce que c'est.
0: Elle est encore jeune, donc.
8: Gérard, j'ai 24 ans. Je suis
2: non, mais c'est pas à toi que je m'adresse. Donc, bon, moi, ce que je peux te dire, ne rentre pas dans son jeu tout de suite. Ne te laisse pas faire.
8: Gérard, je veux le faire.
0: Voilà, elle veut le faire.
2: Ah, donc, t'es consentante pour crier tout ça.
8: Oui, je veux.
2: Dans ce cas-là, ça intéresse qui est péril.
6: Donc, comment elle doit faire? Est-ce que vous pouvez, par exemple, nous faire une simu de cri de chienne? Sandy.
0: Bah déjà Gérard, comme j'en ai fait déjà une, tu peux essayer.
6: Non
0: déjà
6: mais deux chiennes, hein, la chienne quoi. La vraie chienne.
0: Enfin, la chienne, ça dépend si tu dis le chien ou
6: mon
0: la
6: cochon,
0: chienne.
6: Ah, mon cochon, oui, des voilà, trucs comme
0: ça. Vas-y. Tu peux lui dire, allez, vas-y, mon cochon, t'adores ça et tout, tu vois, des trucs comme ça, quoi.
8: Sur ce ton-là?
6: Non, je pense pas. Hein.
0: Enfin, sur ce ton-là, non, je pense pas, mais ça, c'est mon ton à moi, si tu veux. Hein.
6: Non, mais quel ton que t'emploierais, toi, si t'étais avec un chien?
0: Bah, je dirais, vas-y, mon cochon, t'adores ça, hein. Mmh. Voilà, c'est ce que je dirais, quoi.
6: Et qu'est-ce qu'il répondrait, le chien?
0: Bah, lui, il dirait, oh oui, vas-y, encore.
9: Non, moi personnellement.
6: T'aimes pas ça, toi?
9: Non.
0: Non, t'aimes pas les trucs sadomaso, les menottes, tout ça, non?
9: Non, non, moi je suis contre tout ça parce que ça se fait pas sur une nana.
8: Mais Gérard, quand t'es au lit, tu parles?
0: Ça dépend, des fois ça peut être marrant, on sait pas. Hein. T'as pas pratiqué, donc tu peux pas dire. Hein.
9: Non, mais même, ça fait. C'est pas le mec qui soupe, c'est la nana. Hein. Faut bien le dire.
0: Non.
6: Si elle est consentante, y a pas de problème.
8: Hein. Je veux le faire, je suis consentante, quitte à avoir mal, tu vois. Donc, je veux le faire, quoi.
0: Les deux souffrent aussi, hein, c'est clair. Hein.
9: Non, mais ça, de toute manière, si t'es vraiment consentante, et lui qui est consentant à vouloir te faire souffrir, et ben, dans ces cas-là, le conseil qu'on peut te dire, ben, c'est d'y foncer, puis. Tu verras bien par la suite. Hein.
0: Rentre dedans, quoi. Enfin, ouais, non, c'est plutôt lui qui va te rentrer dedans. Parce que
9: là, de toute manière, si t'as vraiment envie d'avoir mal, tu risques d'avoir mal pour un bon bout de temps aussi.
0: Ouais, mais n'oublie pas la bouteille, ça, c'est ce que je dis à chaque fois. N'oublie pas la bouteille, surtout. Hein.
8: C'est quoi cette histoire de bouteille, là?
9: Non, mais ça, c'est pour...
0: Je vais lui
9: expliquer.
0: C'est
9: la sodomie.
0: Non, mais je vais t'expliquer, c'est par rapport à la sodomie. Donc, ouais. En fin de compte, tu prends une bouteille à portée de main, mais une bouteille d'eau, hein, pas une bouteille d'alcool ou une bouteille, tu vois.
8: Ça va pas, non.
0: Hein?
8: Whisky, ça, non.
0: Non, pas. Non, parce que sinon, ça fera une drôle d'odeur. Hein. Là, okay. Je te dis carrément. Hein. Mm-hmm. Non, mais sinon, tu prends de l'eau et tu mouilles un petit peu ton derrière. Mm-hmm. Et lui, en fonction qu'il avancera et puis qu'il rentrera sa coucougnette, là, comme mm-hmm. je disais tout à l'heure, ça glissera mieux.
8: Ah,
0: d'accord. Et comme ça glissera mieux, t'auras moins mal.
8: D'accord.
0: Et non, comme t'auras moins mal, ça te fera moins souffrir.
9: Non, mais à risque d'avoir mal quand même après.
0: Non, pas forcément.
8: Oui, non, mais moi, je veux pas faire que la sodomie. Hein. Je veux faire plein de trucs. Hein. Le truc espagnol, là, c'était bien ce que vous m'avez dit tout à l'heure.
0: Oui, la branlette espagnole.
8: Ouais, là, c'est ça, la branlette espagnole. Et puis, j'ai entendu parler de la position de la toupie, mais je sais pas ce que c'est.
9: Alors, moi non plus, je sais pas ce que c'est la toupie.
0: Non, moi non plus, j'ai pas connaissance de la toupie.
9: Non, moi non plus.
6: Tu as fait peut-être tourner sur toi-même.
9: Ah ouais, peut-être. Mmh. Donc, voilà, donc, de manière le...
0: Voilà ce qu'on pouvait te conseiller. Hein.
9: Le seul conseil, ben, c'est d'y aller doucement quand même. Hein,
6: et de le faire si elle en a envie, puis voilà.
9: Voilà. Lui, il va avoir quel âge, lui, déjà?
8: Lui, il a 23.
9: 23, 24, ouais, bah si, c'est...
0: Si, oui, c'est bon, hein.
6: C'est bon.
0: Ouais,
9: non, mais
0: bon.
9: Quand même, vas-y quand même doucement, c'est pas parce que t'es vraiment pressé. Ce vendredi, ça va faire à peine 48 heures que tu le connais, donc vas-y quand même doucement. Hein.
8: Ouais. Promis, je vous rappelle dimanche pour dire comment ça s'est passé.
9: Okay, ça marche.
8: Merci beaucoup en tout cas.
9: Il n'y a pas de quoi.
0: Ciao.
9: Ciao, au revoir.
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9: Et pour ça, on accueille Stéphanie, 21 ans de Paris 101.9. Bonsoir à toi, Stéphanie.
10: Bonsoir. Je les verrai pas.
9: Bon, mais ça y est. Oh.
6: Mais elle l'a pas dit. Elle l'a pas dit. Elle a dit.
9: Non.
0: Elle l'a pas dit. Hein.
9: Elle l'a pas dit, mais elle l'a dit quand même.
6: Ah non. Merde.
0: Ouais, mais elle a dit qu'elle devait pas le dire. Donc
9: bah alors pourquoi tu as le dit?
0: Bon, bah, voilà. Parce que voilà.
9: Donc on t'écoute.
10: Voilà. Bon, ben j'explique. Donc c'est un cas assez particulier. Donc je fais partie d'une troupe de théâtre.
9: Ouais.
10: Et donc actuellement on est en tournée. Bon, sur Paris aussi. Mmh. Et bon, je précise, hein, c'est Shakespeare. Et dans la troupe, il y a un garçon qui m'intéresse vraiment, vraiment. Ouais. Il a le rôle de Roméo. Et moi, j'ai de la chance d'avoir le rôle de Juliette.
0: Ah, mmh. C'est bien ça.
10: C'est très bien. Ouais. Le truc, c'est qu'il m'intéresse tout ça, mais j'ai l'impression qu'il n'est pas très intéressé par moi. Comment je peux faire pour l'aborder juste pour avoir des petits conseils. Hein.
0: Est-ce que tu as essayé de l'aborder d'abord? Tu vois, d'essayer de discuter avec lui.
10: Oui, discuter avec lui, ben...
0: Donc c'est juste en amitié pour l'instant.
10: Ouais, et puis c'est juste en répétition, c'est juste pour... Lui, j'ai l'impression qu'il s'en fout un peu de moi. Hein. Il est là juste pour jouer son rôle, alors que moi, je m'investis vraiment.
0: Ouais.
10: Je suis tout à fait dans le rôle de Juliette, je ressens très bien ce qu'elle peut ressentir, quoi. Et voilà, donc comment je pourrais faire pour l'aborder?
0: Bah déjà pour l'aborder, tu bon ça va parce que comme tu essayes de discuter avec lui, donc tu peux avoir une discussion avec lui et tout. Mm-hmm. Mais je pense que tu pourrais essayer de l'inviter à dîner ou essayer de lui faire un petit cadeau sympa. Et là au moins il verra que peut-être c'est peut-être en offrant un cadeau qu'il va peut-être s'apercevoir que tu as des sentiments envers lui.
2: Non mais est-ce que tu le revois une fois que la pièce est terminée après?
8: Non,
2: est-ce que vous discutez ensemble ou pas?
8: Non, pas du tout. Bon, attends, je t'explique. On discute que pendant la pièce. Les seuls mots qu'il me dit, c'est ouais, tu devrais avoir le ton plus comme ça, plus comme ci. Je trouve qu'il est assez désagréable, hein, mais bon, je suis amoureuse.
2: Non, mais attends, c'est pas lui qui coordonne de faire la pièce, c'est quand même.
8: Parce qu'il est metteur en scène et en même temps acteur.
2: Ah, donc c'est lui qui s'occupe des deux.
8: Ouais, et je voulais vous préciser quelque chose, parce que je sais pas, vous avez déjà peut-être lu Roméo et Juliette?
0: Non, pas spécialement.
8: Il y a quand même une scène très, très importante, c'est la scène du baiser.
2: Mm-hmm.
8: Donc on s'embrasse, tout ça, bon, on a déjà fait pendant les répétitions, tout ça, mais lui, il veut me faire sans la langue.
0: Donc il t'embrasse pendant les... Pendant la pièce.
8: Ouais, bien sûr. Et moi, j'ai déjà essayé quand je l'ai embrassé de sortir la langue et tout, mais lui, sa bouche, elle est bien fermée et tout ça. Donc, comment lui faire comprendre que j'ai envie de l'embrasser, comment l'aborder, tellement de questions que je me pose.
0: Tout simplement, tu lui dis, tu lui expliques que c'est le théâtre et puis que dans le théâtre, il faut jouer le jeu. Si par exemple, faut s'embrasser, bah à ce moment-là, tu faut s'embrasser.
8: Ouais, oui, mais non, mais il y a pas de problème.
6: Est-ce que c'est pas un moyen, excuse-moi, Stéphanie, de lui prouver en fait son amour, tu sais, en l'embrassant pendant la pièce? Est-ce que c'est pas un moyen aussi de lui faire comprendre en vrai qu'elle est aussi amoureuse de lui dans la vraie vie, en réalité?
0: Mais déjà, si t'embrasse dans la pièce de théâtre, c'est qu'il a peut-être déjà il a peut-être des sentiments pour toi.
8: Non.
6: Non, c'est pour la pièce.
8: C'est dans la pièce.
0: Ouais, mais si c'est pour la pièce, déjà s'il le fait même pour la pièce, c'est qu'il a peut-être il ressent peut-être quelque chose.
8: Bah,
0: non,
8: s'il ressentirait quelque chose pour moi, eh ben il l'embrassera avec la langue.
2: Non, mais attends, non, parce que là, dans des trucs comme ça, en principe, c'est rare que ça se fait vraiment comme ça.
0: Hein. Si, au cinéma, en principe.
2: Ouais, mais ça, c'est dans au cinéma. Mais là, c'est dans une pièce de théâtre, nuance. Par contre, ouais, peut-être que ça se calme un petit peu dans le couloir, là, parce que de courir, j'aime pas trop, parce que on a du mal à pouvoir répondre aux gens. Donc, ça, au cinéma, d'accord, c'est vrai que y a certaines scènes qui se font, mais là, dans le théâtre, j'ai jamais eu encore l'occasion de voir ça, hein.
8: Ben non, mais c'est pas ça le problème. Le problème, c'est comment l'aborder, comment lui dire, en fait.
2: Alors, comment lui dire de manière, vous vous revoyez après ou pas une
8: Non,
2: fois
8: pas
2: que...
8: du tout, pas du tout.
2: Donc, vous voyez que lors des répétitions.
8: Ouais.
2: Bon, est-ce que t'as déjà essayé de l'aborder et de l'inviter à manger ou pas?
8: Non.
2: Bon, déjà...
8: Il est très désagréable, hein. J'ose même pas.
0: Non. Moi, ce que je pourrais
8: te comprendre... Attends, je précise un truc, c'est un Italien, très macho, très très macho, hein, il fait même, je crois qu'il faisait partie de la mafia avant.
2: Non, mais ça... Stéphanie,
8: oui.
2: Stéphanie, s'il te plaît.
0: Ça n'a rien à voir. Hein.
2: Ça n'a rien à voir, c'est pas avec... C'est pas du tout avec ton sujet, d'accord? Donc tu m'évites cette histoire-là, sinon on va être forcé de couper, parce que sinon je vais avoir des problèmes.
0: Non, moi j'ai un conseil, c'est...
2: Attends, Sandy.
0: Oui.
2: Là, elle vient de dire un truc. Je voudrais que quand même qu'on
6: soit
2: bien clair.
0: Non, mais c'est pas grave. Pour moi, c'est rentré dans une oreille.
2: Mais peut-être pour toi, mais moi, je veux quand même pas avoir... je veux pas qu'après...
6: pour la mafia.
0: T'as raison.
2: Ouais.
0: Hein.
2: Je voudrais pas qu'il y ait des problèmes avec la radio.
6: Avec la mafia.
2: Vous essayez de la reprendre.
6: La mafia, c'est ça?
2: Ouais. Non, attends, Stéphanie.
6: Chinoise ou
2: italienne? Stéphanie, oui, ce que oui, tu as oui. peur, tu as Manu va te reprendre en antenne.
8: Non, mais j'ai besoin de tes conseils.
2: Mais Stéphanie, Manu va te reprendre en antenne et on va essayer de te
0: calmer. J'avais un bon conseil, c'est bon.
2: Tu vas te calmer pour l'instant.
6: Bah, dis-le rapidement, attendez, Sandy, un conseil.
8: Rien dit, Gérard.
6: Vas-y,
8: Sandy. Bah,
0: rapidement, moi, ce que j'ai à te conseiller, c'est que comme tu prends des cours de théâtre, amène-le à voir une pièce de théâtre et là, au moins, il pourra voir les scènes d'amour, comment ça se passe.
8: Mais comment je lui demande comment?
0: Bah, déjà, tu vas le voir et tu lui demandes si ça l'intéresserait de venir te sortir avec toi, par exemple, un week-end et puis d'aller voir une pièce de théâtre.
8: Non, mais tu crois que c'est facile?
2: Quel âge, lui?
8: Il a 29 ans. Mais il est toujours entouré de gardes du corps, tout ça. C'est quand même une star dans le monde, en Italie, tout simplement.
6: Dans quel monde?
8: Le monde italien.
0: Ou sinon, tu lui écris une lettre, tout simplement, en lui demandant s'il veut bien dîner avec toi un soir, et puis aller voir une pièce de théâtre.
10: Je sais pas.
0: Voilà.
10: C'est le conseil que t'as ?
0: Ouais, c'est le seul conseil que je peux te donner, parce que là, c'est...
9: Bah, de toute manière, le conseil que j'ai à te dire, moi, je t'ai dit, c'est de l'inviter à manger. Bon, ben, apparemment, ça m'étonnerait que vous vous...
6: Ouais, mais il se voit pas en dehors du théâtre, parce que lui, comme il est de la mafia...
9: Non, mais ça, on en a rien à foutre. Alors arrête de dire ça,
10: parce que... c'est quand même important, Gérard.
9: Non, mais ça, on en a rien à foutre. On parle pas de ça à 2h...
6: 24, ok.
9: À 2h26.
6: Le seul moyen qu'elle a, elle, de pouvoir l'aborder, ou vraiment lui déclarer ce qu'elle pense de lui, c'est pendant le théâtre, pendant les répétitions...
9: Non, mais c'est lui, il veut pas perdre... ce que le texte dans ces cas-là, pourquoi qu'elle reste avec lui, c'est tout.
6: Elle aime peut-être la mafia.
0: Ou sinon,
9: non, mais ça,
10: je le trouve beau, il est magnifique comme un dieu italien.
0: Les Italiens, ils sont beaux, c'est vrai. Hein.
10: C'est vrai, merci, alors Sandy peut confirmer.
11: Tu es pas italien, toi, Gérard?
10: Je sais pas, Gérard, t'es italien?
9: Non, moi je suis français,
11: ah,
9: heureusement.
0: Mais enfin voilà, c'est ce que je peux te conseiller. Hein.
6: Bah, donc,
0: c'est ce que Gérard peut te conseiller aussi.
10: Je suis très satisfaite.
6: Hein. Bah voilà, désolé. Voilà.
10: Gérard, t'as rien d'autre à me dire?
9: Bah non, personnellement, non. Bah,
0: ou sinon, offre-lui un petit cadeau sympa, genre, tu vois, gourmette avec gravé... Une gourmette avec gravé son...
6: Ou un nouveau flingue ou
10: Ah voilà, ouais. Ça, je pense que ça va plus m'intéresser, un flingue.
9: Non, mais tu y achètes une gourmette qu'un flingue.
10: Une gourmette qui fait flingue?
9: Non.
0: Quoique, c'est pas mal, ça.
9: Simplement une gourmette et c'est tout.
10: Je sais pas.
9: Voilà.
10: Bof, hein. Franchement, je rappellerai plus.
9: Ben, surtout pour nous dire que si ton copain est de la mafia, ça nous intéresse pas du tout, tes conseils.
10: Non, mais c'est important de préciser.
0: Même si c'est moi qui te conseille, tu vois.
9: Peut-être pour toi c'était important, mais pour moi personnellement, moi ça m'est pas important parce que si on a des problèmes sur l'antenne, ça sera grâce à toi. D'accord, Stéphanie?
10: Ouais, va te faire foutre.
9: Ouais, bah toi-même. Au revoir, pétasse.
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9: Et pour ça, on accueille Christophe, 20 ans de Pontivy. On écoute Fun Radio sur 94.1. Ouais. Bonsoir à toi, Christophe.
12: Oui, bonsoir Gégé, bonsoir Sandy.
0: Bonsoir Christophe.
12: Je voulais dire que je suis ravi de ton retour.
9: Non, mais ça y est, on a compris, Christophe.
0: Je crois que la Gégé va péter un peu.
12: Non, mais c'est vrai, nous avons manqué, il faut
9: standard,
12: le dire.
9: Au standard, s'il vous plaît. Vous prévenez les auditeurs qui vont passer là. Pour la suite, d'arrêter de dire comme quoi qu'ils sont contents du retour de Sandy.
6: On leur a dit, mais ils sont tellement contents du retour de Sandy qu'ils ne peuvent pas s'en empêcher.
9: Ouais, non, mais il faudrait peut-être que ça arrête, parce que là, ça commence à devenir lourd depuis minuit et demi. Depuis minuit.
0: Mais moi, ça me fait toujours plaisir.
12: Ouais.
9: Voilà. Bon, alors, on t'écoute.
12: Alors, ben écoute, moi, j'ai un petit problème de vie quotidienne, en fait. C'est tout simple. J'ai un problème de transpiration au niveau des pieds. C'est-à-dire que, comme on dit vulgairement, je pue des pieds, quoi.
0: Ouais.
12: Donc j'ai consulté, j'ai été voir des spécialistes, des œnologues, tout ça, et j'arrive pas, ils ont pas réussi à me trouver.
9: Attends, des
12: œnologues.
9: Des œnologues,
12: ouais, c'est des spécialistes des problèmes de pied.
0: Si, il me semble aussi. Ouais.
12: Ouais. Tout à fait. Mmh. Ils ont un nez très affûté.
9: Donc, vas-y.
12: Et donc, eux n'ont pas réussi à me trouver une solution. Donc, je me suis dit que peut-être vous auriez une petite idée de derrière les fagots, quoi, parce que vraiment c'est impossible. Je transpire en été, je transpire en hiver, tu vois, c'est pas une question de saison. En plus, j'ai la fâcheuse tendance à mettre des chaussures en toile. Donc l'odeur, elle passe au travers des chaussures, tu sais comment ça se passe.
0: Et qu'est-ce que t'appelles comme chaussures en toile? C'est des genres et des espèces... Oh merde.
9: Des espadrilles.
0: Des espadrilles.
12: Ouais, voilà. Ouais, tout à fait.
9: Non mais, en été,
12: ouais.
9: Bon, tu dis que tu transpires beaucoup en été.
12: En été, en hiver aussi. Il y a pas de saison.
9: Ouais, mais ça, c'est vrai.
0: En hiver, ça dépend aussi.
12: Il n'y a plus de saison, hein, c'est vrai. Hein.
0: Mmh. Si tu fais du sport, c'est vrai que c'est pas évident si tu transpires des pieds.
12: Ah oui, c'est clair. Je te raconte pas quand je vais faire un footing, quand j'enlève les baskets, je peux les lessiver à l'intérieur, tu vois.
9: Ah ouais, mais non.
0: Mais quand tu fais du sport, tu peux mettre des chaussettes avec des baskets. Hein.
12: Ouais, t'es pas obligé
0: de courir en espadrille. Hein.
12: Ouais, mais après les chaussettes, je peux les jeter, quoi, tu vois.
9: Non. Attends, tu peux les passer en machine à laver. Hein.
12: Ouais, tu te rends pas compte, ça fait des grosses auréoles toutes jaunes entre les orteils, c'est irrécupérable.
6: Ouais. Et tu peux faire du vélo quand même.
0: Mais l'eau de javel, c'est récupérable, hein, les chaussettes.
12: J'ai tout essayé.
9: Non, mais attends, toi l'eau de javel, laisse tomber parce que J'ai compris ma douleur, faut que je refasse une panoplie de serviettes de bain. Ah. C'est pas le thème des. Ah,
0: là, tu m'as carrément
6: cassé.
0: Ouais, cassé là.
9: C'est ouais, parce que j'ai voulu prendre une serviette et la serviette, tu vois, elle est.
6: T'es pleine de fond de teint.
0: Non, elle est bouffée au mythe.
9: On aurait dit des mythes qui seraient venus la bouffer alors que c'était carrément l'eau de Javel qui est passée dedans. Non, donc par contre quand tu rentres de faire ton footing tout ça,
7: ouais.
9: Tu prends une douche.
7: Ouais, je prends une douche, ouais.
9: Bon, et normalement ton médecin traitant il t'a prescrit un genre de talc.
7: Ouais, il m'a prescrit une sorte de poudre à mettre sur les pieds.
9: Ouais.
7: Mais en fait, ça marche pas des masses parce qu'avec la transpi, la poudre elle se met à coller.
9: Mmh.
7: Et après ça fait des gros pâtés tout crâne entre les orteils quoi.
0: Mais c'est
9: sinon... Non, attends. Parce qu'une fois que t'as pris ta douche, tu t'essuies bien tes pieds.
7: Ouais. Hein, ouais mais tu après, mets... quand je transpire, ça remouille.
9: Non mais attends, le talc, déjà tu ne le mets pas une fois que tu as pris ta douche, tu le mets au moment de te coucher.
7: Ouais.
9: Donc la nuit, ça m'étonnerait, si tu dors les fenêtres ouvertes, ça m'étonnerait que tu transpires des pieds encore la nuit.
7: Non mais je dors les fenêtres fermées.
9: Ah ouais, bah alors donc t'as même pas d'aération chez toi.
7: Ah bah mais non.
6: En hiver
7: Non, ça m'assère quoi.
9: Mais attends, moi été comme hiver, je vais te dire une chose, que moi, les,
6: toi,
9: fenêtres,
6: taré.
9: Moi les fenêtres sont ouvertes.
7: Ouais non mais tant qu'à faire, si j'habite dans une maison, si je peux éviter d'avoir l'impression d'habiter sous une tente, tu vois, c'est cool quoi. Donc à la limite, je dors les fenêtres fermées quoi.
6: Ouais.
0: Pourquoi t'habites dans une tente ou...
7: Non, justement, j'habite dans une maison. Tu vois, si je voulais du courant d'air, j'habiterais justement dans une tente ou dans une cabane.
0: Bah oui, voilà, ouais.
9: Mais même, de toute manière, en été, tu peux très bien ouvrir les fenêtres.
7: Ouais, mais non, parce que je me fais bouffer par les moustiques. L'odeur des pieds, tu sais comment c'est, les moustiques, ils arrivent. Tu sais, l'été, il y a plein de moustiques.
0: Ouais, c'est vrai que ça attire les insectes.
9: Non.
7: Dévorer les pieds.
9: Non, ça, les moustiques, c'est pas les pieds qu'ils aient.
7: Bah écoute, moi, ils me piquent les pieds. Je me couche le soir, je fais du 45. Je me réveille le matin, je fais du 47. Quoi, tellement je me suis fait piquer pendant la nuit. Quoi.
9: Ouais, c'est ça.
6: Ouais, carrément.
0: Ça enfle tant que ça.
9: C'est ça. Non, mais attends.
7: En plus, comme je te dis, je fais du 45, j'ai des grands pieds. Tu vois, je ferais du 36, ça sentirait mauvais, mais un peu.
9: Non, mais attends. Christophe.
7: Oui.
9: Christophe.
7: Oui.
9: Tu vas pas me dire qu'en une nuit. Tu prends déjà deux pointures d'affilée. Là, faudrait peut-être pas prendre les gens pour des canards sauvages.
6: C'est pas le problème. Ouais. Le problème, c'est qu'ils sentent des pieds, Christophe, et ils veulent un conseil. Donc,
9: magnifique. Donc, le conseil qu'on lui donne.
0: Moi, enfin, c'est... le conseil, avant, je pourrais peut-être commencer. C'est le conseil que je pourrais te donner, c'est tu vas à la pharmacie, tu demandes une pommade spéciale pour la transpiration des pieds.
9: Mais il l'a déjà. Mais il paraît que ça rample.
0: Ouais, mais apparemment, ça doit pas être une pommade assez efficace pour pouvoir te soulager.
7: C'est spécial, et je te dis, ça fait des gros pâtés. Alors, du coup, comme je transpire, j'ai attrapé des trucs, genre des mycoses et tout ça. Donc en fait, le seul sport que je pourrais faire, ça serait aller à la piscine, parce qu'il n'y a pas besoin de chaussures.
0: Ouais, c'est clair.
7: Je suis interdit de piscine, parce que je trimballe une telle faune entre mes orteils que j'ai pas le droit d'aller à la piscine, quoi.
9: Non, mais attends, déjà, pour aller dans la piscine, déjà, tu prends une douche avant d'aller dans l'eau.
7: Ouais, tout à fait, mais tu sais, quand je mets les pieds, là, tu sais, dans le petit truc pour se laver les pieds avant de rentrer dans la piscine, l'eau, elle change de couleur, je me fais repérer par le maître nageur, à chaque fois, je me fais
9: sortir. Je te jure,
7: je suis interdit de piscine.
9: Sérieusement,
7: tu te rends pas compte de l'odeur que c'est, hein. J'ai eu des problèmes de voisinage.
9: Attends.
0: Non, mais à ce moment-là, tu te laves les pieds plusieurs fois par jour, par exemple, le matin, tu te laves les pieds et dès que tu vois que ça transpire un peu trop, tu te relaves, tu te fais un rebain de pieds et puis là, ça ira mieux.
7: Au boulot, comment je fais? Vous vous rendez pas compte au boulot?
9: Mais tu fais quoi comme travail?
6: Dans les toilettes?
7: Je fais quoi comme travail? Je suis assistant de direction des ressources internes du personnel intérimaire et vacataire.
0: Mais quoi?
7: Dans une grande entreprise, bon, on va pas nommer quoi.
9: Tu peux répéter?
7: Une entreprise.
9: Tu peux répéter parce que là ça fait quand même beaucoup là ta responsabilité.
7: Je suis assistant de direction au service des ressources humaines. C'était quoi? Du personnel vacataire et intérimaire.
0: Oula,
9: Non mais attends.
7: Mais elle fournit du gaz et de l'électricité en France.
6: Ouais, c'est l'EDF quoi.
9: Ouais. Donc, ouais, non, bah, c'est pas des intérimaires. Hein.
7: Et au boulot, je fais comment? Je vais pas passer toutes les 10 minutes à aller aux toilettes pour mettre les pieds dans
0: l'évier. Non, mais attends.
6: Ils avaient pas un conseil au niveau des chaussures. Qu'est-ce qu'il doit porter comme chaussures,
9: déjà,
6: par exemple?
9: Qu'est-ce que t'aimes comme chaussures?
7: Bah, j'aime bien. Le problème, c'est que si je mets des chaussures aérées pour pas transpirer,
9: ouais.
7: En fait, c'est les autres qui profitent de l'odeur parce que c'est aéré. Tu vois, je mets des tongs, je transpire moins.
9: Non, attends, non, attends.
0: Mais pas des tongs, parce que là, ça va en
9: Mais attends, hein. qu'est-ce que tu as travaillé dans un bureau avec des tongs?
5: Non, pas pour travailler, non, je mets des mocassins pour travailler.
9: Ah bon? Non, je mets parce que les tongs, ça, c'est l'histoire pour sortir l'été ou rester chez soi.
6: Ouais, sans tromper.
0: Les chaussures mocassins, c'est sous quelle forme?
6: C'est forme de chaussures.
9: C'est ça.
0: C'est des chaussures avec une pointe au bout, non?
5: Ouais, sous forme de pied, ouais.
9: Non, c'est à peu près ça, là.
6: C'est à peu près ce que porte ton con.
13: Mais non, c'est pas... Mais non, il a dit ton con cubain.
6: Ton con cubain, j'ai même pas le temps de finir.
9: Toi, tu vas pas commencer ta fin de nuit comme ça parce que tu as dégagé des studios, on va mettre Olivier.
6: Je veux dire, ton con cubain, tu m'as même pas le temps de finir.
9: Ouais, mon con, tu vois, ouais, c'est ça, t'as pas eu le temps de finir.
6: Bah oui, je voulais dire con cubain.
0: T'as pas d'humour, hein.
9: Non, mais nuance.
14: T'aurais pu être chilien aussi, hein, t'es cubain, t'as de la chance.
6: Donc, est-ce que vous conseillez une chaussure qui permettrait de moins transpirer des pieds?
9: Ouais. Ça dépend ce qu'il aime comme chaussure, à part les mocassins.
6: Mais on s'en fout de ce qu'il aime. Est-ce que toi, tu lui conseilles une paire de pompes?
0: Ouais, moi, je te conseille une paire de chaussures. C'est une chaussure avec, tu vois, des lacets, ouais. Et une chaussure en cuir.
5: De quoi, des Rangers?
0: Non, c'est des chaussures de ville, quoi. Tu marches et puis c'est très confortable.
9: Mais même, de toute manière, quand tu achètes une paire de chaussures, tu précises aux marchands, ils ont des semelles aussi pour la transpiration.
0: Ouais, ça, voilà.
5: Attends, je t'explique, je n'ose même plus aller dans les magasins de chaussures. Attends, je peux pas me permettre d'aller dans le magasin, d'enlever mes chaussures devant tout le monde. À chaque fois, j'ai l'air ridicule, donc je vais plus dans les magasins de chaussures.
0: Mais de toute façon, à chaque fois que tu vas travailler, tu changes de chaussettes tous les jours.
5: Bah ouais, même plusieurs fois par jour, hein, pour tout avouer, je suis obligé de changer.
0: Donc à partir du moment que tu changes de chaussettes, normalement, l'odeur devrait s'évaporer et l'odeur ne devrait plus sentir.
5: Mais non, elle est imprégnée dans la chaussure.
0: Elle est imprégnée, ou sinon tu mets du talc carrément dans la chaussure, et puis ça, tu mets les chaussures sur le rebord de la fenêtre, et sur le rebord de la fenêtre, tu verras que l'odeur partira.
5: Ouais, mais là, c'est les voisins du dessus, la dernière fois.
0: Oui, voilà, c'est vrai que c'est.
9: Attends, moi je vais te dire une chose, je transpire des pieds, ça m'empêche pas de mettre mes pompes dehors,
6: qu'est-ce que tu fais, toi, alors? Ouais. Si tu transpires des pieds, t'as peut-être un conseil à donner.
9: De toute manière, moi je fais une chose, il y a un genre de bombe qui existe à l'heure actuelle, comme du déodorant.
6: Du bégon vert?
9: Non, comme du déodorant pour la transpiration. Il y a du talc. Bon, hey, vous arrêtez tous les deux, sinon je vous vire tous. Ok?
6: Pardon.
9: Vous n'avez pas commencé à nous casser les burnes, là?
6: Non.
9: Parce que ça s'est bien passé, vous n'avez pas commencé à une demi-heure de lapin, hein?
0: Mais je comprends pas, ils ont rien fait. Qu'est-ce que tu dis, là?
6: Non, on pose des questions et ils s'énervent.
9: Donc, il y a. T'as un genre de light.
5: Ouais.
9: Hein, pour la transpiration. Après, t'as des semelles qui sont pour ça, qui sont faites pour la transpiration.
0: C'est pas des semelles antidérapantes, non?
9: Non. Attends, antidérapante, toi, tout à l'heure, je vais te faire déraper quelque chose.
6: Bah oui, dérapante par rapport à la transpiration.
5: Par rapport à la
9: transpiration. Non, c'est des semelles. C'est des semelles qui vendent dans les magasins pour la transpiration des pieds.
5: Mais je ne vais pas dans les magasins, je t'ai dit.
9: Bah ouais, mais alors, attends, dans ce cas-là, t'as qu'à acheter tes pompes par correspondance.
6: Alors, redoute.
5: Je vais dans les supermarchés, tu vois, je les essaye pas, je les prends dans les rayons, je prends des pompes pourraves avec deux bandes, et puis voilà, quoi.
9: Non, attends. Déjà, pour commencer, si la paire de pompes te va pas, t'es obligé de la rendre. Alors,
0: viens. Non, mais moi, ce que je peux conseiller, tu leur demandes qu'ils te fassent une petite remise sur la paire de chaussures et puis ils t'aideront.
5: Ouais.
0: Voilà.
9: Mais attends,
5: je suis pas sûr. C'est déjà quand j'arrive avec mes pieds tout enfarinés.
9: Non,
0: mais tu te laves les pieds avant quand même.
5: J'arrête pas, je passe mes journées à ça. Je me lave les pieds tout le temps, ça fait rien.
9: Bon, dans ce cas-là, tu vas voir ton médecin traitant et tu lui demandes qu'il te prescrive quelque chose d'efficace pour la transpiration des pieds. Et voilà. Ça existe.
5: Il fait rien, je vais demander des produits, il m'a donné des trucs à trois.
9: Mais attends, il fait rien, t'as.
5: Ça marche pas ces trucs, je te dis.
9: Mais non.
5: Ça coûte 70 francs la boîte. Et ça marche même pas.
9: Non, ça m'étonnerait. Ça m'étonnerait qu'une bombe pour la transpiration des pieds.
5: Le talc, c'est du talc spécial.
9: Non, ça coûte pas 70 balles, c'est pro. Ah,
6: donc, bah, écoute, le conseil,
9: c'est pro.
5: Le conseil
9: que je te donne, c'est que tu changes de médecin et tu vas dans un hôpital et tu verras et ils te donneront quelque chose.
5: Est-ce que tu crois que si je fais une grève de pied, ça pourrait.
0: Et moi, je te conseille, prends les semelles antidérapantes et puis voilà.
6: Voilà, Christophe.
5: Okay, et donc, merci pour tout.
9: Voilà, il n'y a pas de pas.
5: Et puis encore, ravi de t'avoir.
9: Ouais, ben ça y est, c'est bon, au revoir. Et voilà, donc on va s'écouter l'époque fond du camion avec Mon tunnel est ouvert 24 heures sur 24 et on se retrouve pour la suite et fin des conseils de Gérard et Sandy. À tout de suite.
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9: Et voilà, rebonsoir à tous. Donc, suite et fin des conseils de Gérard et Sandy, il ne reste plus qu'un petit quart d'heure pour nous appeler. Donc, vous pouvez toujours essayer d'appeler au 0803-08-5000. Manu et Apolline sont là pour gérer. 36-15, Code Fun Radio, rubrique directe.
6: On est pas mal, hein, on est encore 27.
9: Non, mais j'aurais bien voulu avoir quand même des petites réactions sur le Minitel pour savoir s'ils avaient des conseils à nous demander ou pas, parce apparemment...
6: Ouais, mais comme en fait, ils réagissent un peu en retard, donc en fait, il y a quelqu'un qui te demande pour le baccalauréat, est-ce qu'il doit pomper ?
9: Comment ça ?
6: Là, je sais pas.
0: Bah pomper, tu sais ce que ça veut dire quand même, non ?
9: Non, bah si, explique.
0: Bah pomper, ça dépend dans quelle forme il le dit. Si c'est pomper, qu'il parle de pompe ou faire les pompes, ou s'il parle de pompe à propos de l'amour, quoi. Voilà.
9: Donc toujours www.frfunradio, donc c'est Rigo qui vous attend sur l'IRC. Donc on est combien là à peu près maintenant ?
15: Toujours, et en fait on a baissé...

0: l'époque, fond du camion avec mon tunnel est ouvert 24 heures sur 24. Et donc, pour ça, donc, on a fait le tour à peu près. Donc, maintenant, on va accueillir Jules, 32 ans, de Brest 101.3. Bonsoir à toi, Jules.
1: Oui, bonsoir, Jean. Bonsoir, Sandy. Vous avez vraiment manqué. Ça fait plaisir de vous revoir à l'antenne.
0: Bon, ça y est, on a dit que c'était terminé, cette histoire.
2: Là, je crois que depuis ce soir, là, vous me faites vraiment un beau cadeau. Hein.
1: Bah ouais, ça fait plaisir, quand même.
0: Voilà, mais je crois qu'on a prévenu depuis minuit. Ça commence à bien faire.
3: Allez, vas-y,
0: on va pas faire ça jusqu'à 3h du matin.
2: Vas-y, mon. Ah bah si, je le crains.
0: Ouais, ben bah, j'espère pas, parce que j'espère qu'au sondard, vous allez
3: les calmer. Allez, il
0: en
3: reste encore 3, Gérard.
0: Ouais. Allez, hop, donc, Jules, ton problème.
1: J'ai un gros problème, c'est que je suis le plus malchanceux de la Terre. J'ai que des gros problèmes, j'ai que des emmerdes. J'attire le malheur autour de moi.
0: Bon, alors, tu peux nous préciser quoi exactement, parce que là, c'est vague un peu, ton truc. Parce que moi, d'après ce que je vois, il n'a pas de chance, il attire le malheur. Alors, voilà. explique-nous un peu ce qui se passe.
1: Bah, par exemple, il y a un mois de ça, en descendant de chez moi dans mes escaliers, je me suis cassé le bras. Hier, je glissais avec mon camion sur une plaque de verglas.
2: Ah là, ça peut devenir
0: attends,
2: dangereux.
0: Attends. Hier, ouais. T'as glissé sur une plaque de verglas avec ton camion.
1: Ouais.
0: Bon, alors déjà, pour commencer, hier, j'ai jamais vu du... qui gelé.
3: Ça dépend où il est.
0: À Brest,
3: Il fait froid, des fois.
2: Il fait froid,
0: Non, je veux dire une chose, qu'à Brest, en ce moment, ils n'ont pas froid.
1: Non, mais sur le voyage, sur l'autoroute, des fois, tu peux toujours trouver des petites packs de verglas.
0: Hein. Non,
3: le matin,
0: non,
3: le matin.
1: Le matin, c'est rafraîchi, là, cette nuit. Je sais pas si t'as vu, genre.
0: Non, attends, cette nuit, je veux dire une chose, qu'il faisait bon.
2: Non, c'est vrai qu'en ce moment, les nuits sont froides. Hein.
0: Non.
2: Ah, si, moi, je vois la nuit, je suis obligé de me couvrir tellement que j'ai froid. Hein.
0: Bon, toi,
2: je confirme qu'il fait bien froid la nuit.
0: Toi, t'es une petite nature, c'est tout.
2: Ouais, bah...
0: Moi, je veux te dire une chose, que cette nuit, j'ai dormi les fenêtres ouvertes de la chambre.
3: Comme tous les jours, on le sait. Mais conseil que tu voudrais alors, Jean-Sébastien,
1: bon, que faire pour que j'ai un peu de chance? Parce que bon. J'en ai jamais eu, en fait.
0: Bon, est-ce que t'as quelqu'un avec qui te confier?
1: Ah non, pas du tout.
0: Non.
3: Ça va t'apporter de la chance, ça, Gérard?
1: Ouais, en plus, non, quoi.
0: Non, mais est-ce que si t'as pas de chance en amour, est-ce que t'as de la chance au jeu?
1: Non, même pas. J'ai jamais gagné 10 francs à n'importe quel jeu, et pourtant j'ai joué beaucoup. Je joue à peu près 50 francs tous les jours au Banco et Millionnaire. Et jamais de ma vie j'ai gagné ne serait-ce que 5 francs.
2: Mais est-ce que t'as essayé d'aller dans des boîtes de nuit pour essayer de rencontrer quelqu'un, là? Peut-être que tu trouveras chaussure à ton pied.
0: Est-ce que tu sors?
1: Ah oui, ça m'arrive, ça c'est clair, je sors, oui.
2: Donc tu sors en boîte de nuit, tu vas t'éclater et tout ça.
1: Oui, mais il faut toujours qu'il m'arrive quelque chose. Par exemple, quand je vais en boîte de nuit, je tombe en panne sur l'autoroute, tu vois, peut-être comme ça.
0: Non, mais attends.
2: T'es du genre maladroit.
0: Ah, attends.
3: Tu glisses dans la neige.
0: Attendez. Mmh. Là, faut bien se dire une chose. Tu dis que t'as toujours des problèmes avec ta voiture.
1: Donc, mais avec la voiture, il y a pas.
0: Non, mais faut pas faire illusion à ce qui s'est passé avec Rigaud lors de son anniversaire quand on était à Torigny-sur-Vire, parce que là. Justement.
1: Non.
0: Parce que tu dis que tu as toujours des problèmes, donc là tu viens de nous parler de l'autoroute. Et avec Rigaud, au retour, c'est ce qui lui est arrivé.
1: Bah, je ne savais pas, moi.
0: Tu le savais pas, donc fallait écouter la radio, on en a assez parlé. Donc faudrait peut-être éviter de...
3: Mais arrête de faire toujours des relations, parce que moi je me suis connu dans le poteau, c'est pas pour ça que c'était que je veux parler du pont de l'Alma.
2: Ouais,
3: tu
2: voilà.
3: Vois
1: surtout que voilà.
3: Ce qu'il veut, Jean-Sébastien, bon. C'est des conseils. Alors, pour avoir de la chance.
1: Mon prénom, s'il te plaît.
3: Pardon?
0: C'est Jules.
3: Jules.
0: C'est pas Jean-Sébastien, justement.
3: C'est pas grave. Donc, conseils. Jules. Pour avoir de la chance, Jules. Il faut quoi? Une patte de lapin? Une patte de chien?
0: Si, un petit conseil.
3: Un gris-gris?
0: Non, c'est vrai que. Les porte-bonheur, en ce moment, ça devient souvent à la mode, c'est les pattes de lapin.
2: Ah bon?
1: Ouais, mais bon, ça me passe pas.
0: Non, c'est pas des pattes de lapin, c'est des queues de lapin, justement. Nuance, c'est des queues de lapin, pardon.
2: Moi,
0: des
2: par contre, ce que je peux te conseiller, c'est ce qui revient souvent à la mode, c'est des porte-clés en forme de grenouille.
1: Ah bon?
2: Moi, je sais que j'en ai beaucoup chez moi. Et...
3: Ça porte chance, ça?
2: Ouais, ça me porte chance, apparemment. Là, je l'ai toujours sur moi et ça, apparemment, ça marche très très bien.
0: Mais toi, de toute manière, ce qui te porte chance, c'est de dormir toujours avec ton titi dans le lit.
3: Ouais, mais Jules, il a pas de titi, alors qu'est-ce qu'on peut lui demander? Voilà. Qu'est-ce qu'on peut lui proposer à Jules?
2: Ou sinon, tu prends un porte-clé en forme de titi, peut-être que ça pourrait
1: être... Ah, j'ai essayé tout ça, hein, les trèfles, la 5 feuilles, ça marche pas. Hein. Ça marche pas, ces conneries-là. Donc moi, j'y crois pas, ce genre de truc.
2: Non, mais à ce moment-là, tu vas rencontrer des gens dans des boîtes de nuit, et puis tu verras, tu vas trouver quelqu'un, t'essayes de...

0: rencontrer du monde.
1: Mais essaye de sortir, reste pas enfermé.
2: Ah, mais je reste pas enfermé, hein. Mais regarde, par exemple, je suis sorti il y a 2 semaines de ça en boîte, j'ai rencontré du monde, et puis à la fin, le type avec qui j'ai bavardé, et puis il croyait que je battais sa copine de travers, il m'a foutu une patate dans la gueule, et puis à la fin, il m'a cassé la figure dehors, quoi.
1: Donc, une chose qu'il faudrait se dire, c'est pas la peine d'essayer de chercher de prendre la copine d'un
2: autre.
1: Non,
2: mais j'ai pas cherché, c'est ça le problème.
1: Mais c'est elle qui est venue à toi ou c'est toi qui a été à elle?
2: De la soirée.
0: Bah alors comment que ça se fait que tu nous dis que je sais pas trop quoi, que t'aurais...
2: Parce que je suis tombé sur un type qui était un peu fou en fait.
0: Donc c'était son copain.
2: Voilà.
0: Et son copain, en fin de compte, t'as essayé de... Bon, le moindre regard que t'as fait envers lui, ça y est, il a pété les plombs.
2: Voilà,
0: quoi.
2: Exactement.
0: Ouais, mais ça, c'est pas normal, ça. Ou alors, c'est que tu...
2: Ah ouais,
0: fait...
2: mais y a que sur moi que ça tombe.
1: Non, mais t'as dû faire quelque chose d'autre.
2: Voilà. Si je te le dis, Gérard.
1: Non, mais attends. Une personne comme... Une personne ne peut pas taper sur quelqu'un si il met sa nana. Moi, je, de temps en temps, je tape sur Pilar, c'est pour rigoler parce qu'il regarde trop Sandy.
0: Hein? Mais non, il me regarde pas.
1: Je veux dire une chose, que c'est pas pour ça que je m'entends mal avec lui.
3: Ouais. C'est pas pour ça que je la boufferai pas un jour.
1: Toi, attends. Toi, pour l'instant, Jules...
0: Tu as l'air du mal, Fildar.
2: Ouais.
1: C'est pas une cochonne. Pour l'instant, on est avec tes problèmes. Alors, si tu traites de Sandy de cochonne...
2: Ah, j'ai pas dit ça.
1: Je vais te dire une chose. Non, mais attends. J'ai très bien entendu le mot cochonne.
0: Non, mais t'inquiète pas, c'est pas grave.
2: Ouais. Non, mais
1: alors, pour ton conseil...
3: Bon, ouais, rapidement, on va, parce qu'il reste encore 2 personnes, ouais, je pense, derrière, donc on va faire rapide, Jules.
0: Bah alors rapide, essayer d'aller dans des boîtes de nuit et puis essayer de rencontrer du monde.
2: Mais il y a pas que les boîtes de nuit dans la vie, je veux dire.
0: Oui, il y a pas que des boîtes de nuit, mais il y a pas uniquement aussi les jeux de grattage ou même les jeux du loto. Hein. Si t'es pas, si par exemple tu gagnes pas au loto ou que tu gagnes pas dans les jeux de grattage, faut quand même que t'ailles voir. Enfin, le plus important, c'est quand même pour essayer d'avoir une copine. Ouais. Tu crois pas?
1: Manu, tu voulais préciser un petit...
3: Non, je voulais éternuer, c'est fait.
1: Ah bon, bah d'accord. Bon, Jules,
0: à tes amours, Manu. Hein.
2: Bonjour, merci. Et les conseils de Gérard et Sandy. Hein,
1: non, mais attends. Déjà, pour l'instant, le tien, on a du mal à le comprendre parce que soi-disant, tu te fais taper sur la gueule comme ça par quelqu'un. Donc, on sait pas pourquoi parce qu'on sait pas ce que tu as fait.
3: C'est la malchance. C'est la malchance.
2: C'est tout.
1: Ouais, mais attends, dans ces cas-là, tu allais toutes les semaines dans une boîte de nuit, tu vas te faire taper sur la gueule parce que t'as pas de chance. Jamais,
0: hein. Non, mais essaye de rencontrer une nana qui n'est pas maquée, parce que si elle est maquée, c'est pas marrant.
2: Je sais bien.
0: Là, essaye de la comprendre, enfin, essaye de parler avec elle et de discuter, et puis si tu vois qu'elle est maquée ou qu'elle a un copain ou qu'elle a je sais pas moi, et ben à ce moment-là, tu laisses tomber l'affaire. Hein.
1: Voilà.
3: Voilà. Voilà. Désolé,
0: moi,
3: Jules.
0: C'est ce que je ferais. Hein.
2: Super.
0: Voilà.
2: Voilà. Merci bien, Gérard et Sandy.
1: Il n'y a pas de quoi.
2: Sandy, ça nous a fait plaisir de te retrouver à l'envers.
1: Bon, ça y est, on a compris.
0: Merci.
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1: T'as raison, c'est...
3: Encore 3h.
1: Non, non, yes. t'as encore 8 minutes avant. Donc, Jérôme, 26 ans, Bordeaux, 91.8. Bonsoir, Jérôme.
5: Eh ben, faut pas être pressé, hein.
0: Bonsoir,
1: attends,
0: Jérôme.
1: Oh Jérôme.
6: Oh.
1: Bon alors Jérôme, tu passeras après. Au revoir. Oh.
0: Non, c'est bon.
1: Oh, tu permets, Apolline? On va prendre Sylvain, ça y apprendra de me dire faut pas être pressé. Hop. En dernier, on va prendre.
0: Ça c'est dommage parce que j'aurais voulu discuter avec lui.
1: Non, mais attends, d'accord, tu voulais peut-être discuter avec lui, mais il avait pas besoin de dire faut pas être pressé. Hop,
0: mais tu
1: on
0: sais
1: va
0: pas
1: accueillir...
0: pardonner toi. Hein.
1: Voilà, on va accueillir Sylvain, 27 ans, Paris, 101.9.
3: Ah, excuse-moi.
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2: Oui,
1: donc Sylvain, bonsoir, 27 ans de Paris, 101.9. Bonsoir à toi Sylvain.
7: Bonsoir Gérard.
0: Bonsoir Sylvain.
1: Bonsoir.
7: Bonsoir Sandy. J'ai pas bien compris ce qui s'est passé avec l'auditeur d'avant, là.
1: Non, mais c'est pas grave. Ce qui s'est passé, c'est que...
0: Il a dit quelque chose qu'il fallait pas dire, quoi.
1: Il a dit qu'il fallait pas être pressé pour passer sur l'antenne. Et ben, dans ces cas-là, on...
7: Mais je trouve que t'aurais pu lui donner un conseil, justement, comme quoi il fallait apprendre dans la vie à être patient.
1: Justement, la patience, tu vois, elle a des limites. Et donc, s'il veut pas être patient, ben, on est passé à toi qui...
7: Moi, je vous écoute depuis tout à l'heure et je trouve quand même ça vachement bien de votre part de donner justement un peu de votre temps pour donner des conseils aux gens. Et justement, justement, je pensais que la patience pour vous n'avait plus de limite, mais si, effectivement, je m'aperçois
0: qu'il y a encore des limites. Mais par contre, Gérard, il parlait peut-être aussi de presser les oranges, hein. C'est peut-être pas forcément...
1: Non, il a dit qu'il fallait pas être pressé pour passer sur l'antenne.
0: Oui, mais pressé, il fallait pas être pressé pour presser les oranges.
1: Non, mais c'est bon. Donc, on va accueillir Sylvain, donc...
7: Mais je pense que ce serait peut-être bien de reprendre l'auditeur et peut-être qu'on en discutait avec lui avant.
1: Non, mais pour l'instant, on prend ton conseil.
7: D'accord.
1: Donc, toi, apparemment, t'as
7: alors, moi, j'ai un problème, c'est que j'ai couché avec mon patron. Mm-hmm. Et ça fait très peu de temps. Et il se trouve que j'ai une copine depuis maintenant 4 ans.
1: Ouais.
7: Et je sais pas comment lui dire.
1: Elle a quel âge ta copine, sans indiscrétion?
7: 26 ans.
1: Donc 26, ça fait 4 ans que t'es avec elle.
7: Tout à fait.
1: Donc, tu voudrais savoir comment y annoncer, parce que t'as eu des relations sexuelles avec ton patron. C'est bien ce que tu... Ce que...
7: Bah oui.
0: Mais ton patron, c'est un homme ou c'est une femme?
7: C'est un homme.
0: C'est un homme. Ok.
1: Bon là, t'es avec un portable, toi?
7: Non.
3: Donc t'es trisexuel?
7: Non, oui, tout à fait.
1: Est-ce que tu y en as déjà parlé à ta copine?
7: Bah avant j'étais homosexuel et maintenant je suis devenu hétéro et je lui en ai jamais parlé.
3: C'est sûr.
0: Donc maintenant t'es attiré par les hommes?
7: Tout à fait.
0: Et les filles ne t'attirent plus du tout?
7: Plus du tout.
0: Ah bah apparemment ça veut dire non, donc j'insiste pas. Hein.
1: Mais de toute manière faudra bien que tu y annonces un jour ou l'autre à ta copine.
7: Bah oui, mais comment? C'est pour ça que je vous appelle.
1: Bah oui, mais tu la vois quand ta copine? Elle habite où elle?
7: Ah bah elle habite à la maison, chez elle.
0: Ouais, mais chez elle, c'est-à-dire où? Elle habite sur Paris ou...
7: Ça, je préfère pas trop le trop en Paris.
0: Même si tu situes la ville, tu vois, ce soit à Paris.
7: Elle habite à Paris, dans le 18e arrondissement, à côté de la rue Mouffetard.
0: La rue Mouffetard?
1: Non, mais attends.
3: C'est quoi son nom?
1: Non, mais ça y est, donc c'est Paris, donc c'est tout. Mmh. Bon, on s'en fout du nom de la rue.
0: Et toi, t'habites où?
1: Lui, il habite Paris.
7: C'était Carnot, sur une.
1: Mais c'est ça, t'as raison, fous-toi bien de ma gueule. Sylvain, parce que tout à l'heure, tu vas faire comme l'autre leader et je crois que...
7: J'ai vraiment habité là-bas.
0: Ah là, ça craint. Hein.
7: J'ai vraiment habité là-bas. Mais j'habite effectivement Paris en ce moment, mais j'ai vraiment habité là-bas.
0: Moi, je te conseille, c'est discute avec elle, essaye de... Bon, quand tu la verras, t'essayes de lui expliquer le problème. Tu dis, voilà, écoute, tu sais, faut être franc dans la vie. Hein.
7: Ouais.
0: Si t'as envie de dire quelque chose et que, par exemple, tu trompes ta nana, t'es obligé de lui dire.
7: Ouais, mais enfin, moi, j'ai du mal quand même à me dire, je voulais te dire, j'ai couché avec mon patron, c'est un homme.
3: Mais pourquoi t'as couché?
7: Je préfère les bites maintenant à ta date, tout ça, quoi.
0: Ouais, Fildar, c'est vrai, t'as raison. Pourquoi t'as couché avec un homme et que t'as pas couché avec ta nana? Enfin, en fin de compte, tu l'as trompé.
7: Ah, mais j'ai fait les deux.
0: T'as fait les deux. Donc t'as trompé ta nana et t'as trompé ton amant,
1: ouais,
0: en quelque sorte.
7: Je trouve que t'analyses quand même mieux les problèmes, quoi.
1: T'as eu des retours derrière, t'as eu quand même des petites avances.
7: Derrière, j'ai eu des retours sévères. Hein.
1: Non, mais est-ce que t'as eu des avances de l'augmentation ou autre?
0: Ah ouais, ça peut avoir des avantages. Hein.
1: Parce que de toute manière, en couchant avec son patron, c'est pour avoir des avantages.
7: J'ai été nommé à un autre poste, c'est vrai.
1: Ah bah donc voilà, t'as eu des avantages.
7: Par derrière.
1: Non, mais attends, je te demande pas par derrière, vis-à-vis de ton emploi. Donc t'es monté de grade.
7: Tout à fait.
0: Et maintenant
7: je suis monté au 7e ciel.
1: Et tu fais quoi maintenant?
7: Ah maintenant, je suis directeur de marketing.
0: Ah c'est bien ça.
7: En relation de presse, tout ça, voilà.
1: Mm-hmm.
7: Ça presse ou pas tellement, mais mon problème, tout ça, parce que mon travail, je vous appelle parce que...
1: Comment de l'annoncer à ta copine, ça
0: qu'elle y va franchement, qu'elle lui dise, voilà, écoute, je t'ai trompé, j'ai couché avec mon patron, et puis voilà. Je pense que là, il faut que tu
7: Moi, ça me dérange, je sais que vous parlez souvent de sodomie à l'antenne, tout ça, parce que je sais que Gérard, il aime bien ça, mais moi, ça me dérange de lui parler de ça, quoi, quand même. De lui dire, écoute, mon patron.
1: Attends, Sylvain. Depuis quand que tu sais que j'aime la sodomie? Tu rêves, toi?
7: C'est toi qui l'as dit à l'antenne, et c'est même Sandy qui a dit que.
1: J'ai jamais été dire à l'antenne que j'aimais la sodomie, hein. Là, tu rêves, hein.
7: Ah bon.
1: Je crois que tu crois au Père Noël.
0: Nios, je crois que t'as dû faire une inversion, c'est peut-être moi qui dis ça,
7: et donc voilà, quoi, Sandy, donc c'est plutôt à toi que je parle tout le temps, parce que c'est plus toi qui m'écoutes aussi, c'est...
0: Non mais je suis là à ton écoute. Hein.
7: Bah oui, je sais bien. Toi,
1: non, parce que moi je suis pas là.
7: C'est pas comme l'autre.
1: L'autre? Attends Sylvain, tu redis encore une connerie comme ça, moi je t'arrache tout de suite de l'antenne, ok?
0: Ah là, t'as quand même été un peu fort. Hein.
1: Alors encore une connerie comme ça et je te vire.
7: Bon, ouais, je m'excuse. Et donc comment lui dire vraiment, quoi? J'ai du mal à lui parler de ça en lui disant, elle va trouver ça dégueulasse, quoi.
0: Ben non, pas forcément, tu lui dis. Déjà, est-ce que tu ressens quelque chose pour elle? Tu ressens plus rien.
7: Puis le problème, c'est qu'elle est enceinte en plus.
0: En plus
1: elle est enceinte de toi?
7: Mais ça, je savais. Oui, mais je savais pas au moment où elle est tombée enceinte, quoi.
0: Ah, d'accord. Non. Donc, elle t'avait caché.
1: Oh là, je crois que. Ouais.
3: Non, ça devient chaud, là.
1: Non, parce que là, il y a un petit truc qui va pas. Il y a un truc qui va pas.
0: Ou alors, ne lui dis pas. Carrément, ne lui dis rien.
1: Moi, je serais toi, je ne dirais rien. Mais voilà. Dans ce cas-là, pourquoi tu ne nous l'as pas précisé quand tu nous as dit? Parce que moi, je t'ai eu au téléphone déjà, justement, pour cette histoire-là. Et tu m'en avais pas parlé dimanche au téléphone, comment que ça se fait?
7: Bah, je t'ai jamais eu au téléphone.
1: Ah non, tu m'as pas eu dimanche au téléphone, tu te fous de moi là?
7: C'est parce que j'ai pas osé en parler, c'est pour ça, parce que moi je suis.
1: Mais non, mais dimanche, quand j'ai commencé à sélectionner les personnes, justement t'étais dedans.
7: Oui.
0: Ah oui, quand t'as fait le standard.
7: Mais le problème, c'est que j'ai pas osé t'en parler, parce que moi je suis vraiment dans la merde, et en plus, moi voilà, quoi, j'ai du mal à m'exprimer à la radio, et je voulais pas tout dire, parce que je me suis dit, c'est tellement difficile, on voudra pas me conseiller, ils trouvent ça trop difficile.
1: De toute manière, si on t'a sélectionné, pourquoi qu'on te passe ce soir alors?
7: Bah oui, mais j'avais peur qu'on me prenne pas si je disais tout ça, quoi.
1: Non, mais attends, les conseils, c'est déjà dimanche, je t'avais sélectionné, hein, donc je vois pas le rapport.
7: Bon, alors,
1: donc
7: t'aurais pu. Comment je fais alors?
1: Bon, ce que tu
0: ne
1: peux...
0: lui dis rien. Moi, je te conseille de ne rien lui dire. Tu lui caches la vérité, même si c'est.
1: Cache-lui la vérité encore facilement pendant un an ou deux, et puis. Non, même pas un an.
3: Mais attends que le bébé il sorte, quoi.
0: Pour toute la vie, hein.
5: Non, essaye. Quand il sera majeur, tu peux y aller.
1: Essaye de lui cacher, mais par contre, un conseil que je te donne, fais gaffe parce que le gamin risque de souffrir derrière, hein.
3: Ah, lui aussi.
0: Ah ouais, c'est vrai. Ouais.
3: Tel père, tel fils.
1: D'accord.
7: C'est
1: clair.
7: Bah, le problème, c'est que ça, j'ai peur de ça aussi, quoi. Est-ce qu'il faudrait pas que j'habitue mon gamin tout de suite à souffrir?
1: Non, mais attends, il n'est pas encore né. Oh là.
0: Sylvain, en principe, c'est pas lui qui souffre. En principe, c'est la mère. Hein.
7: D'accord.
0: Mais bon, ça, c'est un autre problème.
7: Bien, je pensais les abandonner tous les deux.
1: Non, mais alors, au revoir. Allez, hop, terminé.
0: Au revoir. Hein.
1: Voilà, là, ça fait la troisième connerie qui nous sort. Donc, c'est même plus là, ça ne servait à rien. Donc,
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1: Et pour le dernier conseil, il est 3h01. Donc, Jérôme, en espérant qu'il s'est calmé, 26 ans de Bordeaux, 91.8.
7: J'étais calmé, hein. C'est simplement, tu t'es vexé, c'est tout.
1: Non, mais le prochain coup, tu diras pas qu'il fallait pas être pressé pour passer
7: sur
1: l'antenne.
7: Moi, au standard, tu passes à 2h30.
1: Attends. C'est pas au standard qui commande, c'est nous qui décidons quand on fait passer les gens.
7: Bah, c'est pas grave, moi, je me suis.
1: Là, pour l'instant, on termine avec toi.
7: Je me suis fait du café.
0: Ah bah donc, c'est bien ça, au moins t'as quelque chose à boire au moins. Ah,
1: voilà, alors donc ton problème?
7: Bah mon problème c'est que je suis SDF.
1: Ouais, tu m'as expliqué ça dimanche, bon alors...
0: Non,
1: attends, je vais expliquer grosso
7: non,
1: modo.
7: Bah, je peux le faire,
1: attends, tu me permets.
7: Raccroche.
0: Eh Gérard, il peut
1: très bien... Oh Jérôme.
7: Bah c'est toi qui explique à ma place, tu veux que je fasse mes conseils moi-même?
1: Oh attends, tu permets, je vais déjà abréger, je vais déjà expliquer ta situation parce que sinon on va pas s'éterniser.
7: Ah bah vas-y.
1: Donc ton problème, c'est que t'es SDF, tu voudrais vivre seul.
7: Non, c'est pas un problème que je sois SDF, hein.
1: Non mais, ouais, tu me laisses continuer s'il te plaît.
7: Vas-y,
0: mais t'es SDF parce que c'est toi qui l'as voulu ou pas?
1: Non attends, il est SDF, il voudrait vivre seul dans son appartement, mais sans nana.
0: Bah c'est son droit. Hein.
7: Je suis propriétaire. Hein.
1: Attends, t'es propriétaire et t'as pas d'argent. Non mais attends.
7: Non, j'ai pas compris. Attends, je crois que t'as pas compris.
1: Attends.
7: Où tu laisses pas parler les gens, on arrête là.
1: Non mais attends. Pour l'instant, tu nous.
7: Non, non, c'est pas.
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6: Une fois qu'elle aura fini de sucer son stylo, prendra vos appels et s'y mettra sur la liste.
8: Qu'est-ce que je veux avec ma bouche?
6: J'ai pas dit le contraire, j'ai dit une fois que t'auras fini de sucer ton stylo.
8: Tu prendras les appels.
6: Ouais, j'ai pas dit.
9: Je crois qu'elle aimerait bien que tu la ramènes. T'es venu en scout là?
6: Non, je suis venu en scout.
9: Ouais, c'est vrai. Ouais. T'es venu en scout?
6: Lâchez-moi.
9: T'es venu en scooter.
6: Vous me lâchez, putain.
10: Non, mais t'es venu comment?
9: T'es venu comment? Parce qu'il pleut.
8: Vas-y, dis-le, parce que sinon, ils vont te faire chier jusqu'à ce que.
6: En voiture.
8: Voilà,
6: c'est tout.
8: Avec ma belle voiture.
6: Mais même pas, ouais, mais voilà. Bah, moi j'en parle pas, c'est vous qui. Mais j'ai dit rien, moi.
9: Non, mais je sais pas, non, ouais.
8: Le gars de la fouine, là.
6: Ah oui, d'accord. Ce qui est génial, c'est qu'ils nous prennent pour des amateurs.
8: Moi, ça... Lui, on le voit fouiner, fait... mais à 10 bords.
6: Ça fait 15 ans que je suis dans le métier, dans le machin, dans le truc.
8: T'as bien fait de les garder dans ta pocket.
6: Elles sont là.
10: Dans bah, ton blouson cuir, il y a que ton portefeuille.
6: Ouais, mais elle est là, elles sont là.
8: Là, tu peux te gratter, je crois. Voilà. Ah ouais. C'est une fouine, tu le vois à 10 bords.
6: Non, mais depuis tout à l'heure, je les vois ricaner. Ils croient que j'ai pas vu tout à l'heure dans le coin. Le truc très discret, vraiment, le truc, claire, la cage au folle. Et dès que tu t'approches. Et puis, et moi, je fais genre, comme le neuneu, le mec, le teubé qui a rien compris, c'est qui passe. Et dans ma tête, j'ai dit, tiens, il est en train de se passer un gros truc.
8: Et l'autre, les gars,
6: et l'autre avec le jacule croquant, avec les gros sabots.
11: Mais dis donc,
6: tu rentres en scooter.
11: Tu sais
6: qu'il veut bien m'amener vers la voiture. J'ai dit, bon, alors qu'est-ce qu'il prépare?
8: Bah, t'as bien fait de garder tes clés sur toi. Quoi. Parce qu'en gros, t'aurais pu paniquer à minuit.
10: Ouais.
6: Ah, parce que tu voulais la déplacer. Ah, tu voulais la déplacer. Mais je suis sûr qu'avec le nouveau système, t'aurais même pas su comment l'allumer.
10: C'est bah, écoute, tu pourrais tenir pareil, j'ai jusqu'à 20 minutes. Il me reste 8 minutes.
8: Tu l'aurais pas démarré.
6: Non, tu l'aurais pas démarré.
11: Mais c'est un code. T'as qu'à cliquer dessus.
10: À mon avis, c'est la clé, faut la mettre quelque part sur un truc. Hop, ça débloque.
11: Ouais, c'est ça.
8: C'est relou.
6: Mais c'est quoi comme clé là?
8: Très relou.
6: Non, t'as même pas besoin de clé en réalité.
10: C'est une voiture de quoi?
8: C'est une belle voiture.
6: Même pas.
8: Bon, arrête.
10: Ça marche.
8: Celle-là, elle est belle.
11: C'est une belle caisse.
8: Autant l'autre, non, mais celle-là, oui.
6: Bon, bah très bien.
8: Comment tu as claqué là-dedans, je te dis même pas.
11: Eh, franchement, non, mais pour une fois que t'es une belle caisse, autant.
8: Bah,
11: tant qu'à faire, tu vois, pas pour la flamber,
6: c'est pour se faire plaisir. Je viens un peu souvent avec quand même.
11: T'as raison, t'as une belle caisse.
6: Voilà. Bon, vous avez été gentil. En gros, vous voulez un petit Paris by Night, c'est ça ou quoi?
11: On se demandait.
6: Non, mais il veut un petit Paris by Night avec son anglais. Tu veux que je fasse le chauffeur, c'est ça?
11: On disait,
10: avec Pauline, tu peux emmener Mélanie et faire un petit tour en Paris, tu vois, ça pourrait être sympa.
6: Ça n'a aucun intérêt.
10: Ah, si, moi je trouve ça.
6: Ça n'a aucun intérêt. Vous allez vous faire chier.
12: Non mais elle a l'air pas mal en tout cas.
8: Elle est belle. Elle peut.
6: Vous l'avez même pas vue.
8: Elle peut être belle.
11: Si, ils sont allés.
6: Ah bon?
11: Mais oui.
8: Là, pendant la pause.
12: On a été voir le Stimini là-bas.
6: Ah ouais, d'accord. Bon là, n'importe quoi. Aucun intérêt.
13: Moi, ce qui m'est... Qui s'amuse à dire j'insulte ton cul, je t'emmerde.
14: C'est chaud.
13: Ouais ben, tu vas pas me casser les couilles longtemps toi.
10: Ça, c'est du phrasé.
14: Ouais, c'est clair.
10: Ça, c'est du ronçard, du racine.
14: C'est mythique, c'est devenu mythique.
10: C'est du La Fontaine.
14: Ouais.
13: Bon, alors, attends, Rigo,
14: oui.
13: Si tu veux pas que je crie,
14: ouais.
13: Retire 5 minutes ton casque, parce que là, je vais m'énerver.
14: Ah, merde.
13: Donc, maintenant, vous allez retrouver Rigo pour la nuit sans pub. Avant qu'on termine, on peut... Ah, ta gueule.
14: Et puis ça sature pas, c'est excellent.
13: Avant qu'on termine, on peut... Ah, ta gueule.
10: Encore un petit?
14: Vas-y.
13: Non.
10: C'est du live, hein.
13: Ouais, mes pères. Restez quand même poli, s'il vous plaît, avec les gens qui vous emmerdent.
10: Un autre GG, il va nous faire la gueule tout à l'heure, je le sens.
14: De toute manière,
10: ça s'écrit T'.
14: Bah oui, de manière.
10: De toute façon.
13: Ouais, non, mais, de toute manière,
14: Bah, de manière, hein, c'est comme les portables. C'est pareil.
10: Bon, ben, c'est quoi, là?
14: À propos de ça,
10: ouais.
14: Jeudi soir, je te le dis, je sais pas si tu le sais, mais on va jusqu'à 1h.
10: Ah bon?
14: Tu savais pas? Bah, je te le dis.
10: Non.
14: Non, sérieux?
10: Ah bon?
14: Avec une rediff des Bad Gérard.
8: Ouais!
10: Mais ils sont au courant, la direction?
14: Ah ouais, bah ils sont maintenant, oui. Ça y est.
10: Mais non, mais ils m'ont rien dit.
14: Non, mais je sais, c'est parce
10: que... tu fais toute la semaine 21h minuit, tu remplaces Max pour le best-of.
14: Mais je sais, c'est parce que c'est moi qui te le dis, là.
10: D'accord.
14: Voilà.
13: Ouais, ben, le mieux, c'est de voler dans un sac à main.
10: Allez, salaud. Et alors, qu'est-ce qu'on va faire de minuit à 1h du matin?
14: De minuit à 1h, ben, on rediffuse un débat, un ancien débat de Gérard qui avait super bien marché.
10: Ah, ouais, ben, c'est pas. Alors, en fait, ce que tu m'as pas dit exactement, c'est que tout le monde a demandé ce débat et que, voilà, c'est ça.
14: Voilà, donc,
10: Mais pourquoi tu me dis pas la vérité?
14: On va prendre 1 heure d'antenne, machin, tout ça, voilà.
10: Mais d'accord, mais pourquoi tu me dis pas la vérité? Tu m'amènes le truc comme ça différemment. Tiens, on va faire jusqu'à 1h.
14: Bah, ouais!
15: Attention, mesdames.

0: votre disque jockey se prénomme Ricky Larsen.
1: Bon après-midi, content de vous retrouver sur Radio Énervée, j'espère que vous allez bien, ça fait bien longtemps qu'on n'était pas ensemble et là on est content de vous retrouver, il est tout juste 14h, j'espère que vous êtes en pleine forme et entendu du côté du standard hein, en pleine forme aujourd'hui notre ami Florent, bonsoir Florent, va bien?
2: Salut Ricky, ça va?
1: Bon après-midi, un bon week-end?
2: Ah ça va, pas de problème.
1: Très bien, aujourd'hui tu nous amènes une petite bouffiasse et tout, c'est super, à côté de toi, une petite auditrice, comment ça se passe?
2: Faut bien s'occuper hein.
1: Comment s'appelle-t-elle?
2: Elle s'appelle Julie.
1: Très bien, bonsoir Julie.
3: Bonsoir Ricky.
1: Ça va bien?
3: Ça va très bien.
1: En pleine forme aujourd'hui. Alors, à mon avis, tu l'as emmené d'une discothèque.
2: Ah, bah, j'ai trouvé au Macumba samedi. Hein.
1: Ah, où ça?
2: Ah, Auxerre.
1: Ouais, super, nouveau classement. Ce qui veut dire que, bien entendu, vous allez retrouver toutes les merdes que vous achetez, bien entendu. Vous écoutez à la radio régulièrement sur Radio Énervée. Vous allez voir, on est là jusque très tard, puisqu'on écoutera à peu près 10 morceaux, ce qui nous amènera sur l'écoute 2 ou 3 heures du matin. Donc, c'est quand même plutôt bon esprit. Aujourd'hui, des bonnes nouvelles, puisque sachez qu'il y aura de la pub, et puis de la pub par n'importe laquelle, puisqu'on va quand même se taper des plâtrés d'une demi-heure. Hein.
2: Ouais.
1: Donc, ça va aller très très vite. Sans plus tarder, Florent va nous donner le numéro du standard. Si vous souhaitez nous appeler, venir délire avec nous. Il y a beaucoup de numéros, on va vous les donner sans plus tarder.
2: 36 60 10, 36 71, 36 72 et bien sûr le 36 74.
1: Voilà.
2: 120 francs la minute.
1: 120 francs la minute, ça c'est génial. Hein. C'est le patron Max qui va être content. Il s'en fout plein la fouille. Comme ça, il pourra s'acheter des ballons ovales et tout. Ça va être la grande folie. Hein. Radio Énervée jusque très tard dans la nuit pour le classement hit parade. Sans plus tarder, bien entendu, nous allons aller vers les sorties. Et Dieu sait si on a, quelle catastrophe. Léopold Nord et vous, les grands amis de notre ami Max, bien entendu, nous quitte avec C'est l'amour. Également Jean-François Maurice avec la Disconnection, mais qu'on retrouvera bien entendu avec un nouveau single.
2: Nouveau single, pas ouais. Du tout pour toi.
1: Ah, exactement, et Florent est bien informé, il est en contact direct avec la maison de disque Pomme Première. On aura également la sortie de Eric Morena. Alors là, c'est la grosse catastrophe. Si je vais à Rio.
2: Ah, c'est plus de saison.
1: Ah, c'est à toute saison, et c'est le patron qui aime ça. Rio, souvent là-bas, on y trouve des dracoons et puis surtout des trablottes. Et puis également Michael Jazzerband avec les Soul Chains. C'est la folie furieuse. Hein.
2: Dommage.
1: Et bien entendu, il y a des entrées dans ce hit parade, on ne vous en dit pas plus. Pour le moment, ce qu'on vous propose, c'est d'écouter carrément celui qui est classé numéro 10. À votre avis, Florent, est-ce que tu as suivi?
2: À mon avis, ça serait un petit nouveau belge là qui arrive.
1: Ah, est-ce que Julie pourrait peut-être nous dire? Est-ce qu'elle a une petite idée? Non, peut-être, oui, non?
3: Non, je vois pas, vraiment, je vois pas.
1: Très bien, avec la petite culotte comme ça, très sympathique du côté du standard. Vous pouvez venir nous rejoindre également si vous n'avez pas de culotte. Puis surtout, si vous êtes des garçons avec des caquettes, on adore ça, nous, ici. Hein. Classé numéro 10 directement dans l'hitparade sur Radio Énervée. Attention, ça va débouler très sec. Voici les plastiques Bertrand, ça plane pour moi les enfants. Et puis il faut nous appeler un hein. 36 68, ça va être chaud aujourd'hui. Hein.
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0: en pleine forme apparemment. Allez, sur Radio Énervé, attention, ça cartonne. Ça plane pour moi. Classé numéro 10 dans ce hit parade, carrément de la folie sur Radio Énervé, ça va être de la folie jusqu'au très bout de la nuit. Plastique Bertrand, ça plane pour moi, ça fait du bien ça. Hein. Qui est-il, Florent? Xavier, répond.
1: Ça va faire un véritable petit.
0: C'est vrai, j'allais le dire, mais c'est une petite nouveauté. Et Florent, ne le lit, il se permet, ça va faire un petit carton. Tous les cas, nous on l'a mis samedi soir au Macumba et ça a fait un petit carton.
1: Ouais, hein. Ça a trop goûté, grave.
0: C'est la grande folie. Apparemment, la petite Julie est toute excitée. Elle commence à danser à poil nu, son standard et tout. C'est grand moment. En tout cas, ça plaît pas au patron. Hein. Si Christophe pouvait venir se mettre tout nu, peut-être que ça peut.
1: Ça arrangerait les choses.
0: Ça arrangerait le patron, hein, quand même. Hein. Alors attention, classé numéro 9, à votre avis, qui c'est? On va le savoir tout de suite. Regardez bien. Ouais, c'est, ça plaît, ça. Hein.
1: Ah ouais.
0: C'est un petit carton, ça, on peut le dire. Hein. Ouais, directement une entrée classée numéro 9, image avec les démons de minuit, ça plaît apparemment à notre amie Julie. C'est le bois qui va se mettre à danser, elle va se mettre à chanter. Monte pas ta foufoune, sinon le patron va pas être content. Par contre, s'il y avait des petites quéquettes qui pouvaient venir se balader comme ça dans le studio, il y a les caméras. Ça peut faire des cassettes au patron. Samedi soir, ça peut aider.

0: est occupé à travailler apparemment. C'est la grande folie ça dans les clubs discothèques, surtout du côté d'Auxerre, Macumba, hein, très sérieusement d'ailleurs, on remercie d'ailleurs toute l'équipe du Macumba.
1: Sophie et Nathalie surtout.
0: Sophie et Nathalie à l'entrée bien entendu, et puis notre ami Francis bien entendu au platine de temps en temps qui vient nous renvoyer, c'est très sympathique. Alors c'est classé numéro 9, hein, bien entendu, c'est notre absolument fulgurante que vous retrouvez bien entendu dans vos bacs sur Radio Énervé, c'est classé numéro 9 et Dieu sait ça va faire un carton sur Radio Énervé. Avec les démons de minuit, vous bougez surtout pas, on va se retrouver d'ici quelques instants, on va rappeler le numéro de téléphone, je sais qu'il y a beaucoup d'appels du côté du standard.
1: 3668, 3669, 3670 jusqu'à 3674.
0: 3674, 120 francs la minute.
1: Surtout 3674.
0: Autant dire sur Radio, on est là pour se faire des couilles en or, on est là pour provoquer, on est là pour s'en mettre plein les fouilles. Hein. Plus on en gagne, moins il y a de personnel, c'est quand même bien sympa. C'est Radio Énervé que vous écoutez, il est déjà 14h30, c'est le moment tant attendu pour vous. Après s'être payé une pause musicale, on va s'écouter une petite pause de pub, plus d'une demi-heure, et ensuite on trouvera celui qui est classé directement au numéro 8, ça fait un petit carton. On peut dire que c'est de la musique que le patron apprécie tout particulièrement. Hein.
1: Voilà.
0: Ça danse à poil là-dedans dans les studios, c'est carrément la folie furieuse. Ah, le patron vient d'arriver, Max, salut, carrément de la folie. Il attend avec impatience avec ses petits amis qu'on puisse mettre en fin de la pub, qu'on puisse danser, s'éclater dans le studio, parce que c'est vrai qu'il y en avait marre de cette pause musicale. Ça sera Village People, directement classé numéro 9. Enfin là, ça va être du cuir, ça va être la folie, ça s'appelle YMCA. Et puis ça gagne une place en plus dans le classement, donc c'est plutôt bon esprit. Quoi. Donc vous bougez pas, on s'écoute la pub, et puis on se retrouve dans une demi-heure, c'est super. De retour dans les studios sur Radio Énervé, c'était de la folie furieuse, le patron si bien lancé comme jamais on l'avait vu lancer sur la publicité, c'était carrément de la folie furieuse. Il en demande hein, le cochon, hein. Rassurez-vous, dans 10 minutes, on réécoutera une demi-heure de pause pub, bien entendu, on va s'éclater. Sur Radio Énervé, il n'y a aucun problème, on est là pour vous faire plaisir, bien entendu. Du côté du standard, tout va bien?
1: Tout va bien, il n'y a pas de problème.
0: Qu'est-ce qu'ils veulent?
1: Je parlais, Ricky.
0: Eh bien, très bien, s'ils veulent me parler, il n'y a pas de problème, le 3668, il y a même à votre disposition le petit écran de télé où on peut y mettre simplement que des lettres, ça s'appelle un Minitel, tout simplement. Bande d'abrutis, c'est Radio Énervé qui est là et qui est là pour vous faire plaisir. Alors si vous voulez nous appeler, bien entendu, 3615, 3616,
1: 3617,
0: jusqu'au 3618.
1: 3618,
0: très bien. 3618, c'est 145 francs la minute, ouais. Un truc comme ça. Vous me laissez des messages, ça sert strictement à rien. Nous, on est là pour s'en foutre plein les fouilles. Attention, il est classé numéro 8. On vous l'avait dit, bande de ringards sur Radio Énervé, c'est de la musique de beauf et vous aimez ça, ça je sais que vous aimez ça les enfants. Voici les Village People, ça s'appelle YMCA, je compte sur vous. Attention, ça gagne une place dans les parades et on espère que ça va aller encore bien plus haut. Peut-être un futur numéro, on ne sait pas.
1: Ah, hein. Sûrement, sûrement.
0: En tout cas, une chose est sûre, patron, il adore ça. Hein. Mmh. Allez, les hommes à poil, alors là, c'est la folie.
1: D'ailleurs, pour une fois, il est resté.
0: C'est vrai. Hein. Il est déjà tenu, c'est super.

0: À Florence, on se souvient des paroles, petit carton hein, du côté du Macumba samedi soir à Auxerre.
1: La folie, la folie.
0: La folie furieuse. On remercie les yaourts Yoplait de nous avoir sorti ça.

0: Théa.
1: Quel talent, Florent, bien entendu. La folie furieuse quand même, hein, sur ce genre de morceau, Florent se lâche véritablement sur une piste de danse, c'est de la folie furieuse. Hein.
2: Ça fait plaisir au patron.
1: Ah. C'est toujours agréable de voir une vraie tapette comme ça, se lâcher comme ça sur une piste de danse. Ah, c'est de la folie furieuse dans tous les cas dans les studios, et c'est classé numéro 8 sur Radio Énervé. Bien entendu, vous aimez ça, c'est la disco, en tout cas c'est le nouveau terme de musique qu'on emploie. Ça s'appelle Yoplait, YMCA, YMCA, comme vous voulez. Ça gagne une place dans le hit parade et c'est classé directement numéro 8.

0: avaient totalement disparu de la circulation et on les retrouve dans les bacs à disques en ce moment. C'est vrai qu'ils ont préparation d'un nouvel album. Je crois qu'ils seront bientôt en interview chez Samy Grec.
1: Dans 15 jours.
0: Samy Grec les recevra d'ici 15 jours, bien entendu. Et Dieu sait s'ils sont ringards. Ça risque d'être un interview tonitruant. Hein. On va se retrouver en famille, ça va être un grand moment. Ils sont classés numéro 7, attention, pas de pogo derrière ton poste si tu écoutes la radio, c'est Radio Énervé, celui de parade avec Ricky Larsen, notre ami Florent et notre ami Julio Standard. Attention, classé numéro 7, Indochine, ça va faire un petit carton nouveauté. Hein.

0: ça bocote à mort. Hein.
1: Voilà, là, c'est violent.
0: Attention, du poste de radio, il est déjà 14h. Enfin, non, plus de 14h, il est 17h36.
1: 7h,
0: 7h. Quel temps passe vite. On a déjà eu le chance d'écouter 4 disques sur Radio Nervé, c'est fort. Hein. Petite nouveauté, si vous venez de nous rejoindre sur Radio Nervé, le hit.

0: On fait vite car la pub pousse sur Radio Énervé, ça c'est fort, hein, classé numéro 7, petit carton à venir bien entendu nos amis français. Après Hugo Frey, ils sont de retour, le groupe Indochine, les aventuriers, c'est une entrée directement quand même, c'est assez rare. Hein.
1: Allez, ils font fort,
0: que ça a marqué dans les annales du 8 parade de Radio Énervé. Un disque nouveauté que vous avez pu découvrir en première fois chez nous. Après Céline Dion et Francis Cabrel, Indochine. Radio Énervé, les tubes avant tout le monde, bien entendu. Les tubes discothèques, comme on les aime. Bon, vous n'allez surtout pas bouger sur Radio Énervé. On va retrouver d'ici quelques instants celui qui est classé directement en number 6. Numéro 6 pour les Français, pour ceux qui ne comprendraient pas, ceux qui ne seraient pas bien, bien entendu. Ah, ça va cartonner carrément, puisque ce sont carrément ceux qui vous font les jingles.
2: Non.
0: Si, si, si, carrément. Ils ont sorti un disque et nous, on est là sur Radio Énervé. On est là pour les promouvoir. Pour les promotionner, quoi.
1: C'est bon. Ils vont se faire des couilles en or.
0: Voilà, exactement. Ils vont se faire des couilles en or. Et ce sont les Far Costa avec les Cocotiers. C'est le cas de le dire. Ils vont se faire des couilles en or. On rappelle quand même le numéro du standard avant qu'on se fasse une petite pause.
1: 3669, 3670, 4674.
0: Voilà, très bien. Et puis s'il y a d'autres poufs qui veulent venir nous rejoindre du côté du standard, comme le fait notre ami Julie qui est complètement excité, qui est quand même complètement sous extase. Si.
3: Total,
0: déchiré, carrément d'enfer. Bon, vous venir nous rejoindre, bien entendu, à l'adresse de Radio NRV 143 avenue Charles de Gaulle. 92 521 Neuilly-sur-Seine, Cedex, bien entendu, vous venez par l'intermédiaire du courrier. Hein. Allez, vous ne bougez pas, on revient d'ici quelques instants. Pour le moment, la folie dans les studios, notre patron le sait, il l'a entendu. L'odeur de l'argent amène l'odeur de la pub. Voici plus de trois quarts d'heure de pub, les enfants.

0: Top Délire Mega Groove, il est déjà 19h30, le soleil est déjà couché depuis 2h30. On est toujours là, on a quand même eu la chance d'écouter 4 petits disques, hein, c'est quand même bon esprit, on est là déjà depuis 14 ans, tout va bien. Hein. Du côté du standard, ça cartonne véritablement. On rappelle quand même hein, que bon, le hit parade à revenir, quand même qu'on sera samedi soir en discothèque.
1: Ah ouais,
0: grande soirée énervée, hein, radio énervée, ça va être l'éclate totale, hein, puisque nous serons...
2: au Macumba.
0: Voilà, tout à fait. Ça y est, la petite Julie l'a bien compris. Du côté du Macumba, et toi, tu seras derrière le bar, sous la console, si tout se passe bien, ma chérie. Radio énervée, bien entendu, jusqu'au bout de la nuit. On est là pour délirer pour le hit parade, alors qui est classé numéro 7, juste avant Jingle.
3: De la musique à vous rendre fou.
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0: Merci pour les jingles. Rassurez-vous, vous ne vous êtes pas trompé de radio, c'est bien Radio Énervée.

0: soleil, ça fait rêver, hein.
1: On a l'impression d'être au soleil.
0: On a l'impression d'être au soleil, exactement, Florent, l'enlever de la bouche. Et ça, ça va faire un véritable...
1: petit carton.
0: Ça va faire un petit carton directement dans les clubs discothèques. Là, c'est la possibilité pour encore Radio Énervé de foutre du blé plein la poche, hein, je veux dire.
2: Jackpot.
0: Ouais, c'est le jackpot, c'est carrément pour le patron, c'est le jackpot total, c'est la folie. Nous on y croit très fortement, bien entendu, sur Radio Énervé. J'espère que de l'autre côté du poste, toi qui écoutes le Hit Parade également. Les frères Costa Cocotier, moins de place, malheureusement c'est classé numéro 6, mais on y croit, hein. Alors, on te laisse encore un petit peu pour t'éclater, mon pote.

attention les kids, on arrive dans les numéros 5, c'est-à-dire qu'on rentre dans le peloton de tête sur Radio Énervé. Et là, on va commencer à passer aux choses sérieuses. Hein. Ce sont carrément les 10 les plus merdiques que vous nous achetez, les 10 les plus chiés qui sont programmés sur la Radio Énervé. Et putain, qu'est-ce qu'on s'en bouffe de ça. Début de soirée, nuit de folie, c'est la folie dans les studios.

0: jusqu'au bout de la nuit.
1: Ouais. Imaginez-vous bien que sur Radio Nervès, c'est une petite nouveauté, c'est le disque qui est le plus écouté en ce moment dans les locaux de Radio Nervès. C'est vrai que ça va faire un petit carton. Les parents, on les connaît quasiment par cœur, la ringardise ne tue pas mais blesse fortement. Début de soirée quand même, petite folie, on écoute encore un petit peu ce qu'on aime ça quand même. Hein.

0: sont forts. C'est la marraine de Radio Énervée, grâce à elle, on n'aurait jamais pu monter à cette radio merdique.
1: Quand tu chantes,
0: et qu'est-ce qu'on aime ça, hein?

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1: Ah, c'est la panique à bord, bien entendu. Les problèmes ne vont pas tarder à arriver. Plus ça arrive, plus ça devient de la folie. Sauf que là, c'est numéro 4, c'est donc la marraine de Radio Énervé. C'est carrément de la folie folie. En tout cas, nous, on lève vachement. Hein. Nana Mouskouri, quand tu chantes, plus de place. On n'entend pas encore beaucoup en discothèque.
2: Ça va venir.
1: Ça va venir quand même. En tout cas, samedi soir, je vous rappelle qu'on sera au Macumba. Et ça va être de la folie furieuse. Hein. D'ailleurs,
2: absolument,
1: on en profite pour saluer, saluer Stéphanie et Sophie qui sont à l'entrée, bien entendu. Merveilleuse, qu'on embrasse très fortement sur le petit cul. Voilà, très bien. Le message passé, c'est merveilleux. On vous rappelle, bien entendu, qu'il y a le numéro de téléphone si vous voulez réagir, bien entendu, au hit parade. Il n'y a aucun problème. Si vous voulez réagir en direct, on va vous donner des numéros de téléphone. Florent.
2: 3660.
1: Voilà, pas de problème. Il y a également à votre disposition le Minitel que Florent va vous donner sans plus tarder. Voilà, donc n'hésitez pas une seule seconde à Radio Énervé, on est là pour vous écouter. Il y a plein de blabla, pas de fausses de blabla. Et puis dans un instant, on va retrouver celui qui est classé numéro 3, qui est mort déjà, électrocuté en 78. Je sais pas, il avait retrouvé une idée, à ton avis, Julie, c'est quoi? Eh non, malheureusement, à mon avis, Florent, qui est classé numéro 3? Eh non, pas du tout, il s'agissait de Claude François avec Je vais à Rio. Et il perd de place, bien heureusement. On va retrouver d'ici quelques instants, pour l'instant, petit cadeau des enfants, enclenchez bien les cassettes, Carrefour, Auchan et la FNAC pour démarrer cette petite plâtrée de pub de 35 minutes, à tout de suite.

0: Le retour dans les studios de Radio NRV, c'est de la pure folie. Déjà 2h30 du matin et tout va bien. On est toujours là, bien entendu, depuis 14h pour les parades le plus merdique. C'est Radio NRV avec Ricky Larsen en microphone. Au micro pour ceux qui ne comprennent pas. Et bien entendu, Florent, bien entendu, au standard. Et avec notre amie Julie, bien entendu, qui nous a rejoint, qui a bien sucé, qui maintenant fait partie de la maison. Faut pas oublier d'aller sucer le patron quand même.
1: Ça risque d'être désagréable pour lui.
0: Non, je parlais pour toi, Florent. Alors, bien entendu, si vous voulez nous appeler, il n'y a aucun problème. C'est Vite Parade, c'est Radio Énervé que vous écoutez. Attention, il classe numéro 3 d'Ingles.
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0: C'est carrément super sur Radio Énervé, classé numéro 3 l'un des disques que vous achetez le plus dans les clubs et dans les bacs à disques. Super. Notre ami Claude François, moins 2 places. Je vais à Rio. Super. Bon, en ce qui concerne, au Brésil, on adore ça le Brésil. Vive la trouble.

0: attention les kids. Classé numéro 3, Clo-Clo.
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0: Attention les kids de l'autre côté du poste. Écoute Radio Énervé, celui de parade classé numéro 3, Claude François Gévédarion, et on chante. Attention, y va. Où ça? Sans rien, hein.
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0: Toutes les cymbales du carnaval. Carrément de la folie furieuse classée numéro 3, Claude François, je vais arriver au moins deux places. Ça aussi c'est le générique de l'émission, bien entendu, qui fait un petit carton, c'est normal, hein. Ça commence à bien marcher en tous les cas dans les clubs discothèques. On peut difficilement s'en lasser. Qu'est-ce que tu disais, Florent?
2: Ça fait un petit carton.
0: Absolument, un petit carton, absolument, tu fais bien de le signer, tu fais bien de le créer bien fort. Classé numéro 2, attention, plus une place pour le futur number 1, dans tous les cas on l'espère. Ottawa, D-I-S-C-O. J'entends rien, attention, c'est la folie, hein. J'espère que vous allez bien en tout cas. Hein. Parce que très tard dans la nuit, il est vite parade. Vous êtes carrément super. Hit parade sur Radio Énervé. Jusqu'à 4h du matin. La folie, attention.

0: numéro 2 dans les parades, c'est la folie furieuse. Ottawa, le DISCO, ça excite bien entendu le patron. Un braquemar quand même, c'est assez rare. Hein. 3 du matin, toujours là en train de danser comme un hystérique. Moitié fracassé quand même, le pauvre. Hein. On va saluer les petits jeunes là, qui viennent d'arriver. Enfin bref, attention, qui est classé numéro 1 à votre avis, Julie, pas une petite idée comme ça, le hit parade, le disque le plus programmé?
1: Je sais pas du tout.
0: Étais-tu au Macumba samedi dernier à Auxerre pour la grande soirée, Macumba, non?
1: Bah oui, c'est là que j'ai rencontré Florent.
0: Alors, à ton avis, qui a été le disque qui a été diffusé quand même 8 fois dans la discothèque entre 23h et 1h du matin?
1: J'étais trop occupé.
0: D'accord, ok. Et ça boit, et ça boit, et ça boit, et ça boit. Florent, à ton avis, une petite idée quand même? Ah non, pas du tout, c'est rock'n'roll qui marche bien en ce moment, Florent, oui. Figure-toi. Et à ton avis, qui aurait pu être numéro 1?
2: 4 garçons dans le
0: vent. Oh, c'est pas un chanteur, c'est plutôt un groupe, ils sont 4. Parle plus fort, hein. T'entends pas, Florent, hein. Toujours ton direct à la radio quand même.
3: Voleur.
0: Parlons.
3: Voleur.
0: Non, on aurait pu penser au voleur. Éphémèrement, écoute bien ce qui est numéro 1 avant
4: que
0: je...
4: J'ai pas encore Michael Jackson. Pourtant, il est bien ce mec.
5: Taillot. Il parade de répondre, il est con.
4: En tous les cas, on écoute le numéro 1.
5: Taillot. Répondre, il est con.
4: Parade.
0: Le disque le plus programmé en club discothèque. Merci tous les DJ ringards, bien entendu. Les formes en chantent.

0: carrément de la folie dans les studios, et furieuse. Et les problèmes et les plaintes vont s'accumuler. Très bien, en tous les cas, ça fait plaisir les formants quand même avec Chante. C'est vrai qu'on attendait leur album avec impatience, c'est quand même leur 10e album. Et nous, sur Radio NRV, dans les parades tout particulièrement, je sais qu'on sera toujours derrière ces gens-là. Hein.
1: Toujours derrière.
0: Surtout le patron. C'est un problème personnel, mais enfin bon, on n'en dira pas plus. Alors attention, on va faire un petit récapitulatif quand même de ce classement avec des choses très intéressantes, à savoir que classé numéro 10, à votre avis...
1: Plastique Bertrand.
0: Plastique Bertrand avec sa plane pour moi, c'est une entrée. Classé numéro 9, Image avec les démons de Minus, c'est également une entrée. Classé numéro 8, Village People avec YMCA plus une place. Entrée également du numéro 7, Indochine avec l'aventurier Kazakh Jaune, Costa, n'importe quoi. Les frères Costa, quand même dit les frères Costaud sur Radio NRV avec Cocotier, moins deux places, classé numéro 6. Classé numéro 5, c'est une entrée, début de soirée avec les Nuits de Folie. Classé numéro 4, plus deux places, c'était bien entendu la marraine de Radio NRV, c'est
2: Nana
0: Mouskouri avec Quand tu chantes. Classé numéro 3, Claude François, Je vais arriver au moins deux places. Classé numéro 2, Otawan, 10, ISCO, Disco, plus une place. Et classé numéro 1, on vient de l'entendre, Les Forbans, Je chante, plus une place. Et on rappelle que l'invité de Samy Grec la semaine prochaine, ça sera Claude François, qui est déjà mort depuis 12 ans. On ne sait pas comment on va faire, mais on va se démerder. Alors, si vous êtes imitateur, bien entendu, si vous savez gruger, parce que Radio NRV, c'est quand même à plein la gruge. Vous nous appelez, bien entendu, un numéro qu'on va vous mettre à votre disposition. 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C'est 1000 francs la minute, c'est beaucoup plus simple pour tout le monde. Ça fait deux chiffres ronds et ça évite à la comptabilité de se planter avec les centimes. Quant à nous, on va vous remercier, on est content d'être avec vous. On va quand même vous rappeler quelque chose de très important qui est ceci.
3: Bon, il va falloir écrire.
4: Attention, voici l'adresse. Attention. Voici l'adresse. Voici
0: l'adresse. Alors, l'adresse, si vous voulez bien écrire, envie de parade, il est quand même 5h06 du matin. Parce que très tard dans la nuit, quand même, hein, parce que nous, on va faire les afters et tout, on est dans une boîte d'eau. Enfin, bref, hein, on va pas citer, mais c'est une boîte de cul. Bon. Le Club 44. Alors, bon, alors, si vous allez au Club 44, venir nous rejoindre toute l'équipe de Radio NRV, on est jusque très tard dans la nuit. Un problème de plus. Hein, alors on va donner l'adresse, Florent, tu vas donner l'adresse, parce que moi je vais me taire, sinon je sens que je vais dire des grosses conneries.
1: 143 avenue Charles de Gaulle, 92521 Neuilly-sur-Seine, Cedex, à Ricky Larsen. Merci.
0: Voilà, Radio NRV, Ricky Larsen, si vous voulez, je sais pas, moi par exemple, proposer quand est-ce que vous voulez que je revienne, s'il y a des artistes que vous aimeriez entendre tout simplement sur Radio NRV, enfin plein de choses. Je sais pas, si vous voulez que Julie revienne avec nous sur Radio NRV, elle va peut-être rester avec nous, la petite Julie, elle sera là avec nous samedi soir. Au Macumba ?
2: Bien sûr.
0: D'accord, très bien. Donc on t'embrasse d'abord sur les petites fesses, hein, d'office, hein, comme Sophie, et puis bien entendu notre ami Stéphanie, qu'on aura le plaisir de retrouver là-bas.
5: Ah, pas de problème, ça va être excellent.
0: Florent, j'ai été ravi en tous les cas que tu viennes passer un petit bout d'après-midi avec nous, depuis 14h jusqu'à 5h10 du matin, c'est quand même une petite trotte, ça fait une petite après-midi. Hein.
5: Ouais, bah, moi aussi je suis heureux, Ricky.
0: Très bien, puis on aura le plaisir de te retrouver à partir de samedi prochain.
5: Pas de problème.
0: Et puis t'embrasses ton patron, bien entendu, à la station-service dans laquelle tu travailles toute la semaine.
5: Pas de problème sur les deux fesses.
0: Et une petite question comme ça, t'avais du noir au doigt, c'est quoi? C'est du cambouis ou c'est...
5: Non, c'est un peu de truc, ballon de rugby qui glisse.
0: Ah, t'as eu un entretien avec le patron, ok.
5: Ouais, voilà.
0: Bon, très bien, je te souhaite une bonne journée, je pense. Oh, je te souhaite une bonne nuit sur Radio NRV qui a été très mouvementée en ce qui concerne les conneries. Et puis on vous retrouve bien entendu au procès. Hein.

0: T'as passé une mauvaise journée, mais t'es complètement aigri. T'as quand même envie de rire. 0803 08 5000. 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
1: Rebonsoir Jeff.
2: Ouais, salut.
1: Ça va?
2: Ça va, ça va.
1: Attends, depuis hier alors?
2: Attends deux secondes. Ouais. Je mets à enregistrer sur la chaîne et voilà.
1: Bon.
2: Que je veux garder un souvenir, faut pas déconner quoi.
1: Bah t'as rien enregistré hier?
2: Bah si, je t'ai enregistré bien sûr.
1: Bah alors?
2: Tu prends pour qui, franchement?
1: Bon alors?
2: Voilà, je baisse le son, c'est bon, il n'y a plus que nous deux sur l'antenne.
1: Alors, on remémorise aux auditeurs ce qui s'est passé hier.
2: Je remémorise tout?
1: Bah, une partie, quoi, très rapidement. Tu nous fais un petit résumé à la Dallas.
2: Hein?
1: Un petit résumé à la Dallas.
2: Ok, pas de problème. Donc, dans l'épisode d'hier, mesdames, messieurs, vous aviez Jeff, appelé spécialement aujourd'hui Monsieur King, Frank, qui avait soi-disant perdu son fils, qui avait disparu dans sa chambre. Et donc, il a appelé un grand marabout qui pourrait l'aider.
1: Voilà.
2: Et donc, par téléphone, le grand marabout lui a fait tirer les cartes et tout.
1: Un marabout que normalement on n'appelle pas, qui a déjà été appelé plusieurs fois avec Ginny, qu'on a appelé également dans le Vinfun, et là on l'a rappelé dans la nuit, il devait être quoi, 2h du matin?
2: Ouais, au moins, ouais, on l'a fait jusqu'à 3h, un truc comme
1: on
2: ça.
1: On s'est fait jeter par 2-3 marabouts jusqu'au moment, à 2h du matin, il y en a quand même un qui a fini par avoir envie d'une petite consultation pour Jeff pour se prendre un petit peu d'argent.
2: Voilà, il a commencé par me prendre 5-6 000 francs.
1: Oui,
2: il est quand même allé jusqu'à 10 000 francs.
1: Quoi. Oui.
2: Soi-disant que je paye en liquide, je vais même donner un faux numéro de carte bleue.
1: Oui.
2: Et puis j'espère que personne s'y fait dépouiller son compte quand même, ça serait con.
1: Oui, ça serait un peu dommage, oui.
2: Et puis, je devais rappeler aujourd'hui à 10h du matin, mais je vais lui dire que j'ai pas pu parce que j'avais plein de rendez-vous étant donné que je lui ai dit que j'étais médecin.
1: Ouais.
2: Et puis, je vais dire que ma femme est rentrée, mais pas mon petit Stéphane.
1: D'accord.
2: Mon petit Stéphane qui s'est fait enlever, il est pas rentré.
1: Donc on rappelle ce marabout.
2: Voilà.
1: Toi, tu l'as déjà appelé hier, tu étais censé le rappeler ce matin pour une consultation, tu vas dire que t'as pas pu, donc tu le rappelles cette nuit. On va le réveiller de nouveau à minuit, à mon avis, il va encore être content.
2: Il s'appelle comment d'ailleurs?
1: Comment il s'appelait?
2: Je l'appelle Marabout tout le temps, mais je sais même pas comment il s'appelle.
1: Bah, tu dis Monsieur Marabout.
2: Ouais, je dis Marabout.
1: De toute façon, ils ont 10 noms différents, alors ça arrive au même numéro de téléphone, il y en a 10 milliards. Hein?
3: Je reprends le numéro, j'avais noté
1: ça. Voilà, et donc on le rappelle, et essaye d'improviser, machin, j'en sais rien, enfin comme d'hab, quoi.
2: Et vous faites, par contre, il y a un truc qui colle pas là du tout.
1: Quoi?
2: Eh ben, tu m'avais dit hier qu'on rappellerait quand Génier serait là. Ben, moi, j'aurais bien aimé parler à celle qui pige rien aux Français, là.
1: Oui, mais le problème, c'est qu'on t'avait appelé tout à l'heure, mais il y avait tellement de jeux qu'on devait faire, tellement de gens qui patientaient, tellement de problèmes avec le standard.
2: Ouais, tellement de gens.
1: On n'aurait pas eu le temps de te passer entre 23h30 et minuit.
2: Ah ouais, mais il y avait tellement de gens qui avaient rien à dire et qui restaient là quand même.

0: toi, ô grand marabout. Allô?
1: Allô? Ah ben il a raccroché, non? Ça a coupé. Attends, on recommence, je sais pas. Vas-y, recommence. Florent, tu peux refaire le numéro, s'il te plaît?
0: Il est isolé, ce téléphone qui est bizarre, lui.
1: Ah, ils sont occupés. C'est reparti. Allez. J'espère que ça va marcher. Parce que peut-être qu'il a décroché parce que c'est l'histoire, t'as encore le même truc qu'il y a. Attention.
2: Allô?
0: Oui, allô, Marabout? Oui, oui. C'est encore moi, je vous appelle encore tard, excusez-moi, je suis vraiment désolé de vous appeler à cette heure-là, mais j'ai pas pu passer vous voir aujourd'hui parce que là, je vous
2: ai dit hier. Qui c'est?
0: C'est Monsieur King, Franck, d'hier. Vous savez, le petit Stéphane qui a disparu, c'est mon fils.
2: Tu devais passer aujourd'hui?
0: Mais je devais passer aujourd'hui, mais j'ai pas pu parce que je suis médecin et j'ai eu des rendez-vous toute la journée, là.
2: Oui, mais tu devais passer à 10h.
0: Ben oui, mais j'ai pas pu, j'avais plein de rendez-vous dans la journée, là.
2: Oui.
0: Et donc, je vous appelle seulement à cette heure-là parce qu'il y a ma femme
2: qui... Tu vas appeler toutes les nuits?
0: Mais non.
2: Je t'ai dit de appeler la nuit, il est la famille qui dort.
0: Mais oui, d'accord, mais là, je vous appelle parce que c'est assez urgent quand même. Il n'est pas rentré, Stéphane. Moi, je lui ai dit qu'il rentrait ce matin à 10h.
2: Tu n'es pas passé, tu as dû passer.
0: Mais j'ai pas pu, j'avais des rendez-vous, je suis médecin, moi.
2: Mais je peux pas, là. Je peux plus.
0: Mais non, mais il y a ma femme, là, qui va sûrement rentrer parce qu'elle travaille pas ce soir. Donc, je lui ai dit, que...
2: Passe-moi ta femme.
0: Mais ma femme, attends, elle arrive, ma femme, elle arrive. Oui, Josiane, c'est prévenu, c'est le marabout que je vais appeler.
3: Allô? Oui, bonjour, monsieur. Allô?
2: Allô?
3: Oui, bonjour, je suis Josiane. Josiane, la femme de Franck.
2: Qu'est-ce que c'est que ce plaisanté? Tu te fous de moi ou quoi?
3: Mais non, je suis Josiane. Femme de Franck.
2: Tu te moques ou quoi?
3: Mais pardon! Mon fils a disparu, il paraît que vous pouvez faire quelque chose.
2: Tu es un salaud, toi.
3: Mais non, je ne suis pas un salaud.
2: Tu... C'est une blague ou quoi?
3: Vous êtes bien marabout, Traoré.
2: Oui.
3: Au 57, avenue Leclerc.
2: Écoute,
3: à Cannes.
2: Tu dois passer demain. Tu passes demain. À 10h.
3: Avec mon mari?
2: Non, tout comme tu veux.
3: Je passe avec mon mari ou pas?
2: À 10h.
3: Parce qu'il m'a dit que vous pouviez faire quelque chose.
2: Non.
3: Et moi, vous savez, les histoires de marabout, j'y crois pas tellement. Hein.
2: Je peux rien faire.
3: Comment ça, vous ne pouvez rien faire?
2: Tu me rappelles demain.
0: Attendez, excusez-moi, c'est Franck là qui reprend l'appareil.
2: Au revoir.
0: Oh non! Oh non!
1: Oh la vache!
0: Oh, il a pas aimé!
1: Ah bah évidemment, tu lui fais une voix de bonne femme, il a compris. Attends, ça fait 50 fois qu'on leur fait des canulars.
0: Oh bah il a pas aimé Josiane.
1: Bon, on va essayer de le rappeler.
0: Oh, on peut appeler autre chose, Remarque. Hein.
1: Bah on va essayer, non mais on va le rappeler une dernière fois. Et
0: Tu lui dis quoi, moi?
1: Bah tu lui dis, bon, excusez-moi et tout, c'était ma femme, et essaie de retravailler le truc, mais fais un truc.
0: Tu peux pas lui dire que c'est fun radio?
1: Bah non, il vaut mieux pas.
0: C'est l'antenne, ça, qu'il est très drôle, et puis que...
1: Parce que ça fait 10 fois qu'on les appelle les pauvres, alors si tu veux, à la fin, ils vont finir vraiment par flipper. Non, mais là, essaie d'être fort, quoi, pour un mec de roi de l'impro, là, tu nous déçois.
0: Hein. Ah bah oui, mais là, il a pas aimé Josiane.
1: Hein. Ah oui, mais là, t'es pas très fort, quoi. Hein? Pour un roi de l'impro, à mon avis, demain, à mon avis, t'es le genre de mec, moi, si on appelle un sex shop ou un machin, je te mets une raclée, hein.
0: Oh là, pas sûr.
1: Oh là là là là là là.
0: Oh là, pas sûr.
1: Pas sûr?
0: Pas sûr.
1: Bah là, t'as pas assuré, parce que la voix de bonne femme, à mon avis, je me serais abstenu, moi.
0: Ah oui, mais bon...
1: Ah bah on le fait quand on est sûr d'être bon.
0: Comme ça, il m'a demandé ma femme, donc moi j'ai donné ma femme.
1: Bon, on rappelle une dernière fois, on rappelle Jeff, on rappelle un marabout, le marabout, là.
0: Ok, on le rappelle.
1: Allez, une dernière fois. Si tu veux, je reste avec toi.
0: Ok, d'accord.
1: Éventuellement, tu lui fais parler avec moi, quoi. Allez, c'est parti.
4: Allô?
0: Allô, Marabout?
4: Oui.
0: Oui, c'est encore Franck, là.
4: Comment?
0: C'est encore Franck.
4: Comment?
0: C'est Franck,
4: oui.
0: Vous êtes Marabout Traoré?
4: Oui.
0: Et donc, c'est bien vous que j'ai eu hier pour l'histoire de mon petit Stéphane qui avait disparu.
4: Comment?
0: C'est bien vous que j'ai eu hier, mon petit Stéphane qui a disparu.
4: C'est moi?
0: Enfin, je vous explique le problème.
4: Oui.
0: J'ai un fils donc qui a 8 ans,
4: oui.
0: Stéphane,
4: oui.
0: Et qui a disparu. Parce qu'il était dans la baignoire,
4: oui.
0: et donc je suis allé voir dans la baignoire, et d'un seul coup il n'était plus dans la baignoire.
4: Oui.
0: Il était en train de patauger dans l'eau, puis j'entends plus de bruit.
4: Oui.
0: Et là dans la baignoire il n'y avait plus personne, quoi. Mon fils avait disparu.

0: fils avait disparu, donc j'aurais pensé que vous puissiez faire quelque chose.
1: Ouais.
0: Pour m'aider. Est-ce que vous pourriez me dire où est-ce qu'il est? Parce que bon, j'ai pas envie d'alerter la police et tout ça, quoi.
1: Mais il faut venir.
0: Il faut venir, mais vous pourriez pas m'aider parce que là, il y a ma femme qui va sûrement rentrer.
1: Ouais.
0: Et donc, bah, j'aimerais pas qu'elle sache que son fils est disparu, quoi.
1: Ouais, ouais. Mais il faut que je pourrais faire, il faut que vous veniez en m'avoir, hein.
2: Ouais, non, mais on peut pas, je suis avec un ami à lui, là. Il faut absolument que vous fassiez quelque chose tout de suite pour lui, hein.
1: Ah non, non, moi je pourrais rien faire.
2: Ah bon? Et même si on vous donne un numéro de carte bleue?
1: Non. Je pourrais rien faire.
2: Tu peux rien faire?
1: Non.
2: Pourquoi tu peux rien faire?
1: Ouais, parce que je connais pas, il faut que vous veniez en m'avoir. D'accord? En plus, il faut pas me téléphoner maintenant.
2: Pourquoi?
1: Oui, parce qu'il est mini maintenant.
2: Oui, mais c'est un collègue à vous. Ah, c'est un collègue à nous, à vous, qui m'a dit faut appeler. Vous pouvez l'appeler toute la nuit.
1: Ah non, non, non. Au revoir.
2: Ah bah c'est Monsieur Aouret qui a dit qu'on pouvait vous appeler toute la nuit.
1: Non, non, il faut pas m'appeler. Hein.
2: Ah d'accord. Oui, mais oui, mais lui, il a dit qu'on pouvait appeler toute la nuit. Rappelle-le, tiens.
0: C'est qui ce marabout là?
2: J'en sais rien, mais c'est pas le même.
0: C'est le même numéro de téléphone.
2: Bah oui, c'est le même numéro.
0: Ils sont combien là-dedans?
2: Mais 150 000, je te dis.
0: Sûr qu'il vit dans 9 mètres carrés.
2: Alors, on le rappelle. On le rappelle, mais débrouille-toi, parce que bon, sinon, le tas 2, il croit tout de suite que c'est l'enfer. Hein. Ouais, ça va chier des bulles. Et vas-y, sois un peu plus rentre dedans. Hein. T'es trop gentillé, toi. Tu fais les. Tu fais pas les beaux-arts. Tu
0: sais quoi. Bah non, je suis littéraire.
2: Tu fais des théâtres, tu fais quoi? Tu fais n'importe quoi.
3: Allô?
0: Allô?
3: Oui.
0: Oui, c'est vous, Marabout?
3: Oui.
0: Oui, j'ai toujours mon petit Stéphane.
3: Et tout, appelle demain.
0: Mais pourquoi j'appellerai demain là?
3: Tu as eu un ami à moi tout à l'heure?
0: Comment?
3: Tu as qui tout à l'heure? C'est toi qui as appelé tout à l'heure.
0: J'ai eu un ami tout à l'heure, mais c'était qui là? Moi, je veux travailler avec vous, moi, c'est pas avec un autre, là, les autres.
3: Mais je peux pas, il faut que tu passes, je peux pas t'aider maintenant.
0: Mais comment ça, vous pouvez pas m'aider maintenant? Il faudrait que tu m'aides maintenant, là. Moi, mon problème, je l'ai maintenant, là.
3: Tu es un salaud, toi.
0: Mais je suis pas un salaud, mais j'ai
3: un problème. Tu es un salaud.
0: Mais tu m'as dit que mon fils, il pouvait revenir aujourd'hui à 10h.
3: Tu arrêtes maintenant.
0: Il n'est pas revenu à 10h.
3: Mais tu arrêtes d'appeler. Tu appelles pas à minuit.
0: Eh bien, je fais ce que je peux parce que moi, j'ai travaillé toute la journée.
3: Je vais te jeter un sort.
0: Tu vas me jeter un sort. Ben vas-y, jette-moi un sort.
3: Arrête maintenant.
0: Qu'est-ce qui va se passer? Il y a mes cheveux qui vont pousser. Qu'est-ce qui va se passer? Je vais partir en flamme? Hein? Qu'est-ce qui va se passer? Qu'est-ce qu'ils sont capables de faire, les grands marabouts? Hein? Dites-moi, qu'est-ce qu'ils sont capables de faire en Afrique, les grands marabouts?
3: Tu es un salaud, toi.
0: Et qu'est-ce que tu vas me faire? Dis-moi ce que tu vas me faire.
3: Tu es un salaud.
0: D'accord, je suis un salaud. Qu'est-ce que tu vas me faire comme ça?
3: Je vais te jeter un saut, toi.
0: Il va m'arriver quoi?
3: Tu vas voir. Je t'ai dit pas, c'est la surprise.
0: Vas-y, dis-moi, il va m'arriver.
3: C'est la surprise.
0: Mais non, vas-y, maintenant. C'est parti. Si t'es parti, maintenant, tu me jettes un sort. Maintenant, là, tout de suite.
3: Tu arrêtes maintenant. Tu appelles plus, ok?
0: Non, j'arrête. Allez. J'arrête pas du tout.
3: J'arrête maintenant.
0: Non, j'arrête pas, Marie.
2: Putain, grave.
0: Là, gueule, hein?
2: Hein?
0: Là, je sais pas ce qui va m'arriver, mais il va m'arriver un sort.
2: Bon, on rappelle encore une fois.
0: On rappelle encore une fois.
2: Allez, une dernière fois, on le rappelle, Florent, on rappelle.
0: Je l'achève.
2: Allez, on va rappeler.
0: Je vais lui dire que c'est un copain à lui. Je vais faire le marabout. Je vais faire le marabout que c'est un copain à lui.
2: Tu vas faire le marabout, tu dis que t'es un copain, d'accord, ok. Parce qu'on a deux numéros de téléphone. Ce qu'on va faire, c'est qu'on va appeler le vrai marabout et on va rappeler le deuxième. Là, on va appeler et après, on appellera aussi le deuxième. Parce qu'apparemment, Florent, il fait deux numéros et ça tombe sur la même personne.
0: Les deux en ligne.
2: Allez.
4: Allô?
0: Allô, oui, bonjour, je suis le marabout Taoué.
4: Comment?
0: Je suis le marabout Taoué. Et j'ai eu un problème avec un client tout à l'heure. Allô? Allô, tu es là? Marabout?
4: Allô?
0: Allô?
4: Oui.
0: Oui, bonjour, je suis le marabout Taoué.
4: Quoi?
0: Je suis le marabout Taoué.
4: Mais tu as arrêté d'appeler maintenant?
0: C'était pas moi, j'ai eu le même client que toi, là.
4: Oui.
0: Le même client que toi, je l'ai eu, là, le Franck, là.
4: Qui c'est, là?
0: C'est Taoré, j'habite à Antibes.
4: Oui.
0: Et il m'a appelé tout à l'heure, là, à la même heure que toi.
4: Oui.
0: Et il m'a fait chier comme c'est pas possible, là. Qu'est-ce que...
4: Oui, bon, je vais te jeter un sort.
0: Mais non, mais attends, je suis un frère.
4: Ah oui, c'est ça. Tu es un salaud, toi. Mais tu arrêtes d'appeler, de tu arrêtes d'appeler.
0: Je suis un frère à toi.
4: Oui, c'est ça. Gars, allez, arrête.
0: Je lui donne un sort.
2: Oh, putain.
0: Je le faisais bien l'Africain pourtant.
2: Bah non, pas terrible quoi.
0: Oh,
2: je suis sûr que je pourrais mieux le faire moi. Je suis sûr que je pourrais mieux le faire.
0: Bon bah vas-y, je t'écoute.
2: Ah bah je sais pas, j'en serais capable mais bon.
0: Ah bah alors.
2: Je sais pas moi.
0: Ah bah alors que de la gueule.
2: Que de la gueule, mais parce que c'est pas moi, c'est toi qui veux te mettre sur un piédestal avec tous tes canulars. Je te laisse faire moi.
0: Ah bah ouais, mais... Il m'a dit qu'on se fera un défi, hein, ces quatre.
2: Ah oui, mais enfin bon là, faut pas déconner. Si je fais le marabout, si je fais le noir, je vais pas y arriver.
0: Ah bah il faut pas passer.

0: noir, mais bon.
1: Bah ouais, non, mais bon. Enfin, un créole, à la rigueur, tu fais le créole, ou tu fais l'asiatique, ou tu fais le marseillais.
0: Un asiatique marabout, toi.
1: Donc, qu'est-ce que tu veux? On en rappelle un autre, alors?
0: Oh, je sais pas, on peut faire autre chose.
1: Hein?
0: On peut faire autre chose, comme délire. On peut appeler un commissariat.
1: Ah oui, ça va être trop délire, ça. Là, on va rappeler un marabout, là, un autre marabout. T'as pas d'autre numéro, Florent, encore?
2: Oui.
1: On en rappelle un autre, là.
0: Bon, attends, voilà. Si tu m'arrives.
1: Bah, vas-y, fais-le, vas-y.
0: Avant d'appeler, il faut que je délire.
1: Hein? Allô, marabout?
0: Hein?
2: Monsieur Cassaba, à l'antenne.
1: Monsieur Cassaba! Raccroche, rappelle.
0: C'est qui, monsieur Cassaba, là?
1: Je sais pas, c'est un mec qu'on avait à l'antenne.
0: Il avait à l'antenne?
1: Ouais.
0: Il avait appelé Fun?
1: J'en sais rien, moi, ce qu'il a fait. J'en sais rien, moi! Je contrôle rien dans cette émission, d'accord? Ça va trop vite. Oh là là, Jeff. Si tu savais.
0: Ça a jeté un sort, ça se trouve.
1: Ah, t'es roi de l'impro,
0: toi. Où c'est qui, là? On appelle encore.
1: Florent Matz, c'est Anne-Claire. J'ai bien entendu le message. Non, je n'ai pas couché avec Flo.
2: C'est qui? On appelle.
1: C'est qui, Anne?
2: On parlait tout à l'heure.
1: Ah, c'est celle d'hier? Ah, la Anne-Claire! Elle s'appelle Nanou. 18 ans, c'est ça? Oh, rappelle-la. Oh, elle est mignonne, elle. Rappelle-la, Nanou, on te rappelle. Tu vois, elle écoute. Et il y a Kim. Kim, laisse ton numéro de téléphone, on va te rappeler également. Et le marabout, elle va décrocher, là.
0: Oh,
1: alors l'escroc là.
0: On l'a acheté là. Oh bah je crois que c'est clair.
1: Comme ça au moins ça le mérite d'être clair. T'as pas d'autre numéro, il a raccroché direct.
0: Là il est énervé là.
1: Rappelle-le Florent, une dernière fois. Rappelle-le encore une fois.
0: Il va devenir fou.
1: Le même. Rien à foutre moi qu'il devienne fou, c'est des escrocs.
2: Le même.
1: Je vais me le faire celui-là. Ah, il va me le faire, moi. Bah, il y a la mal. Voilà le.
0: Allô?
1: Allô, marabout? Marabout de ficelle? Marabout de ficelle? Allô, marabout, tu m'entends? Bon, voilà, je vous appelle parce que j'ai un petit problème, voilà, c'est avec ma petite vache, c'est avec les cochons. Alors, quand on est dans la convainte, dans votre frère, elle veut pas la petite biquette, alors moi je me suis sur votre bon. Voilà. Bon, moi, voilà, comment? Allez, on raccroche, on rappelle.
3: Monsieur Gainsbourg.
4: Et Stéphanie, toi aussi, salut.
5: Salut.
4: À bientôt.
3: Spéciale dédicace de Queufranc pour Queufranc de Versailles.
4: Salut. Franck, 15 ans de Montigny, le Bretonneux.
3: Salut.
4: Salut Franck.
6: Ça va?
7: J'ai un problème, moi je suis rentré plus tôt du collège tout à l'heure.
6: Ouais.
7: Et je trouve mon père avec une autre femme, quoi. Il l'embrasse.
6: Waouh.
4: Ah, ça c'est
7: là,
4: dur.
7: Le choc, quoi.
6: Ça s'appelle une maîtresse.
7: Ouais.
6: Mais c'est pas celle de ta classe.
7: Non.
6: Bon bah tu bouges pas, on va en parler dans un instant.
7: Ouais, ok.
4: Et d'accord. Aussi on va vous parler d'un truc. Ce soir, on va vous demander d'être un peu littéraire.
6: Ah,
4: on va faire soirée poème. On va vous donner un mot, le fameux mot de ce soirée. C'est quoi, Max?
6: Hein?
4: Le mot.
6: De.
4: La soirée.
6: Quel mot de la soirée?
4: Pour ce soir,
6: le poème. Bah, il est pour vous, mesdemoiselles. C'est le mot cajot.
4: Voilà, cajot. Hein? C'est ça.
6: Bon. Alors, tournez ce mot en dérision, je vous en supplie. Ne vous contentez
4: pas
6: de faire le cajot.
4: Non, mais pas forcément. Vous pouvez aussi faire cajot, tout simplement.
6: Bah oui.
4: Comme barque des fruits.
6: Ouais.
4: Donc voilà.
6: Bien retenu.
4: C'est un mot de vocabulaire que j'ai appris aujourd'hui.
6: Oui.
4: Donc si vous vous sentez motivé d'écrire un poème sur les cajots, appelez-nous tout à l'heure dans la soirée 0575000 ou laissez vos coordonnées au Minitel 3615 Fun Radio Rubik Direct.
6: Ouais, c'est vrai.
4: C'est vrai?
6: Ouais.
4: D'accord.
6: Alors pour Queufranc, de la part de Queufranc, pour Queufranc de Versailles,
4: c'est quoi?
6: Love on the beat.
4: Oh!
6: J'aime bien ça.
4: Ouais, c'est pas mal.
6: Quelque part.
4: Ouais.
6: C'est bon ça.
4: Ouais.
6: C'est bon.
4: Quels les autres morceaux de Gainsbourg que je préfère?
6: Ouais, c'est vrai. Ouais. Requiem pour un con.
4: Ouais.
6: Merci.
4: J'y pense à toi à chaque fois.
6: Oh, comme t'es bonne.
4: Je suis maline, hein.
6: Fun Radio, la libre antenne au 05 70 5000 Minitel 36 Cœur Scott Fun Radio rubrique direct. On appellera également chez vous pour le jackpot Fun Radio, plus de 123 000 francs. On vous donnera la somme exacte ici quelques instants, mais pour l'instant, place à la musique sur Fun Radio.

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1: Bonsoir Jenny.
2: Exact, il y avait une...
1: Qu'est-ce qu'il y a? Bonsoir Karine.
2: On n'a pas dit au revoir, on le disque.
1: Ah bah attends,
2: on a pareil. Attends.
1: On peut faire une simulation si tu veux, c'est pas un problème.
2: Allez, hein. Il va faire des simulations.
1: Bon, attends. Ah, ah non, c'est pas celle-là.
2: Non, il fallait dire au revoir avant, avant la bite. Ah. Merde, parce qu'il y a, il y a Man au militaire qui dit vous m'avez pas dit au revoir avant la chanson.
1: Au revoir, hein. Jenny.
2: Allez, au revoir, Man.
1: Et là, il y a la fin du disque.
2: Bonsoir.
1: Bonsoir, Jenny. Putain, c'est...
2: On n'est pas, hein.
1: Ah bon, on est très balèze, hein. C'est pour ça qu'on est
2: très,
1: le soir, hein.
2: Très balèze.
1: Bon, ça va, Jenny? Passez une bonne journée aujourd'hui.
2: Merci, Max, c'était top. Et toi?
1: Bah, plutôt une agréable journée aujourd'hui, un très beau temps. Bon, comment va Karine et Florent?
3: Ça va.
1: En forme?
3: Oui,
2: ouais. Bon. Max, je peux te rappeler quelque chose?
1: Oui.
2: Il n'y a pas de soleil dans le studio.
1: Je sais, mais j'ai la grosse tête, ne l'oublie pas. Donc je suis obligé d'avoir des lunettes de soleil.
2: Bah,
1: c'est qui m'évite, en fin de compte, d'avoir le problème de savoir s'il y a du soleil ou pas, ou de savoir s'il n'y en a pas. Le problème ne se pose pas, c'est que j'ai toujours une paire de lunettes.
2: Et une casquette.
1: Et une casquette.
2: Tu mets
1: et la grosse tête et les grosses chevilles.
2: Tu mets des SPF 18 aussi sur la
1: peau. Ce sont des lunettes qu'on m'a offert, tu sais, les lunettes d'auditeur, dont je ne sais
2: plus qui. Ils sont très bons. Hein.
1: Max, machin et tout.
2: Oui, c'est super les lunettes d'auditeur.
1: Avec un gros A, puisque j'ai un gros nez.
2: Oui, ça on sait.
1: C'est normalement, on met l'initiale devant, et là on a mis l'initiale au milieu.
2: Mais ça c'est la A. Ton nez fait la A.
1: Oui.
2: Voilà.
1: D'habitude, on met l'initiale, la grosse en A, uh-huh. Le M là. Finalement, ouais. On a mis la grosse, on a mis le A.
2: Voilà. Alors, jackpot, Fun Radio.
1: Allez, on y va, c'est parti avec le beau petit bruitage.
2: Qu'on adore, ce
1: voilà.
2: Bruitage.
1: Alors, on y va, c'est parti.
2: On va appeler Auguste Locher à Lille. Il nous écoute sur 96.8 FM. Ah, et le SAM, attends, 123 608 francs.
1: Tu m'as pas donné la feuille du coup.
2: Si, elle est là.
1: Ah, elle est là.
2: Oh là là. 123 608 francs.
1: Il est proche. Obligé.
2: Si Auguste Locher.
1: 96.8 FM, Fun Radio là-bas. À Lille. Auguste Locher.
2: C'est qui Auguste Locher? C'était pas un mec connu ça? Ah oh, c'est pas le mec des chiens? Non.
1: Il y a Bruno Locher.
2: Bruno Locher.
1: On appelle peut-être chez lui, je sais pas, dans la famille. Bon, ça répond pas.
2: Locher. Tiens, on va essayer un autre.
1: Faites-en un autre alors.
2: T'as un autre Locher?
1: Ouais. Enfin un autre.
2: Jacques Locher.
1: Ah, j'en mets au début le jingle, j'aime trop.
2: Jamais.
1: C'est bon.
2: Toujours à Lille, 96.8 FM, avec allez. 123 608 francs. À gagner.
1: J'aime bien cet instrument.
2: Puis on va chez Jack.
1: On va se faire engueuler. Hein.
4: Allô.
1: Oui.
2: Bonsoir, madame.
1: Bonsoir.
4: Oui.
2: Vous allez bonsoir. Bien?
4: Oui.
1: C'est Fun Radio à l'appareil, c'est Max et Jenny, nous vous appelons en direct, c'est pour vous offrir de l'argent, c'est le jackpot Fun Radio, est-ce que vous
4: ça
1: êtes au courant?
4: Ça fait l'heure qu'il est pour offrir de l'argent.
2: Oui, mais quand même madame, c'est tellement beaucoup d'argent que vous allez halluciner quand vous connaissez la somme.
1: Il n'y a pas d'heure pour rendre les gens heureux madame, vous le savez.
2: Et madame, vous pouvez nous donner un chiffre entre 1 et 300 000 au hasard?
1: J'ai les dents longues madame.
4: Arrêtez,
2: tu
4: veux faire des blagues comme ça.
2: Mais ce n'est pas une blague, madame.
1: C'est en direct sur Fun Radio.
2: C'est Fun Radio, c'est les fantômes de Fun Radio qui vous...
1: 123 608 francs.
2: À
1: c'était
2: gagner.
1: La somme à nous répéter, madame.
2: Et vous l'avez loupé. Oh, elle a accroché.
1: Elle a eu peur. Normal.
2: Madame a eu peur. Mais oui, on est des fantômes monstrueux, nous.
1: Oui, on est
2: moi, j'aurais eu peur si on m'a appelé comme ça. J'aurais
1: on
2: eu
1: a surtout
2: peur
1: une
2: aussi,
1: technique
2: hein.
1: Pour faire de l'argent. Je ne sais pas comment. J'aime bien le jour, le mec, il va dire oui, 123 608. Ouh, tu as gagné.
2: Mais
1: avec,
2: si, mais ça
1: avec
2: aurait
1: une ambiance de
2: non,
1: mort,
2: mais Max,
1: Benoît.
2: Ça aurait dû faire le contraste monstrueux parce que imagine si elle avait dit le bon son. Tout d'un coup, on aurait dû changer de la mort à la vie.
1: Bon, moi, je trouve surtout qu'on n'a pas de bol. À chaque fois, on appelle chez des gens qui n'écoutent jamais Fun Radio.
2: Mais qu'est-ce que tu veux, les 22h30 du soir, tout le monde dort à 7h.
1: Plus personne n'écoute.
2: Tout ça nous écoute.
1: C'est vrai qu'ils regardent la télé depuis qu'il y a des nouveaux, des bons programmes à la télé, ça y est.
2: Il y a des bons programmes à la télé maintenant?
1: Bien sûr.
2: Qu'est-ce qu'il y a?
1: Moi, je sais qu'à cette heure-ci, je regarderai la télé.
2: Lundi, il y a le truc, est-ce que les femmes restent à la maison ou je sais pas quoi?
1: Oui.
2: C'est ça. Bon, arrêtons de parler de la télé, revenons à la libre antenne.
1: Elle a peur que tout le monde zappe vraiment.
2: Exact.
1: Déconnez pas, hein, restez. Hein. Déconnez pas. Va.
2: C'est qui? On a personne?
1: Si, Franck, 15 ans.
2: Ah, excuse-moi. Salut, Franck.
1: De Montigny.
5: Salut.
1: Le
5: salut.
1: Bretonneux, salut.
5: Ouais.
2: Oui,
1: ça
2: Franck,
1: va, Franck?
2: Vas-y.
5: Moi, donc, en gros, mon père, il trompe ma mère, quoi.
2: Ah oui, exact, c'est ça. Attends, c'est pas drôle.
1: Non, c'est pas drôle.
2: Attends, c'est vraiment pas drôle.
5: Bah ouais, c'est pas drôle, mais...
1: Non, c'est pas drôle.
2: Alors, raconte la situation. T'es rentré plus tôt que
5: ouais,
2: prévu.
5: Ouais, je suis rentré plus tôt, et puis je suis rentré, j'ai ouvert la porte, et puis il était là en train d'embrasser ma mère, quoi.
2: Et c'était qui?
1: Ah, parce que s'il embrasse ta mère, si t'appelles ça trompé, je suis un peu culotté de ta part. Hein.
5: Qui n'était pas ma mère, justement.
2: Et c'était qui la dame, tu savais?
5: Bah, je sais pas du tout, justement, non.
1: Elle ressemble beaucoup?
2: Ils t'ont vu?
5: Bah oui, il m'a vu, ouais.
2: Et qu'est-ce qu'il a dit?
5: Oui. En plus, ça se passait bien. Normalement, ils sont gueulés comme tous les autres, quoi.
1: Tu veux dire tes parents?
5: Ouais, mes parents.
1: Elle est bien pareille.
5: Comme les autres, et normalement, je le voyais pas faire ça, quoi.
1: Ouais. C'est souvent des discussions très houleuses pour un oui, pour un non, pour n'importe quoi.
5: Ouais, voilà.
1: Hein, moi c'est un peu pareil.
2: Et comment
1: est-ce que tous les parents s'engueulent, sérieusement?
2: Non, attends, les miennes n'ont jamais engueulé, jamais. Hein.
1: Ah oui.
5: Bah si, moi ça arrive assez souvent.
2: Mais peut-être.
5: Mais
2: ça dépend du tempérament. Français, hein. À mon avis, c'est une tradition française.
1: C'est une tradition, oui.
2: Ah, je t'assure.
1: Ouais.
2: Vous êtes ensemble, vous engueulez.
1: Donc moi qui suis plutôt.
2: Parce que je trouve en France que les couples, souvent ils se montrent leur intimité en descendant l'autre. C'est un peu comme si, bon, tu sais, quand tu connais
1: leur intimité.
2: Oui, leur intimité, le fait qu'ils sont un couple. C'est comme par exemple si nous on était un couple. Moi,
1: ben voilà, t'arrêtes de rêver tout de suite.
2: Non, mais disons que moi et Florent on était un couple.
1: Si waouh. Florent et Karine sont ensemble.
2: C'est un exemple.
1: Non, non, c'est pas un exemple parce que ça fait jaser dans les couloirs.
2: Ok,
1: ça monte jusqu'aux oreilles de Benoît. Je peux
2: moi
1: dire
2: moi
1: que...
2: et Benoît sont un couple.
5: Ouais.
1: Toi et Benoît.
2: Oui, n'importe, c'est un exemple.
1: Waouh. Ouh là là.
2: Karine et Diffou sont un couple, ça te va?
1: Oh là là.
2: Bon.
1: Moi je rentre pas dans ces combines. Hein. Moi je vous dis bonsoir. Attends, et à tout à l'heure.
2: Tu prends un homme et une femme.
1: Non, alors là je suis pas. Oh là là. Oh la provoque.
2: Attends, et ils ont le droit en France.
1: Benoît, il va pas être content que tu dises.
2: Attends,
1: que tu. Il va pas être content, Benoît, d'apprendre qu'il sort avec toi.
2: Donc alors, tiens un couple.
1: Oui.
2: Et je trouve qu'en France, les couples, ils se cassent beaucoup. C'est-à-dire que, oh ma petite chienne, tu es tout grosse aujourd'hui. Tu vois,
1: j'ai trouvé. Ma petite vraiment... chienne. Ah ouais, je me vois bien arriver chez moi le week-end.
2: Je trouve que les couples en France.
1: Salut chérie, oh ma petite chienne, que tu es grosse aujourd'hui.
2: Non, mais un truc style devant les autres. C'est ici, on était sortis en soirée et j'ai pas, disons qu'il y avait quelqu'un qui dit, ah.
1: Ma grosse
2: tiens,
1: vache à la rigueur, mais ma grosse chienne.
2: Non, mais bon, pas ma grosse chienne.
1: Au lit, ma grosse chienne.
2: Non, mais on trouve qu'on descend.
1: Et toi, t'es debout, ma grosse vache.
2: D'où aux États-Unis, de couple, c'est vachement soudé dans le sens où il soutient toujours. C'est toujours une question de mon amour, mon mari, n'importe, ouais. C'est le meilleur, sinon je ne serai pas avec lui. D'où en France, je trouve qu'en cassant de personnes dans notre couple, on prouve un peu qu'on a l'intimité qu'on n'aura pas avec
1: les
2: étrangers.
1: Jamais, moi.
2: Je sais pas pourquoi on parlait de
1: moi,
2: ça. Ah oui, donc pour revenir avec beaucoup à l'écoute.
1: Ma petite crotte, ma petite perle.
2: Toi, mon petit crotte.
1: Bon, comment on dirait mon chéri, là, comment s'appelle, là? C'est les chocolats.
2: Quoi, la petite crotte?
1: Mon chéri,
2: c'est les cerises.
1: J'en ai avec une boîte de mon chéri.
2: Ouais.
1: Ma petite cerise.
2: D'où, Franck, pour revenir à tes parents.
5: Ouais.
2: Donc, je trouve que tous les parents en France, ils s'engueulent justement à cause de ça. Pour montrer un peu qu'ils sont.
1: Mais là, on a dévié un petit
2: proches.
1: Peu sur le sujet qui était quand même.
5: Ouais, hein. C'est important pour moi, ouais.
1: Ouais, c'est important, ouais.
2: Ouais, c'est important. Donc, j'ai pas ton père, qu'est-ce qu'il a fait? Comment il a réagi?
1: Bah, il a continué.
5: Bah, en fait, il a cherché à m'appeler, quoi. Moi, je suis parti. Je sais pas, enfin, je vous appelais surtout pour savoir si je devais en parler à ma mère, quoi.
2: Non. Je parlais à ton père.
1: Reviens, disait-il, alors qu'il continuait à faire sa soupe de langue.
2: Quoi?
1: Je sais pas, non, je sais pas.
2: Non, moi je parlais déjà avec ton père, déjà.
5: Tu
2: fais un face-à-face avec ton père, tu écoutes ce qu'il a à dire, ton père, tu dis ce que tu as envie de dire, et après tu dis, écoute papa, j'ai vraiment envie de dire à maman, je sais pas quoi faire moi, et tu verras comment ton père te réagit, c'est qu'est-ce qu'il te dit.
5: Ouais. Mais je sais pas si je dois le dire, enfin si.
1: Tu vis chez tes parents, Franck.
5: Comment?
1: Tu vis chez tes parents encore.
5: Ouais.
1: Donc d'accord.
5: En fait, j'ai pas trop envie de foutre la merde, quoi.
2: Non, bien sûr, mais c'est pour ça qu'il faut que tu parles à ton père déjà.
5: Ouais.
2: Et après, tu verras. Qui sait, ça dépend. Tu dépenses ce que ton père va te dire.
1: Ouais. Tata PFM sur le Minitel, 19 ans, département 34, qui nous fait « Moi, mes parents ne s'engueulaient pas et pourtant, ils ont divorcé. Voilà. »
2: Et
1: ils
2: voilà, donc c'est ça le problème, parce qu'ils ne sont pas intimes,
1: ils n'utilisaient pas.
2: Ils s'engueulaient pas, dont ils n'étaient pas bien et dont ils sont divorcés.
1: Mais qu'est-ce que t'appelles l'intimité? Ça veut dire, en fin de compte, quand tu rentres de chez toi, c'est de pouvoir raconter ta journée, de tout dire à la personne avec qui
2: tu es. Non, ça veut dire plutôt devant les autres. Plutôt devant les autres.
1: De ne rien cacher.
2: Non, pas de ne rien cacher, mais de se sentir si proche à quelqu'un que tu peux les casser, tu peux l'engueuler, tu peux fortement te donner ton avis sur eux.
1: Eh ben, c'est ce que je fais avec toi, alors.
2: Ouais, mais on n'est pas un couple.
1: Oui, mais enfin, quand même, ça en devient un.
2: Ouais, voilà.
1: C'est un couple FM.
2: Voilà, nous, on a des comportements de couple FM, voilà, exactement.
1: Ouais.
2: Tiens, qu'est-ce qu'il dit, l'autre?
1: Je sais pas.
2: Pete, Jenny, ta gueule, laisse Max causer et arrête de le contredire, ta gueule.
1: C'est vrai, c'est lourd.
2: Pourquoi c'est lourd? Mais c'est vrai ce que je dis.
1: Non mais c'est vrai, arrête quoi, t'es chiante.
2: Arrête. Écoute Franck.
1: T'es lourde. Écoute, on t'a rien demandé Franck.
2: Ah, tu me casses parce qu'on est en couple.
1: Mais non, mais on est en train de créer une discussion, ça va mal finir.
2: Attends, Franck.
1: Tiens, je vais tromper Jenny avec Florent.
2: Ah, ça m'étonnera pas.
1: Oh non. Oh là. Qu'est-ce que t'insinues? Je serai homosexuel?
2: Pas du tout, mais chacun fait ce qu'il veut, hein.
1: Oui, c'est ce que je dis toujours. Ce qu'il va avec son cul, moi ça ne me regarde pas, comme disait notre ami le Luron, mais.
3: Ce que je fais du bien, ça me regarde en tout cas.
1: Ouais.
2: Alors, Franck.
5: Oui.
2: Parle avec ton papa. Okay,
5: ok.
2: Tu verras ce qu'il te dit sur cette affaire.
1: Parle avec ton cœur.
5: Ouais, je vais plutôt le faire comme ça.
2: Et puis après, tu verras le reste. Mais si tu as envie d'aller parler à ta mère, moi je te conseille d'attendre, parler à ton père d'abord et dis à ton père que tu as envie de parler avec ta mère.
1: Prends
2: parce
1: des
2: que
1: photos.
2: T'as pas envie d'être au milieu de cet embrouillage parce que ça s'appelle l'enfer.
1: Prends des photos ou filme.
5: Bah non, en fait, j'aurais bien voulu ne pas voir ça, quoi.
1: Oui, non, mais évidemment, je comprends bien, on plaisante un petit peu là-dessus, mais bon, effectivement, moi je m'imagine pas. Rentrer chez moi le soir et...
2: Non, c'est délicat, hein. C'est hyper délicat. Surtout, toi, tu sais, comme tu dis, ça va te foutre plein en milieu du truc et c'est vraiment pas tes oignons, quoi,
5: ouais.
2: Quelque part.
5: Ouais,
2: bon, d'accord, c'est tes parents, mais bon, c'est plutôt leur problème entre eux en tant que couple. Donc, essaie de parler avec ton père d'abord et après tu vas.
5: D'accord.
2: Ok.
5: Ok. Je peux passer un bonjour ?
1: On pourra pas, ça.
5: Ouais, ben, bonjour à toute la 3ème 4 du collège. Bien la sûr. De la cool.
1: Vous avez repris les cours, là ?
5: Ouais.
2: Salut !
5: Vous pouvez me passer le standard ?
1: Ouais, oui. Tu dis pas.
5: Ok.
1: Salut, Franck.
5: Salut.
1: Ciao. Alors, c'est à qui le tour, les enfants, si on peut avoir des petites fiches, au moins avoir un prénom, ça serait sympa.
3: Vous
1: a...
3: avez des fiches?
2: Non,
3: oh,
2: j'ai pas de fiches. Florent, mauvaise langue, j'avais personne après
1: Junior.
2: Franck.
1: Junior.
2: Ah si, Junior.
1: Alors, Ginny.
2: Excusez-moi, c'est moi.
1: Tu vois comment t'es?
2: Junior.
1: Junior.
2: Il était entouré en dessous de tout le corps.
1: Bon, t'as quel âge et t'appelles d'où?
2: 24 ans d'année.
6: Ouais, j'ai 24 ans, j'ai pas.
1: Laisse le faire maintenant, oui. Alors, t'appelles pourquoi?
6: Il y a 3 jours, j'ai assisté à l'accouchement de ma femme.
2: C'est cool.
6: De ma compagne, ouais. Ouais, c'est cool, c'est puissant surtout.
2: C'est génial, ça.
1: C'est extraordinaire, ça.
6: Le moment était...
2: Mais raconte.
6: Ça a commencé à 2h.
1: Tout depuis le début.
6: Matin,
1: non, mais même avant que t'arrives.
2: Bon, il y a 9 mois.
6: Ouais, il y a 9 mois.
1: Tu l'as rencontré comment? Tu l'as rencontré dans quelles circonstances, ta femme?
2: Laisse-lui parler.
1: Ouais.
6: Ben, je marchais avec un pote. Ouais. On allait à Montélimar.
1: Et avant de la connaître, tu faisais quoi déjà?
2: Attends, c'est pas ça qui nous intéresse.
1: T'as une enfance heureuse?
2: Attends, Junior. Junior, parlons de l'accouchement.
6: À l'accouchement lui-même.
2: Donc, déjà, pourquoi t'as décidé de faire ça? Parce qu'il y a plein de mecs qui n'aiment pas trop ça, quoi.
6: Pourquoi j'ai décidé de
2: d'assister.
1: Moi j'aimerais pas. Hein.
6: Ben disons que déjà la grossesse on l'a vécu, bon elle à sa manière à 100%.
2: Ouais.
1: Ouais ben vaut mieux.
6: Ouais. Ouais vaut mieux oui c'est sûr. Enfin c'est pas tout le monde, c'est pas pour tout le monde le cas quoi.
1: Ouais non mais ouais.
6: Entre ma copine et moi c'est vraiment une histoire d'amour avec un grand A.
2: Uh-huh.
6: Parce que ça a été déjà un coup de foudre. Et en peu de temps on a habité ensemble. Et Ensuite, on a voulu faire un bébé, on l'a fait.
2: Ouais.
6: Et moi, pendant la grossesse, c'est pareil, je l'ai vécu vraiment jour après jour, moment par moment.
1: T'as bu de la bière et puis tu t'es mis à prendre du ventre comme elle?
6: Je bois pas d'alcool.
1: Ah, tu bois ça bien, comme moi, pareil.
6: Ouais, je bois pas, absolument pas d'alcool.
1: C'est bien.
6: Donc, ouais. La grossesse, une grossesse top, nickel, chrome, un truc super bien vécu.
2: Et quand tu étais dans l'accouchement, justement, avec tout le sang, avec tout ce qui se passait, ça pas...
6: Le côté gore, ça se remarque même pas à la limite.
2: Uh-huh.
6: Parce que...
2: Mais moi, je trouve pareil, quoi. Parce que t'es tellement dans le fait que tu vas voir la naissance de ton fils ou ta fille. Et ça coupe tout le reste, quoi. C'est pour ça, Max, quand il dit « Ah, je pouvais pas, je comprends pas, c'est ton enfant qui arrive. »
1: J'en ai pas de gosse.
2: Non, mais ça...
1: C'est...
2: Mais
1: évidemment, c'est ce que je te dis aussi. Peut-être que le jour où j'aurai quelqu'un à qui j'aurai envie d'avoir un enfant et que j'en aurai un, il est possible que je change d'avis, quoi. Mais... Il y a également des gens qui font des enfants et qui n'assistent pas à l'accouchement et je fais probablement partie de cela.
2: Oui, mais moi je trouve ça un peu misogyne sur le plan.
1: Je serais pas loin, je suis au bistrot d'à côté. Alors, je veux dire, c'est la besoin de me voir.
2: Mais c'est là, parce qu'il y a plusieurs raisons. J'ai pas Junior, j'imagine. Tu as tenu la main de ta copine, tu étais là pour l'aider à respirer, à pousser et tout ça aussi, non?
6: Oui, mais ce qu'il y a au départ, c'est que déjà quand on vit la grossesse pleinement, après le reste, ça vient automatiquement.
1: Ouais, c'est-à-dire que oui.
6: Tu poses même pas la question.
2: Ouais, tu es dedans, donc c'est normal.
6: Donc, nous, on a été en plus, ça s'est fait. Ça s'est hyper bien passé parce qu'à 5h on arrivait à la clinique.
1: Ouais.
6: Et à 7h moins 10 le petit venait au monde, quoi.
2: Ah oui, c'était vite, hein.
6: Elle a même pas eu le temps d'avoir la péridurale. Elle a absolument
2: c'est rare en plus pour un premier enfant.
6: J'ai pas entendu le son de sa voix, elle a poussé. Je lui ai plongé un peu le front. Je l'ai aidé à pousser avec elle, quoi.
2: C'est génial.
6: Et quand le petit est sorti, alors là c'est le flash. Là on sent la puissance. Presque au bout des doigts.
1: T'as explosé de joie?
6: Ben, ma réaction, elle a été hyper profonde, quoi. Extérieurement, il y a.
2: T'as pleuré?
1: Des larmes?
6: Même pas. Ça a même pas réussi à monter. Pourtant, c'était.
1: Des cris?
6: Non.
1: Des sauts de joie, non, quand même, non?
6: Je suis resté.
1: Humble.
6: Non, pas humble.
2: Blême.
6: Ouais, voilà, ouais. Je savais plus quoi faire, plus quoi dire. Après, j'étais avec. Quand ils l'ont posé sur ma copine.
1: T'as pas filmé au caméscope?
2: Oh, non, ça, je trouve ça un peu rare.
1: Comme dans 9 mois, c'est
2: attends,
1: excellent.
2: Mais ça se fait.
1: Dans
2: 9 hein,
1: mois, c'est excellent.
2: Ringard.
1: À la rigueur, je vais faire un copain qui fume, qui a ma place, et puis après, il vient.
6: Ouais, je préférais.
1: Juste après un bon match de foot.
6: Que de filmer, quoi.
2: Non, mais Junior, je trouve ça génial que tu as fait ça. Et vraiment, je trouve les mecs qui font ça, vraiment, ils sont géniaux, quoi. Parce qu'un mec, pour moi, je trouve un mec qui ne veut pas aller est lâche, pour moi.
1: Oh, ça y est, elle me traite de lâche. Oh, la provoque.
2: Si tu voulais pas faire ça, je t'étais très lâche. Parce que justement, je trouve que c'est le moment où ta femme a le plus besoin de toi. Elle est en douleur, elle a mal, elle a besoin que tu tiennes la main, que tu l'aides pour faire naître ton enfant. Ouais, donc même, c'est ton enfant qu'elle fait naître, cette femme. Donc je trouve que elle a besoin d'elle.
1: On verra,
2: tu l'aideras. Non, mais j'explique mes raisons, mon pourquoi.
1: Oui.
6: Par contre, ce qu'il y a, c'est que dans le corps médical qui entoure justement l'accouchement, j'ai pas l'impression que c'est pas encore tout à fait rentré dans les mœurs, quoi, parce que pendant l'accouchement, c'est sûr que c'est ma copine qui fournit l'effort et c'est elle dont on s'occupe. Mais après, quand la puéricultrice est allée amener le petit pour faire sa première toilette, là, la femme, elle a été froide avec moi. Elle a presque j'étais là comme un meuble. Déjà pendant l'accouchement, il faut se faire sa place tout seul. En tant que mec, il faut se faire sa place tout seul, quoi.
2: Ouais. Qui est sage-femme?
6: Parce qu'on n'en aura pas. Enfin, vous en avez pas. Sauf après le gynéco à la fin, il m'a fait couper le cordon. Il m'a demandé si je voulais.
2: Ah, et ça, c'est génial aussi.
6: Je l'ai fait. C'est puissant. Franchement, c'est puissant.
2: Non, j'imagine.
6: Mais après, tout ce qui concerne le reste, quoi, c'est... Le père, on dirait qu'il a rien à foutre ici, quoi. C'est pas sa place.
2: Ça, c'est dommage.
1: Oui, mais en même temps, je vois pas ce que t'as. Oui, non, mais à part d'assister, de regarder ou de soutenir ta femme en étant à côté d'elle, bon, il faut quand même leur laisser faire leur travail correctement.
6: Quand t'as l'impression d'être transparent et.
2: C'est dommage.
1: On va pas demander non plus. Je sais pas si t'as vu justement, je faisais allusion tout à l'heure au film 9 mois. Heureusement qu'on n'est pas obligé de faire la place du.
2: du médecin.
1: du médecin,
6: ouais,
1: quoi.
6: Ouais,
1: hein
6: ouais.
1: Quand même, faut pas exagérer.
2: Et Junior, il y a un argument que souvent les mecs sortent. Tu crois que maintenant que t'as vu justement. Ces bébés sortent du vagin de ta femme. Maintenant, tu vas avoir un.
6: J'en ai discuté avec ma copine de ça.
2: Mais tu vas avoir un blocage sexuel, tu crois, ou pas?
6: Non, absolument pas. Déjà, on est fou furieux qu'il faut qu'on attende un mois pour.
2: Mais justement, vous ferez l'amour dans les autres façons, quoi. Vous ferez beaucoup plus de l'amour sans pénétration. Ben, qui est également sympa.
6: Déjà, c'est vrai que le vagin gonfle d'une façon assez extraordinaire.
2: Il devient tout bleu.
6: Il devient bleu. Le bébé il sort, quoi. Je veux dire, moi, ça m'a pas marqué absolument pas. J'ai vu ça comme un accomplissement, quoi. C'était beau, quoi. C'était vraiment très, très beau.
1: Eh ben, écoute, génial. On te souhaite beaucoup de bonheur.
2: Et comment il s'appelle, le petit?
6: Malcolm.
2: Malcolm, c'est génial comme nom.
1: Très bien. Tu penses en avoir un deuxième maintenant? Non, t'as pas idée d'en avoir un deuxième, parce que généralement, au bout du premier, un an après, on en fait un deuxième.
6: Pour l'instant, on va s'occuper du premier.
1: Je sais pas, apparemment. J'ai toujours remarqué dans mon entourage, dès que
2: ça
1: moi je vois
2: mes parents.
1: Mon frère, 21 mois d'écart. Dans mon entourage, tout le monde a un an, deux, trois ans d'écart. Ouais. Et après pour avoir le troisième, généralement, c'est quoi, 8, 9, 10 ans. Ouais.
6: Non, mais nous, là, on va s'occuper du premier, puis après, on verra pour.
2: Oui, vous verrez
6: on
2: après.
6: On verra après.
1: Voilà.
2: Ok, Junior.
6: Avant de partir, je voudrais saluer Cana. Je pense qu'il m'écoute.
1: D'accord. Et personnel, si tu veux en avoir un deuxième, laisse quand même un écart de 5-6 ans. Parce que quand il y a trop peu d'écart, moi, c'est ce que j'ai remarqué avec mon frère, on se bastonne grave. Quoi.
2: Et même, attends, entre mon
1: le nombre
2: frère et
1: de
2: moi,
1: calottes que j'ai mis à mon frère.
2: Et c'est pas qu'à un an et demi ou deux ans, avec mon frère, on a 4 ans d'écart. Et pareil, qu'on s'est chassé avec les couteaux dans la maison.
1: Il faut une différence de 6-8 ans. Comme ça permet à celui qui est petit d'avoir un grand frère comme il en rêve.
6: Enfin, moi, j'ai un frère qui a 2 ans de moins que moi et on s'entend super.
1: Ah, mais non, je m'entends à merveille avec lui. Avec mon frère. Il sait pas où j'habite, connaît pas mon numéro, je sais pas où il habite, je connais pas son numéro. On s'appelle plus, on se voit plus.
6: Ouais, d'accord.
1: Non, mais on s'entend très bien, mais c'est vrai qu'on a eu tendance à se chamailler assez facilement, quoi.
6: Et au fait, une petite parenthèse musicale. Si de temps en temps vous pouvez nous balancer un petit Suicidal, ce serait sympa, quoi.
1: D'accord. C'est noté.
6: Ça marche.
1: Pas de problème.
2: Merci, Junior.
6: Allez,
1: salut, Junior.
6: Après.
1: Ciao. On va revenir dans un instant pour la suite de la Libre Antenne au 0570-5000. On aura John, 25 ans, de Courbevoie. Bonjour, John.
3: Ouais, salut.
1: Tu veux nous parler de quoi, s'il te plaît?
3: D'un certain sondage sur la bande FM dans Casting.
1: Oh putain.
2: Ah
1: voilà.
2: Oui,
3: il y a bon résultat, je crois.
1: Ouais, je crois que c'est clair.
2: Ah, donc, c'est cool.
3: C'est assez balèze.
2: On va en parler de ça, bouge pas. Et aussi, on va voir le premier de nos poèmes sur le cajot. Et ça va être Muriel et Christophe. Ils sont deux, hein?
1: D'accord. Bah, ne bougez pas et à tout de suite. Et voici de la Benzig sur Fun Radio. On en redemande Corona et Try Me Out sur Fun Radio.
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3: Ah, mais attends. Ah, une petite erreur technique là en direct live, DJ là.
4: Je suis désolé pour les auditeurs de fun qui n'en peuvent plus pour les 2-3, mais attention,
3: ils kiffent,
4: ils kiffent quand même.
3: Ils kiffent quand même, ouais.
4: Voilà, attendez, je m'en fais un petit dernier, là je vous pousse le bouchon très très loin, regardez. Non, mais sans les. Regardez ce qui va se. On prend tout depuis le début là.
3: Il y a
4: l'instru derrière, écoutez. 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
4: Il est avec vous ce soir. J'espère que tout va bien, tous les cas. C'est parti pour cette grande soirée. Merci à tous d'être venus aussi nombreux ce soir au Moulin Bleu.
6: Ouais.
4: La fête va être à son apogée. Il est 3h du matin, je rappelle que la boîte s'en va 3h30. C'est que la soirée, on a commencé dans un petit quart d'heure. Merci d'être avec nous ce soir. Votre DJ Space Cowboy, dans l'espace, vous l'entendez, et là pour nous accompagner jusqu'au bout de la nuit. Continuez de s'y mettre. Allez, on est dans le train de blablabla. On commence dans le train de chouchou. Avec un son laser de la carte.
7: C'est pas trop tôt.
4: Un quart d'heure d'émission. C'est le mec, il a un quart d'heure ce soir. Il a attaqué direct.
3: Putain, le meilleur DJ du village, quoi.
4: Oh, je suis désolé, on a fait très très long, mais bon, qu'est-ce que vous voulez que je vous dise, c'est tellement bon.
1: Non, mais ça a plu, hein, sur SMS, il y a eu vachement de messages, je suis mort de rire, continue, t'es trop fort, tu t'éclates tout seul.
4: Ah bah c'était 2-3 effets encore, je peux continuer encore tout seul.
7: Ah bah volontiers.
1: Et aussi, stop, arrête ce massacre.
7: Ah bon. Ça ressemble tellement à des DJ de la
3: Ah, c'est
4: bizarre,
3: pas compte
4: que le mec
3: il
4: fait
3: que j'ai dit.
4: Mec, il en a rien. Il a fait une nouvelle machine à effet de voix dans la boîte. Eh ben, les gars, bah non. Eh ben, alors.
3: Oh, l'escroc.
4: Ah ouais.
3: Didier en carton.
4: Ah ouais.
2: Ça, c'est bizarre. Ça fait un peu alien.
7: Ah ouais.
3: Je me gosse.
2: Et quand tu reviens en arrière.
7: Oh.
2: Elle a voulu que
8: ça le fait là. C'est bien quand c'est comme ça. Ah là, ça vous fait marrer là, tout de suite. Hein. Allez, on y va.
1: T'imagines le DJ.
9: Holy love, holy God.
8: Oh.
9: And I shout.
8: On s'éclate jusqu'au bout de la nuit, allez, on accélère.
9: Travel through time.
8: Allez, tout de suite, on s'écoute la petite nouveauté là, tout de suite venue de Mars là. Allez, on s'écrit. monde, c'est un numéro 1 Saturne en ce moment, ça cartonne énormément du côté de Jupiter. Et ça va arriver sur la planète Terre, carton plein. Par contre, ça fait un gros bide sur la Lune. Et parce que c'est un groupe qui est lunois, donc qui vient de la Lune. Voilà. Et pareil qu'ils sont en studio en ce moment sur la planète Pluton et vont faire un carton. Voyage gigolo, allez, on y va. En concert dans toute la galaxie. Le 8 à Jupiter, le 9 à Saturne, le 15 à Pluton. Concert complet sur la Lune.
1: Le DJ a
3: un jour, ça va se passer comme ça hein, d'ici quelques années.
8: Ah, ça va se passer comme ça, c'est clair. Hein. Attention, deux dates supplémentaires dans le système d'Agoba. Allez, on y va.
1: Il a trop une star.
3: Il y a Big Bang, hein.
1: Le pauvre DJ.
3: Ah putain.
8: Allez, il y a des places encore. Dernière place pour le concert de la Lune. Là, on y va, on s'éclate là. Attention, hein. Billet, avion retour, bien entendu.
1: Un avion.
8: Fusée, aller retour.
6: Oh là là, t'imagines, plus tard, ça sera comme ça. On aura tous des voix de robots. Clair, hein. Sur la Lune, ça va se passer de cette manière-là. Qu'est-ce que vous voulez que je vous dise?
10: Bonsoir, on va accueillir Eric de Champigny.
11: Alors Max, qu'est-ce que t'en penses de la Gola?
10: Extrêmement bon, je commence à voir le
11: printemps,
10: une folie furieuse.
11: Non, attention, il faut quand même savoir que Max a pas touché à une seule grappe.
10: Il n'y a pas besoin.
11: Non, mais juste goûter, regarde, c'est pas.
10: Mais moi, ce que j'aimerais, c'est que tu m'excites. Et c'est très bon, mais je n'en doute pas.
11: Je veux dire, c'est rien,
10: ça. Ça a l'air très très bon.
11: Vas-y, mais goûte.
10: Mais est-ce que t'as le braquemar?
11: Attends, bah il faut quand même un temps de, tu vois.
10: Ah ouais, mais alors à quoi ça sert de bouffer cette chose?
11: Max, je vais être obligé de faire une grève de la parole.
10: Non, pas la grève de l'ordre de question.
11: J'ai amené ça exprès pour toi, vas-y.
10: Eric, attends. Eric, t'es avec nous?
12: Ouais.
10: Gogol, à quoi ça me sert de manger ça si je n'ai même pas de gonzesse après avec
11: mais qui? Si, ben attends, on va passer une annonce sur l'antenne. Vous êtes mademoiselle, vous êtes seule ce soir. Vous avez envie de venir à Fun Radio.
10: Il faut écrire.
11: Vous avez envie de toucher Max.
10: Il faut écrire.
11: En direct. Non, vous vous présentez à la station.
10: Ah non, dis pas ça. Après, ils vont venir. Toutes les filles vont venir.
11: Max,
10: on va goûter ça plus tard dans la nuit. On va goûter ça plus tard. Eric,
12: ouais.
10: T'as une question pour Gogol?
12: Ah ouais, j'ai une petite question. Vas-y. Alors, salut Gogol.
10: Vas-y.
12: Ouais, je vais te demander, on m'a dit que t'étais un professionnel du skateboard.
10: Ah,
12: est-ce que c'est vrai?
10: Est-ce vrai?
11: Plutôt patin à roulette. Enfin, skateboard, j'ai commencé cet après-midi.
12: Ouais, je sais. D'ailleurs, tu t'es pris en photo devant mon camion.
11: Ah, c'est toi qui as le magnifique camion, Dieu est en nous.
12: Bah ouais, entre autres.
11: Enfin, il est super, mais combien de temps t'as passé pour le peindre ce camion?
12: Bah pas grand chose, on l'a pris en photo et c'est tout quoi.
11: Non mais je veux dire, combien de temps t'as passé pour peindre ce camion? Parce que c'est un monument. Bon, il faut quand même expliquer la scène. Cet après-midi, j'ai fait des photos en skate avec un professionnel du skate qui s'appelle Eric, qui est quand même quelqu'un qui sait faire le skate, tu vois,
10: ouais.
11: Qui a une double vie parce que c'est un champion de skateboard.
10: C'est lui là, ce Eric là en question?
11: Non, c'est pas celui-là, mais c'est un autre.
12: Ouais.
11: Donc si tu veux, on a fait des photos donc devant un camion qui était magnifique, qui est stationné devant la basilique. Comment ça s'appelle déjà cette basilique?
10: La basilique de.
11: Oui, dans le 18e, le truc rond là. Tu sais où tu vois Dieu quand tu regardes?
10: Ah non, j'ai jamais vu Dieu.
11: Bon, enfin, bref.
10: Tu l'as vu toi Dieu?
11: Dieu, bah moi je lui parle souvent.
10: Ah moi j'ai jamais vu. Moi j'ai rien du rond. Et alors, donc, t'as fait des photos là-haut, là-dessus, à côté de ce...
11: Voilà, on a fait des photos cet après-midi pour en skate, quoi. Et si tu veux, j'étais avec un professionnel du skate.
10: Et alors, le skate, première impression?
11: Je connaissais le patin à roulettes, mais le skate, on peut se planter aussi, oui.
10: Ça fait mal, hein.
11: Voilà, ça fait mal.
10: Ça part vite, hein.
12: Mais d'un autre côté... Quand on a un chapeau, hein. Je sais pas, mais un chapeau avec des clochettes... C'est vrai que...
10: Est-ce que c'est le chapeau que tu as sur la pochette de l'album?
11: Voilà, il y a un auditeur qui nous dit que c'est le Sacré-Cœur.
10: Ah bah voilà. Oui, bien sûr, le Sacré-Cœur dans le 18e là-haut Montmartre.
11: Voilà.
10: Oh, moi je cherchais ailleurs, moi.
11: Et donc, il paraît que bon, pendant la prochaine tournée, enfin c'est Gogol qui me l'a confié.
10: Ah bon?
11: Les gens qui font du skate pourront venir à du patin roulette sur scène, pourront venir traverser la scène. Ceux qui sont capables de traverser la scène pourront le faire.
12: C'est magnifique ça.
11: Voilà, il suffira simplement de préciser à l'entrée skate, patin à roulettes, et pas de problème, on pourra venir avec son skate et skater sur scène pendant le show.
10: Ah bah ça c'est plutôt bon esprit.
11: Voilà.
10: Qu'est-ce que t'en penses Eric?
12: Ah ouais, mais c'est bon. Total bien.
11: Tu fais du skate hein?
12: Bah ouais.
11: Et
12: bah,
11: tu serais prêt à skater sur scène?
10: Attendez, vous parlez en même temps, qu'est-ce que tu dis Eric?
12: Bah je dis que cet après-midi j'étais avec un mec Zarbi, je sais pas, il se baladait avec une poussette, hein, puis un petit bout de chou dedans.
10: Ouais.
12: Puis
11: Tu faisais du skate, non?
12: Ouais, un peu, ouais.
10: Et alors?
12: Ah ben, je sais pas, je trouve que ça va, ils se démerdent pas mal.
10: D'accord. Bon bah écoute, très bien, Eric. On va profiter des, qu'on parlait justement du fait qu'on pouvait monter sur les, la scène pour la tournée de Gogol. Est-ce que tu as des dates à nous donner?
11: Oui, une foule de dates. Bon, je vais juste donner la première, puis après tu te débrouilles.
10: Ouais.
11: Donc alors la première date, ça sera le 30 novembre. À Impremont, au Grand-Duc, c'est juste à côté de Nantes.
10: D'accord.
11: Ça va être exceptionnel.
10: Grandiose.
11: Voilà.
10: Ça va être gogolien.
11: Exactement.
10: Ça va être gogolien.
11: Et donc ceux qui ont un skate ou qui font du patin à roulettes pourront venir traverser la scène pendant le concert. Ça,
10: ou
11: ça
10: du rollerblade aussi, parce que la mode est au rollerblade, Gogol, il faut te mettre à la mode quand même. Le rollerblade est accepté quand même, j'espère.
11: Oui, oui. Tant, ah bon, que, le... tant que c'est sur roulette, il n'y a aucun problème.
10: C'est du rollerblade.
11: On a tous une petite roulette.
10: Voilà. Et eh ben voilà, Eric.
12: Ah ouais, bah c'est cool.
10: Et eh ben on donnera toutes les dates, j'espère qu'ils nous les laisseront, qu'on les recevra.
11: Non, non, mais je vais, bon, si tu veux, pour les gens qui veulent organiser des concerts, je vais quand même donner un numéro de téléphone.
10: Vas-y.
11: Alors ça, c'est un numéro de téléphone qui est pour les professionnels.
10: C'est dur, faut tout retenir, hein, des arbres.
11: Attention, alors. Prenez un stylo, un papier. Oui, c'est vrai que dans cette émission, il va y avoir besoin d'un stylo et d'un papier pour noter énormément de numéros de téléphone. D'ailleurs, j'ai une deux chevaux à vendre, donc je donnerai mon téléphone aussi.
10: Vas-y, donne le numéro.
11: Donc, alors, pour les organisateurs de concert, c'est le 44 23 90 39.
10: 44 23 90 39.
11: Voilà, ceux qui veulent savoir les dates de concert, ceux qui veulent organiser les associations, etc.
10: Ouais. Pourquoi tu
11: appelles si vous êtes sur le
10: 34? Pourquoi? Parce que t'as peur, parce qu'après il y a trop d'appels, c'est ça?
11: Vous pouvez appeler,
10: c'est ça? Pourquoi tu te marres? Parce qu'après t'as peur qu'il y ait trop d'appels?
11: Non, non, non, non, c'est pas ça, moi. C'est private joke.
10: Ah, private joke, d'accord. Voilà. Mais private joke en radio, ça passe pas bien, hein?
11: Non, non, je sais bien, mais on peut pas tout dire.
10: Bon, d'accord, très bien, bon. Eric.
12: Ouais.
10: Bonne soirée à toi, tu quelque chose à rajouter?
12: Deux petites choses.
10: Vas-y, vas-y.
12: Ouais, alors je vais quand même dire un petit bonjour à Bruno Débauché de Raiden. Parce que c'est un mec super cool.
10: Très bien, et ensuite?
12: Et puis un petit bisou à Christelle.
10: Oh là là, Christelle. Oh là
12: ah
10: là,
12: ouais.
10: Là, qu'est-ce qu'on l'aime celle-là alors. On t'embrasse.
12: Allez, ciao.
10: Ciao, bonne bourre. On va revenir avec Loïc. Il y a des questions pour Gogol encore. Yann qui nous parlera de la censure. Et ça, à mon avis, Gogol doit la côtoyer au quotidien. Non, ou presque. Ou il la côtoie en tous les cas, la censure. Hein.
11: Bon, ça n'existe pas, la censure.
10: Ça n'existe pas. Bien. Très bien. Et on parlera également un petit peu de drague, un petit peu avec Elodie. Je suis sûr que Gogol, quelque part, est un grand dragueur. Extrait de l'album et 11e du nom La Planète des Dingues. Voici Foutre le Bordel sur Fun Radio.

0: Ah, quelle folie ce morceau, quelle folie, quelle folie. Ça pourrait être un single ça, hein, Gogol.
1: Ouais, mais ça existe plus les singles.
0: Ça existe plus, bah tu te trompes, regarde derrière toi, tout ça, c'est rien que des singles là. Super,
2: ça s'appelle un silence. Bon, alors il va y avoir un grand silence parce que Max veut pas manger sa gola.
0: Et donc t'as décidé de faire la grève de la parole.
2: Voilà, grève de la parole.
0: Ah bah écoute, Loïc, comment on va faire, Loïc de Toulouse?
2: Donc ouais, tu vas faire Gogol et moi je vais faire Max.

0: Voilà. Pourquoi pas monter une radio Google Radio?
1: Bah, c'est ce qu'on est en train de faire en ce moment.
0: C'est ce qu'on est en train de faire en ce moment, ouais. Grâce à Fun Radio.
2: Allô?
0: Ah ouais, Loïc.
1: Ouais, alors c'est quoi la
0: question, Loïc?
2: Bonsoir,
0: vas-y.
2: Bonsoir Google, bonsoir Max.
0: Salut Loïc.
2: Ouais, je m'appelle Loïc, j'ai 26
0: ans. C'est bien, c'est pour ça que quand je t'appelle bonsoir Loïc, tu me réponds.
2: Ouais.
0: Ça aide un peu, ouais, c'est vrai.
2: Ouais. Bon, je voulais poser une question à...
0: Mais il est là, Google. Ah, oui, c'est, pose la question.
1: C'est une question indiscrète ou c'est une question...
2: Non, c'est plutôt une question sur la censure. Voilà, je t'explique.
1: Voilà.
2: Il y a 10 ans, j'ai commencé mes débuts en radio.
1: Ouais.
2: Dans une petite radio locale,
1: ouais,
2: tout
1: comme Max, ouais.
0: Ouais.
2: Qui a été censurée à cause de tes disques. Enfin, bref,
0: voilà. C'est enfin, dégueulasse.
2: Je pense que tu as été au courant.
1: Non, voilà. Ça s'appelait comment la radio?
2: Ça s'appelait Radio Méga, l'écho des catacombes.
1: Non, mais bon, maintenant je suis au courant.
2: À l'époque, c'était la Haute Autorité qui était dirigée par, vous savez, et qui nous ont interdit d'antenne pendant un moment.
0: Dans quelle région, Loïc? À Toulouse. À Toulouse même,
1: d'accord.
0: Ouais.
2: Voilà, et qui nous a interdit d'antenne parce qu'on passait des disques à toi, quoi.
0: Bah, quel disque à l'époque, justement, vise le
2: genre. Genre, tout ça, enfin, les trucs vraiment.
0: Qu'est-ce qu'ils vous ont dit? Ils vous ont dit que si vous continuez à diffuser des morceaux comme celui-ci, vous seriez
2: Alors, ça a été des mises en demeure, hein.
0: Ah, carrément.
2: Ouais, carrément.
1: Putain, c'est grave là. Tu m'apprends un truc là, bon. Parce que bon.
0: Mais c'était.
1: C'était en quelle année à peu près?
2: C'était en 86.
0: 86.
2: 85,
0: qu'est-ce que tu passais d'autre en dehors de Google? C'est quand même pas uniquement les morceaux de Google.
1: Pas de mal.
2: Non, il n'y avait pas que ça. Il y avait d'autres groupes. Bon, ben, je me souviens pas trop des titres.
1: Non, mais c'est pas grave.
0: Ouais.
2: Enfin, voilà. Moi,
0: l'important, c'est Google apparemment. Il est quand même très promo, Google. Hein.
2: Voilà. Mais je voulais savoir, Google, qu'est-ce que tu penses maintenant des médias? Des radios, je pense que tu es d'accord avec moi. Il y a certains disques qu'on peut plus passer, mais enfin qu'on n'ose plus passer.
1: Non, moi je pense pas qu'il y ait réellement d'interdit. Si tu veux, il y a des animateurs qui font de l'autocensure, qui passent, qu'ils ont envie de passer.
0: Ah non, c'est pas vrai. Ça se passe pas comme ça. C'est pas les animateurs qui choisissent généralement. Il y a une programmation qui est établie parce que maintenant c'est comme ça. Moi la nuit, j'ai la chance de pouvoir mettre ce que je veux. Donc là, d'inviter Google parce que j'avais envie de l'inviter. Et quand on me l'a proposé, j'ai dit oui tout de suite. Moi, je passe des extraits de son album, j'en passe d'autres, mais c'est pas les animateurs qui choisissent.
2: Moi, je m'occupe d'une grosse radio à Toulouse maintenant.
0: Ouais.
2: C'est vrai que le programme est fait par un directeur des programmes.
1: Par un ordinateur. Ça s'appelle comment ta radio à Toulouse?
0: C'est pas un ordinateur.
1: Peut-être le dire.
2: Ouais.
0: C'est 8FM.
2: Ça s'appelle RBM.
0: RBM.
2: C'est la première radio locale toulousaine, si tu veux.
1: D'accord. Ouais. Ça fait un petit peu de pub sur la radio. C'est pas gênant.
0: Même donne la fréquence. On s'en branle nous.
2: 106.8.
0: Vas-y, y a pas de problème.
2: Non, mais je connais déjà un peu Fun Radio.
0: Voilà.
2: Parce que j'avais travaillé à Fun à Montauban.
0: Bon, bah, on n'est pas là pour refaire
2: ça. Voilà. Et je voulais savoir qu'est-ce qu'il pensait, lui, maintenant, des médias qui n'osent plus trop passer ce genre de chansons sur les antennes, quoi.
1: Bah,
2: à part les playlists, hein.
1: Bah, si tu veux, bon, on va peut-être pouvoir déborder un peu en parlant un peu, par exemple, là, j'ai fait un clip dernièrement sur la chanson Punk Rock. Un clip, hyper destroy, hyper fun, hyper sexe.
2: Ouais.
1: Et puis bon, c'est vrai que c'est un peu difficile de le voir à la télé. Alors, les gens qui veulent se l'offrir gratuitement, bah, ils ont qu'à appeler M6. Je vais donner le numéro de téléphone de M6, ils vont être heureux. Donc ce soir,
0: les appelle, Google, on va les appeler.
1: Voilà, mais non, mais à ce temps-là, c'est pas ouvert, c'est les horaires de bureau.
0: Ah ouais, d'accord, mon
1: pote. Donc alors, les gens qui veulent voir le clip interdit, en définitive, ils peuvent appeler au 44 26 66 66. Puis voilà, ils demandent le clip de Google et M6 va se faire un plaisir de leur passer.
0: Ah bah, on va même appeler M6 sans plus tarder, Google, et on va quand même demander au mec de la sécurité si c'est possible qu'il laisse un petit message pour demain matin pour la personne concernée.
1: Bah, si tu veux.
0: Alors, c'est parti, Loïc reste avec nous et avec
1: Google. Le numéro de téléphone de M6, pour ceux qui voudraient rappeler demain, c'est le 46, pardon, j'ai des conneries là, 44 26 66 66.
2: Hey, Google,
0: ouais.
2: T'as qu'à demander à Laurent Boyer de faire un Fréquence Star.
0: Fréquence Star spécial Google, ça serait bon ça. Pourquoi pas. Le problème c'est que peut-être qu'il refuserait. C'est là on lui donnerait la possibilité de le faire. Est-ce qu'il accepterait Google de le faire? Si Laurent Boyer,
1: si j'ai une totale liberté, pourquoi pas?
0: Si tu donnes la liberté.
1: Je peux faire ce que j'ai envie de faire. Si je peux faire télé Google,
0: on parle pas de télé Google. Il faut arrêter de mettre du Google partout. On te demande de faire une émission invité Google.
1: Télé Google, c'est-à-dire que quand je peux dire ce que j'ai envie de dire sans contrainte.
0: Ah d'accord. Voilà.
2: Ok. Mais on ne t'a jamais proposé de faire une émission de télé?
1: Dans les coulisses. Contraintes.
2: Ouais.
0: Ah ouais, c'est vrai, sérieusement, c'est vrai, on t'a proposé.
1: Oui, en ce moment, il est bon, mais je peux pas parler de ce qui se.
0: Ah bon, d'accord.
1: Il y a des choses,
0: on peut pas dire.
1: Voilà.
0: D'accord. Ok, bon, alors on y va, on appelle M6 et Loïc, on va demander, donc, est-ce qu'on passe de temps en temps le clip de Google Premier, Punk Rock. Voilà, on va le demander. Non, je vais le faire, moi, je vais m'en occuper avec Google, on va faire ça tous les deux comme des grands, et Loïc, si tu veux, tu nous épaules. si on a des problèmes.

0: S'il y a de la censure, Loïc, t'es là. Hein.
1: Ok.
0: M6. Oh merde, ils nous mettent la musique, les salauds.
2: Ah, ils nous ont mis le répondeur.
0: Sinon, je
2: piéger.
0: Peux taper la une aussi ou la deux, hein, tant qu'on y est, non?
2: Ouais, mais bon, à ce temps-là, je crois qu'on va tomber partout sur un répondeur. Oui,
0: oui. Allô, M6.
1: Oui.
0: Oui, bonsoir, Fun Radio en direct, Max avec Gogol Premier. On vous appelait parce qu'on ne comprend pas pourquoi le clip de Gogol Premier ne passe pas sur M6.
1: Alors là, je peux pas vous dire.
0: Je sais bien. Est-ce que vous pouvez laisser un message?
2: Est-ce que vous aimez bien Gogol? Vous le connaissez, non?
1: Ouais, mais
0: Est-ce que tu pourrais nous chanter une chanson de Gogol Premier qui est là?
2: Par exemple, pour gagner un CD.
1: Oui, mais j'ai pas le temps. J'ai autre chose à faire.
0: Oh, t'as pas le temps. La nuit, on glande.
2: La nuit est à nous, ouais, arrête.
0: Ah voilà, ça c'est bon, la gentillesse d'M6.
2: Ça donne une idée de l'esprit.
0: Mais c'est la gentillesse d'M6. Maintenant, regarde, on va te faire une petite démonstration. On va appeler la 2. On va appeler la 2 et tu vas voir la différence. Tu vas voir un petit peu comment ils sont beaucoup plus agréables. Bon, on va essayer d'y aller un petit peu. On va y aller avec des pantoufles. On va y aller d'une autre manière. Loïc Gogol, écoutez bien. On va demander la diffusion du clip de Gogol Premier. À Télématin.
3: Oui, alors
0: France 2.
3: Oui.
0: Bonjour, Fun Radio à l'appareil.
3: Pardon.
0: Fun Radio Max à l'appareil.
3: Oui.
0: Je vous appelle pour savoir s'il y avait possibilité de diffuser le clip de punk rock de Gogol Premier demain matin avec William Limergie dans Télébonheur, Télématin.
3: De punk rock de Gogol Premier.
0: Le nouveau clip de Gogol, est-ce qu'il serait possible? Parce que là, je suis en ce moment avec un coursier, on va vous le déposer, on vous le met à l'accueil et puis on le met dans les bêtas et puis on fait diffuser tout ça demain matin à 6h. Hein, on fait comme
2: bon,
0: ça?
2: Sinon, au journal, à midi aussi.
3: Bah, écoutez, vous pouvez toujours laisser une cassette et vous, on lui transmettra la.
0: Très bien. On le mettra.
2: Vous transmettrez à qui? À Gogol?
3: Non, à monsieur William Limergie.
0: Très bien. Il y a Bruno Mazur aussi pour le passer juste avant le 20h. Ça peut faire bien avant.
3: Je sais pas, hein.
0: Vous me casez ça entre la météo et le journal de 20h.
2: Je te remarque qu'ils sont plus sympas, hein.
0: Et parce qu'on a appelé M6, on s'est fait jeter comme des malpropres. Mais là, vous êtes beaucoup plus sympas, hein, France 2, hein.
3: Bah, écoutez, vous pouvez toujours laisser la cassette, hein.
0: Ah, on n'y manquera pas. Gogol viendra après l'émission devant France 2 et vous déposera sa cassette.
3: Voilà, surtout Gogol Premier, quoi. Et c'est pas mal, quoi.
0: Alors, tiens. Est-ce que tu serais capable de nous chanter une chanson, France 2?
3: Les chansons même, je les connais pas, mais j'ai écouté quelques morceaux, quoi.
0: Ah, y en a qui t'ont plu?
3: Bah, c'est assez hard, quoi, hein.
2: Oh, hard, c'est-à-dire, dis-moi.
3: Bah, c'est dur.
0: C'est dur?
2: Dur, bah oui, surtout quand on prend de la gola, quoi.
3: Genre Front 242, quoi.
0: Ah non, c'est pas le même style.
2: Non, ça n'a rien à voir.
0: Ça n'a rien à voir, tu mélanges.
2: Non.
0: Bon, tu peux rien nous chanter de Gogol, alors?
3: Non, ça.
2: Bah attends, tu connais pas J'encule mon père.
0: J'encule
2: ma mère. Tu la connais pas, celle-là?
3: Non, je ne connais pas.
2: Et J'encule ma
0: grand-mère.
3: Non plus.
0: Ah, dommage.
2: Bah voilà, maintenant tu la connais.
3: Voilà, d'accord.
0: Bon, allez, bonne soirée à toi, merci.
3: Merci, vous aussi.
0: Ciao. Et on essaiera peut-être un peu plus tard dans la nuit, si tu veux, on appellera MTV.
2: Bah si tu veux.
0: À Londres, par contre, tu sais parler anglais?
2: Just a little.
0: Just a little.
2: My friend.
0: Parce que vous remarquez qu'on a Julie qui parle couramment anglais, because I don't speak English, me. Hein.
4: Mais moi, je suis sûr que Pascal Sevran serait heureux de l'accueillir dans la chambre.
2: Bah oui, parce que lui, il aime bien J'encule.
0: Ah ouais.
4: et ce serait pas possible d'appeler la boîte de production de Pascal Sevran?
0: Bah attends, à minuit et demi, je doute fort.
2: Non, mais
0: quelqu'un.
2: Vous pouvez le faire.
4: Non, mais même s'il y a répondu.
2: Demain, vous pouvez appeler toutes les boîtes de production, il n'y a aucun problème. D'ailleurs, c'est lui qui.
4: Ou alors à Dimanche Martin, quoi, ce serait intéressant.
0: Oh, ça serait marrant.
2: Tu sais que Jacques Martin, c'est celui qui m'a lancé dans le show business.
4: C'est vrai.
2: Moi, je racontais une petite anecdote. C'était en 82.
0: Ouais.
2: J'avais envoyé mon premier album à Jacques Martin, m'avait invité pour l'émission. Il croyait que j'étais un parti politique d'extrême droite. Bon, il s'était trompé parce que c'est pas le cas du tout.
0: Non, ouais.
2: Et si tu veux, il m'avait interdit le plateau de l'émission.
0: Ouais.
2: Donc, en m'humiliant un peu, en me disant que j'aurais le droit quand même de voir le spécial Chantal Goya. Et donc, je me suis pointé sous la scène après le tintin. J'ai fait le discours qu'on a entendu tout à l'heure.
0: Ouais.
2: Place à Jacques Martin. Enfin, bonjour la France, bonjour les cartes vermeilles.
4: J'ai été
2: sorti de l'émission par le service d'ordre à la fin.
0: Ah, carrément.
2: Voilà, d'ailleurs, ça existe. Il paraît qu'à la SFP, ils ont les cassettes qui sont interdites de diffusion.
0: Et t'as jamais pu récupérer un enregistrement?
2: Non, mais un jour, ça va se produire.
0: Ah, c'est possible, ouais.
2: Ouais, il suffit de que le gars qui a les cassettes a envie de diffuser, quoi. Ah,
0: c'est excellent. Loïc, reste avec nous parce que tu parlais de la censure. On a, avant d'accueillir une demoiselle, on a Yann de Saint-Brieuc.
5: Ouais,
0: salut, Yann.
5: Salut.
0: Tu voulais également parler avec Gogol.
2: Saint-Brieuc, mais c'est en Bretagne.
0: Ouais. On y était il y a pas longtemps, nous. Alors vas-y, Yann.
5: Ouais, c'était surtout au niveau de l'étranger, pays comme le Québec ou quoi, où la censure est vachement stricte, comme aux USA. C'était pour savoir si ça passait bien là-bas, s'il pouvait faire quand même vendre ses albums.
0: Ou des concerts, ouais.
2: Bah, la dernière fois que je suis venu au Canada, bon, c'était la dernière tournée canadienne, Si tu veux, le clip de Gogol était interdit à la télé, mais le gars, il a dit oui, bah alors c'est interdit parce qu'il y a trop de sexe, il y a trop de ci, il y a trop de ça, ce qui fait que les gens n'ont pas vu, mais il a fait une telle publicité que les gens sont venus voir le concert.
0: Ah, c'est excellent.
2: Oui, parce qu'en fait, ce qu'on imagine, c'est toujours beaucoup plus important que ce qui est.
0: Bien sûr, et puis le fait de vraiment démolir quelque chose, ça, de toute façon, l'interdit intéresse toujours les gens.
2: Mais sinon, le public là-bas était assez exceptionnel.
0: C'est vrai. Différent, ouais, vraiment. Plus...
2: Bah, c'est-à-dire qu'ils sont avides, ils ont besoin de quelque chose qui vient de France, tu vois, un truc différent. J'ai l'impression qu'ils...
0: Bah, c'est peut-être plus coincés, ils ont peut-être moins de liberté, donc les gens ont envie de plus s'éclater.
2: Non, puis il y avait pas mal de problèmes aussi à l'époque avec les Indiens, tu sais, il y avait des problèmes, disons, de
0: territoire, tout ça, pour
2: voilà, trouver le mot. Et disons que, bon, j'avais toute la racaille de la ville qui était venue me voir, tu vois. Et puis bon, j'ai un bon souvenir, si tu veux, parce que, comment dire, ils avaient envie de bordel, quoi.
0: Ouais. Et ben là, maintenant, tu leur offres avec ton 11e album.
4: Et Gogol, t'as déjà fait des concerts en Corse?
2: Alors là, non. Non, c'est vrai, j'ai jamais pu traverser la mer Méditerranée.
0: Il a voulu en faire cet été, mais il y avait des problèmes avec les grèves des ferries, c'est pas évident. Il faudrait qu'il y aille en barque ou alors qu'il y ait un de ses potes comme ça qui le pousse avec un bateau à moteur, comme il faudrait faire le plein.
2: Mais là, ce soir, on sait qu'on est entendu en Corse, donc c'est une association qui veut organiser. Il n'y a aucun problème.
0: Allez, vas-y, donne une adresse. Mais il est vraiment promo.
2: Le 44 23 90 39. Et aucun problème.
0: Redonne-le plus lentement parce qu'il a toujours peur, Gogol, qu'on va le censurer. C'est ça le problème. Alors qu'il peut dire ce qu'il veut, redonne le numéro.
2: 44-23-90-39.
0: Voilà, impeccable.
2: Ça, c'est pour les organisateurs des concerts.
4: Voilà. Quand est-ce que tu viens à Toulouse?
2: Ça va se faire, là. Il y a des bonnes salles. À Toulouse, il y a le Bikini. Ouais. J'ai déjà fait le Bikini. J'avais fait une autre salle, je me rappelle plus, un peu plus grande. Non, mais à Toulouse, il y a toujours une certaine frénésie, on pourrait dire sexuelle.
4: C'est vrai.
0: Voilà.
4: C'est vrai.
0: Voilà,
2: c'est un mélange de rock et de sexe, cette ville.
5: Ouais. Et j'avais une autre question aussi, là, à propos de ce qu'il a dit il y a deux minutes sur Antenne 2 et Jacques Martin. Il a quand même une chanson, Tous les anges s'appellent Martin, qui est sortie publiquement dans un album. Et il n'y a jamais eu de problème avec cette chanson-là?
2: Jacques Martin voulait pas qu'on la diffuse, mais bon...
5: Parce qu'elle est sortie quand même partout, quoi.
2: Mais si tu veux, c'était en fait en réponse à cette question... Bon, pour remettre dans la... C'est une chanson que j'ai écrite en réponse à mon passage dans l'émission, parce qu'il ne voulait pas que je passe, donc j'avais écrit la chanson. Si tu veux, c'était une façon de lui répondre.
5: Ouais, mais comme ce qui est médias, télé et tout, ils ont quand même des priorités sur les albums qui vont sortir, ils auraient pu te dire non, c'est...
2: Ouais, mais enfin bon, il faut quand même remettre un peu les pendules à leur compte. C'est que, si tu veux, le public, il est pas idiot. Les gens, il faut pas les prendre pour des cons. Tu vois, ils vont encore... ce qu'ils voient à la télé, et entre ce qu'ils voient à la télé et ce qui se passe au niveau dans les bacs, ils vont fouiller dans les bacs, ils trouvent un disque, ils lisent Gogol. Gogol, qui c'est ce mec-là, c'est un fou. Ils écoutent, c'est différent. Faut dire que je fais quelque chose qui est différent de... Alors, c'est vrai que ça choque. Tu vois, je pense que ça... Si tu veux, ça leur... Ça a du mal à passer, tu vois. Mmh. Ils ont un peu de mal, quoi, voilà.
5: Ouais, c'est comme ça. Pas mal de chansons.
2: Mais si tu veux, moi j'encourage les fans aussi à se manifester. Bon, moi je tire depuis un certain nombre d'années, je tire le wagon. Tu vois, maintenant, j'ai peut-être besoin d'un coup de main pour que les gens qui aiment Gogol, ils aident à me défendre. Si vous m'aimez, aidez-moi. Et on va faire un beau truc, tu vois. Je sens que je suis pas venu uniquement ici pour rien. J'ai envie de faire quelque chose de beau, de généreux, de que ça éclate, qu'on s'amuse. Bon, on arrive bientôt à l'an 2000. J'ai l'impression qu'on est encore au Moyen Âge quand je regarde la télé. Donc j'évite de la télé, je la retourne, je regarde de l'autre côté. Je trouve ça beaucoup plus beau. Et je trouve qu'on pourrait faire des choses, tu vois. On arrive à une période, on va plus travailler, il y a plus de boulot. On va vivre la vie différemment. Ça va être la société des loisirs, du plaisir. On va essayer de prendre du plaisir. Je sais qu'on n'est pas habitué à ça, mais ça s'apprend, ça se discipline.
5: Ouais.
0: Voilà, Loïc et Yann.
4: Ok. Moi, je voulais savoir un dernier truc.
0: Allez, la dernière, parce qu'il y a du monde qui attend, et à chaque fois, la dernière. Okay. Vas-y.
4: Pour ton nouvel album, Gogol, est-ce que ta maison de disque t'a dit de mettre un holà sur les paroles, ou est-ce que ils t'ont fait entièrement confiance?
2: C'est-à-dire que, vu que la maison de 10, c'est moi, je me suis dit, écoute, Gogol, alors, qu'est-ce qu'on fait dans ce prochain disque? Alors, je dis, on va leur faire Je t'aime, tu es parti, chérie. Oh non.
4: Non, mais t'as pas pu t'autoproduire tout seul, quoi, quand même.
2: Bah si, je m'autoproduis.
4: Ouais.
2: C'est moi qui écris les chansons, donc je les autoproduis.
0: Voilà.
2: C'est le fruit de ma substance, tu vois. Okay. C'est un problème entre Gogol et moi. Okay.
0: Donc il s'est regardé dans la glace un matin et s'est dit, Gogol, tu iras jusqu'au bout et il va jusqu'au bout, quoi.
4: Bon, ben je vous remercie.
0: Il n'y a pas de mal.
4: Et Max,
0: ouais.
4: Est-ce que ce soir.
2: Demande à Max s'il a pris la gola.
0: Ouais. Il insiste lourdement là-dessus. J'ai l'impression que c'est avec ça qu'il est obnubilé.
2: Non, mais tu vois, il y avait ton copain là qui était passé.
0: Mais moi aussi, je suis venu avec des cacahuètes. Tu n'as même pas voulu en prendre une de cacahuètes.
2: Non, mais je vais t'en mettre quelques-unes de cacahuètes. Mais si tu veux, la dernière fois, il y avait ton m'a raconté ça, une histoire. Il y avait un animateur de MCM qui est venu.
0: Oui.
2: Et
0: Miguel.
2: Voilà, Miguel. Et puis tu lui as dit, bon, moi, alors il est bon, alors pour rappeler la situation, parce que sinon personne ne va comprendre.
0: Vas-y.
2: Bon, quand je suis venu dans cette émission, j'avais amené une tête de cochon à l'emblème des hommes politiques qui était percée d'une petite paille. Et donc Miguel, je vais te proposer de goûter la cervelle du cochon, et il a bu la cervelle du cochon.
0: Ouais.
2: Et toi, tu lui as répondu, non, je ne, moi, je ferai jamais ça.
0: Bah, et alors? Bon. Je suis en train de te prouver que justement.
2: Alors, j'ai pas amené de cervelle de cochon.
0: Ah bah non, mais
2: ce soir, je t'ai amené quelque chose de très rare. Tu sais, c'est un truc qui, ça coûte la peau du cul, quoi. Je veux dire.
0: Tu repartiras
2: avec une graine, tu peux acheter la moitié de la station.
0: Tu pourras repartir.
2: Donc, c'est un cadeau somptueux et ce soir, tu veux pas goûter la gola?
0: Justement, je suis en train de te faire la démonstration que je ne suis pas un menteur, puisque je te dis que j'avais été à la situation de Miguel, je ne l'aurais pas fait, donc je te confirme.
2: Donc, tu es pas gaulliste.
4: Non, mais si
0: je suis pas gaulliste.
4: Pas, si ça marche pas, tu lui mets un coup de disco, à mon avis, ça ira.
2: Ah, ça me gonfle la bite. Ah, monsieur, t'es connaisseur.
0: Je l'ai. Non, mais lui, il pensait disco Bee Gees.
2: Non, il pensait disco. Ça me gonfle, le beat.
0: Ça me surexcite. Ça me gonfle la bite.
2: Ouais. Sex, beat.
0: Attends, ça suffit. Attends, je vais parler justement par rapport à
2: cette.
0: Bah, si, c'est ça, c'est que quand même, je fais ce que je veux ici. Eh, Gogol, sérieusement, cette chanson là. Ouais. Je me gonfle la bite. Tu l'as fait en deux versions différentes, parce que moi je me souviens avoir un deuxième album.
2: C'est-à-dire que, en fait, il y a autant de versions que tu veux.
0: Non, t'avais dans un album deux versions. Il y avait un autre album, celui d'après, qui est ressorti où tu l'as remis. Moi, j'ai un copain
2: si tu veux. Bon, cette chanson-là, il n'y a pas de version, c'est de l'improvisation. Toi, c'est ce soir, je peux faire une nouvelle version.
0: Non, mais Max, ça me gonfle
2: la bite. Oh Max, tu vas la prendre ta gola. Oh Max, tu vas la prendre ta gola.
0: Tu me gonfles la bite. Mais la première version, elle existe, puisque c'est la première. La première, c'est la version.
2: La première, c'est la première qui est sortie de ma tête.
0: Donc c'est la première version. Non, mais c'est les mêmes textes, sauf que la mélodie est différente, le rythme est différent, je trouve.
2: Bah oui, parce que c'est une genre d'improvisation, c'est une forme de rap, si on veut.
0: Voilà. Et vous voulez qu'on vous la mette, la chanson?
4: Ouais.
0: Bon, on va essayer de vous la mettre pendant la nuit, il n'y a aucun problème. D'ailleurs, elle est même là, elle est calée, écoute. On va la mettre juste après, quoi, d'accord? Le temps de la caler. Loïc et Yann, je vous souhaite à tous les deux une bonne soirée.
4: Et Max, est-ce que ce serait possible de faire un direct avec toi demain soir?
0: Ouais, tu ne quittes pas, on va voir ça avec Florent. Parce qu'une fois qu'il passe sur l'antenne, c'est je peux revenir demain, puis c'est toujours les mêmes en fin de compte. Et là, ça devient grave, quoi. On va accueillir enfin la première demoiselle. Tu les fais fuir, hein, parce que d'habitude, on est...
2: Non, absolument pas. On a un public très féminin.
0: C'est vrai?
2: Vous avez un public féminin? La Horde, c'est un groupe de femmes.
0: Oui, non, mais le public...
2: Enfin, c'est plutôt un groupe à femmes.
0: Un groupe à femmes.
2: Oui, parce que dans les concerts de Gogol, les filles sont devant.
0: Les filles sont devant. Voilà. Elles sont combien?
2: Donc, ceux qui sont derrière les voient pas.
0: Il y en a combien devant aussi?
2: Bah, je peux pas voir, moi j'ai la lumière dans la gueule.
0: Ouais, mais enfin, tu sais quand même, est-ce qu'il y a quand même un public de femmes?
2: Disons un certain nombre.
0: Un certain nombre. Sur le doigt de la main, pareil, comme les signatures, ou sur les doigts de tous les auditeurs?
2: Non, mais disons que bon, c'est vrai que la Horde a un penchant pour les femmes, on peut le dire.
0: Très bien. Ah, bah, justement, on va accueillir alors, Elodie de Valence. Bonsoir, Elodie.
6: Bonsoir.
0: Oh là là, quelle voix! Il craque là, hein?
6: Pardon?
0: Je dis.
2: Le disque.
0: Il craque. Le disque, ouais. Elodie.
6: Oui.
0: Une petite question ou peut-être un sujet, parce qu'on n'est pas obligé non plus que parler que de Gogol, hein.
6: Bah, moi, ça serait plutôt pour parler de la drague.
0: Ah, ça va intéresser Gogol. Gogol va te donner des petits conseils.
2: Ouais, pourquoi tu te sens pas assez dragué, c'est pour ça?
6: Ah, bah, non, au contraire. Quand c'est les garçons qui me draguent, ça me bloque complètement.
2: Bah, ouais, peut-être tu peux essayer les filles.
6: Enfin, je préfère les draguer, en fait.
0: Ah, d'accord. Les femmes?
6: Pardon?
2: Non, elle a dit qu'elle préférait draguer les garçons.
0: Ah, bah oui, bah alors à toi d'y aller.
2: Les garçons.
0: C'est à toi de devancer l'affaire alors.
6: Oui, mais en fait, ce que je voulais savoir, c'est est-ce que ça fait peur aux garçons? Parce que en fait, je suis assez jeune.
0: Ouais, t'as quel âge?
6: 17.
0: Ah, ouais, 17 ans, ouais.
6: Et je drague pas mal des mecs qui ont 21, 22, voire 23 ans.
0: Oh, bah dis-moi, faut que tu sois bien foutu. Bah,
2: c'est des vieux.
0: Bah, non, mais faut que tu sois, ça dépend comment t'es fait physiquement. T'es quand même plus que 17 ou tu fais femme?
6: Ah, oui.
0: Tu fais la vingtaine? Ouais, et pourquoi t'es plus attiré par des hommes, enfin des garçons de cet âge-là? Mûr, ça veut rien dire. On peut être mûr à 17 et pas mûr à 32, hein? Hein, Élodie?
6: Parce que je trouve que les mecs de mon âge, c'est vraiment des gosses, quoi, des gamins.
0: Oui, mais enfin ça, c'est le discours que tu tiens. Moi, je connais des gens qui ont 35, 40 ans, qui sont des vrais gamins et qui sont cons comme des balais, et des mecs qui ont 16 ans et qui sont venus ici sur cette antenne et qui ont dit des choses très concrètes. Donc ça veut rien dire, c'est-à-dire que tu les choisis mal. Faut que tu ouvres les yeux, dans ces cas-là, faut que tu mettes une paire de lunettes.
6: Ouais, mais la plupart que je connais, bon, ils s'intéressent à leur Braille, à leur Game Gear, ou machin chose, et puis je sais pas quoi, quoi.
0: Ah ouais,
6: et
0: qu'est-ce qu'il en pense, Gogol, la drague? La drague à 17 ans, quand t'étais jeune.
2: Essaye les musiciens.
0: Ah ouais, là, comme ça, tu vas taper dans l'âge, là, tu vas avoir la trentaine, là. Était-il dragueur?
2: Non, maintenant, il y a des musiciens très jeunes, hein.
0: Ah ouais?
2: Ah oui, tu peux commencer. Moi, j'ai commencé à 5 ans. Hein.
0: T'as commencé à 5 ans?
2: Ah ouais, c'est vrai. J'ai commencé la caisse claire à 5 ans.
0: Très bien.
2: Est-ce dans que la salle à manger.
0: Gogol, est-il dragueur? T'étais quelqu'un de dragueur quand t'étais jeune? Non, pas trop. Les filles, ça t'intéressait pas?
2: C'est-à-dire, au départ, je m'intéressais beaucoup plus à la musique, tu vois.
0: Enfin, bon, il n'y a pas que la musique dans la vie.
2: Bah, j'ai toujours été,
0: Si, quand même.
2: Si, j'aime bien. Moi, j'aime bien discuter avec des femmes, oui, c'est vrai.
0: C'est vrai.
2: Et je les trouve souvent assez sensibles et plus évoluées. Après, ça se rejoint, tu vois.
0: Ouais.
2: Mais en général, elles sont plus éveillées rapidement, ouais.
0: Ouais, ça c'est d'accord. Tu veux dire que les femmes sont beaucoup plus mûres à 17-20 ans que le sont les hommes. Enfin, les garçons.
2: Ouais, mais bon, il n'y a pas de généralité.
0: Exactement.
2: En fait.
0: Voilà, Elodie est en train de nous prouver le contraire. À 17 ans, c'est une femme mûre qui a envie
2: d'être. Non, mais à mon avis, bon, tu devrais venir dans les concerts de Gogol. Voilà. Et parce que là, tu trouverais un maximum d'hommes de tournage et avancer sexuellement.
0: Avancer sexuellement, voilà.
2: Voilà, parce qu'en fait, c'est ce que tu recherches.
6: Ouais.
0: Bon. Ah oui, mais c'est que le cul qui t'intéresse, Elodie?
6: Ah non.
2: Bon, mais
6: non.
2: À mon avis...
6: Non, mais enfin...
2: Bon, enfin, il va falloir qu'on joue à Valence, quoi, si je comprends bien.
0: Voilà, on fera ça.
2: D'ailleurs, tu pourras même monter, si tu veux trouver des garçons, je te propose, quand on jouera à Valence, de monter sur scène.
0: Ah, mais il faut qu'elle ait un skateboard.
2: Et tu pourras... Non, pas la peine. Elle pourra plonger au maillot de bain, ou même sans maillot de bain dans le public, et là, je te jure que tu vas trouver des
0: mecs. Voilà. Tu montes sur scène cul nu.
6: Ouais, bien sûr.
0: Voilà, Elodie. Bah écoute, je sais pas quoi te dire. Ce que je comprends pas, c'est que si tu nous dis que tu préfères draguer que d'être dragué, à toi de devancer l'affaire, quoi. Si t'aimes draguer, tu vas vite vers les garçons sans qu'ils aient. Voilà, puis point la ligne, quoi. Je vois pas
2: si t'aimes draguer, te jettes quand même pas dans la scène.
0: Hein. Ouais.
6: Oui, mais ce que je voulais savoir, c'est si ça effrayait les mecs quand c'est une fille de mon âge.
2: Mais non, penses-tu pourquoi tu veux que ça les effraie?
6: Bah je sais pas, moi j'en sais rien parce qu'il y a des mecs, je sais qu'il y a des mecs.
2: Non, mais t'as peut-être pas tapé aux bonnes portes, je sais pas moi.
6: Peut-être.
2: Voilà,
0: Elodie.
6: Ok.
0: Allez, bonne soirée à toi.
6: Au revoir.
0: On va revenir avec Clarisse qui va parler de cul avec notre ami Gogol Premier. Clarisse, bonsoir.
7: Bonsoir.
0: Ça va, Clarisse?
7: Ça va.
0: Oh là là, Clarisse, ça va être chaud.
2: Quelle voix. T'es une voix extraordinaire, Clarisse. Par contre, le téléphone n'est pas terrible.
0: Ah, Clarisse, tu réponds, tu parles un peu?
7: Non.
0: D'accord, c'est bien, ça va être...
2: Ah, on sent la boudeuse.
0: On sent le boudin, tu bouges pas, Clarisse, on va en parler dans un instant.
2: J'ai pas dit ça, c'est Max, ça.
0: Oh, tu l'as pensé très très fort. Ensuite, nous irons du côté de Montfort-l'Amaury avec Alex. Bonsoir, Alex.
8: Salut.
0: On parlera de Gogol Premier encore, Alex.
8: Ouais.
0: Tu as une question à lui poser?
8: Ouais, sur l'Asie, quoi.
0: Oh là là, n'en dis pas plus, ça risque d'être très intéressant. Toujours extrait du nouvel album de Gogol Premier, La Planète des Dingues. On va mettre, sans plus tarder, le premier président Gogol. Et après, on vous mettra C'est vraiment joyful, le disco. Ça te va sur Exit.
2: D'accord.

0: Oui, bonsoir.
1: Bonsoir, quel est ton prénom?
0: C'est Julien.
1: Bonsoir Julien.
0: Star System FM Max Radio Libre sur Internet, sur Facebook, c'est génial. Voilà. Et Max, bravo, bravo à toi, franchement.
1: Merci. Nickel.
2: Allô?
3: T'inquiète pas, il y a nos soucis. Attends.
4: Oui, allô?
3: Allô, bonjour! Allô?
4: Oui?
3: Oui, bonjour, vous allez bien?
4: Oui?
3: Vous êtes en direct sur la radio, vous êtes sur la Kiki Donc FM, est-ce que c'est possible de parler à Cécile?
4: Elle est pas là.
3: Bon, comment ça, elle est pas là? Vous avez été sélectionné grâce à votre petit-fils Jérémy, 13 ans d'Avignon, qui nous a laissé une carte postale, apparemment.
4: Oui, effectivement, j'avais...
3: T'es qui, toi?
4: Moi, je suis son grand-père.
3: T'es le grand-père de Cécile? Mais t'as quel âge? T'es au moins 180 ans, ouais. C'était une blague! Excellente, la blague! Tu es donc le mari. On se tutoie?
4: On se tutoie.
3: D'accord, ok, très bien. Elle est où, Cécile?
4: Elle est partie chanter.
3: Elle est partie chanter où, ça?
4: Dans le village.
3: Bon, très bien. Tu veux participer au jeu, toi? Ça te plaît, ça t'éclate ou pas?
4: Oh, ben moi, tu sais, hein, j'y connais rien, votre jeu, alors.
3: Ah, ça bah, attends, tu peux t'éclater le zibulon, si tu veux, comme ça, juste exploser. Tu veux t'exploser juste pour t'amuser. C'est quoi votre prénom, s'il te plaît?
4: Henri.
3: Henri, très bien. Ça va bien, Henri?
4: Oui.
3: Et tu veux pas t'appeler Michel? Oh. Henri Michel, ok, d'accord. On y va, c'est parti. Ok, on y va. Henri, t'es prêt à jouer avec nous? Allez Henri, est-ce que tu m'entends? Vous nous écoutez régulièrement? Henri? Henri, t'es là? Allô? Allô, lolo. Henri? Oh putain, il m'a raccroché au nez. Oh là, Jérémy! Oh là, gros dossier, Jérémy!
5: Ouais,
3: j'ai bien vu. Alors, c'est, elle est partie faire la teuf et Riri, il reste à la maison tout seul.
5: Oui.
3: Hein, comme une vieille plante. Tu sais pas parler devant un combiné de téléphone, toi, Jérémy?
5: Si.
3: Bon, bah voilà. Alors, qu'est-ce qui se passe? C'est quoi cette histoire? Pourtant, t'avais briefé tes grands-parents?
5: Bah oui, mais j'avais pas pensé qu'elle pourrait être à la musique.
3: Ah, ça lui arrive de temps en temps, elle chante.
5: Ouais.
3: C'est génial, ça. Donc elle vous fait des petits récitals, la Noël arrive à grands pas, j'imagine qu'elle va chanter à côté du sapin avant d'ouvrir les cadeaux.
5: Oh, ça m'étonnerait.
3: Quand vous êtes là, que la grand-mère, elle chante. Moi, je sais, j'avais ça. C'est quand t'as 10 ans. Allez, grand-mère, tu vas nous chanter une chanson. Tu sais, t'as envie d'ouvrir les cadeaux. On s'en fout, on s'en fout. Ah, brège, ah, brège. Elle croit que quand tu fais ça, c'est des rappels, donc elle t'en fait une autre.
5: Mmh.
3: Et t'attends minuit et demi pour ouvrir les cadeaux.
5: D'accord.
3: Ah là là là. Est-ce que vous êtes déjà fait avoir, est-ce que vos parents vous ont fait croire que le Père Noël existait vraiment, qu'il fallait écrire une lettre? Est-ce que vous avez déjà réellement écrit une lettre au Père Noël quand vous étiez gamin?
5: Ouais.
3: C'est vrai, tu l'as fait, Jérémy?
5: Oui.
3: Et raconte, qu'est-ce que t'écrivais dessus? Tu te souviens?
5: Ouais, allez te voir.
6: 10 minutes de boulot en l'air, non?
3: Ah ouais, j'ai fait ça sur les chiottes. Hein. Ouais, je l'ai tout de suite, hein. Tous mes vieux en étant au cabinet tout à l'heure à 7h30. Hein. J'étais en train de. D'attaquer. Non. Ah, il faut laisser, il faut attendre comme hier. Ah, il faut pas s'inquiéter, il faut attendre. Ça va arriver.
4: Oui, allô?
3: Bonjour, vous allez bien?
4: Oui.
3: Bonjour, est-ce que c'est possible de parler à Cécile?
4: Eh ben, je vous l'appelle.
3: Merci bien, vous êtes bien aimable, merci Henri. C'est parti, la machine est lancée. On ne peut plus faire marche arrière. C'est les questions. Ça a été taffé. Ça va rigoler de l'autre côté de la radio. Préparez-vous. Et Anka sur le coup pour applaudir. D'habitude, t'es un peu largué, t'es dans ton truc avec tes auditeurs au standard. Là, tu lâches le truc et t'écoutes. Tu
7: allô
3: profites. Allô, bonjour.
7: Bonjour.
3: Bonjour, vous allez bien?
7: Oui, ça va.
3: Vous êtes en direct sur Kiki FM. Vous avez été sélectionné par Jérémy, votre petit-fils. Vous êtes au courant?
7: Oui, oui, il m'a dit oui.
3: Très bien. Vous nous écoutez de temps en temps quand même? Vous nous écoutez régulièrement quand même?
7: Non, je vous écoute.
3: Vous êtes génial. Vous nous écoutez jamais?
7: Non.
3: Eh ben, dites donc. Vous savez que le public est avec nous. Il y a un public. On va applaudir. Est-ce que le public est là? Ah, le public a l'air en pleine forme en tout cas, ça nous fait plaisir de nous avoir, non, Cécile?
7: Oui, oui.
3: Alors attention, je vous préviens tout de suite, qu'entre vous et moi, il va se passer trois questions, d'accord? Ok?
7: Oui.
3: Trois questions avec des possibilités de réponse, chacune différente des unes des autres. Une bonne réponse, bien sûr, vous donne directement une acquisition directe à toute place comprise, bien entendu. À vous de choisir première ou deuxième classe ou classe affaires, classe business, business class, d'accord? Vous travaillez, vous avez une profession, vous êtes...
7: Non, je suis à la retraite.
3: Vous êtes à la retraite, on l'applaudit, elle est à la retraite, dis donc. On vous demandera pas ce que vous faisiez dans la vie, car ça ne nous intéresse pas. Nous allons directement aller vers le sujet, d'accord?
7: Oui.
3: Ah, vous nous écoutez un petit peu quand même, non, sur la fréquence ou...
7: Non.
3: Jamais. Eh ben, dis donc, c'est sympa tout ça.
7: Ça prend mon temps à écouter la radio.
3: Mais autre chose, bien sûr.
7: Voilà.
3: Ah, bah, c'est sûr. Ça prend du temps à manger de la soupe. Alors, attention. On va attaquer directement. Vous êtes prête? Je vous pose la première question. Est-ce que vous êtes prête, Cécile? Vous êtes prête, Cécile?
7: Oui.
3: Je vous pose. Elle applaudit, c'est bien. Je vous pose la première question pour j'espère gagner des CD pour Jérémy. Pour 50 albums CD de Jérémy. Vous êtes prête?
7: Oui.
3: Il faut découvrir le nom d'un pilote de Formule 1, d'accord?
7: Alors là.
3: Je vais vous faire 4 propositions à vous de me dire laquelle est la bonne, d'accord?
7: Oui.
3: Découvrir le nom d'un pilote. Alors. Nick les Boomers. Nikita, Nick ta mère, Nick Iloda. À votre avis, qui donc?
7: Nick
3: Iloda, c'est une bonne réponse. Ah, il adore l'humour, hein, surtout le troisième degré. Hein. Ça fait une bonne réponse, ça vous fait 3 CD, vous êtes contente?
7: Oui, bien sûr.
3: Alors, 50 albums CD, vous les remettez en jeu pour gagner encore plus de CD, oui?
7: Oui. Oui, et puis
3: j'ai
7: tout faire.
3: Alors exactement, mais attention, c'est bien. Je vais vous faire attention. Maintenant, je vais vous faire écouter le Kiki chanson.
2: Ouais,
3: vous connaissez la règle du jeu?
7: Non.
3: Vous nous écoutez un petit peu quand même? De temps en temps chez vous?
7: Non.
3: Je... Jamais?
7: Non.
3: Même pas au comité d'écoute ou en réunion, non?
7: Non.
3: Est-ce que vous organisez des brainstorming avec des personnes de...
7: Non,
3: du tout, vous n'avez pas le temps, bien sûr, évidemment.
7: Non.
3: Attention, deuxième question, soyons très sérieux, Cécile, pour gagner encore plus d'albums CD avec Jérémy, votre petit-fils. La Kiki chanson, d'accord? Je vais faire écouter trois artistes dans votre téléphone, d'accord?
7: Oui.
3: Et parmi ces trois artistes, il y a un artiste français, d'accord?
7: Oui.
3: À vous de me dire qui. Vous êtes prête?
7: Oui.
3: On écoute les trois extraits, écoutez bien, soyez attentive.

0: Kiki donc, ma petite Cécile.
1: Hey, hey, facile, hein.
0: Alors Cécile,
1: hey, Cécile.
2: Oui.
0: Alors
2: eh ben, je sais pas comment elle s'appelle. Là.
0: Aïe, aïe, aïe. Vous avez trouvé, vous l'avez sous le bout de la langue, c'est ça?
2: Le belge.
0: Pardon?
2: C'est un belge.
0: C'est un belge, oui. Pardon? M'avez dit
2: ben non, je ne sais plus son nom.
0: Jacques. Jacques. Oh là là là là là là.
2: Oui, oui, c'est Jacques.
0: C'est comment vous m'avez dit Jacques?
1: Michelin.
3: Adi.
0: Jacques.
2: Jacques Brel.
0: Oh non. C'était un piège. Et vous savez pourquoi?
2: Oui.
0: Parce que Jacques Brel, il est belge.
2: Oui.
0: C'était Laurent Garnier, c'est l'artiste français. On écoute, c'est évident. Et vous aviez même une deuxième possibilité avec les Daft Punk. Ah. Ring et Scratching, bien sûr, un hymne de la techno. Et Jacques Brel est belge?
2: Oui.
0: Eh oui, il chante en français, mais il est belge.
2: Oui,
0: pour l'instant, pour l'instant, c'est vous perdez tout.
3: Aïe, aïe, aïe, aïe, aïe.
0: La question maintenant que je vais vous poser,
4: Cécile,
0: vous avez la possibilité d'un joker.
2: Oui.
0: Ah. Attendez. Pour la dernière question, pour gagner peut-être un album CD à votre petit-fils.
3: Oh.
0: Pour ça, c'est très très simple. Vous m'entendez?
2: Oui, j'écoute.
0: Vous nous écoutez un petit peu quand même. Vous êtes une fidèle de l'émission. Et je vais vous proposer une chose. Le public est complètement à vos souhaits. Vous êtes d'accord? Est-ce que vous êtes prête?
2: Oui.
0: Je vais vous laisser réfléchir calmement. Je vais vous poser une question très simple. En vous laissant la musique, est-ce que vous utilisez votre joker? On vous laisse réfléchir.
3: Oui, oui, allez, fais-le.
2: Oui, oui.
0: Ah, le public vous encourage, apparemment, c'est... Le public est à 100% pour dire oui, on va réfléchir, on laisse réfléchir encore Cécile. Oui,
3: le public dit quoi? Le public?
4: Le public, il est où? Le joker, c'est
3: quand même.
0: Alors attention, c'est apparemment, je peux vous appeler CC?
2: Oui, oui.
0: C'est apparemment, le public dit que vous devez utiliser votre joker, sinon vous repartez avec rien pour votre petit-fils. Est-ce que vous utilisez le joker?
2: Ben tant pis, oui.
0: Elle utilise le joker. Alors attention, dernière question, on va jouer au Kiki Embrouille. Ah là là, attention, le Kiki Embrouille, vous êtes prête, Cécile?
2: Oui.
0: Attention, écoutez bien Cécile. Le Kiki Embrouille, je vais vous faire trois propositions. À la fin de chacune d'entre elles, vous me dites si c'est embrouille ou s'il n'y a pas d'embrouille. Je vous mets en situation et vous me dites si dans la situation, c'est une embrouille ou s'il n'y a pas d'embrouille. Vous êtes d'accord?
2: Oui.
0: On y va le public?
3: Ouais.
0: Attention, écoutez bien, c'est parti. Tu me prêtes ta voiture pour faire une course importante alors que je ne te connais que depuis une heure. Embrouille ou pas embrouille? Super.
3: Facile, allez Cécile.
0: Cécile, vous m'écoutez, vous m'entendez?
2: Embrouille, oui.
3: Ouais.
0: Évidemment, je prête ma voiture à quelqu'un que je ne connais pas pour faire une course importante. Il me dit qu'il revient dans ce garage, je le connais que depuis une heure. Il y a embrouille. On est d'accord,
3: ouais,
0: public.
3: Ouais.
0: Pour l'instant, c'est tout bon, Cécile. Encore deux possibilités, vous gagnez un CD pour votre petit-fils. Vous êtes prête?
2: Oui.
0: Attention. Ma femme me dit à 22h, mon patron vient de me téléphoner, il faut que je termine absolument un dossier chez lui. Va te coucher, on en a pour toute la nuit. Embrouille ou pas embrouille?
2: Ça m'a pas l'air...
0: Ah oui,
2: encore
0: embrouille, Yann. Embrouille, oui. Effectivement, embrouille. Effectivement, méfiez-vous si à 22h votre femme vous dit qu'elle doit retourner voir son patron chez lui pour travailler sur un dossier toute la nuit, il y a embrouille. Attention, si vous répondez correctement à cette dernière question, vous emportez un album CD pour votre petit-fils. Je vous rappelle que vous jouez au Kiki Embrouille. Vous écoutez bien la situation, embrouille ou pas embrouille, d'accord?
2: Oui.
0: Pour être heureux dans la vie, il faut d'abord être en bonne santé. Embrouille ou pas embrouille?
2: Ben là, il n'y a pas embrouille.
0: Oh, il n'y a pas embrouille, c'était pas embrouille. C'est super. Vous êtes contente? Super aussi, super. Ça nous fait bien plaisir. En tous les cas, vous avez gagné.
2: Ah bon?
0: Eh ben, on l'applaudit encore, bravo.
3: Ouais,
0: excellentissime. ma petite Cécile.
2: Oui.
0: Grâce à vous, malheureusement, il ne part qu'avec un album CD.
2: Oui, c'est déjà ça.
0: Ah, c'est déjà ça, comme dirait l'autre. Hein.
2: Oui.
0: Et puis, on aurait pu vous offrir un voyage en carpension.
2: Ah bah oui, mais enfin bon.
0: Ça vous ferait plaisir un petit voyage en carpension? C'est-à-dire que vous payez le dîner, le déjeuner, le petit déjeuner, vous avez le droit au croissant, mais vous payez vous-même votre café. C'est ça aussi le carpension.
2: Bon, attends, oui.
0: Démarrage en car, arrivée Australie.
2: Oui.
0: 150 heures de bus.
2: Mm-hmm.
0: Un petit week-end en Australie. Débarre en bus, ça vous intéresse? On débarre Porte Mario directement en Australie. C'est oui ou c'est non? Si c'est non, tu dis non. Si c'est oui, tu dis oui, tu dis tout de suite. Si tu dis non, tu dis oui.
2: Non.
0: Elle dit non, bravo!
4: Bravo!
0: Allez,
4: embrouille.
0: Le public. Il y a effectivement une petite embrouille là-dedans. Eh bien écoutez, ça nous avait bien fait plaisir en tous les cas. Hein, on salue quand même le Société Sport, Société Sport, bien entendu, de tous les sports.
4: Qu'on
0: on vous remercie beaucoup. Vous écoutez régulièrement maintenant la radio Kiki FM, Kiki donc FM.
2: Dites-moi, vous les envoyez vraiment ces disques?
0: Ah, bah, évidemment, on va envoyer l'album CD à votre petit-fils.
2: Vous l'envoyez à Jérémy.
0: Bah, d'ailleurs, Jérémy, là, est-ce que vous voulez lui parler?
2: Non, il n'est pas là.
0: Il n'est pas là?
2: Non, il habite pas avec moi. Il habite à Avignon.
0: Bah, il est là.
2: Oui, mais. Ah, mais oui.
0: Alors, c'est pas de la magie ça t'embouche à
2: ah,
0: pas
2: oui,
0: alors
2: oui.
0: Quand même. Ah, ça nous fait bien plaisir. Tu veux dire un petit mot à ta grand-mère?
5: Non, je l'ai eu tout à l'heure.
4: Bonsoir.
5: Hein.
0: Voilà, et puis elle a quand même bien assuré quand même.
5: Ouais.
0: Hein, heureusement qu'elle s'est rattrapée au petit Kiki embrouille parce que ça aurait pu être dangereux quand même.
4: Ouais.
0: Très bien, elle s'est fait avoir avec les Daft Punk et Laurent Garnier, mais ça, quand on n'a pas de culture musicale. Ça, c'est sûr. On vous remercie beaucoup, en tous les cas. On vous embrasse très, très fort, Cécile. Voilà.
2: Merci.
0: Et vous embrassez votre. Apparemment, c'était votre fils, Henri?
2: Non, c'est mon mari.
0: Excusez-nous, il avait une voix tellement jeune.
2: Ah bon, c'est vrai. Ah.
0: On vous embrasse très fort.
2: Au revoir.
0: Bibi. Un béco, bisous. Voilà, raccrochonnez, c'est bien. Jérémy.
5: Oui.
0: Bon, bah, c'est très bien, ça nous fait bien plaisir.
5: Oui, moi aussi.
0: Elle était sympa, hein.
6: Ouais.
5: Oui.
6: Eh bien, t'as fait.
7: C'est son retour ce soir. Bonsoir Françoise, 40 ans de la Courneuve.
8: Bonsoir Maxou.
7: Comment vas-tu Françoise?
8: Ça va Maxou.
7: En forme?
8: Ouais.
7: Bon, ça fait plaisir de t'avoir. D'abord, t'as passé de bonnes vacances?
8: Rester à la Courneuve avec du soleil. Bon, à part ça, c'est tout. Hein.
7: Bon. C'est pour toi une sorte de grand deuil, une sorte d'énorme coup de gueule. Attends, avant d'expliquer pourquoi t'es avec nous ce soir Françoise,
8: ouais.
7: On va écouter un petit générique qui en dira long et qui va tout expliquer. Écoutez.
8: Exactement.
7: Voilà, je pense qu'il y a plus d'un Français qui doit se mettre à pleurer en écoutant ce générique. Ce n'est autre que celui du Juste Prix.
8: Du Juste Prix, ouais.
7: Présenté par
8: Philippe Rizzoli.
7: Voilà, et Françoise, la dernière de Philippe Rizzoli du Juste Prix, c'était vendredi dernier.
8: Exactement, ouais.
7: Remplacé par...
8: Hein?
7: Remplacé par qui?
8: Par Creshman, là, Jean-Luc
7: Creshman,
8: là, la
7: con. Et son émission?
8: Attention à la marche.
7: Il va tomber. Bon, les auditeurs, je le dis à la place de Françoise, c'est
8: ouais.
7: Sûr, Françoise n'aime absolument pas la nouvelle émission qui remplace le Juste
8: pas
7: Prix.
8: Pas du tout. Alors là, c'est un truc que je regarde pas. Mon modem, il aime bien parce que il y a des questions. Il y a des questions qui sont bien, mais autrement, moi, à chaque fois quand il me met ça, moi je dis « Ah, oh, ton Creshman à la con, j'en ai rien à foutre. »
7: Voilà. Alors, Françoise, dans un instant, on va pouvoir en discuter.
8: Ouais.
7: Je le dis par avance aux éditeurs qui nous écoutent.
8: Ouais.
7: On aura un énorme coup de fil à donner à quelqu'un. On ne dit pas qui.
8: Bah, ouais.
7: Une fois que Françoise aura eu l'occasion de s'exprimer très largement sur le sujet, et d'ailleurs j'encourage tous les auditeurs qui nous écoutent, peu importe l'âge, si vous voulez défendre Jean-Luc Reichmann ou défendre Philippe Rizzoli, vous êtes plutôt fan de Philippe Rizzoli ou fan de Reichmann, vous appelez le 0825-08-5000, ça sera Françoise.
8: Exact.
7: Avec moi, nous allons animer ce débat qui, à mon avis, va être riche en événements. Donc vous appelez maintenant 0825-08-5000. Vous aimez Philippe Rizzoli ou vous êtes plutôt fan de Reichmann. C'est le moment jamais de défendre ces deux grandes bêtes de la télévision française. On attend vos coups de fil. Françoise,
8: oui.
7: Ne bouge pas dans un instant, on revient
8: d'accord.
7: Avec toi, on en parle en détail tous les deux, on appelle les gens, etc. On fera tourner une roue, on en parlera avec toi également et c'est toi qui diras stop, hein, j'expliquerai en détail.
8: D'accord.
7: 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Dans un instant, la suite de Hotline 0825 08 5000, ça va être chaud les enfants. Dans moins de 3 minutes, on revient avec tout ce beau monde. À tout de suite.
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7: L'émission sans concession, vous appelez 0825 08 5000. C'est la première ce soir et la grosse surprise qu'on avait annoncée arrivera à partir de la semaine prochaine, puisque je co-animerai cette émission et je peux vous assurer que ça va être chaud parce que c'est une petite bombe. Elle s'appelle Mélanie et on l'aura probablement demain en ligne, je ne sais pas, petite surprise. Elle est chaude, attention, hein. Vous allez vous éclater, surtout les routiers et les tolards. Alors là, vous allez être gâtés, hein, ça c'est vrai. Hein. Alors là, ça va être clair, net et précis.
11: On va faire des posters en plus.
7: Françoise est de retour avec nous.
12: Oui, Maxou.
7: Ça fait plaisir, hein. Pour remettre un petit peu dans le bain les auditeurs qui n'ont pas suivi il y a à peine 3-4 minutes, c'est très clair. Voilà. Philippe Résolier avec le juste prix, 12 ans de bon et loyal service, je crois, a quitté TF1. Ouais. Et c'est donc Jean-Luc Reichmann qui reprend avec Attention à la marche, la nouvelle émission qui a fait un petit carton pendant le week-end sur TF1.
12: C'était nul.
7: Pourquoi ? Alors. On va te laisser parler et expliquer aux auditeurs qui nous écoutent. On rappelle que si vous êtes fan de Philippe Résoli, 0825 08 5000, et que si vous êtes fan de Jean-Luc Reichmann, 0825 08 5000 aussi.
11: C'est le même, hein, c'est pas ce tapou encore.
7: Non, excusez-moi. Hein, si vous voulez que Philippe Résoli sorte, vous composez.
13: Vous êtes bien en fait.
7: Françoise, pourquoi tu aimais d'abord tant l'émission de Philippe Résoli, Le Juste Prix?
12: Ben disons que j'aimais bien parce que ça détendait et avait le plaisir de au moins de manger avec lui, de participer, même si on n'est pas dans le public. On avait
7: t'avais l'impression en regardant t'avais l'impression de manger avec Philippe Résoli quand tu regardais Le Juste Prix.
12: Exactement.
7: Et pourquoi tu ne ferais pas la même chose tu peux faire la même chose avec Jean-Luc Reichmann?
12: Avec Reichmann, non mais moi j'aime pas.
7: C'est-à-dire que d'avoir un mec avec des grosses pattes à table.
12: Non mais déjà je l'aimais pas sur l'émission Les Amours. Alors encore moins sur celle-là.
7: Qu'est-ce que t'aimes pas en lui? Parce que c'est quand même quelqu'un de sympathique.
12: Oui, il est sympa si tu veux, mais j'aime pas quand il commence à faire le con, il commence à être genre caïd, machin, truc chouette. On voit que c'est, soi-disant que c'est son émission à lui. Quand il fait le con, sur certaines personnes il fait le con, sur d'autres il est obligé de rester un petit peu plus calme parce que... Il voit très bien que ça marche pas.
7: Alors qu'est-ce qui a fait que TF1 a décidé de se séparer de Philippe Résoli?
12: Justement, j'aimerais bien savoir.
7: Alors est-ce qu'on pourrait déjà appeler TF1? Est-ce que c'est envisageable? Je suis désolé. Après, je précise que je l'ai dit tout à l'heure, il y a un énorme coup de gueule que tu viens de passer. Il y aura un énorme coup de fil que nous allons donner, et c'est pas du bluff. Hein. On a un numéro de téléphone et la personne en question n'est pas au courant, donc on va l'appeler en direct. Donc je te demanderai d'être à la fois gentil et en même temps de dire ce que tu penses, Françoise.
12: Ouais.
7: Mais pour le moment, ce que j'aimerais, et là c'était pas prévu, c'est qu'on appelle TF1.
12: Ouais.
7: Hein, donc on est en train de composer le numéro. Vous voyez qu'on y a mis des gros moyens puisque maintenant on a des numéros modernes. Hein. Tu as fait le 16 ans.
14: Bonsoir François, bonsoir.
12: Bonsoir.
14: Oui, bonsoir madame, je vous écoute, vous êtes à TF1.
12: Je suis sur TF1.
14: Oui, bonsoir madame.
12: Bonsoir, je voudrais vous demander un renseignement.
14: Oui,
12: je voudrais savoir comment ça se fait qu'on a arrêté Le Juste Prix et pour quel motif.
14: Alors, il faudra appeler le 0803.
12: Oui.
14: 80.
12: Oui.
14: 98.
12: Oui.
14: Et 10.
12: Et quoi?
14: Et 10.
12: 10, d'accord.
14: À partir de 9h demain matin.
12: Ah, à partir de 9h demain matin.
14: Tout à fait.
12: Ah bon, d'accord.
14: Voilà.
12: Ne vous inquiétez pas, je téléphonerai pour savoir exactement.
14: Vous pouvez rappeler donc à partir de 9h demain matin ce numéro.
12: D'accord. Ok, je le ferai.
14: Merci et bonne soirée.
12: Merci, au revoir.
7: Ah, et direct mais poli TF1. Et je sais plus ce que tu lui as dit exactement, mais je crois que tu lui as dit Ne vous inquiétez pas.
12: Toujours que je lui ai posé la question pour savoir exactement pour quel motif qu'ils ont retiré Philippe Résoli. Donc
7: j'ai bien aimé François ce que tu dis. Surtout ne vous inquiétez pas, j'appellerai demain matin. Des fois que le mec ça l'inquiète toute la soirée et qu'il n'endort pas la nuit, au moins il est rassuré. Alors j'espère qu'on a des réactions. Je sais pas si Stéphanie ou Anka peuvent déjà me prévenir ou s'il faut relancer l'appel pour avoir des fans de Philippe Risoli, même en deuxième degré, des fans de Jean-Luc Reichmann. Il doit bien en avoir un ou deux.
9: On est en train de rappeler des fans de Philippe Risoli. Par contre, il y a moins de fans de Reichmann. Je suis étonné. Moi, je l'aime bien personnellement.
7: Ah bah si tu donnes des, oui. Alors s'il y a des fans de Reichmann, mais c'est.
9: Non mais il y en a pas. Il y en a vraiment pas.
10: Moi j'en ai un sur un nouveau système qu'on a installé pour toi, Max.
7: Ouais.
10: Sur le site de fans.
7: Ouais.
10: C'est le salon Hotline. Ah, et en fait, vous pouvez en direct donner vos réactions. Et j'ai Mistinguette justement, Mistinguette 14. Qui est sans hésiter pour Jean-Luc Reichmann. Et mais Mistinguette, t'as pas laissé ton numéro, donc
7: Il faut laisser votre numéro. Et d'ailleurs, comment on fait pour accéder à ce salon là?
15: C'est un salon tout cuir, hein. C'est une fleur.
10: C'est tout à fait simple, Max. Vous allez sur le site de funradio.fr et sur la page d'accueil, vous avez Max le retour. Donc vous cliquez sur Hotline et vous
7: tombez. Et vous verrez la photo de Mélanie d'ailleurs.
10: Voilà, vous tombez sur la photo très charmante d'ailleurs de Mélanie et toi un peu moins, mais t'es quand même pas mal.
7: Mais c'est pas grave.
10: Et c'est marqué si vous savez lire, clique pour réagir. Et là, tu cliques et t'arrives dans un petit encart où tu notes ton nom, ton numéro de téléphone et ton message. Et nous, on peut tout lire en direct, donc vous mettez des trucs intéressants, bien sûr, qu'on rigole. Et on peut vous rappeler si vous laissez votre numéro. Donc voilà, vous allez sur le site funradio.fr, sur le salon Hotline, vous cliquez donc sur la page d'accueil et vous allez directement écrire ce que vous voulez.
7: Voilà. Alors on y va. Allez, maintenant, on va y retourner, Françoise.
12: Oui.
7: S'il y a des gens qui sont fans de Jean-Luc Reichmann, c'est le moment ou jamais. Donc ou par internet ou par le 0825-08-5000. Donc toi, quand t'as entendu la nouvelle par TF1, ça a fait l'effet d'une bombe.
12: Oui, parce que j'ai dit, disons que moi, je parle souvent avec mon mec, mais c'est normal, puisqu'on est pratiquement toujours ensemble.
7: Ouais, donc le soir, vous dînez, vous parlez de ça, par exemple.
12: Voilà.
7: Ah ouais,
12: mais
7: quand même
12: bien. Même plusieurs fois, quand il donnait l'adresse pour participer, c'est-à-dire pour être invité comme spectateur, combien de fois je lui ai dit, il faudrait que tu écrives. Pour que je sois tiré au sort pour le téléphone en or ou pour être dans le public pour être prise.
7: D'accord.
12: Et puis mon manque de peau, étant donné que maintenant cette émission
7: elle est foutue. Donc si je comprends bien, c'est un petit peu comme Love Story, on rentre un peu dans ton intimité. Tu nous annonces donc qu'avec ton petit Jules, ton copain, le soir, vous discutez du juste prix et du pourquoi tu ne m'inscrirais pas pour y participer, pour jouer au téléphone en or.
12: Voilà, c'est pas le soir, c'est plutôt le midi.
7: Le midi, non mais l'émission, mais toi t'en discutes le soir avec ton Jules.
12: Voilà.
7: D'accord. On va accueillir Lucas, 17 ans de Marseille. Bonsoir Lucas, merci d'être avec nous.
16: Ouais, bonsoir.
7: Ça va bien, c'est 103 points pour nous écouter du côté de Marseille. Lucas est fan de Philippe Risoli.
16: Ah, bah ouais.
7: Alors on t'écoute, pourquoi?
16: Ben, toujours, déjà, la première raison, c'est qu'il chante bien, il présente bien.
7: Il chante bien, c'est vrai? Est-ce que tu peux nous chanter le fameux morceau qui est un tube?
16: Je suis incapable, attends.
7: D'accord.
16: Je ne connais non plus. Hein.
7: Oui, tu respectes trop.
16: C'est un culte pour moi.
7: Bien sûr.
16: Non, mais vraiment, quand on voit Reichmann, quand il se résolue, on se demande pourquoi.
7: Qu'est-ce que t'aimes en Philippe Risoli, à part qu'il chante bien? Qu'est-ce que t'aimes, par exemple, dans sa tenue vestimentaire, sa façon de parler?
16: Ouais, voilà, il est beaucoup plus chaleureux avec les concurrents, tout ça, là. Il est vraiment cool.
7: Ouais, il est vraiment plus chaleureux.
16: Ah ouais, largement.
7: D'accord. Et donc, toi, pareil, quand t'as appris la nouvelle par TF1, t'es tombé sur le cul?
16: Ah, c'est clair.
7: C'est vrai, ça a été une horreur.
16: Ah ouais, avec mes parents, on nous a même plus mangé, alors, je te gère.
7: D'accord. On a un petit message sur internet, donc sur le salon, qui vous permet d'accéder directement au studio, et c'est un peu comme le Minitel mais plus moderne aujourd'hui, quoique c'est un petit peu loin pour moi pour lire. Il y a marqué quoi? De toute façon, Risoli ou Reichmann,
10: ça perturbe mon transit intestinal, alors faites comme moi, regardez Dr Quinn sur M6.
7: Donc ça calme, Dr Quinn, ça fait mal.
10: Dr Quinn. Je connais même pas, ça existe, c'est quoi ce bordel?
7: C'est un docteur Queen, femme médecin.
10: Putain, docteur Queen, putain.
16: Mais dans la prairie numéro 2.
10: C'est un médecin qui danse sur de la house.
7: Je vais quand même pas demander aux auditeurs s'il y en a qui sont plutôt fans de Dr Queen, parce qu'entre les fans de Philippe Risoli, de Reichmann ou de Dr Queen, je sais plus où je vais donner de la tête, je vais péter un câble. Moi, dès la première, je vais avoir des maux de tête. Bon, on a également, alors là, attention, c'est autre, c'est différent. Hein. On a André. André, t'es avec nous. Bonsoir, André.
17: Ouais, salut.
7: 17 ans, t'appelles de Chartres, 104.9. Merci d'être avec nous, André.
17: Ouais, salut, ça.
7: Ça va bien, et toi?
17: Tranquille.
7: Ouais, tranquille et tout, ouais. Donc, toi, tu préfères Reichmann?
17: Bah, attends, c'est clair.
7: Pourquoi?
17: Bah, attends, c'est un gros bouffon.
7: Oui, mais ça suffit pas, ça, c'est pas des arguments.
16: Non, mais ferme pas, moi, là.
17: Attends, l'autre, tu vois comment il présente?
7: Bah, pourquoi? Non, mais au lieu de dire que l'autre, c'est un bouffon, puisque t'aimes Reichmann, pourquoi tu l'aimes?
17: Bah, attends, t'as vu comment il présente? Il est trop marrant et tout ça.
7: C'est tout ce que t'as à dire?
17: Bah, non, c'est pas tout, mais bon, attends. Bon, on va commencer par le début.
7: Peut-être que tu kiffes sa voix, son physique, peut-être voilà, que t'aimerais te saper comme lui.
17: Ouais. Ah non, quand même pas. Ah, mais j'aime Pilar, quand même.
7: Qu'est-ce que tu kiffes en lui, alors?
17: Ce que je kiffe en lui, c'est son humour.
7: Ouais.
17: Il présente bien, par rapport à l'autre.
7: Qu'est-ce que t'en penses, Françoise, de tout ce que je viens de dire?
12: Pas du tout, alors là, mais de toute façon, comme j'aime pas tellement Kretschmann, alors comme, qu'est-ce que tu veux que je le dise exactement? Parce que moi, je sais que Philippe, il est, déjà, il est plus sympa que Jean-Luc.
17: Ah ouais.
7: Et alors, on les appelle par les prénoms maintenant.
15: Excusez-moi, il a les dents jaunes hein, quand même, ah bah Rizzoli,
12: oui,
15: alors merde.
12: Jean-Luc Kretschmann ou Kretschmann ou.
7: Ouais, enfin, c'est Philippe, c'est Kretschmann, pas Kretschmann, hein, mais bon.
17: Restez.
7: Écoutez, on, c'est vrai que maintenant on les connaît suffisamment bien, on va les appeler Jean-Luc.
12: Voilà,
7: et Jean-Luc Philippe.
12: Et
17: Philou.
7: Bon, alors.
17: Max.
7: Oui.
17: Mais Luc à l'envers, tu vois ce que ça fait.
7: Ça fait cul, je sais. Bon, t'inquiète pas, on sait. Alors, Françoise, donc tu disais que pour toi, non, il n'y a pas possibilité d'apprécier.
12: Ben moi, je l'apprécie pas du tout.
17: Bah, attends, si.
12: Déjà, quand il présentait l'émission Les Amours, il était un peu toqué. C'est tout juste s'il prenait pas son pied avec les candidats qu'il a interrogés.
17: Attends, c'était tripon les amours. T'as vu les questions qu'il faisait?
12: Quoi?
17: C'était tripon les amours. Hein.
12: Non, moi j'aimais pas cette émission. Bah,
17: c'est pas
12: donc
17: mieux,
12: je changeais de chaîne automatiquement.
7: T'es mieux, François, c'était mieux maintenant que c'est avec Tex.
12: Non, pas du tout.
7: Ah oui, bon, j'ai eu peur.
17: Avec
7: Tex. Oh non, on peut pas dire ça.
17: Ah si, on peut.
7: Oh mais non, à côté de Reichmann, non.
17: Ah c'est clair, oui, par contre là. Ouais.
7: Voilà.
17: Ah c'est clair.
7: Voilà. Non mais alors, donc là on en est, on sait pas qui choisir là, parce que moi vous m'avez pas convaincu, aussi bien Lucas sur le fait d'apprécier Philippe Rizzoli de le mettre en valeur, et aussi bien André de mettre en valeur Jean-Luc Kretschmann. Moi je, là si je devais faire un choix entre les deux en écoutant votre témoignage à chacun, là je suis pas à moi qui.
16: Même le jeu. Je sais pas comment ça s'appelle son émission de Reichmann.
17: Attention à la marche.
16: C'est ouais, attention à la marche, je sais pas, c'est pas terrible hein.
7: Attention à ce que tu vas dire.
17: Attends, c'est quand même mieux.
7: En plus
17: là, je te prie.
16: C'était pas terrible, mais franchement une émission qui a marché 12 ans, pourquoi la coupe direct comme ça?
17: Parce qu'elle fonctionne plus aujourd'hui.
15: Non mais je m'excuse, mais bon, il y a pas de femme les nichons en l'air quand même à attention à la marche.
16: Ben, en plus,
7: c'est vrai.
15: Désolé,
7: c'est vrai
15: qu'il
7: y a pas ça.
15: Ouais,
7: c'est bon, vrai. Ouais, bon. C'est ça. Il y a Mickaël sur le net qui demande justement qu'est-ce que vont devenir les hôtesses du Juste Prêt. Elles vont être au chômage.
17: Ils
15: vont traîner dans la rue.
7: Aussi, voilà. Je pourrais très bien rajouter un troisième standard à côté de Stéphanie si elle reste avec nous avec Anka. On pourrait très bien rajouter Alexandra K. Hein.
17: Ah, ouais,
7: moi, ça me dérangerait pas. Hein. Alexandra K du Juste Prix, elle viendra ici. Ça me dérange pas. À ce moment-là, je modifie tout le standard et finalement,
15: je me mets
7: au standard et j'anime à côté d'Alexandra K. Là, ça me dérangerait absolument pas.
12: Mais c'est pas

0: dans le mot. Hein.
1: Ouais, c'est bon, c'est bon, ça me fait plaisir. Bonne bourre à toi, Lucas, merci d'avoir appelé.
0: Ciao.
1: Ciao, bonne bourre. Françoise. Françoise, t'es là, toujours là? Ouais, mais ouais, t'es là, Françoise?
2: Oui, oui, je suis là.
1: Excuse-moi, alors Françoise,
2: ouais.
1: Je t'avais dit qu'on avait un appel assez énorme à passer.
2: Ouais.
1: Est-ce que tu veux qu'on le passe maintenant?
2: Bah, c'est comme tu veux.
1: Ou on
2: c'est
1: fait
2: qui,
1: encore un.
2: C'est qui à l'appareil? C'est Philippe.
1: Hein?
2: Alors Philippe.
1: Je peux rien te dire.
3: Elle se fait.
1: Quoi, tu veux que je te le dise?
2: Ouais.
1: Non, je te le dirai pas. Dans un instant, énorme coup de fil que nous allons passer en direct. Je peux vous jurer que Françoise n'est absolument pas au courant et ça va se passer dans quelques instants. Les enfants, ne bougez surtout pas.
4: Pour le plaisir, la soirée en Belgique, c'était très bien. D'ailleurs, on va parler un petit peu de cette soirée avant de démarrer officiellement, avant que vous arriviez sur l'antenne, que vous débarquiez. Pour encore dire que c'était une très très grande soirée, il y avait Luke Slater, Laurent Garnier, on vient de le dire, Darren Emerson d'Underworld, on a vu CG Voland, on a vu Pils également en live, vous savez le morceau Rock Me, il y avait également Green Velvet, ça c'est pour les connaisseurs également, on a vu Scanix, de la techno c'est français, il y avait Westbam, un allemand également très très fort qui sera mercredi à la loco comme ça au passage, que ça vaut vraiment le coup d'être vu, il y avait également Yves Dorotter, enfin il y avait vraiment du très très très joli monde, 13 000 personnes étaient présentes lors de cette soirée, on a eu l'occasion d'ailleurs de filmer, peut-être qu'on en montrera des images sur M6 pour la prochaine Technomax, parce que on a, avec Philippe, on a filmé, il y avait des images très intéressantes. La fête, je veux dire, c'est clair, c'est boum, boum, et puis oh là là, la claque, j'ai pris une claque. C'est-à-dire que tu reviens de la soirée, bon, moi j'avais déjà vu des événements comme celui-ci, donc j'ai trouvé ça bien, Laurent, Darren Emerson, tous les mecs étaient bien. Et puis quand tu rentres chez toi, et puis après avec du recul, il y avait le bus, les auditeurs, ça s'est super bien passé, donc le temps de faire connaissance à l'aller, après la soirée, on s'est chacun séparé, chacun a bougé, parce qu'on était quand même 13 000 dans trois hangars, et puis après t'as le retour, où on était dans le bus, où là c'était plutôt bon esprit, des nanas sympas, etc., des gens très sympas, très conviviales, on avait ramené des remixes de GG, parce qu'on avait un bus avec un magnétoscope, donc on regardait les photos de GG et tous les clips, et avec du recul, enfin quand je suis arrivé dimanche soir chez moi, dimanche, et je me suis dit, putain quand même.
5: Quand même.
4: Ah ouais, quand même. C'est vraiment pour un DJ. Enfin moi, tu vois, ça m'a
5: pris une claque.
4: Ah non, mais là, non, pas une claque. Je dis, j'exagère en disant j'ai pris une claque. Disons que j'ai déjà vu des événements comme ça, parce que c'est un peu comme les trans musicales. Mais quand tu reviens à la maison, que t'es chez toi tout seul et que tu te souviens de l'endroit où t'étais avant, ça fait quand même bizarre. Donc voilà, je tenais à vous le dire. Et si vous avez l'occasion de nous parler de cette soirée, ça sera avec grand plaisir. La grande nouvelle quand même de cette soirée, avant qu'on démarque cette libre antenne au 0870 5000, si je vous dis café expresso sucré, café expresso non sucré, café long sucré, café au lait sucré. Ah, c'est lui qui puait, c'est le mec qui pétait tout le temps au fond.
6: Ouais, non, j'étais devant en plus.
4: Tel quel, toi?
6: Moi, j'avais un t-shirt dessus, c'était marqué techno barré puis trans barré.
4: Ah oui.
6: Un t-shirt un peu jaunâtre, un peu bizarre.
4: Ah,
6: non, mais Fidor, il doit me reconnaître.
4: Ah bah oui, il est en train de me dire, ah, c'était le mec, le bœuf, là. Alors Mathieu, la soirée, sérieusement, est-ce que c'était une belle OP? Moi, je dis que oui.
6: Bah alors, c'est la première fois que je vais dans une soirée techno, puis j'ai vraiment aimé, quoi.
4: Donc là, on peut réellement remercier FUN, et surtout la maison de disques qui nous a envoyé là-bas.
6: Ouais, l'organisation était super bien, quoi.
4: Il est vrai, et en plus de ça, le groupe Pils, français, sympathique. Extrêmement gentil. Et la soirée, t'as vu quoi toi en live?
6: J'ai vu Pils, j'ai vu Luke Slater, c'est excellent.
4: Mais Luke Slater aussi, c'est vrai, on l'a oublié, ouais, très bien, ouais.
6: J'ai vu Dave Clark, que t'as pas dû voir, parce que c'était à Laurent Garnier.
4: Exact.
6: C'était pas mal aussi.
4: Bien
6: j'ai
4: sûr.
6: Vu Darren Emerson, CG Boland. Puis voilà, c'est tout, quoi.
4: Voilà, donc très bonne soirée.
6: Ouais, excellente.
4: Ben, c'est dommage que ça s'est terminé vers 5h, c'est le seul hic, et encore, bon... Moi, je dis dans un sens que c'est bien quand ça termine, bon là c'était tôt, mais que ça se termine à un moment donné un peu frustrant, parce que ça permet de garder une bonne image, plutôt que d'attendre que les gens s'en aillent vraiment et que t'en puisses plus, ou là finalement tu t'en souviens plus trop.
6: T'as quand même bien terminé, t'as terminé avec le champagne, le regarnier, tout ça, pour la musique.
4: Non, justement, moi j'en ai pas bu, mais il est vrai, il y avait un truc qui était assez extraordinaire dans l'organisation de cette soirée, il faut quand même le dire, c'est que chaque DJ ou personne qui joue en live, quoi, donc derrière les machines,
6: ouais.
4: Y avait une hôtesse donc qui apportait obligatoirement une à deux bouteilles de champagne pour le DJ et son entourage et tout, et c'était quand même assez bien foutu. Le seul hic, moi, que j'ai trouvé très regrettable, c'est que les DJ, à un moment donné, se retrouvent avec les coupes de champagne, et pendant que les mecs, ils mixent, au même moment, des fois, ils touchent les potards, en même temps, ils ont la flûte de champagne à la main, et ils boivent en même temps qu'ils mixent. Et là, c'est pas que c'est un manque de respect vis-à-vis du public, mais je trouve que ça a un côté très très cheap, un peu dépassé, et quasiment tous les DJ, même Laurent, mais je trouvais ça un peu... Tu sais, ça me semble que genre, le mec, il est blindé, quoi. Le mec, il mixe, en même temps, avec une main, il mixe, de l'autre côté, il boit son verre, il y a les copines derrière. Et ouais, alors que d'être au moins, quand tu mixes, d'être concentré à ce que tu fais, de montrer que tu le vis à fond, quoi. Mais soirée extraordinaire.
6: Ouais, bah,

0: vraiment, vraiment.
1: Et puis, par contre, le lundi, quand il faut reprendre l'école, c'est pas la même.
0: Et cette petite partouze qu'on s'est faite dans la chambre, là, vraiment,
2: on y vient.
0: Un souvenir, alors là, un souvenir extraordinaire. Je me souviendrai toujours de Mathieu, bon, qui a pas voulu, qui s'est juste branlé en nous regardant. Et Mathieu,
1: ouais, bien sûr, ouais.
0: Extraordinaire, le Mathieu. Ah, c'est bien. Bon, vous avez été. Parce qu'en plus, c'est là où vous êtes cons, un peu, les mecs.
1: De quoi ?
0: Bah, on avait rendez-vous parce que la soirée se terminait à 5h officiellement et donc tout le monde avait rendez-vous devant le bus à 5h.
1: Ouais, et puis vous êtes arrivé à 6h.
0: Moi je suis arrivé à 6h moins le quart. Bah, vu que l'émission, la soirée mix, le mix de Laurent a duré jusqu'à 5h30. Mm-hmm. Et après il y a eu 2-3 rappels, moi je suis resté jusqu'au bout.
1: Bah, ouais, mais nous on en savait rien, on nous dit 5h au bus, bon bah on y va quoi.
2: Ah, ils ont raison ?
0: Bah ouais, ils sont bien dressés, c'est ça les chèvres, c'est bien. Hein ? Bah... Non, c'était bien Mathieu. En tout cas, vous étiez tous bien en plus dans le bus, tous sympathiques. C'est vrai qu'il y en a avec qui j'ai beaucoup moins discuté, d'autres pas, mais bon, on s'est partagé le travail avec Fildar, c'était pas facile. On a fait un deal dès le début, moi je vais au fond du bus, toi tu vas au fond, non c'est moi, t'as qu'à. Et non, vous étiez tous très sympas.
1: D'accord, bah
0: donc, on en discutait tout à l'heure avec la direction, très rapidement dans les couloirs, comme ça, avec DJ Christian, de la programmation de Fun. Et il m'a dit pourquoi pas remettre ça. C'est vrai que dès qu'on a l'occasion de refaire une belle opération comme ça, pour une grande soirée rêve, techno, ou même dans une discothèque avec du beau monde derrière les platines, on remettra ça.
1: Ah bah ça sera bien.
0: Voilà Mathieu.
1: D'accord.
0: Ok.
1: Bah, je te remercie. Max.
0: Merci pour ton appel. Bonne soirée, bonne bourre.
1: Bonne soirée.
0: Salut Morgane, tu nous appelles. Ah bah toi aussi t'étais à la soirée Love Techno.
3: Ouais, je voulais un peu témoigner. Je voulais dire bah, justement j'ai trouvé ça super sympa.
0: Alors qu'est-ce que t'as trouvé dans la soirée? Qu'est-ce qui t'a le plus faut donner l'eau à la bouche un petit peu parce qu'il faut quand même savoir que la moitié d'entre vous, même les trois quarts quasiment, n'étaient jamais encore allés dans des grosses.
3: J'étais jamais allé à une soirée techno. J'avais vachement envie. Ça faisait 4 ans. Je disais faut vraiment que j'y aille. Mm-hmm. Et puis là ouais c'était l'occasion d'être trop contente. Quoi.
0: Alors qu'est-ce qui t'a vraiment plu? Qu'est-ce qui t'a le plus marqué?
3: Qu'est-ce qui m'a le plus marqué? Déjà, les 13 000 personnes, quoi.
0: Ouais, c'est vrai. Enfin, c'était dans 3 salles, donc il y a eu un cumulé ou à peu près de 12 à 13 000 personnes cette soirée.
3: L'an dernier, surtout, il y avait beaucoup de monde. C'était difficile de circuler, mais c'était vraiment excellent, quoi. Je sais pas, il y avait une bonne ambiance, et puis c'était un public...
0: Mais qu'est-ce qui t'a plu en dehors de ça? Et à DJ tout particulièrement, il y a quelque chose qui t'a fait scotcher ou rien de particulier? C'est tout en règle générale?
3: Bah, moi, je suis pas une très grande connaisseuse, donc mais qu'est-ce qui m'a bien plu?
0: Est-ce que t'as, je sais pas, plus impressionné de voir des gens derrière du matériel ou derrière des platines plutôt que de voir des lives?
3: Je trouve que le DJ de Pils, quand même, il est assez vivant sur scène, j'ai bien aimé. Mm-hmm. Qu'est-ce que j'ai aimé autrement? Bah, Laurent Garnier, évidemment. J'ai loupé Green Gazette, moi. On m'a dit que c'était vachement bien.
0: Ouais.
3: Et si, bah, j'ai vu City Boland.
0: Ouais.
3: Ça, c'était pas mal aussi. Et puis voilà quoi.
0: Bon d'accord, ok, très bien. T'as pas l'air d'avoir tellement la pêche, hein. Passez-moi des gens qui ont envie de témoigner, hein.
3: Passez-moi du... J'ai mis 3 jours à récupérer, moi.
0: On va te mettre, faut t'arracher les mots de la bouche, ah bon? Putain, moi le soir même j'étais déjà dehors.
3: Ah non, mais j'avais pas envie de me coucher après la soirée, j'ai la patate et
0: bon.
3: Tout.
0: Ok Morgane, ouais, bah écoute.
3: Quand tu veux.
0: Hein. Bah, ravi en tout cas de vous avoir fait plaisir, je sais que ça a plu, je pense, à tout le monde.
3: Ouais.
0: Et dès qu'on a l'occasion de remettre ça, peut-être pour d'autres auditeurs, à moins que vous regagniez de nouveau, on vous réinvitera, y a pas de problème. Oui, non, mais on fera un autre événement après, faut changer aussi. Puis ça dépend aussi du plateau, hein, c'est surtout ça. Hein. C'est pas forcément l'événement lui-même, c'est aussi le plateau. Hein. Ouais. Bonne soirée, amuse-toi bien, Morgane.
3: Bah, écoute, s'il y a ceux qui étaient dans le cœur qui veulent m'appeler, qui te passent au standard.
0: D'accord, il y avait Mathieu, je sais pas s'il est encore en antenne, mais on peut te filer son numéro de téléphone.
3: Un gros bisou à Mélie, tout ça. Mélissa, avec qui on va aller à la loco normalement. On va venir te voir.
0: Ah, mais là, tu sais que mine de rien, pour vendredi, c'est pas que pareil, là, je vais essayer d'inciter les gens à venir.
3: Ouais.
0: Mais il est clair que là, ça me donne encore des idées. Disons qu'en regardant un petit peu à droite à gauche les DJ de la façon dont ils jouaient, ça donne encore 2-3 petites idées. C'est très intéressant.
3: Ouais, mais je voudrais peut-être pas avoir un sifflet, tu vois.
0: Ah, oui, c'est vrai. Pourquoi pour arrêter les gens? Hop, pourquoi? T'embrasse.
3: Ok, salut.
0: Amuse-toi bien.
1: Déjà, c'est le premier que j'ai acheté. Hein.
0: D'accord.
1: Et je m'étonnais de ne voir qu'un groupe français, en fait.
0: Où? Où ça?
1: Sur la compile.
0: Quelle compile? De quoi tu parles? Ah, parce que dans Musique de Nuit, c'est pareil, il n'y a qu'un artiste français, donc...
1: Ouais, voilà, mais donc déjà dans Cybertrans 5.
0: Ouais.
1: Et par rapport à la quantité d'Allemands, ça m'étonnait un peu.
0: Non? Ah bah, si tu fais un truc vraiment trans, c'est quand même là-bas que tu retrouves quand même les meilleurs produits, hein.
1: Ouais, mais il y a en France, donc ça veut dire qu'il y a...
0: Bah écoute, moi les morceaux qui sont là-dessus, c'est les morceaux qui m'ont le plus attiré, en plus c'est pas vraiment trans, c'est de la compile Cybertrans, c'est trans à la fin un peu goa, mais il y a un peu de house, il y a un peu tout, ça mélange. Bon, je sais pas, je choisis pas en fonction des choses, je choisis en fonction des produits, hein. Je fais pas une, c'est pas une compile française, hein. Mm-hmm. C'est une compile dans laquelle je peux mettre 10 à 12 titres si je m'en démerde bien, et je choisis celles, les morceaux que je préfère, quoi.
1: Ouais.
0: Voilà. Et en l'occurrence, ceux que j'avais choisis là, c'était des morceaux que je jouais énormément en soirée. Enfin, que je jouais souvent en soirée et qui avaient un bon répondant sur la piste. Oh, un peu moins Sorgel, parce que là, ça crie. Et donc, voilà. Donc, je fais pas attention de savoir si c'est un produit allemand, français. Je m'en fous un peu de ça, hein. C'est pas ouais. ça le plus important, hein.
1: Ouais, ouais.
0: Plus important, c'est quand même le... C'est pour toi, ça a de l'importance?
1: Non, bah, c'était juste pour connaître un peu l'état des, en France, quoi.
0: Non, mais il y a de très très bonnes choses françaises en trans, quoique non, je reçois pas grand chose, hein, mis à part Total Eclipse qui est vraiment au-dessus. Après, le reste en trans, en règle générale, enfin, les bons produits à une époque venaient d'Allemagne, sinon ça vient d'Angleterre.
1: Ouais. Mmh. Ok.
0: Voilà.
1: Et sur Musique de Nuit, j'avais acheté aussi, sur tes bons conseils, l'album de Lisa Gérard.
0: Oui.
1: The Mirror Pool, je crois, c'est ça?
0: Oui.
1: Et je voulais savoir quel titre aussi t'aurais sélectionné pour mettre dans une compile à part Shenzhen.
0: Je pense que ça aurait été le premier morceau.
1: Le premier ?
0: Ça fait longtemps que j'ai pas réécouté l'album, donc il est possible qu'il y en ait d'autres. Mais il y avait le premier morceau, je l'aimais beaucoup, ouais. Mais bon, il ressemble beaucoup à l'esprit Dead Can Dance, bien plus que... Elle a réussi, donc Lisa Gérard est la chanteuse de Dead Can Dance, pour ceux qui ne connaissent pas. Et d'ailleurs, rendez-vous mercredi entre 1h et 2h du matin, puisque la nuit monologue sera consacrée à Dead Can Dance. Donc pendant 1h, je fais un spécial Dead Can Dance de 1h à 2h du matin pour ceux qui ont envie de rester éveillés et qui voudront apprendre ou réécouter Dead Can Dance. Et donc pour donc la chanteuse Lisa Gérard. Et je trouve effectivement que l'album... elle a réussi quand même, tout en gardant le style Dead Can Dance, à se donner sa propre identité sur ses albums solo, sauf sur un ou deux morceaux, dont le premier dont je parle, qui ouvre son premier album, où je trouve que là, franchement, elle l'aurait fait sur un CD de Dead, sur un album de Dead Can Dance, on n'aurait pas vu la différence, quoi.
1: Mm-hmm.
0: Donc voilà.
1: Et il y en aurait un aussi qui devrait bientôt sortir, non?
0: Ouais, l'album sort au mois d'avril et elle retourne en studio vers avril-mai pour avec Brandon Perry pour enregistrer le nouvel album de Dead Can Dance qui devrait sortir peut-être pas en septembre mais entre octobre-novembre ou alors tout début janvier 99.
1: Ok.
0: Voilà. Bah écoute ouais. Eric, merci en tous les cas d'acheter toujours et puis pour d'autres nouvelles en dehors de Lisa Gérard et Yassi Bertrand 6 qui devrait voir jour pour le mois d'avril-mai. Ça ouais. sera d'ailleurs la dernière. Après j'arrête et un peu moins sans Gaël on en... et bah oui mais on entend toujours on entend tout ce que tu dis et également Musique de Nuit 3
1: mm-hmm. Et voilà. Ils seront plus tournés vers des genres différents.
0: Pardon?
1: Ils seront plus tournés vers des genres différents.
0: Faut pas en dire trop mais effectivement il y a toujours une ou deux modifications ouais il y aura qu'est-ce qu'il va y avoir? C'est dans la logique, quoi. Musique de Nuit 3, oui, ça va pas, tu vas pas avoir de la rythmique, t'auras pas de techno, t'auras pas de rock, t'auras pas de tout ça, hein.
1: Ouais.
0: Ce sera un morceau d'opéra qu'on avait jamais entendu ni dans la 1 ni dans la 2, puis il y aura des extraits, il y aura des musiques de films, ouais.
1: Génial.
0: Voilà, donc, voilà. Puis il y aura peut-être une surprise également. Je sais pas si c'est encore confirmé avec la maison de disques, mais en toute logique, les premiers exemplaires seront des doubles pour le prix d'un.
2: Ouais.
0: Avec des morceaux qui, je l'espère, j'arriverai à avoir. Je doute fort que je puisse réussir à avoir puisque j'ai demandé des artistes qui font partie d'un concept d'album qui à mon avis me sera refusé. Mais j'ai demandé entre autres d'avoir un extrait d'un live de Keith Jarrett maintenant face à un pianiste. Maintenant est-ce qu'il va accepter de me donner juste une partie du live? Est-ce qu'il ne faut pas être obligé de prendre l'intégralité? Auquel cas ça sera infaisable. Donc on essaie de voir ça. Si malheureusement ça nous pose des problèmes, on laisse tomber et on fait plus qu'un simple.
1: Mm-hmm.
0: Voilà.
1: Ah, juste un dernier truc aussi. De Musique de Nuit 2, mm-hmm. Le texte qui est...
0: Faut rien dire, merci beaucoup Alex, Eric. Bonne soirée, amuse-toi bien. Alexandre, 21 ans, tu nous appelles de Cergy. Bonsoir Alexandre. Idiot.
4: Non mais dis donc.
0: Non mais dis donc, mais attends. Est-ce que vous êtes con à Bordeaux ou est-ce que tu vas comprendre qu'il faut baisser pas le son de la radio, c'est-à-dire faut baisser le son, faut pas la poser par terre la radio. Hein, quand
4: Le son, il est baissé un oui, minimum.
0: Oui, c'est ça, idiot, oui c'est ça.
4: Non
0: c'est
4: mais attends, je vais réessayer encore.
0: Non, l'autre elle est derrière avec 150 watts derrière, mais j'ai éteint la radio, mal, je l'ai posée par terre, le truc, tu dis que je suis pas con, je suis de Bordeaux. Bon, alors quand elle veut, j'entends pas ma voix derrière. Voilà, ça y est, bravo.
4: Non, ça y est, j'ai baissé.
0: Ah, évidemment, bravo. Maintenant, baisse la culotte maintenant. On va mettre la fessée maintenant. Donc Isabelle, quand elle est à fond la musique derrière, elle a baissé le son. C'est quand voilà. On lui demande de monter le volume qu'elle éteint.
4: Voilà. Bon.
0: Isabelle, nous allons revenir dans un instant.
4: D'accord.
0: Nous allons parler de quoi ?
4: Du monde des non-voyants.
0: Pourquoi ?
4: Parce que bon, je suis non-voyante.
0: Ah, c'est pour ça, je t'ai trompé de vol. Elle s'est trompée de bouton, d'accord. Jour.
4: Sacré toi.
0: Jour. Nuit. Jour. Nuit. Jour. Nuit. Jour. Nuit. C'est ça qui est bien. C'est ça l'avantage avec. C'est que, ouais. Avec un non-voyant, quand tu lui demandes d'allumer et tout, mais. Allume, putain! Mais c'est allumé! Mais non! Tu dis que c'est pas allumé.
4: Oui, mais maintenant, Max, t'es démodé. Il existe un appareil pour savoir que non, la lumière, si elle est allumée ou pas.
0: Ah bon?
4: Ouais. Ah, je vais expliquer ça après.
0: D'accord, bah tu m'expliqueras tout ça après en direct de la voiture, bien sûr, hein, parce que je serai dans ma bagnole.
4: D'accord.
0: Et ensemble, tout en fermant les yeux, je t'emmènerai te balader un petit peu dans Paris. Connais-tu Paris?
4: Oui, je suis née à Paris.
0: D'accord, on me dit que je suis pas gentille, la pauvre Casneg, mais tu comprends la plaisanterie, toi, Isabelle?
4: Ah, bah oui, ça, sans problème, sinon je serais pas ici.
0: Bah voilà, sinon tu serais pas avec moi ce soir, et puis. On profite pas d'un handicap de quelqu'un pour s'apitoyer sur son sort, c'est comme ça, et c'est la vie.
4: De toute façon, j'aime pas qu'on me prenne par pitié.
0: Voilà, ben exactement. Donc plaisantons tout, puis c'est comme ça. Hein. Il y a des gens qu'on l'a vu et qui ne voient rien non plus. Hein.
4: Ben
0: hein,
4: voilà.
0: Ça, tu le sais. Hein.
4: De toute façon, on dit toujours que l'amour se rend aveugle, donc.
0: Bah évidemment. Ouais. Donc là, t'es vraiment amoureuse en ce moment.
4: Non, mais moi, c'est que j'ai dû beaucoup aimer pendant ma première vie, donc.
0: D'accord. Eh ben, tu ne bouges surtout pas, Isabelle, nous allons revenir, et en plus, tu seras dans ma voiture, ce qui n'est quand même pas dégueulasse.
4: Oh.
0: Donc, vous ne bougez surtout pas, j'espère que le matos est prêt. Il est prêt, bien entendu, puisque Olivier Fildars s'en occupé. Appelez-nous pour la radio libre en direct de la voiture, demandez-nous de faire n'importe quoi, et nous le ferons, nous mettre à poil, conduire, je ne sais pas, avec une casquette de flic, habillé en CRS, je ne sais pas, moi, n'importe quoi, vous serez les bienvenus, 0870-5000, 0803-08-5000, c'est la Radio Libre spéciale vacances jusqu'à 6h du matin. Et pour un petit cadeau et en musique, Goldie, extrait de son album, en duo avec KRS-One, le morceau s'appelle Digital, et on se retrouve tout le moment, tout juste après pour la suite de la Radio Libre sur Fun Radio. À tout de suite. On comprend ça bien?
2: Génial.
0: Bon, très bien. Bah, moi, j'entends pas les auditeurs du tout, mais c'est pas grave. Ah. Moi, je m'entends pas dans le casque. Hein. En plus, j'ai un décalage. Voilà. Donc, j'ai un décalage. Je peux pas parler. Si Olivier est là, si vous pouvez demander, j'ai un décalage d'une demi-seconde dans mon deux casques.
2: Bah, Olivier, il est à côté de moi, mais. Bah, je cherche, hein.
0: Je cherche. En fait,
5: c'est le deuxième bouton qui est sur Moon TX Plus. Il faut que tu le mettes sur.
0: Je suis devant là parce qu'on est reparti chercher. Alors, donc je suis devant.
5: J'arrive.
0: Ça, je m'entends pas dans le casque. T'es là, Isabelle? Allô, Isabelle?
4: Oui, oui, je suis là.
0: Ah, ouais, mais toi, tu t'entends bien, mais moi, je m'entends avec une demi-seconde de décalage. C'est une horreur. Attends, pardon. Je m'entends pas dans le casque, c'est une horreur. Bon, Isabelle, vas-y, commence.
2: Allô?
4: Bon, oui.
0: Ouais. Vas-y.
4: Alors, je voulais parler du monde des non-voyants.
0: Ouais.
4: Alors je tiens à dire.
0: Ah, mais est-ce que t'as la radio derrière toi, Isabelle?
4: Non, j'ai rien du tout là.
0: Bon, super.
2: Non, elle l'a pas, ça vient de toi. Hein.
0: D'accord, ça vient de chez moi.
2: Ouais.
4: Donc, voilà, je voulais parler du monde des non-voyants.
0: Mmh.
4: Et parce que, en fait, il y a des fois, on se retrouve un peu jeté par les voyants.
0: Oui.
4: En fait, moi, ce que nous, on aimerait en général.
0: On m'entend plus là.
2: Si, on t'entend.
0: Ah, mais j'ai une demi-seconde de décalage.
6: Olivier va parler, attends, c'est la fin du direct là.
4: Oui.
0: Ah, ouais, c'est super chiant.
6: Ah, oui,
0: c'est horrible même.
2: Allô?
4: Oui.
2: Non, mais pas toi, Max.
4: Ah.
2: Bon, le chef a disparu. Bon, bah vas-y, je t'écoute, hein.
0: Ouais, tu m'entends?
2: Ah, bah Olive, moi je t'entends, ouais.
0: Non, c'est Max.
2: C'est Max là?
0: Non, putain. Ouais, bah il a une demi-seconde de décalage.
2: Ouais, mais là il est plus là si tu veux. Hein.
0: Ah, c'est chiant. Hein.
2: Max?
0: Ouais, il est là, il est à côté de moi.
2: Ah, ok.
0: Attends, je regarde.
6: T'es
0: le
6: technicien,
0: toi. Ah,
6: là.
0: Je vais essayer de gérer, sinon ça va être dur. Hein,
6: je gérerai en bas.
0: Ah, d'accord.
7: Isabelle, si tu peux éviter de respirer comme un bœuf.
2: Je crois pas que ce soit elle.
7: C'est
2: quoi? Isabelle?
0: Non, on reste devant la radio, ça sert à rien de s'éloigner pour le moment parce qu'on pourra pas aller bien loin. Bon, en tout cas, vous me recevez bien.
2: Génial, impeccable.
0: Bon, moi je reçois avec une demi-seconde de décalage, je sais pas quoi. Bon, enfin bref, Isabelle, vas-y.
4: Oui, alors voilà. Je voulais parler du monde des non-voyants.
0: Ouais.
4: Et parce qu'en fait, moi je suis un peu frustrée parce qu'il y a des fois, j'aimerais partager plein de choses avec les voyants.
0: Mm-hmm.
4: Et en fait, je trouve qu'on est un peu jeté, quoi.
8: Ouais.
4: Voilà. Et donc, c'était pour dire aux voyants qu'on est comme tout le monde. Du moment, je me considère comme tout le monde. J'adore aller en boîte de nuit. Allô?
8: Ouais, mais je t'écoute.
4: J'adore aller en boîte de nuit, j'adore faire tout comme tout le monde, en fait.
8: Bah, évidemment, ouais. Et quels sont les problèmes que tu rencontres en tant que non-voyante? Est-ce qu'on se...
4: Mais en fait, c'est par exemple quand on marche avec la canne et qu'on veut demander, par exemple, dans les rayons des parfums ou dans les supermarchés,
8: ouais.
4: Les personnes qui tournent carrément le dos, parce qu'on entend, parce qu'ils tournent carrément le dos, et puis ils passent leur chemin, on leur demande gentiment, et puis qu'est-ce qu'ils font? Ben, ils continuent leur chemin sans nous adresser la parole.
8: Ah ouais?
4: Ouais.
8: Bon, bah écoute, moi j'ai du mal à parler là, parce que j'essaie de régler notre truc en même temps. Je t'écoute, ceci dit, mais moi je trouve ça bien, parce que il y a quelques temps, on était où? On était dans un train, il y avait également un mec non-voyant, et c'était assez surprenant parce qu'il avait pas de lunettes, et t'avais vraiment l'impression... T'arrêtes de renifler comme un bouc, Isabelle, merci.
4: Mais je ne respire pas.
8: Pardon?
4: Je ne respire pas.
8: Bah si, il y en a un qui...
4: C'est pas moi.
8: C'est ton mec, alors qu'il écoute la radio aussi, quoi. Il y a deux téléphones?
4: Non, il y en a qu'un.
8: Bon. Et comme je disais dans le train, ce qui est assez surprenant, c'est que le mec, quand il parlait, t'avais véritablement l'impression qu'il te voyait, quoi, parce qu'il avait pas mis de lunettes. Toi, est-ce que tu portes des lunettes?
4: Non, je ne porte pas de lunettes.
8: Tu portes pas de lunettes?
4: Non.
8: Et t'es non-voyante depuis toujours?
4: Oui, depuis toujours.
8: Depuis ta naissance, quoi.
4: En fait, les non-voyants ne portent pas de lunettes automatiquement, quoi. C'est eux qui choisissent.
8: Bah, évidemment, oui.
4: Voilà. Par contre, moi, je n'ai pas de lunettes, mais j'ai autre chose pour rendre un peu plus esthétique.
8: Ouais.
4: C'est une prothèse, en fait. Mais en dessous, j'ai mon vrai œil, et c'est un coquille qu'ils ont fabriqué, quoi.
8: Ah, ouais, d'accord. Alors là, je vais dire à Olivier que je m'entends plus, parce que là, je m'entends mon... Avant, je peux plus parler. C'est une horreur. J'ai l'impression d'être dans... c'est les jeux de 20h, quand on te demande de chanter avec une demi-seconde de décalage dans le casque. Je sais pas comment je fais, ouais, pour pas bafouiller, là. Hein.
5: Mais ce qui est con pour toi, c'est que j'arrive pas à trouver pourquoi.
8: Ah, d'accord.
5: Bien joué, Olivier. Ouais. Numéro 1?
8: Je sais pas.
4: Mike, c'était du karaoké, un peu, qu'on rigole.
8: Ah, bah j'aimerais bien, là, si tu demandais de chanter quelque chose, tu veux, bon, je vais essayer de te chanter. Par exemple, Chagrin d'amour.
4: Allez.
8: 5 heures du match, j'ai des frissons, je monte le son et j'ai... Je peux pas. Attends, je vais recommencer. 5 heures du match, j'ai des frissons, je claque des dents et je monte le son. Seul sur le lit dans mes draps bleus froissés, c'est l'insomnie, sommeil cassé. Attends, excuse-moi, attends, mais je fais de la radio. Ça va aller, merci. Donc on va essayer parce que là tout le monde essaie de... Je n'arrive pas.
4: Bon.
8: Isabelle, aide-moi. Oui. Je fais comme si j'étais non-voyant, je peux plus parler.
4: Ah, ça c'est pas d'être non-voyant. Pour,
8: Non, mais sinon je vais redescendre dans le studio en bas. Hein. On va pas s'emmerder, si ça peut pas, si ça marche pas, si techniquement... Ça me paraissait bizarre, ça marche du premier coup avec Fun Radio quand même.
5: Venu sur la technique.
8: Il y avait un truc qui me semblait bizarre. Je me suis dit, là, il y a un truc bizarre, là. Ça marche et tout. Je trouve ça normal. Bon, bah, je vais redescendre et puis dès que ça marche, on me tiendra au courant.
5: Bah, Olive est parti voir, là.
8: Ça dit, il est où?
5: Bah, je sais pas, il s'est enfui du studio, je crois qu'il est parti dans le CDR.
8: Et si tu te remets, parce que c'est sur le. Je m'excuse, on explique aux auditeurs, mais ouais. C'est sur la table, tu te remets sur Paris tout en haut, là, c'est le
5: Jack. Sur Paris tout en haut.
8: Vas-y,
5: ça y est.
8: Voilà. Non, ça change rien.
5: Ça change que dalle.
8: Non, parce que là, je reçois ma voix avec une demi-seconde de décalage, donc dans le cas, c'est pas ça, être dur.
5: Ok.
4: En fait, j'ai un collègue qui m'a entendu à la radio, il aimerait vous parler, c'est possible? Il est non-voyant aussi.
8: Oui, mais si c'est pour nous dire la même chose, non?
4: Non, bon, bah d'accord.
8: Non, mais si c'est pour nous dire effectivement que les non-voyants et tout, etc., c'est pour répéter ce qu'il vient de dire, mais avec une voix d'homme.
9: Ça nous intéresse pas.
8: Qu'est-ce qu'il fait, monsieur Sillard? Pourquoi?
9: Mais le directeur de la radio.
8: Bah ça te regarde pas. Voilà. C'est tout ce qu'il avait envie de me demander. En plus c'est une question aussi conne que celle-là.
4: Peut-être.
8: Ah ouais, d'accord. Donc il était pas. Il a un deuxième téléphone. Vous avez deux téléphones.
4: Non. En fait parce que moi je lui ai tendu le téléphone. Voilà pour qu'il puisse parler.
8: D'accord.
4: Ouais.
8: Bon, moi ce que je vais faire, je vais te laisser Isabelle 2 secondes avec ton colocataire, avec Ludo et avec voilà, je sais plus, avec Manu.
5: Oui.
8: Et avec Gaël, vous allez discuter ensemble, mais là je suis perturbé.
5: C'est
8: là.
5: Super.
8: Et vous discutez avec 2 secondes et je redescends. Hein.
5: Ok.
4: Ok.
5: Donc, bah Isabelle, tu voulais dire quoi alors?
4: Bah alors que je vais simplement dire à tous les voyants qui sont à l'écoute, quand on vous demande quelque chose, par exemple dans les magasins. Ou en général, n'ayez pas peur de nous, vous inquiétez pas, c'est pas contagieux.
7: Non, mais je pense pas qu'ils ont. Je pense pas que les gens en question, tu sais, ont peur des gens, des personnes non voyantes. Mais c'est le fait, c'est que tu sais jamais comment la personne va réagir en face de toi.
4: Ouais.
7: C'est comme je t'ai déjà expliqué, c'était déjà des gens qui étaient non voyants donc de naissance ou des gens qui sont devenus non voyants par un accident. Donc forcément, je pense que les gens qui sont non voyants de part donc de, depuis toujours gèrent mieux le fait qu'ils ne voient pas que des gens qui voyaient auparavant et qui maintenant se trouvent frustrés. Une sensation qu'ils n'ont jamais eue. Donc je te dis, moi j'ai déjà, j'ai une expérience, c'est bon, c'est quand t'aides des gens à traverser, par exemple dans la rue à Paris, bon bah forcément t'as des gens bon qui sont très agréables avec toi, qui vont dire c'est gentil, merci, c'est sympa, et puis d'autres qui vont t'envoyer balader parce qu'ils voudront se débrouiller tout seul, et c'est généralement des gens qui ont eu un accident ou un problème qui d'un seul coup donc leur a enlevé la vue. Donc je pense pas que ces gens-là ont peur, mais c'est une question, c'est qu'on sait pas trop comment aborder les choses. Et je pense que c'est pareil pour, par exemple, pour quelqu'un, par exemple, qui a des membres, un handicapé, enfin tous ces gens-là, quoi. Ouais. On ne sait jamais vraiment comment aborder les personnes.
5: Le chef est
7: là, le chef.
4: Et voilà le chef.
10: Putain, pourquoi ça marche jamais dans cette boutique?
4: Parce que c'est toi qui sais pas faire marcher.
10: Mais
4: voilà.
10: Non, ça devrait marcher. En plus, on n'a pas les techniques, ils se comprennent pas. Ça devrait marcher. Bah oui, mais. Bah oui, mais ça marche pas. Donc, je pense qu'on va résoudre le problème d'ici quelques minutes, j'espère, parce qu'on avait quand même prévu d'aller dehors cette nuit pour se balader. Donc, je vais pouvoir me concentrer un petit peu mieux sur ton problème, Isabelle.
4: Voilà.
10: Alors, j'ai vu et compris ton problème. Non. Non, mais voilà, donc je trouvais ça assez surprenant. Je disais la dernière fois, comme j'étais dans le train, donc le non-voyant, le mec, je trouve ça assez hallucinant parce que. Il arrive très, bon, c'est juste normal, parce que vous avez le don, c'est que, où que tu sois, tu sens vraiment par le regard du mec, parce que même si vous ne voyez pas, on voit les yeux bouger, on voit un petit peu, et on a l'impression même en regardant les yeux d'un non-voyant, il sait exactement qui parle où, à quel endroit, si t'es plus sur sa droite ou plus sur sa gauche, si t'es au centre, si t'es loin, si t'es près, t'as l'impression qu'il te dévisage tout le temps. Et le regard d'un non-voyant, le mec, il avait des yeux bleus, quand il fixe devant lui, et tu sais pertinemment que tu le vois que c'est un non-voyant et qu'il s'adresse à son copain d'à côté alors qu'il regarde en face de lui, c'est extraordinaire parce que t'as l'impression qu'il te dévisage. J'étais hyper gêné. Moi, j'étais à un moment donné, j'ai dit, c'est pas possible. Il arrête pas de me regarder alors que j'étais personne. Alors je savais que c'était un non-voyant, mais à un moment donné, tu pètes les plombs, quoi.
4: Ouais, c'est sûr.
10: Hein?
4: Oui.
10: Voilà quoi. Donc j'imagine que ton chanteur préféré c'est Gilbert Montagnier.
4: Ah non.
10: Ah je rigole.
4: Alors celui-là non. Hein.
10: Oh, attends, celui-là il a fait beaucoup de bonnes choses avec Stevie Wonder. Oh,
4: il m'a dans la tête parce que moi je sais que enfin, chacun ses goûts, moi je déteste.
10: Tu détestes, d'accord. Ouais. Okay. Stevie Wonder quand même.
4: Je connais pas.
10: Non, tu connais pas quand même. Non, Fildar, c'est pas en picolant un café que tu vas me trouver la solution du décalage dans le casque.
11: On est en train de gérer là.
10: Bah, on est en train de gérer, vous allez être en train de gérer. Oh! Ouais, Stico!
11: Je suis là, chef!
10: Bah ouais, bah. Ouais, Imas! Ah non, ça c'est pour Manu ça. Bon, Isabelle, je vais pas te déranger plus longtemps.
4: Mais tu déranges pas du tout!
10: Ah, attention, il y a une marchotte, t'as failli tomber. Bon, ouais, alors, on peut rigoler quand même.
4: Eh bien, il faut ouvrir les yeux, faut pas laisser les yeux fermés.
10: Ah, évidemment, quoi. Donc voilà, donc sinon la vie est belle.
4: Pour moi, la vie est très belle.
10: D'accord, ton copain est non-voyant aussi?
4: Je n'ai pas de petit copain.
10: Bah, c'est qui le mec qui est derrière?
4: C'est un collègue de l'interne du centre où je suis.
10: D'accord.
4: Voilà.
10: Vas-y, attention. Attention! Trop tard, connu. Fais gaffe quand même. T'es approché, Isabelle?
4: Ouais.
10: Attention, le cas. On sent qu'elle est non-voyante quand même. D'Affilia. Fais-lui un petit tour de la radio.
11: Vas-y. Viens.
10: Attention. Bon, laisse tomber, elle va se cogner. Hein.
11: Viens.
10: Ah, bah oui, mais là, on va bien.
12: Bande d'aveugles.
10: Oh là là.
4: Mais j'ai pas vu rien, franchement.
10: Vous m'avez bien regardé. Bon, Isabelle, ça nous fait attention. Ah, Isabelle est non-voyante, c'est normal, elle se cogne. Hein.
4: Isabelle. Mais non, d'être un peu ton moignon.
10: Attention, là, tu t'es encore cogné. Là.
4: Ouais, vas-y. Une autre fois que je connais la pièce, je ne me cogne plus.
10: En l'espace d'une fois, tu mets, t'arrives tout à dessous.
4: Ouais.
10: Ouais, vraiment.
4: Ouais. Franchement, ouais.
10: D'accord. Ok, très bien ma chérie. Bah écoute, je te souhaite une bonne fin de soirée.
4: Ok, vous pourrez me repasser un peu le standard.
10: Bah évidemment qu'on va te repasser un petit peu le standard si c'est possible. C'est possible qu'on te repasse un petit peu le standard parce que t'as été bien sage.
4: Et j'envoie un grand bonjour à tous les non-voyants et aussi aux voyants. Et puis si vous voulez me contacter, vous demandez La femme radio qui vous transmette le numéro.
10: Ah, voilà, sinon on vous donnera le numéro rose où vous la retrouvez tous les soirs. Isabelle, voilà.
4: C'est ça.
10: Je vous rappelle que les numéros verts, roses, enfin je disais les numéros verts, tout à l'heure je disais des conneries, c'est les numéros roses. Hein. Extrêmement chers. S'il pouvait fermer sa gueule, ton pote derrière, ça nous arrangerait parce qu'en fin de compte, c'est inaudible ce qu'il nous raconte à chaque fois et généralement c'est très chiant. Donc, si tu pouvais pas t'arranger pour essayer de le museler un petit peu, ça nous ferait plaisir. Donc, j'étais en train de dire que nous allons faire des numéros roses tout à l'heure qui, à mon avis, devraient vous faire plaisir. Voilà. D'ailleurs, on va peut-être pas tarder à les faire si on n'arrive pas à aller dans la rue. Stéphanie, bonsoir, 19 ans, tu nous appelles de Cluny. Salut, Stéphanie.
4: Salut.
10: Ça va?
4: Ah oui, ah,
10: ouais, c'est bon, je suis super énervé, hein. C'est Stéphanie. Qu'est-ce qu'il y a?
4: Arrête de te dire de moi. Non, tu sais, ça fait un effet de te parler, je te dis pas. Ça fait 2 ans que je t'écoutais tous les soirs et là, depuis 3 semaines, j'ai pas pu t'entendre. Je suis trop contente de te parler.
10: Pourquoi? Qu'est-ce qui t'est arrivé?
4: Parce que j'ai déménagé.
10: T'étais où?
4: Dans le seul endroit de France où on soit pas fun, je sais pas ce qui m'arrive.
10: T'es où là? T'étais où?
4: Bah là, je suis à Cluny, c'est vers Lyon.
10: Mais d'habitude, t'es où?
4: Bah avant, j'étais en région parisienne.
10: Non, mais attends, alors, en région parisienne, tu captes fun. Tu dis pendant 3 semaines, t'as pas pu capter fun, pourquoi?
4: Non, parce que maintenant, j'ai déménagé ici.
10: Où ça, ici?
4: Avant, j'habitais en région parisienne.
10: Ouais.
4: Et maintenant, j'ai déménagé en Bourgogne.
10: Oui, donc, quel rapport avec Lyon?
4: Parce que j'habite à côté de Lyon.
10: T'habites à côté de Lyon, mais donc là...
4: À Lyon, on reçoit, mais moi, je suis dans un bled paumé qui est
10: plus loin. Cluny,
4: en
10: donc...
4: campagne, on reçoit rien.
10: Où t'es donc à Cluny?
4: Voilà.
10: D'accord, et donc là, ça fait... Donc là, tu nous appelles, tu nous captes pas?
4: Ben non.
10: D'accord, donc tu connais le numéro, tu continues à le composer, mais tu sais pas ce qui s'y passe.
4: Voilà, c'est
10: voilà,
4: ça.
10: Voilà, très bien. Bah, sache qu'on est là jusque très tard dans la nuit. Hein, c'est pas faute de l'avoir répété à peu près 150 000 fois depuis le début de la soirée, mais c'est important de le signaler pour que les gens continuent à nous appeler au 0870 5000, ce qui était le cas, mais venir avec bien entendu pas mal de choses. Qu'est-ce qu'il y a, Gaëlle?
12: Je suis en train de perdre ma lentille.
10: Ah merde, oh la chiasse, oh là là. Et eh ben voilà notre quota de non-voyante, Gaëlle. Eh ben
4: ah,
10: voilà,
4: oui.
10: Ça y est, Scone, c'est parti. Ah là là, ça fait 2 fois. Stéphanie, qu'est-ce qui t'amène?
4: Eh ben moi, je vais te chanter une parodie de Cabrel que j'ai fait.
10: Oh oui, d'accord.
4: Voilà.
10: D'accord.
4: Alors par contre, si je bafouille, tu m'excuses, hein, parce que d'accord. Je suis un peu stressée d'être
10: d'accord.
4: Là.
10: D'accord, détends-toi, ma biquette. Voilà. Détends-toi, mon amour.
4: Ok.
10: On est pendant la journée. Donc, apparemment, on peut rentrer directement en communication avec des gens. Ça se passe en direct live. Donc, je rappelle que les jeunes, c'est peut-être temps d'aller vous coucher. Attention.
4: Ce service est strictement interdit aux mineurs.
10: D'accord.
4: Allez, tape sur la touche étoile de ton téléphone si tu veux t'éclater sur le réseau.
10: Alors, attention, Stéphanie.
13: Là, si tu veux pénétrer le réseau de rencontres sponsorisé par 3615 Télé et prendre contact avec les bombes sexuelles de ta région, tape sur la touche 1.
10: Alors, tu sais, toi, laquelle? Ah, vas-y, alors, on va gagner du temps, ça nous évitera d'écouter. Manu et Fildar, surtout, on fait ça toute la journée, hein.
13: Je te sens vraiment très chaud, là. Eh bien, mon chou, tu ne vas pas être déçu.
10: Pour être sûr qu'on soit pas déçu, nous essayer pendant 1h30, hein.
13: Dialogue
10: au téléphone. Donc, comme ça, on est sûr de pas être déçu.
13: En vrai direct, avec plusieurs femmes aussi excitées que toi. Je les entends en ce moment en train de s'éclater. Ah,
10: c'est grave, hein. Là, ils gagnent au moins 1 minute ou 2, ça coûte 3 francs. 4 francs à la minute. Stéphanie, on t'entend pas, si tu parles pas plus fort. Hein. Sinon, on t'enlèvera, bah ouais, parce que là, on t'entend pas.
4: Hein.
10: Bah ouais, au minimum.
13: Bon, j'ai la culotte toute humide,
10: donc tellement
13: c'est
10: ça la fonte. Ta gueule, putain, tu peux pas, tu sais pas comment ils ont fait.
13: Merde. Et si t'as envie, à n'importe quel moment, de retourner sur notre sommaire pour découvrir les autres.
10: Tu te rends compte, ils sont en train de gagner 2 minutes, c'est pute, putain.
4: Il
10: y en a à dire bravo parce que vous le faites dépenser de l'argent, mais s'il y a des mecs qui ont fondé ces numéros et qui nous écoutent, vous êtes des beaux enculés, quoi. Et je le pense sincèrement, c'est pas juste pour déconner, je vous le dis. Vous êtes des escrocs, des merdes. Des sous-merdes. Je vous cite.
14: Ah oui, 70. Oh, bah,
15: ouais. C'est bon, c'est bien.
10: Ouais, salut, je m'appelle Max. Bah, ouais. Salut, allô.
4: Non, j'avais 40. Allô.
10: Vous m'entendez? Je m'appelle Max.
15: C'est
4: pas trop.
15: Ah non, moi non.
4: Bon,
10: allô,
4: ça va, alors.
10: Ouais, c'est Max.
15: J'arrête après la ménopause, mais sinon ça va.
4: Non, c'est pas encore.
10: Bon, les blaireaux, vous m'entendez?
15: Bon, alors, je passe te chercher à 6h, ok?
10: Bon, non, je suis
4: là. Voilà, tu es adorable.
10: Oh, les filles, là, tu m'entends?
15: Ça marche?
4: Oh, les filles, tu m'entends?
10: Ah, bah ça y est, bah c'est bien de répondre, il y a un nouveau qui vient d'arriver. Salut, Max.
4: Bon, bah, attends, je t'ai pas entendu, je t'ai pas...
10: Ah, pardon, excuse-moi, Max, bonsoir, je viens d'arriver.
4: Ok, maintenant j'ai compris, tu as quel âge?
10: 28 ans.
4: Bon, et moi, Max, je te présente Olivier, je te présente Dino.
10: Salut Olivier, salut Dino.
15: Salut.
10: Salut.
15: Bon, toi, il va finir sa nuit.
10: Bah, pourquoi?
15: Ouais, ouais, bah ouais, tu veux pas passer alors.
0: Ah bah non, elle est payée pour te garder sans que.
15: Ouais, je sais. Mais
16: Max.
0: Ouais.
16: Et t'es ici pour foutre le bordel?
0: Non, je suis là pour dire la vérité, mais pas pour foutre le bordel, parce que.
16: Mais te casse pas les têtes, les gens qui viennent ici savent très bien ce qu'ils vont faire.
0: D'accord, bah alors ne fais pas croire que tu vas venir le voir si tu sais bien que tu vas pas le faire, simplement pour lui faire dépenser
16: de
0: l'argent.
16: Ça,
15: ça fait beaucoup de temps que tu vas pas boire.
16: Bah alors là, je vais dire un truc, bon. Toi tu peux te mettre le doigt dans l'œil et puis le doigt dans le cul, parce que si j'ai envie d'aller voir Olivier, ça me donnerait pas.
0: Je préférerais dans le cul que dans l'œil, s'il te plaît. Alors justement, je viens pour parler de cul un petit peu.
16: Ouais, mais moi j'ai pas envie de parler de cul.
0: Alors, est-ce que tu te fais enculer de temps en temps?
16: Non, jamais, surtout pas par toi.
0: Non, mais pas par moi, je te demande par quelqu'un d'autre, j'en sais rien, n'importe qui.
16: Et puis même,
15: ouais, ça dérape, je me casse, moi, Malika.
0: Mais non, on dérape pas.
15: Ouais.
16: Si tu dors pas tout à l'heure,
0: ouais.
16: Rappelle-moi, je te dirai quelque chose.
0: Va pas dépenser ton argent pour elle, qu'elle te donne ton numéro.
16: Tu vas pas dépenser son argent pour moi.
0: Demande-lui son numéro à la demoiselle. Elle te le donnera pas.
16: Il l'aura pas parce que tu seras derrière.
0: Non, bah ça.
16: Tu vas lui donner tout à l'heure en privé.
0: Je serai derrière pour t'enculer, ouais.
16: Ah bah alors là tu veux toujours courir parce que si tu m'encules aussi vite que je cours, bah mon pote
0: ouais, ça va être violent.
16: Elle peut faire Paris-Montmartre.
0: Ouais, c'est clair, ouais.
15: Ouais, bon. Malika, je me cache, j'entends rigoler derrière toi.
0: Bah ouais.
15: Elle est... Donc c'est techno là.
0: Ouais, c'est clair, ouais. Techno Max.
16: Allô, ouais.
0: Ouais. Alors
16: Malika, c'est Zido. Ouais.
15: Ça va?
16: Ouais, quand j'entends des mecs pareils.
0: Non, mais pourquoi vous parlez pas un peu de cul sur ces trucs là avec le prix qu'on dépense, on va pas là pour faire des rencontres de blaireaux.
16: C'est marrant. Mais de quoi je me mêle? Mais de quoi tu es en train de foutre le bordel là?
0: Mais non, je suis en train de voir.
16: C'est toi qui raconte des conneries comme ça. Bah, cinéma, non?
0: Je pensais pas qu'on était tombé sur un réseau de coincés. Technomix.
16: Voilà. Tu nous emmerdes.
0: Technomix, exactement. Je pensais pas qu'on était tombé sur un réseau de coincés. Bon, alors ma chérie, qu'est-ce que tu.
16: Non, je suis pas ta chérie, tu fermes ta gueule.
0: Bon, ma chérie, qu'est-ce que tu racontes?
16: Je ne suis pas ta chérie.
0: Ouais, bah, qu'est-ce que tu me racontes, mon amour?
16: Rien du tout.
0: Allez, bon, alors.
15: C'est une erreur, toi.
0: Tu veux pas me branler?
16: Ah oui,
0: un peu
16: Gérard, viens. Ah. Encule-moi, Gérard.
0: Ouais, je vais te branler. Alors là, je vais me branler, là. Vas-y, je me branle.
16: Ah ouais, vas-y, branle-toi, c'est pas mon problème.
0: Ah,
16: c'est
0: bon. T'appelles d'où, toi?
15: Sandy, toi.
0: Oui, Sandy, t'es d'où? Ah ouais, c'est que, en plus, c'est
16: t'appelles
0: que...
16: T'appelles comment, Gérard?
0: Sandy.
16: Non. Pas du tout.
0: Tu t'appelles Sandy, toi?
16: Pas du tout.
15: Françoise.
0: Françoise,
16: pas
0: non?
16: Du tout.
0: Non? Amédée?
17: Allô?
0: Oui, Amédée?
17: Oui, c'est Lino. Ouais, Lino.
0: Baisse ta culotte, ouais, baisse ta culotte, baisse ta culotte, baisse ta culotte. Adieu, Oli. Adieu, Oli. Adieu, Oli. Est-ce que il y a des vacances? Baisse ta culotte.
16: Parce que quand j'entends des mecs comme ça, il y a des nuls là.
0: Ça va, Goldo?
17: Alors, qu'est-ce que tu me racontes?
16: Hein?
0: Non.
16: Qu'est-ce que tu veux que je raconte? Dis-moi?
17: Ouais.
16: Il y a combien de temps que je t'ai pas entendu? Il y a bien presque au moins 3 semaines à moi.
0: Ah oh, merde, ouais. T'es pas venu dépenser ton argent pendant depuis 3 semaines alors qu'elle allait payer pour ça, cette pute.
16: Mais ferme ta gueule, toi, espèce de connard, espèce de pédé, mec, casse-toi, va.
0: Oh, insulte-moi, j'aime ça, vas-y.
17: Allô?
0: Oh, insulte-moi, ouais, j'aime
17: 08,
0: ça.
17: 08, 36, 68.
0: Hop.
17: Allô.
16: 08.
0: Ah là là là là là là. Et en plus ça passe par l'antenne, c'est que je les coupe à chaque fois, c'est con.
17: Allô.
0: Qu'est-ce qu'elle est conne.
17: Ouais.
0: Hein.
17: Allô.
0: Pourquoi?
16: On t'écoute, Dino.
0: On a le droit de passer sur ces réseaux sans être muni d'une cervelle?
16: Hein?
0: On a le droit de passer sur ces réseaux sans être muni d'une cervelle?
16: Comment?
17: Je te rappelle qui je suis pour toi.
16: Je?
17: Je suis qui pour toi?
16: Que tu es quoi, Dino?
17: Pour toi, tu te rappelles pas?
16: Si, je sais.
17: Quoi?
16: Je sais.
17: Bah, Dieu.
16: Il y a trop longtemps qu'on ne s'est pas touché.
17: Ouais.
16: Ouais.
17: Alors, tu es quoi?
16: Ah, t'es quoi?
17: Ouais.
16: T'es mignon, c'est pas mignon.
17: C'est mignon.
16: C'est mignon.
17: Ouais.
0: Là, on leur met un petit peu de musique, ça vous fera du bien.
17: C'est quoi pour toi?
16: Ah, c'est mignon pour moi.
17: Ouais. Et tu es bien ta pote?

0: enregistrer un petit
1: peu. Fais-moi un autre, tu vois, les bidons. Enfin, quand les gens étaient bidons. Mais je veux un truc de cul, là. Ils étaient en train de discuter des. C'est des coincés du derrière qui essayaient de se donner des rendez-vous bidons. Moi, je veux qu'on parle de cul. Oh là là là là là là. Je rappelle que nous sommes en direct sur Fun Radio, que c'est la radio libre spéciale vacances jusque très tard dans la nuit. Nous sommes en train de composer des numéros dans lesquels nous pouvons entrer dans des dialogues directs de cul. Maintenant, si vous voulez participer toujours à la radio libre, venir faire les cons avec moi, n'hésitez pas à continuer à nous appeler jusque très tard. 0800 70 5000 et 0803 08 5000. Apparemment, ça va chauffer, d'après ce que me dit Manu.
0: Bienvenue dans le salon de la jouissance.
1: Ah, Flagada dit vive le cul sur Minitel, il est vrai.
0: Pour partager toutes sortes.
1: On peut en parler, hein.
0: Avec elle, tu pourras réaliser tes fantasmes.
1: Et on essaye de résoudre le problème du micro pour enfin de retourner dehors.
0: Ici, rien n'est tabou.
1: Ah merde.
0: Ton identité reste confidentielle.
1: Très bien, tant mieux.
0: À toi de choisir ton pseudo.
1: Mm-hmm.
0: Et si tu brûles de désir, rejoins-nous au paradis du sexe, où tout n'est que plaisir.
1: Mm-hmm.
0: Je vais te présenter toutes celles qui vont te faire jouir. Julia,
1: alors
0: 22 ans, est une superbe brune qui te sucera goulûment.
1: On fait les numéros de café fil d'arcée toute la journée pendant 2 heures pour essayer, pour être sûr que ça marche bien.
0: Se prêteront à tes jeux érotiques.
1: Parce que le premier était bidon.
0: Maintenant, si tu es déchaîné,
1: c'est bidon ou c'est des messageries.
0: Naomi te fera hurler de plaisir.
1: Attention.
0: Si tu veux participer à ces débats, tape sur la touche 1 de ton clavier téléphonique.
1: Alors, 1, on y va, c'est parti.
0: Je préfère seulement écouter les conversations torrides des autres partenaires.
1: D'accord.
0: Appuie sur la touche 2.
1: Non.
0: Mais si tu es un adepte du sadomaso, la perverse Barbarella t'enfermera dans un cercle infernal.
1: Non, c'est pas ça, hein.
0: Où s'enchaînent violents.
1: Non, c'est les dialogues.
0: Rejoins-la en tapant sur la touche 3.
1: Non. Après ça, non, on fera ça plus tard. Vers 3h30, là. Quand même. Alors ? Alors ? Alors, merde, pourquoi ça marche pas là? Oh là là. Alors, bon, allez, Manu, alors, fais-le. C'est pas Gaëlle, c'est normal, c'est pas elle qui l'a sélectionné, elle nous sabote le travail là. Bon, Gaëlle, sadomaso, hein, elle veut faire le 2, elle, ce qui l'intéresse, c'est ça. Elle veut Barbarella. Non, mais c'est dingue ça. Non, c'est comme à la maison, voilà, allez-y. Allez, tracez la route. Donc là, ça marche le micro, là?
2: Ouais.
1: C'était quoi le bordel?
2: Ah, un problème d'insert, tu repassais dans l'insert, donc tu t'entendais deux fois, le volume était trop fort, on a bidé.
1: D'accord, ça. Ok, les auditeurs ont le droit de savoir, quand même. Hein. Alors, on essaye ça, et ensuite, Jean-François Derek aussi, quand même, putain, il faudrait peut-être offrir des places, hein. Un spectacle qui est... Hein? Oh merde, putain, pourquoi ça capote? C'est dommage, tout marchait bien depuis 4 heures quasiment. Et là, voilà qu'en 20 minutes, tout s'écroule. Merde, putain, s'il y en a un qui m'a jeté un sort et qui est en train de m'écouter, je te préviens, t'as intérêt à l'enlever tout de suite parce que sinon ça va chier. Hein. Attention, hein. Bon, pour vous dire encore, place pour Jean-François Direct, c'est au point virgule, donc ça c'est à gagner, un spectacle très sympa. On fera les chiffres et les lettres plus tard dans la nuit, il y a toujours la radio libre, et puis il y a également le Starlines plus tard dans la nuit, comme on demande. Donc ça risque d'être très chaud. Ça sera un petit peu plus tard, hein, sur les coups de...
3: Ah, ça marche pas.
1: Ah, alors.
3: On en fait un autre.
1: Pourquoi ça marche pas?
3: Non, il marche plus celui-là.
1: Oh
3: ça
1: merde.
3: C'est une ligne étrangère, faut faire... sortir du pays.
1: Ah oui, d'accord, ok. Alors, qu'est-ce que tu me proposes d'autre, là? Un autre truc, quand même. Un truc de cul, quand même. Tiens, Fildar, fais un peu de standard, quand même. Essaye de me trouver 2-3 appels, là. Hein? Alors, on y va, 2-3 appels, là, quand même. Comme ça, la gueule. Il faudrait peut-être que le Manu fasse la pause, aussi. Ça fait 6 heures qu'il bosse, le pauvre. C'est vrai? Ça va, là?
0: Attention. Vous avez appelé une ligne internationale d'amusement. Si vous avez moins de 18 ans, raccrochez maintenant, s'il vous plaît. Les tarifs internationaux de longue distance sont en vigueur. Consultez, s'il vous plaît, ces tarifs.
1: Alors.
4: Bonjour et bienvenue sur la ligne de discussion tête-à-tête que vous avez choisie. Vous êtes certainement un homme au goût sexuel très positif et vous êtes bien tombé. Tête-à-tête en direct, sexe pur et dur comme vous l'aimez. C'est ce que vous voulez,
1: oui.
4: Et c'est ce que nous allons vous donner.
1: C'est bien, tant mieux.
4: Et en fait, si vous désirez une photo de la fille à qui vous allez parler, ou si vous préférez qu'elle vous envoie de ses vêtements, vous n'avez qu'à
1: le... Bien, il y a un mec qui est sur le département 04 qui va aller me livrer une pizza. On attend des pizzas, si vous avez de quoi bouffer, s'il vous plaît, chez vous.
4: Demandez tout ce que...
1: Ça nous ferait vraiment plaisir, hein, franchement. Hein. Au camion frais et tout, ça nous ferait plaisir aussi. Hein. Salope. Oh là là, la chaude, c'est fort, c'est bien foutu leur business.
4: Faut mettre tout à fait à l'aise.
1: T'imagines un coincé qui a jamais de nana, un sale, les sales mecs et tout. Les sales tronches, ils jouissent avec ça, c'est un
4: obligé. Allez, sortez-la. Préparez-la.
1: Ah bah je peux pas, je suis au boulot, je peux pas montrer ma queue devant tout le monde. Ah bah je peux pas.
4: Je vais vous connecter d'une minute à l'autre. Vous allez tellement vous amuser. Notre fille vous veut dans une humeur parfaite.
1: Bon, on peut pas aller directement sur le dialogue, là. Ah, les enculés, ils font fort, ils nous oublient, hein?
4: Je vais cracher d'un homme excitant.
1: Oh là là, ça je m'en fous.
4: Pour finalement jouer ensemble. Ok, mon amour.
1: Oui.
4: Dans un petit moment, tu vas entendre un bip sonore.
1: Oui.
4: Et juste après le bip, tu seras connecté à ta partenaire de sexe sans tête à tête.
1: Bon, bah d'accord, ok.
4: Maintenant.
1: Balance. Balance. Le bip, le bip. Le bip. Balance le bip. Mais putain, mais moi le bip, hein. Pas de bip, pas de bite, hein. Je te le dis tout de suite, moi. Hein. Ah, quand même. Allez, mortel le bip. Allô. Allô. Ah, je suis peut-être le seul connecté, hein. Allô. J'entends rien, mais qu'est-ce que vous m'avez fait tous les deux, là? Oh. Oh.
3: Ça marchait tout l'après-midi. On a passé 6 heures dessus.
1: C'est ça,
3: dialogue. On a passé 6 heures sur les murs.
1: Mais le casque fil d'air sur les oreilles.
5: Attends,
1: c'est
5: mais moi quand j'étais dans la caisse, j'entendais, hein, tu dialoguais avec la grosse là.
1: Non, non, mais je te parle là, tu dialogues là. Ah, allô.
6: Bonsoir, si c'est possible. Bonsoir, c'est possible de commander une pizza s'il vous plaît.
3: Mais elle est au fond là, on est en attente, c'est pour ça. Regarde, elle t'a mis en attente. C'est un standard.
6: Allô. Y'a quelqu'un dans la boîte là?
1: Ouais, y'a censé quelqu'un qui nous passe là?
6: Ah ouais?
1: Bon, oh, la pétasse là qui fait le standard, tu me balances là ou quoi?
3: Ouais, elles sont idiotes, hein, les meufs.
1: Oh! Oh, là, la topu là qui fait le standard!
5: On va avoir une hôtesse
1: oh, putain.
5: Par téléphone là!
1: Vas-y, enculé, je suis en train de payer, vas-y, topu, putain, passe-moi au moins, putain, j'ai envie de jouer! Putain, elle m'a demandé de mettre dans la bite dans la main, je l'ai, j'ai envie de jouer! Putain!
7: Comment ça, t'as branlé?
1: Oui, force! Ouais, salope, hein, salope!
7: Ouais!
1: Bonsoir.
7: Bonsoir.
1: Dis-moi, tu peux me passer le standard, s'il te plaît?
7: Oh oui, pas de problème, tu ne bouges pas.
1: Ouais, tu me fais jouer, salope.
7: Ouais, continue.
1: Voilà. Qu'est-ce que tu me proposes, salope?
7: Parle-moi.
1: Non, mais là, t'es bien gentil, mais qu'est-ce que tu me proposes?
7: De l'autre côté.
1: Ouais, non, mais dis-donc, salope, attends, je t'ai pas encore mis la bite dans le cul, comment tu joues?
7: C'est bon, c'est bon.
1: C'est possible de t'enculer, s'il te plaît?
7: Ouais, vas-y.
1: Oh, attends, j'ai pas encore commencé, pourquoi tu dis que je t'encule? Je t'encule à sec, là. Je t'encule. Là, je suis en train de te donner, là.
7: Encore un endroit, vas-y. T'es seul, la compagnie?
1: Je crois que ouais, je suis tout seul, là. Bah, je suis avec un copain, là, mais...
7: Vas-y, passe la deux.
1: Je vais jouer, je recule.
7: Vas-y, t'en as déjà pour 15 balles.
1: Vas-y, continue. Je peux t'écarter les cuisses. Tu me fais jouer, là, vas-y.
7: Je vais me gratter les corps.
1: Putain, vas-y, fais-moi jouer.
7: Ouais,
1: bah
7: ça vient.
1: Ouais, putain, vas-y.
7: Vas-y, joue.
1: Ah, j'arrive pas, tu me fais rien, là.
7: Joue.
1: Ouais, ok, je me branle, là.
7: Joue un chaussasse.
1: Non, mais là, ça me fait rien, t'es connerie, putain, je suis de chatou.
7: Ouais, vas-y.
1: Vas-y, fais-moi jouer, enculé.
7: Oh,
1: sale pute, putain.
7: Ouais, j'ai une pute.
1: Tu peux t'insulter ou pas, là?
7: Oui, j'aime ça, vas-y.
1: Ouais, salope. Tu pues du cul.
7: Je joue.
1: Tu pues du cul.
7: Non, mais je sais, je me lâche.
1: Exploser la cramouille.
7: Je me lâche.
1: Salope.
7: J'ai trop de cul.
1: Oh. Vas-y, bouffe-moi les couilles, salope.
8: Bientôt, je vais voir les 36 centimes.
1: Ah, heureusement que tu prends l'initiative, hein. C'est pas les deux autres, là. Je me fais quoi, là? Je me retrouve tout seul. Putain, les numéros qui marchent pas, je me fais, c'est lequel de le dire? Je me fais enculer toutes les deux minutes, quoi. Donc ça fonctionne pas.
9: Moi, j'ai pas passé mon après-midi à faire des numéros de cul que l'après-midi, alors qu'il fonctionne même pas la nuit, hein.
8: Improviser, c'est ça.
1: Attends,
9: j'étais pas là, je suis désolée, je suis partie faire un petit besoin naturel.
8: Je sais pas faire la salope, moi je sais le faire, donc
1: voilà.
8: Pas de problème.
9: Une salope,
8: ça pue.
1: T'es mon bras. Ah, vas-y, je suis encore à l'antenne, salope, tu pues. Ah, tu pues du cul, grosse pute.
8: T'es mon bras comme
7: un bouc.
1: Ouais, je suis membre pour un bouc, je t'encule, moi. J'ai envie de te prendre un sec, je te prends un sec, je te prends un sec.
7: Est-ce que t'as des cornes?
1: Hein?
7: T'as des cornes.
1: Oh, vas-y, tout de suite, non, ouais, bon, très bon, bravo, non, très bien, un très bon comédien. Donc, on va essayer de retourner faire un deuxième essai de nouveau dans la voiture. On va essayer de se rebalader de nouveau. Donc, on attend toujours vos appels au 0800-75000 et 0803-08-5000. Juste le temps pour nous de s'écouter un ou deux morceaux. Peut-être un morceau et après on va reprendre. Double 99 avec, comment s'appelle ça, Rube?

0: Yann.
1: Ouais.
0: T'es là?
1: Ouais, salut mec.
0: Bon alors, toi, ta sœur t'oblige à faire la vaisselle.
1: Ah ouais, mais ça m'énerve quoi. Je rentre le soir et puis à chaque fois dans les vieilles, il y a une pile de vaisselle avec un mot, il y a fait la vaisselle quoi.
0: À quel âge cette grognasse?
1: À 19 ans.
0: Oh là là.
1: Franchement, elle me prend la tête quoi.
0: Et elle t'oblige systématiquement.
1: Ah ouais, ouais, non mais elle part et puis le lendemain, si c'est pas fait, elle gueule carrément quoi.
0: Et tes parents?
1: Bah mes parents, ils habitent pas à Caen, ils habitent à Rouen quoi.
0: Ah oui, d'accord, tu viens avec ta sœur.
1: Voilà.
0: D'accord.
1: Voilà.
0: Et tu souhaiterais casser ta vaisselle en direct?
1: Ah ouais, j'ai envie de me faire un méchant délire avec ma
0: mais
1: vaisselle.
0: Mais ma foi, je ne dis pas non.
1: J'en ai tellement marre, quoi.
0: Vas-y, je t'en prie.
1: Tu peux m'aider? Je commence par quoi, là? J'ai la bouteille d'eau, j'ai des assiettes, j'ai des verres, j'ai des couverts.
2: Un verre,
0: moi. Un verre.
1: Un verre?
0: Allez.
1: Commence par un verre.
0: Un verre.
1: Je prends le verre, quoi.
0: Oui. Ouais. Voilà. Une assiette?
1: On entendait bien, là, c'est bon.
0: Ouais, on entend bien. Une assiette?
1: Une assiette, hein. Attends.
0: Ouais.
1: Eh ouais, ça.
0: Mais t'es hystérique, Yann.
1: Ah ouais, mais ça me calme, quoi.
0: Aïe.
1: Oh là là.
0: Oh putain, les bouts de verre, ils viennent jusqu'ici, fais gaffe.
1: Ah ouais.
0: Ah, l'hystérie.
1: Attends, je vais marcher dessus, là.
0: Non, Yann,
1: mais
0: fais pas le con.
1: Rien, j'ai
0: ouais.
1: Des docks,
0: ouais,
1: bon.
0: Ouais, non, fais pas le con, ouais. Après, ça va être blessé, après, on va
1: tu
0: encore.
1: Tu veux des couverts sur la vaisselle, là?
0: Bon, alors, vas-y, un petit couvert.
1: Allez, on y va, là.
0: Rapidos.
1: Voilà. Encore un petit verre, là.
0: Oh l'hystérie. Ce qu'il faut que tu fasses maintenant, c'est que tu laisses comme ça en bordel et tu dis à ta soeur, j'ai fait la vaisselle, c'est à toi de la ranger maintenant.
1: Ouais, ça serait ah, cool quoi.
0: Tu t'es occupé de la vaisselle et tu lui demandes de la ranger.
1: Ouais, mais je saurais où elle est, je l'appellerai quoi, pour lui dire quoi. Ouais. Tout ça à l'antenne, mais.
0: On devrait presque appeler une pharmacie ou un hôpital et puis tu fais semblant de casser des. Tu sais, tu reprends des verres cassés, t'as par terre, puis tu dis que tu deviens hystérique et que tu casses tout.
1: Ouais, ça serait cool. Hein.
0: Pour voir
1: on
0: un petit
1: fait.
0: Peu. Comment ils réagissent?
1: On le fait.
0: Tu leur dis, ouais, je deviens hystérique, j'en ai marre, ma soeur, et tout. Tu racontes exactement le même problème, tu dis pas que t'as la radio. Et tu fais semblant, tu casses de la vaisselle, mais tranquille.
3: Bon, sérieux, j'écoute.
1: Oui, bonsoir, j'ai un problème, c'est que dès que ma soeur rentre, il y a de la vaisselle à faire, et je deviens hystérique et je casse la vaisselle, quoi. Ça devient grave, quoi. Ça a pas marché, Max.
0: Si, il te passe un poste.
4: Et là, bonsoir.
1: Oui, bonsoir, j'ai un problème, c'est que dès que je vois de la vaisselle, je veux la casser, quoi. C'est hyper grave, quoi.
4: Ah ouais?
1: Ouais.
4: Ah bon. Mais vous avez que ça à appeler les...
1: Bah non, mais vous avez pas, je sais pas, des psychiatres ou des psychologues, quoi. C'est...
4: Oui. Non. Vous pouvez aller à Sainte-Anne, si vous voulez, il y a...
1: À Sainte-Anne?
4: Oui.
1: Merci, madame.
4: Je vous en prie.
1: Au revoir.
0: Bah voilà.
1: Max, c'est excellent là.
0: Bah t'aurais dû casser la vaisselle. On va faire, ça va me donner l'idée de faire des petits jeux comme ça. Tiens, dès lundi, on va mettre ça en œuvre.
1: Ouais.
0: On va faire des petits jeux, ouais. On avait fait une fois, on avait appelé les sex shops, il fallait trouver, il fallait mettre des noms à l'intérieur. On va faire autre chose. On y va, Yann.
1: Ouais, ok.
0: On va appeler Sainte-Anne.
1: Ouais, je continue là.
0: Mais prendre la vieille vaisselle qui est déjà cassée, n'en casse pas d'autres, mais pendant que tu leur parles, tu casses de la vaisselle.
1: Ok.
0: Allez. Qu'ils entendent bien le son et qu'ils vont me dire que t'es hystérique.
5: Votre appel est enregistré.
6: Oui.
1: Oui, bonsoir, j'ai un problème, c'est que dès que je vois de la vaisselle, je la casse, quoi.
6: Dès que vous voyez de la vaisselle, vous la cassez?
1: Ah oui, c'est... Je sais pas, je deviens hystérique, c'est...
6: Ouais.
1: C'est... Vous n'avez pas, je sais pas, des psychiatres ou un psychologue à me présenter, quoi.
6: Vous voulez casser un psychologue?
1: Bah, je veux bien, ouais.
6: Vous voulez le casser?
1: Comment?
6: Vous voulez le casser?
1: Ah non, je voudrais que vous m'en passiez un si vous en avez un sous la main.
6: Mais vous avez encore de la vaisselle chez vous?
1: Bah, plus beaucoup quoi.
6: Plus beaucoup, bah alors, attendez, ne quittez pas.
1: Merci.
0: Yann? Yann?
1: Ouais?
0: Faut que tu casses la vaisselle pendant que tu parles de la vieille vaisselle, de la vieille, hein, pas de la nouvelle.
7: C'était moi, bonsoir.
1: Oui, bonsoir, vous êtes psychologue, non?
7: Non.
1: Non, parce que j'ai un problème, dès que je vois de la vaisselle, je la casse quoi.
7: Comment? Vous habitez où?
1: J'habite où?
7: Oui.
1: Bah, j'habite à Paris, quoi.
7: Oui. Non, mais c'est pour vous donner l'adresse du dispensaire, du secteur dont vous relevez.
1: Ah bon?
7: Donnez-moi votre adresse, je vais vous dire dans quel dispensaire il faut aller.
1: Je donne mon adresse, hein?
7: Oui, mais vous ne donnez pas votre nom, donc ça ne vous engage à rien. Dites-moi simplement l'adresse, c'est tout.
1: Ouais.
7: Le nom de la rue, le numéro.
1: Donc j'habite 25 boulevard.
7: Oui.
1: Maréchal Juin.
7: Maréchal Juin, c'est dans quel arrondissement?
1: C'est dans le 12e.
7: 12e, alors je vais vous dire, hein, vous ne quittez pas.
1: Merci. Putain, vacherie de vaisselle, tiens.
7: Allô?
1: Oui?
7: Oui, écoutez, je ne trouve pas cette adresse-là dans le 12e. Vous êtes sûr que c'est dans le 12e?
1: Ah oui, je suis sûr, oui.
7: Maréchal Juin?
1: Oui.
7: J'y ai comme le mois de juin.
1: Bah oui, bon, je suis peut-être devenue sénile, je sais pas.
7: Non, non, je sais pas.
1: Je suis carrément désabusée, quoi, je sais plus quoi faire.
7: Parce que je ne trouve pas le nom de la...
1: Chez moi, c'est un vrai taudis, il y a plein de vaisselle par terre, elle est cassée.
7: Ah bon?
1: Ah oui, bah oui, je peux marcher dessus si vous voulez regarder, écouter.
7: Mais je ne vois pas.
1: Comment?
7: Mais vous vivez seule?
1: Bah, je vis avec ma soeur, mais elle est pas là ce soir.
7: Oui, et c'est ça qui vous... ça vous perturbe?
1: Ah bah, carrément, ouais.
7: Oui. Vous n'avez jamais consulté un psychiatre?
1: Bah non, non.
7: Non, d'accord.
1: Non.
7: Est-ce que vous avez un moyen de locomotion pour venir?
1: Bah moi, j'ai un scooter, quoi.
7: Vous pensez que vous allez pouvoir venir en scooter?
1: Ouais.
7: Ouais?
1: Il n'y a pas de problème, hein.
0: Qu'est-ce que c'est que cette vaisselle cassée?
1: Non, mais arrête ça, papa, c'est rien.
0: Qu'est-ce que c'est que ça?
1: Non, mais papa, mais...
0: Qu'est-ce que mettez au téléphone avec qui?
7: Écoutez, monsieur.
0: Allô?
7: Oui, je vais vous expliquer. Moi, je suis la surveillante du CPOA, consultation psychiatrique.
0: Qu'est-ce que c'est? Mais
7: de Sainte-Anne.
0: Mais la vaisselle cassée, qu'est-ce que c'est?
7: Alors, écoutez-moi.
1: Mais papa, t'en mêle pas!
0: Attends, s'il te plaît, vous êtes qui, madame? Excusez-moi.
7: Monsieur, moi, je suis service d'urgence psychiatrique.
0: Mais quel hôpital?
7: De Sainte-Anne.
0: Ah bon?
7: Donc, si elle vient de m'appeler,
0: oui.
7: Elle m'a dit qu'elle vit seule. Et qu'elle casse de la vaisselle chaque fois qu'elle la lave. Alors elle voulait une consultation, c'est pour ça que moi je comprenais pas, j'essayais de l'aider.
0: Mais il n'y a plus de vaisselle, il a tout pété ce con. Viens ici petit con.
1: Non, on me frappe pas papa.
0: Attention hein.
1: Non.
0: Qu'est-ce que c'est que cette plaisanterie là?
1: Non. Je suis dans ma chambre alors.
0: Ouais, fous le camp dans ta chambre, on verra ça après, oui. Allez, fous le camp, fiche, allez, fiche. Alors madame.
7: Oui.
0: C'est vous qui lui avez demandé de casser la vaisselle?
7: Monsieur, non, écoutez, non. Soyez raisonnable quand même.
0: Ah bon?
7: Non, soyez raisonnable.
0: Ce n'est pas vous.
7: C'est un appel au secours qu'il me demande.
0: Mais il y a
7: un
0: appel...
7: Il me dit qu'il va pas bien.
0: Mais il appelle tout le temps.
7: Il appelle, il est... Vous êtes là, vous avez là le service psychiatrique d'urgence.
0: Mais c'est
7: l'hôpital Sainte-Anne, là.
0: Mais je comprends pas, c'est des vaisselles en carton. Yann!
7: Il l'a sorti de carton.
0: Yann!
1: Oui, papa.
0: C'est de la vaisselle en carton que t'as cassé.
1: Non, papa.
0: Et des gobelets en plastique. Pourquoi tu le dis pas à la dame?
1: Mais papa, je savais pas, moi, je suis bête, hein.
0: Bon, madame?
7: Oui, non, mais je crois qu'il a quand même un problème.
0: Bon, bah, Yann, on va chanter tous ensemble.
1: Oui, papa.
0: Vaisselle cassée,
1: c'est
0: la fessée.
1: C'est la fessée.
0: Vaisselle foutue,
1: pampan
0: cucu.
1: Pampan cucu.
0: Vaisselle cassée,
1: c'est la
0: fessée. Vaisselle foutue, pampan cucu. Bon, bah ça va mieux, madame. Ça y est, c'est fini.
2: Ça va mieux ?
0: Ouais, ça va mieux.
2: Au revoir.
0: Au revoir. Ça y est, ça va mieux, Yann. Ça y est,
1: ouais,
0: ça va mieux.
1: Ouais.
0: Tu vas mieux?
1: Ah ouais, carrément.
0: Ça y est, t'es calmé?
1: Ouais.
0: Bon, bah voilà.
1: Ah.
0: Mais faut plus jamais faire ça, hein.
1: Ah non.
0: Parce que papa, sinon il va pas être content, hein. Bon, bah Yann, on te souhaite une bonne soirée.
1: Tu peux remplacer Florent, là?
0: Ouais, tu quittes pas.
1: Et je pourrais pas vendre une compile d'ACDC par hasard?
0: Oh, bon, on va te filer quelque chose, l'album, ouais, on va te filer quelque chose.
1: Ok, merci.
0: Bonne bourre.
1: Merci.
0: Et on salue les hôpitaux, bien entendu. Y a rien de mal, hein. Ça pas de mal à faire rire. Ça fait toujours du bien de rigoler. Bonne bourre, Yann.
1: Ouais, salut.
0: Merci d'être avec moi encore ce soir, avec nous, je dirais avec toute l'équipe, avec moi, nous, avec nous, moi, avec eux et avec moi,
3: équipe,
0: et moi,
3: okay.
0: Vous, on est une équipe, voilà, tu es une équipe, elle est une équipe, tu es une équipe, je suis une équipe, donc voilà, tout va bien à bord, merci d'être avec nous ce soir.
3: Je disais quand même que c'est con, parce que ça, il y a des trucs à voir.
0: Ah ouais, c'est ça, à voir.
3: Ça va être chaud.
0: Si, il y a une surprise.
3: T'as pas remarqué que t'as pas de fil, t'as pas de guitare, t'as rien là.
0: J'attends depuis tout à l'heure d'ailleurs, en plus c'est vrai, j'étais en train de dire, vous êtes gentil quand vous voulez, vous vous mettez à bosser, parce que je vais pas lire toute ma soirée.
3: Vas-y.
0: Fais rentrer Marco.
3: Vas-y.
0: Oh là là, qu'est-ce que vous faites comme surprise à deux balles. Deux balles, c'est noté.
3: Tu vas voir.
0: Jean Denemer.
3: Je pense que tu vas t'excuser direct.
0: Jean Denemer est bientôt de nouveau parmi nous. Hein. Il s'est fait réopérer une troisième fois, donc il vous salue et il sera peut-être là jeudi prochain.
3: Ah, pour nous faire peut-être
0: un petit coucou.
3: Un voyant, une voyance.
0: Un petit bonjour.
8: La surprise arrive.
0: Oh, c'est pas vrai. Ah non, alors là, je m'y attendais pas. Ah non, alors là, mais comment vous avez su ça?
3: Viens, t'as
0: ça. À quelle heure c'est arrivé ça?
8: Bah,
0: c'est arrivé quand
3: on était dans un grand magasin de
0: livres parisien. Mais tu le savais, c'était préparé?
3: De quoi?
0: Bah, qui viennent?
8: Ça fait 5 semaines qu'on est sur le
0: Non, sérieusement. Ah, je peux pas te le dire.
3: Non, mais parce que
0: ça serait la magie.
3: Sur la tête de ma mère, il se passe un truc de ouf, c'est que Alain de Michael Jackson est avec nous ce soir. Bonsoir Alain.
9: Bonsoir Max.
3: Comment ça va?
9: Ça boum, ça boum.
3: Bon, alors on va lui donner notre micro parce qu'il est pourri son casque.
9: Attends,
3: il est pourri son micro, il marche pas. Je crois que c'est la tranche celle-là qui est morte. Il faut la brancher sur une autre.

0: Quel plaisir.
1: Voilà.
0: Ah là là là là là là. J'arrête pas à croire que c'est le vrai. Vas-y, chante Moby Jean.
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0: Il n'y a pas le caméscope là. Oh putain, va le chercher, je vais pas le chercher chez toi. Ça vaudrait trop le coup là. Oh non putain, ça vaut trop le coup là. T'es loin là ou pas? T'as pas un caméscope toi pour filmer?
1: Non mais j'ai la vidéo que je
0: peux. Ouais, mais bon, là il faut qu'on filme ce qui se passe là. Il y a quelqu'un qui m'écoute, qui travaille à la radio, qui travaille à Fun Radio, qui a un caméscope et qui peut venir, je sais pas, on peut.
1: Il y a pas un esprit de tout bad. Tout bad, tout bad, tout bad. Why don't you speak bad Charlie? Tout bad, tout bad.
0: Qu'est-ce que c'est que ce bordel? Mais c'est un comédien, c'est pas vrai? Mais t'es un comédien! Mais c'est quoi cette tornade que m'avait foutue à 21h? J'en reviens pas, mais c'est extraordinaire! Mais t'es surexcité, putain! T'es là! T'as vu comment il respire, ça va? Et oh! Ça va aller, ça boum! Oh, putain, mais c'est quoi ce bordel? Ah, j'en reviens, mais attends, mais je suis presque choqué! Même Gérard m'a pas fait cette impression, ouais! Ça va?
1: T'as des dangerous! Dangerous! Girl is so dangerous! Tomorrow when my time, you can call me on it! Don't you get me for me! 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
0: C'est le vrai, c'est lui?
1: Tell me the girl firing all over my mind! 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
0: Ça va, non?
1: Ça boum.
0: Oh, j'en pleure. Je suis tellement ému.
1: T'as un petit esprit de mourat. 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
0: Hey, ça va, putain, mais t'es sûr que ça va aller? J'ai jamais démarré l'émission comme ça de ma vie, je crois. Honnêtement, jamais, jamais. Généralement, les surprises, elles arrivent vers 9h30, 10h, moins le quart, à 9h direct. Là. Et je jure, sur la tête de ma mère, 8 ans, j'ai jamais, je peux vous assurer, hein. Oh, le mercredi, on est combien? Le 7 février 2001, je peux vous jurer que ça va rester dans ma mémoire. Jamais j'ai démarré une émission comme ça. Jamais, jamais, jamais. Ah, c'est. J'en reviens pas.
1: Ça va, là? On fait encore un petit esprit de.
0: Bah attends, garde-en un peu pour tout à l'heure.
1: Moi je crois qu'on va se défaire toute la nuit alors.
0: Juste recule-toi un peu alors pour bien gueuler.
1: Gonna make a change.
0: Ah ouais.
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0: Ça va?
1: Ça boum, ça boum.
0: Et ça, c'est l'intro. Mais c'est le chauffer un peu quand même parce que. Putain, mais c'est hallucinant. T'es une vraie tornade, toi.
1: Hein. Tu veux pas tirer ton blouson?
0: Non, mais t'as pas trop.
1: Oh là!
0: Ah ouais, c'est le vrai. T'as les pompes de Michael avec toi?
1: Non, parce que là.
0: Ouais, c'est trop, ouais.
1: Non, puis les chaussures de Michael, bon, avec les admiratifs qui m'ont demandé de faire des démonstrations.
0: Ça va, en fait, t'as pas été emmerdé, ça va, sur la route pour venir jusqu'ici? C'est un peu.
1: Ouais, dans le quartier surtout.
0: C'est. Moi, on m'a dit, ouais, il y a un fan de Michael, il y a Michael qui serait sur Paris. C'est ce que j'avais cru comprendre. Enfin, quand on parlait de toi, probablement.
1: Oh bah ouais, c'est ça alors.
0: Oh putain, j'en pleure, putain, mais c'est grave, grave, grave. Oh là là là là, t'es. Extraordinaire.
1: Merci.
0: Ah, franchement, là. En plus, les lunettes, on voit.

0: pas tes yeux, on voit pas tes yeux.
1: Ah, la star.
0: Jamais. Non, non, ça m'arrive, justement, j'essaye de, toujours de garder un certain mystère, et puis ça permet de faire le vide, justement.
1: Ça permet de pas voir tes yeux, quoi.
0: Voilà, puis de faire le vide.
1: Tu vois comment t'es sans lunettes? Quand même, que je vois un peu, ce que je puisse raconter, quand même.
0: Ah ouais.
1: Ah, c'est pas mal non plus, quoi.
0: Ah ouais, c'est bien, c'est bien, c'est bien. Ouais, putain, enfin, on va s'en remettre, hein, calmement. Hein. Bon, vous l'aurez compris, ce soir, à mon avis, il va y avoir un programme qui risque d'être modifié. Vous oubliez tout ce que je vous ai annoncé. À mon avis, il va y avoir beaucoup de changements lors de la soirée. On va passer beaucoup, beaucoup, beaucoup de temps autour de Michael Jackson et d'Alain. Donc, Alain de Michael Jackson, vraiment, c'est la grosse, grosse, grosse surprise. Est avec nous dans les studios à Paris. C'était absolument pas prévu. Mais qui le savait quand, quand même, hein, vous pouvez le dire.
1: Non. C'est la magie de la radio.
0: Non, mais tu le savais.
1: Non, on le savait, on était en pourparler, voilà, ça s'est fait ce soir.
0: Ah, et vous étiez tous de mèche. Toi aussi.
2: Une grosse mèche.
0: Ah putain, ouais, d'accord, donc moi je me suis fait avoir, quoi. J'ai... Oh là, t'es venu avec des cadeaux.
3: La vidéo que Michael a vue en personne et qui a trouvé super, d'ailleurs qui devait figurer sur l'album de Dangelos, voilà.
0: D'accord, ok, donc on va en parler.
3: Voilà.
0: Et. Bah ouais.
2: Il y a un grand sac, dis-moi, pour une toute petite cassette.
3: Voilà.
0: Elle est sous plastique et tout, hein.
3: Ouais, bah ouais, tellement. On va pouvoir faire un peu le retournement parce que une admiratrice, enfin malheureusement, je suis pas trop content, a enlevé quelques petites séquences et où on voit le pas justement robotique, le pas lunaire que Michael a vraiment m'a trouvé super. Mais enfin le reste c'est pareil, il y a le rap du remix, c'est une merveille.
0: Est-ce qu'on pourrait demander, je sais pas si Benjamin nous écoute, du Star System là, du forêt presse qui se pointe, la forêt des photos, on peut pas repartir, on peut pas ne pas avoir des photos et des films de ce qui se passe ce soir dans les studios pour pouvoir demain les montrer sur le site internet, je sais pas, faut que.
3: Il y a quelques photos d'Hollywood lors de ma prestation sur l'étoile de Michael, justement.
0: Montre-moi un peu.
3: Et puis.
0: Ah oui, l'étoile de Michael Jackson, voilà. Bien sûr, oui. Oh là là là là là. Ah oui, effectivement. D'accord, ok, je vois le genre. Allez, tu connais.
3: Et là, c'est le gant des répétitions de Michael que j'ai. Et la ceinture Shaco Body qui m'a offert celle-là. Là, le gant des répétitions de Michael. Le gant des répétitions et la ceinture Shaco Body, voilà.
0: Putain. Ouais, donc ça rigole pas.
2: Tu sais que je suis impressionné, moi, de te rencontrer perso.
0: Ça
2: fait
0: très bizarre. On t'en remercie.
3: Voilà, affirmation plus preuve.
0: Voilà, exactement. Donc là, ce soir, je vous le disais, Michael Jackson, du Michael, beaucoup de Michael Jackson. Donc si vous voulez poser des questions à Alain, 0803-08-5000, on reprend nos esprits, on va mettre un petit disque. Et on se retrouve juste après avec toi.
3: Ok.
0: Après, voilà, il n'y a rien d'autre à rajouter, c'est le vrai Alain qui va nous réserver des surprises durant toute la soirée. On a des karaokés, je sais pas, on va devoir faire beaucoup de choses autour de Michael. On va se démerder pour faire le maximum. Oui.
1: Et des Spice Girls aussi.
0: Et des Spice Girls, on parlera des Spice Girls également.
3: Les Spice Girls,
0: attends, vas-y.
3: Les Spice Girls, j'ai envoyé la cassette audio qui leur a plu énormément et parce qu'ils voulaient à tout prix que je travaille sur le nouvel album. Seulement, mon manager a dit, mais il a déjà des propositions avec Michael Jackson.
0: D'accord. T'as ramené le courrier de Michael, les lettres et tout ça.
3: Lettres de Michael Jackson et lettres des Spice Girls.
0: D'accord,
3: voilà.
0: Donc on les relira en direct, tu nous les liras en direct.
3: Voilà, ok.
0: Ok, ok, ne bougez pas dans un instant. Nous lirons donc les lettres que Michael Jackson a envoyées en personne à Alain, qui est l'un des meilleurs amis, si ce n'est le meilleur ami de Michael, là, il le dit lui-même, Alain, t'as quel âge déjà? 36, 37
3: hein, 36.
0: 36 ans, donc vous voyez, donc il est sain de corps et d'esprit, c'est pas un gamin, c'est quelqu'un qui sait très bien ce qu'il dit. Radio Libre 0803-08-5000, ce soir, si vous venez d'arriver, vous arrêtez un grand moment, c'est l'un des plus grands moments, un des 10 plus grands moments de l'histoire du Star System, ça c'est sûr, et c'est peut-être, je disais tout à l'heure, peut-être comme ça pour mettre dans l'ambiance, mais en tout cas c'est sûr, une des 3 plus grandes émissions que j'ai démarré à 21h pile, puisqu'il est là ce soir. J'étais pas au courant du tout. J'ai appris maintenant dans les locaux qu'il était prévu qu'il vienne dans les jours à venir, mais même l'équipe n'était pas au courant que c'était ce soir qu'il allait débarquer dans les studios. À 21h pile, il a fait son apparition, et on a bien fait, car on a passé un quart d'heure de franche rigolade, parce que c'est quelqu'un qu'on aime beaucoup. Alain, le fan de Michael Jackson, est toujours avec nous.
3: Oui, Max.
0: Non, voilà, c'est pas fait de crier, parce que sinon...
3: On va... oui, Max.
0: Comment ça va?
3: Ça va impeccablement.
0: Bon, d'accord. Alors, tu nous as interprété des trucs. Moi, j'aimerais réentendre, s'il te plaît, avec les claquements de doigts. Billie Jean. Billie Jean, est-ce que c'est possible?
3: Ok, ça marche.
0: C'est reparti, cool. Écoutez.
3: 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Quel drame? Mais quel homme? Hey,

0: Oh là là, il finit le geste, genre le mec. Ce qu'il faut savoir, c'est qu'en plus, quand il finit, il est content, il sort. Je vous ai donné, quoi. Voilà, ça fait. T'es dedans, t'es un artiste.
1: Merci, ouais. Mac.
0: Voilà. Est-ce que tu pourrais nous faire un petit moonwalker, le pas de Michael Jackson?
1: Le pas robotique, par exemple?
0: Oui, par exemple. Il va nous le faire. Donc, il va enlever son casque, il va poser, il va se mettre debout. Alors, je vais vous commenter, bien sûr. Attention. Oula. Il s'est chaud.
2: Fais-le comme ça. Voilà.
1: Oh là, il faut le voir.

0: parce que. Oh là là, c'est à voir, c'est à voir, c'est frustrant de l'autre côté de ne pas pouvoir le voir. C'est énorme. Je suis pas rigoler. Ça fait une demi-heure que je rigole. Ça fait une demi-heure que je pleure de rire. Qu'est-ce que c'est? Mais t'es dingue, mais c'est un robot, mais tu es un robot.
1: Ouais, j'ai travaillé beaucoup, justement, comme ce pas-là que.
0: Il faut un caméscope, hein. S'il y a un auditeur.
1: C'est inspiré justement, encore là, il y a une chorégraphie. Une de mes cassettes où Michael s'était inspiré d'un de mes pas, mais elle n'est pas sur ça là, mais enfin. Disons tout ce que j'ai envoyé, ça lui a plu énormément. Bon. Puis voilà, quoi, c'est clair.
0: Soyons très clairs, nous n'avons malheureusement pas notre possession parce qu'on ne savait pas. J'ai pas le mien, Fildar n'a pas pu ramener le sien, personne n'a le sien. S'il y a un auditeur qui habite pas très loin de Paris ou une auditrice, ne venez pas à 50, mais je vous en supplie, il en faudrait un dans le quart d'heure, dans les 20 minutes qui suivent. Si vous pouvez venir avec un caméscope numérique, hein, tant qu'à faire.
2: Oui, bah oui.
0: Cassette vierge que vous pouvez nous laisser, qu'on puisse après la diffuser, faire profiter tout le monde, et après on vous fera le plaisir. En plus, vous aurez l'archi, c'est qu'après vous récupérez la cassette. D'accord? Voilà, donc s'il y a quelqu'un qui aurait la gentillesse de venir, mais rapidement, et en plus il aura le privilège d'être dans les studios et de voir Alain en chair et en os, de voir, est-ce qu'on peut te filmer ce soir?
1: Ouais, c'est pas un problème.
0: C'est vrai, tu nous donnes ton autorisation?
1: Ouais, ouais, c'est pas un problème.
0: Alors ça, ça fait vraiment plaisir.
3: Quel joli morceau ça, hein. 0803 085 000, si vous voulez nous appeler, bien entendu, si vous le souhaitez, eh bien écoutez, les lignes vous sont ouvertes jusqu'à au moins 3h du matin. Sébastien est avec nous, il a 20 ans, il est de Paris. Salut Seb.
4: Salut Max.
3: Ça va? Oh là là, tu peux t'approcher ou pas de ton combiné là?
4: Oui, excuse-moi, ça va?
3: Ouais, prêt, t'es avec un portable?
4: Ouais, c'est ça, ouais, bon. je suis au boulot là.
3: D'accord, tu fais quoi?
4: Je suis agent de sécurité.
3: D'accord,
4: voilà.
3: Tu écoutes Seb.
4: Donc je t'explique ma petite histoire.
3: Oui.
4: Ça a commencé, j'avais l'âge de 17 ans. Je suis rentré comme disque jockey en discothèque.
3: Ouais.
4: Bon, tout se passait bien. Puis un jour, j'ai rencontré une nana qui me paraissait fort sympathique, quoi, en fait. Bon, résultat des courses, je me suis mis en ménage 3 jours après avec cette nana-là. Ça s'est tellement bien passé que j'ai demandé l'anticipation à mes parents. Je me suis marié à l'âge de 17 ans avec elle.
3: Tes parents ont dit oui?
4: Ouais, mes parents ont dit oui, ouais.
3: Ah bon?
4: Ouais, ouais.
3: C'est sans trop de difficultés?
4: Bah, ils voulaient voir la nana, tout. Bon, premier abord, elle paraissait bien.
3: Ouais. Quel âge elle avait, elle, par rapport à toi?
4: Le
3: même âge?
4: Non, elle était plus âgée, elle avait 20 ans.
3: D'accord. Donc, voilà. 3 ans de plus que toi à l'époque.
4: Voilà, ouais. Voilà, c'est ça, tout à fait. Donc, quelques années se sont passées. Au jour d'aujourd'hui, cette charmante jeune fille m'a quitté parce que, enfin, si avec ça, ça irait, parce que figure-toi qu'on a fait un enfant ensemble et elle s'est barrée avec l'enfant et j'ai pas eu de nouvelles. J'ai pas pu assister à l'accouchement, j'ai pas du tout de nouvelles de cet enfant.
3: Comment ça se fait? Entre-temps, vous n'étiez plus ensemble, c'est ça?
4: Non, on est restés ensemble.
3: D'accord.
4: Un beau jour, elle m'a dit, il faut que j'aille voir... ça s'est passé texto, c'est bizarre à entendre, mais ça s'est passé texto. Elle m'a dit...
3: Attends, excuse-moi, Seb, de te couper. Il n'y a pas moyen que tu parles plus devant ton combiné, parce qu'on a l'impression que tu es à 60 km du téléphone, là. Allô? Bien. Alors, Sébastien, ça a coupé, tu vas me le rappeler, puis on va reprendre avec lui dans un instant.
4: Allô, Max?
3: Ah, bah, t'es là.
4: Ouais, excuse-moi.
3: Ah, d'accord, ok.
4: Donc je te disais, ça c'est...
3: Je te demandais si tu pouvais pas te rapprocher, je suis un peu lourd, mais si tu pouvais pas te rapprocher un peu plus de ton combiné, que tu nous mènes bien ta boubouche devant à côté de la mienne.
4: Voilà, excuse-moi.
3: Non, mais c'est pour parce que j'ai l'impression que t'es super loin de ton combiné, là.
4: Ok, ouais. Donc j'étais en train de te dire que ça s'est passé comme ça, texto. Elle m'a dit, faut que j'aille voir mon père un week-end. Donc elle est partie avec des affaires, et je ne l'ai jamais revue. J'ai essayé de contacter son père et il m'a dit non, elle n'est pas ici. Donc aux dernières nouvelles, elle est sur Dreux.
3: Elle était enceinte de combien de mois, Sébastien, ta copine?
4: Elle était enceinte de 8 mois.
3: Ah ouais, d'accord, donc elle était sur le point d'accoucher, quoi.
4: Voilà, c'est ça, ouais. Donc ouais. J'ai pas pu assister à l'accouchement, rien du tout.
3: Ouais. Et donc t'as cherché, donc t'as appelé, son père a nié, savoir où elle se trouvait.
4: Voilà, donc je me suis déplacé carrément voir si c'est...
3: Et alors, c'était le cas?
4: C'était le cas, elle n'était pas là.
3: Elle n'était pas là, donc tu penses que son père disait vrai?
4: Voilà, ouais, c'est ça, ouais.
3: Ça, c'est une histoire qui date de quand, ça?
4: Eh bien, écoute, j'avais 17 ans, là j'en ai 20.
3: Oui, mais c'était... Ça a 10, c'est, ah oui, c'est-à-dire que tu as fait l'enfant, tu n'avais même pas encore 18 ans?
4: Voilà, c'est ça.
3: Oh là là, donc ça fait un peu plus... Ça va faire 2-3 ans maintenant même que tu n'as plus de nouvelles d'elle?
4: Ouais, ça fait... Non, ça fait pas si longtemps que ça. C'est compliqué, elle est revenue... Parce que en fait, elle avait besoin d'un peu de fric.
3: Oui, bien.
4: Moi, bonne gueule, j'ai dit ok, j'ai cru que ça allait remarcher, et elle s'est rebarrée.
3: Donc, t'as passé l'éponge sur tout ça.
4: Voilà. Et, bah,
3: quelles étaient les explications sur ça qu'elle t'avait donné suite à son départ?
4: Elle m'a dit qu'elle savait plus où elle en était, qu'elle avait besoin de réfléchir, que bon, elle m'a dit ce que tu m'as fait, c'est le plus beau cadeau, mais c'est aussi le plus pénible.
3: Non, mais vous le vouliez cet enfant ou ça a été un accident?
4: Tout à fait. Non, on était consentants tous les deux, on avait réfléchi tout ça.
3: Mais elle s'est aperçue de quoi? Qu'elle était trop jeune et que finalement c'était plus un poids que... Non?
4: Non, à mon avis, elle a cru que j'étais trop jeune, que j'aurais pas pu assumer l'enfant.
3: D'accord,
4: en fait.
3: Ouais. Et très honnêtement, Sébastien, à cet âge-là, tu étais conscient de l'enfant, enfin de l'importance que ça avait, de l'impact et tout ça, ou non, pas du tout?
4: Honnêtement, oui, Max.
3: Ah non, en plus, ouais.
4: Ouais, franchement, ouais. Moi, c'est mon rêve depuis le début, quoi. C'est d'avoir un môme, famille, quoi. En fait.
3: Non, mais tu ne travaillais pas, quoi. T'étais DJ, donc t'avais une fiche de paye qui n'était pas énorme. Elle travaillait, elle aussi, à cette époque-là?
4: Elle, ouais, elle travaillait comme serveuse je sais pas si on peut donner le nom du restaurant.
3: Mais enfin, normalement, non, mais je vais te demander de le dire quand même.
4: McDo.
3: Ouais.
4: Ouais. Elle travaillait là-bas et puis nos salaires à tous les deux, ça comblait, quoi.
3: D'accord, ok, ça vous permettait de vivre et de pouvoir nourrir correctement votre enfant, quoi.
4: Exactement, voilà. Ouais.
3: Donc elle est revenue. Combien de temps ça s'est passé là? Donc vous avez vécu comme dans un nid, quoi. Tout allait bien.
4: Voilà.
3: Ça a duré combien de temps, ça?
4: Ça a duré 8 mois.
3: Ouais.
4: J'ai cru que tout allait bien, tout ça. Bon, je me suis aperçu parce que je lui faisais une totale confiance.
3: Elle est retournée voir son père?
4: Non. Attends, c'est dire que ça, parce que bon, j'ai eu quelques problèmes en plus de ça avec ma banque, parce que je me suis aperçu que j'avais un trou de 19 000 francs sur mon compte.
3: Ah oui, parce qu'elle te pompait tout, quoi.
4: Elle avait mes cartes de crédit, moi je lui faisais confiance. Elle fait bon, je vais faire 2-3 courses, tout. Et puis, un jour, je me suis aperçu qu'il manquait 19 000 francs.
3: D'accord, elle a acheté du lait chez Cartier, quoi.
4: Et en fait, voilà, quoi.
3: D'accord, donc là, elle est repartie. Et là, depuis, t'as plus de nouvelles, quoi.
4: Et depuis, j'ai plus du tout de nouvelles.
3: Et là, ça fait combien de temps que tu as plus de nouvelles? Parce que là, pour essayer de bien comprendre.
4: Ça fait un moment, quoi, en fait. Mais le plus dur, c'est qu'elle m'a interdit de voir mon fils.
3: D'accord, tu sais où elle se trouve aujourd'hui?
4: Apparemment sur Dreux.
3: D'accord, tu souhaites faire quoi? C'est quoi ton but? C'est d'essayer de la récupérer une deuxième fois ou cette fois-ci tu souhaites complètement arrêter? Et tu souhaites quoi? Avoir la garde de l'enfant? C'est quoi ton truc?
4: Moi, j'aimerais peut-être pas avoir la garde de l'enfant, mais au moins avoir le droit de pouvoir voir mon fils quand bon me semble.
3: D'accord,
4: quoi,
3: parce qu'on oui, a un droit de visite.
4: À le faire.
3: Bien sûr, un droit de visite, oui.
4: Voilà.
3: Tu as engagé des poursuites contre elle? Parce que bon, j'y connais rien, mais du peu de...
4: Honnêtement, moi non plus.
3: Mais du peu ce que j'entends, je peux très facilement imaginer que tu aurais quand même des droits assez larges, puisque c'est quand même, même s'il est beaucoup plus facile de donner la garde à la mère qu'à un père, parce qu'on sait très bien que les enfants sont plus affectifs, enfin sont plus proches de leur mère que de leur père, avec ce qu'elle t'a fait vivre, je pense que tu auras le droit assez facilement à avoir une visite régulière de ton enfant, quoi. Je pense,
4: oui,
3: enfin.
4: Je sais bien, mais enfin bon, elle m'a tout coupé. Elle m'a coupé l'herbe sur le pied parce qu'elle a reconnu l'enfant avant moi. Tu sais, normalement, à la naissance, ça se passe comme ça, c'est quand tu es marié, ça prend automatiquement le nom du père.
3: Oui.
4: Et là, je ne sais pas pourquoi, elle a déclaré son nom.
3: Elle a déclaré l'enfant à son nom de famille à elle.
4: Voilà.
3: C'est une fille ou un garçon?
4: C'est un garçon.
3: Il s'appelle?
4: Il s'appelle Stéphane.
3: Stéphane, donc d'accord, ok. Donc il porte le nom de sa mère, de famille, enfin de la famille de ta copine et non pas le tien.
4: Voilà, c'est
3: donc
4: ça.
3: Ce qui fait que d'après la loi, tu n'aurais peut-être aucun droit. Alors non, c'est ça?
4: Je ne sais pas.
3: Ah, tu sais pas, d'accord. Tu t'es pas renseigné là-dessus? Tu es sûr que aujourd'hui, à l'heure où on se parle, t'as engagé des poursuites contre elle ou rien du tout?
4: Des poursuites, non, parce que si tu veux, bon, c'est quand même. Si je suis un grand sentimental, c'est quand même la mère de mon fils.
3: Ouais.
4: C'est quand même mon fils. J'ai pas envie de, tu sais, que mon fils plus tard, parce que bon, c'est encore un jeune bébé, quoi. Mmh. J'ai pas envie que qu'il y ait des retombées déjà, bon, qu'il va vivre sans moi. Bon, après, si elle a un autre mari, qu'elle le fait passer pour son mari, c'est son problème, quoi. Mais qu'au moins, je puisse... Je veux pas faire ça pour mon fils.
3: Mmh.
4: Voilà.
3: Mais, ouais, donc, enfin, du peu que je peux entendre, là, Sébastien, comme t'es, en plus, tu le dis toi-même, un gros sentimental, je pense qu'elle doit aussi bien le savoir, si ce n'est plus encore que toi, et elle joue de ça à mort.
4: Oui, je pense aussi, ouais.
3: Parce qu'elle sait très bien que tu feras rien contre elle, ou en tout cas, t'essaieras de faire le moins possible.
4: Ouais, j'essaye de minimiser la casse, quoi.
3: Parce que quand je t'entends dire, Sébastien, que si demain elle refait sa vie avec un mec et qu'elle pourrait faire passer le nouveau mec qu'elle a pour le père du garçon en question, pour l'enfant, le mec, pour lui, ça sera son père. Et même si plus tard, à 18 ans, il apprend la vérité par X ou personne ou par ta mère, par sa mère, donc ta femme, il aura probablement envie de te voir ou de te revoir si tu ne le revois pas, mais ça risque quand même de chambouler pas mal de choses, je trouve ça...
4: Je sais bien, c'est pour ça qu'en fait j'aimerais limiter la casse, quoi.
3: Bah, et c'est peut-être pour ça qu'il faudrait que dès le début, t'essayes au moins d'avoir le droit de pouvoir voir ton enfant, je sais pas à combien c'est, si c'est tous les mois ou tous les 15 jours, une semaine ou 15 jours. Je sais pas comment ça se passe du tout.
4: C'est une visite, je sais pas, c'est peut-être par mois et ensuite c'est pendant les vacances, une semaine à Pâques et un mois pendant les grandes vacances.
3: Écoute Sébastien, qu'est-ce que je peux te souhaiter si ce n'est comme tous les autres du courage, hein, et comme tu travailles déjà, t'as au moins tu vis chez tes parents, hein, tu vis avec ton père et ta mère?
4: Non du tout, non, je vis chez moi, quoi. D'accord. J'ai un appart, quoi, et puis voilà.
3: Tu refais ta vie aujourd'hui, enfin tu refais ta vie, t'as une copine aujourd'hui?
4: J'essaye de refaire ma vie, c'est assez compliqué, mais parce que c'est encore frais, quoi, tu vois, j'ai du mal à digérer, quoi.
3: Oui, bien sûr, oui.
4: Parce que bon, on a beau dire, il y a eu quand même un enfant, moi j'étais amoureux de cette personne-là.
3: Ouais.
4: Ça s'efface pas comme ça, hein.
3: Bien sûr.
4: Voilà.
3: Bon, écoute, Sébastien, bon courage pour la suite.
4: Je
3: n'irai pas jusqu'à dire de te tenir au courant, mais enfin, si le cœur t'en dit, t'hésites pas une seule seconde. Hein.
4: Eh ben, il n'y a pas de problème.
3: Et puis, moi, si j'étais toi, hein, là, c'est plus personnel, mais c'est plus à Miami que l'aller donner des leçons ou quoi que ce soit. C'est pas du tout le but de la soirée, hein, je le répète. Pour pas qu'il y ait de problème et d'amalgame, moi, je te conseille quand même de te renseigner un petit peu plus près sur les droits que t'as, parce que tu dois avoir des droits en tant que père, et surtout avec la situation dans laquelle elle s'est mise, quoi.
4: Ouais.
3: Ok. Okay. Enfin, tu fais ce que tu veux après, Sébastien, hein, parce que t'as pas l'air très emballé par cette solution, donc effectivement.
4: Non, si, tout à fait, non, mais parce que je fais hyper gaffe, parce que tu vois, il y a mes chefs qui sont à côté.
3: Ah. D'accord. Ok, voilà. Très bien. Ben, je n'insiste pas, Sébastien.
4: Non, il n'y a pas de problème.
3: Bonne nuit, bonne bourre.
4: Eh ben, toi aussi.
3: Et bon courage pour le boulot. Tu finis à quelle heure,
4: 7h? Je finis à 6h30, ouais.
3: 6h30, ça va, feignant, dis donc. Bonne bourre, amuse-toi bien.
4: Salut.
3: Bon courage.
4: Au revoir.
3: Clarisse est avec nous, elle a 23 ans, et alors là, elle appelle de quoi? Elle a raccroché la petite Clarisse, elle est plus là? Si, elle est là? Attends.
2: Oui, je suis là.
3: Ah, t'es là, Clarisse?
2: Oui, je suis là.
3: Ah, elle est là, mais là, il y a une ligne. Voilà, merci, la petite apo, elle est paniquée, la
2: mais
3: petite apo.
2: Non, je suis pas paniquée.
3: Ça va, tu t'en sors?
2: Ouais, ça va.
3: Pas facile, hein, pour elle, Clarisse, hein. Aïe, aïe, aïe. Non, mais elle s'en sort bien, quand même, hein, il faut dire. Elle est gentille au moins en standard, Clarisse, apo?
2: Ouais, elle est bien.
3: Elle est quoi?
2: Elle est bien.
3: C'est tout?
2: Oh non, elle est très gentille, et elle est très compréhensive.
3: C'est hallucinant, Clarisse, le nombre de portables qu'il y a, mais j'ai l'impression qu'il y a que des portables.
2: Ah oui, mais je suis désolée, avec le métier que je fais, je suis obligée, je roule depuis 3 ans, depuis l'âge de 20 ans, je suis routière, j'ai un gros 44 tonnes.
3: Oh putain, ça va plaire à Gérard qui doit nous écouter, ça. Ça c'est clair, hein. Tu travailles, là t'es en plein boulot là?
2: Ouais, là je suis en plein boulot, je me suis arrêtée là, sur un parking.
3: T'es dans quel coin?
2: Bah là je vais bientôt arriver à Rennes.
3: Ouais, et tu dois te rendre où?
2: Ben, je vais me rendre à mon entreprise dans le 56 à Beau, quoi.
3: D'accord, ok, très bien. T'as fini là, tu rentres?
2: Presque, du moins, il faut que je rentre à l'entrepôt et puis après il faut que je fasse ma petite mamaille et puis après rentrer chez soi, son petit train-train habituel.
3: Il te reste combien d'heures de travail et de route là à faire?
2: Ben, il me reste, disons, environ 1h30, 2h de route, ouais, pour aller jusqu'à l'entreprise et puis après je bosse jusqu'à 5h du matin, quoi.
3: Et avant qu'on parle de ce que tu as envie de parler, vous faites quoi quand t'es dans le camion, comme ça, toi tu fais quoi personnellement? T'écoutes la radio, vous avez la télé, vous avez quoi?
2: Ben je t'écoute, ça va faire 5 ans que je t'écoute.
3: Ah ouais, donc c'était plus sympa à l'époque où je finissais à 3h qu'aujourd'hui, tu dois me faire la gueule alors, hein.
2: Non, je t'écoute pas la gueule, bon je comprends aussi que t'as le droit d'avoir une vie entière. Et que bon, t'arrêtes plus tôt, c'est vrai que c'est un peu dommage parce que j'aimais bien, tu m'accompagnais toutes mes nuits et tout, c'était vraiment quelque chose de bien, quoi, ça m'aidait, et puis bon, ça me permettait de m'éclater un peu plus, quoi.
3: Y a un truc qui est aussi drôle que moi, ce qui paraît, c'est Coluche.
2: Ah oui, ouais. Ah oui, beaucoup.
3: Il paraît qu'il gagne à être connu, lui. Tu devrais prendre des cassettes ou des CD de ce mec-là, apparemment il a l'air d'être bien.
2: Ah, il est excellent parce que c'est ce que j'écoute et puis de temps en temps je te réfère un peu à lui parce que tu sors quelques proverbes dont il sort à chaque fois.
3: Oui, bah c'est quand même, oui, c'est clair que...
2: C'était quand même quelqu'un de phénoménal.
3: Il est vrai.
2: Et je l'apprécie beaucoup et donc je te compare un petit peu à lui, quoi, bon.
3: Oh, arrêtez, voilà. Tu vas me gêner. Bon allez, Clarisse, qu'est-ce qui t'amène, Clarisse?
2: Bon, alors moi, je vais t'expliquer mon histoire. Ça remonte à... Oh là là, ça remonte à 6 ans en arrière, c'est-à-dire à mes 17 ans. J'ai toujours vécu toute seule et d'au moins dans mon enfance, mon père n'a jamais été près de moi. Et c'est que ma mère avait la sclérose en plaques. C'était une paralysation des muscles. Et j'étais l'aînée, quoi. J'étais la plus grande et j'avais deux petits frères derrière moi. Mmh. Et donc, j'ai jugé que mon père nous a abandonnés. Et alors donc, je me suis placée dans un foyer toute seule.
3: Abandonnée, t'avais quel âge, toi, à cette époque-là?
2: Cette époque-là, j'avais 13 ans.
3: D'accord.
2: Et le dernier souvenir de mon père que j'ai eu de lui, c'était d'origine turque. Et j'étais en été en vacances. Et on est revenu, plus de père, plus personne.
3: Ouais.
2: Alors donc, c'est tout. Ma mère a vu son handicap. J'essaie de suivre mes études tant bien que mal, malgré que c'était très difficile parce qu'il fallait que je m'occupe de mes deux petits frères, de moi et de ma mère et de ma scolarité. C'était un peu trop lourd pour une fille de 13 ans. Et après, j'ai quand même pris sur moi, j'ai dit, il faut que j'aille dans les centres sociaux et tout ça pour me renseigner, pour me placer moi et ensuite mes frères. Et j'ai réussi aussi à hospitaliser ma mère. Et nous remontons 4 ans plus tard, ma mère est décédée à mes 17 ans.
3: Mmh.
2: Et donc j'ai un mal fou à en faire le deuil et je refuse de faire le deuil jusque maintenant. Je le vis très mal, quoi. Je me sens vachement abandonnée.
3: Oui. Tu te reproches toi personnellement quelque chose ou pas? Non, rien du tout.
2: Je me sens un peu responsable parce que je pense que dans quelque part, je pense que j'ai déchiré un peu la famille qu'on était parce que j'ai passé mes petits frères dans un foyer d'enfance dans le même que le mien.
3: Oui.
2: Jusqu'à mes 18 ans. De là, dans un foyer, faut bien savoir qu'à la DAS, à 18 ans, on est foutu à la porte, quoi, comme un colis, quoi.
3: Mmh.
2: Alors,
3: donc là, t'es livré. Ah oui, d'accord. Donc t'es livré à toi-même et c'est à toi de te débrouiller.
2: Voilà.
3: Il y a aucune ressource, il n'y a aucun moyen de la DAS.
2: Si tu veux, ils te mettent dans un foyer jeune travailleur. Il faut que tu te. Soit tu poursuis tes études, la DAS, t'as jusqu'à 21 ans.
3: Oui.
2: Et soit tu galères, si tu fais rien, on te coupe les vifs.
3: Quand tu dis aider, c'est-à-dire qu'ils financent en fin de compte tes études.
2: Oui, voilà, c'est ça.
3: Mais ils te placent dans tes cas-là dans des filières liées directement à la DAS, quoi. C'est des.
2: Ouais, d'accord. Ouais. C'est ça. Et
3: d'accord.
2: Moi, donc, sorti du foyer où j'étais, avant j'habitais à Reims, j'habitais dans la Marne.
3: Mmh.
2: Et puis bon, j'avais toujours un petit caractère révolutionnaire, je suis un peu rébellion et je pense que comme ça dans la vie, on s'en sort un peu. Et à 18 ans, on m'a dit, tu vois, t'as la porte qui est là, tu la prends. Je suis partie et on m'a placée dans un foyer jeune travailleur. Dans les premiers moments, c'était vachement dur parce que fallait être seule, on pouvait pas demander quoi que ce soit à qui que ce soit. Puis bon, moi, j'aimais pas dépendre des autres, quoi. Alors, je me prenais en main et...
3: T'avais toujours été comme ça? T'avais déjà été indépendante à l'époque ou
2: voilà,
3: ça
2: ouais,
3: s'est forgé
2: ça, déjà, ma vie, déjà, ouais, j'étais déjà indépendante, j'étais à l'école de formation routier.
3: Ouais, et
2: là, j'ai appris à vivre seule, quoi.
3: Enfin, tu l'as vécu parce qu'en fin de compte, quand ton père vous a abandonné et que ta mère avait ses problèmes de santé, tu devais déjà t'occuper toute seule de toi et puis de tes deux frères, c'est ça?
2: Oui, c'est ça. Il fallait que je m'occupe des deux. Alors, donc, j'en ai eu pas marre,
3: ouais.
2: Mais je voulais leur faciliter la vie et qu'on s'occupe d'eux, quoi.
3: Juste par curiosité, Clarisse, t'as une différence de combien avec tes frères aujourd'hui? Enfin, il y a combien de différence entre les deux? Toi, les deux?
2: Disons que le plus grand, du moins, il va avoir 17 ans,
3: mmh.
2: Et l'autre, il en a 12, quoi.
3: D'accord. Ok.
2: Donc, comme je suis toujours l'aînée, donc, comme ma mère est décédée, ce qui était vraiment très dur pour moi,
3: mmh.
2: On avait voulu, du moins de sa famille à elle, ils ont voulu la rapatrier là-bas.
3: Oui.
2: Mon père a réapparu miraculeusement. Alors, en plein enterrement, je l'ai carrément envoyé balader. Je lui ai dit, tu n'as rien à faire ici, je vois pas ce que tu viens faire ici, c'est trop facile. Je me suis tout endossé moi-même.
3: Il a aujourd'hui, tu sais pourquoi ton père vous a quitté du jour au lendemain?
2: Non, pas du tout, non. Il n'y a pas d'explication, rien du tout, non.
3: Parce que tu n'as pas voulu en avoir ou parce qu'il n'a pas voulu en donner ou parce que...
2: Non, je lui ai demandé pourquoi il avait fait ça. Et, il savait pas. Il était paumé dans sa tête. Et bon, j'ai pris un peu pitié de lui.
3: Oui.
2: Mais bon, je pense que pour des êtres comme ça, je crois que la pitié, j'ai même plus de pitié pour lui parce que bon, maintenant, je sais pas où il est.
3: Mmh.
2: Je ne sais pas de ce qu'il en a fait de sa vie. J'en sais absolument rien. Et puis voilà, quoi.
3: Suite, enfin, quand l'enterrement de ta maman a eu lieu, donc ton père a fait réapparition. Et pendant, mmh. et donc c'est le même jour où vous avez discuté de tout ça ou il est resté pendant un certain temps autour de
2: non,
3: vous?
2: Non, c'est le même jour, il est arrivé et j'ai eu des problèmes, on m'a forcé à aller la laver, tout ça,
3: voilà.
2: J'étais au macabre quoi jusqu'au bout et bon je me suis dit comme je suis son unique fille et que bon, il faut que je la suive jusqu'au bout, j'ai été jusqu'au bout, quoi.
3: Et donc ton père a disparu la nuit même et depuis tu as plus de nouvelles?
2: Oh bah non, depuis j'ai plus de nouvelles et bon, il avait essayé de me récupérer par petite magouille, mais bon, ça n'a pas marché.
3: Ouais.
2: Et bon, j'ai perdu ma mère, ensuite j'ai perdu deux autres amis, un jeune couple de 22 et 23 ans. Mmh. Ensuite, ça s'est répercuté sur un homme, sur quelqu'un qui m'était très cher. Je l'ai perdu, et j'ai reperdu une de mes meilleures amies il y a 2 ans de ça, quoi. Je n'arrête pas de perdre les gens et je me sens chaque fois abandonnée, quoi.
3: Ah, tu te sens abandonnée?
2: Ouais. Là, j'ai un petit ami, là.
3: Ouais.
2: Il est, il vivait avec quelqu'un, là, il est en instance de divorce. Et si tu veux, comme j'ai tellement été en manque d'affection que mon amour pour lui, si tu veux, c'est sur il arrive au top, quoi. Je suis en train de bouler au top j'ai le cœur qui est à bloc pour lui. Et j'ai peur. Là, je trouve que c'est trop beau.
3: Oui.
2: Et j'ai l'impression que je vais le perdre. J'ai toujours peur d'être abandonné.
3: Ouais, c'est ce que j'allais te dire. Oui, t'as un peu peur, effectivement. En même temps, ce qui est tout à fait normal et du témoignage que tu nous apportes, on comprend que, enfin, c'est déjà parce que des gens, tu pourrais être enfermé sur toi, alors qu'au contraire, t'as besoin de vachement donner. C'est une manière aussi, t'as besoin d'être sécurisé, d'avoir quelqu'un autour de toi. C'est ce qu'on imagine souvent, ou témoignages qu'on a pu entendre, parce que moi j'ai vécu, enfin, des témoignages que j'entends depuis ce soir, forcément, j'ai pas moi personnellement vécu tout ça, mais des gens de mon entourage ont pu vivre les mêmes problèmes dont j'entends parler ce soir, et le tien en l'occurrence. Ce que tu recherches, c'est la personne avec qui tu donnes beaucoup, c'est quoi? Tu ressens que c'est un deuxième père, ou quelque chose que t'aurais pas eu avec lui, quelque chose qu'on t'aurait volé, ou c'est véritablement de l'amour pour, enfin, lui en tant que mari, ou enfin, un copain? Ou tu cherches un peu des deux?
2: Si tu veux, c'est que, comment, moi, je sais pas, j'ai peut-être pas un but comme toutes les autres filles de 23 ans, parce que bon, j'ai un vécu qui est pas pareil, déjà. J'ai ma propre maison, j'ai mes propres trains de la vie habituels. Si tu veux, je vis comme quelqu'un qui a plus de 23 ans, quoi, déjà. J'ai déjà plus d'expérience vis-à-vis de la vie courante. Est-ce que quand je donne de l'amour à quelqu'un, c'est parce que c'est ce que moi j'ai pas pu avoir, j'essaie de le donner à quelqu'un qui est aussi mal que moi, qui a pas vécu les mêmes choses, mais qui a aussi mal que moi, et je voudrais le réconforter, et puis en le réconfortant, moi ça me fait du bien.
3: Ouais, voilà, ouais, c'est ce que je peux comprendre très facilement, ouais. Ça fait combien de temps que t'es avec ton copain, là?
2: Ça va faire longtemps. Ça va faire un mois seulement.
3: Dis donc! C'est long, hein! il fait quoi dans la vie, Clarisse, ce mec?
2: Ce mec, il roule aussi.
3: Ah oui, d'accord, ok. Donc vous partagez la même passion, ce qui est déjà une bonne chose, parce que c'est vrai que c'est important. Hein. Et quand on revient sur le problème qui t'a amené à parler avec moi ce soir, c'est donc le fait que depuis que t'as pas eu ta maman, tu dis que t'as du mal à en faire le deuil. Est-ce que tu ressens aujourd'hui, même si ça fait qu'un mois que t'es avec ce mec-là, que ça va pouvoir véritablement t'aider, que ça va être pour toi une bonne chose que...
2: Ouais, je pense, ouais, parce qu'il m'apporte beaucoup, même s'il est pas souvent là. J'aime bien quand si tu veux, ça fait quelque chose, ça me fait quelque chose que quand il est là, c'est bien, mais quand il repart, ça fait encore plus vite que ça l'est que quand je rentre toute seule, tu vois ce que je veux dire?
3: Oui, bien sûr, oui.
2: Et vis-à-vis des gars, justement, je voulais parler de ça aussi, parce que bon, j'ai eu quelques petits copains, mais mes petits copains, j'étais trop donneuse, moi je donnais trop de tendresse, ils en recevaient pas assez. Et à chaque fois que je commençais à m'attacher à quelqu'un, il se barrait, il me laissait tomber. Mmh. Et il y a certains gars aussi qui ont voulu sortir avec moi, c'était juste histoire d'avoir ce qu'ils voulaient. Et niveau ça, j'étais frustrée parce que j'allais me laver, j'allais dans ma douche, je pleurais et je me lavais parce que je me sentais salie, souillée, quoi.
3: Mais à cause de quoi?
2: Parce que il y avait de temps à autre, j'avais pas envie, et puis le gars,
3: d'accord,
2: il savait pas que si moi j'avais envie ou pas, quoi.
3: En même temps, bon, pour revenir, quand on est plus jeune, quand on a 17, 18 ou 16 ans, et qu'on est très peu, enfin, que tu devenais sans t'en apercevoir très cocon, très possessif, très câlin, c'est très proche des copains avec qui t'étais, c'est vrai que des fois ça fait peur, hein, et que on a plus envie d'une fille qu'on voit de temps en temps, même s'il y avait beaucoup d'amour, que toi tu voulais sûrement donner beaucoup plus. À l'époque t'étais peut-être beaucoup plus mature par les problèmes que tu avais vécu au quotidien que ne l'étaient certains garçons au même âge quand tu devais avoir 16, 17 ou 18 ans et que tu les fréquentais, quoi.
2: Probablement. C'est que, comment, quand j'avais 16, 17 ans, je ne fréquentais jamais les jeunes de mon âge parce que j'avais en horreur.
3: Ouais.
2: À en parler de l'amour, pour eux, c'était vraiment, pour moi, du moins à mes yeux,
3: ouais,
2: c'était écœurant, quoi.
3: Ouais. Ils avaient quel âge? Beaucoup plus âgés, les personnes que tu fréquentais?
2: Ouais. Je savais toujours des différences entre 6, 10 ans d'âge, et il y en a même à 15 ans d'âge, parce que je recherchais, si tu veux, un peu... comme si je recherchais l'amour d'un père, ouais, d'un copain en même temps, quoi.
3: C'est évident, mais chose qu'à l'époque, tu n'avais probablement pas analysé, que tu analyses plus aujourd'hui.
2: Ah oui, mais bien sûr, à l'époque, je n'analysais pas bien ça, sous cet angle-là, quoi.
3: Le copain est quitté aujourd'hui, à quel âge?
2: Il en a 29.
3: Quoi. Il en a 29, oui, donc là, non, il n'y a pas une différence énorme. Donc,
2: là, c'est pas une différence énorme. C'est d'accord. Parce que, bon, maintenant, je me dis que j'ai envie de vivre quelque chose avec cette personne, et puis que je l'aime au top, et que lui, ben... par son vécu à lui, il peut pas m'aimer au top parce que bon, il est en instance et puis bon, je peux pas trop lui en vouloir non plus.
3: Très bien.
2: Voilà. Quoi.
3: Et tu vois régulièrement encore tes deux frères?
2: Non, justement, j'ai déménagé de la Marne, ouais. Pour ça, quoi. Je suis partie parce que j'avais ma mère qui était là-bas sous une tombe et je voulais plus revivre les souffrances que j'ai vécues là-bas.
3: Non, mais de ne pas y aller, c'est une chose, Clarisse, mais t'as plus de contact avec tes frères?
2: Là, à Noël, j'ai voulu les avoir et la DAS me l'a refusé.
3: Ah, carrément?
2: Ouais.
3: Ils ont quel âge aujourd'hui, tous les deux?
2: Ben, un qui a 17 ans maintenant, et l'autre qui a 12 ans. Et ça va faire, je suis en Bretagne depuis le mois d'octobre, j'ai emménagé ici.
3: T'as les droits de visite quand même?
2: J'aimerais bien, mais je ne peux plus, parce que ma voiture est tombée en panne.
3: Ah oui, d'accord, mais tu le pourrais, quoi.
2: Ouais, je pourrais, mais si tu veux, j'ai deux frangins, ils habitent dans la même ville.
3: Ouais.
2: Et ils ne se voient que 3 heures par mois.
3: Non, mais toi, tu pourrais aller voir au moins eux une fois de temps en temps. C'est important, pense que c'est important, c'est même très très important parce que...
2: Ah non, mais bien sûr, mon boulot et ça me l'empêche parce que je pars le dimanche soir et tout ça et c'est pas évident, quoi. Non,
3: mais tu les as au téléphone ou tu leur envoies du courrier?
2: Ah, bien sûr,
3: D'accord, ok, je voulais savoir, mais t'es toujours en contact, courrier,
2: téléphone. Oui, bien sûr, mais à chaque fois que je voulais avoir pour Noël ou pour une semaine, on est toujours en train de me dire pour faire ci, pour faire ça, et ils vont jusqu'à pousser le bouchon à vouloir faire une enquête chez moi pour voir si je ne tiens pas d'alcool, pas de drogue, pas de trucs comme ça, si c'est pas dégoûtant. Je trouve que c'est un peu gros vis-à-vis que je sois leur sœur. Je suis pas quelqu'un de comme ça. Déjà, dans la vie, je suis quelqu'un de maniaque sur la propreté. Et je trouve ça un peu aberrant qu'à Noël, on était tous les trois séparés. Même mes deux frères n'ont pas passé Noël ensemble ni le jour de l'an.
3: Non, mais ça, c'est un problème, c'est sûr, qui est énorme, le fait de séparer les gens comme ça, de famille, et dans des moments, comme tu disais, Noël ou les anniversaires, de ne pas pouvoir se réunir. J'imagine que dès que celui qui aura 18 ans, il pourra sortir, tu vas pouvoir le revoir beaucoup plus facilement, et que là, tu vas pouvoir t'en donner à cœur joie à le revoir.
2: Ah ben, c'est clair. Mais ce qu'il faut se dire, c'est que tous les gens qui écoutent la Fun Radio, faut pas se dire un truc, c'est que à la DAS, normalement, dans le temps, leur but principal, c'était que de réunir la famille, tu vois. Et ce que là, ils sont en train de faire le contraire. Ils séparent les gens. Et pour eux, on peut mettre une personne à un gamin de 4-5 ans, on peut mettre une famille à l'autre, quoi. J'ai l'impression que c'est comme un colis que je transporte dans ma remorque. On l'amène d'une famille à une autre. Et je trouve que là, c'est vraiment jouer avec le sentiment d'un gosse, parce qu'on s'amuse pas avec un gosse, quoi.
3: D'accord. Eux, ça va, quoi, quand ils sont là-bas, à la DAS, aujourd'hui, ils comprennent quelque chose, ils analysent, parce qu'il y en a, le dernier était vraiment très très jeune lors de la disparition de ta maman et les histoires qu'il y a pu avoir avec ton père, donc...
2: Si tu veux, c'est que mes frères ils m'ont jamais trop parlé, quoi.
3: Non.
2: Ils ont vécu dans le décès de ma mère ensemble, on a vécu à trois.
3: Bien sûr.
2: Mais il y en a le plus que j'ai peur, c'est le plus grand, parce qu'il est un peu renfermé vis-à-vis des sentiments et il a du mal à s'exprimer. Il m'a jamais éclairci ses sentiments vis-à-vis de ça et je n'en sais absolument rien parce que. C'est quelqu'un qui est très adulte dans sa tête pour quelqu'un de 17 ans, mais bon, il veut surtout pas m'en parler. J'ai essayé de lui dire d'aller voir un psy ou un truc comme ça, que ça m'aiderait un peu. Mais bon, pour ça, il est un peu renfermé, quoi.
3: Ouais, il peut avoir une fierté en tant que garçon, et puis probablement que le jour où il pourra sortir de là et te voir régulièrement, ce que je compte sur toi, c'est de le voir le plus souvent possible, et puis surtout, de le remplacer, enfin de remplacer ta mère et de faire la deuxième mère et tout ça. Ce qui je pense pas serait une très bonne chose pour lui,
2: non.
3: Et pour toi non plus d'ailleurs, parce que ça serait une enfer, ça t'obligerait à avoir comme si t'avais un enfant à charge, mais vraiment d'avoir le rapport de sœur et de frère, quoi, et d'être très très proche de lui, et puis bien sûr d'être très proche également du petit dernier, et comme tu dois le faire à mon avis assez régulièrement, c'est de l'avoir au téléphone et lui envoyer du courrier jusqu'à ce que vous puissiez enfin de nouveau très librement pouvoir vous réunir tous les trois et le plus souvent possible, quoi.
2: Bah, c'est sûr.
3: Bah, je pense que c'est le but, ouais, plus tard, ouais.
2: Pour le moment, j'essaie de m'occuper à distance d'eux. Je me rencarde sur ce qu'ils font, qu'ils travaillent à l'école, que le but principal, c'est l'école.
3: Et là, ça va, justement?
2: Comment?
3: Je veux dire, justement, là, ça va, ils bossent un peu, ils sont...
2: Ah, oh, ouais, là, ouais. C'est clair, parce qu'ils veulent faire tous les deux, pompiers à Paris.
3: Ouais.
2: Alors là-dessus, et je leur demande souvent les résultats, s'ils travaillent bien et qu'ils ont intérêt, que leur seul but de fierté, but de réussite, c'est l'école, et puis, ben, de dire plus tard, ben, vous voyez, j'ai quand même réussi malgré que j'étais à la DAS, quoi.
3: Ouais.
2: Mes titres informatifs, c'est que mon frère de 17 ans vit dans un foyer de jeunes délinquants, ils l'ont mis là-dedans parce qu'ils n'ont pas trouvé ailleurs. Et mon autre frère qui a 12 ans, il est en famille d'accueil, quoi.
3: D'accord.
2: Donc, voilà.
3: Eh ben. Bon, ouais. Bon, bah là, tu vas prendre la route, peut-être, parce que sinon, le compteur va tourner, là. Je sais pas comment ça s'appelle, votre truc, là.
2: Notre chronotachygraphe.
3: Comment on appelle ça?
2: Un chronotachygraphe. On appelle ça vulgairement le mouchard.
3: Voilà, c'est ça, un mouchard.
2: Voilà, le mouchard. Bah, comme dit Gérard, il se trompe beaucoup sur la réglementation, parce que Gérard, je sais pas quand est-ce qu'il a fait la route.
3: Non, mais c'est-à-dire que voilà, Gérard a un petit peu bloqué de nous écouter, c'est que on avait fait un débat sur les routiers, t'as raison, je vois ce que tu veux dire, c'est que la réglementation dont Gérard fait allusion dès qu'il parle des routiers, c'est à l'époque où il était routier, mais entre-temps, ça a énormément changé.
2: Ah, oh, mais là, c'est très clair, parce que maintenant, comme il disait, la dernière fois qu'on pouvait rouler 9 heures de suite. Oh, j'aimerais bien, parce que ça me coûterait pas l'air.
3: Alors qu'aujourd'hui, c'est combien pour en tant que routier?
2: Alors, c'est 4h30.
3: T'entends, Gérard?
2: Et 4h30, 3 quarts d'heure, et on redémarre pour 4h30, et puis on s'arrête pour une coupure de 9h, quoi.
3: D'accord, très bien. Eh ben, écoute, on va te laisser reprendre la route, parce qu'en plus, t'es quasiment au bout, hein, donc on va peut-être pas te retarder trop longtemps.
2: Oh ben non, j'ai pas de retardement, tu sais que j'arrive à 1h ou à 2h ou à 3h, de toute façon, je peux pas arriver avant, parce qu'on est bridé, on peut pas aller plus vite. Et malgré qu'il y a des gens qui trichent, mais ça, bon, c'est leur problème, c'est pas le mien. Et voilà quoi. Et j'aimerais, si mon petit ami m'écoute, j'aimerais lui dire que je l'aime beaucoup, quoi.
3: Bah écoute, c'est chose faite, je pense qu'il écoute, hein. Il écoute la radio lui aussi, il écoute Fun.
2: Ouais, il écoute Fun, ouais. Bon. Tous les deux drogués de Fun et de Daft Punk et de tout ce que tu fais, quoi.
3: D'accord.
2: On t'apprécie beaucoup.
3: Eh bah très bien, bah tu quittes pas, je vais prendre ton adresse. On a dû oublier de faire pour l'auditeur précédent, mais peut-être qu'on récupérera son numéro, on le rappellera un autre jour. Je vais t'envoyer une musique de nuit volume 4.
2: Ah excellent.
3: Voilà.
2: Celle-là.
3: Ouais, bah écoute, je t'embrasse très fort, bon courage pour la suite, surtout pour la route, et puis pour t'embrasse tes deux petits frères.
2: D'accord, bah je te remercie beaucoup, Max.
3: Bisous, Clarisse.
2: Bisous.
3: Thierry est avec nous, il a 25 ans, il est de Paris. Salut Thierry.
5: Allô, salut, ouais.
3: Ça va?
5: Ouais, ça va.
3: Enfin,
5: ouais.
3: C'est vrai, je demande à tout le monde si ça va, mais bon.
5: Ouais, ça va, non, mais ça va. On a le moral maintenant, tu sais, c'est une mauvaise passade dans la vie, et puis on essaie de vivre avec. Hein.
3: Raconte-moi.
5: Bah déjà, je te remercie de faire une émission comme ça.
3: Bah écoute, hein, ça fait très très très très longtemps que ça me cogitait dans la tête, et je n'osais pas le faire parce que je me suis dit c'était peut-être pas le moment en ce qui me concerne, et puis je me suis dit peut-être que vous avez peut-être pas franchement envie de le faire, et je suis assez surpris, non pas réjoui de savoir qu'il y a autant de gens qui ont des problèmes et qui appellent, mais de voir que vous avez aussi facilement envie d'en parler, et d'une manière très simple, et voilà quoi.
5: C'est pas ça, c'est qu'on a tellement de choses sur le cœur qu'à un moment il faut que ça parte, quoi.
3: Et comme je sais que la radio, voilà, et comme deux trois fois on m'avait dit la radio c'est bien, c'est que ça reste quand même très anonyme, ça ne reste que du téléphone, contrairement à la télé on voit des visages et tout ça, c'est beaucoup plus simple, on reste chez soi, c'est vrai vous restez quand même dans votre environnement, c'est-à-dire vous restez chez vous et ça vous fait un petit repère, donc j'ai dit allez pourquoi pas, on va voir ce que ça donnera, puis voilà.
5: Donc moi je t'appelais parce que moi je suis parti de chez moi, j'avais 13 ans, parce que mes parents étaient alcooliques tous les deux. Donc c'est l'enfer, c'est la nuit à 1h du matin, on va te demander d'aller chercher de la soupe au supermarché du coin. Tu peux essayer d'expliquer que c'est fermé, tu reçois des coups de planche sur la tronche, on te tire par les cheveux. Tu ne comprends pas, tu dors, tu te lèves. Et tu t'enfermes dans les toilettes, enfin.
3: À quel âge? À quel âge ça démarre tout?
5: Bah, j'ai pas de souvenirs de mon enfance où ça ne s'est pas passé, quoi.
3: Ah oui, d'accord.
5: Ça, le plus dur, j'ai que des souvenirs noirs de mon enfance. C'est ce qui est le plus dur actuellement à vivre, quoi.
3: Quand tu parles de tes 13 ans, c'est au moment où t'as quitté tout ça, quoi.
5: Où j'ai quitté tout ça.
3: D'accord.
5: Parce que j'ai eu la chance qu'il y ait un voisin qui aménage. Parce que pendant 13 ans, personne n'a parlé, et c'est ce qui me révolte, quoi.
3: D'accord.
5: Faut dire aux gens, mais bougez, quoi. Vous entendez, y a pas, les murs sont pas épais, on a chez la main.
3: C'est vrai, non, mais...
5: Ce qui me dépasse, c'est que personne, j'ai même... Bah, l'image la plus noire que j'ai, c'est un voisin qui est passé, j'étais en train de dormir dans la cave, il est passé avec son chien, il m'a vu, il a appelé personne, quoi. Il m'a même demandé si ça allait.
3: Oh là là.
5: Ça, je trouve que ces gens-là, il y a même pas de mots pour... Pour les appeler. Non,
3: c'est une catastrophe d'entendre des choses pareilles.
5: Et
3: donc, ce que tu souhaitais dire, c'est que tu, à 13 ans, tu as réussi grâce à une personne voisine
4: qui a aménagé quelques jours avant.
3: Qui, j'imagine, est allé porter plainte, la police est venue, etc.
4: Non, même pas, parce que mon frère était parti 2 ans avant moi.
3: J'allais te poser cette question encore. T'as des frères et sœurs, justement ?
4: Ouais, j'ai un frère qui est parti 2 ans avant moi, mais moi, à 13 ans, en fait, je sortais pas de chez moi, il m'empêchait de sortir.
3: Il t'empêchait de sortir,
4: ouais. Ouais, parce que mon père était Front National, donc il fallait pas fréquenter les petits bougnoules du coin de la cité, quoi.
3: D'accord.
4: Donc, c'est comme ça qu'il parlait, mais c'était son langage, quoi. Hein. Mm-hmm. Je m'exprime comme il s'exprimait à l'époque.
3: D'accord.
4: Donc, je ne sortais pas. Je sortais pour aller leur acheter leur vin, bien sûr, bien entendu. Et donc, j'ai fréquenté personne pendant les 13 premières années de ma vie. Donc, c'était école et puis je rentrais chez moi.
3: Tu n'avais pas de petits copains, enfin des copains, genre des potes?
4: Non, c'était interdit.
3: C'est interdit?
4: C'était interdit.
3: D'accord, mais même sans que le sache, quand tu es à l'école, tu avais peut-être des gens avec qui tu arrivais à rigoler un petit peu, à t'amuser?
4: Non, parce que je me prenais des tartes dans la tête si j'arrivais 5 minutes en retard.
3: Oui, non, mais je parle.
4: La tête sur l'horloge.
3: Pendant les heures d'école, quoi. Tu avais quand même des gens dans ta classe, des camarades de classe avec qui tu t'entendais bien, avec qui tu t'amusais, non?
4: Je parlais pas beaucoup, en fait.
3: D'accord.
4: J'ai réussi à m'exprimer après, quoi.
3: D'accord.
4: Une fois que je suis parti. À cette époque-là, j'étais enfermé sur moi. Mmh. Donc, bon, voilà, mon frère est parti parce qu'il a eu des brûlures de cigarettes sur le corps. Mmh. Il a un œil, il a la rétine de décoller.
3: Il a 2 ans de plus que toi?
4: Ouais.
3: D'accord.
4: Donc, bon. Après ça, je suis parti. Mmh. Mais entre les deux, le départ de mon frère, tu pourrais me dire, entre le départ de mon frère et puis ce qui s'est passé avec moi, eh ben j'ai les parents, si tu en parles, c'est la menace, c'est.
3: Mais est-ce qu'ils ont pas fait avec ton frère également quand il a eu 15 ans, il a eu le droit. J'essaie de comprendre là. Ton frère, quand il a eu l'âge de 15 ans, il a décidé de partir de chez tes parents?
4: Non, 13 ans.
3: 13 ans?
4: Ouais, 13 ans.
3: Mais il a été il est allé où? Je comprends pas. À 13 ans, on peut pas partir de chez soi. Genre, à ce moment-là, si on se retrouve dans la rue, automatiquement,
4: pareil que moi, il est parti avec les pompiers, quoi.
3: Et moi,
4: on ne m'a pas retiré, quoi.
3: Et à ce moment-là, quand il y a eu les... C'est-à-dire que ton frère, je sais pas si c'est ça, il s'est échappé de chez toi?
4: Non, c'est les pompiers qui sont venus.
3: Mais ils sont venus, pourquoi? Il y a eu, tes parents ont appelé, il y a eu un problème, c'est le voisinage?
4: Il y a une personne qui est passée qui a appelé, parce qu'elle entendait crier de partout, quoi.
3: Donc c'est une personne qui est restée anonyme?
4: Et qui est restée anonyme, ouais.
3: Dans l'immeuble, j'imagine, à l'étage, peu importe. Et donc là, les pompiers sont venus. Ont constaté que ton frère avait eu coups et blessures.
4: Puis ils ont constaté aussi que j'avais des séquelles.
3: Ils t'ont pas emmené?
4: Ils m'ont emmené et le juge a décidé que...
3: Ah d'accord, de te remettre...
4: Refaire un essai.
3: De refaire un essai?
4: Ouais,
3: de refaire. Donc là, il y a eu confrontation entre le juge et tes parents.
4: Voilà. Mes parents ont pris... Ce que je comprends pas, c'est que mes parents ont pris 4 mois avec sursis. Mm-hmm. Et qu'ils m'ont replacé...
3: Donc il y a eu qu'est-ce qui s'est passé? Tes parents ont avoué ce qu'ils avaient fait sur toi et sur ton frère?
4: Ah non, ils ont jamais avoué.
3: C'est en fin de compte, c'est après bilan des coups, on a donc dit que c'est ça.
4: Ouais, mon frère a eu beaucoup de chance, il a été recueilli par le directeur de l'hôpital.
3: Mais ouais, et après ce qui s'est passé avec le juge et tout ça, avec les mois de prison avec sursis et tout ça, vous êtes retournés tous les deux, toi et ton frère?
4: Mon frère a été retiré, moi je suis retourné chez moi.
3: Et pourquoi ton frère, pourquoi toi t'as dû retourner chez tes parents et pas lui?
4: Parce que moi j'avais la menace des parents derrière, si tu parles, c'est clair, c'est fini pour toi.
3: Donc
4: quoi.
3: On t'a demandé, le juge t'a demandé ce qui se passait chez vous, si tu recevais des coups, etc. Et t'as dit que non?
4: Bah oui.
3: Et pourtant, on a bien constaté sur ton corps par les médecins que t'avais pris des coups.
4: Oui, mais bon, c'était ma parole contre ma parole, quoi, était la plus importante.
3: Et donc t'as fait du faux témoignage, t'as dû être obligé de faire du faux témoignage. Voilà. Dire que tu prenais des coups tout seul et tout ça.
4: Voilà.
3: Mais en même temps...
4: Tu cognais, quoi.
3: Je cherche pas trop à juger, mais en même temps, c'est là où j'hallucine un petit peu parce qu'ils connaissent bien, mais aussi bien les pompiers, surtout les médecins qui traitent ce genre de problème, ils connaissent bien les témoignages de jeunes garçons ou de jeunes filles qui vont effectivement déguiser leurs blessures par des « je me suis fait mal tout seul, nanani ».
4: Ils le connaissent peut-être un peu mieux maintenant, il y a 10 ans.
3: Hein, ouais. Il y a 10 ans de ça, mais enfin même il y a 10 ans, c'était quand même déjà très fréquent. Peut-être que c'était peut-être plus tabou, on en parlait moins, on arrivait peut-être moins à cerner le problème qu'aujourd'hui, ouais.
4: C'est comme le viol, on n'en parlait pas à l'époque. Hein.
3: Et donc ton frère?
4: Donc mon frère lui a été placé.
3: Famille?
4: Voilà. Bah la famille d'accueil, bon en fait c'était le directeur de l'hôpital.
3: D'accord.
4: Qui l'a recueilli.
3: Ouais, ouais.
4: Donc il y a des gens très bien.
3: Ouais.
4: Aussi, ça il faut le dire. Donc moi je suis retourné chez moi
5: Et puis, deux ans après, je suis parti.
3: Deux ans après.
5: Mais,
3: c'est toi qui es parti de ton plein gré ou tes parents t'ont mis dehors?
5: Non, c'est pareil. C'est, comme je te disais, il y a une personne qui a aménagé.
3: Ah oui, d'accord, excuse-moi, désolé. Oui. D'accord, donc tu as revécu le même problème que ton frère avait eu, jugement, machin. Ouais. Cette fois-ci, on a décidé de t'enlever, enfin, que tes parents. Et là, comme ils faisaient du sursis, ils ont fait de la prison, tes parents?
5: Non, ils n'ont pas fait de prison. Ils n'ont pas fait de prison.
3: Mais aujourd'hui, tu n'as plus aucun contact avec tes parents?
5: C'est pas moi, j'ai eu des contacts parce que ma mère a rechuté, donc, et puis avec mon frère, on a donc fait quelque chose, et puis on l'a foutu en cure.
3: D'accord.
5: Puis elle a replongé, et là, on jette l'éponge.
3: Ton frère, tu le vois encore aujourd'hui régulièrement?
5: Bah, donc quand je suis parti à 13 ans, il est resté 4 ans sans se voir.
3: Ouais.
5: Pas de nouvelles, rien.
3: Comment ça se fait, ça? C'est que tu savais pas du tout où il se trouvait?
5: Si, pas où il était. Non, non.
3: Ah oui, d'accord.
5: Je savais pas où il était.
3: D'accord. C'est assez marrant parce que là, ton
5: frère... J'aurais pu le savoir, mais...
3: Tu souhaitais pas non plus?
5: J'avais trop trop de problèmes dans la tête et on s'est revus pour mieux encore se connaître. Quoi.
3: Vous êtes plus par curiosité, mais vous êtes retrouvés de comment et de quelle manière?
5: En se croisant un jour.
3: Le hasard total?
5: Voilà, le hasard total.
3: Dans Paris?
5: Ouais, à côté, ouais, dans la région.
3: Ah bon? En discothèque?
5: C'était Bourg-la-Reine.
3: Pardon?
5: Bourg-la-Reine, dans le
3: j'ai compris, on était bourré à Rennes. Je dis, l'autre, il est dans une voiture, on voit son frère.
5: On s'est croisé dans la gare RER, je fais, qu'est-ce que tu fais là?
3: Non, tu déconnes, c'est vrai?
5: Non, c'est vrai.
3: Ça, c'est de la folie.
5: Et puis, c'est trop bien, quoi.
3: Et ouais, voilà, aujourd'hui.
5: C'est un bon souvenir, ça.
3: Aujourd'hui, ouais, bien sûr, j'imagine.
5: Aujourd'hui, on se quitte plus, quoi.
3: Vous vous quittez plus? Comme deux frères jumeaux, quoi.
5: Voilà.
3: D'accord. Tu fais quoi dans la vie aujourd'hui, Thierry?
5: Je suis imprimeur.
3: Et lui?
5: Et lui, il glande un peu.
3: Il glande un peu?
5: Je lui fais la morale.
3: C'est toi qui es devenu le grand frère?
5: Voilà.
3: C'est vrai?
5: C'est pas, ouais.
3: Aujourd'hui, tu as une vie stable? Tu arrives à avoir une vie stable?
5: Je sais pas ce que c'est l'amour, quoi. Le problème, c'est juste ça, quoi.
3: Ouais, c'est ça. C'est ce que je constate ce soir, c'est que peu importe les problèmes, qui sont tous très très sérieux les uns...
5: Quand t'as pas connu l'amour, tu peux pas l'inventer, quoi. Il y a des choses, quoi.
3: Mais tu l'évites, t'en as peur ou tu n'arrives véritablement pas à le trouver?
5: Je sais pas.
3: T'en as peur de ça?
5: Je peux pas le dire.
3: Même aujourd'hui, après le recul, t'arrives pas à te dire pourquoi j'arrive pas à le trouver si c'est.
5: Je sais peut-être pas le donner, tout simplement. Vu que j'en ai pas eu. Je sais peut-être pas le donner.
3: Ouais. Je sais pas, ça. Je me permettrai pas de.
5: C'est mon analyse personnelle.
3: Ouais, c'est ça, c'est ton analyse personnelle.
5: Donc enfin, après, je suis parti donc en famille d'accueil.
3: T'as une famille en dehors de tes parents, je veux dire, tante, machin,
5: non,
3: cousin.
5: La famille a fermé les yeux aussi pendant des années, donc
3: d'accord.
5: C'est des gens qui m'intéressent pas, je veux pas.
3: D'accord, ok, donc ils étaient au courant de tout ça, mais ils n'ont rien souhaité faire.
5: Ils n'ont rien fait non plus.
3: Ouais, c'est ça, c'est une catastrophe, parce que généralement, enfin, des témoignages qu'on entend, ça arrive assez souvent, quoi.
5: Mais c'est ça, il faut bouger, quoi. Les gens qui voient ça, ils n'ont rien à craindre, il faut qu'ils bougent, il faut que... Enfin, après, donc, je suis parti en foyer, donc bon, là aussi, il y a plein de choses à critiquer. Je sais pas pourquoi on n'a pas été placés ensemble déjà après.
3: Oui, c'est le problème qu'a vécu juste avant. C'était écouter attentivement Clarisse qui.
5: Ouais. J'ai revécu toutes les choses qu'elle a dit. Un mois, 21 ans, à deux mois de mon bac professionnel, la DAS m'a dit Monsieur Perron, vous donne plus de sous. Donc j'ai dû bosser quoi. À deux mois.
3: Deux mois avant ton bac professionnel.
5: Ouais. Deux mois avant mon bac pro. Donc j'ai tout laissé tomber.
3: Ouais.
5: Donc merci quand même.
3: Donc t'as ouais d'accord, t'es même pas allé jusqu'au diplôme et tout ça, t'as...
5: Bah si, j'ai un CAP à valeur de EP, quoi.
3: D'accord.
5: Donc, bon. J'ai eu la chance aussi de tomber sur un bon taulier qui m'a dit, écoute, on t'embauche tout de suite, t'as pas d'appartement, il m'a trouvé un appart, il m'a donné un catalogue, il m'a dit, tu choisis les meubles, puis tu viendras nettoyer les machines le samedi pour les payer.
3: Et d'accord, et là aujourd'hui donc tu travailles toujours pour cette société là?
5: Voilà, bon, fait,
3: d'accord, et ça va, ça c'est entre temps, tu gagnes un petit peu mieux ta vie?
5: Oui, ça va, j'ai pas de plainte.
3: T'as pas de plainte?
5: J'ai pas trop de plainte.
3: Bon, tu travailles de nuit?
5: Non, je travaille de 14h à 22h.
3: Ah oui, d'accord, donc ce qui te permet de... Ah oui, d'accord, donc...
5: Ce qui me permet de veiller puis de t'écouter tous les soirs.
3: D'accord.
5: Pareil depuis des années.
3: Depuis des années également?
5: Ouais.
3: Bon, bah très bien. Bah
5: donc,
3: écoute...
5: Voilà, donc c'est toutes ces choses-là, je veux dire, bon, ils pourraient faire un effort, la DAS, et puis les gens... décrochez votre téléphone quand il y a quelque chose qui va pas, quoi.
3: C'est vrai, et là, je suis un petit peu mal organisé, je m'en excuse. C'est vrai qu'on aurait pu avoir sous le bras 2-3 numéros à vous donner, des numéros gratuits qui existent et qui vous permettent 24 heures sur 24 de pouvoir effectivement parler. Si y a des gens qui ont des numéros de téléphone à nous donner, qu'ils n'hésitent pas à le faire, hein, Pauline est là au standard, et puis sinon par le biais du Minitel où il y a du monde, hein, j'en fais quand même un petit peu allusion, Clara et tout ça, qui sont là sur le Minitel. Thierry, tu quittes pas?
5: Okay.
3: T'as un lecteur CD?
5: Ouais.
6: Et merde, je devais te faire une compile. J'ai pas gagné un sou, moi, avec cette compile, hein. Bon, le patron de la maison de Nice va me dire, mais qu'est-ce que tu fous avec ces compiles? Toutes les semaines, tu m'appelles pour en demander 100 nouveaux exemplaires. J'ai dit, bah ouais, je les donne. Thierry, tu quittes pas, je prends ton adresse. Enfin, Pauline va le faire et puis on t'envoie.
5: Bah, je te remercie.
6: Dès demain matin.
5: Tu continues, hein.
6: Bah, je suis là.
5: Continue, hein, perdure.
6: Pardon?
5: Perdure, ta nuit.
6: Je suis là, je bouge pas. Okay. Là, jusqu'à 3h du matin, en tout cas ce soir, Thierry.
5: Ok, je te remercie.
6: Bon, bah, de rien, c'est moi qui vous remercie. Quitte pas Thierry, on prend ton adresse et on t'envoie très rapidement musique de nuit, d'accord?
5: Salut Max.
6: On va revenir avec Charles, qui est là, 25 ans. Charles va être patient. Hein. Charles, il est patient, Charles, quand même. Il est là, Charles, ou pas? T'arrives à le trouver? Charles, t'es là?
7: Oui, je suis là, ouais.
6: Tu vas pouvoir être patient encore 2 minutes?
7: Oui, sans problème.
6: Bah, t'es très gentil. On aura également un Stéphane, on aura Eldroit, un petit Edouard, on aura Christine, on aura également Sophie qui viendront parler avec nous dans cette nuit Fun Radio 100% intime jusqu'à 3h du matin. Si vous souhaitez effectivement réagir à ce qui se dit ou apporter votre propre témoignage ou simplement l'envie de parler, faut pas vous gêner une seconde. Je suis là pour ça cette nuit. 0-803-3085000. Merci de ta patience, Charles, 25 ans. Banlieue parisienne du Val d'Oise.
7: Oui, c'est ça.
6: Bonsoir Charles, je t'écoute.
7: Bonsoir. Bah, écoute, moi je voulais te parler d'un gros problème que j'ai eu il y a 5 mois de ça.
6: Oui.
7: J'ai perdu ma petite amie et mon enfant dans un accident de voiture.
6: Oui. Yeah.
7: Et puis, depuis, j'ai plus rien. Je trouve vraiment la vie vraiment triste, quoi.
6: Mais j'imagine bien. Ça s'est passé où
7: s'est passé en banlieue. Ouais.
6: D'accord, il y a 5 mois.
7: Ouais, il y a 5 mois.
6: Ouais, et là, depuis, la descente aux enfers.
7: Complètement.
6: Ouais. Tu travailles, tu fais quelque chose?
7: Ouais, je bosse. Ouais. Bah, heureusement que j'ai ça, quoi.
6: Ouais, c'est ce qui te permet de... Tu penses à ça toute la journée, 24 heures sur 24. T'as encore la famille?
7: Ouais, je suis fils unique. Bon, j'ai mes parents, quoi. C'est aussi grâce à eux que, bon... Bah, j'essaye de vivre ce qui me reste à vivre, quoi. Parce que sinon, je pense qu'il y aura un petit moment où je serai foutu en l'air, quoi.
6: Ouais.
7: Mais bon, pour mes parents, je sais pas, pour tout ce qu'ils ont fait pour moi, je peux pas me permettre de faire ça, quoi.
6: Enfin oui, le fait d'être avec toi, toujours derrière toi, et de te soutenir, et tu vois quelqu'un, pareil, même question, enfin un peu banal, mais qui a son importance, quoi. Tu es suivi par quelqu'un, t'arrives à en parler,
7: Ouais, j'ai fait un essai, mais je pense pas que dans mon cas ça puisse m'apporter grand chose.
6: Pourquoi tu dis ça?
7: Bah, je sais pas si t'as eu déjà l'occasion de consulter un psy.
6: Non. Enfin, je dis non, mais enfin ça m'est arrivé une fois parce que j'ai eu moi aussi la perte de quelqu'un qui m'était très proche, qui s'était également suicidé, ouais, et ça a été très dur, et donc j'ai été moi aussi obligé d'aller voir le psychiatre que cette personne-là voyait déjà, mais c'est non, une seule fois comme ça. Pourquoi tu dis que ça t'apporte rien et que tu penses que pour toi on peut rien faire?
7: Disons que lui, c'est du dialogue qu'il veut, c'est de me faire parler, quoi. Mais moi, je pense que maintenant, d'en parler, bon, on en revient toujours au même. Je veux dire, tout le monde me conseille la même chose, tout le monde dit de bouger, d'essayer de voir autre chose, de vivre autre chose, quoi. Mais,
6: c'est vrai que Charles, ce sont des phrases toutes faites et toutes simples, celles que je t'aurais probablement dit également, donc tu aurais peut-être été déçu moins de que je te dise ça, mais ce sont des gens qui sont quand même assez compétents pour ça, et c'est difficile, c'est-à-dire que d'en parler, là, pour moi, c'est à la fois très délicat. J'imagine que si t'appelles, c'est que t'as besoin quand même d'en parler, tu vois. C'est que quand tu fais la démarche quand même de me téléphoner et d'en parler, c'est pas pour avoir mon point de vue là-dessus, j'imagine bien. C'est simplement parce que t'as besoin d'en parler, tu vas en parler à quelqu'un que tu connais pas. T'en parles à personne de ça?
7: Bah, maintenant, non, parce que bon, les gens autour de moi n'osent plus aborder ce sujet-là, quoi.
6: Pourquoi? Parce que tu te braques ou tu leur dis tout simplement que tu veux pas en parler, ou t'as tout de suite un discours très négatif?

0: histoire, quoi.
1: Ouais, exactement.
0: Ouais. Et là, dans ces cas-là, tu sens que ça peut t'aider un tout petit peu, ou tu sais pas vraiment pourquoi finalement tu souhaites en parler?
1: Bah, ouais, je pense que au moment où j'ai réellement envie d'en parler, ça me fait du bien, quoi. C'est bon, disons que c'est après que j'en ai parlé, quoi, que c'est bon, c'est par la dérive totale, quoi.
0: Ouais.
1: Et, le problème qui se pose, c'est bon, les gens autour de moi veulent me faire sortir, voir autre chose, quoi, mais je n'arrive plus à voir à regarder les autres personnes souriantes, vivantes, tu vois. Bah, ils vivent une vie pleine, quoi. Alors que moi. Y a plus rien, quoi.
0: Ouais, y a plus rien. Mais donc là, pour le moment, tu restes pareil, renfermé sur toi-même complètement. Tu vois plus personne. Tu sors plus du tout. Les gens que tu fréquentais en tant qu'ami et famille, tout ça, tu fais plus pour l'instant aucune sortie.
1: Non, je n'ai pas du tout envie de sortir, de voir les gens s'éclater, et puis.
0: Non, mais sans être obligé, effectivement, d'aller au restaurant, d'aller dans des boîtes, je m'entends parler, c'est que c'est le fait de sortir un petit peu et puis de prendre l'air, quoi.
1: Bah, c'est ça le problème, c'est que justement, j'arrive plus à prendre l'air, quoi.
0: T'as plus à prendre l'air, tu restes enfermé chez toi, tu vis seul, tu m'as dit, hein, c'est ça, tu vis, t'as.
1: Ouais, je vis seul, ouais.
0: Ouais. Et t'habites pas très loin de chez tes parents?
1: J'habite chez mes parents.
0: Ah, t'habites chez tes parents?
1: Ouais.
0: D'accord, donc t'as une chambre chez tes parents. T'es retourné chez tes parents?
1: Ouais.
0: D'accord. Et ça t'aide beaucoup. C'est toi qui l'as souhaité, c'est eux ou...
1: Ouais, enfin c'est eux et moi, quoi. Hein.
0: D'accord, ok. C'est difficile, hein. Moi, ça me touche beaucoup ce que tu me dis. Et c'est vrai qu'en plus, je me répète un peu, mais le fait que tu m'appelles ce soir et que... Et que tu sois là sur l'antenne et que t'en parles de ce problème-là, c'est évident. Enfin, je veux dire, c'est un signe évident que t'as quand même besoin d'en parler. Je comprends tout à fait. C'est que le problème soit aussi grave que le tien ou moins. Quand on a un problème et que des fois on souhaite pas en parler, il y a des fois on pense faire croire aux gens que ne pas en parler serait la meilleure solution. En fin de compte, on pense qu'on souhaite qu'une chose, c'est pouvoir le dire, parce que de temps en temps, comme tu le dis, le fait de le dire et de le sortir, plutôt que de garder quelque chose en soi et de pouvoir des fois le dire à quelqu'un, c'est des fois parfois ça fait du bien. C'est sûr qu'après, une fois l'avoir dit, on a tendance après à repenser à ce problème-là et se le remettre en tête. Et comme bien souvent, c'est ce qu'on a dit tout à l'heure, je crois que j'ai dit ça à une personne, je ne sais plus laquelle, en début de nuit, quand on parle de problèmes aussi sérieux que celui qu'on est en train d'aborder en ce moment, c'est même très souvent plus facile d'en parler à quelqu'un qu'on connaît pas qu'à des gens qui nous sont proches. Et je pense que pour toi, c'est pas si c'est ça que tu ressens, non?
1: Ah, si, c'est exactement ça, ouais.
0: Donc après, effectivement, le fait d'aller voir un médecin pour pouvoir en parler, les gens qui sont compétents pour ça et qui sont professionnels, à qui c'est le métier, là, pareil, c'est un peu osé de ma part de dire si je me mettais à ta place, effectivement, je comprendrais. C'est loin d'être évident que d'aller voir quelqu'un, parce que dès qu'on va voir un médecin, ça veut dire qu'on est malade, alors que là, ces gens-là ne sont pas forcément là pour... c'est plus... par l'envie de vous faire parler pour justement pouvoir sortir ces choses-là que bien souvent on garde pour soi et qui vous rendent très très souvent très malheureux et aller jusqu'au point des fois, comme certains l'ont dit, à se donner la mort.
1: Oui, exactement. Moi, c'est ça le problème, c'est que je pense pas être fou, tu vois. Je suis conscient de ce que je suis en train de vivre, je suis certain que d'aller voir un psy, il va absolument rien m'apporter. J'ai plus l'impression qu'il va me faire plus de mal que de bien, quoi, parce que... Ouais, il y a des fois, j'ai pas envie de me confier à qui que ce soit, quoi.
0: Non, mais c'est évident. Et encore aujourd'hui, à la date où on se trouve, puisque ça s'est passé il y a si peu de temps que ça, c'est vrai que pour toi, il est inenvisageable de pouvoir aborder une discussion, de savoir si tu pourras refaire ta vie, si tu pourras recommencer à vivre comme avant, de nouveau pouvoir refonder une famille. Aujourd'hui, t'as ni envie, j'imagine, envie d'aborder ce sujet-là, d'en parler ou d'imaginer, quoi. Pour l'instant, tu vis au moment, tu vis au jour le jour.
1: Bah, exactement.
0: C'est dur, mais il y a que toi qui, pour le moment, peut te sortir de cette chose-là, parce que personne pourra t'obliger à aller voir effectivement un médecin, parce que t'as 25 ans, donc c'est toi et toi seul, effectivement. Les

0: gens de ton entourage peuvent te, au quotidien te le conseiller. S'ils font ça, c'est, et tu en es bien conscient, j'imagine, pour ton bien. Et que eux aussi, même s'ils souffrent peut-être beaucoup moins fort dans la douleur que toi, mais bon, tes parents doivent, tu vois, aussi compatir à juste titre de ce problème-là. Ils doivent le vivre également aussi au quotidien. Et ça sera à toi de décider de ce que tu devras faire de ta propre vie, quoi. Savoir si tu préfères ne pas aller voir quelqu'un et un jour, ça va peut-être mettre des années, mais un jour à t'en sentir, retrouver une autre personne, sans vouloir provoquer la rencontre, mais quelqu'un qui pourra t'en sortir un petit peu, comme tu sais, je sais pas si t'as écouté tout à l'heure le témoignage de la demoiselle, la Clarisse, qui est chauffeur.
1: Ouais, j'ai
0: entendu. Bon, qui a pas le même problème, hein, mais, qui avait perdu sa maman et son père n'était plus là, etc. et qui, jusqu'au jour, tu vois, là, s'éclate apparemment, elle a l'air de beaucoup mieux s'éclater depuis qu'elle a trouvé une personne. Donc c'est peut-être ce qui t'arrivera plus tard, mais aujourd'hui, il est difficile de pouvoir faire grand chose. Moi, je pense que le mieux pour toi, c'est d'essayer quand même d'en parler, et je pense que ça peut te faire que du bien, quoi.
1: Moi, j'arrête pas de me dire que bon, c'est du temps qui me faut, quoi, tu vois, mais je trouve le temps tellement long, quoi.
0: J'imagine bien, Charles, mais je pense que déjà le fait de pouvoir penser une chose pareille, c'est déjà, c'est pas pour essayer de te motiver et de te remonter le moral, mais le fait d'être suffisamment conscient que il va te falloir du temps, c'est déjà une belle chose de dite et une bonne pensée, parce qu'il y a beaucoup de gens dans le même cas qu'à toi qui n'auraient même pas envie de se poser la question qu'avec le temps, on va pouvoir, ils pourraient peut-être imaginer qu'on pourra oublier ou refaire sa vie. Il y a des gens qui se disent que on pourra plus rien faire d'autre, que c'est terminé, ceci, cela, que la vie s'arrête, c'est gâché, c'est terminé. La vie continue, comme dirait, c'est tout con. Hein. Et c'est un peu ça. Et je trouve que déjà le fait que tu sois capable de pouvoir le dire, sans que ça soit quelqu'un d'en face de toi qui te le dise, c'est déjà un pas de passé, c'est déjà une bonne chose, quoi. C'est sûr qu'il va falloir du temps, et le temps, ça, personne ne pourra, même je pense un médecin, ni moi, ni quoi que ce soit, ni qui que ce soit, ne pourra te dire combien de temps va durer ce fameux temps qu'il va falloir attendre. Ça sera peut-être un an, deux ans, trois ans, mais est-ce que la question qu'on doit, j'imagine, se poser, c'est de savoir si un jour la cicatrice pourra un peu se refermer, si on va pouvoir refaire sa vie. J'imagine que tu te poses cette question-là au quotidien.
1: Sans arrêt.
0: Sans arrêt, ouais. Et une chose qui est aussi, enfin, et là c'est pareil, quoi. Et personne peut répondre, personne peut répondre à ça si ce n'est toi. Et encore même pas, quoi. Je veux dire, le temps, c'est toi indirectement qui va décider de ce qui va se passer pour toi pour la suite. C'est toi qui va décider si à un moment donné tu jettes l'éponge et t'en as marre, ou si tu penses que la vie vaut le coup d'être vécue et d'être vide. Et puis voilà, que c'est une étape qui a été très très violente pour toi, mais tu te dois de continuer parce que t'as que 25 ans et qu'aujourd'hui t'as quand même un métier qui te permet aujourd'hui d'oublier ce problème-là à un moment donné de ta journée, parce que t'arrives quand même à t'en échapper pendant que tu travailles. T'arrives à te concentrer sur ton travail. Quand t'es dans ton travail, t'arrives vraiment à t'échapper de ce problème-là.
1: M'en échapper
0: par moment.
1: Ouais.
0: Enfin, c'est ta bouffée d'oxygène de ta journée, ton travail, non?
1: Ouais.
0: C'est ce qui te donne encore envie aujourd'hui d'être là. Non?
1: Ouais,
0: entre. Non, je sais pas, je te pose la question. Hein,
1: Ouais, il y a aussi ça, puis je te disais, il y a mes parents, quoi, tu vois.
0: Il y a tes parents, ouais. Et ce qui serait peut-être bien, c'est de se jeter à corps perdu dans le travail et de pouvoir faire de plus en plus. Là, ça va peut-être pas faire plaisir pour les 35 heures, mais que tu fasses beaucoup, beaucoup d'heures, que tu travailles beaucoup, que tu te jettes dedans, que tu essayes ce qui te permet au maximum d'oublier. Et après, comme tu l'as dit toi-même, le temps. Le temps. Mais là, c'est dur, hein, comment t'expliquer? C'est très délicat quand tu te retrouves face à une personne comme toi, parce que on a envie d'aider, je me répète, ce qui est très fort en toi, c'est qu'il faut du temps et que c'est toi, quoi. C'est qu'il faut d'abord que les gens soient suffisamment forts et pas intelligents, mais forts pour comprendre quand tu as besoin d'aide et quand tu n'en as pas, parce que souvent, dans les problèmes comme les vôtres, vous n'avez pas forcément envie d'appeler à l'aide. Ouais. T'aimerais bien que les gens d'eux-mêmes constatent que ça va pas et que tu puisses, qu'ils viennent vers toi, non?
1: Oui, exactement.
0: Voilà. Et ça, il y a des gens qui arrivent à le détecter, il y a des gens qui le comprennent pas, il y a des gens qui tous les jours autour de toi vivent avec toi tous les jours et puis s'aperçoivent de rien en connaissant ton problème. Et puis il y a des gens qui vont pouvoir, qui ont un peu plus de tact et un peu plus de sensibilité, qui vont pouvoir plus vite comprendre que t'as besoin là et là de parler.
1: Bah, j'ai un ami qui est vachement réceptif, quoi, qui me comprend vraiment, quoi.
0: Un pote d'enfance?
1: Ouais. Quant aux autres, bon, je sais pas, j'ai l'impression...
0: Mais il en suffit d'un, Charles. Tu sais, il n'y a pas besoin, dans des cas comme celui-ci, d'en avoir 36 000.
1: Ouais.
0: Il faut pas leur reprocher non plus le fait qu'ils comprennent rien et tout ça, parce
1: non,
0: que
1: non,
0: sinon, il faut pas que tu te sentes...
1: Rien.
0: Non, mais c'est bien, il faut pas que tu te sentes comme... pas compris, pas aimé, que les gens sont cons, que les gens comprennent pas ton... Si t'en as un, enfin, c'est... Je vais pas dire que ça suffit largement, mais ça suffit pour justement t'aider, quoi. Donc tu fais avec lui ce que tu fais en ce moment avec moi, non?
1: Ouais.
0: Mais t'attends que c'est le seul qui vient vers toi automatiquement, ou c'est vers lui que tu vas quand justement t'as envie de parler?
1: Bah ouais, quand j'ai envie de parler, je vais vers lui, puis il y a des moments, bon...
0: Il provoque?
1: Il sent bien que bon... Bah là, il faut qu'il déballe un petit peu, parce que...
0: Donc lui provoque cette conversation.
1: Ouais.
0: Et de lui, tu acceptes d'en parler. Avec lui, tu acceptes d'en parler. Et c'est seulement avec lui?
1: Ouais.
0: Tes parents, non?
1: Non, mes parents, je sais pas si t'imagines la situation, quoi.
0: Ouais, bien sûr.
1: L'ambiance, moi, je peux plus en parler avec eux non plus, quoi.
0: D'accord. Et face à eux, tu fais quoi? Tu fais semblant... Fais semblant de certaines choses, le fait d'être bien, t'essayes au maximum de cacher tes...
1: Je fais semblant d'être fort, quoi.
0: Ouais, voilà.
1: T'affronter, finalement, j'affronte pas grand-chose. Enfin, écoute, je te remercie de m'avoir écouté, et puis continue à me faire un arrêt, parce que, quelque part, bon, bah, voilà, ça me fait du bien, t'as une petite équipe qui fait barrer le monde, quoi, et puis...
0: Qui bosse pas toujours très bien. Hein, Charles, hein, on peut le dire quand même, hein.
1: Si, franchement, moi j'ai trouvé Apolline.
0: Ah non, mais là, Apolline, c'est Apolline, ce soir est royale. Je sais pas ce qu'elle a, mais là, elle est royale. Charles, pour revenir sur ton truc et pour terminer là-dessus, enfin bon, il y a pas à me remercier pour ce soir, hein, je fais pas du lèche ni quoi que ce soit, c'est vraiment très sincère ce que je vous dis. Je le répète, hein, si on avait envie d'appeler et de parler, ce qui est le but, donc une fois de plus, ben voilà, tu t'en fais la démonstration, quoi, et je sais pas, je te souhaite, si tu veux qu'on reste en contact, il y a pas de problème. Ça, c'est un truc qui me dérange absolument pas. Donc, ça sera à toi de voir ce que tu souhaites faire. Et puis, c'est difficile parce que quand je veux conclure sur ce genre de problème, c'est très délicat et c'est presque à toi que j'ai envie de te demander de me donner un petit coup de main parce que s'il faut que je te dise bon courage, tu vois, je sais pas quoi faire, quoi.
1: Non, mais c'est bon, ça fait 10 minutes qu'on discute, bah, tu m'as apporté 10 minutes, tu vois, ou bon, bah, tu m'as fait du bien, quoi, pendant 10 minutes.
0: Eh ben, écoute,
1: à l'heure actuelle, 10 minutes pour moi, elles sont importantes.
0: Eh ben, écoute, si tu souhaites qu'on reste en contact ensemble, tu n'as qu'à en parler avec Apolline, je garde ton numéro, je te passe un petit coup de fil de temps à autre, on s'appelle, il n'y a pas de souci, moi je suis prêt à m'engager là-dessus sans aucun problème, si tu le souhaites, bien sûr, hein.
1: Bah écoute, ouais, c'est super cool de ta part.
0: Eh bah si tu le veux alors.
1: Bah écoute, je t'en remercie.
0: Comme ça je vais t'obliger à bosser un peu là. Hein? À faire comme dirait Gérard, 60... Comment? 7... 6 jours sur 7? Non, 7 jours sur 6.
1: 7 jours sur
0: 6. Je sais pas comment il a fait pour dégoter ça lui encore dans ses débats des 35 heures, mais il a réussi celui-là. Hein.
1: Il est très fort, le Gérard.
0: Ah, lui, alors lui, je vais te dire, c'est le Louis de Funès de la bande FM. Hein. Celui-là, je sais pas où je suis allé chercher, mais je l'ai trouvé. Hein. Charles, quittes pas et puis on va rester en contact ensemble.
1: Bah écoute, merci beaucoup.
0: Bah tu quittes surtout pas, je vais te repasser à Apolline et puis ce soir, bien sûr, je t'offre c'est un petit cadeau comme ça, ce qui n'engage à rien, bien sûr, une compilation musique de Nuit 4.
1: Ok, bah je te remercie beaucoup.
0: Tu quittes surtout. Bah il y a pas de souci, vraiment aucun problème de ce côté-là, Charles. Tu ne quittes surtout pas, je te repasse à Pauline et à très vite alors.
1: D'accord, à bientôt.
0: À bientôt.
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5: Bon, on va voir si vous connaissez bien, ce que vous accepteriez de jouer un petit jeu comme on l'a fait tout à l'heure avec Anka et Marco, un peu comme les amours.
6: Ah bah oui, pourquoi pas, ouais.
5: Ça peut être marrant.
6: Bah ouais.
7: Justement, j'étais dans le bureau et puis Anka s'amusait à le préparer sur l'internet et j'y ai dit non. J'ai dit pas pour le moment.
5: Pourquoi?
7: Parce que on revient.
6: En fait, bah, c'est répondre aux questions.
5: Oui, tout bêtement, tout simplement.
6: Bah allez, tu peux jouer le jeu.
5: Avec plaisir. Allez.
6: Ah, moi je le fais, hein.
5: Alors.
7: Bah, de toute manière, je vais te forcer de dire oui.
5: Allez.
7: Vu ce que j'ai demandé à Anka.
5: Sandy, c'est toi qui vas commencer à sortir du bureau, mais avant du studio, on va te mettre dans un bureau, mais avant tu vas dire stop quand tu veux pour savoir quelle radio tu vas écouter pendant qu'on pose des questions à Gérard, d'accord?
6: Stop.
5: Tout à l'heure, RTL 2, donc on va t'envoyer là-bas. Anka, tu peux aller emmener Sandy
6: et, bon, lui bah, tout à l'heure,
5: hein. Et lui faire écouter du RTL 2 à fond.
8: Bah, attends, je vais peut-être y aller en fait, Anka.
5: Vas-y, Anka.
7: Moi, je voulais y aller aussi avec Sandy.
5: Non. Pourquoi?
7: Vous voulez y aller tous les deux?
8: Non. Voir le petit haut, moi.
7: Sandy, ça t'aurait pas fait kiffer qu'on vienne tous les deux avec Sandy?
8: Non. Avec des...
5: Voilà. Attention, on va mettre RTL 2 à fond et on va donc poser seulement 3 questions à Gérard sur Sandy. Et après, elle reviendra, on lui reposera les mêmes questions, voir si elle donne les mêmes réponses. On s'excuse pour les auditeurs qui sont après Aymeric et tout ça. Dis à Aymeric déjà qui garde le suspense, on rappellera demain. Et puis pour Nasser, en espérant qu'il ait plus de crapauds sous le lit. Alors, faut y aller là?
8: Ouais, c'est bon.
5: Ouais, c'est bon. C'est bon?
8: Ouais, c'est bon, on l'a dit, ouais.
5: Bon, d'accord, attention. Okay.
7: Moi, j'ai pas entendu. Hein.
5: Attention, question. Quelle est la chose la plus bête qu'elle ait jamais faite ou dite?
7: La chose la plus bête qu'elle a jamais dite, c'est va te faire foutre.
5: D'accord.
9: Attends, je note.
7: Non, mais.
5: Ah, ouais, bah oui, il faut noter. Côté lingerie, elle est plutôt petit bateau en coton, porte-jartel string en cuir, fouet, paillettes, ou alors est-ce qu'elle est nue sous ses vêtements? Côté lingerie, hein, donc dessous. Est-ce qu'elle est plutôt bateau en coton? Porte-jartel, string
7: coton.
5: En cuir.
7: Coton.
5: D'accord. Quel est le plat qu'elle cuisine le mieux? C'est vrai qu'elle est bonne cuisinière, je crois, et toi aussi. Mais quel est le plat qu'elle cuisine le mieux, d'après toi?
7: Ah ouais, tu me donnes pas de...
5: Ah non, c'est les amours, hein, c'est comme ça. Quel est le plat qu'elle cuisine le mieux?
7: Les steaks.
5: Quel est le plat qu'elle cuisine le mieux? Les steaks, on peut en faire venir?
7: Steak frites. Hein.
5: Un steak frites?
7: Oui. Je précise.
5: Pas de son là, putain. Du son un peu. Je sais pas qu'est-ce que c'est. Tout
7: un peu de son, voilà.
5: Et elle revient. Et on la pousse. Elle peut revenir.
8: C'est l'escalier, ça bloque.
5: On a un problème avec le Charles Fenwick là pour la soulever. D'accord, ça y est. Elle est revenue. Alors, attention. Là, on va voir les réponses. Hein. Alors, trois questions. Hein. T'es prête? Non, il dit rien. Il sera pour ça, il sera assez sportif. Quelle est la chose... Tu es prête?
6: Oui, je suis prête. Hein.
5: Quelle est la chose la plus bête que tu n'as jamais dite ou que tu n'as jamais fait?
6: Ah bah c'est une question piège par rapport à moi. J'ai pas dit à Gérard.
5: Quelle est la chose la plus bête que tu n'aies jamais faite ou jamais dit?
6: Ah ouais, mais là j'ai pas le droit de joker, là je suis obligé de répondre, là j'ai pas.
7: Attends.
6: Non, j'ai pas de joker ni.
7: Non, mais t'as pas le choix, c'est pas la peine de regarder.
5: Alors là,
7: j'ai
5: une réponse.
7: Non, mais 3 secondes.
5: Hein, 3 secondes.
6: Bah que je vais mentir sur quelque chose que j'ai fait une grosse bêtise et que j'aurais peut-être pas dû faire et donc je sais pas comment le dire parce que là.
7: Préciser. Faut préciser.
5: Non.
7: Ah si, c'est mettre le gars.
5: Non. La réponse est bonne. Il faut préciser.
7: Non, les 3 secondes sont passées.
6: Je suis obligé de le dire, Gérard, tu veux vraiment que je le
7: dise? Non, les 3 secondes sont passées.
5: On accepte quasiment la réponse, mais il faut préciser.
7: Non, parce que dans ces cas-là, tu lui donnes un joker.
5: Non,
6: et en plus, je peux savoir.
5: C'est quoi? Vite. Réponds vite, allez vite.
6: Bon, bah, sans le vouloir, je l'ai trompé avec quelqu'un qui connaît. Et c'est vrai que c'est ça que j'aurais dû lui dire. J'aurais dû, je sais pas, j'aurais dû être un peu plus franche avec lui. Et comme.
9: Préciser des noms.
7: Non.
10: Ils nous ont fait pareil. Mais tout à l'heure, j'aurais précisé aussi.
7: Non.
6: Nous tout
7: non,
6: à l'heure.
7: Je fais, non.
6: Je peux
7: je
6: juste dire la première lettre, c'est non. H. Non.
9: La dernière, juste la dernière.
7: Hop, terminé.
9: Ah non,
5: c'est pas bon, c'était va te faire foutre. Il a dit va te faire foutre.
6: Ah, t'as dit ça?
5: C'est fini. Le discours en live.
7: Attends. Répète-lui bien la question.
5: Juste une deuxième chose, parce que c'était pas loin. Faut que tu donnes plus de précision à ce que t'as dit.
7: Non.
5: Quelle est la chose la plus.
8: Deuxième lettre.
7: Non. Manu, s'il te plaît.
5: Quelle est la chose la plus bête que t'aies jamais faite ou jamais dite? D'avoir trompé. Avec un de ses meilleurs amis.
6: Ouais, on ne citera pas de nom ni de marque, hein. C'est pas la peine, hein. Et puis voilà, et puis.
5: Une marque comme... de chien, ni rien.
6: Voilà, exactement. Mais non, mais je crois que j'étais bloquée et je pouvais pas le dire et c'est pour ça que j'aurais dû être franche avec lui dès le départ.
5: Ça avait duré longtemps cette tromperie, non? Combien de temps?
6: Bah, 3 semaines, hein, quand même.
5: Et tu le savais, toi, non?
6: Mais si, Gérard, oh là.
7: Attends, c'est moi qui te l'ai demandé, c'est tout. Hop, terminé, on arrête. Hop. La deuxième, ça vaudra mieux parce que. je pense que ça va tourner au vinaigre.
5: Avec elle?
7: Non, avec vous.
5: Ah ben non, on n'a rien fait, nous, Gérard.
7: Non, mais même, bon. c'est pas la peine que
5: la. Quel est.
7: Dieu.
5: Côté lingerie.
6: Ouais.
5: Ah, Gérard, il a hésité un petit peu. Hein, donc, côté lingerie. Tu es plutôt petit bateau en coton? Est-ce que tu es plutôt porte-jartelle, string en cuir, fouet et paillettes? Ou alors est-ce que tu es nu sous tes vêtements?
6: Bon, bah, on va dire plutôt string et je sais pas quoi là.
5: Porte-jartelle et cuir, paillettes.
7: Ouais. Et non, c'était coton!
5: Petit coton,
6: ah ouais,
5: petit bateau.
6: Petit bateau, coton, ouais.
5: Qu'est-ce que ça veut dire à ça, Gérard?
7: Attends, déjà des trucs portés en tête, t'en as acheté, tu sais même pas les mettre alors.
6: Bah écoutez.
7: Bah oui, bah si, moi je dis la vérité, c'est tout.
6: Mais attends, Gérard, c'est quand même assez difficile à mettre et puis à accrocher
7: même.
6: Et tout, le temps d'accrocher.
7: Bah ouais,
6: trucs.
7: Mais même.
5: Tu les as jamais mises.
7: Si, elle a essayé une fois d'en mettre.
5: Mais elle est trop tendue.
7: Non, mais elle a essayé une fois d'en mettre un. Laisse tomber sans arrêt elle est
6: oui,
7: en train de.
6: Mais toi t'aimes pas aussi.
7: Non, moi j'aime pas.
5: Il y a le sang qui coagule qui passe plus tout là.
7: Non,
5: j'en
7: c'est
5: plus de bleu.
7: J'aime pas, c'est tout.
5: C'est pas une bonne réponse, maître.
7: Non. C'est pas une bonne réponse.
5: Troisième question qu'on a posée pour l'instant, zéro. Hein. Quel est le plat que tu sais faire le mieux?
6: Le plat que je sais faire le mieux.
5: D'après Gérard.
6: Je crois que ça doit être le couscous. Non.
7: Oh là là là là.
5: Ben non, la réponse était quoi, maître?
6: Le steak frites.
5: Le couscous, c'est dur à faire. Tu sais bien faire le couscous?
6: Bah oui.
5: Le couscous en boîte?
6: Bah oui, voilà.
5: Parce que le vrai couscous, moi, ma mère, elle sait bien le faire et ça met au moins 3, il y a au moins 3 ou 4 heures. Hein, c'est la matinée. Hein?
7: Pour
5: réussir la semoule, c'est pas évident. Hein. 10 minutes de trop, 5 minutes pas assez, c'est pas bon. Hein.
7: Non, mais même, faut avoir tout le matériel pour le faire.
5: Et l'électricité. Bonne réponse! Donc pour l'instant zéro. Par contre j'ai les trucs des jingles et tout, on sait pas. Merde, je sais plus où c'est les jingles, on va les trouver quand même. Alors bon, ça va être au tour maintenant de Gérard. On va faire tourner la roue, hein, bien sûr, et puis ça va être à toi d'essayer de. Ah pardon. Attention, on y va, c'est parti.
7: Ah, tu dis
5: stop Gérard, t'as pas toi. D'abord tu fais tourner la roue. FM, on l'a même pas jusqu'au bout, le jingle, mais c'est pas. Bien joué!
9: La musique de merde.
5: Oh, salaud. Chérie FM, on va lui mettre Chérie FM.
7: Ouais, bah ouais.
5: Alors on connaît la fréquence de Chérie FM à Paris, bien sûr, on y va, on va lui mettre. 3, mais... Et on va se poser des questions pendant ce temps-là. Ah okay. là. Et on, tu nous as pris des
8: trucs. Harold,
5: des scoops. Hein. C'est quoi comme des portes-jartelles? C'est quoi les portes-jartelles? C'est Nori? Hein? C'est quoi comme porte-jartel?
6: Non, mais laisse tomber.
5: Ah d'accord.
8: C'est du passé. Hein.
6: C'est du passé, voilà.
5: Voilà, on a
8: bien
5: mis.
8: J'aime bien la bonne humeur, on en rit ce soir.
5: Il l'avait bien pris, ça va?
6: Hein?
5: Il l'a pas trop mal pris quand tu lui avais annoncé que tu l'avais trompé?
6: Non, mais j'ai pas envie d'en parler. Ouais. C'est ça
5: passé.
6: Sert à rien.
5: Non, mais c'est du passé, je suis d'accord avec toi.
6: Ouais.
5: Attention, t'es prêt?
6: Ça fait trop mal, quoi.
5: Pour lui?
6: Bah non, mais ça fait trop mal, quoi.
5: Pour toi?
8: Ça fait du bien,
5: c'est cicatrice. Ouais. Bah, t'aurais voulu que ça continue ou.
6: Non, c'est pas ça, mais bon.
5: Attention.
6: Enfin, c'est pas grave, quoi.
5: Non, Ça peut arriver de tromper son mec. Attention, Sandy, pour Gérard, t'es prête?
6: Ouais, je suis prête.
5: T'es concentré? Mmh. Quelle est la chose qu'il fait et qui est... Quelle est la chose qu'il fait et qui est la plus éprouvante? Énervante, pardon.
6: La plus énervante? Mmh.
5: Qu'est-ce qu'il fait pour toi et qui te semble le plus énervante? Ouais, au quotidien. Qu'est-ce qu'il peut faire tous les jours et qui te semble le plus énervant?
6: Bah, c'est toujours qu'il est en train de râler tout le temps. Des fois, il râle.
5: Qu'il se lave pas ou qu'il pue, non, c'est pas ça.
6: Il y a plusieurs trucs. C'est, ouais, qu'il râle tout le temps.
5: Ouais.
6: Pour un oui, pour un non.
5: Ouais.
6: Et la deuxième chose, c'est que quand il dort, il arrête pas de ronfler.
5: Et de péter, hein.
6: Non, ronfler, non, mais ça, simplement, ça il ronfle, et ça m'énerve. Dès que je suis pour dormir, parce que des fois, il dort avant moi. Et donc, quand je dors après, bah, il ronfle tout le temps, et moi, ça m'énerve. Et...
5: D'accord.
9: Faut choisir, hein.
6: Donc, ça, c'est une chose énervante.
5: Faut choisir une chose, dit maître.
6: Bah, on va dire qu'il râle tout le temps.
5: D'accord. Bon, c'est en train de gueuler parce qu'il veut déjà sortir de la pièce, il en a marre d'écouter. S'il était une personne célèbre, il serait plutôt Francis Lalanne, pour son côté poète. Plutôt Claude Allègre, pour ses coups de gueule. Je sais pas qui c'est. Ou Michel Petrucciani, puis à son âme, pour sa coiffure.
6: Non, moi je dirais le deuxième, là, pour ses coups de gueule.
5: Voilà, d'accord. Claude Allègre. C'est qui c'est?
6: Claude Allègre, non, je. C'est pas le ministre de l'Agriculture, non?
5: Voilà.
6: Ouais, bah voilà, c'est ça, ouais.
5: Bon, qu'est-ce qui lui donne le plus de plaisir?
6: Ah. Bah. Peut-être moi, hein. Je pense.
5: D'accord. On peut faire revenir Gérard! Attention! Ah, je fais une pure coupe.
9: Oh, Woody Woodpecker. Tu te marres, je crois que...
5: Ah ouais, bah oui.
9: À mon avis, t'as dû balancer des conneries sur moi. Mais grave de chier, grave.
5: La pure coupe. Qu'est-ce que t'as écouté comme radio?
9: Ah bah, est-ce que tu m'as choisi?
5: Chérie FM, il y avait quoi à la radio?
9: Moi, c'était des conneries.
5: Attention. À la question. Alors, faut que je tourne. Quel est... Pour elle, hein, la chose la plus énervante en ce qui te concerne et que tu fais quotidiennement. Qu'est-ce qui l'énerve le plus en toi et que tu fais tout le temps, sachant qu'elle a donné beaucoup de propositions, mais qu'on a dû en retenir qu'une. Hein.
9: C'est de fumer constamment.
5: Ah là là là là ! Et non, tu râles tout le temps.
6: Bah oui, je disais, c'est vrai. Hein. Des fois, il y a quelque chose qui va pas, tu râles, oh, j'en ai marre et tout. Bah si.
7: N'importe quoi, toi. Enfin bref.
5: Si t'étais une personne célèbre, tu serais plutôt Michel Petrucciani, le pianiste pour sa coiffure, ou alors Francis Lalanne pour le côté poète, ou alors Claude Allègre pour les coups de gueule.
7: La 3.
5: La 3, c'est-à-dire
7: Claude Allègre pour les coups de gueule.
9: C'est une bonne réponse, bravo.
5: Pourquoi?
7: Bon, comme ça.
6: Bah si, parce que t'es toujours en train de gueuler, quoi.
7: Bah ouais, bah c'est ça normal.
5: T'es poète avec Francis Lalanne, t'as pas hésité. T'as pas trop hésité avec Lalanne et le côté poète?
9: Non.
5: Non.
9: Pendant... Non, parce que je savais très bien que c'était sur les coups de gueule, parce que je gueule tout le temps, ça je le sais. Et je savais que je râlais, mais je sais très bien qu'elle aime pas quand je fume constamment.
5: D'accord. D'après elle, Sandy, pendant l'amour, qu'est-ce qui te donne le plus de plaisir? D'après elle, pendant l'amour, qu'est-ce qui peut te donner le plus de plaisir?
7: Pardon. Qu'est-ce qui me donne le plus de plaisir?
6: C'est une question piège.
7: Ouais, j'ai l'impression. Hein.
5: Pendant l'amour, d'après elle, qu'est-ce qui te donne le plus de plaisir?
6: T'es obligé de répondre, hein?
7: My share. Ouais, je donne ma langue au chat.
5: Non, il faut que je donne une réponse. Attends, il n'y a pas de langue au chat.
6: T'es obligé de répondre.
5: Bah oui, non, mais essaie de trouver, t'as pas une idée. Elle a répondu, elle, facilement, hein. Très rapidement.
7: La cigarette.
9: Bon, c'était quoi? Oh, c'était elle, hein, mais c'est pas grave, tu préfères t'enfiler des clopes, y'a aucun problème. Tu te les enfiles éteintes ou allumées?
7: Il fume en même temps qu'il fait l'amour, je suis sûr.
9: Oh la question quoi.
5: Bon, alors on va quand même voir les cadeaux que vous avez gagnés.
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5: Pardon. Alors, on va voir ce que vous avez gagné. Voilà.
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5: Bravo, il y a un petit cadeau en plus, c'est un un test d'alcoolémie. On voulait te le donner en direct.
6: Ah bah c'est pour toi Gérard.
5: Voilà,
6: ah
5: oui. Hop là. Hop
12: avant
5: là.
12: De prendre la route, ça fait toujours plaisir. Ouais.
5: À la poubelle. Bon bah finalement, vous connaissez pas si bien que ça, hein.
6: Bah oui, il y a quelques points où...
5: Enfin, quelques points pas mal, dis donc, non, pour la cuisine, pour l'amour et la cuisine, ce qui énerve le plus, même sur les dessous, apparemment t'es plutôt petit bateau et lui pensait que t'étais porte-jartel ou inversement.
6: Vous connaissez pas... Mais en fait c'est parce que je porte un peu de tout, donc peut-être que ça bloquait aussi. Hein. Je peux aussi bien porter des petits cotons.
5: Sur la tromperie, vous étiez d'accord là apparemment. Mais sinon le reste, vous connaissiez pas très très bien.
6: Hein. Ouais, c'est vrai.
5: Comment ça se fait, Gérard, au bout de 3 ans?
9: Non, mais ce qu'il y a, c'est que elle dit que je râle, c'est faux.
6: Mais si.
9: Non, mais le plus que t'aimes pas.
6: Oui, la cigarette.
5: Pas. C'est moi, excuse-moi.
9: Ah, je pensais que c'était moi. En fin de compte, c'est la cigarette que
6: oui,
9: t'aimes
6: pas. Oui, mais il y a plusieurs trucs, ça dépend.
9: Non, mais attends. Non, je ne râle pas constamment.
6: Monsieur.
9: D'accord. Non.
6: Mais attends, quand tu m'énerves,
9: quand tu m'énerves de trop, oui, je râle. Mais le plus, c'est la cigarette. T'aimes pas la cigarette. Bah. Nuance.
6: Bah c'est normal, quand tu fumes, même dans la voiture, tu as...
9: Je fume, et c'est tout.
6: Mais ouais, mais
9: t'as pas le droit. Mais mes poumons, j'en ai rien à branler, moi, je m'en bats les couilles de mes poumons.
6: Mais tu penses pas à la personne qui est à côté de toi, quand même.
9: Et alors, mais t'ouvres ta fenêtre, et c'est tout.
6: Bah, j'ouvre ma fenêtre, mais toi, tu l'ouvres pas, donc je suis automatiquement obligé d'ouvrir la mienne.
5: Est-ce qu'il n'y a pas un certain manque de respect vis-à-vis de ta copine dans ces cas-là?
9: Pour moi, non.
5: D'accord. On va faire une petite pause, on va se retrouver juste après.
9: Disons, il y a peut-être un manque de respect, même elle, a un manque de respect quand même envers moi.
5: Bah oui.
6: Bah lequel?
9: Ah, lequel? Cherche bien dans ta petite
6: non,
9: tête.
6: Non, mais on va pas revenir sur ça, ah, ça, bah, ça sert à rien.
9: Attends,
5: c'est quoi?
9: Je suis désolé.
5: Manque de respect vis-à-vis de quoi, Gérard?
9: Non, mais c'est qu'elle m'a planqué des trucs, elle m'a caché quelque chose, c'est tout. Voilà, terminé.
5: C'est ça le manque de respect?
9: Ben, moi, j'aime pas qu'on me mente. J'ai horreur de ça.
5: Là, je suis d'accord.
6: Oui, moi aussi, je suis d'accord, mais bon, si tu veux, ça s'est passé...
9: Non, mais ça y est, c'est terminé.
5: Ah, c'est parce que, non, mais ça va rentrer dans les détails.
6: Passer, quoi,
5: mais ça s'est peut-être passé dans une période où vous étiez peut-être plus ensemble.
9: Non, on était encore ensemble quand
6: c'était produit. Si, on était encore ensemble, mais disons qu'on s'engueulait et avec... Bon, ça allait pas, quoi.
9: Non, on s'engueulait pas, nuance. Non, niette.
6: Mais si, c'est quand on était
9: expulsés de Ben ça, c'est pas la peine d'en rajouter. Terminé, hop, point final à la ligne. Hop, on remballe. Terminé.
5: Mais en même temps, tu lui en veux à quelques trucs et t'en parles pas. Donc on a l'impression que finalement, tu lui en veux pas tant que ça.
9: Ah si, elle sait très bien que je lui en veux.
5: Encore aujourd'hui?
9: Moins. Mais, moins maintenant.
5: Mais t'en souffres encore?
9: Ah ben oui, c'est normal.
5: C'est-à-dire...
6: Mais ça y est, Gérard, c'est fini maintenant.
5: Oui, mais il faut comprendre, Gérard, si tu ressens ça de quelle manière, la tromperie, qu'elle t'est trompée. C'est-à-dire que tu penses que tu fais l'amour avec elle, tu te dis, putain, il y a un autre mec qui était sur elle.
9: Non, pas spécialement.
12: Pour mettre plusieurs.
9: Bon, vous fermez vos gueules.
5: Non, mais toi, Gérard, tu pensais que c'était ça? C'est qu'à un moment donné, tu te disais...
9: Non, personnellement, bon, maintenant, j'y en veux moins. Je lui en veux un peu moins. Mais elle sait très bien que je suis rancunieux là-dessus.
12: Eh ouais. Rancunieux.
9: Toi, tu fermes ta gueule non, et c'est tout.
5: C'est Manu.
9: Mais vous fermez vos gueules tous les deux.
5: Non, mais il résiste ce que je te dis, c'est normal, t'es rancunieux.
9: Vous fermez vos gueules, c'est tout.
6: Mais d'un autre côté, je te comprends, mais bon, si ça aurait été inversement, t'aurais voulu aussi que je te pardonne complètement.
5: Non, aurait fait cette chose-là, lui. C'est peut-être pas un enfoiré, non?
9: Non. Moi, personnellement, j'aurais pas fait ce que tu m'as fait, c'est tout.
6: Mais oui, mais ça c'est...
9: Bon, c'est tout. Hop. L'histoire est close, point final à la ligne.
5: Alors si elle est close, pourquoi tu lui en veux encore?
9: Non, pour l'instant, j'y en veux plus.
6: Bah, dans ces cas-là,
5: d'accord, tu lui en voulais encore un peu.
9: Non, mais elle sait très bien que par un moment donné...
5: Non, mais ça pourrait devenir demain des bons souvenirs, ça, non?
9: Non. J'essaye que ça se passe plus.
5: Mais
9: tu vas
5: regarder les photos.
9: Non, mais c'est tout. Bon, t'envoies la ZICMU et c'est bon.
5: Donc tu la surveilles quand même?
9: En ce moment, ouais. Je commence à...
6: Bah si, tu viens me chercher en voiture au travail.
5: Quoi, t'as des doutes, Gérard? T'as l'impression qu'elle recommence à merder, j'en dis?
9: Bah disons... ça dépend des... Ça dépend. Mais pour l'instant...
6: Comment ça dépend?
9: Non, mais c'est tout.
5: Attends,
7: non.
5: Non, mais on va pas rentrer dans les détails, c'est parce qu'on est en direct à la radio, ne t'inquiète pas. Mais simplement, c'est simplement...
7: Non, non, mais je sais très bien que cette personne-là écoute, donc c'est terminé.
10: Mais non, elle n'écoute pas.
7: On arrête,
5: Non, mais avec d'autres personnes, aujourd'hui, tu crois quand même pas qu'elle continue à te tromper avec d'autres mecs.
7: Pour l'instant, j'espère pas.
10: Mais non, Gérard, écoute, je serai sincère avec toi quand même.
5: Ouais, mais t'as déjà menti une fois, comment tu veux pour récupérer la confiance d'un homme?
10: Oui, c'est vrai, je comprends,
5: ça prend du temps, tu comprends.
10: Bon, moi, j'ai...
5: Tu l'as trahi. Gérard, t'as été trahi. Oui. T'as été trahi.
7: Ah oui, mais bon.
5: Tu l'aimes encore.
7: C'est pour ça qu'elle est encore avec moi.
5: C'est pas mais pour moi, le beau-père, moi, les voitures.
7: Non, mais moi, c'est pas pour ça que je vais voir ailleurs.
5: Tu pourrais en plus.
13: De Palmas a écrit une chanson pour toi.
5: Ouais. C'est vrai,
13: encore, en plus, il y a une chanson. Sur... lui dans son corps.
5: Ouais, c'est vrai. Est-ce que tu t'aurais pu aller voir ailleurs? T'aurais eu la possibilité, toi?
7: Vu le nombre de personnes qui m'aimaient bien.
5: Et qui t'aiment encore, d'ailleurs, encore aujourd'hui.
7: Ah oui, bah, je suis bien.
5: Tu vois, Sandy?
10: Ouais. Non, mais c'est, en plus, tu vois, ce qui s'est passé, Max, c'est que, bon, c'était un moment où on n'était plus... il y avait presque... Bon, ça allait plus, quoi, notre couple. On était... bon, on s'engueulait tout le temps et tout ça. Donc, c'est vrai. Mais c'est vrai, Gérard. Pourquoi tu tournes la tête?
5: Bah, parce que, toi, ça fait mal et puis c'est normal. Mais heureusement, Gérard est un homme bien. C'est un homme qui pardonne. C'est un homme qui a du cœur.
10: Ouais, bah
5: et
10: ouais,
5: c'est ça
10: voilà,
5: qu'il faut retenir. C'est... Et c'est pour ça qu'on l'aime bien, Gérard de Suresnes. C'est pour ça qu'il est fort. He's the best. Comment il dirait déjà
7: Put the fire.
5: Alain, put the fire. Tu connais Alain de Michael Jackson? Bah, t'as déjà écouté, toi, Alain de Michael Jackson? Bah, tu l'as jamais rencontré, par contre?
7: Non.
5: Put the fire. Alors, on a un cadeau pour toi. Il y a un auditeur qui s'appelle Dr. Willy qui fait des remixes et un truc super sympa en hommage à toi. Il y a un mot que t'aimes bien utiliser, c'est vrai, tu nous le dis souvent, c'est le mot DK. C'est là.
10: Quoi?
5: C'est un mot que t'aimes bien utiliser souvent, c'est là. Et souvent, c'est la DK.
7: La décatombe.
5: Et voilà. Et bien, il a fait un remix sur ce mot, la décatombe. On l'écoute?
7: Ben, vas-y.
5: Allez, on se retrouve juste après pour la suite de la radio sur Fun Radio avec Sandy Gérard en direct dans les studios, en pleine forme quand même, qui ont quand même osé participer au... Il y en a, j'espère qu'il y a des coups qui vont oser le faire.
7: Ben, on verra.
5: Faut y aller. On fait les monsieur et madame là. Alors, monsieur et madame, sergent. Bon, je fais l'alcoolique.
7: Ouais.
5: Allez, attendez, j'en ai une bonne, Gérard. Tu vois, j'en ai une bonne. Attention.
13: Deux alcoolos.
5: Ouais. Attention.
13: Il y en a un qui est plus vrai que nature.
5: Des monsieur et madame.
14: Allô?
5: Madame sergent.
14: Oui.
5: Sergent-moi un autre, s'il te plaît. C'est pas moi, sergent-moi un autre, s'il te plaît. Moi un petit rouge, quand même.
14: Qu'est-ce que ça?
5: C'est madame sergent.
14: Mais qui c'est qui est au téléphone?
5: Vas-y, sergent-moi un autre, s'il te plaît. Vas-y. Donne un petit... Ouais, pas mal. Ah oh, bah attends, il a fonctionné.
13: Ah, elle était bien.
5: Alors, qu'est-ce qu'on se fait maintenant? Sergent, capitaine, d'accord.
13: Sergent, je rentre pas à la caserne.
5: Ouais, ce soir, d'accord, ok. Ok. Sergent, je suis déserteur. Je ne rentre pas ce soir. Wow. Et les Mitchell. Il n'y a plus d'espoir.
13: T'es un bidasse, hein.
5: Ah oui.
13: T'es un troufion. Donc.
5: D'accord.
14: Allô?
5: Oui, sergent?
14: Oui.
5: Oui, commandant Pine à l'appareil. Dites donc, on a deux déserteurs ce soir, la caisse. Est-ce que c'est possible? Vous êtes au courant?
14: Comment? Allô? Je ne comprends pas, monsieur.
5: C'est allô, sergent?
14: Oui.
5: Oui, repos, hein, c'est le commandant Pine à l'appareil. Je vous appelais parce que nous avons deux déserteurs, hein, qui n'ont pas voulu rentrer ce soir à la caserne, donc je tenais à vous en informer, hein.
14: Deux déserteurs?
5: Ah, excusez-moi, c'est sergent à l'appareil?
14: Oui.
5: Oui, excusez-moi. Commandant Pine à l'appareil, hein. Sergent de... Repos, sergent, hein, vous pouvez décontracter vous. Hein. Je vous dis juste vous signaler qu'il y avait deux déserteurs, deux personnes qui ne sont pas rentrées ce soir à la caserne. Hein. C'était juste pour vous le signaler, hein, sergent.
14: Et alors?
5: Bah, c'était juste pour vous le signaler. Vous êtes un gradé, vous êtes sergent, je suis commandant Pine. Hein.
14: Ah, d'accord. Oui, mais je suis madame sergent.
5: Oui, sergent, oui. Repos. Hein. C'est le commandant Pine à l'appareil de la caserne 3 2B. Hein. C'est pour vous dire qu'il y avait quand même deux déserteurs qui ne rentreront pas ce soir. Hein. D'accord?
14: Bon, merci.
5: Ok, très bien. On suce ou pas de commandant Pino?
0: C'est pas moi.
13: Et ça cherche à raccrocher. C'est pas moi qui ai dit ça.
0: C'est pas moi qui ai dit ça.
13: Non, bien sûr.
0: Non, c'est pas moi.
13: Bien sûr.
0: On s'en fait un petit dernier.
13: C'est Alvin.
0: C'est Alvin.
13: Qui est revenu, qui est repassé.
15: Mais vite fait.
0: Génial. Quoi?
13: Et tes conneries.
0: Ah bon, j'ai compris conneries.
13: Je préviens, j'ai pas un procès sur le dos avec tes conneries.
15: C'est pas nous, hein.
13: Je sais pas, on est au chômage, moi.
0: Ah, qu'est-ce que je fais là?
13: Je fais pas le malin.
16: Allô?
0: Allô, sergent?
16: Oui.
0: Oui, commandant Pine à l'appareil.
16: Pardon?
0: Commandant Pine à l'appareil, repos, hein, vous pouvez vous décontracter. Bon, écoutez, tout le monde est bien rentré à la caserne comme prévu, hein. La D2 est rentrée, et ce, demain on se fait une petite P4. Rendez-vous 6h. Allô?
16: Oui, je comprends pas trop ce que vous me racontez là.
0: Sergent?
16: Oui.
0: Oui, commandant Pine à l'appareil, hein. On suit ce repos, hein, d'accord? Ok, allô, allô, commandant Pine. Aïe, aïe, aïe, aïe, aïe, aïe, aïe, aïe, aïe, aïe, aïe, aïe. Trois quand même, hein, bravo, une réussite, un 3 sur 3 quand même.
13: Tu fais un commandant entier ou...
0: Commandant?
13: Commandant entier ou...
15: Tu l'as perdu?
0: Bon, je te fais un petit commandant entier.
13: Ouais, non, mais tu vois, commandant Pine, c'est chaud. Bon, bah, c'est relaxation sexuelle, enfin, des trucs.
0: Bon, commandanté. Comment, comment?
13: Commandant, le commandant entier.
0: Le commandant entier, bon, c'est très drôle.
13: Attends, non, c'est un jeu de mots, merde. Putain, je me casse le cul toute la journée.
0: Commandant entier.
13: Ou sergent d'armes
0: ou... Ouais, c'est commandant entier.
15: Sergent bon.
13: Fais ce que tu veux, ouais. Sergent bon.
0: On va voir si ça va rigoler de l'autre côté. Donc, comme, comment... Commandant entier, hein, attention. C'est là que ça doit rire. Hein. Ça sonne pour l'instant, c'est le sergent dans la caserne. Oh là là là là là là là là là. Écoutez bien le gag. Allô? Allô? Toi? Allô? Allô? Allô? Sergent? Madame Sergent? Aïe aïe aïe. Allô Sergent?
17: Oui.
0: Oui, c'est... Commandantier.
17: Hein?
0: Je répète le gag. C'est commandantier à l'appareil. Sergent? Allô, sergent?
17: Oui.
0: Commandantier.
15: Tu l'as plus, toi?
0: Allô, sergent? Oui, vous m'entendez, sergent?
17: Sergent, comment ça vous casse les pieds?
0: Bonsoir, sergent.
17: Merci.
0: Je sais bien, c'est commandant à l'appareil. Repos, hein, quand même. Vous êtes de manœuvre demain, peut-être vers 5h ou... Bon, soit en parachute pour tout le monde, hein, sergent.
17: Hein?
0: Soit en parachute pour tout le monde. On va pas vous déranger plus longtemps, commandant, hein, sergent.
17: Ouais.
0: On a dû faire une erreur. Repos et bonne nuit. Allez, au revoir, mon adjudant.
17: C'est pas des choses à faire.
0: Je suis désolé, on s'est trompé de numéro, on pensait qu'on appelait à la caserne, et en fin de compte, on a fait une petite erreur, monsieur. Veuillez nous en excuser. C'est l'armée, vous savez.
17: On téléphone jamais
0: à ce temps-ci. Ah, il n'y a pas d'heure, monsieur, à l'armée, vous savez, il n'y a pas d'heure, malheureusement. S'il y avait des heures, ça serait bien, mais vous savez, à 23h, les gens encore ne dorment pas à la caserne. À tout moment, on peut avoir besoin. Bah, écoutez, on vous souhaite une bonne nuit, c'était le commandant à l'appareil, hein, mais c'est pas grave, sergent.
17: Vous avez été élevé, vous.
0: Je vous souhaite une bonne nuit, commandant. Sergent.
17: Mauvaise éducation.
0: Je sais bien, je suis désolé, je m'en excuse encore. Bonne soirée, monsieur le sergent. Ah, c'est bien, bravo.
15: C'est bien.
0: Ah, c'est bien. J'en ai... Normalement, j'en fais 3. J'ai dit 3, j'en avais fait 3 dans la besace. Ouais. Il a fallu que j'en fasse sur un 4e et que résultat, qu'est-ce que mauvaise éducation.
13: Nul. On m'a traité de vieux, bien,
0: mauvaise éducation. Qu'est-ce que t'en as pensé, Gérard?
15: Attends, voilà.
0: Qu'est-ce que t'en as pensé, Gérard?
18: Maintenant, je suis plié de rire.
0: Et voilà, il est plié de rire. On va lui laisser le temps de retrouver ses esprits.
19: Juste bien. Merci Patrick, il s'amusait donc à faire un jeu de mots avec en disant Franck arrête de dominer donc illégalement les deux standardistes. S comme salope, T comme tortue, A comme analphabète, N comme nouille, D comme 2A, c'est leur tour de sein, A comme abruti, R comme racoleuse, D comme diablesse, I comme ignorance, S comme sous-développé, T comme ton, E comme enculé et S comme suceuse.
0: Ça c'était pour qui ça?
19: C'était pour nous.
0: Ah c'était pour nous, d'accord, ok. Très mignon, on y va, c'est parti, Aurélien. Man, petit Guigui donc. Je sais même pas que les questions, hein, mais moi. Oh, ouais.
20: Allô?
0: Oui, bonjour, vous allez bien? Allô?
20: Oui.
0: Bonsoir, vous allez bien?
20: Oui.
0: C'est la radio qui vous appelle. Vous allez bien?
20: Tout à fait, oui.
0: Bonjour madame, c'est Simone?
20: Non, c'est sa fille.
0: C'est sa fille, bonjour. Vous allez bien? On appelle de la part de Aurélien qui a envoyé une petite carte postale pour faire participer sa grand-mère.
1: Ah, c'est gentil, ça.
21: Bonjour, ça va, vous allez bien, vous êtes content d'être avec nous?
1: Tout à fait.
21: Vous nous écoutez régulièrement?
1: Mais nous ne savons pas de quel poste il s'agit.
21: Très bien. Alors, attention, on va jouer ensemble. Est-ce que Simone est là ou est-ce que c'est possible de la voir, s'il vous plaît, un petit peu?
1: Je vois pas.
21: Vous êtes bien aimable.
1: Allô?
21: Oui, bonjour, vous allez bien?
1: Bonsoir.
21: Vous êtes en... vous rigoliez, vous étiez en train de faire la fête peut-être?
1: Oh, je riais, non, parce que mon petit garçon m'a fait une farce là.
21: Ah, c'est la radio qui vous appelle, vous êtes en direct madame. Hein. Ah, c'est pour un concours vous permettant d'accéder et de gagner, si vous voulez bien, un voyage pour la Yougoslavie. Ça vous fait...
1: Oh là là là là.
21: Ça vous fait plaisir?
1: Bah, ma foi, pourquoi pas?
21: Bon, bah très bien, nous allons jouer ensemble, est-ce que vous êtes prête? vous nous écoutez régulièrement quand même?
1: Mais non, on n'écoute pas beaucoup parce qu'on ne fait pas la radio.
21: D'accord, vous êtes une fidèle de l'émission, vous écoutez plutôt le matin, l'après-midi?
1: Oh, bah de temps en temps,
21: de temps.
1: Pas particulièrement.
21: D'accord.
1: Oui.
21: Très bien. Ça va, tout va bien, vous avez passé une bonne journée quand même?
1: C'est une très bonne journée.
21: Très bien. Eh bien, nous allons jouer ensemble parce qu'on ne va pas vous déranger très longtemps parce qu'on a d'autres choses à faire.
1: Bien sûr.
21: D'accord, est-ce que vous êtes prête?
1: Allez-y.
21: Alors attention, vous pouvez vous faire aider par... j'ai entendu qu'il y avait une autre une grand-mère aussi que j'ai eu au téléphone juste avant, une autre grand-mère?
1: Ah non, c'est ma fille, celle-là.
21: Ah d'accord, ok. Continuez, excusez-nous parce que
1: vous... C'est pas la grand-mère.
21: Ah d'accord, bah dis donc, on dirait une voix d'une dame d'une quarantaine d'années, on aurait dit que la vieille c'était celle qui était juste avant.
1: Ah
21: très bien. Vous êtes contente d'être avec nous quand même?
1: Oui.
21: Ça va, tout se passe bien, vous êtes heureuse? Ça va?
1: Tout à fait.
21: Bonne varie, tout ça, tout va bien?
1: Oui.
21: Bon, alors attention, première question, est-ce que vous êtes prêts à nous écouter, Simone?
1: Alors, écoute.
21: 1924, le pavé était plus que ne l'était la toise. À votre avis, qui donc, Simone? La toise. À votre avis, qui donc, Simone?
1: Ah,
21: ah là là, j'ai bien peur que nous allions perdre.
1: Ah,
21: tout
1: on
21: ça.
1: Va perdre, on va perdre. Aucune idée.
21: Donnez au hasard, on ne sait jamais.
1: Non, il est tard.
21: Il est tard, oui, c'est la bonne réponse. Vous le saviez, bravo. Alors là. Ça ricane, vous êtes contente quand même. Le hasard, vous le saviez quand même?
1: Oh, ben non.
21: Eh oui, parce que
1: sans
21: le savoir, c'est le hasard total.
1: Ah, c'est tout le hasard.
21: Eh ben, le hasard fait bien les choses alors, hein. Hein? Dès de temps en temps. Ça vous fait un petit point quand même, Simone, vous êtes contente?
1: Ben, très bien, bon. Du coup, on va comme ça.
21: Pardon?
1: Pour gagner le point, il faut gagner.
21: Tout à fait. Alors attention, la deuxième question, Simone, est-ce que vous êtes prête? Pardon?
1: Oui, oui, oui.
21: Alors attention, concentrez-vous bien. Est-ce que vous êtes prête?
1: Hein?
21: 1952, Johnny Hallyday chantait... À votre avis, qui donc, Simone? C'est facile, ça. À votre avis, Johnny Hallyday, 1952, il chantait? Aïe, aïe, aïe, aïe, aïe, il y a un petit piège là-dedans. Attention,
1: conseil. C'est trop dur, hein.
21: C'est
1: trop dur, ça.
21: Ah, bon, on va être un petit peu plus mou, alors. Alors, allez-y.
1: Il faut donner quelques petits renseignements supplémentaires.
21: Alors, attention. Bon, alors, c'est un objet. Je peux pas vous aider plus. En 1952, Johnny chantait. C'est un objet.
1: Bien Johnny Hallyday, mais...
21: Ah bah nous on l'aime bien aussi.
1: Ah
21: hein.
1: Tout à fait.
21: La radio. Vous écoutez la radio régulièrement?
1: Ah beaucoup même.
21: Oh
1: oui.
21: Vous nous écoutez un petit peu quand même?
1: Ben oui.
21: Eh ben écoutez, le titre, l'indice, il a été passé par notre ami Francis cet après-midi. Alors ça va vous aider ça, Simone.
1: Là, non.
21: Alors 1952, Johnny chantait.
1: C'est l'année de ma naissance seulement.
21: Pardon?
1: C'est l'année de ma naissance seulement. C'est
21: pas moi. T'entends rien là? Qu'est-ce qu'a dit la dame, la vieille dame, la personne?
1: C'est l'année de sa naissance.
21: C'est l'année de sa
1: naissance,
21: à qui?
1: À ma fille, là, qui est à côté de moi.
21: Eh ben, elle chantait, Johnny, il chantait.
1: Ben, elle chantait pas beaucoup.
21: Et non.
1: Eh ben, ça vient pas.
21: Faut forcer, alors.
1: Ça vient pas.
21: Ben oui, mais il faut forcer dans ces cas-là, si ça vient pas.
1: Ah,
21: il chantait devant un micro. C'était le piège.
1: C'était un gros piège, celui-là.
21: C'était un gros piège.
1: Nouveau zéro.
21: Eh ben, écoutez, malheureusement, c'est perdu, mais peut-être qu'on va rejouer tout à l'heure, parce qu'avant 11h15, il est possible qu'on repêche une équipe.
1: Et comme
21: vous êtes bien sympathique...
1: Alors, on sera peut-être déçus, alors.
21: Par contre, il va falloir vous munir d'un dictionnaire, parce qu'on va revenir dans quelques instants.
1: Alors, très bien.
21: Alors, munissez-vous d'un dictionnaire, et peut-être qu'on fera une petite surprise à Aurélien, on l'appellera en direct.
1: Oh, il serait bien content.
21: Pardon?
1: Merci.
21: avant 3h du matin, c'est promis.
20: Bon, entendu.
21: Vous êtes contente d'être avec nous quand même?
20: Tout à fait.
21: Vous nous écoutez régulièrement?
20: C'est très rigolo.
21: Bah, attendez, la fin, vous êtes pas au fin de vos peines, vos débuts de vos fins.
20: Eh ben,
21: attention, le téléphone peut retentir avant 11h15 chez vous.
20: Entendu.
21: Pour la grande finale des repêchés. Hein.
20: Eh ben, on attend, voilà.
21: Vous nous écoutez quand même régulièrement quand même? Vous êtes une fidèle de l'émission?
20: De plus en plus régulière.
21: D'accord, très bien. Bah, soyez bien régulière, on revient dans quelques minutes. Hein. On vous embrasse, madame. Au revoir. Bon, on va revenir dans un instant. Je vais essayer de préparer cette deuxième partie du Kikido qui s'annonce plutôt bien. Tu rigoles, Aurélien?
20: Ouais.
21: On revient dans un instant avec toi, d'accord?
20: Ok.
21: Vous ne bougez surtout pas. On va revenir donc avec cette suite, deuxième partie du Kikido. On aura Romain, 17 ans de Bordeaux, pour le papier buvard. Et si vous voulez intervenir dans le Star System, un petit peu quand même, 0800 70 5000, à tout de suite.
20: Bon. Ouais, encore.
21: On appelle la deuxième. Bah, évidemment, c'est pas terminé.
20: Oui.
21: Attends, j'ai tapé sur le plafond de Fun Radio dans le studio. Tout s'est cassé la gueule.
20: Le plafond, il est si bas que ça?
21: Non, mais c'est de la merde. C'est du polystyrène à deux balles.
20: Ouais.
21: Et tout s'est cassé la gueule. C'est de la merde. Attention, on y va. C'est okay. Parti. Oh, je suis sûr. J'espère qu'il n'y a pas de la merde. Bon. Oh merde, c'est pas ça. Non, bah non, c'est pas ça non plus.
3: Merde!
20: Allô?
21: Oui, bonjour, c'est encore
20: bonsoir.
21: Nous. Oui, rebonsoir, vous allez bien?
20: Ça va bien, oui.
21: Bon, vous êtes en pleine forme?
20: Oui, oui.
21: Vous avez été repêché, dites-moi.
20: Oh, vous êtes gentil.
21: Eh ben, écoutez, c'est le jury qui a voté, donc vous avez été repêché.
20: Ça, c'est sympa, alors.
21: Pour votre sympathie et votre simplicité.
20: C'est la Tangorilien qui parle, là.
21: Pardon?
20: C'est la Tangorilien qui parle, là.
21: Ah, est-ce qu'il serait possible d'avoir l'autre vieille personne, la deuxième?
20: Voilà, je vous la passe, elle est à côté.
21: Merci.
20: Je vous en prie. Allô?
21: Oui, bonjour.
20: Alors, bonsoir.
21: Bonsoir, vous allez bien?
20: Oui, ça va toujours.
21: Vous êtes en pleine forme?
20: Eh bien, on attend la suite.
21: Bon, vous nous écoutez régulièrement?
20: Eh oui.
21: Bon, vous connaissez la fréquence?
20: On va vous écouter, mais pour nous donner la fréquence.
21: D'accord, très bien. Bah, on va vous donner la fréquence, d'accord?
20: Allez-y.
21: Vous êtes prête?
20: Oui.
21: Alors, attention, la quatrième, troisième question. La voici, la voilà. Ah, vous êtes contente? Attention, vous allez vous concentrer quand même un petit peu?
20: Très concentré.
21: Bon, vous écoutez là, toutes les deux, là? Alors attention, mais les deux dames, écoutez bien cette question qui va vous demander une question de réflexion, d'accord? Donc si vous voulez que je la répète une deuxième fois, ça ne pose aucun problème, d'accord? Qui est bleu et vert et qui soit blanc ou qui se remarque toujours dans une étoile? À votre avis, qui donc? Ah bah évidemment que je peux répéter, écoutez bien. Qui est bleu, vert et qui soit blanc et qui se remarque toujours sous une étoile? À votre avis, qui donc, Simone?
20: On n'est pas perdu.
21: Alors vous pouvez réfléchir à haute voix. Pour réfléchir à haute voix, on va essayer de vous aider. Alors allez-y. Qui est bleu et vert et qui soit blanc et qui remarque toujours sur une étoile, à votre avis, qui donc? Oh, c'est facile pourtant.
20: La lumière?
21: Pardon?
20: La lumière?
21: Oui, j'ai dit une bonne réponse. Bravo! Alors là, attention, c'est presque gagné puisque vous savez que la vitesse de la lumière, c'est le bleu. Que la couleur qui représente la lumière, c'est le vert. Et qui que soit blanc, la lumière est toujours transparente. Elle est donc blanche également. Et qui se remarque bien sur une étoile, c'est une étoile...
20: Blanche.
21: C'est une étoile filante. Exactement, c'est une bonne réponse. Bravo, vous avez une très très bonne éducation. Attention, la quatrième question, est-ce que vous êtes prête à jouer avec nous?
20: Ouais.
21: Alors on applaudit le public, elle est prête à jouer avec nous, bravo. Une émission bien entendu en public qui vous donne directement accès, vous le savez, ça Simone, directement la possibilité d'atteindre des jokers, plus 4 questions, vous donnez la pointe de 10 points gagnants, bien sûr, vous le saviez ça. Alors bien entendu, si vous acceptez bien entendu aux 10 points gagnants qui vous donnent directement accès aux 4 billets pour la destination, comme on l'a dit tout à l'heure, de la Tchécoslovaquie. Alors attention, ça vous intéresserait de partir en Tchécoslovaquie? Alors attention, et ben pour partir là-bas, il vous suffit de répondre à la question que voici et vous avez 2 billets directement pour la l'Autriche. Attention, vous êtes prête?
20: Oui.
21: Vous nous écoutez régulièrement quand même?
20: Ah, c'est parfait. Ah,
21: vous êtes des fans de l'émission?
20: Tout à fait.
21: Vous écoutez jusqu'à quelle heure en règle générale?
20: Oh, on est insomniaque, alors on a
21: Ah bah donc vous m'écoutez jusqu'à la fin là.
20: Voilà.
21: Très bien. Vous êtes prête?
20: Tout prête.
21: Attention, la question est très très très très très importante. Simone et madame. Même si l'éclairage donne de la lumière, elle reste À votre ami Guido, Simone. Alors, je répète, et là, vous allez me donner le plus de réponses possibles et très, très, très fort. Même si l'éclairage donne de la lumière, elle reste, à votre avis?
3: Éternel.
21: Pardon?
3: Éternel.
21: Plus fort, on n'entend rien d'ici.
3: Éternel.
21: Hein. Éternel, non? Vite, vite, vite, il reste 15 secondes.
3: Oh non, voilà qu'on va perdre là.
21: Ah là là là là là là
3: là. Là on va perdre notre voyage.
21: Vite, vite, vite, vite, vite, vite, vite, vite, vite. Même si l'éclairage donne de la lumière, elle reste. Allez, on réfléchit, on donne des mots au hasard, n'importe quoi, allez.
3: Noir, blanc.
21: Non, non, non, réfléchissez bien. Même si l'éclairage donne de la lumière, elle reste.
3: On reste quoi là?
21: On
3: panique. Non, on reste quoi? Non, ça vient pas.
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21: 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Tout à fait, donc les 4 billets d'avion qui étaient directement pour la Roumanie vous passent sous le nez.
3: Ils sont foutus.
21: Tout à fait, c'est foutu,
3: mais
21: c'est foutu.
3: Et moi la réponse alors?
21: Alors, on va vous... bien entendu, vous avez répondu correctement aux 3 premières questions.
3: Mmh.
21: Et la dernière réponse était pourtant simple.
3: C'est simple.
21: Et, oui, et vous le saviez que c'était simple, vous le saviez
3: va, hein? On va le dire après, ah oui, je sais.
21: Vous le saviez que c'était simple un petit peu quand même? Hein, vous le saviez?
3: Oui, très très.
21: Bon, hein, c'était facile quand même la réponse, elle était facile.
3: Tellement simple qu'on
21: ne
3: sait pas encore ce que
21: c'est. Voilà, mais c'était... Bon, à mon avis, quand je vais vous donner la réponse, vous allez me dire, mon Dieu que c'était simple.
3: Ah bah bien sûr.
21: Bah c'est évident. Ah, elle était simple la réponse quand même.
3: Mais vous ne la donnez pas là aussi.
21: Tout à fait.
3: Parce que vous allez la repasser à une autre.
21: Dieu sait si elle est simple. Ah non, pas du tout, non?
3: Non.
21: Non, non, non, elle est très simple la réponse et vous le saviez. Hein. Même si l'éclairage donne de la lumière, elle reste.
3: Ah oui, ça vient toujours pas.
21: Eh ben, ça vient toujours pas, c'est dommage parce que la réponse était pourtant très très simple, Simone.
3: Oui.
21: Écoutez, on vous remercie pour votre gentillesse. Hein?
3: C'était très amusant, c'était la première fois qu'on parlait comme ça à la radio.
21: Bah écoutez, ça nous a fait bien plaisir.
3: Ça c'est une grande nouvelle quand même.
21: Ah bah écoutez, ça nous fait plaisir.
3: Oh, alors. Demain pour mon petit garçon, il serait venu en Roumanie avec moi.
21: Ah non, c'était le Canada là.
3: Ah c'était le Canada.
21: Ah oui, c'était
3: le Canada. Ah ça a changé alors.
21: Ça change à chaque fois.
3: La belle fin. Maintenant, il me reste à savoir qui me fait une farce comme ça.
21: Non. Non, non, je vous remercie, ça va aller, je vous remercie.
3: Vous avez votre 50, s'il vous plaît.
21: Pardon?
3: Pardon? Pardon, vous nous donnez votre 50?
21: Votre fréquence?
3: La fréquence de votre station de radio locale.
21: Radio, la station de radio. Eh bien, écoutez, c'est sur le lac Clément que vous trouverez la radio. Vous êtes une fidèle de l'émission, vous aussi, vous êtes une grosse taquineuse, hein. Bon, eh bien écoutez, on va vous laisser faire la fête avec tous ensemble. Vous êtes, on vous souhaite une bonne soirée.
3: Merci, vous aussi.
21: On vous fait de gros bisous partout.
3: Nous aussi.
21: Eh ben, très bien, on vous embrasse.
3: Au revoir.
21: Au revoir, bonne soirée, n'oubliez pas le kiki donc quand même, hein.
3: Bonsoir.
21: Bonne soirée, au revoir.
3: Au revoir.
21: Eh ben voilà, Simone, Simon, Aurélien.
4: Simon, ouais.
21: Simon, c'était ta tante?
4: C'était, non, alors il y avait ma tante et ma grand-mère.
21: Ah, fabuleuse, toutes les deux fabuleuses. Hein.
22: Wow, pourquoi pas? Qu'est-ce que t'en penses?
4: Ouais.
22: T'aimes bien la nouvelle déco qu'on vient de faire dans le studio, là?
4: Ouais, attends,
22: ça commence à cartonner un peu, hein?
4: Ouais.
22: Et ça te plaît un petit peu, cette ambiance? Tu devrais parler encore un peu moins fort, comme ça on t'entend plus du tout. Ils font chier les gamins de 17 ans, c'est vraiment les plus mous. Hein.
4: Après, tu
22: leur prends 17 ans, ouais. Ouais, c'est ça. Parle encore moins fort, on t'entend plus, c'est pas grave, on va se passer de toi. Attention, écoute bien, petit. Allez, salut tout le monde et soyez bienvenus sur Fun Radio Star System. Allez, j'espère que vous avez passé une bonne et agréable journée, nous ça s'est plutôt bien passé. Sous le soleil, avec les kids et les belettes et toutes les nanas, et tout va bien à bord. J'espère que vous avez passé une bonne et agréable journée. Hein. À la suite du programme ce soir, bien entendu, dédicace. Ah, bien entendu, vos disques que je préférais, des musiques que vous préférez, des disques que vous préférez, bien entendu. au choix des disques les plus top, la musique que vous entendrez, sur laquelle vous danserez vendredi soir et samedi soir dans vos clubs préférés sur la piste des discothèques. Bien entendu, on va saluer toute l'équipe au standard et commencer bien entendu par notre ami Julie Gay, bien entendu, super. On va également saluer notre ami au Light Show qui ce soir met le bouton de volume au maximum. Attention, c'est parti, boule à facette. Light Show et araignée pour faire la teuf jusque très tard dans la soirée. Avec bien entendu notre ami Philippe ce soir.

0: Ils ont d'abord de Gaël quand même. Tout à l'heure, on s'installe dans la cabine de disque jockey. Petite pub en prime, peut-être en mode en bonus, c'est cadeau. Hein. C'est la fête et c'est cotillon, soirée M&M ce soir, ça va partir à gauche et à droite, les couleurs bleues, jaunes et rouges. On remercie encore Valentine, on s'est bien éclaté, on était défoncé hein, pour la semaine dernière, c'était vraiment très très bien. Est-ce que vous êtes prêts pour la musique? Alors tous sur la piste de danse, c'est parti. Alors Scarface.
1: Ouais.
0: Ouais. Ça, alors?
1: Ouais.
0: Ouais.
1: Ben, moi, ce qui m'est arrivé, c'est que...
0: Oh là là, il est trop mou, trop mou. Oh non. Oh là là là là là là là, 20 ans, il a...
2: Je vais pas répondre.
0: Parce que toi, qu'athlète, toi... Je... Mais ça me fait chier, moi. On vient que les gens, c'est quoi? Hein? C'est tout?
2: J'ai un peu baissé, là.
0: Attends, mais les deux autres gros cartons, il y avait quoi dedans?
2: Ben,
0: ça. Toi, tu te fous de ma gueule ou quoi? Bon, ils sont où? C'est quoi, les trucs? C'est nul, c'est minable. C'est ça, seulement? Oh, hey, y en a qui se foutent de ma gueule quand même. Hein. Des gros cartons de la poste pour avoir trois vulgaires bonbons. Ah non, là, y a, là, là non, mais attends, on nous a volé ou quoi là?
2: Un peu, ouais.
0: Bon, alors ça, alors. Non, attends. Attends, il y a du. Qu'est-ce que c'est que ce souk? Bon, alors ça, c'est à moi. Ça, c'est pour moi. Ça, je vous dis tout de suite. Je suis en train de faire le tri dans les bonbons. Moi, je veux des caramels. Non. Non, ça c'est
2: non,
0: les caramels. Non, c'est caramel au nougat, ça c'est pour moi. Tiens, hop, toi tu prends celui-là. Moi c'est pour moi. Ça c'est à moi, ça. Ça c'est à moi, ça c'est à moi. C'est fou, mais il n'y a plus rien. C'est la dèche. Ça c'est à moi, ça. Ça c'est à moi. Ça c'est à moi. Ça c'est à moi. Tout est à moi. C'est à moi, ça. Tout ça, c'est à moi. C'est à moi, ça, vous comprenez? Tous ces trucs-là, c'est à moi. Non, tout ça, c'est à moi. Voilà. C'est à moi, ça. Bon, Alain? Ouais? Non, c'est à moi. C'est bon, mon anniversaire. Non! Non, sinon, j'en fous partout.
2: Il a écrit partagé sur les lettres.
0: T'as marqué où? Bah, montre-moi où c'est marqué partagé. Attends. Allez. Montre-moi où c'est marqué partagé. Bon, alors, ah, alors, à la montre. Alain!
1: Max!
2: Ouais. Attends, mais quel rapier, j'hallucine!
0: Ah, bon,
2: tu sais
0: bon.
2: Combien tu gagnes, toi? Hein?
0: Non, je sais pas combien. J'ai tellement d'argent sur mon compte en banque, je sais plus combien
2: voilà,
0: je gagne.
2: Alors donne des bonbons à une fille qui n'a pas d'argent.
0: Tu parles. Allez, un bonbon à la montre.
2: Mais non, je veux pas ça, j'aime pas ça.
0: Alain!
1: Max!
0: Elle me pique tous mes bonbons.
1: C'est pas grave.
0: Oui, vas-y. Tiens, prends ça, ça te rappellera des souvenirs, tiens.
2: Ouais,
0: voilà, une grosse queue en mousse. Voilà, très bien. Alors, ouais, salut Alain.
1: Salut Max.
0: Ça va? Ouais, alors Alain, t'es du puits, t'as 25 ans.
1: Eh ouais.
0: Ouais, ça va?
1: Et comment ça va? T'as la pêche?
0: Ouais, ça va bien, j'ai la pêche, super, ouais.
1: Pêche.
0: Ouais, super pêche.
1: Ok, non, alors moi, je t'appelle.
0: Ouais.
1: C'est pour pousser un coup de gueule.
0: Mmh.
1: Contre les numéros qu'on voit.
0: Parle plus fort, Alain, parle plus fort.
1: Pour pousser un coup de gueule.
0: Parle devant ton combiné, parle plus
1: ouais.
0: fort.
1: Pour pousser un coup de gueule.
0: Oh, on ne l'entend pas, Alain, plus fort.
1: Pour pousser un coup de gueule.
0: Plus fort, hein.
1: Pour pousser un coup de gueule.
0: Voilà, continue à parler comme ça, c'est
1: contre
0: bien.
1: Contre les numéros 0836, pour moi.
0: Ouais.
1: Parce que j'ai vu un numéro, on pouvait gagner de 50 francs à 20 000 francs. Alors j'ai voulu essayer. Mais total... C'est bidon, c'est du vol, tu gagnes rien du tout.
0: Ouais, c'est vrai que c'est bidon. Putain, il y a Julie qui est en train de sucer et bouffer de la quéquette en bonbon.
1: Ah ouais?
0: Oh putain, oh le travail.
3: Je suis désolée, c'est... Comment ça s'appelle?
0: C'est vrai qu'on...
3: La guimauve. Voilà. C'est vachement bon.
0: Quand on te voit bouffer...
3: L'autre, elle se plaint qu'elle a un gros...
0: Ceci dit, un mec en ce moment, qui voit ce que je suis en train de voir, c'est vrai qu'il a envie de t'emballer, là. Non, sérieux. Alors...
1: Max.
0: Oui.
1: Voilà. Le coup de gueule.
0: Alors, il est pire que François dans ses coups de gueule. Ouais, j'ai pas besoin de mettre des bruitages de rire, j'espère que ça va venir d'instinct. Dans ce sens, c'est une blague qui est très très bien. C'est un mec qui prend... Bon, je connais, vous êtes peut-être connu, non, quand même, c'est le mec qui prend l'autostoppeuse et tout ça, qui l'amène dans la forêt, vous connaissez?
1: Non.
0: Elle est excellente, hein.
1: Ouais.
0: J'aime bien aussi, moi. Vous la connaissez, Julie, Gaël, non, tout ça, Florent?
1: Non, du tout, non.
0: C'est un mec qui prend une autostop, il prend une fille en autostop et tout, puis au bout de 5 minutes, il commence à discuter, puis bon, le mec demande à la nana ce qu'elle fait dans la vie, et puis la nana dit au mec, vous faites quoi, vous, dans la vie? Il dit, ben voilà, moi, je suis voyant, je peux deviner absolument plein de choses. Ah ouais, alors l'autre il commence à lui expliquer comment ça fonctionne.

0: Elle est sympa, elle est pas mal, ouais. excellent.
1: Je sais qu'on va vers un terrain de rigolade, mais elle est pas terminée, l'histoire. Oh. Donc le mec, à un moment donné, il change, il sort de l'autoroute, il va dans un petit, dans une petite forêt, justement, il commence à s'arrêter, il commence à demander à la fille de sortir de la voiture, il lui demande, bah tiens, assis-toi près de cet arbre. Alors elle s'assoit près de l'arbre. et le mec commence à ouvrir de son coffre une corde, il commence à l'accrocher avec la corde, puis la nana, elle dit rien, puis le mec commence à se foutre. Il se lève, il se met debout, hop, il commence à enlever son froc, hop, son slibard, il se fout à poil. Et à ce moment-là, il y a la nana qui fait je crois comprendre ce que tu vas me faire. Et puis il dit, tu vois, t'es voyante aussi, ça commence à venir.
0: Oh, terrible.
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2: On m'a pris ma date de naissance.
3: Attention, après le bip.
2: Attention, après le bip, tu choisis une autre date, celle que tu veux, Julie.
3: Et à 4 chiffres, vous pouvez taper par exemple l'année de votre naissance. Attention, après le bip, c'est à vous.
2: Alors on recommence, attention. On recommande.
3: Vous ouvrir votre compte de point téléphone. Notez bien son code et sa clé. Ils vous sont personnels et en les retapant à chacune de vos venues, vous trouverez tous les points téléphone que vous avez gagnés les fois précédentes.
2: C'est long.
3: N'oubliez pas qu'à tout moment, vous pouvez transférer ces points sur 3615 chèques afin de commander de véritables chèques. Attention, prenez un stylo et un papier pour noter. Le code est le 2, 3...
2: Oh, c'est long, là, hein?
3: Eh ouais.
2: Alors, on est bon, là? On va pouvoir jouer?
3: Ouais, presque.
2: Alors?
3: Tous les points téléphone. Si vous désirez consulter l'état de votre compte téléphone avant de commencer, tapez 1. Si vous souhaitez rejoindre directement le jeu, tapez 2.
0: Star, gagnez 50 points par bonne réponse.
3: N'oubliez pas, vous pouvez à tout moment consulter votre compte en tapant sur la touche étoile de votre téléphone.
2: Mais ta gueule, on veut jouer!
3: Non, à vous, les points téléphone.
2: Allez. Alors,
0: le chanteur Boris interprète soirée disco, tapez 1, nuit parisienne, tapez
2: 1, 3, 1, tapez T,
3: c'est donc foiré. À vous les points téléphones.
2: Ouais, des points téléphones.
3: Question suivante.
0: La passion de l'acteur Mickey Rourke est la pêche, tapez 1, le parachute, tapez 2, la boxe, tapez 3.
2: La boxe, on va taper 3, attention, est-ce que c'est la bonne réponse?
3: Vous avez vu juste,
2: ouais.
3: Vous les points téléphone. Et maintenant, question suivante.
2: Attention.
0: Claude Berry a remplacé Juliette Binoche dans le film sur la vie de Lucie Aubrac par Emmanuel Béard, tapez 1, Isabelle Huppert, tapez 2, Carole Bouquet, tapez 3.
2: T'as Carole Bouquet, à 3, c'est bon.
3: Vous avez vu juste,
2: ouais.
3: Vous les points téléphone. Et maintenant, question suivante.
0: Qui interprétait l'héroïne aux deux visages du film d'Alfred Hitchcock, Vertigo? Ingrid Bergman, tapez 1. Tippi Hedren, tapez 2. Tim Novak, tapez 3.
2: Bah 1, moi j'aurais dit, mais...
3: Mais je suis sûre que vous saurez répondre à cette question.
2: Ah.
3: Attention, c'est à vous.
0: La veuve de John Lennon s'appelle Lucia Lennon, tapez 1. Debbie Rodwell, tapez 2. Yoko Ono,
2: oui, Yoko Ono, tapez 3. Bonne réponse, Yohara. Alors, on va en avoir des points.
3: À vous les points téléphone. Et maintenant, question suivante.
0: Qui incarnait James Bond dans le film Rien que pour vos yeux? Sean Connery, tapez 1. Roger Moore, tapez 2.
2: Rien que pour vos yeux.
0: Dalton, tapez 3.
2: Rien que pour vos yeux. Roger Moore.
3: Je suis sûr que vous saurez répondre à cette question.
2: Ah,
3: attention,
2: merde.
3: C'est à vous.
2: Merde.
0: Qui est le réalisateur du feuilleton américain Twin Peaks? Oliver Stone, tapez 1.
2: Non.
0: David Lynch,
2: oui.
0: Tapez 2.
2: 2.
0: Martin Scorsese.
2: Tapez 3. Et c'était la 2, c'était David Lynch. C'est ça? David Lynch, d'ailleurs, qu'on a...
0: Feuilleton américain Twin Peaks. Oliver Stone, tapez 1.
2: Oui.
0: David Lynch, tapez 2.
2: On vient de te le dire, t'es chez vous ou quoi? On vient de te dire que c'était la 2, David Lynch, qui avait fait... Oh là là.
3: Vous avez vu juste...
2: Elephant Man.
3: Vous, le point téléphone. Et maintenant, question suivante.
0: Qui a chanté pour l'investiture de Bill Clinton? Céline Dion, tapez 1. Patricia Cass, tapez 2. Vanessa Paradis, tapez 3.
2: Bah 1. La 1.
3: Vous avez vu juste. Yeah. À vous les points téléphones.
2: Ouais, bah c'est quoi les points?
3: Et maintenant, question suivante.
2: Elle nous embourbe.
0: Jerry Hall et l'épouse de Mick Jagger, tapez 1. Ouais. Live Lovett, tapez 2.
2: Allez, la 1, mais après on va arrêter. Mais tu vois, c'est facile, hein, là. Hein, on
3: ouais, en a des points. Mais... Le problème, Jerry Hall et l'épouse de... en France, on doit faire minimum 100 000 points.
2: Ah oui, 100 000. 100 000 points pour 100 francs. Voilà. Sachant qu'à peu près, si tu restes pour avoir 100 000 points, tu restes à peu près une heure et demie, donc ça te revient à ta lettre à 36,68, ça te revient à 400 francs pour gagner un truc de 100, ouais.
3: Voilà.
2: Tu te fais enculer de 300 francs, on va dire.
3: Sur ce, je te souhaite une bonne fin de soirée.
4: Le premier ce soir, tu viens me percer lors du débat, il va casser.
2: C'est clair?
3: Ok, c'est clair.
4: Claire, hey, une chose, que c'est jamais je l'ai fait, ok? Non.
2: Que demain la loco.
4: J'ai dit qu'on parlait pas de la loco.
2: Bon Gérard, c'est bon, demain soir ça sera la grande soirée de clôture du Discom.
5: Voilà un peu ce que je voulais te raconter.
2: Non mais il n'y a pas de problème
5: Bon ça va un peu bon.
2: Non mais ça a l'air d'être en pleine forme. Je pense que j'étais pas dans le faux hein, quand tout à l'heure j'ai commencé à dire ouais machin, j'ai l'anus, machin, truc. Mais non, je crois que bon, tout d'abord bonsoir. Bonsoir Thierry, bonsoir Monique, bonsoir la France. Je crois que bon, Thierry, t'es dans une mauvaise passe.
5: Non, mais en plus tout va bien, parce que comme je vis, tout va bien. Je suis tout seul, impeccable. Mais je me dis que bon, dans 5 ans, dans 10 ans, qu'est-ce que j'aurai? Je vais pas garder ce boulot, je vais pas faire la même chose, et bon, où je vais aller, quoi, si j'essaye pas de faire quelque chose.
2: Tu sais pas où aller, vers le Valois, Neuilly.
5: Ouais, mais je connais tous ces coins-là.
2: D'accord. non, je comprends tout d'abord.
5: Je crois que...
2: Bonsoir Thierry, d'abord. Bonsoir Monique, bonsoir Paris. Je crois que. Je crois en Dieu, je crois en Jésus, je crois...
5: En toi ?
2: Oui, je crois de fer...
5: Bois un petit peu aussi ?
2: Hein ?
5: Je crois de bois ?
2: Oui, oui, je crois de bois aussi, je crois...
5: Pardon ?
2: Il est 2h. Oui, non mais il est 2h, non mais... ultra méga pressé, mais non, mais je me dis que bon, effectivement, dans la mesure du possible, où on se dit tiens, pourquoi pas le mec et tout, pourquoi pas?
5: Pourquoi pas?
2: Non, mais c'est sûr.
5: Non, mais c'est sûr.
2: Non, mais tout à fait. De toute façon, on a bien fait d'en parler. Je pense que
5: bah,
2: ça t'a
5: une bonne chose déjà. On a fait. Non, c'est bien.
2: Bah, je pense que ça t'a bien aidé.
5: C'est mieux. Enfin, pour moi, en tout cas, ça va.
2: Ça t'a aidé ou pas?
5: Ouais.
2: Bon,
5: quand même.
2: Bah, très bien, tant mieux. Alors, ça me fait plaisir. J'avais peur que je puisse pas répondre à tes questions.
5: Non, mais bon. C'est bien.
2: Bon, Thierry, aujourd'hui, tu fais quoi dans la vie?
5: Coursier.
2: Très bien. Eh ben, c'est très bien. Avec le débat.
6: Donc, voilà, je préfère prévenir tout le monde maintenant. C'est clair et net. Tout CD, tout cassette, CD, remix sur mon compte sera sanctionné. Tenez-vous sur vos gardes. Et fin septembre, j'entends encore une connerie sur mon dos. C'est clair et net. Je vous laisse tomber. Et je laisse tout le monde tomber.
7: Je vous laisse tomber.
6: Si j'entends encore une personne me dire oui, on a fait des remix sur toi. Alors là, moi, je vais vous dire une chose. C'est le tribunal d'entrée. Allô?
8: Oui, bonsoir monsieur, je m'excuse de vous déranger.
6: Oui, bonsoir monsieur, je m'excuse de vous déranger. C'est bizarre. C'est bizarre. Surtout, pas de radio et pas d'insultes.
8: Oui, c'est encore même, c'est...
6: Allô?
8: J'ai décidé que maintenant, je vais être calme.
6: Oui, mais d'accord, mais...
8: Je reviens d'une chose, les points sur les i et les barres sur les t.
6: Non, mais... Et qui c'est qui vous a sorti ça?
8: Non, bah, tu vas pas commencer, s'il te plaît.
6: Vous allez vous calmer ou sinon ça va être clair et net. Vous saquez. Bon, t'es pas là, bonne nuit.
8: Non, bah, tu vas pas commencer, s'il te plaît.
6: Vous la calmez. Le premier ce soir, tu viens me faire chier lors du débat. Non, t'es plus là, ok, bonne nuit.
8: Pour l'instant, c'est moi qui mène les débats.
6: Attends, t'es qui toi?
8: Pour l'instant, c'est moi qui mène les débats.
6: Là, vous allez la permettre parce que là, c'est pas le thème du débat.
8: La libre antenne continue.
6: Continue.
8: Continue.
6: Oh non.
7: vous la fermez tous les deux. Vous allez vous calmer maintenant.
9: Alors, Francisca Zula, vous commencez à me casser les couilles.
7: Ta gueule. Alors, attendez, attendez, attends. Oh, 6 minutes.
10: Ça termine au tribunal.

0: leur tourne au standard parce que t'as un téléphone portable et c'est pourri. C'est bon, caramel, si tu me prends pour un con, c'est pas la peine. Alors, vous laissez Christine de côté, s'il vous plaît. C'est une question vraiment bidon. Voilà, bonsoir à tous. Donc, nous voilà arrivés dans au terme du débat. Bon, c'est bon, on commence pas. Bonsoir à tous. Bon, c'est le débat. Oh! On se calme derrière, s'il vous plaît. Ok, c'est bon, je vois déjà le terme du débat. On commence le débat.
1: Et on se calme.
0: C'est pas moi, c'est ma sœur qui bat le bar
1: entre les cuisses d'un culture.
0: Tu retournes chez toi et c'est bon.
1: C'est bon.
0: Il y en a qui s'amusent derrière mon dos. Bon, c'est fini là, ce bordel ou quoi? Là, je vous préviens d'une chose.
2: La santé est belle, jambe.
0: Ok, point final à la ligne.
2: Ok, point final à la ligne. Ok, point final à la ligne.
1: Ok, point final à la ligne.
0: J'ai dit qu'on parlait pas de la loco. Caramel, tu dégages.
1: C'est bien impossible de travailler comme ça sur un débat.
0: Jean-Luc, tu retournes chez toi et c'est bon.
1: Jean-Luc,
0: tu sais ce qu'il dit le vieux porc.
1: Jean-Luc,
0: ma gueule.
1: Allez hop, moi j'arrête.
3: Voilà, c'était le remix.
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3: Et d'ailleurs, on a eu des nouveaux sondages jeudi dernier. Vous êtes plus de 16 millions à écouter Gérard. On en parlera demain avec lui. Ça sera la surprise. On a appris ça hier, les chiffres. Plus de 16 millions à écouter Gérard chaque jeudi entre 1h et 4h du matin. Françoise avait les données.
4: Merci beaucoup.
3: Françoise qui n'est pas venue les doigts dans le derrière, si je peux me permettre de dire comme ça. T'es venu avec ton coup de gueule.
5: Ouais.
3: Devant le micro.
5: J'en ai deux. Hein.
3: Devant le microphone, là, devant le micro. C'est quoi le coup de gueule? Il y a quoi?
5: J'en ai deux. Exactement. Parce que le premier, il suffit. C'est un mec. Que je.
3: Merci beaucoup. Donc, voyez-vous.
5: Attends.
3: Ah, pardon.
5: Que Ambroise, aide-moi s'il te plaît.
3: Non, Philippe.
5: Magie.
3: Elle a pas de culotte ou quoi là?
5: Oh, arrête, parce que justement.
3: Va le voir, vas-y, va lui casser la gueule, vas-y, il est de l'autre côté, il est derrière, tiens, genre dans le couloir, va le voir, va le lui.
5: Attends, je te réserve une surprise toi aussi.
3: D'accord, ok, très bien, quoi, t'en as vraiment pas mis?
6: Ouais.
5: Magie Jackson.
3: Michael Jackson ou?
5: Non,
3: Magic Johnson.
5: Ouais.
3: D'accord.
5: Est-ce que tu trouves ça normal que des jeunes, qui soi-disant qui sont amis et ouais. tout ce soir
3: d'accord
5: qui paye
3: dix francs
5: la seconde.
3: Bon, Philippe, un petit coup de main sera le bienvenu.
5: Bon,
3: Tout à fait.
5: Et c'est vrai parce que ça a été reconnu bon. Sur la télé.
3: Bon, alors un petit coup de main, Philippe. Sérieux, Gaël, Julie, Cyril, c'est tout le monde pouvait. On va s'y mettre à 5 hein, ce soir pour le coup de gueule de Françoise. Hein, sinon.
7: Françoise, n'est-ce pas Julie.
3: Oui.
7: Pas Cyril.
3: Ouais.
7: Ok. C'est Magic Johnson. Ouais. C'est parce qu'il est payé trop cher.
3: Oui.
7: Bon,
3: alors on s'en fout, on n'a rien compris. C'est un petit peu le coup de gueule de François, c'est qu'elle est censée gueuler sur quelque chose qu'on ne comprend pas, que personne n'a vu, mais qui passe tout le temps à la télé. Donc vous ne bougez surtout pas. Françoise vous prouvera que ce soir elle est bienvenue avec une culotte, parce que faut que Philippe arrête de dire à chaque fois qu'elle a pas de culotte, c'est pas vrai. Hein? Et puis
7: ouais.
3: Ça, on le sent tout de suite que t'as mis une culotte.
5: Tu veux que je continue mon débat là?
3: Dans quelques instants.
5: D'accord.
3: Ok, on aura Sophie de Neuilly pour l'anniversaire, on aura également Jérôme de Pomponne qui nous parlera d'Halloween, et donc John, son petit problème de nana qu'il a, et Françoise, il voudrait quelques petits conseils, et puis bien entendu ta recette de cuisine, plus tes deux coups de gueule, plus Gérard qui ne devrait pas tarder à arriver avec ses poèmes, avec ses histoires drôles, et exclusivité Fun Radio Star System, voici la parodie de David sur le Star System, écoutez-la bien.
8: Au rez-de-chaussée.

Max est invité à la direction pour tenter d'expliquer ce joyeux boxon. Si Benoît Sillard lui prend un peu trop la tête, eh ben sois

0: Allô.
1: Ouais, je te présente mon pas, GG.
0: Salut,
2: GG.
0: Tu vas bien?
1: Redis, qu'est-ce que tu viens de dire?
0: Habibeur El Souyou. Joyeux anniversaire du clown.
1: C'est le numéro number one, vous venez de l'entendre. À peine il apparaît sur l'antenne et sur les ondes de la radio que déjà il fait rire tout le monde. C'est le numéro un. Redis, Gérard.
0: Habibeur El Souyou. Ouais, t'as compris, hein. C'est bon, j'ai pas cassé ma voix parce que la semaine dernière tu m'as eu, toi.
1: Et comment on dit je t'aime en anglais?
0: I love you.
1: I love you. Ah ouais, tu vas voir, c'est un numéro, papa.
2: T'es encore pas décrypté, mais quand tu vas décrypter, qu'est-ce que ça va être?
1: Ah, mais tu peux.
0: Bon. Ouais.
1: Gérard.
0: Ouais.
1: Tu vas descendre dans quelques instants. Je vais te présenter quand même ma sœur que tu connais.
0: Ouais.
1: Mon frère, mais mes parents que tu ne connais pas.
0: Mm-hmm.
1: Et j'espère que t'es venu les mains pleines de poèmes et d'histoires drôles.
0: Non, t'inquiète pas.
1: Bon, à mon avis. À mon avis, c'est que t'as rien fait.
0: Quoi, j'ai rien fait. Attends, tu te fous de ma gueule ou quoi, là, bon. Où tu prends le train?
1: Bon, alors, ça...
0: Attention, ça... Vas-y, il y a quelqu'un de moins cher pour toi.
1: Bon, très bien, tu bouges pas, on vient dans un instant. GG, enfin, notre GG national vient d'arriver. Françoise va bientôt redébarquer dans les studios. Ça va être la confrontation entre Françoise et Gérard. En plus... Toute la famille au grand complet du Star System, si vous voulez nous appeler, 0 875 000, on est là jusqu'à 1h du matin, et après 1h du matin, on vous passera le direct de la locomotive, où nous y serons dès 1h30, pour un mix jusqu'à 5-6h du matin, où Miguel, lui aussi, sera de la partie, il y aura Yannick, Arnold sera probablement là, Lorenzo... Il y a DJ Sonic, il y a Jean-Marica, et c'est pour la soirée de clôture du Discom et du Mix Move, vous ne bougez surtout pas.
0: Salut,
1: bon, ma maman et ma mère Evelyne.
0: Salut, Evelyne.
1: Non, salut, Evelyne, tu vas où, toi?
0: Madame Evelyne.
1: Bonsoir, Madame Evelyne.
0: Bonsoir, Madame Evelyne. Mes hommages, madame. Oh merde.
1: Gaffe,
0: là, le patron.
1: Attention, là, le patron.
0: Bon, alors.
3: La caméra, déjà.
1: La caméra, fais l'autre, ouais, voilà. Voilà, mets-toi là-bas, là-bas.
3: Ah ouais.
1: Voilà, à côté de mon père, voilà. Bon, très bien. Ok, on va allumer les micros. Ok, c'est parti. Alors, vous allez lui faire la surprise, les autres.
4: Hein. Le trio devient aquatoire parce que je crois qu'on a oublié un auditeur très, très, très, très, très important. Qui passe.
1: Allô. Allô.
0: Allô.
1: Qui c'est? Le téléphone est pourri, là. Un autre téléphone, merci, parce que là ça sature. Salut Gérard.
5: Bonsoir Max, bon anniversaire.
1: Alors comment on dit en anglais?
5: Ah merde. Ouais, toi, tu vas pas commencer à me prendre la tête.
1: Attendez.
5: Happy birthday to you.
1: Pardon?
5: Happy birthday to you, et c'est bon. Mec, maintenant, ça fait déjà... Ah, merde, non.
1: Bon, alors, avant que je te présente le trio, que je vais d'ailleurs mettre de côté pour l'instant, parce qu'apparemment, même pendant les débats, il parle de...
5: J'ai compris le trio que c'était.
1: Bon, c'est bon. Je te présente mon père.
5: Enchanté. Moi d'abord je le connais.
1: Voilà. Ma mère qui est là.
5: Bonsoir madame.
1: Et ma soeur, voilà, qui est là.
5: La gueule, pile d'armes.
1: Voilà, donc le fameux Gérard, auditeur, t'as mis du l'Antarctique, t'as mis quoi?
4: Du parfum, j'ai juste, tu veux pas une main forte. Hein,
1: ça, qu'est-ce que t'as mis comme parfum? Pourquoi tu tombes dedans à chaque fois dans le bocal là?
5: Parce que j'aime bien sentir le parfum que de la merde. Non mais j'ai chargé sur Paco Rabanne.
2: Par contre moi j'en ai un filet de parfum si tu veux. Hein.
5: Ah ben je veux bien.
2: Tu essaieras Brice d'Anus.
1: Ouais.
5: C'est quoi ça?
2: J'ai mis trop.
5: Tu ne connais pas.
1: Bon, tu lui enfileras un petit échantillon.
2: C'est
1: pas
2: de la RATP ça tu vois.
1: Un Brice d'Anus, ah ouais c'est bien.
5: La RATP en plus.
1: Ah ouais, du bon parfum de la RATP ça peut être.
5: Attends, Miguel, tu vas voir de l'autre côté si je suis, tu vas pas faire.
1: Voilà, donc c'est un numéro.
5: Sinon,
1: voilà.
5: Et la caméra va sauter.
1: Et que les gens arrêtent de penser que c'est un comédien, c'est un agent, c'est une vraie personne qu'on a récupéré comme ça un beau jour d'hiver. On va récupérer.
5: Un beau jour d'été.
1: Un beau jour d'été. Nous avons fait venir beaucoup de monde avec des surprises, à commencer par toute la famille au grand complet, mon père, et te casse pas le matériel, mon père, ma mère, mon frère et ma sœur, et puis nous allons construire une petite maison avec une petite barrière, puis ça ressemble un petit peu à celle de Claude François. Gérard est venu nous rejoindre également avec ses poèmes et ses histoires drôles. Gérard est en pleine forme.
5: Moi, faut bien.
1: Bon, très bien, faut bien. Et Françoise est venue nous rejoindre. Françoise?
6: Oui.
1: Ça va?
6: Oui, ça va.
1: Bon, très bien.
2: C'est génial ton émission.
1: Mon frère.
2: C'est mon père. Mon père a du mal à parler. Il est très ému, apparemment. C'est compliqué. C'est pas toujours facile.
4: Bonjour monsieur.
6: Bonjour mademoiselle.
2: Bonjour madame même, hein, parce que.
6: Ah madame.
2: Ah oui, carrément, marié, deux enfants.
6: Marié, et deux enfants.
2: Oui, pour, c'est possible.
5: Pourquoi? Parce qu'il n'y a pas de ressemblance entre Max et puis son père et son frère et puis sa mère. Elle n'a même pas vu sa mère.
4: Ben, je l'ai pas vu sa mère. Ah,
5: ah, oui, elle, elle est là.
4: Ah bonjour madame.
2: La bise, la bise.
5: Bon.
2: Alors écoute bien.
5: Alors Françoise.
4: Oui.
5: Maintenant qu'on est en direct, malgré que ça soit l'anniversaire, j'avais pas l'intention de le faire, mais là ce soir, je pense que on va y aller, on va y aller franco. C'est quoi cette histoire de d'insulte?
4: Mais quoi?
5: Les histoires d'insultes.
4: Tu vas remettre ça sur le tapis?
5: Non, mais attends, t'es gentille, d'accord? Tous les mardis, tu fais des coups de gueule, et il y a deux mardis de suite où tu m'en as mis plein la tête.
2: Entre parenthèses.
5: Bon, bah, et pourquoi? Parce qu'il n'y a pas de ressemblance entre Max et puis, son père et son frère et puis sa mère. Et t'as pas vu sa mère?
4: Mais j'ai pas vu sa mère, hein?
5: Ah, bah, elle est là!
4: Ah bonjour madame.
2: La bise.
5: Bon.
2: Alors écoute bien.
5: Alors Françoise.
4: Oui.
5: Maintenant qu'on est en direct, malgré que ça soit l'anniversaire, j'avais pas l'intention de le faire, mais là ce soir, je pense que on va y aller, on va y aller franco. C'est quoi cette histoire de d'insultes?
4: Mais quoi?
5: Les histoires d'insultes.
4: Tu vas remettre ça sur le tapis?
5: Non, mais attends, t'es gentille, d'accord? Tous les mardis, tu fais des coups de gueule, et il y a deux mardis de suite où tu m'en as mis plein la tête. Alors donc, maintenant, tu vas me dire qui c'est qui s'amuse? Mais, parce que moi, j'ai pas ton numéro de téléphone, et je m'amuse pas à le donner à tout le monde, d'accord?
4: Mais attends.
5: De manière, il y en a qui donnent mon numéro de tatou, ça c'est mon problème. Moi maintenant, les messages sur tatou, j'en fais ce que je veux. Mais alors maintenant, pour te dire que je t'insulte en direct sur l'antenne le jeudi soir, c'est faux. On est clair, c'est clair et net.
4: C'est peut-être vrai ou c'est peut-être faux.
5: Non mais alors attends, parce que dans ces cas-là,
4: parce
5: si c'est vrai ou faux.
4: Il y a Manu et Jean-Philippe qui me le disent sans arrêt.
5: Ouais, bah alors, dans ces cas-là.
4: Et tu les connais très bien, hein.
5: Quoi? Manu et Jean-Philippe, je les connais très bien, ils
4: habitent
5: où?
4: Oui, tu les connais très bien.
5: Non mais attends, je connais pas ces gens, d'accord? Moi je vais dire une chose, le jeudi. Quand je viens à l'antenne, je ne t'insulte pas. Parce qu'il y en a un qui peut le dire si je t'insulte, il est là. C'est pas parce qu'il a 28 ans aujourd'hui. Non, mais de toute manière, il écoute derrière les studios. Il écoute derrière. Hein? Donc, jusqu'à maintenant, je ne t'ai jamais insulté. Alors maintenant, ton espèce de Manu ou de Jean-Philippe, qui me laisse des messages en me disant comme quoi que je t'insulte, et il paraît que je vais jusqu'à sur Skyrock, là faut le faire. Alors je vais dire une chose, où c'est la vérité, où c'est du baratin.
2: Tribunal.
5: Parce que si c'est du baratin, je vais dire une chose, tu vois.
4: Tu prends un avocat.
5: Non, monsieur, tu vois, c'est pas parce que c'est son anniversaire. Si c'est du baratin, tu vois ce que je fais. Je vais arrêter, je vais rentrer chez moi.
2: C'est la dernière fois
5: que j'entends ça sur moi. D'accord?
2: Ok.
6: Elle a promis qu'elle le referait.
2: Voilà, mon père est en train de
5: calmer. Hier soir, j'ai eu un message de.
2: Tu m'as pas fait plaisir.
5: De Sylvain, comme quoi que je t'insultais, comme quoi que j'insultais Alain Lebeg. Alors qu'Alain, je l'insulte très bien.
2: Bon, oui. Alors attends, maintenant on va essayer de calmer un petit peu. J'explique quand même pour ceux qui nous écoutent en ce moment que Gérard est à l'extrémité du studio avec Françoise et de l'autre côté, c'est vraiment le droit de réponse, et qu'en face, juste au milieu, il y a mon père et mon frère. Pour eux, c'est un petit peu comme si vous étiez. C'est un peu Star Trek, ils comprennent pas grand chose. Gérard regarde Françoise en chien de faïence,
5: Tu sais ce que je t'ai dit tout à l'heure?
4: Ouais, tes menaces me font pas peur, hein. Je te signale, là.
5: Non, ouais, mais alors, attends. Dans ce cas, je vais te dire une chose.
2: Oh, bah alors. Ah, bah alors là, on a une surprise.
5: Non, ça va être les mêmes, j'en ai rien à foutre.
2: Non, c'est pas ça. Alors là, je vais présenter. Mais je termine parce que c'est quand même l'émission, si je peux la reprendre.
5: Vas-y.
2: Parce que, avec lui, c'est un peu difficile. Écoutez qui est là. Hello! Hello, everybody!
1: Hello, Stéphane.
7: Ah, allô, c'est Stéphane Alcolo. Mes respects, mes hommages à vos parents.
1: Voilà.
7: Alors, et bon anniversaire. Et je félicite vos parents.
1: Oui.
7: Pour la production d'un spécimen rare.
1: D'un spécimen rare. Alors, je vais expliquer à mon papa, à ma maman, à mon frère, à ma sœur. Donc, il y a 4 mégastars auditeurs. Gérard, François...
7: Attends.
1: Gérard, Françoise, il y a un quatrième qui est de Belgique, qui s'appelle Alain Lebeg.
7: Mais j'étais pas là ce soir.
1: C'est pas grave. Et Stéphane, donc, qui est...
7: Je voulais venir, mais un contretemps pour un travail professionnel.
1: C'est un grand homme de cinéma qui a joué, bien entendu.
7: Oui, j'ai tourné en ce moment.
1: Avec Charles Bronson, t'as fait ?
7: Non, je suis le sosie de Charles Bronson.
1: Sans les dents, parce qu'il a plus de dents.
7: Tu présentes mes respects, mes hommages à Madame Evelyne,
1: oui,
7: à Monsieur Christian,
1: oui,
7: à Sébastien le frère, oui, et à
1: Gérard. Aide-moi, Gérard.
7: J'aurais bien eu l'honneur de vous voir et de vous connaître, parce que vous êtes des types sympas.
1: Voilà.
7: Ouais. Et Max,
1: oui,
7: c'est un produit tout à fait Marc déposé.
1: Voilà.
7: Et je voulais faire une voyance en direct sur Max par carte.
1: Ouais.
7: De 1 à 21 tout à l'heure.
1: Oui.
7: Ouais, humoristique, mais pour son avenir professionnel et
1: pas de souci.
5: Attends, à qui tu veux faire une voyance?
7: Bonjour à Gérard.
5: Bonjour.
7: Très bien.
5: Ouais, ben, bonsoir déjà. À qui tu veux faire une voyance?
7: À Max, puisque c'est son anniversaire.
5: Ouais, alors vas-y, je vais...
7: Pourquoi? C'est pas toi le patron, c'est lui le patron.
5: Oh, tu as le même, l'Oscar.
7: T'étais dans les rues et t'as mis sur son iPod et t'as couru comme une poule.
5: Tu vas la fermer. C'est pas grave, c'est normal. Tu vas te taire, d'accord.
7: C'est pas toi le patron?
5: Mais alors?
7: Et alors? Toi, tu fermes ta gueule.
4: Je l'ai dit, bonne nuit, connard.
7: Elle est belle, Françoise, comme une framboise.
5: Et toi, t'es aussi beau qu'un...
7: Et la mange comme une salade.
1: Arrête, crie pas, quoi, il est aussi beau que quoi?
5: T'es aussi beau qu'un cornichon qui vient de naître?
7: Moi, je suis un con comme un dindon, mais c'est frais comme un...
1: Françoise, qu'est-ce que t'as à dire à Stéphane que je viens de couper, qui vient de te dire que t'étais très mignonne?
4: J'ai rien à dire, t'as vu sa tronche?
1: Oui. C'est vrai qu'on peut constater qu'une chose, c'est qu'il t'a jamais vu, c'est pas possible. Ou alors il était de dos.
4: Il était pas de dos, puisque je l'ai vu deux fois déjà.
1: Ah ouais, bah alors il avait beaucoup bu ce soir-là. Faut quand même le reconnaître.
4: Déjà, une fois, il a failli bousiller ton anniversaire.
1: C'est vrai.
5: L'année dernière, il a voulu tout casser.
1: Ouais, c'est vrai. Il est d'une fois, le Stéphane, ça a failli mal terminer, hein, Stéphane. C'est du passé.
7: Tu m'as pardonné.
1: Bien sûr.
7: C'était un homme tolérant.
1: Ouais, exactement.
7: J'aime la tolérance.
1: Très bien. Est-ce que Stéphane, tu as quelque chose à rajouter ou on peut passer à quelqu'un d'autre?
7: Qui a l'appareil? C'est Gérard ou
1: Max? Non, c'est Max.
8: Il avait un certain accent.
9: Un petit accent, ouais. Un petit peu pied noir. Ouais.
8: Ouais.
9: Il se lave peu souvent les pieds. Hein.
8: Ah, c'est pour ça.
9: C'est vrai que de ce côté-là, c'est pas méga top. Hein. Gérard aussi, lui.
5: Attends, pourquoi tu me regardes en disant ça? Attends, on pose une question à.
8: Non, mais Gérard,
5: papa, tu me regardes en même temps.
9: Parce que t'es un peu mon deuxième père.
5: Non, mais attends.
9: Mais depuis que tu te fais pousser la moustache, j'aimerais que mon père ne se la fasse plus pousser.
5: Moi, je la laisse pousser parce qu'en ce moment, je tombe en panne de rasoir. rasoir, c'est. Et encore, t'as de la chance, j'ai trouvé un rasoir.
8: Ouais, mais Gérard, il est tombé en panne de douche aussi.
5: Bon, attends, je vais te dire une chose, Lascar, c'est pas ton problème, c'est le mien, d'accord?
2: C'est le mien aussi, parce que je suis à côté.
1: C'est le nôtre, Poise.
4: Ça va.
1: T'es peu bavarde.
4: Peu bavarde, j'ai rien à dire pour le moment.
1: Ça va, Dallas, tout ça, TF1?
4: Ouais, Côte Ouest, TF1, M6, ça va.
1: D'accord. C'est quoi la série que tu regardes le plus en ce moment?
4: Côte Ouest.
1: Côte Ouest, ça parle. Qu'est-ce qui se passe en ce moment dans Côte Ouest?
4: Eh ben, pour le moment, sur Côte Ouest,
1: Vas-y. Tu te souviens plus?
4: Non, c'est pas ça, parce que... J'ai raté celui-là d'aujourd'hui, alors je peux pas te le dire exactement.
1: Bah, celui d'avant-hier, qu'est-ce qu'il disait? Qu'est-ce qu'il racontait celui d'avant-hier? C'était quoi? C'était...
4: Toi, tais-toi, toi, Gérard.
1: Non, c'est bon. Vas-y, vas-y, Françoise, raconte.
4: Non, parce que...
1: Vas-y, Françoise, vas-y.
4: C'était pour te réveiller, Gérard.
1: Françoise, vas-y, raconte, vas-y. Moi, raconte.
4: C'est que, en fin de compte, tout le monde croit que Valène... a raconté la vérité comme quoi que comment ça s'appelle
10: Gary
1: mais laissez là non mais laissez là
4: ouais Gilles a empoisonné Valène
1: ouais
4: et alors tout le monde croit
1: ah oui alors que c'est faux.
4: Bah non, c'est vrai.
1: Ah bon?
4: Ouais, c'est vrai.
1: Ah bon, c'est vrai, alors merde, alors.
4: Non, c'est vrai.
1: Donc c'est vrai.
4: Bah oui, c'est vrai, justement.
5: Donc on qui c'est qui peut me raconter l'épisode de Friends?
1: Le dernier, là, on va le raconter plus tard.
5: Ouais, de
1: alors,
5: ce soir.
1: Petit poème de ce soir, Gérard.
4: Gérard de Sorbe.
1: Bon, alors attention.
5: De quoi, qu'est-ce que tu viens de dire, Françoise?
4: Gérard de Sorbe.
5: De quoi?
1: De Friends, alors hors de
5: dans ce cas-là, moi j'ai hors de Côte Ouest et des Feux de l'Amour et
4: je t'ai pas demandé de le regarder,
5: alors, hein. On va te dire, je le regarde pas.
1: Bon allez, on arrête de chamailler deux secondes, on y va, c'est parti, petit poème. Alors, poème...
5: T'as voulu que je change, tu veux plus de bisous, tu veux plus de câlins, tu veux plus de rien, donc...
1: Qu'est-ce qu'il m'a fait, caresse? Vas-y, feuille de rose.
5: Non.
1: Alors vas-y. On y va.
5: Je croyais que c'était moi.
1: Alors on écoute bien et après on va laisser la place aux autres.
5: Non mais après on va demander à...
1: Vas-y Gérard, vas-y, on attend.
5: Gérard, toi Max, qui met 2 heures pour changer une roue. Toi Max, qui cherche tes clés pendant 1 heure. Toi Max, qui cherche l'âme sœur pendant des années. Ça c'est vrai, tu peux pas démentir. Toi Max, qui mixe très tard... Le vendredi soir à la loco. Toi, Max.
1: Devant le micro.
5: En ce jour de 21 et 10, c'est tous tes habituels sont là. Toi, Max, chaque soir, chaque... Toi, Max, qui drague... Oh merde, putain.
1: C'est dommage, un si beau texte comme ça, abîmé par des... Oh merde, c'est dommage. Ouais.
5: Bon, toi, Max... Qui drague les nanas à l'antenne la nuit. Toi, Max, qui cherche sa route pour rentrer chez lui.
1: Ouais, c'est vrai.
5: Toi, Max, tu mets 45 minutes pour démarrer ta voiture. Mais laisse tomber les insultes sur Minitel. Bon, d'accord, je l'ai mal fait. Ouais, il a été mal fait parce que...
1: Bravo.
5: Donc, il y a des Belges.
1: Alors attention.
5: Alors une petite... ils sont où les...
1: Ils sont là. Belges. Ils sont juste là. Il y a Sergio qui est là, qui va s'installer. Il y a également... Voilà. Ils sont tous là. Vas-y, alors.
5: Alors
1: devant le micro, toujours Gérard, tu connais le principe de la radio.
5: Oui,
1: approche ton micro, approche-le sinon.
5: Ouais, mais c'est pas mon siège.
1: Enfin, approche le micro de ta bouche. Voilà. Vas-y.
5: Alors, pourquoi y a-t-il des merdes devant les magasins belges?
11: Parce que devant les portes, il écrit poussez fort.
5: Et qui c'est quand vous aime dire ça?
1: Bah la bonne réponse c'est un Belge, c'est Sergio, voilà, c'est Sergio le Belge qui a répondu à ta...
5: Ah parce que tu les connais?
1: Bah ouais.
5: Alors là,
11: c'est moi qui les...
1: Devant ton micro, vas-y, devant ton micro, deuxième histoire, on y va, c'est parti.
5: La prochaine, pourquoi les Belges font-ils leurs courses à quatre pattes dans les supermarchés?
11: Pour chercher les prix les plus bas.
5: Ouais.
9: Bon, ça l'emmerde okay. bien, Gérard.
5: Ok, apparemment, il doit connaître. Pourquoi les Belges 2-0,
9: hein. C'est peut-être un peu pour ça qu'il donne les réponses, alors.
5: Ouais, non, mais il doit les connaître, à mon avis.
9: Ouais.
5: Mais j'aurais bien voulu que le responsable de
9: punch,
5: la soirée...
9: Le punch, ouais, qui réponde.
5: Voilà, et qu'il y a...
9: Il est pas con, Gérard. Il a vu que Sergio répondait, il dit non, mais c'est pas le Belge que je voulais, c'est l'autre Belge que je voulais.
5: Alors dis-moi... Non, non, mais on demande au responsable de...
2: Gérard, t'inquiète pas, on va le coincer. Qui c'est, là, qui répond toujours d'une façon positive là.
9: De quoi?
2: Qu'est-ce qu'il vient de répondre toujours?
9: Là, Sergio.
2: Sergio.
9: Ouais, il est là.
2: Alors Sergio.
9: Il est là.
2: Eh ben Sergio, je vais te poser une question, une histoire belge aussi.
9: Vas-y, parle plus fort devant bien le micro.
2: Pourquoi les femmes belges, quand elles vont à l'église, elles ont toujours un seau?
12: Et une éponge pour l'Ave Maria.
2: Ah.
9: Wow. Et en plus, tu racontes mal.
2: Pourquoi les hommes belges qui vont à l'église
9: il va se lâcher le reprendre.
2: Toujours les deux mains sur les oreilles.
12: Parce que Jésus-Christ.
9: Voilà, j'allais la dire. Oh là là là là, mais là t'es gentil.
5: Sergio, Sergio.
9: Ah, le mec, tout le monde veut s'étuer Sergio.
5: Sergio,
9: qu'est-ce que dit de Scorpion belge mec,
5: comment reconnaît-on un belge sans un barrage?
9: Ah. Ah, ah.
5: Ah, comment reconnaît-on un belge dans un barrage?
9: Personne ne sait.
12: Non.
9: Non, c'est quoi la réponse?
12: La plaque belge.
9: Parce que?
12: La plaque belge.
9: Parce que la plaque belge, non?
12: Non.
9: Non, c'est quoi?
5: C'est le seul qui donne des coups de rasoir électrique. Ah bah, moi, c'est la réponse que j'ai.
4: Je me suis tiré par les cheveux, là.
12: En fait, l'histoire, c'est comment reconnaît-on un loupard belge d'un loupard français? Et le loupard belge, c'est le seul qui se bat avec un rasoir électrique dans la rue.
9: Ah. Ah toi t'as mis un barrage au bout d'un loupard.
5: Oh non bah ouais.
9: C'était déjà. Et maintenant Gérard regarde vérification avec mon père parce qu'il comprend pas, il fait un ballon.
5: Dans ce cas-là, je vais demander au responsable de ta soirée de 15 jours.
9: Ouais.
5: S'il peut me répondre à la question.
9: Oui, du punch, vas-y, alors.
5: Bah si des fois il est là.
9: Il est là, il y a Sergio, vas-y.
5: Sergio, tu dis rien si tu connais la réponse.
9: Donne, vas-y, pose la question.
5: Gérard,
9: pose la question.
5: Pourquoi les Belges courent-ils à la fenêtre dès qu'il y a de l'orage?
12: Je sais, moi.
9: Alors, pourquoi?
12: Je peux le dire.
5: Non, je voudrais que...
9: Non, bah, personne ne sait, donc Sergio donne la réponse.
12: C'est pour être sur la photo.
5: Non. Oui. Il a dû regarder avant mes réponses.
9: Quelle tête, quel phénomène ce genre. Françoise, t'as pas une petite histoire drôle toi de ton côté? Non, quel dommage.
5: Françoise.
4: Oui.
5: Françoise.
4: Oui, Gérard.
5: Comment fait Toto pour aller chercher un préservatif dans une pharmacie?
4: On a aucune idée, mais.
5: Et pourtant, je sais que plusieurs fois j'ai raconté l'histoire du préservatif.
4: Oui, mais c'est au moment que j'étais pas à l'antenne quand t'as sorti ça.
5: Ouais, d'accord. Bon, c'est quoi la réponse? Donc, à chaque fois que Toto va dans une pharmacie, dès qu'il voit une nana avec une mini-jupe, il lui met la main au cul, puis la nana se retourne et elle lui dit « Ah ben monsieur, c'est un préservatif qu'il me fallait pour faire l'amour ce soir ».
4: Ah, c'est pas con, ça.
5: Champion olympique de natation, attention.
4: Ah, c'est pas con, hein.
9: Elle est pas mal.
5: Bon, sinon, il y en a une autre.
9: Une dernière, après on va mettre un petit disque, ouais.
5: Alors, c'est... Ah là, celle-là, j'ai qu'un... Putain, mais
9: vas-y.
5: Qu'est-ce que c'est qui sonne? C'est pas mon tatou, il est pas là.
9: C'est pas grave, vas-y.
5: Donc, c'est Toto qui va chez le boucher, qui demande 1,5 kg de roast beef. Donc, le boucher lui dit, mais pour toi tout seul, Toto, c'est beaucoup. Donc, le boucher lui demande pourquoi. Alors, à ton avis, Françoise, ou même s'il y a des gens qui veulent réagir parmi nous, même au standard, même là...
4: On se dans une secte
9: parmi nous, s'il y a des gens qui veulent participer, là, les nouveaux, allez-y.
5: Donc, à ton avis, Françoise, pourquoi que le boucher lui dit, mais ça fait trop pour toi? 1,5 kg.
9: Alors, Françoise?
5: De manière, c'est un genre de devinette que je pourrais transformer en histoire drôle si je veux. Mais là, je la pose en genre de devinette.
4: Attends, Toto, il demande 1,5 kg...
5: De roast beef.
4: Ouais. De roast beef.
5: Pour lui tout seul.
4: Ouais. Bah, disons, ça fait déjà beaucoup pour lui tout seul.
9: Alors, vite.
4: Donne
9: la réponse, parce qu'il faut qu'on speed, là.
4: Ouais.
5: Bon, bah, dans ces cas-là, Toto, il en mange 500 grammes.
4: Ouais.
5: Et puis le chien, il en mange 1 kilo.
4: Oh bah dis donc,
13: Bonsoir,
9: merci, c'est gentil, qu'est-ce qui t'amène?
14: Moi c'est le 3 janvier mon anniversaire.
9: On y pensera, Serge. Alors Estelle.
4: Moi c'est 16.
13: Donc moi, ce qui m'amène, bah, c'est tout bête en fait. J'ai envie d'aller à ta soirée ce soir. Seulement, je suis toute seule.
14: Bon, on va venir te chercher.
13: Attends. Et donc, je voulais demander à Gérard s'il voulait bien être mon cavalier pour ce soir.
5: Non mais attends, Estelle. Attends, Estelle.
13: Oui.
5: Attends, attends.
14: Casse-le, François.
5: Estelle.
14: Casse-lui le cou, François.
5: Non, non, attends.
14: Il a Françoise, justement. Il sort pas avec Françoise
5: Non, non, je sors avec personne, d'accord.
14: Sauf ce soir, tu nous as dit
5: non,
14: ça.
5: Non,
14: tu
5: non,
14: nous as
5: non,
14: dit ce soir,
5: non, non, non, non, non, non, non, non, non, non, non, non, je sors avec personne. Donc, oh, une punaise de micro.
14: Ah, c'est pas grave, parle dedans, c'est pas grave, vas-y.
5: Bon, donc, Estelle, qu'est-ce qu'il y a? T'es d'où?
13: De Chartres.
5: De Chartres.
14: Non, elle est d'où, elle est pas d'où.
5: Attends, de Chartres, je vais dire une chose, et t'appelles que maintenant pour venir à la loco ce soir.
13: Non, j'ai appelé hier, Gérard.
5: Oui. Ah ben hier, je ne pense pas t'avoir entendu, ma chérie.
13: Non, parce que
14: je dormais. Attendez, vous parlez tout le temps, systématiquement, deux par deux, ce qui veut qu'on entend aussi mal toi, Gérard, que elle. Donc, hier, elle a appelé, mais sachant que t'étais pas là, elle est pas passée sur l'antenne. Et ce soir, elle profite de ta présence ici pour te demander si c'est possible que tu sois son cavalier à la loco. Est-ce que c'est envisageable?
5: Non mais attends, maintenant il est un peu tard.
14: Bah Estelle, tu peux te déplacer?
13: Bah pas de problème, moi j'ai ma voiture, elle attend que de rouler.
5: Dans ce cas-là, tu prends ta voiture et tu viens jusqu'à Paris.
14: 21 ans Gérard, 21 ans. Hein. Et alors, c'est génial, c'est le bel âge, ça. C'est fabuleux, pour moi c'est impeccable. Hein.
5: Non mais ça y est, mais c'est bon, mais de manière... Mais arrêtez de me prendre la tête avec l'âge, de manière, l'âge n'a rien à voir. C'est pas l'âge qui compte quand on est...
14: Non, c'est
5: quand...
14: la moustache.
13: Ouais.
5: Non.
14: C'est parce qu'il vous ressemble à Linda de Souza, c'est pour ça que c'est une moustache.
5: Mais non, mais c'est pas l'âge qui compte. Si on aime la personne, c'est tout. On reste avec cette personne. L'âge n'a rien à voir.
14: À partir d'un certain âge, tu peux plus rien faire.
5: Non, mais de manière, faut dire une chose, que l'âge n'a rien à voir là-dedans. Quand on aime une personne, c'est pas l'âge qu'il faut voir.
14: Voilà, exactement. Voilà.
15: Il est romantique.
14: François, t'es d'accord avec ça? Tu baisses ton micro, baisse un peu ton micro, voilà. T'es d'accord ou pas avec ce que vient de dire Gérard?
16: À moitié.
14: Ah, donc comme par hasard.
5: Pourquoi?
16: Pourquoi? Tout simplement pour te contrarier, c'est tout.
5: Bon. Non mais attends, Françoise. Bon, c'est bon, de toute manière, le prochain
16: coup... Non, parce que j'ai un truc à te dire.
5: Ouais, bah dis-moi-le, et puis c'est bon, parce que de toute manière...
16: J'avais pas fini, parce que ça a été trop long vis-à-vis des coups de gueule.
5: Oh là là... tu vas pas me reprendre encore la tête avec les coups de gueule, punaise. Mais moi, tout à l'heure, moi, je vais arrêter, je vais me rentrer chez moi.
14: Attendez, moi, je suis entre vous,
5: comme
14: deux,
5: ça,
14: les gars.
5: Ouais,
14: c'est pas facile pour faire du
5: monde. Je vais gâcher tout.
16: Non,
5: si tu veux que je gâche tout, continue.
16: Non, mais...
5: Vas-y, continue avec tes coups de gueule. Alors, vas-y, dis ce que t'as encore à dire.
16: Gérard.
5: Comme ça, moi, je vais arrêter, je vais prendre mes claques et je vais rentrer. Et je dis, tu vas démerder, tu vas faire les débats.
14: Ah non!
5: Ok?
14: Non.
16: Une bonne fois pour toutes, tu dis sur l'antenne que tu n'as jamais dit que je suis venu sans culotte à ton anniversaire.
5: Non, attends, qui c'est qui a été de dire ça? Attends.
16: Parce que ça a été une rumeur.
5: Attends. Ouais. Arrête de jouer avec ta bouteille de Bordeaux, ma petite. Hein.
14: C'est dangereux aussi.
5: Max, il a jamais été dire ça.
14: Non, j'ai jamais entendu ça.
5: Non.
14: Bon, attends, Estelle. Voilà, essaie d'aider un petit peu ton chéri, parce que là, le pauvre, il pète un plomb.
13: Hé, Gérard, s'il te plaît, calme-toi. On va pas péter les plombs ce soir.
5: Non, mais attends, Françoise.
13: Sache que je vais te rejoindre.
5: Non, mais attends, Françoise.
14: Calme-toi un petit peu.
5: Je crois que là, tu vas un peu trop loin sur la...
14: Parce que je vais faire un droit de réponse, un débat tous les lundis ou mardis avec Françoise et Gérard.
5: Dans ces cas, si tu veux tous les mardis que je participe à tes coups de gueule, ben dans ces cas-là, tu diras à tes abrutis. Tu s'amuses. Là, tu vois, je t'insulte. Tu diras à tes abrutis.
16: Tu ne m'insultes pas, hein?
5: Ouais, mais tu diras à tes abrutis qu'ils arrêtent de me laisser des messages comme quoi que je t'insulte sur n'importe quelle radio.
14: Ok, bon, okay. Gérard, on se calme. Estelle, Estelle, est-ce que tu peux venir dans les studios, alors, ou à la loco, là, très rapidement?
13: Oui, pas de problème, justement, c'est ça que je voulais savoir.
14: Bah, tu devrais déjà...
13: venir à la loco, si je devais venir à la radio.
14: Tu devrais déjà avoir raccroché, déjà parti, parce que de Chartres à Paris, t'es quand même pas la porte à côté.
13: Ouais, seulement, tu vois, question... sens de l'orientation, c'est pas vraiment top, alors j'aurais besoin de deux indications.
14: Bah écoute, si tu viens jusqu'à Fun, on te donne des invites à ton intention, et je sais pas, peut-être que Gérard sera prêt à patienter jusqu'à ce que t'arrives et t'emmènera là-bas, à la loco.
5: Non mais attends, moi je vais pas patienter jusqu'à 6h du matin.
14: Bah, surtout si tu viens pas, que tu lui fais un sale plan. On va gérer ça hors antenne, d'accord? Tu quittes pas Estelle?
5: Tu quittes pas.
14: On t'embrasse.
17: Yeah, la belle. On a pour le dire, c'est venu.
4: voulais faire, donc je vais te dire ouais. Je vais te dire, je suis là. Je suis tout le monde, donc bon anniversaire à vous.

0: Bien.
1: Ah
0: bah
1: alors merde alors.
0: Bah enfin je sais pas, peut-être qu'elle est inconnue, hein, on verra.
1: On va voir, on va écouter tout de suite.
0: Alors tu vois, c'est l'histoire d'un mec qui prend chez son médecin pour récupérer les radios de ses couilles. Désolé pour la vulgarité.
1: C'est pas grave.
0: Ouais. Alors le médecin il fait, ça ne va pas monsieur. Vous avez une couille en fer et une couille en bois. Alors le mec il fait, pas possible, comment ça se fait? Eh bien je ne sais pas.

0: commencer à s'enfoncer vers les moins bonnes, et là j'ai un petit peu peur. Quoique
1: bah, François. On verra, attends.
0: Allez, vas-y Pierre, et ensuite Françoise interviendra peut-être.
1: Ah ouais, super.
0: Pour nous raconter.
1: Vous voulez parler?
0: Non, vas-y Pierre, vas-y, finis ton histoire, parce que j'ai plein de gens.
1: L'histoire d'un homosexuel qui va porter plainte au commissariat de Megève.
0: Oh, tout de suite, parce que c'est un homo, dis donc, passons par là, et alors?
1: Motif? Un tire-face lui aurait fait des avances.
0: Oh, c'est mimi tout plein, super drôle, on est mort de rire. Non, c'est pas mal, elles sont pas mal, Pierre, mais faut pas trop, hein, télé loisirs, faut y aller mollo, hein.
1: Ouais, ouais, ils reprennent aussi des blagues carambars,
0: hein. Bon, Françoise, bonsoir, 37 ans de la Courneuve, bonsoir Françoise.
1: Salut Françoise.
0: Bonsoir Françoise.
1: 38.
0: Hein?
1: 38. Ça va, Françoise?
0: Département 38, pardon.
1: 38.
2: 38
1: ans.
2: Ouais. Excuse-moi Françoise, c'est moi qui me trompe à chaque fois, je te rajeunis. Copines qui se refait, qui
0: parle bien devant le micro.
2: Deux copines qui parlent entre elles et qui
0: devant.
2: Il y en a une qui demande à l'autre est-ce que tu jeûnes toujours après l'amour, et l'autre lui répond non, je sais pas, j'ai pas regardé.
0: Oh les mimi, c'était sur l'internet ça ou pas? Yes.
1: Mon coup de gueule.
0: On me demande si t'es toujours sponsorisé par Pastis. Non, pas toujours, hein, parce qu'il y a quand même René qui est là derrière, il y a Néné qui est là.
1: Et là
0: d'accord, alors vas-y.
3: Comment entre un prof à la retraite et un Tampax?
0: Entre un prof à la retraite et un Tampax, j'ai déjà entendu cette histoire. Cyril aussi qui est en train de se réveiller. Je prends peur, Cyril, ça me fait réfléchir.
4: C'est pas une question de règle.
0: J'ai entendu, vous avez entendu?
5: C'est pas une question de règle.
0: Non, j'ai entendu une voix.
5: C'est le caméraman?
0: Non! Je pensais qu'il était muet. C'est pour ça qu'on le payait pas. Je pensais que c'était un truc avec les handicapés qu'on avait le droit. Tu parles? Mais merde! Putain, on a piégé!
2: Et puis en plus, il chante des super belles chansons, donc je suis sûr que si tu peux lui prêter sa guitare, parce qu'il a
0: faim l'hiver,
2: il faut qu'il mange pour courir sur la 213.
0: On s'est fait avoir par la chambre des handicapés. Mais tu parles?
4: Ça m'arrive.
0: Oh là là là là là là, c'est la direction de fun, tant qu'on embauche un mec dont on a fait croire qu'il était muet. Oh, j'hallucine. Fais écouter ta voix.
4: Ma voix.
0: Oh là là là là, je bloque! Oh là là!
5: Arrête, ils vont pas te signer le contrat!
0: Arrête de parler! Cyril, ton caméra. Philippe, Gérard, ton caméraman a une voix.
5: Gérard, ouais.
0: Gérard, ton caméraman, il a une voix.
5: Oh bah attends!
0: Ah non, c'est bon! Bon, Julien!
3: Ouais!
0: Petite histoire, alors donc c'était?
3: Donc je redonne la formulation parce que
0: on va voir la réponse de Cyril, c'est la première fois aussi que j'entends sa voix, vas-y.
3: Alors en fait, pourquoi? Quel point commun, pardon, entre un prof à la retraite et. Un Tampax.
0: Alors, à ton avis, Cyril, c'était, tu m'as dit?
4: Une question de règle.
0: Une question de règle, non?
3: Non, enfin, parce que ça, on va dire.
0: On chauffe, c'est moyen, c'est...
4: J'ai raison.
0: Hein?
4: J'ai raison.
0: J'ai raison.
4: Non. Au revoir.
0: Au revoir, c'est pas ça. Bon, c'est quoi la réponse?
3: Ils sortent tous les deux du corps enseignant.
0: Ah oui, d'accord, ok.
3: Ok.
0: Merci, Julien. Ouais, elle était aussi drôle que toutes les autres blagues. Merci, Télé Loisirs, de nous rendre aussi heureux et de nous faire...
6: On est du terrain à 23h23 à l'instant.
7: Ah
6: ben
7: bon. Attends, mais je vais. Attends, sans déconner.
8: Misère.
7: Non, mais attendez.
8: Misère,
7: je suis Star System et le médiateur du Star System, c'est une vulgaire pièce de 20 centimes au lieu d'avoir un billet de 500 balles. Franchement.
9: Ouais, d'accord.
7: Moi j'avais bien joué, mais c'est avec les vieilles pièces de 50 francs là, en argent.
9: Ouais.
7: Oh putain, mais je peux pas jouer au médiateur, je peux pas avec une pièce de 20 centimes.

0: Bravo.
1: Un jour.
2: Le truc méga hyper lourd.
3: Dédicace. Et sincèrement.
2: Ami à qui j'avais proposé de coucher, au début elle m'a dit non. Après elle m'a dit peut-être, elle m'a dit oui.
3: Voilà, sincèrement, j'ai beaucoup flashé sur toi, même si je pense, donc personnellement, que je n'ai pas beaucoup parlé.
2: Oui.
3: Elle te dit bref, pour ta proposition de coucher avec toi, si tu insistes bien, je dis ouais.
2: Mais je n'insisterai pas, ma chérie, donc je vais te dire non. Merci.
3: Et donc après, sinon c'est pareil, j'ai beaucoup de nanas qui écrivent et qui te font des déclarations d'amour.
2: Oui.
3: Donc une qui commence en disant « J'espère que je te manque énormément parce que moi, tu savais à quel point j'ai envie de toi et de caresser ton corps, de t'embrasser, ta petite bouche toute douce, de goûter à ta peau sucrée. je ne t'ai jamais vu, mais j'imagine, je t'imagine comme l'homme de mes rêves, c'est-à-dire grand, mince, hyper canon, beau avec des
2: yeux. Philippe!
3: Beau avec des yeux bleus, comme la couleur de la mer.
2: Philippe, tu vas te la manger celle-là, cette guitare. Il y a
4: la mer de sable. La mer de sable.
2: Ouais, la mer de sable. Ouais. Tu vois, ça va être la mer de Nick qui va débarquer avec une guitare à la main. Tu vois, un petit peu, ça va te changer la vie. Tu vois. Il va dire, ça va Philippe, t'as passé une bonne journée, puis quand il va parler, il va faire...
3: Donc elle t'imagine avec des cheveux bruns, avec une mèche rebelle qui te rend hyper sexy.
2: Genre Patrick Drevet, c'est ça?
3: Non, il y avait une mèche blanche lui.
2: Non mais comment il s'appelait l'autre? Il y avait un chanteur qui était comme ça aussi. Une chanson qui avait cartonné dans les années 80. Ma petite lady. Ah ouais, rappelle.
3: Vivien Savage.
2: Voilà. Vivien Savage. Ma petite lady.
4: C'est comme un
2: arc-en-ciel.
3: Et donc à la fin, après son délire, elle te dit mais pour qui tu te prends franchement? T'as vu comme tu fais le beau? Tu crains trop? Tu as vu comme tu envoies chier les gens? Tu aimerais qu'on te fasse la même chose? Alors arrête, mais bon quand même j'exagère. Comme tu es mon petit Richard, tu es super. Bisous.
2: D'accord. Quel âge elle a? 14, 15, 16 ans?
3: Ben c'est pareil. Elle dit jamais, Nana.
2: Quand elle sent vraiment des gamines, justement quand de cet âge-là, elle ne le précise pas pour que justement on puisse avoir un espoir qu'elle ait 18 ans. Pardon ?
5: L'écriture correspond à l'écriture d'une fille assez mûre.
2: D'accord, ok. Le mot matraque.
6: Matraque ?
2: Oui.
6: Ouais.
2: Casque ?
6: Casque ?
2: Bah oui.
6: Bah oui,
2: bah
6: non.
2: Bah oui, et jeune. Non. Jeune.
6: Jeune ?
2: Bah oui.
6: Ah
2: bah si, les CRS ont un casque souvent, ils tapent des jeunes et ils font ça avec une matraque.
6: Et je dois même pas dire les mots ?
2: Ah bah, il connaît la règle du jeu lui ou quoi? Vous lui avez expliqué ou pas?
6: Mais oui,
3: oui, on lui a expliqué.
2: Bah alors, pourquoi tu veux que ça change?
6: Mais non, mais allez, c'est trop difficile.
2: Bon. Oh, mais attends, sans déconner. Putain, il y en a ras le cul des vacances scolaires, hein, sans déconner. Faut écouter hein, si tu sais pas, ça peur. Hein. Jean-Philippe.
6: Oui.
2: Non mais si t'as peur, si tu sais pas le faire, tu connais la règle du jeu?
6: Oui, je connais.
2: Bon alors. Donc la personne que tu vas avoir au bout du fil, c'est un neuneu, un CRS, pardon, et tu lui dis, tu dis bonjour, excusez-moi de vous déranger, machin, et puis là tu lui dis, voilà, je voudrais, tu sais, le saucisson que t'as dans les mains, une matraque, ouais, tu sais, là, puis t'as un truc là, comme t'es un motard, un casque, ouais, tu sais, puis tu tapes sur la nouvelle génération, là, les jeunes, et puis voilà, c'est gagné.
6: Okay.
2: 2 minutes maximum, on y va, c'est parti Jean-Philippe. Et ensuite Pierre, nous appellerons où ça
7: Oui, le CRS Institute, bonsoir.
6: Oui, bonsoir, je me présente, je suis un étudiant qui fait un sondage en fait. Et donc,
7: Vous êtes un étudiant qui fait quoi
6: qui c'est pour un sondage, pour une étude. En fait, il paraîtrait que vous faites de la délinquance sur ceux qui ne sont pas vieux, donc sur les... Sur ceux qui sont pas vieux, ce sont des quoi?
7: Comment?
6: Voilà, je fais une recherche sur ceux qui ne sont pas vieux, donc ce sont les...
7: Ils sont pas vieux?
6: Oui. Comment on appelle ces gens-là, des délinquants, ce que vous voulez?
7: Les mineurs?
6: Oui, mais le contraire de vieux.
7: Le contraire de vieux, jeune, hein?
6: Oui, bien joué, vous marquez un point, donc vous leur tapez dessus avec quoi?
7: Ah ben les jeunes, on leur tape jamais dessus, en principe.
6: Ah bon, bah alors si vous devez leur taper dessus, avec quoi vous leur taperez dessus?
7: Normalement, avec le bâton de défense.
6: Comment ça va être? C'est la même chose que les policiers, là, c'est des... comment on appelle ça?
7: Le BTPL.
6: Non, on appelle ça, ça commence par un M, là.
7: Matraque.
6: Matraque, bien. Et pour vous défendre, vous avez quelque chose, je sais pas, vous mettre sur la tête
7: Un casque.
6: Des casques? Oui, bon, bah, très bien. Est-ce que vous avez souvent des relations avec ceux qui ne sont pas vieux?
2: T'es fou ou quoi là? Oh, tu vas où toi? Bonsoir monsieur. Bonsoir.
7: Bonsoir.
2: Je suis le responsable de ce petit jeune pour l'institut de sondage. Eh bien écoutez, on vous remercie d'avoir répondu correctement à ces questions. Vous nous écrivez en nous envoyant un chèque de 600 francs. Et vous aurez...
7: 700, je mets honoraires.
2: S'il te plaît. Et vous verrez remettre un pins de notre société.
7: Je vous en prie.
2: Au revoir madame. Bonne journée. Et en fin de compte, les CRS ne tapent pas avec une matraque, mais avec une BTPL. BTPL, c'est quand même... Je vais te taper avec ma BTPL si tu ne t'en vas pas tout de suite. Pas mal, Jean-Philippe. Pas mal. Pierre, 20 ans de Montpellier, va falloir que tu fasses aussi bien si tu veux en arriver au même point que Jean-Philippe. On va appeler dans un hôtel, c'est l'Hôtel du Nord. Les trois mots que tu devras dire à la personne au bout du fil seront le mot serviette.
7: Alors, serviette.
2: Ouais, savon.
7: Savon.
2: Et réception.
7: Réception.
2: J'ai réfléchi. Hein. On y va, c'est parti. Okay. C'est parti pour 2 minutes. Ok, c'est parti.
0: Monte des oreilles, 10 chiffres.
1: Pardon, c'est bon.
3: C'est aujourd'hui qu'ils vont mettre les 10 chiffres et j'ai pas eu l'habitude de...
2: C'est bon, je reste zen. C'est bon. Ah, on a le droit à la petite dizaine de conneries par soir quand même. Hein. Allez, je reste calme surtout. Je ne m'énerve pas. Allez, on y va, c'est parti, sérieux. Attention, 2 minutes, Pierre.
7: Ok.
2: On l'appelle dans un sex shop.
7: La Pinte du Nord, bonsoir.
8: Bonsoir, monsieur, comment allez-vous?
7: Bonsoir,
8: oui,
7: qui t'appelle?
8: Oui, je voudrais savoir, je suis où, là?
7: À l'hôtel, je suis...
8: Qui est à l'appareil, monsieur?
7: Je suis un abonné et j'aimerais faire un jeu avec vous. Ah, bon. Voulez-vous jouer, monsieur?
8: Non, vous n'avez vraiment rien d'autre à faire.
7: Alors, écoutez, je suis où, là? Dans un hôtel.
2: Bravo! Eh ben, dis donc, je pense que la dame n'avait pas tellement... Le monsieur n'avait pas tellement envie de jouer.
7: Ah, ben, je suis déçu, là.
2: Ben, écoute, on va réessayer une deuxième fois, quand même, dans un autre hôtel. Ouais. Est-ce qu'on pourrait réessayer? Il est vrai que quand on appelle des hôtels de luxe, forcément, en ne sachant pas à qui s'adresser, les clients, ils les respectent, donc ils font très attention avant de raccrocher au nez comme ça. Donc, on fait un deuxième essai. C'est parti, on appelle où?
7: Je vais être un client.
2: Là. Attention, c'est parti. Je te souhaite bon courage, Pierre.
7: Merci.
8: Oh, je vous entends très mal, monsieur. Bonsoir.
7: Bonsoir.
8: Ce serait pour prendre une chambre.
7: Comment?
8: Ce serait pour avoir une chambre dans votre hôtel, monsieur.
7: Ce soir même?
8: Non, demain soir, s'il vous plaît.
7: Demain soir?
8: Oui.
7: Vous voulez que je vous communique les tarifs?
8: Non. Dans vos chambres, il y a une douche?
7: Bien sûr.
8: Ah, il y a des douches dans vos chambres.
7: Oui, en 3 étoiles quand même.
8: 3 étoiles?
7: Oui, en 3 étoiles.
8: Je comprends pas, monsieur, excusez-moi.
7: Je dis, on est en 3 étoiles.
8: Ah, ok. Est-ce que vous avez tout le complet de la douche?
7: Comment?
8: Vous avez tout de complet dans la douche? Vous avez...
7: J'ai dit qu'on est en 3 étoiles, donc ça veut dire qu'on a le tout à fait le nécessaire dans la chambre.
8: Dans la chambre, ouais, mais vous avez, par exemple, tous les utilitaires pour la douche. Non, parce que moi je suis allé dans des hôtels 4 étoiles et il y avait rien dans la douche.
7: Non, ici c'est bon.
8: Vous avez tout. Ouais. Vous avez gel douche, vous avez tout.
7: Monsieur, on a tout s'il vous plaît. Je vous ai dit qu'on a tout, ça suffit quoi.
8: Bon, ok. Bon, vous avez donc... je suis où là? Je suis en bas là de... je suis... Bon, et c'est combien le prix de vos chambres?
7: C'est 752 francs.
8: 750 francs?
7: Oui.
8: Pour la nuit, donc. J'ai donc tout. J'ai,
7: Excusez-moi, j'ai pas que ça à faire, hein, s'il vous plaît. J'ai du boulot dans l'hôtel, s'il vous plaît. Oui. Vous me dites si vous devez réserver ou pas. Je vous ai dit que vous avez l'essentiel dans la chambre. Et c'est largement suffisant, excusez-moi.
8: Bon, écoutez, est-ce que vous pouvez me dire exactement tout l'inventaire de la chambre et puis je vous laisse.
7: Non, je peux pas, franchement.
8: Ben, écoutez, moi, je voudrais vous prendre une chambre. Moi,
7: j'ai pas que ça à faire, j'ai des clients. Je vous ai dit qu'on est en 3 étoiles.
8: Écoutez, monsieur, c'est pas pour moi, en fait, c'est pour mon président et c'est très, très, très important. Il voudrait une chambre pour la semaine, alors je voudrais savoir.
2: Merci beaucoup, monsieur. Bonne nuit à vous, monsieur. Au revoir. Eh ben bravo Pierre.
8: Bah j'ai tout essayé.
2: Mais oui. Heureusement Jean-Philippe, bon bah Jean-Philippe c'est ouais. Gagné, hein, je t'en vais quand même à te le dire. Bravo Jean-Philippe. Bravo Jean-Philippe. C'est... faire une démonstration. Julie, ouais. S'il te plaît, un dernier numéro de téléphone d'un hôtel et je vais t'expliquer comment il faut dire le mot serviette, le mot réception et le mot savon à la personne okay. que tu es au bout du fil. J'ai pas intérêt à me planter, moi, sur ce coup-là, parce que attention, c'est la réputation du Star System qui est en jeu. Hein. On a 10 minutes, c'est ça? Je sais plus combien. Alors, attention. Tout en déconnant, vous allez voir. À la Gérard.
0: Bonjour, monsieur. Je m'excuse de vous déranger. Alors, qu'est-ce qu'il fout?
2: T'appelles au Grand Hôtel?
0: Ouais.
2: Ah ben, t'es tranquille. Tout baigne. D'accord, tu peux le dire à l'antenne, Georges V.
9: Oui, hôtel Georges V, bonjour.
2: Bonsoir monsieur, excusez-moi. Oui, je suis où là?
9: Hôtel Georges V.
2: Ah oui, mais j'ai appelé à quel poste là? Je suis dans quel endroit de l'hôtel?
9: Ben, vous êtes au standard, monsieur.
2: Ah, au standard, à la... Là, on reçoit les gens, là. C'est ça?
9: Que désirez-vous, monsieur?
2: Oui, je voulais savoir s'il était possible de réserver une chambre. Et avant cela, c'est pour un de mes patrons. Je voulais savoir si dans les chambres, enfin dans les salles de bain, s'il y avait tous les ustensiles nécessaires pour se laver.
9: Vous présentez?
2: Absolument pas, monsieur. Je voulais.
9: Bah, il y a tout ce qu'il faut, bien sûr, mais vous ignorez pas que l'hôtel va fermer, non?
2: Non, je ne savais pas.
9: Nous allons fermer pendant un an, monsieur, et là, nous n'avons plus de chambre disponible.
2: Aïe. Qu'est-ce qu'on y trouve, généralement, pour se laver, pour s'essuyer? Ce sont des...
9: Attendez,
2: quittez
9: pas.
2: Ah, bah non, mais... Sarriette, oui, et donc, tout à fait, je voulais savoir, vous lavez sous le bras avec des...
10: Des savons.
2: Oui, tout à fait, monsieur. Dites-moi, je suis où, là?
10: Bah, la réception, bah, c'est gagné!
2: Bah, bravo, monsieur, vous gagnez un voyage pour deux personnes.
3: Ça a été plus mauvais.
2: Attends, il m'a passé un pont.
3: Mauvais, non, il m'a pas... que les deux autres.
2: Non, ils vont passer, vous m'avez passé un numéro bidon.
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12: Monsieur, madame, bravo. On n'oublie pas également qu'à partir de 23h35-40, il y aura bien sûr Ricky Larsen avec Bibi et Bubu, hein?
13: Ben oui.
12: Et puis voilà, puis j'en profite puisque j'ai un petit peu de temps pour dire que vendredi soir, je suis à l'espace 39 du côté de Nenon, Dijon, Besançon. J'espère que vous allez venir. Une discothèque, l'espace 39, soirée techno et le lendemain à la Machina à Poitiers avec la mère à Manu quand même. Et Manu sera là? Ah, tu peux pas, tu seras pas là. À la Machina?
13: La
12: Machina.
13: Ah, je pas là.
12: Ah, bah non, c'est à Paris, vous tous les deux, donc ça va être compliqué. Poitiers, Nenon. Attention, ça sonne, hein, monsieur et madame, bravo.
13: Allô?
12: Allô, bravo?
13: Oui.
12: Oui, c'est gagné, bravo, vous avez gagné, bien entendu, le merveilleux voyage qui repartit avec deux personnes. Bravo à votre famille, bravo à vous, monsieur, bravo à vos enfants, j'espère que ça vous a fait plaisir. On vous souhaite une bonne fin de soirée, amusez-vous bien.
13: Vous êtes un vrai salaud.
12: Pardon? Je suis un vrai salaud, qui m'a dit, j'ai bien compris. Et voilà, et c'est parti, voilà. Donc parce qu'on leur fait un petit canular, eh bien voilà, nous sommes des vrais salauds, c'est vrai. Attention, alors maintenant on en fait un autre, dans un autre esprit, on fait ce que Phil Dar a fait? Ce que tu m'as proposé, Tango? Allô? Allô? Ah merde, c'était... Je ne vais pas vous combiner, j'ai cru que c'était... ça avait décroché. Un monsieur, madame, bravo ce soir. Tu sens pas le premier là, hein?
14: Qu'est-ce qu'il a dit déjà?
15: Vous êtes un salaud.
12: Vous êtes un salaud.
15: Je peux demander à parler à Christine.
14: C'est ce que j'avais pensé, ouais.
12: Mais là ça
14: c'est de l'armée.
12: Oui. Ah, on va essayer. T'arrêtes de me laisser la photo de cette charmante demoiselle, là. Elle est belle, hein. T'aimes bien, toi? T'as bien craqué dessus aussi, Philou?
14: Bah, elle est bien physiquement, ouais. Ouais. C'est ce qu'on va aller contre un manche.
12: Ouais, mais elle a l'air d'être pas mal, hein.
14: Ouais, mais bon, là, elle est en vacances.
12: Elle a des petites formes, elle est un petit peu, hein. Elle est pas fine, elle a des petites formes.
14: Bon, tu vois, là,
12: ah mais j'adore. Ah bah j'adore. Ah oui, le ventre plat, c'est très important.
16: Allô?
12: Allô, Tango? Allô?
16: Oui.
12: Tango? Charlie?
16: Oui, c'est ça.
12: Tango?
16: Oui.
12: Tango? Charlie? Tango? C'est qui l'appareil? Allô?
16: Ouais.
12: Ah voilà, ça a raccroché. Et de deux, bien sûr, il en faut trois pour faire un sans faute des messieurs et madame. Vous avez une petite idée, Alban et Mehmet, éventuellement, pour les messieurs et madame, bravo?
13: Éventuellement un petit allô bravo.
12: D'accord.
13: Allô bravo.
12: Alors, c'est un bravo.
13: Vous avez gagné une fantastique, n'importe quoi. D'ailleurs.
12: Je vais jouer très calme, je vais jouer très posé cette fois-ci au lieu de faire l'hystérique avec le générique pour Scalo.
16: Allô.
12: Bravo.
16: Pardon.
12: Bravo. Allô. Bravo.
16: Oui.
12: Oui, bravo. Bah écoutez, bravo à vous. Hein. Bravo, vous avez. Bravo à vous. Voilà, voilà. Bravo, vous avez gagné, bravo. Allô, bravo. Allô. Allô. Allô. Allô, bravo. Eh bien, écoutez, bravo. Bravo à vous. Bravo, vous avez décroché, bravo.
13: Mais enfin, madame, vous avez gagné.
12: Allô, bravo. Allô. Allô. Eh ben c'est bien, ça fait 2, 3 comme ça. Il y en avait d'autres ou pas? Il y avait d'autres.
17: Il y en a d'autres.
12: On se refait un petit cadeau, un petit bravo, un petit peu ouais, à la générique. Oui, bravo, vous avez gagné.
13: Ouais.
12: Oui, bravo, vous avez gagné, vous avez battu avec un bleu. J'adore ce générique, il est génial, hein. Ah, il est fabuleux. Ah, il est bien, j'aime bien.
13: Ouais.
12: Ah, j'aime bien, moi. On a quoi derrière? Après, on aura Olivier de Dunkerque.
18: Les lignes de votre correspondance sont momentanément interrompues.
12: Comment ça se fait, ça? Y aurait-il des gens, des monsieur, madame, bravo, qui ne paieraient pas leurs notes de téléphone? Eh ben, dis donc, c'est
13: non,
12: du
13: non, c'est la tempête.
12: En attendant... On va mettre un petit bruitage que tout le monde adore également. Ta mère, elle va jumper! Ah, ça, les gens adorent. Ah, ouais. Et celui-ci aussi.
17: Tu cartonnes!
12: Ouais, tu. Quoi?
17: Tu cartonnes!
12: Ouais. Ah, attention, ça sonne. Attention, Allemand MMM, je vous demanderai un petit peu de concentration. Vous avez l'air bien dissipé. Allô? Allô? Allô?
19: Oui?
12: Oui, bravo? Allô, monsieur Bravo?
19: Non, pas du tout.
12: Ah, je suis pas chez monsieur madame Bravo?
19: Non, du tout.
12: Oh là, j'ai dû faire une erreur alors. Excusez-moi.
19: Je vous en prie.
12: Au revoir, monsieur l'homme. Ah, je peux rigoler quand même. Attention. Bon, qu'est-ce que tu m'as fait là, Manu?
20: Bah, je sais pas.
12: Bah, tu sais, c'est possible que c'est des numéros de téléphone, les gens ont changé entre temps, puis il y a toujours sur la liste, ça arrive des fois aussi. Hein. Moi qui ai senti le coup fourré, puis que j'ai pas assuré sur ce coup-là, j'aurais dû insister, mais bon. Le mieux, c'est qu'ils me disent oui quand même. Hein. C'est ça le but. Hein?
20: L'avant-dernier,
12: oh là là. On va se faire les deux derniers. Allô, bravo.
16: Oui.
12: Oui, bravo, vous avez gagné. Bravo. Vous repartez avec un voyage pour deux personnes. Bravo à tous. Bravo à votre famille, bien sûr. Bravo à vos petits enfants. Vous allez vous avoir entre guillemets pour un voyage de deux personnes. Bien entendu, je vous en donne, je complète grâce à DJ Messer va tout. Voilà. voilà. Bravo. C'est bravo. Mademoiselle Bravo.
16: Oui.
12: Bravo! Oui, vous avez gagné encore une fois! Vous repartez cette fois-ci avec 6 personnes en dessous de Jet Tour. Avec bien entendu la complicité de tous vos candidats, bien sûr, qui ont été présents. Bravo! Un voyage pour deux personnes et elle a raccroché, bien entendu, au Jet Tour suite! Voilà, bon, on arrêtera là pour ce soir. Des monsieur et madame, bravo! Hein, comme quoi c'est sympa d'aller réveiller des gens à 23h, 23h15 et puis de leur dire qu'ils ont gagné des voyages et ça te raccroche au nez. Vous voyez comme quoi Alban et Mehmet, il vaut mieux gagner des LCD parce que les voyages, personne n'en veut.
2: Qui t'amène, Jean-Pierre?
21: Qu'est-ce qui m'amène, c'est que, bah, toi, là, je répète les titres que tu m'as envoyés, le Sud et tout, voilà.
2: Ouais, c'est vrai que Jean-Pierre est
21: on
2: en concert.
21: Se prépare au spectacle.
2: Jean-Pierre est en concert le 4 avril, qui est le jour de ton anniversaire, c'est ça?
21: Oui, c'est ça, oui.
2: Et en direct dans les studios de RTL, de Fun Radio, un concert avec 150 privilégiés qui pourront assister à ce concert qui sera retransmis sur l'antenne de Fun Radio, donc sur tout le réseau, en France, en Belgique et ailleurs, bien sûr. Jean-Pierre est donc en train de répéter ses chansons. Elles sont à peu près de l'ordre d'une dizaine de chansons, des chansons de ton registre à toi et des reprises également de Johnny, de Balavoine, probablement de Goldman, d'Eddie Mitchell et également une chanson de Nino Ferrer qui s'appelle Le Sud.
21: Oui.
2: Et tu es en train en ce moment de répéter cette chanson du Sud.
21: Et je muse la voix tous les jours, là voilà, il n'y a pas de problème.
2: Mais tu t'uses la voix en bien pour justement faire plaisir à toutes tes...
21: C'est bon de chanter comme ça 2 heures par jour.
2: Pour faire plaisir à tous tes fans.
21: Bah voilà.
2: Qui ce soir vont donc découvrir une nouvelle chanson de ton registre qui fera partie bien sûr de ce concert du 4 avril. Jean-Pierre, on t'écoute. Hein? Attention, le sud de Nino Ferrer. Faut que tu dises quand même le nom de l'artiste, hein.
21: Nino Ferré.
2: Parce que Nino Ferré, parce qu'après les gens vont croire que cette chanson est de toi alors qu'elle n'est pas de toi. Hein.
21: Bah non, elle n'est pas de moi, elle est de Nino Ferré.
2: On est bien d'accord.
21: Nino Ferré m'écoute,
2: Si Nino Ferrer t'écoute.
21: Oui.
2: D'accord, c'est Nino Ferrer. Hein.
21: Ouais, Nino Ferrer.
2: Voilà. Ouais, ouais. Je vais t'apprendre une bonne nouvelle.
21: Oui.
2: Il est mort, il s'est suicidé. Hein.
21: Ah, d'accord.
2: Ah oui, c'était l'été dernier, je crois. Hein.
21: Ouais, bien sûr. Hein,
2: oui. Je comprends bien. Voilà, donc il va difficile.
21: Non, mais il peut m'écouter ce
2: oui.
21: soir.
2: De là-haut, ouais.
21: Ok.
2: Bien sûr, ok.
21: Comme Drucker, il dit que Claude écoute de là-haut.
2: Ah, c'est Drucker okay. qui dit ça. Ah, bon, alors s'il le dit, pourquoi il n'y aurait pas Nino Ferrer. Mais il doit y avoir Nino Ferrer qui doit nous écouter là-haut aussi. Voilà. Alors pour Nino Ferrer et pour tous les fans de Nino Ferrer et puis pour tous les fans de Jean-Pierre Sauzère, écoutons le Sud. C'est parti. Elle est tellement belle cette chanson de Nino Ferrer, je crains le pire avec une version de Jean-Pierre Sauzère. Attention, c'est parti.

0: Jean-Pierre. Jean-Pierre, on peut peut-être s'arrêter. Merde, Jean-Pierre, on peut peut-être s'arrêter là.
1: Non, la merde,
0: bah ouais, mais après on va. Bon, allez, vas-y, continue, allez, tant pis, allez.

0: cette chanson quand vous n'avez pas le moral et que vous entendez ça à la radio, mais alors franchement ça vous met une gouache parce que c'est vraiment trop beau. Oh merde. Il faudra qu'il y ait la guerre. On n'y peut rien. On le sait bien, d'accord, ok.
1: On n'aime pas ça,
0: mais on ne sait pas quoi faire. On dit c'est le destin, d'accord. On dit c'est le destin. Oh, il est en retard, le Jean-Pierre, il est en retard par rapport à l'original. Oh là là, quelle catastrophe.

0: Jean-Pierre.
1: Ouais.
0: Pas mal, mais des fois t'es en retard un peu sur la musique, hein.
1: Bah bien sûr, bah parce que ça suit la... J'ai un décalage, toi.
0: Ouais, t'as un décalage avec ton propre... ta propre musique que t'as dans ton studio.
1: Bah voilà, ouais, mais ça passe directement, je sais pas,
0: ouais,
1: radio avant.
0: Ouais, c'est ça, ouais. Ouais, c'est ça, Jean-Pierre, ouais.
1: Non, mais je sais, écoute téléphonique, ça doit jouer aussi, ça.
0: Bah je sais pas, non, je sais pas, peut-être.
1: Non, bon. Non, mais y a pas de problème.
0: Jean-Pierre, écoute... On le sait maintenant, le 4 avril, notez-le, oui. J'espère que d'ici là, il n'y aura pas de tempête ou que Jean-Pierre ne va pas nous faire encore un petit coup de calcaire comme il l'a fait la fois d'avant.
1: Pas de problème, hein.
0: Ouais, bah d'accord, on verra, hein, si t'as qu'une parole.
1: Ah bah j'ai qu'une parole, de toute façon d'ailleurs, j'ai monté avant.
0: Oui, c'est, okay. Vrai. C'est ça qui
1: au
0: va monter. Ouais, au mois de mars, il est question qu'il monte vers le 10-15 mars pour justement commencer à faire chauffer sa voix, voilà. Là en studio, et puis donc il fera une émission avec nous. Et donc le 4 avril, le fameux anniversaire de Jean-Pierre Sauzère, avec bien entendu un concert en direct live d'une heure, en direct des studios de Fun Radio. Ça va être plutôt, voilà, de bon esprit. Jean-Pierre, quelque chose à rajouter, un petit message encore?
1: Les annonces que j'ai passées, j'aimerais savoir où j'en ai, tu vois.
0: On en est où concernant quoi, les filles?
1: Bah concernant un peu l'ensemble des choses que je t'ai dit, là.
0: À savoir les filles extraterrestres.
1: Ouais, voilà, je cherche une nana extraterrestre. Bah ça peut être, tu vois. Et une fille du palais aussi.
0: Oui, une fille du palais, une certaine Brigitte.
1: Une certaine Brigitte, ouais.
0: D'accord, qui on en dira pas plus.
1: La juge d'application des peines.
0: Bah, évidemment, on a qu'à se faire les deux, comme ça on se fera une partouze, ou alors tu te fais un petit triangle, tu vas les baiser toutes les deux.
1: Ouais, y a pas de problème.
0: Bien sûr. Nouveau, bah ouais, t'es rock'n'roll, toi, même dans le lit.
1: Je recherche une fille, voilà.
0: Bien sûr, oui. Bah oui.
1: Toi, d'origine extraterrestre, voilà.
0: Bah comme moi, alors, comme moi, je recherche une fille d'origine extraterrestre aussi, y a pas de problème.
1: Je viens pas mettre dans l'agence et payer 6000 francs, puis là où je viens extraterrestre.
0: Voilà, c'est tout.
1: Voilà.
0: Bon, très bien. Très bien, Jean-Pierre. Eh ben, écoute, on va pas te déranger. Bien sûr, Jean-Pierre, on va pas te déranger plus longtemps parce qu'on sait très bien que tu nous racontes un petit peu toujours les mêmes histoires et on lui donne rendez-vous à très vite. C'était donc le Sud de Nino Ferrer, interprété par Jean-Pierre Sauzère. Allô, Séverine ?
2: Bonjour, je suis absente pour le moment.
0: Ah bon, bah Séverine, elle est absente pour le moment, Stéphane.
3: Non, elle n'est pas absente.
0: Ah bon ?
3: Parle après le répondeur.
0: Après le répondeur, alors.
2: 35.
0: Attends, alors, tac, c'est bon.
3: Attends, je vais lui parler parce qu'elle ne va pas reconnaître ta voix.
0: Attention.
3: Ouais, Séverine, c'est moi, t'es là ? Allô ?
0: Séverine ?
3: Allô ?
0: Allô ? Allô ? Allô, Lolo. Bon, bah écoute, hein, on t'embrasse, Séverine. On lui dit pas qui je suis.
3: Si.
0: Bon, bah Fun Radio, Max en direct à l'appareil, soirée 100% sexe depuis 21h. Et Stéphane, ton copain, nous racontait l'envie, le besoin qu'il ressent à mettre des dessous féminins et que tu l'acceptes. On aurait voulu en parler un petit peu avec toi, mais Stéphane nous a tout dit et nous en a bien parlé. Voilà, on t'embrasse, Séverine. Et apparemment, t'es en train de découcher, c'est pas bien. Stéphane va se faire du mouron. Allez, bisous, ma chérie. Et Stéphane t'embrasse également.
3: Ah ouais.
0: Bon, Stéphane,
3: oui.
0: Pour conclure là-dessus, sur les dessous féminins, avant qu'on attaque avec Emma.
3: Oui.
0: Qu'est-ce que est-ce, dans quelle catégorie tu rentres?
3: Pourquoi j'ai quoi comme choix?
0: Je ne sais pas. Je veux dire par là, est-ce qu'on peut considérer que c'est un peu, est-ce que ça rentre dans la catégorie fétichiste? Pas non, pas vraiment.
3: Non, je pense pas.
0: Non, pas vraiment.
3: Non.
0: Non, ça rentre dans une catégorie ou pas ça?
4: Moi, si je peux me permettre.
0: Mais tu peux tout te permettre, même jusqu'à te foutre à poil. Vas-y, okay, fais ce que tu veux. Attention, hé, hey, oh. J'ai dit, tu peux même. Elle dit, si je peux me permettre, j'ai dit, tu fais ce que tu veux jusqu'à te foutre à poil. Elle me dit, c'est parti, on y va.
5: Oh, moi, je sors.
4: Avant non, la reste. Fin d'émission, peut-être que j'enlèverai quelque chose.
0: Vivement minuit.
5: C'est Sunset Beach ici, ça y est.
0: C'est vivement minuit, Stéphane et Emma, je vous le dis, moi.
4: Non.
0: Alors, si tu peux te permettre.
4: Je pense que Stéphane, en fait, n'a rien de particulier. Il est certainement totalement normal. Mais je pense que les hommes ont une part de féminité en eux. Et c'est sans doute la manière que tu as trouvé, Stéphane, de l'exprimer.
3: Sans doute, il y a des chances. Maintenant, ça me plaît.
0: Non, mais c'est très bien. Moi, je trouve pas ça choquant. Moi personnellement ça me dérange pas, je le ferai pas, c'est pas ma came, mais bon ça me dérange pas quoi. Ça me choque pas, je trouve pas ça excessivement choquant.
3: En généralité ça ne choque pas, hein.
0: Non. Puis surtout que c'est quelque chose d'assez discret puisque ça ne se voit pas.
3: Bah voilà.
0: Hein, ça serait de plus embêtant si tu me disais que t'aimais bien te maquiller, te mettre du rouge à lèvres.
3: Non, mais tu vois,
0: je veux dire, ça c'est quelque chose qu'on voit et quelque part dérange parce que tu montres à tout le monde. Là c'est vraiment très privé, quoi. Savent que ceux à qui t'as envie de le dire, à qui tu peux avoir confiance, et ceux qui partagent ta vie privée.
3: Ah oui, exactement.
0: Voilà. Et puis nous ce soir, exactement. Mais toujours dans l'anonymat, sans connaître ton visage.
3: Eh oui.
0: J'espère un jour te rencontrer.
3: Ah ben, pourquoi pas. Pourquoi pas, d'ailleurs on doit monter sur Paris, elle et moi, pour chercher ce qu'on pouvait.
0: Super, bah si tu veux un petit string en 38, plutôt mauve pour cet été, ça m'arrangerait qu'il me sert bien dans l'arrêt du cul.
3: Bah pas de problème, je note ça. Faudra le mettre, hein.
0: Ah oh, bah avec un grand plaisir.
3: En 38?
0: J'en sais rien, j'ai dit 38 comme ça.
3: Ah bah...
0: Je sais pas quelles sont les tailles pour... Les strings nana, c'est pareil.
3: Ouais, mais non, je ferais la différence, moi.
0: Non, c'est
4: moi, je dirais un petit 36.
0: Un petit 36, ouais. Non, 36, oui, 38, ouais. Ça dépend. J'ai pris du poids, ma pauvre. Tu crois que j'ai quand comme ça, mais j'ai pris un peu de bide. Hein.
3: Ah, par contre, je voudrais dire une dernière.
0: Allez, deux secondes, parce qu'après, on a Emma, et après, on a Alain, on a pas mal de monde, on a Anke également. Il y a des trucs violents, hein, oui.
3: Ouais, alors vite fait, je vais laisser, si c'est possible, mon numéro de portable au standard. Mm. Parce que moi et ma copine, on va déménager, on va aller dans le sud pour se chercher une minette, voire donc pour son anniversaire à Sèvres, que bon, hein, son cadeau.
0: D'accord.
3: Donc s'il y a des nanas qui vont à qui ça plairait, à la limite à trouver un petit essai, bon, on est partant.
0: D'accord, il n'y a pas de problème, ton numéro de portable sur antenne, Stéphane, je te souhaite bonne soirée. Et dernière question, si tu avais le sexe d'une femme, le temps d'une soirée, à la place du sexe d'homme, quelle est la première chose que tu auras envie de faire avec ce sexe?
3: Ça serait pas suffisant une soirée, mais...
0: Non, mais oui, mais quand même.
3: Des doigts, des vibros, etc. pour voir la sensation que ça donne.
0: D'accord, bonne soirée à toi Stéphane.
3: Merci, de même.
0: Alors Emma, l'expérience sexuelle à plusieurs avec trois garçons, raconte-moi comment c'est arrivé.
2: Eh ben en fait, c'était lors d'une soirée. À la base, on était plusieurs, quoi. Et en fait, les filles, elles sont parties. Et moi, je devais dormir chez mon pote, quoi. Et donc, j'ai dormi chez lui, bien sûr. Mais avant, on avait un peu bu, quoi. Même beaucoup bu. Mmh. Et ça a un peu dégénéré et j'ai commencé à faire un striptease.
0: Ouais.
2: Et donc, ils étaient tous d'accord, quoi. Malgré qu'ils avaient quand même des petites copines à côté. Moi, ça ne me dérangeait pas. Et donc, j'ai commencé par faire un petit striptease sur un air de Bob Marley derrière.
0: Oh, oh là là, alors Bob Marley.
2: Là,
0: allez, un petit pétard. C'est ça?
2: Ouais, un petit peu.
0: Oh, c'est bête. Fais tourner. Bah tiens, tu penses bien.
2: Puis...
0: Par contre, c'est un très mauvais mélange, hein, si je peux me permettre encore. S'il faut donner...
2: là,
0: si je peux donner un conseil, bien que là, ce que je suis en train de dire, on est en train de parler de choses qui, moi, je ne touche pas, ni l'alcool, ni cigarette, ni drogue, ni quoi que ce soit, mm-hmm. mais d'expérience, de ce que j'ai pu entendre, l'alcool et le pétard, je ne crois pas, fassent bon ménage. Hein.
2: Non, je crois pas non plus.
0: Non, mais au passage, parce que c'est un très mauvais trip.
2: Oui, je sais.
0: Bon. Et donc?
2: Et donc, j'ai commencé à faire un striptease.
0: Mais un vrai striptease. D'accord.
2: Avec l'alcool qui coule sur la poitrine, qui est pas mal, ça.
0: Mm-hmm.
2: En faisant l'effet, tous les mecs sur ma poitrine, quoi. Avec l'alcool. Et puis, je me suis caressée aux trois hommes.
0: Quand tu dis que tu t'es caressée aux trois hommes, ça, tu es venue te frotter?
2: Ouais, je suis venue me frotter en me déshabillant, tout en me déshabillant, bien sûr.
0: Et les mecs, ils étaient comme des oufs?
2: Très excités, hein.
0: Ah, comme des dingues.
2: Ah, ouais.
0: Ouais?
2: C'était plutôt pas mal. Et donc après, j'ai commencé à sauter sur celui-là qui me plaisait en fait. Le mec qui me plaisait et ça a commencé à faire l'amour.
0: Ouais.
2: Ah bah là, ça, c'est devenu très très chaud parce que bon, t'imagines les garçons, ils sont venus sur moi.
0: Oh là là, les trois, ça les a pas gênés?
2: Ah non, pas du tout. Alors,
0: ils étaient complètement beurrés, eux, non?
2: Non, même pas. Tu
0: même
2: vois.
0: Pas, ils étaient tout à fait sains de corps et d'esprit.
2: La plupart, enfin, sur trois, il y en avait deux. Moi, j'étais l'amour en bon état, quoi.
0: Ouais.
2: C'était moi qui étais très sûre.
0: D'accord.
2: Mais avant, faut que je dise quand même, quoi. Il y avait la boîte de préservatifs, les 46 préservatifs qu'il avait achetés. Il a dû prévoir son coup, à mon avis.
0: Ouais.
2: Parce qu'il me connaissait un peu avant, quoi.
0: Parce que quand même, à la question, est-ce que vous mettez des préservatifs quand vous faites l'amour? Systématiquement 26%, de temps en temps 1%, rarement il y a 0, jamais 12%, ne se sentent pas concernés 55%, bah ça effectivement, ça peut être des gens qui ont été sondés, qui ont un certain âge et qui vivent depuis longtemps avec leur conjoint. Donc les capotes, ouais, très important. Et donc là, c'est parti en sucette. Emma, raconte-nous, fais-nous chauffer.
2: Mais oui. Alors donc, j'ai commencé, directement à masturber le premier mec. Et puis après, j'ai quand même fait la fellation, hein, obligée, parce que ça chauffe très bien. Mais alors après, les deux autres ont voulu arriver et bien sûr, ont voulu aussi avoir ce qu'ils voulaient.
0: Et quand tu vas à la fellation, tu vas jusqu'au bout?
2: Ah bah jusqu'au bout.
0: Ouais, c'est-à-dire jusqu'à l'éjaculation?
2: Ah bah oui.
0: D'accord.
2: Sinon, il n'y a pas l'intérêt.
0: Et t'aimes bien le goût?
2: Ouais.
0: Je dis ça parce qu'il y a d'autres chiffres que j'ai lu tout à l'heure en parlant du goût du sperme, ceux qui aiment, ceux qui n'aiment pas. Non, il faut que je retrouve les chiffres parce qu'il y a carrément 75 milliards de chiffres. Donc ouais, toi, tu vas jusqu'au bout?
2: Ouais, jusqu'au bout.
0: Ouais.
2: Et j'avale aussi.
0: D'accord. Oh, ouais.
2: Bah oui.
0: Ça fait rire. Noémie, non, c'est pour ça que ça me fait rire. Parce que Noémie fait... Non mais attends, elle va où elle? Jusqu'où elle va? Gorge profonde. Alors gorge profonde, t'en es où?
2: Et puis donc j'ai commencé avec le premier. Les deux autres sont arrivés. Donc après, ça a été encore plus.
0: Bon, d'accord, ok. Mais alors, t'as aimé tout ça?
2: Ah oui, alors j'ai adoré.
0: T'as adoré. Et depuis, tu ne jures que par la relation à plusieurs mecs?
2: Mais non.
0: Non, quand même pas.
2: Non, parce que je l'ai fait pendant un certain temps, et puis après j'ai arrêté parce que bon, je voulais passer à autre chose.
0: Bah c'est clair, une fois qu'on y a trop goûté, c'est comme un désir, un fantasme. Une fois qu'on l'a goûté une fois, deux fois, trois fois, parce que la première fois on trouve ça génial, parce qu'on y a enfin fait ce qu'on voulait. Après on reste dedans pendant une période, puis après on, c'est vrai que ça peut.
2: Exactement.
0: Enfin je dis ça par expérience, mais c'est vrai que ça, c'est comme toute chose. Finalement à un moment donné, ça finit par par calmer quoi. Aujourd'hui Emma. 20
2: oui.
0: ans.
2: Oui.
0: Toi, je te connais, non?
2: Oui, tu me connais.
0: D'accord, parce que j'étais en train de me demander si je te connaissais. Quels sont, qu'est-ce que tu as envie aujourd'hui? De quoi tu as envie? Qu'est-ce qui te ferait kiffer aujourd'hui? Sincèrement. Est-ce que c'est toujours la relation sexe-sexe ou de l'amour? Parce que dans, depuis tout à l'heure, on parle de sexe pour le sexe, mais
2: ouais.
0: N'hésitez pas à appeler si vous avez envie de parler d'amour. Hein.
2: Eh bien, maintenant, aujourd'hui, je préfère faire l'amour avec, tout en ayant à avoir du sexe avec un homme que j'aime.
0: Avec un homme que t'aimes, ce qui n'a pas toujours été le cas.
2: Bah ouais, voilà.
0: C'était le sexe pour le sexe, sans
2: avant,
0: forcément.
2: C'était juste une attirance, et après, le sexe, ouais.
0: Et le sexe, ça passait après. Le sexe, ça passait avant, pardon. Et le d'accord,
2: oui,
0: ok.
2: Oui, avant, oui.
0: Ouais, d'accord.
2: La plupart du temps, oui.
0: Bon, bah écoute.
2: Maintenant,
0: ouais.
2: Voilà quoi.
0: D'accord, il y a encore quelque chose que t'aimerais faire? Il y a quelque chose qui te ferait bien triper?
2: Ah bah ouais, il y a plein de trucs qui me.
0: Comme?
2: Bah, le faire dans des endroits publics.
0: Ouais.
2: C'est...
0: Jamais fait pour le moment?
2: Non, pas pour l'instant.
0: D'accord, et quel est l'endroit public que t'aimerais particulièrement?
2: Je sais pas, dans un train, ça serait pas mal. Ça.
0: Mm-hmm.
2: Ou dans un lieu où il y a vraiment tellement de personnes qu'ils ne voient pas.
0: Dans un train à heure d'influence ou très très tôt le matin, tard le soir, où tu sais que tu peux être surpris mais qu'il y a quand même le vice de ne pas être vu?
2: Bah, moi, ça serait plutôt... vers le moment où il y a plutôt le soir quoi.
0: Plutôt le soir.
2: Ouais, ça serait mieux. Mais un moment où il y a un train où il y a vraiment beaucoup de personnes quoi.
0: Ouais, donc mais faudrait que ça soit assez discret, qu'il s'assoie sur toi ou tu t'assoies, je veux dire que tu t'assoies sur lui.
2: Ah bah oui, mais toutes les positions pour moi ça.
0: D'accord.
2: C'est un truc discret, mais quand même, tu vois un peu. Hein.
0: Mm-hmm.
2: Sinon, il
0: n'y
2: a plus le but.
0: Oh, bah attends, Emma, te connaissant. Avant de faire la pause et de revenir après avec Alain de Noisy-le-Grand, qui adore que sa copine fasse l'amour avec d'autres mecs, alors qu'il est terriblement jaloux. Bonsoir Alain, t'es là, t'es avec nous.
6: Salut Max.
0: C'est bien ça, en résumé?
6: Ouais, en résumé, c'est ça.
0: D'accord, donc on en
6: exactement
0: parlera.
6: Ça.
0: D'accord.
6: Entre parenthèses, Emma, elle m'a mis le gourdin. Hein.
0: Ah non, mais Emma est chaude comme la braise, croyez-moi.
6: Ah ouais,
2: c'est clair.
6: Exactement.
0: C'est clair. Et puis on aura, alors ça, je sais pas s'il passera dans la soirée ou je sais pas comment on va aborder le sujet, parce que c'est quand même très très délicat. Hank, 21 ans de Bruxelles, qui a eu des relations sexuelles avec des animaux, donc on verra si on passera ou pas Hank, parce que c'est chaud. Et il faut quand même que je vois s'il arrive à en parler correctement, et surtout si c'est pas une grosse connerie, et qu'après on se retrouve avec des emmerdements, parce qu'il y a quand même des sujets très délicats à aborder à la radio, si c'est fait n'importe comment, ça peut être pénible. Donc Emma, t'es toujours là?
5: Ouais.
0: Emma, en deux secondes, Noémie va nous donner encore quelques chiffres, ou alors argumenter tout autour du sexe.
4: Une petite anecdote, comment s'appelle le piercing au bout du gland?
0: Le piercing au bout du gland, Emma, est-ce que tu connais?
4: Oui, Emma.
2: Non, je vais dire...
0: Le nom, tu veux le nom, c'est ça?
4: Oui, le nom.
0: Non.
4: Ça s'appelle le prince Albert.
0: Le prince Albert?
4: Du nom de son inventeur, qui en fait était un homme, un aristo, un prince, roi, je ne sais quoi. Ben, un prince Albert.
0: Ouais, ouais.
4: Ok. Qui, au début du 19e siècle... J'ai tendance à dire qui au bout du 19e siècle, voilà, et bien s'est fait faire cette petite excentricité.
0: Enfin, une petite excentricité qui fait mal, parce que là, Emma, t'es une femme. Mais attends, hein, faire un piercing au bout du gland, croyez-moi, c'est comme se faire un piercing sur le clitoris. Non,
2: ça
0: pas dans la foufoune.
2: Mal, hein.
0: Ah non, ça fait très mal, hein, au bout du gland. Faut être vicieux quand même pour une chose pareille.
2: Un peu, ouais.
0: Encore un. On veut parler encore d'une. Tu parlais de personnes célèbres, rendues célèbres par le sexe?
4: Oui, bien, il y a aussi John Wayne Bobbitt, qui est celui dont la femme lui avait coupé les attributs avant de les balancer dans la nature.
0: C'était par jalousie, ça, non?
4: Mais je me demande, je crois qu'il la trompait.
0: C'était aux États-Unis.
2: Il la trompait.
0: C'était quand? C'était à quelle époque, ça? C'était quand?
4: C'était en
2: 2003 ans.
0: Ouais, voilà, 2-3 ans, un peu plus que ça.
2: Ah,
0: 3-4-5 ans. Bon, il y a au moins 5 ans, mais enfin bon, c'était dans les années 90.
4: Voilà, et bien monsieur s'est reconverti dans une carrière pornographique.
0: On sait plus exactement pourquoi, effectivement. On en saura d'autres tout à l'heure, plein de choses. Tout à l'heure, j'essaierai de retrouver le pourcentage sur le goût du sperme. À mon avis, Emma, ça te fera plaisir.
2: Mmh.
0: Bah ouais, bah je sais que t'aimes bien ça, toi. Hein. Enfin, moi, je dis pas parce que t'as goûté le mien. Non, t'as jamais goûté le mien.
2: Non, je n'ai pas goûté le mien. Je n'ai pas eu cette chance.
0: Emma, ne quitte pas, on repasse le standard fil d'Arrêt Manu. Ouais, Alain, okay. Dans un instant, on parle donc de sa copine avec qui il lui demande de faire l'amour avec d'autres garçons, alors qu'il est terriblement jaloux, à mon avis, ça doit lui faire du bien. Si vous voulez parler de sexe ce soir, sans complexe, pas de tabou, pas de censure, zéro censure, et comme chaque soir, 0-803-08-5000, jusqu'au minimum minuit, on ne parle exclusivement que de sexe et d'amour, du côté cru au côté le plus adorable du terme. C'est faux, hein, il n'y a pas de problème de ce côté-là. Écoutez plutôt. Ouais, on peut parler très bien comme ça. Alain, 31 ans de Noisy-le-Grand, est avec nous. Donc t'adores que ta copine fasse l'amour avec un autre mec.
6: Ouais, en fait, ouais, c'est un moyen pour moi de contrôler la chose. Tu sais, je sais pas, en fait, ce qui se passe, c'est que ouais, je suis ultra jaloux et je me dis que c'est une bonne thérapie, quoi, en fait. Le fait de pouvoir être là, parce qu'en fait, ce que j'appelle tromper, moi, c'est qu'elle me dise qu'elle va au travail, par exemple, qu'elle prenne une journée et qu'elle prenne une chambre d'hôtel avec un mec, tu vois.
0: Ah, en fait, que tout simplement que tu sois pas au courant, quoi.
6: Voilà, exactement.
0: C'est une trahison.
6: Et voilà, exactement. Et en fait, le fait de pouvoir être là et diriger un petit peu les choses, déjà en général, le mec, il est pas fier.
0: Non, mais est-ce que ta nana, elle avait envie de ça?
6: En fait, au départ, elle était intriguée, ouais. En fait, au départ, elle était curieuse, elle l'a fait plus pour...
0: Eh hey merde, ça a coupé. On va essayer de rappeler, parce que ce qui est intéressant de savoir concernant Alain, tiens, je te repasse la fiche, c'est de savoir s'il l'a fait pour justement à ce qu'elle n'aille pas en face. Et donc aller voir d'autres garçons, ou si elle en avait véritablement envie, puis s'est dit, bah non seulement je vais lui faire plaisir, puis c'est un moyen pour moi de contrôler avec un aile par ailleurs, puisque justement, je lui donnerai la possibilité d'aller voir d'autres mecs. Donc on va essayer d'en savoir un petit peu plus, on va essayer de la rappeler, et puis juste après, on aura Laurent, qui a 31 ans, et qui fréquente des clubs échangistes depuis maintenant 9 ans. Donc il veut en parler, ça c'est très intéressant, et je rappelle que si vous avez envie de parler de... Parce qu'on a eu quand même des sadomaso. Moi j'aimerais bien en avoir au moins un sur l'antenne, ou une, peu importe, ou une femme qui domine, un esclave ou un dominateur. Ah, ouais, tout de suite, on a
4: Cuba.
0: Cuba y est passé, hein, dominateur, regardez-moi ça, il domine ses machines. On l'a de nouveau notre ami, on n'arrive pas à le joindre malheureusement. Bah écoute, si tu nous écoutes, on essaie de te rappeler. Ça a dû couper malheureusement. On essaiera de le rappeler un peu plus tard dans la soirée. Comment il s'appelle?
7: Alain.
0: On essaie de rejoindre Alain tout à l'heure dans la soirée. Laurent, justement, puisqu'on parlait de club échangiste, depuis 9 ans tu les fréquentes. Bonsoir d'abord Laurent.
8: Oui, bonsoir Max, ça va?
0: Très bien, toi?
8: Eh, ça va, après.
0: Très bien. Alors, donc tu...
8: Ben, disons que moi, voilà, tout a commencé à l'âge de 23 ans, quoi, si tu veux. Et puis ça a été un petit peu un goût d'un certain fantasme d'aller voir un petit peu ce qui se passait à droite et à gauche dans le milieu échangiste,
0: oui.
8: Notamment en boîte de nuit. Et c'est pour ça que bon, j'ai commencé à faire du trio, si tu veux, avec un couple par annonce.
0: D'accord, donc bon, ça veut dire c'est des trios, c'est des couples, un couple de personnes qui recherchent un autre homme.
8: Voilà, bon, là, j'ai commencé, si tu veux, par une annonce. Bon, qui s'est avérée positive, malgré que bon, c'était quand même la première fois. Bon, il faut pas quand même l'oublier.
0: Mais dans le trio, tu ne faisais l'amour qu'avec la femme, tu faisais rien avec le mec.
8: Oui.
0: D'accord.
8: Uniquement avec la femme, oui.
0: D'accord.
8: Donc je pense qu'on avait quand même pris quelques repères avant, hein, parce que bon, l'annonce, il me demandait quand même quelques critères, et puis bon, ça a collé, on s'est donné rendez-vous, on a passé un coup de fil, et puis bon, on s'est retrouvés. Bon, je suis tombé sur une nana qui avait 20 ans, à peu près mon âge, quoi, 3 ans de moins, et lui, il en avait 40. Bon, et puis leur trip, c'était un petit peu, lui, c'était assez mateur. Donc il ne faisait que regarder, et puis bon, moi
0: ouais,
8: je m'occupais d'elle en milieu boîte traditionnelle, hein, où on sortait. Bon, moi en général je l'avais quand même le soir, malgré qu'il soit là présent.
0: D'accord, mais ça c'était à l'époque du trio.
8: Oui, ça
0: mais pour
8: à
0: le mais excuse-moi de te bousculer, oui, un petit peu et d'aller droit dans le sujet.
8: Oui.
0: Ce qui est très intéressant, c'est surtout le club échangiste. Pas pour, oui, nous, parce que ça permet de changer, d'entendre encore autre chose qu'on n'a pas entendu depuis,
8: d'accord,
0: le début de la soirée. Alors, les clubs, d'accord, échangistes, qu'est-ce qui t'a amené vers ce milieu et qu'est-ce que tu trouves à l'intérieur? Toi, personnellement, hein.
8: Eh bien, ce qui m'a amené vers ce milieu, c'est que, bon, disons que ça a été par curiosité. C'est parti d'un fantasme, hein. Et puis, bon, je voulais savoir...
0: Quel était ce fantasme? C'était de voir des gens partout faire l'amour, un,
8: oui,
0: endroit où tout le,
8: voilà,
0: monde faisait l'amour.
8: Voilà.
0: Ah, pourquoi c'est pas carrément aller dans une partouze?
8: Non, le milieu de la boîte échangiste m'intéressait vraiment.
0: D'accord, parce que tu savais que tu pouvais être simplement spectateur.
8: Voilà.
0: D'accord.
8: Donc je savais pas encore si je pourrais assumer devant d'autres gens pouvoir passer à l'acte.
0: Tout,
8: quoi,
0: à fait, d'accord, ok.
8: Donc c'est pour ça que bon, ma première boîte, si je me souviens, là je dirais pas le nom, mais bon, j'y étais, comment dire, bon, la première fois effectivement on découvre, on
0: comme un curieux, quoi.
8: Pardon?
0: Par curiosité, pour voir un petit peu.
8: Par curiosité.
0: Comment ça travaille? T'as pas été déçu?
8: Ben disons que moi je me suis toujours dit que c'est pas parce que on est un mec que forcément ça va être positif dans ce milieu.
0: Mmh.
8: Moi j'ai toujours regardé le contest, c'est-à-dire que quand on a une invitation d'un couple qui sont intéressés par nous,
6: qu'on correspond à peu près aux critères physiques qui demandent.
0: Mais là, tu reviens à ces petites annonces et au trio. Moi, je veux qu'on reste dans le club échangiste, Laurent. Je voudrais qu'on y soit dedans, qu'on ferme la clé et qu'on reste dedans. Que tu repartes pas dans d'autres directions, Laurent. Donc, la première fois que tu es allé dans ce club échangiste, tu as été déçu ou pas?
6: Non, moi, bon. Pour moi, bon, ça c'est...
0: Oui, c'est de toi,
6: assez...
0: donc...
6: Pardon?
0: C'est de toi dont je parle, c'est pas en général, c'est toi, toi Laurent.
6: Oui, non, pour moi, ça a été positif.
0: D'accord.
6: Ça s'est très très bien passé.
0: T'as regardé, t'étais simple spectateur.
6: Simple spectateur, mais je suis vite devenu acteur.
0: D'accord, 9 ans
6: donc,
0: que...
6: Ouais. Parce que bon, je veux dire, de tout ce que je voyais, ça m'attirait quand même.
0: Ouais, qu'est-ce qui te plaisait, qu'est-ce qui t'attirait dans tout ce que tu voyais,
6: c'était
0: quoi?
6: Qu'est-ce qui m'attirait, bon, bien sûr, les femmes m'attiraient.
0: Ouais.
6: J'ai commencé à approcher, ça a été une approche délicate.
0: Est-ce que c'était pas justement la facilité, je dirais, entre guillemets, de la chair fraîche, à savoir que si t'avais envie de te faire une nana, si elle te plaisait, tu savais que tu pouvais te la faire facilement, parce que c'est le but de ces soirées et de ces endroits.
6: Facilement, c'est pas dit.
0: Non,
6: ça veut rien dire là-dessus.
0: D'accord.
6: Je pense que, moi, j'ai, comment dire, la première fois, bon, ben, il faut être un peu culotté, mais il faut être réservé à la fois.
0: D'accord.
6: C'est-à-dire que, bon, c'est pas parce que la femme est à quatre pattes, bon, je vais parler vulgairement, le cul à l'air, que forcément, elle va dire oui.
0: D'accord.
6: Donc, elle peut avoir des fantasmes plein la tête, mais elle peut très bien me dire non.
0: D'accord.
6: Et j'aurais qu'à tourner les talons.
0: D'accord.
6: Bon, il s'est trouvé que cette fois-là, bon, mais c'est vrai que quelquefois, il faut savoir prendre des gants.
0: D'accord.
6: Il y a les coules si on veut avoir quelque chose. Quoi.
0: Bon, Laurent, ça fait 9 ans, je disais en début, quand je t'ai introduit, sans te pénétrer, mais introduit sur l'antenne, ça fait 9 ans que tu fréquentes ce milieu.
6: Oui.
0: Qu'est-ce qui fait que tu fréquentes depuis si longtemps ces endroits de club échangiste? Qu'est-ce que tu y trouves à l'intérieur et quel plaisir tu as encore aujourd'hui au bout de 9 ans?
6: Ben, au bout de 9 ans, je pense que ça fait un petit peu partie de moi-même.
0: D'accord.
6: Je pense que je me referai pas. Je me suis découvert, je pense, vers à cet âge-là, 23 ans, j'ai commencé à savoir qui j'étais un peu dans ce domaine-là, sur ma vie sexuelle.
0: Et t'étais quoi alors? C'était quoi?
6: Ben, disons que moi, tel que je suis aujourd'hui, je me sens libertin. Bon, mon signe zodiacal veut ça. Et j'ai le goût pour le libertinage dans tous ces états.
0: D'accord.
6: Donc je pense que je vais pas me refaire à 31 ans. J'apprécie. Bon, y a eu des soirs, il y a eu des hauts, il y a eu des bas, mais je pense que le confort que j'y trouve, pour moi, c'est...
0: C'est un équilibre. Aujourd'hui, pour toi, ça fait partie d'un équilibre. C'est comme quelqu'un qui va en discothèque s'amuser, boire un verre avec des copains. Toi, t'as besoin. T'y vas régulièrement en club échangiste, c'est tous les week-ends?
6: Pas tous les week-ends, mais tous les 15 jours. Ou en sauna, ou en boîte de nuit, oui.
0: Quand t'as pulsion, quand t'as envie quand même.
6: Pas par envie, par plaisir.
0: Par plaisir. Donc t'y vas de temps en temps en tant que client et tu ne fais rien, tu fais que regarder parce que t'aimes ce milieu, t'aimes les gens maintenant. Puis après, j'imagine que t'as plein d'amis, donc aussi là-bas, t'as des fréquentations amicales, pas que sexuelles.
6: Pas que sexuelles.
0: On est d'accord. Ok, Laurent.
6: C'est quand même un certain état
0: d'esprit,
6: d'esprit,
0: oui. Oui, ça j'aime bien, ça oui, ça c'est clair. Qu'est-ce que t'as fait d'assez marrant là-bas en... Une petite anecdote ou deux, Laurent, à nous raconter avant qu'on passe à quelqu'un d'autre.
6: D'assez marrant, qu'est-ce que...
0: T'en as pas forcément, sinon ça deviendra à l'esprit tout de suite.
6: Marrant, très sexe, oui.
0: Ah ouais, vas-y, balance, tu peux tout faire, vas-y, n'hésite pas, vas-y, tu peux parler comme tu veux. Hein.
6: D'accord, ben c'était un dimanche soir, bon, c'était un sauna. C'était assez sympa puisqu'ils font un buffet le dimanche soir.
0: On s'en fout de ça, Laurent. Parle de trucs, on s'en fout du buffet. Vas-y. Non, mais j'aime bien qu'on... Non, parce que j'aimerais qu'on rentre vite dans le... Il y a tellement de gens qui attendent que si on met 3 heures pour arriver directement à l'endroit, vas-y, droit au but, va droit au but.
6: Ok, ben, on est partis tous à peu près, après avoir mangé, on est partis à peu près tous dans le jacuzzi. Et puis bon, ça a commencé à 2-3 couples. Et puis bon, je me suis approché, moi.
0: Marrant.
6: Donc j'ai réussi à m'acclimater avec une petite femme. Et puis bon, j'ai essayé de me la façonner à ma façon. Et puis bon, les 4 couples, ensuite on a quitté le sauna. Et puis on a été dans un petit coin câlin qui fermait à clé.
0: Bien.
6: Donc
0: là, le sauna... vas-y, excuse-moi, oui.
6: Là, j'ai été invité, donc j'ai continué à être invité, donc on n'était plus que des couples, là. Hein. Après, il y avait un ou deux mecs, c'est tout en plus. Hein.
0: D'accord.
6: Non, il n'y avait que des couples.
0: Bon, bah, c'est mignon, ta petite truc. Je pensais attendre des choses un petit peu plus crues que ça. Donc, le sauna, sympa, quoi. Le hammam, tout ça, les petits bains moussants, c'est à faire.
6: Ah oui, oui. Bon, moi, c'est...
0: Je le ferai,
6: dire,
0: alors.
6: Je voudrais, comment dire, le conseiller, c'est pas que je le conseillerais, mais comment dire...
0: T'es tout gentil, t'es tout soft.
6: Oui.
0: Vas-y, vas-y, termine.
8: Ah, non, je voudrais dire à certains gens qui n'aient pas de, d'opinion sur, sur les gens qui fréquentent ce, ce milieu, hein, je pense que c'est un équilibre, je pense que c'est un état d'esprit. On n'est pas anormal parce qu'on va s'éclater côté sexe.
0: Non, pas du tout.
8: Je pense que moi j'ai ma tête sur mes épaules et je pète jamais les boulons parce que j'ai une femme...
0: Oui, ça a coupé, voilà, qui apparemment l'aime et apparemment il est fréquente. Il était à Souillac, hein, donc je sais pas où est-ce qu'il va, je voulais lui dire, mais ça tombe bien parce que c'est vrai qu'il tournait, il nous parle de ses petits, il nous parle un petit peu de ses, ses petits buffets, tout ça, il amène bien la chose, hein, tout ça pour nous dire qu'il a fait l'amour à plusieurs dans, dans un petit sauna ou dans un petit bain moussant, mais c'était mignon tout plein. Laurent, si tu nous écoutes, merci encore pour ton témoignage. Alain, 31 ans de Noisy-le-Grand, est de retour avec nous, t'adores ta copine, fasse l'amour avec d'autres mecs, et ça te rend, alors que t'es terriblement jaloux, Laurent, t'avais perdu tout à l'heure.
8: Ouais, je suis là.
0: On va en parler tout de suite, mais puis après avec Noémie, on essaiera de faire un petit point parce qu'il y a tellement de monde là. Alors
8: ouais,
0: vas-y.
8: Bah, je comprends bien. Ouais.
0: Vas-y, Alain.
8: Ouais, bon, donc en fait, tu me demandais si au départ c'était plus pour moi ou pour elle.
0: Oui, ce que je voulais savoir pour revenir là-dessus. Donc on rappelle que tu fais, que ta copine fait l'amour avec d'autres mecs, que toi t'es là, que tu contrôles tout ça,
8: voilà.
0: Et que en même temps t'es terriblement jaloux. Donc la question que voilà. Je me posais, c'était de savoir si tu l'avais fait, c'est toi qui lui avais dit, écoute, plutôt que tu me trompes parce que je suis jaloux, fais-le avec d'autres mecs. Comme ça, t'as l'impression de contrôler le business, ou est-ce
8: en
0: que
8: fait, elle... ouais, j'ai guéri le mal par le mal, ouais.
0: Oui, mais est-ce qu'elle elle avait besoin de ça? Elle t'avait déjà dit qu'elle avait envie de te tromper ou qu'elle avait envie de d'autres mecs?
8: Non, disons, ouais, au départ, il y a eu une tromperie qui m'a déchiré.
0: D'accord.
8: Et donc, je me suis dit, au lieu de se raconter des conneries et de se dire on se trompera plus jamais, puisque moi aussi, effectivement, j'avais eu des aventures à droite à gauche,
0: ouais.
8: Je lui dis autant qu'on essaie de partager ça ensemble, c'est ce qu'on a fait. Et,
0: donc, elle ressent le besoin, et toi aussi, d'aller voir à droite à gauche.
8: Bah, disons que c'est pas. Je t'explique ça, on fait pas ça tous les jours. Hein.
0: Non, mais même, ne serait-ce qu'une fois ou deux dans la
8: vie. Ouais, voilà, ça fait 10 ans qu'on est ensemble.
0: Ah oui, quand même,
8: et,
0: oui.
8: Et effectivement, 10 ans, tu tombes dans une certaine routine. Et moi, franchement, non, c'est vraiment un truc qu'on vit hyper bien. Ça met un peu de piment. Et,
0: mais est-ce que ça va que dans un sens? Est-ce que toi, t'as besoin de l'avoir, faire l'amour avec un mec, mais tu contrôles? Mais est-ce que toi, de ton côté, est-ce qu'elle te regarde en train de faire l'amour avec une autre nana?
8: Bah, disons que ça, je suis pas encore. Si tu veux, il y a une certaine rivalité entre les nanas. Je pense que c'est plus le fait de sa part que je possède une autre nana qui l'a... Enfin, si tu veux, elle m'autoriserait, mais en même temps...
0: Toi, t'en as pas spécialement envie?
8: Ouais, peut-être aussi, ouais, peut-être aussi. Mais disons que je sais qu'un jour, ça arrivera, puisque elle aime bien me faire plaisir, et que peut-être comme au départ, pour les mecs, elle y prendra goût aussi.
0: Ouais.
8: Donc, mais ça se passe hyper bien, et moi, je dis que c'est... Non, honnêtement, c'est une bonne thérapie parce que je sais que là, il peut rien m'arriver. Elle peut pas me tromper puisque à partir du moment où elle a besoin de, elle a une pulsion, elle vient me voir, elle me le dit. Et il y a, je sais pas pourquoi, mais à partir du moment où elle me dit c'est sexe, j'ai aucune jalousie. Il y a rien qui ressort.
0: Oui, disons que c'est pas de l'amour, c'est du sexe.
8: Voilà.
0: Il y a pas de pensée sentimentale.
8: Voilà, j'apporte pas plus d'importance que ça. Et le fait d'être là, je me dis que le mec, il peut pas se lâcher. Moi, je te dis, je le vois hein, dans les yeux du gars. Tu vois que le mec, il se lâche pas vraiment comme il, tu sais.
0: Bah, fais attention parce que si... Alors, d'abord, où tu vas trouver ces mecs là en question?
8: Bon, en général, c'est déjà des connaissances. Ça m'est arrivé une fois comme ça.
0: Alors, si c'est des connaissances, les mecs, ils savent très bien qu'ils peuvent se lâcher. T'es persuadé que les mecs se lâchent pas totalement?
8: Non, il y a toujours un blocage, Max. Je te jure, c'est
0: Moi, je veux bien te croire. Oh là là,
8: ça fait toujours bizarre de voir déjà un pote à poil, tu sais, déjà. Et tu possèdes la nana d'un pote en plus. Enfin, moi, personnellement.
0: Mais c'est elle qui choisit le mec ou c'est toi?
8: Ah non, je choisis pas. Non, parce que là, ça serait lui forcer la main. C'est pas bien.
0: C'est elle qui choisit.
8: Ah ouais, complètement.
0: Et si elle te réclame souvent le même mec?
8: Bah là, il y a question, mais bon...
0: Non, mais ça peut être parce que simplement, c'est un meilleur coup, pas forcément. C'est toujours un mec différent?
8: Ouais, mais ça arrive pas. Je te dis, c'est pas tous les jours.
0: C'est arrivé il y a combien de temps? Combien de fois ça s'est fait déjà, cette chose-là?
8: Ça a dû se faire, je sais pas, 6-7 fois.
0: Avec chaque fois un mec différent?
8: Disons qu'il y a eu 3 mecs différents.
0: Il y a eu 3 mecs différents?
8: Ouais.
0: D'accord. Et donc, justement, ta terrible jalousie dont on évoquait tout à l'heure le mot,
8: ouais.
0: ça t'a vraiment aidé?
8: Franchement,
0: un bien fou.
8: Si tu, ouais, en plus déjà, ça me provoque des orgasmes pas possibles.
0: Quand t'étais jaloux, excuse-moi encore, parce que je pose une question, quand je suis vachement intéressé par savoir plein de choses.
8: Ouais,
0: quand
8: t'étais
0: jaloux, c'était vraiment maladif. Dès qu'elle regardait un mec, personne pouvait l'aborder.
8: Ah ouais, je fouille dans le sac et tout, je peux pas.
0: Non, mais en dehors de cette jalousie, c'est un mec qui la regardait ou elle parlait avec un mec, t'étais fou aussi.
8: Un regard, non, parce que je prends plus ça comme une flatterie, quoi.
0: D'accord, mais si quelqu'un vient l'aborder, même dans une soirée.
8: Ah ouais, là, je le prends pas bien.
0: Et aujourd'hui? Ça a changé.
8: Disons, je me suis un peu calmé, mais je préfère que ça soit par rapport au sexe.
0: C'était la jalousie d'être trompé plus que ça, alors. Parce que, où est-ce que, quand tu dis que, question jalousie, ça t'a beaucoup assagi et calmé, en quoi, alors, sur

0: sauver votre couple.
1: Ouais, quelque part, ouais.
0: Et ça a donné un peu plus d'équilibre, un peu plus de piment dans votre vie sexuelle. Et j'imagine que maintenant, vous êtes encore plus heureux qu'avant.
1: Ah ouais, complètement.
0: Eh
1: ouais,
0: bah,
1: ouais,
0: très
1: ouais.
0: bien. C'est cool, Alain. Ouais. Tu fais quoi dans la vie?
1: Je suis routier.
0: D'accord, très bien. T'es sur la route, là?
1: Non, je viens d'arriver, là.
0: Ok, très bien. Bah, merci d'avoir appelé, Alain.
1: Bah, moi, je te remercie,
0: Max, c'est de
1: m'avoir laissé passer.
0: Ouais, y a pas de problème, nos malaises.
1: Allez, ciao, Max.
0: Bonne bourre à toi et t'embrasse ta femme. 0803-08-5000. Dans un instant, on parlera justement du goût, du dégoût, du goût du sperme. Du goût, du dégoût, du goût du sperme sur des sondages et des chiffres. C'est-à-dire, aimer ou pas aimer, le goût du sperme. Et Noémie nous parlera de quoi dans un instant?
2: De Hugh Hefner, je sais pas si, si ça dit quelque chose. Hugh Hefner, c'est celui qui a inventé le magazine Playboy.
0: Ah là là, voilà. Tout un programme, un milliardaire parmi les milliardaires. Oui. Donc des chiffres dans un instant. Et Charlotte, 23 ans de Bruxelles, a une histoire de cul assez drôle qui lui est arrivée. Elle nous en parlera. On aura également David, 30 ans de Nice, qui fait du sadomasochisme d'une manière assez soft. Et Olivier, 24 ans du Mans, qui est fétichiste des pieds et de la lingerie. Donc vous allez apprendre des choses, les enfants, si vous n'y connaissez rien là-dedans. Restez bien avec nous, c'est la soirée.
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0: Et vous de l'autre côté de la radio, 0803-08-5000, Charlotte. Charlotte.
4: Oui, bonsoir.
0: Est-ce que tu aimes la branlette? Est-ce que tu aimes branler les mecs?
4: Est-ce que j'aime branler les mecs? Mais je trouve ça plus sympa de voir un mec se branler tout seul.
0: Bon, bah, enfin bon, t'es pas contre la branlette?
4: Je ne suis pas contre.
0: Alors, je vais te faire un petit cadeau.
4: Ah oui.
0: T'as les oreilles bien tendues?
4: Ah oui.
0: Fais attention que ça te sperme pas à l'intérieur.
4: Ah oui.
0: Voici une pub pour la branlette, écoute.

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0: Voilà, c'est une petite pub qu'on avait récupérée, qu'un auditeur nous avait envoyée, qu'on passe de temps en temps.
1: Pas mal.
0: Non, mais c'est mignon.
1: Ouais, c'est charmant.
0: Une pub sur la masturbation.
1: C'est mieux qu'une pub pour le beurre, quoi.
0: C'est plus sympa, effectivement.
1: C'est
0: effectivement.
1: Très chantant aussi.
0: Quoi
1: hein.
0: Qu'on dit souvent que quand on rentre, quand on vient dans une suite, putain, c'est bon, c'est comme dans du beurre.
1: Oui, mais je trouve que c'est très chantant. Hein,
0: c'est très sympathique, effectivement. Charlotte, avant qu'on commence à parler de ton histoire drôle et de cul, puisque Noémie n'en peut plus, elle mouille, elle frétille, elle sautille sur son siège.
1: Je le sens d'ici.
0: Ça sent, c'est vrai, mais une foufoune sent des fois quand elle est bien humide. Et c'est pas Noémie qui me dira le contraire. Quoi, c'est pas vrai?
2: No comment.
0: Oh, comment ça, no comment? Une foufoune ne sent pas?
1: Mais
2: oui,
1: si. Une bonne moule frite.
0: Voilà, exactement. Qu'est-ce que tu souhaites dire, Noémie?
2: La vie d'un homme ne doit pas être un calvaire de larmes, mais un chemin de plaisir en direction du bonheur. La phrase n'est pas de moi, mais de Hugh. Je sais pas comment on dit Hugh.
0: J'ai pas compris, moi. Attends, t'as compris, Charlotte?
2: Hugh,
0: non, mais c'est pas ça que j'ai pas compris. C'est la phrase de Hugh.
2: La vie d'un homme ne doit pas être un calvaire de larmes, mais un chemin de plaisir en direction du bonheur.
0: Ah oui, d'accord. Là, je comprends.
1: Plus qu'on baise, au plus qu'on est heureux.
2: En gros, c'est ça. Donc, la phrase est de Hugh Hefner. Le fondateur du magazine Playboy qui, quand même, s'est écoulé pendant 20 ans à 7 millions d'exemplaires tous les mois.
0: Tous les mois, 7 millions d'exemplaires aux États-Unis, hein, en plus. Ouais. C'est uniquement aux États-Unis, je crois, ça. Hein. Tu te rends compte, Charlotte, Playboy, est-ce que t'as déjà eu des Playboy? T'en as déjà lu?
1: Oui, j'en ai déjà lu,
0: bon,
1: oui.
0: C'est joli, quand même, à la base.
1: C'est pas mal. Les photos sont très belles.
2: C'est hein. Et tout. Ouais. Enfin, bon, bref.
0: Il y a aussi Larry Flint, le film à voir,
2: Larry
0: également,
2: Flint, ouais,
0: qui est sympa également, hein, sur un homme qui avait fait du porno, enfin, en tout cas, de l'érotisme en presse. Ouais, quoi d'autre encore?
2: Et donc le petit père, Hugh Hefner, âgé de 73 ans maintenant, il s'est divorcé.
1: Plein aux as.
2: Voilà,
0: oh bah oui, ça va.
2: Maintenant il est fiancé avec deux jumelles. J'ai la photo sous les yeux, c'est assez comique quand même.
1: Les planètes de l'année.
0: C'est vrai?
2: Voilà, Sandy et Mandy Bentley.
0: Ah oui, je vois qui c'est, oui.
2: Voilà. Et alors, il a fait un petit comeback en proposant un espèce de programme pour l'homme contemporain qui en fait est habitué au métro, boulot, dodo.
1: Ça existe.
0: Grave, même Charlotte.
2: Et donc son programme consiste en gros à passer des soirées en buvant des cocktails avec des jeunes femmes et en parlant de Nietzsche

0: Picasso et de jazz et de sexe. Profiter du capitalisme sans être dupe, se faire livrer un grand lit circulaire pouvant accueillir 3, 4, 5, 6 ou 7 personnes et faire toutes ses activités, travail, sexe, visionnage de bons vieux films.
1: Dans ce paradis. Mais j'ai quand même une question, est-ce qu'il bande encore à son âge?
2: Ah, je ne sais pas.
0: Viagra.
2: 73 ans. Ah oui, remarque, il y a le Viagra, oui, pas tort, Noémie.
0: Voilà, et puis bah autrement.
2: Il y a un truc qui est assez marrant, ouais. Je crois qu'il organise très prochainement où ça a été fait. D'ailleurs, je crois que c'est Dimitri From Paris, un DJ français, c'est qui va organiser une soirée là-bas et puis il y a une compilation Playboy qui va sortir. Et chez lui, il a une maison énorme avec une piscine en forme de grotte.
1: Il a un truc énorme.
2: Un truc gigantesque et tout. Et pareil, c'est un truc de fou furieux, quoi. Hein.
0: Toujours habillé en satin. C'est assez comique.
2: Et c'est vrai que c'est un logo, en tout cas l'insigne du lapin Playboy qui a été pendant les années 80 repris puis surtout demandé. Moi, je me souviens, j'avais même des pins.
1: Est-ce que tu l'as mis à l'arrière de ta voiture?
2: Non, parce que j'étais trop jeune à cette époque-là, mais j'avais le pins. Playboy. Mais à l'époque, c'était pas ringard, c'était comme avoir des Vans ou des Crix au pied, quoi. C'était les années 80, non mais c'était ça.
1: Les Vans, c'est encore branché, les Crix, c'est un peu démodé.
2: Bon, les Vans, c'est aussi un peu dépassé, excuse-moi. Hein.
1: Oh là là.
2: Non, mais t'as le droit d'être ringarde, mais ça, c'est clair. Les Vans, les gars, c'est quand même dépassé, non?
3: Je sais pas, faut demander aptitude, il en reste ce soir, ok.
1: Bon, bah, ça, c'est ton équipe, t'assumes. Hein.
2: D'accord, ok. Encore quelque chose à dire, Noémie?
0: Oui, bah, pour lui, l'appartement de type, c'est un mélange scientifique de désordre mâle qui pue le fauve, de high-tech, de design et de bésodrome.
2: Oh, c'est génial. Ça me fait penser au film Delphine 1 et Vent 0, où il y a à un moment donné Alain Chabat qui rentre parce qu'il fait squatter son frère chez lui pendant un certain temps en parlant de cheval. Et à un moment donné, il rentre dans la pièce que l'autre il dort depuis 14h et puis il ouvre les volets et puis il fait tu me rangeras tout ça, c'est le vrai. Et puis il fait ça sent le poney ici. C'est peut-être un peu comme ça que ça change chez le milliardaire qui a créé le magazine Playboy. Ça sent peut-être le poney chez lui, on sait pas. Charlotte, des histoires de cul drôles.
1: Évidemment, je prends pas ma voiture, donc il est obligé de me ramener chez moi. Il me ramène chez moi, je suis tellement fatiguée que je calcule pas que je suis donc dans mon lit, camouflée, parce que j'ai pas du tout envie de coucher avec lui, parce qu'à la base, il me plaît pas du tout, tu vois. Mm-hmm. Donc je suis dans mon lit, emmitouflée dans ma nuisette, avec un short, des chaussettes et un gilet, vraiment fatiguée, avec une seule envie, c'est dormir. Il est à côté de moi, habillé dans le lit, et d'un air dégagé, il me dit... Je vais quand même pas dormir habillée, je vais me déshabiller. Tu t'attends, hein, ce que j'ai un peu oublié, c'est qu'à un moment, il me dit, j'aime pas dormir habillée, j'aime bien dormir tout nu. Et là, je me dis, il va tomber le t-shirt.
2: Bah, forcément, puis surtout les filles, elles aiment bien qu'on dorme nu. Non, je sais pas, Noémie, toi, demain, avec tes hommes, tu dors comment, Noémie, nu ou pas?
0: Maintenant, oui, maintenant que je vis toute seule, c'est vrai.
2: Ah bon, parce que quand t'es avec un mec, tu dors habillée?
1: Non, mais attends, Noémie, quand, si quand le mec te plaît et que t'as envie de lui.
2: Attends, on va lui demander, Charlotte, alors, Noémie.
0: Ouais.
2: Alors,
0: quand je vivais chez mes parents, que j'avais classe le lendemain, voilà.
2: Évidemment.
0: Maintenant que je suis toute seule. Je trouve ça, parfois je me dis, bon, allez, vas-y, couvre-toi, tu vas avoir froid et tout. Et puis en fait, non, c'est
2: moi, j'ai toujours peur de me remuer du cul, moi. C'est vraiment, en plus, c'est pas des conneries. Mais c'est pas des conneries, quoi.
3: Non, avec des chaussettes, toi, je suis sûr.
2: Mais non,
1: avec des Vans.
2: Non, mais des fois, j'ai le caleçon. J'ai du mal à dormir. J'ai toujours. Je me suis
1: dit, bon, bah donc tu gardes le caleçon, rassure-moi.
2: Non, maintenant, de temps en temps, j'enlève. Oui,
1: non, mais attends, imagine. La nénette, tu la connais depuis 2 jours et demi.
2: Ah,
1: elle
2: t'a
1: bien fait comprendre qu'elle voulait pas de toi.
2: Ah, bah non, mais hors de question que je dorme à poil.
1: Bon, alors attends.
2: Peu de
1: il avait donc un t-shirt petite moulant pipe, qui lui arrive au-dessus du nombril. Il a pas enlevé le t-shirt, il m'a enlevé le slip kangourou. Donc il était, comme on dit chez moi, les bolloqueux à l'air. Les boules à l'air.
2: Ouais.
1: Donc il était pas bien, donc je descends lui faire une petite aspirine, j'arrive dans ma salle de bain. Tu penses bien que l'autre il sort de ma chambre, qui descend, qu'il arrive dans la salle de bain en me disant ma petite chérie, donc les bolloques à l'air, les boules à l'air, avec ton petit t-shirt moulant en disant ma petite chérie, merci de me faire une petite aspirine. Là tu t'es dit ok, le cauchemar commence, c'est bon, tu lui files son aspirine, tu le couches au lit, tu lui dis maintenant ta gueule et dehors. Tu te rendors, ton réveil sonne à 7h du matin pour aller bosser, tu l'entends pas, le mec te grimpe dessus, toujours les boules à l'air avec
2: mais
1: ton
2: te grimpe dessus
1: moulant.
2: Carrément sur ton corps.
1: Il grimpe au-dessus de la couette. Il y avait la couette qui me protégeait.
2: Ah,
1: la
2: oui,
1: fameuse
2: d'accord.
1: couette.
2: Oui, d'accord.
1: Il se penche sur moi en me disant « Ma petite princesse, mon cœur, ma chérie d'amour, il est temps que tu te lèves, il faut que tu ailles travailler. » Mais t'imagines l'horreur, Noémie, franchement, un mec dont on n'a rien à foutre, qui est là parce que il n'y avait pas d'autre solution. C'est une horreur, quand même.
0: Ah ouais.
2: Mais attends, il n'y avait pas d'autre solution, quand même. Tu l'as...
1: Si oui, t'en avais... procon, voilà.
2: Non, mais si tu n'en as pas envie... Non, mais si franchement, tu n'as pas envie, tu le fais pas.
1: Non, je le fais pas, je suis d'accord, mais bon, il pouvait dormir chez moi, j'allais pas le remballer à 3h du mat dehors. Donc, trop bonne, trop conne. Donc, il me grimpe dessus en me disant, ma petite princesse, ma chérie, il faut que tu te lèves, il faut que t'ailles bosser. Là, je me dis, ok, c'est bon, je le pousse, je me lève. Je suis dans ma salle de bain. Tranquillou, le mec ne me connaît ni d'Ève ni d'Adam. La type qui débarque, toujours les boules à l'air avec son t-shirt moulant dans ma salle de bain en me disant, mon petit cœur, ça va, tu veux pas que je te brosse les cheveux, tu veux pas que
2: je t'aide. Oh, dis donc, c'est un dessin animé ton truc, c'est une bande dessinée.
1: Non, mais c'est du vrai, du vécu.
2: Ouais, c'est gentil en même temps, c'est tout mimi, y a rien de bien dramatique
1: mais
2: là-dedans.
1: Bien sûr, c'est tout mimi, mais alors attends.
2: Ah bon
1: attends. Donc, voilà, il m'a dit pour aller bosser et je lui dis gentiment, je dis, ce serait peut-être bien que tu descendes déjeuner avec moi parce que je vais partir. En deux mots, ce serait bien que tu t'en ailles en même temps que moi. Ouais, non, mais tu vois, j'ai un copain qui vient me chercher plus tard. Je dis, bah, écoute, descends quand même déjeuner avec moi. Et là, tu te dis, en lui proposant qu'il vienne déjeuner avec moi, il va quand même remonter, mettre son caleçon, son pantalon. Eh bien, turlututu, rien du tout. Il a déjeuné les bols que ça l'air avec son t-shirt moulant en bouffant sa tartine et en buvant son café.
2: Mais où ça, chez toi?
1: Mais chez moi.
2: Bah oui.
1: Non, mais tu trouves ça comment, Noémie, franchement?
4: Bah, j'aimerais pas, moi j'aurais jarté un petit peu plus tôt quand même.
1: Oui, mais voilà.
2: Comment jarter en fait, aussi, Noémie?
4: Non,
2: comment
4: mais jarter? J'aurais pas supporté déjà la vue, donc à mon avis, la vue de.
1: Non, plus ça valait pas le coup.
2: Mais bon, là, il n'y a pas eu de sexe, là. Tu m'as pas d'une drôle histoire de sexe. Il n'y a rien eu, là.
1: Mais non, il n'y a rien eu. Mais justement, il n'y a rien eu. Mais justement, après ça, comment est-ce que tu as encore envie de ramener un mec chez toi?
2: Ah oui, parce que là, j'ai cru qu'on était tombé dans la soirée 100% anecdote. Alors qu'on est quand même dans la soirée 100% sexe.
1: Oui, mais bon, au moins, ça, il fallait que je le raconte à quelqu'un.
2: D'accord, ouais, ouais.
1: Pour que les mecs comprennent. Qu'il soit un minimum un peu pudique, quoi, quand même.
2: Et ça t'a dégoûté des hommes, Charlotte?
1: Ça m'a pas dégoûté des hommes, mais ça m'a un peu calmé, quoi.
2: Ça t'a un peu calmé?
1: Parce qu'après, le mec, j'essaye de lui faire comprendre que ce serait bien qu'il s'en aille et que je veux plus le voir. Le mec te dit, je crois qu'on peut vivre quelque chose de très fort.
2: Oui, mais enfin, là, on a l'impression que c'est carrément du sketch, là, ton histoire. Et puis, à un moment donné, je veux dire, il faut arrêter de faire comprendre. J'essayais de faire comprendre. Au bout de 5 fois, là, je rejoins Noémie. À un moment donné, il faut carrément être direct. Moi, je lui dis, écoute, maintenant, il n'y a plus à essayer de comprendre. Ce qu'il faut que tu comprennes, c'est que c'est fini. Il faut qu'on arrête.
1: Non,
2: faut
1: il
2: que...
1: est gentil. Le gars, il est gentil à la base.
2: Bah oui, bah, enfin, il est gentil, mais enfin, il est gentil, mais con. Alors,
1: oui, il est gentil et con, mais tu veux pas. Nous, les femmes, oh, on a rien
2: dramatique. Il n'y a rien de dramatique dans ton histoire.
1: Que c'est pas très rigolo.
2: Bon, c'est pas très rigolo, tu racontes ça avec humour, comme quelqu'un qui a fait l'armée qui trouve ça chiant, puis après il leur raconte comme si c'était le meilleur moment de sa vie.
5: On va pas en pleurer.
1: Maintenant, bah, on en rigole. Mais avoue que c'est quand même drôle.
2: Bah, avant, oui, donc c'était drôle. Donc ça devait être drôle dès le départ, dès la première fois.
1: Oui, mais au départ, tu te dis quand même, je fais un sacré cauchemar, je vais me réveiller. Et je peux te dire que quand t'as un mec en face de toi dont t'as pas du tout envie, avec les bols que ça l'air en train de bouffer sa tartine et son café, c'est quand même pas très frais.
2: C'est clair que t'as envie que ça s'arrête, quoi. Tu dis vivement qu'il s'en aille, quoi.
1: Donc vivement que je me réveille et que je me rende compte qu'en fait on est dimanche et que j'ai un peu trop.
2: Bon, bah ça s'est bien terminé, t'as pas violé.
1: Ça s'est bien terminé, tout s'est bien terminé. Mais c'est quand même pour faire comprendre aux mecs que parfois, même si on a super envie de vous à mort, un minimum de pudeur, quoi. Je veux dire, le matin, remettez votre petit caleçon pour venir déjeuner avec nous, quoi. Sexe,
2: non, parce que là,
1: non,
2: c'est pas vrai, tu te trompes complètement, Charlotte, là tu t'égares parce que tu nous fais comprendre depuis le début que ce mec-là, t'en avais pas du tout envie, tu t'adresses aux hommes en leur disant, même si on a vraiment envie que vous, et tu compares à ce moment-là ce que tu viens de dire avec ton expérience d'avant, où justement, t'avais pas envie de ce mec, donc ça n'a rien à voir.
5: Non, mais même un mec que t'as envie et il a son t-shirt et rien en dessous, ça casse.
2: Bah, ouais, alors là, ça se discute. Parce que si t'en as vraiment envie, quoi, je sais pas.
5: Non.
2: Ah bon,
1: non,
2: bah
1: parce
2: ça, c'est
1: que parfois t'as vraiment envie de l'enlever toi.
2: Oui, mais ça c'est une question de goût à ce moment-là parce que il y a des nanas, je suis persuadé que les trois quarts qui nous écoutent sont peut-être un mec dont elles ont envie avec qui elles sont, ça les choque pas de savoir qu'il a pas de culotte et qu'il a simplement un t-shirt, je sais pas.
5: Oui, qu'elle vive avec.
1: Parce que tu vis avec, mais quand le mec, tu le connais même pas depuis longtemps, je suis sûre que tu demandes à des nanas qu'elles t'appellent maintenant en leur demandant si elles étaient à ma place, comment elles auraient trouvé ça.
2: Mais la différence, mais tu te cours parce que vous êtes en train de comparer deux choses qui sont rien à voir, puisque vous êtes en train de demander témoignage de filles qui éventuellement, dont on serait amoureux du mec, alors que là, t'étais pas du tout attiré par ce mec.
1: Ah non, mais on te parle pas d'amour. Tu demandes à des nénettes qui sont même pas amoureuses et qui ont ramené un mec comme ça, je suis sûre que ça les choque.
2: Bah forcément parce qu'elles ont pas envie de ce mec là.
1: Le matin en bouffant sa tartine, en bouffant son café, les jambes écartées.
2: Attends, Charlotte, ça serait complètement crétin de demander témoignage. Il est évident, et là je partage ton avis, puisque si on demande, en imaginant que des gens. Évidemment, puisque toi dans ton témoignage, tu demandes ce mec, tu l'as invité pour lui rendre service et t'avais pas envie de lui. Il est évident que tout le monde a trouvé ça un peu bizarre qu'il soit à poil.
1: Bah voilà.
2: Bah oui, mais tout à l'heure tu dis oui, mais on vous aime bien même quand on vous aime. Mais si demain tu ramènes un mec que t'aimes bien, ça fait 2 jours que t'es avec lui, il est déjà beaucoup moins choquant qu'il se balade peut-être les coucougnettes à l'air avec un t-shirt.
1: Mais je connais pas beaucoup de mecs personnellement avec qui je suis sortie ou avec qui j'ai vécu qui le deuxième jour se baladaient à poil chez moi. Il aura fallu plus de temps.
2: Tu dis que t'en as pas beaucoup connu, donc t'en as connu quelques-uns. Et c'est pas parce que t'en as connu même une dizaine, il en existe beaucoup plus que ça sur Terre.
1: Toi, le deuxième jour de la nénette, tu la connais depuis 2 jours, tu l'as vue 2 demi-fois, tu te balades à poil chez elle.
2: Mais c'est pas parce que je le fais pas que ça veut dire que si quelqu'un le fait, je vais trouver ça et choquant. Non, si ça se fait, pourquoi pas? Le mec, il est cool.
1: Ouais, il y a entre être cool et un minimum de tenue, quoi.
2: À mon avis, il y a plus. Je peux aussi te demander à ce moment-là.
5: Si tu te balades à poil, à la rigueur, on s'en fout parce que de toute façon, on a baisé toute la nuit, donc ça, c'est pas tellement grave. Mais
2: vous trouvez ça choquant au petit déjeuner le matin? D'accord, ok. Bon, bah, la copine à Charlotte est Charlotte, donc attention si un jour vous sortez avec ces filles-là.
5: Donc, la copine à Charlotte.
2: Là, au bout de 2 jours, si vous sortez avec ces demoiselles, faites attention de pas quand même prendre votre petit déjeuner, les coucougnettes à l'air.
5: Ou à poil, ou t-shirt et slip. mais pas entre les deux, quoi.
2: Non, mais c'est
5: si
2: entre les deux.
5: Tu avec lui toute la nuit, qui se balade à poil, tu t'en fous, tu
2: l'as c'est
5: vu
2: plutôt
5: toute
2: un problème.
5: Poil,
2: enfin, en contre, c'est pas un problème, c'est un problème d'esthétisme. C'est un côté beauté, un côté, l'impression que c'est un côté mode, quoi. C'est comme tu dis, ta copine, c'est ou à poil complètement, ou alors si vous avez le t-shirt, vous avez le slip avec, mais c'est pas uniquement le t-shirt.
5: Voilà, c'est un peu, en fait, c'est très fashion.
2: Voilà.
5: C'est
2: voilà.
5: Une question de fashion.
2: Voilà, c'est un côté fashion, et voilà, il faut avoir un t-shirt très très long qui descende jusqu'à la hauteur des chevilles.
5: Non, s'il te plaît, non. Non, le caleçon, quand même, le caleçon.
2: Hein, bon. Non, il peut avoir un t-shirt très long. Enfin bon, bref, on va s'arrêter là-dessus parce qu'il y a plein d'autres choses. Bon, on a, je pense qu'on a suffisamment fait le tour de mettez un slip quand vous prenez votre petit déjeuner. Ça n'a pas grand-chose à voir avec la soirée de ce soir.
5: Bon, cela dit, les super expériences sexuelles, on en a eu plein. J'espère qu'il y en aura encore beaucoup parce qu'on est jeunes et j'espère qu'on va bien se faire baiser encore un peu.
2: Eh bah, très bien. Bah, écoutez, s'il y a des hommes qui veulent baiser des nanas. Sur Bruxelles, il y a nos malaises. En tout cas, c'est sympa, les filles. Bonne bourre.
5: À bientôt.
2: Amusez-vous bien. Allez, on revient maintenant très sérieusement sur cette soirée qui porte uniquement sur le sexe. 23h15 et on continue à descendre dans le noir de cette nuit. Avec très sérieusement David, 30 ans de Nice. Bonsoir, David.
6: Salut, Max.
2: 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Tu fais du sadomasochisme, c'est dur à dire, ça soft. Alors, c'est vrai qu'il en existe du plus hard et du plus soft. Alors, d'abord, qu'est-ce que le soft dans cette catégorie? Si on peut appeler ça catégorie. Et qu'est-ce que c'est le hard?
6: Oh bah le soft c'est du gentil, le hard c'est le méchant.
2: Oui, ça c'est la définition, c'est la traduction en anglais français, mais voilà. Ça se traduit comment physiquement et,
6: alors,
2: et par
6: le
2: les
6: soft,
2: gestes.
6: Dans le soft déjà il n'y a pas de, par exemple il n'y a pas de sang.
2: De sang.
6: Voilà, il n'y a pas de. Il n'y a pas de sang, c'est-à-dire qu'on c'est suffisamment pas violent pour
2: parle
6: que
2: bien devant ton micro, hein, t'entends pas excessivement bien.
6: D'accord, c'est suffisamment pas violent pour qu'il n'y ait pas de sang, de bleu, de
2: marque.
6: De marque.
2: On frappe pas, comme la police, comme disait Coluche, on frappe pas où il y a des traces, quoi. On n'a pas le droit aux traces.
6: On se met pas de coup de bottin.
2: D'accord, ok.
6: Voilà.
2: C'est pas véritablement de la douleur violente.
6: Non, par exemple.
2: Alors qu'est-ce que t'aimes, toi? Qu'est-ce que t'aimes?
6: On n'est pas malade parce que les gens qui le font, le font consentement, c'est une complicité. Hein, allô?
2: Oui, je t'écoute.
6: Ouais. Donc, quand je dis le soft, c'est de l'autorité. C'est de l'autorité physique et verbale.
2: D'accord.
6: Alors, verbal, c'est ordonné de faire telle ou telle chose. Et physique, c'est attrapé par les cheveux, c'est fessé, c'est plaqué contre le lit, c'est prendre très fort, suivi du verbe. Comme hier, Samira. Avec Karim, disait j'aimerais qu'on me parle. Et ben là, nous on parle beaucoup, on dialogue.
2: D'accord.
6: C'est une vraie conversation et c'est mêlé d'un scénario. Hein, par exemple, le.
2: D'accord.
6: Entre guillemets.
2: Ok. Toi personnellement, David,
6: ouais.
2: Parce que j'aime bien pour ceux qui viennent sur l'antenne parler surtout de vous que de parler en règle générale de tous les gens par rapport à ce que vous appréciez. Toi, dans le sadomasochisme soft, qu'est-ce que tu pratiques et qu'est-ce que tu prends comme plaisir? D'abord, t'as découvert ça comment et où, quand est-ce que t'as eu besoin de ça?
6: Oh ben
2: enfin, tout ça en même temps.
6: Alors en fait j'ai commencé par les clubs échangistes et je continue, les saunas, etc. etc. Et puis c'est vrai qu'il y a un moment on a eu une dominante en nous qui nous fait qu'on est plus attiré vers telle ou telle chose. Donc entre autres moi il y a le voyeurisme, etc. Mais c'est vrai que dominer, ça me plaît beaucoup. Et donc il faut absolument que je trouve des partenaires en général, et on le sait au fil de conversation, qui sont soumises, qui aiment être soumises.
2: D'accord, toi t'aimes dominer.
6: Voilà.
2: Tu crois que ça vient d'où ça? Tu sais pas, t'as pas une idée, t'as pas essayé de chercher?
6: Si, j'ai essayé, puis j'ai arrêté, j'ai continué. Hein.
2: D'accord. Non mais je veux dire, étant jeune, t'as toujours été chef de bande, au boulot, est-ce que t'es un boulot avec justement des responsabilités, ou justement tu n'en as pas
6: J'ai toujours eu des initiatives, après... c'est peut-être ça, mais je sais pas, j'ai une conception de l'acte à un certain moment et je l'étoffe d'un scénario. Peut-être que j'ai trop visualisé, regardé de films X qui à un moment porté là-dessus et c'est là-dessus que je me suis plus penché, quoi.
2: D'accord.
6: Hein, j'aurais pu préférer être dominé et j'ai préféré partir là-dessus.
2: Alors raconte-moi comment ça se passe, où est-ce que tu vas trouver ces partenaires, est-ce que ça se passe dans un cadre privé, public, et depuis combien de temps tu pratiques ça, combien alors, de fois par jour ou par semaine?
6: Alors,
2: je veux tout savoir, David.
6: On fera tout. Alors ça se passe dans des cadres privés ou public, puisque privé c'est dans les clubs ou chez toi, et public ça peut être dans des établissements, des clubs, des saunas, des, par exemple, bon, pour raconter un petit peu, assez intéressant de rencontrer quelqu'un dans un club, de discuter, de voir qu'on est en affinité sur ce point-là. Une partenaire qui a envie d'être très soumise, et puis toi, tu dis, bon, c'est bien, on va pouvoir s'entendre sur ce point-là. On rentre à la maison. Alors, il y a plusieurs choses qui rentrent en jeu. Il faut aimer ça, il faut aimer les mots crus. Il faut aimer les dessous, parce que c'est très très important. Très très important, une femme en tailleur, en bas, talon aiguille, et qui aime se montrer, un tantinet exhibitionniste. Et à partir de ce moment-là, la soirée commence. Donc ça y va doucement, c'est t'aimes bien, hein, ouais, et plus tu pars sur...
7: Mais quand tu dis t'aimes bien, c'est lors de la... Il y a une relation sexuelle ou c'est simplement...
6: Non, on, pour le moment, on ne fait qu'en parler.
7: Mais t'aimes bien quoi? Tu la regardes dans les yeux, tu... Alors, dis t'aimes bien?
6: Non, pas exactement, mais on parle de sexe et de pratique. Et puis, quand on en parle, par exemple, on parle de fellation. Et puis, on dit, comme tout à l'heure, la fille disait, moi j'aime bien quand elle est totale, j'avale, etc. Bon, on parle de ça, et puis tu lui dis, t'aimes bien, etc. Et tu vois qu'elle se soumet à tes volontés. Oui, j'aime bien, oui, oui. Et puis là, ça part un peu plus chaud, quoi.
7: D'accord. Alors ensuite, les actes, ouais. C'est quoi, Andorra? Bon, alors après, on enlève les petits préliminaires, là. Rentrons dans le vif du sujet.
6: Les préliminaires sont différents. C'est pas de longues caresses. Il y en a aussi. Mais c'est quand tu retournes quelqu'un, tu lui dis pas, tourne-toi, s'il te plaît. Tu l'attrapes par le bras et tu la retournes.
7: D'accord.
6: Tu la prends le vrai, c'est par les cheveux.
7: Ouais. Alors ça va jusqu'où? C'est quoi? Qu'est-ce que tu fais? Qu'est-ce que tu pratiques? Ça va jusqu'où? Jusqu'où est ta limite?
6: Alors, c'est godage important, c'est fessé, c'est...
7: C'est quoi godage important? C'est les godes, c'est-à-dire que t'en mets plusieurs, dans plusieurs orifices?
6: Ouais, ou un très gros.
7: Ou un très gros?
6: Ouais.
7: Mais en sachant, alors comment tu pratiques ça? C'est-à-dire que la personne peut te dire non, mais tu sais très bien que dans ta tête, c'est qu'elle veut. Mais avant, t'en discutes avec elle pour ne pas dépasser le diamètre. Avant, vous avez vu ça plus ou moins ensemble.
6: Voilà, on discute suffisamment un certain temps de façon à déjà avoir une complicité et de savoir où, jusqu'où on ira et jusqu'où on n'ira pas.
7: Pour que tu puisses savoir que quand il y a un refus, finalement, c'est une demande.
6: Et puis, voilà, exactement. Hein, savoir qu'une fille qui adore être fessée, qui dit non.
7: Ou arrête, c'est qu'elle en veut encore. Ouais.
6: Voilà, c'est ça.
7: C'est ce qu'elle attend, c'est là où commence à prendre son pied.
6: Voilà. Mmh. Maintenant, après, tu mettras pas, je sais pas, tu n'iras pas plus loin parce que tu sais qu'après, tu franchis les limites que vous vous êtes accordé au départ.
7: Ouais, le fameux entre le soft et le hard.
6: Voilà. Tu passes pas à la vitesse supérieure, donc il y a toujours un respect des deux côtés, de toute façon.
7: D'accord. Ok.
6: Que tu insultes quelqu'un pendant l'acte que tu respectes pas, ça fait partie du jeu.
7: Bien sûr, non, mais ça, on l'a bien compris, il n'y a pas de problème. Mais alors,
6: ouais.
7: Comment s'installe la relation entre toi qui est dominant, enfin toi qui domine, enfin bon, c'est pas esclave dominateur, c'est en fin de compte domination, tu domines et il y a une soumise, ou un soumis.
6: Exactement.
7: D'abord, juste par un oui ou par un non, c'est uniquement des hommes, uniquement des femmes avec qui tu fais ça, ou des fois des mecs?
6: Non, juste je suis hétéro, donc...
7: D'accord, uniquement avec des femmes. T'apprends à connaître les personnes avec qui tu fais ça? C'est oui, mentalement,
6: oui.
7: Vraiment?
6: Oui, bon, en réalité, bon, c'est des gens qui peuvent être chefs de pub.
7: Non, je parle pas du boulot, ouais, non, mais je parle au moment de l'aide de l'acte. C'est-à-dire, t'apprends à savoir pourquoi ils aiment ça, pourquoi eux ont besoin plus d'être soumis que toi dominé, et toi plus dominé?
6: Non, pas du tout, je sais pas pourquoi. Ça serait autant chercher à savoir pourquoi l'un est homo, l'autre hétéro. C'est un instinct naturel, c'est un élan, et dans cet élan, on se sent dans tel ou tel créneau d'attitude sexuelle. Donc c'est absolument naturel qu'une personne préfère être soumise, qu'une autre personne préfère être dominée.
7: Oui.
6: C'est absolument dans le même cadre.
7: Si je te pose cette question, parce qu'effectivement c'est un acte sexuel, bien qu'il n'y ait pas pénétration, mais c'est un acte sexuel qui pour moi reste quand même un peu plus... parce qu'il est marginal, un peu plus vicieux, et donc je me dis que c'est peut-être intéressant de savoir pourquoi une personne a tant besoin d'être dominée, pour peut-être aller vers des horizons qu'elle n'a peut-être pas évoqués en discutant avec toi avant de les avoir, ces rapports. Donc ce que je veux dire par là, c'est que si tu apprends à vraiment savoir pourquoi la personne que tu as en face de toi a besoin d'être dominée, ça te permettrait d'aller vers des positions ou des gestes ou des mots qui te serait pas venu à l'esprit parce que justement t'en as pas parlé avec elle.
6: Ben on en parle pendant aussi, par exemple quand elle te dit vas-y j'ai envie que tu me prennes.
7: Donc t'arrives à découvrir des choses.
6: Je veux que tu me prennes par exemple comme une tuite ou comme une chienne, c'est parce que elle a envie de parler comme ça et elle a envie que je suive dans ce mouvement.
7: Et là donc du coup tu te retrouves surpris et tu t'adaptes à ça et donc du coup t'évolues.
6: surpris, non, parce que je sais bien que dans ce genre de relation, on a affaire à quelqu'un qui va partir de toute façon dans cette voie-là. Donc je suis pas surpris, mais je suis encouragé à continuer. Et en fait, on monte en puissance.
7: D'accord,
6: et
7: t'essaies de
6: chaque fois, ça monte.
7: D'accord, donc pour parler sans crement, t'essaies de peaufiner la relation au fur et à mesure, quoi.
6: Voilà, tu commences pas à fesser une fille comme ça parce que ça t'a envie. Tu mets d'abord une, deux, trois, et tu vas de plus en plus fort. Et quand tu vois que ça passe, tu continues.
7: D'accord. Donc, des fois, tu t'arrêtes. Des fois, tu sens que tu vas trop loin et tu restes dans le vraiment soft. À un moment donné, tu vois que la personne en a vraiment suffisamment reçu.
6: Voilà, donc là, tu stops et puis tu dépasses pas la limite puisqu'on est deux et on le fait à deux. C'est pas un viol.
7: D'accord, ok.
6: Donc, le viol, même on peut violer une fille à partir du moment où elle a envie de simuler un viol, mais c'est toujours un scénario.
7: Ouais, l'envie d'être complètement soumise et de se sentir agressée totalement, quoi.
6: Abandonnée, voilà.
7: D'être souillée, quoi, mentalement.
6: Voilà, humiliée.
7: Humiliée. Ouais, ouais.
6: Le terme d'être humiliée.
7: Ouais.
6: Mais en réalité, moi, je respecte énormément.
7: Ouais, c'est un jeu, ouais.
6: Mes partenaires, donc
7: je les humilie
6: jamais. Et après, c'est terminé. Après, on est tout à fait... On nous recroise dans un café. On ne sait pas ce qu'on a fait pendant 2 heures, 3 heures. Des fois, une après-midi complète.
7: D'accord.
6: Parce qu'il peut y avoir des jeux de je t'enferme, je t'attache, je te baïonne. Et, enfin, je te ferme, je te baïonne les yeux. En fait, le bandeau autour des yeux.
7: Reste bien devant ton combiné, hein, quand t'entends bien. Hein.
6: Voilà. Je te bande les yeux, je t'enferme dans la salle de bain. Je mange devant toi. T'es attaché devant et tu supplies de détacher et là ça monte encore dans une autre dose.
7: Donc dans le soft il y a beaucoup aussi ce qu'on retrouve beaucoup peut-être moins dans le hard quoi que si mais beaucoup de souffrance aussi mentale alors.
6: Ouais,
7: parce
6: oui,
7: que là, par exemple,
6: ouais.
7: Là, on parle pas du tout. Il y a aucune souffrance physique. C'est très mental. Le fait d'interdire de manger, ouais. D'être soumis, d'être enfermé, c'est comme un gamin, quoi.
6: Ouais, c'est ça. C'est
7: le côté otage, quoi.
6: C'est le côté otage.
7: Ah ouais.
6: Et donc, à la seule demande, j'exécute sa demande, qui n'est pas une demande claire, mais qui est supposée par une longue discussion qu'on a au préalable.
7: Ouais, d'accord.
6: Effectivement, après, mais c'est vrai que c'est pas une relation où on a beaucoup de pénétration.
7: D'accord.
6: C'est plus l'apothéose. Moi, je la vois comme une éjac faciale en fait.
7: D'accord. Tu fais ça en tant qu'amateur ou professionnel? T'es payé ou pas?
6: Oh, je suis absolument pas payé.
7: D'accord.
6: Pas payé. Par contre, si on me payait pour le faire, ce serait formidable.
7: D'accord.
6: Mais,
7: c'est
6: un plaisir.
7: À quel moment il y a une jouissance, parce que moi tu me diras ça finit par la pénétration, mais est-ce qu'il t'est arrivé de jouir vraiment, de prendre du plaisir jusqu'à éjaculation, même mentale, pareil pour la personne d'en face, simplement en donnant des fessées ou en tout cas en étant la personne qui domine?
6: Oh, il m'est arrivé d'avoir des pannes sexuelles comme tous les garçons.
7: Non, je parle pas de ça, je parle justement, est-ce que tout en ayant ça, je parle pas des mauvaises expériences, mais est-ce qu'il peut y arriver d'aller jusqu'à la jouissance tout en n'ayant pas de... juste en donnant des ordres? C'est
6: non,
7: le but.
6: C'est pas, t'as pas la jouissance par ce côté-là.
7: Il faut vraiment la pénétration à un moment donné, il faut qu'il y ait acte.
6: Au moins l'éjaculation.
7: Ouais, voilà. Non, mais c'est ça, après, je veux dire, est-ce que t'as déjà éjaculé sans pénétrer simplement par les mots, par les actes que tu as donnés, ou par les ordres que tu donnes, rentrer carrément dans le jeu et que ça te fait bander, ça t'excite au point d'éjaculer, non?
6: À moitié, et elle a fini l'autre moitié parce que c'est ces mots à elle qui m'ont fait,
7: carrément.
6: Me libérer. Quoi.
7: Ouais, je comprends.
6: Ouais. Ça arrive et puis c'est encore plus beau.
7: Il y a des nanas quand tu mets toutes celles dont tu parlais tout à l'heure, les fessées, les choses comme ça, ces actes-là, est-ce qu'elles prennent un tel pied qu'il n'y a même pas besoin d'aller plus loin et que vraiment tu sens qu'elles sont aussi heureuses?
6: Ouais. Ouais, parce qu'il y a des fois où finalement je ne pénètre pas. Par contre, je me libère par une masturbation dans sa bouche.
7: D'accord.
6: Et à ce moment-là, ça lui rend encore plus son rôle de soumise. Parce
7: d'accord.
6: Qu'elle est agenouillée devant et après je lui éparpille ma prochaine. Enfin, tu vois, j'ai le sperme partout et ça lui donne un plaisir final. C'est un bouquet final tous les deux et puis bon bah il y a personne pour applaudir, mais en tout cas c'est...
7: D'accord. Ça fait combien de temps que t'es dedans, que t'es là-dedans?
6: J'ai 30 ans, alors écoute, depuis que j'ai à la première expérience déjà j'ai senti que j'étais je partais sur ce...
7: Ouais, mais officiellement que t'es vraiment dedans.
6: Allez, ça fait 7 ans, 8 ans.
7: 7 ans, ah ouais quand même, ouais, 22, 23 ans.
6: Ouais, voilà.
7: Ok, David, si toi, tu veux rajouter un truc, vas-y, je t'en prie.
6: Non, mais je t'écoute.
7: Vas-y, ça vise de quelque chose de rajouter, parce que j'allais conclure.
6: Alors, tout ça, je l'ai, bien sûr, j'étais à Paris pendant toute ma vie, hein, donc je suis à Nice actuellement. Mais c'est vrai qu'à Nice, je suis un peu plus bloqué, parce que c'est vrai que bon, je connais pas toutes les bonnes adresses qui sont pas toujours dans le journal du coin.
7: Et puis, la faune de la nuit est peut-être moins nombreuse pour ça aussi.
6: La faune de la nuit est peut-être moins nombreuse, mais elle existe. Hein,
7: quand mais bien sûr, bien sûr, bien sûr.
6: Bon, il y a toujours des milieux. Alors moi je cherche des gens de ma région si pour me pour un peu m'ouvrir un peu au milieu de la côte que je connais pas, où j'ai pas encore mes entrées, et puis il faut pas hésiter à me contacter pour me faire des propos, quoi.
7: D'accord, David, si tu avais un sexe de femme pendant ne serait-ce que 24 heures entre tes cuisses, quelle est la première chose que tu auras envie de faire avec ce sexe?
6: Écoute, il serait plein, quoi. Je lui laisserai pas de répit, je crois.
7: C'est vrai?
6: Ah non, je lui laisserai pas de répit.
7: Mais est-ce que t'as déjà eu envie d'essayer ou d'imaginer que t'avais un sexe de femme?
6: Oui, parce qu'en fait, j'ai eu des relations avec des mecs sans pénétration.
7: Ouais. Mais tu jouais le rôle de la femme?
6: De la femme soumise, justement.
7: D'accord. Ok, très bien.
6: Donc ça, mais sans juste vraiment là, soft de chez soft, parce que là, il n'y a pas eu de pénétration, c'était d'accord. Juste un
7: délire.
6: Pour voir, quoi. Bon, on ne sait pas jusqu'où on ira. Hein,
7: effectivement.
6: Comme on dit, la journée commence. Hein.
7: Oui, puis on démarre vers le soft pour finir vers le hard. Merci en tous les cas, David.
6: Non,
7: d'accord, pas question. D'accord, ok, très bien. Merci en tous les cas, David, pour ton témoignage. On était dans le sadomasochisme soft, si il y en a des plus hard, et Dieu sait si j'en ai entendu des hard témoigner sur cette antenne depuis 7 ans que je suis là. Vous n'hésitez pas, vous nous appelez au 0803-085000. Et attention, dans les minutes à venir, Noémie nous donnera encore quelques chiffres. Tiens, en parlant de chiffres, justement, avant qu'on envoie un disque, la proportion de femmes internautes dégoûtées par la saveur du sexe et du sperme, pardon, excusez-moi, c'est de 10 à 30% pour 25 personnes qui ont voté, moins de 10%. Alors attends, c'est compliqué, remarque ceci. Quelle est, selon vous, la proportion de femmes internautes dégoûtées par la saveur du sperme? Moins de 10%, 10 donc, entre 10 et 30%, 25 personnes qui ont voté, qui ont été sondées, entre 30 et 45%, il y en a 18, entre 45 et 55%, il y en a 14, entre 55 et 70%, il y en a 16, entre 70 et 90%, il y en a 10, et plus de 90%, il y en avait quand même 6. Il y a quand même 10 nanas qui sont, le sexe, le sperme, le goût du sperme, Noémie. Oui. Salé ou sucré?
4: Entre les deux.
7: Ah, t'as les deux, Il y en a qui sont agréables, il y en a qui brûlent, c'est chaud, hein. C'est chaud dans la gorge. Bah, c'est ce qu'on m'a dit, hein, en tous les cas. Allez, le 0800-308-5000, Olivier, 24 ans, Dumont, dans un instant, fétichiste des pieds de lingerie, témoignera sur cette antenne de cette soirée 100% sexe sur Fun Radio. C'est comme ça depuis 21h.
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3: Plutôt bon esprit, hein, ce soir, depuis 21h, la soirée consacrée exclusivement au sexe et également à l'amour. On en a parlé un petit peu, mais en tout cas, ce qui est bien, c'est qu'on a parlé tout ça soft ce soir. Bien, on a engagé de la conversation sur plusieurs sujets. Et là, on va maintenant dans encore un sujet qu'on n'a pas du tout, dont on n'a pas du tout parlé. C'est le fétichisme. Et on parlera pour ça des pieds, de la lingerie avec Olivier Dumont, 24 ans. Bonsoir, Olivier.
4: Bonsoir Max.
3: D'abord merci de ta patience.
4: Oui, pas
3: de
4: problème.
3: Et tout le monde de l'autre côté de la radio, je peux te le dire Olivier, parce que moi je les vois, sont rivés sur tes lèvres et n'attendent qu'une chose, c'est de nous dire qu'est-ce que le fétichisme et pour toi les pieds et la lingerie, pourquoi?
4: Alors déjà, bah, d'une part, je voudrais dire que ça rejoint un petit peu l'auditeur que tu as eu tout à l'heure là sur... qui était
3: sur le SM.
4: Et moi je vais dire non pas du tout.
3: David non, avant encore.
4: Comment était un fétichiste des collants qui portait les collants de la lingerie de
3: Ah oui,
4: de
3: qui aimait bien oui d'accord, oui
4: et
3: d'accord.
4: Qui se disait pas fétichiste alors que bon, pour moi c'est quand même un fétichiste.
3: D'accord, OK, je sais plus comment il s'appelle mais on va retrouver son prénom.
5: Hein.
3: Stéphane.
4: Voilà, c'est ça. Ouais. Alors moi j'ai une passion et c'est les pieds quoi, j'aime beaucoup les pieds quoi. Pour moi, les pieds, c'est une partie du corps aussi érotique que les autres parties, que je dirais plus banales, comme les fesses, les seins ou le sexe de la personne.
3: Non, mais tu dis tout autant, donc il n'y a rien de plus que ces parties-là.
4: Pour moi, c'est plus, quoi.
3: Ah,
4: c'est-à-dire
3: oui.
4: Que je me souviens avec les potes avant. Eux, si tu veux, quand ils regardaient une jeune fille passer dans la rue, ils disaient oh, tu vois là, t'as vu ses fesses, t'as vu comment elle est roulée. Bah c'est vrai que moi j'allais pas leur dire bah t'as vu, elle a des belles jambes, elle a sûrement des beaux pieds, et c'est vrai que c'est ça qui m'attire en premier chez la femme, quoi.
3: Ce qui est frustrant, c'est que tu vois pas du tout l'état de ses pieds, alors qu'effectivement on peut se trouver sur une paire de fesses, mais on arrive à la voir par ses formes, alors que les pieds,
4: ouais,
3: effectivement,
4: mais justement c'est peut-être justement le fait de l'imaginer qui pour moi est un plus, quoi.
3: Mais qu'est-ce qui te plaît par exemple dans les pieds plus que dans les mains ou sur un nez? C'est quoi? C'est la forme? C'est quoi? C'est le...
4: Mais c'est vrai que moi je trouve que la forme du pied est...
3: Qu'est-ce que t'aimes dans cette forme de pied?
4: C'est assez érotique, quoi. J'aime bien les pieds qui sont assez petits, assez fins, bien proportionnés, quoi, si tu veux.
3: C'est quoi le pied parfait pour Olivier?
4: Ah, pour moi, c'est la description que je viens de te donner.
3: Oui, d'accord,
4: là.
3: Mais pas une... Est-ce qu'il faut que le pouce soit épais? Est-ce que les ongles soient bien coupés? Je sais pas.
4: Ouais, que bah déjà que la femme s'occupe de ses pieds, que les pieds soient bien manucurés, quoi, déjà.
3: Ouais. Qu'il n'y ait pas de la croûte entre chaque
4: voilà,
3: non, parce qu'il y en a
4: ça,
3: pour
4: ça.
3: Certaines quand même. Attention,
4: ouais,
3: hein.
4: Ouais. Hein. Ouais, c'est vrai. Ouais.
3: Quand ça déchausse, ça se meurt, hein.
4: Et c'est vrai que je suis assez attiré aussi par l'odeur, quoi. Moi, mon
3: l'odeur des pieds. Alors, ouais. C'est bien quand ça pue des pieds.
4: Ouais, mais il y a odeur, quoi, si tu veux. Quoi.
3: Ouais,
4: mais
3: j'espère pour toi que c'est pas quand ça pue des pieds que tu prends ton pied.
4: Non, mais j'aime bien quand l'escarpin, par exemple, le pied dégage bien l'odeur de l'escarpin, du cuir un petit peu chaud, quoi. C'est vrai que pour moi, je trouve que c'est une odeur assez sensuelle, quoi.
3: Est-ce que Olivier, on se regarde les yeux dans les yeux là.
4: Oui.
3: Bouche contre
4: problème.
3: Bouche. Non, mais les gens doivent penser que t'es taré. Les gens qui nous écoutent doivent dire, attends, ce mec-là, il lui manque quand même quelque chose.
4: Non,
3: qu'est-ce que tu réponds à ces gens-là?
4: Je vais te dire que je pense pas, parce que je m'aperçois que petit à petit, au fil des années, c'est un sujet qui devient de moins en moins tabou. Je commence à trouver des revues à ce sujet, dans les kiosques.
3: Il y a des revues fétichistes?
4: Oui, sur les jambes et les pieds, oui.
3: Le fétichisme, c'est quoi? Ça porte uniquement sur quoi ou sur tout? C'est focalisé sur une partie du corps ou pas?
4: Voilà. Pour moi, c'est ça. C'est
3: mais alors,
4: c'est
3: si on est,
4: qu'on aime,
3: si les mecs qui trippent
4: plus particulièrement, quoi.
3: Ouais, parce que si, alors Olivier, pour ça que là, parce que j'ai tellement de questions à te poser.
4: Ouais.
3: Est-ce que dans ces revues, alors si par exemple, il y a un mec qui fait un blocage sur les seins, est-ce que c'est
4: oui.
3: un fétichiste?
4: Bah, pour moi, oui. Pour
3: oui,
4: moi,
3: d'accord.
4: Oui.
3: Ok, mais pas dans le milieu fétichiste.
4: C'est différent. Pour moi, être fétichiste, c'est vouer une vraie vraiment une véritable passion pour une partie du corps chez la femme, quoi.
3: Même si c'est les seins, même si c'est la bouche, ou le cul.
4: Pour moi, c'est la définition que je donnerais, quoi.
3: D'accord.
4: Même sachant si c'est que pour que tout le monde la donnerait.
3: Sachant que pour vraiment être dans les magazines ou pour être fétichiste, ça touche, faut que ça soit un petit peu marginal, la partie du corps qu'on apprécie et qu'on vénère plus. Que le cul ou les fesses, enfin, plus que le cul, la foufoune ou les seins.
4: Bah, tout à fait, ouais, tout à fait. C'est vrai que
3: c'est quoi, d'ailleurs,
4: présent, je trouvais pas de revue spécialement dédiée à ce type de passion. Quoi,
3: non, mais oui, d'accord. Mais quel est le trio? C'est quoi les trois premiers parties du corps qui sortent pour les fétichistes? C'est les pieds.
4: Bah ouais, enfin moi je peux uniquement te parler que des pieds, parce que moi c'est...
3: Non, mais dans tes revues, de quoi ils parlent généralement? Sur quoi ça revient souvent? Tu m'as dit les pieds, les jambes apparemment?
4: Ça revient sur les pieds, les jambes, et beaucoup la lingerie aussi, quoi.
3: Et la lingerie, d'accord.
4: Oui, beaucoup la lingerie.
3: Alors la lingerie, c'est quoi?
4: Les bas, collants...
3: Toi c'est les chaussettes, toi.
4: Ah non, pas du tout, non. Alors ça du tout, non.
3: Alors c'est quoi, alors, la lingerie,
4: non,
3: pour toi?
4: Non, pour moi c'est plus sophistiqué, c'est les bas couture, les bas nylon, quoi, si tu veux, le véritable bas, quoi, comme
3: alors,
4: on peut l'appeler, quoi.
3: Donc c'est féminin, là?
4: Oh oui, tout à fait. Bah, je rejoins un petit peu ce que disait
3: Stéphane. Ouais.
4: Stéphane, et moi, j'adore la lingerie, quoi. Mais j'adore la voir portée. Je ne porte pas du tout la lingerie, moi.
3: D'accord.
4: Au contraire de Stéphane, quoi.
3: D'accord. Et ça fait combien de temps que ça t'a pris, cette histoire-là, de d'être amoureux des pieds?
4: Oh, ça m'a pris assez jeune. Je me souviens, quand j'étais au collège, j'avais envie de sortir avec deux nanas, et c'est vrai que le choix s'est fait parce que il y avait une personne qui portait des collants, et j'avais envie de voir ses pieds avec les collants, quoi.
3: D'accord. Quand t'es sur la plage ou n'importe où, un endroit où on peut se retrouver pieds nus, tu focalises, tu regardes, mais discrètement, j'imagine. Mais
4: bah, justement, c'est ça qui est un petit peu bizarre, pas du tout, quoi.
3: Ça t'intéresse parce qu'il y a rien à découvrir, c'est que tu peux les voir.
4: Voilà, exactement, quoi.
3: D'accord.
4: Mais moi, je me souviens.
3: Mais tu fais attention quand même, je veux dire, Olivier, même s'il n'y a pas à ce moment-là la pulsion,
4: ouais,
3: et l'envie d'aller séduire. Mais tu regardes s'il y a une belle paire de pieds qui traîne à côté de toi. Ne me dis pas que pendant qu'une nana est en train de dormir sur la plage, tu viens pas foutre ton ordre de doigt de pied.
4: Non, mais c'est vrai que j'ai le coup d'œil qui dévie facilement, peut-être.
3: Et à ce moment-là, tu rapproches ton nez du pied, quoi.
4: Non, mais tout ce qui concerne le pied, les chaussures aussi, j'aime beaucoup la chaussure. Le talon haut, pour moi, affine beaucoup la jambe, et j'aime beaucoup ce type de chaussures, quoi.
3: Quel est le genre de chaussures que tu préfères et que tu affectionnes le plus? C'est les talons?
4: Ouais, les talons hauts, et où on voit, si tu veux, la part, le talon, et puis les orteils devant aussi, quoi.
3: Mais toujours vers la femme?
4: Ouais, oui, ah, tout à fait, ouais.
3: D'accord.
4: Tout à fait.
3: Toujours vers la femme, d'accord.
4: Ouais, je me souviens, ça m'est arrivé d'inviter des copains et copines quand j'étais plus jeune, et puis de leur demander, si tu veux, en rentrant chez moi, d'enlever leurs chaussures, prétextant qu'il fallait pas salir et tout ça.
3: Ouais,
4: et...
3: ma mère fait pareil pour monter au premier étage.
4: Et de retourner.
3: Ma mère serait fétichiste?
4: Non. Mais et de retourner après, manipuler les chaussures, les regarder, les sentir.
3: Pendant qu'ils avaient le dos tourné.
4: Voilà, pendant que tout le monde était là.
3: Pendant qu'ils avaient les pieds tournés, pardon, je veux dire. Ouais, merde, je vais te poser encore une question qui me trottait dans la tête, ça m'est un petit peu sorti de l'esprit. Bon, c'est pas grave, ça me reviendra tout à l'heure. Qu'est-ce que tu voulais, donc, et la lingerie alors?
4: Ah bah ça c'est, comme je t'ai dit, j'adore ça.
3: Mais t'en achètes, donc t'achètes plein de choses. Ah,
4: ah
3: oui,
4: non,
3: voilà.
4: Non, je n'achète pas lingerie, non.
3: Je reviens sur le côté des pieds du fétichiste, enfin des fétichistes sur les pieds.
4: Oui.
3: Une nana que... Bon, parce que tu bloques pas quand même que sur les pieds. J'ai une nana, si elle te plaît, tu parles avec elle, elle peut t'intéresser intellectuellement et physiquement.
4: C'est un ensemble au départ, si tu veux.
3: Elle se déshabille.
4: Mon fétichisme des pieds vient après, quoi.
3: Ouais, c'est un mélange, c'est un mix, quoi. C'est la totale.
4: Ouais.
3: Par contre, comme tu focalises, comme t'es fétichiste, comme t'attaches une grosse importance sur les pieds, en imaginant que la fille se déshabille, que ses pieds te déçoivent totalement, parce qu'en plus tu dois.
4: C'est déjà arrivé. C'est vrai que j'ai fait un blocage, quoi.
3: Ça te coupe toutes tes envies.
4: Ça m'a coupé mes envies, ouais.
3: C'est comme une fille dont on peut imaginer qu'elle a un petit cul, puis elle se déshabille, puis on s'aperçoit finalement qu'elle a un cul plus gros que ce qu'on imagine. On peut pas être. C'est pas ça qui m'arrêterait, mais comme toi t'es fétichiste, t'es bloqué là-dessus, quoi. Alors,
4: ouais.
3: Donc c'est vraiment...
4: C'est la surprise, c'est la surprise. Et c'est vrai que une fois, j'ai vraiment fait un blocage, parce qu'il y avait même une petite déformation, et ça m'a bloqué, quoi. Même,
3: lors de l'acte sexuel, Olivier,
4: oui.
3: Tu fais comprendre à la nana que... Enfin, tu lui dis verbalement, ou tu lui fais comprendre par des gestes que t'as attiré? Parce que, bon, c'est quand même rare.
1: Moi, personnellement, lors de mes relations, si tu vas un peu caresser les pieds, tout ça, parce que c'est une partie sensible du corps qui est très sensible, c'est la plante des pieds, ça peut donner. Quand tu vas, toi, passer ta journée ou ta toute partie de ta soirée sous les couettes, à sniffer ses pieds, à lui embrasser et à les torturer dans tous les sens, elles se posent pas des questions, les nanas?
4: Non, mais c'est-à-dire que j'expose pas ma passion tout de suite, quoi.
1: Non, mais même une fois que tu le fais, tu leur dis?
4: Ah oui, totalement.
1: Tu t'adores les pieds, mais t'essaies de le tourner d'une manière intelligente, pas comme
4: bien
1: si.
4: Bien sûr, ouais,
1: pas qu'elles s'imaginent que t'es taré.
4: Je leur dis totalement ce que j'aime, et si jamais ça leur convient,
1: Mais t'essayes pas de le tourner comme quoi, tu t'essayes pas de le tourner de telle façon qu'elles puissent imaginer que t'es un fétichiste. Plutôt comme quoi t'es une partie du corps, voilà, qui peut paraître rigolote et que toi t'es passionné par les pieds.
4: Non, je le dis vraiment.
1: Carrément.
4: Comme je l'aime, quoi.
1: Et il y a dû avoir des fuites en avant, hein.
4: Non, pas du tout.
1: Que pensent les filles de ça?
4: Elles sont très très très surprises. Et c'est vrai qu'au départ elles sont un petit peu hésitantes, quoi. Mais
1: ça déstabilise un peu, ouais.
4: Un petit peu, quoi.
1: D'accord.
4: Parce que, comme tu disais tout à l'heure, elles peuvent avoir l'impression d'avoir en face d'elles un taré, quoi.
1: D'accord, mais tu leur lèches quand même pas les orteils.
4: Ah si.
1: Tu suces l'orteil comme tu viendrais mettre un coude dans le minou, quoi.
4: Ouais, bien sûr, voilà, exactement. Quoi.
1: Et elles prennent leurs pieds avec ça.
4: Comment?
1: Elles prennent leurs pieds.
4: Ah, j'adore ça, maintenant.
1: Probablement parce que c'est déjà une partie, à mon avis, très érogène. Et puis parce que quand elles savent, justement, ce que toi, quand tu le fais, le pied que tu prends, à mon avis...
4: Ouais, le plaisir que j'éprouve, elles sont très satisfaites, quoi.
1: J'en doute pas un seul instant. Noémie, ouais. Qu'est-ce que tu penses de tout ça?
5: Moi, ça me ferait bizarre de me retrouver comme ça avec quelqu'un qui fait une fixation sur mes pieds, mais d'un autre côté je comprends, parce que moi j'ai aussi je fais une fixation aussi sur quelque chose d'une partie du corps de l'homme assez particulière, qui est la nuque.
1: Ouais.
5: Derrière le cou.
1: C'est quoi, pour avoir toi la nuque parfaite ou la nuque qui te séduit?
5: C'est pas quelque chose de... Il n'y a pas la nuque type.
1: C'est la nuque qui correspond mieux au reste du corps qui se...
5: Je sais pas. Quand je vois comme ça quelqu'un dans le métro, dans le bus et tout, de dos, je me dis, j'essaie de deviner, alors que je vois pas son visage. Pour moi, la manière.
1: Donc faut qu'il ait les cheveux courts déjà, parce qu'il faut que
5: tu puisses voir
1: la nuque. Faut pas que tu essaies de la deviner, faut que tu puisses la voir.
5: Non, voilà. Oui.
1: D'accord. Donc pour Noémie, sachez quand même déjà les gars, les cheveux courts,
5: ouais.
1: La nuque dégarnie,
5: bien dégagée, oui.
1: Ouais. Et donc tu fais une fixette là-dessus.
5: Ouais, je crois qu'on peut dire ça. Il faut que
1: bien,
5: ça
1: alors,
5: bien.
1: La regarder, mais quand t'es avec les copains, ça, t'aimes bien les toucher.
5: Ah oui.
1: Ah, t'adores ça.
5: Ah oui.
1: Ah, c'est marrant. Et quel plaisir tu prends là? C'est quoi? Faut que ça soit dur, faut que ça soit musclé, faut que ça soit mou, faut que ça soit...
5: Musclé, oui, bien résistant. C'est pas un truc tout...
1: Ouais.
5: Parce que je sais pas, il y a pas mal d'énergie qui partent de ce point-là.
1: Quand on a des maux de tête, quand on a mal à la tête, des fois on touche la nuque, puis c'est un côté qui détend à mort. Ouais.
5: Tout à fait.
1: Ouais. Ah, donc t'aimes bien ça.
5: C'est bien de pouvoir jouer avec, et puis en même temps... Voilà, ça peut être...
1: Moi,
5: c'est
1: mon
5: truc.
1: Bah non, mais why not? Bon, bah voilà, Olivier.
4: Ouais.
1: Bon, en tout cas, c'est bon esprit, c'est sympa, hein, ce que tu nous as dit ce soir. On apprend des choses.
4: Je veux te dire que les demoiselles adorent aussi se faire masser les pieds. Mais ça, c'est différent.
1: Je veux bien...
4: Moi aussi, j'éprouve beaucoup de plaisir à masser les pieds de mes copines, quoi.
1: Ceci dit, il y en a bien qui se bouffent les ongles des pieds, donc je me suis fait un petit pouce de pied, tiens, ce soir, avant de me coucher. Non, c'est vrai.
4: Ouais,
1: hein.
4: Non, ouais, c'est complètement différent pour moi. Faire les ongles des pieds, c'est dégueulasse.
1: Sucer un pouce de pied, l'orteil, je me suçais l'orteil. Pour me coucher, comme au lieu de sucer son pouce, je me suçais l'orteil.
4: Ouais, mais ça, tu le fais tout seul, quoi.
1: Moi, ouais, et alors, j'aime bien ça, j'ai le droit, non?
4: C'est le pied féminin qui m'attire, moi.
1: Exactement, non, mais j'ai bien compris, c'est pour plaisanter. Ok, Olivier, merci pour ton témoignage en tous les cas.
4: Ouais, si jamais des jeunes femmes sont intéressées. Dans l'ouest de la France.
1: Pour s'en bouffer les pieds.
4: Mon numéro de portable.
1: D'accord, voilà. Si vous voulez vous faire décrotter les pieds.
4: De leurs pieds, quoi.
1: Et pour prendre votre pied au passage en plus. Ouais. Hein. Merci Olivier, tu quittes surtout pas, on vous repasse au standard. Si vous voulez rentrer en contact avec Olivier, les filles, fétichiste des piles, adore ça, il va vous masser, il vous fera la totale là-dessus, 0803-085000, ça peut vous servir d'expérience. C'est bon, Alexandre, 26 ans dans un instant, fait des films porno amateurs, il est dans le milieu, on en parlera. Et Mélissa, 19 ans également, viendra nous rejoindre la nuit et soirée 100% sexe. Continue sur Fun Radio avec, attention, une petite surprise après la pause pub, va donc falloir rester avec nous.
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7: Quand le mec a allongé,
8: bah attends, il faut refuser dans ces cas-là.
7: Ouais. C'est super.
8: Bah évidemment, c'est beaucoup plus joli.
7: Mm-mm.
8: Bien
7: tout
8: sûr.
7: Fait, ouais.
8: Bah écoute, Ravi d'avoir fait ta connaissance.
7: Oui. Et toi, est-ce que tu aimes les fellations, franchement?
8: Écoute, je crois qu'il n'y a pas un mec qui aime pas ça.
7: Il y en a qui aiment pas ça.
8: Ah bon?
7: Ouais.
8: Moi, ça ne me dérange pas du tout. Maintenant, il faut que ça soit bien fait, c'est clair.
7: Tout à fait.
8: Au même titre qu'unilingus, à mon avis, pour une nana, doit être très bien fait.
7: Ouais.
8: Ça, à mon avis, ça met beaucoup de temps avant de savoir vraiment bien le faire.
7: Ah, il y en a.
8: C'est pas si simple que ça. Non, ça s'apprend. Il faut qu'aussi il y ait de la
7: complicité.
8: Je pense qu'il faut de la complicité avec. Il faut de la complicité. Il faut que déjà, par définition, tu ne fasses pas.
7: Ça change.
8: Bah oui. Et puis même si demain tu dis putain, je lui donne son pied, il faut quand même au moins avoir envie de le faire. Faut pas que ça soit une corvée ni une contrainte de dire oh merde, putain, elle a envie de caresser. Je vais être obligé de lui mettre. Je vais être obligé de mettre le nez dans la fourrure et tout. Ça me gave et tout. Et inversement pour la fille, faut pas que le mec force en disant au mec tiens baisse la tête. Qu'est-ce que t'aimes que le mec il fait quoi pendant ce temps-là alors sur le mec il est allongé?
7: Bah, j'aime bien tu vois qu'il me caresse les cheveux ou
8: les quoi les cheveux?
7: Je sais pas
8: ça fait pas toutou moi je l'ai ça fait un peu moi j'ai déjà tu sais tu fais comme ça tu sais pas quoi faire t'es avec tes mains.
7: Non, moi j'adore
8: t'es
7: qu'il
8: là,
7: me parle.
8: Tu lui mets un
7: hein? J'adore qu'il me parle.
8: Ah ouais d'accord ouais. Genre ouais j'aime ça c'est bon.
7: Non non pas du tout.
8: Ah bon c'est quoi?
7: Les
8: ouais t'as fait les courses.
7: Non pas du tout.
8: T'as acheté du pain?
7: Non pas du tout.
8: Comment ça t'as pas acheté de pain?
7: Non pas du tout je sais pas. Moi j'avais adoré c'est un copain qui me parlait de ma sœur.
8: Quoi?
7: Mais, n'importe quoi. Et mais enfin, en fait, j'adore qu'il me parle, mais de choses communes, quoi, des un peu n'importe quoi, ben, pas quand même. Bon, t'as fait les courses, mais des choses. Qu'est-ce qu'il me parlait?
8: Là, avec Manu, on se demande si c'était pas un peu timbré, quand même.
7: Mais pas du tout.
8: Mais attends, mais ça craint ton copain qui commence à parler de ta sœur.
7: Mais non, pas de ma sœur, mais tu sais ça comme ça.
8: Ah bon?
7: Mais je sais pas qu'il me parle, je sais pas de quoi, mais d'un. Je sais pas.
8: Tu préfères pas plutôt qu'il te parle, qu'il te fasse autre chose?
7: Disons que je suis pas.
8: Bah, c'est pas que je vais raconter ce que je faisais. Sinon, ça va aller loin. Mais moi, je parle pas, moi.
7: C'est
8: en train de.
7: Qu'est-ce que tu fais, toi?
8: Moi, je suis arrivé. Bah, je sais pas, mais tu peux déjà. Bon, tu peux caresser.
7: Ouais.
8: T'es pas obligé de te mettre complètement de face. Tu peux te mettre un peu de côté et tout. C'est-à-dire que elle, pendant qu'elle est là, toi, tu peux venir lui caresser les fesses. Faut pas raconter ça maintenant, mais tu mets un doigt entre l'arrêt des fêtes, tu fais plein de trucs, tu t'amuses.
7: Tout à fait,
8: ouais. Faut pas être là à discuter. Oh là là.
7: Tu sais,
8: on avait dit qu'on prendrait un appart tous les deux.
7: Non,
8: là, je suis en train de réfléchir.
7: Me...
8: pourquoi pas qu'est-ce que t'en penses? Oui, mais tu sais.
7: C'est du monoeil.
8: Ben voilà, par exemple.
7: Il mettait du monoeil dans le dos, c'était super.
8: Parce que là, je comprends pas l'histoire de parler, là. C'est quoi, ça?
7: Ben, je sais pas, moi j'avais un mec comme ça qui fume, qui se prenait une clope. Donc, j'ai une fellation, et ça, j'ai pas du tout apprécié, quoi.
8: Oh, mais attends, mais fumer une clope pendant que l'autre, elle suce. Non, mais attends, mais c'est n'importe quoi.
7: Ah, mais ouais, tout à fait.
8: Ils sont graves, les cubs.
7: Allez, non, mais vraiment, j'ai dit, mais c'est bon, tu.
8: Ah, ouais, puis t'arrêtes des fesses, ça servait de cendrier, quoi.
7: Non, mais. N'importe quoi, le mec.
8: Quand tu demandes à ton mec qui te parle et qui te raconte de quelque chose que vous avez en commun, je vois pas ce qu'il peut raconter, quoi. Je vois pas ce qu'il a pu te dire d'intéressant, hein.
7: Enfin, bon, moi, ça m'avait pas mal excité.
8: En plus, ça déconcentre, c'est-à-dire que toi, tu penses à ce qu'il te dit.
7: Mais non, d'un côté, tu peux échanger des choses, tu peux arrêter, tu peux l'embrasser. Hop,
8: ah oui, remarque, quand tu fais, et tu peux très bien être avec la langue, et quand tu lui frottes le nerf de droite à gauche, c'est non, et puis quand tu fais de haut en bas, c'est oui. Oui, non, non. Non, bah attends, le délire. Non, mais il vaut mieux faire autre chose, moi. Ouais. Moi, je suis né en 69, ça la branche, moi aussi, je suis né en 69. Et alors, une pipe, une clope, hein, comme disait l'autre. Avec 200 francs, qu'est-ce que t'as le droit à une pute et une bière?
7: D'accord.
8: Non mais rien à voir, hein. C'est des blagues qu'on me lance sur le Minitel. Mm-hmm. En tous les cas, t'as réveillé le Minitel d'entrée, t'as
7: et
8: Jean-Jacques qui est arrivé. Des questions un petit peu plus gore, du genre est-ce que t'avales, tout ça.
7: Oui.
8: Carrément.
7: Ah ouais, j'adore. Tu vois, c'est après
8: bon,
7: le matin.
8: Alors, bon, c'est bon.
7: Écoute, non.
8: Bon, bah attends.
7: Mais pourquoi? C'est tabou.
8: Non, je dis c'est bon, je vais m'exciter de trop. Quand je dis c'est bon, c'est pas bon.
7: Mais n'importe quoi, tu vois, on peut pas parler sérieusement.
8: Mais si, on va parler sérieusement. Mais si, mais attends, non, mais non. Qu'est-ce qu'il y a de plus sérieux? Ça m'excite. Attends, qu'est-ce que tu veux que je fasse?
7: Bah
8: oui. Ambre.
7: Oui.
8: Ambre de tes yeux.
7: Ambre.
8: On va revenir dans un instant avec toi, d'accord?
7: D'accord.
8: S'il y a des gens éventuellement qui veulent venir te parler, s'il y a des garçons, qui n'hésitent pas à nous appeler. Salut le roi du Star System, tu es mortel et tu as raison pour les meufs. Sur Musique de Nuit volume 2, eh bien vous appelez dès maintenant au 0803 08 5000, exclusivement 0803 08 5000. Apparemment Stéphane qui était sur le Minitel et qui souhaitait parler à Ambre, qui doit toujours être avec nous.
7: Oui.
8: Oh là là, mais le braquemar grave. Hein. La Gaule de chez La Gaule. Hein.
7: C'est pas vrai.
8: Dans la famille La Gaule, je voudrais Max, bonne pioche. Hein. Je vais te dire, on est dedans à 200%. Hein.
7: Très bien.
8: C'est bien, c'est que tu m'as fait border le Minitel aussi. Il y a Astrid qui fait la fellation et la possession de l'homme par la femme. C'est un plaisir immense. Il a 40 ans et c'est bien parlé tout ça. Peut-être que vers 1h du matin, 1h30, je ferai peut-être un petit débat sur les positions de cul quand même. Hein, je...
9: ah, quand même. Que ça faisait longtemps pour toi, mais quand
8: non,
9: même.
8: Mais ça s'impose là, ça s'impose là. Oh, mais il faut que je dessus de la map monde là dans mon caleçon là avant la fin de la soirée là, c'est clair. Il faut que je remette un petit coup de gourdin là parce que ça. Ah oh, ouais, là, génial quoi. T'avais encore des choses à rajouter
7: Oui.
8: Vas-y.
7: Oui, moi je voulais parler aussi des lieux insolites.
8: Ouais, bon, on va rester.
7: Il y a des lieux.fr, tu vois.
8: Il y a quoi Ouais.
7: Par exemple.
8: Tu parles toujours de la fellation là, hein.
7: Ah oui, toujours, hein. Encore et toujours. Surtout au cinéma.
8: Ouais, parce que tu sais, c'est vite torché quand même. Ça peut se faire en 5 minutes, hein. Ça peut être vite fait quand même.
7: De où ça?
8: Non, mais je dis en plus, c'est vrai que c'est plus facile que la pénétration. Ça peut être vite fait. Genre, tu te baisses, t'as ramassé un stylo, puis tu le cherches pendant 10 minutes.
7: Ouais, bah voilà.
8: Tu crois que tu l'as et tu l'as pas. Alors, tu remontes et tu redescends. Je l'ai refait tomber, je le ramasse. Ah, bah, je l'ai refait tomber, je le ramasse. Mais tu montes et tu descends comme ça. Ouais, c'est vrai, ouais.
7: T'as le cinéma, t'as la voiture, dans la voiture.
8: Voilà, moi je l'ai déjà fait, ça, on me l'a déjà fait dans la voiture alors que je roulais,
7: mortel.
8: Putain, dans un bouchon.
7: C'est
8: oh là
7: mortel.
8: Là.
7: Et c'est ce qui est surtout excitant, c'est les gens qui sont autour.
8: En
7: tu vois.
8: Tchécoslovaquie, mais mortel.
7: En Tchécoslovaquie.
8: Il y a 4-5 ans, sur l'autoroute. Sur l'autoroute. Quitter l'autoroute. Là, tu vois, là, la chanson elle prend toute sa valeur, là. Oh ouais, c'était bien, ouais.
7: Surtout pas. Bah, un conseil, pas dans l'eau, quoi.
8: Ah, sinon, il y a des mecs chez eux qui disent que le meilleur endroit insolite, c'est quand même chez eux, hein.
7: Bien sûr, mais moi, ce que j'aime, c'est le côté exhibitionniste.
8: Ah bon?
7: Ah ouais.
8: Tout le temps?
7: Pas tout le temps. Pas tout le temps, mais c'est vrai que ça m'excite doublement, quoi. Ouais. Le fait qu'il y ait des gens autour.
8: C'est quand même plus simple.
7: Pour regarder.
8: Ah ouais. Mmh. Ah, moi, ça me fait un peu flipper. Moi, je suis pas. Mais je suis pas coincé, mais ça, c'est un truc que j'aime pas trop,
7: non,
8: le voyeurisme.
7: C'est un peu pudique par rapport à ça.
8: Pardon?
7: C'est un peu pudique, alors.
8: Et pourtant je fais un métier tu vois qui ne l'est pas quoi, que c'est peut-être pour ça que je fais de la radio, comme ça on voit pas ma tronche et tout. Peut-être que là je suis en train de me toucher la queue pendant que je te parle.
7: Mm-hmm. Hein?
8: Non mais je sais pas, moi j'aime bien ce côté quoi que je l'ai déjà fait, hein, j'ai déjà raconté 10 fois ce que j'ai déjà fait dans des endroits plus ou moins publics.
7: J'avais écouté quand tu nous avais raconté dans la voiture.
8: Oh non, mais autre chose, d'autres trucs, mais je l'ai même fait ici, alors sur la tête de ma mère.
7: En direct?
8: En direct, mais ça remonte à 5 ans, ouais. 4-5 ans.
9: Sinon, tu peux toujours dire parce qu'on n'était pas là pour vérifier.
8: Oh, bah, tu pourras demander à la personne concernée, elle te le dira. Je m'amuserai pas à le raconter comme ça, sinon je le garderai pour moi.
10: Ok, j'y vais.
8: Il y a 4-5 ans, sur Phil Collins en plus, j'étais en train de parler, je faisais un speak, j'ai parlé, c'était à l'époque, il n'y avait pas de libre antenne, hein, je faisais la nuit, puis pendant que je parlais, ici, quoi. Et là, par contre, c'est, même si tu sais qu'il est 2h du matin, qu'il y avait quand même déjà un gardien à l'époque, tu te dis, putain, le mec il rentre pour faire une ronde, t'es bien.
7: Mm-hmm. Et donc j'ai parlé.
8: Dans le studio. Bah oui, non, ouais. Mm-hmm. Non, il y avait l'animateur d'après aussi. Il y avait ceux d'avant d'un coup qui se sont pointés. Il y avait le patron. Non, mais bien. Mm-hmm. Non, mais j'ai fait des. Bien. C'est comme on avait fait. Ouais, hein?
7: Des bons souvenirs, quoi.
8: Mm.
7: Mais surtout, oui, pas dans l'eau, quoi.
8: Ah ouais, c'est clair.
7: Un conseil, c'est nul, c'est
8: vrai.
7: Vraiment...
8: c'est pas bien. Moi aussi, je trouve ça pas bien aussi.
7: Oh là là. T'as de l'eau dans la bouche, t'arrives pas à respirer, c'est nul.
8: Ah
7: vraiment.
8: Non, on parle de la fellation, mais même la pénétration dans l'eau, je trouve pas ça bien. Il faut sortir de l'eau parce que c'est dedans, c'est quoi, c'est dur, c'est pas bien, c'est pas agréable, non, je suis d'accord, ok. Désolé, personne veut te parler. Non, il y en a plein, en fin de compte, mais il laisse juste des messages Minitel et voilà. Il y a juste Curtis qui fait, voilà, moi je la prendrais bien, sa voix m'excite.

0: y a beaucoup de gens hein, sur Minitel. Il y a Adrien. C'est quoi le département? C'est 57?
1: Non, 35.
0: 35, ah d'accord, ok. Il y a des gens sur Minitel qui voudraient absolument te parler. Hein. Ça,
1: ouais.
0: Moi, je veux lui parler. Il y a Alexis. Tiens, on va prendre Alexis quand même. On va essayer de le rappeler. On va te mettre en attente 2 minutes. Je vais prendre d'autres personnes qui y attendent. Et je te rappelle juste après. Tu quittes pas et on va demander à Alexis de raccrocher. Manu va te rappeler, d'accord? Ambre?
1: Oui.
0: Tu ne bouges pas, hein?
1: Pas de problème.
0: D'accord, tu es gentille. Bon. Vuitton de Nantes, salut Baba.
2: Bonsoir, bonsoir.
0: Tu voulais réagir par rapport à ce que disait Ambre tout à l'heure?
2: Moi, en fait, je suis l'opposé d'Ambre, mais version masculine.
0: Ah, c'est-à-dire?
2: C'est-à-dire que depuis 13 berges, j'en peux plus. Le cunis, c'est trop. J'aime trop ça, quoi. J'aime vraiment trop ça.
0: T'aimes trop être dans la chatte?
2: Ah, mais trop!
0: Bon.
1: Ouais, très bien.
0: Bon, bah écoute, ne bouge pas, on va en parler d'ici quelques instants. Si vous voulez nous appeler pour parler de Radio Libre, bien entendu, pour vous lâcher, pour discuter, 0803 08 5000. On attend vos appels en masse, les enfants. Il faut toujours être réveillé. Dites-vous qu'il y a ça. On a Kim Kul, on a également Manu qui sont là, il y a du monde. Hein. Donc si vous voulez vous amuser, faire connaissance et me laisser tes petits messages en direct. Et d'ailleurs, d'ici quelques minutes, il va y avoir un débat qui va porter sur. Puisque là, on dit toujours fun le cul. Et ben là, on va en parler de cul. On va parler de relations sexuelles, de position, de tout ce qui peut être lié au cul, tout ce qui se passe dans le lit, un petit peu les endroits un petit peu originaux, enfin tous les trucs un petit peu rigolos. Garçons et filles, on a besoin de vos appels au 0870 5000 et 0803 08 5000 pour en parler. Il faut des filles également. Hein. On aura Ambre, je crois qu'il y a une autre demoiselle qui a déjà été sélectionnée. On a besoin de garçons, ça va être assez simple à trouver. Mais alors des filles là-dedans, noyées dans le standard, ça va déjà être moins évident. Déjà, vous êtes plus timide et réservé pour en parler, ce qui ne veut pas dire vous en faisiez moins. Loin de là même, je dirais. Mais c'est vrai que les filles ont tendance à moins insister au standard quand elles voient qu'elles n'arrivent pas à le joindre. Donc n'hésitez pas, mesdemoiselles, à appeler au 0803 08 5000, c'est au prix d'une communication normale. Voilà. On récupère Ambre avec nous et également Baba.
2: Bonsoir.
0: Oh l'hôte. Bonsoir. J'ai 18 ans, j'ai une voix d'homme et j'adore faire des cunilingus. On écoute Baba.
2: Ouais, depuis vraiment, franchement, depuis que j'ai. Mais en fait, c'est pas le cuni que j'aime, c'est faire plaisir à la fille.
1: Ça,
2: ça c'est vraiment mon panard. Pouvoir passer ma langue entre deux lèvres et caresser des nichons en même temps. Mais... vraiment le panard. Franchement, je connais rien de mieux. Et je me suis jamais fait. Par contre, je connais pas la fellation.
0: Ah bon, c'est-à-dire que toi, tu fais. Et la fille à qui tu donnais du plaisir comme ça, déjà, est-ce qu'elle a demandé à te sucer et t'as toujours refusé ou on t'a jamais. Aucune fille n'a pris l'initiative de te le faire?
2: Non, en fait, je me suis toujours fait enculer dans les histoires d'amour, en fait.
0: Ah d'accord, ok, donc t'es pédé.
2: Absolument pas.
0: D'accord, mais... non, mais elles n'ont jamais voulu le faire.
2: Voilà, exactement.
1: C'est très égoïste parce que tu leur donnes des plaisirs et.
0: Non mais après elle peut te donner d'autres plaisirs à un autre moment, je veux dire, elles peuvent faire autre chose aussi. Elles peuvent très bien faire des préliminaires sans te sucer.
2: Absolument.
0: Bon bah voilà.
2: Bon, c'est vrai que j'ai jamais connu la fellation et j'en rêve.
0: Carrément, mais tu leur as jamais demandé officiellement
2: Non, en fait je suis un peu timide.
0: Ouais, c'est vrai que c'est pas facile à demander. Hein.
1: Ouais, je crois, ouais.
0: Ouais, ça se demande pas d'ailleurs, je crois que ça se fait d'instinct.
1: Et
0: quoi.
1: Feeling.
2: Même avec le feeling, quoi, je sais pas, ça passait pas.
0: Mm-hmm. D'accord. Pourquoi tu crois que quelle est la technique à aborder Ambre pour demander à une fille de, je sais pas comment
2: ça
0: lui expliquer.
2: Pas,
0: non mais
2: pas.
0: Se demander, je veux dire vers ce que t'es,
1: ouais,
0: Ambre.
1: Ça aurait... demande pas déjà.
0: Non mais je disais demander pas verbalement mais par des regards. Est-ce que tu
1: ouais,
0: as une technique?
1: Regards,
0: bah voilà.
1: C'est très important. Je crois aussi. Je crois qu'il faut quand même en parler avant, tu vois. Vous en parlez aussi. De moi j'en ai toujours.
2: Voilà, ça c'est une chose.
1: Bien parler. On essaye de se trouver des tripes, tu vois. Moi j'aime bien ça et tout, on en parle, bon. Mais je crois que c'est surtout, c'est quand t'es avec la personne avec qui tu fais l'amour, je crois que c'est un feeling, tu le sens ou tu le sens pas. Et bon, c'est sûr que tu peux le proposer, une fille, tu peux lui dire, est-ce que tu pourrais me faire une fellation, est-ce qu'on pourrait, éventuellement. Ça dépend de la fille, si elle est assez ouverte, si elle est assez compréhensive, éventuellement.
2: Mais je suis vraiment tombé mal à chaque fois, en fait.
1: C'est vrai?
2: Ah ouais, c'était... Mmh. Ça a vraiment été la galère, puisque... Toi, je me faisais larguer au bout d'une soirée, ou alors...
1: Mais c'est déjà remarquable que tu aimes le cunnilingus. Franchement, parce qu'il y a vraiment pas beaucoup de mecs qui aiment.
2: Ah, mais j'aime trop ça, vraiment. C'est
1: extrêmement rare, et c'est d'ailleurs dommage, parce que moi, j'adore ça aussi, tu vois.
2: Ouais, je me doute bien.
1: Oh là là, mon grand fantasme, si tu veux, c'est qu'un mec me fasse jouer rien qu'avec un cunnilingus.
2: Oh, j'ai déjà fait ça.
1: C'est vrai?
2: Oui.
1: Écoute, c'est formidable, moi j'en rêve. C'est
2: enfin, à mon avis, je sais pas, là je suis un petit peu modeste, mais à mon avis, oui. À mon avis, oui.
0: Non, t'es pas un petit peu modeste là, tu veux dire, c'est tout l'inverse.
2: Oui, c'est tout l'inverse.
0: Oui,
2: effectivement.
0: Non, tu veux dire que tu es peut-être un petit peu trop sûr de toi, quoi. Enfin, t'es sûr d'avoir donné beaucoup de plaisir en ne faisant que ça, quoi.
2: Non, justement, je ne suis pas sûr, mais à mon avis, oui.
0: Ah ouais. Non, mais je veux dire, j'en doute pas sur l'instant, c'est bien faisable, okay, tu sais. Okay, hein, okay. Comme on dit que tu sais, des fois, tu mets un bon doigté, même avec un doigt, tu peux emmener quelqu'un d'assez loin, quand
1: tout
0: même.
1: Fait, ouais.
0: Moi, j'ai souvent. On

0: on parlait du fameux. Et oui, Gaëlle, à chaque fois, elle dit merde, putain, on m'en parle.
1: Non, mais c'est quoi, toi?
0: Moi, j'en parle. Mais non,
1: depuis 9 mois.
0: Mais non, mais attends, je l'ai fait pendant 5 ans, donc j'ai des souvenirs quand même. J'ai encore des séquelles, hein, c'est comme l'armée, ça s'oublie pas.
1: Hein. C'est pas trop mal.
0: Hein? Ah non, non, ça fait du bien des fois d'en parler parce que ça te rappelle des bons vieux souvenirs contrairement à l'armée. Mais quand tu mets un bon doigt, et moi il y a un truc qui, à chaque fois qui fait délirer les nanas, parce que tu sais, on parle du point G, on dit ouais il existe pas, est-ce qu'il existe et tout. Certaines disent que oui, certains disent que non. Et moi on m'avait dit souvent, et j'en ai discuté avec des copines nanas, qui pour voir un peu, et tu sais c'est en fin de compte sur le, dans le vagin à l'intérieur, sur la paroi du dessus, et pas forcément très profond quoi, c'est pas à la hauteur de la fente, mais pas très loin, à 4-5 cm. Et il est vrai qu'il y a un endroit, non mais attends, c'est comme quand tu touches le, comme
1: allez,
0: quand,
1: le dessin.
0: Mais c'est comme quand tu touches le mec, la verge, il y a le nerf en dessous. C'est vrai que la nana, si elle y va très délicatement, rien qu'avec le nerf, déjà, ça te donne des frissons. Regarde, mais faites un truc, fais un truc tout con. Quand t'es tendu comme ça, tends la main. Tu te tends la main. Tiens, fais-le, Baba. Même Gaël, même Ambre, hein, tu peux le faire, mais pour une nana, ouais. Vous prenez la paume de votre main et vous la tendez bien.
2: Ouais.
0: Tends-la bien. Et après, tu prends le doigt donc d'une autre main et tu viens frotter très délicatement, très délicatement dessus, comme ça. Tu viens tout doucement dessus.
2: Mais ça n'a rien à voir, franchement. Tu peux te faire embrasser dans le cou.
0: Non, mais ça donne des frissons de pas possible. Et quand tu touches le nerf d'une verre, enfin, tu vois, d'une bite en dessous, ça déchire, mais ça te déchire,
2: c'est
0: ça te.
2: Clair.
0: Ça te tend, c'est comme si quand il fait trop froid, ça te fait mal à la colonne des fois. Quand, et ben là, c'est pas. Et le vagin, quand tu mets à l'intérieur, il y a un endroit où tu vas toucher. À 4, je te jure, les nanas, si tu vas tout doucement et que tu viens pas racler comme un porc avec tes ongles, évidemment, si t'as des ongles de guitariste et tout, là, tu lui défonces la peau et tout. Et vas-y, blaah, tu te croirais, tu sais, dans du fromage râpé là-dedans. C'est un gros bordel, mais tu vas tout doucement, tu vas très délicatement comme ça. T'as le vagin à l'intérieur, regarde, je t'explique, Manu. T'as l'ouverture, t'as le vagin comme ça. Tu mets le doigt à l'intérieur et à peu près là, à cette hauteur là, ici là, juste là, là. Et tu vas délicatement comme ça, tu donnes, je te jure que quand tu touches comme ça et que tu y vas, au bout d'un certain temps, quand t'as bien le doigté, et à un moment donné, il y a des filles qui peuvent, enfin, c'est pas à l'explosion, mais qui partent bien, et juste avec un doigt.
3: Tout à fait, oui. Ah ouais, je suis tombée en transe, moi, effectivement, sur un banc d'un parc, si tu veux, avec un copain, enfin, mon copain, hein.
0: Ouais, qui te mettait un doigt.
3: Mais le délire complet, quoi.
0: Ouais.
3: Et c'était comme ça, on se caressait gentiment et tout, mais je savais plus où tout j'étais, j'étais vraiment. C'était assez fort, quoi.
0: Ouais.
3: Et j'en garde un souvenir mémorable, vraiment.
0: Bon.
3: Ouais.
2: Ça me rappelle plein de trucs, ça, les bancs.
0: Hein?
2: Ça me rappelle plein de trucs.
0: Ouais, les bancs de l'école.
2: Non, les bancs de parc.
0: Les bancs d'Abasile.
2: Ah oui.
0: Les bancs d'Abasile. Ouais. Enfin, quelle est la chose la plus délirante que t'aies fait pour l'instant, Ambre? Enfin bon, quoique t'es jeune encore, t'as encore des choses à voir, hein.
3: T'es
0: loin d'être blindé, hein. Puis on en apprend tous les jours, y a pas d'âge.
3: Ouais.
0: Qu'est-ce qui t'a bien fait délirer? Quel est le meilleur souvenir que tu aurais?
3: Oh là là, l'expérience que j'ai avec une fille.
0: Ah ouais, carrément. Déjà? Putain. Vous êtes bien, les filles. Aujourd'hui, la nouvelle génération, quand même, les nanas, de plus en plus, hein, on en voit de plus en plus. Ouais. On en entend de plus en plus de filles qui ont envie de relation avec une autre nana, quoi.
3: Tu vois, j'aime beaucoup les contacts avec la bouche, la langue. Et ce genre de contact, moi, je le trouve beaucoup, beaucoup avec une femme, si tu veux. Et j'ai toujours recherché ce genre de relation. Et donc j'ai rencontré quelqu'un, on en a parlé, tu vois, toujours. Et c'était formidable, vraiment.
0: D'accord.
3: Mais rien qu'avec la langue, quoi.
0: Ouais.
3: Il n'y avait pas de godemichet, c'était pas du tout ce genre de truc. C'était des caresses, c'était avec la langue, la bouche, mais c'était.
0: Ouais. Et toi, Baba, le peu que, apparemment, parce que t'as encore pas mal de choses à voir.
2: Le peu que j'ai fait, tu veux dire?
0: Non, enfin, le peu, ouais. Enfin, qu'est-ce que. T'as un bon souvenir, un endroit, quelque chose que t'as fait avec une copine ou un truc rigolo?
2: Mais je n'ai presque que des bons souvenirs, sauf le lendemain matin.
0: Ah oui.
2: c'est que ça à chaque fois.
0: T'as déjà de la chance que t'arrives à le faire le premier, enfin de la chance que t'as envie et que t'as envie qu'elle ait envie de le faire le soir même, quoi.
2: Moi j'ai toujours envie, mais bon, la plupart du temps c'est toujours la fille de décider.
0: Ouais, ouais.
2: C'est le plus dur à trouver d'ailleurs. Mais oui, j'ai toujours eu de la chance au début, mais jamais toujours de la malchance à la fin.
0: Ah bon, d'accord.
2: Exactement.
0: Très bien, on va discuter dans quelques minutes. On va faire une sorte de pas un débat, hein, parce qu'on fait pas de débat sur ce genre de sujet, mais on va aborder en tous les cas ce sujet. On va voir sûrement que des gens vont apprendre mutuellement, et puis on n'est pas obligé que de dire ouais bah moi c'est simplement par derrière machin, et qu'on explique éventuellement comme tout à l'heure des endroits très particuliers, des anecdotes ou des choses qui font mouche quasiment à 100% des fois sur une nana ou sur un mec. Donc
3: c'est vrai qu'il y a des zones qui sont très importantes.
0: Bah bien sûr. T'en as deux, trois à donner, à citer déjà, Ambre?
3: Ouais, des zones très simples, comme par exemple les paumes des mains.
0: Bah oui, c'est ce que tu disais tout à l'heure.
3: Affreux. T'as aussi, les hommes surtout, hein. Je parle les hommes, les épaules.
0: Ah bon?
3: Ouais, la poitrine.
2: Ouais, moi pas spécialement non plus.
0: Non, les épaules pas trop.
3: Ah
0: hein.
3: Ouais, la
0: non.
3: poitrine.
0: Moi c'est le cou.
2: Ouais, la poitrine j'aime bien aussi.
3: Fou exactement. T'as la racine du pénis aussi. Mortel.
0: Mm-hmm. C'est clair. Ah bah oui, ça oui, mais bien forcément, parce que quand c'est tout dur, c'est déjà il y a un air, il y a un machin, il y a un truc, il y a un truc qui part en couille dans ce bordel là, dans cette tige là. Je sais pas ce que c'est, mais ouais, c'est vrai que c'est toujours pareil. Hein. On ne le cessera de le répéter toute notre vie depuis 2000 ans et encore dans 2000 ans, faut que ça soit bien fait.
3: Tout à fait.
0: Voilà. En tous les cas, faut y aller délicatement. Il faut pas croire que plus on y met des gros coups de langue dans la foufou, c'est parce qu'on va jusqu'au bout de la langue, qu'on prend toute le machin, le bastard dans la bouche, que ça veut dire que forcément, ça veut dire oh là là. À mon avis, je dois le faire kiffer, le mec, parce que... Non, c'est pas vrai. Voilà. Ok ?
3: Très bien.
0: Bon, bah, Ambre, si tu veux participer, tu bouges pas.
3: Ouais.
0: Et, je sais pas comment on fait, hein.
2: Ah, mais j'ai plein d'anecdotes, moi aussi. Ah,
0: vas-y.
2: Ah, et comment ? La première fois que je l'ai fait à 12 berges dans une douche de colo.
3: Oh.
2: J'ai dû m'y reprendre à 7 fois.
3: Ah, non.
2: Parce que je me suis cassé la gueule.
0: À 12 ans ?
2: À 12 ans. Affreux. Affreux.
0: Ouais. Et
2: voilà, je me suis...
0: Elle avait quel âge, elle?
2: Elle en avait 16, c'était une rebeu.
0: Ah d'accord, ah oui d'accord, donc, parce que c'était une rebeu, je l'ai violée.
2: Ah non, absolument pas.
0: Ok, d'accord, quoi d'autre encore?
2: Quoi d'autre encore? Mon bahut, j'ai beaucoup aimé mon bahut, les chiottes de mon bahut.
3: Ah, les chiottes des bahuts.
2: Le dimanche dans le bahut, le mercredi après-midi dans le bahut, après la colle dans le bahut.
3: Oui, quand même.
2: Dans le parc du bahut, dans...
0: C'est vrai?
2: Ouais, c'est vrai.
0: Non, mais tu fais ça à quel moment?
2: Non, mais tu te rends pas compte à Nantes. T'es déjà venu à Nantes?
0: Non, aussi une fois, très rapidement. Ouais.
2: Juste pour une fois. J'ai regardé les filles à Nantes. Ouais, balade-toi sur le cours des 50 otages, mais tous les 10 mètres carrés, il y a
0: Non, mais j'ai pas dit qu'elles étaient pas bien, mais c'est d'arriver à faire ça dans ton bahut, je veux dire, dans la cour. Tu fais ça à quel moment? J'ai pas dit qu'il y en avait pas, j'ai pas dit avec qui, j'ai dit à quel moment.
2: À quel moment? Bah, je te le dis, justement, juste après, par exemple, le mercredi après-midi après la colle, ou le dimanche, parce qu'on peut rentrer tranquille dans mon bahut, parce que...
0: C'est que le dimanche, après... t'aimes bien retourner sur ton lieu de travail pour aller...
2: Non, mais justement, c'est le trip, c'est le fun de faire ça à l'intérieur de son bahut qui est puissant.
0: Ouais.
2: Moi, j'aime bien ça.
0: Non, bah, enfin, oui, t'aimes bien ça, ouais. C'est pas moi, c'est pas un endroit qui me chiffonne l'esprit à vouloir le faire. Hein.
3: Non.
0: Non, là, franchement, le bahut, là, non plus, là.
2: Ouais,
0: mais bon, non, mais chacun ses tricks. Chacun ses tripes.
2: C'est clair.
0: Voilà, bah, écoute, merci en tout cas pour ton témoignage, Baba.
3: Max, oui. J'aurais bien voulu parler de la masturbation féminine.
0: Bah, on va le faire tout à l'heure, dans le débat. On va aborder tous ces sujets-là tout à l'heure, d'accord?
2: Ambre, par contre, tu pourrais me donner un coup de main, puisque je crois connaître tout sur le cuny, mais bon.
0: Un coup de main, il veut se faire branler, le con.
2: Non! Mais tu pourrais peut-être m'en apprendre, toi.
3: Vas-y.
2: Je pense que j'en ai fait beaucoup. Et je sais pas, il me faudrait une position ou un nouveau truc à faire avec
0: un
2: tourne autour du cuny.
3: Écoute,
2: je t'écoute.
0: Mais pour le meilleur moyen de se faire sucer, c'est de faire un 69, hein.
3: Bien sûr, ouais.
0: Bah ouais, si tu veux te faire sucer, c'est-à-dire que si tu commences à lui faire le cuny renversé, forcément, à un moment donné, elle va pas se contenter de fermer les yeux et de prendre son pied. À un moment donné, elle va avoir une sorte d'un truc. Elle va avoir un bout de bambou qui. Elle dit putain, il y a un truc qui part en couille. Ben, ça tombe bien, ma chérie, c'est mes deux couilles avec ma bite, et voilà.
3: Il y a quelque chose. Vous avez vu, ça, certainement, talon aiguille.
0: Tu vas lui donner des coups de massue, elle va pas comprendre.
3: Est-ce que tu as vu quand elle est sur cette espèce de. Elle est en hauteur, si tu veux.
2: Ouais.
3: Et le mec arrive par-dessous.
2: Oui, j'ai déjà fait.
3: Et ben, ça, c'est mortel.
2: Je sais.
3: Et je l'ai essayé des dizaines de fois, et à chaque fois, c'est. Extase, quoi. Vraiment l'extase. Ça, c'est très, très bien. T'as aussi, éventuellement, par exemple, dans la cuisine, éventuellement, elle s'assoit sur une table en hauteur.
2: Mm-hmm.
3: Et toi, tu peux arriver par-dessous, tu glisses ta langue entre les lèvres. C'est très, très bien.
0: Ça va, Gaëlle? T'es en train de te toucher? Ah non, bah non. Je la voyais en train de... Je la voyais dans une...
1: T'es en train de comparer ma hauteur de chaussette par rapport à mon jean et je trouvais ça assez rien.
2: Ouais.
0: Non, en train de parler de cunilingus, de machin, et l'autre, elle compare la hauteur de ses chaussettes. Oh là là. Elle est en train de se dire avec Manu, oh, le bleu me va bien. Et t'as Manu qui l'a fait, oh.
1: Ce qui me gêne dans le jean, si tu veux, c'est que tu vois là, entre la chaussure et le jean.
0: Oui, on y voit tes chaussettes.
1: On voit mes chaussettes. Bon, jolies chaussettes.
0: Et alors, quel est le problème?
1: Ça te gêne.
0: Ah, ça te gêne, d'accord. Ok, bah, faut pas en mettre, hein.
1: Des chaussettes ou des jeans?
0: Ah oui, des chaussettes.
1: Non, mais c'est pas ça, t'as pas compris. C'est que le jean, il est trop court.
0: Ah. Non, mais tu sais, même moi qui ai la bonne hauteur, tu sais, si à un moment donné tu te mets comme ça, t'es obligé à un moment donné de voir les chaussettes,
1: ouais,
0: hein. Mais pourtant, excusez-moi, on revient après, hein, avec les cunilingus, hein. On change de sujet complètement, mais tu vois, le jean, il est à la bonne hauteur, je sais pas.
1: Alors que moi,
2: Ambre.
0: Ah, avec toi, oui, d'accord.
2: Quel âge as-tu?
0: Oui.
3: Pardon?
2: Pardon?
3: Pardon?
2: Je ne t'entends pas.
0: Elle a 19 ans.
3: 19 okay. ans.
0: Elle a 19 ans.
3: Oui,
0: ouais.
3: C'est baba, là?
2: Ouais.
3: Ouais. Je voulais juste te demander, les filles à qui t'as fait des cunnilingus, est-ce que ça avait une odeur particulière?
2: Un goût particulier?
3: Ouais. Parce que tu sais que enfin moi personnellement je me prends des douches vaginales avec des gels ou des et c'est très très bien.
0: Ouais.
3: Et je sais que t'as beaucoup.
0: Pourquoi
3: de
0: faut pas? Ah Gaëlle dit qu'il faut pas.
1: Oui,
0: faut
1: les
0: pas
1: douches vaginales les faut jours. Pas.
0: Pourquoi faut pas?
1: Non.
0: Ah bon alors attends avant que tu dises oui. Alors pourquoi tu dis non Gaëlle, pourquoi faut pas?
1: Parce que faut savoir que dans ton vagin donc t'as plein de trucs qui se passent mais t'as des bactéries qui sont amies de la flore.
3: Oui, vaginale.
0: Ouais.
1: Enfin, quand tu prends des douches vaginales, c'est ce que faisaient avant les gens. Préfère, c'est que c'est généralement quand par exemple tu fais l'amour sans précaution, etc., et que t'as peur de tomber enceinte, c'est le coup. C'est avant douche vaginale en espérant que tu vois.
0: Ouais, que le sperme.
1: Se dilue, etc., et que t'es rien.
0: Ouais.
1: Alors qu'en réalité, tout ça, les douches vaginales, ce que ça fait, ça irrite plus et en plus ça tue les microbes amis entre guillemets de la flore vaginale.
3: Mais t'as des produits appropriés.
0: Ah bon. Pourquoi tu utilises?
1: Mais pas à l'intérieur, faut pas que tu le mettes à l'intérieur. Même si tu te laves avec des savons, des savonnettes intimes et compagnie. Excusez-moi de vous. Je suis désolée d'arriver comme ça.
0: Il y a un truc sur Minitel immonde.
1: Et donc même si tu te laves avec, enfin toi, les produits que tu prends pour te laver, tu les mets pas à l'intérieur de ton vagin quand même.
3: Non. Allez, c'est juste un gant, c'est pas dire c'est superficiel si tu veux, mais c'est pour moi je pense qu'il y a. C'est pour l'odeur, et puis après, tu te sens bien, vraiment. Mais c'est sûr que les douches vaginales, c'est pas... Enfin, j'ai dit douche vaginale, mais c'est pour expliquer. Mais je sais que par rapport à la flore vaginale, c'est très mauvais. Ouais. Mais t'en trouves ça en pharmacie?
0: Pourquoi,
3: moi, j'achète ça en pharmacie.
0: Pourquoi, Ambre, Donc, pourquoi tu te nettoies le vagin régulièrement?
3: Parce
0: c'est pour
3: moi,
0: la bonne odeur.
3: C'est surtout par respect par rapport aux mains, quoi.
0: Mm-hmm.
3: Surtout,
0: ça voudrait dire que si le mec, à un moment donné, t'as une relation sexuelle, t'aimerais bien qu'il aille prendre une petite douche avant de commencer?
3: Ouais.
0: Ah ouais, carrément. Ah,
3: mais de toute façon, quand je peux, je me prends, enfin, on fait les préliminaires dans la douche, si tu veux.
0: Ah ouais, carrément.
3: Ah ouais.
0: Ouais.
3: Fellation sous la douche, c'est pas mal.
0: Ouais, ça c'est ce que je disais, mais bon, tout le temps après, ça devient un peu, tu te dis, putain, faut que j'aille sous la douche avant de pouvoir la baiser.
3: Non, mais c'est
0: non,
3: pas
0: je rigole,
3: mal,
0: hein,
3: c'est
0: je veux dire.
3: Avec les gants, le gel douche.
0: Ouais, mais d'aller de temps en temps dans un lit directement sans être obligé de se laver avant et de penser que.
3: Ouais, quand
0: non, pas violemment, mais même joliment, mais pas besoin de se dire, putain, faut que je passe par la salle de bain
3: ah,
0: avant.
3: Non.
0: De temps en temps, faut que ça se passe, même si ça se passe joliment, sans que ça soit brutal et que ça soit plus de la baisse que de l'amour, il faut quand même que de temps en temps, t'es pas obligé de faire automatiquement tout le temps une fellation et tout le temps un cunnilingus. Non, mais c'est
3: bien
0: vrai.
2: D'accord. Bah, je reviens sur le goût du cunnilingus. À mon avis, enfin, j'avais l'impression que ça changeait seulement selon la couleur de peau, un petit peu.
0: Ah non, commencez pas à dire qu'une rousse plus que les autres. Parce
2: non,
0: que là,
2: la couleur de peau, pas la couleur des cheveux.
0: Ouais, mais là on en revient parce que la couleur de la peau est différente pour les rousses. Elles sont toujours un petit peu plus rosées ou pas.
2: Les rousses sont adorables aussi.
0: Mais oui, parce qu'après tous les après il y a tous les mecs qui vont dire ça et t'as toutes les rousses qui vont se sentir mal à l'aise et visées, qui vont appeler en masse en disant ça pue pas plus, alors que ça pue pas plus.
2: Absolument pas.
0: Bah oui, je sais, ouais. Enfin, je sais, j'ai jamais goûté une rousse, mais je sais parce qu'elles me l'ont souvent dit qu'aucune nous a dit effectivement on sent plus mauvais qu'une autre, quoi. Mais c'est vrai que ça a une odeur, ça a un parfum un peu différent,
3: ouais,
0: voilà.
3: Je sais que j'ai une espèce. Ben,
0: ça dépend des gens. Il y a des mouillures vaginales qui sont plus fortes que d'autres. Il y a des odeurs. Tu sais, c'est comme des gens qui sentent des pieds, qui sentent des aisselles. Tout le monde a sa propre transpiration. Il y a des filles qui transpirent moins.
3: L'odeur du sperme, c'est très important. Moi, j'adore l'odeur du sperme.
0: Après l'amour, après la.
3: Ouais.
0: C'est-à-dire que tu fous ton nez sous les draps ou des fois où tu dors dans la tache mouillée?
3: Non, quand même pas.
0: Ah,
3: moi, au réveil, tu sais, quand tu te réveilles, t'as cette espèce de petit goût dans la bouche. Moi,
0: Encore après, ouais?
3: Ouais.
0: Ah, c'est marrant, ouais.
3: J'adore ça.
0: Ce qui est marrant, c'est que tu veux prendre une douche avant, mais après, tu te laves pas les dents, tu vas pas te laver, ça c'est un truc.
3: Je vais pas me laver pour me laver les dents.
0: Bah, c'est une horreur, il y a des nanas qui sont comme ça, qui se lèvent. Moi, j'ai jamais connu ça, mais qui m'ont déjà dit à l'antenne et tout, qui se lèvent après, qui vont prendre une douche, ou les mecs qui me racontaient ça de leur nana, c'est horrible. Genre, on sent bien que la nana, pour elle, c'est terminé.
3: Oh là là.
0: Terminé, ça y est, le travail a bien été fait.
3: Ça manque de respect,
0: je trouve. Bah, c'est clair, c'est comme Tobal qui me demandait sur Minitel, Ambre, ça fait combien de temps que tu fais le trottoir? N'importe quoi, hein. Et il y a Trippy qui dit vive le 69. Il est vrai,
2: Oui,
0: il est
2: vrai.
0: Non, mais c'est vrai, tu sais, tout à l'heure, je pense qu'on l'a trouvé, je pense que c'est la bonne solution, pour qu'elle. Si tu commences à lui faire le cunnilingus de cette manière-là, même si tu lui mets pas bien ta bite dans la bouche, je pense qu'elle va capter l'affaire, hein.
2: Mais le pire, c'est que le 69, j'ai déjà tenté.
0: Et ça n'a pas marché.
2: Mais non, ça n'a pas marché, mais je ne suis tombé que sur des salles.
3: Ils sont nuls, quoi.
2: Mais ouais.
0: Que sur des
2: salopes.
0: Ah bah non, mais des salopes dans le sens où elle faisait rien.
2: Ouais, voilà.
0: Ah oui, dans le mauvais sens.
2: Ouais, exactement.
0: Pas la vraie bonne salope.
2: Voilà.
0: Pas la salope qui est dans le dico.
2: Non, la pute en fait. La La...
0: Pas la salope qui est dans le dico du cul.
2: Exactement.
0: C'est la salope qui est dans le vrai dico.
2: Ouais, voilà.
0: D'accord, celle qui veut rien faire. Non, mais d'accord. Mais on va en parler, on va parler également des salauds, hein, tout à l'heure. On va parler des mecs aussi, d'ailleurs, que les nanas. Est-ce qu'on a assez de nanas, tout à l'heure, pour le débat? Non, il n'y a pas de nanas. Oh, Ambre, c'est catastrophique. C'est qu'à chaque fois qu'on parle
3: mais
0: de cul, vraiment.
3: Je vais devoir vous quitter, je suis crevée, j'ai
0: bon,
3: cours demain.
0: D'accord, ok, bon, on va te laisser aussi, quoi. Ouais. On va discuter entre hommes, c'est pas grave.
3: Ouais.
0: On va discuter entre
3: hommes. On va apprendre les petites choses entre vous, c'est très important.
0: Bon, on va apprendre. C'est vous qui allez apprendre les filles à nous écouter parler. Vous allez écouter ce que normalement vous n'entendez jamais, les conversations entre hommes, lorsqu'ils sont dans une chambre ou en appartement entre copains.
3: Et vous imaginez pas les discussions entre nanas.
0: Je sais, moi je sais que là, à chaque fois qu'on va en soirée, on revient, on parle que de ça. On revient à l'hôtel, on n'a rien pécho, on vient la queue entre les jambes et on parle de cul avec Phil Dard et d'autres personnes de la radio qui viennent en soirée. Ça, c'est clair, c'est le sujet. On attend qu'une chose, c'est quand la soirée va se terminer, c'est de se barrer, retourner à l'antenne et à l'hôtel et de parler de cul et de savoir qu'on va s'endormir avec une fois de plus rien dans le lit, comme d'habitude. C'est vrai que de ce côté-là, en ce moment, on fait pas très fort. Hein. On vous embrasse tous les deux,
2: Ambre, au fait, Ambre,
3: oui.
2: Je serai sur Rennes la semaine prochaine.
3: Ah.
2: Vu que j'y connais beaucoup de monde.
0: Voilà, est-ce que t'as déjà sucé à Rennes?
3: Comment?
0: Est-ce que t'as déjà sucé à Rennes?
2: Qui ça?
0: Bah, elle.
3: Non.
0: Non, jamais?
3: Non.
0: Bon, d'accord. Donc tu suces toujours en dehors de Rennes?
3: Ouais.
0: Ah bon?
3: Bah, bien sûr, ouais.
2: Ah, bah, t'es sur
0: Nantes? Ah bon. Non, je jouais sur les mots. Allez, bon, vive la branlette. C'est vrai que là, de ce côté-là, quand on est. On se branle, on rentre de l'hôtel, on est 4-5 avec le DJ de la boîte, et on se branle et on raconte des histoires. On est là, on était avec Gérard ce week-end, on se branlait, on racontait des histoires. Et du sperme de Gérard, je t'explique pas, hein.
1: D'ailleurs, tiens, en fait,
0: il faut
1: avec Gérard.
0: Non, personne, il avait une chambre, allez.
1: Ben voilà.
0: Voilà. Voilà l'affaire. C'est moi qui ai dormi avec Phil Dard. Voilà. Il a voulu me prendre le cul, ce con, pendant la nuit. Oh, oh le con, putain, celui-là, je te jure, je le retiens. Il m'a mis des mains au cul, ce con. Et vas-y. Max, s'il te plaît, ça serait possible que. Je lui dis, ça va pas, non? Là, il voulait me sauter, le Phil Dard. Il y avait le Brakma.
1: Pour avoir une promotion,
0: non? Mais je me suis levé cul nu pendant la nuit pour aller pisser. Enfin, à 7h du matin, il me dit, oh, t'as un beau cul. Dis donc. Ça serait possible. J'aime bien parce que là il est dans la voiture en train d'écouter parce qu'il a ramené un pote avec ma caisse. Là il est là en train de se dire oh l'enculé putain il raconte tout. Ouais. Al Filard toujours. Oui. Ah, hein il s'est fait griller. Bah oui non mais là fallait que je raconte tout là sinon c'était pas la peine.
3: Oui.
0: Bon je vous embrasse tous les deux.
3: Oui.
0: Bon courage pour la suite des événements.
3: Ok. Pas de problème.
0: À bientôt. Stanislas 23 ans de Marseille. Stanislas je t'écoute.
4: Max.
0: Ouais ça va.
4: Ça va.
0: Bon, plus fort et devant ton combiné plutôt.
4: Ouais, devant le combiné, voilà.
0: Merci. Alors, qu'est-ce qui t'amène, Stanislas?
4: Voilà, c'est-à-dire que moi, je suis l'inventeur de la coiffe de Marie en coquille de moule.
0: Oui, on va demander aux filles d'appeler pour le débat. Au moins qu'on en ait au moins une ou deux, là. Les nanas, exclusivement les nanas. Stanislas, comment on peut demander aux mecs d'arrêter d'appeler, demander qu'aux nanas d'appeler? Comment on peut s'y prendre? Pour ma part, tu ferais comment à ma place?
4: Moi, je mangerais des brioches.
0: Tu mangerais des brioches. Donc, ceux qui mangent des brioches, s'il vous plaît, raccrochez.
4: Exactement.
0: Et laissez place exclusivement aux filles pour qu'elles nous appellent afin qu'on puisse discuter un petit peu de l'amour, du sexe, des positions, tout ça. On a probablement pas mal de choses à apprendre, des choses que vous détestez qu'on vous fasse, etc. C'est pas un débat, vraiment. C'est une sorte de discussion à bâton rompu, hein, Stanislas.
4: Tout à fait.
0: Tous dans la même chambre, assis sur les lits, en train de discuter entre copains-copines. Voilà. Alors, donc, toi, tu es l'inventeur.
4: De la coiffe de Marie en coquille de moule.
0: Raconte-moi tout ça.
4: Bah écoute, tu vois ce que c'est qu'une coiffe
0: devant
4: de
0: ton combiné, raconte-moi tout ça.
4: Oui, non, bon, écoute, tu vois ce que c'est qu'une coiffe de mariée en coquille de moule?
0: Non, pas du tout. Je sais ce que c'est qu'une coiffe de mariée, mais alors
4: mais
0: ça.
4: Voilà, mais en coquille de moule. Tu
0: en
4: vois
0: coquille de moule, c'est un petit peu comme les B-52s là, un petit peu à l'époque dans les années 70, c'est le truc hyper haut là.
4: Non, c'est plutôt rap la place, tu veux. Hein.
0: Ça, c'était la goupe d'un ange. Salut Bond.
3: Salut.
0: Bombe sexuelle.
3: Oui, c'est ça, oui.
0: D'accord, Jean-Michel, bonsoir.
5: Salut Max.
0: T'as 31 ans, t'es de Rennes.
5: Ouais.
0: On se connaît?
5: Ouais, un peu.
0: D'accord, ok, Gold.
5: Ouais, salut Francky.
0: T'as quel âge?
5: J'ai 22 ans.
0: Gold, Goldorak.
5: Ouais, Goldorak.
0: Ah, d'accord,
5: ouais.
0: De Paris, ok. Sophie est là? Elle est là, Sophie? Non, elle est pas là.
6: Il y a Roxane.
0: D'accord, Roxane, 23 ans de Perpignan. Bonsoir, Roxane.
7: Salut.
0: Ça va?
7: Ça va, très bien.
0: Et Laurence, 24 ans de Paris.
8: Salut.
0: Ça va?
8: Mais très, très bien.
0: Bah, tant mieux, alors. Et Sophie, 22 ans de Neuilly.
9: Oui.
0: Qu'est-ce que tu fous là-dedans?
9: Non, en fait, au départ, j'ai fait pour donner une idée de cunnilingus à Babou.
1: Attends, là, Thelma, il s'est bloqué, ça y est.
0: Bah, c'est super.
9: Quoi?
0: Non, mais je dis, c'est super. Non, mais est-ce que, comme je connais bien ton visage, je vais pouvoir m'imaginer en train de te faire, quoi?
5: Un vice-lard.
0: Bah, écoute, attends, Goldo, je te connais aussi, je vais peut-être m'imaginer en train de te sucer, on va en parler tout à l'heure, je connais ta gueule.
5: Bon, tu vas voir.
0: Bon, le temps de me laver l'arrêt du cul, Goldo, j'arrive. Okay. Et on va commencer dans un instant à discuter un petit peu de cul, si vous voulez d'ailleurs écouter attentivement, réagir, il va falloir le faire d'ici quelques minutes, juste le temps pour nous d'écouter Wonderworld et Oasis. Tout le monde va se laver l'arrêt du cul, là, et puis on revient dans 3 minutes. Hein. Même vous, qui êtes de l'autre côté du poste, il va falloir le faire.

0: Donc Laurence, 24 ans, Roxane, 23, Sophie, 22 ans, Goldo, 22, c'est ça, mes souvenirs sont bons?
1: Ouais.
0: Ouais, parce que c'est pas marqué, Jean-Michel, 31, et Bond, c'est ça?
2: Ouais, c'est ça.
0: 22 ans, ça. J'imagine que c'est un pseudo?
2: Non.
0: D'accord, c'est un prénom d'origine...
2: C'est un prénom d'origine anglaise.
0: Ah d'accord, ok, très bien, alright, are you alright? Donc je vais me retourner vers les filles et leur demander peut-être leur réaction suite à ce que nous a dit Ambre tout à l'heure.
3: Ambre.
0: Ambre, c'est ce qu'elle avait dans la bouche. C'est ce qu'elle avait dans la bouche, ouais. Laurence, par exemple.
4: Oui, c'est à propos de quoi? Du cunnilingus
0: Oui, elle disait qu'elle adorait ça, que c'est son truc préféré, etc., etc. Et
4: avant que les... c'est le commun de la fille. Enfin, il paraît qu'il y en a certaines qui sont vaginales, d'autres clitoridiennes. Mais à mon avis, elles le sont carrément plus que moins clitoridiennes.
0: D'accord. Et quand tout à l'heure, Ambre avait appelé pour dire qu'elle adorait faire les fellations... T'as trouvé ça... Ouais, c'est pareil
4: Ouais.
0: Ah, d'accord.
4: Ben, c'est un plaisir que tu donnes.
0: C'est quoi? Il y a les clitoridiennes et les vaginales, et puis il y a aussi quoi? Les félociciennes et les onculiciennes
4: Ça aussi, ouais. Non, mais en fait, je crois qu'il faut... C'est le plaisir en général, quoi. Donc, il faut se libérer, puis voilà, quoi.
0: D'accord. Oui, non, mais il faut pas que ça soit une contrainte. Je veux dire, toi, personnellement, tu prends pas... c'est pour toi, c'est pas primordial de faire une fellation. Ambre, c'est vraiment le truc qu'elle adore faire.
4: Mais moi, j'adore faire ça, ouais.
0: Bon,
4: j'ai des choses qui me donnent envie, mais je le fais pas à n'importe qui.
0: Oui.
4: Mais j'adore faire ça, donc bon, ça me dérange pas du tout d'en faire. Quoi.
0: D'accord, parce qu'il y a des filles qui n'aiment pas du tout, pour qui en tous les cas. Oui, d'accord, voilà. Qui trouvent ça, il y en a pour certaines, c'est sale, dégradant. D'autres, elles aiment pas ça tout simplement, elles aiment pas le goût. Enfin bon, Roxane, toi, de ton côté?
5: Moi, de mon côté, j'ai découvert ça à 22 ans.
0: Oui.
5: Je vais avoir 23 ans, je sais pas encore.
0: D'accord.
5: J'ai découvert ça avec le dernier garçon avec qui j'étais. Elle m'a fait tout découvrir tout d'un coup, quoi.
0: D'accord, c'est-à-dire la musique, la télé.
5: L'installation, tout d'un coup, c'était génial.
0: Ça s'appelle un four micro-ondes. Et tu peux faire réchauffer en 2 minutes. Ça s'appelle du charbon. Mémé utilisait ça à l'époque. Ça s'appelle une bite. Il faut la mettre dans la bouche. Il faut faire comme si tu n'en veux plus, puis d'un coup t'en veux plus. Ça s'appelle sucer une bite. Non, donc t'as pris plaisir à ça, quoi.
5: Ouais.
0: Et t'aimes ça?
5: Ouais, sérieux, ouais.
0: Ah oui, d'accord, non mais... Attention, là, je parle de la fellation. Hein.
5: Ah oui, la fellation. Pareil.
0: D'accord, quel est le plaisir que t'as là-dedans? Parce que t'as l'air vraiment très très heureuse d'en parler. Là, c'est... Oui, j'aime ça, moi. Alors Roxane, qu'est-ce qui te plaît là-dedans, justement, ce que tu dis Prépare-toi, Sophie, après c'est toi qui passes à la casserole. Hein.
4: Comment je vais te dire ça, peut-être un peu cru, je sais pas, de la travailler, quoi,
0: Ouais, l'autre, elle est sur un chantier, quoi, elle est là...
4: Non, de faire plaisir au mec, mais enfin, il aime plus, quoi, il y a...
0: Ouais.
4: Comment expliquer?
0: Non, par gros, d'un marteau-piqueur, tu vas en faire un violon, quoi. Hein? C'est un peu ça?
4: Bah, tout à fait.
0: Bon, Sophie?
6: Oui, bah, moi aussi, j'aime beaucoup ça.
0: Ok, bon.
6: Ouais, je suis convaincue.
0: Bon, bah, moi, je vais commencer à me branler tout de suite. Hein. Je vais pas attendre la fin du débat. Hein. Je vais démarrer direct. Hein. Je vais me mettre. Bon, allez, non, ouais, donc.
6: J'avais un copain qui.
0: Bravo! Pour 1754.
6: J'avais un copain qui...
0: Bravo.
6: Bref, qui en fait m'avait appris, entre guillemets, à la faire sans tenir son sexe.
0: Ouais.
6: Et il
3: Prends les mains.
6: Et il préférait que je le fasse sans les mains.
0: Oui. Quoi.
6: Et voilà.
3: Il te tenait par les cheveux, non?
6: Non.
4: Et tu lui mettais où les mains?
6: Ben, je le caressais, je les mettais partout, quoi.
0: D'accord. D'accord, elle en a encore le goût dans la bouche.
3: Ouais.
0: Bonde.
6: Oui, alors moi, par contre, je pense avoir eu un orgasme avec un cunnilingus.
0: Ah. Oh.
6: Oui. Et je crois qu'avec une fellation, j'ai eu l'orgasme en lui-même. Je ne sais pas vraiment. Enfin, je pense pas savoir vraiment ce que c'est. Enfin, je pense que c'était ça, quoi. Parce qu'en fait, j'ai jamais eu un tel plaisir avec une pénétration, quoi.
0: D'accord. Et en ce qui concerne la fellation?
2: Oui, ça, par contre, oui, j'aime bien ça, oui.
0: J'aime bien ça. Alors, vous, les garçons, maintenant, dans le sens inverse, Goldo...
3: Ouais, bien sucer des bites, ouais.
0: Ouais, alors, justement...
3: non, c'est clair, la recette de la sucette logique de la loco, ça marche à chaque fois.
0: C'est vrai?
3: Ah, c'est clair.
0: Bon, Gérard, une belle queue?
3: Ouais, pas mal, ouais. Il faut savoir qu'en fait, le sexe, c'est aussi tout un art. Moi, je suis 9e dame de Kama Sutra. J'ai eu un grand maître qui s'appelait Gérard.
0: Ouais. Oh là, qu'est-ce qui se passe là? Il y a de la friture là. Il y en a. Hey, ne faites pas de frites pendant qu'on est en train de bosser. On fait ça juste après. Ouais, non, mais très sérieusement, est-ce que t'aimes bien faire des cunis?
3: Ah ouais, moi ça me dérange pas. Il y a absolument aucun problème.
2: Ouais, ça le dérange pas quoi.
3: Ah non, ça me dérange pas. Au contraire, ça me fait plutôt plaisir.
2: Ouais, mais
3: plaisir,
2: non, mais tu pourrais aimer.
3: Bah ouais.
2: C'est que ça te dérange pas.
3: Non, mais ouais, non, j'aime bien ça, on va dire.
0: Ouais, d'accord. Jean-Mi? Jean-Michel?
3: Oh, tu te réveilles?
0: Oh, il est pas là, Jean-Mi? Qu'est-ce qui se passe? Il a raccroché? Il est plus là? Si, il est là? Non, bah rappelle-le, alors il y a eu un petit problème. Oh putain, Goldo, je suis tout seul avec les nanas.
3: Oh là là, ça m'a cogné.
0: Waouh, ça m'a...
2: Le bonheur.
3: Non mais ouais. je vais t'aider, Francky.
0: Hein? Mais justement, on est deux, il n'y a pas de problème.
3: C'est clair.
0: Avant quand... Ah, pardon?
1: Non, je disais merci pour moi.
0: Ah bah excuse-moi.
3: Ah
0: bah...
3: Pardon, vas-y.
1: Merci.
0: Non mais on parlait de cul là, on parlait pas de jeu pour Noël. Bon bah alors très bien, t'aimes bien sucer Manu?
1: Je kiffe.
0: Ah bah il aime bien, donc Goldo tu peux passer après la soirée, alors si tu veux, il veut bien te sucer le gland.
3: Ça marche,
0: je reprends. Alors est-ce qu'il y a une sinon ça va ou pas?
2: Ouais très bien et toi?
0: Ouais ça va bien, ouais, ça me perturbe beaucoup le débat là. J'ai écouté les clitos, je vais compter les clitos avant d'aller me coucher, ça c'est clair, ça va gardonner. Qu'est-ce que vous aimez qu'on vous fasse? Comment ça va sinon?
2: Ouais. Ça aussi, moi j'aime bien aussi. Ouais.
0: Non, mais très sérieusement, les filles, comment vous aimez qu'on aborde la chose? Je parle en règle générale. Hein, et,
2: sincèrement.
0: Vous aimez bien prendre les initiatives? Est-ce que vous aimez assez régulièrement faire une fellation, un machin? Qu'il y a des choses qu'on fait mal? Ou alors les mecs en règle générale, hein, pas tous, mais qui en règle générale s'y prennent mal pour certaines choses? Ou ça peut être une technique d'approche, un geste bien particulier, une position, un moment où vous pourriez kiffer et que malheureusement le mec lui ne kiffe pas, enfin il fait mal son truc.
2: Ben, étant donné, si on continue un petit peu à parler de fellation, moi j'adore faire ça, c'est Laurence. Et ce qui est toujours un petit peu désagréable, même si j'aime faire ça, c'est qu'on te prenne la tête et qu'on te dise ce que tu dois faire.
3: Ouais, c'est quoi?
0: D'accord.
2: De temps en temps, et c'est très désagréable.
0: Là, vous avez l'impression d'être vraiment soumise et d'être de plus commander ou de plus faire plaisir, mais que là,
3: et
0: le mec.
3: Faire leur boulot, ouais.
2: Ben, quand tu connais la personne, à la limite qui te fasse ça, bon, ça peut aller, mais quand c'est quelqu'un que tu connais pas spécialement,
0: bah justement,
2: bien,
0: raison de plus, c'est que le mec.
2: Attends, au secours, quoi.
0: Ouais, mais raison de plus, le mec, si c'est pour une nuit, il se lâche, quoi. Il se dit, tiens, on y va pour le cul, on y va, il y a quasiment pas de tabou, on y va, on fonce, on met.
2: Ouais, mais il devrait lire dans le fond des yeux qu'on va le faire d'une manière ou d'une autre.
0: Bah, on peut pas voir dans les yeux quand t'es en train de sucer, ma pauvre.
2: Ben non, je suis pas encore en train de sucer, qu'il me dit déjà, vas-y, suce-moi.
0: Ah, d'accord. D'accord. C'est-à-dire qu'il te prend la tête, il te dirige
2: voilà,
0: vers. Ah oui, non, ça c'est nul.
2: J'entends bien embrasser, puis ploup, t'es là.
0: Il oui, suffit d'embrasser, maintenant il faut sucer.
2: Ouais.
0: Non, ça c'est nul.
2: Et ça refroidit quoi.
0: Qui parle, oui?
7: Sophie.
0: Oui, Sophie, quoi?
7: Non, mais il peut te le faire comprendre, parce que moi, effectivement.
0: Attention, je parle plus forcément que de fellation, je parle en règle générale, c'est pas forcément même le cul, c'est est-ce qu'il y a un moment donné un truc que les mecs ne savent pas faire ou en règle générale ne font pas bien? Est-ce que c'est l'approche, justement, d'aller plus loin? Est-ce que c'est à un moment donné bien particulier, un endroit, une situation, une position où à un moment donné le mec va trop loin? Je sais pas.
7: Moi, je sais que j'aime bien que le mec, justement, sans me le dire, quoi, qui me pousse légèrement qui me dirige vers le bas, quoi, tout naturellement.
2: Et ouais, non, j'aime naturellement qu'il te pousse, c'est pas
7: non, très... mais non, mais délicatement, je veux dire, c'est normal, et puis ça, enfin, je veux dire, c'est bien naturellement.
0: Là, voit bien la Sophie en train de descendre, c'est sur le téton. Oui, plus à gauche.
7: Oui,
0: ouais, c'est bon, là. Attention, tu pars en couille, là. Reviens, voilà, tout droit, voilà, tu y es presque, là, ouais. Bah, non, là, c'est le nombre.
2: Maintenant que tu parles de tétons, ça fait penser à un truc encore.
0: Mm-hmm.
2: C'est qu'il faut pas que les mecs s'acharnent sur nos tétons, à leur faire hyper mal. Quoi.
7: C'est vrai.
0: Non, mais tu veux dire mordiller tout ça?
7: Ouais.
0: Ah non, il faut. Mais bon, mais la langue, quand tu la tends bien, c'est au bout de la langue qui vient lécher le téton, comme ça, mais tout autour. Tout autour. Il faut qu'il soit bien dur.
7: Ouais, voilà.
0: Oh là là là là.
8: Ouais,
0: c'est
8: la plus
0: grosse. Oh là là là là là là là. J'ai envie de tes vieux 10 des années 50, moi ça va être le gros flashback souvenir. Moi. Oh là, je vais me mettre un petit Elvis pour terminer l'émission. Love me tender. Je vais me mettre à chialer. Je vais compter les tétons aussi. Tiens, ça me fera deux trucs ce soir, ça me fait du boulot. Hein. Goldo, toi en tant qu'homme, il est pas là, il y a un autre mec qu'on va accueillir, c'est Johan, 18 ans, salut.
9: Salut.
0: Salut gamin, salut mon grand. Goldo,
9: ouais.
0: toi c'est pareil, peut-être qu'il y a un truc que tu sens que les nanas font mal ou pas tout le temps, mais de temps en temps par ton expérience qu'il y a des trucs qui
3: Bah, ouais, je vais dire une évidence déjà pendant la fellation, pas les dents quoi, ça me paraît.
0: Non, il est clair.
3: Ça me paraît clair parce que le dérapage des dents, non, ça le fait carrément pas.
0: Et puis il y a des fois elles pensent qu'elles nous font kiffer les nanas alors qu'elles nous font rien du tout quoi. Pas parce qu'on va monter de haut en bas que ça veut dire que ça y est le mec prend son pied et que ça se passe bien.
7: Hein. Mais c'est ou en haut ou en bas.
0: C'est le mouvement, c'est parce qu'il y a un mouvement, une rotation, c'est pas parce que tu en vas jusqu'au bout ou bien profond que ça veut dire que ça y est le mec il doit kiffer grave. C'est pas parce que t'es gorge profonde que tout est gagné hein.
7: Bah de toute façon faire une fellation, je sais pas, mais c'est s'occuper du pénis, c'est pas forcément faire des mouvements de va-et-vient.
0: Voilà quoi.
7: Donc
0: Je sais pas pour moi personnellement, mais il y en a qui des fois qui s'acharnent sur le gland, mais le gland moi personnellement. Non mais en dessous il y a le nerf et tout ça, ouais mais là le gland que de chie moi. Je dois être paralysé du gland. Non, mais je dois être paralysé du gland. Non, mais il faut parler, hein. C'est pour ça que c'est bien d'en parler là, même si ça a l'air un petit peu vulgaire d'en parler.
7: Pas du tout, non.
0: Tu vois, du moment qu'on se dit, on n'en parle pas de saloperie,
7: alors,
0: machin.
7: Nous, c'est plus sensible, parce que moi, j'ai toujours posé la question, justement, parce que moi, je suis un peu grande gueule, donc.
0: Bah, déjà, c'est plutôt le dessous que le dessus, hein.
7: Le dessous de quoi?
0: Bah, tu parles de la partie sensible du sexe. Pour le mec, c'est ça?
7: Oui,
0: bah,
7: ouais. Vas-y, le dessous de quoi?
0: Bah, le dessous de la bite.
7: Le dessous de la bite.
0: En dessous, t'as la bite en face de toi, c'est en dessous du gland, voilà. C'est derrière, en dessous. C'est... Tu verras, il y a une sorte de petit filet, un petit truc là. Ça, tu touches. Mais écoute, tu prends le mec, tu le prends avec un doigt très délicatement et tu effleures comme ça et tu vas de haut en bas et tu le fais très délicatement. Je te jure que le mec, c'est le cas de le dire, tu le fais partir en couille direct.
8: Si
0: tu
8: se contenterais du doigt, ça irait. Hein.
3: Ouais, ça
8: c'est comme quand je disais la fille de mettre le doigt dans le vagin, machin, si tu fais ça bien. Et c'est pas parce que tu mets 5 doigts dedans que ça veut dire putain, j'arrive à lui mettre les 5 doigts, la salope, elle doit kiffer.
3: Si on gratte et tout,
8: non, mais c'est
3: pas,
8: clair,
3: hein.
8: C'est-à-dire que.
3: Faut y aller doucement, faut pas bourriner.
0: Hein?
3: Ça sert à rien d'y aller comme un bourrin, c'est les filles, c'est pareil. En
0: ouais.
3: Non,
8: et c'est comme le truc, vous connaissez, quelle est la différence entre une salope
3: ouais,
7: celle qui se suce.
8: Alors vas-y, c'est quoi?
3: Alors si je ne me trompe pas, alors la salope c'est celle qui suce, je crois.
8: Ouais.
3: La salope c'est celle qui suce et cavale.
7: Non.
3: Ou un truc comme ça.
7: Ouais, vas-y, continue.
3: Et la salope c'est celle qui suce, cavale et qui se casse.
7: Mais non, moi j'aime mieux.
8: Ah non, c'est quoi alors?
7: J'ai un shampoing dégueulasse. Et enfin, moi j'ai que la salope et une grosse salope, un truc dans le genre. C'est
8: ah
7: la,
8: bon
7: la salope, c'est celle qui... Attends, c'est quoi le truc? qui suce et qui se fait enculer. Et l'autre, c'est la grosse salope, c'est celle qui se fait enculer et après qui suce. Voilà.
3: Et toi, Max, c'était quoi?
7: C'était la blague.
8: Bah, c'était ça. Ah ouais, elle est bonne celle-là.
7: Ça délire.
8: Donc t'es d'accord avec les doigts, je veux dire, c'est pas parce qu'on met 5 doigts, machin, c'est avec un, ça suffit. Hein,
3: justement, Max, petite question.
8: Quoi hein? Ou quoi tu dis?
7: Un ou deux, c'est très bien, mais comme tu disais tout à l'heure, c'est pas très loin en fait.
8: Oui, c'est pas très loin. Hein.
7: Non, il faut savoir bien le petit
8: truc. Ah mais.
7: Il
8: faut que la nana t'en parle. Ouais, non, mais un peu. Il faut que la nana t'en parle. Puis voilà. Puis tu mets en action. C'est marrant. C'est moi, ça me gavait d'en parler. Moi, j'ai jamais été assez fan de discuter toutes les 5 minutes de queue avec ta nana parce qu'à un moment donné, t'as l'impression que personne sait rien sur l'un et sur l'autre. Mais de temps en temps, comme ça, dans la conversation glissée où on parlait 2 minutes, tu dis ok, t'en prends note. Et puis t'apprends. Et puis voilà. Puis après, tu regardes. Puis tu fais putain. Puis des fois, tu sais pas bien le faire. Puis à un moment donné, tu le fais bien. Alors, à un moment donné, la nana est plus chaude pour ça aussi. Il faut voir. Des fois, tu peux faire exactement la même chose, mais il faut aussi bien pour le mec. Et puis, à un moment donné, t'es plus chaud d'avoir envie de le faire que d'habitude.
7: Après un bon massage, c'est un bonheur.
8: Voilà une bonne chose.
7: Après un bon massage.
8: Voilà. Alors.
3: Max.
8: Oui.
3: Petite question. Je sais pas, c'est peut-être arrivé à l'une des deux filles. On sait pas jamais. On parlait des doigts là. Comment le mec il fait si jamais il est manchot, comment il fait avec le moignon?
9: Le moignon.
3: Gros, quoi.
9: Bah tu mets le moignon.
3: Ouais,
9: bah,
3: on avait dit que ça faisait le plus c'est gros et moins c'est...
8: Mais non, mais à ce moment-là c'est pas très compliqué. Dans le moignon, tu sais, tu prends une tige en métal, tu te l'enfonces dans le...
7: Oh non!
8: J'ai pas terminé, tu te l'enfonces dans le moignon, tu fais une sorte de petit crochet, et au bout du crochet, tu mets du coton, comme ça c'était le bout du doigt, puis voilà, puis tu vas.
9: Ah, tranquille.
8: Bah ouais.
3: C'est clair.
8: Voilà, tu te prends un cintre, tu sais, tu le défonces en plastique et tout, hop, tu te l'enfonces dans le moignon, puis, non, je déconne.
3: Hein. Bah là, t'as fait des heureux, hein.
8: Non, je déconne. Ouais. C'est vrai qu'il y a toujours, on oublie toujours les manchots qui nous écoutent ce soir, à qui on souhaite une bonne soirée.
3: Quand même, ouais.
8: Non, on plaisante. Non, mais, toi, Joanne qui vient de nous rejoindre, t'as peut-être des choses à dire sur ce que t'as déjà entendu, le peu qu'on ait parlé là.
3: Bah écoute, ouais,
10: disons que moi, la fellation, on m'en a pas fait des masses, faut quand même remarquer. Mais bon, c'est effectivement agréable quand même. Et puis, je dirais pas totalement, vous avez totalement faux, vu que c'est exact. Et que, bon, bah, il y a Ambre, là, si je ne m'abuse.
11: Tout à l'heure, ouais. Non, elle était là. Là, on a Sophie, Roxane, Laurence et Bombe.
10: Ah, ok. Ah, bah, il y a beaucoup de filles. Bon, sexuel ?
12: Déjà fait.
10: Ah, dommage. Donc, voilà, à part ça, sinon, je suis...
11: Tu connais James, alors ?
13: Ah, oui, bien.
11: On peut rigoler longtemps, hein.
10: C'est clair. Donc,
12: On l'a déjà fait, ça, là.
11: Mmh. Et quand on dit attention, parce qu'attention, danger ?
12: J'avais pas pensé là.
11: Oh, je t'en prie.
13: Excuse-moi, j'étais peut-être un peu fou.
11: On va te faire enculer.
12: Ah,
11: ben justement,
12: voilà.
11: Parlons d'enculé. Est-ce qu'il y en a pas un qui a envie de me prendre le cul?
10: Bon,
11: alors vas-y, dis ce que t'as à finir, dis ce que t'as à dire. Vas-y, crache, c'est le cas de le dire, Joanne.
10: Donc, voilà quoi.
11: Voilà quoi, t'as rien dit?
10: Si, j'ai dit que j'étais pas une femme qui m'avait pas fait des masses de fellation, ni que j'avais fait des cunis à fond, quoi. Je suis encore un genou, comme tu l'as dit tout à l'heure. Mais c'est toujours très agréable, quoi.
11: Alors, est-ce qu'il y a des choses encore que vous n'avez pas abordées, des choses que vous aimeriez bien faire, pas forcément dans le fantasme d'aller très loin, mais il y a quand même quelques situations, des endroits...
10: Ouais.
11: Ouais, qui...
10: Dans la baignoire, ça doit être ce Joanne, dans la baignoire.
12: Non, j'essaye,
11: j'ai pas... Bah ouais, ça dépend, ouais.
12: Bah, c'est mieux quand c'est une piscine, hein, forcément.
10: Ah bah,
11: moi, j'aime pas dans l'eau, moi.
12: Ou alors, c'est mettre de l'huile dans l'eau.
13: Le frottement est pas génial.
11: Vous aimez bien dans l'eau, vous, les filles?
12: Avec de l'huile.
11: Moi, j'aime pas du tout.
12: Sur le rebord d'une bite, en fait, on arrive à te caser un peu. En fait,
11: c'est-à-dire qu'il faut avoir le cul dans l'eau, mais la bite à l'air. Non, mais dedans, dans l'eau. Bah, moi, je trouve que t'as du mal à pédétrer.
13: Ouais, le frottement, il est louche, il est bizarre.
11: Il est louche, hein. Ouais,
10: c'est un peu comme si qu'elle avait ses règles.
11: Hein?
13: Ah non, pas du tout. Au contraire.
10: Non?
13: Ça accroche, enfin, c'est bizarre.
11: Oui.
12: Tu sais ce qu'il faut mettre, en fait, il faut mettre de l'huile dans l'eau. Et là,
11: ah ouais,
12: il n'y a pas de frottement dans la piscine.
11: Ah ouais?
12: Ouais, il y a de l'huile pour bébé, ça dépend, je sais
11: plus. Non, bah moi, il y a une auditrice qui m'en avait offert deux, j'en avais déjà mis une fois, mais je trouve pas ça, parce que après, ça te fait comme si des petites mini-bulles et tout, c'est partout, c'est collant, je trouve ça graisseux,
12: c'est...
11: C'est
12: pour bébé qu'il faut prendre.
11: J'aime pas, ouais.
12: J'en sais rien, mais si, il y a...
11: Enfin bon, moi, dans l'eau, c'est pas là où je kiffe le plus, quoi.
10: De l'huile, après, on met des petits oignons, fait cuire ça, et puis c'est nickel, quoi.
11: Ouais.
10: Ça fait bon, mais je crois pas que ça le serait, en fait.
11: Ouais, et vous, les filles, alors? Y a-t-il quelque chose que vous aimeriez faire, un endroit, un truc marrant?
12: Moi, il y a quelque chose.
11: En boîte,
14: une fellation, ouais,
10: j'aimerais. Oh là là.
11: Tu l'as déjà fait ou t'aimerais?
14: Non, j'aimerais bien, ouais.
11: Ah bon, carrément, pourquoi ça?
14: Je sais pas.
11: C'est le côté public, comme ça?
14: Ouais, c'est le côté public, ouais.
11: Mais pourquoi la boîte particulièrement pour avec la musique et tout?
14: Le monde, la musique, ouais, je sais pas, c'est sombre.
11: Enfin, tu peux faire ça dans un...
14: S'il y a quelqu'un qui te regarde, tant pis, quoi.
11: Ouais. Tant pis pour lui, quoi, ouais. Moi, je pète un câble, hein, ouais.
12: Tant pis pour lui, tant pis pour la fille qui le fait.
11: Mais
12: quoi,
11: tu peux très bien le faire dans une boîte un peu. Dans une boîte. Une boîte à partout, ça. Plus ou moins une boîte qui est assez classe où il y a une piste de danse, il y a des mecs, et comme ça, tu peux faire ça tranquillement.
14: Ouais, voilà. Ouais.
11: Enfin, quoi que. Là, les gens, ils vont pour se faire mater aussi, quoi.
12: Bon, moi, j'ai une question pour les mecs.
11: Vas-y.
12: Ouais, est-ce que ça leur plaît ou est-ce que ça les tente? Enfin, c'est plutôt ça leur plaît si on essaie de leur faire des trucs dans le trou mignon.
10: Ah, pas touche.
12: Ah ouais,
10: c'est clair.
12: On a toujours l'impression que c'est une autre chose qu'on peut faire, mais les mecs en général ils sont un peu bloqués. On essaie de mettre un doigt là-dedans.
10: Je dirais carrément, ouais.
11: C'est dans les deux sens, hein, que ça va. Hein, et c'est une partie très érogène qui excite beaucoup.
12: Ben ouais, mais. Ouais.
10: Là, il faut appeler GG, hein, faut appeler GG.
11: Avec
10: le coton-tige, y a pas de problème, hein.
11: Non, mais il y a un côté, c'est dans un délire que ça peut se taper, ça. Il faut que ça se passe au bon moment. Et il faut vraiment que tu sois déjà dans la bonne excitation, quoi. Qu'est-ce que t'as foutu, là? Vous avez foutu de la pommade, là, ça?
15: Ouais.
11: Qu'est-ce que t'as fait, toi? Elle est en train de s'essayer la trousse de toilette de
15: Mac. J'essaye les fonds de teint.
11: Ah, d'accord, ok, essaye les fonds de teint. Ouais, non, mais là, carrément, elle a pété un câble, la gaga. À mon avis, elle doit aller dans une boîte, un 2+2 ou aux pyramides ou.
15: C'est sur les mains, mais j'essayais les différentes teintes.
11: Ah, d'accord.
15: C'est sur les mains.
11: D'accord, il est très bien. Ouais, donc, il faut vraiment le faire au bon moment, quoi.
12: Moi je sais pas, mais en général, bon, moi j'aime
11: un doigt dans le cul de temps en temps, nous dit Diabolique sur Minitel qui a 25 ans. Il paraît que ça excite vraiment beaucoup, hein.
13: Ouais, il paraît, ouais.
11: Ouais, il paraît, ouais.
13: T'as déjà essayé, Max, non?
11: Ouais, il paraît bien, ouais.
13: Il paraît bien.
11: Non, mais ça dépend comment c'est fait. Il y a des moments où t'en as pas envie. C'est exactement comme une fille, ouais. Même une fille qui a, enfin, je veux dire, qui est pas contre la sodomie, ça veut pas dire que parce qu'elle n'est pas contre et qu'elle a déjà donné, que ça veut dire qu'à chaque fois qu'il y a une relation, elle en veut une. C'est le genre de truc que tu fais.
12: Non, mais
11: c'est pour vous dire la même chose. C'est un truc qui se fait vraiment, parce que la fille fait la sodomie, ça veut dire qu'à chaque fois qu'il y a une relation, on va pouvoir la sodomiser. C'est des moments, elle a peut-être pas envie de le faire pendant un mois ou deux, quoi.
13: Ouais, non, mais c'est juste.
11: C'est un instant, c'est un moment donné, il se passe un truc, et puis voilà, tu te laisses aller, t'es dans l'excitation, puis des fois dans l'excitation, tu le sens pas, quoi.
13: Ouais, mais ça dépend ce qu'on met dans le cul, quoi, parce que bon, après, il y a des limites.
11: Ah, mais si tu mets des carottes râpées avec, si tu mets un bocal de corniche, ouais, forcément, moi aussi, je risque d'avoir un petit hic.
13: Effectivement. On pense à soir après, quand même.
11: Bah, évidemment. Par exemple, on parlait du charmant jeune homme au moignon, là, c'est clair que s'il veut me mettre un doigt, il peut toujours s'accrocher.
13: Hein. Ah oui.
11: C'est comme l'histoire, une nana qui va voir un gynécologue, et puis elle va le voir, et puis elle dit non, c'est pour mon cul. Alors, le gynécologue, il regarde l'anus de la nana, puis, elle a l'anus, mais le trou d'anus, mais genre vraiment.
13: Vous aimez trop.
11: 30 cm de diamètre. Fait, mais qu'est-ce qui vous est arrivé? Fait, ben, j'ai eu une relation avec un éléphant, il m'a mis un doigt.
13: ouais.
11: Elle est mignonne. Ah, quand même.
13: Ouais,
11: Tiens, je sais pas pourquoi je vais compter les éléphants aussi avant de me coucher.
13: T'as beaucoup de choses à compter, hein.
11: Ouais, bah, je sais, ouais. Bah, tu sais, j'aime bien faire mes comptes avant d'aller me coucher.
13: Voilà.
11: Je sais pas, moi.
12: Moi, je disais juste ça parce que j'ai l'impression que c'est un truc qui est, enfin, moi, à chaque fois que je fais ça avec des garçons, c'est un truc qu'ils font tous. À moins que je tombe sur les mecs.
11: Ah, mais...
12: je parle pas de sodomie, hein. Mais un doigt, on va dire.
11: Non, mais un mec, tu le sodomises pas, moi, lui mettre un god, mais là, c'est pas possible. C'est-à-dire que le mec, il a envie d'une relation d'homosexuel. Mais tu sais, ne serait-ce que de mettre un doigt, le fait de venir toucher l'anus au mec, t'as l'impression que c'est une relation homosexuelle, là. Hein.
13: Ouais.
11: Bah
12: mais
11: oui.
12: Mais ça les choque, alors que pour nous, c'est pareil, quoi. C'est un truc que je comprends pas.
13: Disons qu'un mec, il a pas l'habitude de se faire pénétrer, quoi qu'il arrive.
11: Moi,
13: quoi.
11: Ça me choque pas, mais une nana me fait ça, j'en ai pas envie au moment où il y a un moyen d'esquisser, de faire comprendre très naturellement que t'en as pas envie. C'est comme une fille. Pardon?
12: Non, mais ça se comprend très bien, c'est pas un truc que je fais spécialement à chaque fois non plus.
11: Ouais.
12: Je me dis que des fois c'est pour les emmerder un peu, entre guillemets. Enfin, oui, c'est dégueulasse de dire ça d'ailleurs. Mais non, c'est pour justement, s'ils le font, moi je le fais.
11: Ils te le font, toi ils te le font.
12: Mais c'est ce que je disais pas que je le faisais à tous les mecs.
11: D'accord.
12: C'est que eux, quand je suis avec un mec.
11: Oui, mais là c'est pas pour essayer de prendre défense des mecs, parce que j'en suis un par rapport à ça, mais tu comprends bien qu'il est dans la tête des gens plus naturel qu'une fille. Un truc dans le cul qu'un mec, mais je suis d'accord avec toi que pour un doigt, bon bah là, mais là c'est pareil, hein, c'est chacun. Il y a des filles qui aiment bien également se faire des fellations et qui n'aiment pas se faire avoir des cunis, inversement, qui aiment ça les cunilingus, mais qui n'aiment pas se faire sucer. Après, il y a des trucs que c'est pas parce que l'un fait l'un que l'autre doit le faire aussi, quoi, automatiquement, ou doit accepter, quoi. Il faut pas que ça soit une corvée, quoi. Voilà, il y a d'autres trucs à faire que parce que ton mec refuse de mettre un doigt.
12: C'est agréable. Donc je me dis que est-ce que c'est agréable pour les mecs? Apparemment,
11: d'accord.
12: Bof.
11: Mais ouais, t'entendre dire le mec le fait, donc moi aussi j'ai le droit. Je comprends pas que le mec ne veuille pas. Je veux dire, c'est normal. Je veux dire, peut-être que toi t'aimes bien rester 3 minutes sur le sexe et lui aime bien rester un quart d'heure dans la fourrure, quoi. C'est pas parce qu'il a fait 10 minutes qu'il doit faire 10 minutes chrono. Hein.
12: Ah non,
11: bah
12: ça, oui,
11: non mais c'est pareil. Ah, parce que lui te fait ça que tu dois lui faire ça. À ce moment-là, on s'en sort plus, quoi. Hein?
12: Nous soyons libres.
11: Ouais, ça va, Sophie?
16: Ça va, oui.
11: On travaille pas?
16: Non, mais j'essaie d'intervenir depuis tout à l'heure. Mais
11: vas-y.
16: Je m'entendais pas.
11: Bah ouais, mais interviens, faut enlever ce que t'as dans la bouche.
13: On ne parle pas la bouche pleine.
16: Non, moi, il y a un endroit que j'aime bien caresser.
11: C'est à Limoges.
16: C'est.
11: Ouais, c'est un endroit que j'aime bien, c'est Limoges.
16: Un endroit que j'aime bien caresser. C'est, je sais pas comment ça s'appelle, c'est entre la base du pénis et l'anus.
11: Ah ouais, entre les deux, là.
16: J'adore.
13: Ah,
11: non, on doit après les couilles.
16: Ah,
11: en dessous des couilles,
16: Ouais.
12: Et les mecs, ça vous fait quoi quand on vous caresse, là?
11: À cet endroit-là, là?
12: Oui, là, juste là.
11: Mais c'est toujours pareil. Il y a peu d'endroits. Enfin, je sais pas. Moi, je parle. Après, j'aimerais que les autres réagissent. S'il y a des garçons qui veulent réagir, un ou deux mecs, quand même, parce que
13: ouais,
11: on a Joanne qui est pas non plus un expert. On a Goldo qui est avec son fulgure au point, qui aimerait bien le foutre dans le cul de toutes les nanas.
13: Moi,
11: je dis personnellement, mais même après, les autres vont répondre. Il y a pas. Pour chaque mec, c'est différent. autant pour les nanas, c'est pareil. Il n'y a pas vraiment une dizaine d'endroits qui sont vraiment où là t'es excité tout de suite. Il y en a qui aiment bien être, il y en a qui sont excités. C'est aussi derrière le derrière les oreilles. Il y en a, ça va être la nuque. Moi, je sais que j'aime bien la nuque, la tête. C'est un côté pas excitant, mais relaxant et qui me détend et tu sais qui me fait du bien. Oui. Maintenant, l'endroit qui était en train d'évoquer Sophie, moi, ça me fait pas non plus. Mais parce qu'on me l'a peu souvent fait, mais peut-être que Sophie est une experte là dans ce cet endroit-là.
16: Je
11: suis
16: une experte.
11: Non, mais ton mec apparemment prenait son pied là.
16: Oui.
11: Voilà, mais toi tu peux prendre plaisir à le faire à cet endroit-là parce que tu trouves cet endroit sympa, alors que forcément il est pas forcément un endroit, c'est pas un endroit clé quoi.
16: Non, non, c'est sûr, comme tu dis, ça dépend des gens.
11: Voilà, ouais. Et le problème c'est que si tu t'attardes un quart d'heure sur un endroit alors que toi t'es là, tu prends pas ton kiff et qu'elle est là, elle se dit, elle s'excite, elle voulait faire parce qu'elle trouve que c'est un endroit très sympa, parce que c'est très joli, c'est comme la Corse, c'est vachement beau à regarder dans des criques et tout, et là t'es là, ah, j'aime bien cet endroit. Ouais, mais déménage en plus, ça serait bien que tu repartes avec ta caravane, fais un plein d'essence et bouge un peu. Non mais tu vois, donc là c'est toujours pareil, il faut arriver à sentir la personne quoi. C'est comme quand tu fais un cunnilingus, voilà, tu sens quand la nana prend pas son pied, quand tu vois qu'elle fait semblant.
17: Bah ouais, tu regardes comment elle réagit, puis ouais,
11: là, exactement, ouais. Et puis quand trois semaines après tu le refais, tu dis putain là attends, il y a un truc qui va pas là, elle part 10 fois plus en couille que la dernière fois, tu te dis c'est qu'avant c'était pas bon. Ouais.
10: Bah comme ça après on a trouvé le point.
11: Pardon?
10: Comme ça, si elle part en couille après, bon on a trouvé le point et puis on continue tout le temps. À question de pas faire tout le temps la même chose, quoi.
11: Mais même pas, parce que tu peux, je sais pas, là, les filles vont peut-être pouvoir réagir, tu peux, trois semaines avant, avoir fait exactement la même chose, mais ce jour-là, elle avait peut-être moins envie d'avoir une relation, ou ouais, elle était moins dans le truc, moins concentrée, et voilà, quoi.
10: Après, nous, on est perdus, puis on sait plus ce qui se passe.
11: Et non, mais c'est pas compliqué, tu sais. C'est pour ça que moi, je fais souvent relation avec la musique, parce que tu peux acheter, et les gens disent ça que c'est con au début, mais finalement, maintenant, après réflexion, les gens disent, bah, il a peut-être raison, en tout cas, moi, je sais que c'est comme la musique, genre, tu vas acheter un CD qui te fait kiffer, puis d'un coup, pendant deux ans, tu vas le laisser tomber. Et puis un jour tu vas réécouter un morceau, puis tu sais, tu l'écoutes, il te fait délirer, puis un jour tu vas l'écouter dans un endroit, un moment, puis là tu vas kiffer encore plus.
17: Une gonzesse, c'est pas une platine, hein, Francky.
11: Non, mais c'est la musique, je veux dire, c'est la même sensation que la musique. C'est pour ça que souvent on fait allusion à la musique, au tempo, au rythme, et que souvent les gens aiment bien faire ça avec de la musique parce que ça te met en condition.
16: Ouais,
11: et souvent la musique peut t'emmener dans des délires.
17: Voilà,
11: dans
17: j'allais te demander justement à propos de la musique pendant les. T'es fan, toi, de la musique pendant les rapports
10: ou... Ouais, voilà, c'est ce que je sais.
17: Est-ce que c'est un.
11: Moi, j'ai pas le CD play pause, prêt à enlever la pause et envoyer en lecture, mais ça se fait vraiment au feeling, quoi.
17: Non, mais tu mets plutôt de la musique, genre, je sais pas, de la techno, ou c'est plutôt...
11: Ça m'arrivait, ouais.
17: De nuit, quoi.
11: Non, c'est beaucoup plus, ouais, musique de nuit, ouais, album, machin, okay. Mais ça m'arrivait de le faire sur la techno, mais c'est vrai que le rythme te donne forcément, t'as une cadence à suivre. Non, mais c'est machinal, c'est automatique, c'est un peu comme des animaux, quoi, à un moment donné.
16: Sur la techno, tu baisses sur...
11: Non, mais tu suis le rythme. Non, mais attends, c'est pas compliqué, je vais vous faire, vous allez écouter en deux secondes, vous allez vite saisir le truc, attends. Mais continue à tchatcher, j'arrive.
10: Ouais, mais alors si tu te mets du classique, t'imagines à la vitesse où tu vas, t'es pas pressé. Hein.
11: Non, c'est pas vrai. C'est-à-dire que ça va prendre.
16: Quand t'as des sentiments, le classique, ça peut être vachement beau.
11: À un moment donné, la musique ne fait. Au début, elle va. Moi, je crois que la musique, c'est bon, roll butt. Imagine, c'est que du new age, c'est que des nappes, y a rien, y a pas de tempo. Ouais. Mais ça t'emmène dans un côté plus détente, plus relax. C'est-à-dire que tu vas être plus long dans les préliminaires, tu vas plus prendre ton temps. Des fois, ça va te donner plus d'imagination. C'est-à-dire que t'es moins violente et t'es plus attentif à ce que t'es en train de faire. Et à un moment donné, la musique, tu l'oublies. Quoi, à un moment donné, tu te rends même pas compte que le CD est terminé, t'es déjà en train ou t'es en train de faire autre chose. Tu sais que la techno, quoi qu'il arrive, même si à un moment donné tu t'éloignes de la musique, il y a toujours ce. Il y a toujours un petit rythme, il y a un truc, ouais. Et il y a un truc qui inconsciemment, c'est pour ça que parce que tu fais ça, que t'imagines, alors, tu pénètres jamais, parce que s'il faut être dans le tempo, t'y es jamais, il y a jamais de tempo.
10: T'imagines avec du hard rock et tout ça, sadomaso les meufs.
11: Non mais si t'aimes ce genre de musique, non mais attends,
16: non, ça
11: peut être 10 fois plus.
16: Musiques,
11: je veux dire, c'est sûrement plus violent avec de la techno qu'avec AC/DC ou Scorpion. Je vais te donner, je vais essayer de trouver 2-3 trucs.
16: Montre-nous.
11: Non, mais je vais pas vous montrer, je vais vous faire écouter.
16: Ouais.
10: C'est clair.
16: C'est toujours très imagé. Parce que tu vois, c'est clair, aussi, tu le dis.
10: Ouais, voilà, c'est à dire.
11: Hein?
16: Vous avez déjà fait en musique, tous, là?
10: Ouais.
11: Ouais. Et ça, c'est pareil, moi, je le.
16: Fait exprès ou pas fait exprès?
17: Mais même des fois, ouais, souvent pas fait exprès.
11: C'est pas comme la nana qui va se laver, c'est-à-dire que je suis pas là en train de dire, ah, attends, on est en train de faire les premières, je fais, attends, je vais rechercher un CD dans le salon.
10: Ou tu parles, fait... ou tu veux.
16: Quand la musique s'arrête, tu te relèves.
17: Ou tu sors de musique de base, Max.
11: Ouais, mais il y en a, attends, je vais t'en faire écouter, moi.
10: Emmanuel.
11: Non, mais je vais te faire écouter 2-3 trucs, écoute. Bon, tu vois.
10: Attends. Oh là, oh
18: Bonjour.
0: Attends.
18: Mais si j'ai la grenouille.
0: Mais non, parce que là c'est des bruitages, parce que j'ai pas amené tous les CD, donc j'ai pas tout là.
18: Là c'est la position de la grenouille.
17: Ouais, c'est clair.
18: 351ème du Kamasutra.
0: Bah tu vois, si t'es un peu dans cette... Attends, je vais avancer un peu là, mais...
19: Non mais alors là, on s'endort.
0: Non, c'est pas vrai. Parce que t'es pas là pour dormir, t'es là pour avoir quelque chose, donc tu te concentres sur autre chose.
18: Bougies,
0: si t'es comme ça, t'as des bougies, machin, tu bois un verre, et tranquillement, t'emmènes vers le truc. Bien sûr que non, faut arrêter... Voilà, c'est parce que là il y a des bruitages spéciaux parce que c'est des...
17: Attends,
18: des
17: mais...
18: vaches.
0: Non, c'est pas des vaches.
18: C'est des grenouilles.
0: Non, c'est pas des vaches, ouais, exactement.
17: Ah bon.
0: Et toi, cet esprit-là.
19: Ça, c'est le matin.
0: Mais tu le fais, ça dépend à l'heure que tu le fais, c'est pareil quoi.
17: Faut que ça soit soir.
0: Bon, soit ça c'est une ambiance, après t'en as une autre. Attends, après t'en as une autre, attends, je sais plus quel morceau que c'est.
18: Ah, ce genre de musique, t'as un mec dans ton lit le matin au petit réveil, c'est génial.
0: Bah évidemment.
18: Attends.
0: Attends, je vais t'en trouver après un autre morceau dans un autre style qui est super agréable. Où je le trouve, hein, parce que.
17: Prends les bruits de flotte parce qu'en fait ça donne envie de pisser au matin.
0: Bah donc ça c'est sympa, tu te laisses guider. Il faudra écouter demain, c'est demain, je fais une nuit monologue.
17: Ouais.
0: Et je vais mettre 2-3 petits morceaux fort sympathiques. Des morceaux de classiques, des adagios, des trucs qui font chialer, des super beaux morceaux. Vous écouterez, on parlera de. Je parlerai beaucoup de la relation à deux et tout, entre mec et nana. Et je passerai 2-3 morceaux français qui sont très jolis.
18: Wow.
0: Bon, ça, c'est un truc, mais après, tu peux faire ça. Pour les prélips. Non, non, mais là, Duke Ellington. Mais tu vois, des trucs un peu jazzy comme ça où tu.
18: Sur le lit.
0: Non mais attends, mais là, là tu
18: peux imaginer plein de scénars sur ça.
0: Tu lèches la nana, tu lui lèches le visage, tu l'embrasses partout, mais délicatement. C'est-à-dire que c'est vrai que ça donne un rythme, c'est sûr que tu vas pas violemment là.
19: Par contre, je voudrais savoir, les garçons,
0: t'es
19: arrivé de faire un
0: striptease. Non. Si, moi je faisais un truc qui faisait délirer banana parce que c'est un truc qu'il est. Je faisais ce que je lui appelais. Tu sais, il y avait une émission de Arthur qui s'appelait Mission Impossible, je sais pas si vous avez
17: ouais.
0: Et à un moment. Et il y a un truc qui est... Voilà, et moi je faisais les 15 secondes de bonheur, c'est-à-dire que je me mettais sur le lit, je sautais.
17: Non.
0: Et je faisais tourner ma bite, bah alors. C'était des délires entre mecs. Elle me disait, ouais, il y en a marre. Non, mais elle disait qu'il y en avait marre qu'à chaque fois on abaisse tête. C'est vrai qu'à la télé on abaisse souvent les nanas, tu sais, quand on voit dans Patrick Sébastien et tout ça, Sabatier, tu vois toujours des nanas à poil et les mecs t'en vois jamais. Et moi pour délire, je dis, bah moi je m'en fous, elle me dit, vas-y, tu me prends pour, tu crois que je suis pas capable, c'est que j'avais de la tchat. Mais je sais, vas-y, que je sautais, je faisais 15 secondes de bonheur. Elle me demandait. Je l'ai fait, bah attends, c'est génial, c'est super drôle. Et là, en fin de compte, tu pars dans un délire avec ta nana, c'est-à-dire que tu te mets à te marrer.
17: Ah, excellent.
0: Et ça, il suffit de 20 secondes comme ça et t'as l'impression que t'as plus de tabou. C'est-à-dire que tu sens que t'es sur la même longueur d'onde, elle te demande un truc, tu la fais rire, tu fais un délire. Et là, tu sens que tu peux kiffer. Alors, à ce moment-là, là, tu kiffes et là, tu vas beaucoup plus loin que quand t'arrives, t'es fatigué, tu te mets dans les, t'as l'impression que tu baises avant de te coucher. C'est genre, c'est le somnifère. Parce que des fois, ça casse quand tu baises.
17: Ouais.
0: Tu fais le truc, puis ça, c'est. Je l'ai souvent.
18: Déjà arrivé d'avoir un fou rire quand on fait l'amour.
0: Moi, non, mais de me marrer, ouais, de prendre ma m'amuser, ouais, sympa, ouais.
18: Enfin, ouais, non,
0: ouais, de partir dans des positions où on allait bric-à-brac, à un moment donné, on veut s'en sortir, on est complètement ses coins.
17: Et là,
0: t'es bloqué, tu fais bon, bah, passe ta jambe, enlève, machin, et là, donc, tu veux que tu te déconcentres totalement, t'arrêtes et tu reprends, quoi.
18: Enfin,
0: on est parti. Ah, mais moi, je suis passé dans des positions, mais laisse tomber, ça se demandait, c'était Rubik's Cube, hein. Ah ouais, non, mais là, c'est n'importe quoi, hein. Non, c'est marré, moi, je me suis marré, quoi. Bah, des fois, quand tu te marres, c'est kiffant, quoi.
17: Faut que tu te retrouves une nana, Frankie.
18: Et de pleurer en plein milieu d'un ébat amoureux.
0: Ah, il paraît que si une fille pleure, là, c'est là, carrément le fantasme, c'est l'extase, là, c'est... Bah, un mec, non...
18: Si, ouais, quand on jouit, ouais, ça peut arriver de pleurer, mais... Ouais,
0: c'est là. Bah, par exemple, là, c'est déjà pur, écoute. Tu vois, c'est pas le même rythme.
17: Ah, c'est autre chose, ouais.
0: Bah ouais, mais là, t'es là-dessus, déjà, tu commences tout doucement... Alors là, tu fais dans les préliminaires et tout, là tu tapes dans un délire, là ça va loin, là.
17: Mais il te faut une nana parce que t'as plein d'idées en ce moment. Hein.
0: Mais non, mais j'ai toujours, j'en ai parlé, ça fait. Même avant, j'en ai parlé il y a 2 ans, 3 ans, de la musique et tout pendant la relation sexuelle.
17: Tu les mettais en application à cette époque.
0: Ouais,
18: ah,
0: mais.
18: Non, pas.
0: Bon, hein?
19: Tiens, Max?
0: Oui.
19: Côté musique, un truc qui est pas mal aussi, Art of Noise.
0: Ouais, par exemple, mais bon, il y en a des milliards. Après, il n'y a pas besoin d'avoir un nom d'artiste, c'est un style de musique.
19: Ouais.
0: Sinon, tu prends musique de nuit, tu te la fous en boucle et c'est bon.
17: Ah, ça le fait, hein, je confirme.
0: Ah ouais, mais bon, en même temps, c'est pas très rythmé pendant 74 minutes.
17: Ouais, non, mais que grâce à toi, il fait belle nuit, quoi.
0: Non, mais c'est sympa, merci, mais.
17: Attends, mais c'est moi qui te remercie.
0: Non. Écoute ça, quand t'es là. toi, il y a comme un truc, quoi.
17: Ah, c'est mécanique, là.
0: Ouais, c'est vrai que si tu suis le côté très techno et que tu rentres dans le rythme, c'est vrai que le mec, il est si tu rentres bien dans le délire, t'es méga excité, c'est vrai que la pénétration, ça dure pas pendant 25 minutes, quoi. C'est que t'es tellement dans le rythme que tu rentres dedans et que t'envoies la purée, quoi. La nana, mais la nana, elle part live. La musique te met en transe. C'est pour ça que je parle souvent de la musique, et, du sexe et de la musique. D'ailleurs, ça va vraiment bien ensemble, quoi. Mais tu fais ça. Et moi, je vous le dis une fois. Moi, je l'ai déjà fait sur de la techno, un peu acide avec des sons, parce qu'il y avait un CD qui tournait.
17: Ouais.
0: Enfin, ça s'est fait au pif, c'est-à-dire qu'on écoute, j'écoutais une compile, un machin, et la cassette tournait. Et la nana est arrivée, tac, on a commencé, et la cassette tournait, il y avait un rythme assez fort. On a laissé, et c'est vrai que ça te...
17: Bah, t'es obligé, tu... Enfin,
0: après, j'ai dû le faire deux, trois fois. Ah, c'est génial.
17: Tu calmes automatiquement.
0: Mais il est vrai que t'as plus vite envie de passer à l'acte, à la pénétration, ouais, que au truc. Tu vois, t'écoutes ça.
17: Ça monte,
0: ça, c'est... Hein,
17: ça monte, hein.
0: Ouais, c'est ça, voilà, exactement. Et je te jure, il se passe un truc, hein. Il y a un moment donné, il y a un... Dans le rock, tu l'auras pas. C'est quand on dit du hard rock, tu vois, c'est agressif. C'est, il y a un truc, c'est pas pareil. Tu mets assez d'essai, tu.
17: Non, tu peux pas. Il y a tout le temps des breaks.
0: Un techno, c'est toujours un rythme. Il y a un truc.

0: Ah ouais, ça doit être super. Sur Come As You Are, ça doit être génial. Sur Smell Like Teen Spirits aussi, Nirvana, tu dois t'éclater un bon coup.
1: Ouais, attends, ouais, des trucs bien trop.
0: Come As You Are. Et toi, c'est là en train de limer. Ah, là, là. Tu vois, là, il y a un truc. C'est un côté aussi, ce qui est bien, c'est par contre, c'est de bien choisir les morceaux. C'est pas parce qu'on va dire, on va prendre un disque de techno, un mec qui dit, oh bah tiens, je vais essayer dès demain, Max, il me l'a dit, je vais prendre un morceau de house. Non, parce que tu mets Armand Van Delden de Funk Phenomena, que c'est gagné. Hein. Parce que ça, c'était un très mauvais choix. Hein. Faut quand même choisir un bon disque. Toi, ce genre de truc-là, c'est un côté très tribal. Et tout ce qui est tribal, ouais. C'est un truc qui te rentre, c'est lancinant, ça te prend, c'est progressif, quoi. Ça te prend la tête, quoi. C'est comme le cul, quoi. C'est quand tu lis, bon, tu lis. Elle se pose des questions, l'autre il se marre, mais c'est vrai.
1: C'est pas vrai qu'on l'entend un peu.
0: Non mais c'est bon quoi. C'est... Attends. Bon gars, regarde. Quoi, même pas. Je suis en train de lui montrer, je vais lui mimer. Non. Bah, c'est comment on fait pour montrer comment on lime. Tu mets la main, pour les mecs, vous mettez la main à peu près à la hauteur de votre pénis, c'est comme ça, puis vous donnez des coups là, des va-et-vient.
1: Ouais, d'accord.
0: T'entends ça, je sais pas, les filles, ça vous fait pas kiffer ça?
2: Ah c'est bien, ouais.
0: Ça monte, tu sais que ça monte, on se rend pas compte de tout, mais ça ne cesse de monter.
2: Bon début de journée, quoi.
0: Mais non, mais quand il est 11h minutes.
2: Je fais des ongles, ça.
0: Ça, c'est un morceau qu'avait mixé Carl Cox, qu'on a diffusé d'ailleurs vendredi, qui est, il a fait une double compilation mixée qui s'appelle Fact 2. Ça, ouais. C'est le Fact. Il avait fait sortir le Fact 1, il a sorti le Fact 2. Ça, c'est le premier morceau de son premier mix. Ça s'appelle The Mood Will. Moi aussi, je le cherche sur vinyle, c'est excellent ça. Hein.
1: En fait,
0: ça s'appelle Spirit Catcher. Mais ça, c'est excellent quoi. Mais t'as des trucs comme. Tu vois, moi, j'ai déjà fait sur ça, sur ce style-là. Attends, mais là, c'est déjà plus violent. Hein. Attention, là, ça rigole déjà un tout petit peu moins.
2: Waouh.
0: Non, mais.
1: Are you there?
0: Ah, c'est un côté un peu plus. Ouais, c'est un côté un peu plus. Quand c'est techno, c'est un peu plus hard. Quand c'est on dit que c'est un peu plus hard, c'est un peu plus dark, quoi. Un peu plus vicieux, quoi. Mais ce qui veut pas dire que tu vas être vicieux dans tes positions, c'est dans ta tête que t'es vicieux, quoi.
1: Ouais, mais tu vas cogner, t'es obligé.
0: Même pas, tu sais, ça peut être très. C'est quand tu transpires bien, putain.
2: Ça colle.
0: Ouais, voilà, mais t'as plein de kiff à faire, je te jure, c'est la musique. Il y en a qui vont préférer la trance, il y a des milliards de choses à faire, quoi. Qui c'est qui tape, là?
1: Francky, tu te souviens le petit bruit que tu fais?
0: Bah ouais, c'est ça, c'est le bruit de la nana, écoute, c'est ça. C'est ça.
2: Quoi, ça?
0: Bah, c'est le mec qui est en train de cogner, qui est en train de taper dans le cul de la nana.
2: C'est vraiment ignoble.
0: Enfin, quand tu prends les deux paumes de ta main comme ça, tu inverses une de tes mains et tu tapes comme ça dans les deux paumes. Mais pas comme si tu tapais dans les mains. Tu inverses une main, les deux paumes. Les deux doigts opposés l'un à l'autre. Les doigts opposés l'un à l'autre. Vas-y, essaye. Mais tu frappes pas les deux paumes collées l'une à l'autre. Il faut qu'il y en ait une qui soit les décalées. C'est-à-dire que.
2: Donc quand tu mets la main sous l'aisselle.
0: Voilà, il faut que le bout. Non, il faut que le bout d'une paume vienne taper dans le creux de l'autre. Enfin, tu vois. Comme ça. Comme si tu faisais des bulles.
2: T'es
0: calme
2: chez toi en
0: forum,
2: Max, non?
0: Oh, mais j'ai toujours fait ça, c'est un truc.
2: Ah bon,
0: d'accord, excuse-moi. Ouais, tu fais ça. Ah. Ouais, quand il y avait la copine, qu'on était loin de l'un de l'autre, elle fait ah, vas-y, ah, je te baise par téléphone. Bah,
2: hein. Oh, Max.
0: Bah, elle me faisait 10 balles la minute, c'était sympa.
1: Ah, tranquille.
0: J'ai envoyé un chèque après, quand elle était en province et tout, j'ai envoyé un chèque. Bah, ouais, c'est comme ça qu'on s'est connus. Voilà, elle s'appelle Raymond. Elle s'appelle Raymond. Et t'as ça aussi pour kiffer, écoute, t'as ça aussi, un truc.
1: Oh là. Alors ça le fait pas.
0: Non,
1: trop.
0: Je déconne. C'est pour ça qu'il y a des sons à choisir. La trance, tout ça, tous ces sons un peu hard house, c'est pas bon. Mais le son un peu jazzy ou le ambiante ou vraiment, si tu veux choisir dans la techno, faut pas l'autre. Tu dis techno hardcore à 180 BPM. Ouais, je t'explique pas. Boum boum boum boum boum boum. La copine, tu lui.
1: Thunderdome.
0: Ah bah là, tu lui exploses tout le derrière, le machin. Là, c'est l'histoire du cheval et du chien dans le désert. Hein.
1: Yes, exact.
0: Hein.
1: Ouais.
0: Vous la connaissez quand même.
1: Ouais.
2: Bah oui.
0: Hein. Non, vous la connaissez.
2: Ouais.
0: Ah bon.
1: Non, vas-y, raconte.
2: Oh, vas-y, putain, je te dis tellement bien.
1: Bon, allez, raconte. Oui.
0: Oh, vous la connaissez pas.
1: Allez, raconte.
0: Oh,
1: allez, je vais pas prier, raconte.
0: Bah, faut vraiment qu'on me demande gentiment.
1: Bon, s'il te plaît, Franck, tu veux bien raconter l'histoire.
0: Bon, ok.
1: Ok.
0: Bon, alors c'est. Il y en a qui la connaissent pas, non?
1: Bon, bah non.
2: Je la connais pas.
0: Ah bon?
2: Je la connais pas non plus.
0: D'accord. Alors c'est.

0: mec, c'est un mec, c'est un, pardon, c'est un, enfin, c'est presque pareil qu'un mec, c'est un chien et un cheval,
1: ouais,
0: qui sont dans le désert et comme ils n'arrivent pas à s'en sortir et qu'ils vont crever, ils se disent bon bah tiens. Bon, il y a le chien qui dit bon au cheval bah je tirerais bien mon coup, le cheval il est mort de rire, il fait tu rigoles, il fait bah ouais on risque de crever et tout, allez laisse-moi faire au moins ça, c'est un dernier petit plaisir. Puis le cheval il dit de toute façon il a une petite bite le chien, ça va, je vais rien sentir, ça va pour deux secondes. Alors le cheval il se baisse, il s'assoit, l'autre il a le chien il donne, il éjacule, machin, parfait. Puis voilà qu'une heure après quand même le cheval il dit putain il a peut-être raison, j'ai peut-être crevé parce qu'il voit pas de tissu de secours. Il dit mais là bon aussi j'aimerais bien tirer un coup. J'aimerais bien tirer un coup avant de mourir, quoi. Alors il dit au chien, ouais, tout à l'heure, bah moi aussi tu m'as donné envie, je tirerais bien un coup. Le chien il dit, mais t'es malade. T'as vu le braquemar, la queue que t'as déjà quand t'es pas en érection, mais quand t'es en érection, laisse tomber, tu vas tout me déchirer, je vais crever. Il fait, bah ouais, mais bon, allez, laisse-moi essayer. Le chien il dit, bon, allez, d'accord, après tout on va crever. Alors le chien se baisse et tout, puis il arrive, il prend le chien par derrière, et puis il commence à lui donner, à lui donner, et le chien il bouge pas d'un centimètre, rien, pas un hurlement, que dalle. Alors le cheval il donne au chien, il donne, et puis à la fin il dit putain mais merde, il bouge pas. Alors il se retourne, enfin il se penche vers la tête du chien et puis il lui dit ça va, tu ressens rien. Et puis le chien il dit si tu pouvais reculer de tête de 20 centimètres, peut-être que je pourrais bouger la tête.
1: Il est très con. Et Francky, je sais pas si tu te souviens d'une que tu as raconté, je crois une ou deux fois, mais il y a très longtemps, qu'est-ce qui est violet et qui fond dans la bouche?
0: Qu'est-ce qui est violet qui fond dans la bouche,
1: ouais.
0: Non,
1: une bite de lépreux.
0: Un quoi?
1: Une bite de lépreux.
0: Ah non, je m'en souviens plus, ça. Non, ça c'est. Ouais, c'est comme on fait du fromage, comme on fait du fromage râpé et on laisse un lépreux jouer à la guitare. Grand truc. Non, mais ça on raconte pas, on les raconte pas.
1: On les raconte pas. Non.
0: Ouais.
2: Je peux t'en raconter une bien cochonne?
0: Vas-y.
2: Ah, soyez pas choqués. À quoi ressemble le sexe d'une femme après avoir fait l'amour?
3: Nous écoutons Fun Radio.
0: Quoi?
2: À quoi ressemble le sexe d'une femme après avoir fait l'amour?
0: Je sais pas.
2: Un bulldog qui bouffe un yaourt.
0: Ah, bah c'est mignon ça.
2: Ah ouais.
0: Ouais, c'est bien, c'est mignon. Vous en avez d'autres pour terminer là? Après, on va laisser la place.
1: Non, bah moi je suis à court. Hein? Non, je suis à court.
0: Bon, bah très bien. Hein. On va arrêter là. Mais je vous souhaite une bonne nuit. Merci d'y avoir participé.
1: Bah toi aussi.
0: Et puis, on met ça demain.
1: Non,
0: je crois que c'est clair.
2: T'es tout seul demain.
0: Hein?
2: T'es tout seul demain.
0: Ah oui, c'est vrai.
2: Hein?
0: Non, mais je vais parler que de ça, non. J'ai plein de trucs à raconter. D'ailleurs, si vous avez des sujets que vous voulez que j'aborde.
3: Minitel.
0: À l'abordage.
3: Non, tout de suite, là.
0: Non, mais ça me gratte, là, à l'oreille. Hein, si vous avez. Oh, bah j'entends mieux, toi, j'avais trop de miel dans les oreilles. C'est le GG qui a du miel, grave. Oh là là, je te jure, c'est miel pop, celui-là du tout seul, lui. Je te jure, il te remplit un sac avec 20% en plus.
1: Francky, c'est quand le prochain droit de défonce entre Gérard et...
0: Eh ben, Gérard m'en a reparlé dans le train en allant ce week-end en Belgique, donc pourquoi pas d'ailleurs en Belgique, on en a pas parlé ce soir, on oublie qu'on a la Ferme Blanche ce week-end. À Namur, pardon, je confonds. Namur, Ferme Blanche ce week-end.
3: Et tu sais pas faire un truc à la loco cette semaine, non?
0: Ben, j'y joue pas, finalement. La soirée a lieu, mais je joue pas, finalement. Moi, je reprends la loco le 15.
1: Il y aura GG dans les chiottes quand même.
2: Ouais, le 15 quoi?
0: Le 15 janvier.
2: Ouais.
0: Mais j'y serai, moi je vais passer dire un petit coucou quand même.
2: Oh.
0: Voilà, on vous embrasse.
2: Salut.
0: Bisous les filles,
2: ça
0: bisous
2: Max,
0: les garçons, oui.
2: Max, un dernier truc pour Gaël, vive les filles au petit sein. Voilà,
0: petit sein. Okay. D'accord, au petit sein de corps et d'esprit. On vous souhaite une bonne nuit, merci de l'avoir.
4: Fais-moi un petit café. Ah non, plutôt un petit thé.
0: D'accord.
4: Un petit thé, moi,
5: je précise qu'il faut avoir la monnaie juste pour, la machine à café, parce qu'elle ne fonctionne plus. Donc elle ne refuse pas.
0: Alex.
4: Et d'ailleurs, on me signale qu'il y a Christelle en bas qui est en train de sonner à l'interphone, elle arrive, elle monte.
0: D'accord, donc ça.
4: 3, ça va être parfait.
0: Alors, là, parce qu'on a fait, on a mis un peu le bordel, maintenant on va essayer d'être très sérieux. Donc on va appeler un mec qui s'appelle
4: Alain. Le philosophe.
0: Le Alain. Et le Alain, en fin de compte, il peut se faire deux nanas en ce moment. C'est Alex et Christelle.
4: Il peut pas, mais il veut.
0: Ah, il veut!
4: Mais oui, il peut pas, il l'est.
0: D'accord. Donc il aimerait se faire Christelle et Alex. Voilà. Alexandra? Alexandra, c'est ça?
4: Oui, Alexandra. Oui.
0: Oh, c'est tout beau!
4: Mais oui.
0: D'accord. Ah, Alexandrie. Non, mais c'est beau. Et donc, on va appeler. Vous allez appeler tous les trois. On va appeler. Alors, on y va, c'est parti. Et le temps que Christelle, elle monte là?
4: Elle monte, j'entends les escaliers, elle arrive.
0: Dis-lui qu'elle a un peu plus le faux derrière. On l'attend
4: ouais,
0: comme
4: ouais, ouais, mais t'inquiète pas, le faux derrière, on l'a tous.
0: Ouais, dès qu'elle est là, on va attendre qu'elle arrive. Attends, on va attendre.
4: Elle entre.
0: Tu peux me la passer?
4: Je vais te faire un petit bisou, t'inquiète pas, elle arrive.
0: Tu peux me la passer, s'il te plaît?
4: Christelle, je te passe Max. Elle est toute essoufflée, je te la passe.
6: Ouais, bonsoir.
0: Salut bébé, ça va?
6: Ouais, ça va.
0: Bon, ça te dirait qu'il fait ça un peu? Je t'emmène sur Paname, je te fais sur les quais de Seine.
6: Ah ouais, quoi? Ouais, non, en fait, ça me dit pas, quoi.
0: Non, mais pas samedi, mais. Non, mais attends. pas samedi, ce soir.
6: Pardon ?
0: Tu dis samedi pas, mais pas samedi, ce soir, mardi.
6: Ah, c'est drôle. T'as un humour, hein.
7: Voilà. Arrête, là,
6: non, mais je t'agresse pas, quoi.
0: Non, on sent...
6: Imagine-toi que je viens de monter au moins, je sais pas, 5 étages, quoi. C'est dur, quoi.
0: T'as quel âge ?
6: J'ai 23 ans.
0: Ah, d'accord.
6: Donc okay. Voilà, je te repasse Xavier.
0: Okay. Je veux bien, ouais, ça sera sûrement plus drôle.
6: Ça sera sûrement plus quoi ?
0: Plus drôle.
6: Ouais, bah t'es sympa, sympa. Oh, j'apprécie, ça me fait plaisir.
0: Tu peux me le passer, s'il te plaît ?
6: Ouais, ciao.
0: Adieu, salut, au revoir.
4: Dis donc, Max, tu la traumatises, notre mémé, faut pas l'abîmer, elle est vieille.
0: Elle a l'air...
4: Mais elle est toute vieille, elle vient de monter l'escalier, là.
0: Non, elle a l'air sur ses gardes, genre...
4: Non, mais je connais pas.
0: Sur la défensive, non ?
4: On lui parle de toi, de temps en temps, on a tenté de faire écouter Gérard.
0: D'accord, allez, on y va, c'est parti, on appelle Alain, c'est parti, on va gagner du temps.
4: Allez, c'est parti.
0: Allez, on y va.
8: Il s'est passé un peu des trucs avec Alex, Christelle, ça. Tu leur as un peu couru après, le problème, c'est que maintenant, elles se sont rendues compte que toutes les deux... Bon ben, elle voudrait bien être avec toi.
9: Ouais, attends, on revient depuis le début là.
8: Bah écoute, là en fait ce soir, Christelle elle arrive, elle nous fait, bon ben, ce coup-ci je suis sûr que c'est Alain que... Enfin, c'est avec Alain que je veux être. Mais tu lui plais quoi. Depuis ta lettre l'autre jour, bon, ça l'a fait vachement réfléchir. Et là, le soir elle est arrivée, elle nous déballe tout, elle nous dit, bon écoutez, ça va pas, moi je vais être avec Alain, puis bon... Elle ne sait pas comment elle va se débrouiller parce que maintenant qu'elle est avec Seb, elle voudrait bien le larguer, mais c'est en douceur. Et oui. Puis Alex ben, nous dit qu'elle aussi, elle veut être avec toi.
9: Oui.
8: Et puis ben, le problème, c'est que moi, quoi. Parce que, en fait, l'autre jour, l'anniversaire de Christelle, tu sais, t'as touché ses cheveux, ça m'a.
9: Oui.
8: Tu sais, ça m'a rendu fou, quoi. Et je me suis rendu compte que, tu sais, avec la discussion qu'on avait et tout, je me sentais vraiment proche de toi, tu vois. Et puis bon, le problème, c'est que. Ben, je sais pas, quoi. Tu comprends. T'sais, moi là je suis bouleversé parce que je pense que bon en fait peut-être mon petit tonton glouglou maintenant tu sais je te vois vraiment sous un autre œil quoi.
9: Oui.
8: J'ai découvert la tendresse en toi et j'ai vraiment comment dire j'aimerais vraiment enfin que ça aille plus loin entre nous et donc le problème c'est que tous les trois on est déchirés parce que tu brises notre cercle d'amitié là. Ça va plus, on s'est engueulé, il faut que tu choisisses quelqu'un, je sais pas,
9: Faut que je fasse quoi ?
8: Faut que tu choisisses entre nous trois, quoi. Parce que bon, tu nous as allumé tous. C'est dégueulasse, quoi.
9: Comment ça, je suis dégueulasse ? Attends, s'il te plaît.
8: Bah écoute, tu, franchement, tu nous allumes tous les trois, là.
9: Je vous allume tous les trois.
8: Bah attends, à la soirée chez moi, quand même, tu sais, bon, tu sais, quand t'es venu dîner et tout, oui. Moi j'ai cru que c'était pour moi. Et puis.
9: Mais c'était.
8: Alex, elle m'a dit que tu lui avais parlé pendant la semaine.
9: Oui.
8: Et que. Enfin, que vous aviez. Enfin.
9: J'en avais quoi ?
8: Comment dire ? Et plus ou moins, enfin, vous étiez ensemble, plus toi, et puis bon, par-dessus, c'est Christelle qui arrive. Alors, moi, là, je comprends plus rien, quoi. C'est dégueulasse, quoi. Moi, je te faisais confiance, je me suis dit.
9: Tu me faisais confiance, tu me reproches quoi, au juste bah, explique-moi. Qu'est-ce que tu me reproches, au juste?
8: Je pensais que ça parlait entre nous. Bon, bah, écoute, de toute façon, je te passe Alex, quoi. Parce que.
9: Bah, attends,
8: ouais, je peux pas te parler.
9: Alex.
8: Je te passe Alex.
9: Oui.
6: Alain.
9: Oui, qu'est-ce qui arrive, là?
6: Mais t'as pas l'impression d'avoir semé un peu la merde, quoi.
9: Semé la merde?
6: Mais c'est
9: écoute,
6: clair.
9: Écoute, Alexandra.
6: Attends, avec les choses que tu m'as dites, et trois jours après, c'est Christelle qui reçoit une lettre?
9: Attends, et Alexandra.
6: Tu fais quoi?
9: Alexandra, je vais te dire ce que je suis en train de faire.
6: Ouais, j'aimerais bien ouais, que tu
9: oui.
6: me dises ce que tu es en train de faire. Ouais, ce
9: ouais,
6: serait pas
9: aussi.
6: Mal qu'on comprenne un peu, quoi.
9: Je vais te dire une bonne chose, ok?
6: Ouais.
9: Moi, je suis arrivé à l'anniversaire de Christelle, j'étais très heureux d'y être, d'accord? Je comprends pas exactement ce qui se passe là, maintenant. Je ne... conçois pas que moi
6: tu
9: je
6: comprends suis... pas tu veux que je te dise
9: je ne conçois pas que
6: tu
9: je
6: me fais du rentre dedans et t'écris à Christelle que t'aimerais
9: je
6: te nous regarder
9: qu'elle attends on est bien d'accord, toi tu m'avais dit quoi, tu m'as dit que tu aimerais bien que j'ai une place dans ta vie, je suis d'accord, il me semblait très clair qu'on ne sentirait plus ensemble, d'accord, Christelle est malheureuse, j'aimerais bien lui venir en aide, je n'ai rien fait d'autre, qu'est-ce que j'ai écrit dans ses lettres, je lui ai demandé ce qu'elle m'avait dit le soir de son anniversaire parce que je n'ai pas compris ce qu'elle m'a
0: non.
9: dit. Ensuite, je lui ai dit, parce qu'elle était inquiète depuis la fois où j'ai de nouveau rencontré, elle était inquiète, je voulais savoir ce qui lui arrivait. C'est pour ça que je lui ai demandé un peu de nouvelles. Tu sais comment je suis. Tu sais que je vous aime bien tous les trois.
6: Mais pourquoi tu m'as dit tout ça, alors?
9: Mais, Alexandra, je t'ai dit des choses très sincères, des choses que toi aussi, tu me disais, que, enfin, je crois que c'était sincère aussi quand tu me disais. Mais, Alexandra,
6: ouais.
9: toi, tu m'as dit, je n'avais rien espéré.
6: Calme-toi. Attends, écoute, je m'occupe de Xav et de toute façon, Christelle est là, elle va mieux. Si tu veux la consoler, t'as qu'à la consoler puisque c'est ça, quoi.
9: Oui, Alex.
10: Alain.
9: Oui.
10: C'est Christelle. Attends, en fait, je t'entends pas parce que Xav, il est dans un état. Écoute, tu sais, franchement, moi, je comprends plus rien, quoi. Tu sais, c'est vraiment pas sympa parce que, tout à l'heure, j'allais vraiment pas bien, quoi, parce que je me suis engueulée avec Alex, quoi. Et en fait, c'est de ta faute, quoi. Et moi, je comprends pas, quoi, parce que, en fait, tu m'as menti, en fait.
9: Je t'ai menti.
10: Bah bien sûr que tu m'as menti.
9: Mais s'il te plaît, mais non, je t'ai pas menti.
10: Mais si, tu m'as menti parce que tu t'as dit à Alex en fait que tu te rends compte de tout ce que t'as dit à Alex, quoi.
9: Et Alex, qu'elle m'a dit, Alex, elle m'a dit que j'avais aucun espoir avec elle, qu'il fallait pas que j'espère quoi que ce soit.
10: Oui, mais alors
9: Alex, elle m'a dit qu'il fallait pas que j'espère quoi que ce soit avec elle. Alex, je l'aime beaucoup. Mais Alex, elle est déjà avec quelqu'un. Elle est avec son copain. Je peux pas m'immiscer dans sa vie. Je peux pas tout lui faire changer parce que je redébarque. Quand Alex, elle me dit que depuis 2 ans. Elle pensait à moi, comment voulais-tu que je sache? Comment voulais-tu que je sache que quelqu'un peut bien penser à moi? Ensuite, elle est... Ensuite,
10: Attends, là je t'interromps parce que tu vois, je t'écoute, mais maintenant j'ai envie de te parler, quoi. Ce que je veux te dire, c'est que franchement, c'est complètement dégueulasse ce que tu fais.
9: Comment ça, c'est dégueulasse?
10: Mais bien sûr que c'est dégueulasse. Dans le sens où, je sais pas si tu te rends compte, quoi. Moi j'avais une amie,
9: si,
10: à cause de toi, j'ai perdu. Alors maintenant tu m'écoutes, quoi. J'aimerais bien que tu m'écoutes, quoi. En fait, tu sais, comment tu veux que je te croie? Tu m'écris cette lettre, t'es pas crédible, en fait. C'est pas
9: du tout crédible. Écoute, je vais dire un truc très clair, Christelle. D'accord? Alexandra, on est sortis à 2 ans ensemble. Alexandra, je l'aime beaucoup.
10: Ah oui? Alors ok, Alexandra, tu l'aimes beaucoup, tu lui fais du bon dedans, et après tu m'expliques en fait
9: Alexandra,
10: que c'est moi, je suis la seule personne au monde qui compte pour toi.
9: Christelle, s'il te plaît, Alexandra, je l'aime beaucoup. Tout ce que j'ai dit à Alexandra, c'était sincère. Alexandra, elle m'a dit qu'elle ne savait pas quelle place elle allait me donner dans sa vie. Je peux pas attendre après Alexandra. Là-dessus, je...
10: Alors quels sont tes sentiments pour moi?
9: Pour toi?
10: Oui. Qu'est-ce que ça veut dire, la lettre que tu m'as écrite? Qu'est-ce que c'est?
9: Ça veut dire que, Alexandra, je ne crois pas que je l'aime. Mais toi, je suis tombé amoureux de toi.
10: T'es tombé amoureux de moi?
9: Oui, et vous croyez que c'est bien ce que vous faites aussi, là? Vous me reprochez un tas de choses, mais qu'est-ce que je vous ai fait?
10: Mais attends,
9: vous êtes tous les trois très sincèrement, mais pas de la même façon.
10: Tu me dis, t'essayes de me culpabiliser pour...
9: Non, parce que là, s'il y en a qui va culpabiliser toute la nuit, maintenant, c'est moi.
10: Mais c'est moi, je te culpabilise.
9: Non seulement maintenant, mais encore demain, aussi après-demain. C'est moi qui vais culpabiliser.
10: Je te repasse à Alex parce que je crois qu'elle a des choses à te dire, quoi.
9: Oui.
10: Et vraiment, tu vois, maintenant tu m'as foutu, en fait, Alain. Voilà ce que tu as fait. Tu m'as foutu, quoi.
9: Tu rigoles.
10: Oh.
9: Oui.
10: Ouais.
9: Ouais, non, mais écoute, écoute. Bon, d'accord, je suis un dégueulasse pour tous les trois, c'est ça? Eh ben, c'est bien.
10: Écoute, t'as essayé de m'embrasser, quoi. Tu me courais après dans la rue pour m'embrasser.
9: Alexandra, est-ce que c'est pas toi qui m'as dit qu'il y avait rien à espérer de toi? C'était quoi, ça? Ça, c'était l'amour sincère que je te porte. Mais c'est pas le même que je porte à Christelle. Et pas le même non plus que je porte à Xavier. Et ça, tu le sais. Et c'est toi aussi qui en as décidé comme ça.
10: Trois personnes à aimer en même temps, ça fait beaucoup, Alain.
9: Non. Mais bien évidemment que je vous aime pas tous les trois de la même façon, Alexandra. Je n'aime pas Fournel comme je t'aime toi, comme j'aime Christelle. Toi, je t'aime parce que j'ai envie que t'aies une place dans ma vie. On avait dit que c'est toi qui déciderais quelle serait cette place. Mais moi, je peux pas t'attendre non plus. Tu as déjà ta vie faite à côté depuis 2 ans. Tu le sais, c'est pas toi qui vas me l'apprendre. C'est toi qui me l'as dit. Toi, je t'aime très sincèrement. Xavier aussi, je l'aime sincèrement. Et ça, tu le sais.
11: Ouais, mais écoute, franchement, Alain, c'est Xavier là qui te parle.
9: Oui,
11: moi, t'imagines que j'ai largué Aurélie, la fille que j'aime.
9: Comment ça, t'as largué Aurélie? Mais c'est quand même pas de ma faute, c'est quand même pas moi.
11: Mais attends, tu m'as dit l'autre soir, tu m'as dit, putain, tu m'as fait, je passerai te voir un soir. Moi, ma soeur, elle allait coucher chez une copine, j'ai attendu tous les soirs que tu passes.
9: Attends,
11: j'ai préparé des trucs à manger tous les soirs, comme t'aimais bien et tout ce que j'avais fait.
9: Oui.
11: Mais tous les soirs, je t'ai attendu, tu m'avais dit, quand t'es parti l'autre jour, t'es avec ton copain, t'as dit exactement, Xavier, je passerai te voir un soir, et puis, je sais pas, t'es devenu vachement plus tendre qu'avant avec moi, je me suis dit, il se passe quelque chose, quoi.
9: Xavier, je peux pas t'aimer comme j'aime Christelle.
11: Mais pourquoi?
9: Ou comme j'aime Alexandra.
11: Mais pourquoi?
9: Mais, putain, j'aimerais être là maintenant à Grenoble avec vous.
11: Mais nous aussi, j'aimerais que tu sois là, mais pour que tu choisisses quelqu'un, parce que ça peut plus durer, quoi.
9: Xavier.
11: Écoute, ça va pas, là.
9: Oui, je sais que ça va pas.
11: Ça va pas du tout, quoi. Moi, je vais me jeter par la fenêtre, hein, je te préviens.
9: Attends,
11: je vais sauter, là, y'en a marre.
9: Attends, Xavier.
11: Non, moi, j'en ai marre. Je saute, là.
9: Attends, Xavier. Xavier, il y a des gros, gros problèmes à Grenoble. Des gros, gros, gros problèmes. Xavier, tu vas pas faire une connerie.
11: Écoute.
9: Tu vas pas faire une connerie.
11: Mais écoute, tu te rends pas compte, toi.
9: Comment ça, je me rends pas compte, si je me rends bien compte, tu vas pas faire une connerie.
11: Mais putain, mais tu brises ma vie.
9: Comment ça, je brise ta vie? Mais t'es malade, Xavier!
11: Non, mais oui, je suis malade d'amour pour toi, Alain.
9: Quoi?
12: Xavier. Maman, est-ce qu'on peut aller à Grenoble? Maman, putain, il faut que je trouve quelqu'un pour aller à Grenoble.
11: Je suis malade d'amour pour toi.
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5: Ah bon?
15: Mais si, c'est pas toi, là, t'es comment, t'es en couleur, t'es comment, t'es adossé contre une commode? Non, c'est pas toi, Stella.
16: Non, je suis allongée.
15: T'es allongée, bon, on l'a pas eu cette photo, je comprends pas, là. Voilà, bon, voilà. Hein?
16: Je suis allongée sur un canapé.
15: Allongée sur un canapé.
17: Non, on l'a pas eu, hein. Certain.
15: T'es à poil en train de te doigter.
16: Pas la fidèle à la webcam.
15: T'es pas nue en train de te doigter.
16: Non, je suis sur un canapé lit et je suis allongée, j'ai un short en jeans.
15: T'as un clic-clac à la maison? Eh ben c'est bien, je vais pouvoir dormir chez toi, alors, un de ces quatre, alors. On va en appeler une petite dernière. Je rappelle que si vous voulez me donner votre photo, vous pouvez, et qu'en même temps, si vous me laissez votre portable, je peux appeler en direct. Attention, on ne vous prévient pas, ça se fait en direct live, ça se fait sans filet, comme on dit dans le jargon. Et attention, c'est parti.
17: Photo mytho, ça peut tenir.
15: Ah ouais, photo, bah...
17: Ah ouais, il y en avait pas mal.
15: Il y en avait pas mal de mythos. Cindy, de master, 19 ans, de région parisienne. On appelle en live. Cindy, si tu m'écoutes, attention. 3h41 de l'après-midi, tu m'as envoyé ça un samedi 13 avril. Big Zoubi, c'est ce qu'elle m'a marqué. Big Zoubi, c'est bien ça. Aïe aïe aïe, que c'est bon. Elle est pas là. Oh là là, oh le répondeur qui pue, Cindy. Oh non, c'est quoi ça déjà?
17: Ah, c'est Roche.
15: C'est Roche, enfin, si ça va, c'est bien. J'ai eu peur, je crois que c'était autre chose.
18: Voilà, terminé, vous pouvez raccrocher.
15: Ouais, Cindy, comment ça va? C'est Max de Fun Radio, on est en direct. Tu m'as envoyé un petit mail, je crois, hein, avec une jolie photo et tout. T'es joliment décoré, dis-moi. T'as deux jolies boules. C'est magnifique devant. Bah voilà, si c'est bien toi qui m'as laissé ce numéro de téléphone, si sinon c'est un de tes copains, sache que Max de Fun Radio, tu es bel et bien en direct. Eh bien, je te recontacterai parce que Pedro, qui bosse avec moi, il a craqué grave sur toi, hein.
17: Ah ouais, grave. Hein, un peu plus, hein.
15: Voilà. Bon,
17: alors. C'est fini ce week-end.
15: On t'embrasse, Chaudas. À bientôt. Bisous. Ciao. Bah voilà, c'est fait. On arrête là parce que sinon on va pas faire trois plombes dessus. Mais voilà, c'est fait, le message est passé, il n'y a pas de problème. Parce qu'il y a chasse gardée, attention, hein, entre Stella, Clémentine et Agathe, les trois là, je suis en train de checker, c'est chasse gardée. Hein.
17: Ah, moi je garde la numéro 2. Hein.
15: Ah, tu gardes la numéro 2 toi,
17: c'est la number 1.
15: C'est qui la numéro 2?
17: Bah, celle qu'on va faire dans le classement.
15: Ah, d'accord, ok, très bien. Pour le moment, je rappelle que je vais lancer un concours officiel pour partir en vacances. Je vais partir, envie de partir une semaine avec l'une d'entre vous. Je le dis très officiellement, je pense que je vais faire ce concours.
16: Où?
15: Je ne sais pas, ça, je sais pas, mais on s'en branle de savoir où ça se passe avec moi. Même si ça se passe sur Paris, qu'est-ce qu'on en a à foutre? C'est une semaine avec moi.
16: Mais si c'est à Saint-Barth, c'est quand même mieux, non?
15: Ah, vous aimeriez partir à Saint-Barthélemy avec votre animateur préféré,
16: okay, mademoiselle. Oui.
15: Il va y avoir un concours qui va être lancé, ça va être extraordinaire. J'ai eu la chance d'aller à Saint-Barthélemy. J'étais à l'île de Pralin et je peux vous dire que c'est quelque chose de magnifique. Sur une des trois plus belles îles, je dirais même sur une des trois plus belles plages du monde. Il y a une plage qui fait partie des cinq plus belles plages du monde. C'est extraordinaire. Quand vous allez sur cette plage, bon, le sable, bien entendu, est blanc, c'est de la poudre, l'eau est turquoise, mais il y a des énormes rochers dans l'eau. On a l'impression que c'est des trucs qui sont en polystyrène, tellement que ça a été, je sais pas, l'érosion. Enfin, c'est assez étrange. C'est tout lisse. C'est assez marrant. C'est tout gris-noir. Il y a des reflets blancs. Et il y a des énormes rouleaux, parce que l'eau est très vite très profonde. Quand on s'approche dans l'eau, très vite on a posé à pied, puis d'un coup t'as plus pied du tout, il y a quand même un fossé, il y a un trou, un énorme... Et il y a des gros rouleaux, oh là là, c'est magnifique. Franchement, les filles, en plus moi qui connais bien, je pourrais vous guider. J'étais dans un superbe hôtel, franchement, vraiment pas le top, hein, pas le meilleur du meilleur, parce que c'est inaccessible, mais vraiment un beau petit hôtel, vraiment très sympa. Ou, comment vous expliquer? Il y a deux moments très forts de la journée. Il y a celui de fin d'après-midi vers 4-5 heures. Là-bas, ils font qu'on appelle ici le petit goûter, où t'es sous une énorme paillote avec un mini-bar et on vient te donner de la boisson chaude, alors café, chocolat ou thé, avec des gâteaux. Et il y a énormément de petits oiseaux de là-bas, des tropiques, et qui viennent manger carrément, et qui viennent sur tes tables, sur ta table pour venir manger sur la table. Ça, c'est un moment extraordinaire et un moment qui est encore plus joli. Les filles, attention, vous allez kiffer. Il fait nuit très tôt là-bas, hein, l'été, donc à 6h30, 7h, il fait quasiment nuit noire. Alors que pour nous, l'été, tu vois, jusqu'à 9h30, 10h, il fait encore, enfin 10h, tu vois, ça commence vraiment, il fait nuit vers 10h, 10h30. Donc, Donc tu manges relativement tôt puisque t'es décalé, comme il fait nuit très vite tu vas manger, et vers 7h30-8h lorsque t'as fini de dîner, ou 8h30 au pire des cas pour les plus tard, pour ceux qui veulent manger le plus tard possible, ensuite tu te balades, est-ce que tu fais la petite balade main dans la main, t'es au bord de l'eau, l'attendant juste l'eau qui vient s'écraser contre le bord du sable, et puis il y a cette lune qui brille, mais vraiment qui est très argentée, qui vient avec son reflet s'échouer contre la mer, et là ça donne un spectacle hallucinant. Et il existe, vous savez, c'est un petit peu, déjà il y a des palmiers tout autour, et puis il y a des arbres dont, à cause du vent probablement, parce que quand il y a des bourrasques énormes, il y a des branches, vous savez, qui viennent quasiment s'échouer contre le sable, c'est-à-dire qui viennent carrément se tendre et tomber comme si elles étaient à moitié cassées, et ça donne un spectacle hallucinant, comme les cartes postales, sauf que là t'es dans la réalité, t'es main dans la main avec ta copine, t'entends le bruit de la mer, il fait encore une bonne vingtaine de degrés, tu te dis que t'es quand même aux Seychelles, t'es loin de tout, loin des tracas. Et tu regardes la mer, elle est transparente, il y a le reflet argenté de la lune, et tu marches avec ta copine, t'entends des odeurs, tu sens des odeurs, t'entends encore des petits bruits d'oiseaux au loin qui encore donnent le chant alors que normalement tout est éteint, tout est mort. Oh là, c'est extraordinaire. Et là, tu marches, tu te laisses comme ça guider sur des kilomètres de plage, tu marches pieds nus, tu laisses la marque comme ça derrière toi, et après tu refais le chemin inverse, tu rentres chez toi et tu niques ta mère. Pas niquer ta mère, c'est niquer ta bonne femme, hein, je m'entends parler, c'est pas niquer ta mère, c'est tu niques ta gonzesse. Ou tu niques ton mec, ou tu te fais niquer par ton mec. C'est extraordinaire, les filles.
19: Bon, bah, je suis dans la course, alors, si c'est Saint-Barthes.
15: Non, mais franchement, c'est... Ah, oh, ça le fait. Il y a ce qu'on appelle les îles, alors, il y a plusieurs îles. L'île Pralin, et t'as l'île Cousin, l'île Cousine, t'as l'île où il y a des oiseaux. Moi, j'ai fait des petites balades comme ça en bateau, tu vas sur les îles. Il y a des îles. Imagine bien le truc, c'était là avec Clémentine. Vous arrivez sur une île où elle est quasiment, on peut pas aller avec le bateau. Donc, quand vous faites une petite balade, vous êtes à une vingtaine, le bateau, lui, dépose l'ancre à une vingtaine ou une trentaine de mètres de l'île. Ensuite, c'est un petit bateau, une sorte de, comment on appelle ça, les zodiacs, qui viennent vous chercher. Et le zodiac vient donc vous prendre sur le bateau à 7 ou 8. Pousse une énorme pointe d'accélération pour arriver jusqu'à la plage et vient directement s'échouer sur le sable. Parce qu'en fin de compte, t'as pas pied quasiment. Tu fais à peine 2 mètres et t'as plus pied, quoi. C'est des fossés. Il y a pas de, ouais. Y a pas de dégradé où ça descend progressivement, quoi. Donc et après t'arrives sur l'île aux tortues. Et là,
19: ah, j'ai entendu parler.
15: Imaginez bien le décor, Clémentine, Stella et tous ceux qui nous écoutent. Là, franchement, 2 minutes. Vous marchez, vous pénétrez dans cette île où il n'y a pas d'habitation, qui est gardée, il est interdit de faire beaucoup de choses d'ailleurs là-dessus. Bon, t'as pas le droit de pique-niquer, t'as le droit de rien faire parce que c'est gardé, quoi, c'est protégé. Et là, tu commences à t'enfoncer dans l'île, qui est très petite. Et une fois que tu commences à t'enfoncer un petit peu dans la forêt, tu marches comme ça sur des petits chemins. Et là, d'un coup, t'entends des petits bruits bizarres. Et qu'est-ce qui se passe ? Juste derrière, comme ça, d'énormes feuilles, des feuilles gigantesques, tu sais, c'est un peu comme des grosses fougères. Oh, une tortue géante. Et là, oh, vous pouvez pas savoir le kiff que c'est que de se retrouver face à une tortue géante qui peut faire jusqu'à plus de 200 kilos et qui s'approche de vous comme ça avec ses grosses papattes. Et là, vous lui donnez des feuilles, elle mange et vous lui donnez à manger. Oh, c'est extraordinaire, c'est un travail. Alors quand il y en a une, il y en a deux et après elles viennent toutes et après t'en as 7 ou 8. Après, tu suis un parcours comme ça, tu te balades dans la forêt, tu vois la reproduction des oiseaux, tu continues à croiser des tortues. Et à la fin du parcours, tu es dans un énorme parc de tortues géantes dans lequel il y a une trentaine de tortues à qui tu peux donner la nourriture. Alors ça, c'est top. Ça, c'est vraiment très top. Et après, tu reprends le Zodiac qui te ramène sur ton bateau. Et ensuite, tu reprends comme ça la mer sur une demi-heure. Et tu vas sur une autre île, l'île Cousin, l'île Cousine. Et ensuite, tu retournes sur l'île de Pralin. Oh, là, c'est le top. Et là, il est 6h30, t'es avec ta copine, le coucher de soleil est en train de se faire. Et puis, tu loues un, comment ça s'appelle ça, des canoës, là. C'est ça? Et là, tu te mets à deux et tranquille. Et puis, tu te fais une petite balade au bord de l'eau. C'est le top. Ah, ça fait rêver, hein?
19: Oui.
15: Hein, les filles?
19: Oui.
15: Non, mais franchement, ça, c'est vraiment à faire, ça. Alors, sinon, il y a le Club Med où tu pars avec des mecs, et là, tu décides de venir avec une boîte de capote, et là, t'es venu pour pécho n'importe quoi. T'es jusqu'à 5h du matin, le coucher de soleil, t'en as rien à foutre, la plage, t'en as rien à foutre, les sorties en excursion au Club Med, t'en as rien à foutre, tous les sports qu'on te propose, t'en as rien à foutre. Le soir, tu bouffes en quatrième vitesse et le spectacle, t'en as plus rien à foutre. T'attends qu'une chose, c'est qu'il soit 10h30, 11h. Tu vas directement sur le bar principal à côté de la piscine. Tu commences à picoler un peu. Tu repères les meufs. Elles vont au night. Il est 1h du matin. Et là, tu pécho. Et là, tu te couches. Il est 8h du mat. Et ensuite, t'as rien ramené. Donc, t'es dégoûté. Tu te lèves le matin et tu recommences ça vers midi. La plage, t'en as rien à foutre. Voilà. Il y a deux cas de figure. C'est où je vous emmène dans une ambiance Club Med?
20: Non, non.
15: Où on nique comme des bourrins, on fait rien d'autre que ça. Le ski nautique, on s'enfonce les fous dans le cul. Le tir à l'arc, ça sera du tir à la bite. Soyons très clairs, il n'y aura pas de bowling. Les deux boules, vous les sucerez, mais vous les mettrez pas près du cochonnet. Soyons très clairs là-dessus aussi, il n'y aura rien de tout ça. Il n'y aura pas de concours de tennis, il n'y aura pas non plus de concours de machin. On fera pas les danses olé olé autour de la piscine. On fera rien d'autre que de dormir jusqu'à plus d'heures, à se lever, à avoir toutes les 25 minutes. C'est la femme de ménage, c'est pour changer les draps. C'est que ça, moi j'avais que ça avec mon pote. Non madame, on peut pas. Et voilà, on faisait que ça, on faisait que ça, on faisait que ça, on faisait que ça. C'était très très chaud le Club Med, savez-vous.
20: J'y suis jamais allée, moi.
15: Ah, c'était énorme. Pour info, moi j'étais dans la chambre avec un copain. Ben, je l'ai raconté quand j'étais là en Turquie, là au Club Med, là. Mmh. Et à côté, toute une soirée, il y avait deux grosses chaudasses qui se sont fait sauter par un cum. Et ça hurlait comme jamais j'ai entendu hurler.
20: C'est pas le mec.
15: Non, j'étais à côté, mais j'étais tellement vicieux. Et je me suis dit, à l'époque, tellement, j'étais persuadé que personne ne croirait à la radio, que j'avais approché mon caméscope près de la porte et j'avais enregistré les ébats amoureux et je l'avais diffusé à la radio en direct. Et je crois que je l'ai encore en archive, il faudrait que je le retrouve. Et c'était un truc assez hallucinant. J'ai jamais entendu autant gueuler deux meufs se faire fracasser le cul. Mais vraiment, mais je ne sais pas ce qui leur est arrivé quand la porte s'est ouverte. Alors que nous, on avait notre porte ouverte pour savoir quand même, on voulait voir un petit peu les deux engins, on s'est dit, ça doit être deux bombes. C'était deux grosses du Club Med, deux vilaines maudites. Deux, je sais pas ce qu'on pourrait appeler, sorte de...
17: Des baleines,
15: je sais pas, ouais, voilà, une sorte de... Pas des Chewbacca, mais comme dans la guerre des étoiles, des... C'est le gros, là, comment ça s'appelle, des Jabba le Hutt. Sorte de deux Jabba, deux gros Jabba le Hutt, qui sortent comme ça, qui parlaient pas français. Et putain, je veux dire, on les a regardés, elles étaient toutes mortes de rire, j'ai jamais autant entendu gueuler. Je sais pas ce que le mec leur a fait. À mon avis, le mec, il doit avoir la queue dans le coma. Mais obligé, la queue, elle est dans le coma. Mais, il a envoyé le gamin... Mais c'était des filles, comme il en existe, peut-être que c'est votre cas d'ailleurs, mademoiselle, hein, faut jouer franc jeu, qui à peine on les touche se mettent à gueuler.
17: Ah ouais, j'en connais, ouais.
15: Il y en a, hein.
17: Ah, j'en connais, ouais.
15: Moi j'ai connu,
17: j'en
15: hein.
17: Connais une, hein.
15: J'ai connu une copine, moi à peine tu leur touchais les seins, elles se mettaient à hurler, c'était un orgasme, non, c'était hallucinant, t'en avais presque peur. Et les meufs, c'était la même chose, c'était obligatoire. Ça n'arrêtait pas. C'était des bouffeuses, mais c'était vraiment des bouffeuses de queue, mais grave. Mais on a halluciné avec mon pote. Pourtant, des choses, j'en ai entendu à la radio, j'ai vu des films comme tout le monde. Hein, je regarde M6.
17: Moi aussi.
15: Hein, on est d'accord. Non, mais franchement, j'ai jamais entendu autant gueuler, quoi. J'ai putain, mais ils sont en train de le fracasser, le pauvre gamin. Au début, je me suis dit, ils sont plusieurs, alors que c'était pas le cas. À un moment donné, on s'est dit, c'est deux gouinas, c'était pas le cas. Et surtout, à un moment donné, je me suis dit, peu importe, ça soit des gouines ou pas des gouines, deux ou trucs, je me suis dit, s'ils sont quatre ou cinq, si ça se trouve, c'est des jeunes. Parce que moi, j'avais cru voir des jeunes sortir de votre âge, quoi, Clémentine, ou sur 20, 21, 19 et tout. Et non, c'était deux grosses baleines d'une bonne trentaine d'années. Ah non, mais attends, franchement, des gros trucs, des gros malabars, mais vraiment très à l'aise. Et après, je les ai recroisés dans le Club Med. Des grosses allemandes, tu sais, les cheveux rasés, c'est à peine 1,5 cm sur le caillou. Non, mais 1,5 cm sur le caillou, tu sens la vilaine, quoi, qui, dès qu'elle voit la couleur d'un gland, elle te le bouffe direct, quoi, tu vois, elle met pas de sauce, elle met rien, y a pas de préliminaire, elle te le croque, direct. Tu sens vraiment la nana, vraiment, qui va te bouffer la queue et qui, comme quand tu bouffes une olive, tu jettes le noyau, elle te rejette le gland, quoi.
17: Oh, putain.
15: Et puis voilà. Ah vraiment, elle dit bon, alors elle en met le paquet. Ça a duré une bonne heure et demie, mais vraiment une heure on va dire, mais costaud.
17: Ah, le pauvre.
15: Pas une heure de touche pipi, comme dirait l'autre, hein, c'est pas touche pipi, mélange poil et compagnie. Hein. C'est vraiment je sais pas ce qu'il leur a foutu, mais oh, j'en sais rien moi. Le mec il devait leur foutre deux gouttes dans le cul en même temps qu'il a pénétré. Je sais pas ce qui s'est passé.
20: C'est violent quoi.
15: Il y avait de la musique bien sûr en fond sonore pour éviter d'entendre trop les ébats, mais c'était tellement fort. C'est vraiment pour que vous compreniez, je sais pas, je vais mettre une musique, je vais vous mettre n'importe quoi, parce qu'en plus, bon, ils mettaient de la musique groove, donc c'était totalement débile par rapport. C'est comme si je mettais de la musique comme ça, puis j'étais là. Vraiment, ça gueulait comme ça, comme des putois, vraiment, les nanas qui n'avaient aucune classe. Qui d'ailleurs, ça s'est vérifié, elles n'avaient aucune classe quand elles sont sorties. Je crois même qu'il y en a une qui avait un filet de sperme sur la jupe.
3: Oh,
15: ah, je te jure, mais c'était crado. Et moi, au début, je crois que c'était des putes turques. Et non mais ça aurait pu parce qu'il y a des putes turques qui viennent dans des clubs qui bon voilà moi je suis client je sors du club je me ramène deux putes et je me les ramène dans la chambre quoi tu vois et là c'était pas le cas parce que le soir même je les ai vues les grosses grenouilles je les ai vues parce que quand tu vas au Club Med bon tout est payé mais c'est des buffets quoi
3: sauver Willy
15: les cochonnes je peux te dire qu'au buffet elles y étaient quoi ah le buffet crudité le buffet carotte et tout ah là elles en ont bouffé hein tu sais c'est des gros plats avec que de la salade elles prennent pas une assiette avec un peu de chou elles vont pas te prendre un peu de carotte râpée non elles te prennent le bol. Elle te la saisonne, elle te laisse l'assiette avec un petit peu de carotte, et là, elle se prend le gros bol, et vas-y, je t'en pifre, hein. Ah, bah, ça bouffe, hein.
3: T'as appris l'amour, c'est ça?
15: Ah, ça bouffe, hein. Ça bouffe de la grosse qui bouffe de la queue, hein. Je peux te dire que ça y va, ça rigole pas, hein. Mais lui, le mec, on l'a jamais vu, hein. Moi, je l'ai vu une fois, mais je me suis dit, c'est clair.
3: L'empathie, hein.
15: Non, mais lui, il a fini à l'hosto, quoi. Ah oui, non mais lui, non mais attendez, vous rigolez les filles, je sais pas, ça vous choque peut-être ce que je suis en train de vous dire, mais si vous aviez vécu ce que j'ai vécu, on en a rigolé, mais à la fin, avec mon pote, on n'en pouvait plus. Franchement, c'est... non mais je te jure, on était, ça nous empêchait de dormir. Elles nous ont fait le coup un soir où ça a été un peu, ça a duré une heure, vers 4-5 heures du matin. Ça rentrait, ça sortait, ça claquait les portes. Tu sentais que c'était de la gonzesse. Tu t'es dit, attends, c'est ça, c'est de la petite gamine qui a à peine 18 ou qui a 18 boules là, qui va au Club Med pour la première fois toute seule dans le truc adulte et qu'on a un respect pour les vieux comme nous qui veulent dormir parce que demain on a un concours de tir à l'arc et il faut se lever à 8h30 parce que sinon on ne sera pas qualifié.
3: Un truc ringard.
15: Ah bah ouais, bah je suis désolé, mais nous, si tu veux, à 9h on dormait.
21: Hello. Do I speak French, English, please?
22: What?
21: Oh, sorry, I don't understand. Can you speak through your whole phone?
22: Yes.
21: Yeah. Can I introduce you, Mr. Brown, in room blue room, please?
22: The boy.
21: No. And the message in rocks. Yes.
22: I don't understand it. What do you want? You want?
21: Can you speak in fourth now?
22: You want to speak with Mr. Brown?
21: No, and the probability in the 20th plane, Plow, and the street room, please. You know that?
22: No.
21: No? You know that? Yes. No. Okay. You small in fraff?
22: It's a joke or no?
21: No.
22: Okay.
21: No. That the this is Lif. The DC 55 and guest Brown, please. You speak French?
22: Yes.
21: You speak French?
22: Yes.
21: Ah, pardon, bonsoir.
22: Bonsoir.
21: je voulais savoir si Denis était là.
22: Denis?
21: Ah, je suis pas chez Denis Palmier?
22: Ah, non, pas du tout.
21: Oh, excusez-moi, j'ai dû faire une erreur. Au revoir, monsieur.
23: Bonsoir, le chef!
21: Balance-en-moi un autre.
23: Trop fort.
21: Un autre. Moi, je serai un auditeur, je me mets à la place de l'auditeur. Vas-y, Max, vas-y, fais-en un autre. Vas-y, fais-nous kiffer. Refais-moi un autre numéro, je vais me marrer, ça me fait rire tout ça. C'est marrant. C'est trop easy pour moi. C'est trop simple. Faut de la difficulté, c'est trop simple. Allez, on y va, c'est reparti, on appelle où là?
24: La Toureuse, bonsoir.
21: Hello.
24: Hello.
21: Hello, you speak in France in English, please? Yes.
24: I'm speaking English.
21: Okay, thank you very much. What are the plane of Mr. Brown, please?
24: Mr.?
21: Sorry? You have to send...
24: Who do you want to speak to?
21: No, the street of the room in the... What difference to, please, 10 o'clock?
24: I'm sorry, who
21: are
24: you?
21: I'm German, all right? Me?
24: Yes, you're German, yes,
21: okay.
24: And then what do you want?
21: Yes, thank you.
24: What do you want?
21: Okay, I'm not on the, on this roof. This roof and Mr. Brown in the room, green card.
24: Room?
21: No.
24: I don't understand anything, I'm sorry. What are you talking about?
21: No. Sorry? Yes.
24: Who do you want to speak to?
21: To you. to you and say I love you. And I say, do you speak French? Ah bon, bah, excusez-moi, ça va aller plus vite comme ça alors.
24: Vous appelez de où? Je sais pas, je suis carrément...
21: Là, je voulais vous dire que j'étais tombé amoureux de vous.
24: Oui, oui, bien sûr, oui, tout à fait.
21: Voilà.
24: C'est pour une réservation ou...
21: Bah oui, une soirée, un samedi soir, à dîner.
24: Oui, très bien. Quelle date, monsieur?
21: Bah je sais pas, vous êtes libre vendredi et samedi?
24: Bien sûr, tout à fait.
21: Non, je vous taquine.
24: Je vous écoute.
21: Ton regard! Vous m'écoutez?
24: Bien sûr.
21: Ton regard m'a envoûté la première fois que je t'ai vu. Tes yeux turquoises! C'est votre frère derrière? Ah, pardon.
24: Bon, bah, j'ai peut-être accroché.
21: Non, non, ne faites pas ça! Je me mets à genoux, je vous aime! Ich liebe dich, I love you!
24: Bon, à bientôt!
21: Bah, je vous en... Non, non, attendez, attendez, attendez!
1: Oh! Oh.
21: J'étais à deux doigts d'un rendez-vous. Tu te rends compte comment c'est ici pour Francky? En deux doigts de mode coco, et vas-y, ah, je te la prenais, bingo! Je te la casse en deux, là! Tu te rends compte, hein, fil d'art? Hein? T'as pu la casser direct, là, comme ça? Oh là là, je suis chaud comme la braise. Alors méfiez-vous, hein. Non, mais elle était drôle, hein. Elle était, tu fais quoi, là, Manu?
1: Je cherche des gens.
21: Mmh. D'accord, ok, très bien.
2: Le poème, Greg, tu me diras toi aussi ce que t'en penses. Hein.
3: Exact.
2: Ouais, Julie, moi, t'écoutes
3: c'est
2: pas, parce que...
3: C'est pas un poème, c'est une merde.
2: Hein?
3: C'est une merde.
2: Oh non, non, non, c'est pas mal. Julie! Écoute au moins là, parce que... Non, non, tu travailles, elle est toute intimidée là, attention. Bon, là.
3: Je me suis inspiré d'un grand poète français, mais je vais pas dire lequel.
2: Ah non, mais j'espère que tu as...
3: Jean-Pierre Foucault.
2: Ne lis pas, Julie, elle est en train de lire par-dessus ton épaule. Bon.
4: Je vois pas, il y a une écriture dégueulasse.
2: Ah, alors, attention, je suis en ce
3: qu'on Julie, quand tu réponds au téléphone, Julie, quand tu réponds aux auditeurs...
2: Oh non, c'est...
3: Julie, quand ils te traitent de conne.
1: Oh non, pas
3: Julie... Julie, quand tu ne veux pas leur passer l'animateur. Julie, j'ai envie de te dire, parle-moi fort, on n'entend plus que toi. Julie, quand tu nous fais tes striptease. Julie,
2: quand t'as vu ça où, toi?
3: Je sais pas, j'ai écouté quand j'étais pas.
2: Ouais, enfin ça c'est en privé, ça. Julie, ça passer, parce que moi je suis pour.
3: Mais non, quand t'as des habits là.
2: Ah non, mais alors Julie, quand tu dois faire un striptease, Julie, quand tu oublies de le faire.
3: Julie, quand tu nous montes tes seins.
2: Ou quand, mais attends, mais t'as vu ça ou quoi?
3: Attends, mais t'as montré tes seins.
2: Non, mais ça, ce n'est que mensonge.
3: Non,
2: Julie qui essaie de prétexter qu'elle
3: elle
2: nous fait
3: des t-shirt.
2: Je te jure qu'elle nous a jamais. Oh, on voit le soutif.
3: Julie, quand tu fais toutes ces bêtises, Julie, quand tu vas même plus loin, Julie, j'ai envie de te dire, ça sert à rien, t'as pas de poitrine.
2: Ça sert à rien, t'as pas de poitrine. Qu'est-ce que c'est que ça?
3: Ça y est, j'ai fait le poème. Ça y est, Julie, ça y est, j'ai fait le poème. Ça y est, Julie, ça y est, je te le lis. Julie, ça y est, comme le voulait le Star System. Julie, ça y est, je t'ai tout dit. Julie, j'ai envie de te dire, continue au standard, c'est cool de bosser avec toi.
2: Oh,
3: ouais, super.
4: Merci Florent.
2: Oh, l'ambiance. Non, quelle ambiance. Mais attends, le dernier mot était mignon quand même.
3: Ouais.
2: Il est content de travailler avec toi. Il s'est inspiré.
3: Il
2: s'est inspiré d'un grand poète que nous ne citerons pas parce que.
3: Non. Il va demander les droits d'auteur.
2: C'est vrai en plus. Ce n'est pas Verlaine. Ce n'est pas Mozart. Ce n'est pas Beethoven. Ce n'est pas Jean-Pierre Foucault non plus. Par contre, on s'en rapproche. On n'en est plus très très loin. C'est
7: Florent.
2: C'est non, on ne dira pas plus. Julie ne souhaite peut-être pas dire ce qu'elle a ressenti dessus, parce qu'il faut dire qu'elle surtout ce qu'elle a senti. Je ne sais pas comment ça se passe entre tes deux cuisses.
7: Ah ouais.
2: Tu te fous de ma gueule, elle dit. Qu'est-ce qu'elle a dit?
3: Elle a dit je sais qu'il se fout de ma gueule.
2: Je sais qu'il se fout de ma gueule. Ben non, il se fout pas de ta gueule. Allons. Oh,
7: bien,
2: oh là là, juste à côté et tout, ça chauffe. Bah ouais, là ils vont se faire des caresses, donc on va être obligé de mettre un disque. Hein. Ah, ils sont amoureux grave l'un de l'autre et ils osent pas se le dire. C'est un gros problème d'ailleurs quand tu vas embrasser une nana.
7: Gros problème.
2: Ouais, quand t'as des nanas qui puent de la gueule et
7: attends,
2: tout, c'est un gros
7: attends,
2: problème.
7: Attends, j'ai une anecdote. Raconte,
2: Francky.
7: Voilà. Alors écoute, déjà j'ai un copain à l'école. Non, lui c'est le pire, the top, tu vois.
2: Ouais.
7: Toufik.
2: Ah ouais, là c'est
7: il
2: grave.
7: Il s'appelle Toufik.
2: Ouais, il écoute pas Toufik. Quel lycée dénonce.
7: Quel lycée, tu veux savoir le lycée?
2: Ouais,
7: lycée Joliot-Curie.
2: Joliot-Curie,
7: première S4.
2: Oh,
7: Toufik.
2: Toufik,
7: il pue la gueule.
2: Il pue de la gueule, Toufik. Ah, tu pues Toufik. Tu pues de la gueule. Ah, c'est bon ça.
7: Ouais.
2: Gros, c'est grand ça. Alors vas-y,
7: alors, raconte. Écoute, alors le matin, tu vois Toufik, il arrive, alors bien habillé, bien coiffé. Mais seulement il y a un problème, il pue de la gueule. Non mais écoute, écoute un peu, ça fait rire des gens. Non, quoi, ouais. Mais c'est pas.
2: Non, c'est pas drôle, parce
7: qu'on
2: a déconné là.
7: On a déconné, surtout qu'il va s'en prendre plein la gueule demain, tu
2: non,
7: vois.
2: Non, mais là, attendez. Sérieux. Ouais. Non, mais sérieux, on a rigolé là, Toufi, qu'on s'excuse.
7: On s'excuse, Toufi.
2: On voulait surtout pas que t'aies la honte, mais franchement, c'est pas quelque chose qui vient de moi, ça vient de Francky.
7: Ouais.
2: Je me serais jamais. Non, mais je me serais jamais permis de faire ça, mec.
7: C'est vrai.
2: Non, mais c'est vrai, en plus.
7: C'est vrai, tu connais son bien, c'est vrai, ouais.
2: T'as tendance là un petit peu à trop profiter des choses et c'est dommage.
7: C'est vrai.
2: C'est dommage.
7: Non, je reconnais, c'est vrai.
2: Eh oui, non, mais et t'as tendance à oublier Franck. Mais continue donc.
7: Ouais, on va continuer, hein. On est parti sur la lancée, ouais.
2: Cul de la gueule, Toufi. La première escalade. Alors, bon, écoute... parce qu'il pue du cul tant que ça.
7: Ah, trop top. Écoute l'anecdote, l'anecdote. Alors, tu vois, j'avais une petite copine.
2: Ouais, raconte.
7: Elle puait de la gueule, tu
2: vois. Ouais.
7: Alors, elle vient le matin, tu vois, mais.
2: Ouais.
7: Alors, au début, ça allait, tu vois, ça allait.
2: Ouais, d'accord.
7: Du jour au lendemain, voilà.
2: Le jour au lendemain, quoi.
7: Voilà. Eh ben, c'était fini. Bon, j'en avais marre.
2: Ah, merde.
7: Voilà.
2: Oh, non, merde, pas drôle.
7: C'est chiant, hein.
2: Ah, pas drôle.
7: Pas drôle. Il y a aussi mon chien, mais bon, mon chien, c'est autre chose. Mais il y a le plus gros problème.
2: Il y a des fois des nanas comme des mecs qui puent plus fort de la gueule qu'un chien, parce qu'un chien, ça pue de la gueule, parce que ça refoule, parce que ça se lave pas les dents. Puis il y a parfois des gens qui font attention à leurs dents, qui se lavent les dents et qui puent de la gueule. Mais tu sais que c'est un gros problème, c'est un problème de caries, c'est un problème de foie, d'estomac, quoi.
7: Ouais.
2: Attention, on croit qu'on a beau se laver les dents, mais non, c'est comme quand des fois on a les dents jaunes ou les dents noires. Attention, c'est des problèmes de c'est le problème, tu vois, je veux dire. Moi, je suis médecin. Donc je sais de quoi je cause, hein. Je veux dire, je me permettrai pas de dire des conneries sur l'antenne, c'est pas le genre de la maison.
7: Non, c'est pas le genre, quoi.
2: J'aime pas trop m'aventurer sur des terrains que je ne connais pas, et les problèmes dedans, je les connais non pas parce que je les vis, mais parce que je connais des gens qui au quotidien puent de la gueule.
7: Donc, bon, figure-toi.
2: Donc voilà. Il est vrai que j'ai tendance à faire faner les fleurs à une vitesse monstrueuse dès que je m'approche d'elles pour leur parler.
7: Ouais.
2: C'est dingue, j'avais un magnifique arbre. Avant, on se posait des questions, c'est parce que je passe mon temps à lui parler. Peut-être que c'est pour ça, avec la laine que j'ai, le pauvre, il doit prendre un coup de fouet, quoi. Il a l'impression que c'est un fromage président qui est en train de lui parler, alors que pas du tout, c'est un être humain, c'est moi, Max, propriétaire de ce fabuleux arbuste.
7: Ouais.
2: Les gens puent de la gueule.
7: Pour prendre des cachets, hein.
2: Oui.
7: Pour prendre des pastilles, moi je dis.
2: Oui, complètement. Voilà. Les gens puent vraiment de la gueule. Il y en a énormément qui puent de la gueule et qui ne s'en rendent pas compte. Au même titre que les gens qui puent des aisselles et qui ne sentent pas, qui transpirent et qui en font partager les autres, alors qu'on souhaiterait qu'une chose, c'est qu'ils le fassent partager qu'à eux-mêmes.
7: C'est grave.
2: C'est très grave. Le problème d'odeur d'haleine, c'est un problème qui est. Tu vois ce que je veux dire, toi, hein.
7: Ouais.
2: Okay. Non, c'est clair. Alors, qui nous écoute et qui pue de la gueule, c'est clair. Méfiance. Ne t'approche pas trop du poste. Évite de nous appeler, de nous faire partager que tu pues de la gueule. Mais ceci dit, ton pote, comment il s'appelle?
7: Toufik. Gros délire, tu vois.
2: Première escate et tout, il pue de la gueule, grave.
7: Ouais.
2: Pue de la gueule, ouais.
7: Attends,
2: non, c'est
7: une autre anecdote, mais la plus rigolote.
2: Pauvre mec et tout, demain, il va pouvoir aller en cours.
7: C'est des profs.
2: Oh ouais, non, mais alors.
7: Oh, les profs entre midi et deux, quoi, tu vois, ils mangent. Ils savent pas les dents, les gros dégueulasses.
2: Ah bah oui, toi, tu te laves les dents entre midi et deux, toi.
7: Ouais, moi, ouais.
2: Ah bah t'as bien de la chance.
7: C'est pour ça que je suis externe, hein.
2: Ouais, c'est clair.
7: C'est un gros problème de nos jours, tu vois, ils savent plus les dents.
2: Ouais, c'est vrai, ouais.
7: Voilà. Alors quand t'es 8h, tu vois, assis derrière ton bureau, quoi, qui viennent te faire chier.
2: Ah ouais, non, mais c'est sûr. Ouais,
7: non, mais attends, il y a un problème, là.
2: Ouais, oui, c'est sûr.
7: Qu'est-ce que t'en penses?
2: Ah bah, je suis tout à fait d'accord avec toi. Moi, je dis que les gens devraient se laver les dents au moins 4, 5, 6 fois par jour.
7: Ouais, c'est pas plus, hein.
2: 6 fois par jour. Non, mais 6 fois par jour.
7: Au moins.
2: Moi, je comprends pas que les concessionnaires de voitures ne mettent pas des éviers dans les véhicules afin qu'on puisse se laver les dents pendant. Mais bien sûr.
7: Et ouais, tu vois.
2: Quand les gens ont les dents noires, on croit que, tu vois, c'est parce que tout simplement, quand t'as l'été, que t'es dans les bouchons et que t'as les pots d'échappement que tu prends dans la gueule.
7: Ouais.
2: Étant donné qu'il fait chaud, tu mets quand même de la ventilation dans ta bagnole, tu as plein de pollution qui vient et qui pénètre dans ta voiture sans t'en rendre compte car elle est invisible. Mais tu ouvres les dents de joie parce qu'il fait beau dehors et en ouvrant la bouche, bien entendu, tu as tous ces microbes et tu as ces dents qui noircissent. Le problème vient de là. Le problème des dents noires, ça vient en fin de compte des pots d'échappement, donc des véhicules, donc des concessionnaires.
7: Ouais. Et l'influence, il a d'ailleurs des 7 nains sur Blanche-Neige aussi.
2: Mais, bien sûr, donc au lieu de parler de ce qui se passe en Belgique et de la fermeture de cette usine, parlons plutôt des pots d'échappement qui noircissent les dents. Non, mais bien... c'est un problème qui intéresse tout le monde. Bien, bah, évidemment, sérieux.
7: Mais Toufik s'en prend plein la gueule.
2: Bah, évidemment qu'il s'en prend tout fixe. Non, lui, il pue vraiment de la gueule. Non, Toufik, il pue vraiment, vraiment grave de la gueule.
7: Ouais.
2: Il faut être violent. Hein.
7: Faut être violent. Écoute, j'ai passé un copain, mais lui, il a un autre problème.
2: Ah, c'est quoi alors?
7: Il a un problème, c'est oui, Gaël.
2: Ouais.
7: Alors, je sais pas si ça s'est déjà arrivé, les gens qui postillonnent.
2: Ah bah oui.
7: C'est si. Pas pire, ça.
2: C'est surtout quand ils postillonnent déjà et quand ils bouffent à table en plus et qu'il y a passé, que tu prends des petits
7: bouts de pain, des chicots. Attends, et quand tu le prends dans l'œil, c'est pas pire.
2: Bah et alors, bah c'est une horreur. Non, le
7: attends,
2: pire.
7: Dans l'oreille encore. Dans l'oreille, c'est horrible.
2: Dans l'oreille, dans le nez ou dans les yeux, tu t'en aperçois, donc tu peux le retirer. Mais quand le mec te parle et que t'as le dos tourné et qu'à un moment donné, te postillonne dans le dos et que t'as encore un petit peu de crevettes, de la moule, de la baguette, et là, il te le dit pas, il n'ose pas venir te retirer la merde qui t'a mis sur ta veste ou sur ta chemise. Toi, tu te balades avec toute la journée, t'as l'air d'un gros dégueulasse qu'on croit que tu manges comme un porc.
7: Ah ouais, bah alors là, faut se venger, faut
2: alors,
7: pareil.
2: Ça tombe très bien, puisque j'ai étudié le problème également des gens qui pustillonnent et qui puent de la gueule et tout ça, ainsi que des mecs qui pètent au lit, qui rentrent à table, enfin bon, toutes ces qualités que je connais bien d'ailleurs, parce que je les ai côtoyées quand même au quotidien pendant pas mal de temps. D'ailleurs, je les vis encore aujourd'hui moi-même tout seul. Non, faut faire gaffe aux gens qui pustillonnent également. Quoi.
7: Ouais, surtout quand tu manges, que le chicot il atterrit dans ton sandwich. Quoi.
2: Alors, un mec qui pue de la gueule et qui poustillonne, je veux dire, le poustillonnage qui pue de la gueule, c'est ce qu'il y a de pire. Quoi.
7: T'es pas simple.
2: C'est horrible, effectivement. Merci Franck Hegel.
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1: 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Eh oui, exclusivité, c'est sur un label qu'on ne connaît pas. C'est le remix exclusif de Gérard.
2: C'est fort, Max.
1: Max, animateur fantaisiste pour vos messieurs, pour vos mesdames et surtout pour vos mesdames. Sors-nous ta science.
2: Mais je pense que tu serais plus adapté à donner des conseils toi-même.
1: Non, vas-y Alex.
2: Ah si, tu m'as l'air.
1: Non, mais comme Geoffrey pensait que tu avais quelque chose d'intéressant à nous dire.
2: Allez, écoute,
3: Alex,
2: qui veut des conseils? Dis-moi.
1: Qui veut des conseils? Qui?
3: C'est moi.
1: Allez, on y va, les conseils, on y va. Allez, messieurs, dames, il est bon, le conseil. Allez, le conseil, il est bon. Qui veut un conseil? Qui?
4: Moi, Joseph.
1: Ouais, allez, monsieur, conseil, qui en veut un autre?
5: Moi.
1: Combien?
5: 10 000
1: conseils. Qui veut plus? Plus, attention,
2: 100 000
1: conseils. Attention, messieurs, dames, on y va, 100 000 conseils. De 800 000 à ma droite, on y va.
4: 1 million.
2: 10 millions.
1: 10 millions pour monsieur.
4: 1 milliard.
1: Attention, une fois, deux fois, adjugé, 7 millions de conseils. On y va, c'est parti pour le premier, Alex. Allez, diablement forte, Alex. Demandons à Christian, un homme de 44 ans.
5: Voilà, donc,
2: putain, c'est un vieux, ça.
1: Bonsoir, monsieur.
5: Allô?
1: Allô, monsieur? Allô,
5: oui.
1: Christian?
5: Oui,
1: c'est oui, bonsoir, monsieur. Bonsoir. 44 ans de quand?
5: Voilà.
1: Vous les aurez quand?
4: Max,
1: animateur radio et fantaisiste pour vos messieurs, pour vos mesdames et surtout pour vos mesdames. Xavier, allons-y.
5: Oui?
1: Non, Christian.
5: Ouais, voilà. Pour sortir avec une fille, faut pas rôter dans la gueule de la fille.
1: Il faut pas rôter dans la gueule de la fille.
2: Ouais, mais t'es content, je peux la tuer.
1: Ta gueule, tu notes.
5: Tu rôtes dans la gueule.
2: Pardon?
1: Je dis, tu te tais, tu notes.
5: Faut être gentil avec elle.
1: Voilà, il faut être gentil avec elle et pas lui rôter dans la gueule. Voilà. Je savais pas, moi. Je suis sûr que Xavier ne le savait pas non plus, Geoffrey non plus.
3: Oui, pour draguer un mec, il faut faire quoi?
5: Faut pas boire non plus.
1: Ah bah, pour draguer un mec, faut péter au lit.
2: Non, surtout, tu prends les mêmes conseils et tu les mets à l'envers. C'est-à-dire voilà. Que t'évites de faire la même chose.
1: Tu lui rôtes à la gueule.
2: Salut. Je suis en pro pour ça.
1: Alors vas-y, cri. Comment tu t'y prendrais? Toi, Christian, t'es sorti avec une nana de 21, 24, 25 ouais. Et 30 ans. Oui, mais quand t'es sorti avec cette nana-là, quel âge t'avais de différence? Que t'es peut-être sorti avec une nana de 24 quand t'en avais 23.
5: Voilà.
1: Ah, en plus, hein, lui, le gros délire. Allô,
5: ma femme de 21 ans, qu'elle a, si tu veux.
1: Ah oui, d'accord. Sinon, Christian, vous allez bien?
5: Ça va très bien.
1: Vous avez pris les pilules, les blancs, les bleus?
5: Tout.
1: Toutes les pilules?
5: J'écoute les jeunes, ils me font rire.
1: Ouais, ils font rire, les jeunes?
5: Ils me font rigoler.
1: Tu serais pas, par hasard, le fan de Johnny?
5: Je me reconnais quand même, voilà, ouais.
1: Oh, rien qu'à la voix, Florent ne l'avait pas reconnu, je lui dis non plus, si? Le fan de Johnny?
5: Voilà,
1: tu m'as reconnu,
5: toi.
1: Comment tu vas?
5: Ça va depuis le temps.
1: Oh, bah, tu vas bien, dis donc, tu m'as manqué, Geoffrey.
5: Bah, j'ai appelé mon
1: Alex.
5: On m'a reconnu,
2: oui.
1: Amélie.
6: Oui.
1: Xavier.
6: Oui.
1: Joseph.
7: Oui.
1: On a un fan de Johnny.
6: Ouais.
7: Ouais.
2: Mes parents, ils sont fans de Eddie Mitchell. Mon cousin d'Eddie Mitchell, là.
1: Alors, il y en a un qui a la radio derrière. Il va falloir l'éteindre. Christian va nous chanter un petit morceau de Johnny.
7: Non.
1: Ah, si?
7: Tu m'as reconnu comment, tu vois?
1: Je t'ai reconnu grâce à ta veste.
7: Ah voilà.
1: T'es toujours habillé pareil, t'es comme la dernière fois, t'as pas changé. Tu te laves des fois?
7: Bien sûr.
1: Bah tu devrais te laver plus souvent parce que t'as souvent. Tu mets du parfum de Johnny?
7: Tout le temps,
1: du bon parfum de Johnny.
7: Attends, je te passe ma copine qui est là.
1: Alors attention, vous allez voir, c'est un sacré numéro sa copine. Vous allez comprendre pourquoi.
8: Bonsoir.
1: Madame.
8: Ça va?
1: Elle est bien, madame.
8: Ouais, ça va.
1: Bon, alors, raconte-nous comment t'as pu sortir avec un énergumène de 41 ans, fan de Johnny. Enfin, 44. Bah,
7: parce que c'est fort, hein.
8: Bah, il ressemble à Johnny.
1: Oh là là. Oh, c'est grave, là.
8: Et il a le manteau de Johnny, tout.
1: Oh, 21 ans, les enfants. Voyez-vous dans quoi vous pouvez tomber, ouais. Faites attention.
8: Ouais. Et puis, il a les sous comme Johnny.
7: Et il a pas les dollars à Johnny, aussi.
1: Est-ce qu'il transpire comme Johnny sous les aisselles?
8: Ah non.
1: Tu me dis qu'il a les mêmes slips que Johnny?
8: Ouais.
1: Oh, les enfants. Je comprends mieux, Alex, pourquoi... Enfin, je comprends mieux, Geoffrey, Xavier, oui. Pourquoi nous trois, nous n'arrivons pas à nous faire des nanas, parce que nous n'avons pas les dessous de Johnny.
7: Tout à fait.
1: Alors, comment sont les dessous de Johnny?
8: Les dessous?
1: Ouais, les slips de Johnny. C'est quoi, les slips de Johnny?
8: Bah, ils ont le dessin, hein. Il y a la moto, il y a tout, hein.
1: Alors, est-ce que la moto est derrière avec le pot d'échappement devant?

0: pété, l'autre il doit avoir le visage tout jaune. Allez hop, dans la gueule à Johnny. Donc toi tu distilles non pas à roter à la gueule des nanas, mais à te péter dans la gueule de Johnny.
1: Ah bah non.
0: Oh non, sans déconner les coms.
2: Oh bon.
0: Un slip de Johnny, c'est pas vrai.
3: Les chaussettes aussi.
0: Et ça, c'est un truc que j'aimerais bien voir. Les chaussettes. Je sais qu'il y a les chaussettes à Johnny.
1: Il a même les bottes.
0: Oh là là là là.
1: Attends, est-ce qu'il a les baskets? Ah non, pas.
2: Eh ben Johnny, il a pas de baskets.
1: Ah non, il est toujours en bottes.
0: Il met des Santiago.
1: Ouais. Il est en bottes, il va cultiver son genre.
0: Oh là là là là là là. Alors, raconte-moi, est-ce que quand il fait l'amour, il met un disque à Johnny?
1: Ah bah ça arrive hein, des fois. Oh.
0: Quel est le morceau que, sur lequel il préfère que, quel morceau vous préférez pour faire l'amour?
1: Je sais pas tellement.
0: Hein?
1: Ah, on n'écoute pas le soir tellement hein.
0: Je le vois bien en train de faire l'amour et puis vous mettez quoi ma gueule? Qu'est-ce qu'elle a ma gueule? Et t'as l'autre il gueule et tout pendant qu'il fait l'amour, ça doit être une horreur, putain. Oh mais dis donc, il pourrait pas nous chanter une petite chanson ton chéri là?
1: Ouais.
0: Allez, une chanson. Johnny. Allez, Christian.
2: Christian.
0: Une chanson. S'il te plaît.
4: Une chanson.
0: Vas-y, Christian.
4: Christian, c'est Julie. Il y en a une que je voudrais que tu me chantes, c'est Tout est la musique que j'aime.
5: Tu viens avec moi.
4: Ok.
5: Je te chanterai à part.
0: Alors,
4: mais non, juste là, vas-y. Toute la musique que j'aime.
0: Vas-y, Christian.
4: Elle vient de là, elle vient du blues.
0: Allez, Christian.
4: Christian.
0: Allez, vas-y.
5: Oh non.
0: Oh si, putain.
5: Ah,
0: Allez.
4: Les mots ne sont jamais les mêmes. Pour exprimer ce qu'est le blues.
0: Alors sinon on peut chanter tous ensemble. Non, je vais mettre le karaoké. Il faut que tu nous chantes quelque chose, la merde. Non, mais on va chanter un truc de Johnny Alexandrie Alexandra, un truc comme ça. Ah merde, on va mettre.
5: Retiens la nuit.
0: Fais comme l'oiseau. Non.
1: Je connais pas ça, moi.
0: Mais crie pas deux minutes, calmos. Okay. T'arrêtes pas de crier, l'autre.
4: C'est trop, Max.
0: Retiens la nuit. Écoute-le. Vas-y. Allez.
5: Tout le monde.
0: Alors tout le monde, mais nous on connaît pas les textes, malheureusement on n'est pas fan de Johnny à nos grands regrets.
3: On est inculte.
0: Alors vas-y. 3, 4. Retiens la nuit. Alors.
5: Pourquoi vous arrêtez?
0: Parce qu'on connaît pas la suite, putain.
5: Si.
0: Non.
5: Vous êtes des malins.
0: Mais non, c'est toi
5: on
0: qui.
5: Connaît a... pas.
0: Mais non, on connaît pas. Donc nous on va chanter Johnny, on va jouer Gabriel. Ma gueule, non?
5: Ouais, qu'est-ce qu'elle a ta gueule?
0: Alors on y va, je sais pas, et
5: la tienne? La tienne elle est bien.
0: T'as vu un peu trop tout à l'heure, non?
5: Quoi?
0: Attention. Non mais laisse tomber, parce que tout à l'heure c'est des rapports à quand je mettais des bruitages d'alcool, mais laisse tomber. On va tout chanter ensemble, les enfants, et on va surtout laisser chanter notre ami.
1: Christian.
0: Ouais. Et après, on aura Julie qui va arriver chanter. Enfin, Julie, attention, on y va.
3: On va être ceux qui suivent.
0: Quoi, ma gueule?
5: Qu'est-ce qu'elle a ma gueule?
0: Mais
5: c'est vrai que ta gueule n'est pas belle.
0: Quelque chose qui ne va pas.
5: Comme la tienne, Max.
0: Elle ne te revient pas.
5: Mais c'est ma stay, elle m'en vient bien.
0: Et j'ai plus de 44 ans. Je suis complètement taré. J'ai le visage déformé. Allez, vas-y.
5: Comme toi.
0: Vas-y, cri, vas-y. Quoi, ma gueule? Allez, à toi, Xavier.
5: Qu'est-ce qu'elle a ta gueule, Max? Ta gueule, y'a un truc qui va pas, Max.
0: Non, ça ne me revient pas.
5: Parce que tu te fous de la gueule de ta gueule.
0: Mais je me fous pas de ta gueule.
5: Ouais, ta gueule, Max. Y'a un truc qui me revient pas. Oulée. Ouais.
0: Ah ouais, c'est fort. Ouais. Hein. Franchement, là, il y a respect, les enfants. Respect. Ouais. Dire qu'on est en train de discuter avec un fan de Johnny qui a des slips de Johnny.
5: Quel chanteur. Des chaussettes.
0: Oh, Xavier. Yeah.
5: Oui.
0: Mais vous flatte la purée. Quoi, Xavier?
5: Oui.
0: Mais vous flatte la purée.
5: Ouais.

0: gueule. Fais gueule à ma gueule.
1: Va prendre tes pilules.
0: Et ta gueule, m'en reviens pas, Mac. Tu sais bien que ma gueule va bien.
2: Voilà. Oh là là là là, comme
3: ça.
0: Ouais,
3: oui.
4: Je voulais ma juste dire à toutes ces femmes. Toutes les femmes qui sont venues ce soir. C'est vous dire que je vous aime.
5: Oh, que oui.
0: Je vous aime. Oh, ma
4: merci
0: gueule.
4: D'être...
0: Oh. Vous savez bien, mes femmes qui vous aiment.
4: Quel talent, Christian. Quel talent, bravo.
5: Bravo. Quoi,
4: quoi?
0: Tapez toutes dans vos mains.
4: Allez, on tape dans les mains, les enfants, on tape dans les mains. Hop.
0: Ouais, Max. Hop. Je l'ai dit à Max.
4: Ouais.
0: Que j'aime bien.
4: Faut que ça tape dans les mains, on n'entend rien, les enfants. Attention, ambiance, Christian.
3: 3,
4: 4. Tac. Tac. Ouais.
0: Bah
4: ouais. Ouais, Christian, vas-y, allez, chante, Christian.
0: Ouais. Allez. Pourquoi tu te fous des auditeurs, Max?
3: Chante.
5: Et il se fait prier, hein.
4: Ah, ma gueule. Non, mais Christian est une grande star au même titre que son idole, Johnny Hallyday. Il se fait prier, ouais. Non, on va arrêter là. Une autre, quand même, un petit peu, quand même, hein.
0: Allez.
6: Gérard, dans le Star System, c'est ça.
7: Il était un peu poète et un peu vagabond. Il n'avait jamais connu ni patrie ni patron.
8: D'accord. Polo?
9: Oui, moi, je fais de l'élevage, donc j'en ai beaucoup, quoi, ouais.
8: Non mais là c'est pas de savoir si tu fais de l'élevage ou pas.
9: Bah,
8: c'est
9: seulement des lapins. Moi je fais de l'élevage des lapins, donc de temps en temps je les pose dans la baignoire pour les laver, tout ça.
8: Non mais le terme du débat c'est pas de savoir si tu fais des élevages ou pas. C'est de savoir si tu poses des lapins ou
9: non. Non, non, ils mangent pas des carottes et moi ils mangent plein de choses, quoi.
5: Ils mangent des pines aussi.
8: Bon d'accord, je vois qu'apparemment t'es vraiment intéressé par...
9: Mais attends, tu parles des lapins.
8: Mais c'est est-ce que vous posez des lapins souvent? Est-ce que on arrive? Est-ce que la nana ou le mec pose des lapins continuellement? Est-ce qu'on en pose souvent?
10: En fin de compte, Polo, il veut savoir si t'es seul à t'occuper des lapins ou il y a une nana qui s'en occupe avec
8: mais
10: toi.
8: Mais non. Mais le terme, c'est pas de savoir s'il élève des lapins ou pas. Je m'en fous, moi.
9: Le problème, c'est de savoir si Gérard a des dents de lapin.
8: Bon, si ça commence comme ça, ça va aller clair.
11: Hein? Juste GG, tu peux rajouter sur ta petite liste, on accueille Christelle, 24 ans, de Bourges.
8: Bonsoir Christelle.
12: Bonsoir GG, ça va?
8: Ça va.
9: Salut à Bourges.
12: Hein?
8: Quel âge tu m'as dit?
10: 24 ans.
8: Oh, 24 ans de Bourges.
12: Voilà. Moi Gérard, je voulais te parler des lapins.
8: Oui.
12: Mais des hommes qui baissent comme les lapins. Bah si, parce qu'il faut dire que ça existe, hein.
8: Ouais mais ça, oui. D'accord, mais le terme de la question c'est ouais. est-ce que vous posez des lapins souvent?
12: Ah ben moi souvent je me suis pris des lapins.
10: D'ailleurs il y a Solo qui voudrait savoir si tu as un gros lapin entre les jambes, Gérard.
8: Des questions comme ça sur Minitel je répondrai pas.
9: Ah, ouais ouais ça.
8: Voilà. Parce que des questions vulgaires, je réponds pas aux questions vulgaires.
10: Non, mais c'est pas vulgaire du tout.
8: Ouais mais même.
9: C'est malhonnête.
8: Bon Luigi.
9: GG, il paraît que t'es pas poilu comme les lapins. Écoute, moi, je pour la vérité, Gérard, moi, je suis pour les lapins, car je suis pour le double effet qui se coule.
8: D'accord. Non, mais je pense que si ça continue, ça va pas aller loin, ça,
9: non,
8: encore.
9: Non.
8: J'ai l'impression, hein. Arnette?
9: Ouais, ouais, bah moi, je suis non, je trouve que c'est dégueulasse de poser les lapins, car tu m'en as posé plusieurs, Gérard.
8: Ah. Ah bon,
10: Arnette,
8: attends.
10: Un par Arnette.
9: Ouais, dans attends. Les toilettes de la loco, fais pas semblant, Gérard.
10: Vas-y, ah, raconte.
9: C'est vrai, Gérard, je t'ai vu vendredi.
10: Raconte tout, vas-y, Arnette.
9: Et voilà, j'ai vu Gérard, je lui ai dit de venir manger dans les toilettes, il m'a dit oui, y a pas de problème, et puis en fait, rien du tout, quoi.
8: Bah,
9: j'ai
8: ouais.
9: passé la soirée jusqu'à 7h du matin à t'attendre.
8: Mmh.
9: Ah, mais en fait, il discutait avec moi, quoi.
8: Ouais, c'est ça, vous avez raison, toi. Mais allez-y, amusez-vous bien. Amusez-vous bien à dire des conneries, hein.
10: Alors comment ça,
8: Non. Comment c'est bien le thème de la première question? Il y en a 9 comme ça.
10: Attends, alors, non, mais stop, Gérard. Arnette a soulevé un gros problème et je crois qu'il faut qu'on approfondisse.
8: Non, mais attends, le problème d'Arnette. Arnette est jamais venu à la loco.
10: Si.
8: Quand?
10: Il était la semaine dernière, je l'ai vu. Et donc tu lui as proposé d'aller dans le chiottes.
8: Il a rien proposé. De toute manière, c'est des mensonges. C'est un menteur pas possible. Donc les menteurs comme ça. Non mais c'est bon, vous avez pas commencé à me faire m'énerver parce que ça va aller vite.
9: Mais c'est vrai, Gérard, j'étais là, je t'ai vu. Si c'est vrai, je veux dire, Arnette a proposé sa carotte et tu as dit oui.
8: Non, c'est ça. Non mais je vous préviens, vous avez pas commencé comme ça. Parce que le débat, il va vite être écourté.
9: Bon, on passe à la prochaine.
4: Je t'écoute, Stéphane, pour des histoires drôles et à minuit et demi en direct des États-Unis également. Oh là là là là, normalement, un petit compte rendu.
1: Peut-être que tu as connu la blague sur les Belges.
8: Non.
1: Sur les steaks des Belges.
4: Ah bah non, bien sûr, non, je ne la connais pas, non.
1: Eh Max.
4: Ouais.
1: Pourquoi les steaks des Belges est-il en forme de frites?
4: Pourquoi est-il en forme de frites? Ouais. Je ne sais pas.
1: Parce qu'ils font ça comme des patates.
4: Oh bravo les Belges. Une autre,
1: ah, Stéphane. Je les aime les Belges. J'ai été en Belgique pendant 6 mois.
4: On s'en branle. Vas-y Stéphane, une deuxième histoire.
1: Oui. Un petit escargot gravit une côte.
4: Ah oui, vas-y.
1: Et parcours 1 mètre.
4: Oui.
1: Puis 2, 3, 4 mètres.
4: 5 mètres.
1: Et enfin, il parvient au sommet. Épuisé, il contemple le chemin parcouru, il soupire. Ah, qu'est-ce que j'en ai bavé.
4: Oh, elle est mignonne. Elle est pas mal, celle-ci, elle plaît aux nanas. Ça, c'est les sortes de blagues qui plaisent aux nanas. Ouais.
1: Ouais.
4: Et on va donc réexpliquer d'abord le canular. Il y a un auditeur qui nous a appelé la semaine dernière pour nous dire que dans sa fac à Lyon, il avait vu une petite annonce d'une demoiselle de 19 ans qui avait lancé une annonce comme quoi elle recherchait deux dogs allemands de 2 ans.
8: Voilà.
4: Et non pas en deuxième année de dog, comme on a pu le dire. Elle est d'allemand, elle a deux dogs allemands. Et Gérard avait appelé pour la petite danse qu'elle recherchait des mecs. Et Gérard, il a commencé à la chauffer violemment. Et il lui avait donné rendez-vous. C'était quand le rendez-vous?
8: Aujourd'hui,
4: d'accord, ok. Donc Gérard n'a pas pu y aller, bien entendu, puisqu'il est de Suresnes et qu'elle est de Lyon. Donc déjà, tu vas t'excuser. Tu lui dis que t'es le même mec que vendredi, que jeudi, que tu t'excuses.
8: Ouais, mais de Clément, c'était Clément, je crois que j'avais pris.
4: Voilà. Et que tu t'excuses et que donc tu demandes si c'est possible d'avoir un autre rendez-vous. Et tu lui dis que t'as pensé à elle pendant tout le week-end, que t'as fantasmé sur elle, c'est que t'as fait des rêves érotiques. Et puis moi, je vais te donner un petit peu les ordres dans le casque. Je vais te dire exactement ce qu'il faut faire.
8: Ouais, mais attention que personne ne l'ait prévenu, parce que là, sinon, on est grillé.
4: Ouais, j'espère que personne ne l'a prévenu, mais je ne pense pas, car les gens savent qu'il ne faut pas prévenir maintenant. On leur a expliqué. Alors, on y va, c'est parti. On appelle donc, comment elle s'appelait déjà?
8: Céline.
4: Céline. Donc, on rappelle Céline. Et peut-être que Jessica viendra nous rendre visite dans la nuit. Jessica de Lovinson, qui, comme son mec est pas là, elle s'emmerde. Et je vais m'occuper d'elle.
13: Oui.
8: Céline?
13: Oui.
8: Oui, bonsoir, Clément à l'appareil.
13: Bonsoir.
8: Comment vas-tu?
13: Ça va, mais il y a un petit problème.
8: Oui.
13: T'étais pas là ce matin?
8: Ben non, j'ai eu un petit empêchement, j'étais malade et bon ben j'ai pas pu te prévenir.
13: T'aurais pu m'appeler quand même, moi j'ai été au rendez-vous, je t'ai attendu.
8: Ben mais j'avais pas ton numéro de téléphone, donc je pouvais pas te prévenir. Sinon, j'ai pensé à toi tout le week-end, j'ai fantasmé sur ta voix en plus.
13: Oh ben j'espère bien.
8: Ben oui.
13: T'as fantasmé? Et qu'est-ce que t'as fait en pensant à moi alors?
8: Ben, ce que tu penses, hein? Ouais.
13: Ben moi, dis-moi, tu t'es branlé?
8: Ben oui.
13: Ah ouais?
8: Ben oui, je me suis machiné, je me suis caressé et tout. Je pensais à toi tout le week-end. Et toi, qu'est-ce que t'as fait de beau ce week-end?
13: Ben, je suis sortie en boîte et puis voilà, quoi, je me suis amusée, j'ai pensé à toi. Je pensais à ce rendez-vous, quoi. Ça fait bien chier de pas t'avoir vu, mais bon.
8: Bah j'espère
13: qu'on va se voir quand même.
8: Bah oui, j'espère aussi. T'aimes bien les spaghettis à la tomate?
13: Ouais, pourquoi?
8: Comme ça, parce que j'adore les spaghettis à la tomate.
13: Bah, c'est ce qu'on a oublié de manger, hein.
8: C'est bon, ça.
13: Ouais, c'est bon, bien sûr. Aujourd'hui. Si tu serais venu aujourd'hui, on aurait mangé ensemble.
8: Des spaghettis à la sauce tomate?
13: Qu'est-ce que tu dis?
8: Des spaghettis à la sauce tomate que tu m'aurais préparé?
13: Bah oui, avec du saucisson.
8: Mais de toute manière, quand je vais te voir, de toute manière, tu vas passer à la casserole, hein, je te le dis tout de suite.
13: J'espère bien, il y a du monde à côté de toi, non?
8: Ben, c'est des amis qui écoutent.
13: Qui écoutent?
8: Ben oui.
13: Tes amis veulent pas venir avec toi?
8: Mais ça excite tout le monde, hein, ton annonce de jeudi, hein.
13: Ben, j'espère bien. Ben, tant mieux, en plus, je t'avais demandé d'amener les copains avec toi.
8: Mais tes deux dogs allemands, là, de 2 ans, tu les as toujours?
13: Ben, c'était toi qui devais les amener.
8: Ben oui, moi j'amène 2 bergers allemands. Donc, il n'y a pas de problème pour ça. Quand est-ce qu'on peut se revoir?
13: Moi, cette fois-ci, j'espère que tu vas pas me faire un petit coup, quoi.
8: Ben non, tu me dis quand, hein?
13: Ah, moi, il n'y a pas de problème. Ben, étant donné que tu m'avais dit que mardi, tu étais libre, donc on peut pas mardi.
8: Ben oui.
14: Ouais, donc demain. On se donne, ouais, demain, donc on se donne rendez-vous au parc de la Tête d'Or.
13: Bah oui, mais j'espère que cette fois-ci tu y seras.
14: Bah oui, j'y serai.
13: Ouais, tu viens avec tes copains alors.
14: Bah viens en cuir surtout, hein.
13: Ah mais t'inquiète pas, pour ça.
14: Viens en cuir, hein. Non, je viendrai tout seul, hein. Les copains, je les emmène pas, ouais.
13: Ah mais non, on va avec toi.
14: Non, pourquoi? Mais j'emmène déjà les deux chiens.
13: Ouais, mais attends, les deux chiens, d'accord, mais moi je vais un deuxième homme avec toi. Très bien.
14: Bah, je viens avec. Avec
13: moi, j'ai plein de copines, hein. Je suis étudiante et j'ai plein de copines qui sont super branchées. Ouais. J'en ai parlé. Et puis, moi, je pensais te voir aujourd'hui. Je pensais que ça allait marcher, tout ça. Puis, j'aurais dit que t'avais peut-être un copain avec toi et qu'on pouvait s'arranger.
14: Mais t'inquiète pas, je vais venir avec un lasso, des menottes, tout ce qu'il faut. Tout. Et même des lacets, hein.
13: Moi, j'ai tout ce qu'il faut, moi.
14: T'as tout ce qu'il faut?
13: Ah ouais, j'ai plein de conneries, quoi. Je veux dire, t'inquiète pas.
14: Ouais, moi non plus, t'inquiète pas. Moi, j'ai ce qu'il faut aussi, hein. Je suis bien armé, hein.
13: Oh, mais je veux dire, on ira chez moi. T'as pas besoin d'amener tout ça. Tu vas pas arriver avec un gros sac à dos.
14: Mais surtout, viens sans chaussettes, hein.
13: Sans chaussettes?
14: Oui.
13: Ça t'excite?
14: Oui.
13: Ah ouais? Et là, quand tu me parles... T'as la gueule quand tu me parles?
14: Non.
13: Non? Je t'excite plus, alors.
14: Hein?
13: Je t'excite plus alors.
14: Ah bah si, mais bon bah je verrai ça quand je serai couché, hein. Je penserai encore à toi.
13: Bah j'espère bien.
14: Bah oui. Ouais. Et toi aussi, hein, j'espère.
13: Bah ouais. T'es toujours aussi chaud pour me voir.
14: Mais t'aimes Michel Sardou?
13: Michel Sardou?
14: Ouais.
13: Ah bah je me déplais pas.
14: Ouais, bah parce que moi je suis un fan de lui, hein.
13: Ah ouais?
14: Ah ouais.
13: Mais tu ramèneras des cassettes, on fera l'amour dessus.
14: T'aimes quoi de Michel Sardou?
13: J'aime un peu tout, hein. J'écoute un peu tout, moi.
14: Les jeux volent.
13: Gilbert Montagnier, quand même. Tu connais Gilbert Montagnier?
14: Ah ouais, on va s'aimer. Ouais.
13: Voilà,
14: on va s'aimer. Bah, tu la chantes avec moi? Je te laisse partir en premier?
13: Ah non, vas-y, chante d'abord.
14: Ah bah non,
13: mais je connais pas bien les paroles, vas-y, quoi.
14: Ah ouais, mais la galanterie, c'est priorité aux femmes. Hein.
13: Ah oui, mais
14: comme attends, je suis galant.
13: Je connais pas la chanson. C'est bien que tu sois galant, mais je connais pas la chanson, donc j'ai pas chanté n'importe quoi.
14: Bah si, tu pourrais quand même.
13: Bah non, si je connais pas la chanson, je peux pas la chanter.
14: On va s'aimer. Oh, je m'en souviens même plus.
13: Bah attends, tu me dis que t'aimes bien Gilbert Montagnier, tu la connais pas? Bah chante-moi une chanson de Sardou alors.
14: Je vole ou laquelle que tu veux de Sardou?
13: Celle que tu préfères, celle que tu sais mieux chanter.
14: Bah tiens, on va chanter le lac des collets marins.
13: Vas-y, comment?
14: Terre brûlée au vent des landes de pierre.
13: T'es hyper excitante, hein.
14: Ah bah oui, hein.
13: Sérieux. J'espère quand on fera la montre, tu me sens pas.
14: Ça commence à monter, hein, le braquemar.
13: Ah bah ça va, alors. Tu vas pouvoir branler.
14: Ah bah après, hein.
13: Ah bah non.
14: Non. Quand je serai... À la maison. Non, quand je serai chez moi.
13: Mais t'es pas chez toi, là?
14: Bah non.
13: T'es où?
14: Je suis dans ma cabine téléphonique et puis il y a les flics qui rôdent.
13: Ah, t'es dans une cabine téléphonique? Mais il y a du monde autour de toi, alors tu me dis que t'as des copains avec toi.
14: Bah oui, il y a du monde qui est descendu avec moi, hein. Je suis en tongue même. T'as qu'à voir d'un temps comme ça, en tongue et en short.
13: En tongue? Ah, ça m'excite, ça.
14: En tongue, en short, avec un t-shirt... avec le t-shirt que je t'avais dit.
13: En plus, t'es hyper musclé.
14: Ah bah oui, hein.
13: Oh là là, toutes les meufs, elles doivent s'arrêter.
14: Et il y a les deux chiens avec moi, là, qui sont dehors.
13: Tu les fais aboyer un peu pour que j'entende comme ils sont?
14: Wouf! Tu vois?
13: Ah ouais, j'entends, ouais. Ils ont l'air tout petits, hein?
14: Bah ouais, ils ont qu'un an et demi, deux ans, hein?
13: Bah ça va, n'empêche. C'est bon.
14: Donc on se donne. Tu disais?
13: Non, rien. Je disais que j'étais bien contente de t'avoir au téléphone.
14: Bah moi aussi.
13: Ça me fait plaisir, quoi.
14: Donc on se voit demain à quelle heure alors? Un parc de la
13: tête. Tu veux pas qu'on se voit tout de suite?
14: Bah non,
13: Bah t'as rien à faire, là. Tu peux venir en tongue, moi ça me dérange pas, hein?
14: Bah ouais, pourquoi pas?
13: Bah ouais.
14: Dans combien de temps alors?
13: Ben, je sais pas, le temps que tu raccroches tout ça et puis tu viens.
14: Là, je vais.
13: Ça prendra combien de temps? T'es où là exactement? T'es où là exactement?
14: À la cabine téléphonique.
13: Bah oui, mais t'es grand, Lyon.
14: Ben, ouais, mais pour que je rentre chez moi, me préparer et puis tout.
13: Ben non, t'as pas besoin de te préparer.
14: Mais je vais essayer pour danser nu un peu, pour penser à toi.
13: Ben attends, t'auras le temps, tu viens, t'as une voiture?
14: Non.
13: Tu vas venir comment alors?
14: Ben, je vais venir à pied au parc de la Tête d'Or, j'ai pas de voiture.
13: Ben, tu viens à pied, ben tu te prends en pensant à moi.
14: Ok.
13: Ouais.
14: Ben même en mobilette à la rigueur.
13: Ben comme tu veux.
14: La 15 000 centimètres cubes.
13: Ah ouais?
14: Ouais, je viens avec.
13: Bon, tu viens avec tes chiens, tu vas les mettre où?
14: Moi j'ai une remorque dedans.
13: T'as une remorque?
14: Ouais, il y a une petite remorque.
13: Tu vas après, tu vas pouvoir retourner chez moi. Enfin, tu viens... Qu'est-ce qu'on va faire? On va se donner rendez-vous dans un parc.
14: Ouais.
13: parc de la Tête d'Or, par exemple, tu vois où c'est.
14: Ouais, ouais, je connais. Ouais, hein.
13: Et puis à partir de là, ben, tu viendras, on ira chez moi, quoi. Mmh. Puis j'appellerai des copines.
14: Ok.
13: Ça te dérange pas?
14: Non, pas du tout.
13: Non.
14: Bon, on se donne rendez-vous.
13: Tu seras prêt à satisfaire tout le monde, au moins.
14: Hein?
13: Tu seras prêt à satisfaire tout le monde.
14: Ben, je vais voir, hein. On se donne rendez-vous à quelle heure?
13: Il est minuit 20, il est.
14: Ouais, il est minuit 20, donc disons
13: une heure et demie, ouais.
14: Ok.
13: Et tu voudrais pas t'asperger de parfum pour moi?
14: Hein?
13: Qu'est-ce que tu mets comme parfum?
14: De la Adidas.
13: Ah, c'est mon parfum préféré. T'as fait exprès.
14: Ah bah c'est
13: hein.
14: Super ça.
13: T'as fait exprès?
14: Non.
13: Non.
14: Non, moi j'ai toujours aimé la Adidas. Hein.
13: Ah ouais? Ah, j'adore ce parfum, moi.
14: Ben, là j'en ai je vais monter en chercher vite fait à la maison et puis on se retrouve à une heure au parc de la Tête d'Or.
13: Non, une heure et demie.
14: Ben, je peux même t'offrir du Peugeot hein, si tu veux.
13: Du Peugeot?
14: Mmh.
13: Ah, mais c'est nouveau ça, non?
14: Ben oui, c'est nouveau. J'ai été en chercher là avant-hier.
13: Moi je préfère le Cacarel.
14: Non, je connais pas.
13: Tu connais pas le Cacarel?
14: Non.
13: Non, c'est un nouveau parfum qui est sorti aussi. Ils sont super bons. Hein. J'en ai chez moi, je te ferai sentir.
14: Mmh.
13: Je te ferai sentir.
14: Okay.
13: J'en ai chez moi. Ça te dérange pas qu'il y ait des copines alors?
14: Mmh.
13: Ça te dérange pas qu'il y ait des copines?
14: Non.
13: Dans 3 ou 4?
14: Non, bah, ça me dérange pas. Hein.
13: De toute façon, tu dois en avoir une grosse pour me satisfaire.
14: Bah ouais.
13: Ouais. Puis en plus, il y a tes chiens.
14: Bah ouais, il y a les chiens, il y a tout le monde. Hein.
13: Ouais, bah j'espère bien. Et tes copains, ils peuvent vraiment pas venir?
14: Bah non, ils peuvent pas, eux. Hein. Parce que demain, ils bossent.
13: Mmh. Bon, bah on fera habiller tout en cuir, mes copines et moi.
14: Mmh. Ok, ça marche.
13: Je ferai sans chaussettes, comme tu me l'as demandé.
14: Mmh. Uh-huh. Ben moi, je serai sur ma 1500 cm3.
13: Ben j'espère. Tu viens en tank ou pas?
14: Ah bah ben, non, pas ah, pour conduire.
13: Ah si, moi j'aime bien.
14: Ouais, non, mais pas pour conduire, bah, pas pour changer les vitesses.
13: Ben, c'est pas grave, tu mets des chaussettes.
14: Ah ouais, j'ai deux sacoches en cuir, donc c'est bon, je peux mettre les tongs dans les deux sacoches.
13: Ben voilà.
14: Pour me reconnaître sur le casque, derrière, ça sera marqué MS.
13: MS? Pourquoi MS?
14: Bah Michel Sardou, les initiales de Michel Sardou.
13: Ah ouais.
14: Derrière.
13: Tu veux pas me rechanter une dernière fois une chanson de Michel Sardou?
14: Si tu veux. Alors donc, je me m'enfuis pas, je vole. Comprenez bien, je vole. Sans
13: t'entends fume. Pas bien, tu peux chanter plus fort?
14: Mes chers parents, je pars. Sans fumer, sans alcool. Comprenez bien, je vole. Voilà.
13: Oh là là, je suis en train de mouiller ma culotte là.
14: Ouais, bah c'est bien.
13: Oh là là, vivement que t'arrives. Hein.
14: Bah ouais.
13: Vivement une heure et demie. Hein.
14: Bah ouais.
13: Bon bah j'espère que tu viens cette fois-ci. Hein.
14: Oui, je viens, t'inquiète pas. Je te promets que je viens.
13: Tu te promets?
14: Oui, je viens.
13: Ouais?
14: Oui.
13: Oui?
14: Oui.
13: Parce que moi je vais faire déplacer mes copines, j'espère que tu seras là. Hein.
14: Bah oui, je serai là.
13: En plus elles sont en route, elles ont besoin de...
14: Non, mais
13: on va prendre un coup, quoi.
14: Mais t'inquiète pas, avant de prendre le coup, avant de prendre des coups.
13: Ah bah j'espère.
14: Même toi.
13: Je t'assure. Hein.
14: Non, ah, mais même toi.
13: Aussi, moi aussi, c'est clair, quoi. Moi, j'attends que ça, de toute façon, depuis la première fois que j'étais au téléphone, j'ai pas arrêté de penser à toi, et puis là, t'es pas venu ce matin, je commençais à me dire, putain, mais c'était une connerie. Pourtant, tu m'avais certifié que t'allais venir, puis ça m'a fait chier, quoi.
14: Ouais.
13: Je suis encore un con et tout ça, mais bon.
14: De l'apéritif, t'as de l'americano?
13: Ouais, bien sûr. Ben, j'ai tout ce qu'il faut chez moi, t'inquiète pas.
14: Ouais, mais pas trop, hein, parce que après, on va plus pouvoir assurer.
13: Attends,
14: hein.
13: On n'aura pas le temps de boire l'apéro. Hein,
14: ah bah si, avant que j'arrive, si, je bois quand même.
13: Mes copines, elles m'ont toutes dit, attends, s'il est fait comme t'as dit, c'est bon, quoi. Elles vont pas se laisser le temps de rentrer, elles vont te sauter dessus, on va te mettre sur le lit et...
14: Ouais, mais j'aime bien...
13: chien et toi, et puis voilà, quoi.
14: J'aime bien boire l'apéro avant de faire l'amour, hein.
13: Ah ouais, ben on fera l'amour en même temps, on fera boire l'apéro avec mes copines.
14: Ah bah ok,
13: il y en a une qui te sucera, et ben il y en a une qui te donnera l'apéro.
14: Mmh.
13: Puis en même temps tu lècheras les seins d'une copine et puis tu feras des petites cochonneries à tout le monde.
14: Ok.
13: Ça te dérange pas?
14: Non, pas du tout.
13: Non. Puis j'ai des copines qui sont un peu lesbiennes, quoi, ça te dérange pas?
14: Non.
13: Non, pas du tout.
14: Pas du tout.
13: Ouais, j'ai peut-être un copain qui pourra venir aussi, c'est un homosexuel, ça te dérange pas ça?
14: Ah bah je préfère que ça soit que tes copines. Hein,
13: Mais justement, mon copain, j'en ai parlé à un copain et puis il m'a dit que ça le branchait, quoi. Je lui ai dit que t'étais videur de boîte, que t'étais bien fait, que t'avais tourné avec Tabata Cash, que t'étais pas un film porno. Et il a vraiment envie de te rencontrer parce que c'est un homosexuel et tu sais.
14: Et en tennis, je suis 15-2.
13: Hein. En tennis?
14: Mmh.
13: 15-2?
14: Ouais.
13: Mmh.
14: Et en Formule 1, je suis 5-4. Allô?
13: Oui.
14: T'as entendu?
13: Je t'écoute, oui, bien sûr.
14: En Formule 1, c'est 5-4. Hein.
13: Ouais.
14: T'aimes ça comme un sport?
13: La Formule 1?
14: Ouais.
13: Ah, j'adore.
14: Ah, bah, c'est bien.
13: Et qu'est-ce que je voulais dire? La mensuration de ta bite, c'est combien déjà?
14: 105.
13: 105? Ah, c'est clair. Là, tu vas vraiment plaire à mon copain homosexuel.
14: Ah, bah, ok.
13: Il va venir, ça te dérange pas, hein?
14: Bon, bah, tant pis, tu l'as prévenu, moi. J'aurais préféré que ça soit uniquement qu'avec tes copines, hein.
13: Mm-hmm. Non, mais ça te dérange vraiment pas. Il n'y en aura qu'un, normalement.
14: Ouais, mais en poitrine, c'est bien du 143C, c'est possible.
13: Non, tu te trompes, hein, chez moi, c'est pas ça.
14: C'est combien, toi?
13: Moi, je t'avais dit 95C.
14: 95C, oh, bon, ça va. Et tes copines?
13: Bah, à peu près comme moi, il y en a une qui fait du 105B, c'est la seule. Sinon, les autres, elles sont comme moi.
14: Ah, bah, c'est bon, 105D, c'est bon, ça.
13: Ouais.
14: Ça doit être bien, bien ferme tout ça.
13: Ah mais ça, y a pas de problème. T'inquiète pas, de toute façon tu vas toucher, tu vas pas arrêter toute la nuit, tu vas en voir toute la nuit, puis voilà.
14: Ouais mais demain je travaille hein moi. Ouais. Ah non c'est vrai, demain on est mardi, c'est vrai. Non demain je suis de repos.
13: T'es de repos?
14: Je reprends. Je reprends demain soir et puis j'ai pas mal de boulot à faire à la maison. Mm-hmm.
13: Non mais t'inquiète pas.
14: Bah, j'ai toute ma vaisselle là du week-end parce que il y avait des copains qui m'ont écouté jeudi, là, puis qui sont venus faire une bouffe à la maison, donc...
13: Ah ouais,
14: ouais? On en a discuté, là, pendant 2 jours. Ça a été dur, dur.
13: Comment ça, qu'ils t'ont écouté? Ils étaient avec toi, donc?
14: Hmm?
13: Ils étaient avec toi?
14: Bah ouais, je les avais invités, hein.
13: Ah, d'accord.
14: Bah, puis ils sont venus avec des copines et puis tout, donc, je veux dire, ça a été dur, dur aussi, la nuit, hein.
13: Mm-hmm. Bon, écoute, vraiment, je vais te laisser.
14: Ouais.
13: On se dit dans une heure et demie, dans une heure, maintenant.
14: Ok.
13: Bon, bah, t'oublies pas, hein?
14: Non, non, non, non.
13: Au parc de la Tête d'Or?
14: Oui.
13: Ok?
14: Ok, ça marche.
13: Bon, bah, je t'embrasse.
14: Moi aussi.
13: Salut, à tout à l'heure.
14: Allez, à tout à l'heure.
4: Oh là là là là, oh, le gars, regardez-le, ouf, là, ça c'est à voir, il est là, il recule. Il en revient pas. Bravo Gérard, hein. Décidément, t'es le roi du canular.
14: Il y en a pas d'autres, j'espère.
4: Non, il y en a pas d'autres, on va pas en faire... Non, il faut en garder un comme ça, bien correct. Non, là, très très fort, Gérard. Tes impressions, GG?
14: Dur, dur quand même.
4: Dur, dur, hein.
14: T'es dur le lundi avec moi.
4: Ah ouais, non, mais c'est dur, hein. Mais bon, t'as bien assuré. Bah écoute, au revoir Gérard, et puis à bientôt, à jeudi. Mec et tout, je le mets dehors. Allez, tu dégages maintenant.
14: Si tu veux.
4: Non, tu vas rester encore un petit peu avec nous.
11: La pilule, parce que la pilule, en fait, ça te donne des hormones en plus.
4: Ouais.
11: Et sont ces hormones-là qui font que c'est un changement.
4: Qu'est-ce que t'en penses, Gérard?
11: T'as un changement.
14: Moi, personnellement,
11: t'as la poitrine qui gonfle.
14: Merci.
4: Est-ce que Gérard prend la pilule?
14: Non.
13: Il y a des pilules pour hommes maintenant.
4: Ouais.
14: Ah bon?
4: Il va y avoir, oui.
13: Oui, il va y avoir.
14: Et bon, je voulais te poser une question non plus encore. Tu crois pas qu'il va y avoir aussi des seins pour hommes, non?
13: Des seins pour hommes?
4: Ouais. Il y en a qui en ont, il suffit d'être un petit peu obèse et puis c'est bon, la poitrine t'en
13: a. Il y en a qui en ont.
4: Il y en a qui ont plus, il y a des mecs qui ont bien plus de seins sur les plages que des nanas. Hein.
13: Ah, mais bon, ça c'est les gros après, des obèses.
4: Oui, c'est ça, oui. Ouais. Donc, on baisse ou on baisse pas?
13: Pardon?
4: Non, rien.
13: Donc voilà, je voulais parler de ça et dire aux filles de pas se dépêcher, je veux dire, voilà. Quand elles ont 15 ans, 16 ans,
4: voilà.
13: De pas se dépêcher, parce que moi, je vois, mon ami m'a dit, bon, il a déjà couché avec d'autres filles que moi, et il me dit que j'ai autant d'expérience, ni plus.
4: Tu sais ce que je faisais à l'époque?
15: Non.
4: Non, mais là, ça me gêne.
15: Non, mais dis-le.
4: À 21h, non, ça me gêne. Autant quand je commençais à 22h, j'hésitais pas, autant là, à 21h, ça me gêne un peu. Bon, alors d'accord, ok.
15: Je mets la bouche à tout le monde.
4: Bon, Marisa, d'accord, ok, baisse ta culotte.
15: Ok, vas-y.
4: Allez, vas-y, déshabille-toi, allez. À poil.
15: Okay.
4: Allez, tu me montes tes fesses?
15: Ouais, ça y est.
4: C'est bon?
15: Ouais.
4: Non, mais là, tu me les montres pas, alors retourne-toi au moins que je puisse les voir. Ah.
15: Vas-y, je me retourne, hein.
4: Oh, t'as un petit cul sympa, toi. Tu bouges pas, hein, d'accord?
15: Ok, je bouge pas.
4: Ça risque de faire mal, hein.
15: D'accord.
4: Attention.
15: Aïe.
4: Encore ou pas?
15: Non.
4: Allez, un dernier. S'il te plaît, un dernier. S'il monte dessus, allez, un dernier.
15: Un dernier, alors.
4: Voilà.
15: Aïe.
4: Aïe, l'autre, elle revient avec un temps de retard. Tu sais, le coup de fouet satellite. Le temps qu'il monte tout en haut du satellite à 10 000 km de hauteur et qu'il retombe, le coup de fouet.
15: Je le sens.
4: J'aime bien. Je suis une comédienne. Écoutez, maintenant, je vais t'imiter. Aïe. Aïe.
15: Ah, mais c'est pas une comédienne.
4: Arrête. Aïe. Oui, alors, aïe. Mauvaise comédienne. Ah, tu es une menteuse. Tu es une mauvaise comédienne et en plus tu es une menteuse.
15: En plus.
4: Tu es une menteuse. Tu es une. Non, c'est pas ça. C'est que tu es une petite vilaine. Tu risques. Tu sais, attention, je vais te punir.
15: Oh.
4: Mmh. Ah oui, je vais te punir.
15: Tu vas punir comment?
4: Je sais pas. Faut que je réfléchisse.
16: Je sais pas.
17: Je
16: t'invite dans les studios et je te demande de passer toute la soirée sous la console. Oh, la vilaine punition. Hein?
17: Ça serait génial.
16: Ça, c'est une bonne punition, ça. Ça, ça te ferait plaisir. Ah ouais, ou tu passes une nuit avec Sodoman.
17: Non.
16: Punisher à la rigueur.
17: Ouais, parce que
16: Sodoman, c'est vrai que Sodoman, ça fait flipper quand même, hein.
17: Ouais, quand même. Hein.
16: C'est toute une, parce que c'est toute la soirée, il fait que ça, le gamin. Hein.
17: Ça fait longtemps qu'on l'a plus entendu là.
16: Bah oui, mais en même temps, tu sais, moi je l'entends, mieux je me porte. Hein. C'est quelqu'un. Non, mais c'est quelqu'un de dangereux. On se rend pas compte. Ouais, une nuit complète avec Sodoman.
17: Ah là là.
16: Tu vois un peu le sale délire quand même.
17: Ah ouais, ça
16: fait flipper, hein.
17: Ah, c'est clair.
16: Ah oui, non, là, ça serait trop dur, quoi.
17: Ouais.
16: Mais enfin bon, Sodoman. C'est vrai que ça fait perpète qu'on l'a pas eu celui-là. Hein.
17: Ça fait longtemps, il manque un peu quand même.
16: Il manque. Oui, mais si tu veux, il faut. Oui, c'est sûr qu'il manque, bien sûr qu'il manque. Oui.
17: Mais bon.
16: Enfin bon.
17: Tu le refoules tellement qu'il veut pas revenir.
16: Ah bon, tu crois?
17: Ouais, je crois. Ouais.
16: T'as envie qu'il revienne?
17: Ouais.
16: Allez, ferme les yeux très fort. Tu sais que ça.
17: Oui,
16: faut quand même savoir que Sodoman ou Punisher sont des personnages qui existent.
17: En toi.
16: Dans mon imagination, mais qui rentrent en moi et qui prennent ma personne et qui me pompent toute mon énergie. C'est-à-dire que si je commence dès le départ à demander Sodoman et qui, parce que c'est pas toujours, parce que des fois on a un camp, on leur demande de venir, ils ne viennent pas. Mais si on leur demande de venir, c'est comme de l'exorcisme, ils viennent en moi, ils rentrent, et là ils me pompent tout. Et à 21h10, si déjà Sodoman rentre en moi, ça peut être compliqué pour la suite
17: Oh, mais c'est pas grave.
16: Moi je veux bien, on essaye.
17: Ok, on essaye.
16: Allez, vas-y, Sodoman.
17: Sodoman.
16: Demande.
17: Allez, Sodoman, viens s'il te plaît, Sodoman. S'il te plaît.
18: Métamorphose.
19: Allô? Tu m'entends?
17: Ouais, je t'entends.
19: C'est Sodoman! Je vais sodomiser les petits culs! Ah! J'ai envie de bouffer toujours les petits culs, les petits culs, les petits culs! Aïe, pareil, t'as un petit cul!
17: Ouais.
19: Bon. Et alors, t'as envie de te faire sodomiser? Par Sodoman! Viens avec moi et toute la nuit nous éclaterons comme des bêtes. Vive Sodoman! Je vois tous les petits culs qui sont là de l'autre côté de la radio. Ils sont là, les petits culs, les gros culs. Il y en a des propres, il y en a des sales. Attention Marisa, peut-être qu'un jour Sodoman viendra en toi et te sodomisera toute la nuit. Sodoman!
18: Tabofo!
17: Et bah voilà.
16: Et bah voilà. Oh putain! Oh là là là là!
17: T'es pas trop fatigué?
16: Bah non, mais ça me tue moi-même, ça me fatigue, hein!
17: Oh! Imagine!
16: Ah non, mais là, faudrait que j'arrête là! Faut que je fasse une pause! Ah ouais, non, mais là. Ah, mais ça me fatigue, moi, ça me casse, hein! Moi, j'ai du mal! Avant, autant je pouvais plus facilement, maintenant j'atteins la trentaine et tu sais, je fatigue vite, hein! Malheureusement, hein!
17: Bah, tu commences à devenir vieux là!
16: Bah, je deviens vieux, je suis vieux! Je deviens pas, je suis, c'est ça le problème! C'est que si je devenais encore, je me dirais, bon, je pourrais voir. Oh là là là là là là.
18: Métamorphose.
17: Oula.
20: Allô.
17: C'est
20: Punisher à l'appareil.
17: Ça va?
20: Alors comme ça, on demande à Sodoman de venir et Punisher ne vient pas?
17: Ah non, mais moi je préfère Punisher, hein.
20: Tu aimerais que Punisher vienne?
17: Ah ouais, tout de suite.
20: Ah oui. Et puis tu vois, dans ta voix, il y a déjà un petit peu de la mienne. Quand tu parles, on entend un petit peu la voix de Sodoman et également un petit peu de la voix de Punisher.
17: Ah bon ?
20: Punisher est là, les filles. Il peut vous punir à tout moment. Venir chez vous en plein cœur de la nuit, venir vous y mettre des fessées, venir vous mettre des claques, des coups de fouet. Punisher est partout. Si tu souhaites me rencontrer, appelle au standard de Fun Radio et demande à être dans l'agenda de Punisher. Et je viendrai te punir en plein cœur de la nuit. Je t'attraperai. D'accord?
17: Ouais, d'accord.
20: Et je te ferai tout.
17: Ah, y a pas de problème.
20: Tout et n'importe quoi. Car Punisher, Punisher est le plus dur et le plus fort.
21: Bruit de ces pleins feux, de ces pleines lumières quand passaient 20h ou toutes les débuts d'heure pendant les débuts.
22: Et je sais pas, il est encore où.
21: Brille Tour Eiffel, brille. Lumine, brille. Brille tes 10 000 loupiottes. Ils nous font scintiller. Brille quand tu es éteinte. Brille.
23: C'est ça que je te voyais au cas tout à l'heure.
21: Hein?
0: C'est qu'il écrit beaucoup en ce moment-là.
2: Ah, non, quand ils éteignent.
0: C'est le printemps, c'est le printemps.
21: Ah, non, parce que des fois elle brille, mais des fois ils éteignent la.
2: Bah oui, c'est.
21: Mais elle continue à briller. C'est quand je la préfère, moi, la Tour Eiffel, Cédric, je la préfère non pas quand elle est éclairée de nuit et plus quand elle brille, c'est quand ils la font clignoter.
2: Ah bah oui.
21: Quand ils la font clignoter, qu'elle est éteinte.
0: C'est magnifique.
21: Ah.
0: C'est vrai.
21: Tu sais, il y a les spots allumés qui l'arrosent de cette mise au feu.
2: C'est qu'elle était rouge pour le Nouvel An chinois.
0: Ouais, pendant une semaine.
2: C'était très joli.
21: Elle avait ses ragnagna. Eh oui, car la Tour Eiffel a le droit d'avoir ses règles. Elle aussi.
0: Hein? Eh ben, dis donc.
21: Elle aussi, c'est rien, rien.
0: On est pas dans la merde, jusqu'à minuit, les gars.
21: Brille de tes mille feux.
2: Dans la merde plus court.
21: Tour Eiffel. Tour Eiffel, quand il brille.
2: De tes mille. Faire un poème sur la Tour Eiffel.
21: Et alors, Cédric?
22: Oui, oui, bah moi.
21: Range tes CD, hein, pendant que tu y es.
22: Ah, je range pas mes CD, j'ai mis mon chargeur, excuse-moi, ma fille était tellement beau.
21: Vas-y, continue à te charger pendant que moi je vais me décharger.
22: T'as pas besoin de la batterie là quand tu fais de la poésie.
21: Bah ouais, elle est gentille. L'autre, maintenant, bientôt il va me faire des plans. Genre, attends, t'es gentil, tu vas fermer ta grande gueule et tu vas m'écouter.
22: Excuse-moi, non.
21: Alors, tout refait.
22: Pas du tout.
21: Brille de tes mille feux. Ah bon, bah voilà, tu vois, là j'ai un texte là. Voilà, oui. Alors, tout refait. N'est-il point bon qu'en 1900 dans sa fabrication? Alors bah hé oh, à travers des...
2: Écoute,
0: et t'étais, ouais, parce que toi t'as bossé un peu sur la Tour Eiffel, sur la construction de la tour, toi.
21: Bah, disons que après les éclairages mis en place dans les expositions de 1900, publicité 1925.
0: Ouais.
21: Disons que le phare se compose de 4 projecteurs. Bon, c'est motorisé, hein, du type.
0: Ok.
21: C'est du type marine, hein, je vous le dis tout de suite. Alors ils sont pilotés par des micro-ordinateurs, comme grâce à un logiciel scientifique et un automate
0: programmable
21: qui gère donc tous les mouvements. Voilà. Non mais ça c'est impressionnant parce que. Les lampes dont je vous parle, ce sont des xénons 6000 watts. Non, mais en plus, c'est vrai, parce que j'ai choisi par voilà. Donc, elles tiennent 1200 heures environ. Hein, c'est de l'approximative.
0: Putain!
21: C'est de l'approximativisation.
0: 32-28, si vous voulez réagir.
21: Et...
2: Bon, sur la SMS aussi.
21: La Tour Eiffel, je vais être très clair. Hein, elle brille de ses 1000 lumières. Alors, tiens, je vais te dire un truc là.
0: Balance.
21: Combien y a-t-il d'ampoules, Cédric, d'après toi? Tiens, combien y a-t-il?
2: Oh là là, énormément.
21: Tour de table, Pauline. Combien d'ampoules, tiens?
2: 300 000.
0: Ouais, 200 000.
21: Un petit peu moins, quand même. Manu.
3: 90 000.
21: Ouais. Cédric.
22: 159 272.
21: Non, il y en a 20 000 ampoules déjà, les mecs. 20 000, vous vous rendez compte? Ça représente déjà 20 000 ampoules.
2: Et il y en a beaucoup changé par jour également.
21: Oui, non, mais ça c'est une autre histoire. Ça veut dire,
0: c'est lui qui les change.
2: Sûrement.
21: En fin de compte, c'est 800 guirlandes électriques de 25 kg chacune et une longueur de 18 km en tout. Voilà. Combien y a-t-il? Vous savez combien il y a 20 alpinistes pendant 3 mois qui sont là pour s'en occuper pour les
2: nettoyer effectivement.
21: Pour les installer.
0: C'est lui qui fait les visites guidées dans l'ascenseur.
21: Voilà, donc
2: tu parles en anglais et
0: tout. OK.
21: Alors, je tiens à dire, hein, pour les gens qui sont là en train de s'insouer et qui en prennent plein la gueule là sur Fun.
0: On balance là.
21: Là ce soir je m'en fous, je balance des watts. Puissance maximale 120 kilowatts.
0: Ah c'est bon, voilà,
21: c'est impressionnant.
0: Ah c'est bon à savoir.
21: Là, attends, soyons plus sérieux là. Soyons plus sérieux, s'il vous plaît. Combien? Non mais c'est un truc de ouf. Combien d'après vous ça fait des lumières, le budget en euros? En euros, combien ça fait de
0: changer
21: budget?
0: Changer les lumières et tout?
21: Je sais pas, l'installation, la totale, à mon avis, c'est le budget global qui a fait l'installation, à mon avis, la maintenance, qui a un budget par an.
2: Combien? Ouais.
21: Parce que maintenant, ça reste pendant 10 ans, là, donc par an.
2: 800 000 euros.
21: 1 million d'euros.
2: Le million.
3: Non, je sais pas, 200 000 euros? Ouais.
21: Tu dirais quoi, toi, Cédric, en budget?
22: 450 000 euros
21: pour l'installation et tout le bordel, je sais pas après pour combien, mais là on parle de 4 500 000 euros.
2: Voilà, bingo.
22: Hors taxe.
21: On parle hors taxe, je vous parle pas en TTC. Hein.
0: Ah, ils sont pas en live.
2: Hors taxe comprise.
21: Voilà. Si tu factures, c'est hors taxe. Hein.
22: Okay. Ah, ok.
21: Bon, faut avoir une structure, hein. Ça c'est. Il faut 50 000 francs de capital et tu montes une petite structure, une petite ACRL ou une petite EURL. Hein, c'est vrai.
3: Non mais non, ça a changé, il faut plus qu'un euro je crois.
21: Alors c'est 10 minutes de magie, hein, une vision encore différente, pas manquée. Ok?
22: Ouais.
21: Voilà. Non mais qu'est-ce que je pourrais vous dire d'autre?
3: Content d'être venu, c'est vrai.
21: Samedi 24 janvier, à l'issue d'un défilé organisé sur je sais pas parce qu'il manque la moitié des mots, hein, donc c'est un peu dommage, c'est C'est sympa sur le principe de me sortir des trucs sur Internet, mais faut-il encore que ça photocopie jusqu'au bout des feuilles? Alors, parce que moi, je lis un mot sur deux, hein, je vous dis tout de suite. Alors, qu'est-ce que je pourrais dire avant qu'on arrive vers ton sujet qui, je le sais par avance, doit être passionnant?
22: Merci.
21: Bah, écoute, je te le dis comme je le pense. Hein, Oh putain, là j'ai une bonne question. Non mais c'est bon, t'inquiète.
5: Il est dans
21: pas.
5: Sa série quiz. Hein.
21: Non, non, mais là c'est intéressant sur la Tour Eiffel, parce que la Tour Eiffel est quand même le plus beau. Pour moi, ça fait partie des plus belles merveilles du monde, on est d'accord quand même. Sur la planète, quand même, quand on y pense à la base. Quand on voit ce que c'est devenu, non, c'est quand même quand même quelque chose de joli.
6: La statue de la liberté également.
21: Ouais, mais la statue de la liberté, ça reste une statue. Mais enfin, la Tour Eiffel, ça reste quand même le truc, le monument.
5: Ouais,
21: c'est
5: sympa, ouais.
21: Comparé à la statue de la liberté, c'est.
5: Hein, bah, c'est mieux.
21: C'est énorme. Non, mais quand on a la chance, nous tous les jours, même quand on voit ce truc-là, on se dit truc de ferraille, c'est quand même un truc, c'est monstrueux. Non, ouais. Moi, je voudrais savoir. Je me prends un petit tour de table.
5: Vas-y, balance.
21: Non, je voudrais savoir.
6: La hauteur.
5: Ouais, exactement. Des actions.
21: La hauteur. Pauline, lis dans mes pensées.
7: Facile, facile. Je préfère
21: que tu lis dans mon slip.
6: J'ai peur d'être. Ça pue, quoi.
21: N'oublie pas que j'ai une bite à la place du cerveau, donc quand tu penses dans ma tête, peut-être.
5: Pour moi, c'est loin d'être la Tour Eiffel.
6: Ouais, ben je vois ta bite et c'est pas joli.
21: Ouais, bah, attention. Alors, on y va. Pauline.
6: Plus de 400 mètres. Ouais. 450 mètres.
21: 450 mètres pour la Tour Eiffel.
5: 381 ou un truc comme ça.
21: 381 mètres pour Lolo.
23: 382.
21: 382 mètres, Cédric.
24: 325 mètres.
21: 325 mètres, putain, disons, à un mètre près, c'est 324 mètres.
5: Ah putain.
21: La Tour Eiffel. Alors, c'est marrant parce qu'en 1889, elle faisait. Je vous parle, attention, hein, je vous parle avec drapeau. 312 mètres 27 en 19. Bah oui, c'est comme ça. En 1991, avec l'antenne, ça faisait 317 mètres 96. Après, elle est passée à 318 mètres 70. Donc, ça doit être l'antenne qui monte et qui descend. Elle est montée à 324 mètres. Voilà, donc.
5: Merci. Hein.
21: Qu'est-ce que
6: son
21: je peux
6: t'as pas son poids.
21: Ouais.
5: Elle mesure combien en Ibar, la Tour Eiffel?
21: Alors, on peut parler en tonnes. Hein, le poids total. Une tonne, c'est quoi déjà?
5: C'est beaucoup.
21: Je me souviens plus combien c'est. C'est
24: 1000
5: kilos. Une tonne. 1000
6: kilos, ouais.
21: Oh, c'est pas possible. Ah oui, c'est 1000 kilos.
6: Il y a des taureaux qui peuvent faire une tonne.
21: Non, je mets pas. Non, je sais que c'est 1000 kilos, mais je repense à ce qui a marqué le chiffre là, parce que je repense à 1000 kilos, d'accord.
5: J'essaie de faire la conversion. Fais un petit tableau, c'est plus simple.
21: Bah non, parce que si une tonne, c'est 1000 kilos.
5: En décimal, ça fait quoi?
21: Ça fait 10 000 tonnes le poids total. Ça me paraît bizarre, ça. Avec le poids de la charpente beaucoup, métallique, hein. Ça fait 7300 tonnes.
5: Bah, c'est déjà pas mal quand même.
6: Ouais.
5: Ouais, mais enfin, bon, quand même, quoi. Non. Tu vois, il y a des baleines, des mammifères marins qui font
21: pas possible,
5: le même poids. Et je pense qu'ils sont quand même beaucoup plus légers que la Tour Eiffel, quoi.
21: Je sais pas, c'est bizarre.
5: C'est un tas de ferraille, mais bon, quand même, quoi.
21: Alors, combien y a-t-il eu de pièces en fer qui ont servi?
5: Combien y a de vis?
21: 10 030. Moi, je m'en fous, hein. Je vous donne des infos si vous avez pas envie de vous inscrire.
5: On prend, on est preneur, hein, chef.
21: Écoutez pas, écoutez de la musique, j'en sais rien, faites autre chose.
5: Un peu de culture, merde.
21: 121 ouvriers qui ont travaillé sur le chantier.
5: On les salue, bravo messieurs.
21: 100 ouvriers qui donc ont travaillé d'arrache-pied, plus 50 ingénieurs.
5: Ils peuvent nous appeler, hein.
6: Il y a des pompiers aussi qui vont s'entraîner sur la Tour Eiffel.
21: Tiens, combien de temps elle a mise Alors bon, bien sûr, c'est Gustave Eiffel et compagnie qui a fait ça, hein, l'architecte machin. Alors combien en quelle année elle a été construite cette Cédric? En quelle année?
6: Aucune idée.
21: Combien de temps ça a mis? En quelle année? Quelle année les travaux ont commencé et terminé? On va dire en quelle année approximativement la date de moyenne.
24: 1890.
21: 1890.
24: Ouais. Ouais.
21: Pauline, sans regarder. Ah bah t'avais les chiffres sur les yeux.
5: Elle triche et tout.
6: Non. Oh, je sais pas moi, 1820. Petit con là.
21: Quoi?
6: J'ai... Ouais, petit con, hein.
21: Mais c'est pas moi. Arrêtez votre mytho.
5: 1904, non, un truc comme ça, non?
21: 1904, t'as dit quoi, Pauline, toi?
6: 1820,
21: ouais.
5: Je sais plus, c'est pour l'expo universelle de quelque chose.
6: Ouais, non, c'est 1910.
5: C'est 1920, non?
21: Ouais. Non, il y en avait qui... T'étais pas loin, t'avais dit quoi, Cédric?
24: 1890.
21: Ouais, c'est 1887 à 1889 pour la construire.
6: Ah.
21: Soit 2 ans, 2 mois et 5 jours exactement au total, hein, dans les travaux. Effectivement, qui devait rester que pour 1 an et être démontée juste après. Et finalement, elle
6: tout
21: est restée.
6: À fait.
21: Et
5: t'imagines démonter le truc ça?
21: Bah oui, mais là-bas, c'était prévu pour. Hein, c'était comme ça. C'était une expo. Effectivement, elle devait rester 1 an et effectivement, elle est restée pour toujours.
5: T'as bien voulu qu'il la laisse, quoi.
21: Et ma foi,
1: il
21: tant
1: a donné
21: mieux.
1: Son accord.
21: Et ouais. Ma foi, tant mieux. Bah, ils ont dû penser qu'il allait avoir les Japonais, tout ça, quand les débarquaient, un de ces quatre, de toute façon.
9: Ils la mettront en rouge.
21: Ah, bah oui, ils se sont dit ça.
1: Pour le nouvel
21: ça, c'est pour les Chinois, mais le nouvel an chinois, ils ont pensé à le nouvel an chinois. À mon avis, c'est ça, c'est il y a un tourloupe.
9: Ah ouais, ouais.
10: Ah, ils balancent.
21: Ouais, mais ils sont mèche-mèche avec les Chinois, et puis c'est tout.
1: Avec Jean-Mèche-Mèche aussi.
21: Ils le savaient déjà, quoi.
1: Quoi d'autre?
21: Qu'est-ce que culture, je peux vous dire
9: culture. Ah, continue, tiens.
21: Tiens, je vais vous parler de la peinture un peu, parce que ça, c'est important. Ouais, avant que Cédric, on aille vers ton sujet, je parle toujours de la Tour Eiffel sur Fun, au cas où il y a 2-3 personnes qui soient encore restées à nous écouter. alors, il faut 60 tonnes de peinture, hein, quand même, pour la Tour Eiffel. Ah. Tous les 5 ans, on la refait du sommet au premier étage, et tous les 10 ans, à peu près, pour l'ensemble du monument.
9: Super. Conférencier en carton.
21: Voilà, donc il y a eu un petit appel d'offres. Oh, j'ai n'importe quoi.
10: T'imagines le guide
9: dans l'ascenseur.
21: Ah ouais, putain. Oui, je
10: t'ai dit. C'est conférencier l'après-midi.
9: Ah, tu pourrais le faire, hein, je te jure.
21: Hein?
9: Tu pourrais le faire, hein.
21: T'as, donne-moi le téléphone, attends.
9: Faut préparer les petites pièces,
21: quand même. Appelle-moi, tiens, Cédric.
24: Ouais.
21: T'as gagné, je vais faire le... Vous êtes les...
9: Ah bah t'as vraiment gagné, hein, merci.
21: Je vais faire le...
24: Visitez-nous, visitez ça.
9: Bah t'aurais pas dû, c'était une grave erreur, écoute. Oh,
21: hein. Attends.
9: Parce que là, c'est toute une organisation, maintenant, c'est pas ce que t'as fait, toi.
21: Ça passe pas.
24: Oh putain, je suis désolé, les mecs.
9: Non, bah ouais, bah.
21: Maintenant, t'as raccroché.
9: Maintenant, c'est bravo pour tout le monde, quoi.
24: Ah, les gars, je me dis, ouais.
21: Putain,
24: je me sacrifie, je raccroche, quoi.
9: Mais non, bah non, maintenant, c'est trop tard, de toute façon.
24: Ah, mais c'est bon, je me sacrifie, c'est bon.
21: Attends, je vais m'appeler, là, direct. Attends, laisse sonner. Ah. Allô. Mais mets-moi en direct, hein. Mets-moi en live.
9: Putain de merde.
24: On m'entend, là?
9: Ah, on s'entend ouais, super bien.
24: Allez, les gars, je vais te faire le guide. D'accord? Comme si j'étais... Vous êtes dans les œufs.
21: Ok.
10: Dans les œufs.
24: Bah, dans les turcus, là, pour monter au deuxième. Messieurs, bonjour.
10: Voilà. Alors,
21: Oh, je peux être crédible ou pas, les mecs? Oh. Mais oui.
9: Le souci, c'est qu'il faut que tu le fasses en japonais, après, quoi.
24: Non, mais je fais qu'en français, là. Moi, je m'occupe que des provinciaux, là, qui débarquent sur Paname et qui ont plein de temps la gueule. Mesdames, messieurs, bienvenue. Nous allons monter bientôt aux étages de la Tour Eiffel. Vous êtes déjà monté sur la Tour Eiffel?
12: Non.
24: Alors, on y va, c'est parti. Hop, là, on monte. Alors, d'après la Tour Eiffel a été construite... Mec, elle n'était pas prête. Alors, attendez.
21: Il a des sèches.
10: Il
21: a des sèches. Oh, la bouse.
24: Alors, la construction de la Tour Eiffel 1887-89 par Gustave...
12: Eiffel,
24: effectivement. Alors les études ont été faites en 1884. Vous pouvez voir qu'en ce moment, regardez les peintures sans ouvriers, avec 120 ouvriers qui ont travaillé sur le chantier. Voilà, attention, c'est plus de 10 000 tonnes de fer qui comme. Attention, monsieur, vous approchez pas trop. Voilà. Alors attention, nous allons monter tout en haut. Non, monsieur, nous ne monterons pas jusqu'au troisième étage. Nous rentrons au deuxième, qui était le bureau de monsieur Gustave Eiffel. Jusqu'à la construction en 1930 par Christophe Goulding, l'architecte des monuments du monde. Attention, nous allons arriver bientôt au premier étage et nous continuons à monter. Alors, j'ai quelque chose à vous dire. La Tour Eiffel s'est équipée récemment de 2 faisceaux lumineux d'une portée de 20... C'est 80 km hein, quand même. Hein.
21: Sympa le guide.
24: Voilà. Pas de questions?
21: Oh, vas-y, ouais.
10: D'ailleurs, on va partir, c'est le contact.
24: Sont des lampes Xénon 6000 watts hein, qui ont été choisies plus de 1200...
21: Cool.
24: Oh non, putain, le massacre.
21: Ah non, tu pourrais le faire, je te jure. Hein.
24: Ah non,
21: je vous assure, je suis mauvais.
9: Ah, je te jure.
21: Ah non, je te jure.
9: Ah, chef, je te jure.
21: Ah, chef, je te jure.
9: Ah, tu nous as fait rêver, hein.
21: Alors, je vous ai fait rêver. Ah non, mais là, laisse tomber.

0: Bonsoir Manu, 28 ans d'Aix-en-Provence, comment tu vas Manu?
1: Très bien Max, bonsoir à tous.
0: Bonsoir, bienvenue dans le Star System, mardi 7 décembre 99 avec Fildar. Ah bah non, il est parti toujours, mais... Ah mais celui qui est revenu ce soir, c'est Simon, bien sûr.
2: Bah non.
0: Simon qui remplace Fildar, bien sûr, depuis peu. Fildar qui est passé sur Voltage FM, progressé entre 9h et 13h au standard. Donc tout va bien, Simon et bien sûr Manu au 0803-0805000, vous allez bien tous les deux.
3: Bonsoir impeccable. À tous.
0: Voilà, très bien. Tu le fais bien.
3: Merci.
0: Tu le fais bien, tu le fais bien. Vous allez bien sûr nous appeler à ce numéro, auprès d'une communication tout à fait normale. Nous aurons le droit à pas mal de bonnes choses ce soir. Jeu des trois mots, jeu des catégories, des monsieur et madame évidemment à partir de 23h. Maxime, notre DJ en boîte comme chaque soir. Christian de la Selle Saint-Cloud si tout se passe bien. Déjà qui des croissants chauds complètement improvisés. Et puis à partir de minuit, tu le sais ça Manu, il y aura un mix, le hot tempo mix house que je vous offrirai en direct. Je mixerai véritablement en direct entre minuit et 1h et je vous ferai écouter 2-3 morceaux que j'ai l'intention de diffuser ce soir. D'accord Manu?
1: D'accord, impeccable.
0: Jusque là tout va bien à bord. Mon petit Manu, bien sûr d'Aix-en-Provence, le fameux animateur d'Aix-en-Provence. Celui sans qui nous ne sommes rien, qui nous a offert des extraits de son émission sur Radio Zanzine.
1: Oui.
0: Tout le monde s'en souvient.
1: Très bien.
0: Tu t'en souviens, toi, que tu fais ça? Tu t'en souviens, toi?
1: Bien sûr.
0: Toi, tu t'en souviens, quand même.
1: Bien sûr, mais j'ai envoyé pour mes armes, ça arrive demain, en principe.
0: D'accord, ok, très bien. Il serait peut-être bien qu'on en fasse écouter quelques extraits. Je sais plus où c'est, déjà, Radio Zanzine, mais on va trouver.
1: J'ai arrêté la semaine dernière, mais par contre, cette semaine, celle d'hier, ça arrive demain.
0: Ah bah tiens, on va écouter un petit extrait, tiens, de Radio Zanzine, écoutez. Ça va arriver, hop, ça devrait partir, mais pardon, parce qu'ils m'ont...
4: Oh, une petite erreur, j'ai fait une petite erreur.
0: Ah non, on va pas mettre celui-là, parce que j'en ai un autre, écoute. Un extrait de l'émission de notre ami Manu qui est en direct.
3: Ah, Indochine, eh oui, Kaobang, eh oui, ça me rappelle des bons souvenirs, ça. C'est pas vrai, David? Ça te rappelle pas les souvenirs, Kaobang? Qu'est-ce que t'en penses?
4: Oh là, j'ai pas donné mon avis, mais ça me rappelle quand j'étais petit, oui.
3: Eh oui, mais ça, c'était génial, hein. En plus, j'avais 12 ans, c'est vrai. Bon, en fait, c'est bon. Bon, bref, on va parler des informations, parce que, donc, il y aura même un petit à la fin aussi, mais on va s'enchaîner à les informations, parce que j'en ai deux.
1: Le début de la maquette.
0: Ça, c'est le début de la maquette. Bon, attends, on va avancer, je vais en mettre un autre extrait. Écoute celui-là. Il y en a un autre que j'adore, c'est celui-là, écoute. Le disque, il meurt.
5: Bien, vous êtes à l'écoute de Radio Zanzine, c'est Succès Chaud, c'est Manu. Et comme chaque lundi à 22h, ouais, nous sommes lundi 29 novembre 1999.
0: Allez, 29
5: et
0: novembre.
5: C'est parti, on va s'écouter tout de suite Jimmy Cliff avec un morceau que j'aime bien.
0: Écoute, tais-toi, écoute.
5: Et yes.
0: Écoutez.
5: Pour tout de suite, c'est parti.
0: Ah, j'adore ça. C'est parti. Et puis à ce moment, il y a le disque qui part, c'est énorme Manu. On n'a pas reçu des cassettes des dernières émissions, là.
1: Mais il arrive, justement, c'était hier, parce et il arrive demain.
0: Parce qu'il y a un auditeur, normalement, qui nous les envoie, mais là, on a un petit peu de mal, donc du coup, on n'a pas de nouveauté, là. C'est dommage, on n'a plus de son à se mettre sous les dents, là, à se marrer un bon coup, là, en écoutant notre ami Manu de Radio Zanzine. Alors, tu as reçu une lettre d'une fan, m'a-t-on dit, Manu?
1: Oui.
0: Est-ce que tu peux nous lire cette lettre?
1: D'accord.
0: Parce que quand même, il y a des fans.
1: Il est du 26 novembre 99.
0: D'accord,
1: hein.
0: Alors allons-y, attends, d'abord, on va mettre un petit jingle avant. Manu.
1: Bonjour Manu, je t'écris pour te dire que c'est cool ton émission. J'ai découvert grâce au Star System. C'est con car je ne capte pas ta radio, mais grâce à Max, je peux t'entendre. En tout cas, je te souhaite bonne chance et bonne continuation dans ta radio. En fait, j'ai oublié de me présenter. Je m'appelle Laurie, j'ai 18 ans. Je t'envoie une photo avec cette lettre. Elle est un peu ratée car j'ai oublié de mettre le flash. Enfin voilà, gros bisous Laurie.
0: J'ai oublié de mettre... À quoi elle ressemble?
1: Alors, à quoi il ressemble? Alors, j'ai la photo, ben moi je vois rien parce que c'est vrai que le flash est un peu raté. Mais bon. C'est vrai qu'elle a une... Elle fait un peu gamine, hein.
0: Elle fait un peu gamine, mais elle te plaît ou pas?
1: Ben oui, ben mais en fait, oui, ben oui, il me plaît beaucoup, ben c'est genre sympa de me l'envoyer.
0: Bon, Manu.
1: Oui.
0: On est entre nous, là. Elle t'excite ou pas, là?
1: Elle m'excite.
0: Elle t'excite ou pas? T'aimerais la rencontrer, quand même? Alors, moi j'ai bien 30 ans, je suis avec des filles de 20, 21 ans, donc tu sais, hein, y a pas d'âge, hein.
1: Non, mais je sais, ouais.
0: Alors,
1: en fait, là, je compte pas.
0: Alors, t'aimerais bien ou pas la rencontrer?
1: Ouais, j'aimerais bien la rencontrer.
0: La rencontrer.
1: La rencontrer.
0: Elle t'excite ou pas?
1: Ouais, elle m'excite bien.
0: Alors, qu'est-ce que tu lui dirais si tu la voyais, là? Si tu l'avais au téléphone, tu lui dirais quoi, là?
1: Alors, j'aurais dit, ah oui, je t'aime à la folie.
0: C'est vrai.
1: Je sais plus quoi dire.
0: Tu lui dirais des conneries pareilles? Tu crois qu'elle y croirait, cette nana, là, Laurie?
1: Laurie, ouais, elle est bien foutue par rapport,
0: ouais.
1: Hein, mais c'est
0: bah
1: vrai
0: ouais.
1: qu'elle s'est fait un peu jeune. Hein.
0: Elle est bien foutue parce qu'elle est dans le noir, mais quand elle aura mis le flash, c'est qu'elle sera déjà moins bien foutue. Mais qu'est-ce que tu lui dirais? Parce que quand elles sont jeunes, les filles, elles croient en tout. Hein. Tu peux leur dire n'importe quoi, elles y croient.
1: Hein. Eh ben, je leur dirais... Ben,
0: non, tu lui dirais.
1: Je le dirais.
0: Vas-y, alors imaginons qu'elle est là. On imagine qu'elle est au téléphone, elle est là. Comment ça se passerait?
1: Alors ma poule, ma chérie, ça va bien?
0: Carrément, tu lui dirais ça. C'est nul.
1: Ouais, c'est
0: autre
1: pas
0: chose.
1: Grave.
0: Choisis autre chose.
1: Sinon, je dis, ah oui, c'est toi, Laurie. Oh, je t'aime. Tu sais que je peux pas savoir que je t'aime.
0: Non, mais attends, ça c'est nul. On imagine vraiment qu'elle est là, elle est en direct. Imagine que, je sais pas, que j'ai réussi à la voir au téléphone, qu'elle sera en direct et que là, elle est là, elle te dit, bon, moi je fais Laurie, d'accord? Ouais, salut. Alors, Manu, on a Laurie en direct. Salut Laurie. Ouais, salut. Bah, je suis content que Manu ait lu ma lettre en direct, c'est super. Imagine que c'est moi, là, je suis Laurie, qu'est-ce que tu dis?
1: Eh ben, je dis... Oh, quelle joie de t'avoir au téléphone!
0: Sérieusement, ça te ferait pas triper un peu de la rencontrer? Ça te dirait pas de la rencontrer?
1: Ah ouais.
0: Tu crois qu'elle a une voix bien ou une voix de pouf?
1: À mon avis, dès que je vois ta photo, elle doit avoir une voix de bien.
0: Et est-ce que ça te dirait de réaliser ce rêve que de pouvoir lui parler?
1: Ah ouais, j'aimerais bien.
0: D'accord.
1: Que ça m'arriverait.
0: Alors, tu sais ce que tu vas faire, Manu?
1: Oui.
0: Tu vas appuyer sur le bouton qui est là.
1: Sur lequel?
0: Celui-là, là. Non, celui-là, ouais, celui-là, voilà. Appuie dessus, vas-y.
1: Sur lequel?
0: Et ton rêve est devenu réalité, Laurie est avec nous, 18 ans de Arancy. Salut Laurie.
2: Salut Max. Manu.
1: Salut Laurie.
0: Et voilà, tu vois que tu l'as en direct. Et là, tu fais pas du tout comme t'avais dit là.
1: Ah Laurie, quelle la joie que j'étais à voir au téléphone.
0: Quelle la joie que
1: j'étais à photo et ça me fait très toucher. J'ai très touché sur toi.
0: J'ai très touché sur
1: ouais,
0: toi.
1: Ouais.
0: Comme c'est mignon, j'ai très touché. En tout cas, elle a une voix ravissante, tu vois. On avait dit, est-ce qu'elle a une belle voix, une voix de pouf? Elle a une belle voix. Laurie, t'as craqué sur lui?
2: Ouais, un peu, ouais.
0: Regardez-moi cette petite voix toute innocente. Bonsoir Laurie.
2: Bonsoir.
0: Comment allez-vous?
2: Ça va.
0: Je me présente, Max, Star System, maître de la bande FM, Manu, petit apôtre, petit mais grand hein, quand même, 28 ans d'Aix-en-Provence. T'as bien qu'est-ce qui t'a plu en lui? Parce que là on se pose des questions quand même. Hein.
2: Non mais j'aime bien ce qu'il fait quoi.
0: T'aimes bien son animation?
2: Ouais.
0: Allez, on résiste pas en écoutant encore un autre extrait.
2: Voilà.
6: C'est pas cochon. C'était Chris Combette avec une chanson que j'aime bien.
0: Ah, t'as la pêche, hein.
6: Qui s'appelle Colonel. Voilà. Maintenant, tout de suite, on va s'écouter donc Maxime Le Forestier avec Chien d'idée. C'est un enregistrement qu'il a fait.
0: C'est énorme. C'est où à Rancy?
2: Oh, alors là, c'est un bled paumé, c'est près de Verdun, quoi.
0: Ah oui, d'accord, donc c'est pas du tout dans la région d'Aix-en-Provence.
2: Non, pas du tout.
0: D'accord. Est-ce que toi, tu serais tenté, Laurie, éventuellement par... pas forcément sortir, mais coucher avec Manu? Ça
2: non,
0: l'a
2: quand
0: fait.
2: Même pas, non.
0: Quand même pas, dis donc, et oh. Est-ce que ça t'est déjà arrivé de sortir avec des garçons qui avaient 10 ans de plus que toi?
2: Non, pas du tout.
0: Ça te dirait d'essayer ou pas?
2: Pourquoi pas, ouais.
0: Alors t'appuies sur ce bouton-là, là. Vas-y, sur celui-là, là.
2: Le bouton-là, ouais.
0: Ouais, celui-là, vas-y. Et voilà, tu vas sortir avec quelqu'un qui a donc 10 ans de plus que toi. Il s'appelle Manu, il est d'Aix-en-Provence et Manu est avec nous.
1: Salut Max, salut Laurie.
2: Salut.
1: Comment vas-tu? Eh ben, j'ai bien reçu ta lettre. Eh ben, ça me fait très plaisir et je t'aime vraiment à la folie. Je sais pas quoi te dire.
0: Comment on peut aimer quelqu'un à la folie parce qu'on lui a écrit une lettre? Franchement. Manu, ça fait combien de temps que t'as pas eu une meuf?
1: Eh ben, j'en ai eu une déjà.
0: Ça fait 28 ans.
1: Ouais.
0: Non, ça fait combien de temps que t'as déjà une meuf? T'es déjà marié là?
1: Non, je suis pas marié encore.
0: Là, je suis en train d'imaginer ce que Laurie peut penser très fort. Hein. C'est génial. Eh ben dis donc, vous avez pas grand chose à vous raconter, hein. Heureusement que je suis là pour égayer cette soirée puis mettre un petit peu de rythme, hein. Laurie quand même.
2: Non, bah moi je suis une grande fan de Manu.
0: Bah dis-lui plutôt que de me le dire. Moi salut.
2: Non, Manu.
1: Moi je suis grande fan de Laurie.
0: Non, ça c'est débile, ça c'est complètement con ça de dire des trucs pareils. Comment tu peux être fan de quelqu'un que tu ne connais pas? Elle encore s'est justifiée, elle t'a écouté à la radio. Donc comment tu peux être fan d'une nana qui t'a envoyé juste un courrier quand même, Manu?
1: Ah bah c'est j'ai vu sa photo, elle est géniale.
0: Bah tu nous as dit que tu voyais rien dans le noir et maintenant que t'es en direct avec elle, tu dis qu'on la voit qu'elle est géniale. Arrête de mentir. Tout à l'heure tu ne veux qu'on repasse l'enregistrement de l'émission au début, t'as dit oui c'est une photo dans le noir parce qu'il n'y a pas de flash et qu'on la voit pas. Voilà, tu fais moins le malin, hein. T'as même dit qu'elle avait un gros cul dans le noir. Non, là je plaisante. Bon, Laurie, t'es comment physiquement pour faire rêver un peu notre ami Manu?
2: Ben, je suis brune, j'ai les longs cheveux,
0: oh.
2: J'ai les yeux bruns.
0: Oh!
2: Je fais 1m65.
0: Ah, dis donc, le petit morceau, comme c'est mignon, regardez, c'est pas plus haut que ça! C'est haut comme ça, là là, tu le prends, tu la mets, tu fais l'hélicoptère avec et bang! Tu ferais l'hélice, toi, hein?
2: Ouais.
0: Ah, Laurie?
2: Ouais, ouais.
0: Tu pèses combien? Ah, laisse-moi deviner.
2: Vas-y.
0: Je réfléchis, je dirais 70 kilos.
2: Ah non, beaucoup moins.
0: Mec, 70.

0: tu veux que je te teste, toi, hein?
1: Qu'est-ce qu'il y a?
0: Bah, évidemment, des poignées d'amour.
1: Ouais, des bols d'amour.
0: Non, pas des pommes d'amour. Ah là là là là là là. Bon, Laurie, t'es comment, alors? Tu traces les poils à château. Bon, bah quoi, non, mais je sais pas, Manu, tu dis rien.
2: Eh ouais, je suis timide.
0: Bah ouais, mais
3: pas beaucoup, plus.
0: Je suis en train de bousculer peut-être ta future femme, et toi, t'es là, tu dis rien, tu regardes, t'écoutes.
2: Je sais pas quoi dire.
0: Ah, mais tu regardes, c'est peut-être que de la radio, mais j'ai remarqué, parce que j'ai l'œil, tu regardes quand même pas mal, hein. Depuis qu'on a dit le poids et la taille, il est en train de te mater, fais gaffe, il regarde ton cul, Laurie, hein.
3: Ah oui.
0: Tu peux faire. Oh, viande. Mais non, mais t'es bien, moi j'aime bien. Moi je préfère les filles comme ça, tu vois, avec.
3: Ah, merci.
0: Non, moi je préfère.
2: Non, mais, en fait, j'ai vraiment rien à dire spécial. C'est juste une amie, mais c'est vrai que tout simplement je la connais pas. C'est vrai, parce que c'est vrai que moi je l'ai reçue par courrier et tout. Ça fait plaisir.
0: Mais Manu, c'est bien, c'est que tu restes toi-même. T'as rien à dire de précis dans la vie privée. Que dans ton émission, généralement, tu n'as rien à dire non plus. Pourtant, tu parles pendant 2 minutes. Bah si, quand même.
2: Ouais,
0: si on décortique quand même, bon, bah on va faire très vite, hein, quand même. Écoutez.
4: Je suis pas sûr. C'était Soldat Louis avec Martiniquez, voilà. Donc, rien de plus pour eux, même s'ils ont enregistré leur dernier album, il n'y a pas un petit peu de ça.
0: Tu vois, donc c'est pas... tu peux pas dire que t'as plus de choses à raconter derrière un micro que dans la vie. Donc, c'est dommage parce que, bon, tu voulais ce petit rêve, quand même, ce petit part d'excitation. Et je remercie les gens qui nous écoutent et qui se disent « Merde, putain, Manu, il est sur un petit morceau d'1m65, qui fait à peine 50 kilos, qui mimique comme tout, qui a 18 ans, qui est brune, qui a les cheveux longs, qui a les yeux de quelle couleur ?»
3: Les yeux bruns.
0: Oh là là, les yeux bruns, comme c'est mimi, tout ça. Oh, c'est génial. Qui a peut-être jamais fait l'amour ?
3: Non.
0: Non, malheureusement, Manu. Donc, bon, elle est pas vierge, mais t'as tout pour toi. Elle a l'air d'être... En tout cas, elle a la pêche, t'as la patate, toi, hein.
3: Ouais, ça va, ouais.
0: Génial, génial. Elle habite dans le trou du cul du monde. Et toi, tu fais rien.
2: Qu'est-ce que je te dis?
0: Eh ben, je sais pas, moi, que tu me dises, je sais pas, tiens, que tu me dises, sape à l'hypopète, envoie-moi pêtre.
2: Ça va, les popettes, envoie mon pète.
0: Voilà, n'importe quoi. En plus, il n'arrive pas à répéter correctement ce que j'ai dit. T'as vu Laurie? Bah, dis donc, t'as du travail avec lui, hein. Mais tu vas t'éclater, c'est toi qui vas gouverner. Parce que toi, je te sens quand même un peu rigolote comme ça marotte, mais je suis persuadé que quand même, t'es du style dans le couple, à mener un petit peu, non?
3: Ouais, un petit peu quand même.
0: Un petit peu quand même.
3: Voilà.
0: T'as écouté Kiki donc hier?
3: Ouais, j'ai écouté.
0: Oh, c'est marrant.
3: Ah ouais, c'est bien.
0: Hey, y a un petit Jackie les croissants chauds. Il y en a 2-3 en impro qui sont en train de se préparer pour ce soir. Ça va être énorme. Finalement, on va sortir ensemble, Laurie, hein, la vitesse où ça va. Parce que
3: pourquoi
0: là,
3: pas.
0: Bah ouais, pourquoi pas. Qu'on s'éclate un peu, sans déconner. Hein?
3: Ouais.
0: Ah, qu'on fasse l'amour. Ah oh, là là, dans un champ de blé, que ça nous gratte les fesses en étant dans le blé.
2: Ah, mais ça va.
0: Pas. Je te ferai l'amour dans un champ de blé. J'enlèverai mon
2: futal
0: où il y a plein de blé. Des billets de 500. Oh mon Dieu, c'est bon.
2: J'ai le trac.
0: T'as le trac?
2: Ouais.
0: 28 ans, animateur de radio sur Radio Zanzine, on a le trac devant ses fans.
2: Non, pas ça, j'ai le trac pour autre chose.
0: Pourquoi?
2: Parce que dans 15 jours, je vais faire le DJ pour la première fois.
0: Ah oui, le 21 décembre.
2: Voilà.
0: C'est où déjà?
2: Au 3 biceps.
0: Ouais. Et t'as le trac parce que tu sais pas trop comment t'y prendre.
2: Ouais.
0: Eh ben t'as qu'à faire comme lui, écoute.
5: 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On repart avec un morceau spécialement dédié à tous mes collègues de travail, les DJ.
0: Eh, parce que la compilation de Ricky Larson est sortie aujourd'hui dans les bacs, hein, Laurie et Manu.
3: Ouais,
2: génial.
0: Alors si vous l'achetez, bah pour le nouvel an, il y a les enchaînements, Ricky Larson intervient à l'intérieur, il y a des plages cachées, il y a un livret, il y a tout ce qu'il faut à l'intérieur, hein. Écoute bien comme ça là.
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0: Ça, c'est à l'intérieur de la compilation. Hein.
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0: il est seul au monde. Manu, t'es seul au monde?
2: Oui.
0: Lips of Guinness. Tu connais la salerie, cette musique?
3: Ouais, je connais.
0: Ah, génial.
2: Ouais, mon pote de Gigi.
0: Ouais, mon pote, voilà. Il a des copains partout, avec moi. Pour 4 sous.
6: Simplement.
0: Heureux de vivre, il est branché sur Musical.ly.
2: Dans la nuit.
0: Non, c'est pas tout de suite. Non, tu te calmes. Il est excité ton homme, hein, Laurie, hein. Fais gaffe qu'il va pas nous éjaculer partout, hein. Fais attention qu'il s'accroche pas trop sur ta jambe, hein.
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0: Attention.
6: Il
0: extrait de la compilation de Ricky Larson qui est sorti aujourd'hui dans les bacs. Laurie et Manu, attention avec moi, juste comme ça pour le fun. 3, 4.

0: L'émission. Non, bah, grâce à toi. Hein.
1: Génial, ma chérie, j'adore.
2: Ouais, c'est grâce à toi.
1: Bah, c'est gentil aussi. Bah, donc voilà, donc ça, c'est dans la compilation. Il y en a plein d'autres à l'intérieur. Hein. Il y a surtout les bronzés fonds du ski également. Il y a Thierry Hazard, il y a Ottawan DISCO, il y a David et Jonathan. Est-ce que tu viens pour les vacances? Début de soirée.
2: Ah, tiens, David Jonathan, justement, c'est cette chanson que je vais interpréter le 21 décembre, justement.
1: Tiens, écoute, juste là, entre deux disques, il y a des interventions de Ricky Larsen. Écoute, ça donne ça.
3: On aime bien la bonne musique, hein. Bien sûr, Ricky Larsen derrière le microphone pour vous, les enfants. Et là, c'est bon, voici le slow.
1: Et là, il y a le slow qui arrive. C'est-à-dire que vous arrivez, vous achetez la compil, vous n'avez plus qu'à la mettre sur votre platine, et puis Ricky s'occupe de tout. C'est ça qui est bien, non?
2: Eh oui.
3: Ah, c'est génial.
2: C'est génial.
1: Oh, est-ce que tu... Oh, Laurie.
0: J'adore la chanson.
2: Ah, je la connais par cœur. Aïe, aïe.
3: Toi pour faire le malin.
1: On l'a, c'est en vinyle, et on doit avoir la version instrumentale derrière, hein.
2: Ouais.
1: Ah ouais, on dirait la version.
2: T'avais les cheveux blonds.
1: Bravo, on va dire.
2: Non, sur ton blouson.
1: Non, Manu.
4: On s'est connus.
1: Non, t'as pas compris. Manu.
2: Oui.
1: Écoute-moi.
3: On aime bien la bonne musique.
1: Attends. Hein,
3: bien.
1: Écoute bien. Manu, t'écoutes?
2: Oui.
1: Écoute bien. C'est là où tu faut. Si tu veux draguer, faut improviser. D'accord?
2: Oui, d'accord.
1: Alors écoute le maître. Le maître te parle. D'ailleurs, à toi aussi qui nous écoute, hein, ça peut te servir si tu fais de la radio locale comme notre ami Manu. Laurie.
0: Oui.
1: Tu te concentres?
0: Oui, je me concentre.
1: Pense plus qu'à toi, il y a que toi et moi, on se regarde les yeux dans les yeux, d'accord?
0: D'accord.
1: Tous les deux.
0: Ouais.
1: Imagine que je te tienne les deux mains, je te regarde dans les yeux et je te dis...

0: je vais la faire rêver maintenant. T'es prête, Laurie?
1: Ouais, je suis prête.
0: Ferme bien les yeux, hein.
1: Ouais.
0: T'arrives à la gare du Nord. Je viens.

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0: Je peux pas te le promettre, etc. quand même. Voilà,
1: génial,
0: Laurie.
1: Bravo. Ouais.
0: Qu'est-ce que t'en penses? Qu'est-ce qu'on dit?
1: Bravo, merci.
0: Bah merci, tu peux. Il y a aussi le Zénith qui est vachement bien.
1: Merci.
0: Ah là là, sacré Manu, Laurie, je t'embrasse très fort.
2: Ouais, moi aussi.
0: Je t'embrasse, mon amour.
2: Ouais.
0: Ça ne dit pas non, hein.
2: Bah
0: elle joue sur les deux tableaux, hein, Manu et Max, hein, carrément, Manu.
1: Oui, mais qu'est-ce qu'il y a? J'ai rien.
0: Eh ben voilà, c'est sur cette conclusion qu'on va s'arrêter là. Hugues, dans un instant, 15 ans, de Montpellier. Salut, Hugues.
3: Salut.
0: Je te dis tout de suite, je suis en pleine forme. Hein.
3: Quoi?
0: D'accord, ok. Bah, quand tu te seras arrêté de te branler, hein, t'enlèveras le miel que t'as dans les oreilles, et puis à ce moment-là, on percutera ensemble, on va lui rendre service. Sa copine a cassé il y a un mois, et il n'arrive pas à l'oublier, il voudrait qu'on l'appelle, donc elle s'appelle Victoria, on va essayer de résoudre ses petits problèmes. Heureusement que les fiches sont préparées, parce que sinon, avec vous, des fois, on s'en sortirait pas. Dieu merci, la musique sera là dans un instant. Yes! Junior Jack avec My Feeling, n'oubliez pas qu'à minuit, je vous fais un mix hot tempo, dans le tempo, hot tempo! Tout ça, c'est dans un instant sur Fun Radio. Vous ne bougez pas, vous pouvez nous appeler au 0800 avec My Feeling. Et attention, à partir de minuit, la mix. Le mix, hein. La mix au tempo. Que je vous ferai tout ça en direct, les enfants. Ça va être chaud au niveau du niveau. J'espère que vous enclencherez les cassettes ou les CD ou les mini-disques, ce que vous voulez. Mais ça risque d'être énorme.
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0: Bienvenue à toi, 15 ans de Montpellier.
3: Salut.
0: Bon, ça, salut Max. J'ai pas trop le moral, tu vois, j'ai 15 ans. Je suis amoureux d'une petite et tout, et ça fait un mois qu'elle m'a laissé tomber. J'arrive pas à l'oublier, tu vois, Max.
3: Ouais,
0: la nuit, je m'endors, je réveille. Le matin, je me lève, je pense à elle. En cours, j'arrive plus à me concentrer. Quand mes potes, ils me branchent une nana, je dis non, moi j'ai qu'elle dans la tête, tu vois, je l'ai dans la peau, Victoria. J'ai envie d'être, tu vois. J'ai envie de la serrer dans mes bras, lui dire dans le creux de l'oreille que je pense qu'à elle, que c'est ma vie, et que voilà, et qu'on a beau avoir 15 ans, bah tu comprends, on aime à 15
3: voilà.
0: ans.
3: C'est ça.
0: Bah j'ai tout fait à ta place, hein.
3: Ouais.
0: Et j'ai un nouveau concept
3: ouais.
0: d'émission, c'est quarantaine, ils disent en gros ce qu'ils aimeraient dire, et moi je fais à la fois l'auditeur et le mec, l'animateur.
3: Ouais.
0: Bah non, Hugues, chiale pas.
3: Non.
0: T'as rien compris, putain, mais t'es vraiment trop con, putain, ton émission, tu rends service, bordel, alors appelle-la. Non, mais je crois pas que ce soit une bonne idée, Hugues. Non, franchement, il faut laisser tomber. Mais putain, appelle-la, putain, Obi-Wan Kenobi. Non, moi c'est Max, hein.
3: Ouais,
0: putain, mais j'ai envie de t'appeler Obi-Wan Kenobi, c'est tout, putain, pour moi t'es mon Jedi et tout, t'es mon seul espoir, putain. Imagine qu'à la place que je m'appelle pas, c'est vrai que c'est pas beau mon prénom, Hugues, mais t'as qu'à imaginer que c'est la princesse Léa au bout du fil. Ah bah, avec une putain de voix comme la tienne, comment tu veux qu'on croit que t'es la princesse Léa, Hugues? Mais j'en sais rien, ouais, putain. Victoria, c'est Victoria, quoi. Ah ouais, tu pourrais nous parler d'elle un peu? Bah, Victoria, comment te dire, c'est une tulipe. C'est une bombe. Tu vois? C'est ça?
3: C'est ça, ouais.
0: Ouais, putain, ouais. Je fais ton taf à ta place, c'est énorme.
3: Ouais, c'est énorme.
0: Combien de temps t'es sorti avec elle?
3: La première fois, 2 mois.
0: Ah, ça a remis plusieurs... Ah bah oui, c'est vrai, quand on est jeune, on remet ça plusieurs fois, ouais.
3: Ouais, bah elle a cassé la première fois, et on est ressorti ensemble à la rentrée, là, ça a duré un mois.
0: Ouais.
3: Et elle a encore cassé.
0: D'accord, ok, très bien. Bon, et quelles sont les raisons?
3: Les raisons? Eh bien, pour la première fois, c'est... elle en avait marre un peu, et bon, je sais pas, moi j'étais encore amoureux d'elle, elle,
0: bah,
3: je sais qu'elle a été, mais ben moins sûrement, et puis je sais pas, elle en avait
0: bah,
3: marre,
0: oui, c'est l'âge. Quel âge elle a, Hugues?
3: Elle a un an de moins que moi.
0: Elle a un an de moins que toi?
3: Ouais.
0: Elle a 14 ans?
3: Ouais.
0: Comme c'est mimi, plus fort encore! Mais tu te crois où toi dans un salon de... Bah j'en sais pas parce qu'elle répond pas que tu dois t'énerver en gueulant. Attends, ça va, tout le monde n'est pas obligé d'être au courant de l'envers du décor d'une émission de radio. Hein, Victoria? Victoria, toi c'est Hugues?
3: Ouais.
0: Ah ouais, d'accord, excuse-moi, j'étais un petit peu ailleurs là, hein. Je me suis un petit peu égaré, non?
3: Ouais, un peu, ouais.
0: Ouais, d'accord, attention. Oui. Tu sais quoi, Max?
5: Tu cartonnes!
0: Ouais. Alors attention, Hugues, on y va, on appelle Victoria, ensuite on ira du côté du jeu des trois mots. Est-ce qu'on a besoin de participants pour le jeu des trois mots? Non, c'est bon. Participants, une joker, tout est là, d'accord, c'est
3: et
0: parti.
3: Attends, Max, je parle moi quand vous l'appelez ou pas?
0: Bah d'abord, ouais, bah je sais pas, ouais.
3: Non, je préfère pas.
0: Bon, bah, alors j'y vais, alors j'attaque au Tigre, on y va, c'est parti. Alors Hugues, on appelle Victoria, on y va, c'est parti. On l'appelle. Pardon?
3: Sois poli.
0: Bah, sois poli, t'es gentil. D'abord, j'essuie mes pieds avant d'entrer, déjà pour commencer. Et puis ensuite, je vais vous voyez. Bonsoir, madame. Excusez-moi de vous déranger. Est-ce que Victoria est là, s'il vous plaît? Ah, je vais me la faire à la bourgeoise. D'accord. Je dis quand même, hein.
6: Allô?
0: Oui, bonsoir, madame. Excusez-moi de vous déranger. Est-ce qu'il serait possible de parler à Victoria, s'il vous plaît?
6: C'est de la part de qui?
0: C'est de la part de Hugues. un ami à elle, du travail.
2: Ah, vous devez vous tromper.
0: Ah, il n'y a pas de Victoria ici ?
2: Non.
0: Alors pourquoi vous me demandez de la part de qui ? Ça veut donc dire qu'elle est là ?
2: Non, non, non, c'est pour ça que je vous demandais ce que c'était.
0: Ah bon, au lieu de dire que c'est une erreur, vous demandez c'est de la part de qui pour faire comprendre que c'est une erreur ?
2: Oui.
0: Ah, vous êtes bien étrange, vous.
2: Ben, vous aussi, le soir tard, comme ça ?
0: Bah, le soir tard, 21h30, vous appelez ça tard, vous ?
2: Mais qu'est-ce que vous vouliez à part ça ?
0: Bah, Victoria, si c'était possible de lui parler.
2: Non, il n'y en a pas.
0: Il n'y en a pas.
2: Désolé.
0: Ah, ça t'emmerdant, voyez-vous. Parce que ça fait à peu près 15 fois que je recommence. Voyez là, je suis en train de faire le numéro. Allô ? Allô ? Allô, Lolo ? Allô ? Donc vous n'êtes pas la maman de Victoria ?
2: Non.
5: Bingo !
0: Bonne réponse. Eh bien, bonne nuit alors, excusez-moi de vous avoir dérangé, parce que si c'est pour vous la nuit, 21h30, c'est la nuit alors.
2: Ouais.
0: C'est marrant que les gens ne puissent plus les appeler maintenant à partir de 21h30, ils considèrent que c'est la nuit alors que personne ne dort avant minuit. Les gens ne disent qu'ils s'endorment jamais avant minuit, qu'ils ne trouvent pas le sommeil, ils se lèvent à 6h30, mais 21h30, c'est le tard le soir. Salut, c'est non, c'est le soir, 21h30, c'est pas tard le soir quand même. C'est le soir. 11h, c'est... ça commence à être tard, mais 9h30, c'est tard pour vous ?
2: Vous allez bien, vous êtes sûr ?
0: Oh, moi ça va très bien, c'est que moi je ne comprends plus les gens, 21h30 c'est tard, mais alors dis donc vous êtes des couche-tôt et les gens se couchent avec les poules.
2: Ouais.
0: Après le big deal de la gaffe et le journal ou France 3, c'est fini, il n'y a plus rien.
2: Bon, je vous laisse à vos considérations. Hein.
0: Voilà, exactement.
2: Voilà.
0: Je vous en prie. Merci. Au revoir monsieur. Voilà. Donc apparemment tu nous as donné un mauvais numéro de téléphone.
3: Ben je sais pas, j'ai pas trop reconnu la voix.
0: Oh, bah voilà. C'est quoi ce qu'on va faire, Hugues ?
3: Non.
0: Bah, tu te démerdes. Bah, si t'es pas foutu de nous donner le bon numéro de téléphone, suivant, on peut rien faire, hein.
3: Non, j'ai donné le bon numéro.
0: Non, t'as pas donné le bon numéro de téléphone, sinon, elle aurait dit quoi qu'il y avait quelque chose de, hein ? Sans sanguis ou... hein ?
3: Ouais.
6: Roche.
0: Voilà, exactement. Bon, bah, écoute, Hugues.
3: Oui.
0: D'accord ?
3: Ouais.
0: Ah tiens, je vais m'exaucer un vœu. Oh, j'aimerais que Hugues retourne au standard. Oh, le vœu a été exaucé, c'est extraordinaire. Sans plus tarder, car ce soir on va très vite, je vous l'ai dit, hein, j'ai la patate, donc je ne perdrai pas de temps. David est avec nous, 17 ans de Fontenay. Bonsoir David.
7: Ouais, yes.
0: Participant de la première équipe avec toi, ton joker 15 ans, il s'agit de Fabien qui est de Arcachon. Salut.
7: Salut Max.
0: Yeah. Dans l'équipe numéro 2, participante Isabelle, 30 ans. Bonsoir.
8: Bonsoir.
0: Ouais, ton joker c'est Mickaël, 16 ans de Poitiers.
8: Bonsoir.
0: Salut, bonsoir. Bonsoir Mickaël.
8: Ouais, salut.
0: Ça va bien ?
8: Très bien.
0: Bah super, t'as un téléphone portable pourri, je te le dis tout de suite, il va falloir que ton père Noël il t'en rachète un autre.
8: Ouais, je sais, ouais.
0: Ah là, tous ces petits jeunes là qui veulent des portables. À quoi ça sert que vous ayez des portables puisque de toute façon personne vous appelle ?
8: Ah, mais si.
0: Arrêtez, c'est pour raconter quoi ? Que samedi soir il y a une boum, t'as bien ramené ton cahier de maths, ça sert à rien.
8: Je suis pas là-dedans moi.
0: Je suis curieux de savoir les conversations qu'il peut avoir les jeunes de 15 à 18 ans avec des portables, j'en vois partout avec des téléphones pourris toute la journée sur les trottoirs. Je me demande ce qu'ils ont bien à se raconter parce qu'il n'y a rien à se dire.
8: Mais si.
0: Mais arrête, qu'est-ce que tu racontes ? Quoi ?
8: C'est des conversations chaudes qu'on fait.
0: C'est vrai, t'as vu, il faudrait que je puisse les interpeller, ça serait bien ça. Si tu pouvais intercepter les conversations des jeunes comme ça, je m'éclaterais bien. Ah. Bon alors attention, on va commencer avec David. Ce soir on va appeler des dentistes 24h sur 24 et des aéroports. On va commencer avec toi David, d'accord ?
8: Ouais.
0: Ton joker c'est Fabien.
8: Mmh.
0: On te donne la liste des trois mots que tu dois faire dire à la personne au bout du fil, hein, bien sûr dans un temps de 1 minute maximum. David, donc on va appeler des dentistes 24h sur 24. La liste des trois mots, on vient de te les donner.
8: Ouais.
0: On a mis bien entendu Fabien en attente. Et on y va, c'est parti. On est en train déjà de composer le numéro de téléphone. Voilà qui est en train de se faire. Voilà,
8: ouais.
0: La sonnerie va arriver. Oh putain, heureusement, celui-là, faut recommencer, c'est avec les trucs à cadran, c'est une galère. Dès que ça décroche, le chrono s'enclenche. Allô ? Ah non, bon, on attend. Hein. Bonjour, une rage de dents ? Pas de panique, dentiste 24h sur 24. Sois cool, hein, dis pas que t'es super la rage et tout, parce que c'est...
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0: Sois zen, hein, tu dis que tout va bien. Hein. Oh la bonne zik.
10: Bonsoir.
11: Allô, oui, est-ce que vous me dérangez, monsieur ? C'est pour un petit renseignement.
10: Je suis pas dentiste, hein. Je suis uniquement un secrétariat. Hein.
11: Ouais, mais oui, ça fait rien. C'est juste avoir un petit renseignement comme ça. Moi, j'ai une carie.
10: Ouais.
11: Une carie. Comment ça s'appelle les dents qui sont pointues ?
10: Les dents qui sont pointues, les incisives?
11: Non, non, juste à côté.
10: C'est une bonne question.
11: Ça commence par un C.
10: Canine.
11: Voilà. Et vous savez, il y a des vers, et comme moi, quoi, à chaque fois je bois tout ça dans les vers, tout ça, mais ça commence. C'est un autre mot que vers.
10: Attendez, vous essayez de me faire dire quoi là, je crois.
11: Non, ok. Pas, et non, c'est pas rien. Mais vous savez, les dentistes, ils donnent des feuilles. Ils donnent des feuilles, on écrit dessus, vous voyez là, comme le médecin.
10: Dessus, oui.
11: Et vous pouvez me dire comment ça s'appelle?
10: Une feuille où on écrit dessus.
11: Comment?
10: Vous savez pas comment ça s'appelle les feuilles?
11: Non, oui, la feuille de docteur, comment ça s'appelle? Non.
10: Une feuille de prescription, hein.
11: Non, pas une prescription. Non, bon.
5: Ah là là, la cave que ce monsieur dentiste. Attention, on y va, c'est parti, Fabien. Tu as que 10 secondes. Les mots manquants, c'est...
6: Ordonnance, gobelet, ramequin.
5: C'est gagné, gagné, gagné, gagné, gagné, gagné, gagné, gagné, gagné, gagné, gagné, gagné, gagné, gagné, gagné, gagné,
12: bien joué, hein.
5: Ah là, bien joué, bien joué, bien joué, bien joué. Parce que le mot canine avait été trouvé, le mot ordonnance était le deuxième mot, et le troisième mot c'était le mot gobelet, hein, 3 sur 3, non-stop, bravo. Quoi ouais. qu'il arrive, David et Fabien, vous repartez avec un album CD, c'est sûr et certain. Attention maintenant, on va voir si Isabelle, pour qu'Isabelle puisse également gagner avec Mickaël, il faut qu'obligatoirement il trouve le jeu, les trois mots. Hein. Alors attention, on y va, Isabelle, ma chérie. T'es là, Isabelle?
13: Oui, je suis là.
5: On va appeler un aéroport quelque part en France. Les trois mots, on t'a donné la liste. Alors là, il va falloir que tu fasses un sans faute, hein.
13: Oui, bah, je vais essayer, ça peut être.
5: Mais si tu n'arrives pas à dire faire les trois mots, n'hésite pas à simplement faire comprendre le mot que t'aimerais faire dire.
13: Oui, oui.
5: Et passer au suivant pour que Mickaël ait sa chance après avec toi, hein.
13: Ok.
5: T'as bien compris?
13: Oui.
5: Tu fais quoi dans la vie?
13: Moi, je suis au chômage.
5: T'es bonne, toi.
13: Et je garde mes enfants.
5: Tiens, est-ce que tu baises?
13: Très bien.
5: En plus?
13: Oui.
5: Génial.
14: Aéroport, Lanceterrasse, bonsoir.
13: Bonsoir. Ce serait pour les petits renseignements. Bon, je voudrais savoir pour comment on monte dans un avion quand on part pour une destination. Je voudrais. Je sais plus, il y a un mot pour monter en avion. Il faut prendre quoi? Il faut prendre quoi exactement?
14: J'entends pas.
13: Un escalier, il faut prendre. Parce que moi, c'est les petits renseignements parce que je pars au Québec.
14: Oui.
13: Et donc je voudrais me renseigner un peu parce que j'ai quand même pas mal peur de l'avion.
14: Mm-hmm.
13: Et je voudrais quelques petits renseignements. Donc c'est pareil, le pilote il prend quoi pour la direction de l'avion? C'est quoi? C'est pas un volant, c'est...
14: Je comprends pas bien ce que vous me demandez.
13: C'est-à-dire que bon, je pars. Je voudrais partir donc au Québec.
5: Bon.
14: Oui.
13: Mais j'ai quelques petits problèmes parce que j'ai assez peur de l'avion.
14: Mm-hmm.
13: Donc il y a des petites choses auxquelles je suis. Bah, je voudrais savoir Jane, comment on peut monter en avion. Comment on fait?
5: Oh là là là là là là là là, tu perds trop de temps dans tes explications, Isabelle.
13: Oui.
5: Oh là là, Mickaël, mon pauvre, zéro mot a été trouvé, on y va, c'est parti, allez au pifomètre, vas-y.
15: Altitude, escalier automatique, commande, je sais pas moi, là je sais pas, bouton,
13: non.
5: Ah ouais, mais elle a pas assuré du tout là, hein, je peux te le dire. Escalator, cadran.
15: Non, voilà, escalator, c'est
5: cadran et le moment, je peux tuer. Pourquoi t'es resté bloqué sur le escalator pendant 35 secondes après t'as dit voilà, je vous réexplique, je pars au Canada, je pars au Québec.
13: Ouais, mais je voulais absolument qu'elle me dise le premier.
5: Mais tu t'en fous, mais attends, mais t'arrives, tu dis voilà, je vais dans un aéroport, voilà, j'ai un problème avec ma jambe, je peux pas monter les escaliers, est-ce qu'il y a un autre moyen de pouvoir gravir les étages? Alors t'auras dit oui, il y a des escalators. Tu dis voilà, il y a comment ça se passe au niveau des cadrans, des calages horaires, les cadrans, j'en sais rien, mais enfin bon, t'as eh oh. Parce que même si les mots, tu n'arrives pas à les faire dire, du moment que tu arrives à suffisamment faire comprendre quel était le mot que tu essayais de faire dire, le joker après il est là pour ça. Mais si
13: ouais.
5: Mais comme là t'étais obligé de faire trois mots, tu t'es attardé sur deux mots, mais t'as oublié qu'il y avait le dernier mot. Quoi qu'il arrive, il pouvait pas trouver le gamin.
13: Ouais.
5: C'était perdu d'avance et ça était perdu.
13: Ouais.
5: Bah c'est David et Fabien qui l'emportent bien sûr, hein, sans aucun problème, hein, les gars.
12: On l'emporte toujours. Hein.
5: Bah ouais les gars.
13: Oh non. Ouais.
5: Non mais là t'as pas assuré Isa quand même.
13: Non, franchement pas.
5: Ouais, autant tu baisses bien, mais autant le jeu des trois mots, pas terrible. Hein.
13: Bah tant pis.
5: Eh, si tu baises aussi bien que t'es bonne au jeu des trois mots.
13: Ah non, beaucoup mieux.
5: Ah bah de toute façon ça peut pas être pire, hein, t'as fait zéro. Alors je veux dire, sinon tu serais vraiment une bille au pieu. Hein.
13: Eh, j'en ai quand même deux des enfants, donc je baise quand même assez bien.
5: Bah c'est parce que tu. Bah attends, faire des gosses, ça veut pas dire qu'on baise bien.
13: Oh non, mais.
5: Oh là là, ça veut rien dire ça. Hein. Écoutez. T'es mouille toi?
13: Oui, je mouille. Vachement.
5: Bon ma chérie, tu quittes surtout pas Mickaël non plus sans rancune. Tu fais quoi pour Nouvel An Isabelle?
13: Eh ben Nouvel An, pas dans le Berry normalement.
5: D'accord. Et Mickaël, t'as prévu quoi?
15: Moi je fais la fête avec des potes à Poitiers.
5: Et Fabien?
15: Bah, moi je reste chez moi.
5: D'accord, et David?
16: Bah rien du tout.
5: D'accord, t'as rien prévu. Bah écoutez, bonne bourre à vous, amusez-vous bien.
16: Ouais, merci. Okay.
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5: Ça, c'est magnifique. À mon avis, ça s'adresse directement à une femme intellectuelle. Donc, pour ceux qui n'auraient que un ou deux neurones dans la tronche, vous laissez tomber parce que, à mon avis, Nicolas a mis la barre très, très haute. Et Nicolas, je ne résiste pas au plaisir de le réécouter une deuxième fois.
12: Ah bon, alors je recommence?
5: Non, non, non.
16: Star. Système FM.
5: Coup de gueule avant qu'on fasse une petite pause et qu'on accueille Sophie et Jérôme, c'est quoi? Et qu'on aura aussi le blind test sur les Pixies qui s'impatientent. Alors Françoise, pour vous, premier coup de gueule sur Magic Johnson, on n'a rien compris.
17: Bon.
5: Joueur de basket.
17: Bon, bah on va pas revenir là-dessus, bon, laisse tomber.
5: Non mais si, c'est bon, alors c'est quoi le coup de gueule, vas-y.
17: C'est que je trouve inadmissible que des jeunes... Qui paye soi-disant 300 000 balles
5: de billets,
17: ouais.
5: Ouais, ça coûte 300 000 francs un billet pour aller voir Magic Johnson.
17: Non, pour,
5: approximativement 250, c'est combien, ouais. 250 000 francs un billet, ça doit être un truc comme
17: 10
5: ça.
17: Francs, 10 francs la seconde.
5: 10 francs la seconde qui
17: pour avoir un interview.
5: Alors c'est 10...
17: 10 francs la seconde.
5: Pour l'interview. 10 francs la seconde.
17: Ouais.
5: Ah, carrément.
17: 10 francs la seconde.
5: Où t'as vu ça, toi? Où t'as vu ça?
17: Et ça s'est dit sur Stas.
5: On souffle, oh non, on
18: souffle, stade 2,
5: c'est pas du jeu ça, tout le monde souffle. C'est sur
17: Stade 2 et sur FR3.
5: Ah, ça c'est, je connais pas cette émission, mais elle doit être vachement bien. C'est une émission sur le sport, François?
17: Ouais.
5: Ah, je savais pas, je connaissais pas.
17: Bah oui.
5: Très bien, envoyé spécial, capital, peut-être qu'ils en auraient parlé. D'accord, ok, non, mais ouais, donc 10 francs la seconde, donc ça fait cher
17: la minute, hein. T'as pas le temps de dire ouf.
5: Ça te coûte 10 francs.
17: Ça te coûte 10 balles. Hein.
5: Ah bah, directement, alors là.
17: Bonjour les gars.
5: Alors qu'est-ce que, donc coup de gueule, donc Magic Johnson. Si Magic Johnson. Bon,
17: alors. Soi-disant que les jeunes ils se plaignent comme quoi ils ont pas d'argent ni quoi que ce soit.
5: Ah, ils se plaignent, oui, ouais.
17: Ils se plaignent.
5: Ah, ils se plaignent, pardon. J'ai compris, ils se plaignent.
17: Ils se plaignent qu'ils
5: ont. Ils sont pleins de.
17: Ils se plaignent qu'ils ont pas d'argent.
5: Oui.
17: Alors pourquoi qu'ils cherchent pas de boulot? Et pourquoi qu'ils sont émis?
5: Alors dire qu'il y a des...
17: Il
5: y a des gens qui cherchent du boulot, mais t'as raison, je... vous êtes là.
17: Ils foutent leur
5: genre dans les interviews.
17: Non.
5: Dans les interviews. C'est-à-dire qu'il y a des jeunes qui nous écoutent là, qui cherchent du boulot, qui gagnent 1400 francs par mois, et qui, plutôt que de garder cet argent, de trouver du travail, ils vont dépenser le peu d'argent qu'ils ont dans des interviews de Magic Johnson à 6 francs la seconde. C'est scandaleux.
17: Mais même vis-à-vis de...
5: La loi.
17: Vis-à-vis de
5: la loi.
17: Oui.
5: Vis-à-vis de ce... Par rapport à RMI, c'est pas sympa. Parce que RMI. RMI là-dedans, il a. RMI là-dedans.
17: Justement, c'est.
5: Ah ouais, non,
17: c'est
5: mais...
17: scandaleux.
5: Ah bah RMI, on en a marre, hein, je veux dire. RMI et Jean et Bertrand et Jean-Luc, on en a tous marre. Hein. Ça, c'est. Il faut que ça s'arrête. Hein. Même Philippe, RMI le premier. Hein. Ça, RMI, il a vraiment marre. Ah, faut pas comprendre. Je veux bien comprendre Rémi, on l'aime bien, Rémi. Ah, mais faut pas non plus trop abuser. Faut pas trop tirer sur la corde à ficelle. Il y a des moments où faut savoir dire ça.
17: Rémi, c'est pas pareil.
5: Et Rémi et Bertrand.
17: D'accord.
5: Voilà. Et donc,
17: okay,
5: donc ça, c'est le premier coup de gueule. Donc si Magic Johnson nous écoute, Françoise a poussé un coup de gueule sur toi. Arrête de faire payer 10 francs la seconde ton interview, c'est scandaleux. Et le deuxième coup de gueule, c'est.
17: Mon interview, c'est sur ma petite culotte.
5: Alors, le deuxième coup de gueule, c'est un interview sur sa petite culotte. Et je crois que là, il faut faire intervenir celui qui a mis tout ça sur le tapis, un petit peu comme le canard enchaîné dans les histoires.
19: Bonsoir.
5: C'est Philippe, voilà, qui s'est reconnu tout de suite. Philippe, tu voudrais... est-ce que tu veux profiter que Françoise est là pour l'interviewer sur sa petite culotte?
19: Avec plaisir.
5: Donc tu veux qu'on te fasse un interview sur ta petite culotte?
17: Oui.
5: Alors, Philippe, première question.
19: Alors, elle va bien?
5: Question de Monsieur Duhamel. RTL, oui. Alors,
19: bonsoir. Je voudrais savoir si la culotte de Françoise se porte bien.
17: Ben, pour le moment, elle se porte très bien, je suppose.
19: Vous l'avez laissée à la maison?
17: Non, elle est sur moi.
5: Ah bon? Bon, très bien. C'était juste. On a le droit à deux questions. Hein. Maintenant, nous avons. Je crois que nous avons Monsieur Duhamel d'Europe 1 qui souhaiterait poser une question à Françoise.
20: Oui, bonsoir.
5: Françoise. Bonsoir.
20: J'aurais voulu savoir
19: quelle était sa crème de jour pour le visage.
5: Ah, c'est attention, c'est sur les culottes, monsieur Duhamel, là, c'est une interview sur sa culotte.
19: La
5: hein.
19: crème de jour sur ses culottes.
5: Alors
17: Aucune crème de jour sur mes culottes.
5: Voilà, question A, maintenant question de monsieur Duhamel de France Inter. Monsieur Duhamel, on vous écoute.
20: Oui, bonsoir. La question est la suivante. J'aimerais savoir si Françoise compte se racheter des culottes.
17: Bah, si tu m'en offres, d'accord.
5: D'accord. Très bien, vous êtes content.
20: Je vous remercie, je vous souhaite une bonne fin de soirée. Alors.
5: Merci. Question de monsieur Duhamel de RMC. Bonsoir monsieur Duhamel.
21: Oui, bonsoir Françoise. J'aurais voulu savoir si Françoise, lorsqu'elle mettait des culottes, prenait des culottes gros bateau.
17: Oui.
5: Alors là, comment vous avez appris ça? Vous avez vu ça dans la presse? Vous l'avez suivi?
21: C'est-à-dire que je suis effectivement un fan de Françoise et j'ai appris qu'elle mettait donc des culottes paquebot.
5: Est-ce vrai? C'est exact, apparemment Françoise est assez surprise parce qu'elle ne sait pas quoi répondre. Elle est toute couac, hein Françoise, c'est vrai?
17: C'est exact.
5: C'est exact, tu mets des culottes bateau?
17: Ouais.
5: Ça doit hyper bien t'aller. Il y a un truc qui devrait t'aller à merveille, ce sont les petites culottes, c'est un petit peu en lingerie féminine.
17: Ouais.
5: Je te vois bien avec, comment on appelle ça là, des porte-jartelles, string.
17: Non.
5: Avec le physique que t'as, comment t'es fine. Sans déconner, je sais que bah, Miguel qui est venu tout à l'heure, il a craqué sur toi. Il te verrait, à mon avis, moi je te vois bien, aux Bahamas, cul nu avec juste une petite ficelle dans l'arrêt des fesses.
17: Ah,
5: tu...
17: ouais.
5: Oh, Françoise.
17: Ah non, j'ai horreur de ça.
5: Tu ferais un carton.
17: Justement, j'en ai parlé avec Framboise, j'ai dit, j'ai horreur des culottes comme ça.
5: Bon, c'est une petite ficelle.
17: Ouais,
5: tu te l'avoues.
17: Genre que ça me rentre dans les fesses, ça.
5: Mais ça te rentre pas dans les fesses, ça vient t'effleurer les fesses.
17: J'ai horreur de ça.
5: Bon, très bien. Bah écoutez, ne bougez pas, on revient dans un instant avec Françoise.
17: Culotte, et je veux qu'on filme comme quoi j'ai une culotte.
5: Vas-y, alors Françoise, écoute bien, Pauline, Skunk, Francis et Maxime, bonsoir.
22: Bonsoir.
5: On va vous prouver que Françoise a des culottes, elle va nous en montrer une sur Fun TV et l'odeur à la radio. Vas-y, c'est parti. Alors, on y va, elle le sort du sac Monoprix. Et Françoise vous prouve qu'elle a bel et bien des culottes. Déplie-les, montre-les à la caméra et montre. Oh là là là là là là! Les slips bateau, les slips grand-mère! Dans la famille, aucune classe, je voudrais la fille, bonne pioche!
17: J'adore ma culotte!
5: Ah, ma grand-mère avait les mêmes. Elle avait à peu près 90 balais.
17: Je me sens
5: la culotte toute neuve! Voilà. Eh ben, celle-là, elle a bourlingué! Oh putain, sans déconner.
17: Oui, comme quoi j'ai...
5: Oh non, non, oh non, oh non, remonte-moi ça, remonte-moi ça. Elle est en train d'enlever son poids, non, là. Alors laisse ça, non mais elle se met à poil dans le studio. Je profite qu'il y a tous les auditeurs des Pixies et que Philippe disait que t'avais pas de culotte. Philippe m'a dit la dernière fois, je suis sûr qu'elle a pas de poil à la chatte. Je te le prouve tout de suite, voilà un vieux slip où il y a des poils dessus et l'autre elle va baisser.
17: Non, j'ai pas eu le temps de voir ça. Hein.
5: Philippe n'a dit que t'avais pas de poils à la chatte, c'est vrai?
23: Comment Françoise nous prépare un petit plat de moules?
24: Alors, déjà, t'achètes tes moules.
23: Ouais.
24: Déjà, une chose.
23: Ouais, je note.
24: Après, tu nettoies correctement.
23: D'accord. Alors, comment on nettoie correctement tes moules, Françoise?
24: Eh ben, tu enlèves toute la pourriture, là, je veux dire, c'est pas une pourriture, mais c'est les algues.
23: Écoutez, faut enlever les algues, pas la pourriture des moules. Parce que la moule, tout est bon à manger dans la moule, c'est vrai.
24: Moi, je préfère la moule d'Espagne, alors.
23: Hein?
24: Moi, je préfère la moule d'Espagne.
23: Ah, alors, Françoise préfère la moule d'Espagne. Mais alors, la question qu'on peut se poser, Françoise, c'est pourquoi la moule nantaise est plus grosse que la moule espagnole?
24: Ah, bon, j'en sais rien. Que dalle.
23: T'as?
24: Que dalle.
23: Attends, c'est que... Bon, alors, un bon plat de moule. Alors, prenons une moule espagnole, hein, des moules qu'on appellera Conchita.
24: Conchita.
23: Un plat de moule, disons qu'on va l'appeler Conchita. Alors donc,
24: Conchita,
23: t'as un plat de moule?
24: Si tu veux.
23: Alors, le plat de moule?
24: Alors, un plat de moule. Bon, tu nettoies tes moules correctement. Déjà, tu passes pratiquement, ça dépend combien de moules tu veux.
23: Oh bah une déjà, c'est déjà bien, une bonne moule.
24: tu manges une assiette complète. Parce que moi, c'est pas une assiette complète, moi, il me faut. Hein.
23: Ah bon, tu te fous maintenant. Par exemple, moi, il me faut.
24: Moi, c'est
23: il me faut une bonne cinquantaine de moules.
24: C'est deux assiettes qu'il me faut. Hein.
23: Ah d'accord. Moi, ah, toi, il te faut deux assiettes de moules.
24: Ah oui.
23: Eh ben, dis donc, c'est pour la
24: et,
23: nuit.
24: Et je les mange pratiquement cru.
23: Ah, tu les manges pratiquement cru.
24: Ouais.
23: Alors que moi, je me contente d'une moule. Hein. Alors, la moule, ensuite.
24: Tu la grattes correctement, tu enlèves tous les genres de. Comment. Les genres de ficelles, là, machin, là, les ailes.
23: Ah, les tampons. Non, comment
24: déjà,
23: ça s'appelle les ficelles. Les ficelles de la moule, comment on appelle les ficelles de la moule?
1: Les tampons.
23: Les tampons.
24: Ah bon?
23: Alors, t'enlèves
24: le tampon.
23: Le tampon de la moule. Alors, la moule est propre, tu l'as grattée, tu dis de gratter, il faut la gratter délicatement
24: tu,
23: quand même.
24: Tu la nettoies correctement, tu la rinces au moins. Au moins trois fois, moi
23: oh,
24: je fais,
23: épuisé, là,
24: fais au moins trois ou quatre fois. Hein. Après tu la tu les machines, tu les grattes sans arrêt. Tu les rinces sans arrêt. Moi je le fais pendant, mais je remplis pas un bac. Hein.
23: Ouais.
24: Non, je remplis pas un bac.
23: Bon alors ensuite elle est propre.
24: Bon, elle est propre. À ce moment-là, je fais cuire un peu d'ail.
23: Directement.
24: De l'oignon.
23: Ouais.
24: Du sel, du poivre.
23: Ouais.
24: Du vin blanc.
23: Ouh là là là là.
24: Du thym, du laurier.
23: Bah non, de la corde, de la ficelle. Non.
24: Oui.
23: Un petit peu de.
24: Ah bah oui, tu fais un petit bouquet.

0: vas-tu?
1: Très bien.
0: Bon, alors, va d'ici. Ouais, faut que ça le fasse. Ça va bien, tout va bien, tout va pour le mieux, Vanessa.
1: Ok.
0: Vanessa, est-ce qu'il y a des trucs qui cartonnent français, mis à part Monsieur Loiseau en ce moment en Angleterre?
1: Non, pas trop. Mais quand même, Monsieur Loiseau, très très fort. Ça a cartonné avant de cartonner en France.
0: Monsieur Loiseau, il n'y a pas de L.
1: Il
0: n'y
1: a pas de L.
0: O-I-Z-O, faut le préciser, c'est important.
1: Alors,
0: bah oui, c'est important. Hein.
1: Oui.
0: Vanessa, donc toi, tu es auditrice de Fun à la base, quand même, il faut le rappeler.
1: Oui, il faut remettre tout ça dans le contexte.
0: Bien sûr, tu es une fidèle de Fun, tu es partie en Angleterre et tu nous as proposé tes services pour que de temps en temps, tu nous fasses le point un petit peu sur ce qui pourrait fonctionner en Angleterre. Et comme généralement, ils sont en avance sur la mode et sur la musique, de quoi vas-tu nous parler? Et également sur les séries télé.
1: Alors voilà, ce soir en fait je vais vous parler de un petit peu de tout ce qui se passe sur la bande FM ici.
0: Ouais.
1: Notamment des radios qui font beaucoup parler d'elle. Et ensuite je vous parlerai d'une série qui va pas tarder à arriver chez vous sur le câble. Et qui va aussi déclencher pas mal de réactions à mon avis, puisque c'est une série qui parle du milieu homosexuel en fait en Angleterre.
0: D'accord.
1: Donc je pense que tout comme ici, elle va déclencher pas mal de réactions dans le public.
0: Alors vas-y, mais alors tu vas nous en parler, tu vas quand même pas en parler, tu vas pas en passer des extraits si?
1: Pas de la série, non.
0: Ah oui, parce que là c'est très débile, là en anglais, moi je comprends, mais c'est pour les autres qui écoutent la radio,
1: voilà,
0: c'est les abrutis,
1: ils
0: comprennent rien, ils parlent pas anglais. Les auditeurs, ils sont tous détachés, si t'as pas. Ils parlent pas un mot d'anglais, c'est con.
1: Ils font semblant, voilà.
0: Alors donc, quoi d'autre encore? Donc du son radio, Vanessa, du son.
1: Donc voilà.
0: Dans la série, pour revenir sur la série homo là, et ça parle, tu dis c'est bon, c'est joué par des mecs qui jouent des rôles d'homo.
1: Voilà.
0: Mais le but c'est quoi? C'est un peu comme Friends mais contre mecs.
1: Voilà, un petit peu, mais un petit peu plus hard, je dirais, puisqu'il y a quand même quelques scènes qui ont choqué l'Angleterre.
0: Pourquoi c'est des scènes de cul?
1: Ouais, et en fait qui risquent de choquer pas mal la France, parce que c'est vrai qu'on n'est pas habitué à des scènes.
0: Ça sera censuré, ça passera pas, ou ça passera que sur le câble à une heure tardive, non?
1: Voilà, mais ici en fait ça passe à 10h quoi.
0: À 22h, Est-ce que pour la télé une heure tardive par rapport à la France, ou c'est ça?
1: Bah oui.
0: Est-ce que 22h en télé ça représente 22h en France? Je crois que c'est plus tard que.
1: Non, voilà, ça représente plus tard en fait, puisque ici.
0: Le journal, c'est.
1: Est à 19h au lieu de 20h.
0: Ouais, tout est avancé d'une heure et demie quoi. Donc 10h c'est comme si c'était un programme de 11h30 minuit en France quoi.
1: Voilà.
0: 10h c'est quasiment une troisième partie de soirée.
1: Oui, quasiment, mais bon. Cela dit, je pense qu'il y a encore pas mal devant le poste.
0: Ah bah oui, surtout quand c'est tard. Si tu fais de la bonne cam, hein, comme un bon talk show, même à minuit, tu prends quoi, hein?
2: Ah bah ouais.
0: Hein, t'es preneur ou pas?
2: C'est bouffe, ouais.
0: Hein, Vanessa?
1: Ah bah oui.
0: Un beau mec comme moi qui ferait de la télé, un talk show, même à minuit,
1: Ah bah pour toi, bien sûr.
0: Ah ouais. Tu viens regarder?
1: Oui,
0: bah
1: bon,
0: oui. Très bien. Un M6. Non, mais je leur dis comme ça au passage, parce
1: que
0: des fois.
1: Attends, tu veux que je fasse un petit message? Tu veux que je demande à M6 quelque chose?
0: Ouais, ils sont frileux. Direct, tu balances direct un message à monsieur Thierry B.
1: D'accord, monsieur Thierry B, donc il faut laisser plus d'antennes, plus d'émissions, d'heures d'émissions à max. Parce que
0: Pardon, parce que tu dis parce que
1: Technomax, ça passe toujours.
0: Ouais, bah, il y a la prochaine diffusion jeudi prochain.
1: Ah, je vais louper ça.
0: Mortel, la balle, énorme. Mm-hmm. Ah, d'ailleurs, je me suis mis au Body Dream, là-bas, vous verrez, je fais des haltères en début d'émission de Technomax. Oh. Ouais, tu vas voir que je m'en sors pas trop mal, Fildar. Fais pas la fine bouche, Vanessa.
1: Oui.
0: Revenons sérieusement à l'Angleterre. Passons aux radios.
1: Okay.
0: Allez, faisons un zapping radio, zappons.
1: Eh ben, allez, c'est parti.
0: Allez, c'est parti. Qu'est-ce que tu nous fais écouter comme radio?
1: Alors là, tout de suite, c'est Radio One, en fait. C'est une grosse radio nationale.
0: Ouais.
1: Et puis ensuite, je vous ferai écouter un petit peu ce qui se passe à cette heure-ci. Ensuite, je vous raconterai un truc aussi.
3: J'ai eu ouï dire qu'il y avait une radio qui était apparemment exactement du même format que le nôtre aujourd'hui et qui émettait sur toute l'Angleterre.
1: Oui, bah ça doit être Radio One.
0: Radio One,
1: voilà.
0: Radio Number One, Fun Radio.
1: Voilà, plutôt, oui.
0: Yeah, alright, baby, okay. Can we know the sound?
2: Come on.
0: Balance. Ensuite, on aura Léa pour le concours de sein, de poitrine, de Caroline, et l'auditrice qui est en ce moment, qui nous écoute.
1: Ok, ça passe là?
0: Ouais.
1: C'est bon, impeccable, vous voulez la suite?
0: Bah oui, mais nous des extraits de musique qui jouent pour voir si c'est un peu le même esprit.
1: Alors, les extraits de musique.
0: N'importe quoi, mets-nous ce que t'as calé, parce que sinon je vais te demander des choses que t'arriveras peut-être pas à faire. D'accord? Tu sais faire le poirier en te grattant le nez?
1: Pas encore.
0: Je m'entraîne. Quel âge as-tu, Vanessa?
1: J'ai 21 ans. Alors, il y a une émission sinon qui est un petit peu débat, tout ça, si vous voulez un petit extrait.
0: Ouais, vite fait, pour voir ce qu'ils disent.
4: I don't know.
0: You don't care, do you? I don't know.
4: The children involved.
1: Voilà, et tout de suite, je vais vous passer un petit peu tout ce qui est une intro en fait sur une radio à se brancher.
0: Ok, right.
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1: parler. C'est une radio de Birmingham qui a énormément fait parler d'elle. Mmh. Parce que ce qu'ils ont fait, c'est, vous avez dû en entendre parler dans la presse française, en fait, ils ont lancé un concours auprès de leurs auditeurs. Ils ont demandé aux auditeurs d'envoyer des photos et une petite lettre pour accompagner tout ça. Mmh. Ils ont sélectionné un homme et une femme et ils ont organisé leur mariage. Ce qui fait qu'en fait, l'homme et la femme se sont rencontrés un quart d'heure avant de se marier.
0: Putain.
1: Et ils ont eu en fait des tas de cadeaux. Ils ont eu, bon, évidemment le mariage qui était payé, un appart, une voiture, tout ça. Mm-hmm. Ça a fait vraiment, ça a eu un impact médiatique immense ici, parce que c'est vrai que ça choque un petit peu l'Angleterre puritaine, je dirais. Et puis même sans ça, quoi, parce que c'est vrai qu'ils se sont connus un quart d'heure avant de se dire oui. Et en fait, je viens
0: Mais
1: de...
0: ça a été diffusé en direct après le mariage, tout
1: voilà,
0: ça,
1: voilà, ça a été diffusé sur la télé, sur la radio, ouais. Ils ont été interviewés, et en fait, le fait d'être... Enfin, ils n'ont pas assumé, en fait, ce côté médiatique, puisque c'est vrai que les journalistes, évidemment, ont voulu tout savoir, quoi. Ils voulaient savoir qu'est-ce qui se passait entre eux, tout ça. Et ils n'ont pas tenu le coup, en fait, nos deux pseudo-amoureux, et je viens d'apprendre qu'ils se sont séparés, donc ils ont perdu tous les cadeaux qui avaient été...
0: Bah ça c'est tout à l'heure, comme Jojo, qui a joué au jeu des 12 mots.
1: Ah, bah voilà,
0: tout perdu. Mais tu sais, parler anglais, c'est... nous, on peut le faire, hein.
4: Non.
0: Hein?

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0: Et voilà, c'est pas compliqué, hein. Ça fonctionne, hein.
2: Ah, c'est la fête ici, vous nous entendez un peu?
0: Non, bah attends, c'est la fête ici aussi, allez-y, les gars! Alors, on va comparer entre l'Angleterre et Paris. L'Angleterre, comment c'est?
2: Alors, attention. 1, 2, 3, faites du bruit. Voilà, et ça, en fait, on n'est que 4 pour faire tout ça. Hein.
0: J'ai l'impression que t'es tout seul, non?
2: Ouais. Ah non, je suis pas toute seule.
0: T'es sûr? Eh, honnêtement, c'est pas terrible, hein.
2: Comment ça, c'est pas terrible? On a un téléphone de merde et on est...
0: Non, mais ça, ça change rien, mais j'ai l'impression que vous êtes pas beaucoup, quoi.
2: Alors, les 4, déjà, c'est pas mal pour un lundi soir.
0: Ouais, non, mais c'est pas mal, mais c'est pas énorme non plus, faut pas déconner.
2: Ah, vous êtes mieux que ça?
0: Allez, on va essayer, on va voir tout de suite. Attention, les gars, on va y aller. 1, 2, 3, allez-y. Merci. Alors?
2: Ouais, vous trichez un peu là quand même.
0: Alors,
2: on
0: commence.
2: Une manif.
0: La France, 1, 2, 3. Ouais!

0: Allez-y, allez-y. Vous copiez les Anglais, vous copiez.
1: Comment ça, on copie?
0: Yeah.
1: Oh, vous voulez qu'on vous le fasse en anglais?
0: You're copying, you're copying.
1: Oh, no, we are not copying, you know?
0: Yeah, you're copying.
1: No, not at all.
0: Yeah, you're copying car. You're copying car. Bon, allez, ça bon comme ça, c'est bon.
1: Okay.
0: Il y a d'autres extraits encore ou pas, Vanessa?
1: Non, là, c'est tout ce que j'ai.
0: Tu te fous de ma gueule, c'est une pauvre rubrique de 2 à 2 francs. C'est tout merdique, ton truc. C'est vraiment parce que t'es d'Angleterre, tu serais à Paname, tu passerais même pas. Hein.
1: Oh.
0: Ah bah oui, honnêtement, c'est tout naze. Vanessa, puisque t'es en direct avec nous, tu vas rester. Est-ce que t'es au courant qu'en France, nous avions lancé un grand concours de poitrine, les plus beaux seins d'auditrices?
1: Eh ben oui, j'en ai entendu parler. C'est pas très radiophonique tout ça.
0: Mais bon. Pourtant, on en a un peu parlé. Alors bien sûr, on aurait aimé faire gagner une demoiselle qui n'est pas là ce soir. Il y avait une autre personne, une dauphine, qui elle est venue ce soir. Il faut dire la vérité. Hein. Donc Léa est quand même au téléphone avec nous et ça aurait dû être normalement notre gagnante du soir. Bonsoir Léa.
2: Bonsoir.
0: Bonsoir, ça va bien?
2: Ça va.
0: Merci d'être avec nous quand même au téléphone parce que tu ne pouvais pas être là ce soir.
2: Oui, c'est cela, oui.
0: Quelle voix, en tous les cas. Hein. Et elle veut, pour se faire pardonner, que je lui fasse un petit pareil by night, hein, Léa. Enfin, c'est ce que t'as demandé, apparemment.
2: Oui, oui, oui.
0: Bon, très bien. Je me tâcherai très vite. Mais alors, on ferait ça quand, le pareil by night? Mardi prochain?
2: La semaine
0: prochaine?
2: Voilà, ouais,
0: la semaine prochaine?
2: Ouais.
0: T'as l'air fatigué?
2: Un peu cassé, ouais.
0: Elle t'a picolé? Oh non, pas une fille qui boit, pitié.
2: Non.
0: Et elle est dans les studios avec nous, donc Léa et également Vanessa. La charmante demoiselle qui s'appelle Véronica, c'est ça? C'est ton vrai prénom? Ton vrai prénom?
3: Oui, je pense.
0: Véronique, tu m'entends quand je te parle? Véronique, tu m'entends? Elle m'entend pas.
4: Ouais, ouais.
0: Véronique, est-ce que tu m'entends? Il faut peut-être baisser le volume un peu dans son casque, la pauvre chérie, parce qu'elle a l'air de gueuler. Tu m'entends là? Tu me reçois 5 sur 5, tu me reçois 5 sur 5, tu me reçois 5 sur 5, tu me reçois 5 sur 5, tu me reçois 5 sur 5. C'est ça?
4: Parfait, ouais.
0: Bon, bah très bien, faut parler devant ton micro, ma chérie. Imagine que c'est une zizi. Un gros zizi avec un. Bon, alors Véronique a eu le courage de venir ce soir, Léa, ce qui n'a pas été ton cas.
2: C'était pas une question de courage, hein.
0: Ouais, c'est une question que faudrait que je me vois. J'avais promis à mes parents que je devais boire. Si je bois pas, je pourrais pas. Hein, c'est ça, Léa?
2: Non, pas du tout, non.
0: Bah, dis donc, tu me déçois parce que là, si tu te mets à picoler.
2: Mais non, c'est pas ça.
0: Les filles qui boivent, moi, ça le fait pas trop. Véronique, tu bois aussi de temps en temps?
4: Rarement.
0: Bon, t'es avec nous, Véronica, Véronique? Un peu kéblo, hein, Véronique, hein, mais c'est normal, elle est dans le studio, il y a le beau Rigaud, il y a le beau Fedda, il y a le beau Manu, il y a le beau Max, hein, Léa. Vanessa?
1: Oui, je suis toujours là.
0: Donc voilà, on a lancé un concours, on a reçu une trentaine de... On en a jeté pas mal, hein. On a laissé tomber, il y en a 2-3 qui nous semblaient intéressants, il y en avait une autre qui s'appelle Cynthia qui est là, qui était aussi pas mal, hein, et on a donc ceux de notre amie Léa, qui est donc au téléphone, hein, qui a 25 ans, qui a une écriture d'une fille de 12 ans.
2: Mm-hmm.
0: T'avais dû boire ce soir-là ou quoi?
2: Ah,
0: d'accord. Bon, donc tu m'avais noté ceci. Bon, je veux bien te montrer mes nénés, mais c'est vraiment parce que c'est toi mon bébé. Ouais. Au plaisir de te rencontrer, Léa, 25 ans, du 94. Représente. Mm-hmm. Yo. Non, on parle plus du 9-4, c'est fini.
3: Non. Pas des bip-kai. Hein. Pas des sons de bip.
0: Ouais. Du 9-4, et t'as marqué PS, seulement si t'es sage, tu pourras voir le reste. Est-ce vrai, Léa? Attends, excuse-moi, donc je vais mettre quelques petits bruitages quand même pour que tu sois de plus. Des bruitages familiers, hein,
3: bien sûr.
0: Alors, donc, je t'ai demandé, est-ce que effectivement, je pourrais voir le reste?
3: Je vais te faire couler quand même le business parce que j'ai l'impression.
0: Je m'en fous, je te ferai boire. Alors vas-y. Bon, un petit pareil. Et tu vas pas boire.
3: Tu vas pas gerber dans la bagnole. Hein.
0: Tu vas pas boire le soir du mardi prochain quand même.
2: Non.
0: Non, mais tu me promets.
2: Ouais.
0: Est-ce que tes seins sont si beaux que ils le sont allongés que quand ils sont debout?
2: Bah, c'est clair.
0: Et pourquoi as-tu caché ton visage? Moi, je te refais boire, je m'en fous. Alors, Léa. téléphone, Véronique. Normalement, t'es en compétition contre cette chose-là.
3: Ouais.
0: Qui est au téléphone.
4: Ça fait peur.
0: Ouais. Ça fait peur, Léa. Oh, ouais. Qu'est-ce qui t'arrive?
5: Mais je peux pas parler trop fort.
0: Ah, c'est pour ça, mais il faut nous le dire. Mais tu peux répondre par oui ou par non. Hein. T'es pas obligé de dire oui à poil, tu vas me bouffer la chatte,
5: ouais.
0: Tu me verras à poil, on va s'éclater comme des bêtes.
5: Ouais, hein, on va faire ça comme ça. Vaut mieux.
0: Je veux te poser la question, pourquoi t'as coupé ton visage? Je veux dire, tu peux répondre, tes parents vont pas se demander ce que tu fous au téléphone et de quoi tu parles.
5: Ouais.
0: Oh, Sabrina, t'es avec nous? Hein? Bon, t'es bloqué là ou quoi? T'es gêné d'être en direct?
5: Non, c'est pas ça.
0: Bah alors, qu'est-ce qu'il y a? T'as vraiment trop bu? Bon, je vais me retourner vers Véronique, le temps que tu reprennes un petit peu tes esprits.
3: Fais la
0: vomir en antenne, mets-lui les doigts.
5: Ouais.
0: Léa et Vanessa, toujours en direct avec nous. Et donc Véronique, à quel âge?
4: 23 ans.
0: 23 ans, qui est d'où? De Paris même?
4: Ouais,
0: Paris. Paris, d'accord, ok. Tu fais quoi dans la vie?
4: Je fais de la peinture, de la décoration.
0: Tu fais de la peinture et de la décoration, c'est bien. T'as les cheveux roux, c'est d'origine ça?
4: Non, ils sont châtains.
0: Ils sont châtains à la base, pourquoi tu les as fait? Alors, on explique quand même qu'elle nous a fait les cheveux roses. Rouge?
4: Roux. Non.
0: Est-ce qu'on verra tes seins ce soir?
3: Son burn?
0: Non. Non. Non. Non, mais on les a là. Il y a les photos, ceci dit. Tu veux les récupérer d'ailleurs, tes photos?
4: Non,
0: mais si le cœur t'en dit, tu nous as bien en tout cas. Est-ce qu'on t'as vraiment le... T'as un tatouage? T'as plusieurs tatouages? C'est des tatouages ou tu les avais fait spécialement pour la photo?
4: Non, c'est des vrais.
0: C'est des vrais. Donc on en voit un là. Oui, on peut voir le deuxième au moins? Oh, joli, sur le nombril, c'est beau ça, hein. Je suis un fan de tatouages. Non, c'est pas vrai. C'est pas vrai. Non, mais là, ils sont pas mal. Mais alors,
3: c'est pas vulgaire.
0: Ceci dit, on a voulu t'élire au plus beau sein, quasiment, avec l'alcoolique, là, Léa, hein, qui est toujours là avec nous. Hein? T'es une petite encore, hein, pour le fun?
3: Pas trop. Je viens de la faire gerber, moi.
0: Bah, c'est pas grave, maintenant elle peut se remettre à boire.
3: Elle peut picoler maintenant. Cool,
0: comme t'as mis tes seins, t'es vachement cambré, quoi.
3: Oui.
0: C'est pour faire grossir tes seins ou c'est pour vraiment les mettre en valeur?
4: Non, c'est parce que dans les photomatons, c'est pas évident.
0: D'accord.
4: J'ai fait une crise, ouais.
0: Et je vois qu'en plus t'as des tétons qui pointent, donc t'étais excitée quand t'as fait ça, ou t'as des tétons qui pointent d'origine?
4: Non, il fait froid.
0: Il faisait froid?
4: Ouais.
0: T'as fait ça dehors? Sous un chapiteau? Un photomaton à la sortie d'un cirque? T'as fait ça à quelle époque?
4: Non, mais c'était dans une gare.
0: Alors, attends, qu'on t'entend pas. Parle devant ton micro, approche de ton micro. Approche vraiment.
4: C'était dans une gare.
0: Ouais.
4: Et voilà, quoi, il n'y avait pas tellement de chauffage.
0: Wow. Ok, oh, super. Qu'est-ce que je peux dire d'autre? Bon, t'écoutes la radio depuis longtemps. Le fait d'envoyer une photo comme ça, parce que par contre, ça, c'est un truc qui m'intrigue et en même temps me fait plaisir parce que vous répondez à l'appel qui était celui d'envoyer des photos. Mais c'est un délire, mais t'avais déjà ces photos d'origine ou tu les as fait spécialement pour le concours?
4: Non, alors en fait, il y en a certaines que j'avais d'origine.
0: À savoir, on va essayer de les commenter. Sur les trois, j'imagine que celle-ci était d'origine. Celle avec le... Hein, où t'as, comment on appelle ça? Une sorte de...
4: Un pull.
0: Merci, un pull légèrement dévêté. Il n'y a plus de...
3: Mais parce que c'est un col en V qu'elle a écarté.
0: Exactement. Bonne réponse, un col en V, on enlève. Non, on va pas applaudir, c'est bon. Et... à un moment donné, t'as voulu le remonter. Au contrairement, la photo est partie. Et là, on a vu tes seins. Donc là, cette photo-là, tu l'as rajoutée pour l'album.
4: Ouais, voilà.
0: Bien. Je vais réussir à lui tirer 2-3 mots hein, à défaut de pas pouvoir lui retirer son pull. Donc, t'as fait ces photos.
4: Oui.
0: Et t'as des beaux seins. On a reçu des villes, hein.
3: Ah bah
0: non mais ils sont bien, mais ils sont jolis, ils sont beaux. On n'a pas pu les comparer avec les deux d'Apo qui est avec nous ce soir, qui est ravissante quand même, hein, il faut le dire.
4: Tout à fait.
0: Hein, parce qu'on dit toujours qu'elle est dure, on est dur avec elle souvent, mais elle
4: ouais,
0: est jolie.
4: Vrai,
0: hein, on doit le dire. Mais oui, mais on est dur, on aime bien bander, on est excité, on bande. Je lui avais promis que je banderais pendant ton apparition, et malheureusement, pas pour l'instant, parce que j'ai pas vu tes seins.
4: Ah bah voilà, ouais.
0: On les verra pas.
4: Non.
0: Non. Très bien. Et Léa?
5: Oui.
0: Si on fait un Paris by Night, je les verrai?
5: On verra.
0: Je te rappelle ta lettre. Bon, je veux bien te montrer mes nénés. Et de une. Mais c'est vraiment parce que c'est toi, mon bébé, au plaisir de te rencontrer. Léa, 25 ans, from the 94. Seulement, si t'es sage, tu pourras voir le reste. Je te l'amènerai. Tu t'en souviens de cette photo?
5: Oui.
0: De ce que t'as marqué avec Bono dessus en personnage. Hein. Qu'est-ce que tu penses des nénés de notre chère Léa, quand même? Montrons-lui.
5: Bah, ils sont très jolis.
0: C'est pas mal allongé comme ça avec la photo. Elle a l'air d'être mignonne, non? Qu'est-ce que t'en penses, moi qui cherche à me caser? Non, qu'est-ce que t'en penses, sérieusement?
4: Elle a l'air d'être très très bien. Ouais.
0: Comment tu penses, elle et moi? Non?
4: Si.
0: Si, tu le sens comme ça? Tu
4: ouais,
0: le sens bien?
4: Je le sens bien.
0: Ah, elle le sent bien, c'est bien. C'est bien parti, Léa, toi et moi. Hein. Ah. Alors, on arrête la bouteille, hein? D'accord, mais on arrête non. de taquiner la bouteille, d'accord?
4: Ouais, d'accord, c'est
0: bon. Tu laisses ça pour les gens du jeudi.
3: Les gens du voyage.
0: Montre, fil d'art.
3: De quoi?
0: À la petite Véronique.
3: Quoi, mes
0: Fessin.
3: Photos des perdants. Non, bon. Des perdants.
0: Bon alors elle.
3: Et après vous me direz les filles, ça vous branche comme elle voulait un concours sur les beats.
0: Ah,
3: on va
0: ouais.
3: faire un concours sur les beats.
0: Hein?
3: Tiens.
0: Alors regarde un petit peu. Donc Léa et Vanessa, on montre donc les ouais. les photos d'autres auditrices qui ont envoyé des seins.
4: Ah ouais.
0: Remontrez-moi un peu. Il y en avait des pas mal.
4: Hein.
0: Il y en avait des pas mal.
6: Il y
0: en
6: avait, ouais,
0: avait
6: surtout celle-là, mais bon, elle avait même pas donné son prénom, rien du tout.
0: Moi j'aimais bien cela. Moi j'aimais bien cela.
4: Ah,
0: elles sont pas mal. Celle qui s'est prise en autoportrait dans sa glace là. C'est qui cette fille? On sait plus.
6: On sait pas.
0: C'est dommage. Il y a des filles qui ont fait des belles photos, mais malheureusement, il y avait ni prénom, ni numéro de téléphone, ce qui fait qu'obligatoirement, on a dû les enlever de la compétition, quoi. Non, ceux-là, alors là. Ah. Oh, les gars.
6: Corbeil.
0: Oh.
3: Non, mais Corbeil.
0: Hein?
6: Corbeil.
3: C'est Apo, elle a voulu.
0: Là, franchement.
3: Moi, je suis sûr que c'est Apo, ça.
0: Il
3: hein.
0: y a des photos, franchement, je me demande si ça date pas de Russie 1950, hein, les gars.
3: C'est les nichons d'Apo, ça.
0: Hein?
3: Ça sent les nichons d'Apo.
0: Oh, il y a des pauvres sons. Non, elle est pas des trucs comme ça. Elle nous a montré la photo. J'espère que t'as pas des ins comme ça.
4: Hein? Non, mais il faut que je l'avoue, c'est moi, quoi.
0: Non. 112F.
4: C'est Fildar qui m'a forcé, et puis.
0: La nana fait du 112F.
3: C'est folle ou quoi,
0: ça? Craignons, c'est un mensuration 112F. J'ai jamais entendu parler de 112, moi. C'est vraiment Roosevelt.
6: Un bic d'eau.
0: C'est Roosevelt! Qu'est-ce que t'en penses, Véronique?

0: Je viens de chercher en bagnole avec ça, non?
1: Bella vita.
0: Non, ça fait pas. Non, non, je sais avec quoi. Je... Non, avec ça. Mais là, je gagnerai avec toi, Léa. Quelle est la musique qui vous ferait plaisir dans la voiture? Si je viens de chercher en Paris by Night, quelle est l'ambiance musicale que t'aimerais avoir dans la belle voiture tout bleue?
2: Techno, trance.
0: Je vais te balancer de la Goa.
3: Avec d'accord. Des, avec des bières.
0: D'accord, je vais te mettre une. Je vais te mettre ou Astral ou Union Jack.
3: Platypus.
0: Je te mets le label Platypus. Je te balance un Platypus. La compil Platypus 4. D'accord?
2: Ouais.
0: Avec un inédit d'Union Jack. Mmh. Ok, ça va kiffer grave, d'accord?
2: Ouais.
0: Tu connais le morceau d'Union Jack? Le
2: ouais.
0: Yeti?
2: Oui.
0: Yeti. Ça va, je te le mets dans la voiture. Non mais sérieusement, hein?
2: Mm-mm.
0: Je te balance, tu me notes, Bye Bye Night avec de la trance.
3: Platypus. Platypus. Un groupe fan. Un groupe fan. Platypus, la compil, volume 4. Tu vas aller voir les prodigies,
0: Léa?
3: Non, ouais. Plus le temps. Tu vas aller voir les prodigies en VIP.
0: Hein?
3: Alors viens chercher tes places à rue Bayard. À Paris, dans le 8e, CEDEX.
0: Hein? Tu viendras?
2: Mm-hmm.
0: D'accord.
2: Oui, oui.
3: Métro Champs-Élysées, oui. La Roselle. Brody.
0: D'accord, ma chérie? Bon, même petite Léa, tu dors à moitié, là.
2: Ah, ouais, c'est ça, ouais.
0: Hein, sans déconner, franchement, on peut le dire. Hein. Je veux dire, ce soir...
2: Je ne sais pas dire.
4: Complètement nul.
0: D'accord?
2: Sais,
0: oh, ma petite chérie. Tu veux que je vienne avec 2-3 histoires drôles?
2: Ouais.
0: Hein?
2: Oui, oui.
0: Je te balance 2 blagues dans la bagnole. Direct, en direct live pendant le Paris by Night, et en plus je te mets du Platypus.
2: Ah bah c'est super.
0: D'accord, je te mettrai peut-être l'artiste, je te mettrai l'album de Platypus, l'album Art of Trance. Ah tu vas dreamer toi, en plus j'ai 2-3 extens en ce moment, je vais te dire laisse tomber. Hein. Tu vas être dedans, la voiture elle saute toute seule. D'accord.
2: Mm-hmm.
0: Une petite dernière peut-être avant de, non?
2: Ouais.
0: Je vais m'endormir. Tu bois beaucoup en temps normal, Léa?
3: Ouais.
0: T'as l'alcool facile ou pas?
2: Non.
0: Parce que je vais en foutre dans la bagnole. Avec des pipettes. Tu vas pouvoir boire, ma chérie. En plus, la semaine prochaine, il va faire un temps magnifique et tout. Oh là là, tu sais que toi, je vais te gâter de la transe sur les champs.
3: Oh la classe.
0: C'est tout. Sans déconner, je te mets l'inédite Platypus sur les quais. Sur les quais de Paris, ça va être bien. Ça va, tu parles fort, ça va, t'es tranquille, tu te crois chez toi? Non mais...
5: Attends, je fais plein d'efforts pour parler pas fort.
0: Ouais,
5: bah ça marche pas.
0: Ah, c'est pour ça que des fois tu parles pas alors.
5: Voilà.
0: Je me suis demandé, là, je regarde Véronique, là, je me demande 2 nanas au standard. Je me vire le petit gros, là.
6: Hein? C'est faux ce que tu viens de dire.
0: Ah, je te le fous en cuisine, ouais. à la cantine. Je te fous 2 belles paires de poitrine, là. Je te fous Apo et je te fous Caro, là.
6: Non,
0: Véronique et je te fous Léa, de temps en temps, quand elle est pas bourrage, elle vient un peu.
6: Sur Internet.
0: Hein? D'accord, l'Internet. Léa, t'as, qu'est-ce que t'en penses?
2: Ah ouais, ça le fait, ça le fait.
0: J'espère que t'as un beau visage, quand même, parce que tu t'es... Hein?
2: Ah oh, bah, c'est Yvette Horner en... plus jeune, quoi.
0: On a dit mardi, mais on n'a pas dit de quelle semaine.
6: Et puis de quelle année, surtout.
0: Hein? Non, mais là, sérieusement, non, t'as l'air d'avoir un beau visage. En tout cas, t'as des beaux seins. Hein.
2: Ouais.
0: Franchement, t'étais pas assez bronzé, mais là, tu te faisais bronzer pour t'enlever les marques. T'étais où en vacances, là?
2: En Italie.
0: En Italie, t'étais où en Italie?
2: Dans le sud.
0: Hein?
2: Dans le sud.
0: Ah, bah alors là, franchement, je suis obligé, hein.

0: sur de la trance, moi, Rolio, tu vas voir comment ça va le faire. Ah, ça peut donner, Rolio, sur de la trance. Oh là là. Ça va être chaud. Mais non, mais regarde, attends, je sais pas si ça le fait en trance, Rolio. Attends, je vais voir si je peux faire un truc. Relaxation. Attends. On peut mettre un tempo, là? Attends, t'as le CD ou pas, là?
1: Qu'est-ce que t'as fait, Tildar?
0: Il est devant toi, là-bas, à droite.
1: C'est bien, je te taquine, gamin. Attends.
0: Balance. Léa, écoute bien, si ça peut pas le faire.

0: Ça peut le faire, non? Qu'est-ce que t'en penses?
1: Nickel.
0: Hein, ça peut être bien, ça, hein? Mm-mm. Bon, très bien. Bon, ma petite chérie, tu vas aller te coucher?
1: Ouais, ça vaut mieux, parce que là, c'est la cata, quoi.
2: Oh, rien dans le lit.
0: Ciao. Ciao, Bella.
1: Ciao,
0: à mardi,
1: ciao.
0: Hein.
1: Ciao, tesoro.
0: Non, mais je vais me faire beau. Okay, comment tu veux que je me sape?
1: Reste toi-même.
3: Je mets ton petit slip là.
0: Je l'ai foutu à la poubelle.
2: Hein?
0: Je peux pas, je l'ai foutu à la poubelle.
2: Il voulait le garder.
0: Non, je vais te dire pourquoi je voulais le donner à Sandy. Elle a même pas voulu quand j'ai vu que Sandy n'en voulait même pas. J'ai dit, faut vraiment que je le jette alors.
3: Ça lui aurait fait un string.
0: Non, mais je peux pas là, je peux pas. Vanessa d'Angleterre.
1: Oui.
0: Bisous ma chérie, bonne bourre. Et puis au plaisir de t'avoir la semaine d'après, mais alors avec une rubrique un peu plus remplie parce que sinon tu passeras à la trappe comme quelqu'un qui a perdu de la courne. Hein, c'est moi qui te le dis. Hein. Franchement, il n'y aura aucun cadeau. Je veux du son avec les pures nouveautés, ce qui marche le mieux en ce moment en Angleterre.
1: Ok, bah, je vous cale ça, même avec des CD et tout ça.
0: Les trois numéro 1 du classement, d'accord?
1: Ok.
0: Pour comparer avec Ricky Larsen.
1: Oui, bah c'est pas gagné.
0: Et puis, Léa.

0: Je vais t'appeler tous les soirs avant mardi, déjà t'endormeras plus du week-end. Elle va être là, elle va attendre mardi, elle va décompter comme quelqu'un qui est en zon. Plus que 46 heures, 47, 48.
1: Vas-y.
0: Ah, tu vas kiffer ma chérie, hein. D'accord ?
2: Ouais.
0: D'accord ? Et si t'es sage pour un ou deux karaoké CD, on vous chantera dans ma caisse. Tu veux dire avec des CD karaoké dans la bagnole et tout ? Oh, c'est chaud ça dans la voiture. Tiens, tu m'y fais penser ? Note-moi, France.
3: Je sais.
0: Note-moi, Platypus.
3: Je sais.
0: Alors attends, quel est l'artiste qui te fait le plus kiffer, Léa ? Je vais te le dire tout de suite. Tu choisis entre Gérard Lenormand. Gérard Lenormand, Johnny Hallyday. Je te propose Michel Fugain, Jean-Jacques Goldman, Eddie Mitchell, Jacques Dutronc. Qu'est-ce que je te propose ? Francis Cabrel, je l'ai peut-être déjà dit. Joe Dassin.
1: Cabrel.
0: Choisis. Dave. Choisis, ma chérie, parce que dès que t'arrives en bas de chez toi, je te chante en karaoké.
2: Dutronc, alors.
0: Dutronc. C'est noté, bébé. Il aura le tronc, t'inquiète. T'inquiète pas. Le tronc, je l'ai. C'est dommage, parce que t'aurais été là. Je te pense que tu m'aurais fait bander, Léa. C'est vrai, hein.
1: Eldo.
0: Ah bah elle a trop bu, c'est toujours pareil. Trop picolé la gabine. Je t'embrasse très fort, Léa.
2: Ok, moi aussi.
0: Tu penses à moi ?
2: Bien sûr.
0: Oh, elle est chaude comme la braise, la gabine. Je t'embrasse très fort, à bisous et à très vite.
2: À très vite.
0: Bon, qu'est-ce que t'en penses, Véro ? C'est impressionnant quand même d'être là avec nous ce soir. Merci.
4: Ouais, c'est bien.
0: Merci beaucoup. Caroline, dans un instant, 20 ans de Paris, elle a été patiente, celle-là. Hein. C'est qu'elle va être gâtée. Hein. Caroline ?
5: Oui.
0: T'es là avec nous ?
5: Bien sûr.
0: Bon, qu'est-ce qui t'amène ? Ah oui, on avait dit. Mais c'était quoi déjà ?
5: Je voudrais te rencontrer. Je
0: sais. On va faire ça dans un instant. Si vous surtout pas. Et en plus, il y aura le règlement de compte à OK Corral de notre ami Gérard que nous allons rappeler, qui, je l'espère, ne dort pas. Jeudi, en fin d'émission, des débats de Gérard. Je ne sais pas si t'étais avec nous, Caroline.
5: Non, j'étais pas là.
0: Fin des débats de Gérard, une apocalypse dans la dernière demi-heure avec un débat qui n'a pu être, où il n'y a pu avoir que trois questions posées sur l'aide humanitaire. Et écoutez la conclusion de Gérard lors des débats. Et c'est pour ça que nous demanderons d'intervenir sur l'antenne.
6: Fildar, je vais te dire une chose, que dimanche, t'as intérêt de faire gaffe parce que dimanche t'es grillé.
7: Et moi,
6: comme Apolline.
7: Et moi, je veux juste rajouter quelque chose, c'est que je dirai à Max avec Gérard, je serai là pour témoigner parce que balance. Gérard me l'a demandé dans le couloir.
6: Ah ouais, mais ça, moi je vais vous dire une chose,
7: que
6: là, ce soir, vous avez foutu votre merde, mais quelque chose de mignon. Alors, toi et Apolline au premier débat, maintenant, Manu au deuxième. Alors, moi, je vais vous dire une chose, que dimanche, on va rigoler. Dimanche, on va rigoler. Vous allez voir comment que je vais faire. Et là, je vais pas vous louper.
0: Voilà, donc on va en savoir plus dans un instant avec Gérard qui voulait quand même passer en direct pour régler ses comptes vu qu'il l'a pas fait dimanche. 0803-08-5000, si le cœur vous en dit, vous nous appelez. Hombre, cucaracha!
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0: Extrait des petites annonces d'Elysée Moon, de mon pote Elysée Moon qui est au Palais des Glaces d'ailleurs, si vous intéresse, allez-y parce que c'est déjà complet.
10: Il est tout près de toi.
0: Juste là.
10: Il t'écoute.
0: Mais ça faut pas déconner non plus, hein.
10: Te comprend.
0: Ouais.
10: Et il va bientôt rentrer dans ton intimité.
0: T'inquiète Léa.
10: Max, le soir sur Fun.
0: Fais croquer Léa. Caroline est avec nous, 20 ans, toujours 0803 085000. Si ça vous branche de passer dans cette radio libre, faites vite. Et sinon, pour participer à la radio libre de demain 22h, vous pouvez appeler dès maintenant le 0803 085000 une fois que Apolline aura fini de se ranger les ongles.
7: Alors,
0: hein?
4: J'ai fini ça.
0: Voilà, très bien. Maintenant qu'elle a fini de bouffer, elle va pouvoir se remettre à travailler. Le petit Manu, content, le petit soir. T'es content d'être avec elle quand même, hein, c'est des...
7: Ah bah grave.
0: T'as toujours le sourire. Regarde là, elle a son petit micro, il faut qu'elle s'approche du sien. Si t'as vu que Véronique, après on dit que je... Hein?
4: Ouais, c'est vrai.
0: Oh là. Non mais t'es pas obligé de faire comme si on était dans une secte et l'autre elle s'approche, elle met trois, elle me regarde, elle me fait 1m3. Ouais, c'est vrai. Hein?
1: Non.
0: Hein? Elle est perturbée, hein. Qu'est-ce que vous voulez, hein?
6: Je sais plus où elle est.
0: Ah, là, là, là, là. Mets-toi à la place un petit peu d'Apolline, deux secondes là-bas.
1: Ouais, ça va pas être évident.
0: Mais si, ça va être évident. Il suffit de lever ton petit derrière de ta chaise sur laquelle tu es assise, de faire une dizaine de pas et de faire un contre-tour du meuble et tu vas te retrouver à la place d'Apolline, tu vas voir. Allez, Véronique. Va voir. Juste pour voir. Ah, parce que j'avais l'intention de la virer, donc ça se soulte pour prendre sa place.
6: Un peu plus tard.
0: Caroline, t'es avec nous? T'es en direct?
11: Oui.
0: Bon, Caroline, deux secondes, je fais un échange standard de Nana avec Véro. Super, voilà. Bien. Puis ce qui est bien, c'est que moi j'ai vu tes seins, je sais très bien sur quoi je tombe là au moins. Voilà, vas-y. Voilà. Bon, tu bosses maintenant, hein, Véronique?
11: Ouais.
0: Mmh, elle est bien là, cette place. Hein.
11: Ah ouais, là c'est bien.
0: T'es bien, t'aimerais bien faire le standard, c'est vrai?
11: Bah ouais.
0: Ah ouais, parce qu'on remplace Apolline à partir du 30 juin d'ailleurs. Hein. Ouais, d'ailleurs, ouais. On lance une annonce, Caroline.
6: Ouais.
0: Hein.
6: Ouais,
0: je sais les gars, je sais. Non mais Rigaud, il a une dent contre toi, je sais pas ce qu'il a, mais non, depuis le premier jour, il a fallu une semaine à Rigaud pour partir.
7: Non mais elle arrête pas de me toucher, ça m'énerve.
0: Ah ouais, c'est vrai.
11: Ouais.
0: C'est vrai. Alors que lui, il t'emmerde pas de la journée avec son appareil photo, hein, numérique.
7: C'est vrai?
0: C'est vrai?
11: Ouais, c'est vrai.
0: Hein?
11: Ouais, ouais, non mais je sais pas, il y a un truc qui se passe mal entre Rigaud et moi.
7: Tu prends le temps de l'allumer, mais...
11: Non.
0: Pourquoi? Pourtant, bon, laisse-toi faire, il te parle tellement bien. Hein, il mérite. Il a pris en photo.
7: Ah, mais il y a sa main devant.
0: Véronique, tu veux même pas nous montrer tes seins, Véro?
11: Je sais pas, peut-être, ouais.
0: Tu sais pas, peut-être. Ah, à début, c'était non, maintenant, je sais pas, peut-être. Donc, tout à l'heure, ça va être, bah ouais, bien sûr.
11: Ah bon,
0: je sais pas.
11: C'est une évidence.
0: Hein? Je te montre les miens, si tu veux.
11: Ah ouais, ouais.
0: Ah, attention, je te montre les miens, attention, ça va aller vite. Hop là.
11: Voilà.
0: Hein? Hop là. Apo, à toi. Véronique, Caroline. Allez, on fait un tour de table. On monte, c'est ça, chacun son tour.
6: Oh.
0: Allez. Hop là. À toi. À toi, Véronique.
6: Non.
0: Vas-y, alors, je vais commencer. Je commence, Caroline, attention. Hop là, Caroline, à toi. Hop là, c'est bon. Apo.
11: Hop là. Ah, bah attends, t'as vu.
0: Qu'est-ce que c'est que c'est Grand Box? Non, qu'est-ce que c'est que ce truc?
11: Oui, ça va.
0: Allez, Apolline éliminée.
11: Okay,
0: d'accord, hein. Ok, alors, attention, on recommence. 1, 2, 3. À toi, Véro.
11: Hop là.
0: Qu'est-ce que c'est? Hop là, elle a bien compris le petit crâne.
6: La radio,
0: elle fait de la radio. Ouais, moi, je les montre vraiment, hein. Quand je fais hop là, je les montre. Hein. Vas-y, Manu, regarde.
6: Ah, attention.
0: Oh là là. Oh là là. C'est pas en place, oh là là.
6: 95 F.
0: Oh le dégât. Fais gaffe qu'il ne tombe pas dessus, hein, parce que là, tu vas avoir des problèmes.
6: Ah,
0: hein.
6: T'as voulu, hein, t'as morflé. Hein.
0: T'es assuré, t'as une assurance radio ou pas?
11: Non, mais je vais réfléchir.
0: Caroline.
11: Oui.
0: Alors, raconte-moi un petit peu.
11: Bah, tu vois, j'étais à Rennes en train de t'écouter dans le Nord, puis tout à coup, j'ai
0: fait
11: ses mains se poser sur moi, et oui, à Rennes. Et je suis partie te rejoindre sur un coup de tête.
0: Je suis jamais venue à Rennes de ma vie. Il y a Rennes, Tours, Troyes. Sérieusement, j'ai envie de faire.
7: Bien, ouais.
0: Rennes, c'est bien. Tours aussi, je crois. Hein. Il y a des petites à Tours, grave. À chaque fois, on a des appels de Tours, ça cogne grave. Oui, donc t'étais à Rennes
11: et donc, je suis venue te rejoindre sur un coup de tête.
0: Non, mais soyons sérieux. T'es à Paris, là?
11: Oui, je suis à Paris, je suis à Nice.
0: Non, mais t'es pas venue spécialement pour nous voir?
11: Et si,
0: ah bon, carrément, t'es en vacances encore? Mais t'es où là?
11: Ouais, je suis en vacances. Mm-hmm. Je suis à Senlis.
0: Bon, d'accord.
11: Et tu vois, ça s'explique pas, quoi. Les passions sont complètement irraisonnables. Mais, c'est pas tellement bien joué avec tes facettes que...
0: Hein, Véro?
11: J'ai rien écouté.
0: Je sais pas,
6: T'as rien écouté, mais qu'est-ce que c'est que ça? Qu'est-ce que t'es con, quoi?
0: C'est
6: à la place d'Apo, hein.
0: Merde, t'as des beaux seins. Essaye d'avoir une bonne cervelle aussi.
11: Non, mais très
0: bien. Véro, bah allons. Alors, bah oui, elle marche pas.
11: Mais si, elle marche.
0: Alors, appuie
11: c'est
0: sur
11: toi
0: le
11: qui la déconnecte.
0: Appuie sur le bouton mémoire. Appuie sur le bouton mémoire.
11: Ouais, ça y est.
0: C'est bon. Alors, Caroline nous expliquait en fin de compte, Véronique, elle est de Rennes, elle écoute. Et apparemment, elle kiffe bien sur l'émission et sur ce que je suis. Et donc, elle a fait de Rennes, elle est venue jusqu'à Paris, elle est à Senlis. Ouais. Qu'est-ce que je dois faire?
11: Moi, je t'estime d'aller essayer de mon fantasme.
0: Non, mais attends. C'est Véronique qui va décider pour nous, Caroline. Sachant que mardi, déjà, j'ai un Paris by Night avec Léa. Alors, vas-y.
11: Ah, ça, c'est dur. Je sais pas. Tu restes là,
7: Ouais, t'es sans.
11: Ah, la tête qui fait.
0: Elle nous aide pas vraiment beaucoup, la Véro. Hein. Elle parle avec son corps. Non, mais vraiment, qu'est-ce que tu conseilles à Caro? Je la fais venir demain.
11: Mais oui, bien sûr, c'est l'avenir.
0: Bah voilà.
11: C'est formidable de sentir la chaleur de ton corps.
0: Oh, voilà. Puis là, en ce moment, là, je suis en forme. Surtout que demain, on a une réunion d'antenne. On a une réunion de direction.
1: Champagne.
0: Demain, il y a du champagne, Caroline, qui va couler à flot. Venez devant Fun Radio pour... Et on était au plus bas des sondages et je crois que demain, honnêtement, on aura des très bons sondages que vous verrez dans la presse. Donc vous verrez bien qu'on ne vous ment pas. Et à mon avis, on a réunion à 11h chez Axel Duro avec tous les animateurs, les assistants, les producteurs. Donc c'est bon signe pour nous parler vite fait des sondages et champagne. Donc on vous donnera les chiffres officiellement demain soir. Je ne sais pas si j'aurai les miens de 22h dès 22h. Mais en tout cas, une chose est sûre, c'est que si on a des, vraiment des bons sondages, Caro, va falloir venir avec du champagne pour fêter ça. Parce que Fun, en ce moment, monte avec ce nouveau format, la Groove Dance.
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0: Ouais, elle se lâche. Elle est toute contente, regarde-la.
12: C'est parce que je suis plus proche de toi. Ça m'inspire.
0: Oh là là. T'as vu comment elle est, la petite 0 1 mmh. Oh, j'ai envie de t'embrasser, toi. Mmh. Hein, Caroline? Elle est excitée, la petite apôle. Elle a les yeux qui brillent. Oh, regardez-moi ça.
12: Ouais.
0: Montre-moi tes seins.
12: Mais
13: arrête pas, arrête.
12: J'arrête pas, ouais.
0: Encore? Pourquoi je les vois pas?
12: Attends,
0: où ça? Oh, c'est... Non, mais on va...
12: T'as vu?
0: Pff, ils sont tout mous. Oh là là! Oh, Caro!
12: Ah, ils sont mous, mais je te les ai montrés.
13: Allez, remets la main.
0: Bon, attends.
13: Bah, attends, c'est ma cam.
0: Attends, merde, eh, oh, je l'ai loué jusqu'au 30 juin. Caroline, je touche les seins d'impôt, j'ai loué jusqu'au 30 juin.
5: C'est vrai, c'est formidable.
0: Non, mais c'est bien, elle a des beaux seins.
5: Ah, mais je veux bien le croire. Hein.
0: Je sais pas si je peux toucher ceux de Véro.
12: Véro, là, tu as droit, je crois. Mais j'ai droit à quoi?
13: Elle écoute pas,
0: elle écoute rien. Elle écoute rien.
12: Mais si, elle écoute
0: rien, il a touché
12: les seins. Il voulait toucher les seins d'abord.
0: Je te fais un appel au zizi.
12: Ah non, mais j'aime pas les appels au zizi.
0: T'aimes pas les appels au zizi?
12: Non.
0: Non, mais je te faisais un petit appel, là.
12: Voilà, elle est toute contente,
0: regarde, là, là, elle est contente d'être devenue une star, hein, Pauline, c'est ça?
12: Ouais!
0: Oh là là là là. Et l'autre, il se fait des photos albums. Il la déteste, il se met ça, il doit se pignoler dans le bureau.
1: Tu veux, j'ai l'appareil photo numérique et je cherche.
0: Ah bah, profitons-en. Oh, oh, putain, c'est l'appareil numérique, Caro! Putain!
13: Oh, il faut en profiter, putain!
0: Oh, putain! Putain, c'est l'appareil numérique de Rigo. Rigo, il a l'appareil numérique, les gars!
13: Ouais, ouais.
0: Oh, putain!
13: Ah, putain, c'est bon.
0: Ah, c'est bon, c'est bon, c'est bon. Regarde, regarde, regarde, non, il pose.
13: Vas-y.
0: Pose donc, putain. Putain,
1: j'ai trop de photos d'eux.
0: Caroline, putain. Souris, il y a l'appareil numérique dans le studio.
13: C'est
0: l'appareil numérique dans le studio. Putain, c'est mortel. Et ça fait pas de bruit du tout, cet appareil? Quand on prend une photo, que dalle, rien
1: du tout.
0: Vas-y, prends une photo, là, par exemple, et mets le
13: micro.
0: Ouais, prends du micro.
13: Un petit bruit.
0: Vas-y. Oh, ça fait pas de bruit, c'est merveilleux.
13: Ouais, ouais, c'est numérique, hein.
0: T'as vu, Caroline, qu'on a pris la photo?
5: Ouais.
0: Eh ben, c'est ça, le numérique.
1: Bah ouais,
0: y a pas à chier, c'est ça. Parce que si tu compares avec les autres appareils, moi j'avais des appareils photo, tu vois, tout pourri. Et là, ça le fait pas, hein. Je sais pas où tu l'as mis, toi.
13: Ah, comme appareil.
0: Ouais, d'accord. Okay. C'est clair, c'est clair. Regarde, enfin, écoute l'appareil photo que j'avais. Ouais, mais c'est ça qu'ils utilisent, les mecs, dans les séances photo. Quand moi, je me suis fait photographier par des stars. Moi, je me suis fait photographier pour des unes
1: de magazine.
12: Ouais.
0: Eh bien, croyez-moi que c'est pas du numérique, hein. Le mec, il a, vas-y, déposé.
13: Souris, c'est bon, ça va, vas-y, comme ça, souris.
0: C'est bien. Pose, c'est bien. Ah, c'est tout comme ça. Là, c'est grimace. Mais grimacez, bah, on recommence. C'est bien, comme ça, souris, comme ça. Continue à grimacer. Caroline.
5: Oui.
0: Qu'est-ce que tu fous sans lui, tu dors chez qui?
5: Je dors chez une amie. Je l'ai pas vu depuis longtemps. Et là, tu vois, elle est partie avec son mec, elle m'a abandonnée.
0: Quel pied!
5: Donc, je me concentre sur toi, je suis toute à toi ce soir.
0: Non, mais pas ce soir. Demain, on a réunion à 11h chez Axel, alors je t'explique
5: et
0: pas.
5: Ben, demain, je viendrai te voir alors.
0: C'est pour dire que demain j'aurai une journée chargée quand même. 11h, Axel. 13h, je me barre, pas déjeuner, séance photo. J'ai un truc à faire avec un interview à 13h jusqu'à 15h. 16h, hop, je travaille sur un projet. 19h, je reviens à la radio. 19h, je vois mon équipe. Tac, tac, t'as fait truc. Tu m'as chopé 2-3 photos de Nana, Auditrice, Courrier, machin. Ricky Larsen, machin. Non, c'était hier, Max. Ok, très bien. T'oublies pas, ce soir, il y a Cabrel. Demain, mardi, ce soir, 22h, direct. On commence avec. Tac, tac, tac, boum, boum, boum. J'arrive dîner, carte postale. Hop, direct, cafétéria d'RTL. Bouffe, tac, 22h, émission.
5: Ouais, je te promets, je te ferai un petit massage pour que tu sois détendu.
0: J'en attendais pas moins. Caroline, à demain.
5: D'accord, avec plaisir.
0: Vers quelle heure tu viens?
5: Quand tu veux.
0: 11h15, 11h30?
5: Si
0: Et tu me fais un petit massage dans le dos en direct pendant que je continue mon émission.
2: Ok, pas de problème.
0: Et pour mes potes zoos éventuellement un petit
14: verre demain.
0: Oh l'autre, ils sont coincés, ils sont coincés. Non, non, ils ont des copines, ils sont coincés du derrière, ils ont persuadé d'avoir les plus belles filles du monde avec eux. Ils sont, du coup, il faut plus rien toucher, faut plus rien voir, faut plus rien regarder.
14: Si on touche, mais
0: tu pars. Là,
14: les massages, ça me fait chier.
0: Ouais, t'aimes pas les massages, t'aimes pas les gens, t'aimes rien toi. T'as un aigri.
14: T'as
0: un petit gris. Tu vois, les petits trucs, c'est comme quand tu vois des fruits de mer, des plateaux de fruits de mer. Tu sais, il y a des petits mulots, là.
14: Ouais.
0: Bah, à chaque fois que j'en prends un, j'en bouffe pas.
14: C'est bigorneau.
0: C'est bigorneau, un truc, une sorte de petit gris, là. Ben voilà, je pense à toi. Tu sais, t'es gris. Les petits trucs gris, t'es gris. Tu sais, t'es gris comme ton pull. Voilà.
14: Voilà.
0: T'as pas plus d'ambition que ton.
14: Que
0: ton crocodile. T'es un petit gris.
14: Ouais.
0: Les petits gris, les petits trucs. Ça va aujourd'hui?
14: Non, ça va, ouais, allez, ça va.
0: Tu vas pas me faire chier.
14: Hein. Non, c'est ça, ouais.
0: Tu sais, je pense à. On a le boulevard sur la grande FM et sur la bande FM, on a notre. On a fil d'art. C'est pareil, c'est le même style, c'est kiff-kiff. Ah,
14: c'est Jeanne Ferrari. Hein.
0: Mmh, ouais, c'est ça, non, je te parle de la hauteur et du talent.
14: Bah oui.
0: Non, il a pas de talent, ce mec-là, il est au Canada.
14: C'est une pute, il paraît.
0: Ah bon, je déconne, là, je suis en train de te taquiner, j'ai pas envie de m'en mettre à froid avec Philippe Bouvard.
14: Bah,
0: RTL, ouais. RTL, tu comprends le truc, la direction, tac. Créneau, été, vacances, rentrée.
14: Pas moto.
0: Ouais, ouais, pas de moto, rien. Ouais. Mais non, je plaisantais, mais pour dire que t'es un petit gris. T'es un vilain.
14: Ça changera.
0: Vilain garçon, là. Vas-y, fais-moi des... souris-moi. Vilain, oh. Hein? Comment tu le trouves, Véronique? Ah, je sais, il te plaît, oui, c'est vrai.
15: Ah, mais, bon. Mais je ne savais pas comment il était.
0: C'est qu'en fait, t'as craqué dessus, hein.
15: Non, mais il me fait rire à la radio.
0: Ah, merci. Il était drôle ce soir.
15: Non, justement, il n'aime rien.
0: Bah, c'est ça qui te plaît en lui.
15: Ouais.
0: Son aigreur, de côté petit gris, t'aimes bien ça.
15: Non, mais
0: tu rentres ce soir, tu sors. Non, je suis avec mon petit gris. Hein? Parce que t'as un gros gris à côté de toi.
14: Bonsoir.
0: Bah, il mimi, lui, hein. Hein?
15: Bah, il a l'air très gentil.
0: Ah, c'est une petite boule
14: de bonheur.
0: C'est une petite boule.
15: Yes.
0: C'est une petite de. Ah, Caro. Lynn.
15: Oui.
0: Mais, Manu.
14: Maigri, moi.
0: C'est vrai qu'on dirait un petit peu une peluche. Bon, d'une tonne, mais.
14: Fais gaffe.
15: Un peigneur.
0: C'est plutôt un oula oula, c'est.
14: Ouais, comme bon,
0: il a pas les. Ah, oula oula, les gros trucs et tout.
14: Ouais, hein, c'est.
0: Voilà. Caroline, demain.
2: Oui.
0: T'es comment physiquement, quand même?
2: Je suis grande.
0: Non, mais ça, c'est...
2: Non, oui. Je le dis, c'est ce qu'on voit en premier.
0: Combien tu mesures?
2: 1m73.
0: Bien. Blonde, brune?
2: Châtain.
0: Châtain, cheveux longs, courts?
2: Ben, moyen, aux épaules.
0: Les yeux?
2: Bleu.
0: Ah, t'es pas un tonton. Mais bon, c'est moi qui commande ici parce que c'est toi qui demande à venir me voir. Donc je pense que là, de ce côté-là, je peux ne pas te plaire, mais j'aurai toujours le dernier mot vu que, un, t'es chez moi, et deuxièmement, je suis Max. Et que je suis animateur, et que toi, tu es une auditrice qui souhaite venir me voir. Donc, tu te dois d'être belle. Évidemment, il y a une chance minimum sur trois que je te plaise pas. Mais ça n'empêche que quand même, je reste Max et que je reste ici chez moi.
2: C'est vrai, clairement.
0: Donc, la question ne se pose pas dans le sens inverse de savoir ça, parce que je vous demande ça, que je me dois de vous plaire. Ça, je m'en branle. J'ai même pas demandé à Véronique si je lui plaisais, parce que je m'en branle. Tu comprends?
2: Ouais, c'est vrai, t'as raison.
0: Bah non, mais je sais bien que j'ai raison. Dans ce genre de situation, j'ai rarement tort. Je sais que c'est moi qui ai raison. Hein? N'oublie pas qui tu es, n'oublie pas qui je suis.
2: C'est vrai, je suis
0: Caroline. Comme disait notre ami Bruce Springsteen, le boss. Le pauvre voudrait être riche, le riche voudrait être roi, et le roi n'est jamais satisfait. D'accord? Caroline, retiens bien ça, dors bien. Born in USA, the river. Ok?
2: Ok.
0: Allez, bye bye. Je t'embrasse très fort et fais-toi belle demain. Pas trop maquillée, pas maquillée, hein.
2: Okay,
0: le plus naturel possible, hein, d'accord?
2: D'accord.
0: Pas de culotte, pas de soutif, pas de maquillage, d'accord, ok?
2: D'accord, je viens de naturel.
0: Bon, j'espère, à demain.
2: Gros
0: je t'embrasse très fort et tu quittes pas, je vais te repasser le standard, d'accord? Et attention, il est là ce soir. Ça va cartonner, Gérard?
16: Oui, bonsoir à toi.
0: Combien on est, Rigo, sur Internet, s'il te plaît?
17: Bah, quand ils ont su qu'il y a Gérard qui arrivait, on est remonté à 4722.
18: Joli!
16: Combien?
0: 4722! Putain, mais comment il fait ça? Mais c'est grave! T'es fatigué? Tu notes? Tu dormais?
16: Non, je dormais pas. Bon. Je suis en train de faire des petits poèmes. Là, justement, on va remonter un peu plus la patate.
0: C'est vrai que c'était nul ce soir, une fois de plus. On s'est éclaté comme des bêtes, nous. Mais pour Gérard, c'était nul. Bien sûr, le seul moment où c'est fort avec Gérard, c'est quand il est là. C'est le seul moment où ça pulse, bien sûr. Je peux te dire que ce soir, on a fait une émission. On a fait plus de 9500 connectés sur l'Internet. Alors, t'as intérêt à t'accrocher, car je vais peut-être battre le record des 10 000. Apparemment, d'après ce que me dit Rigo, si ça continue comme ça, demain, je bats les 10 000. Il y avait plus
16: quoi,
0: de 9 000.
16: Quoi, Rigo? C'est vrai ce que dit là, le chef?
0: Ouais. 9500 connectés ce soir. Tu dis que l'émission était pas bien?
17: Ouais, il y avait du monde ce soir, Gérard.
0: Eh oui. Alors, attention, Gérard, on y va. Donc, est-ce qu'il fallait écouter encore la suite ou pas? Ça valait le coup. Ouais. Bon, alors, attention, on remet tout depuis le début.
17: Non, mais
0: Gérard?
17: Oui.
0: Gérard?
16: Ouais.
0: On réécoute la fin du débat de jeudi, ce qu'on a écouté 3-4 fois dans la soirée, et après, donc, règlement de compte avec le choral. Écoute bien et remémorise-toi comme ça ce que tu as dit hier.
6: Fildar, je vais te dire une chose, que dimanche, t'as intérêt de faire gaffe, parce que dimanche, t'es grillé,
17: et moi,
6: comme Apolline.
17: Et moi, je veux juste rajouter quelque chose, c'est que je le dirai à Max avec Gérard, je serai là pour témoigner, parce que Gérard me l'a demandé dans le couloir.
6: Ah ouais, mais ça, moi, je vais vous dire une chose. Là, ce soir, vous avez foutu votre merde, mais quelque chose de mignon. Alors, toi et Apolline au premier débat,
0: Manu au deuxième.
6: Alors, moi, je vais vous dire une chose, que dimanche, on va rigoler. Dimanche, on va rigoler. Vous allez voir comment que je vais faire. Et là, je vais pas vous louper. Et là, moi, je vais te dire une chose, que le prochain débat de la semaine prochaine, on mettra les dons humanitaires. Et là, Max sera là.
0: Oh non.
6: Ah si.
17: Ah non, mais moi je trouve ça d'autant plus dommage que les taxes, c'est plutôt bien
0: passé. Mais t'es une balance,
17: c'est plutôt bien passé, c'est intéressant. Les dons humanitaires, ça pouvait être super intéressant.
0: Vas-y,
17: on aurait pu apprendre beaucoup de choses.
6: Ouais, bouge, toi tu fermes ta gueule pour un son.
0: T'as arraché les poils des sexes.
6: Quand vous serez capable de me donner des disques valables, on verra. Boule à zéro pour finir.
18: Mais non, c'est pas ça.
6: Boule à zéro.
18: Non plus.
6: Bon, allez, au premier, salut à tous. Vous allez retrouver ça pour la nuit.
0: Il est pas là, Gérard. Il est pas encore là.
16: Tu pues du bec.
6: Ta gueule, ta mère à ton merde. Eh ben, va les faire enculer, là, ces bandes de connards.
19: Non, mais je voulais dire, Gérard, que c'était un très bon débat, et dimanche, c'est
6: quand tu dégages.
19: Je me prends une simulation en direct.
0: Gérard, Il y a boule à Z.
17: Gérard, reviens. Cours pas après Apolline, comme ça, ça sert à rien.
0: Il y a boule à Z.
17: Grosse boule à facettes, là.
0: Grosse boule qui brille.
17: Une grosse bouboule.
0: Mais non, non,
6: arrête, Gérard, oh.
17: Non, Gérard, arrête de frapper Philippe.
0: Bah arrête, Gérard, t'es mon pote.
6: Arrête, t'es ton bruit, toi, d'accord.
0: Je croyais que t'étais mon pote.
6: Tu fermes ta gueule, d'accord. Ce matin, ça commence à bien faire.
0: Mais t'es mon pote de fun.
6: Tu fermes ta gueule.
0: C'est de pire en pire.
6: Ok.
0: T'es mon pote.
6: Tu fermes ta gueule.
0: D'accord.
17: Tu fermes ta gueule.
0: T'es quand même mon pote. Bon, allez, sérieux.
17: D'accord.
0: Boule à zéro. Boule à facette. Allô?
19: Si m'écoute pas, ça sert à rien.
0: Ah ouais, c'est vrai.
6: J'écoute.
19: Oui, donc je voulais dire que c'était un très bon débat et dimanche, je te ferai une stimulation en direct, comme ça, je ferai une bonne action.
0: Voilà, non, une stimulation, Gérard. Est-ce que tu es au courant que Sandy devait te faire une stimulation?
16: Oui, je suis au courant et elle l'a pas faite.
0: Est-ce qu'elle est là?
16: Oui, elle est en train d'enregistrer.
0: Bon, très bien. Tu peux me la passer, s'il te plaît?
16: Ouais, sans problème.
0: Merci, GG.
16: Y'a pas de quoi. C'est gratuit, ça coûte pas cher. Ça peut rapporter gros.
0: Bah oui. Mmh. On y va, bah justement, en parlant de ça, la voilà. Allô?
19: Allô?
0: Salut, Sandy.
19: Salut.
0: N'oublie pas la petite stimulation pour ton petit GG que tu avais promis en direct. On y va, on t'écoute.
19: Ouais, mais là, je suis pas en forme, là.
0: Ah non, déjà Léa qui a la picolée, Véro qui vient pour venir chercher son prix, elle est censée avoir gagné et toucher Zizi du chef et elle nous montre même pas ses seins. Si maintenant, toi, tu nous fais pas de stimulation, l'autre, il se met à gueuler, vas-y, fais-nous une stimulation.
19: Non, mais c'est parce qu'il a mis la radio, c'est pas un écho pas possible. Hein.
0: Mets-moi la stimulation. Allez, c'est parti.
19: Oh oui, Gérard, oh oui, oh oui, encore. Alors vas-y. Voilà, c'est tout.
0: Oh non, encore.
17: Allez.
0: Ça monte
17: sur IRC.
0: Ça monte. 6500, on y va. Ça monte sur Internet. Ça monte, vas-y, mets-toi les doigts dans la chatte, tu fais comme la poufiasse là. Vas-y.
19: Gérard. Ça y est, stop.
18: Non, encore.
19: C'est bon.
18: Allez, vas-y. Encore.
19: Non, mais c'est bon, là.
18: Allez, regarde, l'autre, il te dit continue. Vas-y.
19: Bon, ok, d'accord.
18: Allez, vas-y.
19: Ah, faut que je me concentre, hein.
20: Je m'en pousse, sinon je fais pas les poèmes.
19: Ah, non, mais arrête, Gérard.
21: Laisse-moi ta langue.
18: Et là.
20: C'est non, ça, on a un problème, hein.
18: Alors.
19: Ouais, mais s'il y a l'autre voix aussi, ça va pas être
18: plus. Mais non, mais c'est les voix qu'on a récupérées de l'autre pouf, mais c'est pour te faire une démonstration. Écoute ça.
21: Prends l'eau. Encule-moi.
18: Alors. Vas-y.
19: Vas-y, Gérard. Encule-moi.
18: Bon, c'est pas mal. C'est pas mal. Alors maintenant, écoute bien ceci.
21: Bien.
18: Écoute.
21: Mords-moi les seins.
18: Alors vas-y, à toi.
19: Gérard. Mords-moi les seins.
18: Bien. Alors celui-ci maintenant. Repeat after me.
21: Gérard. Mets ton dard dans ma chatte.
18: Mets ton doigt.
21: Oui.
18: Mets ton dard dans ma chatte. Oui, vas-y. Oh, Gérard.
19: Oh, Gérard. Oh, oui. Oh, mets ton doigt dans ma chatte.
18: Non, ton dard.
19: Ah.
18: Ton dard, c'est pas grave, on reprend.
22: Mets les deux.
18: Mets ton dard dans ta chatte, vas-y.
19: Gérard. Mets ton doigt dans ma chatte.
18: Non, elle est con. Ton dard.
19: Ah, mon... Ah, ouais, le
18: comme fil dard. Sauf que t'enlèves le fil et tu mets plus que dard.
19: Ah, ok. Non, mais c'est parce que...
18: Pense à fil dard. Vas-y, mets ton dard dans ma chatte.
19: Gérard, mets ton dard dans ma chatte.
18: Bien. Ensuite, repeat after me.
21: Gérard, après le débat, tu viens.
20: Quoi?
18: Non, ça, c'est autre chose. Alors, écoute, celui-là. Écoute bien.
21: Gérard, je te veux.
18: Alors, vas-y.
19: Gérard, je te veux.
18: Ouais, pas mal. Et attention, le dernier, accroche-toi, là, Sandy.
21: J'en peux plus. Je te kiffe.
18: Encore après, écoute.
21: Je suis bonne, moi.
18: On arrête là parce que c'est que des conneries. Faut pas mentir aux auditeurs. On y va.
19: Gérard. Oh, vas-y, Gérard.
18: Je te kiffe.
19: Oh, oui, c'est bon.
18: Ouais. Et attention, il y en a un autre pour toi, le best bonus.
21: Mets-moi ta langue dans la chatte. Oui.
20: Gérard,
21: je te veux.
18: Bah alors, mets ta langue dans ma chatte, vas-y.
19: Oh, Gérard.
18: Mais fais-le vraiment, vas-y, lâche, vas-y.
19: Hein?
18: Vas-y.
19: Ouais, mais j'ai pas compris.
18: Non, c'est bon. Vas-y, mets ta langue dans la chatte.
19: Oh, vas-y, c'est bon. Mets ta langue dans ma chatte.
18: On rappelle quand même que c'est Sandy en direct qui ose faire une stimulation, comme elle le dit si bien à notre ami Gérard. Et attention, avant d'applaudir, et parce qu'on peut dire que l'on est monté à 9200 connectés sur l'Internet, est-ce que tu peux par rapport à tout ce que tu viens de dire, à tout ce que tu viens d'entendre, nous faire un petit medley en 30 secondes? Je t'en mettrai le stop final.
20: Combien?
19: Attends, Gérard, une autre.
18: 9200.
19: 9200.
18: Oh là là, Gérard, nous déconcentre pas, s'il te plaît, avec Sandy. Ouais,
23: 9... Oui, Sandy, ça monte.
18: 9200 connectés, ça monte. Sandy, 30 secondes, libre à toi d'antenne, et tu nous fais une jouissance avec tout ce que t'as dit. Mets tes doigts dans ma chatte, enfends-moi le dard dans le cul, encule-moi, Gérard, j'ai envie de te bouffer la queue.
23: Mets de l'eau,
18: mets-moi un god, enfin, tout ce que tu veux. T'as 30 secondes pour te lâcher. On y va, et on rappelle que sur Internet, ça grimpe.
19: Ça fait beaucoup, 30 secondes. Hein.
18: Attention, 30 secondes, c'est parti. Top chrono, je te dirai stop quand je te le dirai. Vas-y, okay. Stop.
19: Gérard. Oh, oui. Oh, encore. C'est bon. Vas-y. Oh, oui. Oh, encore.
18: Alors on va reprendre, tu as oublié, oui. C'est pas grave, hein. Tu as oublié le mot enculé.
19: Ah bon?
18: Le dard dans la chatte.
19: Oui, je sens pas beaucoup.
18: Mets-moi des doigts dans le cul. Des godes, encule-moi. Mets-moi la langue dans la chatte.
19: Et la bouteille, hein.
18: Et la bouteille. Alors attention, tu n'as rien dit pour le moment. Les 30 secondes étaient écoulées. On reprend. Prêt? On remet le compteur à zéro. On accepte le jury. Mmh. On accepte une. Ça a chuté sur l'internet. Ah ouais. On n'est plus que 8900. Attention. Il faut que tu mettes le paquet pour exploser ce soir le chiffre d'internet avec ce soir tous les jeunes en vacances. On y va, c'est parti. Et les petits enfants en pyjama s'abstenir, aller se coucher. Attention, on y va, top.
3: Oh, Gérard. Vas-y, Gérard. Oh, c'est bon. Oh, oui. Enfonce tes doigts.
18: Dans la chatte, le chat.
3: Vas-y, mets ton doigt dans ma chatte. Encore.
18: Le mot d'art.
3: Allez, encore plus fort. Allez, encule-moi. Vas-y.
18: Le bolon.
3: Enfonce tes doigts. Allez, vas-y. Oh, c'est bon.
18: Bien joué, bravo. On peut l'applaudir. Combien de connectés, Rigo?
23: On est monté. Alors, on est monté à 9877.
18: Pas grâce à Gérard, grâce à
23: Sandy.
18: Tout le monde est venu uniquement pour Sandy, donc Sandy, tu vas peut-être battre le record de ton mec.
19: Ah bah peut-être. Alors j'ai une note. Alors 9879, je crois.
18: Non mais Sandy, c'est ton score à toi, c'est pas celui de Gérard. Attention, les gens viennent que pour Sandy là. Attention, Sandy, essaye, peut-être que tu vas exploser le record. On sait pas ce soir.
19: Ah bah je sais pas.
18: On rappelle que le record est détenu par Gérard de 9999 connectés. Alors attention, on va recommencer. Deuxième simulation. Je pense que oui, Rigo me glisse que apparemment il est faisable ce soir qu'on fasse les 10 000 grâce à toi, Sandy. Donc on rappelle. Attention, on y va. C'est parti.
3: Vas-y.
18: Ça grimpe, on est 9700.
3: Oh oui, mets ton doigt.
18: 9800.
3: Allez, vas-y.
18: Vas-y, sois crade, on va atteindre les
3: 10 000. Oh oui, allez, mets la bouteille.
18: 9900.
3: Allez.
18: Encule-moi.
3: Oh, encule-moi, j'adore ça.
18: 9500.
3: Vas-y.
18: Ça descend.
3: C'est bon.
18: Balance-moi un god.
3: Oh, balance-moi un god.
18: 9900. On va battre leur corps, je le sens, les gars.
3: Oh, oui.
18: Grâce à Sandy.
3: Oh, oui.
18: 9980.
3: Oh, oui.
18: 9990. Vas-y, Sandy.
3: Oui.
18: 9997 connectés sur l'internet, vas-y, explose.
3: Oui.
18: Enculé, vas-y.
3: Encule-moi.
18: 9998.
3: Oh, oui.
18: Encore, vas-y.
3: Ah oui.
18: Vas-y, explose, oui.
3: Oh, oui.
18: Oui, salope. Oh. 10 000 connectés. Connecté sur le site internet à 1h14min27s, grâce et uniquement grâce à Sandy de Suresnes qui a battu le record de GG. 10 000 connectés sur l'internet, ça explose dans tous les sens grâce au site internet. Allez-y sur l'internet, faites-moi exploser ce site. Allez, bravo Sandy, qu'est-ce que t'en penses?
19: Bah, c'est bien, moi je suis contente.
18: Ah, je suis parti, moi j'étais dedans, je t'ai traité de salope, excuse-moi. Hein. Ah, j'étais dedans, je pensais que c'était moi qui t'enculais. J'étais dedans.
19: Mais ça, je sais pas, hein, c'est pas l'avenir. Hein.
18: Non, mais je sais bien, mais on n'était pas, j'étais dans ton cul. J'étais dans ton cul. Filda, c'est pareil. Rigo, c'est presque la même chose. Manu, il est dans les pommes. Manu, il est dans les pommes parce que lui, il est dedans.
23: Ça va pas.
18: Il est dedans, donc il a la tête qui tourne. Et voilà. Et Sandy est en train de sentir le cul en ce moment de Véronique. C'est du délire dans les studios ce soir.
19: Ouais, ça va.
18: C'est du délire. Oui, oui, ok. Avec plaisir, Apolline, d'accord. D'accord, que tu sais ça, c'est la fête ce soir. On se touche le kiki. Sandy.
19: Oui.
18: Quel effet ça fait?
19: Bah, quel effet ça fait? Ça fait un peu drôle de faire ça en direct parce que.
18: Mais t'as battu le record de Gérard, t'as fait 10 000 connectés, hein?
19: Ouais, bah Gérard, il va faire un peu la gueule.
18: Il y a un truc extraordinaire, c'est que quand il y a 10 000 connectés à ce moment-là, il y a l'arc-en-ciel qui vient sur l'internet, donc il y a toutes les couleurs de l'internet qui viennent. Il y a tous les internautes, 10 000 connectés, je sais pas si tu t'en rends compte.
8: Ben non, moi apparemment je m'en rends pas compte parce que là c'est quand même assez important. Hein.
18: Non mais là c'est champagne sur l'internet, ça pulse dans tous les sens, c'est l'euphorie totale. Hein.
8: Ça veut dire que quand même j'ai quand même battu le record de Gérard et Gérard faut quand même qu'il fasse quelque chose.
18: Ah bah jeudi il intérêt à pas trop gueuler et s'il met le bois jeudi dans les débats, peut-être qu'il battra le record Rigaud, parce que Rigaud m'a annoncé qu'en fin de compte avec le.
8: Ben j'espère. Hein.
18: Attends, Rigaud m'a dit qu'avec le nouveau serveur internet, apparemment maintenant on a changé la carte et on peut monter jusqu'à 15 000 connectés, donc
23: au moins ouais.
18: On peut remettre les compteurs à zéro.
23: Mais comme ça a jamais été fait au monde, faut faire attention. Quoi.
18: Donc Sandy.
8: Oui.
18: Sandy.
8: Ouais non mais je t'écoute. Hein.
18: C'est génial, c'est fabuleux, c'est. Oh. Ouais. On est ému, hein, franchement, ouais, avec Gérard Jouisse.
8: Bah, j'étais quand même un peu intimidé de faire ça en direct. Mais
18: bah ouais, mais tu l'as fait par téléphone et t'as osé. Je crois que ce soir, il y avait une ambiance, il y avait quelque chose. De toute façon, depuis 22h, je le sens que ça pulsait. C'est vrai que ça a été une émission assez folklorique. Ouais, l'arrivée de Véronique, qui est l'une des gagnantes du concours de poitrine, qui va nous les montrer, ses putains de seins, avant la fin de l'émission.
8: Bravo à elle. Hein.
18: Ouais, bah, elle nous les a pas montrés. Elle fait un deux, bon. C'est-à-dire deux seins, et elle va nous les montrer, c'est sûr. Oui,
9: Elle est partie où là?
8: De quoi, Gérard? Tu dis quoi?
9: Elle est partie où l'autre?
18: Bah là, on
8: peut. Je sais pas où est-ce qu'elle est partie.
18: Elle est là, mais ce qu'on peut dire quand même, c'est que 10 000 connectés quand même.
23: Bravo.
18: Hein.
23: Bravo.
18: On peut encore la féliciter. Bravo, Sandy.
23: Ouais, bravo, Sandy. Ouais, Sandy, bravo.
18: Hein, Véronique, quand même, c'était une nana qui a battu le record. Il fallait oser, hein.
10: Ouais, fallait l'oser. Ouais.
18: Ah, c'est bien, Pauline. Qu'est-ce que t'en penses?
10: Ah non, mais là, Sandy, vraiment, tu m'épates, quoi.
18: Vraiment, ouais, ouais. Elle le mérite, hein, parce qu'elle est dans l'ombre de Gérard. C'est vrai qu'on connaît Bill Clinton et il y a souvent sa femme derrière. Et c'est des gens généralement qui gèrent la carrière des stars qui sont devant. On sait bien que les débats de GG, hein, Sandy, on peut le dire, les trois quarts du temps, c'est toi qui prépares les questions.
8: Ouais, la plupart du temps, mais disons que je vois ça avec Gérard.
18: Bah ouais, mais bon, les conseils de Sandy et Gérard dimanche, on les a bien entendus. C'est toi qui as réussi à trouver les solutions quasiment à tous les problèmes.
8: Oui,
18: il est normal que ce soir tu récoltes un petit peu les fruits de tout ce travail en amont. Hein. Ça fait 6 mois que tu travailles dessus, alors que Gérard se repose sur ses lauriers. Le record a été battu d'un internaute seulement. Rigaud le dit, c'est vrai, c'est important de le signaler. Mais quand même, on peut le dire encore une fois en direct sur Fun Radio, ça s'est passé ce soir. 10 000 connectés grâce à la stimulation que nous a offert Sandy pour Gérard. Il y en avait pour tout le monde, il y avait du enculé, il y avait du god, il y avait du doigt dans la chatte, il y avait même un doigt dans le cul, il y avait la bouteille, je veux dire, tout ça a fait que ce mélange, cette fusion de conneries a fait que il y a 10 000 connectés ce soir sur l'internet, on peut encore l'applaudir, bravo.
10: Bravo, bravo,
23: bravo, bravo.
8: Merci beaucoup.
18: Tu peux nous repasser le numéro 2, hein, Gérard, est-ce qu'il est là?
8: Ouais, y a pas de problème, je te le passe et je vous souhaite une bonne soirée à tout le monde et puis je vous embrasse.
18: Eh ben écoute Sandy, on t'applaudit encore, bravo,
23: bravo Sandy, bravo.
18: Vraiment,
8: merci.
18: Bravo
8: Sandy.
18: C'est du très beau travail Sandy, y a rien à dire, c'est du bon boulot.
8: Ok.
18: Qu'est-ce qu'il y a?
23: Ciao.
18: Qu'est-ce qu'il y a Sandy?
23: Tu disais ciao.
8: Ouais.
18: Sandy?
9: Non bah c'est moi maintenant.
18: Ah. Passe à moi 2 secondes, une demi-seconde. Et juste 2 secondes, je voulais lui dire un truc.
9: Ouais.
18: Ouais.
8: Oui?
18: Ouais, on voulait juste te dire, vraiment, on voulait t'applaudir. Bravo encore une fois.
23: Bravo,
18: bravo Sandy. Bravo. Peut-être quelques messages, Rigon, on peut en lire quelques-uns. Il y a des gens, Sandy, bravo, 10 000 connectés, on attendait de les faire.
23: Ouais, ça arrête pas, ça arrête.
18: C'était
23: pas.
18: C'était rien pour toi.
23: Merci à toi, on est là juste pour toi.
18: Sandy, la simulation a été féerique, j'aimerais avoir une femme comme toi dans le lit, t'es vraiment la femme idéale.
23: Sandy, c'est moi le 10 millième, je te veux dans mon lit.
18: Voilà, enfin bon, les gens sont très heureux et il y a beaucoup de gens... Il y a des gens, bah tiens, regarde, il y a des soirées qui, samedi soir, je serai à l'Écho du Lac avec toute l'équipe du Star System pour l'anniversaire de Rigaud.
23: Ouais.
18: On espère que tu seras présente pour te féliciter. On a des diplômes pour toi, on va créer des diplômes pour la 10 millième connectée de l'Internet à l'Écho du Lac. Est-ce que tu seras là samedi? C'est pas samedi ce que tu peux maintenant?
8: Non, je sais pas, non. Franchement,
18: elle sait toujours
8: là,
18: pas, mais je crois.
8: Dire, non,
18: mais elle va venir, à mon avis. Il y a de fortes chances qu'elle vienne quand même. Bah écoute, bravo. Bravo encore, on peut l'applaudir encore.
23: Bravo, bravo,
8: Sandy.
18: Vraiment,
8: je rougis de plaisir là.
18: Non mais vraiment, là c'est du délire sur le Minitel qui ne fonctionne pas. Je vais te lire quand même quelques messages, ils sont très nombreux sur ce Minitel qui ne marche pas. Christian qui nous dit vraiment, féerique, moi j'ai ma femme avec qui je suis marié depuis 10 ans et avec qui j'ai 2 gosses, jamais elle ne m'a joui dans la gueule comme tu as pu jouir tout à l'heure devant ton poste. Il y a Delphine qui a 17 ans, qui est pucelle, qui n'a jamais joué, qui prendra comme exemple cette jouissance qu'elle a enregistrée. Elle a donc retenu que pour la première fois lors de son dépucelage, elle glissera le mot god et le mot bouteille et le mot mets-moi un doigt dans le cul. Il y a Christine qui a 24 ans, qui est professeure d'éducation sexuelle dans des cours en Islande, qui est de passage à Paris pour des vacances, qui va cet été au Knotlezout et qui ne manquera pas de parler de toi. Enfin, il y a du monde, il y a, je te dis, sur le Minitel qui ne fonctionne pas ce soir, sur un écran noir, il y a quand même plus de 75 personnes.
6: Voilà.
19: Là, je parle. Surprise, hein.
18: Y a même du courrier qui nous arrive,
6: des fax.
18: Et bon, enfin bon, bref, fil d'art, peut-être quelques fax qui viennent de nous arriver dans le studio, car
6: ouais, ça vient de Bourges. Là, salut Sandy, super. J'ai déjà fait des cassettes et je me les repasse dans mon camion. Je suis routier, tu m'éclates.
18: Bravo.
6: J'ai deux Gwyn, Babette et Suzy, qui ont entendu et qui ont essayé de faire
18: même pareil. Même les Gwyn, je veux dire, je sais pas tout. Si tu te rends compte, en Sandy, en ce moment, depuis ce soir, tu deviens un véritable phénomène de société, et pour ça, je peux dire, on peut t'applaudir.
6: Bravo!
18: Bravo Sandy!
19: Merci encore.
18: Bon, tu nous passes l'autre, là?
19: Ok, je vous passe, et puis à bientôt.
18: Bonne nuit.
19: Bonne nuit à vous.
18: Merci à toi, Sandy.
19: Ciao.
18: Ouais. Allô. C'est Sandy, là?
4: Non, c'est moi.
18: Ah, elle est à la radio derrière?
4: Ouais, on enregistre.
18: Il y a encore des gens qui demandent est-ce que c'est possible sur Internet de notre part, puisque nous sommes là. Elle est à la radio, tu nous entends, Sandy?
4: Ouais.
18: Bah attends, repasse à moi.
4: Bon, je te la repasse. Dis-le si tu veux plus me parler.
18: Non, c'est parce que là, franchement, là, elle a fait 10 000 connectés, elle a battu le record, vraiment, c'est à dire, quoi.
19: Allô?
18: Ouais, Sandy, il y a encore des messages de gens qui demandent si c'est possible de t'applaudir et de faire une standing ovation. Bravo!
6: Bravo, Sandy!
19: Merci. Ouais,
18: les gens remontent. Alors, hein?
19: Non, c'est Gérard qui gueule.
18: Bah, quand Gérard.
4: Elle va la fermer ou quoi, elle?
18: On est à 10 000 connectés encore, ça ne bouge
4: elle
18: pas.
4: Elle est capable de le faire.
18: Non, elle a rien dit. Pauline est partie. Alors, dis pas des conneries. Y a un hommage à ta nana. Sandy, 10 000 connectés. Merci encore. Et bravo, on t'applaudit.
19: Merci.
18: Ouais, bon, bravo. On peut passer à Gérard. Il est là, Gérard?
19: Mais c'est vrai que je passe pas souvent à l'antenne, mais bon.
18: Carton total.
19: Est-ce que. Je casse tout, quoi.
18: Il dort à ce temps-là. Tu me passes l'autre? Il dort.
19: Ok, je vous passe. Je te le passe.
4: Ouais,
18: Sandy? Ah non, c'est non, Gérard, t'es là? Ah bah, vas-y, parle.
4: Ouais, je t'écoute, là.
18: Eh ben, c'est bien, on est quand même encore 8400 connectés.
6: Ouais, c'est bien.
18: Ouais, c'est bien, ouais. Non, mais c'est bien.
4: L'autre, tu diras à l'autre qu'elle ferme sa gueule un peu.
18: Bah ouais, mais enfin,
4: problème, parce que c'est ton émission, donc c'est pas la tienne.
18: Bah oui.
4: Donc, elle s'écrase.
18: Bah donc, c'est moi qui décide, c'est ça?
4: Ouais, voilà.
18: Vas-y, Apolline, parle un peu dans le micro.
7: Ça va, mon GG?
4: Ouais,
7: mais
4: je t'emmerde, toi.
7: Ça va, mon salaud?
4: Ouais, ça va, le salope.
18: Non, et tu te tais, maintenant.
4: Non, tiens, salut.
18: Ok, salut. Sandy? Ah bon, on va rappeler. Oh non, mais alors, regardez ce mauvais
6: jeu. Ah, Pauline!
18: 4000 connectés, fait, Gérard. Pauline. Non, c'est de la faute de Gérard qui a raccroché. Pourquoi Gérard a raccroché? Il y a plus que 3000 personnes l'internet. On rappelle Sandy pour lui dire au revoir quand même.
23: Ça a baissé d'un coup.
18: D'un coup, c'est dingue. Dès que Gérard parle maintenant, il y a 6000 personnes qui ont raccroché. Hallucinant. Sandy, on va te rappeler vite fait. On a, c'est Max qui te parle. Je voudrais te dire un petit truc. Quand même.
4: Je prends plus.
19: Allô, j'écoute.
18: Ouais, Sandy?
19: Oui.
18: Oh, bah ça y est, les gens reviennent sur l'internet. On est de nouveau 7500. Il y avait 4000 personnes qui étaient parties depuis que Gérard avait insulté Apolline. Donc apparemment, les gens détestent quand Gérard gueule sur Apolline. Ouais, t'as pas lui gueuler dessus, sinon on viendra pas pour les débats de jeudi.
19: Ça, c'est le problème entre Gérard et Apolline.
18: 8000. Hein, vas-y, parle un peu, parle. Mais c'est hallucinant. Parle dans le micro, vas-y.
4: J'avais deux problèmes à faire, je les fais pas.
18: Ouais, garde-les pour jeudi. Vas-y, Apolline. Vas-y, Sandy, parle. Vas-y, Sandy.
4: Hein?
18: Parle un peu.
19: C'est moi, je parle.
18: Non, attends, faut que tu. Le problème, c'est que quand Gérard parle derrière toi, l'internet, ça monte, ça redescend tout le temps. C'est-à-dire que dès que tu parles, ça va, puis dès qu'il parle derrière.